0: Non mais attends Thierry, hey, t'arrêtes s'il te plaît, comme ça.
1: Ouais, on
0: c'est arrête. C'est moi qui dira... Qui dira ce qui vous arrivera
2: Gérard, pour... Qui dirait, Gérard.
0: Voilà.
2: Gérard, t'es cancer, toi.
0: Ça te regarde pas. Tiens,
2: ouais,
0: Joconde.
2: Ah, il est cancer, il est cancer.
0: Bon, vous vous calmez, s'il vous
1: plaît. La question.
0: Joconde.
1: Oui, est-ce que tu peux me répéter la question?
2: Ouais, mais on l'a répété.
0: Le signe astrologique vous rend-il amoureux?
2: Gérard.
1: Oui, moi je le crois. Quand tu lis ton horoscope et qu'il est bon et qu'on te dit que tu vas être amoureux, ben oui, ça te rend amoureux.
0: Mmh. D'accord. Ok, je pense que on a fait le tour de la quatrième.
3: Ah, j'ai un message Minitel de GGPD, hein, c'est son pseudo. Le signe chinois de Gérard, c'est l'âne sodomisateur.
0: C'est ça, j'en ai rien à foutre.
2: C'est pas du Sildor, ça? Ah non, le Sildor, c'est sodomisé.
0: Qui c'est qui vient de dire ça?
4: À ton avis?
0: Non mais là, je voudrais que la personne se dénonce maintenant. Parce que ça commence à bien faire de...
4: C'est Gérard.
0: Ça commence à bien faire.
2: Ça devait être Tony, je sais pas.
4: Ouais.
0: Bon, tu m'envoies un disque, là, il est quand même
2: 3h10.
5: Mais Gérard,
2: ouais.
5: Bouh, pas de disque, continue, là,
0: Non,
5: c'est bien, Gérard.
0: Non,
5: hey.
4: Gérard.
5: Bah quoi, je t'envoie un disque.
0: Mais t'es complètement barzo, envoie-moi une musique, là, quoi,
4: Gérard.
0: Hey.
4: Gérard. Oh, la nana, c'est qui dit Gérard.
0: Allez,
4: c'est
0: nous
4: qui allons faire la musique.
3: Attends, on vient de reprendre, tu gères ton débat et c'est tout, quoi.
0: On est déjà à la cinquième question, il est déjà 3h10.
3: Eh ben, tu demandes à tous les gens, c'est bon, on a le temps, là.
4: Mais j'ai pas ta question.
2: Gérard, si t'as à faire 40 questions, on s'en fout.
4: Ouais.
0: Attendez, peut-on faire l'amour avec les deux mêmes signes, Joconde?
6: Mets de l'huile.
1: Mais t'as rien à voir. Mets de l'huile. T'as absolument rien à voir.
3: C'est vraiment n'importe quoi, Fila.
7: Tu n'es pas intelligent. Mets des débats de dis.
1: Eh, Gérard.
2: C'est nul. Mets de la vaseline, que je t'encule.
4: Ouh là là,
3: allez, GG, sérieux.
8: Ça va casser là.
3: Sérieux, reprends le débat.
8: Prends dans le calme, repose. Tout le monde se calme.
3: S'il vous plaît. Tout le monde se calme. Gérard, tu vas reposer ta question et vous allez tous répondre dans l'ordre quand il va demander vos noms.
0: Alors, peut-on faire l'amour avec les deux mêmes signes? Alors, Joconde.
1: Mais ça n'a absolument rien à voir.
0: Pourquoi?
1: Ben parce que, à la limite, est-ce que le signe fait tomber amoureux? Ok, mais elle est débile la question.
0: Mais par exemple, deux gémeaux qui font l'amour ensemble ou autre, je vois pas pourquoi.
2: C'est dégueulasse, entre frères.
0: Non, mais attends.
1: C'est dégueulasse. Non, mais est-ce qu'on peut faire l'amour entre scorpions ou entre béliers ou. C'est ça?
0: Bah oui.
1: Bah oui.
4: Oui, bien sûr, mais ça dépend, hein. Ça dépend de ton signe.
1: Ouais, mais bon.
0: Bah d'accord. Thierry?
2: Moi, je suis un peu d'accord avec tout le monde, là.
0: Bon, attends, pour l'instant, tout le monde n'a pas répondu, alors tu réponds.
2: Bah si, moi j'ai compris, si t'es pas capable de comprendre ce que les gens ont dit, c'est ton problème, Gérard.
0: Oui, tu... Cécile?
9: Ouais, moi je pense que, les mêmes signes, c'est possible, quoi. Parce que ils ont, les ondes passent mieux, quoi.
2: Un fluide.
9: Non, les ondes passent mieux parce que, comme c'est de la même planète, donc, tu vois, les ondes sont positives, mm-hmm. Donc ça va. Voilà.
0: Pierrot?
2: Je passe.
0: Non, alors Pierrot, tu dégages. Allez,
4: mais attends, mais il a le droit de passer, Gérard.
2: Non, mais je comprends pas la question.
0: Non, tu comprendras mieux chez toi. Voilà, bonne nuit. Guillaume,
4: tu pourrais lui expliquer.
2: Oui, moi je trouve que en ce qui concerne donc cette histoire de faire l'amour entre deux mêmes signes, je pense que le fait d'être soit bélier comme ton partenaire ou d'avoir le même signe que ton partenaire, ça n'a rien à voir dans la relation. Donc, c'est une question pour rien, quoi.
0: D'accord. Capucine?
4: Je suis complètement d'accord avec Guillaume.
2: Et on m'a expliqué la question, j'ai tout compris. Merci.
3: Je viens d'expliquer à Pierrot, il peut répondre si tu veux, Gérard.
2: Donc oui, de faire l'amour avec deux signes, c'est tout à fait possible. Je vois pas pourquoi deux signes seraient rétroactifs en présence de présence.
0: Mmh. D'accord. Bon, Fildar, ça suffit, s'il te plaît.
5: Gérard, je suis là, je fais rien.
2: On parle beaucoup des signes, mais où sont les canards? Dans le continuum espace.
1: Où les j'ai?
0: Oui.
1: Si je voulais ajouter un truc.
0: Bah vas-y.
1: Donc je voulais te dire parce qu'en fait c'est mieux que le signe soit opposé.
0: C'est-à-dire?
1: C'est-à-dire comme c'est très bien que généralement les gens qui s'attirent ils sont opposés, quoi.
0: Ouais, mais comment?
1: C'est-à-dire.
0: S'il te plaît.
4: Le signe d'eau avec un.
5: Gérard, tu vois bien que je ne touche pas. Je suis pas là. Regarde, je suis pas là en train de tripoter là.
0: Ça commence à bien faire, ce son pourri.
3: Mais je suis en train de caler le disque suivant.
0: Ça commence à bien faire, ce son pourri.
3: Eh ben, tu fais une note à la technique, hein. Ça sera pas la première.
1: Donc, comme tu disais, Gérard, comme tu sais très bien le proverbe qui dit les plus et les moins s'attirent.
2: Mais pourquoi?
1: Mais tu connais ça, GEG.
0: Oui, mais pourquoi alors?
1: Bah écoute, parce que le plus ne peut pas être attiré par le plus.
6: Mais où ça?
1: Pourquoi?
0: Bah, non, mais attends, je vois pas le rapport avec les deux mêmes signes, le plus et le moins.
1: Attends,
3: Gérard, excuse-moi, je me posais une question parce que, en fait, tu dis par exemple bélier et bélier.
6: Vas-y, Manu.
3: Mais bélier et bélier, c'est homosexuel, c'est bélier et brebis.
1: Ah, voilà, mais
0: n'importe quoi. Bon, enfin bref.
6: Eh non, mais Manu.
1: Gérard, qu'est-ce que t'en penses?
0: Moi, personnellement, je m'en fous.
6: Je ne comprends pas le fait que deux vierges fassent l'amour.
0: Ah, mais pourquoi? Mais pourquoi?
1: Parce que les ondes sont négatives.
0: C'est quoi ce Manu?
5: Non, impossible.
6: Gérard.
3: Impossible, Olivier, il a refait tous les inserts cet après-midi, le son et tout, ça peut pas venir de...
0: Bon, qui c'est qui
5: La radio, les auditeurs.
0: Oh là là.
1: Mais que se passe-t-il? Mais
10: qu'en les studios?
0: Bon, c'est quoi la musique?
11: Moi, je mets une...
5: Gérard! Bon, allez, reprends le débat, je vais essayer de gérer.
0: Non, mais moi je continue pas comme. Tu vois, c'est toi là.
5: Tu vois que c'est toi.
0: Attends, ce signal il est 3h15 et il reste 4 questions après. Hein.
1: Vas-y,
5: t'es sûr que tu demandes à tous les auditeurs qui sont à l'antenne avec nous?
0: Oui. Tout le monde a répondu, toi.
5: Mais ils répondent n'importe quoi alors.
0: Ouais. Alors pensez-vous qu'un Gémeau et un Verseau s'aiment?
1: Oui. Quoi? Un Gémeau et un Verseau?
0: Oui.
2: C'est Guillaume.
0: Guillaume?
2: Oui, je pense qu'un Verseau et un Gémeau peuvent s'aimer, puisque je m'y connais un tout petit peu en astrologie, et ce sont deux signes qui sont tout à fait compatibles.
6: C'est pas s'ils peuvent s'aimer, c'est s'ils s'aiment.
2: Oui, mais normalement, s'ils peuvent s'aimer, ça veut dire qu'ils s'aiment, donc oui.
0: Non, mais attends, Guillaume. Oui. Qui c'est qui a coupé la parole à Guillaume, là?
6: Bah, c'est moi, c'est Thierry, tu me laisses jamais parler.
0: Non, mais attends, Thierry!
6: Ouais, je t'écoute. En fil d'or!
0: Putain, mais c'est pas vrai,
5: mais moi je mets un bed.
1: Et Guillaume?
2: Oui,
1: Guillaume?
2: Oui?
1: Tu dis quoi sur les lions et les taureaux?
0: Guillaume, pour un sang,
3: vous.
2: Pour ce oui, qu'est-ce qu'il y a?
0: Ouais, non, mais ça va, oui, là?
3: Non, mais il parlait de bed, c'est pour ça.
0: Non, mais si vous voulez, oui. Parler entre vous en direct, c'est bon.
3: Je me demandais juste s'il avait lavé la couette.
0: Non, mais ça va, vous gênez pas non plus.
1: Toi, tu es ascendant en Sagittaire.
0: Bon, ouais.
1: Moi, je suis ascendant Balance.
0: Non, vous vous calmez.
1: Mais qu'est-ce qui se passe,
0: Bon, filière, moi, j'arrête à l'heure. Moi, je rentre chez moi, t'es enlevé.
5: Maïa, coupe le son.
1: Oh, il déconne au standard.
0: Oh, retour à Gérard,
1: là.
3: Ça y est.
1: Gérard, le retour.
5: C'est bon, Manu. C'est bon, Gérard.
3: Ouais, merci.
5: Excuse-moi, Gérard, c'est bon.
0: Alors, Guillaume, je te répète la question, parce qu'apparemment, t'as pas compris.
1: Ouais.
0: C'est vous.
6: Ouais.
5: C'est quoi
6: encore? Que c'est que ce bordel?
5: Je crois qu'on va le virer, Manu. Hein.
0: Quoi, non, mais toi aussi, je crois.
5: Hein
3: moi, aussi, quand j'étais à l'arrière, ça se passait bien. Tu peux demander à Gérard.
0: À un moment donné, tu t'amuses à me couper le micro, alors t'amuses pas trop. Hein.
5: Alors, vas-y.
0: Alors, pensez-vous qu'un Gémeau et un Verseau s'aiment? Bon, hé hey
5: bah, voilà, les mains en l'air.
6: Bon, Gérard, on comprend rien, là.
2: Gérard, j'ai rien entendu.
0: Pensez-vous qu'un Gémeau et un Verseau s'aiment?
1: Oui.
2: Oui, bien sûr. Ils s'aiment quoi? Ils s'aiment quoi?
0: Bah, qui s'aiment?
2: L'un de l'autre. Oh, ah
5: bah, qui font l'amour.
0: Non, mais
3: surtout qui récoltent. Hein.
2: Gérard, c'est. Un Verseau et un Gémeau peuvent s'aimer, c'est évident. Peu importe le signe, quand on est amoureux d'une personne, on est amoureux, puis pour la ligne.
1: Ouais,
2: le signe astrologique, tu vois, c'est. Pour moi, c'est accessoire.
1: Non, je suis pas d'accord.
2: Enfin, je veux dire.
1: Mais je suis pas d'accord.
0: Attends, mais pourquoi? Qui est pas d'accord? Alors, donnez. Pourquoi?
1: Joconde.
0: Non, mais attends.
2: C'est accessoire.
0: Oh,
2: mais,
0: Guillaume, s'il te plaît.
2: Oui.
0: On se calme là.
2: Non, je veux finir.
0: Bah, continue.
2: Je peux y aller?
0: Ouais.
2: Je disais. Le signe astrologique, c'est accessoire. Quoi.
1: Oh,
2: c'est,
1: je suis pas d'accord.
2: C'est fait pour confirmer quelque chose, mais je pense pas qu'on puisse baser une relation uniquement sur le fait qu'un signe aille bien avec un autre. Quoi.
1: Non, je suis pas d'accord.
0: Non, mais alors,
6: moi non plus, je suis pas d'accord.
1: Gérard, c'est Joconde.
0: Qui c'est qui est pas d'accord?
1: Cécile.
6: Thierry.
0: Mais alors, pourquoi?
1: Cécile qui répond.
0: Oui, pourquoi Cécile?
1: Bah écoute, Gérard, on vient d'une planète, hein,
0: mmh.
1: Tu vois, et tout autour... Il y a des ondes qui sont, qui traversent les esprits, tout ça, quoi. Donc tu vois, Gérard, par exemple, tu peux pas dire... On se calme. Donc tu peux pas dire, par exemple, un Sagittaire, c'est rien, ça veut rien dire. Tu peux pas dire qu'un Verseau, ça veut rien dire, c'est pas possible. Mais non, mais je suis pas d'accord, Gérard.
10: Gérard,
11: c'est
3: qu'est-ce qui se passe, Gérard?
0: C'est quoi, non, là, ce bordel?
10: Parler, là, parce
3: mais c'est des micro-coupures, c'est la station, ah, merci, c'est la Tour Eiffel.
10: C'est Cécile.
12: Ah, merci, Cécile, ça me fait franchement plaisir.
10: Ouais, moi aussi.
12: Que quelqu'un m'écoute, enfin.
10: De rien.
0: Bon, Thierry.
12: Donc voilà, aussi bien que les deux signes, les deux mêmes signes, à mon avis, peuvent établir une relation, tant bien que...
0: Non mais attends...
10: Super. On va continuer.
3: Change la DAT, c'est alors, pas moi hein.
12: Alors, si vous essayez d'accoupler un Gérard, donc on disait... Avec une Sandy, je vois
0: alors,
12: pas.
0: Thierry, tu dégages, Thierry.
3: Alors là, il y a des trucs, on rigole
0: Thierry,
3: pas, quoi.
0: Tu t'en vas,
10: ouais,
0: tout là.
10: Ouais.
0: Tu t'en vas, Thierry.
10: Ouais.
3: Ça y est, il est parti, Gérard.
12: Tout à l'heure.
10: Adieu. Oui. Eh non, mais moi, je suis pas du tout d'accord, quoi, parce que si une fille te plaît, la première question qui va te venir
13: à l'esprit,
10: c'est elle me plaît, j'ai pas qu'elle signalait, quoi.
13: Ouais, mais elle te plaît, il y a des ondes qui...
3: Parle plus fort, je suis en train d'essayer de voir le niveau.
10: Mais non, mais je suis pas d'accord,
0: bon,
10: il y a des ondes qui véhiculent quand même.
0: Bon,
10: mais ouais, mais si un mec qui te plaît, si par exemple il est gémeaux, tu t'entends pas avec les gémeaux, tu vas pas te dire, bon, ben c'est bon, je le laisse.
3: C'est bon.
13: Non mais tu sais pas.
0: Non, c'est pas la question.
10: Ouais, mais tu peux lui demander quoi.
0: C'est pas la question.
10: Ou quoi que ce soit.
0: C'est pas la question, Cécile.
13: Mais Cécile.
0: C'est pas c'est vous qu'un Gémeaux et un Verseau s'aiment.
13: Bah oui.
0: Vous répondez
10: oui,
0: à côté
10: oui,
0: de la.
10: Oui, Gérard, c'est Joconde. Pourquoi spécialement un Gémeaux et un Verseau?
13: Ouais, c'est vrai.
3: Comme ça. Quoi, Gérard?
13: On t'entend plus, Gézé.
10: Putain, mais
3: regarde, Gérard. Tu prends ton micro, tu parles en face. C'est pas compliqué.
14: Ça devient le bordel, hein, ce soir.
3: Mais
13: non. GG, allume un autre micro.
3: Gérard, histoire de reprendre nos esprits, je crois qu'on accueille Samy à la place donc de Thierry.
13: Bonsoir, Samy.
3: Ça va faire du bien.
13: Bonsoir. How are you?
3: Ça va, merci. Lourd, le Thierry, hein, quand même.
13: What do you want when you cut and cheese?
0: Bon, Samy, tu travailles.
3: Gérard, devant le micro. On t'entend pas.
13: Salut, Gérard.
0: Salut. Et bon, Samy, tu travailles, là, s'il te plaît.
13: Comment ça va, Gérard?
0: Bon, c'est pas... On s'en fout.
13: Ah bon, excuse-moi.
10: Gérard, on t'entend mal, hein.
0: Ouais, mais vous commencez à me les gonfler là. Moi, allez, envoie un disque là.
3: D'accord.
0: Ah bah, attends,
10: Cécile.
0: Non,
10: c'est
0: bon. T'appelais
10: pas Nina la semaine dernière?
13: Quoi?
0: Mais putain, mais merde, mets un disque là!
13: Tu
0: peux
13: te rien
0: quoi, toi?
13: Non,
0: bon, allez, moi, j'arrête.
3: Mais vas-y, d'envoyer un disque, je t'envoie un disque.
13: Gérard, reste avec nous.
0: Non, non, mais tu mets. T'envoies une musique là. Oh, tu sais que.
13: Mais on n'entend plus rien là, hein.
12: Putain, Gérard, il t'envoie un disque, putain, il va t'envoyer un disque dans la figure.
3: Bon, Gérard, tu te rassois.
0: Non,
13: moi, je veux qu'elle plus signe aux antennes.
3: Bon, les auditeurs,
13: moi,
3: j'aimerais qu'on se calme un peu, s'il vous plaît.
0: Non, moi, il est 3h20, moi, on envoie un CD là. T'envoies une musique là, c'est tout, moi, tout le monde se calme.
3: Tiens.
0: Je continue pas. Non, tu t'envoies par là. C'est tout, tu te démerdes.
3: Là. Là, je lance là.
0: Putain, mais fais pas le
3: coup. Un peu plus à gauche. Un peu plus à gauche. À gauche, Filou, à gauche.
0: Où?
3: Voilà, stop. Nickel. Donc t'as une préférence pour le disque que j'envoie?
14: Tu mets ce que tu veux, j'en ai rien à foutre.
3: Qu'est-ce que tu dis? Allume ton micro quand tu parles.
0: Tu mets ce que tu veux, c'est tout.
3: Et je mets quoi alors?
0: J'en sais rien, tu me donnes même pas de... Non mais attends, tu fais de la réaccommande.
12: En plus, il y a un autre, quoi. T'es musclé ou pas?
0: Non mais vous la fermez, là.
12: Je suis là.
0: Vous la fermez.
12: Moi, je suis de Paris.
0: Vous la fermez.
12: J'ai 24 ans, bientôt 25.
10: Merde.
12: J'ai 25 ans le 15 février.
0: Qui c'est qui dit ça?
12: Le 2 février.
3: Dans le micro, Gérard.
0: Ah, ouais, ouais, mais mets pas.
3: Alors, ça, c'est Manu, c'est le 23 janvier, mon anniversaire. Bon, cadeau, merci.
12: Tout le monde. Il y a le bordel, là.
0: Bah,
12: il y a
0: tout
12: pas de bordel.
0: Et hop, tu germes de.
12: Et toi, t'appelles d'où? Moi? Mais non, pas toi.
3: Fun Radio Paris, pourquoi?
10: Qui c'est au standard?
13: Non,
3: c'est Manu, bonjour.
12: Manu.
3: Non, c'est le débat de Manu ou le débat de Gérard, là?
0: Bon, Manu, tu dégages.
3: Annonce le disque, alors, GG.
0: Attends, mais il y a une 3 heures.
3: Moi, je comble pour pâtit blanc, Gérard.
12: Manu, je veux Capucine hors antenne.
0: Non, t'auras rien.
10: Moi, je veux Guillaume hors antenne, Manu.
3: Gérard, dans quelle étagère? Ton micro.
12: Oh, le bordel. Oh, le
0: bordel.
12: Et Guillaume, tu mets des...
13: Qui c'est qui est au standard, là?
12: Tu mets des jeans moulants, toi.
10: Gérard, est-ce que tu es là?
0: Ouais, je suis là.
10: Eh ben, on t'entend très mal.
0: Quoi, ouais, mais de manière, on va mettre un disque parce que là, ça commence à bien faire. Ça commence à bien faire maintenant.
10: Ah, voilà, on t'entend bien là.
0: Alors, les vaches avec des poils dans tout noir. Allez hop. Sur Minitel, on est 4 connectés, j'avais demandé.
3: 3 maintenant.
0: 3, ben, malheureusement, ben, il y aura plus rien. Donc, vous pouvez encore nous appeler pendant une petite demi-heure. Encore une bonne petite demi-heure. Donc, si vous voulez continuer à nous appeler au 0803 08 5000 et 0870 5000, vous pouvez toujours nous appeler. Il y a Manu qui vous attend. En nombre des nanas, s'il vous plaît, merci. Donc, on récupère Capucine.
11: Bonsoir à tous.
0: Rebonsoir.
11: Bonsoir spécialement à Guillaume.
0: Oh. Guillaume.
2: Bonsoir à tout le monde et bonsoir spécial à Capucine.
0: Bon, ouais, si vous commencez comme ça tous les deux, vous allez dégager tous les deux au standard.
11: Avec grand plaisir.
2: Ça va, Gérard.
0: Alors, allez, avec grand nuit. Plaisir. Allez, allez, Capucine hop. Et Guillaume, allez on y va. Comme ça, on reprendra d'autres personnes.
2: Comme ça, c'est réglé.
0: Comme ça, on reprendra d'autres personnes. Donc, Pierrot.
15: Bonsoir.
0: Rebonsoir.
15: Salut à moi, Rem.
0: Cécile, rebonsoir.
16: Bonsoir.
0: Samy, rebonsoir.
17: Rebonsoir Gérard.
0: Et Joconde, rebonsoir pour finir.
18: Bonsoir.
0: Alors donc, on va attaquer la septième. Alors,
17: déjà
0: bah oui, hein. Ah bah t'as pas répondu à la sixième, Samy.
17: Ben non, pas du tout.
0: Alors, pensez-vous qu'un Gémeaux et un Verseau s'aiment?
17: Ben écoute Gérard, ça tombe bien parce que moi je suis effectivement Verseau.
0: Mm-hmm.
17: Tu vois. Et je sors actuellement avec une copine qui est Gémeaux.
0: Ouais.
17: Donc ça prouve bien effectivement que un Gémeau et un Verseau peuvent sortir ensemble.
0: Ah donc tu reviens sur bon ben
17: donc je suis entièrement d'accord avec toi.
0: D'accord. Donc Cécile, tu vois que ça peut très bien se faire.
18: Ouais, exactement. Ouais.
17: Et peut-être que même Cécile est Gémeau et étant moi Verseau, on pourrait peut-être lâche l'affaire.
18: Non, merci, lâche l'affaire comme il dit là.
17: Ah d'accord.
0: Donc Pierrot, c'est bon, t'avais répondu.
15: Bah non, mais moi, tu sais, moi, je crois pas trop en de l'astrologie, mais moi, j'aimerais qu'on parle de loups-garous et des elfes.
0: Non. Pierrot.
15: Oui.
0: C'est un thème sur l'astrologie, c'est pas un thème sur ce que tu veux.
15: Ah, d'accord, excuse-moi.
0: Donc, alors.
15: Tu peux gerber direct, hein.
0: Donc, alors, pensez-vous vous branler sur un signe astrologique?
18: Oh! Alors là, elle est trop forte, cette question. C'est toi qui l'as faite, GG, la question?
0: Oui.
18: Moi, je refuse de répondre parce qu'elle est vulgaire.
17: Ouais,
0: attendez, on a le droit, j'ai le droit de mettre ce que je veux dans mes débats.
17: Non, hein. Mais c'est perso, Gérard, là, quand même. Hein.
0: Ouais, alors, on a le droit, hein.
17: Oui, on a le droit de poser la question, mais nous, on n'est pas obligé de répondre.
18: Ah, ouais, bah, mais si. Les nanas ne peuvent pas répondre, hein, parce que ça ne nous concerne pas, ça.
0: Bah, ouais. Peut-être, mais...
17: Bah, tu peux te toucher.
0: Bah,
18: non,
0: voilà.
18: Non, pas pour les filles. Hein.
0: Bon, bah, je suis désolé, hein, y en a qui se touchent sur des signes astrologiques, hein, bah, je suis désolé, mais...
18: Tu parles de qui, là?
0: Ouais, bah,
18: Christine.
0: Non, bah ça.
19: Excusez-moi, pardon, tout le monde. Excusez-moi. Donc, on accueille Sylvie à la place de Capucine. Bonsoir Sylvie. Et on accueille Patrick à la place de Guillaume. Bonsoir Patrick.
17: Non, mais en dessous du monde, c'est les mêmes. Tout n'importe quoi.
18: C'est toi, Pierrot. Salut tout le monde.
17: Salut. Moi, c'est Patrick. Hein.
18: Et moi, c'est Sylvie.
0: Salut Sylvie et Patrick. Bon, bonsoir, alors. Donc, je répète la question. Pensez-vous vous branler sur un signe astrologique?
18: Gérard, est-ce que tu peux répéter la question?
17: Attends,
0: mais non, mais attends, Sylvie, tu vas pas commencer.
18: Parce... C'est pas moi.
0: C'est qui veut que je répète encore la question?
18: Cécile.
0: Ouais, ça fait la troisième fois que je la répète.
18: Bah, vas-y. Fais-moi plaisir.
0: Pensez-vous vous branler sur un signe astrologique?
17: Oh, oui.
0: Alors, Sylvie.
18: Bah, écoute, ça m'est encore jamais arrivé, mais pourquoi pas?
0: Mm-hmm. Patrick?
17: Tes questions sont vachement vulgaires, mais bon, ça me dispensera pas d'y répondre. Non, je pense qu'il y a un fantasme, quand tu te branles, c'est bien réel, et tu fantasmes pas sur tel ou tel signe astrologique, quoi.
0: C'est-à-dire?
17: Ben, je sais pas, si par exemple, ton idéal féminin, c'est X personne, et que cette personne est, par exemple, taureau,
0: ouais.
17: Tu vas pas t'amuser en te branlant, en imaginant un taureau dans ta tête. Donc déjà, ta question, elle est vulgaire. Et je pense pas qu'on se branle en pensant à tel ou tel signe, quoi.
0: D'accord. Pierrot.
20: Je te prendrai nu.
0: Mais ça va, Finder, mais ça va là ou quoi là?
19: C'est vrai, Finder?
21: Ah ouais, moi j'aimerais bien.
0: Grave, non, mais c'est bon là, pardon, tous les deux? C'est bon là, tous les deux?
19: Pardon.
22: Je vais les calmer.
0: Non, mais ça va là, tous les deux.
17: Oh, il doit être mignon, Finder.
0: Donc, Pierrot.
20: Je te prendrai nu.
0: Bon, Fildar, c'est vrai, t'arrêtes.
21: Ok, on peut plus rire ici. C'est quoi? C'est la prison?
17: Mais non.
0: Attends, je demande à Pierrot qu'il réponde, s'il te plaît.
21: Que c'est ça, je me casse.
0: Eh ben, casse-toi, et puis Manu, il va faire
17: le standard.
19: Je vais faire les deux, entre le standard et
18: derrière.
19: Il n'y a que 3,50 m.
0: Pierrot.
17: Oui.
18: Réponds.
17: Donc, non, je ne me suis jamais branlé sur des signes astrologiques.
0: Non, mais parle
21: dans ton combiné, Pierrot.
17: Pourtant,
21: t'es un habituel, tu devrais savoir.
17: Oui, c'est vrai. J'ai fait des trucs débiles, genre appeler à tes débats, mais me branler sur les signes astrologiques, jamais.
18: Il y a des limites, quoi.
0: Cécile. Cécile.
20: Je te prendrai nu.
0: Putain, pull d'art, tu commences à me faire chier, là.
18: Ça m'arrivera un jour.
0: D'accord, Samy.
18: Mais généralement, Gérard, les filles, se branlent pas. Hein.
7: Bah, je peux répondre, s'il vous plaît.
0: Samy, ouais.
7: Bah, non, moi, c'est pareil, ça ne m'est jamais arrivé.
0: Et Joconde, si elle est encore là.
18: Moi, c'est comme la fille, là.

0: déjà.
1: Moi, j'ai pas compris.
0: Moi non plus.
2: Je répète. Croyez-vous qu'un signe astrologique vous donne le sexe de l'enfant?
1: Ah, bah oui.
0: Mais ça dépend à l'époque à laquelle il est.
1: Non.
0: Ben ça n'a rien à voir, hein.
1: Non, c'est pas possible.
2: Qui
1: c'est Patrick.
2: Oui,
1: non,
2: pourquoi?
1: C'est pas possible.
2: Pourquoi?
1: Parce que dans le ventre de la mère, le sexe de l'enfant est formé avant qu'il naisse.
2: Voilà.
1: C'est le fruit du hasard.
3: De la fraissange.
1: Que ce soit l'un ou l'autre, qui concerne le sexe de l'enfant ou le signe astrologique, c'est le fruit du hasard. Et de toute façon, le sexe de l'enfant est déterminé avant son signe astrologique.
2: D'accord. Sylvie?
0: Non, mais je suis pas pareil que Patrick.
2: Bah ça m'aurait étonné, hein.
0: Non mais
2: attends, toi, à chaque fois que dès que quelqu'un dit quelque chose, t'es tout de suite d'accord avec la personne.
3: Ouais, comme d'hab.
1: C'est
2: comme d'hab.
1: Mais
2: t'inquiète pas, je me doute quitter,
1: je
2: toi, Sylvie.
1: Note, je prends note. Non mais Gérard, ça veut dire que si les gens ont pas le droit de penser pareil, ça veut dire qu'à chaque fois que quelqu'un dit quelque chose, faut une opinion différente.
2: D'accord.
0: Attends Gérard, je suis pas du tout d'accord avec Patrick. D'accord.
1: Ah, si, t'es obligé.
2: Qui
0: Bah c'est Sylvie, puisque tu dis que j'ai pas le droit d'être d'accord avec Patrick. Donc je suis pas d'accord.
4: Moi, je suis pas d'accord avec Sylvie quand elle dit qu'elle est pas d'accord avec Patrick.
2: Oh là, mais
1: moi, je suis pas d'accord avec Tony quand il dit qu'il est pas d'accord avec moi.
2: Oh là, mais ça y est, vous allez régler vos comptes tout à l'heure en antenne et puis c'est tout.
1: Bah, voilà.
2: Donc, Pierrot.
5: Je te prendrai une.
2: Bon, Fulda, s'il te plaît, ça.
4: Bah, c'est comme par hasard, ça tombe sur moi.
2: Non, mais Fulda, ça va.
4: Tu peux mettre le single sur quelqu'un d'autre
3: J'ai rien fait, je comprends pas.
2: Bon alors Pierrot,
3: attends, j'ai un message. D'ailleurs, deux secondes, excusez-moi. Je suis docteur en neuropsychologie et je pense que le dénommé Gérard souffre d'une overdose de résidus cotonneux accumulés par voie anale et déposés dans les cellules régissant la pensée intelligente. Non. On doit donc proscrire l'utilisation de coton-tige jusqu'à nouvel ordre.
2: C'est ça. Eh ben ils iront se faire foutre.
6: Moi, on m'a demandé un autre truc, Gérard. On m'a dit que les astrologues en Amérique ils mangeaient moins de salade qu'au Pérou. C'est vrai que tu me dis c'est vrai ou faux.
2: Bon,
3: qu'est-ce que t'en penses, Gégé?
2: Personnellement, j'en ai rien à foutre.
4: Réponds. Nous aussi, on est obligé de répondre à des questions débiles.
1: Ouais, allez,
2: bon, Pierrot, si ça te plaît pas, tu dégages. Allez, salut.
1: Bien joué.
2: Pierrot dehors.
7: Hey, bonne nuit, Pierrot.
1: Salut, Pierrot. Bonne nuit. À tout à l'heure.
2: Non. Terminé.
0: Gégé, je réponds.
2: Cécile.
0: Ouais. Donc, en fait, moi, je te dis, tout ça, c'est scientifique. Hein.
2: Dans quel sens?
0: Dans quel sens que.
3: Dans le sens que tu veux.
0: En fait, le nouveau-né, quand il est dans le ventre de sa maman, le sexe est déjà. C'est un hasard, quoi. C'est ou XX ou XY.
2: D'accord.
0: C'est scientifique, quoi.
1: Sur les chromosomes 22-23.
0: Voilà.
2: Donc, Samy,
1: je pense que la fille, avant moi, a très très bien répondu, Gérard, parce que c'est vrai, on ne peut pas savoir, et effectivement.
8: Ouais, mais t'as pas le droit d'avoir le même raisonnement qu'elle.
0: Ouais, t'as pas le droit.
1: Non mais je pense avoir répondu correctement, Gérard.
0: Oh mais ça y est.
2: Bon ça y est, vous allez vous calmer donc Samy.
1: Merci Gérard.
0: Vas-y Samy.
1: Vas-y Sam.
2: Bon Samy, tu travailles ou tu dégages?
1: Ah non, je veux pas dégager.
2: Bon bah alors tu travailles.
1: Je peux t'appeler Samy quand même. Oui si tu veux. D'accord, ça me fait plaisir.
2: Bon qui c'est qui parle là comme ça? Ça commence à bien faire, alors Samy.
3: C'est bizarre.
1: Oui Gérard, je t'écoute.
2: Je t'ai posé la question, tu réponds.
1: Ah, mais.
0: Voilà. Vas-y, oncle Sam.
9: Gérard, je voulais répondre, c'est Joconde.
1: Ah oui, Joconde, vas-y, réponds.
0: Mais laissez l'oncle Sam parler.
2: Non.
0: Ah ouais, mais il parle pas, il met 3 heures pour parler.
2: Regarde !
6: Je crois que Samy, il a rien dit, là, hein.
1: Si, il a déjà dit, merci, c'est gentil.
2: Donc, Joconde.
0: Oncle Sam, est-ce que tu dis quelque chose, là?
2: Bon, Joconde.
9: Oui, moi, c'est un truc qui me dépasse complètement, donc je peux pas répondre.
1: Ah bon?
2: Mais pourquoi?
9: Je sais pas, c'est la première fois qu'on me pose une question comme ça, c'est il faut vachement y réfléchir à ça, donc moi je peux pas te répondre comme ça en 2 secondes.
2: Bah ouais, mais c'est le thème du débat, c'est le thème des débats, hein.
6: Ah non.
3: Elle est du
9: Nord.
3: Ouais,
9: écoute, moi je dirais que oui, c'est possible.
2: Dans quel sens?
9: Dans le sens où je sais pas.
0: C'est biologique.
9: Hein?
0: C'est biologique.
9: Ouais, voilà, c'est biologique.
2: Ok. Ok,
1: c'est quand même, ça se sent.
0: Et Gégé,
2: oui.
0: Je voulais te poser une question, ça a l'air une petite parenthèse, quoi.
2: C'est ouais. Qui
0: je voulais, c'est Cécile. Je voulais savoir si c'est vrai que t'as joué la doublure de Leonardo DiCaprio dans Titanic.
2: De quoi?
0: Est-ce que t'as joué? C'est un film au cinéma.
6: Non, il a fait la doublure du Titanic, hein,
0: oui,
6: genre.
0: Plutôt, ouais.
2: Attends.
0: Dans la doublure de Leonardo DiCaprio dans Titanic.
2: Ça veut dire quoi, ça?
0: Non, mais c'est... Est-ce que t'as doublé? C'est un acteur. Bon, laisse tomber.
3: Alors, t'as vu, Max, il passe pour foutre des sons dans mes Max.
2: Tu m'étonnes ça.
3: Ah, d'accord.
1: Genre, est-ce que c'est vrai que tu doubles beaucoup, si Freddy?
2: Qui c'est qui dit ça? Non, mais...
0: Là, c'est plus plausible, hein.
6: Ouais, mais juste pour les fesses.
2: Ouais.
1: C'est Sandy qui doit être contente, alors.
2: Bon, alors...

0: Patrick, tu dégages.
1: C'est pas moi.
0: Si, j'ai reconnu ta voix, Patrick.
1: Non, c'est pas moi, c'était Tony.
0: Non.
1: Non, je te jure, c'est pas moi.
0: Bon, moi, de toute manière, vous allez arrêter vos conneries parce que sinon, le débat, il est terminé.
2: Vas-y, reprends Gérard.
0: Donc, alors, Cécile, oui, je te préviens, je réponds pas sur
2: attends,
0: la
2: Gérard,
0: question.
2: Avant de reprendre, on va accueillir Jeannot quand même.
0: À la place de
3: bonsoir,
0: Pierre
3: Jeannot.
2: Bah oui.
3: Bonsoir, Jeannot.
4: À la place de Biro, bonsoir.
3: Salut, Jeannot.
4: Bonsoir, Jeannot. Bonsoir, tout le monde.
3: Bonsoir.
0: Même pas.
2: C'est le même.
3: Déjà, je peux répondre à la question.
0: Vas-y.
3: C'est
0: qui?
3: Ouais, tu peux me la répéter, s'il te plaît.
0: Non, mais c'est bon, tu l'as déjà vu, hein. T'as déjà répondu, alors.
3: Ah bon, bah c'est bon, alors.
0: Donc,
4: pour ceux qui n'ont pas vu Titanic, Leonardo DiCaprio, il meurt congelé à la fin.
0: Qui c'est qui dit ça?
3: Oh putain, c'est dégueulasse. Ouais. C'est dégoûtant.
4: Ah, merci, je vais le voir demain soir, moi.
0: Tu me laisses aller, Jeannot et Patrick.
5: Ok.
0: Mon figard, s'il te plaît.
5: Oui.
0: Tu te calmes là, ou j'arrête?
5: Bah j'arrête, alors. Je réalise pas.
1: C'est con, hein, un diamant.
4: Ouais, mais un diamant, bon. Parce que c'est
1: le diamant qui appartenait à Louis XIII.
4: Louis XVI. Donc elle l'envoie dans la mer.
0: Ouais, Oh, Manu, s'il te plaît.
1: La vieille a 101 ans, quand même, ça le fait pas.
0: Manu, s'il te plaît.
4: Manu.
2: Oui, pardon.
0: Tu me les calmes, là, ils ont pas besoin de se parler entre eux.
4: Donc,
2: tu m'as pas dit où les mettre, hein. Moi je les ai mis à l'antenne.
0: Non, mais...
4: Tu te rends compte, la débauche d'effets spéciaux, quand même.
0: Bon, elle est terminée, moi je fais.
4: Ouais. Gérard,
2: on continue le débat, puis si t'es gentil, on mettra un remix.
4: Ah.
0: Non, mais toi, déjà, tu vas te calmer.
3: Non, puis attends.
0: Mais t'arrêtes. Tu prends mon chapeau dans ta gueule, là.
2: Non, la console, ouais. Gérard.
6: Attends, il y a du matos, là.
2: Le bouquin, ce que tu veux, mais pas le café, quoi.
1: Bon, OM2GG.
0: Bon, alors, Patrick, c'est...
5: Oh,
0: tu me le bires, là, je le veux plus.
1: C'est pas moi.
5: Qu'est-ce que tu fous?
0: Non, tu le bires, là.
6: Mais attends, Olive, il m'a dit, si je mettais pas mal d'effets, il me filait 500 balles. Alors, moi, je le fais.
0: Tu dégages.
6: J'en ai rien à foutre.
0: Allez, hop. Va voir dans les studios, c'est
6: pas ok.
3: Gégé, vas-y, pose ta question.
5: Putain, fais gaffe.
1: Vas-y,
0: alors.
3: Allez, Gérard.
0: Avez-vous.
1: Continue, Gérard.
0: Oh, tu me laisses du son là ou quoi, merde?
2: Quoi, la merde?
6: Mais quoi?
4: Y'a pas de retour. Oh, c'est Fildor qui fout la merde.
1: Ouais.
3: Mais pourquoi vous foutez des stagiaires?
2: J'ai rien fait.
0: Mais c'est quoi ce bordel? J'ai même plus de son.
1: C'est pas grave, Gérard.
3: T'as une belle voix en tout cas.
6: Ah, c'était
1: Gérard,
6: là.
1: C'est Samy, tu m'entends?
3: Dark, Gérard.
6: Bah quoi, c'est pas de ma faute.
3: Gégé, tu nous entends?
0: Bon, alors j'en pose la 9e et dernière question.
5: Manu!
0: Non, mais attends, moi ces deux-là, ça va aller vite, ça gerbe. Hein.
3: Bon,
0: Patrick, Jeannot, ouais, dégagé.
3: Ouais, c'est bien. Mais arrêtez de casser le suspense.
0: Bon, allez hop.
4: Ça finit comment, Starship Troopers? Ben, je sais pas. Justement, sinon je l'aurais dit.
3: Merci.
4: Ah bah ouais, ça aurait été cool.
5: Oh non, attends.
6: Vous êtes nuls parce que Gérard il avait prévu un truc à la fin, un truc sympa que je lui ai demandé de préparer.
3: Vas-y, on est là, on t'écoute.
6: Comme d'habitude, de toute façon le jour je te le dirai d'ailleurs. C'est pour ça que moi aussi j'avais envie de t'aider, mais finalement j'ai pas le temps. Je le ferai la semaine prochaine peut-être, je commencerai quand t'auras décidé de
3: travailler.
1: Allez,
0: vous deux, attendez avant qu'on reprenne. Et toi, tu vas pas continuer, sinon ça va être le capitaine.
6: Mais qu'est-ce que je fais là?
2: Attention, réunion antenne des Badgera.
6: Tout le monde se calme.
2: Matos, Gérard.
0: Alors, il va arrêter ses doubles sons.
2: Allons-y, Gérard.
0: Eux deux, vous arrêtez de vous parler avec les micros allumés. Ça vaudra mieux.
2: On n'était pas en tollback?
0: Oui. Alors, 9e question. Avez-vous des rapports avec d'autres signes astrologiques?
6: Putain, mais attends, tu dis rien quand c'est Max qui met les voix.
5: Non!
3: Qu'est-ce qui se passe?
5: Alors, comme si c'était moi.
3: Mais c'est quoi cette voix, Gérard? Bon, bah, réponds, Cécile. Bah, réponds-toi, ma
1: Je trouve que t'as toujours des raisonnements assez intéressants.
3: Ah,
0: qui?
3: Ouais,
0: qui dit ça?
1: C'est Patrick.
0: Non, mais il m'avait semblé de vous demander de dégager, vous.
2: Je les ai calmés, Gérard.
0: Alors, j'en repose la question et c'est moi qui vais décider par qui je commencerai, d'accord? Donc, avez-vous des rapports avec d'autres signes astrologiques, Sylvie? C'est lui! Mais putain, mais c'est quoi là?
2: Il y a pas d'air.
3: Mais je l'ai!
0: Fildar, tu commences à me casser les couilles, mais sérieusement!
3: Non, dis pas ça, on dit pas ça.
0: Hein? Sérieusement!
4: Ah, il rigole plus là, hein?
3: Bah, c'est
4: hein?
3: Bon, excuse-moi!
0: C'est sérieux!
6: Oh, ta gueule, Tony!
4: Fildar, hein.
0: Alors, Sylvie!
6: Bon, mais là, j'ai rien fait, mais je suis là, regarde.
0: Non, mais il y a personne.
6: Mais si, ils sont là, regarde.
1: Oh, le bordel.
4: On est là.
3: Bon, tu m'écoutes.
0: Mais c'est tous les jeudis, hein.
4: Tout le monde est là.
3: C'est Sylvie, tu m'écoutes.
0: Tout le monde est là,
3: à la place.
0: Je t'écoute.
3: Bon, Oui, ça m'est déjà arrivé d'avoir des relations avec des personnes qui ont un signe astrologique différent. Ça s'est très bien passé.
0: Non, voilà. Mais ça va, là, tous les deux, au standard, Rico Manu. Vous vous faites pas chier.
3: Gérard, tu m'entends?
2: Bon, à vrai dire, un peu, hein.
0: Vous êtes cinglé ou quoi là?
7: Le bleu il cartonne, hein.
0: Bon, allez, moi j'arrête.
6: Mais non, on n'est pas cinglé, on fait de l'audience.
0: Non, mais attends, mais c'est quoi là ce bordel?
6: Allez, putain, et quand c'est lui, tu dis rien, quoi. Allez, on se casse.
0: Allez, hop, dégage.
4: Allez, fais-moi dans le couloir. Bon doublage aussi.
3: Oh, quel joli. C'est Jacob. Et Gégé, on répond. Tu nous écoutes? Gérard. Gérard, es-tu là?
0: Non, mais attendez.
3: Putain. Ah, mais il était complet, on dort, là. C'est quoi ce problème, là? C'est toi qui as la télé allumée?
4: Eh, franchement, le faire face, ça handicape tout le monde. En parlant d'handicap, tu peux pas deviner que dans les
3: années, c'est pas que
4: c'est impossible. C'est rare.
0: Donc, on reprend.
3: Oui, Gérard, c'est Sylvie.
0: Donc, Sylvie.
3: Oui, donc je disais que ça m'était déjà arrivé d'avoir des relations avec des signes astrologiques différents. Ça s'était très bien passé, et notamment avec un lion.
4: Mmh. Et les Verseaux?
3: Pas spécialement.
0: Non, mais Sylvie.
3: Pendant les Verseaux.
4: C'est dommage, je pouvais essayer. Non, c'est Patrick, je peux répondre. Gérard, c'est Patrick, je peux répondre?
0: Non, mais à Sylvie.
3: Oui, elle a répondu, j'ai répondu Gérard. Hein.
0: Donc Patrick.
1: Oui, donc moi je vais te dire, j'ai fait l'amour avec les 12 signes différents. Mmh. Et à chaque fois, je trouvais pas que c'était exceptionnel, sauf pour le taureau, mais bon...
4: Ah, les bites de taureau. Hein.
1: Mais bon, tu vois, je pense pas que le fait d'être avec un partenaire différent de ton signe... soit vraiment, influe vraiment sur la relation que tu vas avoir avec ton partenaire.
6: Est-ce que vous nous entendez là?
1: Voilà,
6: allô?
3: Oui.
6: Allô? Allô?
3: Oui.
6: Allô? Oh là là là là là là.
1: Allô, est-ce que c'est Samy? Est-ce que je peux répondre?
6: Non, attendez, est-ce que vous nous entendez bien tous là?
1: Non, non.
6: Vous entendez Gérard ou pas?
1: Non.
6: Bon, on va prendre dans l'ordre. Moi c'est Manu, vous m'entendez?
0: Oui.
6: Vas-y, Gérard, parle pour voir si c'est Fina, vous m'entendez?
0: Oui,
6: moi c'est Rigo, vous m'entendez?
1: Oui, Rigo, je t'aime.
0: Merci.
6: Vous entendez Gérard?
4: Ah non, on l'a.
6: Gérard, parle.
4: Non. C'est ça qu'il fallait dire.
0: Patrick.
4: Je l'entends là.
0: Ah, Patrick, ouais, tu réponds. Bon, Fildar, t'arrêtes s'il te plaît maintenant.
6: Mais qu'est-ce que je fais?
0: Non, t'arrêtes. Tu t'amuses pas avec le micro parce que là, ça commence à me gonfler.
3: Je sais, on répond.
0: Donc, Patrick, tu réponds.
4: Je viens de répondre.
3: Ben, continue.
0: Donc, Jeannot.
4: Bah, il est parti. Non, je suis là.
0: Bon, alors, tu réponds.
4: Alors, pour répondre. Moi, je fais l'amour seulement de.
3: Pas plus fort.
4: De mon signe. Je fais seulement l'amour à mon signe. Ah, moi aussi.
0: Cécile.
3: Et bah écoute, moi comme je t'ai dit, ça dépend des affinités avec les... C'est surtout une histoire d'onde. Hein. C'est électrique tout ça.
0: Samy.
4: Bah moi Gérard, je suis Verseau comme... Et je ne fais l'amour qu'avec des femmes Verseau.
3: C'est pas bon ça.
1: Non.
4: Ah bon, et pourquoi?
3: Non, parce qu'il faut toujours avoir un signe opposé à l'autre.
4: Mais non, pas du tout. Moi, je complète par leur opposition. Moi, je suis verso, je sais comment les versos réagissent, donc je fais l'amour avec des versos.
8: Je peux répondre, Gégé?
3: C'est pas possible.
0: J'entends.
4: C'est tout à fait possible.
8: Oui, c'est moi, mais je peux. Là.
4: Si je drague une fille en boîte de nuit, par exemple, où je fais la connaissance d'une fille, si elle m'apprend qu'elle est un verso,
0: voilà, vous vous taisez, s'il vous plaît.
4: Baby, c'est intéressant, raconte-nous cette histoire.
0: Bon, regarde l'autre là-bas, là, il joue à quoi, là? Non, mais ça va, tu coupes tout le monde quand il parle.
4: J'ai essayé de draguer une autre personne.
0: Joconde, s'il te plaît.
6: Devant ton micro, Gérard, merci.
8: Je peux pas parler, je suis désolé, là.
4: Non, mais il faut
0: bon, Samy, tu t'écrases!
4: Bon,
0: les conclusions.
3: Mais les mecs, taisez-vous, c'est Joconde!
0: Non, non, non, mais attends, c'est quoi là ce bordel?
3: Ah, on m'entend bien,
8: Gégé, c'est Joconde!
0: Je t'écoute!
8: Moi, j'ai fait l'amour avec plein de signes différents, mais les mieux, c'est les lions et les balances.
4: Et les Verseaux! Et les sagittaires?
8: Non!
4: Oh merde!
0: Bon, alors, dernière question!
4: Oh non!
0: Merci.
3: Vas-y, Gégé.
0: Croyez-vous à l'horoscope chinois, pervieux de... de Brest ou sur les magazines. Disons, en fin de compte, c'est croyez-vous à l'astrologie.
1: À l'astrologie.
8: Comment, Zézé? Gérard, y a quelqu'un?
7: Ouais. T'as failli casser le scandale,
0: non,
7: là, Gérard.
0: Vite, ça va pas, non,
8: Oh putain, je crois qu'il faudra tourner un film dans les studios de Fun. J'ai pas entendu.
1: C'est pas une fixation sur les lions, des fois?
0: Non, mais Fildar,
6: Ah, excuse-moi, j'étais en train de lire un truc.
1: Eh, Fildar, il est quel signe?
6: Puceau.
0: Croyez-vous à l'astrologie chinois ou sur les magazines, Sylvie?
8: Non mais, je sais pas, tu peux répéter? Ouais, je réponds à sa place.
1: Bah pourquoi donc
0: il y a Non, il n'y a pas que tu réponds à sa place, Cécile, c'est moi qui commande.
1: Bah oui, on t'a fait, vas-y, je la recommande.
0: Alors, croyez-vous à l'astrologie chinoise ou sur les magazines?
8: Alors, astrologie chinoise, bah écoute, je me suis jamais renseigné, donc je sais pas du tout. Et sur les magazines, spécialement, ça m'amuse plus qu'autre chose.
6: On est le 23 janvier, c'est mon anniversaire le 23 janvier. Le
8: 23 janvier? Donc t'es Capricorne?
0: Mais,
6: non, je suis Verseau.
0: Gênez-vous pas tous les deux.
1: Ouais, les Verseaux, c'est les meilleurs. Manu?
6: Oui?
1: Bon anniversaire.
6: Merci beaucoup.
0: Toi, tu mets le micro.
6: Merci. Quoi, ils me chantaient mon anniversaire?
9: Et m'a dit d'éteindre l'insert des auditeurs.
6: Ouais, mais c'est aujourd'hui mon anniversaire.
0: Non, tu laisses les auditeurs et t'es
6: torturé. Joyeux anniversaire, Manu.
9: Ah, c'est l'inverse.
6: Joyeux anniversaire, Manu.
0: Allez, hop.
6: Merci.
1: Ça te fait quel âge, Manu?
6: 20 ans. Tout pile.
0: Allez, conclusion.
1: Il est grand.
6: Grave, attention.
0: Conclusion.
8: Non, mais c'est on peut répondre. On n'a pas répondu à la question.
1: Eh, Gérard, j'ai pas répondu, moi.
8: Moi non plus, j'ai pas répondu.
10: Bon, je réponds, c'est Cécile.
0: Alors, dépêche-toi.
10: Alors, écoute, qu'est-ce que j'allais te dire? Bah écoute, je sais plus ce que j'allais dire, tu m'as troublé là.
11: Sur les signes chinois.
10: T'as des ondes positives sur moi.
11: Hein?
1: Quoi?
0: Croyez-vous à l'astrologie chinoise ou sur les magazines?
10: Je crois en l'astrologie et dans les magazines, GG.
0: D'accord.
10: Parce que
0: c'est
10: différent.
12: Moi, j'y crois quand ça m'arrange, quand je vais bien.
10: Exactement.
12: J'ai pas la peine de le lire, mais quand ça va pas, je me sens obligée de le lire pour que ça me redonne du punch.
0: Samy?
1: Bah moi Gérard, j'écoute mon horoscope qu'à la radio. Il n'y a que celui-là qui est vrai, les autres c'est tous des faux.
11: Ah oh, l'autre.
1: Si c'est vrai hein.
0: Patrick,
10: ah, bah, c'est cool.
1: Il y a un marabout qui m'a dit Gérard, je peux y aller? Donc déjà... j'ai pas terminé s'il te plaît.
0: Non mais tu permets?
6: De toute façon, vous allez tous terminer après Gérard, il veut demander chacun votre tour, votre signe et puis il va vous donner votre astrologie.
1: Ouais, merci. Gérard, c'est Patrick qui vient. Non, Patrick, c'est Samy, je peux terminer. Attends, Gérard m'a dit que je devais répondre.
10: Bon, l'oncle Gérard, Sam, vas-y.
6: Avec les lumières.
1: Merci, l'oncle Sam.
7: Regarde.
1: Gérard, je voudrais savoir, ton marabout, est-ce qu'il t'a dit qu'il allait gagner la Coupe du Monde?
7: Et l'autre Samy.
0: Oh là!
10: Ah, on entend la conversation.
1: C'est passionnant ce qui peut se passer dans...
6: Qu'est-ce qui se passe, Gérard, avec le standard?
1: Ou les émirs.
0: Non, attends.
1: Oh non, pas le Brésil.
10: Le retour de Dark Gérard.
1: Dark Vador?
10: Comment
0: non,
1: Dark Vador est de retour.
0: Je sais que tu t'amuses avec les
10: mais
0: boutons.
10: Qui lui font.
6: J'en ai pas de boutons, regarde, j'ai une peau de bébé.
10: Voilà.
0: Mais qu'est-ce ça?
6: Et t'as quoi?
1: Il y en a un qui a poil ou quoi dans le studio?
6: Celui-là, ok, ça y fait. Merci.
10: Fais gaffe,
6: c'est une...
10: Bébé,
6: fais gaffe, c'est une tarte au poil. Hein. Fais gaffe.
9: T'as touché quelque chose de bizarre.
6: Regarde, Gérard.
0: Donc, Jeannot.
10: Gérard.
1: Gérard.
6: Non, c'est
1: bon. Tu sais que j'ai Fun TV.
0: Oh Jeannot, tu réponds à la dernière question, s'il te plaît.
1: Ouais, moi je crois pas en toutes ces conneries. Là.
0: D'accord. Bah, si tu crois pas,
1: Fais le gerbet, Gérard. C'est mon droit.
0: Bonne nuit, Jeannot.
1: Voilà, bonne nuit. Gérard.
0: Patrick.
1: Oui, donc, moi déjà à la base, je ne crois pas aux horoscopes des magazines. Donc, il me serait très difficile de croire en l'horoscope chinois. Mais vu que je n'ai aucune notion de l'horoscope chinois en lui-même, je peux pas trop m'étendre sur cette question. Il faut écouter l'horoscope en chinois à la radio, il n'y a que ça qui est vrai.
10: Ouais, exactement.
0: Qui c'est qui vient de dire ça?
1: C'est Samy.
0: Alors Sylvie?
11: Oui.
0: Donc et toi?
11: Et moi, mais j'ai déjà répondu Gérard.
0: Donc tout le monde a répondu?
11: Ouais.
0: Bon, alors maintenant ceux qui croient, ceux qui sont là, donc Patrick il est calmé, et tu vas me le calmer s'il veut pas son signe astrologique, on lui dira au revoir tout de suite.
1: Mais si, mon signe astrologique c'est Lyon Gérard.
0: Bon bah alors t'as...
6: On accueille Jaco.
0: Ouais,
1: j'y crois dur comme fer à l'astrologie, j'y crois dur.
10: Gégé?
0: Oui.
10: Je voulais poser une question.
1: J'y crois.
10: C'est Cécile.
1: Ou j'y crois pas.
0: Non mais pour l'instant vous laissez poser Cécile une question.
10: Merci.
1: Cécile,
10: je voulais savoir Gégé. Non mais c'est une petite parenthèse. Est-ce que t'as une peau de bébé Gégé?
0: Oui.
10: J'adore les mecs qui ont des peaux de bébé. Elle est douce ta peau Gégé?
0: Moi Bon, ça y est, terminé.
10: Je n'ai pas entendu la réponse.
0: Bah, je t'ai dit oui.
13: Je peux te poser une question?
0: Vas-y. Non, mais attendez, je.
2: Pas tous en même temps, merci.
10: GG, est-ce que tu as la peau douce?
0: Oui, je viens de te dire.
13: Oui, mais moi, ça concerne le débat quand même. Hein.
0: Oui, alors vas-y.
13: Je voulais savoir si tu avais déjà été voir un marabout.
0: Non.
13: Pourquoi? T'en as peur ou.
0: Non, mais même. Bon, qui c'est qui parle là derrière?
13: Celle de cheval. Non, mais c'est quand même une question sérieuse. Alors, celui qui déconne derrière, il va gerber. Hein.
0: Non, mais, Manu, ça te dérange pas?
6: Non, je croyais qu'on était parti sur les jeux de mots, donc.
14: Marabouillabaisse aussi.
6: Maraboutien.
0: Ça te dérange pas maintenant? Bon, alors, Sylvie, ton signe astrologique.
15: Je te prendrai nu.
0: Bon, fil d'art, s'il te plaît.
10: Attends, laissez-le faire le signe.
0: Bon, et vous arrêtez maintenant.
13: Gérard, tu m'as pas répondu.
6: Allez, rapide, on a plus de 10 minutes.
0: Allez, hop. Il me reste 8 minutes, ça va aller vite. Donc, au fur et à mesure, je vous donne.
6: Maintenant.
13: Vas-y.
0: Donc,
13: vas-y,
0: alors, Sylvie. Non, mais.
6: Chacun votre tour, tu les mets tous en antenne et voilà.
0: En air. Alors Sylvie.
6: Sylvie. C'est parti.
10: Taureau, j'ai dit.
0: Alors, taureau. Alors, en amour. Hein. Putain, je vais. Alors, les relations actives des natifs du début des signes s'améliorent, les conflits s'apaisent, mais attention, une nouvelle crise n'est pas impossible. Dans peu de temps, il faut donc s'efforcer de comprendre l'autre. Un voyage pourrait être idéal pour retrouver la sincérité. Oui.
10: Non, bah c'est bien parce que je vais partir en voyage, donc c'est parfait.
0: D'accord.
6: Gérard, il sait des trucs. Hein.
0: Donc, travail, argent, pour continuer. Ça, c'était l'amour. Hein.
10: Ouais.
0: Donc, du bon et du mauvais sont programmés dans ce secteur. Certes, la carrière, les projets ne sont pas très favorables en ce moment.
10: Ouais.
0: Mais le troisième décan pourrait conclure un bon arrangement financier. S'ils savent agir dans la discrétion, les natifs du deuxième décan assurent leurs arrières.
10: Eh ben, c'est exactement ça. Bravo, Gérard.
0: Ok. Et santé, détente impératif.
10: Ouais, ça, c'est vrai aussi.
0: Voilà. Donc.
6: Ça fait 500 balles, hein, Sylvie.
10: Ouais.
0: Donc, Sylvie, qu'est-ce que tu as pensé du débat? En même temps, je fais la conclusion.
10: Eh ben, je trouve que ça a été très sympa.
0: Mm-hmm.
10: Franchement, c'est un des débats que j'ai préféré. Tout le monde était super sympa et tout. Et je trouve que tu t'es un petit peu calmé.
0: Ok.
10: Voilà.
0: Ok, je te remercie.
10: Mais merci à toi.
0: Ok, allez, à la prochaine, salut. Alors, Patrick, maintenant.
16: Lion.
0: Alors, les lions. Alors, entre étape... Bon, fil d'art, s'il te plaît, là, c'est pas déconne, t'arrêtes un peu, maintenant.
16: Vas-y, Gérard, je t'écoute.
0: Donc, alors, étape sentimentale importante pour les natifs du début du deuxième décan. Certains pourraient prendre la décision d'une vie en commun, si ce n'est d'un mariage, début des signes. D'une façon ou d'une autre, le partenaire actif semble lointain, indifférent, on se sent seul. Donc, bon passage professionnel pour le troisième décan. Ces idées sont bien accueillis. Il peut faire équipe, quelques freins sur les lieux du travail pour le deuxième décan. Rien de grave, les associés, l'aide concrétisée et stabiliser ses projets, sa carrière. Et pour ta santé, éviter les efforts physiques. Donc, qu'est-ce que tu as pensé du débat?
16: Ce que j'ai pensé du débat, c'était très instructif. On a pu échanger pas mal d'opinions puisque les protagonistes du débat ont de très bons raisonnements les uns comme les autres et je trouvais que c'était l'un de tes meilleurs débats.
0: D'accord. Ok, je te remercie. Allez, voilà. À la prochaine.
16: Ok.
6: À la semaine prochaine.
16: Ouais.
0: Cécile. Eh, vous me mettez Cécile.
6: Manu, putain.
17: Allez, hein.
0: Cécile.
10: Je suis poisson.
0: Le calme règne dans l'université sentimentale et certains ne s'en plaindront pas. Ils se reposent peut-être du récent climat un peu trop passionné à leur goût. Merci pour celui qui s'est mis à péter.
10: Gérard, mais... j'ai rien compris.
0: Ouais, ben, je
6: t'inquiète
0: continue.
6: Pas non plus.
10: Gérard, tu peux répéter parce que j'ai pas suffi.
0: Ouais, non, mais attends, il me reste 4 minutes et il y a encore.
10: Vas-y, moi j'ai besoin que de l'amour, c'est tout, ne me dis rien d'autre.
0: Alors, se protéger du froid, voilà.
10: Non, j'ai dit amour, Gérard, j'ai pas dit santé.
0: Eh ben, je viens de te le dire. Il se repose peut-être d'un récent climat un peu trop passionné à leur goût. Les amis sont le refuge des natifs du deuxième décan, mais attention de ne pas mêler argent et amitié. Voilà.
10: D'accord.
0: Voilà. Donc, qu'est-ce que tu as pensé du débat ?
10: Bah, écoute, j'ai pensé du débat, c'était bien, je me suis bien amusée. Et puis, comme toujours, Manu, c'est le meilleur et Gérard, c'est le meilleur.
2: Merci
10: Gérard,
2: beaucoup.
10: Un peu moins, mais bon, c'est bon. Quoi.
0: Ok, bah, tu vas revoir.
2: 23 janvier, mon anniversaire aujourd'hui. Hein, merci.
10: Et je vous embrasse. Joyeux anniversaire, Manu.
0: Ok.
2: Merci Samy. Beaucoup, hein, aujourd'hui. Bon, on a compris, Manu, c'est bon.
0: Samy,
16: je suis Verseau, Gérard.
0: Alors, Verseau.
2: Verseau litère ?
16: Oui, tout à fait. Pour ce soir.
0: Salut, Verseau. Oups, dans un climat sentimental plein, plus serein que le natif du premier décan, aborde l'année nouvelle. Attention, ce déchaînement de passion pourrait de nouveau se déclarer d'ici à quelques semaines. Tous les signes évoluent à l'aise dans son environnement.
16: Oh, c'est ma passion pour toi, Gérard.
0: Les natifs du troisième décan continuent sur leur lancée vers leur réussite et les succès. Un accord professionnel pourrait concrétiser cette tendance très dynamique. Bah. Le deuxième décan sait très bien canaliser cette énergie. Il a même progressé vers les buts. Et tous les signes sont en forme.
16: Ah bah c'est bien.
0: Voilà. Et qu'est-ce que tu as pensé du débat ?
16: Ah très bien Gérard, un très bon débat, un très bon sujet.
0: Mmh.
16: Je voulais juste te demander, savoir dans ton horoscope, donc qui va gagner la Coupe du Monde de football ?
0: Ah là je sais pas.
16: Tu peux pas me le dire ?
0: Non parce que je suis pas amateur de foot.
16: Ah mais c'est pas marqué dans l'horoscope ?
0: Non.
16: C'est un horoscope qui vient d'où ?
2: D'un magazine télé. Hein, donc,
16: c'est un magazine télé.
2: Si tu veux le retrouver, hein, tu sais où tu vas. Hein.
16: Ah d'accord.
0: Donc voilà, Samy, je te souhaite une bonne nuit.
16: Bonne soirée.
0: Mmh.
16: Et puis félicitations pour tes sujets et à la semaine prochaine.
0: Ok, Joconde.
15: Moi je suis Verseau, donc je viens d'entendre.
0: Ouais.
15: Et donc voilà.
0: Ah ok. Bah, je suis désolé.
2: C'est pas grave, t'as qu'à dire que t'es
6: balance. Conclusion du débat quand même.
17: Et toi, Gérard, non, toi.
0: Attendez.
2: Voilà, chacun son tour.
0: Joconde, conclusion, toi, pour toi.
15: Ben, moi, j'ai trouvé ce débat excellent. Je trouve qu'il y avait une super ambiance. Bon, des fois, un peu le bordel avec le standard, quoi.
0: Mm-hmm.
15: J'ai trouvé super ce soir. C'est peut-être Sandy qui t'a rendu comme ça, mais j'espère qu'il y aura plein de débats qui se passeront aussi bien.
0: Ok, je te remercie.
15: De rien.
0: Au revoir.
15: Ciao.
0: Jaco.
18: Oui, Madame Irma, donc je suis Sagittaire. Je vais trouver du taf.
0: Attends, je vais te le dire.
18: Vas-y.
0: Alors, Sagittaire, c'est encore l'environnement proche très aimé qui permet à l'ensemble des signes de s'épanouir. On y est populaire et on joue les leaders. Le tout début du premier décan séduit. Les natifs du deuxième décan s'établissent solidement dans leurs liens actifs. Travail et argent, les contacts, entretiens, cours, voyages sont toujours au programme. Est très très favorable. Les études et les stages permettent des succès. Les natifs du troisième décan pourraient signer un accord, un contrat qui renflouerait leurs finances. Deuxième décan,
18: Attends, excuse-moi Gérard, c'est quoi cette histoire de décan ?
0: Ben, c'est des décans, ça dépend de
2: Et où quel... aussi ? Décan et d'où ?
0: Ça dépend du...
2: Comment aussi, je crois.
0: Bon, non mais attends Manu, s'il te plaît.
2: Mais Caen, c'est pas une ville, Gérard,
19: c'était
2: au départ.
19: C'était pour expliquer.
0: Non, Caen, ça dépend.
17: Si, de Caen.
0: Mais non.
17: Les rillettes de Caen, par exemple.
0: Mais non.
2: Les rillettes de Dijon.
0: Ouais, mais c'est bon, Bart.
2: Les saucisses de Strasbourg.
0: Si tu veux, je te laisse finir comme ça.
2: Bon, t'arrêtes les embrouilles, Bart, c'est bon.
0: Toi, tu te tais, merci.
2: Pardon, excusez-moi.
18: J'aimerais qu'ils me répondent sérieusement quand même. Parce que
0: non, mais deuxième décan.
18: C'est l'avenir quand même.
0: Ouais, mais deuxième décan, ça dépend déjà du quel mois que t'es.
18: Et du mois de décembre.
0: Décembre, ouais, mais quel mois, quel jour ?
18: Premier.
0: 1er décembre, bon, bah, c'est ça, c'est le premier décan, à mon avis.
18: Ah, premier décan.
2: Donc, voilà, Tony, bonne nuit.
0: Voilà, et puis, pour la santé, que je termine,
18: ouais.
0: Deuxième décan, fatigue, voilà.
18: Fatigue ?
0: Oui.
18: Je pourrais participer quand même la semaine prochaine, même si je suis fatigué.
0: Non, si t'es fatigué, tu participeras pas.
18: Bon, bah, j'aurai la pêche, alors.
0: Ouais, bah, j'espère.
18: Bon, bah, je voulais te souhaiter une bonne soirée, quand même.
0: Mmh.
18: Puis peut-être demain, à la loco.
0: Non, bah, j'y vais pas, malheureusement.
18: Moi, bah, j'irai, moi.
0: Bah, c'est bien. Donc, ben, sur ce, le deuxième débat,
2: c'est bien passé, hein, quand même.
0: Non, c'était super bien ce soir.
2: C'était bien sympa, on s'est bien marré.
0: C'était un peu le bordel avec,
17: Non,
0: Manu.
17: C'était bien.
2: Oh non, c'était
17: Et
2: bien.
17: Il y a même un moment, t'as été beau.
2: Oh la vache.
19: Dis pas des trucs comme ça, dis pas des trucs comme ça.
0: Donc voilà, donc vous allez retrouver la nuit sans pub avec Bard et puis les fun embrouilles.
2: Non, c'est fini ça, Gérard.
0: Et puis je
19: n'en vois plus personne.
0: Je vous retrouverai peut-être la semaine prochaine si ça s'est calmé avec ce que j'ai dit en début d'émission. Donc sur ce, je vous dis à la semaine prochaine et puis
2: on se quitte avec quoi?
0: On se quitte avec un remix et puis c'est tout.
20: Même pas. Bah si.

0: Parle bien devant ton micro.
1: Il y a quelques petits problèmes, donc je vais en parler après Gérard, bon. Parce qu'il va s'énerver, quoi.
2: Non, mais moi, de toute manière, je veux rien savoir, tu te donnes des merdes. Tu récupères, tu te démerdes, tu lui enverras un chèque de 300 000 balles.
0: Mais non, mais les impas, et en plus de ça, ils vont te le retirer sur ta paye.
2: Alors moi,
0: de
2: si tu retires sur ma paye, je te signale que tu risques de morfler.
0: Ah bah oui, c'est clair.
3: Tu sais qu'il les fait pas en un an.
4: Même en deux. Hein.
0: J'ai calculé 300 000 francs avec ce que tu gagnes, il faut 10 ans de débat.
2: Ouais, bah. Donc, la d'ici, hein.
0: Donc c'est encore dur, hein. Pour ceux qui t'aiment pas, ça va être dur. Ça va être dur. On n'est pas prêt de se séparer avec toi.
2: 2010.
0: Ah, attention, donc on va écouter ce moment que je découvre en même temps que vous. Là, franchement, pour moi, c'est live.
2: Pauline!
1: Ouais. Qu'est-ce qu'il y a, Gérard?
2: Non, mais tu recommences ou quoi, là?
1: Bah, c'est le mix suprême.
2: Oh non, non,
5: elle a fait gagner les 300.
2: Olivier!
6: Oh non, mais non!
2: Olivier!
4: Elle a fait gagner le mix.
1: Ça y est, elle
6: oh mais non,
1: elle
6: a gagné les 300 000 balles!
2: Olivier!
4: Mais t'es taré ou quoi?
6: T'es taré?
4: On va avoir des
6: sans merde à l'impôt! Ah,
4: elle a fait gagner les 300 000 balles!
6: Comment on fait?
1: Si, si! Elle est là, la fille, je l'ai à l'antenne!
6: Ah, mais non, mais attends!
2: Oh non, moi j'arrête les débats là!
5: Oh là, mais c'est pas possible ça!
2: Non, non, moi je continue
1: pas.
5: On
1: n'a
5: pas mis les
1: 10.
5: On n'a pas mis les 5 disques à peau.
1: C'est pendant le débat, le mix suprême.
2: Non, non, c'est terminé.
4: Les 5 disques enchaînés.
2: Au revoir, bonne nuit à tous.
5: Mais non, Gérard, assis-toi. Assis-toi, j'ai du monde qui revient là, tu vas pas faire ça.
2: Non, non, non, non.
4: Allume ton micro.
2: Non, je continue pas comme ça. Alors, Apolline, tu dégages.
4: Bah, Apolline, dégage.
1: Oui. Non,
2: non, non, arrête.
5: Balance pas toutes ces affaires, balance pas toutes ces affaires.
2: Tu dégages.
5: Là que tu t'en vas, quoi.
2: Hop, tu dégages. Allez, hop. Allez, va prendre ton casque.
4: Ouais.
2: Hop.
5: Dégage.
2: Hop.
1: Doucement.
5: Hop.
0: T'as bien fait là.
4: Ça, le mix suprême.
2: Attends. Ça, tu as.
5: Ça, c'est des preuves, ça. Ça, c'est des preuves, ma petite.
2: Non, non. Tu me donnes la fiche là que t'as dans les mains. Ouais. Hop.
5: Ça, faut que tu le gardes parce que c'est des preuves, ça.
0: Assieds-toi. Sur RC, ils disent non, à peau, par pas.
2: Non, non.
5: Bah, assieds-toi.
0: Non, attends, elle a fait gagner le mix suprême, elle dégage.
5: Je sais pas où tu lis ça, moi, je vois salope.
0: Ah oui, salope, par pas.
2: Hop, tu dégages. Je te préviens d'une chose. Apolline.
0: Oui.
2: Bah Gérard, reviens, on est à l'antenne.
5: Tu t'amuses
2: pas à faire tes saloperies de jeudi.
5: Non.
0: Ouais, c'est terminé ça.
2: Ok.
0: Fini.
4: Ciao. Bon allez, on prend le débat en conscience.
0: Allez, putain.
4: Et comment elle s'appelle la fille qui a gagné le mix suprême là, les 300
2: 000 balles? Non.
5: Bah si, pour qu'on lui dise qu'elle a pas gagné quand même.
2: C'est une Marie Dupré, donc
5: non, pas le nom de famille.
2: Marie, n'aie crainte, t'as rien gagné du tout.
5: Tu viens de paumer 300 000 balles, bravo.
2: Voilà, tu viens de tout perdre, parce que le jeudi, on peut pas gagner. Voilà, donc t'as tout perdu.
4: Bon, alors, comment on fait pour cette histoire? Parce que moi, j'ai des comptes à rendre demain avec la direction d'M6 de Fun qui m'a appelé, et même d'M6, parce qu'ils travaillent dessus, parce que c'est M6 qui donne une partie de l'argent. Qu'est-ce que je fais?
2: Ben, tu vois.
4: L'histoire, c'est que j'ai demandé, alors, écoutez bien, alors, moi, je sais pas, vous voyez ça entre vous, entre Apo et Gérard.
1: Ben voilà, Gérard, je suis un peu désolé, parce que bon, c'est vrai que pendant ton débat,
4: il va falloir parler devant ton micro une bonne fois pour toutes.
1: J'avais pas à faire ça.
4: Voilà.
1: Et donc, ce que j'ai fait, c'est que j'ai appelé la fille. Et pour recoller les morceaux, et je suis tombée sur ses parents parce que elle est mineure, donc c'est ses parents qui toucheraient l'argent. Et ses parents, ils sont furieux et en fait, ils veulent déposer plainte. Et donc j'ai été convoquée dans le bureau d'Axel Duroux et il m'a dit que comme j'étais stagiaire et que c'était toi le chef.
4: Alors le problème il est là.
1: Toute la responsabilité reposée sur toi et pas sur moi parce que moi je suis que stagiaire donc.
2: Dans ce cas-là, quand on est stagiaire, on fait pas des conneries comme ça déjà pour commencer une.
4: Ah ouais, mais pour
2: deux. Ton contrat de manière, j'espère qu'on va te le couper parce que t'es pas capable de faire un boulot quand
4: même. Non mais ça il s'en fout du débat. Axel il s'en fout.
2: Maintenant tu te démerdes, t'essayes de voir avec tes parents s'ils peuvent pas t'avancer du fric.
1: Non, et en fait le truc. C'est
4: non mais Gérard, le problème c'est que ça reste entre nous comme ça en disant tu te démerdes, mais le problème c'est que pour la direction de Fun ça se passera pas comme ça. C'est toi responsable, ils s'en foutent que tu veux dire à Apo qu'elle se démerde. Elle risque d'être virée et toi de ton côté il va falloir que tu paies parce que moi je cautionne pas, c'était toi le responsable. J'ai bien dit, j'étais pas là. Le problème, c'est que la famille, on l'a eu et qu'ils sont prêts à demander 30 000 ou 300 000 francs.
1: Voilà.
4: Ils veulent être payés. Tu vois, le problème, il est là. Non, mais c'est de ta faute. Il y a une preuve. Je veux dire, ça est passé à l'antenne en direct. Il y a plein de témoins. C'est les auditeurs de Fun qui témoignent. Sinon, ils portent plainte contre Fun et les débats de Gérard. Et donc, on va être dans la merde. Comme,
2: si on retire les débats, Pauline, de toute manière, tu risques de morfler.
1: Okay.
2: Là, tu vas morfler.
1: Non, mais on les retirera pas.
2: Non, mais moi, je te dis, c'est pas la peine d'essayer de jouer les gros bras. Hein, parce que pour l'instant, t'es que stagiaire, donc tu la fermes.
4: Voilà.
2: C'est tout.
1: Gérard,
2: tu fais ton boulot au standard et c'est tout.
1: Si tu paies 30 000 francs, ils vont pas retirer les débats.
2: Ouais, c'est ça.
1: Il suffit que tu fasses.
2: Allez, tais-toi. Arrête de dire des conneries, ça vaudra mieux.
4: Ce qu'on a qu'à faire, c'est qu'on a qu'à faire les débats de Bernard. Sûrement pas que t'es encore là, mais on fera encore des débats.
7: Non, mais sinon, moi, j'aurais peut-être une idée. On peut tous se cotiser pour donner les 30 000 francs, quoi.
4: Ouais.
2: Non, bah bien sûr.
3: C'est, c'est la connerie d'Apolline, moi je paye pas. Hein.
5: Non, non, non, plus, non, plus, c'est clair.
4: Ah bah oui, non, moi Gérard, toi t'es responsable, problème, c'est que tu veux...
2: Moi, de toute manière, tu te démerdes demain avec.
4: Là, s'il y a une connerie qui est faite ce soir, c'est moi le responsable. Mais là, jeudi, c'était toi le responsable, Gérard. Moi, c'est que t'as pas été capable.
2: Tu te démerdes quand tu seras convoqué avec Axel Giroud.
4: Ah, mais c'est toi qui vas te convoquer. Faut que tu viennes dans la semaine, déjà. Faut que tu viennes peut-être demain ou mardi pour... ils veulent réécouter la cassette avec le CSA pour voir effectivement si ça a été gagné en direct ou pas. Et si ça a bien été gagné hors antenne.
2: Non, ça a été fait hors antenne.
4: Ouais, bah justement.
2: Personne,
4: mais c'était pendant.
2: Personne...
4: Alors le CSA va te dire oui, mais c'était pendant quel débat? Pendant quelle émission? Bah pendant les débats de Gérard.
2: Ça a été.
4: Qui est Monsieur Gérard? C'est toi, c'est toi le responsable.
2: Ça a été c'est le premier débat. En plus, c'est bien en espace de deux débats, en espace d'un débat, tu me fais deux conneries. C'est ouais. Pas mal, je trouve.
1: Mais en fait, le problème, c'est que elle aurait pas dû, enfin, on n'aurait pas dû lui payer si t'avais pas mentionné son nom à l'antenne. En fait,
2: ouais, toi, déjà, toi, pour commencer, t'avais pas à faire ça, parce que le jeudi, t'as pas à prendre des gens comme ça au standard pour faire gagner des CD ou autre. Donc, t'es quand même la fautive. Si t'es pas capable de gérer un standard, tu fais une chose, tu restes chez toi, ou comme Max il a dit, eh ben, tu prends un week-end prolongé, tu reviens que le lundi. Et voilà.
4: Voilà.
2: Et ça, la semaine prochaine, j'espère que tu viendras pas à l'écho du lac, c'est tout ce que j'ai à te dire.
4: Justement, tiens, ça tombe très bien que tu parles des soirées de l'écho du lac, puisque Rigaud va prendre la parole dans un instant pour nous raconter un petit peu ce qu'il a fait durant son petit week-end, mouvementé, j'imagine, hein, il y a plein de choses. Est-ce que c'est un restaurant thaïlandais, japonais, chinois, japonais, grec. Est-ce que c'est avec des copains
3: qui le sont poivrier, peut-être,
4: qui ont quitté la table en plein milieu du repas.
5: Je vais parler lentement, comme ça, ça va prendre bien du temps.
3: GTD,
4: machin. Alors, justement, Rigaud, qu'est-ce qui t'est arrivé, de mouvementer durant ce week-end, sachant que ton anniversaire arrive à grands pas. On en parlera juste
5: c'est
4: après.
5: De quoi
4: ton ouais, anniversaire arrive à grands pas, ouais.
5: Ouais, je sais.
4: Alors.
5: Donc, vendredi, rien de spécial.
4: Bien. Passons au samedi.
5: On s'est reposé du débat qui a été éprouvant.
4: C'est vrai.
5: Pour mon crâne.
4: C'est vrai que c'est dur. Plus ça va,
5: plus j'ai mal à la tête quand je sors des débats.
4: Bah, il faut savoir quand même, petite parenthèse, qu'on parle de débat en parlant de fatigue, que Gérard ne fait que 6 questions sur le premier débat, ouais. Sur les 10, et que 3.
3: Donc, non, mais on les a travaillés à fond.
5: Bah, ouais, en plus, ouais, en plus,
4: c'est ça qui est dommage. C'est un peu ça qui est dommage. Et Rigaud, on était d'ailleurs très déçus déçu de ta part, Gérard, que t'abordes pas toutes les questions qu'il avait préparées avec toi.
2: Bah ouais, mais pourquoi? Parce t'en as une qui faisait pas son boulot, on a été forcé de faire intervenir Olivier pour qu'il aille parce que c'était la vraie catastrophe.
5: Elle était obligée.
4: Faites intervenir les flics la prochaine fois, appelez le 12 ou le 13. Hein.
2: Non, parce que donc, en fin de compte, on a fait que 6 questions sur 10, et c'est bête parce que les 4 autres qu'on avait sur le premier débat étaient pas mal non plus.
4: Donc samedi soir, donc après t'être bien reposé,
5: je suis passé chez des potes comme d'hab. Après je suis rentré chez moi, j'ai fait un jeu qui s'appelle Baldur's Gate.
4: C'est quoi ça, raconte-moi.
5: C'est un jeu de rôle, tu crées un personnage, tu te balades dans un monde, machin, un truc.
4: Ah mais c'est comme les livres, sauf que maintenant c'est sur ordinateur.
5: Ouais, enfin ça fait des années, mais celui-là il est bien.
4: Ah celui-là il est bien, d'accord.
5: Il fait 5 CD, c'est un peu beaucoup, mais c'est pas mal.
4: Voilà, donc là tu vas jusqu'à 5-6 heures du matin devant l'ordinateur.
5: À peu près, ouais.
4: D'accord. Toute ta meuf, elle doit criser, non?
5: Elle était pas là, on vivait ensemble.
4: Ah oui, d'accord. Non, mais même, je veux dire, le samedi soir, quand même.
5: Non, c'était vendredi soir.
4: Ah, vendredi soir? Ah oui, d'accord.
5: C'était vendredi soir.
4: Alors, bah, t'as fait des choses, alors.
5: Et, samedi, j'ai invité des gens à bouffer, et on s'est fait une bouffe, voilà, entre potes.
4: Bien, c'est toi qui fais la bouffe.
5: Et, ouais, j'ai fait une grosse salade, quoi.
4: Bien,
5: c'est sympa.
4: Salade verte, avec quoi dedans?
3: Ah,
4: non,
3: la sauce. Salade.
4: Ah,
3: la sauce.
5: Ah, je garde ma recette pour la semaine prochaine.
3: Non, y a pas de sauce
4: de rigot. C'était quoi? C'était de l'herbe?
5: Non,
4: c'est une salade. C'est une salade.
5: C'est une grosse salade.
3: Une salade de shit.
5: Non.
3: Salade de shit dedans.
5: Non, donc on a un peu picolé, on en est venu à parler de mon voisin de droite actuel, c'est-à-dire de Gérard.
4: Ouais, tiens, on m'a parlé de toi d'ailleurs.
5: On s'est rematé les ovnis.
4: Ah, déjà sur les ovnis. Voilà,
5: que j'ai ramené à Manu et qui était tout content d'ailleurs.
4: Ouais. Très bien, tiens, en parlant de toi, Gérard aussi, on m'a parlé de toi, un de mes meilleurs potes qui travaille en maison de disque, tu connais peut-être, c'est Sébastien, un de mes copains, non, tu vois pas, enfin bref, un de ses directeurs, donc des responsables de la maison de disque Mercury, est tombé pour la première fois jeudi dans les débats de Gérard, en zappant d'un rendez-vous, à dîner tard, d'une soirée, il a zappé sur la bande des femmes, il pensait tomber sur moi parce qu'il connaissait l'horaire, il tombe sur un truc et le lendemain il va voir un pote et il dit, toi j'entends du taré qui gueulait. Et il dit, mais c'est quoi ce truc? Ce mec qui s'appelle Gérard, mais il y a eu un débat, mais c'était complètement galactique, on comprenait rien, les questions c'était super compliqué, ça gueulait dans tous les sens. Donc là, on lui a expliqué que c'était quelqu'un qui à la base était un auditeur, qui était dans la rue, machin, qui appelait, qui est devenu une star, et le mec il a halluciné, quoi. Donc il a pensé peut-être à toi pour faire un disque.
2: Bon, on verra.
3: Oh là là!
4: Non, mais c'est vrai, hein.
2: Jolie! On verra bien.
1: Bravo!
0: Donc Sandy, qu'est-ce que t'en penses?
1: Là franchement bravo. Ouais.
0: Là ça va vite, ça va très très vite.
7: Showbiz.
0: Donc j'imagine Rigaud il y a dimanche dans la journée.
5: Bonsoir.
0: Bonsoir Rigaud. Sandy, on va le qu'est-ce qu'il y a?
7: Non rien, je voulais le marquer.
0: Ah, on va la réécouter tout à l'heure, mais sans Phil Barnet, juste toi quand t'as chanté par-dessus.
7: C'est beau. Ouais. C'est émouvant, moi.
0: Qu'est-ce que t'en penses, Gérard? Ça peut le faire?
1: C'est vrai que moi, quand je l'ai écouté, ça m'a fait vraiment, ça m'a fait quelque chose au cœur parce que j'adore cette chanson.
0: Ah bah là, ça risque de te faire quelque chose au cœur, mais plus une sorte de renvoi ou d'envie de vomir quand tu vas entendre Gérard chanter sans Phil Barnet.
1: Ouais, mais
0: avec Phil Barnet. Ça fait chaud au cœur.
1: J'aimerais bien chanter avec
0: Gérard. Sans Phil Barnet, ça fait des renvois au cœur. Mais on vous laissera chanter. La fin de l'émission sera pour vous. Allez, on va faire très vite les recettes de cuisine par Sandy et par Fildar. On va commencer par Fildar, sérieusement.
8: Bonsoir.
0: Bonsoir. Alors, mon petit Fildar, petite recette aujourd'hui. De quoi les nouveaux donc nous préparer?
8: Je vais vous concocter un cake à la banane.
0: Eh bien, allez-y.
8: Alors pour cela, il vous faut 100 g de beurre, 100 g de sucre roux, un œuf, 25 g de farine, 2 pincées de sel, une pointe de muscade, une cuillère à café de levure, 2 bananes et 50 g de raisins secs. Alors vous fouettez les 100 g de beurre avec 100 g de sucre roux. Vous y ajoutez un œuf entier. Vous mélangez 250 g de farine et 2 pincées de sel. Vous y ajoutez une pointe de muscade et une cuillère à café de levure. Vous incorporez 2 bananes bien mûres, hein, réduites en purée, et ajoutez 50 g de raisins secs. Faire cuire dans un moule à cake beurré. Vous mettez au four, préchauffé à 180 degrés, pendant une heure. Et ensuite, bon appétit. Très bien, merci beaucoup.
0: Au revoir.
8: Bien. Eh bien, tout de suite, nous allons accueillir notre deuxième princesse.
1: Bonsoir.
8: Bonsoir.
1: Alors moi, je vais vous contacter, un bavaroise aux fraises.
8: Vous contactez par téléphone.
1: Voilà. Alors, il vous faut 1 kg de fraises, 8 feuilles de gélatine, 240 g de sucre semoule et 30 centilitres de crème fraîche.
0: Bien, ce n'est pas terminé encore.
1: Alors, ce qu'il faut savoir, c'est que la préparation, c'est 20 minutes et faut mettre en réfrigération 6 heures.
0: Bien, et ensuite, passer ces 6 heures.
1: Alors, faut laver les fraises, équeuter et resserrer 200 g des plus belles pour la décoration.
0: Vous me donnez faim, ma chère Sandy.
1: Ensuite, passer le reste au mixeur.
0: Bien.
1: Faire tremper les feuilles de gélatine à l'eau froide pour les ramollir un petit peu. Préparer un sirop en portant à ébullition le sucre dans 20 centilitres d'eau.
0: Et ensuite?
1: Et hors du feu, incorporer la gélatine et ajouter la purée de fraises.
0: Superbe! Et ensuite?
1: Et ensuite, tourner vigoureusement pour bien mélanger et laisser refroidir.
0: Et ensuite?
1: Et ensuite, monter la crème fraîche au fouet lorsqu'elle est bien mousseuse, mélanger avec la préparation aux fraises.
0: Et ensuite?
1: Et ensuite, verser le tout dans un moule à bavaroise, rafraîchi à l'eau froide, mettre au réfrigérateur au moins 6 heures.
0: Et ensuite?
1: Et pour finir, enfin, démouler au moment de servir après avoir trempé le fond du moule quelques secondes dans l'eau chaude et décorer avec les fraises.
0: Et ensuite?
1: Ce qu'il faut savoir, c'est que c'est 370 calories par personne.
0: Merci beaucoup.
1: Voilà.
0: Merci Sandy.
1: Et bon appétit.
0: Merci, bon appétit.
8: Vous pouvez nous retrouver tous les dimanches avec Sandy ainsi que Fida pour nos recettes de gâteaux. J'espère que vous les adorerez. À la semaine prochaine.
1: Salut.
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0: Voilà, et vous pouvez bien sûr toujours nous appeler éventuellement pour intervenir dans cette radio libre 0803 08 5000. Bonsoir les gros melons, aujourd'hui avec Apollire.
10: Bonsoir.
0: Rigaud de Cassezon.
11: Bonsoir.
0: Manu Perrault.
12: Bonsoir.
0: Hilder Castelli.
13: Bonsoir.
0: Gérard Hernandez.
14: Bonsoir.
0: Et Sandy Poplume.
10: Bonsoir. Bonsoir.
0: Alors, attention, on y va, on va faire...
13: Excusez-moi.
0: Oui, monsieur Castelli.
13: J'en ai une bonne.
0: Attendez un peu.
13: Ok, je la garde.
0: On a tout le temps, gardez-la pour vous. Alors, attention. Oh bah putain, viens
13: ici. Ah bah voilà, connard.
0: Oh bah dites donc. Vous êtes en forme, monsieur Castelli, je vois ce soir.
13: Alors.
0: Allez-y.
13: Pourquoi les homos attirent les femmes?
10: Je sais pas.
0: J'ai bien peur encore que nous allions nous froisser avec quelques auditeurs d'RTL.
13: Non, t'inquiète.
0: Non, je ne sais pas. Quelqu'un a une idée,
14: non,
0: peut-être
14: non, non, pas du tout.
0: Madame Lire, non. Vous, en tant qu'ancien travelo, peut-être que vous auriez des précisions à nous donner.
10: Parce qu'il ressemble aux femmes.
0: Vous auriez mieux fait de vous taire.
13: Ouais, c'est clair.
0: Alors,
13: ouais.
0: Monsieur Castelli.
13: C'est
0: pour
13: aide. Non, c'est tout simplement parce que les tapettes attirent les fourris.
0: Là, vous allez un peu loin. Alors, attention de Madame Garantie de Zen. Non.
13: Ça commence.
14: Ça commence bien là.
15: Pas tout compris hein.
13: C'est pas grave, il est vieux.
0: De Madame Garantie 2 ans.
13: Ah,
15: c'est plus drôle, hein.
0: De Madame Garantie 2 ans, qu'est-ce qu'un ramasse poussière?
11: C'est un objet.
0: C'est, ça un peut servir d'objet, effectivement, monsieur Carsozon.
15: On le branche sur une du courant.
0: Éventuellement, mais en règle générale, non, monsieur Gérard Hernandez. Mais on accorde éventuellement, en tout cas, on approche, oui.
15: Dans le jardin, non, pour la pause.
0: Dans le jardin, non, je ne pense pas. On voit que vous n'avez pas vraiment de jardin chez vous, monsieur Manu Perrault, non. Je ne pense pas.
10: Est-ce qu'on peut faire le ménage avec?
0: On peut éventuellement faire le ménage, madame sans diplôme. Effectivement, faut faire vite parce que leur tourne et ça va nous coûter 500 francs.
10: Un aspirateur, c'est pour tuer les mouches.
0: Non, non plus, à polir, non, non plus. Mais on approche, vous n'êtes pas loin, faites vite.
15: C'est un balai?
0: C'est un balai, vous en êtes vraiment pas loin, on pourrait presque vous l'accorder.
13: Un vent, ça balai, balai brosse.
0: Ah vite, il nous reste plus que 30 secondes là, faites vite, faites vite. Qu'est-ce qu'un... On rappelle, qu'est-ce qu'un ramasse-poussière?
15: Une pelle?
0: Non.
10: Un balai pour nettoyer les toilettes?
0: Non, faites vite.
13: Un truc pour que ça soit propre?
0: Bah ouais. Oui, qu'est-ce que c'est?
15: Un petit balai,
0: on y est pressé.
15: Une balayette.
0: Bonne réponse de monsieur Gérard Hernandez et de monsieur G, de monsieur Manu Perrault. Merci. Au revoir, à la prochaine fois.
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0: Les gens se répétent la question.
1: Ouais. Alors, d'après Boris Vian, celle-là, on ne l'avait pas posée. Hein. Écoutez, d'après Boris Vian, le malheur avec un homme intelligent, c'est qu'il n'est jamais assez intelligent pour ne pas dire qu'il l'est. Le plus intelligent, êtes-vous du même avis que Boris Vian?
2: Il a pu dire ça.
1: Merci d'avoir coupé la parole.
3: Maintenant,
1: tu peux
3: répéter la
1: question. Non, mais maintenant, je vais
3: parler. Attends, alors, tu peux répéter la question?
1: Non, mais vous n'avez pas commencé.
3: Ok. T'expliques ce que tu viens de dire parce qu'on n'a rien compris.
1: Alors d'après vous, d'après Boris Vian...
0: Écoutez, soyez attentifs.
1: Le malheur avec un homme intelligent, c'est qu'il n'est pas jamais assez intelligent pour ne pas se dire qu'il est le plus intelligent. Bon, êtes-vous du même avis que lui?
3: Bah, va apprendre à lire.
1: Oh, si t'es pas content de toi, pétasse, tu dégages. Oh.
0: Allez, bonne nuit.
1: Dehors.
2: Oui. C'est Christophe.
1: Ouais.
2: Déjà, je me demande comment Boris Vian a pu... D'abord, on dit pas Boris Vian, on dit Boris et Vian.
1: Non, Boris Vian, s'il te plaît.
2: Tu pourrais vérifier. J'ai fait des études littéraires, là. Je suis en fac, troisième année littéraire.
1: Ouais, mais on fait pas de pub pour...
2: Boris Vian, et par ailleurs, c'est absolument pas lui qui a dit ça, vu que Boris et Vian est mort depuis 25 ans.
1: Donc. Ouais, on s'amuse pas à faire de la publicité pour de l'eau, d'accord.
2: Je pense que, Gérard, excuse-moi, mais je pense qu'on est en train de parler d'intelligence. Moi-même, je suis étudiant. Je suis en troisième année littéraire, comme je t'ai dit. Et... Boris et Vian n'a absolument jamais dit une telle chose. Alors je sais pas si on commence avec des débats erronés.
4: Non
2: mais si. Et Boris Vian a
1: dit ça. Appuie.
2: Gérard.
1: Ouais.
2: C'est Guigui.
1: Ouais.
2: Boris Vian a dit ça dans le livre J'irai cracher sur Gérard.
1: D'accord, et ben Guigui, tu retournes chez toi, bonne nuit, ça t'apprendra. Ben, au revoir.
0: Si. Ah, Gigi, à la place.
2: C'est Christophe, excusez-moi, je suis en train de.
1: Christophe.
2: Je suis en train de consulter un livre. Ah, remets un peu ton débat en main là.
1: Bon, Christophe, c'est bon, Judith.
5: Gérer le standard là.
0: Non, Judith, tu l'as viré, maintenant c'est Mélanie à la place.
1: Alors, Mélanie, bonsoir.
0: Ça commence, Gérard, il va pas faire de cadeaux cette année. Hein.
6: Salut, ça va?
1: Bon, ouais.
6: Bon, Gérard, moi j'aime bien Boris.
1: Attends, Gabriel, si t'es pas contente, tu vas dégager aussi.
6: Ouais, bah, t'accouches, hein.
1: Alors, tu réponds à la question.
6: Demande-moi, je te réponds, alors t'accouches.
1: Bon, alors, allez hop, dégage, ça t'apprendra. C'est toi qui auras accouché.
2: Bon,
1: allez,
2: attends, on commence à gros pédé.
1: Comment? Allez, tu la vires.
7: Ouais, mais c'est bon.
1: Hop, bonne nuit pour elle.
0: Alors, mais il faut qu'il réponde aux questions, Gérard, c'est un débat.
1: Norbert,
2: commencez pas à insulter Gérard non plus, ça sert à rien.
6: Ouais, parce que bon, il est là.
2: Non, mais calmez-vous.
1: Norbert,
0: non, mais parle devant ton micro, Gérard.
1: Norbert, s'il te plaît, tu réponds. Norbert!
7: Olivier!
1: Bon, allez, hop.
2: Oui, Gérard.
1: Oh, tu te réveilles?
2: Gérard, oui, excuse-moi. Je me demandais juste une question pour toi, en fait. Est-ce que tu penses que c'est Boris Vian qui a fait soirée disco?
1: Ouais, c'est pas la question que j'ai posée, hein, je te signale.
6: Et toi, Gérard, tu penses quoi?
1: Ben moi, personnellement, pas grand chose, parce que j'ai pas eu l'occasion de lire des bouquins de lui. Et toi, Mélanie?
6: Très bien, faut les lire.
2: Gérard, on n'a pas compris. Gérard, justement, si t'as jamais lu de ses livres, tu sens vraiment qu'on dit Boris Vian.
1: Bon, allez, c'est bon, allez, toi, tu vas te calmer, s'il te plaît.
2: Écoute, si t'es pas capable d'écouter les gens qui ont une opinion différente de toi, c'est pas la peine de faire un débat sur l'intelligence.
1: Non, mais c'est les débats du Best of 97.
2: Oui, bien sûr, mais puisque c'est l'intelligence, il faut respecter l'opinion des autres.
1: Ouais, mais dans ce cas-là, tu te dépêches de répondre à la question, tu mets pas 3 heures, ok?
2: Mais tout à fait, je suis en train de t'y répondre, justement.
1: Ouais, ben attends.
2: Je suis en train d'y répondre.
6: Oh, Arnold.
0: Gabriel, à la place de Gabriel. On a Sarah,
5: ouais.
0: À la place de Gabriel, Sarah, et à la place de Guigui, on a Marcel.
5: Eh ben, ça va vite ce soir, Gérard. Il gère, hein. Attention, on n'en est qu'à la première question. Il est seulement 1h moins 3.
2: Et 15 millions d'auditeurs.
1: Sarah, bonsoir.
8: Oui, bonsoir, je m'appelle Sarah, j'ai 26 ans, j'habite à Bougainville.
1: Mmh.
8: Et moi, je pense...
5: Parle plus fort, Sarah, on ne t'entend pas bien.
8: Moi, je pense que Boris Vian, il a raison.
2: Ouais.
1: Ouais, on a, j'ai dit qu'on citait pas les marques d'eau, ok?
8: Bah alors Boris Volvic, il a raison.
1: Ouais. Mais Sarah, je sens que tout à l'heure, tu as dégagé.
8: Non, Gérard, il a raison.
2: Il n'y a pas de moi qui avait écrit des trucs comme ça.
1: Bon, allez, hop, deuxième question, allez.
5: Mais non, mais ça va trop vite, là, c'est n'importe quoi.
1: Bah, attends, mais
5: on a dit Gérard,
2: clairement. C'est Marcel, là.
1: Mélanie,
5: c'est la réponse.
1: Marcel.
8: Boris Sainture, il va fort, hein.
2: Gérard, c'est Marcel.
1: Ouais, vas-y.
2: Ouais, donc moi je voulais dire que Boris Vian, déjà, c'est pas vrai, il n'a jamais dit ça.
1: Boris
2: et Vian.
1: C'est bon, Christophe, tu dégages.
2: Laissez parler Marcel un peu. Non mais c'est Bado, pas toi. Et donc je voulais dire que Boris n'avait jamais dit ça, car en ce moment je suis donc à la fac de la loco. Et donc dans le livre Les Fourmis Rouges, il est vrai qu'il parle un petit peu de l'intelligence,
4: Mais il n'a jamais

0: réveillé ou quoi?
1: Eh ben
2: moi, ça y est. Eh,
0: vous hein. Ah non, bah alors, vous, Norbert.
2: Oui.
0: Bon, tu réponds à la question ou pas?
2: Bah, tu peux la répéter, s'il te plaît.
0: Non, non, tu te prends de ma gueule, alors, dégage, bonne nuit. Dors, celui-là.
3: Bon, question numéro 2 sur le débat de l'intelligence, Gérard, il y avait une deuxième qu'on avait sélectionnée qui était...
0: Et croyez-vous en une quelconque forme d'intelligence extraterrestre? Alors, Mélanie. Mélanie.
1: Oui, oui, bien sûr, tout ce qui est vivant est intelligent, d'une certaine manière. Mmh. Ça me fait rare.
0: Comment? Eh, Sarah, t'as envie de rentrer chez toi, là?
1: Mais je vais pas parler. C'est pas bon. Sarah, c'est Sophie. Il est con, lui.
0: Et avec un con comme moi, ça vise, avec un con comme toi, on se fait chier.
3: Ouais, bon, bon, allez, Gérard, tu sais quoi, Gérard, c'est dommage, c'est que ça gueule, là, ça fait que gueule.
0: Ouais, ouais, mais...
2: Gérard, c'est Marcel, là.
0: Ouais.
2: Personnellement, moi, je pense que Boris a raison, parce que l'intelligence n'est pas innée.
0: Oh, c'est la... C'est croyez-vous en une quelconque forme d'intelligence extraterrestre?
1: J'ai pas le droit de répondre, c'est Audrey.
2: C'est Christophe, je voudrais répondre. Jean-Claude Bourré a démontré, justement, récemment, que ça pouvait être. Alors, moi, je dis oui, pourquoi pas.
1: D'accord. Gérard, il s'est fait bourrer par Jean-Claude?
2: Bah, oui, tout à fait.
0: Bon. Qui c'est qui vient de dire ça, là, la fille?
1: C'est Sophie.
0: C'est qu'est-ce qu'elle vient de faire là, la Sophie, là?
1: C'est Marcel.
0: Qu'est-ce qu'elle vient de faire là, la Sophie?
4: C'est pas de Sophie, hein.
2: Comment ça?
1: C'est Marcel, il a dit que tu t'étais fait bourrer par Jean-Claude.
2: Mais qui a trompé? Rien dit. C'est moi qui l'ai bourré.
0: Bon, Marcel.
2: Non, Jean-Claude, hein.
3: Ouais. J'ai un peu ton débat, genre, c'est n'importe quoi.
0: Bon,
3: ouais,
0: Judith. Judith, elle est plus là.
1: J'ai pas répondu, moi.
0: Qui?
1: C'est Audrey.
0: Oh eh ben vas-y Audrey.
4: Ton truc c'est nul là.
1: Moi je voudrais dire qu'il y a toutes sortes d'intelligence dans le monde. Mmh. Et Max est le plus intelligent et Fidar le plus beau.
0: D'accord.
1: Et Manu aussi.
2: Marcel il peut répondre.
0: Vas-y.
2: Bah moi je voulais dire que oui, parce que quand même toi tu n'es pas un être humain, tu es une sorte d'extraterrestre, hein. Tu es intelligent à ta manière. Mmh. C'est nous, nous on est au-dessus de l'intelligence, toi tu es quand même en dessous, il faut le dire, mais tu es intelligent à ta manière. Donc oui, nous croyons une forme d'intelligence chez les
5: extraterrestres. Et puis en même temps, c'est ce qui différencie un peu de l'animal au niveau de l'intelligence.
0: Ouais, ça, c'est
2: différencié toi. Bah oui, il a beaucoup plus de poils.
0: Ben ça va.
1: Oui, moi je veux dire que les couples, il faut être deux.
5: Ouais.
0: Non mais attends, c'est pas le thème du débat pour l'instant celle-là. Hein. Parce que c'est pas la question du débat.
5: Il faut être intelligent pour être à deux.
0: Ouais ben c'est pas du tout le débat de.
5: Regarde, t'es tout seul.
0: Et alors, qu'est-ce que ça peut foutre?
5: Ça veut peut-être dire quelque chose.
1: Mais Mélanie. Seul, il a son portable.
3: Excuse-moi, j'ai à la place de Norbert, on a Joachim.
5: Bonsoir.
1: Salut.
0: Joachim.
5: Salut.
1: Bonjour.
5: Bonsoir.
0: Non alors.
5: Je peux répondre à la question?
0: Oui.
5: Ben moi je pense que Gérard, toi t'es extra.
0: Mmh.
5: Je pense que t'es sur Terre.
0: Mmh.
5: Ça, bon, on a extraterrestre.
0: Ouais.
5: Bon, au niveau d'intelligence, c'est vrai que ça c'est pas pour toi.
0: Mmh.
5: Donc je pense que la question c'est non, il n'existe pas de forme extraterrestre.
1: 06 57 82 21 80.
0: Non, allez, bonne nuit pour lui.
4: J'ai coupé.
0: Tant pis, non, mais même, c'est pas la peine de le remettre. C'est pas la peine qu'il revienne, celui-là.
5: Tu dis au revoir. Gérard, c'est Christophe.
3: Tu travailles un peu, Fida.
0: Tu dis au revoir.
5: Ouais. Moi je pense que David Vincent les a vus et qu'il leur reste à convaincre un monde incrédule que le cauchemar a déjà commencé, tu vois.
0: Mmh.
5: Et à partir de là, effectivement, on peut se poser la question d'abord, déjà d'une part, de l'intelligence de David Vincent, si lui-même est intelligent ou pas, et puis ensuite s'il existe une intelligence extraterrestre de groupe ED.
0: D'accord. Ok.
3: Gérard, toi, est-ce que tu penses... faut que tu répondes aux questions aussi que tu poses.
1: Ben oui,
3: Parce que vous savez, mais il faut lui demander son avis, les filles, parce que là...
1: Alors Gérard,
5: qu'est-ce que t'en penses, toi?
0: Moi, personnellement, aux extraterrestres, j'y crois pas. L'intelligence, j'y crois.
3: Donc tu crois pas à l'intelligence des extraterrestres?
1: Tu peux toujours y croire à l'intelligence avant que tu l'aies, hein.
0: Bah oui.
1: Est-ce
5: que tu es intelligent, toi, Gérard?
1: Mais l'espoir fait vivre.
0: Ouais, si je serais pas intelligent, je serais pas des débats, hein, Brouty.
5: Tu vas casser.
0: Tu vois,
1: t'arrives pas à les maîtriser, tes débats.
0: Mais si, j'arrive à vous maîtriser, parce que maintenant, vous allez me laisser poser les questions suivantes.
5: Ouais, je trouve que tu commences plutôt bien tes débats.
0: Ouais, bah toi, tu as déjà pas recommencé par terre.
5: Hein?
3: Et on accueille Jojo à la place de Marcel.
6: Ça va trop vite, là.
3: Donc tu l'as dégagé, donc Jojo s'en va et Marcel arrive. Alors, on y va. On va maintenant aborder un autre débat, je crois.
0: Ouais, c'est les boss banques. Ah, attends, Jojo, il veut peut-être répondre aux questions sur l'intelligence, quand même. Sur s'il l'a entendu.
2: Moi, je pense qu'avec tous les films qu'on a vus au cinéma, bah ouais, c'est obligé, quoi. Il y a quelque part, ils sont là et quelque part, ils sont intelligents, quoi. La preuve, t'es là, GG.
0: Ok, d'accord. Donc, le débat qu'on avait fait aussi en 97, c'était sur les boss banks.
5: Ouais.
3: Alors, les boss banks.
0: Oh, les nanas.
5: Se retourner sans fumer.

0: Jojo, Jojo dehors, bah, Christophe dehors.
1: Non, Jojo, il a rien fait, là.
0: Ouais, bah, vous chantez.
1: Non, mais moi, je chante pas, j'attends la question.
2: Non, c'est les nanas qui chantent, donc tu me verras toutes les nanas, Gérard, Philippe, et tu me verras que les mecs.
0: Je sens qu'Audrey, Sarah et Mélanie, vous allez sortir.
2: Ça y est, apparemment, il les a... Apparemment, tu les as virés, Philippe.
1: Jojo, là, je peux te parler, je peux te dire un truc.
0: Vas-y.
1: Bah, moi, je voulais dire que si t'avais... Si un jour, tu décidais de créer un groupe de boys band, moi, j'ai un nom pour toi. Les Jojo Squad dans l'immeuble. Moi, j'avais ne bande jamais.
0: D'accord. Bon, ça, c'est pas ton problème, c'est le mien, d'accord. Alors, si
1: les Jojo Squad dans l'immeuble, ça te pense pas?
0: Bon, faut-il être gay
1: pour... Pige aussi.
0: Bon, allez, dehors. Dehors, Joachim.
1: C'est Christophe.
0: Eh ben, Christophe, dehors. Ouais, ça, c'est bien, allez.
2: Non mais ils sont plus que deux là parce qu'on a viré toutes les nanas.
0: Non, non mais maintenant tu remets les nanas si elles sont calmées. Si
2: non,
0: tu
2: bah,
0: les
2: as calmées. Ah non il les a virées.
3: J'ai coupé, j'ai tout viré. Hein.
0: Oh là là. Putain mais t'es vraiment con toi ce soir. Hein.
3: Ah, et qu'est-ce que tu veux, tu me dis vire-les moi, qu'est-ce que je fais?
0: Non mais, t'es vraiment con là. Hein. On te dit de les mettre en attente, on t'a pas dit de leur raccrochonner,
3: c'est
0: pas
3: ça. Vrai, ça donc je les remets en air, ah d'accord.
0: Tu leur mets tout le monde et ils vont se calmer.
2: Oh mais ça Gérard, tu démarres très mal. Hein. Les gens sont très déçus sur Minitel, ils pensaient que c'était plus marrant que ça, ils sont très déçus.
0: Ouais mais quand tu vois que même, c'est pareil. Hein.
2: T'es pas terrible, terrible GG. Alors je crois que je vais m'en aller du studio parce que là je crois que t'y arrives pas quand je suis là. Hein.
0: De quoi? Qui c'est qui veut me parler?
4: Ouais, c'est Audrey.
0: Ouais.
4: Et on a même pas le temps de répondre à tes questions, hein.
0: Ouais,
2: c'est un peu nul. Hein. Bon, je m'en vais, je te laisse tout seul et je reviendrai mettre les disques alors.
0: Ouais.
4: Voilà.
3: Sinon, excuse-moi Gérard, parce que t'as viré plein de mecs, je t'en redonne d'autres. Donc ta grosse caisse.
4: Salut.
3: Puis pour le moment, je vais rappeler les autres.
4: Ça va?
0: À la place de qui, grosse caisse?
3: À la place de Christophe. Ouais,
4: je voulais réagir sur une fois, il y avait eu un truc sur les animaux.
0: Non mais grosse caisse, ouais. Pour l'instant c'est pas le débat, d'accord?
4: Ouais, le débat c'est les boys bomb, alors
1: c'est les quoi? Ouais bah ça tombe bien les animaux.
4: Et Gérard, j'ai composé une chanson pour toi.
0: Ouais bah tu me diras ça tout à l'heure, d'accord?
4: Okay. Faut-il... Alors les boys bomb sont-ils des phoques?
0: Bon alors, toi déjà tu vas commencer par te taire. Faut-il
4: Gérard
0: être... Oui.
4: Ah tu m'entends?
0: C'est qui?
4: C'est Sarah.
0: Ouais.
4: Ben moi je veux dire que les boys bomb j'aime pas ça.
0: Non mais attends, pour l'instant j'ai pas encore posé la question.
4: Mais accouche.
0: Non mais accouche, si t'es pas contente, ma petite, tu retournes.
4: Mais accouche,
0: tu dégages. Alors faut-il être gay pour faire partie d'un boys band?
4: C'est-à-dire gay PD?
0: Heureux,
4: ou
0: non,
4: gay
0: heureux.
4: Joyeux.
0: Heureux.
4: Ah ben moi je dis que c'est tous des gays, c'est tous des PD. Audrey veut répondre. Comme toi.
3: Émile à la place de Jojo.
1: Mmh.
3: Et déçu à la place de Joachim.
1: Salut Jojo. Attends, mais Gérard.
4: Gégé, c'est Mélanie.
1: Gégé. C'est grosse caisse.
0: Eh ben attends, grosse caisse.
1: Oh,
0: grosse caisse, pour l'instant, tu te testes, s'il te plaît, Mélanie veut répondre.
1: Ouais, t'as pas répondu à la question, c'est à toi que je demandais.
0: Non, mais moi, pour l'instant, Mélanie, elle veut répondre à la question.
1: Ouais, mais Mélanie, c'est pas un boys.
4: Mélanie, elle trouve que les boys bomb, de toute façon, c'est de la merde.
0: Mmh.
4: Et puis qu'ils sont pas tous gays, heureux, mais ils sont franchement tous homos, et ça se voit trop. Et j'ai rien contre les homos, mais franchement, ils sont...
1: C'est vrai, ça pue un peu du cul.
0: D'accord.
1: Un peu comme GG.
0: Qui c'est qui vient de dire ça?
1: C'est pas moi. C'est Christian.
0: Non, il n'y a pas de Christian pour l'instant.
4: Si Gérard il pue du cul, alors c'est un cul à lui tout seul.
1: Bah ça. T'as qu'à demander à son pute chez lui. Hein. C'est
0: d'accord.
1: Pour ça que tu mets toi coup de coton-tige. Hein.
0: Alors, grosse caisse, bonne nuit.
3: Bah, mais c'est pas grosse caisse.
0: C'est qui?
3: C'est une nana qui a dit ça. C'est une nana.
4: Non,
3: c'est
4: Sarah, voilà.
1: Tout à fait.
0: Alors, c'est toi, Sarah?
4: Oui, c'est moi, Sarah. C'est princesse Sarah.
3: Allez, bonne nuit.
0: C'est toi qui l'as dit?
4: Bah, tu as un cul à toi tout seul, Gérard.
0: Eh ben, bonne nuit. Ça t'apprendra d'être poli.
3: Ouais.
0: Hop.
1: Alors, moi, Gérard, j'ai une question à te poser, là.
0: Ouais.
1: Est-ce que tu te passes sûr quand tu regardes les boys band?
0: Non. Qui c'est qui pose cette question?
1: Parce que moi, je voulais juste ajouter que quand les boys band, ils te voient, ils se masturbent.
0: Ouais, ben, pour l'instant, tu vas te calmer un petit peu, grosse caisse.
4: Qu'est-ce
0: que
4: t'en penses de ta question, là?
0: Ouais.
4: C'est quoi
0: ta question? Non, mais attends, bah, Émile.
1: Gérard.
0: Émilie.
3: Non, Émile.
0: Émile.
1: Ouais.
0: Tu veux répondre?
1: Ah, moi, je veux simplement savoir si tu sais pour un choco.
0: Comment? Attends, j'ai mal compris là ce que tu viens de dire.
1: Je voulais savoir si tu suçais pour un choco.
0: Alors,
1: oui.
0: Mais dans ce cas-là, bah, tu vas aller voir Pildar, il va t'expliquer comment que ça se passe en débat.
1: C'est sans froid.
3: Ok.
0: Ok. Bon.
4: Je voudrais répondre.
0: C'est Audrey, vas-y.
4: Ouais, bah moi je trouve que les boys
0: bands
4: c'est
0: tous
4: des PD, c'est
0: tous
4: des pauvres cons, ils chantent mal
1: ouais.
4: Et tout, mais moi je t'ai fait une petite chanson, c'est pas très long.
0: Non mais parle un peu plus fort s'il te plaît.
4: Ouais, c'est bon comme ça.
0: Ouais.
1: C'est bon pour combiner.
4: Alors ça fait je suis raide.
5: Non, non, mais c'est bon, on s'entend.
1: Gérard, j'ai grosse caisse, Gérard.
4: Tous les jours j'ai envie de toi.
5: Non, ça y est, c'est bon.
1: Et Gérard, j'ai une question à te poser.
4: GG,
5: pas mal, ouais.
1: Ouais, c'est grosse caisse, j'ai une question. Je voulais savoir si tu trouves ça bien quand World Apart, ils reprennent Jean-Jacques Goldman.
5: Et alors? Chacun reprend qui veut, hein. Il y en a bien qui reprennent des chansons à Jacques Brel.
1: Peut-être t'aimerais bien te faire reprendre par World Apart, toi.
5: Bon, allez hop, grosse caisse, bonne nuit, ça t'apprendra d'être poli.
1: Bonne,
5: bonne nuit.
3: Bonne nuit, il parle seulement de tes remix. Il voudrait savoir si tes remix vont se faire de les reprendre par les World Apart.
5: Non.
3: Pourquoi?
5: De manière, pour l'instant, il n'y a rien de sorti, donc...
1: Ouais, mais tout à l'heure, j'ai entendu, là, Max, il a passé les trucs, et c'est pour ça que je demande.
5: Eh ben, de manière, t'inquiète pas, vous avez qu'à écouter ce soir, on vous les repassera. Donc,
1: Mais qui est World Apart?
5: Petit cloche, celui-là. On parle
4: de... la deuxième question, Gérard.
6: Ouais. Non, mais Gérard, t'as pas répondu à la question, toi.
3: Mais ouais. Réponds, toi, Gégé.
5: Ben, moi, personnellement... avec leur musique, bon, de manière, moi, ça me dérange pas du tout, hein.
6: Ouais, t'aimes plutôt bien ça.
1: Donc, t'aimerais bien te faire reprendre.
5: Mais non, mais putain, mais grosse caisse, tu t'écrases quand je parle, s'il te plaît,
1: mais
5: merci.
1: Non, mais je te pose une question,
5: oui. Non, mais moi, je réponds à la question que j'ai posée.
4: Je parle de la bisexualité.
5: Voilà.
6: Gérard.
5: Tout un, voilà, c'est tout.
6: Gérard, ouais. Est-ce que tu crois que c'est vrai que certains boys bands voudraient sortir leur boîte de coton-tige personnalisée?
5: Qui c'est qui dit ça?
6: C'est déçu.
5: Eh ben, déçu, tu vas voir la boîte de coton-tige au standard.
6: Ben, pourquoi?
5: Parce que t'as...
3: J'en ai pas, Gérard, au standard des coton-tiges.
5: Non, non, mais tu le reprends, tu lui dis que c'est pas
6: Gérard,
5: le thème des débats.
6: Mais Gérard, c'est pas méchant, je te pose une question.
5: Oui, mais moi, je dit tout à l'heure lors de...
1: Tu peux répéter la question?
5: Non, je répéterai pas la question, bon. Je passe à la...
6: Gérard, excuse-moi.
3: Bon, déçu, s'excuse et on accueille Clotilde.
1: Gérard, c'est Émile, ouais, bon, c'est bon, il m'a expliqué, on est reparti.
3: Non, Émile et Clotilde à la place de Gabriel. Enfin, non, à la place de Sarah, pardon.
1: GG, je peux te poser une question?
5: Ouais.
1: Allô? Toi, t'es boys, mais est-ce que tu bandes?
5: Hey, si t'as... Hey, j'ai déjà répondu que je répondrai pas sur des questions bidons.
1: Et moi, j'ai une question sérieuse.
5: Non, mais attends, grosse caisse, tu permets, il y a une autre personne.
1: Tu trouves que les Spice Girls, c'est un bon boy band?
5: Bon, grosse caisse, pour l'instant, tu te tais, j'ai pas entendu la seule qui est...
1: Je répète, est-ce que tu trouves que les Spice Girls, c'est un bon boy band?
5: Non, grosse caisse, tu te tais, s'il te plaît.
1: Et Gérard?
5: Bon, allô, c'est bon, vous attendez, s'il vous plaît.
3: Stop, Clotilde.
1: Tu peux répéter la question?
4: Oui, bonsoir,
5: Clotilde. Ouais.
4: Bonsoir.
5: Donc, tu veux répondre à la question?
4: Oui.
5: Bon, faut-il être gay pour faire partie d'un boss band, donc, pour toi?
4: Oui, moi, pour moi, il faut être gay.
5: Mm-hmm.
4: Et pour toi?
5: Mais pourquoi?
4: Parce que les boys bands, ils sont jeunes, ils sont beaux, ils sont contents. Et ils gagnent beaucoup d'argent.
5: Bon, tu me calmes celui-là, là.
1: GG, Emile, il a pas répondu, là.
5: Emile?
1: Ouais, alors, c'était quoi la question, déjà?
5: Non mais tu te fous de moi Emile ou quoi?
1: Non mais je vais te faire m'expliquer que j'étais un bébé, j'ai pas pu écouter.
5: Faut-il être gay pour faire partie d'un boys band? C'est la dernière fois que je répète la question.
1: Bah alors tu m'as dit que la radio tu fais pas partie d'un boys band, hein?
5: Qui?
4: Et moi j'ai un scoop.
1: Ouais. T'es pas gay?
4: J'ai le nom de famille à Gérard.
1: Bah non, mais c'est quoi?
4: C'est Manvu, un alcoolique pareil.
5: Qui c'est qui vient de dire ça?
1: Gérard Manvu, la question.
5: Qui c'est qui vient de dire?
1: C'est
5: oh, les nanas là, qui c'est qui vient de dire ça?
4: C'est
1: Sarah.
5: Sarah, elle est plus là.
3: Dénoncez-vous les nanas, c'est pas drôle.
4: C'est
5: non,
4: Clotilde.
5: C'est
4: moi, quoi.
5: Alors Clotilde, tu retournes chez toi, bonne nuit.
4: Je t'emmerde.
5: Eh ben c'est bien, moi aussi. Moi aussi je t'emmerde, pétasse. Allez hop.
3: GG, pas d'insultes.
5: Dehors, celle-là, comme ça, ça y apprendra d'être poli. C'est bien parce que ça fait une, deux, trois.
1: Gérard, c'est grosse caisse, j'ai une question.
5: C'est bien, ça fait quatre nénas en espace de...
1: Je veux savoir si tu trouves, Gérard, que les Space Girls, c'est un beau boy band.
4: Mais ce sont des girls dans mon pays.
5: Bon, la suite, la musique...
4: Gérard,
5: oui.
4: Mais
1: t'as pas répondu à ma question.
6: Moi, je pense que la différence d'âge là-dedans, ça n'a rien à voir.
5: Oui.
1: Gérard, c'est quoi la question?
5: Oh, mais merde, en grosse caisse, tu m'emmerdes, hein.
1: Mais c'est pas moi, j'ai rien dit.
5: Bon,
1: je voulais juste savoir si les Spice Girls c'est un bon boy band.
5: Bon allez, ouais.
1: Allez Gérard, tu suces pour un chocolat.
5: Bon allez. Bon.
0: tu me vires les mecs là maintenant, ça commence.
6: Allez, deux chocos, Gérard.
0: Allez hop, allez, on met un disque.
7: Gérard, on met
0: un disque.
2: Vous allez réfléchir à la question d'après, vous allez réfléchir à la question d'après.
0: Vous commencez à me gonfler.
2: Alors la question d'après, Gérard, ça va être dans un instant.
0: La musique a-t-elle atteint la profondeur en matière de débilité avec les boss bandés? On va s'écouter les fesses gauches, caresse-toi bien, voilà. Vous appelez 0800 08 5000 et 0803 08 5000 et 3615 4 de Fun TV, rubrique direct.
2: Et voilà. Et il y a même Roms qui est cool qui dit le 6 janvier face à François, c'est le maître GG qui va gagner.
0: C'est bien. Donc vous pouvez toujours aussi continuer d'envoyer les pièces de 5 centimes et tout ça.
2: Ouais,
0: donc,
2: c'est vrai, ouais.
0: Donc là, on continue la suite des meilleurs moments de 97 qu'on avait fait
2: lors des débats.
0: Lors des débats. Donc là, on va continuer avec les boss bandes. Après, ça sera deux questions sur les slips jaunes et deux questions sur les femmes. Donc, on accueille maintenant Pierre-Alain, bonsoir.
8: Bonsoir les filles, bonsoir les garçons. Ça fait un peu ringard comme intro, mais bon.
0: Voilà, c'est bien. Manuela, bonsoir.
9: Salut.
0: Bonsoir.
9: Salut, Aurélie. Salut, Gégé d'amour.
0: Bien. Pierre, bonsoir. Pierre, s'il te plaît, tu te réveilles.
8: Oui, bonne année, bonne santé, mon ami.
0: Et ok.
8: Surtout la santé.
0: Barbara, bonsoir.
10: Bonsoir, Gérard. Je te souhaite une bonne année. Je te la souhaite longue et plate.
8: Boutonnée.
0: Ok, c'est bien. Je te remercie, Barbara. Ben, je te renvoie tout ça aussi. Didier, bonsoir.
11: Bonsoir, bonne année.
0: Ok.
10: Bonne année,
0: ceux qui ont des radios derrière, je vous préviens de la baisser, sinon vous allez gerber.
10: Eh ben moi c'est Barbara, je te dis tiens gros mal au poli parce que tu as envoyé plein de filles.
0: Ouais mais alors bon maintenant. Oh là, merci pour le celui qui a de la musique derrière. La question sur les boss bandes, vous y avez pu réfléchir.
11: Oui.
0: Bon. Alors si vous voulez répondre, vous pouvez.
11: D'accord.
0: Donc Pierre-Alain.
11: Est-ce que je viens d'arriver, est-ce que tu pourrais me répéter?
0: Vous êtes où? Quand vous appelez, vous pouvez mettre la radio derrière.
11: Non, j'ai pas eu le temps de tout faire.
0: Ah non, tu peux pas.
11: S'il te plaît.
0: Ok, bon alors je répète pour la dernière fois la question. La musique a-t-elle atteint la profondeur en matière de débilité avec les boss bandes?
11: C'est Pierre qui a rien compris.
0: Pierre, et toi Pierre
11: Oui.
0: Tu vas voir au standard, tu vas comprendre tout de suite le thème du débat.
11: Non, mais ça fait vraiment que tu poses la question, on comprend pas, il n'arrive pas.
2: Non, mais si t'arrives, si Gérard, si tu viens... Gérard, excusez-moi, si tu viens des gens toutes les 5 secondes, le débat, on n'y comprend rien. En tant qu'auditeur de l'autre côté de la radio, on ne comprend rien.
0: Je répète la question pour la unième fois.
11: Énième. Vas-y, ma taille.
0: La musique a-t-elle atteint la profondeur en matière de débilité avec les boys bands?
10: Je pourrais Barbara.
11: Oui,
0: bien
11: là, on répond un peu chacun votre tour.
0: Bon, alors Manuela pour Manuela.
10: Ben voilà, mais de toute façon, comme les boys bands, c'est pas de la musique, et la question se pose même pas. T'as mal posé ta question.
0: Eh ben, c'est pour moi, à mon avis, leur musique, c'est de la musique, ça, chez moi. C'est pas du tralala, hein.
10: Barbara.
0: Oui, Barbara.
11: Et le tralala.
10: Alors, moi, je veux dire que... On croit toujours que oui. Oui, pour nous, oui. Mais ils nous épatent parce qu'à chaque fois qu'ils sortent une nouvelle chanson, elle est encore plus débile que la précédente.
0: Oui, mais ça, de toute manière, en principe, ce qu'ils sortent... Ce qu'ils sortent, en principe, ça tient presque jamais debout, hein.
10: Oui, mais ça marche, ils gagnent du pognon, mais c'est totalement débile. C'est pour les petites pisseuses de terre,
0: maintenant. Aurélie, oui.
12: Ouais, moi, je voudrais dire que les boys bands, c'est tous des
13: grands... Parle devant ton combiné, Aurélie.
12: Ouais.
13: J'aime ton micro, toi.
12: Mais je voudrais dire que les boys bands, c'est tous des cons. Leur musique, ça n'a aucun sens. Et de toute manière, ils n'ont pas assez d'intelligence pour... Extraterrestre.
0: Laisse-moi
12: parler,
0: Gérard.
12: Pour faire leurs chansons eux-mêmes, ils sont obligés de prendre des chansons de Jean-Jacques Goldman.
11: C'est bien les boys.
12: Donc je trouve que c'est tous des pauvres cons et vive GG.
0: D'accord. De toute manière, c'est ce qu'elle était. On en a posé tout à l'heure, donc je suis d'accord avec ce que tu viens de dire, Aurélie, parce qu'ils reprennent n'importe quoi sur n'importe quel chanteur.
12: Ouais,
0: bon, si le chanteur ne dit rien,
2: qu'est-ce qui t'a choqué dans la chanson, Gérard? Qu'est-ce qui t'a choqué?
0: Comme prendre Jean-Jacques Gomme, une chanson de Goldman.
2: C'est ce qu'elle dit tout à l'heure.
0: Ouais.
2: Comment il s'appelle?
0: Je sais plus son nom.
11: Jacques.
0: Ouais. Pierre. Didier.
11: Francis.
0: Oui. Didier.
11: Oui.
10: Jean-Claude.
11: Oui.
0: Bon Didier,
11: oui.
0: Tu réponds?
11: Bah, moi je suis pas d'accord parce que je trouve que les voice bands c'est très bien. Moi j'adore tout ce qui est Doc Génico, Mylène Farmer,
0: Vanessa
11: Paradis. Ah, je suis d'accord
0: mais
11: avec
0: non,
11: toi.
0: Non, mais attends, Didier, pour l'instant c'est moi qui gère, d'accord? On parle des voice bands, on parle.
11: Oui, c'est pour ça que je parle de Doc Génico.
0: Non,
11: attends,
0: Doc Génico.
11: Non.
0: Eh Mais les box bands, c'est quoi pour toi?
11: Bah, c'est quelqu'un qui est tout seul et qui fait de la merde. Exactement.
0: Ouais. Et pour moi, c'est ceux qui sont en groupe comme les Ward Zapat, les Doobitry,
2: du Police aussi, hein, dans les années 80.
11: Du Police aussi. Ouais. D'ailleurs, prête.
0: Et bon, Pierre.
14: Zone de bloc, c'était le premier boys band.
0: D'accord, Pierre.
15: Oui.
0: Tu réponds?
15: Les boys band, après tout, pourquoi pas?
0: Non mais.
11: J'aime bien avec Nico, toi.
0: Non mais, oh Pierre.
15: Oui,
0: Pierre,
15: mais j'étais d'accord avec Didier Pierre qui était enchanté de connaître les boys band, surtout comme Zach Gineco. Et ça m'a amené à réfléchir. Arrête. Et j'en conclus.
0: Ouais.
15: Que
0: quoi? Ouais, ben dépêche-toi. Dépose-toi un peu de répondre parce que je vais pas coucher avec toi 3 heures.
15: Attendez, laissez-le répondre.
0: Ouais, non, mais tu la couches à.
15: Non, mais il y a du monde derrière, je veux pas répondre, il y a du monde derrière.
0: Bon, alors dans ce cas-là, si tu veux pas répondre, on passe à la suivante et puis c'est bon.
15: D'accord, laissez-le répondre. Non, mais il veut pas.
0: Mais alors, réponds, ça fait au moins un quart d'heure que t'es en train de chercher.
15: Non, mais tu me dis oui, non.
14: Mais réponds, mon cher Gérard.
15: Je peux répondre ou pas, Gérard?
0: Bah oui, réponds, dépêche-toi.
2: Réponds, s'il te plaît, on attend.
15: On a les moyens de te faire parler, le priso.
0: Oh! Pierre Alain, là, tu t'accouches ou quoi?
15: Non, Pierre, non, c'est Pierre.
0: Non, ouais, Pierre, t'accouches,
15: Pierre Alain.
14: Et pour un rocher Suchard, tu baisses
0: le
14: chien.
0: Oh,
15: et pour un bouldi, tu fais la totale.
0: Pierre, tu réponds, s'il te plaît.
15: Ouais, d'accord, mais.
0: Pierre, tu accouches.
15: J'étais pas d'accord avec toi.
0: Bon, bah alors, ça y est, c'est tout ce que t'avais à dire.
15: Bah, tu me demandes de répondre.
0: Ouais, bah, il te faut un quart d'heure pour me dire que t'es pas d'accord avec moi. Bah, dis donc, eh oh. Faut te déboucher les oreilles,
2: pourquoi
14: dis donc, tu mets du temps, hein.
0: Bon, pourquoi t'es pas d'accord?
15: Parce que quand Didier, il a dit ouais, ça peut pas le faire, moi j'ai dit non.
14: Bravo.
0: Voilà, je vois pas le rapport avec ma question.
15: Vas-y, sur les buzz bands, Gérard. Didier fait les buzz bands, ouais, Doc Gineco.
0: Ouais, d'accord, ouais, bah c'est bon, on a compris.
15: Et bah pourquoi toi t'es pas d'accord?
0: Bah attends, c'est pas moi qui ai dit que t'étais pas d'accord.
15: Bah si, tu me dis oui, Pierre Alain, alors que c'est Pierre, et moi je te réponds non.
0: Bon, d'accord, tu me prends la tête pour l'instant. Pierre Alain, tu veux répondre quand même à la question?
15: Non, c'est Pierre, bah oui, tant qu'à
0: non, mais il y a Pierre Alain aussi derrière.
15: Ah, d'accord.
0: Tu as
15: non, moi, les boys band, c'est pas trop mon truc.
0: Oh, et... tu le calmes, notre l'abruti de service numéro 4, là. Hein.
15: Gérard, on sait qui ça. C'est qui,
0: ouais.
15: C'est qui?
0: Bon, Pierre-Alain, tu réponds, s'il te plaît, parce que...
15: Donc, les boys band, c'est pas trop mon truc.
0: Ouais.
15: Par contre, j'aime bien les artistes mâles en solo.
0: C'est-à-dire
15: comme toi, comme Ricky Martins.
16: Ah ouais.
0: Non, mais attends, je vois pas le rapport avec les boys band.
15: Bah ouais, c'est pour ça que je dis que je préfère les artistes en solo.
16: Bah oui, comme Vanessa Paradis.
14: C'est pas qu'il dit, aucun rapport.
0: Ouais, d'accord.
14: Comme les villages, puis genre...
0: Ouais, bon, ok. Bon, allez.
2: Non, mais toi, faut que tu répondes toujours.
0: Bah, de toute manière, je vous l'ai dit, moi, personnellement, ça me dérange pas du tout. Leur musique, personnellement, je comprends pas pourquoi.
14: Si, c'est ça.
15: Mais est-ce que t'en écoutes, Gérard? T'es pas tout seul, justement.
0: Bah moi, j'en écoute pas parce que j'en ai pas, donc je peux pas en écouter.
14: C'est
15: rare. Et me dis pas qu'à ton 1er janvier, t'as pas écouté des boys band.
0: Non, pas du tout.
15: Ah non, c'était quoi comme musique?
0: J'ai rien écouté du tout, tu vois, pour l'instant.
17: Ah si, on a mis Claude François et tout, là.
0: Ouais, mais...
15: Ah ouais, Gérard, t'as plein de laser, je suis sûr.
0: Ouais, mais pour l'instant, j'ai pas eu le temps de tout écouter, donc voilà.
15: T'as pas écouté les To Be Free, on s'est promis...
0: Ah non, tu vois, c'est pas du tout.
15: Toujours, tu vois.
0: Non, non, mais c'est pas une musique que j'aime, tu vois.
14: Donc...
15: Hé, Gérard.
0: Oui.
14: Gérard, c'est Audrey.
0: Oui, Audrey.
14: Non, Barbara. Gérard, c'est Aurélie.
15: Bon, les pétasses.
0: Barbara, oh, toi,
15: attendez,
0: attends.
15: Laissez parler les filles, là.
0: Et celui qui dit les pétasses, tout à l'heure, il va gerber, hein.
15: Ouais, laissez parler les pétasses.
14: C'est pas gentil
0: de
14: m'insulter, hein.
0: Ouais, Barbara, alors.
14: Moi, je voulais savoir, c'est quoi ton boys band préféré?
15: Mais il t'a dit, il aime pas.
14: C'est les Village People?
15: Non, mais bon.
0: Non, je viens de te dire, c'était...
14: Ouais, Gérard, c'est Aurélie.
0: Attends, Aurélie, s'il te plaît.
15: Je réponds déjà à la question d'Aurore.
14: Mais qui tu préfères dans les Village People, le gros moustachu en cuir?
0: Ben moi, j'ai pas de disque des Village People.
14: Ouais,
0: j'ai pas de CD de Village People.
15: Gérard, on va poser une question.
0: Oui.
15: Alors, c'est Didier. Moi, ok, tu as dit que tu aimais pas les boys band, mais moi, j'aime pas trop ça. Mais pourtant, il y en a certains que je préfère. Lequel tu préfères? Toi des boys band, même si t'aimes pas ça, je sais bien que t'aimes pas ça, mais lequel tu préfères quand même?
0: Non, dans quel groupe tu veux dire?
15: Dans tout le groupe.
16: Gineco,
15: lequel groupe tu préfères?
14: Barney. Non, mais
0: ouais, voilà, on te l'a dit, tu vois, il y en a une qui vient de te le dire.
15: Barney.
0: Ouais, puis Barney. Le Barney. Aurélie, qu'est-ce que tu voulais dire?
14: Il y a Gorky, il y a François, non?
0: Aurélie,
14: qu'est-ce que il y a le boys band
15: de Diana.
0: Ouais, attends, qu'est-ce que c'est qui vient de parler de Diana là?
14: C'est Jean-Luc.
15: C'est pour Malma.
14: C'est Jean-Luc de la rue.
5: Ouais, c'est ça. Aurélie, tu voulais me poser une question?
12: Ouais, je voulais te demander, quand t'écoutes les boys band, tu branles dessus?
5: Non, pas du tout. Comme ça, t'es servi.
16: Ouais, c'est Pierre qui voulait poser une question.
5: Ouais.
16: Ouais, c'est quoi la prochaine question?
5: Et la prochaine question, c'était un débat.
16: Est-ce que t'as une fiette ou nos blanches?
12: Le débat sur les stipendes.
5: Voilà, alors... Quoi?
16: Toi qui es dans le show business, t'as déjà couché avec un To Be Free?
5: N'importe quoi, toi.
12: Et avec Max?
3: Réponds.
5: Non plus.
16: Avec Alligator.
3: Pourquoi t'as non pas plus. Couché avec un To Be Free, alors?
12: Gérard,
5: oui.
12: t'as rougi quand Max t'a surpris en train d'enculer Sidar?
5: N'importe non, quoi, toi.
3: C'est pas drôle, ça.
5: J'en connais une.
12: Avec lui. Et
5: qui c'est qui vient de dire ça?
12: Gérard.
16: C'est Christine.
12: Gérard, pourquoi, mon chéri, tu sors ta cerise?
5: Ouais, je sens que Manuela, Aurélie et Barbara, vous allez dégager. Alors vous vous calmez maintenant, c'est le...
16: Il a plus de queue à sa cerise.
5: Ouais. Tu sais, tu viens de dire ça. Non, non, mais oh, tu les calmes, là.
3: Je fais quoi, je les calme?
5: Ouais, tu me les calmes un peu, là, ceux qui sont un peu vulgaires, là.
3: Ok, d'accord.
16: Hey, GG.
5: Quoi?
16: GG, si
3: je... Bah, je les calme, attends. Ouais, vous calmez.
5: Non, non, mais tu prends le téléphone ou sinon c'est moi qui vais m'en occuper tout à l'heure.
3: Bon, vous calmez.
5: Ça va faire tout drôle.
3: Les auditeurs, vous calmez parce que Gérard, il va pas continuer comme ça.
5: Ouais, non, mais ça va faire tout drôle tout à l'heure si c'est moi qui les calme. Hein.
3: Donc vous calmez, ok.
5: Donc, prochain débat, le débat qu'on avait fait, c'était sur les slips jaunes, donc tu me les remets maintenant, s'il te plaît.
3: Je te les remets maintenant.
5: Tu les remets en air.
3: Ok.
5: Et on va continuer en espérant que ça se calme rapide.
16: Tu vous entends ou pas?
5: Oui, je vous entends.
16: Allô, bah, allô, c'est bon. Allô, je suis derrière. Ouais. Allô, qu'est-ce qui s'est passé?
12: Allô.
16: Mais quand vous avez coupé là, tu m'entends, Didier? On a repris l'antenne ou pas?
5: Oui, vous êtes à l'antenne.
16: Allô, on l'entend.
3: Ils t'entendent pas, Gérard?
5: Attends, mais c'est vrai, je suis.
3: Attends, je vais refaire.
5: Attends, on n'entend pas l'autre con. Alors là, l'autre con, il t'emmerde.
3: Mais non, ils sont trompés. Attends, je vais refaire une manip. Donc normalement, là, vous devez entendre Gérard normalement.
16: Attends.
3: Ça doit être bon là.
16: Ouais. Attends.
5: Non, Manuela.
18: Gégé, ils font exprès pour
16: allô,
18: m'énerver.
5: Manuela.
16: Allô.
5: Oh, mais c'est quoi là?
12: Allô.
16: Pourquoi on l'entend? D'habitude, on l'entend pas.
12: Manuela.
5: Allô. Manuela, c'est bon, tu m'entends?
12: Oui, je t'entends.
16: Ah, y a Aurélie. La musique, là, qui me gêne.
12: Oui.
5: T'es là, Barbara?
12: Oui.
5: Pierre?
16: Oui, je suis là.
5: Didier?
16: Oui. Allô.
5: Et Pierre Alain?
16: Ouais, je suis là.
18: Non, Pierre Alain. Gégé, il faut exprès pour t'énerver, moi je t'entends.
5: Didier?
16: Oui.
5: Ah, t'es là?
16: Ouais.
5: Réveille-toi parce que tout à l'heure tu as dégagé, toi. Je
16: suis là, Didier. D'accord, ma gueule. Tu peux m'appeler Didier?
5: Ouais, ben, tu iras te faire foutre. Oh, qui c'est qui s'amuse, là?
3: Pas d'insultes,
5: qui c'est qui s'amuse à chanter des conneries comme ça, là?
16: Tu peux m'appeler Didi, si tu veux. C'est Pierre Alain. Tu peux m'appeler Didi, si tu veux, hein.
12: Gérard,
3: j'en entends
12: pas bien quand tu parles.
3: Tu gères un peu, Gérard.
5: Oh, tu me sors seul qui dit des contentiges, là, déjà, une.
16: Gégé, c'est Pierre, j'avais une question, moi, avant que ça coupe.
5: Eh, faudrait peut-être...
3: Allons, c'est les questions, vas-y.
5: Alors, les slips jaunes se lavent-ils à 90 degrés?
3: La question elle dure 3 minutes et après il y a 10 minutes d'intervalle entre les questions.
5: Ouais, mais quand ils nous disent que j'ai conneries,
3: bah, il faut que tu les calmes et tu poses la question parce que sinon là il se passe rien.
16: Est-ce que les slips jaunes se lavent à 90 degrés?
5: Voilà.
16: Ouais, bah c'est Pierre.
5: Ouais.
16: Bon, est-ce que c'est en machine ou pas?
5: En principe c'est en machine, hein.
16: Ouais, mais t'as quoi comme genre de machine aussi?
5: Non, mais ça je vois pas le rapport avec eux.
16: Attends, laissez parler.
5: Pierre, s'il te plaît.
16: C'est une petite machine.
5: Et alors, c'est pareil, ça se lave.
16: Non, mais je peux pas aller jusqu'à 90, ça va jusqu'à 50, 60, pas plus.
5: Ouais, mais c'est ça.
12: Gérard, les tiens,
5: elles
12: sont tellement crades que c'est indétachable.
5: Qui c'est qui dit ça?
12: Même à 90.
5: Qui c'est qui dit ça?
12: Et Aurélie.
5: Ouais, ben Aurélie, c'est encore une connerie comme ça, puis tu vires, d'accord?
12: Ah oui,
16: mais
12: de toute façon,
16: il faut de l'eau de
12: Javel, mon amour.
16: Non, c'est du cadre qui lui faut à ce niveau-là. Il y a une question, enfin moi j'ai un Minitel, qui dit, GG, tes slips, on les lave au Karcher ou pas?
5: Qui c'est qui dit ça?
16: C'est Pierre.
5: Ouais, bah Pierre, ça m'étonnerait que tu puisses faire Fun TV sur ton Minitel, d'accord?
18: Ça doit être un mec de la radio.
16: Attends, on peut forcer. Non, mais t'es ouf ou pas?
18: Ça doit être un mec de la radio parce qu'il passe dessus tout le monde, lui.
5: Non.
18: Si,
16: il passe au-dessus de tout
5: Didier.
16: Le monde.
5: Didier.
16: Ouais.
12: Mais Gérard,
16: oui.
12: C'est Barbara.
5: Attends, Barbara.
3: Attends, Didier. Gérard demande à Didier, donc laissez parler Didier avec Gérard.
16: Merci.
3: Discipline.
16: Merci, Philippe.
5: Bon, Didier, tu te dépêches, s'il te plaît.
16: Oui, alors, Gérard. Gérard.
12: Bon. Tard, je t'aime.
16: Vous me laissez parler un peu? Les messages perso.
5: Oh,
16: mais laissez-moi parler un peu.
1: Didier,
5: ah bah, tu t'écrases, mais Émilie, vous vous écrasez.
1: Eh, Didier, c'est quand tu veux, hein, t'as un métro de retard, là.
5: Voilà, Didier, t'accouches.
1: Écrasez-vous un peu, plus parler.
5: Tu me prends Didier dehors.
1: Mais je veux pas parler.
5: Alors, tu parles et tu te ou tu te quoi?
1: Alors, je voulais t'expliquer comment laver les slips. Moi, ce que je fais tout le temps, c'est que sur mes slips, bon, j'attache une grande importance, parce que bien sûr, bon, je pense que ça a dû t'arriver de te retrouver devant une femme avec ton slip tout jaune. Bon, hein, et alors là, c'est embêtant quand t'es jaune de pisse, ça doit souvent t'arriver. Alors, ce que tu fais, c'est que tu le mets dans la machine, hein, tu le laves, hein, bien sûr, 90 degrés. Hein, j'ai demandé, de toute façon, Lady Diana, c'est pareil. Hein.
5: Et, bon, Pierre, et alors, Didier.
1: Tout pour l'Allemagne.
5: Bon, allez hop, Didier, bonsoir. Au revoir pour ça t'apprendra. Allez hop, ce coup-là, tu dégages.
1: Mais pourquoi?
5: Dernier, tu dégages. Tu dégages, tu dégages, tu dégages.
1: Pourquoi, connard?
5: Allez hop,
3: je le vire là.
5: Allez hop, dehors, il y a pendant. Allez,
1: Gérard.
3: Non, hop, dégage, Gérard. Dégage.
5: Barbara, tu voulais poser une question?
19: Oui, moi je voulais poser. Enfin, je voulais te dire quelque chose, que même avec de l'acide chlorhydrique, tes slips, tu balances de l'acide dessus, le slip il part, mais la tache elle reste toujours avec toi.
1: Mais ça se lave à la pierre, ces slips, tu frottes la pierre contre le slip. J'aime bien ton accent, la pouffe.
5: Tu restes poli, s'il te plaît.
19: Ouais, tu as vu comment il me parle?
5: C'est celui qui vient de dire, j'entends encore un mot comme ça, je vous vire tous les deux, les deux mecs qui restent.
1: C'est Didier.
5: J'ai dit à Didier de dégager.
3: Mais c'est dégagé, Didier.
5: Non, il est encore là.
3: Non, il est pas là, c'est Benjamin à sa place.
19: Gérard,
1: salut, Benjamin. Bonsoir.
5: Benjamin.
1: Bonsoir. Salut.
5: Salut.
1: C'est le même, c'est le même, on me l'a fait. Bon, Gérard, c'est Pierre. Je t'avouerai que j'ai un peu décroché là, on en est où au niveau des questions?
5: On en est toujours à la 8e et pour l'instant Aurélie elle a pas répondu, donc si elle pouvait répondre.
1: Moi non plus. Hein.
3: Bon, les filles répondent maintenant, que
1: d'accord,
3: les filles.
1: D'accord.
5: Aurélie.
1: Bah, les pétasses.
19: C'est bon, tu te calmes, hein.
1: La pétasse, tu réponds.
5: Bon, Pierre, tu te calmes, mais Pierre-Alain, vous vous calmez tous les deux et Benjamin pareil. Vous laissez parler Aurélie, s'il vous plaît. Sinon vous gerbez.
19: Moi je voulais juste savoir quand enlève tes cotons-tiges, ils sont aussi crades.
5: Bon Aurélie, bonne nuit.
3: Ah, je la vire.
19: Hey, Gérard, c'est Manuela,
5: bonne nuit.
19: Je peux répondre.
5: Manuela, je t'écoute.
19: Bon, alors est-ce que tes slips ils sont crades? Bah voilà, bah faut les laver à 200
5: Non, c'est 90 degrés, je suis désolé.
1: Mais je peux pas, j'ai une petite machine. Ça
5: bon, toi tu t'écrases, toi, tu viens de... t'as déjà répondu.
1: Mais non, mais tu comprends pas, je te dis que ça va jusqu'à 50-60 maximum. Et encore,
5: Pierre, tu commences à me les gonfler.
1: Non, mais c'est pour te dire, Gérard, cet hiver, j'ai galéré, j'avais l'eau qui gelait dans la machine.
5: Et alors, c'est ton problème, c'est pas le mien.
1: Ah bah attends, t'es drôle, moi, mes slips, c'est toujours tout galère.
5: Moi, j'ai je t'écoute.
1: Moi, j'ai une petite machine, mais j'ai un gros machin.
19: Que si tu laves tout à 90 degrés, ils vont tout rétrécir.
5: Ouais. Non.
19: Mais bon. C'est pas un problème, vu que tu as un tout petit paquet, ça rentre
5: en... D'accord. C'est bien. Benjamin, tu veux réagir?
1: Non.
5: Non, bah alors, pourquoi t'appelles? Alors, Benjamin, tu le vires.
1: Parce que
5: je suis d'accord avec toi. Benjamin, il veut pas réagir.
3: Peut-être pas sur cette question,
1: Gérard, c'est parce que je suis d'accord avec toi, donc j'ai rien à dire de plus. Oh, bah si t'es d'accord.
5: Oh, bah d'accord, bon, ok. Pierre-Alain.
19: Et toi, réponds à la question.
5: Pierre-Alain.
1: Oui.
5: Tu veux répondre ou pas à la question?
1: Pierre,
5: tu la fermes, s'il te plaît.
1: Excuse-moi. Ouais, je vais répondre. Ouais, donc, excuse-moi, je mets pas de slip, je mets des caleçons.
5: C'est pareil, hein. Que ce soit ici ou caleçon, c'est pareil.
1: Ouais,
5: hein,
1: mais non, parce qu'en caleçon, t'as de la couleur. Je les lave pas, pas à 90 degrés, je les lave plus
5: tard. Ok. Donc, pour te manière, en principe, les slips, ça se lave à 90 degrés, hein, chez moi, pas à 60 ou à 50 comme...
1: Et ton gros machin, tu le laves à combien?
5: Mais ta connerie, tu la laves à combien?
19: Bah, la main de Christine.
5: Bon, celle que... j'en connais une, elle va dégager tout de suite. Qui c'est qui vient de dire ça?
1: C'est une fille.
19: Franchement, elle t'a cassé, là.
1: Je crois que c'était Caro.
5: Qui c'est qui vient de dire ça?
3: C'est Manuela.
5: Entre Barbara, y a plus Aurélie?
3: Non.
5: Alors, tu prends quelqu'un d'autre, hein?
3: Bah ouais, je rappelle, Laurette, raccroche.
1: Laurette,
3: raccroche.
1: Raccroche, Laurette.
5: Non, tu m'appelles...
3: Elle est pas rentrée. Allez, Gérard.
1: Gérard, tu continues ton débat.
5: Donc, la 10e, pourquoi que les slips jaunes sont-ils plus chers que les blancs? Ou là, même les caleçons, hein, c'est pareil.
1: C'est une bonne question, ça.
5: Donc, Benjamin?
1: Alors, moi, tout simplement, je pense qu'ils sont plus chers que les blancs. Tout simplement parce qu'il y a plus de gens qui veulent des slips jaunes que des slips blancs. Alors, en plus, on peut effectivement constater que le colorant utilisé pour le slip jaune, qui est l'Extro E3, est beaucoup plus cher que le colorant pour le slip blanc, qui est blanc et qui est beaucoup moins cher à trouver que le slip jaune.
19: Je peux répondre, Gérard? C'est Manuela.
5: Manuela, ouais.
1: Qu'est-ce que t'en penses, Gérard?
5: Attends, Benjamin, je te répondrai après.
19: Comme tout le monde choisit les slips jaunes, parce que comme ça, quand on pisse dedans, ça se voit pas. Forcément, ils le mettent plus cher, comme ça, ils gagnent plus d'argent.
5: Ouais, mais pourquoi? Moi, je vous pose la question, pourquoi qu'ils sont plus chers que les blancs? C'est ça, la question, en fin de compte.
19: Moi, je
5: veux répondre. Oui, Barbara.
19: Mais parce que comme ils vont les garder plus longtemps, ils vont en acheter moins souvent. Mm-hmm. Donc, ils sont obligés de les vendre plus cher pour garder plus d'argent.
5: Ok, Pierre, pour toi?
1: Parce que c'est toi qui les as mis à la mode.
5: Ouais. Et Pierre-Alain?
16: Non, Pierre.
5: Pierre-Alain, ouais, Pierre, tu pas... commences à me les gonfler tout à l'heure, tu as saqué, hein.
16: Je pense pas que les slips jaunes soient plus chers que les blancs. Je vois pas pourquoi.
5: Bah oui, mais c'est là la question.
19: Ah voilà. Ouais, c'est de la vie par notre ami Gérard.
16: Mmh. S'il vous plaît.
5: Bah, ouais.
16: Oui, non, Gérard.
5: Quoi? Tu sais, donne ton nom.
16: Ça dérange pas.
5: Donne ton nom.
16: Bah c'est Pierre. Vas-y, Pierre. Bon, Pierre-Alain, tu sais ce qu'il aime, Gérard?
20: Non.
16: Bah si, mettre un coton-tige dans son cul.
5: Allez, non, Pierre, non, tu non. Dégages pour de bon ce coup-là. Allez,
3: ouais, je me vire. Et à la place à la place d'Aurélie, on a Sabrina.
21: Bonsoir tout le monde.
5: Salut Sabrina.
21: Bonne année. Hein.
5: Merci, toi aussi.
20: Et surtout la santé, surtout la santé.
21: Ah oh, bah, c'est mieux. Hein.
20: Ouais.
5: Donc, Pierre, alors, Manuela, pour toi. Donc, t'as entendu.
21: Elle a répondu, Gérard. Hein? Gérard,
5: non, attendez, Sabrina, elle a pas répondu.
20: Je sais, elle a dit bonne année.
21: Ouais, Gérard, ouais. Répète ta question, j'ai pas entendu, alors vas-y, dis.
5: Donc pourquoi que les slips jaunes sont-ils plus chers que les blancs?
16: Avec la différence.
5: Bon,
21: c'est des slips de couleur, Gérard, donc ils sont plus chers.
5: Mmh.
21: Forcément.
5: Ouais, mais alors pourquoi?
16: C'est le colorant.
5: Bon, bah, qui c'est qui jacte là?
21: Eh, hey, Gérard, si on te donne un Mars, tu repars?
5: Attends, attendez, s'il vous plaît. Eh, hey, j'ai demandé à Pierre qu'il sorte, hein, lui. Je veux pas le re-entendre, hein.
3: Mais il est dégagé, Pierre. On a à la place, on a Monsieur Mazur, hein, déjà.
16: Oui, bonsoir.
5: Oh, ça y est, oh, lui, il va encore me gonfler sans arrêt, me dire des conneries. Or, c'est bien de prendre des mecs comme ça, toi. Hein.
3: Un peu d'intello dans l'émission, ça fait pas de mal.
5: Ouais, non, mais attends, moi, je te demande de alors, trouver des gens qui puissent...
16: Merci de votre accueil, bonne année. Déjà, je suis pour un slip jaune.
5: Qui c'est qui dit ça? Qui c'est qui vient de parler?
16: Excusez-moi.
5: Ouais, Benjamin et Pierre-Alain, vous avez... Qui c'est qui vient de dire ça?
20: C'est Benjamin.
5: Alors, non, Benjamin, bonne nuit.
16: C'est Pierre-Alain. Benjamin.
3: Moi, je vire les deux, allez, c'est bon.
5: Non, allez, hop, tu me dégages les deux, allez, hop.
3: Ouais, c'est bon.
5: Pierre Mazur.
16: Oui.
3: Non, Monsieur
16: Mazur.
5: Ouais, ben, si je veux.
16: Non, Monsieur Mazur.
5: Oh, et oh.
16: Alors, je voulais réagir.
5: Mais monsieur, ça va comme ça, hein,
16: je voulais réagir simplement sur le débat des slips belges.
5: Non, c'est pas des slips belges, c'est des slips jaunes et pourquoi?
16: Si vous voulez.
5: Pourquoi qu'ils sont plus chers?
16: Alors, pourquoi les belges sont...
5: Bon, et oh. On ne parle pas des belges, ok? Bon, allez, tu me le sac, allez, hop.
16: Mais attendez.
5: Allez, non.
3: Il vient d'arriver.
22: Ouais.
5: Attends, pour l'instant, je vais mettre une question, il répond à côté.
3: Mais attends, tu peux quand même lui expliquer,
5: merde.
3: Et puis il va t'expliquer des trucs.
5: Ouais, hein. Il s'amuse avec le téléphone.
22: Ouais, mais là, oh.
16: Ah non, écoutez, ce n'est pas moi.
3: Non, c'est une fille qui s'amuse avec le téléphone.
22: Mais c'est tard, là.
5: Putain, merde.
22: Ringo.
5: Ouais, réveillez-vous un peu, là.
22: Ah, mais c'est lui aussi, il fait rien, Ringo.
5: Je prends des gens. Bon, ok, qui c'est qui joue avec le téléphone, là?
21: On pose ta question.
5: Ben ça y est, la question, elle est posée.
21: Bah, pose-en une autre.
22: Ah.
5: Bon, allez, hop, on fait sur les femmes.
22: Bon, Ringo, appelle-toi aussi.
5: Allez.
22: Il n'y en a pas de femmes qui appellent.
5: Ben si, j'en ai une, deux.
21: De toi,
5: j'en ai trois au standard. J'en ai trois,
21: question.
5: Là.
16: Oui, allô.
5: Ouais.
16: Oui, monsieur Mazur, je voulais juste répondre à votre question, monsieur Gérard, concernant, c'était bien, est-ce que les slips blancs coûtent plus cher que les slips blancs?
5: Et la question, c'est pourquoi que les slips blancs sont plus chers que les jaunes?
16: Bon,
5: oh là là, mais qu'est-ce que c'est que ça?
16: En effet, je connais un petit magasin, dans le 8e arrondissement de Paris, près du pont de l'Alma, où ils ont... Où ils en vendent.
21: Allô Gérard, c'est Barbara.
5: Ouais.
21: Contre une tranche de jambon, un peu de yaourt, tu fais la totale?
5: Non.
21: Mais non, les twists.
5: Bon, allez hop, on passe à la... au débat suivant.
21: Alors,
5: ah, mais merde. Hey, tu le réveilles ou quoi? Ou il fait exprès celui-là?
21: Gérard,
3: bon, ok, d'accord.
16: En ce qui concerne les boys band, porte-t-il des slips blancs ou des slips bleus?
5: Allez hop dehors.
3: Bon, attends, on va accueillir Gilbert. Bonsoir Gilbert.
20: Bonsoir les filles, bonsoir Gérard.
5: À la place de...
3: À la place de l'autre là, Pierre-Alain.
20: Ouais, Pierre-Alain. Ouais.
3: Voilà. On a Thierry à la place de,
20: salut,
3: de Didier, celui qui t'a insulté là.
5: Ouais.
3: Et on a Monsieur Mazur et trois filles, voilà, nickel.
16: Oui, je suis toujours là, oui.
5: Non mais attends, je te dis de le dégager lui.
20: Ouais, Mazur, tu dégages.
22: Ah bon, bah, je
20: au placard.
16: Oh, bah, attendez, je ne vois pas pourquoi j'ai...
5: Je vous dis, je dis...
16: J'essaie d'apporter des éléments afin de faire avancer le débat.
5: Non, mais moi, là...
16: Je vous ai parlé d'un petit magasin...
5: Non, mais moi, je vous demande pas...
16: Non, moins cher que des slips blancs, c'est à côté du pont d'Alma.
5: Allez,
16: n'est-ce pas?
5: Allez, hop.
16: Ça s'appelle chez Diana.
22: Je me dégage.
5: Dehors. Et pour de bon.
21: Ah, réponds à la question, toi. Est-ce que Diana, elle avait une culotte?
5: Qui c'est qui lui dit ça? Oh, qui c'est qui vient de dire ça, là? Les trois filles, d'ailleurs.
21: C'est pas moi, c'est les moi.
20: Et Sabrina, elle avait une culotte jaune. Sabrina, j'ai reconnu ta voix, tu me rappelles après?
21: Elle avait
5: une
21: culotte ou pas?
5: Eh oh, vous réglerez vos comptes plus tard, d'accord?
21: C'est pas ta question, genre, le gueuler, là, depuis tout à l'heure.
5: Oh, si t'es pas contente, tu rentres chez toi.
21: Attends, je suis déjà chez moi, là.
5: Alors, pour la Gilbert et Thierry qui viennent d'arriver, alors pour vous, est-ce qu'ils sont plus chers ou que le. Pourquoi qu'ils sont plus chers que les blancs?
4: Oui, c'est Thierry.
21: Parce que moi,
4: oui,
21: je Thierry. Plus blanc Thierry. Que bien.
4: Alors, bah, moi, je pense que les slips jaunes sont plus chers que les blancs.
5: Et pourquoi?
4: Parce qu'ils sont plus chers que les blancs.
5: Mais pourquoi?
21: Parce qu'ils sont jaunes, Gérard.
4: Parce qu'ils sont jaunes.
5: Ouais, d'accord, bah, on dira.
4: C'est tissu, c'est tout.
5: Ok, ça dépend du tissu.
4: Blancs. Bah oui, parce qu'ils sont pas blancs.
5: Ok. Gilbert. Gilbert.
4: Ouais, ouais, je te dis, c'est le tissu, c'est des slips en cachemire, c'est tout. C'est jaune.
5: Non, mais attends. Je demande à Thierry, lui il me dit pareil. Bon, ok.
4: Bah ouais, bah on est du même avis. Ça,
5: d'accord.
4: Ça pose pas de problème.
21: Gérard, tu réponds, toi?
5: Mais moi, je vous ai dit que...
4: Gérard, ta réponse à toi.
5: C'est pas parce... tu baisses la radio, s'il te plaît, derrière. Merci.
21: Gérard, je peux te poser une question?
5: Oui, c'est qui?
21: C'est Sabrina.
5: Ouais.
21: Est-ce que tu portes des strings jaunes, toi?
5: Non, moi, je porte que des slips. Hein.
21: De quelle couleur?
5: De différentes couleurs.
21: Rayées ou pas?
5: Oui, en principe. En principe, oui.
21: En soi?
5: Bon, ça y est, c'était en coton, d'accord? Ça y est, t'es contente?
21: Ah, en coton,
5: bon,
2: les questions, il y a plein de questions encore, les enfants, là. Hein.
5: Donc, alors, pour ou quoi? Alors là, c'était un débat sur les femmes qu'on avait attaqué. Donc, on avait fait un débat sur les femmes. On avait fait un débat sur les femmes, s'il vous plaît, vous vous calmez quand je parle. Calmez-vous! Oh, Thierry, tu t'écrases! Et Gilbert aussi, merci.
2: Alors la question sur les femmes.
5: Donc la question sur les femmes, c'est pour ou contre les femmes au volant. Donc on va demander l'avis à Gilbert.
20: Je fais les mêmes réponses que enfin quand je suis passé dans le débat ou je. Non, tu changes.
5: Tu vas travailler, Gilbert, parce que tout à l'heure tu vas zerber.
20: D'accord, bah moi je suis pour les femmes au volant.
5: Pourquoi?
20: Parce que j'estime que les femmes ont droit de conduire parce que c'est des hommes comme les autres, quoi.
5: Non mais attends, je vois pas du tout le rapport, hein.
20: Mais si, non, il n'y a pas de. Égalité des sexes.
5: Ouais, d'accord, ok. Manuela.
20: Quand ils auront un clito comme un pénis.
5: Attends, Gilbert, s'il te plaît, ça y est, j'ai compris ce que tu voulais dire.
4: Manuela.
5: Bon, Thierry, tu t'écrases parce que c'est moi qui gère, d'accord?
21: Bah, évidemment
5: d'accord.
21: Qu'elles peuvent conduire.
5: Alors, Manuela, pour toi.
21: Bah, évidemment qu'elles peuvent conduire.
5: Mm-hmm.
21: Bah, et pourquoi elles n'auraient pas le droit de conduire?
5: D'accord.
21: C'est prouvé, hein, les hommes ont beaucoup plus d'accidents en voiture.
5: Mmh. Et tu crois que...
20: Ouais, c'est à cause des femmes aussi, faut le dire.
5: Non, mais attends, tu crois que les femmes aussi n'ont pas des accidents?
21: Évidemment, mais moins que les hommes.
5: Ah ouais, mais faut dire autre chose que quand... Moi, j'ai eu souvent l'occasion de voir des femmes au volant, hein, et ben fais-moi confiance, quand une nana se traîne à 60 ou 80 sur un périphérique ou sur l'autoroute...
4: Non,
5: je suis désolé. Non, mais attends, on se traîne pas sur une autoroute. Attendez, s'il vous plaît, Thierry et Gilbert.
20: D'accord.
5: Hein, je réponds à Camanuela. Quand vous avez une nana qui se traîne à 80 sur une autoroute, hein, sur la deuxième voie, eh ben je suis désolé. Hein. Donc, la nana reste chez elle.
4: Ouais.
5: Serait, dans ce cas-là, la nana elle a eu son permis dans une pochette surprise. Si elle
20: s'en a 80. Vas-y. Bien joué,
5: Sabrina.
21: Ouais, donc alors moi je vais te dire, je suis pour les femmes au volant,
5: oui.
21: Parce que je suis contre les hommes, parce que bon, vu le chauffeur de Diana, il y a un accident.
5: Non, mais ça on en a rien à foutre de ça.
21: Que les hommes savent pas trop bien conduire, quoi.
5: Ouais, et t'as ton permis, toi?
21: Bah non, moi je l'ai pas encore.
5: Ah.
20: Ce qu'on oublie de dire, c'est que Diana lui, ça y est, une pipe.
5: Non, mais attends, Thierry, s'il te plaît,
21: c'est vrai, c'est vrai, dis l'enculé aussi.
5: Qui c'est qui vient de dire ça? Eh oh là, les Sabrina ou Manuela?
21: Quoi?
5: Qui c'est qui vient de dire ça?
21: Tu viens de dire quoi, enculé?
5: Ouais.
21: C'est pas moi.
5: Et Gérard, comme par hasard, c'est une nana, mais c'est jamais vous, hein.
20: Et Gérard, c'est quoi la différence entre une fourgonnette de police et la Mercedes de Lady Di?
5: Thierry, dégage. Au revoir, Thierry, ça t'apprendra, tu jouais pas... Non, c'est bon, Thierry, ça t'apprendra de dire des conneries comme ça. Donc, Barbara, pour toi?
6: Ben moi, je dis que les femmes, elles ont le droit de conduire parce qu'elles ont le droit de se déplacer aussi.
5: Mm-hmm.
6: Mais les femmes sur la route, c'est pas ce qu'il y a de pire. Hein. Le pire, c'est les vieux avec les casquettes et tout ça.
5: Ah ouais, mais ça de toute manière, c'est ceux qui n'ont pas l'habitude de sortir la semaine qui sortent le samedi et le dimanche. Ouais, hein.
6: Les vieux, la casquette, les lunettes et la 305 grise, attendent sur les vélos. Hein.
5: Ah ouais, mais c'est pour ça que t'en as les trois quarts du temps qui prennent leur bagnole pour la première fois le samedi et le dimanche, qui la prennent pas la semaine, et puis qui se baladent à 60 sur une autoroute. Sur la deuxième voie. Hein.
21: Voilà, exactement.
5: Oui.
21: C'est Daniel, j'ai une blague pour toi.
5: Oui. Non mais attends, pour l'instant.
20: Moi, je peux répondre.
5: C'est qui?
20: Thierry.
5: Non mais attends, je crois que il m'avait semblé t'avoir dit quelque chose, Thierry.
20: Tu m'avais dit que j'étais plutôt cool. Ah.
5: Non mais je crois que tu t'avais dit de dégager.
20: Non, c'était pas moi, tu t'es fait tromper, c'est pour ça.
5: Ah bon?
20: Oui.
5: Alors vas-y, réponds.
20: Bah, moi j'ai eu 15 accidents avec ma petite voiture, hein, en 2 semaines.
15: Et je voulais juste te dire que bah, je suis contre toutes les pétasses qui sont en volant et qui
5: non, roulent non, pas. Non, non, mais attends, tu dis pas pétasses, d'accord.
15: Bon, d'accord, toutes ces grosses, comme Christine, qui roulent pas.
5: Et bah alors Thierry, tu dégages, là, ce coup-là, ça t'apprendra. D'accord. Merci, au revoir.
3: Salut Thierry, on accueille Rambo et José.
21: Gérard, c'est quoi la
5: question Sony et PTS. C'est qui celui-là, là
3: C'est Rambo.
7: Ouais, c'est la première fois que je vais au débat.
5: Ouais ben tu te réveilles là, tu réponds à la question, tu t'amuses pas à faire le con.
7: D'accord.
20: Et Rambo, qu'est-ce que tu penses des femmes là qui prennent le volant dans les tanks?
7: Ouais mais j'aime bien prendre les femmes. C'est bien.
5: Qui c'est qui après Rambo avec qui m'a rajouté?
3: C'est Ringo.
21: Gérard, c'est quoi la différence entre Sony et Mercedes?
5: Non, mais attends. Attends, qui c'est qu'on a rajouté avec Rambo?
3: Ouais, c'est José, à la place de Gilbert.
5: Et Rambo à la place de qui?
3: À la place de Monsieur Mazur. Monsieur Mazur.
5: Mais Thierry, faut le remplacer. Hein.
3: Ouais, bah on va trouver quelqu'un. Hein.
5: Bon alors, José, Monsieur Rambo, là, tu réponds. Donc, ouais. Pour ou contre les femmes au volant?
7: Bah, quand je suis à côté, c'est que ça se passe bien, ça va?
5: Non, mais attends, c'est pas si c'est à côté d'elle.
7: Non, mais je suis à la place du mort et qu'il n'y a pas... ça va?
5: Non, mais je te demande, pas, la question, c'est pas d'être à côté à la place du mort, comme tu dis si bien, c'est de savoir, les femmes au volant, ce que t'en penses.
7: Eh ben, j'en pense.
5: Toi.
7: Attends, moi qui suis ancien routier comme toi, ça me plaît, tu sais très bien, de la cabine qu'on peut bien mater, donc il y a des avantages femmes au volant.
5: Femmes au tournant, d'accord.
7: Mort au tournant, c'est poignant.
5: Non, mais attends, Rambo.
7: Ouais.
5: Non, mais
7: ouais, qu'est-ce que... 5/5.
5: Oh
7: ouais.
5: Réveille-toi, on fait pas de la Sibie, on est derrière un combiné.
7: Tu sais ce que c'est. Moi, j'ai le coude un peu léger, donc j'ai encore abusé sur la bignose ce soir.
5: Ouais, d'accord. Bon, José.
7: Ouais. Non, oui.
5: Ouais, mais Rambo, s'il te plaît, tu te calmes maintenant.
7: D'accord, j'attends la prochaine question.
5: Voilà.
7: D'accord.
5: Donc, José.
20: Sur les femmes au volant, j'explique.
5: Tu le calmes ou quoi, là? Il est à moitié bourré.
20: Non, c'est Rambo.
7: Salut, c'est Rambo, c'est Rocky.
5: Ouais, bon, José.
20: Oui, bah moi, je pense que les femmes au volant, l'égalité des sexes.
5: Non, mais je te demande pas de l'égalité, je te pose pas la question sur l'égalité des sexes, je te demande pour toi, qu'est-ce que tu penses d'une femme au volant?
20: Moi, Gérard, il a perdu sur l'égalité des sexes.
5: Non, mais, José.
20: Non, mais c'est vrai que c'est mieux quand elles sont à côté de nous, à la place du mort, et qu'elles nous taillent une pipe quand on passe la troisième, c'est vrai que c'est mieux.
5: Non, mais, putain, mais...
21: La quatrième, t'aimes pas?
20: Ah non, mais, c'est trop hard.
5: Oh, José.
20: Je trouve ça trop hard, la quatrième.
5: José.
21: La quatrième, il y a le levier de vitesse.
5: José.
20: Oui.
5: Je te demande, est-ce que t'as ton permis pour commencer?
20: Oui, je l'ai depuis longtemps.
5: Bon, est-ce que t'as déjà croisé des nanas au volant sur si tu sors régulièrement?
20: J'en croise plein sur l'autoroute.
5: Ouais, mais est-ce que t'as déjà vu une nana rouler à 80 sur une deuxième piste sur l'autoroute?
20: Ouais, exact.
5: Hein? Alors je veux te dire une chose, quand tu vois ça sur une autoroute, eh ben fais-moi confiance que après on vient dire qu'on est médisant parce qu'on n'aime pas les nanas au volant. Mais
20: bravo,
5: d'accord.
20: Médisant, bravo.
5: Moi, je sais que j'ai conduit, et je vais te dire une chose, quand tu vois une nana sur la deuxième pile à 80, bah, fais-moi confiance que ça sert à rien, qu'on leur donne leur permis dans une pochette surprise. Donc là, oui.
21: Moi, je veux dire que...
3: Fais vite, parce qu'il y a plein de questions, les enfants, vous restez pendant une heure et demie sur une question. Et
5: allez, on termine avec cette question-là.
3: Je vais de revenir, parce que...
20: En ce qui concerne ce que vous pensez des enfants de 8 ans au volant.
5: Non.
3: La question suivante, la dernière question avant de faire une deuxième pause. Oui, et on accueille Olivier à la place de Thierry. Il y aura deux disques d'ailleurs.
5: Et Olivier, bonsoir.
8: Bonsoir GG.
5: Bon alors la question donc pour ou contre les femmes au foyer? Alors
21: dans quel foyer? Le foyer de la cheminée?
5: C'est qui vient de...
3: Réveille-toi,
5: Mais pour ou contre les femmes au foyer, c'est quoi pour toi? Est-ce que tu préfères... je demande...
21: Toi.
5: Alors Olivier, bon, moi je vais vous poser la question. Olivier, qu'est-ce que t'en penses toi?
8: Moi je préfère les hommes.
5: Non mais attends, tu te réveilles?
20: Merde.
5: Oui. Tu te réveilles?
8: Mais je me réveille et je te dis que moi mon choix c'est les hommes plutôt que les femmes au foyer.
20: Ouais, laisse tomber GG, il est homo, c'est là encore.
5: Je crois que t'as pas tellement bien compris la question que je voulais te dire, hein.
8: J'ai compris, tu me demandes tout simplement si tu... Si
5: non, non, mais tu te réveilles ou quoi là?
20: Olivier, c'est Rambo, dis-moi, tu serais pas un peu du bâtiment?
5: Ouais, tu me le réveilles là ou quoi?
20: Mais qui?
5: Tu me réveilles? Olivier, il est à moitié dans le cirage.
3: Ok.
5: Et si il dort, tu le vires, hein.
3: Ouais.
5: Barbara.
3: Réveille-toi, Olivier, merde.
21: Moi, je veux dire que je suis pour les femmes au foyer.
20: Ok, je suis réveillé.
5: Ah, ça y est quand même, dis donc, va t'attendre à ton tour maintenant, je vais poser la question à Barbara.
20: Ok, mon chéri.
21: Je suis pour les femmes au foyer, à condition que le foyer, ce soit l'hôtel particulier du père de Dodi Al-Fayed.
20: Ouais, d'accord.
5: Bon, alors, et Barbara, tu fais
20: des conneries comme nous dans
5: Barbara,
20: les formules ou sur les bonnes autoroutes.
5: Barbara.
21: Quoi?
5: Que il m'a semblé avoir dit de ne pas parler des trucs comme ça.
21: Non, mais si... il faut dire ce qu'il y a, c'est un bel hôtel quand même.
5: Ouais, mais peut-être, mais moi je te demande au foyer, pas dans un hôtel.
21: Eh bien, ici, il y en a que c'est des gros bourgeois, ils habitent dans un hôtel, après ils prennent la route et badaboum, voilà.
5: Bon, mais alors, si, dans ce cas-là, si tu comprends pas le thème de la question, c'est pas de ma faute, ma petite, tu te laves les oreilles.
21: Eh bien, elle avait qu'à rester au foyer, elle sera
20: avec
21: un
20: coton-tige. Ouais. Les oreilles, c'est comme le cul, ça sera avec un coton-tige.
5: José,
20: oui, les femmes au foyer, je trouve que c'est leur choix. Si elles veulent rester au foyer, qu'elles y restent.
5: Mm-hmm.
20: Si elles veulent travailler, que le père reste au foyer, que la mère fasse du bâtiment, c'est leur choix.
5: Mm, d'accord. Sabrina?
9: Ouais, moi je préfère rester au foyer que mon mari, c'est mieux quand même.
21: Ouais, puis t'as
9: au foyer, personne travaille.
5: Mm-hmm. Et tu payes. D'accord. Manuela?
10: Je sais pas, il y en avait un qui disait que il y avait un des parents qui était forcément au foyer, je sais pas, on peut être tous les deux en train de travailler.
21: Ouais, puis tu laisses le bébé de 2 mois tout seul.
5: Ouais, non, le bébé tu le donnes à quelqu'un à garder dans ce cas. Ouais.
21: Non.
5: Ah non, mais attendez. Qui c'est qui vient de dire ça?
21: Gérard.
5: Attendez, qui c'est qui vient de dire combien de un bébé à la poubelle?
20: Ouais, mais ça arrive.
5: C'est qui vient de dire ça?
20: Bébés comme ça, toutes les bébés à la poubelle.
5: C'est qui vient de dire ça?
20: Je sais pas, je crois que c'est l'autre Olivier.
21: Non, c'est Rambo.
20: Ouais.
5: Non, Rambo, tu...
20: Rambo, il voulait dire sur la question quand même. Oui, tu m'écoutes?
5: Bah ouais, mais même toi.
20: Voilà, comme je suis célibataire, je n'ai jamais connu le foyer. Mais auparavant, lorsque j'étais plus jeune et que je me rappelle encore, dans ma tendre enfance, quand ma mère et mon père étaient ensemble, je les ai peu connus parce que j'étais très petit, j'ai pas trop de souvenirs sur cette enfance que j'ai connue. Qu'est-ce qui se passe?
5: Bon, hein, Rambo.
20: Ouais.
5: Donc je ouais, d'accord. Ouais, ouais, c'est ça.
20: Donc par rapport à l'autre.
5: Voilà, la question. Bon, là, tout le dégage, allez.
21: Ouais, ouais.
5: Putain, ça m'énerve d'entendre un mec qui dort comme ça. Putain. L'autre, il te raconte sa vie, là, du. Eh, hey, tu me le vires, je le veux plus.
21: Gérard, hein. Mon amour.
9: Gérard.
5: Ouais.
9: Emmanuel,
13: la question. Alors, ouais. Non, il n'y a pas de questions à poser là, les enfants, parce qu'on va speeder. Alors, réponds à la question, Gérard, parce qu'il est 2h du matin, il y a encore plein de questions, on va faire une pause. Alors, il est mauvais ce soir, Gérard, pas très bon. Hein.
5: Moi, je suis tout à fait pour que les femmes restent au foyer, c'est tout. Voilà. Non, là, c'est tout. Donc, il y avait trois questions. Il y avait trois questions sur les femmes. Hein.
13: Ah bon, d'accord. Alors, la dernière. Alors,
5: donc, la dernière, on va mettre.
13: Non, mais on va pas la faire finalement. On va passer aux autres débats. Alors, il y a deux autres débats qu'on va aborder. Deux, trois autres débats. Et après, il va y avoir donc des nouveaux auditeurs parce que c'est le best-of. Donc, on varie. Hein. Donc, vous vous rappelez de nouveau 0800 70 5000 et 0800 3 08 5000. Les prochains débats que nous allons aborder, Gérard, seront
5: les animaux domestiques.
13: Les deux. Hein. Et après le prochain, les animaux domestiques
5: et les vacances.
13: Et les vacances. Donc, si vous voulez répondre au best-of direct, bien entendu. Et juste avant, Gérard de Disque, on va faire une petite pause. Tiens, tu les annonces.
23: Hop, vite.
13: Maman. Alors, celui du bas d'abord et celui du haut après.
5: Alors, les travaux à la poêle des flics. Et tout de suite, touche-toi petit, une dernière soif. Ouais, bon, d'accord.
23: Pas 17 tableaux.
13: Oui, voilà, petite erreur de musique tout à l'heure.
5: Donc, à la place de touche-toi petit, vous avez entendu Zas encore une fois. Et voilà, donc on accueille Jean-Luc. Allô ? On se réveille !
24: Allô ?
5: On se réveille !
24: Allô ?
5: On se réveille.
24: Allô.
13: Oui, on t'entend, Jean-Luc, vas-y.
24: Salut Gérard, salut tout le monde.
5: Salut Caroline, bonsoir.
25: Salut.
5: Salut Sophie.
25: Bonjour.
5: Salut.
25: Bonsoir.
5: Sophie, bonsoir.
25: Bonsoir, je t'ai dit.
5: Magali, bonsoir.
26: Bonsoir, bonne année.
5: Merci. Et Axel, bonsoir.
27: Bonsoir Gérard, bonne année.
5: De même.
13: Et on accueille Gigi et tu sais les deux jumeaux là que j'avais.
5: Ouais, alors, je vais mettre les jumeaux. Bonsoir à vous deux.
27: Bonsoir Gigi. Bonsoir à tous.
5: Bonsoir les jumeaux là, vous vous réveillez s'il vous plaît.
27: Je suis là.
5: Ah ben quand je vous dis bonsoir, vous vous réveillez s'il vous plaît.
27: Tu n'as pas écouté, c'est tout.
5: Ok, ben excuse-moi, alors j'étais en train de marquer les noms, c'est pour ça. Donc on passe sur, donc c'est la suite des best-of 90. Bon, tu commences à te calmer toi s'il te plaît, merci.
27: Ok.
5: Ok.
27: Kiffé quand même.
25: Bonne année mon amour.
5: Ouais, bonne année à tous, ok. Voilà,
27: merci,
5: c'est comme
27: mon
5: ça.
27: Amour.
5: Ouais, bah va te faire foutre.
27: Bonne année, bonne santé.
5: Ouais, on est pas allé. On se calme, c'est Moreau. Je pose la question, Socan. La panthère est-elle un animal domestique, Jean-Luc?
27: Non, pas du tout.
5: C'est Jean-Luc. Ouais, oh, vous vous calmez là, s'il vous plaît, parce que tout à l'heure vous allez gerber vite fait, moi.
27: Ouais. J'ai pas envie de vomir, moi, ça va. Hein.
5: Ouais, ben, tout à l'heure tu vas aller vomir au standard, tu vas voir. Oh, alors, tu réponds, ouais, s'il te plaît.
27: Hein?
5: Tu l'aurais.
27: Je disais que c'était pas du tout un animal domestique.
5: Mais plus. Pourquoi?
27: Bah, parce que c'est dangereux, d'une part.
5: Ouais.
27: Et puis que c'est un petit peu gros pour un appart.
5: D'accord.
27: Voilà. Personne n'a un taille-crayon, pardon.
5: André, qui c'est qui demande un taille-crayon?
27: Non, mais laisse-le, c'est un comique.
0: Bonjour, mon amour, c'est Caroline.
5: Ouais, bah, ça, je te pose la question, maintenant.
0: Bah, évidemment que non.
5: Ok. Bah, pourquoi, alors, pour toi?
0: Bah, parce que dans un appartement, ça peut jamais tenir.
27: C'est comme rare, quoi.
5: Attends, si t'es pas content, mon pote, c'est le même prix.
27: Ça dépend, si t'as 20 mètres carrés, ça peut tenir.
5: D'accord, c'est ça. Sophie?
1: Bah ouais, moi, j'en ai une chez moi.
5: Hein?
1: J'ai une chez moi, tu sais, moi, quoi, j'ai un grand jardin et tout, dans le jardin... Elle dort dans mon lit.
5: Et ouais, non, mais attends, t'as quand même une autorisation, j'espère.
1: Elle est une peluche,
0: quand même, ouais.
27: C'est pareil, Christine, c'était une tigresse en plus.
5: Tu sais qui dit ça? Bon, hé. Hey.
27: Bon, ah, allez, hop. Ah. Et Caroline, c'était une cochonne?
11: Qu'est-ce que je fais?
5: Tu essayes de savoir qui c'est qui s'amuse à déconner comme ça, parce que ça va vite gerber maintenant. Hein.
27: J'ai envie de vomir.
5: Les jumeaux, donc vous voulez participer à ça, donc oui. Pour vous.
27: Alors, bonsoir.
5: Bonsoir.
11: Bonjour.
27: Moi je dis que bon, les panthères domestiques, effectivement, ça me paraît peu probable.
5: Mm-hmm.
27: Par contre, j'ai travaillé dans aux eaux de Thoiry, et effectivement, il y a des gens qui achètent des animaux, effectivement, des tigres, des lions, des panthères,
5: mm-hmm.
27: Ils les ont chez eux, et ensuite ils les abandonnent l'été sur la route.
5: Non, attends.
27: C'est quoi ce bordel?
5: Non, attends.
27: Et ça, c'est pas bien. Non, mais je veux dire que c'est pas bien.
5: Non, là, c'est un truc... Ouais, mais d'accord, mais...
27: C'est
5: moi,
27: un truc dont je te répondrai pas, de toute façon.
11: Bon,
27: de
11: toute manière, c'est clair et net.
5: Oh, pour l'instant, vous me laissez finir ce qu'il disait.
27: Et effectivement, je pense que c'est une question importante que tu as bien fait d'aborder.
5: Mm-hmm.
27: Moi, je fais partie du JJGPC.
5: Ouais, mais on s'en fout de ce que tu fais partie. Tu réponds à la question, c'est tout.
27: Oui.
5: Bon, tu la prends, là, tu lui demandes qu'il se réveille. Magali.
27: Oh là là là là là là. Ils ont teasé, là.
5: Magali. Magali.
12: Oui, j'écoute.
5: Donc, pour toi?
12: Ben, pour moi, aux yeux de tout le monde, non, mais pour moi, oui, parce que je suis très féline et j'adore les chats.
5: Mmh.
12: Et les chats.
5: Ouais, d'accord. Ouais, mais je parle de la panthère, je parle pas spécialement des chats.
12: J'aime bien les chats. Et moi, j'aime tout ce qui fait partie.
27: La chatte.
5: Ouais, Axel ou... Et puis Jean-Luc, là, vous avez commencé par vous calmer.
27: Tu calmes un petit peu.
14: Gérard, le retour des Siamois. Ils sont calmés.
5: Bah bon, alors ils vont attendre leur tour pour la suite.
12: C'est un peu dommage.
5: Ouais, bon, alors Axel.
27: C'est dommage ce que j'allais dire. Moi, je veux dire que, bon, ben, de manière.
5: Axel, tu t'amuses pas à m'imiter parce que tout à l'heure tu vas être cassé.
27: Non, je sens
5: que si tu.
27: Attends, tu me laisses répondre, je te prie.
5: Ouais, ben, tu. Bon, allez, Axel, tu dégages.
27: S'il te plaît, je peux répondre.
5: Alors tu te dépêches, la panthère est-elle un animal domestique?
27: Non, la panthère n'est pas un animal domestique, parce que moi, bon, j'ai une panthère, mais elle en plus.
5: Non, mais ça... Je te parle d'une panthère vivante.
27: Est-ce que Gigi peut répondre? Donc,
5: attends, Gigi, t'attends.
27: Moi, j'ai pas de panthère vivante, non.
12: Est-ce que c'est
27: mais je pense que ça peut pas être un animal domestique, c'est trop féroce.
12: Est-ce que c'est biodégradable?
5: D'accord. Gigi, alors?
27: Alors oui, effectivement, alors tiens, est-ce que c'est biodégradable? La crotte de panthère est biodégradable. Ce qui n'est pas le cas de la panthère noire. Ou la crotte...
12: Non mais je sais pas comment c'est de faire un documentaire.
5: Non mais tu réponds, je te demande est-ce que c'est un animal domestique, oui ou non, tu veux participer au débat, tu réponds à la question, c'est
27: alors,
5: tout.
27: Est-ce que c'est un animal...
5: Je te demande pas si leur merde elle est verte ou jaune ou blanche.
27: Ok.
5: Est-ce que...
27: Il a bien raison. Est-ce que la panthère...
11: Bravo.
27: Est-ce que la panthère est un animal dominique?
5: Domestique, abruti.
27: Est-ce que la panthère est un animal fantastique?
5: Putain, mais allez hop, dégage.
27: Par contre, une panthère, c'est très dangereux parce qu'il faut pas, parce que quand ça grandit, c'est bien joli quand c'est petit, mais quand ça grandit, ça peut être très dangereux. Donc, faut pas les garder comme animal domestique. Je ne pense pas que la panthère doit être un animal domestique.
5: Ah, enfin, t'as quand même compris le thème de ma question.
27: Oui, mais personne n'a répondu correctement.
5: Dis donc.
12: C'est comme le Zizi Gérard.
27: Et toi, Gérard, qu'est-ce que t'en penses, toi?
5: Moi, personnellement, je préfère les...
12: Le Zizi Gérard,
27: Le Zizi Gérard, il est... Oh, désolé, on n'entend pas le connard.
5: Hey, Allez,
27: allez,
5: allez,
27: allez, allez, allez, allez, allez, allez,
5: qui c'est qui a dit connard? Oh, les mecs, là.
27: C'est pas moi.
5: Non, non, c'est jamais personne, c'est un mec.
27: Non, non, c'est pas moi, moi, je te dis sincèrement.
25: Tic et tac.
5: Ah ouais.
27: Je crois que c'est Sylvie.
5: Ouais,
27: j'ai la main de ma loge dans la culotte d'un zoo. Gérard, est-ce que tu penses que la panthère est un animal domestique?
5: Personnellement, moi j'ai pas d'animaux, donc je peux pas te dire, mais je sais que c'est pas
27: préférable. Ouais, la colombe, c'est pas un animal domestique, une colombe.
5: Non mais attends, ça c'est... Ah bon.
27: Gérard, est-ce que c'est vrai que
5: t'as... Bah, arrêtez,
27: laissez parler le connard.
25: Non mais
27: bon,
5: alors Axel, tu dégages. Alors, Jean-Luc, tu dégages.
27: Si, c'est pas moi, c'est pas Jean-Luc.
2: Les Siamois.
5: Alors, tu les dégages.
27: Ah non, c'est pas moi.
5: Tu dégages les Siamois.
27: Non, c'est pas moi.
5: Je veux pas le savoir.
27: Ce n'est pas moi.
5: Tu les dégages.
27: Ce n'est pas moi.
5: Tu les dégages.
27: Ce n'est pas moi.
25: Gérard.
5: Tu les vires, tu reprends quelqu'un d'autre.
27: On continue le débat.
25: Gérard, c'est Magali.
5: Oui.
27: Oui.
25: Et t'as pas d'animaux?
5: Non.
25: Et t'en as jamais eu?
5: Si, j'ai eu un chat, mais à chaque fois que je vais téléphoner, il se tire. Et puis, il y a un temps.
25: Mais t'as déjà eu une chienne?
5: Ouais.
27: Gérard, il a eu
5: des
25: Gérard, c'est un cadeau.
5: T'as
25: déjà eu Christine, la chienne.
5: Non, mais attends, Magali. Magali. Merci.
25: Mais t'as jamais eu de chat chez toi?
5: Ben non.
25: Des chats, t'en as jamais eu?
27: Si, il y a des
5: nanas.
27: Il y a eu des nanas, des fois.
25: Mais qu'est-ce qu'il aime bien?
27: Des chats.
25: C'est Caroline.
5: Je sens.

0: animal de métier, on ne se demande pas s'il faut en avoir dans un appartement ou pas.
1: Eh ben, c'est trop sauvage, donc c'est pas un animal domestique pour aller en appartement. Ça reste dans un zoo, c'est tout. Voilà.
0: Personne n'a répondu correctement, alors personne n'a un point là.
1: Mais si, tout le monde a répondu, c'est toi qui n'as pas compris la question, Bouti.
0: Crie pas, monsieur Gérard.
1: Oh, merde.
0: Gérard, il a vraiment une haleine de tortue. Monsieur Gérard, c'est Axel, j'ai une question.
1: Oui.
0: Oui, moi, je voulais te demander.
1: Non, tu travailles.
0: Non, parce que, en fait, si la panthère est interdite en appartement, c'est peut-être parce qu'elle est allergique à la moquette.
1: Mais non, mais je vois pas le rapport avec le.
0: Bah, si, parce que dans les appartements, tu peux avoir du parquet, hein.
1: Ouais.
0: Ah ouais.
2: Voilà, exactement.
0: Ouais, elle est allergique à la cire. Bon, tu peux avoir des trous de taupe comme chez Gérard.
1: Tu sais qui vient de dire ça?
0: Ah bah c'est pas moi. Hein.
1: Mais non mais attendez là, vous commencez à me plaire
0: ouais,
1: là,
0: ouais,
1: le mec.
0: Ah bah tant mieux si on me plaît alors. Ah bah,
1: ça commence à bien faire vos conneries quand vous dites pas vos noms, d'accord?
0: Question suivante.
1: Oh, tu t'écrases toi, s'il te plaît, c'est moi qui commande.
0: Question suivante.
1: Oh, vos gueules là, les mecs, c'est moi qui commande, je laisserai pas parler les nanas si j'en ai envie.
2: Caroline.
1: Ouais.
2: Je t'aime.
1: Ah okay, c'est bien. Bon, suivante.
2: Est-ce que tu as la feuille?
0: Question suivante.
2: Gérard.
1: Quoi?
0: Oh là là.
1: Question suivante. Reste poli toi,
0: ouais,
1: Bouti.
0: Mais bon, vas-y, pose ta question, ton débat là, vas-y. Mais
1: attends, c'est pas toi qui commande si elles ont quelque chose à dire, elles ont
0: là. Ta culotte dans ta main dans la culotte d'un zouave.
1: Ouais, si t'es pas content, tu raccroches, d'accord?
0: Eh, bah content, mais je raccroche pas,
1: belle personne. Si tu vas dégager, donc tu dégages.
3: Allez, stop la question, Gérard.
4: Ouais, moi je vais le dire, mais bon,
0: ça. Question suivante.
1: Que pensez-vous au sujet des animaux domestiques?
0: Oh là là, c'est la même question que la première.
5: Bah ouais, bonne
0: question abstraite.
5: Moi j'aimerais bien avoir un Gérard chez moi.
1: Non mais
2: qu'est-ce que ça doit être chiant.
0: Est-ce qu'il existe des élevages de coton-tige?
1: Bon alors dehors toi. Vas-y pour ce gars.
5: C'est qui?
1: Bah attends, tu dis je vais pas donner leur nom, tu les prends tous les trois, hein, et tu leur.
0: Ah c'est bien parce que moi Gigi j'ai rien dit mais je me fais virer, c'est comme par hasard. C'est-à-dire que les nanas restent tout le temps, les mecs ils font rien,
5: moi j'ai rien dit.
0: Bizarre, tu me vires les nanas aussi, hein, parce que toujours les mêmes mecs qui s'en vont.
1: Attends, si t'es pas content dans ce cas-là, celui qui dit des conneries comme ça, donne son nom et il dégage tout de suite.
0: Ah ouais mais il veut pas se dénoncer, on y est pour rien, on va pas payer à sa place.
1: Ah bah alors dans ce cas-là, vous allez voir, vous vous démerdez.
0: Oh aventurier de petite.
5: Gérard, c'est simple, si c'est pas Gigi et si c'est pas Jean-Luc, c'est l'autre.
1: Ouais, et comme par hasard, il est plus là, lui, c'est.
3: Bah si.
1: Et il dit rien. Il dit rien parce que ça
3: Axel,
1: doit être lui.
3: Axel, ouais, ouais. Tu n'as jamais parlé, donc voilà. Démerde-toi un
5: donc
3: peu.
5: Donc il dégage.
1: Alors Axel, tu
0: j'ai rien dit.
1: Ouais, tu travailles sur la question maintenant.
0: Alors oui, repose la question.
1: Non, je l'ai déjà posé. Que pensez-vous au sujet des animaux domestiques?
0: Gigi peut répondre.
1: Vas-y.
0: Non, mais c'est Axel qui répond.
5: Oh là là, Gérard, mène ton débat, c'est à qui de répondre?
1: Axel, vas-y, mais tu travailles.
0: Voilà, alors c'était à mon tour, comme par hasard.
1: Non, mais bon, tu travailles, Axel.
0: Je suis réveillé, mais...
1: Alors,
0: en fait, le sujet domestique, c'est un sujet qui peut être abstrait, parce qu'en fait, on peut pas répondre à une question sur un sujet, vu que le sujet est abstrait envers la question. Oh là là.
1: Bon, ouais. Quand tu comprendras le style des débats, tu travailleras, mon pote. Hein.
0: Voilà.
1: Magali.
0: Ah bah ouais, c'est domestique.
1: Magali.
0: Ah Gigi, pardon.
1: Magali.
2: Moi, je pense que tout animal est domestique à partir du moment où on a le cœur de l'accueillir chez soi.
0: Voilà, brout.
1: Ouais, c'est
0: vraiment qu'il est tenu en laisse.
5: Cacaboudia.
1: D'ailleurs, Axel, tu t'écrases parce que tout à l'heure, tu as saqué.
0: Ouais, j'ai rien dit.
3: C'est pas Axel, hein.
1: Alors, c'est qui, mais putain, essaye de reconnaître les voix, toi.
0: Bon,
1: Bouti là, bon, t'es même pas capable de te taper du standard.
0: Je peux répondre.
1: T'es encore pire que Manu.
0: Ouais.
1: Alors?
0: Je peux répondre?
1: Ouais.
0: Alors Gigi.
1: Vas-y.
0: Alors, est-ce que l'animal domestique, est-ce qu'on doit. Pour ou contre l'animal domestique, c'est ça?
1: Que pensez-vous des animaux domestiques?
0: Alors moi je pense que c'est utile pour la société déjà, bon bah ça permet déjà d'avoir pour les personnes âgées d'avoir des gens. Et ce qui est d'autant bien c'est que grâce aux animaux on ne s'en rend pas compte, mais grâce aux excréments on a réussi quand même à créer des travails. J'aimerais parler un petit peu plus en profondeur.
1: On va pas coucher
0: Grâce aux crottes de chien, on a fait les motocrottes, ce qui a quand même donné du boulot à certaines personnes.
1: Mmh.
0: Oui. Moi, je sais que j'aime bien me balader un petit peu partout.
2: J'aime bien les crottes.
0: Non, j'aime bien me balader et j'aime voir.
3: Bonne
1: nuit, Axel.
0: La motocrotte.
1: Continue sur ça parce qu'après on va demander à Sophie parce que.
0: Sophie, je vais prendre son temps de parole pour moi. Alors, moi la motocrotte, donc ça permet de créer du travail, ce qui fait que l'animal domestique est utile. Alors la

0: société se disent oui, mais bon, faut-il ou ne faut-il pas, doit-on garder ces animaux domestiques? La possibilité des gens, c'est que, bien entendu, il y a une chance pour certains. Certaines personnes ne peuvent pas non plus s'acheter. Il faut voir qu'un animal domestique, des fois, ça coûte 10 000 francs. Je sais pas si Gérard, t'es au courant qu'il y a des chiens.
1: Ouais, non, mais c'est bon, ouais, mais
0: non, c'est pas... dire que ça peut...
1: Non, mais abrège.
0: Ça peut être utile aux gens, mais malheureusement, ça coûte très, très cher.
1: D'accord.
0: Autant que les vacances de ski. Parce que, par exemple, moi, j'ai voulu aller à Courchevel cet été.
1: Non, mais c'est pas le thème du débat, donc c'est bien. Alors, t'as répondu à un truc. Alors, maintenant, Sophie.
0: Je sais pas si les auditeurs se rendent compte, ça va coûter 15 000 francs.
1: Eh ben, ça me fait une belle jambe que ça t'aille coûter 15 000 balles. Maintenant, ça suffit de parler. Maintenant, tu le coupes là, tu me le calmes. Tu lui dis qu'il se la ferme maintenant.
2: Qui
1: Gigi, là. Allez hop, Sophie.
0: Oui.
3: Ouais, donc la différence d'âge
1: Non, c'est pas. Non. Que pensez-vous des animaux? Que pensez-vous?
0: Quel idiote, hein.
1: Au sujet des animaux domestiques. Oh, Sophie, s'il te plaît, tu te réveilles.
0: J'aurais peut-être mieux fait d'aller à Val d'Isère, parce que Courchevel, quand même, ça coûte cher.
1: Bon, toi, je te demandais de te la fermer.
4: Il a raison, Courchevel.
0: Courchevel, c'est cher.
4: Ouais, c'est cher,
1: bon,
4: ça craint.
1: Bon, vous me faites brère, allez hop, on va passer sur les vacances, comme ça va aller plus vite. Mais là, vous allez pas mettre 3 heures à répondre, parce que je vais vous couper vite fait, moi.
0: Non.
1: Gigi, déjà, toi, le premier, tu vas pas mettre 3 heures à répondre.
0: D'accord.
4: Ça, je suis pas là.
1: Qui c'est qu'on est à la place d'Axel?
0: Couscous.
1: D'accord. Donc, c'est pas mal.
0: La question.
1: Ouais, ben, la question, oui, ben, tu vas attendre, s'il te plaît.
0: Ouais, ben, on est pressé.
1: Non, mais peut-être toi, mais pas moi.
0: Ouais, mais nous aussi.
1: Moi, j'ai jusqu'à 4 heures du matin,
0: tu vois. Moi aussi, mais je reste jusqu'à 4 heures, mais quand même.
1: Alors, pourquoi les Belges ont-ils plus de vacances que nous?
0: Eh ben, Gigi va répondre.
1: Non, Gigi, tu vas la fermer.
0: Parce que les animaux de...
1: Gigi, tu le dégages et c'est tout.
5: Les animaux de couscous, est-ce que je peux répondre?
1: Vas-y.
5: Bon, alors moi, je dis que les Belges...
0: Gigi, après, hein.
5: Ils ont plus
1: de Gigi, tu dégages. Je peux t'entendre.
5: Allô?
1: Oui, je t'écoute.
5: Oui, bon, les Belges, ils ont plus de vacances que nous parce qu'ils aiment beaucoup les frites. Et moi, je voulais dire que moi, c'était dommage qu'ils aient plus de vacances que nous.
1: Mmh.
5: Parce que, de toute manière, c'est dommage. Hein.
1: Oui. Ouais. Quel est le rapport avec le débat des vacances, les fraises? Tu peux me le dire?
5: Les frites, abruti. J'ai pas dit les fraises.
1: Mais attends, abruti toi-même.
5: Les fraises, c'est une belle, ils mangent des frites.
1: Bah, voilà. Bon, Magali.
6: Oui.
1: Alors, à toi.
6: Gérard, tu peux...
0: Oh là là, Magali, plus fort, on t'entend pas, Magali, plus fort.
6: Bah, si vous vous taisiez un petit peu, vous m'entendrez.
0: On t'entend pas. Oh, allez, accouche, la vieille.
6: C'était la question.
1: Alors, pourquoi les Belges ont-ils plus de vacances que nous? Voilà.
6: Parce qu'ils vont à l'école de 6h du matin à 22h.
1: Non, mais attends. C'est les vacances, hein, ma petite, alors tu te réveilles.
6: Alors, mais écoute, puisqu'ils vont plus longtemps à l'école, ils ont droit à plus de vacances.
0: Elle est vraiment conne.
1: Non, attends, t'as fumé le cigare à moustache avant de ton téléphone?
0: Ouais.
1: T'as fumé le cigare à moustache, à mon avis, hein?
6: Ouais, tu me déçois.
1: Ouais, ben, si je te déçois, ben, tu raccroches.
6: Tu me déçois, mais dis-moi, pour une boîte de Whiskas, tu baisses le slip?
1: Non, mais attends, toi, pour un cigare à moustache, tu demandes combien?
6: Bon, moi, c'est gratuit.
1: Ah ouais, d'accord. Sophie?
3: Ouais, Gérard, elles sont bien en Belgique, les chiottes ou pas?
1: Pourquoi?
3: Bah, je te demande.
6: Je crois que vous avez été à l'écho du lac, alors.
1: Non, attends, l'écho du lac,
5: c'est en... L'écho du lac, c'est en Normandie.
3: Oh, réponds-moi, Gérard, elles sont bien les chiottes ou pas?
5: En Belgique.
1: Couscous, t'évites de prendre ma voix, s'il te plaît, merci.
5: Pas ta voix, je parle comme ça, j'ai pas ta voix de Gérard, moi.
1: Non, mais tu te calmes, s'il te plaît.
5: Mais non, mais j'ai pas dit que c'était en Normandie.
0: Oh là là, Gigi va intervenir, là.
1: Non, Gigi, tu dégages, je veux plus t'entendre, tu raccroches, je ne veux plus t'entendre. Tu le vires, où? Gigi, tu le vires, je ne veux plus l'entendre.
5: Gigi, fais-moi du couscous.
0: Oh, mais fais chier, ce con.
1: Allez, je te dors, celui-là.
5: Gigi, fais-moi du couscous.
1: Allez,
2: mais ça y est.
1: Alors Sophie, pour toi.
3: Bon, je t'ai posé une question.
1: Ouais.
3: Comment sont les chiottes en Belgique?
1: Pourquoi?
3: Bah, parce que tu y as été, donc je te le demande.
1: Bah, ils sont comme celles en France, c'est tout.
0: Celles de la loco.
3: Et il y a plus de monde ou pas dedans?
0: Il n'y a pas de chasse d'eau, c'est génial.
1: Eh, qui c'est qui parle là derrière? Non, mais Jean-Luc, ça commence à bien faire là, s'il te plaît. Hein.
0: Gérard, bordel, c'est pas moi.
1: Non, attends, il n'y a plus que toi et Couscous, donc ça peut être que toi qui dis des conneries. Hein.
0: Ça peut être Couscous aussi.
5: Et moi, j'ai rien dit.
7: Bon. L'arrivée de Jojo, en fait, le siamois de Gigi.
1: Non, non, non, non, non.
7: Mais si, parce que Gigi est parti aux toilettes et Jojo est resté.
1: Non, non, non, non, non, tu, je t'ai dit, tu me les vires.
7: Non, mais il est plus cool, Jojo.
1: Ça leur répondra de me traiter de gros con, tu les sacs. C'est tout.
0: Attention,
7: Jojo est plus cool.
0: Je n'ai pas parlé encore.
5: Bonsoir, Jojo.
0: Bonsoir.
1: Mais tout à l'heure, moi, ça va aller vite, le débat, ça va être fini.
0: Gigi est parti faire caca, c'est Jojo qui prend l'antenne.
1: Bon, tu réponds.
6: Gérard.
1: Et tu fais pas comme l'eau à ton frère.
6: Gérard.
0: Ah bah oui, j'attends.
1: Non, bah alors tu réponds à la question.
0: Alors, oui, mais je viens d'arriver.
1: Hein. Non, mais tu l'as entendu très bien.
0: Malheureusement, non, mais vas-y, repose là, je vais répondre sérieusement, vas-y.
1: Putain, les oreilles, hein, ça
0: non,
1: commence
0: mais j'étais
1: à...
0: j'étais pas là.
1: Non, non, mais t'étais pas là, t'étais où alors?
0: Au cabinet.
1: Oh là là là là là. Bon, ouais.
7: Gérard,
1: tu te mets. Et toi, quand je te demande de virer quelqu'un, tu le vires. Ok.
4: Tu la mets en sourdine 5 minutes.
1: Bon alors Jojo, même quoi parce que ça commence à être lourd.
0: Je t'écoute.
1: Alors pourquoi les Belges ont plus de vacances? Ont-ils plus de vacances que nous?
0: Parce que sur leur calendrier, en fin de compte, ils ont le droit à plus de vacances que nous. Je veux dire, ta question est con, donc...
1: Bon bah alors si elle est con, ma question, pourquoi tu réponds, abruti?
0: Parce que c'est normal, tu demandes pourquoi ils ont plus de vacances. Parce qu'effectivement, ils ont plus de vacances scolaires que nous, ça s'arrête là. Qu'est-ce que tu veux qu'on réponde de plus que ça?
1: Mais attends, mais, que ça soit en Belgique ou en France, à mon avis, ils ont le même temps d'école. Hein. Alors, je suis désolé.
0: Ne demande pas pourquoi, alors c'est débile de demander pourquoi. Pour qu'après on dise, de toute façon, c'est pareil. Alors à ce moment-là, c'est pareil.
1: Ils ont
0: plus de vacances que nous. Bah voilà, bah, c'est une question à la con, réponse à la con.
1: Bah voilà, bah, c'est bien
0: toi. Je suis d'accord avec toi,
1: Bon, bah, alors, c'est tout. Caroline.
0: Bon, moi j'adore ce que tu fais.
1: Caroline.
0: De toute façon, en partant de là, on est d'accord.
1: Bon, Jojo, tu t'écrases maintenant, ça y est, t'as répondu, je demande à Caroline.
6: Caroline, elle a pas vraiment de réponse, parce que c'est vrai que si le roi belge
0: est mal
6: vacances, et ben.
1: Jojo, tu la fermes, s'il te plaît.
0: Non, mais je suis en train de te dire que je suis d'accord avec toi et avec elle, c'est des questions à la con, donc on peut difficilement y répondre correctement. J'ai en passe pour des cons avec des questions à la con.
4: Ouais, voilà.
1: Si t'es pas content, tu. Si c'est des questions à la con, le prochain coup, tu fais une chose, tu t'écrases. Tu t'écrases. Attends, mais Jojo, tu t'écrases.
0: La question est intéressante.
1: Bah, tu t'écrases.
0: Mais elle est con.
1: Et ben non, dans ce cas-là, tu t'écrases. Et c'est tout.
0: On peut pas répondre à une question comme ça. Tout le monde va dire pareil. On va dire, bah oui, mais ils ont plus de vacances. Tu vas dire, bah non, c'est pareil. Alors donc, c'est pareil. Donc, passons.
1: Bon, tu t'écrases et c'est tout.
4: Question suivante. Je vais pas passer à une autre question là.
1: Non, pour l'instant, je demande. Il reste encore Caroline et Jean-Luc à répondre.
0: Bah, répondez pareil. Vous dites que c'est pareil.
1: Bon, Jojo, tu dégages. À ce coup-là, je vais plus t'entendre. Allez hop.
6: Je pense.
1: Bonne nuit.
6: Que si ils ont plus de vacances, c'est grâce à la loi et que maintenant, il faudrait que c'est la même chose en France.
1: D'accord. Jean-Luc.
4: Jean-Luc. Ouais.
1: Tu travailles?
4: Alors moi, je trouve que bah, c'est parce qu'ils ont plus de vacances sur le calendrier, en fait. Hein. Je pense qu'il avait raison, Jojo.
0: C'est ce que j'ai dit. Hein.
4: Ouais, moi,
1: mais attends, je t'ai dit de dégager, Jojo. Max, oh merde, tu viens réveiller plus dedans ou quoi? Putain, je commence à avoir un bain, votre gueule.
7: C'est bon, je le vire.
1: Putain, mais oh! Comment ça me fait chier, toi, hein? Toi, Emmanuel, vous êtes vraiment des standardistes de cons, hein? C'est pas pourquoi vous faites le standard, hein?
6: T'es vraiment con, Gérard!
1: Putain!
7: Allez, assure le débat, là!
1: Bon, Jean-Luc!
0: Toujours, là!
1: Oh, c'est le débat! Non! Il dégage ou quoi?
6: Alors, on imagine tout à fait la scène dans le studio, là!
5: Voilà, on commence à passer les questions suivantes!
1: Bon, allez, hop!
6: Gérard!
1: Quoi?
6: C'est quoi la question suivante?
1: Alors pensez-vous que la SNCF devrait améliorer ses lignes touristiques de manière à permettre aux vacanciers de gagner leur lieu de vacances le plus rapidement et le moins cher que par le passé?
0: Gérard, je vais te répondre. Oh les questions là, gauche.
5: Gérard!
1: Bon, Jojo!
5: Gérard!
7: Mais je peux rien faire, il passe dessus tout le monde.
1: Tu te démerdes.
7: Il a une ligne spéciale.
1: Non, tu te démerdes.
4: Il a pris l'abonnement spécial Fun Radio.
1: Tu te démerdes.
7: Ok, je vais me démerder, vas-y, continue.
1: Oh, mais merde, il fait exprès depuis tout à l'heure, ce con.
6: Gérard, t'es sur moi, c'est tout.
1: Merde.
7: Mais quoi, Jojo, il a une ligne spéciale.
1: Ouais, mais même.
6: T'es sur moi, c'est tout.
7: Rien faire, Max.
1: Oh non, mais moi dans ce cas-là, tu vires tout le monde, tu reprends d'autres personnes.
4: Gérard,
1: ça va aller vite, moi.
4: Je vais répondre à la question.
1: Alors, couscous.
4: C'est Jean-Luc.
1: Ouais.
6: Ah, j'ai craché sur mon
4: téléphone. Ouais. Bah ouais, mais c'est un petit peu encore bête ce que tu poses parce que bien sûr que tout le monde aimerait payer ses billets moins chers et aller plus vite.
1: Non mais est-ce qu'il devrait...
6: Non mais selon Gérard, je prends le train moi.
1: Eh Jean-Luc.
4: Toi t'aimes cacher de la thune mais...
1: Bah attends mais est-ce qu'il devrait améliorer?
4: Non mais bien sûr qu'il devrait améliorer, putain mais t'es con quoi.
1: Bon allez dégage, ça t'apprendra d'être poli.
5: Moi je vais répondre.
1: Allez hop, Jean-Luc, ça t'apprendra. Eh, hey, tu dégages Jean-Luc là. Ça t'apprendra d'être poli.
5: Allô,
1: Gérard. Attends, tu restes, si j'en ai envie, si je te dis de dégager, tu vas dégager.
5: Allô, couscous.
1: Ouais, couscous.
5: Donc moi je dis qu'il devrait améliorer les lignes. Parce que moi je dis qu'à SNCF, oui, c'est possible.
1: D'accord.
5: Ils peuvent le faire.
1: Ok.
8: Magali. Moi je voudrais savoir aussi s'ils ont l'intention de mettre une ligne SNCF à la place du pont de l'Alma.
0: Oh là là.
1: Magali, bonne nuit.
0: Allez, bonne nuit Magali.
9: Bonne nuit
0: Magali.
1: Sophie.
0: Ouais.
8: Moi je trouve ta question complètement utile.
1: Alors pourquoi t'as appelé pour participer au débat?
0: Bah, on pensait pas tomber sur ces questions-là. Hein.
1: Ah bah attends, c'est un best-of, hein, je suis désolé. On a choisi ces questions-là et c'est tout.
0: C'est un best-of de questions débiles alors. Hein.
1: Si t'es pas content, tu raccroches ton téléphone.
0: Je suis très content. Hein.
1: Ok.
0: Je suis très content, moi. Hein.
7: Excuse-moi, à la place de Jean-Luc, on accueille Billy. Bonsoir, Billy.
10: Salut, Billy.
5: Salut
10: tout le monde.
5: Bonsoir, Billy.
8: Billy the Kick.
10: Salut, Billy. Salut, Gérard.
1: Salut, Billy.
10: Salut, Billy. Tu vas bien? Que tu vas passer de bonnes vacances?
1: Ouais, bah...
10: Mais c'est Billy Jesse Garrod.
1: Attends, oh, mais Gérard, qui c'est celui-là?
8: Gérard, c'est
1: qui c'est? Attends. Qui c'est celui-là qui est en train de jacquer?
10: C'est
1: Jojo. Non, tu le dégages, là.
10: Jojo.
1: Non, tu le vire, Jojo.
7: Ah, il est encore là, Jojo?
1: Ouais, il est encore là, alors là, tu le sacs.
7: Il passe tout seul. Ah, merde, excuse-moi.
1: Non, là, tu le sacs carrément, hein.
10: Bah attends, Jojo, il peut parler, quand même.
1: Non, moi, c'est demandé de dégager, tu dégages.
10: Bah attends, merde.
1: Tu dégages. Tu dégages.
10: Soyons copains.
1: Tu dégages.
10: Non, mais je dégage après.
1: Non, tu dégages maintenant.
10: Oh, t'es vraiment casse-couille, hein.
1: Eh ben si, dans ce cas-là, tu raccroches, tu dégages.
10: Non, mais dégage pas, je suis très bien là.
1: Eh ben non, tu as dégagé.
10: Mais j'ai rien dit.
1: Tu dégages, je veux pas le savoir, je t'ai demandé de dégager, tu dégages. Et toi, le standard, tu le dégages.
7: Je dégage, c'est bon, il est parti.
1: Ouais, ben il va revenir comme par hasard.
5: Question suivante.
1: Bon, alors, Billy.
10: Ouais.
1: Donc pour toi, est-ce que la SNCF devrait améliorer leur ligne touristique de manière à permettre aux vacanciers de gagner leur lieu de vacances plus rapidement et moins cher que par le passé? Bon, Jojo, tu fermes ta gueule. Tu fermes ta gueule maintenant. Tu vas fermer ta gueule et tu dégages.
10: Ouais.
8: Oui, un peu, Gérard.
10: Gérard, je vais répondre à ta question.
1: Alors, Billy.
10: Ouais, alors moi, je pense que... alors, en fait, les gens...
1: Attends, Billy, je te jure que si reviens, j'arrête. Tu vas te démerder.
10: Okay.
1: Alors, Billy, vas-y.
10: Ouais, alors moi, je pense que les tarifs devraient être plus chers, les trajets beaucoup plus longs, tu sais, une dizaine d'heures de plus, et puis que ça fasse bien chier tout le monde, comme ça, tout le monde serait content.
1: Ouais, exact. Non mais c'est pas pour faire chier tout le monde que je...
8: Bah ouais, mais là tu fais chier tout le monde là.
1: Non mais attends, qui c'est qui dit ça?
8: C'est Magali.
1: Hey Magali, tu dégages.
10: Allez,
1: bonne nuit Magali.
8: C'est Caroline.
10: Allez, bonne nuit Magali.
1: Caroline.
10: Bonne nuit.
1: Caroline, ouais, tu le disais.
8: Ouais, moi j'ai pris après, il y a deux jours, il avait une heure et demie de retard à Montparnasse. Voilà, il faut qu'il arrête.
1: Celui qui respire comme un cochon là, il dégage.
10: C'est sûr que c'est Jojo.
1: Attends, Jojo il est encore là.
7: Non, il est pas là, Jojo.
11: Il est pas là.
7: Il est parti, Jojo.
1: Donc Caroline.
7: C'est peut-être Gigi, mais...
1: Non, mais tu les vires tous les deux, les jumeaux.
7: Je peux pas, ils sont si à moi, comment tu fasses?
1: Je veux pas savoir, tu les retires de l'antenne. Et tu te magnes. Je continuerai pas les débats.
7: Ok.
10: Mais il va se...
7: Ah ouais, c'est ça.
1: Ouais, bah tu les sacs vite fait, parce que tout à l'heure, moi, c'est moi qui vais les saquer.
7: Ah,
1: donc Caroline.
7: Attends, j'ai une surprise pour toi, on a que Mimoiselle, elle est là.
8: Tu m'écoutes?
1: Oui.
8: Donc voilà, donc les trains, ils sont toujours en retard.
1: Hey, t'es bouché ou t'es quoi, toi?
5: T'es bouché ou t'es charcutier?
1: Voilà. Alors, qui c'est qu'on accueille à la place de Magali?
7: Mimosa.
1: Le muguet.
10: Bravo!
1: Donc Caroline, tu disais.
10: Oh la salope.
1: Tu sais qui dit ça?
10: Jojo.
1: Alors Jojo, bonne nuit. Alors là, ce coup-là.
10: Allez, oh. Tu dégages, Gérard.
8: Attends, moi j'admets pas qu'il
10: y ait Gérard, question
8: suivante. Et Gérard, moi
10: j'admets. Eh Jojo, tu veux pas animer le débat là?
1: Voilà. Voilà, il est parti ce coup-là, ça va plus vite. Donc Caroline, elle les rappelle pas, hein?
7: Mais non.
1: Donc Caroline.
8: Oui. Mais donc, moi je dis qu'il faudrait absolument que ça s'améliore.
1: Mais pourquoi? Dans quelles circonstances?
8: Bah, ils sont toujours en retard et... Non, mais sinon des trains, il y en a assez, quoi.
1: D'accord. Sophie?
8: J'ai bien répondu.
10: Quoi?
1: Ouais, mais... Oh! Celui qui s'amuse entre couscous et Billy, vous vous calmez s'il vous plaît, merci.
10: C'est pas moi.
8: Ah, calmez maintenant.
10: Faire des câlins.
1: Bon alors Billy, tu dégages, bonne nuit.
10: Ouais, c'est pas moi.
1: Non, c'est qui?
7: Attends, Gérard, j'ai un problème, j'ai le père des Siamois, Juju.
1: Non, je veux pas que ça
7: voudrait parler parce qu'il est pas content.
1: Non, non, mais j'en ai rien à foutre, Juju.
11: Oui, bonsoir. Alors, j'entends un truc, là. C'est pas très sympathique quand vous parlez à mes enfants.
1: Ouais, ben, dans ce cas-là, ils ont qu'à être polis avec moi, ils sont plus polis avec eux. Alors, dans ce cas-là, quand je dis que c'est terminé pour eux, ils n'insistent pas.
11: Okay.
1: Non, non, mais c'est bon, alors maintenant, ça y est, terminé pour vous, ils restent chez vous.
11: Vous
1: ils
11: vont dormir.
1: Ils vont dormir. Ils vont dormir.
11: Oui, c'est ça, oui.
1: Ils vont dormir.
11: Alors, je vois pas Jojo, mais il va se calmer, il va s'excuser d'abord.
1: Non, non, non, mais moi, je veux pas le savoir. Maintenant, je pose la... Il y a d'autres personnes...
11: Je tenais à m'excuser auprès de tous ceux qui nous écoutent.
5: Oui.
11: Pour mon comportement.
10: Voilà, c'est bien.
1: Ouais, ça y est, ça y est.
5: Bien, Jojo.
11: Est-ce que je peux rester, mais je me calme.
1: Bon, alors, t'as intérêt, parce que sinon, tu vas vite virer.
10: Mais Gérard, c'est
1: le dernier premier et dernier avertissement que t'as. Donc,
11: merci pour mon fils.
1: Eh oh, pour l'instant, je viens de te demander quelque chose, ok?
11: D'accord. Mais c'était mon père, là, qui voulait te remercier.
1: Bon. Alors, Muguet.
12: Oui.
1: Donc, pour toi... Oh! Putain, mais c'est pas vrai! Oh!
7: Gère un peu, vas-y, assure.
12: Bon, question.
1: Muguet.
12: Moi, j'espère qu'ils vont faire aller les trains beaucoup plus vite, comme ça, le trajet de chez toi à chez moi sera beaucoup plus...
10: T'as quelqu'un qui joue à la Game Boy.
1: Non, non, mais... Oh,
10: Billy
1: dehors.
7: Billy il est dehors déjà, j'ai viré donc.
1: Alors tu vires Jojo parce que ça doit être lui qui joue à la Game Boy.
7: À la quoi?
1: À la Game Boy.
11: Non, Jojo il attend là. Hein.
10: Gérard.
11: Jojo il attend gentiment.
1: C'est qui là qui est encore derrière?
10: Eh Gérard.
1: C'est qui?
10: C'est Billy.
1: Non mais entendu.
10: Non, mais moi j'ai rien dit Gérard.
1: Ça commence à gonfler là. Hein.
10: Mais j'ai rien dit Gérard moi. Bah, il faut mettre de la crème hein.
1: Ouais ben. Bah, tout à l'heure tu as dégagé pour de bon, toi ça va te faire tout drôle. Hein.
10: Bah non, tu dis que ça gonfle, alors je te dis de mettre de la crème.
1: Ouais.
10: Hein. Donc, Gérard, moi, je t'apprécie énormément et je voulais te dire quelque chose. Je voulais te savoir si tu voulais bien que je te récite un poème, ça fait un an que je l'ai préparé.
1: Bon alors Billy, pour l'instant tu vas la fermer.
10: Non mais ça me
1: Billy, moi, tu vas la fermer.
10: Bon, tu poses une question, connard.
1: Bon alors Billy, tu dégages.
10: Non, c'est pas moi Gérard qui dit ça. Ouais Billy, pas cool Billy. C'est Jojo encore.
1: Bah alors Jojo, ce coup-là, tu dégages. Jojo, tu dégages.
10: Je n'ai pas parlé Jojo.
1: Jojo, tu dégages.
10: Mais je n'ai pas parlé putain.
1: On dit pas putain.
10: Putain mais t'es vraiment l'enculé quand tu t'y mets.
1: Non, dégage. Dégage-moi Jojo, ce coup-là, c'est terminé pour de bon. Hop, terminé.
7: Mais après son père, il va m'engueuler.
1: Je ne veux pas ça là. Je ne veux pas ça là. C'est qui s'amuse là? C'est qui là?
7: Ah, bah, c'était une nana en plus, alors, tu vois.
10: Eh hey, Gérard! Gérard!
1: Muguet!
10: Gérard!
1: Oh!
10: Ouais, c'est Muguet là!
1: Non, c'est pas Muguet et Mimosa!
12: Oui!
1: Bon, réponds parce que.
12: Ben, moi j'ai dit que j'espérais qu'ils allaient faire les trajets beaucoup plus rapides, comme ça je pourrais venir te voir plus vite.
1: Non, mais attends, du côté de Vitrolles, de toute manière, ça met quoi? Ça met. Bon, celui qui s'amuse avec la gratte tout à l'heure, il va dégager. Bon, ouais, tu me penses Jojo couscous et Billy de hors antenne parce que je commence à avoir ras-le-bol. Je commence à avoir ras-le-bol.
5: Tu commences à nous péter les glaouis, hein.
1: Ouais, bah si t'es pas content, tu rentres.
5: Ouais, j'ai rien dit.
1: Bon, alors Mimosa.
12: Oui.
1: Bon, alors.
12: Du côté de Vitrolles, en TGV, il faut 4 ou 5 heures.
1: Ouais mais dans ce cas-là, il y a des changements normalement. Parce que maintenant le TGV c'est...
10: Non, mais tu croiras tes renseignements de billets d'avion, de train plus tard, GG, hein, la question là.
1: Non mais attends, pour l'instant tu permets, je réponds quand même.
10: Ouais mais enfin là vous êtes en train de voir vos billets d'avion, de vacances, ça va. Moi aussi je voudrais savoir s'il y a un train qui m'emmène jusqu'à Montpellier, demi-tarif.
12: Bah toi c'est plein tarif, hein, pour les goyots c'est plein tarif.
10: Ouais, je suis goyot, ouais, tu vas voir un peu. Hey, GG.
1: Ouais.
10: Je peux toujours pas te réciter mon poème.
1: Non.
12: Mais Gérard, tu me déçois là, il t'a fait un poème, tu n'aimes pas
1: ouais, qui c'est qui dit ça?
12: C'est Sophie, tu me déçois vraiment.
10: Ouais,
12: Gérard.
10: Bah ouais, tu nous déçois. S'il te plaît, Gérard, laisse-moi.
12: Vraiment, il t'a fait un poème.
5: Allez, vas-y, fais le poème, vas-y, tu l'as ce qui t'écoute.
10: Alors, ça s'intitule Toi. Alors, avec toi, je voudrais fonder une famille. Avec toi, je voudrais te faire plein de câlins. Avec toi, je voudrais te faire beaucoup de bisous. Avec toi, je voudrais te faire des caresses avec une plume. Avec toi, je voudrais qu'on en fasse du camping.
1: Ça y est, c'est bien, t'as terminé?
10: Non, non. Avec toi, je voudrais te prendre la main sur...
11: Oh, le poème de GG, c'est nul.
10: Et avec toi, je voudrais te dire je t'aime sur un anus. Et voilà.
1: Bravo, ouais, ouais, c'est un peu con.
10: Bravo.
1: C'est un peu con.
10: Il te rappelle rien, ce poème.
1: Ouais, ben, quand tu copieras sur moi, ça ira bien. Ok, bon, ben, dans ces cas-là. Bon, tout le monde a répondu à la question. Ouais, donc, question au débat. Au débat.
10: Et à la fin du poème, je voulais te dire mon numéro de tatou.
7: Non, on va s'en passer.
1: Ouais, ben, là, on va s'en passer parce que tu as dégagé maintenant.
10: Ah, ok. Bah, et alors, on accueille... je dis pas.
7: Non, Billy. Et on accueille Melkara.
1: À la place.
7: À la place de personne.
1: Melkara.
7: Ouais.
10: Ouais, Melkara, ouais.
1: Tu dirais caramel, ça vaudrait peut-être plus... ça irait peut-être plus vite, hein.
10: Ouais, salut, c'est Melkara.
1: Ouais, d'accord, ok.
10: Vous commencez... Jojo n'a pas répondu, hein, mais bon...
1: De quoi ?
10: Jojo n'a pas répondu.
1: À laquelle question ?
10: Celle d'avant et celle-là, là.
1: Bah attends, pour l'instant, j'ai pas encore posé. C'est... Eh ben alors, tu réponds, tu te dépêches.
10: Vas-y, la question, c'est quoi ?
1: Non, mais attends...
10: Non, mais attends, j'étais perturbé avec mon père...
1: Non, bah alors, c'est bon... tu l'as écouté, donc...
10: Non, je dis pas, bon, là, je vais y répondre. Putain, je vais y répondre, les vacances scolaires chez les Belges.
1: Non, c'était l'histoire d'améliorer les...
13: Les transports,
1: hein. Qui sont plus rapides et moins chers.
10: Alors, il faut savoir quand même que pour les transports, déjà, pour la, par exemple, on prend les transports pour la Belgique, où c'est, maintenant, on met 1h20, parce qu'il y a le Thalys.
1: 1h25.
10: Pense. Ouais, Gérard l'a pris, je prends plus, dernièrement.
1: Ouais,
10: c'est GV Thalys. Et bon, c'est plus emmerdant, parce que quand tu veux faire des trucs dans les chiottes, c'est plus qu'1h20 au lieu de 2h.
1: Alors Jojo, ce coup-là tu dégages, ça t'apprendra d'être poli pour de bon. Merci Jojo, au revoir.
10: Si tu veux, je le dis à mon père.
1: Ah bah tu peux aller pleurer dans les jupons de ta mère.
10: Elking de Suren, tu m'as pas dit bonsoir, c'est le caramel.
1: Moi je sens, pour un sens, je te dirai bonsoir quand tu te réveilleras aussi toi.
10: D'accord, t'es gentil, tu m'as reconnu mais tu me dis pas bonsoir.
1: Mais alors salut.
10: Ouais, c'est ça. Ouais, vas-y,
14: pose. Bonsoir, caramel.
10: Ouais, salut à tous.
1: Bon alors, bah ouais, merci. Bon alors, tu vas peut-être répondre à la question.
10: Ouais, moi je veux bien. Ouais, bon, Caramel. Question. Ouais, attends, je vais répondre à ta question. J'aime ça, mais pas le dimanche.
1: D'accord. Quand tu auras compris le thème de la question, fallait-il améliorer la SNCF et qu'il soit moins cher
10: Non, mais plus... comme je dis, le dimanche est beaucoup moins cher quand tu arrives jeune.
1: Non, mais attends.
10: Le tarif jeune est beaucoup moins cher.
1: Mais alors dans ce cas...
10: Je suis un peu ton actualité là, dans le 98, d'accord ?
1: Non, mais les tarifs jaunes, caramel.
10: Ouais, t'écoute.
1: Hey, je te signale, les tarifs jaunes, ils existent depuis 97, entre parenthèses. Hein.
10: Avril,
1: donc il faudrait peut-être que tu te réveilles un petit peu. Hein ?
10: Avril ou mai ?
1: J'en sais rien, en tous les cas, mais je sais que c'est depuis 97.
10: Ok.
1: Ok ?
10: Et quel rapport avec la question ?
1: Ouais, bah quel rapport, c'est tout, t'avais qu'à écouter. Donc on va passer sur les phénomènes de mode. C'est bête parce qu'il y en a pas vraiment beaucoup, mais je vais en trouver une autre. Bon, alors il nous reste Couscous, Mimosa, Sophie, Caroline, Billy et Caramel, bien sûr.
10: Non, il y a Caramel là, toujours
13: présent. Ouais, Caramel. C'est rare, c'est Caramel, je peux répondre ?
10: C'est Caramel, Gérard, c'est Caramel.
1: Bon, alors maintenant vous vous écrasez, on passe à la mode.
13: Gérard, c'est Caramel, j'ai pas répondu. Caramel, Gérard, Couscous dehors.
1: Voilà. Alors, c'est vite viré, comme ça tu vois là, ce qu'il a à te proposer d'autre comme personne.
7: Mais là on n'a plus personne, j'ai viré que tous les caramels.
1: Non, mais je veux pas le savoir. Donc, sur la mode. Bon, tu te fous de ma gueule, là ?
15: Mais quoi ? Il y a plus personne, là, hein ? Ça y est !
1: Bon, Max !
15: Quoi ?
1: Max !
15: Bon, bah, je les remets, ok.
1: Non, mais sinon, c'est moi tout à l'heure qui vais les calmer, tu vas voir, ça va aller vite fait avec moi, hein. Tu vas voir.
13: Gérard, c'est Caramel,
1: ouais,
13: je
1: voudrais
13: répondre.
1: Bon, Caroline, tu commences pas à t'amuser à passer à dire des conneries parce que tu as gerbé vite fait.
13: Non, mais j'appelle Caramel, je peux répondre, j'ai pas répondu à la question.
1: Si, t'as répondu, tu m'as dit qu'ils avaient 1h30, je t'avais pris un train et qu'il avait 1h30 de retard.
13: Non, j'ai jamais dit ça.
1: Non, comme par hasard. Tu dis jamais rien et
10: ouais,
1: c'est...
10: Ouais, super,
13: je réponds, c'est Caramel.
10: Bon. Ouais, non, mais là, c'est moi.
14: Eh
1: non,
14: c'est Caramel.
1: Ouais,
14: bah,
1: Couscous.
14: Est-ce que je peux répondre ?
1: Couscous, tu t'écrases. Caramel, tu t'écrases.
14: Oui, bah attends, Gérard, tu commences pas à me
7: dire. Gérard, tu poses ta question.
1: Bon, alors,
7: et après, tu demandes à chaque auditeur ce qu'ils en pensent. Allez.
1: Alors, pourquoi les filles se font de plus en plus de piercing ? Couscous.
5: Eh ben,
16: pas mais non, t'es pas caramel, toi, tu réponds.
1: Oh, ta gueule, toi, je t'ai pas appelé pot de chambre.
13: C'est quoi la question, Gérard?
1: Pourquoi? Pourquoi les filles... Attends, c'est pas toi qui commande, d'accord, Billy?
16: Non, pardon.
1: Parce que tout à l'heure, tu as...
16: C'est caramel à l'appareil,
1: hein. Bah, camarade, pour l'instant, c'est pas toi qui as...
16: Caramel, pas camarade.
1: Billy, si t'es pas contente, tout à l'heure, tu as gerbé. Donc, la question pour les filles, c'est-à-dire pour Mimosa, Sophie et Caroline. Donc, je vous répète la question. Pourquoi les filles se font de plus en plus de piercings? Donc, couscous pour toi.
5: Ma passion, en fait...
16: Oh là là, il faut pas répondre, t'es caramel. T'es con.
1: Billy, dors.
16: Billy,
1: couscous.
13: C'est caramel.
1: Couscous.
5: Gérard, il n'y a pas de couscous ici, c'est caramel.
13: Gérard, bon, c'est caramel, je peux répondre.
1: Tu les reprends au standard, tu leur dis qu'ils prennent leur vrai nom. Ou j'arrête.
5: Gérard, c'est caramel, je vais te répondre.
13: Gérard, c'est caramel.
5: Oh, Gérard,
1: bon, Caroline, tu dégages.
13: Bon, Gérard, c'est caramel.
1: Caroline, tu prends ton vrai nom, tu dégages.
5: Gérard, c'est caramel, je réponds.
1: Couscous, tu prends ton vrai nom, tu dégages.
5: Alors, en fait, les filles, elles aiment les piercings parce qu'elles aiment se faire percer le cul.
1: D'accord, c'est la connerie, tu me dis.
5: Elles ont plein de percées partout.
1: C'est ça, Mimosa pour toi. Mimosa.
7: Mais il n'y a pas Mimosa.
5: Il n'y a pas de Mimosa, ici, c'est caramel.
1: Alors,
5: on a ta question, tu t'apprends.
1: Bon, allez.
5: Alors, en fait, les filles, elles aiment les percées.
1: Non, allez.
7: Tu veux faire une pause, Gérard?
1: Ouais, tu fais une pause, moi, j'arrête là.
7: Max, c'est pas là, moi, je décide pas. Hein.
1: Tu t'envoies de la musique.
7: Non, mais attends, pose la question, ils vont réfléchir, et puis Max va peut-être arriver. Bah, il est là.
1: Mais attends, il déconne à mort, lui, hein.
16: Hey. On le déconne.
1: Bon, tu te tais, toi, pour l'instant, vous allez réfléchir pourquoi les fiches se font de plus en plus de piercing. J'entends encore un mot. Si vous passez pas sous vos vrais noms, vous allez tous dégager.
7: Je les ai mis en attente, là. Ah, donc on se fait une petite pause, et on revient donc avec les questions et tout ça, hein.
1: Mmh.
7: Ok,
1: voilà.
7: Qu'est-ce qu'il y a encore comme débat à aborder?
1: Là on en est sur la mode, il nous reste les couples, les positions, et puis je vais voir après.
7: D'accord, ok. Bah vous ne bougez pas, c'est la suite du best-of de Gérard en direct de ces débats de 97. Si vous voulez toujours y intervenir, ça cartonne, hein. Le standard est bloqué, 0800 70 5000, 0800 3 08 5000. J'ai vu les chiffres, ce soir vous êtes plus de 18 millions.
1: Bravo Gérard. Hey, oh, quand on demande quelque chose, toi tu vas te réveiller parce que ça va mal se
7: pousser. 0,16% de nanas de plus.
1: En plus. Oh là là.
16: Mieux en mieux.
1: Bon allez. C'est quoi comme musique?
7: T'as sûr qu'il y a peut-être une nana de 8 ans qui écouterait de plus que d'habitude. Voilà.
1: C'est quoi comme disque? J'ai pas
7: Enculator. Avec les petits proutes.
1: Et d'écouter la salade bleu rose, l'ultime passion tomide. Donc tous ceux qui étaient tout à l'heure avec nous, c'est-à-dire Caroline, Sophie, Couscous et puis Mimosa, ben vous essayez de nous rappeler. Mimosa, tu essayes de rappeler. Sinon Fildar va te rappeler parce que c'est lui qui a gerbé tout le monde. Donc Fildar, c'est.
17: Il faut savoir aussi, Gérard.
1: Je les avais pris, je leur avais dit qu'ils se calment et qu'ils reprennent leur nom normal. Ils m'ont dit oui. Toi, tu m'as gerbé tout le monde, tu m'as repris d'autres personnes.
7: Oh là là là là.
1: Alors tu vas te débrouiller, tu vas me rappeler Mimosa et elle va venir.
7: Non mais les autres aussi, hein, tu rappelles Couscous, pas que Mimosa apparemment.
1: Ouais, tu rappelles Couscous.
7: Si t'avais pas voir Mimosa, tant pis, mais au moins Couscous ou tout ça, les mecs, quoi.
17: Ok.
1: Bon, donc on accueille Jérôme.
18: Salut Gérard, tiens, ça pue ici.
1: Attends Jérôme, si ça te plaît pas, tu vas gerber déjà.
18: Oh putain, ferme ta bouche, ça pue.
1: Bon alors Jérôme, je te préviens, tu fais encore un mot comme ça et tu dégages, tu répondras même pas à la première question. Ok. Marie, bonsoir.
19: Marine.
1: Marine.
19: C'est pas grave.
17: Ah, excuse-moi Gérard, c'est moi qui m'a noté.
1: Bah, d'accord. Marine, bonsoir.
19: Bonsoir Gérard.
1: Bonsoir. Estelle.
20: Bonne fête Gérard.
1: Merci.
20: De rien.
1: Sylvain, bonsoir.
21: Bonsoir Gérard, ça sent bon.
1: Merci. Sylvie.
22: Bonsoir.
1: Bonsoir. Maxime.
23: Bonsoir Gérard.
1: Bonsoir. Donc vous avez entendu la question, non?
21: Non, je répète.
1: Alors pourquoi les filles se font de plus en plus de piercings? Alors Jérôme.
21: Alors moi je pense que tu as raison, elles se font de plus en plus de piercings. Simplement moi j'aimerais savoir c'est pourquoi tu as failli te noyer à la locomotive parce que tu mets la tête dans la cuvette des chiottes pour mieux te faire enculer.
1: Eh ben Jérôme, tu t'en vas, tu dégages, bonsoir.
21: Ça y commence bien tu vois.
1: Voilà. Ça commence très vite. Marine?
22: Alors, je sais pas, peut-être parce que leur mec leur demande.
1: Ouais, mais non, mais pourquoi de plus en plus, pourquoi il y a de plus en plus de filles
22: que leur mec leur demande de faire un piercing au nombril parce qu'ils trouvent ça vachement excitant. Mm-hmm. Et puis voilà.
1: D'accord. Estelle ?
22: Moi, je voudrais savoir, Gérard, si tu en as un en ce moment en piercing.
1: Non, j'en ai pas.
22: Tu devrais t'en faire un.
2: Dommage.
22: Très bien.
1: Bah oui, mais ça coûte trop cher. Hein.
22: Non, ça coûte pas cher, ça coûte quoi ? 60 balles.
1: Ouais, 60 balles, et puis après, t'as...
22: Si tu veux, je t'en fais un avec une aiguille, y a pas de problème.
1: Non, non, non, non, merci.
2: Moi, j'ai le chalumeau.
1: Non,
22: ouais, voilà. On t'en fait un dans le nez avec un anneau.
1: Ouais, c'est ça. Sylvain ?
2: Ouais, bah, les piercings chez les filles, c'est ce que je disais pour tout le monde, l'égalité des sexes, si elles veulent se faire des piercings, elles font des piercings.
1: Mais non, mais c'est pas l'égalité des sexes. Ce qu'on fait, c'est pourquoi que les filles se font de plus en plus de piercings. Répond correctement. La question
2: oui,
1: commence pas à répondre
2: mode,
1: n'importe comment.
2: C'est à cause de toute la mode techno, tout ça. Et il y a plus en plus
22: de piercings. C'est à cause de Max, en fait. Hein.
2: Ouais, voilà. Non, c'est grâce à Max. Parce que Max,
1: non, c'est
2: Max,
1: pas...
2: Max, on l'aime.
1: Mais peut-être, mais c'est pas pour ça qu'il y a plus de nanas qui se mettent des piercings. Non,
7: ceci dit, c'est vrai que depuis que je fais de la radio, j'en ai percé pas mal.
2: Exact.
1: N'importe quoi.
7: Maxime, à la place de Jérôme, on accueille Roger. Bonsoir, Roger.
3: Oui, bonsoir, Max. Bonsoir, Gégé.
1: Salut.
3: D'abord
22: bonsoir Gégé, ensuite bonsoir Max.
3: Ouais, bonsoir Gégé,
1: excuse-moi. Non mais Max, en principe, il est là pour faire la rire, hein, donc
22: il n'est pas là pour... Il est là pour faire joli, en fait, c'est une galère de Noël. Hein.
1: Donc, Sylvie.
6: Moi, je pense que c'est parce que c'est la mode, et elles savent plus quoi faire pour se faire remarquer.
1: D'accord, et Maxime.
2: Oui, bah, les filles se font de plus en plus de piercings parce que c'est la mode qui les incite. Donc, percez-vous, moi je suis...
6: C'est ce que je viens de dire.
2: Se percer, percez-vous, si vous m'écoutez.
1: Et Roger ?
3: Elles se font de plus en plus de piercings par rapport à la position de Vénus, par rapport à Jupiter, ça c'est quelque chose de... d'acquis, hein ?
1: Non mais attends, Roger !
2: Moi, l'astrologie, hein.
1: Roger !
3: Oui, je suis voyant, c'est pour ça.
1: Hein. Non, mais alors là, c'est pas un tome sur la voyance, hein, je te le dis tout de suite.
2: Et Roger, tu t'appellerais pas Rabbit par hasard ?
1: Non, mais c'est bon, Sylvain ou Maxime, là, vous calmez, hein. Donc, moi, je vais vous répondre, de toute manière, maintenant, c'est vrai que ça devient à la mode. Et ça, il y a de plus en plus de nanas
2: ça,
1: qui sont...
2: Ça, c'est ce qu'on vient de dire.
1: Ouais, mais moi, je... Non,
22: mais laissez-le répondre.
1: Je peux quand même répondre à la question, quand même. Parce que sinon, moi, je passe à l'autre question du débat. Et puis comme ça, à 4h... Moi, à 3h30, on arrête, hein.
2: Vas-y, réponds.
1: Donc, moi je trouve qu'en ce moment c'est vrai c'est venu à la mode, mais c'est sûr que ça coûte assez cher. Bon maintenant, si c'est comme Marine disait, ou Estelle, ou Sylvie, je sais plus qui c'est, laquelle des trois qu'elle disait, que c'est leur mec qui leur demande, bon moi personnellement si je connais une nana, je lui demanderais pas de se faire percer.
22: Moi j'ai eu un mec qui m'a demandé, hein.
1: Ouais, et t'as accepté ?
22: Non.
1: Ah ben tu vois.
22: J'avais peur que ça passe mal.
1: Mmh. Et toi, Estelle ?
22: Gérard ?
1: Oui.
22: Tu dirais quoi si à ta colombe elle faisait un piercing ?
1: Moi, de toute manière, pour l'instant, je n'ai pas demandé. Et même si elle me disait je veux me faire percinger, si c'est pour me faire plaisir, si c'est un truc...
2: Maxime, si elle fait un piercing sur la langue.
1: Non, ça, c'est un truc que je vois. Hein. Je connais...
2: Ça te gênerait.
1: Ah oui. Parce que je connais quelqu'un qui en a un sur la langue, fais-moi confiance que ça ne doit pas être agréable. Ouais,
7: c'est qui,
22: Gérard, je sais qui c'est.
1: C'est la grande Sophie.
23: La moche, là.
1: La grande... pas Sophie, Stéphanie.
2: La grande
1: Zaza. Tu sais, qui vient souvent à la loco, là, qui est toujours juste devant toi, là, en train de s'éclater sur toi. Un nain sur la langue. C'est pas la petite Sophie, là, celle qui a un sur le ventre, là.
2: C'est la meuf,
1: là,
2: qui te lèche avec sa
3: Il faut pas confondre piercing et cheveux sur la langue, aussi.
1: Non, je l'ai bien vu, c'est bien un piercing qu'elle a. Hein.
2: Elle s'appellerait pas Sophie Favier, par hasard ?
1: Non, pas du tout. Qui c'est qui voulait me poser une question ? J'avais entendu une voix de fille, là, tout à l'heure.
2: C'est Sylvie.
22: Gérard, tu connais pas de mecs qui ont des piercings dans la langue ?
1: À ma connaissance, j'en ai pas entendu parler, encore.
2: Il paraît que pour la fellation, c'est bien.
1: Non.
3: Gérard, est-ce que pour toi un coton-tige dans le cul c'est un piercing ?
1: Qui c'est qui vient de dire ça ? Qui c'est qui vient de dire ça ?
2: C'est décoratif.
1: Qui c'est qui vient de dire ça ?
2: Je suis design.
1: Qui c'est qui vient de dire ça ?
2: C'est de l'art plutôt braque, Vasarely.
1: Qui c'est qui vient de dire cette connerie ?
2: Jean-Paul Gaultier.
1: Non, mais répondez là.
2: Plutôt braque, Vasarely.
1: Entre Roger, Sylvain et Maxime, vous répondez s'il vous plaît.
22: Non mais écoute, ils ont raison.
1: Attends, qui c'est qui dit ça ?
2: C'était pas
22: moi.
1: Qui moi ?
22: Moi.
1: Qui moi ?
2: Bah, point d'interrogation, il s'appelle.
23: Allez, GG.
1: Je sens qu'il y en a qui vont... Ça va virer vite fait, hein.
2: Ça va gerber.
22: Ça va gerber, ouais, que vous allez dire.
2: Ça va gerber,
22: ouais.
1: Voilà. Pourquoi que les pantalons pas de téléphone ne sont-ils plus à la mode aujourd'hui ?
22: T'en as un, Gérard.
2: Maxime, c'est vrai qu'ils sont toujours à la mode.
22: Ouais, Gérard remporte un.
1: Non, pas aujourd'hui, tu vois.
2: On peut sortir le dimanche, hein.
1: Donc Maxi, toi, pourquoi?
0: Bah ils sont toujours à la mode, hein.
1: On en voit de moins en moins. Sylvie?
4: Parce que
1: quoi?
4: Parce que je m'en fous.
1: Bon alors Sylvie, tu dégages, comme ça, ça va t'apprendre. Si tu t'en fous, tu te réveilleras le prochain coup.
4: Ta gueule.
1: Ah ben alors là. Hé hey Fildar, s'il te plaît. Fildar
4: Ta gueule, Gérard.
1: Oh
4: Gérard, ta gueule.
23: Oh Fildar, hein.
0: Oh méchant, là.
23: Mais quoi?
1: Hey, tu viens, Sylvie, là, allez hop.
0: Allez hop.
1: Oh.
0: Tu dégages.
21: Non, Fildar. Sur les cheveux, alors enfin les
1: pantalons. Tu me la vires là.
21: Les pantalons à pattes d'éléphant, je voulais dire que c'était
1: tu
21: pas
1: là. Tu vires Sylvie.
21: Allô, allô.
4: Vas-y, je t'écoute. Que Gérard, t'as un piercing sur la queue.
21: Que c'était pas
1: Sylvain.
4: À la mode. Ouais, c'est pas beau, hein.
21: Non, c'était pas à la mode, parce que moi, je suis allé en boîte avec une côte de maille, on s'est bien foutu de ma gueule. De chevalier, là, on s'est bien foutu de ma gueule toute la soirée.
0: Moi, je préfère les pantalons à pattes de babouin.
1: Bon. Estelle.
8: Ouais, donc moi je voudrais savoir si tu portes des slips à fleurs.
1: Non mais attends, je te parle des pantalons, alors Estelle...
8: Je te parle des slips, moi.
1: Moi je te parle des pantalons.
21: Tous les soirs.
8: Des slips style Antoine.
1: Estelle, tu travailles ou tu vas dégager?
8: Est-ce que tu portes des slips kangourous, Gérard?
1: Je sens que tu vas dégager, Estelle.
8: Gérard, c'est un âme.
21: Alors moi,
1: les pantalons... Pas de défense, sont-ils plus à la mode aujourd'hui? Pourquoi?
8: Oui, mais plus à la mode dans les années 60-70.
1: Ouais, mais pourquoi?
8: Parce qu'ils ont plus trop de la mode.
1: Non, mais aujourd'hui, maintenant, à l'heure actuelle.
21: Mais c'est évident, Gérard.
1: Non, mais attends, et ça, elle répond à côté de la question, elle.
21: Bah, Gérard, répondre à la question,
8: Gérard.
21: Moi.
8: Gérard.
1: Okay. Oui.
21: Bon,
1: Marine.
8: Parce que Greenpeace, ils sont mis à travers, ils ont tué trop d'éléphants.
4: C'est pas Marine, ça.
21: Ils ont fait des pattes d'éléphant pour faire les pantalons et puis Gérard il a pris toutes les queues, tu sais Gérard, des pattes d'éléphant, tu sais, c'est large, donc tu ramasses les merdes. Alors
1: Marine, s'il te plaît, tu réponds à la question.
8: Je te réponds que c'était à la mode dans les années 60-70 et que si t'en mêles, c'est pas génial.
1: D'accord. Et Roger?
21: Ben moi, tu sais ce que j'aimerais faire ensuite avec toi? J'aimerais faire ça, regarde.
1: Eh ben Roger, tu vois ce que tu as fait?
0: Dans la cuvette des chiottes.
1: Roger, tu sais ce que tu as fait? Tu as dégagé.
21: C'est pas moi là, Gérard.
1: Non, c'est toi qui viens de le faire. Donc, je suis désolé, tu dégages, ça t'apprendra. Bonne nuit.
21: Gérard, c'était Stéphanie.
1: Non.
21: Gérard, c'était Stéphanie.
1: Je te dis bonne nuit.
21: Stéphanie, pourquoi tu le dis pas?
1: Non, il n'y a pas de Stéphanie sur ma liste.
21: Bon, Gérard, je dis une chose, c'est moi qui commande ici. Alors tu fermes ta gueule.
1: Eh ben alors, tu dégages. Eh ben tu dégages.
8: Au standard, allez.
1: Tu dégages, tu me diras.
21: Voilà. Gérard, tu sais, si je me casse...
1: Tu dégages, ça y est.
21: Je vais t'abandonner comme ta femme et ton enfant, tu sais.
1: Allez, on est là. Oh.
21: Ça, c'est super méchant pour l'enfant de la dame.
1: Putain, tu travailles ou quoi, toi?
8: Ah, il montait sur moi, c'est tout.
23: Viens-le, viens-le, c'est bon, c'est fait.
8: Tu sais qu'est-ce qu'il aime bien?
4: Pas drôle.
21: Eh, cousin, t'as pas une garée de scie?
1: Bon allez, moi, Max, tu continues, j'arrête
8: pas. C'est plus simple, hein.
9: Non mais là, j'écoute les enfants et on n'allait pas trop loin à répondre aux questions, moi. C'est dommage que
0: moi,
9: les questions
0: Maxime,
9: sont...
0: Maxime, je voudrais répondre à la question.
1: Bah vas-y.
0: Donc la question, c'était pourquoi ils sont de plus en plus à la mode, c'est ça?
1: Pourquoi que les pantalons en pattes d'éléphant ne sont-ils plus à la mode aujourd'hui? Voilà la question.
0: En fait, c'est parce que c'est un peu dépassé. Mmh. Parce qu'en fait, c'était plus à la mode du temps des années 60-70. Hein.
1: Mmh.
0: Genre, s'il y a du samedi soir, John Travolta, quoi.
1: Ouais.
0: Voilà.
1: D'accord.
0: Voilà.
1: Donc, tu reviens à peu près sur la question. Voilà. Je crois, la réponse, c'est celle qu'il l'avait donnée, je crois. Ou ouais. Marine, je sais plus.
0: J'ai capté du coup le terme du débat.
1: Bon, donc, on va passer à un autre débat, maintenant.
9: Ouais, okay. Et on accueille Jo à la place de Roger, ce salaud, là.
21: Bonsoir, Gérard, c'est Jo.
1: Salut, Jo.
24: Hey, Jo, quand est-ce qu'on mange?
1: Bon alors donc t'as pas répondu, t'as entendu la question, non?
21: Oui, alors moi je sais pourquoi, bon c'est parce que bon moi je fais du VTT et puis quand les pattes de défense, ça se prend dans les rayons quoi.
1: Ouais mais pourquoi qu'ils sont plus à la mode
21: aujourd'hui?
1: Ouais.
21: À cause des VTT.
1: Non mais...
0: VTT Rock Rider.
1: D'accord.
0: VTT ça veut dire vagin tout trempé.
1: Non ça veut pas dire ça, ça veut dire je sais plus quoi,
9: vite à vie ça veut dire.
0: Voilà. Et motobillette ça veut dire quoi?
1: J'en sais rien donc. Maintenant, on va passer sur le débat des couples.
21: Ah, j'adore ça.
1: Alors, mais vous allez répondre assez rapidement.
0: Assez rapidement,
21: super ravi.
1: Mais non, même pas assez rapidement, parce qu'après, il nous en reste plus qu'un, donc on va essayer de... Je vais essayer de voir si j'en retrouve pas une autre question. Donc, que pensez-vous?
21: Grouille-toi, j'ai des feux d'embrouille après, vas-y.
1: Les feux d'embrouille, c'est pas sûr si ça va pas, tu vas ailleurs. Donc, depuis... Que pensez-vous des couples célibataires? Donc, Jo.
22: Bien sûr.
21: Jo, alors, Jo. Oui. Moi, je pense que les couples célibataires, c'est vraiment, c'est pas super, quoi.
1: C'est-à-dire, pourquoi?
21: Bah, parce que on se fait chier, quoi, je crois.
1: Mmh.
22: Ça, c'est vrai.
1: Hein. D'accord. Marine?
22: Bah, j'ai pas vraiment d'avis parce que je passe une question un peu conne.
1: Non, mais c'est des questions qu'on a posées en 97, je refais un best-of dessus, donc...
22: J'ai pas dû écouter le jour, là.
1: Ah bah ouais, bah si t'écoutes aussi...
22: Ça m'aurait perdu, hein.
1: Non, mais attends, mais, dans ce cas-là, si t'écoutes pas les trucs en 97, c'est pas la peine que tu t'appelles.
22: Oh, il va se calmer, la bête.
1: Ouais, ben, moi je te dis, si t'as pas écouté régulièrement en 97, je sais pas pourquoi que tu t'amuses à appeler avec
22: elle,
1: hein.
22: Parce
1: que tout à l'heure, moi.
22: Eh
1: ben.
21: Gérard, est-ce que tu peux te rapprocher du micro? Je suis en train de me branler, j'ai envie de te spermer sur la gueule.
1: Bon, c'est qui dit ça?
21: C'est le best-of, ça aussi.
1: C'est qui dit ça? Ben, je sens que tout à l'heure...
21: Ça va gerber, mais grave.
1: Ouais. Je vais faire comme ce que Pildar a fait. Ça va aller vite, je vais virer tout le monde.
21: Allez, hop.
1: Ça va essayer encore plus vite. Donc, est-ce seul pour toi?
22: Ben, moi, je suis célibataire, mais alors, par contre, toi, avec la gueule que t'as, je pense que tu resteras toute ta vie.
1: Hein. Ben,
22: c'est pas la peine de chercher. Hein.
1: Ouais, ben, dans ce cas-là, toi non plus. Hein.
22: Dans ces cas-là...
1: Toi non plus.
21: C'est bon.
1: Toi non plus, SL, si je suis con, bah toi t'es conne alors.
22: Non, je suis pas voilà. Conne, moi.
21: Est-ce qu'on est vraiment célibataire avec un coton tiré dans le cul?
1: Bah alors Jo, tu dégages, bonne nuit.
21: C'est pas moi, hein.
1: Non, c'est qui?
22: C'est Jo.
21: C'est pas moi, c'est Jo. C'est un mec de la radio qui s'amuse.
1: Ouais, c'est ça. Un mec de la radio.
21: C'est Jo. C'est Jo qui... C'est pas moi qui se raconte.
1: Mais alors qui c'est qui s'amuse à dire ça? Alors Sylvain.
21: Le frère radio.
1: Sylvain. Sylvain. Tu réponds?
21: Je sais pas qu'est-ce que j'avais répondu à l'époque.
1: Bon, Sylvain, si tu dors, bonne nuit, hein.
21: Ah ouais, Sylvain.
1: Ok. Alors, tu réponds à la question ou pas?
21: Bah oui, le couple célibataire, mais non, mais c'est débile, franchement, c'est débile.
1: Mais pourquoi?
21: J'ai passé des nuits blanches à t'écouter, mais c'est maintenant que je me rends compte que c'est débile. Compte pas sur moi, en 98, hein, je te le dis tout de suite.
1: Eh ben, dans ce cas-là, si t'es pas content, bah tu dégages, au revoir. Bonne nuit.
21: Non, mais je suis content.
1: Non, mais bonne nuit, ça t'apprendra, comme ça, si on comptera pas sur toi pour 98 pour participer au débat. Voilà, bonne nuit à toi.
21: De toute façon, tu m'aimes pas, alors.
1: Eh ben non, mais alors, bonne nuit.
10: Qui, bonne nuit? Qui?
1: Sylvain.
10: Alors, moi,
1: Sylvain, est dehors.
10: Bah, bonne nuit, Sylvain.
21: Moi, j'aimerais savoir, est-ce qu'on est célibataire avec une baleine ou pas?
1: Maxime.
21: Oui.
11: Et avec un signe.
21: Donc, ouais, les couples célibataires, c'est pas une bonne idée, quoi.
1: Mais pourquoi?
21: Bah, parce que vaut mieux être pas célibataire que célibataire.
11: Moi, je voudrais savoir si c'est célibataire hétéro ou homo.
1: Qui?
21: Ouais, ça, c'est une bonne question.
11: Gérard, c'est Sylvie, je veux savoir si c'est des célibataires hétéro, sexuels ou homosexuels.
1: Attends, mais...
11: Ou bisexuels, peut-être.
1: Attends, elle me traite de connard et de tous les noms, et elle est encore là, que je t'avais dit de la saquer.
11: Gérard, t'es chiant, mais dans ta gueule.
1: Alors là, tu la dégages.
11: Gérard, il est bisexuel.
1: Mais moi, je t'emmerde, pétasse. Hop, tu la verses celle-là.
21: Oh là là, grave dans les ensuites là. Hein.
1: Dans ce cas-là, on inquiète Poli avec moi aussi. Je serai Poli avec les gens.
9: Gérard a entièrement raison. Répondez aux questions un petit peu, les enfants. Là.
1: Oh, Maxime.
9: Dommage.
21: J'ai déjà répondu, Gérard.
1: Ça y est, donc tout le monde.
21: C'est pas une bonne idée.
1: Ok.
21: Il fallait être des couples mariés.
1: Ok, alors, je vais prendre une question comme ça au hasard sur les couples. Dans quel endroit se forment les couples?
11: Dans les chiens de la loco.
1: Attends, qui c'est qui vient de dire ça? Estelle ou Marine?
11: Non, c'est pas moi, c'est Estelle.
1: Alors Estelle, bonne nuit.
11: Bonne nuit,
9: Estelle, on accueille Mimosa, je l'ai rappelé pour te faire plaisir.
1: Alors Mimosa, que t'appelles Couscous aussi, s'il te plaît.
11: Gérard?
1: Oui.
11: J'aimerais bien que tu leur dises qu'ils s'arrêtent de me raccrocher comme ça constamment.
1: Non, mais t'inquiète pas, je croyais que c'était une fausse manœuvre de la part de Filda. Tu rappelles Couscous, s'il te plaît, Filda,
21: ouais,
1: quand même. Hein.
21: Ouais,
1: comme on a... Non, mais attends.
21: Couscous, parce qu'il est sympa, lui.
1: Oh,
21: hey,
1: tu rappelles
21: Harissa aussi, hein.
1: Non, mais...
21: Et
11: puis tu rappelles Manuela aussi.
9: Bon, hein. Alors... j'ai rappelé Couscous à la place de Maxime.
1: Ok. Non, c'est pas Maxime qu'on a viré.
9: Mais c'est bon.
12: Bonsoir, c'est Couscous.
21: Ouais. C'est Cutie qu'on va dire.
12: Il est encore là, il avait fait une fausse manipulation.
1: Ouais, c'est pas grave. Donc alors, je répète la question, je pense que vous l'avez entendu. Donc, Mimosa.
11: Oui.
1: Donc, pour toi.
11: Un peu partout, dans la rue.
1: Non, attends, parce que là, c'est une autre... C'est une autre question que j'avais prise. Sur que pensez-vous des couples célibataires, c'est pour ça?
11: Les couples célibataires, je trouve que c'est pas bien parce qu'ils doivent être drôlement malheureux.
1: Mm-hmm.
11: Et donc, il vaut mieux qu'ils soient unis.
22: plutôt que d'être célibataire.
1: Ah, enfin, moi, il y en a qui comprennent, parce qu'il y en a d'autres qui disent qu'ils comprennent pas.
12: Couscous, si je peux répondre, ouais. Il vient d'arriver.
1: Ouais, couscous.
12: Donc, les couples célibataires, oui, mais avec des merguez et des pois chiches.
1: Oh, le mot pour rire, lui, c'est bien pour commencer l'année 98, c'est bien.
21: C'est cool, hein.
1: Ça, c'est pas mal, couscous, ça, là, ta réponse. Donc, Marine, t'as répondu ?
22: Oui, oui, ça y est.
1: Jo ?
21: Ouais, moi, je suis d'accord avec toi, là. Hein. J'ai compris la question. Je suis d'accord.
22: Alors, okay. La prochaine question, c'est où est-ce qu'on peut rencontrer...
1: Dans quel endroit se forment les couples, pardon ?
22: À qui de répondre ?
1: Alors, Jo.
21: Alors, moi, je trouve que les couples se forment bien dans les lavomatiques. Tu vois, le lavomatique.
22: Ah, très, très bon, le lavomatique. Ouais. Très, très,
21: moi,
22: très bien.
21: Que c'est bien, là.
1: Ouais. Ouais, genre...
22: Moi, des changismes aussi, comme dirait Max.
1: Marine ?
22: Ben voilà, j'ai dit dans les boîtes
1: d'échangisme
22: tout à l'heure,
1: j'en ai parlé. Ouais, j'étais là quand j'étais en haut quand ils en ont parlé, ouais.
22: Voilà.
7: Excuse-moi Gérard, on accueille Monchou à la place de Sylvain. Et j'aimerais que Capucine raccroche son téléphone. Merci Capucine.
1: Capus, on raccroche s'il te plaît. Alors Monchou.
5: Ouais, j'aime bien quand tu m'appelles comme
22: Monchou.
5: Ça.
22: Bonsoir.
1: Voilà.
5: Oui, grande frère.
1: Mmh. Allez. J'étais sur avec Marine là encore, pardon. Marine.
22: Ouais.
1: Donc toi, t'as répondu, c'était sur dans les clubs échangistes comme le truc que voilà, Max avait pensé tout à l'heure.
22: Voilà, exactement.
1: Ah d'accord. Donc pour toi, Mimosa ?
22: Ben moi partout, dans la rue, dans le métro, sur cette radio, partout.
5: Ah la salope.
1: Qui c'est qui commence à dire ça ?
5: Allez, chaud, hein.
1: Attendez, je préviens d'une chose. J'entends encore un mot salope comme ça, je vais pas chercher qui c'est. Je vais virer Jo et mon chou.
21: Mais non, tu arrêtes, hein, moi j'ai rien dit, hein.
1: Ok.
21: Et c'est Jo, j'ai rien dit.
5: Oui, ma biche, arrête, hein.
1: Ouais, alors attention, hein.
7: On accueille Bébert aussi, excuse-moi. Bébert, à la place de la fille, là.
1: À la place de Sylvie ?
7: D'Estelle.
1: Bah non, c'est Mimosa qu'on a.
7: Non, mais Mimosa, elle a la place de Sylvie. Enfin bref, c'est un micmac.
1: Ouais, bon, c'est pas grave.
21: Chaise musicale.
1: Qu'est-ce que tu m'as dit, merde ?
7: Bébert.
1: Donc,
5: Salut, je t'aime.
12: Allez, Bébert.
22: Oh, mon amour.
1: Ok, hey, Marine et Bébert, là, vous commencez pas, ou sinon vous allez gerber tous les deux d'entrée, là.
21: J'ai juste dit bonsoir.
1: Non, bonsoir, Bébert. Donc, Monchou, donc pour toi, parce que ce nom-là, j'aime pas alors pour toi.
21: La couille. Donc les couples. C'est sur les couples encore.
1: Oui.
21: Donc ils se rencontrent un petit peu partout.
1: Dans quel endroit se forment les couples ?
21: Dans quel endroit ?
1: Oui.
21: Je sais pas, dans les églises, dans les.
1: T'as déjà vu un couple se former dans une église ?
21: Moi, je fais notre père et je prends
22: de mariage, donc c'est de rencontre.
1: Qui c'est qui pose là ? Qui c'est qui parle là ?
21: C'est Bébert qui voulait répondre.
1: Ouais Marine, tu disais ?
22: Eh ben comme lui, il veut rencontrer sa femme dans une église, l'épouser vierge dans une église. Donc il
5: non, non, pas la sainte vierge, qu'est-ce que tu racontes ? Blasphème.
1: Ok. Donc Bébert, pour toi ?
21: Bah de ma fenêtre, moi j'ai déjà vu se former sur la rambarde de la fenêtre, sur le. Et aussi sur les toits, à côté des gouttières. La plupart du temps, ils se mettent là, ils forment là. Mais là, je peux pas leur lancer de pain.
1: Mmh.
21: Mais sinon, quand ils veulent, non, ils se forment pas, il n'y a pas de couple.
1: D'accord.
21: Ils sont à plusieurs en groupe,
1: mmh.
21: C'est surtout sur le balcon où ils sont en couple.
1: D'accord.
12: Couscous ? Oui, les couples, ils se forment un peu partout en France. T'as toujours un petit mouloud qui va rencontrer une Rachida.
1: Ah, ok. Ok, donc...
21: C'est surtout dans le
22: business.
21: J'aime bien
22: Couscous, moi.
21: Ouais,
22: c'est sympa.
1: Marine,
22: ouais.
1: C'est toi qui voudras parler à Couscous après ?
22: Non,
21: c'est Bébert.
12: Ouais, Bébert, je te connais bien, on a fait une merguez partie avec Kadir.
21: Et je me souviens, c'était bien. Gégé n'était pas là.
12: Il n'a pas voulu branler la merguez.
21: Ouais, c'est ça, le lâcheur. Gérard, moi je voudrais savoir, est-ce que c'est vrai que tu as rencontré ton premier amour au salon de l'agriculture ? Non, c'était dans un bois, il l'a dit.
1: Quand vous posez des questions comme ça, vous donnez vos noms.
21: D'accord.
22: C'est
21: ça,
22: on
21: s'en
1: gérer
22: un peu plus vite.
1: Tu sais qui dit qu'il peut avancer un peu plus vite ?
21: Ouais, c'est
1: Marine, tu permets, j'ai le droit. Les gens ont le droit de me poser une question, j'ai le droit de répondre, d'accord ?
21: Donc c'est Jo là.
1: Donc si ça te plaît pas, Marie, attends, Jo.
21: C'est vrai que t'as rencontré ton premier amour au salon de l'agriculture.
1: Je n'ai jamais été... Non mais attends, j'ose te répondre, j'ai jamais été au salon de l'agriculture, comme tu dis si bien.
21: Même pas à l'exposition ?
1: Non.
21: Ah bon ?
1: Donc voilà. Donc alors, depuis...
21: T'es pas tout nu là-bas ?
1: Non.
21: D'accord, ok.
1: Qui c'est qui voulait reposer une question, là, vite fait ?
13: Bébert.
1: Ouais.
13: Comme j'ai pas entendu ce qu'a dit Mouloud, non.
1: Ouais, ben Couscous, ouais.
14: Couscous, oui.
13: Couscous, j'aurais voulu savoir ce qu'il en pensait.
1: Ben, il vient de te le dire.
13: Ah, d'accord, ben, excusez-moi.
14: Il vient de te dire, on rencontre des couples ouais. partout, et toujours un petit Mouloud qui va voir une Rachida.
13: Et ben, moi, j'ai trouvé ça sympa.
14: Sur les trottoirs, dans les coins de rue, dans les boîtes d'accord. de nuit, à la locomotive, partout, hein.
1: Ben voilà. Si, souvent, t'as des jeunes, t'as des gens qui se rencontrent là-bas.
13: En boîte de nuit ou que ce
1: soit. Oh, qui c'est qui cible là ?
13: Ouais, c'est gênant, hein, on discute avec Gérard.
21: Pourquoi
13: avec Gérard,
21: les couples célibataires sont bisexuels ? Et si oui, pourquoi ?
13: Bah, on change un
1: peu. Non, là, je vois pas, le rapport.
21: C'est une question.
1: Non, je vois pas.
15: Gérard,
1: oui.
15: C'est une question. C'est Mimosa.
1: Oui.
13: Bah, Mimosa.
15: Moi, j'ai une question.
1: Oui.
13: Bah, je l'aime bien, Mimosa.
15: Où est-ce que tu aimerais rencontrer ta femme ?
21: Au bois de Boulogne.
1: Alors, Joe, tu dégages.
13: Allez, hop. C'était pas moi, qu'est-ce que tu racontes ?
1: Alors, c'est qui a dit au bois de Boulogne ?
13: Bah, c'était l'autre, là. Comment il s'appelle, l'autre, là ?
1: Ouais, non, mais attendez, parce que là, si vous vous amusez à dire des conneries sans donner vos noms, ça va
13: faire baisser. C'est quoi, des gens sérieux ?
1: Alors, la question, c'est pour comment je voudrais rencontrer la femme de ma vie, c'est
15: oui,
1: ça ?
15: À quel endroit ?
1: N'importe où.
15: Et dans quelles conditions ?
1: Dans des conditions autres que l'histoire des chiottes de la loco, tout ça. C'est-à-dire soit en boîte, soit dans le train, soit sur un quai de gare, soit dans le métro, même par correspondance.
15: On a compris, Gérard, question suivante.
13: Par fax ?
15: Par une boîte à lettres. C'est pas courant, mais c'est toujours agréable.
1: Bah si, ça se fait. Hein.
13: Dans un tunnel ?
1: Non, pas dans un tunnel comme ça.
21: Dans un tunnel dans le métro.
1: Ouais, c'est ça.
21: Gérard, est-ce que c'est vrai que pour rencontrer quelqu'un, tu t'es enfermé dans un tambour de la machine à laver dans un avomatique ?
1: Non, pas du tout. Bon, alors la question suivante. Donc, depuis quand les gens forment-ils des couples ? Couscous.
14: Alors, les couples, ça se forme depuis belle lurette.
15: Par exemple, les merguez et les pois chiches.
14: Attends, et la petite pointe d'humour, c'était pour tout à l'heure. Hein.
13: C'est pas bête ce que tu dis.
14: Alors, tu peux répéter ta question, s'il te plaît ?
13: Oui, dans le couscous, hein.
14: Bah, le couscous, dis donc qu'il n'a pas tout entendu, donc...
13: D'accord. Ouais, mais c'est ce que je disais, on n'entend pas tout parfois.
14: Alors, en fait, ouais, alors si, je me rappelle.
13: T'en es top pois chiches.
14: En 1492 avant Jésus-Christ.
1: D'accord.
13: À ton avis, Couscous, une dernière question, Gérard, s'il te plaît.
1: Oui.
13: C'est plus l'homme ou la femme qui va vers l'un vers l'autre ?
1: En principe...
13: Non, c'est pas toi, je parle à Couscous.
14: Je dirais plus que la femme va plus vers l'homme et que l'homme va plus vers la femme.
13: Dans quelle année ?
14: Alors là, c'est une question à laquelle je te répondrai pas.
1: D'accord. Bébert.
13: Je te réponds justement directement.
1: Approche-vous.
13: Vis-à-vis.
1: Non mais Bébert, oui. Depuis quand les gens forment-ils des couples ? Donc tu réponds à la question s'il te plaît.
13: Au début il s'est passé des tas de choses et il y a eu la conclusion que comme toi t'es venu sur Terre ou comme la femme.
1: D'accord. C'est bien. Ouais.
14: Moi j'ai une question à poser à Bébert.
13: Oui.
14: Est-ce que tu penses que c'est Napoléon Bonaparte qui a inventé les couples ?
13: Ah, ce mot je suis pas d'accord avec
1: toi. Bon, c'est tout là. Bébert et Couscous, ça, s'il vous plaît, il y a encore 4 personnes qui n'ont pas répondu, donc vous laissez répondre les personnes. Vous acterez hors antenne. Hein.
9: Parce qu'après, il y aura encore un dernier débat à aborder, il est déjà 3h15, alors répondez les 4 derniers. Non, on n'aura peut-être pas le temps, alors les deux derniers. Vas-y, les 4 derniers à répondre, là.
1: Donc, Monsou, là.
16: Oui, bonsoir, mec.
1: Tu réponds, s'il te plaît. Tu restes poli, s'il te plaît.
16: Déjà, les couples existent depuis déjà très longtemps.
1: Ouais.
16: Même en pensant à tes parents, les hommes préhistoriques.
1: Depuis quand les gens forment-ils des couples ? Je te parle pas des...
16: Déjà, l'époque de la préhistoire. Déjà, les femmes allaient à la cueillette, les hommes allaient à la pêche.
1: Ouais, d'accord.
16: Ils formaient des couples.
1: Mmh.
16: Déjà, ils se mettaient des silex dans le cul. Non, ça c'est un peu vulgaire, ça.
22: Ça fait mal, surtout.
16: Ça fait surtout mal, oui.
1: Mimosa, pour toi ?
22: Depuis la nuit des temps, depuis que l'amour existe.
1: Mm-hmm. C'est-à-dire ? Là, ta réponse, elle est vague, hein.
22: Bah, depuis que l'être humain existe, depuis qu'il y a deux sexes différents et qu'ils ont trouvé le moyen de se culbuter.
1: D'accord. Marine ?
22: Bah, depuis Adam et Ève.
1: Non, bah ça m'aurait étonné que tu me dises pas ça. Hein.
22: Non, mais qu'est-ce que tu veux que je te dise? Depuis qu'il y a deux personnes qui peuvent être ensemble et qui se plaisent ensemble.
1: D'accord. Et Jo?
6: Depuis tourner manège.
1: ça m'aurait étonné aussi. Hein. Non, mais... Bah,

0: très chaud.
1: Alors écoutez bien le débat que nous allons aborder, les trois questions d'un débat qui était sur le...
0: Alors c'était le sexe
1: et la pornographie.
0: Le sexe et la pornographie.
1: Voilà, et la première question que nous poserons,
0: alors,
1: c'est...
0: Fréquentez-vous aussi les sex shops? Donc on revient à peu près sur le truc des clubs échangistes.
1: Voilà, donc...
0: Des clubs échangistes.
1: Voilà, donc réfléchissez bien à tout ça.
0: Et... Et Fildar, tu t'amuses pas à zapper tout le monde, ce coup-là.
1: Voilà, et si vous souhaitez, par le plus grand des hasards, intervenir encore, faites vite, il vous reste encore 3 quarts d'heure pour le best-of de genre en direct avec les meilleurs moments. Il y a toujours DJ Bingo Standard et...
0: DJ Rico et l'enfoiré de Fildar qui raccroche au nez de tout le monde.
1: Ouais. Donc 0-870-5000 et 0-803-08-5000, DJ Bingo s'occupe de tout et pour l'instant...
0: et le titre de la musée du disque qu'on s'écoute, c'est la tulipe qui pense à l'euro, qui pense rose, la vie reste toujours, la vie devient... des débats, donc c'est toujours le best-of de la nuit encore qui continue, donc on récupère...
1: Parle devant ton micro, approche-le encore. Voilà,
0: c'est on récupère Joe, Marine.
2: Ah non, mais j'ai rappelé tout le monde.
0: Mais merde, putain, mais qu'est-ce que tu me fais là à chaque fois?
3: Bah tu m'as dit de changer.
0: Non, je te dis.
3: C'est là la nouvelle liste.
0: Punaise, mais c'est pas vrai, hein.
3: Bah excuse-moi.
0: Oh là là là là là. Putain, mais c'est dingue toi, hein, ton boulot. On dirait que ça te coûte cher, hein, de faire ce qu'on te demande, hein. Patrick, bonsoir. Allô.
4: J'aimerais savoir si c'est vrai que toi et Chrissy, vous avez tourné un film qui s'appelle Jurassic Sex.
0: Ouais, alors, pour l'instant, tu dis bonsoir, après tu répondras aux questions que j'ai à te poser, d'accord?
4: D'accord, bonsoir.
0: Magnolia.
5: Marjolaine.
0: C'est
6: moi.
0: Bonsoir.
6: Salut.
0: Serge.
7: Salut.
0: Ken.
8: Bonsoir.
0: Patricia.
9: Bonsoir.
0: Et Jean.
10: Bonsoir.
0: C'est pas mal, toi, quand je te demande quelque chose, de pas me virer les gens, non, toi, tu me les vires. Surtout que c'était bien parce qu'entre Bébert et Couscous, on s'amusait pas mal. Là, je crois que ça aurait bien jonglé encore.
11: Ah, mais c'est pas grave, on va pouvoir s'éclater ce soir.
0: Ah ouais, non, mais même, ça fait deux fois qu'il me fait le coup, alors.
11: Non, mais laisse tomber, on verra.
6: Je vais pas essayer de rappeler Couscous.
0: Non, mais on verra, il y a deux...
3: J'ai la question, allez.
0: Ah, bah la question, elle a été posée avant le disque, hein.
4: Mais tu l'as posé où, sur la table?
11: Ouais, mais non, c'est pas là.
6: De temps en temps, dans les sex shops.
0: Alors, voilà. Donc, Patrick?
4: Moi, je suis d'accord, quoi.
0: Ouais, mais t'es d'accord sur quoi?
4: Bah, qu'il faut poser la question.
0: Bah, fréquente... Patrick, tout à l'heure, tu as dégagé, ça va aller vite fait, toi. Hein.
4: Attends, j'ai rien fait.
0: Non, mais tu as te réveillé, parce que sinon, tu as dégagé.
4: Bah, je suis réveillé, qu'est-ce que tu racontes?
0: Je t'ai dit, la question, je l'ai posée avant la pause.
4: Mais tu l'as posée où? Je la vois pas.
0: Eh hey, t'as haut. Bon Patrick, encore un truc comme ça et tu dégages.
4: Ouais t'as raison, vas-y.
0: Alors, est-ce que tu réponds à cette question ou pas?
4: Oui, je veux répondre à cette question.
0: Alors tu réponds?
4: Ouais, moi j'aimerais savoir si t'as tourné un film qui s'appelle Jurassic Sex avec Christine.
0: Eh ben alors tu dégages, ça t'apprendra. Allez hop, tu me rappelleras
3: Joe.
0: Non, Couscous.
3: Ok.
0: Alors, Marjolaine.
6: Ouais.
0: Donc, fréquentez-vous aussi les sex shops? Donc,
6: non, j'ai arrêté.
0: Bon, d'accord. Et pourquoi?
6: Bah, je sais pas, j'ai jamais eu l'occasion.
11: J'ai mis moi un peu dans le cul.
6: Oh.
0: Ok, je préviens que celui que j'entends encore dire ça, il va gerber.
11: On met la deuxième.
0: C'est qui dit ça?
11: Un petit peu du fucking.
0: Bon, t'essayes de savoir qui c'est là?
11: Oui,
0: c'est
11: Gérard, plein de...
6: Gérard.
0: Le Serge.
11: Oui, alors moi je te disais, Couscous et Bébert c'était bien sympa, mais nous on veut aussi répondre aux questions.
0: Eh ben tu réponds, je l'ai déjà posé.
11: D'accord. Non mais moi j'ai... Ah, c'est quoi c'est la personne qui jouit là? C'est quoi c'est...
0: Oh Marjolaine, tu te calmes.
11: Gérard.
0: Marjolaine.
11: Gérard, c'est Jean.
0: Marjolaine.
11: Gérard.
6: Oh oui, Gérard.
0: Tu te calmes.
11: Je vais te mettre deux doigts dans le...
10: Oh Gérard, tu te réveilles un petit peu?
0: Oh Jean, s'il te plaît, pense en ce moment.
10: Gérard, c'est vrai que tu les aimes bien longtemps.
11: Bébert là.
0: Hein?
10: Gérard, c'est vrai que les bites, tu les aimes bien longues et bien dures.
0: Attends, Jean, c'est pas le thème de la question, d'accord? Alors tu vas te calmer. Marjolaine,
10: c'est quand même le thème de ta vie.
0: Qui c'est qui dit ça?
10: Ouais, mais il préfère peut-être les cotons-tiges de Gérard.
0: Bon, alors Jean, tu dégages, ça t'apprendra d'être poli.
3: Ouais, c'est bon, je rappelle Couscous.
0: Voilà. Marjolaine, s'il te plaît. Tu te calmes, ou sinon tu vas virer.
6: D'accord.
0: Ok. Alors Serge.
11: Ouais, moi je sais plus où on en était.
0: Fréquentez-vous

0: Si les sex shops.
1: Oui, mais ça fait très longtemps que je n'y suis pas allé parce qu'aujourd'hui c'est trop cher maintenant.
0: D'accord. Je suis d'accord avec toi.
1: Mais c'est pas moi qui habite. Tu sais, j'habite une petite province et à la capitale, c'est combien aujourd'hui les sex shops?
0: J'en sais rien.
1: T'as pas été voir depuis?
0: Non.
1: Et les pipe shows?
0: Non plus. Karine?
1: Y a personne qui me dit, qui peut me dire c'est combien les prix?
0: Tu viens sur la capitale, et comme tu dis si bien sur la capitale, et puis tu verras
1: toi-même. Je passe samedi, on peut peut-être se voir, tu pourras m'emmener.
0: Non, tu iras tout seul.
2: Tu veux son adresse
1: Ouais.
3: Non, ça va aller.
0: Ça va aller, Serge, tu vas dégager.
1: Et j'ai fait moi ton adresse, et puis on se voit samedi.
0: Non, je te donne pas mon adresse.
1: Mais si, on va
0: ensemble.
2: Je te la donnerai hors antenne.
0: Si bon, tu alors, Serge, tu dégages.
1: Serge, tu dégages. Et
0: pourquoi? Tu dégages, t'as pas besoin de dire que tu donneras mon adresse. Hop, termine.
1: Non, j'ai pas dit que je donnerai ton adresse.
0: Si, tu viens de le dire.
2: Tu viens de le dire, t'as bien entendu. On prend les gens pour des cons.
0: Qui c'est qui a? C'est Bébert.
4: On a récupéré donc Bébert, Couscous et Jo.
5: Ouais, bonsoir.
1: Ouais, ça va mon Couscous?
5: Ouais, salut, je suis toujours là et grâce à mon petit GG.
1: Tu m'étonnes. Couscous.
0: C'est bon. Ken.
1: Il y a Bébert aussi, hein.
0: Ouais, mais c'est bon. On se calme là, Bébert, Couscous et Jo, là vous calmez.
2: Ken. Donc moi, pour les sex shops, il y a un truc bizarre quand même, parce que moi je veux toujours y aller, et à chaque fois ils tirent le rideau.
0: Ouais.
2: Donc je peux pas rentrer en fait.
0: D'accord.
2: Donc je me demande si, je sais pas, même ou même pas, ou...
0: Okay.
2: Le rideau il est toujours tiré.
0: D'accord. Patricia.
6: Oui.
0: Donc pour toi.
6: Oui, moi je fréquente les sex shops régulièrement.
0: Pourquoi juste?
6: Pour mon plaisir personnel.
7: J'ai envie de sentir ta bite.
2: Ça c'est chaud ça.
6: Alors elle a 15 ans,
2: Baisse la culotte.
0: À mon avis, je crois qu'elle doit avoir 15 ans celle-là.
2: Baisse la culotte, hein. Ouais, mais
6: je
2: sortir la bite.
6: Alors si elle veut, j'emmène avec moi faire un tour au sex-shop.
5: Qu'elle dévoie un petit peu là.
0: Ouais, non mais attends, je sais qui c'est, de manière elle va virer elle. Donc Patricia, pour finir toi.
6: Moi je vais dans les sex shops pour trouver des ustensiles de différentes tailles et de différents diamètres. Quelquefois des petites potions magiques pour mon ami qui est pas toujours aussi vaillant qu'il le prétend. Et puis pour diverses choses.
1: Ouais mais bon avec ta gueule que t'as,
6: c'est normal.
0: D'accord. Couscous.
5: Ouais, moi je vais pas dans les sex shops parce qu'ils ont jamais ce qu'il faut là-bas. Mais si j'y vais, ça serait pour trouver un petit peu de sel, un peu de poivre, un petit peu de piment.
0: Attends, Patricia.
5: Pour parfumer mon petit
0: couscous. Tu vires Marjolaine là. C'est Marjolaine, tu la vires.
2: Couscous, t'as quoi comme pigeon?
0: Toc, terminé, je veux pas te savoir.
5: J'ai une 404 moi. Ouais, j'ai une 404 avec tous les autocollants derrière.
0: Ok, c'est bon, Couscous. Donc, Jo.
5: Attends,
0: Bébert, je vais venir à toi aussi après, mais attends.
8: Ouais,
0: pour l'instant, je demande à Jo, d'accord?
8: Bah alors, moi, tu vois, je travaille dans un sex shop, hein, je fais un show gay, mais je dois t'avouer que...
0: On a qui?
8: Pardon?
0: Hein? Attends, Sonia à la place de...
3: Marjolaine.
0: Et qui c'est qu'on a à la place de Serge? Patrick. Tu sais, attends, Bébert, tu m'as dit à la place de Patrick et Serge, alors...
3: Bon, il y a Jo.
0: Il y a Jo, Couscous, Patricia, Ken, Sonia et Bébert.
1: Ben voilà, on est bien là, tous ensemble.
7: Bonjour, okay.
0: Salut Sonia.
8: Ouais,
0: donc Jo.
8: Ouais, moi je travaille dans un sex shop et je fais un show gay. Mais je peux, depuis quelques temps, on n'a plus de clientèle parce que paraît-il que l'achat des chats de Léoco, c'est vachement hot, quoi.
0: Non mais alors Jo,
8: je te dis la vérité, hein, on a plus de clients.
2: Et tu les vends combien les gottes à GG?
0: Bon, qui c'est qui vient de dire ça?
8: Qui c'est que tu vires?
2: Sonia, c'est Sonia.
0: Non, c'est un mec, alors Bébert, je te préviens, si c'est toi, tu vas dégager.
1: Non, tu me connais. Pourquoi tu m'excuses?
0: Mais attention.
6: Gérard, il vend des gottes Miché pour l'association de DNA.
2: Moi, Patricia. Quand il a plus de caméra dans les mains.
0: Patricia.
6: Quoi?
0: C'est toi qui viens de dire ça?
6: Et alors?
0: Alors tu dégages.
2: Hop.
3: Salut. Je m'appelle Mimosa.
0: Voilà. Et tu t'excuses auprès d'elle pour la troisième fois.
3: Ok.
0: Alors Sonia.
8: À genoux.
0: Sonia.
7: Oui.
0: Donc pour toi, fréquentez-vous les...
7: J'y ai été une fois, ça m'a vraiment pas emballé.
3: Ah, elle est là.
0: Mimos, rebonsouir.
6: Ouais, ben, ça commence à bien faire.
0: Ouais, c'est pas de ma faute, hein, tu t'en prends après fil d'art.
6: Non, mais bon, c'est pas sa faute, j'en veux pas, mais bon, ça m'agace un peu.
0: Ok. Bon, après, il reste Sonia Bébert, et puis toi, tu répondras. Oh la merde. D'accord, tu m'as compris.
6: C'est ma présence qui te trouble?
0: Non, c'est que j'étais en train de parler à Sonia, et Sonia m'a dit qu'un truc qui est bon. Ouais, Sonia, tu me disais.
6: Je disais que j'étais déjà allée une fois dans un sex shop, mm-hmm. et que ça m'avait un peu beaucoup déçue, parce que bon. Je sais pas. Comme on disait tout à l'heure, c'est vrai que les prix sont démentiels. Mm-hmm. Et puis il n'y a pas des trucs vraiment innovants, quoi.
0: D'accord.
8: Sonia, est-ce que tu suces et tu as 20 ans?
0: Bébert?
7: Écoute, moi je pratique pas toutes ces cochonneries là, tout ce qui est libertin, tout ce qu'il faut payer pour avoir la femme, je pratique pas.
5: Hein, il a bien raison, Bébert, moi je suis d'accord avec toi à la maison, hein.
7: Tu vois ce que je veux dire, Gérard.
5: Ouais, je veux dire,
7: couscous,
0: d'accord, ok.
7: T'as compris ce que je voulais dire?
0: Bah ouais, t'as une femme.
7: Un pitbull.
0: Oh. Ouais, bon, ok. Ouais.
7: Gérard, est-ce que c'est vrai que tu as failli te faire violer par un pitbull parce que tu pues la transpi?
0: Qui c'est ça? C'est Ken, ça?
7: C'est Luigi. C'est quoi ce bordel? Luigi, il était pas là?
0: Non, mais attends, on n'avait pas Luigi, j'avais Ken.
9: Non, c'est Joe, là.
0: Bah, Joe qui se fait passer pour Luigi.
7: Bah ouais, non, là, avec sa voix de René. Mais Joe, qu'est-ce que tu racontes?
0: Et Ken, il est toujours là?
7: Ouais. Bah non, il est parti avec Barbie.
0: Ok. Ken, t'as répondu?
10: Barbie girl.
0: Hey, qui c'est qui chante là?
7: Barbie, let's go Barbie.
0: Oh! Hey, Sonia.
10: Ouais.
0: Mais tu calmes.
10: Ken.
0: Ken.
7: Oui.
0: Tu réponds, s'il te plaît?
7: Il n'y a aucun problème. Je vais répondre à la question suivante.
0: Fréquentez-vous les
7: Barbie?
0: Alors Mimosa pour finir, après on attaque l'autre.
6: Oui, mais très rarement.
7: Et tu m'attaques, j'appelle les flics, hein.
0: Non mais, comment ça faire? Attendez, oh!
7: Moi je t'attaque la touffe,
0: oh!
7: Je te bouffe la touffe, Gérard.
0: Et Joe, Couscous, Soukane et Bébert, vous vous calmez quand je veux savoir quelque chose, parce que j'ai pas entendu ce qu'elle a dit.
5: Vas-y, Gérard, vas-y,
7: qu'est-ce que tu veux
0: donc,
7: savoir?
0: Donc Mimosa, donc tu disais, toi?
6: Je disais que ça m'arrivait, mais rarement, quelquefois, de temps en temps.
7: D'accord. Gérard, est-ce que tu peux te parler tout doucement,
10: s'il
7: te
10: plaît? Ta gueule!
5: Bon, la fille, elle se calme un petit peu.
0: Ouais,
5: hein.
0: Sonia, ouais, tu vas te calmer.
7: J'ai pas eu peur un petit peu en couille. Ça part un petit peu en couille.
0: Ouais, ben attends, ben là, maintenant, ça va se calmer. Je vais poser la question. Avez-vous déjà vu ou participé à une partouze? Alors, Bébert.
7: Moi, je te dis, je pratique pas toutes les cochonneries. Hein.
0: Ouais, d'accord. Ah ouais, toi, c'est vrai, t'aimes pas les sex shops, donc t'aimes pas...
7: Un petit frustré, lui.
0: T'aimes pas participer ou regarder une partouze, c'est ça?
7: Bah ouais, t'as bien compris.
0: D'accord. Donc Sonia?
6: Si tu considères que faire ça à trois, c'est une partouze, bah oui.
0: Bah en principe, c'est à trois ou quatre, hein, n'importe. Hein,
6: ah
0: en
6: ouais, principe. Bah oui.
0: Ok. Et t'as déjà vu ou t'as déjà participé?
6: Non, j'ai participé.
0: D'accord.
9: Oh là là, la cochonne!
0: Ouais. Apparemment... Apparemment, ça, t'as dû aimer ça, hein?
7: Et toi, Julie, est-ce que t'es ouvert à ces choses-là?
0: Attendez, je vais répondre après à la question. Je vais répondre après, quand même. Hein. Je vais laisser finir les gens. Ken?
7: Bah moi, non, j'ai jamais participé, mais je suis prêt à participer.
6: Avec donc, moi?
7: Oui, il n'y a pas de problème.
0: Qui c'est qui? Avec qui? Avec Sonia?
6: Ouais.
0: Ah bah d'accord.
7: Tu lâches ton numéro, après?
6: Ouais,
0: ouais, bah, okay. vous arrangerez hors antenne, hein?
7: Ok.
0: Hors antenne, surtout. Pas en direct. Mimosa?
6: Oui.
7: Sinon tu m'appelles sur le portable de GG, il me fera le message.
0: Ken.
7: Oui.
0: Si tu t'amuses encore à dire une seule fois ça, tu vires.
7: Gérard, si tu me vires, je donne le numéro de ton portable.
0: Alors tu dégages.
7: Non, mais attends, je le donne, hein.
0: Hey,
7: 0685, je donne tout, hein.
0: Voilà, terminé. Voilà, donc, comme ça, tu vires complètement, hein, c'est pas la peine. Complètement, non. Non, parce que là, c'est plus la peine. Donc, Mimosa, tu disais.
6: Je disais que oui, et c'est très bon.
0: D'accord. T'as participé, t'as déjà vu?
6: J'ai des bruits, pas forcément, quand tu participes, tu vois, et...
7: Mais qu'est-ce qu'on voit exactement?
6: Mais tu vois, tout ce qui se passe, pas sur toi, mais sur les autres. Voilà.
0: D'accord. Alors, couscous?
5: Mais oui, bien sûr que je participe à la partouze. Avec mon harem, on n'arrête pas de faire ça toute la nuit. Eh oui, eh oui, eh oui. La petite Rachida, je la prends par derrière et je lui mets les gousses.
0: D'accord.
7: Il est marrant, couscous.
0: Ouais, donc Joe.
8: Ouais, alors moi, j'ai vu une partouze sur Internet. J'ai vu des photos, ça m'a hyper choqué. Il y avait trois personnes, c'était...
7: Sur Internet.
8: C'est ta gueule, putain. C'était Christine, Gérard et Rachida.
0: Bon, alors Joe dehors.
11: Et Brianna.
0: Alors attention Sonia, parce que toi aussi tu as viré.
11: Excuse-moi.
0: Alors Joe dehors, hein, lui, ça y a pas
7: de monsieur, attention, hein.
12: On accueille Gugu à la place de Ken.
7: Bonsoir, Gugu, bienvenue parmi les hommes, Gugu.
0: Non, Gugu, tu restes.
7: Bonsoir, Gugu. Bonsoir,
11: bonne année. Gugu
0: Gamno. Gugu, tu réponds à la question, s'il te plaît.
7: Bah, j'ai ton standard, tu peux me répéter, s'il te plaît.
0: Alors, avez-vous déjà vu ou participé à une partouze?
7: Ah non, jamais, mais je veux
0: bien participer. Couscous, tu
5: tombes. C'est pas moi, Gérard, c'est bien.
7: Je peux parler, il n'y a rien fait, faut pas dire accuser les autres.
5: Ah d'accord bébé, comme t'es un ami en moi, je vais te dire.
0: Hey Gugu là, tu réponds s'il te plaît.
7: Oui, donc moi je veux bien participer à la partouze de Sonia à la place de Ken si elle est d'accord.
11: Écoute, oui, pourquoi pas.
0: Moi, je vous
7: verrai. Il n'y a pas de raison d'accuser les autres à travers.
11: Gérard,
7: si tu veux, je te préviens.
11: C'est pour une personne.
7: Oh, Gérard, si tu veux, je te préviens.
11: Sonia, tu m'as
0: dit. Quoi? Attention, là, il est encore là, le Ken, hein.
7: Non. Je dirais les bonnes personnes aussi au standard, hein.
0: Là, va falloir se calmer, celui qui s'amuse à vouloir donner mon numéro.
12: Et on a Herbert à la place de Joe.
7: Bonsoir, Herbert, hein.
11: Bonne année, Herbert.
7: Bonsoir, monsieur Gérard.
0: Bonsoir.
7: Surtout la santé.
0: Mais
7: c'est Herbert Léonard.
0: Bon, allez.
7: Herbert Léonard, tes chansons sont aussi pourries, hein.
0: Hey, Gugu ou Bébert, là, vous calmez, s'il vous plaît.
7: Non, c'est pas Bébert.
0: Bon, alors c'est qui?
5: Ah, c'est pas Couscous, non plus.
0: Vous vous calmez, donc...
5: D'accord,
0: Herbert, tu réponds?
5: Non, c'est Bébert, pas Herbert.
0: Herbert, tu réponds, s'il te plaît?
5: Non, c'est Bébert, pas Herbert.
8: C'est Herbert, je vais répondre. Hein. Alors, monsieur Gérard de Suresnes, si on prend l'étymologie de partouze, par qui vient du latin ouze qui vient de douze, il faut comprendre que ça revient très très loin. Hein. Mm-hmm. Il faut prendre, ça c'est très très important, le dictionnaire Petit Robert qui est dans le hein, et l'anguler.
0: D'accord. Ok, c'est bien. Eh bon, donc.
11: Gérard,
0: oui.
11: Question suivante.
0: Ben, on y arrive. Doit-on mettre de la vaseline avant un rapport vaginal? Alors, Herbert, tiens,
7: Là, c'est Bébert.
0: Non, tu permets, il y a Herbert, Bébert.
7: Oui.
0: Ok.
7: Herbert. Vous n'avez pas compris. Alors, couscous Berbère, il
0: faudrait. Bon, Herbert.
7: Non, Bébert. Non, pardon, je déconnais.
5: C'était Herbert, Berbère.
0: Bon, c'est bon, Bébert, s'il te plaît, tu te calmes.
7: Ok, il n'y a pas de problème, Gérard.
0: Alors, Herbert.
7: Accuser les autres de travers.
0: Oh, Herbert, tu.
7: Oui.
0: Oh, Sonia, tu te calmes?
8: Alors, moi, je vais te dire, Gérard, moi, je trouve que de la vaseline, ça fait cheap. Donc, je prends du beurre, hein, de cacao.
0: Mmh.
8: D'accord.
0: Ok, ça marche.
8: D'accord.
0: Couscous.
8: Ok.
5: Où est la vaseline, Gérard? Hein? Pourquoi tu aides de la vaseline? Moi, je mets de la smoule, ça marche aussi bien avec la Zoubida.
0: Mimosa?
11: Non, j'ai pas besoin de vaseline.
0: D'accord. Mais tu m'expliqueras ça tout à l'heure.
7: Gugu.
0: Ouais.
7: Je sais pas mon nom. Non, je mets pas de vaseline, moi c'est caché, c'est tout sec.
0: D'accord.
7: Sec.
0: Sonia?
11: Ah ben non, j'ai pas besoin.
0: Bah ouais, mais toi qui tout à l'heure qui aimais bien pas mal de trucs, alors donc je vois pas pourquoi maintenant que tu changes là.
7: Hey, Gérard, est-ce que tu peux parler un peu plus lentement? Je suis en train de me branler là.
0: Attends, celui qui s'est mis en sable tout à l'heure, il va gerber. Hein.
7: Ah.
0: Bébert.
7: Il va gicler. Il n'y a pas de problème, hein. Vaseline, huile de moteur, couscous,
11: huile de moteur.
7: Oh. Ah ouais, non mais moi je suis adepte à tout, hein. Si c'est pour te mettre bien profond, j'ai...
0: D'accord, alors donc... N'importe quoi. Donc là, on a fait le tour du débat, là.
11: Waouh, ça y est, on a fini.
0: Non, pas encore, il y a encore un dernier débat, et après je vous répondrai sur toutes les questions.
12: Donc dernier petit disque, dernière petite pause.
0: Voilà, dernière petite pause avant les positions. Et là, écoutez bien les questions, parce que je vais
12: parler. Ouais, ça sera derrière les deux dernières questions. Hein.
0: Voilà. Et tu gerbes pas tout le monde à ce coup-là, toi.
7: Et genre, c'est qui, oui. C'est qui commande ici?
0: C'est...
13: Oh, le je pose ta question.
0: Je dis, c'est moi qui commande, mais Max, il fait la réalisation, donc c'est lui qui a le droit de dire ça sera le dernier disque et le dernier...
7: Et t'as pas besoin d'un standardiste pour ton émission?
0: Non, non, mais ça y est, on a déjà un, mais il a moitié barjo.
14: Alors, écoutez bien, alors que ça sera donc la dernière question des derniers débats du Best of 97 Gérard. Alors, il y aura quoi sur les positions?
0: Aimez-vous pratiquer la position du chou-fleur? L'homme est assis, la femme... Et t'as cheval sur lui. Et la deuxième,
14: quelle est la... devant ton micro, toujours, lève la...
5: devant le micro, Gérard.
0: D'accord, Couscous. Et la dernière, quelle est la position la plus difficile à y réaliser? Donc on se met un disque et vous avez le temps de réfléchir à ces deux questions-là.
14: Voilà, donc si vous voulez encore participer à ces deux dernières questions du résumé des débats, des meilleurs démerdes des questions des Gérard de débat, de questions de Gérard de débat...
0: de 97.
14: Vous appelez encore dès maintenant au standard de Fun Radio, il y a toujours Fielda, il reste encore un petit quart d'heure, 0800 75000 et 0803 08 5000.
13: 42 46 01 17.
0: Donc, ouais, s'il vous plaît, là vous vous calmez, donc c'est la fin du best-of des années des débats de l'année 97. Donc on récupère Bébert.
7: Salut mon pote.
0: Sonia.
13: Oui.
0: Cucu.
7: Salut mon chou.
0: Numéro.
13: Celui qui a donné mon numéro en antenne, je lui donne après.
15: Et okay, celui qui a noté, tu demandes à parler à Lisa l'hippopotame.
0: D'accord, Lisa l'hippopotame, on aura compris que le prochain coup que tu feras, que tu passeras sur un débat en 98, on t'appelle, si on te rappelle, on te mettra Lisa l'hippopotame. Voilà, ça t'apprendra. Comme ça, j'ai tout entendu, c'est super. Donc ça sera plus Sonia, ça sera Lisa, l'hippopotame. Voilà.
7: On va oublier alors pour le numéro.
0: Voilà, tant pis pour elle. Mimo.
15: Oui.
0: Toujours là, Couscous.
5: Eh ouais, toujours là, toujours présent.
0: Et Herbert.
7: Herbert,
0: tu commences à me les gonfler, hein.
7: Oui, Gérard, est-ce que je peux... Sous la table.
0: Bon, Herbert, s'il te plaît, tu te calmes.
5: C'est la censure.
0: Donc, Herbert. Oui. Herbert, t'as le temps de réfléchir à la question, donc je vais commencer par toi.
7: Écoute, Gérard. Moi, je pense que la position, en tout cas, est
0: pas mal. Oh, l'hippopotame, là, tu te marres pas comme une...
7: comme
0: un rhinocéros.
7: Comme un
0: bon, Herbert.
7: Oui,
0: Herbert, dépêche-toi, il reste plus que 13 minutes d'émission.
7: Oui, Gérard, alors, est-ce que tu peux parler, s'il te plaît, un peu plus lentement, parce que je suis en train de me vider les couilles, là.
0: Bon, alors, Herbert, c'est bon. Couscous.
7: Il aurait vidé les couilles quand même.
5: Qu'est-ce qu'il y a, Gérard?
0: Bon, tu réponds à la question.
5: Vas-y, repose-moi ta question. La question sur les positions, c'est ça?
0: Aimez-vous pratiquer la position du chou-fleur? L'homme est assis et la femme est à cheval sur lui. Voilà.
5: Mais bien sûr, je vais te dire, mon petit GG. Mais bien sûr, toutes les positions, le client est roi. Tu les fais toutes les positions, par devant, par derrière, sous les côtés, à l'endroit comme à l'envers.
0: Ok.
13: Le client est roi.
0: Mimosa. Mimosa.
13: Oui. Gérard a un fou rire qui n'arrive que facilement.
0: Mon Mimosa.
7: Gérard, j'aime pas quand tu rigoles, je préfère te voir pleurer.
13: Moi, j'aime bien quand tu rigoles.
0: Mimosa.
13: Oui.
0: Mimosa, vas-y.
7: Gérard,
13: alors la position du chauffeur.
7: Ouais. Tout ta mâchoire, vas-y.
13: Bon, alors moi, la position du chauffeur, je trouve qu'elle est très agréable. Au niveau des sensations, c'est très bon, mais au niveau pratique, c'est pas ce qu'on a fait de mieux pour gigoter.
0: D'accord. Gugu?
7: Bah ouais, ma position sexuelle préférée, c'est la sieste, et mon temps, le temps de pause clope, il dort plus longtemps que l'amour.
0: D'accord.
7: Chez moi.
0: L'hippopotame? Oh, l'hippopotame, il y a quelqu'un à côté de toi, je te signale.
7: Ouais, c'est un rhinocéros.
0: Bon, allez, oh!
13: Allez, dis bonjour.
0: Eh, hey, non, tu dis pas bonjour, tu apprends la question, hein. Oh bon, allez, tu es.
7: Allez, hop.
16: Je vire qui, là?
0: Sonia, là, parce qu'il y a quelqu'un...
13: Non, c'est pas Sonia.
0: C'est qui?
16: C'est Mimo.
0: Non, c'est pas Mimosa.
7: C'est Mimolette.
0: Non, ouais. C'est Sonia, là, qui a quelqu'un derrière elle.
13: Non, c'est pas Sonia, je te jure.
15: Mais oui, ça, là. Pourquoi elle veut me faire porter le chapeau, elle?
0: Bon, et tu réponds à la question ou tu vires?
7: Allez, réponds. Là.
5: Allez, réponds à la question plus vite que ça. Allez,
0: Tu adores celle-là. Bébert.
7: Ouais, y a pas de problème.
0: Alors?
7: Bah, dans tous les sens du terme.
0: D'accord, ok. Bon, bah, dans ce cas-là, ça a été vite fait.
13: Gérard, hein. Tu crains.
7: C'est vrai.
0: Mais tu sais qui s'amuse à mettre ça? Ça, c'est les mecs. Donc, ça y est, elle est partie.
16: Et Capucine à la place.
0: Capucine?
16: On l'a eu, enfin.
0: Putain. Alors, Capucine.
17: Allô ?
0: Ouais.
17: Allez, qu'est-ce que vous êtes dur, hein ?
0: Bon, bah attends, ça fait 5 fois qu'on me demande de raccrocher, hein.
17: Bah attends, je suis désolé, mais...
2: En plus, Capucine, c'est le prénom Hamster à Candy.
0: Ouais, bon, allez, Capucine, t'as entendu la question ou pas ?
17: Ouais.
0: Alors, okay, alors toi ?
17: Moi, j'ai jamais pratiqué, mais non, ça doit être sympa, hein.
0: Non, mais, ouais, d'accord, ok. D'accord, je vois. Mmh. Donc, tu vas répondre... Non, je vais pas te faire répondre tout de suite à la dernière. Donc, on va demander à Herbert.
7: Oui, non, Bébert.
0: Bébert, tout à l'heure, tu as dégagé ça. Et vite fait, tu vas avoir répondu à la question, là.
7: Si tu parles, dégager quoi?
0: Tu vas aller voir Fildar au standard, d'accord?
7: Mais attends, je dégage pas les bronches, là.
0: Ouais, non, mais pour l'instant, tu laisses Herbert parler, d'accord?
7: Ok, et je m'en fous d'Herbert.
0: Bébert, je te signale pour l'instant...
7: Mais tu m'as déjà viré 3 fois.
0: Ouais, ça fait 3 fois que tu repasses. Alors, fais gaffe à la 4e, tu repasseras plus, là.
7: Allez, jusqu'à 5.
0: Ouais. Herbert.
7: Oui, non, Bébert.
0: Herbert, quelle est la position la plus difficile à réaliser?
7: Alors, moi, vraiment, la position plus difficile...
2: Le triple axel.
7: C'est le double salto arrière. Si tu veux, c'est la position quand tu prends la nana dans le frigidaire. C'est vachement dur, quoi.
0: D'accord. Ok, je vois.
7: Non, c'est vrai, surtout dans le panier à glace, là, putain, c'est vachement petit.
0: Couscous.
5: Oui.
0: Couscous. Donc, réponds à la question.
5: Et j'ai pas entendu la question.
0: Alors, merde.
5: Tu répètes s'il te plaît.
0: Ouais, je vais te la répéter.
17: Couscous, hein, Gérard.
0: Quelle est la position la plus difficile à réaliser?
5: La position la plus difficile à réaliser.
0: Alors, Bébert, tu dégages pour de bon. Allez, ce coup-là, Bébert, c'est fini pour lui. Tant pis pour lui.
18: Salut, Bébert.
0: Salut. Comme ça, il fera pas la conclusion, il répondra pas. Donc, alors, couscous.
5: Alors, la position la plus difficile à réaliser, c'est manger couscous et baiser la Zoubida en même temps.
0: D'accord. C'est pas mal. Mimosa.
17: Le poirier.
0: Le poirier, c'est quoi ça?
17: C'est la jeune fille fait l'arbre droit.
0: Ouais.
17: Écarte les jambes, puis le monsieur est debout et il se débrouille.
2: Voilà, et puis tu descends en rappel sur elle.
0: Oh non, punaise. Gugu, pardon, merde.
2: C'est Gugu le pointu.
0: Ouais, ouais, alors.
2: La levrette, j'y arrive pas.
0: D'accord. Capucine, pour finir.
17: Moi, je sais pas. Non, ouais. Franchement, j'ai une idée, quoi. Je peux te poser une question?
0: Oui.
17: C'est quoi ta position préférée?
0: Voilà, ça c'est une très belle question qu'il faut que je réfléchisse. Faut que je te réponde tout de suite?
17: Non,
2: je sais, c'est couché, mort, décaloté.
0: Non, alors Capucine, attention à ce que tu dis.
17: Tais-toi!
0: Capucine, tu réponds.
17: C'est pas moi, je te jure que c'est pas moi.
2: Ma position préférée, c'est lever, monter avec la main droite.
7: Et Gérard, est-ce que c'est vrai que ta position préférée, c'est la position du chauffeur routier, c'est-à-dire que tu t'en manges sur le manche à balai, quoi, le manche à vitesse, quoi.
0: N'importe quoi.
17: Tu connais le fondement?
0: Attention, Capucine, parce qu'il n'y a que toi qui dis ça.
2: C'est toi, Capucine, c'est toi.
17: Non, c'est pas moi.
0: Donc, alors, je vais répondre quand même à la question à Mimosa, parce que sinon, elle va encore me la reposer une troisième fois, puis je ne vais pas y avoir répondu.
7: Bah alors, Mimosa, tu vois, c'est la position de la cabine téléphonique, c'est-à-dire que tu mets le combiné téléphonique.
0: Non, c'est la position la plus dure à réaliser, et c'est celle qui fait le plus mal, c'est celle qui fait le plus mal à une nana, c'est-à-dire la sodomie.
17: Non, voilà. Mais celle que tu préfères.
0: Moi, celle que je préfère, c'est la levrette.
17: Ah, moi aussi.
2: Moi, j'y arrive pas, moi. Tu peux me donner des conseils,
0: donc,
2: Gégé.
0: Alors...
2: Gégé, tu peux me donner des conseils pour
14: on va peut-être terminer, parce qu'il reste 5 minutes. Que
17: on
14: chacun...
17: Pas question sur 98.
14: Voilà, non, on va faire très vite. On va
0: 98, on verra. Je verrai ça
14: si on va vous poser des questions, en fin de compte, qu'est-ce que vous souhaitez de bon pour la bonne année, chacun à votre tour.
0: Capucine. Capucine.
17: Je sais pas.
19: Ah, ça pue.
0: C'est lui qui s'est mis à faire ça, là-bas. Donc, Capucine.
17: Bah, moins de chômage, comme tout le monde, hein.
0: Voilà.
17: Voilà,
0: d'accord.
17: Ouais, ouais. Monsieur, moins de chômage, après dans le monde et de tout le brassard.
0: D'accord. Cucu.
2: Bah, moi, j'espère un jour manger chez toi.
0: Bah, là, tu rêves.
2: Là, tu... En 98, ça s'est passé en 97.
0: Ouais, bah, là, je vais te dire une chose que tu rêves. Là, tu vois...
17: J'espère avoir ton numéro de tatou.
0: Qui?
17: Bah, Capucine.
0: Non, mais tu rêves, Capucine.
2: De toute façon, il marche plus, son tatou.
0: Attends, qui c'est qui dit ça là?
2: C'est moi, c'est Gugu.
0: Ouais, comment tu sais qui marche plus?
2: J'avais le numéro ARP et puis je te l'ai expliqué.
0: Alors là, mon pote, tu vas voir. Là, tu sais ce que tu vas faire?
2: Ouais.
0: Là, tu vois, Max, il est libre là pour l'instant, il va te prendre.
14: Je suis célibataire là, ça vous intéresse.
0: Non, mais Max, tu l'attrapes comme celui qui s'amuse à le dire.
2: T'es célibataire, tu veux m'attraper, gauche.
0: Donc, Mimosa, pourquoi
18: Beaucoup plus d'amour, d'humour et te rencontrer.
0: Alors, amour, humour et rencontre.
2: C'est pas compatible. Hein.
0: Ça fait trois choses pour la même année, c'est bien. Couscous.
5: Ouais, bah moi Gérard, pour 98, je voudrais faire une couscous partie avec toi.
18: Ah oui.
0: De quoi?
5: Je voudrais faire une couscous partie avec toi.
2: Il voudrait te prendre les fesses dans la semoule.
0: Herbert.
5: Et aussi, j'ai Odoulia.
0: Herbert, je te dis, tu dégages.
7: Non, Bébert.
0: Non, c'est Herbert qui me reste.
5: Alors, moi... Et Couscous, j'avais pas fini.
0: Ah, excuse-moi, Couscous.
5: Et aussi, si elle m'écoute, Aïcha, reviens vers moi.
0: D'accord. Herbert.
7: Non, Bébert.
0: Alors, Herbert
7: moi, oui, c'est Herbert, ouais. Alors, moi j'aimerais que, pour 98, qu'après avoir rencontré une baleine, tu rencontres un cachalot pour marrer, quoi.
0: Bah, d'accord, t'es sympa avec moi, là.
7: Oh, c'est génial.
0: Là, t'es vachement sympa.
7: Je te fous une carte dans le cul, c'est génial.
0: Ouais, donc, Bébert, comme t'es encore là.
7: Ouais, bah, moi, pour 98, j'espère que tu continueras les débats sur Sky ou une autre radio.
2: Europe 1.
0: Bien sûr, c'est ça. D'accord. C'est ça, vous avez raison.
7: Que tes projets de télé, bah, se passent bien. Et puis, que tu continues à parcourir toute la province, toute la France et les pays étrangers pour les débats et pour les poèmes. Et puis,
2: Bébert, je l'aime bien, mais
7: que tu fais trouver quand même l'âme sœur, une chaussure à ton pied.
0: Ben là, pour l'instant, il y en a une qui a souhaité trois trucs à la fois, donc c'est pas mal.
14: Ouais.
0: Donc, moi
14: je sais pas pourquoi, mais en tout cas, moi j'ai l'impression que Gérard va trouver cette année chaussure à son pied, parce qu'il est devenu tellement une star grâce à Fun Radio.
18: Toi, Max, tu veux quoi?
7: Pardon? Je sais déjà qu'il traîne avec un ton, donc.
18: Quoi, toi, pour 98
14: Moi, ce que je veux, je sais pas.
18: Je peux rajouter quelque chose?
14: J'ai déjà tout, moi.
5: Et Max, t'as toujours pas trouvé Babouche à ton pied?
14: Je suis déjà blasé.
18: Moi, j'aimerais rajouter.
2: T'as déjà tout, partage un peu.
0: Attendez, là, qui c'est qui veut rajouter quelque chose?
7: Bébert.
14: Oui, qu'est-ce que tu veux rajouter, Bébert, très vite?
7: Bah, je sais qu'il traîne avec un ton en ce moment, c'est pas ça.
0: Non, mais c'est bien, Bébert, mais c'est pas Bébert qui voulait parler, c'est Mimo.
18: Moi, j'aimerais que Max, il se mette plus souvent de profil sur la caméra, parce que j'adore.
14: Eh ben, je tâcherai. Donc, Gérard, toi, qu'est-ce que tu penses pour l'année 98 et qu'est-ce que tu souhaites?
0: Déjà, ce que je souhaite, continuer les débats avec toi.
2: Donc, avec les mêmes, ouais.
0: Non, pas... Attendez. Laissez-moi répondre à la question que Max a posée.
14: Oui.
0: Ça serait sympa de votre part, merci.
14: Vas-y.
5: Ouais, je veux dire, ouais.
0: Donc, c'est de continuer comme on a fait en 97, de continuer les débats.
14: Voilà.
0: Que je reprenne, c'est sûr, des nouveaux poèmes, que je me remette dedans comme l'année dernière.
14: Ouais, là, c'est vrai que fin de l'année 97, septembre-décembre, a été très mauvaise.
0: Ouais, très mauvaise.
14: Faut que tu reviennes comme à la bonne époque, à la cabine de temps en temps, c'est pour faire plaisir la semaine.
0: Novembre, décembre, tu veux dire 4 mois.
14: Ah, il faudrait que tu reviennes, c'est comme à la bonne époque, c'est dans la cabine de temps en temps, tu nous appelles, tu dis tiens, j'ai écrit des poèmes, c'est comme à l'époque.
0: Bah là, je crois que je dois en avoir un ou deux qu'on devait faire à Namur.
14: Non, on veut des nouveaux poèmes. Bon, enfin bref, j'espère que tu vas le faire, est-ce que tu promets?
0: Ouais, là j'ai...
14: Attention, ça enregistre, est-ce que tu jures que tu vas faire des nouveaux poèmes dans la cabine? Pas toujours devenir à la radio, mais dans la cabine aussi. Avec le son dans la cabine, c'était bien à l'époque où Gérard était dans la cabine de Suresnes.
0: Mais on essaiera de trouver un autre système après.
14: D'accord, ok. Un système avec une balise, c'est par satellite.
0: Donc, refaire des poèmes, continuer des soirées comme on a fait en 97.
14: D'ailleurs, s'il y a des patrons de boîte qui veulent que Gérard vienne, et que je vienne aussi, qui n'hésitent pas à nous écrire, à nous appeler, on fera suivre. Et voilà, quoi.
0: Et puis trouver, bien sûr, l'âme sœur.
14: L'âme sœur, ouais.
0: Et bien sûr du boulot.
14: Voilà, et du boulot. En plus de ça, faut dire qu'il cherche. Il se lève tous les jours à 18h, il boit son petit café pendant une demi-heure, il vient à la radio, il est 20h. Il cherche du boulot. Hein. C'est vrai que t'as pas vraiment cherché du boulot cette année. On peut pas dire que t'as vraiment cherché. Hein.
0: Pas trop, non.
14: Mais le boulot, il peut pas venir si tu cherches pas, GG. Hein.
0: Donc voilà.
14: Merci à vous d'y avoir participé à ce débat best-of.
0: Hein. Mimosa, tu raccroches pas comme tu voulais me parler en antenne.
14: Ah, les autres non plus, je crois que vous voulez parler à Gérard en antenne.
5: Oui.
14: Allez, pour la nouvelle année, il vous prend tous en antenne.
0: Allez, tous en antenne, vous restez, ne quittez pas, là, vous allez retrouver qui?
14: Eh ben, c'est Bart, là, pour...
0: Bart, pour la nuit sans pub, et 6h, 9h, Ginny, Lorenzo, non, et puis...
14: Si tu veux, ouais. Ouais, fout, ouais. On s'en fout, ouais. Ouais, ouais, ouais, si tu veux.
0: Ben, n'oubliez, et puis ce soir, 22h minuit, le Star System.
14: Avec deux remixes exclus, Gérard, on a écouté tout à l'heure, on en écoutera, tu sais, le mec qu'on a écouté tout à l'heure, on en passera deux, peut-être un résumé de ce qui s'est passé ce soir, si on a eu le temps, parce qu'il y a beaucoup de boulot à faire. Et puis minuit, on retrouvera de nouveau, comme à la bonne époque, les mix, je ferai un petit mix transgoa, très bien. Très... Non, pour ceux qui aiment vraiment la trance... La Goa, là, attention, Filda, il le sait. On termine avec les DAS.
0: Les DAS Spike.
14: Voilà.
0: Il n'y a pas de soirée à Loco.
14: Si, il y a une soirée à la Loco, je ne joue pas, mais c'est repos pour tout le monde. Mais il y a quand même Stormbase qui joue à la Loco, donc c'est vrai, il a raison.
0: S'il y en a qui veulent y aller, ben, vous pouvez toujours appeler encore. Hein.
14: Non, là, il n'y a pas de place, là, malheureusement. Ah, merde. Pas d'invite. Non, mais c'est pas grave, vous pouvez toujours y aller pour 60 balles avant minuit, vous allez voir, vendredi.

0: Puis, attends, parce que c'est la
1: mine. On voit un peu.
0: Puis dans mon anus tout rouge, puis par ma bouche, et est-ce que tu pourrais m'éjaculer? Bon, enfin bon.
2: Bon, on verra.
0: Non, là, après, c'est pas très drôle. Après, c'est pas très drôle.
1: On verra.
3: Bon. On verra, elle a dit.
2: La première question,
0: alors. Gérard, le débat.
4: Ça, c'est clair.
2: Gérard, est-il buto? La question qui se pose pas.
1: Ah, très bonne question, ça, c'est qui ça?
2: C'est Arnette.
1: Arnette, ça m'aura pas étonné de ta réponse.
2: Bah, c'est clair, hein.
1: Okay, Arnette, point final à la ligne, donc on va commencer.
2: Ok, on y va.
1: Donc sur la virginité, pourquoi? Donc voilà. Donc
3: quoi, quoi, là?
0: Non, mais demain on fera un temps, on fera un débat sur la météo. Demain il fera beau, pourquoi?
1: Pourquoi attendre
0: dans le micro, ça grésille, je sais pas.
1: Alors, pourquoi ça, je m'adresse, j'ai pas beaucoup de nanas, c'est dommage.
4: Mais exprime-toi, Gégé.
0: Non, mais attends, là, tu...
2: Allez,
0: on dirait pivot, vas-y, démarre.
1: Alors, hein. Pourquoi attendre pour avoir une relation? Très bonne question.
5: Les mecs peuvent répondre aussi là-dessus, Gérard.
0: Mais Jessica mène le truc. Hein.
1: Non, en principe, j'ai demandé plus de nanas que...
2: Mais bon, c'est pas grave. Si tu
1: plus
2: veux
1: de nanas,
2: la map, hein.
1: Parce que les cums, j'en ai ras-le-bol. Alors, j'aurais bien voulu avoir les réponses de taupe.
2: De taupe?
1: Oui.
2: C'est quoi ce nouveau délire, là?
1: Ce nouveau délire, c'est un nouveau surnom que j'ai donné aux nanas maintenant. Si
3: c'est vachement sympa.
2: Bah ouais,
3: c'est toi qui défends la femme habituellement, bah dis donc.
2: Gérard, c'est pas taupe, c'est topu. Topu, t'as compris, Gérard?
3: Voilà, c'est quoi, Gégé, la première question?
1: Bah, la première question, c'est pourquoi attendre pour avoir une relation? Ça, c'est pour les nanas.
3: Alors, les filles, il y a Alissa?
1: On en a pas beaucoup, hein.
6: Oui.
3: Il y a Alissa qui est là.
6: Ouais.
3: Alors, à ton avis?
6: Bah déjà, la virginité pour une fille, c'est quelque chose d'important. Mmh. Moi, la première fois que j'ai eu mon rapport, bah, j'ai quand même attendu un an.
1: Mmh.
6: Et bon, c'était un mec, c'est sérieux, quoi, qui était bien, quoi. Et puis, j'ai voulu lui offrir la virginité, et puis voilà, quoi.
1: D'accord. Evelyne?
7: Bah moi, c'est un petit peu pareil. La première fois que j'ai perdu ma... Enfin, la première fois que j'ai eu un rapport, c'est vrai que c'était avec quelqu'un. J'avais attendu aussi. On fait pas ça avec n'importe qui, hein. Mmh. Ou le premier qui passe.
1: Ouais, d'accord. De manière, je reviens à peu près. De manière, je vous donnerai mes solutions en fin de débat.
7: D'accord.
1: Raphaël.
8: Oui. Alors, bon,
1: apparemment, c'est pas c'est un mec.
8: Mais arrête, c'est pas parce que j'ai une grosse voix que je suis forcément un mec.
1: Bah, c'est bon.
2: On dirait Chewbacca dans la guerre des étoiles.
8: Ah, toi ta gueule, hein, connard.
1: Oh, reste poli.
8: D'accord, je reste poli.
1: On se calme. Raphaël.
8: J'ai horreur qu'on me soupçonne. En plus, surtout que j'ai déjà eu des problèmes dans ma tendre jeunesse qui n'est pas si loin, et j'ai cassé la gueule à plusieurs garçons.
2: Ouais, mais Raphaël a une belle voix.
8: Oui, merci.
2: C'est clair. Ah
8: ouais, ouais, tu rattrapes bien le coup, hein.
2: Ouais. Faut le dire quand même. Hein.
8: Ouais,
2: ouais. Comme la voix du Bourbon, quoi.
8: Tu peux m'exprimer?
5: Eh, hey, Gérard. Il y a Pinette sur Minitel qui dit que tu dépucelles les mouches.
1: Non, mais c'est bon, Minitel, tu me le mets par là que je voye.
0: Est-ce que c'est vrai?
1: De toute manière, je donne pas mes réponses. De manière, vous le savez très bien.
2: Comme d'hab.
1: Donc, Raphaël.
8: Oui. Bon, moi, je suis la seule vierge, apparemment.
1: Non, t'es pas une nana, enfin, déjà. De toute manière, déjà.
8: Non,
1: te prends pas pour une nana, t'es un cum.
8: Arrête,
2: tu manques de respect, Gérard. Un peu de respect, mais on est respectueux envers toi, déconne pas non plus, quoi.
8: Une fois ça passe, mais à la longue, putain, ça devient chiant.
1: On dit pas putain, ok.
8: Oui, pardon.
2: Ouais, d'accord, on dit maman travaille.
8: C'est depuis que je suis en France, j'ai appris un mauvais vocabulaire, tu vois, à fréquenter les Français.
1: Ouais, bah c'est bon, tu fréquentes qui tu veux, je m'en fous. Allez, c'est bon, allez, on y va.
8: Bon, alors, je dirais que de là où je viens, la virginité est quand même assez importante. Je viens de Côte d'Ivoire. Et bon, c'est ma première année en France et tout, là. Et on est assez en retard dans ce domaine.
7: Tu as quel âge?
8: J'ai 19 ans.
7: 19 ouais. Encore ça va, quoi, c'est pas...
8: ça va, oui. Et bon, par rapport à toutes mes copines et tout, la mentalité déjà là-bas, on est toutes comme ça. Hein. C'est pas que c'est un sujet tabou, mais bon...
7: C'est un peu ce qui se passe chez les maghrébiennes aussi. Quand je vois qu'elles attendent jusqu'au mariage, la plupart...
1: Ouais, bah
8: non,
1: ça...
8: mais c'est pas pareil.
1: Qui c'est qui parle, là?
7: Celle-là.
1: Aïssa, t'as quel âge, s'il te plaît?
6: 20 ans.
1: 20 ans.
9: Et t'en as 21 bientôt?
10: Mais tu sais, pour moi aussi, c'est important, la Virgin. C'est
1: pas ça, c'est Hugo là?
10: Non, c'est Luigi. Oh. La Virgin, c'est important parce que c'est là-bas que je vais acheter mes CD, donc c'est.
1: Non, mais je veux pas, le rapport. Hein. Je veux pas le rapport. Non, mais de toute manière, je réponds à la question d'Alissa. Je reviens à ta question là, que tu viens de poser. De toute manière, c'est vrai que, bon, ben, certains pays attendent. Attendent assez longtemps, voire même jusqu'au mariage.
8: Mais ça dépend de la religion qui domine, hein, aussi.
9: Absolument.
1: Tout à fait.
11: Ouais, mais ça peut dépendre de la personne elle-même.
8: Oui, tout à fait, de l'éducation qu'elle a reçue.
5: Voilà, ça dépend
10: de le pays où on est, hein. Si c'est en Thaïlande, bon.
11: Non. C'est clair.
5: Ça dépend de la personne avec qui on veut le faire.
11: Quelle que soit la religion, c'est vrai que c'est le caractère de la personne, c'est ce qu'elle ressent, ce qu'elle a envie de faire avant tout, quelque soit la religion.
8: C'est Alissa, c'est toi qui parles, hein?
11: Non, c'est Evelyne.
8: Ah, Evelyne. Oui, mais je vais te dire un truc. Déjà, les parents sont là pour inculquer aux enfants une certaine...
11: Je suis tout à fait d'accord.
5: Attendez, Gérard, il y a un truc à dire, c'est ça dépend de la personne, comme le dit Nanou sur Minitel. Elle veut perdre sa virginité uniquement avec Gérard.
1: mais moi, sur Minitel, j'en ai rien à foutre.
5: Et elle a des raisons. Elle dit que t'es le seul à avoir un gland assez gros pour la dépuceler, Gérard. Bon,
1: elle fait ce qu'elle veut, je m'en fous.
11: Elle a déjà eu l'occasion de le voir.
5: Il la monte partout dans la rue.
1: Raphaël.
8: Oui.
9: Raphaël.
8: Oui.
9: C'est l'occasion jamais de le perdre la tienne.
8: Qui, moi?
10: Oui, mais moi.
11: Et pourquoi tu lui dis ça?
10: Gérard, moi je ne comprends pas pourquoi les vierges sont plus importantes que les béliers ou les scorpions, les verseaux.
1: Non mais attends,
10: Luigi. Oui, je t'écoute.
1: Je vais te dire une chose, je vois pas le signe astrologique, ce qu'il vient foutre là-dedans.
10: Ah, donc, mais Luigi, vous, va faire un coulot, quoi.
11: Mais vous, les mecs, vous serez pas contents de dépuceler une vierge?
1: J'aime bien quand vous parlez, donnez vos noms.
11: Alissa.
1: Oui. Moi, de toute manière, je vais répondre à Raphaël.
8: Oui, mais moi, j'ai même pas parlé, vous m'avez tout coupé
1: la
8: parole.
1: Non, mais minute, Raphaël, je vais te répondre. Oui. De toute manière, c'est pas parce qu'il y a papa, maman derrière.
3: Ah, bah, l'engueule pas, la pauvre.
1: C'est le pauvre. À la longue, ça devient chiant. Si t'es embêté, tu vas à la deuxième porte à droite et c'est bon.
11: Elle a dit chiant, Gérard.
8: Vas-y, Gérard, je t'écoute.
1: Donc, moi, je vois pas le rapport avec papa et maman, parce que si t'as envie d'aller voir quelqu'un, t'as pas besoin de demander à papa et maman.
3: Mais il a conscience, alors.
1: T'as 19 ans. Non, mais t'as 19 ans. De manière, t'es majeur, t'es vacciné, tu fais ce que tu veux, t'as pas besoin de demander à papa et maman comment on fait l'amour.
8: Mais qui plus est, je suis à 6000 km de mes parents, et là, mes parents, je peux faire n'importe quoi, ils sont pas au courant, en plus, tu vois.
3: Mais c'est parce que t'as une conscience.
8: Oui, j'ai une conscience.
1: Mais tu prends ça sous ta responsabilité, mon grand.
8: Ma grande.
1: Mais de toute manière, chacun prend ça sous sa responsabilité.
9: Pas, c'est pas une femme dictateur.
1: Ouais, mais vous avez pas besoin de papa et maman. Et par exemple, moi je sais pas, Elisa ou David ou Ernest, Luigi ou...
10: Oui, il est là, oui.
9: Merci Gérard.
1: Ou Golin, ou Evelyne.
11: Oui.
1: Bah, je pense que vous n'avez pas besoin de demander à vos parents comment
8: fait
1: pour...
8: Gérard, c'est pas ce que j'ai dit. J'ai dit que les parents sont là pour donner une éducation aux enfants. Ça dépend maintenant si tes parents te laissent faire tout ce que tu veux. Tu vas te faire des pucelas à 13 ans, tu vas te faire des pucelas à 15 ans ou n'importe quoi. Et si tes parents te donnent une bonne éducation et qu'ils te mettent ça...
9: D'accord.
11: Non, moi je suis pas d'accord, Raphaël.
1: Non, je suis pas d'accord là. Non.
5: Parle-nous de ton expérience, Gérard. C'est ce qu'on leur demande.
3: Du scoop.
5: Tu t'es fait dépuceler à quel âge, Gérard?
9: 3 ans. Gérard, parle-en, ça va être rapide.
1: Ça vous regarde pas. J'en connais un, là, il est encore là. Normalement, il devrait se tirer en boîte.
12: Non, mais même si t'as commencé par le derrière, c'est bon, ça dépuce.
1: Non, mais c'est bon, toi, tu te tires en boîte, ça paraît, c'est bon. Allez, casse-toi.
10: Gérard,
1: oui.
10: C'est Golem.
1: Oui, ou Golem.
10: Ouais, moi, je voulais dire que, bon, effectivement, je suis vierge à Saint-Denis-Poisson. et ça fait 28 ans.
5: Il y a Muriel qui prétend que Gérard est puceau à son nom casse-couille.
13: Dans ce cas-là, c'est où? C'est sur Minitel.
5: Sur Minitel, oui.
13: Alors Muriel, sur Minitel, tu laisses ton numéro, on te rappelle. Ok, merci.
3: Mais faut revenir à Raphaël. Là. Raphaël,
13: bon,
3: t'as jamais été tenté, je sais pas,
14: pour faire... Raphaël est parti.
3: Ah, elle est partie déjà. Ah, c'est dommage. Mais il reste juste deux filles alors.
2: Ah, il est parti, Raphaël.
3: Voilà.
14: C'est ta faute.
13: Bon, David. Ouais, c'est de ma faute, merci, c'est bon, là.
2: Foutez pas la faute sur Gérard, merde.
13: Bon, David.
9: Oui, Gérard.
13: Ta réaction là-dessus, sur la première question?
9: Bah, je suis d'accord avec toi, Gérard.
13: Moi, ça, de toute manière, je sais que tu seras toujours d'accord avec moi, et puis après, tu vas me dire, ton débat, c'était de la merde. Ok, c'est bon. Bonne nuit. C'est bon, Arnette.
2: Ouais, bah, moi, je vais dire que, qu'en fait, la virginité, faut la dépuceler, quoi.
13: Ok.
2: Voilà.
3: Ça c'est intelligent.
2: Non, c'est sympa quand même, non?
3: C'est bien ça.
13: Hugo Lain.
3: Belle conception de la vie.
15: Alors, moi j'ai perdu ma virginité, mais je l'ai jamais retrouvée. Ça, je l'ai cherché partout.
13: Non mais attends, vis-à-vis de la question, pourquoi attend d'avoir une première relation?
5: Ouais, pourquoi est-on vierge avant d'avoir eu sa première relation? C'est une bonne question, Gérard.
2: Là il a sur le
5: vivre. Ah, elle est excellente, ouais, fallait la poser celle-là.
3: Mais non, mais Gégé, faut attendre d'être prêt. Sinon tu vas pas faire ça à 8 ans, quoi, parce qu'à 8 ans t'es pas prêt.
13: Bah, de toute manière, je vais te dire une chose, Jessica, quand tu vois ce qui se passe à l'heure actuelle, rien qu'entendre tes émissions entre 20h et 22h, sans compter les émissions à Max, pourquoi que j'ai voulu attaquer le débat sur la virginité, parce que sans arrêt, on les entend.
2: Merci Gérard. Alors,
13: t'en entends des vertes et des pommes mûres. Les nanas ont 13-15 ans, elles sont violées par...
14: Mais là, tu...
5: Ouais, attends,
3: mais là, tu n'entends pas, Gérard. Gérard.
13: Oui.
3: Juste, tu accueilles... Raphaël est parti, mais à la place, c'est Sandra.
13: Sandra.
3: Salut, Sandra.
9: Bonjour, Sandra.
3: T'as quel âge, Sandra?
9: J'ai
3: 19
9: ans.
3: D'accord. Toi, t'es vierge ou pas?
9: Oui. T'es où, Sandra? T'habites où, Sandra?
16: À la Courneuve.
3: D'accord.
16: Ah, mais j'ai le trac, c'est ça.
3: Mais détends-toi, Sandra. Qu'est-ce qui fait que t'es toujours vierge à 19 ans?
16: Voilà, c'est un peu comme Raphaël, quoi.
3: T'as
16: dit que la virginité, on en a qu'une. Mmh. Et enfin, voilà, pour moi, faut pas la donner à n'importe qui, il faut attendre.
3: Ouais, tu veux attendre le mariage, toi?
16: Non, peut-être pas, non.
3: D'accord. Mais tu veux attendre le mec idéal.
16: Tu vas attendre jusqu'à 30 ans.
9: Ok, ma cochonne.
3: Ouais. T'as pas de tentation.
13: C'est bon, là, on reste pas.
3: T'as jamais été tentée? Par un mec, pour sortir, pour coucher avec un mec?
16: Oui, plus d'une fois quand même. Mais
3: ouais. Bon. Et alors, qu'est-ce qui t'a retenu?
16: Ben, disons que...
9: Sa gueule.
16: C'est pas ça, mais bon, c'était pas... Je pensais pas qu'il y avait droit, lui.
3: Ah, ok.
16: Ça a jamais duré avec un mec, non? Non.
5: Parce qu'il faut avoir le droit.
16: Ben,
5: c'est pas un droit, c'est une envie.
3: Il faut qu'un mec se donne les moyens pour...
5: Ben, c'est pas un droit, c'est une envie.
16: Il faut au moins qu'il prouve que vraiment il s'intéresse.
3: T'as raison, je suis d'accord avec toi.
16: Ah, c'est très clair.
13: Sandra, il y a une question, qui me vient en tête. T'as 19 ans.
16: Oui.
13: Est-ce que t'as déjà eu des flirts?
16: Des flirts
13: ou
16: oui,
13: même des relations?
16: Oui.
3: Mais flirt, quoi, juste une pelle ou flirt poussé, caresse, etc., etc.
16: Oui, bah oui, quand même. Oui.
3: Flirt poussé, ouais.
16: Quoi.
3: Ah ouais, les
13: Cunilingus, quand même.
3: Non,
13: pas...
3: Non, cunilingus.
13: Bon, c'est bon, Jessica, tu vas pas me clarifier mon orthographe, je te remercie.
2: Sur ta langue.
13: Bon, ouais. C'est bon, les cums, là.
3: Attends, il y a un truc important. Sandra, jusqu'où t'es allée avec un mec?
9: Tu as déjà embrassé avec la langue.
3: Non, Sandra, tu dis les préliminaires, Sandra. C'est quoi? Oui.
13: Sandra, jusqu'où t'as... Sandra.
16: Qui c'est qui parle?
13: C'est Gérard.
16: Oui.
13: Jusqu'où t'as été?
3: Avec un mec.
9: Jusqu'à Paris.
3: Dans les préliminaires.
13: Bon, c'est bon, les cums.
3: Sandra,
13: vous la fermez.
3: On se réveille.
16: Non, mais tout le monde parle en même temps, quoi.
13: Non, mais là, pour l'instant.
5: On attend ta réponse, Sandra.
13: Est-ce que jusqu'où t'as été avec le premier garçon que t'as connu?
16: Le premier?
3: Pas qu'avec le
5: non,
3: premier.
5: Non, pas avec le premier, avec les mecs.
13: Ouais,
3: mecs,
13: avec ceux que t'as connus.
16: Ben, disons que j'ai été presque jusqu'au bout, mais ça a coincé, on va dire.
3: D'accord.
13: Ouais, donc.
3: Ok, donc t'as quand même tenté la pénétration.
16: Ouais.
3: Ah,
16: okay. Mais bon, quand j'entendais les filles là comme ça qui restaient un an avec un garçon qui couchait après, c'est beau.
14: Ouais, bah ouais. C'est ce qui s'est passé pour moi.
13: Ah, parce que vous avez, alors là il y a une question bête et méchante que je vais vous poser aux trois filles que j'ai, même ouais. Même aux au clown là que j'ai l'habitude de voir dans mes bédé, dans mes
17: débats. Dis pas que je suis un clown non plus, faut pas déconner.
13: Non mais c'est bon, vous prenez ça comme vous voulez, mais ce soir j'ai envie de rigoler un petit peu, ça me dérange pas.
5: Comme dit Pinhead, c'est pas parce que t'as envie de rigoler qu'il faut que tu te caresses.
13: Voilà. Donc il y a une question que je vais vous poser à tous.
18: Oui, juste avant. Oui. Hugola est parti, nous accueillons Nathalie.
13: Nathalie,
3: une fille de plus, super. Salut Nathalie.
18: Salut
13: Nathalie.
19: Allô.
17: Allô Nathalie, t'es d'où?
19: Ciao Nathalie.
13: T'es d'où? Nathalie, t'appelles d'où?
19: Créteil.
3: D'accord, t'as quel âge?
19: J'ai 23 ans.
3: Et t'es toujours vierge ou pas?
19: Non, pas de chance, non.
3: Non, non, loin de là.
5: Merde,
19: quand
5: dommage.
19: Quand j'y pense, je regrette.
3: C'est vrai, pourquoi? Ouais. Ça s'est
13: pourquoi
3: mal passé.
13: Pourquoi tu regrettes, Nathalie?
17: Pourquoi c'est Gérard qui t'a baisé?
13: Non. Alors là, attention, attention.
17: Pas mal, pas mal.
13: Stop. Stop, là je préviens d'une chose. Il y a un truc que j'ai...

0: Puisque toi, tu nous dis rien. Donc, ils sont obligés d'essayer de deviner.
1: Oui, moi, ça me suffit, Gérard. Je voudrais
2: Attendez, Max, il parle. Attendez, 5 minutes.
3: Je fais le standard avec Julie. Il y a beaucoup de gens qui me demandent. Et des mecs disent, s'il a fait ce débat ce soir, est-ce qu'il en a marre de se taper des queues?
2: De toute manière, tu fais une chose, t'es au standard, tu me cherches des nanas.
3: Nathalie, c'est moi qui l'ai trouvé.
2: Ah, c'est bien. Alors, continue.
3: Mais Gérard, pourquoi tu te tapes des... Est-ce que c'est vrai que tu te tapes des...
2: De toute manière, je vais vous dire une chose, entre parenthèses. Bon, parce qu'il y a une chose qu'il faut se dire, les mecs. Hein. Il y en a 1, 2, 3, 4, 5, 6... Sans compter ce que...
0: Il y en a plein d'autres qui...
2: De toute manière, il y a une chose qu'il faut se dire. Il n'y a pas de mal à se faire du bien. Donc, si on n'a pas de copine, autant se taper la veuve poignée. Comme ça, ça fait de mal à personne. Voilà, vous avez mon point de vue. Ok.
0: Et d'ailleurs, en parlant de ça, il y a quelqu'un sur Unitel qui est vierge à 21 ans qui demande si ça t'intéresse, Gérard.
2: C'est qui?
4: C'est un mec ou une nana?
0: Il s'appelle Tony.
2: Ah, non, c'est bon.
0: Non, pas intéressé, Tony.
2: Bon, Nathalie. Oui. Nathalie, donc toi, apparemment, t'es pour ou contre?
1: Ben, disons que je suis pour dans un certain sens. C'est-à-dire que la virginité au mariage, je suis pas d'accord. Mmh. Au mariage, parce que bon, j'estime que la femme doit profiter au même titre que l'homme. Elle doit s'épanouir au même titre que l'homme. Mais bon, elle doit faire ça assez raisonnablement. Disons qu'elle doit donner sa virginité à quelqu'un qu'elle aime, je crois. Parce que moi, j'ai des copines, ça a été lamentable. Elles ont donné ça à un premier mec dans les chiottes d'une boîte. Et je trouve ça vraiment lamentable.
4: T'as pas le temps de savourer, quoi.
1: J'étais là. Et à l'époque, on avait quoi, 17, 18 ans. Elles étaient encore vierges. Bon, à 17, 18 ans, vous me direz, c'est raisonnable comme âge. Je veux dire qu'on est prêt. Mais dans les chiottes d'une boîte, je trouve pas ça très romantique. Surtout avec un mec qui ne revoyait pas le lendemain, quoi.
2: Ouais, c'est carrément lamentable. De toute manière, Nathalie, moi, je suis tout à fait d'accord avec ce que tu viens de dire. De toute manière, je vois pas pourquoi que certaines personnes... Bon, tu me diras, la religion n'a rien à voir. Hein?
1: Non. Quelque part, quand même.
5: Si.
1: Ça dépend.
5: Ça dépend si la personne a vraiment envie de perdre sa virginité, qu'elle soit musulmane.
1: Je pense que
2: faut pas attendre d'aller jusqu'au mariage.
1: Chacun son point de vue de manière. Une jeune fille qui donne sa virginité, je suis désolée, à 12 ans on peut pas apprécier les choses du sexe. À 12 ans on joue encore la poupée.
0: C'est quand même très rare à 12 ans.
1: Oui, mais
0: à 12 ans,
1: il y a beaucoup de filles dans sa qui l'ont perdu à 12 ans.
2: Elles
1: étaient déjà formées, elles étaient déjà en avance et pour elles c'était normal, c'était quelque chose.
6: Même à 16 ans c'est jeune, 16 ans c'est trop jeune.
5: Ça dépend si t'es bien dans ton corps et dans ta tête.
0: Voilà,
5: j'ai perdu ma virginité à 16 ans, c'est moi, Evelyne, qui parle. Evelyne. Mm-hmm. J'étais avec quelqu'un depuis un petit moment, ça s'est passé comme ça. Bon, bah, j'avais 16 ans, mais seulement j'étais peut-être plus mûre que d'autres filles à 16 ans.
6: Et t'inquiète pas.
7: Mais moi, j'aimerais savoir, est-ce qu'on peut reconnaître une fille qui est vierge ou pas?
2: Gérard, réponse. C'est Luigi. Bah, Luigi, tu vois, tu fais une chose. Dans ce cas-là, ta question est très bien.
0: Écoutez, Gérard.
2: Ta question est très bien posée. Dans ce cas-là, on va demander à...
0: Non, réponds, Gérard. Il t'a posé une
2: question.
7: Toi, personnellement, comme d'hab, quoi.
2: Comme d'hab, merci pour celui qui vient de me le dire. Moi, personnellement, pour l'instant, j'ai pas encore dépucelé une nana. Donc je sais pas si le jour où je connaîtrai quelqu'un qui sera vierge, qui sera d'accord, on verra.
4: Et toi, Gégé, est-ce qu'une nana t'a déjà dépucée?
2: Moi, de manière que la nana soit vierge ou pas, si la nana me plaît.
0: Oui, c'est pas la question, Gérard.
4: Non, mais est-ce qu'une nana t'a déjà dépucelée?
2: Ah bah ça, Jessica, c'est une question.
0: Non, c'est une question que tu poses à tout le monde. Tu peux y répondre.
2: Comment?
7: Parce que moi, j'aimerais savoir si Maya l'abeille est vierge ou pas.
6: C'est quoi?
4: Non, GG, alors.
0: Ouais, il s'est fait dépuceler par Goldorak.
7: Non, par Gérard.
4: Non, à quel âge, GG? Plus de 20 ans ou moins?
2: Plus.
4: Donc, nous en déduisons que GG n'est plus puceau.
2: Tu avances sur ma question, mais je ne t'ai pas encore dit tous mes fantasmes et tu ne les sauras jamais encore ce soir.
0: Mais ça, on t'en fout, mais on veut savoir comment tu t'es fait dépuceler.
2: Ouais, ça, vous ne le saurez pas encore ce soir.
0: Donc, personne ne répond à tes questions.
1: Voilà.
0: Ok.
8: Donc, mais réponds, Gérard.
7: Ouais, réponds.
0: Mais

0: Gérard, tu réponds, sinon les gens répondent plus à tes questions. Les nanas, elles veulent plus de ça. Si tu réponds pas, les nanas, elles en veulent plus.
1: Les gens veulent
2: savoir.
1: Les gens veulent savoir, Gérard. C'est
2: quoi? Ils veulent savoir, Gérard.
1: À quel âge, comment? Par la boîte à caca, comment ça s'est passé? Raconte.
3: Gérard, je peux te dire un truc vite fait?
0: En tout cas, est-ce qu'on...
2: Oui.
0: Vas-y.
3: Moi?
4: Ouais. Oui, celui qui veut me poser la question, qui donne son nom.
3: C'est pas une question, mais c'est aussi pour te dire qu'il y a beaucoup de gens qui veulent réagir, parce que moi, en même temps, je suis sur RT, et il y a des centaines de gens qui viennent d'arriver, en t'écoutant et qui disent que tu réponds
4: où,
3: à rien.
4: T'es où, là? T'es où, là?
0: Sur l'Internet.
3: Sur Internet.
4: Non, mais c'est bon, je vais te dire une chose, c'est qui vient de me dire ça,
3: Arnett?
4: Arnett.
3: Ouais.
4: Je crois que c'était clair et net, en ouverture de débat.
3: Ouais.
4: J'avais dit, si je fais le débat, je veux pas entendre une connerie.
0: Mais c'est pas une connerie, c'est vrai, Gérard.
3: À Florent, il est déjà venu, on a parlé.
0: Mais j'y viens souvent, c'est des gens qui parlent de l'émission sur Internet, Gérard, ça te concerne pas.
5: Ah oui,
0: c'est
5: l'émission, il...
4: Bah alors, dans ces cas-là, Arnett.
0: Non, j'ai la réponse, là.
3: Ouais.
4: Il y avait une chose que t'aurais mieux fait de t'abstenir, c'est de me dire ça sur l'antenne, d'accord? Ok.
0: Mais il n'y a aucun rapport, c'est bon.
3: Il n'y a aucun rapport, ils sont tous gentils.
4: C'est bon, c'est bon. C'est bon, Arnett, t'as compris?
2: Et toi, Florent,
0: j'ai la
2: Florent,
0: oui.
2: Et toi, ta virginité, tu l'as perdue comment?
0: Hein? Dans une voiture à 16 ans.
2: Ah, oh, c'est dramatique, ça.
3: Vous savez où j'ai perdu ma virginité?
4: Je vais vous le dire, moi, ma virginité, j'ai perdu dans...
0: Dans un gangbang avec une bande de bûcherons dans une cabine téléphonique.
4: Toi, alors toi, le singe, là-bas. Toi, le singe, en face de moi.
2: Max, il parle beaucoup, mais il disait rien sur lui.
4: Non, c'est pas Max, c'est Florent.
2: Non, mais moi, je parle de Max, là.
4: Non mais Max, il fait le standard, il
6: moi,
4: est parti.
6: Perdu au BHV.
4: Alors, moi, je vais vous dire. Bon, c'est bon.
6: BHV, bon. J'ai porté plainte et je suis sur le point de faire le procès.
4: Moi, j'ai porté plainte contre. J'ai porté plainte à la SPA. Il y a trop de singes.
6: Il a été
4: déchiré sont...
6: par un chien.
4: Il y a trop de singes en liberté, donc on va appeler la SPA.
3: Eh, bien, en parlant de singes, la preuve, t'es bien en liberté.
4: Moi je t'emmerde.
3: Il paraît que tu as perdu ta virginité aussi dans la chasse d'eau aux toilettes.
4: Ouais mais attends, quand je vous le dis en rigolant.
0: Ok, bon.
5: Bon, Gigi, on passe à la deuxième question, allez.
0: Ça serait quoi
4: attends, Jessica. Attends, je vais répondre quand même à la question que tout le monde.
5: Non,
0: justement.
6: Tu nous le dis juste après.
0: Juste après la pause, ok?
4: Ok, c'est bon, allez.
0: D'accord. Allez, réfléchis bien à ta réponse.
7: Ah, dans Star System, c'est ça.
8: Un peu poète et un peu vagabond. Il n'avait jamais connu ni patrie ni patron.
0: On va revenir avec le débat donc sur la virginité de Gérard et la réponse à sa fameuse question comment ça s'est passé. Mais avant, il y a au standard plein de monde a demandé ce que c'était que le titre avant Underworld et c'était White Tone avec Your Woman.
5: D'accord. Et il y a plein de personnes qui sont arrivées puisque bon Hugo Lin, Cédric tout ça, ils sont pas.
3: Oui, je suis là, ouais.
5: Voilà, il y a Nathalie qui est là aussi.
9: Là.
5: Sandra est toujours là.
9: Oui.
5: Ouais, il y a Linda.
10: Bonsoir.
5: Et il y a David.
3: Il y a un bouffon qui se prend pour moi là, j'aime pas ça quoi.
5: Bon ok, bon Stéphanie, tout ça, t'es
9: d'accord? Ah bon David, on m'a oublié là. Moi j'ai
5: y a qui? Evelyne qui est toujours là.
0: Ne parlez pas tous en même temps.
5: Stéphanie, toi t'as quel âge?
9: J'ai 24 ans et donc je suis avec une amie et on est dans le même cas, elle a 22 ans et on est vierges toutes les deux. Mais.
5: D'accord, mais c'est un choix ou c'est parce que
9: Non, parce qu'en ce moment, si tu veux, on est avec rétrospectivement avec un ami, mais je sais pas, c'est pas que je suis contre, bien au contraire, parce que ça nous empêche pas de nous caresser et tout, mais j'ai pas eu la volonté quoi de passer à l'acte.
5: Ah d'accord, pourquoi t'as eu peur ou
9: Non, je sais pas, peut-être que j'ai pas trouvé encore la bonne personne, je
5: d'accord.
9: Sais pas où, je suis peut-être trop romantique ou...
5: Ah, okay.
3: Stéphanie, tu devrais peut-être essayer la chirurgie esthétique, ça te dirait peut-être.
9: Jusqu'à présent, on a pas eu trois plans, quoi, mais...
4: Stéphanie.
9: Oui.
4: Stéphanie, c'est Gérard qui
9: parle. Oui,
0: donc c'est Gérard qui va nous donner sa réponse là.
5: Voilà, vas-y Gégé, alors dis-nous.
4: Je
5: vais dire
4: une chose, le romantisme.
5: Non, mais c'est pas ça, Gégé, qu'on veut savoir.
0: C'est de la réponse.
5: C'est pas ça du tout. C'est hors sujet. La réponse de la première question, comment s'est passée ta première fois?
4: Moi, ma première.
5: À quel âge?
4: Ma première fois, c'était à 11 ans.
5: Ouais. Non, mais ça, c'est la première fois que t'as flirté, roulé une pelle. Mais première fois.
0: T'as couché avec une
5: tac,
0: nana.
5: Tac tac là. Ouais.
4: Tac tac, pourquoi tu as dit tic tac?
3: Non, faut comprendre que Gérard, la première fois à 11 ans, c'était quand il a rencontré une fille. C'est pas la même chose.
5: Non, mais bah oui, c'est ça. Mais non, c'est à quel âge la première pénétration, premier rapport sexuel, Gégé?
4: Ben un an après.
0: 12 ans.
5: À 12 ans tu parles à 12 ans, tu vas faire 3 cm.
3: Gérard, c'était
0: Et ça s'est passé comment alors?
4: J'ai été voir.
9: Une bonne expérience.
0: Et alors, Gérard, avec une poule, avec une chèvre.
3: Raconte-nous la semaine dernière comment c'était la première fois.
5: Non, Gégé, la première fois. La vraie première fois.
4: La première fois, c'était à 12 ans et c'était dans un bois.
5: D'accord. Sans
2: mentir,
5: à la ferme.
0: Robin, des fois.
5: Elle est ferme avec les fouilles.
3: Faut que t'arrêtes de mater des films de boules, sérieux, quoi.
2: Elle a 12 ans, mais il était précoce, hein, ça. Je trouve que c'est un peu tôt. C'est vachement tôt, là.
5: GG,
2: faut pas nous prendre pour des bœufs, hein.
4: Non, mais c'est bon, quand tout le monde aura terminé de parler, puis que.
5: GG, bon, après, donc ça s'est passé la première fois à 12 ans, et après. Bah est-ce que ça s'est reproduit ou juste une fois?
3: Non, 24 ans.
5: Juste une fois donc.
3: C'est la première fois avec une femme.
5: Alors,
3: avec un sanglier.
5: On récapitule, Gégé n'a eu qu'une seule expérience sexuelle, hein, c'est bien ça, je ne me trompe pas, à 12 ans.
3: Avec
5: et depuis,
3: ans.
5: Ben, niette, hein, depuis branlette.
3: Hein,
5: c'est
4: bon,
5: ça.
4: Bon,
3: il y a des ampoules, Gérard.
4: Ouais, c'est bon.
0: Gérard s'est fait dépuceler en tombant sur une bouteille d'oasis.
4: Non, mais sur Minitel, c'est bien les gens, sur Minitel qui restent dans leur coin, ça vaudra mieux. 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
5: Ouais.
4: Qui c'est qui parle?
2: C'est Nathalie.
5: Ah oui, Nathalie, présente-toi un petit peu alors. Ouais, t'as quel âge?
2: Moi je me suis présentée tout à l'heure, j'ai 23 ans.
10: T'es chanteuse.
2: Pardon?
3: Tu pues de la gueule.
5: Oh, arrêtez les gars.
4: Bon, alors là je préviens. Arnette.
3: C'était pas moi là.
4: Arnette, David et Luigi.
3: Et ce n'est pas moi.
4: Vous restez quand même un petit peu poli. Je veux pas savoir qui c'est. Attends, vous restez poli.
5: Le respect de la femme un peu, hein. Bon, j'ai la deuxième question, allez, c'est parti.
4: Alors, les filles ont-elles peur pour la première fois.
5: Voilà, pour leur première fois. Alors, les filles un petit peu,
4: alors,
5: Stéphanie.
4: Evelyne.
5: Oui, Evelyne qui est là
4: Evelyne.
5: Aussi.
2: Ouais. Bah, moi, la première fois, j'ai mis longtemps psychologiquement à m'y faire et il a quand même vachement attendu, quoi, parce que j'étais pas prête, quoi. Dans ma tête, j'étais pas prête. Donc il a quand même attendu quoi. D'accord. C'est vrai que ça fait peur.
4: D'accord. Stéphanie?
9: Oui bah moi c'est comme je disais, donc je suis vierge, mais le problème c'est que je sais pas si j'ai vraiment peur ou quoi, c'est vraiment je sens pas le besoin pour l'instant d'aller au bout quoi.
3: Ça
9: dépend parce qu'il y a des fois avec mon ami c'est juste, mais je sais pas. Pourtant, je veux pas attendre le mariage. Je suis pas point de vue religieux, rien du tout, quoi. Je suis pas croyante. Mais je sais pas. Il y a quelque chose qui me retient et
5: tu ressens pas un petit mal à l'aise par rapport à tes copines qui elles sûrement ont déjà des rapports sexuels.
3: Non
9: parce que la plupart du temps.
4: Non mais c'est bon.
5: Parler un peu les filles.
9: Quand je dis que je suis vierge à mon âge, quoi, il y a souvent des amis qui me disent ouais. C'est cool et tout, parce que nous on a commencé jeune et des fois elles auraient aimé attendre un petit peu. Ouais. Quoi.
5: Ouais, donc t'es respecté quoi.
9: Mais quand on se fout pas de moi ou quoi que ce soit, on respecte ma position. Quoi.
0: Mais quand tes copines en parlent, par exemple, ça doit arriver.
9: Ouais.
0: Je sais pas, tu te sens pas un peu
5: à l'écart.
0: Et t'aimerais bien pouvoir parler avec elles justement.
9: Bah si, ça m'arrive de temps en temps quoi. Mais bon, il faut dire aussi que j'ai un ami qui est très aimant, comme on dit. Et même si il n'y a pas de pénétration si tu veux, mais on. Quand même,
3: quand t'as une copine qui te dit ouais putain hier je me suis fait défoncer mortel, ça donne pas.
4: Non mais c'est bon.
5: Les filles ne parlent pas comme ça entre elles.
9: Voilà, déjà on parle pas comme ça. Non
3: mais.
9: Pas
3: mal. Mais
4: c'est bon, de toute manière c'est pas. Que je parle,
0: Ok, c'est pas au cum, c'est au meuf.
3: C'est pas au cum, c'est au meuf, tu restes poli, tu restes.
5: Il y a Sandra aussi, Sandra qui est là.
4: Bon, Sandra,
3: t'as merci.
5: Sandra, pour la première fois alors.
4: Non, Nathalie.
2: Alors, pour la première fois, disons que ça s'est plutôt bien passé, j'avais pas peur parce que j'étais avec quelqu'un avec qui j'étais en confiance et avec qui je suis restée un long moment. Mais c'est après, j'ai eu une crise d'angoisse, disons que j'ai beaucoup pleuré pendant une semaine parce que j'avais passé un cap. Donc même si ça s'était bien passé, même si psychologiquement et physiquement c'était cool quoi.
5: Tu t'es sentie femme en fait.
2: Ouais,
5: comme ça, du jour au lendemain quoi.
2: Femme. Mais disons que voilà, il y avait quelque chose qui avait changé dans la vie normalement quoi. C'était au niveau social.
3: Tu me connais pas ça.
2: Parce qu'au niveau psychologique, si je voulais rester enfant, je restais enfant. Mais il y avait un cap de passé. C'était assez angoissant parce que je me suis dit bon voilà, faut que je commence une autre vie. C'est notre vie qu'on peut commencer.
3: Je pense que c'est en fin de compte le fait de passer dans un autre cap, c'est-à-dire.
2: Voilà, exactement. Tu comprends?
3: Absolument.
2: Tu arrives à comprendre où il faut aller scénar peut-être.
3: T'as déclenché en toi un nouveau système, hein.
11: Mais Jessica, moi ce que j'aimerais savoir, c'est est-ce que finalement pour une fille vierge, est-ce que l'applicateur ne suffit pas?
4: Non mais attends, Luigi, tu poseras ta question tout à l'heure.
0: Non, c'est une très bonne question.
3: Ouais, c'est une bonne question.
4: Gérard, c'est un débat.
5: Les tampax, machin, tout ça, ça dépucelle pas. Ça n'a rien à voir. C'est-à-dire qu'une fille peut garder sa virginité tout en mettant des tampons.
3: Ah mais avec l'applicateur.
5: Hein, mais bien sûr.
4: De manière, je vois pas le rapport. Hein.
2: Et au fait, pour dire les tampons, généralement les mecs font des plaisanteries. Ouais, vous devez prendre votre pied. C'est très désagréable à mettre.
5: Ouais, bah,
4: dans ce cas-là, c'est qui, c'est Nathalie.
11: C'est Gérard, quoi.
2: C'est très désagréable à mettre, c'est douloureux à enlever généralement.
4: Enfin, dans ce cas-là,
5: c'est pas une partie de plaisir. Hein.
2: Voilà, tout à fait.
4: Bah, dans ce cas-là, il y a une question que j'ai posée. Bon, celui qui veut me parler derrière.
5: Vas-y, je pose la question.
4: Moi, il y a une question que j'ai demandé à Stéphanie, à Nathalie, à Sandra et à Linda et puis à Evelyne. Quand vous avez vos règles, ça c'est une question qui me vient à la tête parce que sans arrêt, j'entends sur l'antenne. Ouais.
11: Bien au pied, c'est pas cool.
5: Vas-y.
4: J'en entends sans arrêt parler. J'aurais voulu savoir, moi, vis-à-vis des nanas, quand vous avez break, même on peut me répondre s'il y en a.
11: Oui.
4: Moi, je voudrais savoir, vis-à-vis des nanas, quand vous avez vos règles.
11: Est-ce que c'est un double décimal?
0: Vis-à-vis des nanas.
5: Bon, il y a une question. Vas-y.
4: Non, mais quand tu l'auras fini de me couper la parole, je finirai.
2: Bon, vas-y, finis.
4: J'aurais voulu savoir, quand vous avez vos règles.
0: Oui, ça, on sait.
4: Est-ce que.
5: C'est bon,
4: je ne pose pas de questions. Ça commence à bien faire, ils me coupent la parole.
5: Florent, Gérard,
0: tu demandais aux nanas si ça leur faisait mal quand ils mettaient leur tampax. Elle te répondait. Mais toi, est-ce que ça te fait mal?
4: Je te répondrai pas, de toute manière, c'est toi.
2: Mais après, Gérard, ça te fait mal quand tu mets ton tampax?
0: À moi, dans le cul, ouais, très mal.
11: Ouais.
5: Non, Gégé, ce que tu voulais savoir, est-ce que ça gêne les nanas de faire l'amour quand elles sont indisposées, c'est ça?
4: Voilà.
0: Bah, déjà, c'est pas compliqué.
11: Est-ce qu'il vous arrive de foutre des tampax dans vos boîtes à caca?
5: Oh!
4: Merde, tu vas la fermer, toi!
0: Tu poses tes questions, Gérard. Ils ont le droit de poser leurs questions.
4: C'est pas à eux que je m'adresse.
0: Bah eux non plus, c'est pas ça.
5: Répondez un peu les filles qui ont déjà eu des rapports sexuels. Est-ce que ça vous pose un problème de faire l'amour quand vous êtes indisposée?
2: Alors, pas du tout.
5: Allez, une fille.
2: Nathalie,
5: vas-y. Ouais.
2: Bah, au point de vue hygiénique, c'est pas terrible.
5: Ouais, c'est clair. Donc, ça salit les draps, quoi.
2: Ça dépend comment tu perds aussi. Hein. Si tu perds 3 gouttes, bon, ça peut passer. Hein. Ça peut passer inaperçu.
5: Ouais, dis-moi. Si on le fait le dernier jour ou le premier jour des règles, ça va, quoi. Mais si on le fait en plein jour, c'est galère.
2: Le premier jour, c'est chute de Niagara. Donc,
5: ah oui, d'accord.
2: Tu peux en avoir partout, y a pas de problème.
5: Ouais.
2: C'est pas très hygiénique.
5: Ouais, ça, c'est vrai. Ça, on pourrait demander d'ailleurs au mec GG. T'as posé une très bonne question. On pourrait demander au mec, est-ce que ça vous dégoûte de faire l'amour avec les filles quand elles sont indisposées?
4: Il y a Julie qui veut réagir.
0: Et un petit cuni pendant les règles.
5: Elle
0: est bout de viande et tout.
5: Dégueulasse. Ah, t'es pourri. Vas-y, Julie.
11: Et toi?
10: Arnette est parti, on accueille Pierre, 28 ans.
5: Salut Pierre, tu tombes bien, hein, en plein dans le cuni. Ouais. Dans le cuni et la sauce tomate, Pierre.
11: Pierre Chirou, la masse. Non, moi je voulais raconter mon histoire, quoi, parce que j'ai 28 ans et je pense qu'il y a beaucoup de mecs qui sont dans mon cas. Je me suis dépucelé avec une prostituée
5: il y en a beaucoup.
11: Il y a 3 mois et.
2: Et tu regrettes pas, Pierre, franchement?
5: Et c'est récent alors, Pierre?
11: Ouais, il y a 3 mois de ça.
5: D'accord. Mais qu'est-ce que je veux dire? La prostituée, c'était un gros boudin? C'était un travelo? C'était
11: non,
5: quoi?
11: Non, elle était pas trop mal. Elle était pas trop mal, on était à Amsterdam avec des copains, tu sais, la zone rouge là. C'est le truc bien connu.
0: Ouais, Pierre, dis-moi, Pierre.
11: On était dans les vitrines. Et bon, on était un peu jetés et.
2: À 28 ans?
11: Moi, ça me trottait dans la tête, quoi. J'ai 28 ans et.
0: Ça n'a pas changé, t'es toujours aussi jeté, Pierre, n'est-ce pas, Pierre?
11: Et les copains, en déconnant, ils lui ont filé du fric et bon, j'y suis allé. Et...
5: D'accord.
2: Tu dis comment ça se fait que t'as eu besoin de payer une fille pour ça?
11: Comment
2: ça se fait que t'as eu besoin de payer une fille pour ça avec toutes les salopes qui sont sur la terre?
11: C'est pour le fun, je crois. Mais les copains, ils m'ont payé la prostituée.
0: Là, c'était un cadeau.
2: Ouais,
11: c'est ça.
0: Faut pas qu'il y ait sentiment.
2: Ouais, mais comment ça se fait que t'as eu besoin d'attendre 28 ans et puis d'aller voir une prostituée pour ça?
0: Quand tu vois la gueule de Pierre, c'est normal, Pierre.
11: Non, mais
4: j'en sais
11: rien, quoi.
4: Bon, c'est bon.
11: Il y a beaucoup de mecs timides.
4: Ah, mais ben, c'est bon.
0: C'est pas bon, Gérard. Pierre s'exprime, tu le laisses s'exprimer.
2: C'est parce que t'es timide. C'est parce que t'as jamais osé essayer, enfin. Ou alors t'es jamais tombé sur une fille.
11: Ouais, non, il y a la timidité, et puis.
5: J'en
11: sais rien.
5: Ouais. Bon, Pierre, raconte-nous un peu comment ça s'est passé. Donc, ta première fois, il y a 3 mois, avec une prostituée. Ça s'est passé où?
11: Comment? C'était à Amsterdam.
5: Ah oui, d'accord.
0: Là, c'était pas de Boulogne.
5: D'accord, donc dans un petit hôtel.
11: Comment?
5: Dans un petit hôtel.
11: Ah non, c'est dans le couloir, là, la fille te se prend dans un peu.
5: Ah ouais, fond,
0: quoi. Ouais, entre deux poubelles, quoi, bien.
11: Et on y va, quoi.
5: Ah ouais, ah d'accord, ouais. C'est assez spécial, quoi.
11: C'est génial pour une première fois.
0: Et là, quand tu vois, elle pissait, tu l'as payé 100 balles et tout, c'était cool.
5: Mais vous avez fait ça debout, alors?
12: Non, non, il y a un petit plumard au fond.
5: Ah d'accord, il y a un plumard
13: dans le couloir. Ah ouais, avec les bandes attachées et tout,
5: dégueulasse. Ah, c'est top. Alors, moi, qu'est-ce qu'elle a fait alors? Elle t'a allongé sur le lit. Bon, comment? Raconte en détail, comment ça s'est passé.
12: Ah mais non, pas les détails.
5: Mais bien sûr que si, Pierre.
12: Bon,
5: vas-y.
12: J'en sais rien, moi. Elle m'a enlevé le pantalon.
5: Pierre. Ouais, avec les dents.
12: Non.
5: Oh, petite joueuse alors. D'accord.
12: Et ensuite...
13: Elle a dit, mine-toi, j'ai pas que ça à branler, bébé.
12: Et ensuite, elle m'a sucé, oui.
5: Ouais.
4: Et qui parle bien, là. Il y en a un qui est vachement... Il y en a un qui est vachement fort. Merci de m'avoir éteint mon micro, ça c'est super sympa.
0: Bah, ouais, mais tu sais, quand tu manges, c'est mieux.
4: Il y en a un qui vient de poser une super question là.
5: Mais t'es gonflé, toi, Pierre est en train de s'exprimer.
4: Il y en a un depuis tout à l'heure, il demande avec ses dents. Alors, je voudrais savoir lequel des deux et qui c'est qui nous reste à part Arnaud. Il doit nous rester David.
5: Bon, vas-y, Pierre, continue.
12: Ouais, non, mais bon, oui, capote et basta quoi. C'est parti, je sais pas, tu veux les détails encore?
5: Ouais, attends, elle t'a
0: expliqué. Qu'est-ce que t'as senti?
5: Il n'y a pas eu pénétration? Il dit, elle m'a sucé, c'est parti.
12: Elle m'a mis un préservatif, on est parti après.
13: Est-ce que c'était romantique, Pierre?
12: Non, c'était pas très romantique.
5: Non, j'imagine. Et ça a duré combien de temps?
12: Ouais, ça a duré.
5: La purée est partie vite donc. La purée est partie très vite.
0: Ouais, c'était en poudre.
5: Mais bon, très vite.
12: C'était quand même agréable. Quand même.
5: Ça l'a arrangé alors si c'est parti vite.
12: Comment?
5: Ça l'a arrangé si c'est parti vite.
12: Non, je te dis, au bout de 20 minutes quoi.
5: Ah ouais.
12: Attends, y a le stress aussi quoi, la prostituée.
5: Ouais, mais elle était bonne ou pas?
12: Ouais, c'était pas le top, mais
14: bonne,
12: ouais, c'était pas mal.
14: Jessica, pas le mot bonne.
5: Ouais.
0: Si.
5: Non mais tu sais
14: nous quand même.
5: Ouais, non mais une prostituée.
14: Non mais même.
5: On peut dire que non mais elle joue de son corps quoi.
14: Ouais, bah, c'est payé pour ça.
5: Voilà, elle est payée pour ça, donc ouais. On peut dire qu'elle est bonne. Une fille, tu vois, comme vous,
12: attends,
5: comme moi.
12: Bonne.
5: C'est une fille jolie, c'est une fille agréable, tout ça. Mais une prostituée, je sais pas.
4: Jessica, je vais te dire une chose.
0: Vas-y.
4: La question bête et bête. Trouve-moi une nana jolie qui sache. Qui sache rendre quelqu'un heureux dans sa vie. Alors le jour où tu me trouveras quelqu'un de joli,
5: moi,
13: j'en connais un, Gérard.
4: Sans dire toi.
5: Moi, Julie. Stéphanie, Nathalie.
4: Alors là, je vais vous dire une chose. Malgré que ça soit dans le débat.
5: T'énerve pas, Gégé.
4: Manière.
13: Si tu veux, je te présente Lolo Ferrari.
12: Il serait pas.
14: Gérard, c'est Nathalie qui parle.
5: Vas-y, Nathalie. Vas-y, Gérard, Nathalie, vas-y.
14: Là, tu m'écoutes.
5: Ouais, t'écoutes.
14: Ouais, tu me dis, ouais, trouver une fille, c'est difficile de vous contenter aussi. Faut voir ça, hein. Ça dépend des exigences que t'as. C'est clair que si tu demandes la lune,
13: Absolument.
14: Le principe aujourd'hui, c'est un échange. La relation amoureuse, c'est un échange. Si tu veux déjà tout recevoir sans jamais rien donner, c'est pas.
0: Voilà, exactement. Faut pas être égoïste, Gérard.
4: Nathalie,
5: puis pas trop exigeant aussi.
4: C'est toi qui viens de me poser la question.
0: Chacun a ce qu'il peut.
14: Mais Max.
4: Non, y a
5: chacun
4: pas Max.
5: A ce qu'il mérite.
0: Ouais, ce qu'il peut aussi.
5: Bon, on accueille Marcel qui a 40 ans.
0: Pierre, oui, je voulais encore lui poser une question. Pierre, est-ce que t'as recommencé depuis?
13: Oui.
5: Ouais, avec ta main?
0: Non, mais Pierre.
12: Ouais.
0: Est-ce que t'as recommencé après depuis?
12: Non.
5: Non, non avec la main uniquement. Donc
0: avec la main uniquement depuis.
12: Ah ouais.
13: Tu n'as plus de sous.
12: Tous les jours.
13: Pierre, ton avenir est tout tracé.
5: Pierre, si je peux te conseiller un truc, t'as quel âge? T'as 28 ans? Pourquoi t'irais pas dans les clubs un peu échangistes? Là, t'inquiète pas, on s'occupe de toi et c'est gratuit, hein.
12: Ouais. C'est pas gratuit, justement.
5: Non, tu vas payer l'entrée, mais après, tu peux consommer à volonté.
12: Ouais. Ah, bien payer des adresses, non?
5: Je vais te donner ça en antenne, Pierre. Bon, on accueille Marcel qui a 40 ans. Alors toi, Marcel, quel est ton problème?
13: Bah, des petits problèmes, si on veut dire. Marcel, vas-y, raconte ton problème, Marcel. Bon, tout d'abord, bonsoir.
5: Bonsoir Marcel.
4: Bonsoir Gérard. Bonsoir Marcel un peu. Bonsoir.
13: Tiens,
5: Marcel.
4: Bonsoir
5: Marcel.
4: C'est le débat comme tu vas.
5: Mais Gégé était là, mais Gégé, bien sûr, participe, c'est ton débat. Alors Marcel.
4: Non, mais de toute manière, moi, pour l'instant, j'ai posé une question, j'ai pas eu les réactions
5: tiens,
4: de
5: Marcel,
4: toutes les personnes.
5: Marcel va t'intéresser.
0: Gérard, c'est pas un interrogatoire, c'est un débat.
5: Marcel va t'intéresser. Alors Marcel, quel est ton problème?
13: Alors voilà, moi, j'ai 40 balais.
5: Ouais.
13: Le problème, c'est que je suis très timide.
5: Ouais.
12: Ah.
13: Bon, donc, je connais un peu la vie quand même, parce que au niveau boulot, j'ai quand même pas mal roulé ma bosse.
5: Ouais.
13: Le problème, c'est que je suis encore pisseau.
5: D'accord.
13: Alors, je voulais savoir.
5: Je jette tout cœur avec toi.
0: Le bocal.
13: Pardon.
14: J'aimerais poser une question là, moi, si c'est possible.
13: Non, mais attendez,
5: vas-y.
13: Finir, parce que, bon.
5: Donnez vos prénoms avant de parler.
14: Sandra.
5: Ouais.
14: Et comment il s'appelle le garçon de 40 ans?
4: Marcel.
14: Marcel. Et à 40 ans, si c'est vrai que t'es pisseau, franchement, ça te manque pas d'avoir des enfants?
13: Pardon?
14: Des enfants, ça te manque pas?
13: Déjà, des enfants, ça te manque pas ou pas?
14: Quoi?
13: Attends, j'entends mal, excusez-moi.
15: Attends, il ne s'appelle pas du tout.
12: Ces gosses, ils sont au fond du sopalin.
13: Attendez, je m'excuse, mademoiselle, je ne comprends pas, je vous entends mal. Parce que tout le monde
16: bon, Marcel, est-ce que t'aimerais avoir des gosses, Marcel?
14: Non, mais à 40 oui, attendez, ans, Marcel,
17: ça ne manque pas d'avoir des enfants à 40 ans, fonder une famille.
14: Fonder une famille, oui.
17: Parce qu'encore être plus tôt à 40 ans, je veux bien, mais des gosses, je sais pas, ça manque, non?
1: Il y a, c'est qu'avant de fonder une famille, ça aurait peut-être...
13: J'ai des enfants autour de moi, mais j'en ai pas à moi.
16: Bon, Marcel, pourquoi tu
14: manques pas à moi?
5: Ah, d'accord.
1: Très vite, s'il te plaît.
5: Tu as des enfants autour de toi qui ne sont pas à toi.
17: Non, mais voilà. quand tu rentres chez toi.
13: D'accord. Le problème, c'est que j'en ai discuté avec des femmes au travail, etc. Parce que je suis quand même pas mal physiquement, enfin, je pense. C'est ce qu'on m'a dit. Moi, je me vois tous les matins à la glace. Je ne sais pas juger. Simplement, ce que je voudrais savoir,
14: oui, mais Marcel,
13: c'est que j'arrive pas à aborder trop les filles. Quoi.
14: Marcel.
13: Oui.
14: Je crois qu'à 40 ans, il faut se poser des questions là. C'est plus.
13: Je pose pas de questions. La timidité, on l'a en 20 ans, on l'a toute sa vie.
14: Oui, mais enfin bon, tu vas pas me dire que
1: Marcel, tu
14: vas pas me dire que depuis que t'es adolescent, tu as rencontré des filles, t'as jamais eu l'occasion de tomber sur quelqu'un, t'as jamais flirté, t'as jamais rien fait.
13: Ah, si.
5: Marcel,
13: j'ai allé jusqu'au bout, quoi.
5: Tu es localisé où actuellement?
1: Tu habites où, Marcel?
13: Moi, je suis de Bordeaux.
1: Ah bon,
5: d'accord.
1: C'est pas toi.
13: Marcel, je vois pas le rapport tellement.
17: Non, moi non plus, mais bon.
15: C'est important.
13: Ah, c'est important. Bon, tu voyages beaucoup de... par rapport à mon
14: mais
13: travail.
14: Mais Marcel, tu te sens pas un petit peu frustré quelque part?
13: J'ai jamais été jusqu'au bout parce que j'avais peur peut-être de décevoir la personne. Parce qu'il y a beaucoup de
16: Marcel,
13: qui dit,
16: quand 40 piges, tu vas t'y mettre quand, Marcel?
1: Bon, ouais, c'est bon. C'est très intéressant, Gérard, s'il te plaît.
13: Non, parce qu'il y a beaucoup de femmes qui m'ont dit que quand la première fois ça se passait mal,
5: ouais,
13: et après elles étaient déçues toute leur vie, c'est peut-être pour ça qu'elles devenaient ou nymphomanes.
16: Ouais, mais Marcel, t'as eu 40 ans quand même pour t'y mettre, Marcel.
5: Marcel, les nanas, je peux dire que si ça se passe mal, elles deviennent pas d'info, hein, c'est
13: non, mais attendez,
14: je
13: dis ce que j'ai entendu.
5: Ouais.
1: Mais question éternelle, t'as été jusqu'où?
13: Pardon?
1: Tu as été jusqu'où?
13: J'ai été jusqu'au...
5: Tu as pris la main d'une fille?
13: Pour dire pénétration, c'était l'acte complet, j'ai jamais fait, quoi.
5: D'accord, donc juste une petite pipe, petite gâterie, puis voilà?
13: Même pas.
5: Ah, même pas, d'accord. Tu n'as pas le droit. Même à Noël.
4: Ouais, Marcel. Marcel.
13: Oui.
4: C'est Gérard qui parle.
13: Oui, bon,
4: comment?
13: Oui. Bon, Gérard, Marcel.
4: Marcel,
13: oui.
4: Je vais dire une chose, j'ai 5 ans de moins de quoi. Alors viens pas me dire qu'il n'y a aucune nana qui t'a peine gâterie parce que là, t'es un menteur pour moi.
5: Attends, ça arrive, Gérard.
1: Ça arrive, Gérard.
4: Non,
13: tu peux t'exprimer comme tu veux. Moi, si je suis timide, je suis timide, c'est tout.
4: Moi aussi, je suis timide, mais
1: c'est pas non, c'est pas la timidité, toi.
16: Non, Marcel.
13: Alors je pense que le mieux, c'est peut-être de vaincre ma timidité puis après de passer à l'acte.
16: Est-ce que Marcel va te dire de tenir une église?
1: Question très drôle.
5: Laisse parler Julie.
13: Non, mais je réponds pas, tu vois.
18: GG, mon GG.
4: Oui,
18: on
4: ma caille.
18: On va voir à Pierre et on accueille Sébastien. Sébastien.
5: Ouais. Salut Pierre, salut Sébastien.
1: Mais attends, Marcel, t'as pas pensé justement faire comme Pierre, aller voir une prostituée ou quelque chose?
13: C'est-à-dire que j'y ai pensé, mais je me suis dit qu'en fait...
16: Marcel, laisse tomber la soudaine, prends la soudaine.
13: Sur une femme qui soit vraiment bien, et puis après faire ma vie avec, quoi.
16: On a bien compris, Marcel, là,
4: C'est bon. Il y a certaines nanas, là, qui sont encore avec nous.
13: Merci quand même.
15: Mais Marcel, tu as localisé le kiki de la fille ou pas?
13: J'entends mal, d'accord. Pardon.
1: As-tu localisé le kiki de la fille?
16: Marcel, j'ai un truc à te dire. Si tu veux pas décevoir les femmes, prends une poupée gonflable, elle te dira rien, elle t'en va rattacher et on t'envoie des poupées dans le lieu.
5: Marcel, combien de fois, enfin si tu le fais, on sait jamais, combien de fois te sers-tu de ta main pour te satisfaire?
13: Ah oui, que je me branle.
5: Ouais.
13: Bon, eh bien.
4: On appelle ça la meuf joyeuse.
13: À l'âge de 20 ans, enfin 20, 25 ans, quoi. C'est-à-dire que bon, c'est un petit peu comme la faim, si vous voulez. Moins on mange, moins on...
16: Et remarque, Marcel, 25 ans de branlette, c'est vraiment toujours la différence.
15: Tu devais avoir des sacs à poignées quand même, maintenant. Hein.
14: Mais Marcel, t'es pas un petit peu frustré quand même? Je sais pas, tu vas retrouver à 40 ans comme ça.
5: Il faut que quelqu'un se dévoue, hein. Bon, appelez-nous, hein. 0803-085000, si quelqu'un veut
4: dévouer. Si quelqu'un veut dépuceler Marcel sur Bordeaux, vous nous appelez, il n'y a pas de problème.
5: Il n'y a pas de problème. On vous retrouve Marcel, sans problème.
4: Linda.
5: Oui.
4: Linda, on t'a pas trop entendu, genre.
5: Non.
16: S'il y a quelqu'un qui est désespéré et qui a beaucoup de courage, il appelle au 0800-85000, Marcel.
13: Mais Marcel, non, oui.
5: Vraiment, bon, merci beaucoup, Marcel.
15: Est-ce que c'est vrai que ta main droite est beaucoup plus épaisse que ta main gauche?
13: Ouais, je suis pianiste, alors.
5: Elle a des hématomes, la main droite.
13: En fout, je suis pianiste.
4: La pianiste, moi je joue du stylo.
5: Ah bah c'est bien, moi tu peux t'entraîner.
4: Bon, Linda.
5: Alors Linda.
4: Linda, on t'a pas tellement trop entendu.
19: Non, pas trop. Ouais. Eh ben je vous dis bonsoir à tous.
4: Oui, t'appelles où toi déjà?
19: Alors moi j'habite à Rennes.
5: Et tu as quel âge?
19: 22 ans.
16: Et pourtant toute seule.
19: Et puis c'est comme ma copine Stéphanie, je suis vierge.
16: Voilà.
5: D'accord.
14: C'est pas grave, ça soigne, hein.
19: Comment?
14: C'est pas grave, ça soigne.
19: Ah non, mais je m'inquiète vraiment pas.
0: Il y a très bon médecin pour ça.
4: Stéphanie et Linda.
19: Oui.
4: De manière, moi je vais vous dire une chose, c'est pas. Parce que c'est moi qui ai voulu attaquer un débat comme ça, parce que sans arrêt je l'entends sur la radio, et comme vous, si vous écoutez régulièrement Fun.
19: Ouais.
4: Donc j'ai voulu lancer un débat là-dessus. Mm-hmm. Bon. Maintenant. Si le débat vous plaît pas, vous le dites. Vous choisissez un autre débat, puis on a.
0: Il est très bien le débat.
19: Il est très bien.
0: Gérard, le débat se passe très bien. Le seul problème, c'est que les gens ils parlent et puis toi tu peux pas parler, donc ça te va pas.
4: Voilà. Donc il y a toujours les deux mêmes, c'est-à-dire David et puis Luigi.
0: Non mais attends, tu te posais une question à Sandra là.
16: Non, Linda, je
4: peux pas. Linda.
19: Oui.
4: Donc sur les deux questions que j'ai, Linda,
5: c'est voilà. Oui, il y a Julie, qui veut parler.
20: Comment? On a dit au revoir à Marcel et on accueille Rex.
4: Oh. Bonsoir Marcel.
19: Bonsoir Marcel.
16: Bonsoir. Rex dans la niche, Rex. Quoi? Oh, t'es pas mort.
5: Ça va, Rex. Bon, Rex, tu restes avec nous, tu quittes pas. On est avec Sandra là pour l'instant.
19: Linda, pardon.
4: Voilà, Linda, pour toi, les deux premières questions que j'ai posées, t'en penses quoi, toi, à ton avis?
19: Quelle question que t'as posée?
5: Ah, oh bah d'accord, ça a vachement suivi, Linda.
19: Mais non, mais ça va être partout,
14: je suis gênée. Je ne peux pas répondre, les vierges.
19: Comment?
5: Voilà, mais Linda va rester avec nous et puis elle va suivre pour la suite.
4: Apparemment, t'as pas dû capter les deux premières questions.
5: Elle a capté, elle peut pas dire si elle a eu peur ou mal pour la première
19: fois. Bah oui, parce que j'ai jamais fait.
5: Donc, il y a Sébastien qui est là, il y a Rex aussi.
4: Sébastien et Rex.
21: Salut Gérard.
5: C'est qui là?
21: Seb.
5: Ok, alors vas-y Seb.
21: Bah moi je veux dire que j'étais puceau parce que je me suis jamais fait enculer, hein.
5: Ouais.
21: Je pense que c'est clair pour beaucoup de garçons.
5: Ouais.
21: Et que j'aimerais bien que Gérard me fousse ta gros dans le...
4: C'est bon, Sébastien, tu peux faire une chose, Non, non, Sébastien, Sébastien, tu repasses au standard. Sébastien, tu fais une chose sur le standard.
0: David, Sébastien, tu fais une chose, tu retournes au standard, on te donne l'adresse du bois de Boulogne, voilà. Tu iras retrouver Gérard et comme ça sera bon.
4: C'est même pas la peine. C'est même pas la peine, il retourne au standard et il s'en va, on reprend quelqu'un d'autre.
0: On lui donne le numéro de la cabine et puis c'est bon.
4: Non, c'est bon. On lui dit au revoir et on reprend quelqu'un d'autre derrière.
5: Allez, Rex.
16: Ah ouais, salut.
5: Ouais, t'as quel âge, Rex?
16: Genre, je voulais te poser une petite question.
5: T'as quel âge, Rex?
16: J'ai 18 ans.
5: Okay.
16: Ouais, genre, je voulais te poser une petite question. T'es sûr que t'es pas puceau?
4: Ça, c'est une question que je te répondrai pas.
16: Bah, mais j'ai répondu à... On a répondu à tes questions.
4: J'ai répondu tout à l'heure. Alors, dans ces cas-là, Rex.
16: Ouais, attends. Rex, tu vas pas me sortir à moi des mythos.
22: Rex. Quoi? Arrête de déconner. J'ai rien à t'expliquer qu'à 12 ans, il s'est fait enculer par un sanglier dans.
4: Bon, alors, Luigi, c'est pareil que tu retournes au standard.
16: Excusez-moi. Depuis tout à l'heure, vous parlez de pucelle. Mais c'est hyper dur de baiser une pucelle. Son trou de chat, on dirait une pièce de 5 centimes.
23: Ouais, c'est pas à fond, t'as raison.
16: C'est dur, mais c'est beau.
22: C'est qui, ça?
14: Bah, à mon avis, vu ton constat intellectuel, si ta bite est aussi grosse, tu dois passer partout, toi.
16: Ma bite, elle est hyper grosse, c'est pour ça que je ne suis pas rentré.
22: Ah ouais, le kit, t'es un mortel.
14: Elle est grosse comme ton cerveau.
16: Ah, t'es pas marrant.
23: C'est la mortelle. Oh, t'as un sur Adonf, putain. T'as de la répartie Adonf, t'es canon comme tu veux.
4: Bon, et c'est bon, ça commence à me prendre un gonflé avec vos conneries.
5: Alors, on va se détendre, là, avec...
4: De raconter.
0: Ouais.
4: Alors maintenant,
0: Gérard.
4: Ah bon, je pense qu'on va faire une petite pause.
0: Non, on va pas faire une pause.
4: Bien sûr, on fait une pause.
5: Pourquoi t'as envie de faire une pause?
0: J'ai juste quelque chose à te dire.

0: C'est le débat de GG, voilà, avec Florent, Julie, Jessica, il y a tout le monde. Et puis.
1: Et Gérard.
0: Et puis,
1: faut pas
0: bien sûr, avec GG, la star du GG, de mieux en mieux. Bon, puis aussi, il y a aussi plein de monde, il y a Stéphanie, il y a Tom, il y a Arnette, bref, on va pas tous les citer. Alors, votre petite conclusion?
2: Oui.
0: Ou alors, la virginité, la conclusion.
2: La conclusion.
0: Et vous donnez votre nom avant de parler.
3: Non, de toute manière, on va prendre.
0: Et on commence par les filles.
3: Stéphanie.
0: Allez, Stéphanie.
4: Qu'est-ce que j'ai à dire sur la virginité? J'espère quand même ne pas l'avoir jusqu'à 40 ans, parce que ça sera un peu déprimant quand même.
0: Il y a quelqu'un qui se dévoue.
4: Je ne peux pas avoir trouvé déjà la personne qu'il me faut.
0: D'accord.
2: Mais je suis la personne idéale.
0: Bon, ça marche. Bon, tu le fais bien sinon.
4: Comment?
0: Tu le vis bien?
4: Ouais, non, pour l'instant, non, je suis pas stressée. Faut pas croire que ça me stresse ou quoi que ce soit.
0: Bon, c'est parfait.
4: Voilà.
0: Bon, merci beaucoup.
4: Merci, au revoir.
0: Salut, à très vite. Y a Nathalie qui est là aussi.
5: Oui, alors pour moi, la virginité, c'est précieux, c'est tout ce que j'ai à dire. C'est précieux, faut pas la donner à n'importe qui, n'importe comment, et puis n'importe où et à n'importe quel âge.
3: Ok.
5: Faut y penser, c'est tout.
3: Sandra?
6: Oui. Moi, ma conclusion, c'est que plus c'est long, plus c'est bon. Mais bon, faut pas exagérer. Maintenant, j'ai 19 ans et ça me manque. Maintenant, je serais prête à le faire avec n'importe qui.
2: Je suis là.
1: Gérard, il y a Gérard, si tu veux.
2: Non.
6: Enfin, peut-être pas à ce point-là, mais bon.
0: Ouais, bon, ok. D'accord, c'est parfait. Merci beaucoup.
6: Au revoir.
0: On t'embrasse. Salut. À très vite.
3: Linda.
7: Alors, moi, ma conclusion, c'est que je pense que de nos jours, déjà, il y a des jeunes filles qui couchent bien trop tôt, à mon goût. Et garder sa virginité jusqu'à l'âge de... Moi, je dis 17-18 ans, c'est bien.
2: 14.
0: Ouais, mais on peut pas faire de moyenne.
7: Non, on peut pas faire de moyenne, c'est
0: parce
7: ça.
0: Parce que t'as des filles à 18 ans, 20 ans qui se sentent pas prêtes. Et
7: voilà.
0: 12 ans, c'est franchement jeune. Mais c'est bon, jeune. 15-16 ans, je pense que si la fille est prête...
7: Ouais, parce que en fait, les jeunes de maintenant à 14-15-16 ans, elles sont hyper bien faites, quoi.
0: C'est clair.
1: Je voudrais juste passer un message à tous les petits puceaux d'Internet, c'est-à-dire Smurfy, Alvin et
2: comme
1: compagnie.
2: Toi. Attends,
1: c'est pas la peine de réclamer votre pote d'Internet, Arnette, aussi.
2: Ouais, c'est moi la grande star.
0: Ta conclusion, la grande star.
2: Ouais, ma conclusion.
0: Ouais.
2: Vous nous écoutez régulièrement un petit peu quand même, hein. Alors, ma conclusion, je dirais que quand même, le kiki donc de la soirée. Donc, pourquoi la virginité? La virginité, faut tout simplement la dépucer. I wanna get a fly, hein. Un petit peu quand même,
8: hein. À fond de bord, Arnette, hein.
2: Attends. À fond de bord. Arnette. Ouais.
3: Je vois pas le rapport avec, avec ta musique du kiki.
8: Non, il est jeune, il arrive.
3: Et moi, je félicite Arnette. T'as fait ta conclusion, bonne nuit.
1: Je félicite Arnette pour sa très bonne conclusion.
2: Ouais, voilà.
0: Il me semble qu'on a encore
2: une grande star, il faudrait vous
0: approcher au-dessus de l'autre,
3: quoi. Evelyne.
9: Oui.
3: Ta conclusion, s'il te plaît.
9: Je dirais qu'à partir du moment où on est prête dans sa tête, hein, je dirais n'importe quel âge, mais enfin bon, pas à 12 ans non plus. Hein.
0: À 12 ans déjà, je doute qu'on soit
9: prête. J'en doute aussi. Trop tard non plus, c'est pas l'idéal non plus. Hein. Je crois qu'il y a un gros problème dans la tête à ce niveau-là. Ouais. Enfin bon, à partir du moment où on est prêt physiquement et moralement, faut se lancer, quoi.
0: Ouais.
9: Mais pas avec n'importe qui non plus. Hein.
3: C'était une question que je voulais poser, mais bon.
2: Je voulais conclure aussi, c'est Luigi.
3: Merci Luigi de me couper la
2: parole.
1: Mais on fait les conclusions,
2: Gérard.
0: C'est bien. Ta conclusion après.
3: C'est bien.
2: Alors je voulais dire que pour nous les mecs, c'est aussi difficile de dépuceler les nanas parce que ça fait mal au kiki. Et après, on a l'impression d'avoir de la sauce bolognaise en promotion chez Carlo.
0: Ce que je disais.
2: C'est pas terrible, quoi.
0: En promotion.
3: N'importe quoi.
0: Bon, merci beaucoup, Luigi. Passez une bonne nuit.
2: Bonne nuit.
0: Va pas trop fort sur la.
3: David.
8: David. Bon. Ma conclusion, moi je regarde plus de puceau parce que si j'avais connu Gérard avant, j'aurais.
3: Va te coucher. C'est bon, bonne nuit.
8: J'ai pas fini, Gérard.
3: C'est bon.
8: Tes conneries,
3: à chaque fois tu me les balances. À chaque fois, de fin de débat, tu dis ouais, c'est de la merde et j'aurais bien voulu. Alors c'est bon, tu vas te coucher.
8: David, vas-y. Je disais que si j'avais connu Gérard avant, je me serais volontiers pété le frein avec lui, quoi.
0: Ok.
1: Voilà, merci David.
0: Merci David. Bonne nuit. Bon, il y a qui après? Il y a Tom?
2: Non, il y a Rex.
1: Non, il n'y a pas de Tom.
0: Non, Tom n'est pas là. Bon, il y a Rex. Hein.
2: Oui, il y a Rex.
0: Ouais.
2: Bon, moi, ma conclusion, c'est faites l'amour et pas la guerre, c'est tout.
0: Voilà, c'est bien.
2: Et gros bisous à Florent, qui est mon voisin, qui sait bien qui je suis. Salut.
0: Ah bon, d'accord.
1: Ouais. On a bouge choses. Pas, reste au standard, toi.
3: C'est bon, Florent, on a compris.
2: Ouais, encore, je t'attends.
3: On a compris.
2: Ouais.
3: C'est bon, c'est ton voisin de palier, c'est bon.
0: Il reste quelqu'un ou pas?
10: Non.
0: Bah alors la conclusion de GG.
3: Bah moi, ma conclusion, Jessica, apparemment... Donc, moi, je vais vous dire une chose.
0: Il est galant, GG, c'est ça que j'aime.
1: Ouais, j'adore sa galanterie.
3: C'est simple, la conclusion, c'est que je pensais que ça allait mieux se dérouler.
1: Non, mais on ne parle pas de ça, on ne parle pas du débat, on parle de la virginité.
3: Voilà. Moi, personnellement, moi, j'ai toujours dit, ça, je le dirai sur tous mes débats, c'est prenez vos précautions avant.
0: Voilà. Bravo.
3: Il y a des moyens de contraception, si vous n'avez pas envie, vous faites ce que vous voulez, c'est votre problème derrière. Mais venez pas nous dire après que c'est de notre faute. Dans ces cas-là, c'est vous qui êtes responsable.
0: Ça se fait à deux quand même. Non, ça se fait à deux.
3: La vie se fait à deux.
0: L'amour se fait à deux. Et voilà.
3: Tout se fait à deux, mais il faut trouver le.
0: Mais il faut assumer à deux aussi, tu vois. C'est pas normal qu'il y ait quelqu'un.
3: Faut pas dire oui, on est gouine ou autre.
0: Non, mais attends. Non problème, GG.
3: La seule chose que je peux vous dire, il y a des moyens de contraception. Voilà.
0: Deuxième édition.
3: J'avais à vous dire. Donc maintenant, on va vous laisser.
1: Non, maintenant, il y a la conclusion de Jessica.
0: J'ai le droit, GG?
3: Bon, tu conclues ce que tu veux.
0: D'accord. Non, ma conclusion rejoint celle de GG, notre star à nous. Bien sûr, mettez des capotes. Et puis, pour les filles, il faut le faire quand on se sent prête. Et pour les mecs, s'il vous arrive de dépuceler les nanas, essayez d'être un peu compréhensif et de ne pas y aller comme des gros bourrins. Ça nous aiderait beaucoup. Merci les garçons, je vous embrasse, je vous aime très fort. Salut les filles. Bon. Et la conclusion de Florent.
1: Avant, j'ai laissé finir Jessica, parce que moi, ma conclusion, ça sera la dernière chanson.
0: Oh, c'est beau.
1: Vas-y, GG, qu'est-ce qu'il y a après?
0: GG.
3: Maintenant, vous allez retrouver Yannick pour la nuit sans pub. À 6h, de 6h à 9h, vous allez retrouver le petit Lorenzo, s'il nous fait pas une arrivée à la Belmondo dans les escaliers, comme d'hab. Donc vous allez retrouver Lorenzo entre 6h et 9h pour le réveil matin. Et puis 20h dans la journée, vous allez retrouver les auditeurs, les animateurs habituels. De 17h à 19h, vous avez
0: 17h à 20h.
3: De 17h à 20h, vous avez
0: La Fun Force.
3: À 20h, vous allez retrouver Doc, Jessica et Arnold.
0: Non, Arnold il est pas là, ce sera Gaël.
3: Vous allez retrouver Gaël.
0: Voilà.
3: 22h minuit, vous allez retrouver Max avec Florent et Julio au standard. Et puis à minuit, ça sera la super trans. Et n'oubliez pas, la super trans.
0: La super trans.
3: Super trans, c'est bon. Et n'oubliez pas.
0: Toujours aussi branché, GG. Hein.
3: N'oubliez pas aussi que ce soir, vous avez rendez-vous à la loco. À la loco avec Gigi. Jean-Marie K, Max et
1: Derek May.
3: Un
1: des 4-5 inventeurs de la techno, donc ça va être très fort. C'est un grand monsieur de la techno.
3: Allez-y.
0: Rendez-vous là-bas.
3: Venez nombreux surtout. Mais c'est tout ce que je peux vous souhaiter. Donc maintenant, on vous laisse en compagnie de Yannick et je vous dis peut-être à la semaine prochaine.
0: Salut tout le monde.
1: Et donc moi, pour finir, hier, on l'avait promis à GG.
0: Ah.
1: On l'a pas passé.
0: Ah.
1: Et je crois que ça fera une très bonne conclusion. C'est le Danny Briand, Dormir avec toi.
0: Ah
1: GG.
0: Oui,
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3: Merci Julie.

0: Parmi le, ce que je te propose, ce que j'ai le CD karaoké de Renault sous les yeux, viens chez moi, j'habite chez une copine.
1: Non.
0: Dans mon HLM.
1: Non.
0: Mistral gagnant.
1: Non.
0: Laisse béton.
1: T'as pas Morgane de toi,
0: Morgane de toi, j'ai Morgane de toi.
1: Eh ben voilà.
0: Ah, ça,
1: ouais, ça va être grandiose.
0: D'accord,
1: aussi,
0: mais tu me la fais pas.
1: Non.
0: Tu y vas,
1: ouais.
0: Tu fonces.
1: Ouais.
0: Ah, ça sera l'air, ça sera ça. Je te fais écouter en deux secondes. Ah bah, c'est lent, hein. Je calerai directement. Putain, un peu, t'assures à la guitare.
1: Ouais, grave. Grave.
2: Il y a un Mariole, il a au moins 4 ans.
0: Oh là là, ça va être chaud. Ah. Engagez les cassettes, les enfants, pour les fans d'Apo. Il y en a, je sais, ils sont au moins 3 ou 4. Et ça s'agrandit de jour en jour. 0803 08 5000 pour nous appeler et passer dans la radio libre du soir. Avec, dans quelques instants également, Jenny, 20 ans. Salut Jenny, comment vas-tu? Ça va bien?
3: Allô?
0: Ça va bien, Jenny?
3: Oui, ça va, oui.
0: Bon, c'est pas ton vrai prénom?
3: Non.
0: Bon. Jenny, on parlera de quoi dans un instant?
3: D'accord.
4: D'accord?
0: Putain, d'accord. On parlera de quoi dans un instant? D'accord, ok.
4: Ah, j'ai compris, d'accord.
0: Elle comprend aussi bien le français que ma pauvre petite habite. Mais prends une photo de ton cul, je te dis, en cas genre, je fais un concours de cul.
1: Non,
0: hein.
1: C'est bon.
0: Si! Photo de photo.
4: Ça, mais tu l'as mis là ou quoi?
5: Attends, je te le mets sur l'écran,
1: ouais,
5: la photo.
0: Qu'est-ce que tu nous as fait encore?
1: Attends, c'est pas évident de prendre une.
0: Excusez-moi, les filles, hein, montre-moi son sein un peu là.
5: C'est pas évident, je vais te montrer après.
0: Oh là là là là là là, mais c'est incroyable, mais je vais aller la prendre la photo. Hein. Mmh. C'est vraiment. Franchement, ça m'amuse pas, mais s'il faut. Hein. Non, mais je vais la prendre. Tu sais pas, ouais, prendre la photo de ton sein quand même, bordel.
1: Mais si, mais.
0: Bon, alors, qu'est-ce que c'est que c'est dommage, là, on perd du temps, là.
1: Ouais, mais bon, j'essaie.
0: Excusez-nous, Elena et Séverine.
3: Ouais,
0: hein.
3: Ouais,
0: vous pouvez, hein. Qu'est-ce que c'est que ce travail, là? Attends, quand même. Merde, oh, alors. Si après les filles, je vous ferai un petit concours. Ah. Hein, un petit jeu.
1: Ouais.
0: Il y a un bouquin qui s'appelle Avant et après le bébé.
1: Bah, il y a 15 ans. Mais il y en a qu'un, au moins,
0: mais
1: c'est original.
0: C'est un moins gros, bah non, mais... ah, ils tiennent bien, en tout cas, ils ont pas l'air de... T'as un gros téton.
1: Faut non, prendre les deux. C'est la photo qui fait
0: faut prendre
1: ça.
0: Les deux, faut prendre les deux.
1: Ouais, je sais, bon, bah, ça voilà, va, elle est pas trop pourrie, la photo.
0: Elle est pas mal, mais il faut que je la prenne, mais là, il y a qu'un gros sein. Vous voulez voir un sein d'Apolline sur Internet?
6: C'est bon, il y est. Ah,
1: il y est, parce que pas j'ai
5: encore,
1: pas mis le sein.
5: Pas encore.
0: Pas encore, pas encore, tout le monde va y aller.
5: Calme.
0: Ça va, calmez-vous, les mecs, ils sont déjà en train de se branler, toi.
5: Déjà, ils me demandent tous les jours où est-ce qu'il y a d'autres photos d'Apolline, alors si en plus ils savent qu'il y a un sein d'Apolline...
0: Mmh. Non, le 2, c'est vrai que c'est le bordel. Bon, allez, on revient avec Elena et Séverine et...
3: Séverine, ouais, quand tu l'attachais, etc. Il arrivait à se maîtriser ou pas? Il éprouvait du plaisir ou pas?
7: Bien. Bah oui, mais en même temps, il était frustré faire, parce qu'il ne pouvait pas me voir, il ne pouvait pas me toucher.
3: Ouais, mais il faut que, quand même, tu sais, de dominer la situation, parce que là, c'est l'inverse, quoi. C'est pas quand il veut non plus, quoi. Il faut que tu t'imposes et peut-être aussi ce côté rebelle, il aimera. Hein.
7: Ouais, bah parce que si tu t'y es toujours amène à tout, attends, c'est normal qu'après, toi t'en aies marre.
0: Ouais.
7: Tu as pu avoir autant de plaisir et, c'est normal que ça devienne une routine aussi.
8: Ouais, mais c'est clair, mais quand je vois que lui, il est prêt pour jouer avec moi, moi je dis pas non, hein, parce que sinon, on sortira jamais. Hein.
7: Ouais, mais alors qu'elle te prouve vous vous éprouvez du plaisir.
8: Ouais, mais enfin, beaucoup moins qu'avant. Moi, c'est clair que je
7: vais les massages.
8: Ouais, ouais.
7: Et alors?
8: C'est chiant.
7: Il dit que c'est chaud.
8: Ouais.
7: Ça va bien, ça va bien. Ouais, c'est, y a rien à dire, les latins, bah, c'est sans chaud. Hein.
0: Bon, il y a...
4: Il y a un problème, les
0: gars. Il y a un problème.
4: Ça va pas du tout.
0: Il y a un problème, c'est qu'Apo avait donc dans sa main le soutif que j'ai maintenant mis sur moi.
4: Ça va pas.
0: Mais bah, tu peux pas me mettre un peu de fantaisie?
1: C'est pas très saillant. Si, j'en ai d'autres, hein, je te ramène d'autres demain.
0: Bah, hein. Celui-là, il est pas très fantaisie. Hein.
1: Non, il est blanc.
4: Non, mais c'est blanc,
1: oui.
4: Ça, c'est un soutif qui est fait pour bien soutenir les seins.
0: Ouais,
4: moi, je
1: non,
4: les
1: non,
4: seins.
1: Non,
4: ça, attends,
1: ah,
4: ça,
1: bah
4: ça m'étonne.
1: Non, mais va le voir de près, pas du tout. Non,
0: c'est
1: non,
0: c'est du soutien sain, ça.
4: Il connaît bien le final.
1: Ouais, c'est un soutien sain.
0: Non, celui-là, il est. Ah, il est bon. Il sent bon le sein. Il sent le parfum, l'autre, comme si un sein, ça sentait différent du corps. Ça sent pas complètement. Oh non, bah parce que t'as une copine qui pue du sein, mais c'est tout. Normalement, ça sent pas un sein. Mais genre, mais c'est tout. Qu'est-ce que...
1: Mais si, ça sent.
4: Ah, pas des seins, non.
0: Tiens, bah, tu viens de le dire.
4: Bah, oui.
0: Qu'est-ce qu'elle sent des seins?
4: Non.
0: Les copines, elles sentent des seins.
4: Bah, bien sûr que non.
1: Mais si,
4: bah,
1: alors, mais si, ça sent. Parce que quand t'as un soutien-gorge, ta poitrine,
0: mais non,
1: respire pas.
0: Ça sent
1: pas.
0: Le parfum, là,
1: oui,
0: arrêtez comme il.
1: Peut-être là, mais elle a une poitrine, ça sent. Parce que quand t'as un soutien-gorge.
0: Oh, arrêtez.
1: Je te le dis.
0: Je te le dis. Tu crois que j'en ai pas senti des seins?
1: Ah, bah si.
0: Je passe ma journée, m'en est dedans, normalement, quand chacune nana. Alors.
1: Bref,
0: c'est la partie du corps que
1: sent,
0: je préfère, alors je vais te dire, des seins, j'en ai vu des comme ça, des comme ça, des comme ça, des comme ça, il y en avait des comme ça.
4: Ah, des comme ça, c'est
0: des voûtés, des pas voûtés, ouais.
1: Mais ils
0: alors.
1: Okay.
0: Faites pas les malins, là, là, Séverine et Elena, là, oui. Sans déconner, on s'en sort pas. Donc la fin de l'histoire, c'est quoi? On se fait attacher, on se met dans le noir avec une bougie?
7: Non, je pense que c'est à Séverine réagir et il faudrait un peu qu'elle
0: de fantaisie.
7: Ouais, et puis qu'elle domine un peu la situation, parce qu'apparemment,
0: attends,
7: bon...
0: Excusez-moi encore, mais tu vas où, là?
4: Tu recommences?
0: Bah, attends,
4: non,
0: mais tu
4: bon,
0: fais
4: je
0: standard,
4: gère.
0: C'est...
9: J'ai de l'avance là, c'est bon, tu peux y aller.
0: Je demande une photo de poitrine, pas une photo d'un singe. Je fais pas un concours d'un singe, je fais un concours de poitrine.
1: Oui.
0: Et ben alors,
9: je gère le standard.
0: Au boulot, on retourne dans les vaters. Ah bah, non mais c'est dingue ça.
9: Une, deux,
0: bah ouais, Rigo, je suis désolé pour le. C'est important. Pour,
8: Max.
0: Oui.
8: Ascoltami.
0: Oui.
8: Alors,
0: parle là.
8: Sono già spiegare.
0: Mais pas là, Sabrina. Qu'est-ce qu'il y a, Rigo? Il fait la gueule parce que.
9: La batterie, putain.
0: Bah ouais, mais t'es en train de lui bousiller les.
9: Ça se recharge pas, une batterie.
10: Fais gaffe un peu.
0: Bon, on fait ça lundi, tu préfères faire ça lundi?
5: Pas le chargeur.
0: Quoique, peut-être que les débats de Gérard, c'est peut-être plus important que la poitrine à la peau.
5: Bah, largement.
1: Ça, c'est clair.
0: Non, mais c'est vrai.
1: Ah non, mais
0: non,
1: clair.
0: Je pense par rapport à la machine, c'est pas pour te dire. Moi, j'ai un jetable à la maison. Jetable, j'ai peur que la qualité soit moins bonne.
9: Ça irait plus vite.
0: Elena.
8: Si.
0: Si, qu'elle parle là, la Séverine.
8: Alors,
0: si.
8: Je disais à Séverine qu'elle devait un peu dominer la situation, dans le sens où, si son mec n'arrive pas à se retenir, il faudrait un peu que tu montes au côté de diablesse, disons, et que tu arrives à le freiner, parce que c'est pas possible comme ça. Tu vas pas suivre, lui, il va s'énerver, attends, il va avoir une sorte de tension entre vous, et c'est pas du tout, c'est pas bon du tout.
11: Ah non, c'est clair, mais moi, je vois pas ce que je peux faire de plus.
8: Eh ben si, bah tu réagis.
0: Ah bah attends, il y a plein de choses à faire. Mais bien sûr qu'il faut réagir, là je suis entièrement d'accord avec Elena.
8: Ah, grâce.
0: Non mais sérieusement, on a l'impression que tout vient de lui, que toi t'as rien à te reprocher.
8: Exactement.
0: Il y a des... Dans un couple, on est deux, et on l'a souvent dit dans ce genre de truc, le sexe, à un moment donné, ça peut tomber dans la routine, ça arrive souvent. Les gens qui disent, quoi, à un moment donné, ça va plus bien. Mais il y a des moments, c'est vrai qu'il peut y avoir des baisses de niveau, il y a des moments où on a envie d'être moins, plus speed, machin, et puis quand ça manque d'originalité, bah...
8: Parce que d'après ce que dit Séverine,
0: elle
8: fait pas mal de choses, quoi, je veux dire...

0: merci. Ben il y en a deux que je préfère, donc Cashew et Pamela Anderson.
1: D'accord. Pamela Anderson, donc quand même, tu l'as vu dans quel film là?
0: Dans Alerte à Malibu ou autre.
1: Mais ça c'est grave que aussi ça. C'est
0: ouais, mais ça bon.
1: Ah, ça,
0: enfin bref.
1: Ouais.
0: Passons.
1: Non mais attends quand même. Pamela Anderson, tu l'as vu vraiment?
0: Non. Non, non, parce que j'achète pas de magazines comme ça, j'en ai pas assez.
1: C'est ça, moi. Ces magazines-là, Alerte à Malibu, tous ces trucs-là, Dallas, tous ces trucs.
0: Non, attends, je m'appelle Françoise pour regarder Dallas quand même. Je sais que mardi, elle va me casser, mais je préfère prévenir tout de suite que Françoise, je te dis ça gentiment, ouais. Je ne regarde pas Dallas.
1: Voilà. Donc, par contre, le magazine Alerte à Malibu, tu le lis, quoi. Ce
0: non, même pas, je regarde le feuilleton quand il passe et c'est tout.
1: Bon, donc c'est un feuilleton cul que tu préfères et quoi d'autre?
0: Non, c'est pas un feuilleton cul, c'est un feuilleton régulier comme tout le monde. Hein, c'est des...
1: D'accord, ok.
0: Des feuilletons normales et puis c'est tout. Donc on va commencer le premier débat, on va accueillir Marco. Marco, bonsoir.
2: Salut.
0: Merci de baisser la radio s'il vous plaît quand je commence à parler.
1: Tu vas te faire casser toi, hein.
0: Marco, bonsoir.
3: Oui, bonsoir Marco.
4: Bonsoir Marco.
0: Hey. Antonio.
5: Bonsoir ma couille, bonsoir tout le monde.
3: Bonsoir Antonio.
0: Et Antonio.
5: Oui.
0: Antonio, tu commences à être poli s'il te plaît, tu dis pas ma couille.
5: Il n'y a pas de problème. Est-ce que tu pourrais me présenter la psychopathe là qui est à côté de toi?
0: Non, elle est plus là. Si tu veux son numéro de téléphone, tu demanderas à Gaël.
5: Non, ça va, ça s'est vite cinglé aujourd'hui.
6: Gérard, c'est vrai qu'à propos de couilles, tu voulais te faire siliconer les couilles pour pouvoir participer à des films porno.
0: Non mais attends, toi pour l'instant, je ne sais pas sonner Luigi, d'accord? Et je t'ai pas demandé de...
5: C'est pas Luigi, c'est Marco. T'es Marco, complètement parano.
6: Qu'est-ce que tu dis quand, toi?
0: Non, non, mais attends, si vous êtes deux derrière, dans ces cas-là, vous avez...
5: Mais non, je suis pas derrière lui.
0: Non, mais d'accord. Arnette et Luigi, je vous ai
5: reconnu. Mais c'est pas Arnette, c'est Tony. Merde.
0: Oui, d'accord, ok, c'est bon. Je t'ai reconnu, alors si tu déconnes...
5: Mais non, tu m'as pas reconnu.
0: Non, mais si tu déconnes, tu vas pas faire long feu, je te le dis tout de suite. Sonia, bonsoir.
7: Bonsoir.
3: Bonsoir Sonia.
0: Attendez 5 minutes.
3: Mais oui, Gérard, souviens-toi, puisque Sonia, tu avais dit qu'on allait faire une exception. On l'a
0: regardé. Ouais. D'accord, ok.
3: Donc rebonsoir Sonia.
7: Bonsoir Sonia.
3: Bonsoir Sonia.
0: Isabelle.
3: Bonsoir Isabelle.
8: Bonsoir Isabelle.
0: Attends, elle sort d'où celle-là, cette Isabelle?
3: Bah, c'est une fille que j'ai pour le standard.
0: Julia.
7: Bonsoir Julia.
0: Bonsoir mon amour.
5: Bonsoir Gérard.
0: Ta gueule, je sais pas sonner. Putain, mais ils sont cons les mecs.
5: Bonsoir Gérard, mon amour.
0: Ta gueule, toi, je sais pas sonner, pas de chambre.
5: Ma biche.
7: Quand je t'appellerai pas de chambre, tu sortiras dessous.
0: Quoi. Dessous de lui. 4, 5. Et la sixième, c'est assez pas reconnu. Bonsoir mon amour.
5: Bonsoir Gérard.
7: Bonsoir mon amour, excuse-moi, je suis désolée.
0: Gérard. Non mais. Attends, pour
5: Gérard, est-ce que c'est vrai que.
6: Gérard, je voulais te dire, c'est quoi? C'est qu'à chaque fois que mon chien t'écoute, il a la gaule.
0: Non mais attends, ton chien, tu lui fais une pipe et ça ira tout seul, il aura plus la gaule.
3: Non, s'il te plaît, Gérard, on parle des sujets pornographiques, pas de plus de zoophilie, s'il te plaît.
0: Oui mais.
5: Gérard, j'ai une question à te poser, c'est Antonio. Il paraît que t'as été routier. Donc moi, je voudrais te t'écouter.
1: Ah, Gérard, attends.
3: Non, Gérard, s'il te plaît, tu reviens.
1: Non, mais c'est pas de ta faute, on a un problème parce que Gérard, il y a une caméra. Gérard, allez.
3: Bon, je vous raconte brièvement ce qui se passe. Et pour faire, c'est que Gérard donc n'arrive pas à assumer sa popularité et donc il est harcelé par un caméraman et il le supporte très mal.
0: Non, il arrête avec la caméra maintenant.
7: Mais arrête avec la caméra, Gérard. C'est bien qu'il
1: ait. On va expliquer, c'est que bon, le débat de Gérard est retransmis sur Fun TV. Non, attends, je vais expliquer. Donc pour ceux qui ont la radio, que c'est en direct sur Fun TV en ce moment, et donc on a un caméraman qui a des problèmes, c'est qu'il veut essayer de trop bien faire, et malheureusement, il s'approche trop près de Gérard, et c'est vrai que la caméra vient toucher son visage.

0: t'écoute.
1: Oh putain. Non mais il y a vraiment deux connards sur.
2: Et bonsoir à Sonia. Hein.
1: Bonsoir. Ouais, ça y est, on y a dit. J'y ai dit déjà bonsoir.
3: C'est vrai, Gérard, que Olivier Chabaudeau, c'est ton fils illégitime.
1: Alors, je ne répondrai pas à ta question. Déjà, je voudrais que Feuille de Rose me dise bonsoir.
0: Mais je t'ai dit bonsoir, mon amour.
1: D'accord.
4: Okay. Gérard, c'est Marco. Et c'est vrai que tu as tourné un film porno avec Christine qui s'appelle Jurassic Sex.
1: Alors, Marco
3: Gérard, c'est Antonio. Marco, est-ce que c'est vrai que la production, ils vont vous recruter là, toi et la psychopathe, pour faire un remake de X-Files?
1: Mais Antonio, tu l'appelles, s'il te plaît.
3: Oui.
1: Marco.
3: Oui.
1: Marco.
3: Oui.
1: Tu sais ce que tu vas faire?
3: Oui. Je
0: vais retourner au standard.
1: Tu retournes au standard tout de suite.
0: Ah, je suis médium.
5: Au revoir, Marco.
1: Salut,
0: Marco.
1: Voilà.
0: Au revoir, Marco.
1: Bon, alors, on va commencer la...
3: Elle est partie, Mademoiselle Soleil.
1: Bon, Antonio, si tu continues, tu vas faire pareil. Alors, tu choisis, tu me laisses poser la question, d'accord?
3: Non, c'est pas Antonio, c'est Marco, là.
1: Non, bah, Marco, je te dis, tu dégages.
3: Non, c'est Caramel, en fait.
1: Non, bah, tu dégages, alors.
6: Nous accueillons Marc, qui est là pour remplacer Marco. Bonsoir, Marco.
0: Bonsoir, Marc.
5: Bonsoir, Marc.
6: Mais non, Marc, parce que moi, je suis toujours avec Marco.
4: Ça va, Gérard? Eh, Gérard, salut.
1: Bon, je pose la première question et je dirai par qui je commence à poser les questions, qui vont répondre. Comme ça ira plus vite. Alors, êtes-vous pour ou contre la pornographie, Isabelle?
7: Contre.
1: C'est-à-dire, pourquoi t'es contre?
7: Parce que bon, je trouve pas ça très très intéressant, quoi.
1: Mm-hmm.
7: Il y en a qui prennent leur pied avec ça, tant mieux pour eux, mais bon, moi je trouve pas ça très très intéressant, quoi.
1: D'accord.
3: Et là, je suis sage, je dis rien.
1: Non, mais pour l'instant, c'est moi qui demande, qui répond aux questions.
3: Ah oui, non, mais je te le faisais remarquer, je suis sage.
1: Sonia.
8: Moi, je suis pour.
1: Pourquoi t'es pour?
8: Bah, parce que, par exemple, s'il y a des gosses de 13 ans, 14 ans, qui n'ont jamais niqué, ils peuvent regarder ça, ils voient.
0: Il faut qu'ils découvrent
8: les différentes positions.
1: Non, attends, Sonia.
8: Ouais.
1: Sonia, est-ce que tu regardes souvent des films porno?
8: Moi, personnellement, non.
1: Non?
8: Non, mais.
1: Mais pourquoi t'es pour alors?
8: Bah, parce que ça peut servir à d'autres personnes qui n'ont jamais eu une relation.
1: Bon, bah attends, ma chérie.
6: Et toi, Gérard, est-ce que tu regardes des films porno?
2: Bah, c'est marqué sur Minitel que Gérard tourne des films de cul à Suresnes.
9: Sonia, hein?
1: T'aimes quoi comme position, s'il te plaît, sans indiscrétion?
8: Moi, je le dis pas, je le montre.
1: Non, mais tu peux le dire. De toute manière, le thème de la question, je vais vous dire une chose que, apparemment, je pense que ça va bien se passer, donc on va durer un petit peu plus tard, donc je vais vous demander vos positions préférées. Donc tu peux me le dire maintenant.
8: Moi, j'aime bien la cavalière,
3: alors, je vais me
8: coucher. Le cavalier et la sodomie.
1: Attends, le cavalier, c'est non. Quoi ça?
3: C'est Zorro.
1: Non, attends.
3: Et puis Sergi au fond de la nuit.
1: Marco, et...
2: Il me paraît que ta position préférée, Gérard, c'est de te retrouver écrasé sous un gros tas. C'est vrai?
3: Non, on a dit qu'on ne parlerait pas de Christine.
2: Pardon.
1: Donc, on va demander à Julia, stop. Vous taisez 5 minutes les lascars derrière, s'il vous plaît. Julia!
10: Oui, excuse-moi.
1: Alors, est-ce que tu es pour ou contre?
10: Ben, je suis pour parce que ça peut servir à certaines personnes.
1: Mmh. C'est-à-dire?
10: Ça peut être utile à des mecs qui sont seuls et qui n'ont pas forcément la chance d'avoir une nana.
1: Non mais attends, tu crois que...
2: Comme Gérard.
1: Non.
10: Je voulais pas le dire.
3: On a dit qu'on parlerait pas de Christine.
1: Bon, alors toi tu dégages, ça fait la troisième fois que tu me poses cette question-là que je t'ai pas parlé.
3: Non,
1: alors,
3: pas de question.
1: Bonne nuit. Allez, hop, bonne nuit.
2: Allez,
1: à toi.
2: Cassé.
1: Comme tu dégages.
10: Au revoir.
6: Gérard,
10: au revoir.
6: Quelle est ta position préférée, toi?
1: Non mais, j'ai pas fini de poser ma question, je poserai...
6: Non, c'est pour émoustiller un peu cette demoiselle qui t'écoute.
2: C'est la branlette.
1: J'attends qu'il y ait une personne qui me dise le pour ou contre et je vous dirai mes positions préférées.
3: Gérard, c'est
10: bon, on peut répondre à ta question, Gérard.
4: C'est marrant, Gérard.
2: T'es dans le cul, là.
4: Gérard.
1: Alors, pour... stop!
10: Attends, on a pas Gérard, accouche.
1: Il reste une nana que j'ai pas posé la question. Mon amour, l'amour de ma vie, là.
10: Oui.
1: Et alors, et toi?
10: Moi, c'est
1: ouais.
10: Je dis, alors moi,
0: ça va, m'amour.
10: J'ai deux positions préférées.
1: Mm-hmm.
10: C'est le pissenlit et le balcon.
1: Mm-hmm. Non, mais attends, est-ce que t'es pour ou contre tes films porno...
10: Bah oui, mais bon.
1: Pour ou contre ta pornographie? C'est ça, la question.
10: On va dire que je suis pour.
1: Alors, explique-moi pourquoi.
10: Bah écoute, à ton avis.

0: Parce que t'aimes bien regarder des films porno.
1: Oui, enfin ça, d'accord, mais bon.
0: Ouais, mais t'es pour du quel côté?
2: Du côté droit.
0: Non.
1: Exactement.
0: Bon, alors moi je voulais que je vous réponde si je suis pour ou contre.
1: Bah ouais, oui.
2: Attends, c'est Marc, je peux dire un truc ou pas?
0: Ouais, vas-y Marc.
2: Ouais, alors Gérard, c'est Marc. Alors il paraît que t'es contre les films porno parce que pour toi c'était suffisant de te branler sur les catalogues de la Redoute de Christine sur les pages sexy.
0: Alors Marc, tu dégages. Ce coup-là, là Marc, j'en veux plus. Là c'est terminé.
2: Bonsoir.
3: Salut Marc.
0: Marc, terminé.
2: Bonsoir.
4: Au revoir Marc.
1: C'est la page 327 en particulier. Hein.
2: Pourrait-on m'annoncer...
0: Tu sais qui vient de dire ça?
1: C'est Christine.
5: Au revoir Christine.
2: Puis-je être annoncé, Christine, s'il vous plaît?
0: Antoine.
2: Oui, bonsoir.
0: Alors, est-ce que t'es pour ou contre?
2: Je suis plutôt pour.
0: Alors, pourquoi?
2: D'ailleurs, j'ai loué une cassette vidéo où des médiums me faisaient l'amour. En lévitation. Et certains médiums avaient une différence d'âge et d'autres des pratiques bisexuelles. Voilà.
0: Voilà.
3: Gérard, il y a Eric qui dit sur Minitel que ta position préférée, c'est à genoux, la tête dans les toilettes de la loco, c'est vrai?
0: Non, ça, je crois que j'ai bien précisé au départ que je voulais pas entendre parler ni loco, ni Christine et autres. Donc, alors moi, maintenant, comme je sais qu'il y en a beaucoup qui veulent savoir si je suis pour ou contre, il reste Sonia, Isabelle, Julia et Feuille de Rose. C'est bien ça, on en a?
1: Oui.
0: Donc moi, je vais vous dire une chose, je suis contre.
1: Pourquoi?
0: Parce que bon, ben...
1: Ouais.
0: C'est un truc que... déjà, c'est interdit aux jeunes. Et puis même, c'est dégueulasse à regarder. De voir un mec qui fait mal à une nana, pour moi, c'est dégueulasse. Pour moi, c'est... Je sais pas comment vous dire ça.
6: Merci, dis-nous.
0: Parce que faire mal à une nana, c'est...
3: Pourquoi il fait mal à la nana?
0: Non mais on n'a pas à faire mal à une nana, je suis désolé.
1: C'est du vécu?
0: Comment?
1: C'est du vécu?
0: À la télé, à mon avis...
1: Non mais toi, Gérard.
0: Ah non, mais moi j'ai déjà...
3: T'as jamais fait mal?
0: Non mais ça, de toute manière, je vous dirai...
1: Dis-nous, Gérard.
0: Non mais au fur et à mesure...
1: C'est ça, hein?
0: Ben moi je vais vous dire une chose, que j'ai jamais voulu faire mal à quelqu'un. Et
1: mais
0: c'est
1: quand
0: pas
1: même, ça t'est arrivé.
0: Mais
1: tu prends pas de plaisir à faire mal à quelqu'un?
0: Non, j'aime pas faire mal à quelqu'un. Parce que c'est même plus de l'amour, c'est de la rage.
1: Je suis gentille, moi.
4: Et même pas avec une feuille de rose, tu pourrais faire mal à quelqu'un?
0: Même. Monia.
1: C'est beau.
0: Monia, il y a un proverbe qui dit, faut mieux...
3: Il y a Eric qui dit sur Minitel qu'avec 3 cm, tu peux pas faire mal à une nana.
0: Bon, ça, il a quel âge, Lascar?
3: Il a, je sais pas, c'est pas marqué, 24 ans.
0: Ouais, 24 ans, bah dis donc, si, j'espère pour lui qu'il a essayé de se faire une nana qui était vierge. Hein.
4: Gérard,
0: oui,
4: nous accueillons donc un nouvel auditeur qui s'appelle Malabar. Bonsoir Malabar.
1: Bonsoir Gérard.
0: Salut.
3: Bonsoir Malabar.
0: Si c'est un portable, c'est pas la peine.
2: Non, j'ai un petit problème, c'est bon.
0: Alors, merci pour la musique.
2: Ah,
0: voilà. Donc, on attaque sur la deuxième question. Et on va demander à Malabar de répondre, à Antoine, et puis après, je continuerai petit à petit. Combien regardez-vous de films porno par semaine? Alors, Malabar. Malabar!
2: Je t'écoute.
0: Non, mais tu viens d'entendre la question? Bon, alors Malabar, dehors, tu dors. Allez, hop.
4: Mais non, il dort pas. Mais
0: non, mais allez.
4: Gérard,
3: il t'a pas entendu, Gérard.
4: Gérard.
2: J'ai un problème de téléphone.
0: Voilà, ouais, bah alors, répète. Tu te réveilles.
4: Tu peux répéter la question sans être agressif.
2: Tu peux répéter la question?
0: Alors, combien de films porno regardez-vous par semaine?
2: Ah, mais tu bafouilles.
3: Non, Gérard, il a pas compris la question.
0: Non, là, tu fouilles pas dans ma mallette.
3: Il y a le caméraman qui fuit dans la mallette de Gérard, donc...
2: Allô Gérard, j'ai répondu.
4: C'est un paparazite, hein.
2: Sa mallette, elle est
0: remplie. Je suis désolé,
3: Gérard.
0: On fouille pas,
2: Gérard,
0: mes affaires.
3: Malabar a répondu.
0: Malabar.
2: Bah j'ai répondu.
0: Bon, t'arrêtes avec la caméra, s'il te plaît.
2: Bah, j'ai pas de caméra.
0: Non, c'est pas à toi que je m'adresse, c'est à Philippe, à Cyril.
2: Voilà.
0: Bon, tu arrêtes, s'il te plaît. Tu arrêtes.
1: Mais Gérard, ça me permet.
4: Gérard, est-ce qu'on pourrait se concentrer un peu sur le débat, s'il te plaît?
0: Oui, mais moi, je voudrais qu'il arrête un petit peu.
3: Mais arrêtez, ça y est.
2: Pose ta question.
0: Alors Malabar.
2: Pose ta question.
0: Non, ça y est, tu viens de l'entendre.
2: Alors je t'ai répondu.
0: Bon, ok.
2: Eh ben, c'est quoi? Qu'est-ce que j'ai répondu?
0: Mais j'en sais rien et c'est pas grave.
2: Alors tu dégages.
0: C'est toi qui vas dégager tout à l'heure si tu continues. Antoine.
2: Alors Gérard, purée, c'est tard. Gérard.
0: Oh, tu travailles, Antoine, s'il te plaît.
2: Oui. Gérard, c'est Malabar.
0: Malabar, tu la fermes. Antoine. Antoine.
2: Oui.
0: Tu réponds à la question, s'il te plaît. Oh là là.
2: C'est bon, quoi la question?
0: Bon, c'est bon, tu travailles.
4: Gérard, s'il te plaît, arrête. Tu te calmes, tout va bien. Et on va faire la question, Gérard.
0: Non mais, Antoine, il a très bien compris la question. Je vais pas la répéter
2: une
0: fois.
2: Donc, moi, j'ai jamais vu de film porno.
0: C'est qui parle, là?
2: C'est Antoine.
0: Bon, alors, vas-y.
2: J'ai jamais vu de film porno.
0: D'accord.
2: C'est vrai. Et par contre, je voudrais te demander quelque chose, Gérard. Si
0: vas-y.
2: C'est étant donné que t'as été routier, j'ai un conseil à te donner. Moi, deux fois, les matins, je me lève. Et deux fois, je fais pipi jaune. Mmh. Et d'autres matins, je fais pipi blanc.
0: Non, mais c'est pas le thème du débat. Hein.
2: Ah, c'est tout le suite. Sperme, Gérard. Non, mais comme t'as été
7: Malabar.
2: C'est le sperme.
0: Non, bon, c'est bon, Antoine et Malabar, pour l'instant, vous vous taisez. Sonia.
2: Et j'ai pas répondu à la première question.
0: Non, mais de toute manière, Sonia, tu réponds, s'il te plaît.
8: Eh ben, moi, je regarde pas de film porno.
2: Menteuse.
8: J'en ai regardé quand j'étais plus jeune.
0: Mmh.
8: Mais là, j'en regarde plus.
0: D'accord.
2: Mais c'est quoi ta position préférée?
4: Écoute, feuille de rose, s'il te plaît.
0: Alors, Gérard, Isabelle.
8: Feuille de rose.
0: Allô, Isabelle. Allô, oui,
2: Gérard.
0: Feuille de rose, je te parlerai.
2: Antoine, je voudrais Gérard.
0: Bon, Isabelle, s'il te plaît.
8: Quoi?
0: Tu réponds à la question?
2: Gérard, pour ton record.
0: Antoine et Malabar, vous la fermez.
2: Dans le Guinness Book.
8: Pas, Gérard.
2: Si on aime dans le cul. Là, on a
8: bon, envie, Gérard, envie de dire. Effort, là.
0: Bon.
2: Bravo,
0: Antoine, Isabelle.
8: Oui.
0: Tu réponds à la question, s'il te plaît.
8: Alors, moi, je regarde pas, sauf avec toi, ça pourrait être possible.
2: Oh, là, cochon.
8: Il y a une question, hein. Excuse-moi, mais il en est hors de question.
2: Eh ben, bon,
0: attendez. Attends, Isabelle.
8: Oui.
2: Gérard, c'est Antoine, j'aimerais savoir.
0: Non, mais Antoine, pour l'instant, tu te tais, s'il te plaît, c'est pas toi qui.
2: Gérard, c'est Malabar, ton conçu pendant un film.
0: Alors, mes parents, tu sais ce qu'ils te disent, ils t'emmerdent. Ok, Antoine, tu dégages, tu vas au standard.
3: Allez, hop,
0: dégage, Antoine, bonne nuit.
2: Allez, bonne nuit, Antoine.
0: Voilà. Julia.
2: Bonne nuit, Gérard.
0: Julia.
9: Oui. Alors. Moi, j'ai vu un seul film porno dans ma vie. Mmh. Ça m'a suffi. J'ai trouvé ça spécial.
0: Mmh.
9: Et donc, j'en regarde jamais.
0: D'accord.
9: Mais avec toi, je veux bien essayer aussi.
0: Ok, on verra ça plus tard.
2: Quel gros cochon, ce Gérard.
0: Et la feuille de rose.
2: Quel cochon.
0: Ouais, ta gueule, toi, derrière, Malabar.
2: Ça va, ma chérie, ça va?
8: Ça va et toi?
2: C'est Malabar.
0: Malabar, tu la fermes, s'il te plaît, c'est pas à toi que je m'adresse.
2: On peut se voir ou pas, feuille de rose?
0: Malabar, quand je t'appellerai Potchamp, tu sortiras de sous le lit.
2: Mais pour l'instant, je m'appelle Malabar, je m'appelle pas Potchamp.
0: Eh ben alors, pour l'instant, tu t'appelleras Potchamp.
2: Ça va, chérie?
8: Ça va
2: et
8: toi?
2: Ouais, c'est Malabar.
8: Ouais, t'as un beau tarambar.
0: Alors, Malabar, tu me le vires aussi.
4: Je le vire aussi.
8: Oh non, Malabar.
9: Mais où sont les mecs, là?
2: C'est Malabar, là.
0: Gérard, Malabar dehors.
3: Gérard, sur Minitel, il y a, comment il s'appelle, Guilin qui demande si tu trouves normal qu'on fasse des films porno d'hétérosexuels.
0: Ça, j'ai pas étudié les débats et peut-être que...
2: Oui.
8: Est-ce que tu as un beau tarambar?
2: Oh, j'en ai un.
0: Qui c'est qui parle là comme ça? Bon, feuille de rose, s'il te plaît, mon amour.
2: Oui, c'est moi. Ça va, ma chérie?
0: Ta gueule, Malabar.
8: Oui, mon amour, je t'écoute.
0: Bon, tu réponds à ma question, s'il te plaît, ma chérie.
8: Malabar.
9: Ouais, oui. Non, je regarde pas de films porno.
0: Oh, oui, vous voulez la fermer derrière quand je pose. Vous voulez la fermer quand je demande une réponse à quelqu'un?
2: On peut parler quand même.
0: Non, vous n'avez pas le droit de parler sur les réponses.
8: Malabar?
2: Oui.
8: T'habites sur Paris?
2: Oui.
0: Bon, Julia. Julia Malabar, vous dégagez.
2: Bonne nuit à
9: bonne
2: tous.
9: Nuit, Julia, bonne
2: salut.
9: Nuit.
2: Salut.
9: Bonne nuit, Malabar.
0: Gérard.
2: Bisous les filles, à bientôt.
3: Gérard,
2: bisous, Sonia.
3: Sur Minitel, il y a quelqu'un qui demande, est-ce que c'est vrai qu'on se surnomme dans le milieu du porno l'anus luisant?
0: Non. Non, ah, Gérard.
3: Est-ce que tu pourrais expliquer à Eros ce que c'est qu'un
2: 69?
3: Un 69.
0: Un 69, c'est. La question m'a. Déjà, je vais demander à bon. Avant de poser. Avant de répondre. Tu peux me laisser mon café, s'il te plaît?
2: Allô?
0: Si ça te dérange pas.
2: Allô?
0: Oui, une feuille de rose?
8: Oui.
0: T'as pas répondu à ma question?
8: Si, j'ai répondu. Si, elle a répondu.
0: Allô? Ah, excuse-moi, feuille de rose. Excuse-moi, mon amour.
8: Oh, bon, je te pardonne.
0: Excuse-moi, mon amour. Donc, alors, il y a une question sur Minitel. Qu'est-ce que c'est un 69? Eh ben, c'est...
3: Vas-y, explique.
0: C'est les... Non, vous me laissez répondre.
3: Oui, laissez Gérard répondre.
4: Laissez Gérard répondre. Gérard.
0: Le 69, c'est où? la nana vient sur le mec ou le mec va sur la nana. Et vice versa.
4: C'est une façon de voir le 69.
3: D'accord, donc c'est...
0: c'est la nana qui suce le mec.
3: Ouais.
0: Et qui présente sa foufoune devant la bouche du mec.
9: Le mec ouais. présente sa foufoune.
0: Et la nana présente sa foufoune. Je sais pas qui c'est qui répond comme nana derrière, mais si elle est bouchée, c'est
3: non,
0: pas
3: mais
0: de ma
3: faute. Gérard, ce qu'il veut peut-être dire, c'est son anus, c'est ça. C'est le mec qui présente son anus.
0: Voilà.
3: Le mec présente son anus.
0: Et de l'autre côté, bon ben, c'est le mec qui va sur la foufoune à la femme, et que la femme
3: la foufoune, non, la bite à la femme.
9: Pourquoi ouais. t'es gêné quand tu parles de ça?
0: Parce que j'aime pas trop en parler.
3: Ah oui, il est pas gêné, il transpire.
0: Ouais. En plus, il m'énerve avec sa caméra, puis il fait une chaleur là-dedans dans les studios, c'est pas possible.
3: Non, il fait super froid.
0: Ah non, peut-être pour vous, mais pas pour moi. Donc, je vais poser la troisième question.
4: Alors, Gérard, excuse-moi, tu oublies d'accueillir Laurent G.
0: Ah ouais, Laurent, s'il te plaît, Cyril.
7: J'aimerais rester dans l'anonymat. Je suis un DJ très réputé. Je mets de la musique électronique le vendredi soir sur Fun Radio. Bonsoir, Gérard. Et j'aimerais réagir sur le débat pour l'orographie.
0: Non mais attends, déjà tu vas pas t'amuser à te masturber parce que sinon tu vas dégager. Tu vas dégager.
7: Naturel.
0: Donc.
9: Gigi.
0: Donc, préférez fille.
4: Oui.
0: Bon, je peux poser la question avant qu'on passe.
9: Vas-y, Gérard.
0: Qu'on passe le disque.
7: Techno import, Fairway Records.
0: Je sens que tu as.
7: C'est moi.
4: Qui alors, qui est là, parti. Tu es en jeu. Et là, tu as. Alors, attends, tu as.
7: Crispy Bacon.
4: Est là.
0: Ouais.
4: Hein, Laurent G est là.
3: Ouais. Gérard, est-ce que c'est vrai que tu arrives à t'auto-sucer?
0: Non,
4: sans vite.
7: Oui. Oui. Quelque chose de coincé, là.
3: Ouais, enfin.
10: Salut Gérard, c'est Louis.
0: Ouais, salut.
10: Et Gérard, c'est vrai que pour toi, le meilleur film porno, c'est Microcosmos.
0: Confirme
10: les insectes, ça l'excite.
0: D'accord. Louis, si tu. Je te préviens, je te donne. Je te donne encore une chance, la prochaine fois, tu dégages. Alors, je vous préviens, vous réfléchissez. Vous réfléchissez à la quatrième.
10: On peut avoir un peu de techno.
0: Non.
10: C'est pas possible.
0: Non, Laurent, tout à l'heure, tu as dégagé, hein, si tu veux continuer.
7: L'oranger.
9: Bon, ben,
0: Laurent, je sens que tu vas pas finir loin.
9: Hein. L'oranger.
7: Pourtant, alors, quelqu'un de réputé dans le métier.
0: Bon, allez hop. Bon. L'oranger, je sais qui c'est.
4: Je pense, Gérard, il faudrait quand même que tu puisses continuer ton débat. Parce que j'avoue que je suis un peu perdu quand même. Je voudrais bien savoir où t'en es et où nous en sommes tous d'ailleurs.
0: Donc, à l'heure actuelle, pour l'instant, il est 3h05 du matin. On est qu'à la troisième question.
9: C'est l'horloge parlante là.
7: Je mixe jusqu'à 5h du matin en semaine dans plusieurs boîtes.
0: Bon, allez hop, l'oranger dehors.
3: Bah, allez, annonce le disque. Annonce le disque, on va reprendre après, Gérard.
0: D'ailleurs. Lassie, le chien attaque avec un pastis, une grenadine, merci.
3: D'accord. On va appuyer sur l'autre micro, il y avait un problème de son.
0: Voilà.
3: C'est bien.
0: Donc, toujours la suite de la libre antenne, et donc, vous pouvez toujours nous appeler au 08 08 5000 et au 0800 3 08 5000, 36 code de Fun Radio, rubrique directe, pour le Minitel, et ce que vous venez d'entendre, c'est Nirvana avec, Space Killer.
3: Oh pardon.
0: Un spéciale de pétard. Merci pour le petit truc.
4: Tu peux leur faire ce que j'ai assez mal compris le titre, s'il te plaît.
0: C'est Pescuna.
4: Spéculum de tétard, c'est ça?
0: Voilà.
4: Tu peux le refaire?
0: Avec spéculé l'homme de pétard. Enfin bref, passons, vous avez
4: tétard.
0: Compris. Voilà. Donc on récupère Louis.
10: Ouais, Gérard.
0: Salut.
10: À propos des positions préférées.
0: Non mais c'est bon pour l'instant, Louis, s'il te plaît, t'attends, on continue la présentation, d'accord?
10: D'accord, ouais.
0: D'accord, merci. Constantino.
11: Bonsoir, c'est Constantino sur le magnifique voyant extralucide,
0: mais non, ça y est.
11: Prologue, tarologue, vendeur de grec le week-end.
0: Oh, tu la fermes pour l'instant.
11: Salut, Gérard.
0: Tu la fermes, merci. Sonia, Constantino, tu la fermes, s'il te plaît.
11: Constantino, avec un S.
0: Ouais, ben, tu la fermes pour l'instant, je continue. Sonia,
9: oui, c'est moi.
0: Toujours là. Isabelle.
12: Je t'aime, Gérard.
0: Moi aussi.
12: Non
0: Julia. Julia.
12: Salut Gégé.
0: D'accord. Et pour finir, l'amour de ma vie.
12: Oui, mon amour. Oh, l'amour de ma vie.
0: Bon.
12: Est-ce qu'il pourrait y avoir un deuxième amour dans ta vie? Non, c'est pas possible, Gérard. Mais si, c'est possible.
0: Oh, s'il vous plaît. Attendez là. Isabelle.
12: Oui.
0: Isabelle, feuille de rose.
12: Oui. Hein,
0: comme c'est vous deux qui voulez que je...
12: Non, c'est Julia.
0: Ah, il y a Julia.
12: Non, c'est moi. C'est Julia qui veut...
0: Bon, attends, Julia, t'es d'où, toi?
13: Gérard.
0: Oh, t'as bouche à toi, mais dors derrière.
13: C'est Constantinos avec un S.
0: Ouais, ben, Constantinos, pour l'instant, c'est pas toi que je m'adresse, c'est Julia et à feuille de rose.
13: Qu'est-ce que je te sers? Salade d'oignon, tomate. Salade, oignon, tomate, la totale.
0: Bon, Julia, tu quitteras pas, je te prendrai en antenne avec feuille de rose.
4: Le débat, Gérard.
0: Alors?
13: Je suis réfugié kurde.
0: Ouais, Constantinos, tu la fermes, s'il te plaît! Merci. Constantino, tu la fermes, s'il te plaît, que je pose ma question.
13: Je n'ai pas où loger.
3: Vas-y, Gérard. Vas-y, pose
4: Gérard, s'il te plaît, pose la question.
0: Alors, on va poser la question que tout le monde attendait.
13: Pose-la par terre, vas-y.
3: Est-ce que Gérard joue dans des films porno?
0: Non. C'est quelle est la position
3: préférée de Gérard?
0: Quelle position aimez-vous le mieux?
13: Alors, moi, c'est Louis, est-ce que je peux répondre?
0: Vas-y.
13: Alors, est-ce que c'est vrai que ta position préférée, Gérard, c'est de prendre le Space Mountain dans le fion?
0: De quoi?
13: De prendre le Space Mountain dans le fion.
0: C'est quoi, ça?
12: Ça doit faire mal.
0: Non, mais attends.
12: Gérard, tu connais pas?
0: Attends, c'est quoi le Space Mountain? Non, mais attends, on va pas s'amuser à citer des trucs...
4: Non, ce sont des noms de position. Le Space Mountain, c'est un nom de position.
13: Surtout, c'est un truc qui est...
0: De quoi?
13: C'est un parc d'attractions capitaliste.
0: D'accord. Eh ben, Constantino, tu vas voir au standard si j'y suis.
13: Constantino, ça avec un S.
0: Hop.
13: Gérard, non, c'est Constantino. Moi, dans mon pays, les femmes sont laides. Je suis réfugié kurde.
0: Bon, Constantino, je viens de te dire, tu dégages.
3: Gérard, et toi, c'est quoi ta position préférée?
0: Non, mais je vais demander à Sonia. Alors, Sonia, pour toi, c'est quelle est la position que t'aimes le mieux?
14: Moi, c'est la glace italienne.
0: De quoi?
14: La glace italienne.
0: C'est quoi cette position?
12: Ah ouais, c'est pas mal.
14: Tu connais pas ça?
3: C'est connu.
12: Et Gérard, mais t'es un culte là-dedans.
4: Attends.
0: Non, mais attendez. Sonia,
13: il y a pas de glace.
0: Oh, c'est bon, toi, Constantino, je viens de te dire, tu dégages. Tu vas pas me casser les burnes sans 7 ans.
12: Non, sois pas vulgaire, Gérard.
0: Non, mais j'ai dit les burnes, hein, j'étais poli.
12: Ah oui, les burnes,
3: il était poli, là, alors.
13: Qu'est-ce que les burnes, Gérard?
0: Bon, allez, bonne nuit, Constantino. Hop.
12: Et quand c'est lui qui le dit, il dégage, voilà. C'est ça.
0: Non,
3: tu peux expliquer ce que c'est la glace italienne, alors, à Gérard, qui sait pas ce que c'est?
0: Oui, Sonia, s'il te plaît.
14: Gérard, c'est moi qui devrais tenir le débat, dis-moi. Tu fais un débat sur la pornographie, tu sais même pas les positions?
0: Mais c'est quoi cette position de glace, là, que tu dis?
13: Bonsoir, Gérard.
12: C'est super connu, hein.
14: Non, mais
13: bonsoir, Gérard.
0: Tony, comme par hasard.
13: Bonsoir, Gérard, c'est Tony.
0: Ouais, ben.
13: Bon, après, tu me réveilles, qu'est-ce qui se passe?
0: Non, mais attends, pour l'instant, Tony, je parle à Sonia,
13: C'est quoi le sujet du débat?
0: Non, mais bah, c'est quoi le sujet du débat? T'as qu'à écouter, mon pote. Hein.
13: C'est quoi? Tu m'appelles, qu'est-ce qu'il y a?
0: Tony, Sonia.
12: Bah oui, c'est connu.
0: Bah, bon, d'accord.
12: Tony, explique la glace italienne. Tony!
13: Oui,
0: bon, Isabelle!
13: Oui? Gérard, c'est Louis, je suis là.
0: Oui. Isabelle, s'il te plaît.
14: Je suis là, Gérard.
0: Alors, quelle position aimes-tu?
13: J'ai la tête dans le cul, là.
0: C'est-à-dire, c'est quoi le géranium encore?
14: Eh mais tu connais rien, Gérard.
0: Bon, d'accord. Non, mais quand vous me donnez des réponses, essayez de me donner des trucs qu'on puisse comprendre.
4: Gérard, la glace italienne et le géranium sont deux positions.
0: Ouais, mais c'est quoi?
4: Après, si tu les connais pas, nous on n'y peut rien.
3: Et toi, Gérard, je connais pas. Toi, Gérard.
0: Ouais, attends, mais j'ai pas fini. Il reste encore deux nanas.
3: Pardon.
0: Et Julia?
12: Oui. Ben, même moi, ma position, c'est...
0: Ouais.
12: C'est assez cochon, c'est la perceuse.
0: Punaise, moi.
14: Ah ouais, toi aussi, ça me fait.
3: Ah ouais, d'accord. C'est crade.
12: Mais la perceuse, c'est d'enfer. Hein.
0: Oh, l'amour de ma vie.
12: Oui.
0: L'amour de ma vie, là, c'est quoi ta position préférée?
12: Le pissenlit.
14: Oh, c'est génial.
12: Ah, le pissenlit, ça vaut la perceuse, quand même.
13: C'est pas mal comme position.
12: Tu connais, non?
14: Ouais.
0: Moi,
4: Gérard. Gérard, s'il te plaît, concentre-toi sur l'émission. Feuille de Rose vient de te parler. Elle vient de te dire que c'est le pissenlit qu'elle préférait comme position. Je veux savoir ce que tu en penses.
0: Le pissenlit, je sais pas ce que c'est.
13: C'est que Gérard, il pourra pas t'arroser.
3: Gérard, il pense ça, quoi.
0: Bon, alors moi, je vais vous dire une chose.
12: Gérard, il a
0: quelque chose
12: que tu préfères, Gérard.
0: Moi?
12: Oui.
0: C'est la
12: Tour Eiffel.
0: Bah attends, ouais,
1: Mais entre le pissenlit et la perceuse, qu'est-ce que tu préfères?
0: Les mecs, vous...
15: Gérard.
0: Et les mecs, vous voulez la fermer?
15: Tombez pour elle.
0: Oui, c'est qui me parle?
1: C'est Feu de Rose.
0: Ah ben, je t'écoute.
1: Bon, allez donc, t'as l'air...
0: Oui, je t'écoute, mon amour.
1: Attends... Bonsoir, mon amour.
16: Bon, qu'est-ce que tu veux, Gérard? Pourquoi tu me réveilles?
1: Attends,
0: Oh, Tony, tu commences à te cœur à la fermer, s'il
1: te
0: plaît.
1: Écoute, t'as réveillé Tony, assume.
0: Non, c'est pas moi qui l'ai réveillé, Tony.
16: Gérard, c'est Louis. Est-ce que c'est vrai que dans le milieu de la locomotive, on t'appelle la Suciolina?
17: Tony, bonne nuit.
16: C'est Louis, hein?
1: Tony?
16: Oui.
1: Tu veux bien pratiquer avec la citadine?
4: Non, mais c'était pas Tony. L'inconvénient étant, c'est Louis.
17: Oui, tu me l'enlèves.
16: Attends, il y a une jeune fille qui me parle.
1: Tony?
16: Oui.
1: Tu veux bien pratiquer avec la citadine avec moi?
16: Oui, y a pas de problème.
17: Oh, vous vous calmez.
16: Prends pas ta grosse voix, Gérard.
1: Gérard?
16: T'as plutôt intérêt à prendre de la vitesse, je te le dis. Non, ça
0: va. Bon, alors, Tony, tu dégages.
16: C'est pas Tony, c'est Louis.
4: Il n'a rien fait.
16: Ouais, j'ai rien dit.
1: C'est injuste, Gérard. Gérard,
0: oui.
1: Gérard, t'es là? Bon, ça y est, tu...
0: Bon, allez, on passe à la question suivante.
4: Ah non, Gérard, t'as pas répondu pour toi.
1: Ta position préférée, t'as dit que c'était quoi?
0: Je vous ai répondu.
1: La levrette.
0: Je vous ai dit la levrette.
1: C'est
4: quoi la levrette? Et qu'est-ce qu'une levrette, Gérard? Explique-nous un peu.
16: C'est la femme du lapin.
4: La levrette est donc la femme du lapin, c'est ça, Gérard?
1: Bah, ouais.
0: Non.
4: Bah, c'est quoi la levrette?
1: Ah ouais, c'est quoi?
0: La levrette, c'est la nana qui a quatre pattes. Et on la prend par la...
16: Par la touffe.
1: Bah, assume, Gérard, vas-y. Ouais,
18: je m'en vais, y a un problème.
1: Lâche-toi, Gérard, je t'écoute.
16: Gérard, c'est Constantinos.
1: Constantinos,
0: je t'ai dit de dégager, je crois.
16: Non, c'est Constant.
4: Non, c'est une blague. C'est une blague que les auditeurs s'amusent à faire pour t'énerver un peu plus. Voilà. Non, ce n'est que
0: Non, mais moi, c'est simple. Si ça continue,
4: Gérard,
0: ça, c'est simple. La conclusion, elle va être terminée vite fait.
4: Gérard, les questions, s'il te plaît.
0: Donc,
16: Tu veux de la glace italienne?
1: Ouais.
16: C'est qui?
1: C'est moi.
0: Mais on peut voir un peu les questions minicoles, là, quand même.
1: Alors, parce que si pas, il y en a.
0: Oui,
1: est-ce que ça t'est déjà arrivé de regarder des films porno avec une fille, avec Christine ou une autre?
19: Qui c'est qui pose cette question?
1: C'est Julia.
0: Alors, Julia, tu vois, je voulais
1: prendre... Non, mais c'est pas une question méchante.
0: Non, mais Julia... Julia, je vais te dire une chose, avec Christine, c'est terminé, il y a belle lurette.
1: Et Carole?
0: Non, mais ça, avec Carole, il n'y a jamais rien eu. Parce que je n'ai jamais rencontré.
1: Et Diana?
0: Et Diana, c'est pareil, il y aura jamais.
1: Non,
0: Feuille de Rose, elle est déjà prise.
1: Voilà.
16: Par moi?
0: Non.
1: Par le cul?
0: Non, elle est déjà prise.
1: Par toi? Bah, explique, Gérard.
0: Non, elle est pas prise par moi.
1: Ouais, non.
16: C'est ce que je te dis, parce que on va bien chauffer.
0: Non,
16: s'il te plaît,
0: s'il te plaît,
16: s'il te
1: plaît, s'il te plaît, s'il te plaît,
20: s'il te plaît, s'il te plaît.
16: Ça y est, tu t'es calmé? Ça va mieux? Il y a une mouche à merde qui...
0: Terminé.
1: Okay.
16: Qu'est-ce qui se passe? C'est Armand qui te parle, là. J'ai une question à te poser.
0: Non, pour l'instant, je m'occupe pas de toi, je m'occupe du caméraman. Tu te retires de là.
1: Tony.
16: Il s'est mis où, Gérard?
4: Il est au-dessus de la console en train de filmer Gérard vu de haut.
16: Ah, d'accord.
0: Alors, tu te retires, s'il te plaît. Tu te retires. Continue pas le débat comme ça.
4: Derrière.
0: Tu te retires.
16: Il y a une mouche à merde qui tourne autour de toi.
0: Tu te retires, s'il te plaît. Mais
4: tu te retires d'où, d'ailleurs?
1: Ouais, exactement.
16: Retire-toi. Ça y est, là,
1: Gérard, tu peux t'occuper de nous un peu?
4: Bon, Gérard, écoute au moins tes auditeurs qui sont là pour faire le débat et qui voudraient quand même bien savoir.
18: Gérard, remets ton casque.
0: Tu te retires, s'il te plaît, Cyril. Je te le dis pas.
16: C'est le caméraman à éjaculer, est-ce qu'il peut se retirer?
0: Cyril, tu te retires, s'il te plaît, de là.
16: Voilà.
0: Cyril, tu te retires, s'il te plaît.
16: C'est mon tour.
0: Te retires, s'il te plaît.
1: Ça te fait mal?
0: Te retires, s'il te plaît.
1: Te retires, s'il te plaît.
0: Te retires, s'il te plaît. Te retires, s'il te plaît. Te retires, s'il te plaît. Te retires, s'il te plaît.
1: Oh, il me tourne, Gérard.
4: Bon, Gérard, s'il te plaît, le débat, on en était où? Ta position préférée à la levrette? Nous ne savons pas ce qu'est la levrette.
1: Oui, je voulais savoir s'il regardait les films porno avec
16: Gérard,
1: les filles.
16: Gérard, c'est Armand qui te parle, j'ai une question à te poser.
1: Pourquoi tu réponds pas, Gérard?
16: Première érection en regardant les 101 Dalmatiens.
0: Comment ?
16: Est-ce que c'est vrai que t'as eu ta première érection en regardant des 101 Dalmatiens ?
0: Non. T'es satisfait de la réponse ?
16: Oui.
0: D'accord. Donc, qui c'est qui m'a posé une question, là ?
15: Moi, je t'avais demandé si tu avais déjà regardé des films porno avec Christine ou avec une autre fille.
0: Non.
15: Jamais.
0: Non. Mais je regarde aucun film porno.
21: Est-ce que tu baiseras avec Gizmo ?
14: Même quand t'avais 15 ans, t'as pas regardé des films porno ?
0: Non.
15: Alors, t'en as jamais vu ?
16: Bon, ouais, Gérard, est-ce que c'est vrai que depuis que tu fréquentes les chiottes de la loco, t'arrives à décapsuler des bouteilles de coca avec ton anus ?
0: Donc, qui c'est qui vient de poser cette question ?
21: Non, c'est une affirmation et je confirme.
17: Non, attendez. Qui c'est qui vient de poser cette question bidon ?
21: Les bouteilles de Pepsi, bouteilles de Sprite,
16: Coca, tous les Magnum,
21: champagne.
20: Il y a deux voix. Il y a les chiottes de la loco. Je précisais qu'on arrêtait. T'as arrêté ta caméra.
15: Je
21: vous explique.
4: Gérard s'énerve parce que le caméraman, donc le film d'un peu trop près pour ne pas dire, il est clairement collé à lui. Et donc Gérard est dans tous ses états.
21: Gérard, si tu me réveilles pour ça, c'est pas la peine.
20: Bon, tenez, Armand, vous t'entendez ? Allez,
21: Tu m'as réveillé,
4: attends, il n'y a aucune raison que Tony s'en aille, s'il te plaît, Gérard. Donc tu assumes avec.
21: Gérard,
20: Merci ! Bravo, Gérard, merci !
21: Il est parti ?
0: Voilà,
15: merci. Mais pourquoi tu ne laisses pas faire son travail, Gérard ?
0: Non, je suis désolé. Désolé, j'ai pas besoin d'être filmé de près comme ça.
15: Et voilà, tu fais un chômeur de plus, hein, Gérard. Mais tu te rends compte de ce que tu fais ?
0: Bon, maintenant, on continue.
21: Glace à la vanille. Glace à l'italienne.
0: Bon, qui c'est qui parle de ça ?
17: Allez,
0: hop. On couche pas ensemble, alors tu dégages. Hop.
4: Tu vois, là-bas, si j'y suis. On en était où ?
0: Il y a une nana qui m'a posé une question.
3: Gérard, il y a un problème. Mais Gérard, remets ton casque.
0: Donc on va faire conclusion parce que...
4: Non, Gérard.
0: Le bruit est trop
3: bruyant. Oh non.
0: J'ai deux voix.
3: Oh.
0: J'ai deux voix, donc je peux pas continuer comme ça.
16: Gérard, t'as deux couilles, c'est normal.
0: Mais moi je t'emmerde, d'accord ? Là, c'est clair et net, tu vois.
16: Ok, bon Gérard, moi j'ai une question à te poser. Est-ce que c'est vrai que tu fais des castings en ce moment pour tourner la prochaine pub pour Pédigré Pâle ? C'est vrai.
0: Alors qui c'est et qui c'est qui pose cause
21: c'est lui
0: pose
21: qui court là dans les champs de blé.
0: Qui c'est cause pose cette question ?
21: Tu le sauras pas.
0: Non bah et dans ces cas-là, les deux mecs, si vous êtes pas capable de donner votre nom, hein, dans ces cas-là, vous dégagez.
4: Gérard, nous accueillons un troisième mec justement. Nous accueillons Bubblegum. Bonsoir Bubblegum.
21: Bonsoir Gérard.
16: Et Bubblegum, on t'a réveillé aussi.
15: Bonjour, ouais. Tu pourrais poser une question, s'il te plaît, qu'on réponde ?
0: Non, pour l'instant, c'est moi qui pose les questions.
15: Bah, vas-y alors.
0: Alors moi, je voudrais savoir...
21: Bonsoir Gérard.
0: Bonsoir.
21: Je voudrais savoir qui est-ce qui veut faire une glace à l'italienne avec moi.
0: Non, bon, c'est bon, pour l'instant, c'est pas toi qui... Non, c'est quoi ce Larsen, là, encore ?
4: Continue Gérard, continue.
0: Donc, qui c'est qui m'a posé une question tout à l'heure parmi les...
21: Bonsoir Arnett.
0: Bon, ta gueule, toi. Je t'ai pas appelé pot de chambre.
21: Bonsoir, Tony.
0: Oh, bon, c'est bon, j'ai dit.
21: Bonsoir. Bonsoir, Gérard.
15: Gérard, il faut pas pousser mamie dans les orties, alors tu poses ta question, là.
21: Bonsoir, Bubblegum.
0: Oh,
21: bonsoir.
0: Oh, allez, hop, conclusion.
4: S'il te plaît, Gérard, alors, je voudrais bien savoir,
21: moi, la
4: au
21: conclusion
4: moins,
21: de ce soir,
4: la suite.
21: Pas de conclusion. J'ai pas eu le temps d'intervenir, mais tant pis. Il y a des questions à poser encore. Sur les médiums, bah, c'était bien.
0: Non.
21: Allô.
4: Bon, écoutez, je pense que justement Gérard est un peu énervé, donc je voudrais s'il vous plaît que vous fassiez un petit effort de concentration.
21: D'accord, il n'y a pas de problème.
3: Vas-y Gérard, on t'écoute.
4: Donc Gérard, nous t'écoutons.
0: Donc c'est à Sonia. Oh, c'est bon, la double voix.
3: Quoi, quelle double voix ?
0: On ne t'entend rien, toi.
3: Non ?
16: Gérard, c'est normal, t'as deux couilles.
0: Bon, ouais, hop.
16: Alors ?
0: Conclusion.
15: Non,
16: Gérard,
15: allez.
16: Donc, la conclusion, moi, Bubblegum, par rapport à ce qui s'est passé au médium.
19: La conclusion.
21: Tu me réveilles et tu vas pas jusqu'au bout de ton débat.
0: Qu'est-ce qu'il y a, Gérard ?
4: Gérard, écoute, c'est un problème dans ton casque, donc tu peux reprendre
0: ton casque. Non, c'est toute la semaine.
4: Non, le son est très bien. Les auditeurs,
0: à chaque débat, c'est pareil. À chaque fois, à la fin, c'est pareil. C'est le même bordel.
21: Bonsoir, Gérard, est-ce que tu pourrais poser ta question là, c'est Tony, parce
0: non.
21: que tu commences à nous...
0: Bonsoir,
21: Luigi.
0: Eh ben, dans ce cas-là, vous restez chez vous. Moi, je fais conclusion. Terminé, bonne nuit. Hop, conclusion.
21: Bonsoir.
0: Conclusion.
21: Bon, non, Gérard, ta question.
5: Gérard, c'est Luigi, je peux faire ma conclusion.
0: T'en merde.
21: Gérard, c'est Constantinos.
6: Bonsoir Constantinos.
22: Bonsoir, arrêtez, vous avez énervé Gérard, il est en train de ranger ses papiers.
4: Non,
22: après,
4: là, voilà,
22: vous
4: ne savez pas ce que c'est, donc s'il vous plaît, concentrez-vous
22: Gérard.
4: Au moins 5 minutes pour au moins savoir la conclusion de Gérard.
22: Il va poser un ultimatum après, il ne reviendra plus faire de débat et vous allez être content après. Gérard,
4: non, Gérard.
23: J'annonce même pas le débat de la semaine prochaine.
5: Gérard, j'aimerais savoir est-ce que tu as été recueilli par la SPA ou par la DAS.
22: Gérard, reprends ton casque.
23: Alors, le mot DAS, tu peux le dire.
4: Mais attends, il a dit DAS. Qu'est-ce qu'il y a à dire dans DAS?
5: Adidas, pas DAS.
0: Adidas. Tu crois que j'ai pas entendu?
6: On t'aime. On t'adore, Gérard.
24: Gérard, c'est faux,
5: Gérard.
24: Gérard,
5: je t'aime. Les filles, j'ai une question pour vous.
24: Ouais.
5: Est-ce que, quel est le scénario de porno que vous aimeriez faire?
24: Et toi d'abord?
5: Moi?
24: Avec Gérard?
5: Avec des filles.
21: Bon, Gérard, c'est Tony, je vais me reprocher.
5: Ouais, et des garçons.
21: Je vais te demander de pas claquer trop fort la porte.
0: Non mais déjà pour l'instant tu es à la fermée, je fais la conclusion du débat.
5: Ok, je peux commencer.
0: Je fais la conclusion.
21: Il n'y a pas de question là.
0: Je ne veux pas le savoir, c'est moi qui commande, je fais conclusion.
5: Gérard, c'est bubblegum.
0: Je fais conclusion.
5: Tu peux parler.
21: Fais
0: c'est terminé, c'est terminé. La conclusion maintenant. Alors, pour ceux qui étaient là du début, ben...
5: Et j'ai pas fait ma conclusion, moi.
0: Eh ben, tu fais ta conclusion,
24: moi
0: tu te dépêches.
5: Et moi aussi, je fais ma conclusion.
24: Plus, hein.
5: Alors, les filles, allez-y, commencez.
0: Non, je commencerai par les mecs, comme ça...
5: Ok, oui, ça sera débarrassé.
0: Plus vite que j'aurai fini, plus vite que je serai débarrassé avec vous.
5: Ok, c'est Louis.
0: Mais je veux plus vous entendre. Bon, t'arrêtes avec ta caméra, s'il te plaît.
5: Bon, c'est Louis.
0: C'est terminé, là, maintenant.
5: C'est Luigi, je peux commencer.
0: Alors vas-y, mange-toi, parce qu'après tu repars au standard.
5: Moi je préférerais commencer.
21: Non, je commence le bubblegum, ok?
5: Non, je préfère.
21: Mais non, ta gueule.
0: Luigi, tu fais ta conclusion, s'il te plaît.
21: Oui, ok, ma conclusion c'est ça, écoute bien ma conclusion. Hein.
0: Ouais. Ok. Alors Luigi, belle nuit. C'est bon, ça y est, on a fini avec lui. Voilà, c'est bien le son. L'autre mec qui était derrière, c'était qui? Tony?
21: Oui, bonsoir.
0: Conclusion.
21: Conclusion.
0: Alors, ok. Attends.
21: Non, c'est pas ma conclusion. Je vais essayer de péter.
0: D'accord. Alors, Tony.
21: Attends, ça y a une mouche. Mouche à merde. Ah, il y a une mouche à merde là, ça sent le caca.
24: Ah, ça tue.
0: Arrête avec ta caméra ou quoi là? T'arrêtes, s'il te plaît.
21: Bon.
0: Tu arrêtes.
21: Gérard. C'est bubblegum.
0: Tu arrêtes. Putain, mais c'est pas vrai de travailler comme ça! Tu arrêtes, s'il te plaît!
21: Tu t'appelles ça travailler? Pétard.
0: Bon, tu arrêtes maintenant, tu dégages!
21: Gérard,
24: je voudrais qu'on revienne!
22: Gérard, on vous écoute plus parce qu'il y a un problème avec le caméraman.
0: Tu arrêtes, s'il te plaît!
22: Gérard, je vous explique, Cyril qui est en train de filmer en fait un petit problème avec Gérard.
21: Allô, les filles?
0: Bon, Tony, ta conclusion!
21: Oui, c'est bubblegum!
0: Non, mais conclusion, allez hop!
21: C'est Tony, je vais me couper.
0: Allez, Tony!
21: Ouais, je vais me coucher.
0: Bon, bah, bonne nuit. Au revoir. Bubblegum, là.
21: Non, bubblegum, s'il te plaît.
0: Ouais, conclusion.
21: Répète.
0: Conclusion, je répète pas les noms. Conclusion.
21: Bon, bah, moi, sur les médiums.
0: Non, t'accouches?
21: Sur les médiums.
0: Non, c'est pas sur les médiums, la conclusion.
21: C'est quel débat?
0: C'est film porno, t'as qu'à travailler.
21: Bah, pose la première question.
0: Non, bah, alors tu dégages, bonne nuit, c'est la conclusion, il est 4h.
21: Moi, sur les médiums.
0: Bon, alors, bonne nuit. Hop, au revoir.
21: Alors, moi, c'est que je voulais dire plein de choses.
0: Au revoir.
21: J'ai pas eu le temps de parler.
4: Donc, on vous raconte, donc Gérard est debout et en train d'essayer de menacer le caméraman qui essaie justement de le filmer d'un peu trop près, comme d'habitude. Et il y a une grosse mouche autour de lui.
22: Et Gérard veut lui mettre de la bombe.
4: Il met du gel. Donc tu vois, il a un gel aérosol si tu veux pour les cheveux et donc il asperge le caméraman.
22: Il est en train d'asperger le caméraman.
4: C'est un.
0: Déconne pas, je le fais.
22: Voilà. Gérard, tu remets ton casque.
24: C'est bon, t'as tué la grosse mouche, ça va aller maintenant.
0: Donc Sonia pour toi à la fin. Sonia, s'il te plaît, la conclusion.
4: Sonia est partie.
0: Bon, bah d'accord. Bah c'est bien. Isabelle.
25: Très intéressant, Gérard, à part que tu hurles tout le temps, mais sinon c'était bien.
0: D'accord. Julia.
2: Ben moi, je pense qu'il faudrait que tu regardes un peu moins de films porno et que tu passes un peu plus à la pratique avec de vraies filles. Voilà.
0: D'accord. Attends, hey, Julia, c'est toi qui voulais me parler hors antenne ?
2: Oh, c'est pour rire, Gérard. On se parle quand même hors antenne.
0: D'accord. Ok, tu quittes pas. D'accord. Feuille de rose, mon amour.
2: Oui, mon amour.
0: Alors, je t'écoute, toi aussi.
2: Bah, écoute, tu veux que je te dise, j'étais un peu déçue parce que je trouve que t'as été, c'était pas génial. Je pensais que le débat aurait été un petit peu plus chaud et d'après ce que tu disais, que ça allait être super chaud, super sympa et c'était pas vraiment ça.
0: Bah oui, mais. Fallait voir quand même.
2: T'as pas l'air très expert en tout cas. Hein.
0: Bah oui, mais fallait voir quand même ce qu'on avait comme. Comme Gugus, mais t'inquiète pas. T'auras quand même le droit d'écouter, malgré qu'on peut pas l'avoir sur Fun TV.
2: Ouais.
0: Je pense pas.
22: Quoi?
0: Le remix.
22: Le remix, on a cassé les CD, je crois, parce que tu voulais plus qu'on passe.
0: Donc je crois. Si, j'ai demandé comme
22: non,
0: ça.
22: Non, Max, je crois que Max a foutu ça, a tout cassé.
0: Non, mais Max, il l'a pas cassé parce que.
22: Non, il m'a demandé. Il a dit Max, stop, c'est fini.
0: Max, s'il te plaît.
22: Non, mais je crois qu'il est parti, mais.
0: Non, il est pas parti.
22: Remix, on a tout cassé là. Il est dans le coin. Les CD, là.
0: Mais non.
22: Le remix, c'est toi qui as demandé qui est plus
4: Gérard,
22: remix.
4: Oui. S'il te plaît, j'ai donc une petite surprise pour toi, apparemment. On m'a demandé spécifiquement qu'on te passe, donc ne bouge pas, je passe la surprise.
7: Allô?
0: Allô?
7: Gérard, c'est Caramel.
0: Non, mais Caramel, c'est bon, tu dégages, j'ai pas envie de te parler.
7: Ça va, c'est Gérard. Caramel.
0: Caramel,
2: bonsoir,
0: j'ai pas envie.
2: Bonsoir.
0: Non mais c'est bon, j'ai pas envie de. Je fais la conclusion, c'est tout.
7: Question.
2: Bon Caramel, qu'est-ce que tu veux qu'on fasse?
7: Je sais pas moi, qu'est-ce que vous voulez
22: non,
7: faire?
22: Non Gérard, reste là. Gérard, remets ton casque.
4: Caramel demande la conclusion.
22: Bon, Gérard, ça suffit. Il y a des auditeurs qui t'écoutent. Remets ton casque.
0: Je veux pas le savoir, j'ai demandé conclusion. Maintenant c'est
7: Caramel.
0: Je veux pas le savoir, Caramel. C'est pas à toi que je m'adresse. J'ai demandé.
7: Alors, pose ta question.
0: Non, je te poserai pas de questions.
7: Ça va les filles?
2: Ça va.
7: Bon.
2: Allez Gérard, ta conclusion.
8: La conclusion Gérard, s'il te plaît.
7: Alors la conclusion Gérard, on t'écoute.
0: Bon alors Caramel, tu dégages, je veux plus t'entendre.
7: D'accord.
22: Il a rien fait.
0: Non mais même il a pas besoin de.
7: Il a
0: de...
7: pas besoin.
0: Voilà, merci. Donc pour les deux
7: Allô
0: filles, Caramel que je viens de te dire, tu la fermes.
7: D'accord.
0: Donc la conclusion c'est que malheureusement au standard, je pensais que ça allait être mieux que la semaine dernière.
7: Oh, et apparemment, bien, là.
0: On a eu des Lascar qui comprenaient rien.
7: Ça c'est vrai, c'est vrai qu'on a
0: comme
7: pas compris
0: Caramel,
7: toute la question.
0: Comme Caramel qui arrête pas de dire ben pose ta question quand il se lèvera les oreilles, il comprendra très bien les questions que je vais poser.
7: Allô Gérard.
0: Bon Caramel, tu dégages.
7: Pose ta question, continue à parler Gérard, vas-y, je me branle.
0: Ouais, mais c'est bon, dans ce cas-là, bonne nuit à tous, vous allez. Bonne nuit à tous, pour l'instant, on va mettre Ricky Martins et je reviens après.
22: J'ai pas le numéro de Ricky Martins, Philippe, calme-le-moi.
0: Philippe, s'il te plaît.
4: Je voudrais, s'il te plaît, tu fasses la conclusion, moi, Gérard, pendant qu'on essaie de rechercher le disque de Ricky Martins, s'il te plaît, Gérard.
0: Non, mais moi, tu me retires les mecs, c'est tout. Je ferai pas la conclusion sans les mecs. Je fais pas de conclusion comme ça. Voilà, dans ce cas-là, il se branle tout seul s'il veut.
7: Gérard, c'est bon.
22: Non, Gérard, reste là. Gérard, remets ton casque.
7: Je jouis sur toi. Gérard.
2: Vas-y, Gérard.
22: Gérard.
7: Et les filles.
2: Gérard.
7: Vous vous touchez aussi?
2: Non.
7: Ah, oh, c'est Caramel, là.
0: Bon, Caramel, de toute manière, la conclusion, c'est que vous avez pas su répondre à mes questions.
7: Parce
0: comme
7: que j'étais con, tes questions.
0: Ta gueule, toi, si t'es pas content, tu vas te faire foutre, d'accord?
7: Ben, je vais me faire foutre avec plaisir.
10: Ah ben alors, tu vas tout de suite.
7: Dans le cul.
10: Voilà.
7: Ah, t'as une voix bizarre.
10: Ouais, ben ça, je t'emmerde.
7: Pose ta question.
10: Ouais, ben, je pose pas de questions, c'est terminé, bonne nuit à tous. Ouais, on écoute Ricky Martin, c'est je retournerai après.
22: Non, Gérard,
4: si on n'a pas de disque,
2: non. Gérard, ta conclusion.
7: Gérard, c'est Caramel.
0: Tu me vires Caramel.
4: Bon.
7: Gérard, c'est
4: je vire Caramel.
0: On vire les mecs. Merci pour le Larsen.
22: Merci Caramel.
4: Donc voilà. Gérard, s'il te plaît, ta conclusion.
0: Donc la conclusion, c'est que je pensais avoir plus de nanas que ça et apparemment, j'ai
2: pas. Mais on était trois, Gérard. Attends, on ne suffit pas là.
0: Non mais bon d'accord toi feuille de rose ça suffit.
2: Et
0: hein.
2: Moi Julia.
0: Ouais toi Julia je
2: non,
0: te.
2: Non.
0: Quoi non qui c'est qui est jalouse là.
2: Oh feuille de rose ça va on peut partager. Non il y a pas de ça je suis désolée.
0: Non
2: oh.
0: Non mais attends feuille de rose t'es déjà prise hein.
2: Quoi je suis prise par qui.
0: T'es déjà prise.
2: Par qui.
0: T'es déjà prise mon amour.
2: Bah par toi alors.
0: Non parce que.
2: Parce que vas-y dis-moi.
0: Ah bah non je te dirai tout à l'heure.
24: Ah bon, bah oui, première nouvelle, je suis prise, d'accord.
0: Bah ouais, si, hein, apparemment, t'as déjà quelqu'un.
24: Bon, faut faire ça à deux, y a pas de problème.
0: Non, je fais pas ça à deux, moi.
24: Oh, tu me déçois, Gérard.
0: Ah ben, peut-être, mon amour, mais je fais pas ça à deux, hein.
4: Bon, Gérard.
0: Donc, moi, pour moi, la conclusion, c'est que, ben, c'est bête que ça se termine ainsi. J'aurais bien voulu que ça se termine un peu plus, qu'on aille un peu plus loin parce que j'avais encore deux questions à poser.
24: Bah,
0: mais...
24: pose-les, là.
8: Continue, ça va.
24: Vas-y, Gérard, allez.
0: Non, mais.
24: Pour là... le plaisir, Gérard.
0: Non, attendez. Oui. Attendez, il y a le chef qui vient d'arriver.
9: Non, j'écoute justement, c'était pour, comme chaque fin de débat, remercier les gens. Mais vas-y, finis.
0: Voilà, donc,
9: j'ai quelques petits soucis caméra, ça c'est vrai.
0: Ouais, ben, ça, j'aime pas trop, tu vois.
9: Non, moi non plus, mais bon.
0: Donc, la conclusion, c'est que, C'est bête que ça soit terminé mal.
9: Bah c'est vrai que toujours Tony, Luigi, voilà. Arnett,
0: comme d'habitude.
9: Même les mecs comme Caramel, tout ça faut arrêter.
0: Voilà donc.
24: surtout Caramel.
0: Surtout que je te l'avais bien précisé
9: avant. C'est vrai.
0: Je ne mets pas toujours les mêmes.
9: C'est vrai.
11: Gérard.
0: Voilà. Alors voilà
11: Luigi,
0: encore.
11: Gérard, je vais simplement te dire une question. Est-ce que c'est vrai qu'un jour tu t'es promené dans le métro avec Christine et que les gens ont pris Christine pour un maître chien?
0: Alors Luigi, je vais te dire une chose, que je t'emmerde et je te répondrai pas à ta question. D'accord.
9: Même si c'est vrai, on répond pas à ces questions.
0: Donc Luigi, tu retournes au standard, j'ai plus envie de te parler. Au revoir.
11: Ciao.
0: Voilà, bonne nuit. Alors maintenant, il reste plus que trois nanas, je crois.
24: Ouais,
0: Isabelle,
24: ouais.
0: Julia et Feuille de Rose, si vous avez une question à me poser, je vous écoute. Sans les mecs au standard.
9: Il manque Sonia, c'est dommage.
24: Moi, Gérard.
9: Je me serais bien bouffé le cul de Sonia.
24: Ouais,
9: j'aimerais bien.
0: Vas-y. Qui c'est qui parle la première?
24: Moi.
0: Qui?
24: Isabelle.
0: Alors, vas-y, Isabelle.
9: Une question.
24: Est-ce que t'es libre, Gérard?
0: À l'heure actuelle, oui.
9: Oui.
0: C'est pas la peine de répondre à ma place, Star System.
9: Alors, faut venir vendredi à la loco, tu verras, il est seul et tu verras qu'il est vraiment seul, quoi.
24: Ok.
0: Donc, voilà. Julia?
24: Ben, moi, je veux pas parler hors antenne, j'attends de t'avoir hors antenne et.
0: Non, mais pose-moi une question!
24: Ben, je t'ai déjà posé toutes les questions que je voulais, voilà.
0: Pose-moi une question!
24: Ben, je sais pas.
0: Donc tu préfères m'avoir hors antenne.
24: Ah oui, parce que c'est quand même assez personnel ce que je veux te dire, Gérard, tu comprends?
0: D'accord. Donc Julia, tu me la mets de côté.
9: D'accord. L'avant-dernière, parce qu'il y a Sonia qui vient nous rejoindre. L'avant-dernière, c'est
0: ah vous. Sonia.
9: Sonia.
12: Allô?
0: Ouais, Sonia.
12: Ouais.
9: T'as quelque chose à dire, ta conclusion?
12: Non, j'ai une question à poser à Gérard.
0: Oui, je t'écoute. Quoi?
12: J'aimerais bien savoir si tu.
0: Quoi? Non, mais parle plus fort, s'il te plaît, Sonia.
12: Capable. De me prendre. Parce que, à mon avis, t'as pas beaucoup d'expérience, j'aimerais bien t'apprendre quelques petites choses.
0: Oh, attends, et Sonia?
9: Elle veut s'occuper de toi, elle veut te prendre en main, elle veut t'apprendre plein de choses au niveau cul. Est-ce que ça t'intéresse, Gérard?
0: Attends, et Sonia, t'habites sur quelle région?
12: Paris.
0: Paris?
9: À Paris.
24: La perceuse et la glace italienne, par exemple.
12: Exactement.
0: Bon alors Sonia, tu quittes pas, je vais te parler hors antenne.
9: Voilà. Donc Julia... Sonia vient de nous voir un jour à la loco. Hein.
0: Voilà.
9: C'est clair, moi j'aimerais bien.
0: Julia, pareil. Alors
9: hein, tu promets hein?
12: Promis.
9: Ouais, parce qu'elles disent tout ça mais elles viennent pas. Hein.
12: Bah je te reprends hors antenne.
0: Ouais. Oui, tu quittes pas, je te parle hors
9: moi,
0: antenne avec
9: c'est moi
0: Julia.
9: Qui vais m'en occuper de Sonia, Gérard.
0: Non mais attends Sonia.
9: Non Gérard, tu veux parler à Gérard ou à moi?
12: Aux deux.
9: Oh, bon bah alors non, je me mélange pas avec Gérard, donc je te le laisse Gérard. Je te la laisse.
0: D'accord.
9: Ouais,
0: donc, mon amour.
24: Oui, mon amour.
0: L'amour de ma vie de Feuille de Rose, là, je t'écoute.
24: J'ai rien à te dire.
0: T'as pas
9: ah bah voilà, hors antenne.
0: T'as pas de questions à me poser?
24: Non, je suis déçue, c'est tout.
0: Comment ça, t'es déçue?
24: Bah écoute, déçue, c'est tout, non, rien. J'ai rien à te dire, tant pis.
0: Ah.
24: Désolée.
0: Ah mais c'est pas... Parce que j'ai pas été...
24: T'as vraiment pas été sympa ce soir du tout.
0: Ouais, mais ça, Feuille de Rose, je vais te dire une chose, que je pensais que ça allait mieux se passer.
9: Ouais.
0: Bon, on a eu les mêmes auditeurs que j'aime pas.
9: Ouais, c'est
0: bien. Hein, comme je te l'avais dit vendredi, que normalement le film pas.
12: Moi, j'aimerais bien faire Caramel par contre.
0: Non, qui?
12: Caramel.
0: Ouais, mais Caramel, il est plus là. Hein.
12: J'aimerais bien le faire par contre.
0: Donc Julia, Sonia, puis Feuille de Rose, si tu veux me parler en antenne, il y a pas de problème.
9: Caramel est parti. Hein.
0: Donc on va.
12: Dommage.
0: Je pense que à moins qu'on m'aille dire.
9: Tu veux qu'on rappelle Caramel?
0: Non. Moi je veux pas parler à Caramel.
24: Moi je pense qu'il devrait être là
0: donc,
24: tous les débats.
0: Alors Feuille de Rose, Julia, attendez, Feuille de Rose, Julia, Sonia.
24: Ouais.
0: Et Isabelle.
9: Gérard. Vous ne quittez pas, on va vous reprendre en antenne, d'accord?
0: Attendez. Oh, okay. Ouais. Mais je demande. Oui. Il me reste 4 nanas.
9: Ah, sinon,
0: sur les 4 nanas, est-ce que vous êtes d'accord qu'on passe mon remix?
24: Ouais.
0: Oui. Alors. Trop tard.
9: Remix, je sais pas où il est. On a perdu le remix.
24: Couille au fond du cul, Gérard, je vais le trouver.
9: Il est dans les cartons, faut le trouver dans les cartons. Alors vite fait, je te propose, voilà, sinon. GG, décidément, ton poil de cul entre mes dents, ça m'excite. Et tu devrais penser à avoir un orthophoniste. C'est
0: tu sais
9: Jeannanis sur le Minitel.
0: Ouais, d'accord. Donc.
24: Gérard,
0: oui.
24: T'as testé la blouse blanche?
0: Qui c'est ça?
24: Sonia.
0: Ouais, mais attends, Sonia.
9: En antenne. Allez, on va faire Sonia, tout ça en antenne, les filles. On vous embrasse et à bientôt, d'accord? Vous ne quittez pas, on va vous repasser Gérard en antenne.
0: Et là, vous allez écouter Ricky Martins et voilà. Après Morgane.
9: Voilà, pour la nuit sans pub, 6h, 9h, ça sera.
0: Lorenzo.
9: Et Jenny.
0: Et Ginny,
9: après, c'est le meilleur mix qu'à 16h. 16h, ça sera Miguel. 19h, Eric et Ramsey. 20h, Love in Fun avec Arnold et Le Doc. Okay.
0: Et 22h,
9: le Star System avec toute l'équipe. On remercie d'ailleurs pour ça Julie, Gaël, Cyril quand même à la caméra. Qu'on peut remercier quand même. Merci Cyril.
0: Malgré me faire toutes les vacheries que pas possible que.
9: Et merci.
0: Pas.
9: Et merci à Philippe.
0: Et merci à Philippe de Fun TV. Donc on va.
9: Fais une grimace. Il a fait une grimace quand même. Voilà, ça c'est une spéciale dédicace pour notre ami Philippe. Et donc il y a la loco, bien entendu. On vous y attend très nombreux dès demain. On en reparlera. Et Ricky Martins
0: avec Undo Stress. Ouais.

0: Et on peut venir maintenant. On peut venir, moi, de faire la totale. On va avoir fini. 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On va venir, moi, te jouer sur pectoral, toi. 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
1: Brûle de gâchette, une fois.
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2: Est-ce que tu peux nous parler du trou noir de GG? Mais absolument, le trou noir de GG a été formé par l'explosion de deux supernovas.
3: À moi, t'as caca, ouais.
2: Une blanche, une noire. Et malheureusement, c'est la noire qui a pris le dessus et qui a formé ce que l'on sait. Une immense et intersidérale trace de pneus.
4: Un gros de trou.
5: C'est Fred.
6: On peut même pas y répondre.
7: Il votait blanc.
6: Des coussins d'air.
1: Oh putain.
6: Non,
1: il y en a qui mélangent politique, le SM et tout. Là, je crois que ce soir, ça va être grave. Je pense que ce soir, vous allez m'entendre gueuler. La gueule ! La gueule !
8: Art doit recommencer.
6: C'est un bordel, quelque chose de mignon.
9: Allô, Gérard ?
1: La gueule ! Voilà. La gueule ! Voilà, donc alors la question. Non, je sais même pas si je vais finir le débat. Donc, ok, je suis pour terminer. Alors, Javal, encore une fois dans le débat.
10: Recrache.
1: Donc, pour toi, je recrache.
11: Bon, alors moi, samedi, j'adore la sauvignonie et j'adore toute l'appellation, tout ça. Voilà.
12: En boîte.
11: J'adore faire l'amour et tout.
12: C'est en boîte, Goldo. Ha ha ha!

0: j'ai certaines facilités, je suis assez intelligent, donc je suis beau gosse aussi. Hein.
1: Non mais, Bézu.
0: Oui.
1: Bézu, oui. Soit que tu réponds.
2: Chaud Bézu.
1: Ouais, non, soit que tu réponds correctement à la question, ou soit que je te fais comme maître Smithers, je te dis au revoir.
0: Non, mais j'essaye de bien répondre à la question, c'est ce que je te disais, moi j'ai assez de facilité vis-à-vis de l'apprentissage de certaines matières, que ce soit les mathématiques, le français ou la sexologie.
1: Et De quoi sexuologie?
0: Oui, oui, la biologie. Parce
1: non, t'as des sexologies, hein, celui-là.
3: C'est pareil.
1: Ouais, bah, la biologie. Peut-être, mais la sexualité, ça m'étonnerait que vous l'ayez pendant leur débat, hein.
0: Ouais,
1: ça m'étonnerait pour moi.
3: C'est bon, sur un sujet biolo avec de la sexualité à l'intérieur,
0: ouais,
3: sexologie.
1: D'accord.
4: Ouais, Manu, en parlant de sujet de biolo, on accueille Viens gicler sur mes miches.
5: Bonsoir.
1: Ouais.
6: T'as pas honte de dire ça, Manu.
1: Alors, viens.
4: Non, ça va.
6: Sérieux.
1: Bon, et viens gicler.
6: Tu seras
1: viens gicler, t'as quel âge?
5: J'ai 23 ans.
1: Et t'appelles?
5: J'appelle de Rouen.
1: Fréquence?
5: Fréquence 105.1.
1: Ok.
5: Et bonjour à Bézul, futur beau-père de Manu.
0: Voilà.
1: Voilà, ça va loin.
0: Ça va vite, hein.
1: Ouais. Bon, donc Bézu, donc ça y est, c'est bon?
0: Ah ouais, c'est bon, là.
1: Ok, baccalauréat.
6: Ouais, bah écoute, moi j'ai pas de la chance comme Bézu, moi j'ai pas trop d'aptitude, donc en fait, moi je suis obligé de me préparer les antisèches. Donc la majorité de ma préparation, ça revient quand même à ça, parce que moi j'ai pas d'aptitude particulière, tu vois.
1: Je suis pas intellectuel. Oh, ouais. Vous avez compris le sens de la question?
6: Je crois que
1: vous répondez à côté de la question.
6: Donc j'ai une attitude de tricheur, c'est tout. Voilà.
1: Ouais, donc c'est ton attitude que t'adoptes.
6: Eh ben voilà, t'as tout.
1: Ah ok. Viens gicler là, sur mes miches.
5: Oui, bah alors moi je passe mon bac depuis, c'est la cinquième fois là, donc j'ai la philo tout à l'heure.
1: Ouais.
5: Donc je flippe un peu et pour réviser, bah je t'écoute.
1: Ah bah d'accord, ah bah c'est pas mal alors, comme ça tu vas être sûr de l'avoir encore.
5: C'est clair que je vais le passer six fois. Hein,
6: si tu tombes sur la misère humaine, t'as peut-être une chance.
5: Ouais, okay. Ou la blason de kiss, mais bon.
3: Ah, ça peut être un sujet qui tombe. Hein.
1: Viens gicler.
3: Est-il nécessaire?
1: Viens gicler sur mes miches. Un conseil que je te donne.
5: Oui.
7: Viens gicler sur ses miches.
1: Ou tu te calmes.
5: Oui.
1: Sur les réponses.
5: Oui.
1: Ou tu vas gicler au standard.
5: D'accord.
1: Alors tu choisis.
5: D'accord.
1: Tu choisis quoi?
5: Je préfère aller t'écouter.
1: Ah bon?
0: Il faut que tu gères ton éjaculation.
5: Je gère.
1: Bézu. Bézu, c'est pareil.
3: J'ai pas la gueule.
1: Bézu, c'est pareil. Je vous préviens. Je vous préviens, le deuxième débat, ça va gicler sec. Hein.
8: Ça pèle sa mort. Je suis, mais je m'en fous. Adonf, on continue.
0: Je vois que tu essaies de me casser le cou avec Monique. C'est pas très gentil. Hein.
1: Pour l'instant, tu t'écrases, Bézu, d'accord?
0: Ok.
1: Rigo, tu voulais dire?
7: Oui, je voulais te poser une question de Pierre Foura. Mystère. Il te demande ce que tu fais pour réviser les questions de tes débats.
1: Bah moi, qu'est-ce que je fais pour réviser les questions de mes débats? Je me tape un grand prix de Formule 1 en révisant. Voilà, il a tout compris. Bon, ça c'est fait.
0: Mais à part dire des conneries, tu fais quoi d'autre?
1: À part dire des conneries, moi je t'emmerde.
3: Gérard, je voulais te poser une question. Est-ce que toi, t'as déjà révisé dans ta vie ou pas?
1: De bac,
3: mais pas le bac, t'es pas arrivé jusqu'au bac. Mais je sais pas, est-ce que t'as révisé en CP ou tu vois?
1: Ah, mais moi, j'ai pas. Moi, on
3: t'as arrêté l'école à quel âge?
1: Non, mais moi, on m'a mis dans un fond de.
3: Attends, Gérard.
1: On m'a mis dans le fond d'une classe, j'ai pas révisé.
3: Gérard, écoute.
9: Merci de votre attention.
1: D'accord. Donc, ok, bonne nuit.
3: Non, mais t'as jamais révisé?
1: Non!
3: T'as jamais appris de leçons ou rien?
1: Non!
0: C'est un autodidacte.
3: Oh, chaud, t'es beau quand même.
1: Bah ouais, c'est pour ça.
0: T'es autodidacte.
6: T'as quoi ton diplôme?
1: Déboucheur
3: Depuis combien, oui.
1: Encore je me retiens, c'est défenseur de porte ouverte. Je préfère m'en retenir. Ouais, bah, Bézu, le défenseur de gros cul, t'emmerdes,
9: il te dit. Les grosses, elles se trouvent en voiture 35, les Bézu, grosses voitures 35.
1: Voilà, alors, seriez-vous prêt à tricher pour réviser votre bac? Alors, on va demander à bien gicler sur mes miches, parce que comme tu passes la philo tout à l'heure.
5: Ouais, et ben en fait, j'ai tout préparé, là, donc j'en ai mis un peu partout. Donc dans mes fringues, je vais tricher, c'est clair.
1: Ouais, mais dans ces cas-là, si tu triches, est-ce que tu peux tricher avec une calculatrice plus un portable?
5: Le portable, j'ai le vibreur.
3: Grosse question, là. Hein,
1: ouais, mais déjà, une, t'as pas le droit.
5: Ah bah si, j'ai le vibreur. Attends,
1: de toute manière, pour
5: Non, ils vont pas me fouiller.
1: Ouais, non, mais attends, t'inquiète pas que, d'après ce que j'ai compris cette année, ils ont pas l'intention de se laisser faire, les profs.
5: Hein, ouais,
3: mais Gérard, j'ai une question, c'est que moi, mon frère...

0: va passer le bac aussi demain, et donc il m'a montré sa liste, et ils ont le droit, donc ils ont en fait la liste du matériel autorisé, et il y a une calculatrice en fait qui elle est tellement sophistiquée et performante qu'elle permet en fait d'enregistrer carrément toute une page de leçons. C'est-à-dire qu'ils peuvent l'amener même en philo, même toi ils en ont pas besoin.
1: Non.
0: Mais c'est
1: non,
0: là,
1: non, non, non.
2: Tu peux aller sur internet aussi.
1: Ouais, non, mais attends, dans ce cas-là, attends, tu crois que tu vas avoir internet lors de ta philo demain matin?
2: Ah, bah c'est clair, il y a des calculatrices vachement sophistiquées.
1: Ouais, non, mais attends,
3: des téléphones portables.
1: Ouais. Non, mais ça va être interdit tout ça, attends. Ouais,
0: j'ai déjà vu l'instite, hein.
1: Non, mais moi j'ai vu les impôts. Faites-moi confiance qu'ils n'ont pas l'intention de se laisser faire pour les examens.
2: Comme tu veux, les surveillants de classe.
1: Les surveillants de classe, mais ils vont avoir aussi d'autres surveillants derrière.
3: Attendez,
1: moi viens gicler sur mes miches. Tu vas aller gicler au standard et dans ton lit. Au revoir.
0: Non, bah ça va être chaud, hein, dans le lit.
3: Donc je disais, oui, qu'il y a des gens qui vont venir avec leur calculette. Tu sais, tu peux rentrer du texte dans ta calculette pour rentrer tes cours. Donc là, tu vas pouvoir tricher avec ta calculette.
0: Tu m'écoutes, Frigo, ou pas ?
1: Non, mais ça... Non, parce que là...
3: Je suis concentré, moi, merde.
1: Non, parce que là, de toute manière, j'ai vu le truc. Et à mon avis, je pense pas que cette année...
0: Jean-Pierre Pernaut, il en a parlé. Hein,
4: c'est... Excuse-moi, Gérard, mais tu sais... Maintenant, tu sais, il y a des calculettes qui sont super performantes.
3: Ouais, c'est vrai.
4: Et où et tu peux rentrer toute une page de texte et tu peux l'avoir
0: pour pomper.
1: Ouais, non, mais attends, dans ce cas-là, c'est plus un examen de bac que tu passes, c'est carrément de la tricherie, comme ça, le mec, il va l'avoir tout de suite, sa philo.
0: C'est clair. Gérard, j'ai vu à midi chez Jean-Pierre Pernaut, au 13h, à TF1, que maintenant, il y avait des calculatrices, hein, avec le progrès, hein, le modernisme, où tu pouvais, tu sais, elles ont tellement de mémoire que tu peux mettre des textes dedans pour pomper.
1: Mais je viens de te dire que non, ça ne sera pas. Alors arrête, parce que tu vas aller pomper sous la console, toi.
5: Gérard, ouais. Attends, parce que maintenant, les calculatrices,
1: Anka, bonsoir,
5: tu peux mettre du texte dedans.
1: Mais on va pas s'éterniser sur des calculatrices. Je viens de vous dire que les calculatrices seront supprimées.
0: C'est carrément
1: clair, net, précis. Et elles vont être interdites lors des examens. C'est tout. On va pas s'éterniser sur la calculatrice pendant 2 heures.
6: Ouais, Gérard.
1: Merde. Ouais.
6: Ouais, c'est baccalauréole. Moi, je sais que j'ai un boulier. Je peux rentrer au moins 2 pages de texte.
1: Putain, mais. Eh, hey, oh, t'es boucher ou t'es.
6: Le boulier, c'est pas interdit.
1: T'es hein. Boucher ou charcutier?
6: Attends, c'est pas interdit pour la philo, le boulier. Hein, je suis désolé.
1: Ouais, c'est ça. Bon, ça y est, on a fini. On peut passer à la troisième.
6: Vas-y, ok.
0: Ouais, mais c'est la troisième, là.
4: Ouais, à la place de Bézu, on accueille Pompon.
7: Moi, j'ai même pas répondu en plus.
1: Enfin, qui
7: Pompon, ou ce KitKat.
1: Ah ouais, ok.
7: T'as encore bu, Pompon.
1: Bonsoir, donc, tu pas comme ça. Oh, Pompon, ta fréquence, s'il te plaît.
7: Vas-y, raconte une histoire, Pompon. 102.7. 102.7 dans le record.
1: Bon, attends.
7: Il est russe.
1: Manu,
7: raconte une histoire, Pompon.
1: Oui, Manu, tu lui dis qu'il parle autrement, sinon tu lui dis au revoir tout de suite, parce que là, on dirait qu'il a fumé la moquette ou il a bu. Hein.
7: Non, c'est moi, oui.
1: Pousse KitKat.
7: Ouais, alors moi, en fait, je voulais dire que j'avais triché à l'examen du bac, parce que j'avais une calculatrice hyper sophistiquée, où tu pouvais insérer des textes, tout ça.
6: Au moins une page,
7: ouais. Mais le problème, c'est que je me suis fait griller en flagrant délit.
1: Ouais.
7: Et donc, j'ai dû partir et j'ai pas eu mon bac.
1: Et alors, dans ce cas-là.
7: T'es dans
1: non
7: la
1: mais,
7: merde.
1: Non, mais, il y a encore mieux pour tricher. Dans ce cas-là, vous faites une chose, vous coupez votre talon de chaussure comme dans le film Le Grand Bazar. Comme dans le film Le Grand Bazar, le mec, hop, et puis il s'amuse à le taper sur son tam-tam. Attends, c'est quoi ce truc? Attends, c'est
0: on va peut-être jamais passer d'examen, toi.
1: C'est vraiment de.
0: Vous savez, t'as le Bordeaux aussi, à la Guillermo Villas, là. Tu sais, tu tends, là.
1: Ouais, mais comme l'autre, là, qui va accoucher, qui écrit carrément sur la fesse du gamin.
0: Ouais, tu me fais penser à Jimmy Connors, quoi.
1: Ouais. Bon, Manu.
6: La culture.
1: Ouais, Anka, tu voulais dire.
5: Je voulais dire qu'il y a beaucoup plus simple que ça et que tout simplement tu t'écris sur les cuisses et tu vas aux toilettes pendant.
0: Ok, la pute. Okay,
5: allez,
0: sort. Okay,
5: non, mais qu'est-ce que
0: vous
5: allez chercher?
7: Ok.
1: Non, mais pourquoi pas sur son sous-type aussi tant que tu y es pour les nanas? Non, mais attends.
0: Ouais, génial. Ça a l'air en cours.
5: Ce que je dis, c'est que c'est du vécu. Hein.
1: Ouais, mais carrément aussi sur la culotte et puis on en parle un piquant encore. Okay.
7: T'es con. Tu te souviens dans ce film quand ils appellent Sydney à Gérard?
1: Ouais, c'est ça. Manu! Il est calmé, Pompon, ou pas?
0: Ouais, il est calme, il est avec la meuf, là.
6: Ah, il est tout calme.
1: Bon, Pompon!
7: Oui, ça va mieux. Oui, alors, il faut que je réponde à la question?
6: Bah oui.
1: Ouais.
7: Ouais, bah moi, je dirais que, bon, moi, déjà, j'ai jamais triché hein, au bac. J'ai toujours évité parce que je suis dans l'honnêteté totale. Bon, moi, ce que j'aime, c'est les femmes matures. Et donc, c'est l'honnêteté avant tout.
6: Ouais.
1: Tu peux me donner ta fréquence?
7: Oui, 102.5.
1: 102.5.
7: Voilà.
1: Ok, bon, qu'est-ce que je peux dire? Bon, bah, pour tricher sur le bac, on en a assez parlé de l'histoire de la calculatrice, donc c'est plus la peine. Ah, que veut dire le mot baccalauréat?
0: Ah, bonne question, Gérard.
3: Très bonne question.
1: Alors, baccalauréat, juste Manu.
4: Et on accueille Gabriel.
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1: tu brûles mon esprit, tu m'étrangles
0: ma vie.
1: Hé,
0: hey,
1: tu travailles là, Gabriel, là?
0: Mais les gars,
1: ta fréquence
8: 108.
0: Ah, c'est tout rond, c'est bien ça.
1: 108.
0: Ouais, c'est la limite, oui. C'est juste la fin de la fréquence.
7: Les parasites, ouais.
0: Ouais.
1: Okay. Alors, donc, la question, c'est que veut dire le mot baccalauréat, baccalauréal?
6: Bonne question. Ouais. Je pense qu'il faut remonter aux origines étymologiques.
1: Oh là là là là là là.
2: Il y a trop de
1: lettres
2: dans ton mot.
1: Non mais je crois.
6: À mon avis.
1: Non mais attends, baccalauréat.
7: Il y a trop de lettres dans ton mot.
1: Je crois qu'à mon avis, t'as dû fumer un joint, toi, avant de passer sur l'antenne.
3: Parce que
1: là, je vais te dire, on en est à la troisième, ça fait trois fois que tu me réponds, mais alors, à moitié défoncé.
6: Effectivement, c'est possible.
1: Ouais, ben alors.
0: Mais non, Gérard, il est tard, il est quand même 4 heures.
1: Non, non, mais attends.
6: Moi, j'ai 2000 lascars qui viennent passer le bac tous les jours.
1: C'est ça, ben alors, dans ces cas-là, tu vas t'occuper de tes 2000 lascars, et je te dis au revoir, parce que je vais pas m'éterniser avec un mec qui soude la gueule.
7: Fumer de l'opium sur l'antenne, quand même.
1: Va fumer tes joints dans ton lit. Bonne nuit.
0: Gérard, justement, par rapport au débat, il y avait un petit sondage qui collait bien à la question que tu viens de poser. Donc, j'aimerais bien que tu en parles.
1: De quoi? Avez-vous déjà révisé? Alors, 52% des gens répondent oui, mais ils ont quand même triché.
0: Bah, ça, on en a parlé tout à l'heure, oui.
1: Donc, 44% répondent qu'il ne faut pas réviser, ça sert à rien. Si, ça sert quand même à quelque chose, si tu veux être.
0: Ça sert à quoi?
1: Si tu veux avoir un diplôme, hein,
0: oui, mais je suis d'accord, mais il y a des gens qui travaillent toute l'année, donc ils n'ont pas besoin de réviser.
1: Ouais, d'accord. 27% des garagistes pensent que les révisions, ça les fait bouffer. Bah oui, pourquoi pas. Ah, bah, 19% des étudiants m'emmerdent, car ils sont en train de réviser, justement. Bah, justement, si vous êtes en train de réviser, c'est pour ça que vous écoutez la radio, pour qu'on parle de ça. Voilà.
7: Ouais, bah oui, donc c'est un foutre.
1: Alors, Pompon.
7: Oui.
1: Non, il n'est pas 3h du mat, il est 4h05.
7: Ouais, bah ouais, en plus, ouais.
1: Alors, Pompon.
7: Oui, répète-moi juste la question parce que c'était un peu le brouhaha.
1: Bon, alors, Pompon, je vais te faire une chose.
7: Oui.
1: Déjà, tu t'appelles Pompon, mais Tony, d'accord?
7: C'est faux.
1: Ouais, tu as mon cul.
6: Reconnu, c'est le château.
1: C'est ça. Alors, la question, vous l'avez très bien compris, je ne la répète pas. Ça vous apprendra.
7: Allez, il t'a voulu. Oui, 4 au hasard, moi.
1: Alors, vas-y.
7: 4.
1: Bon, d'accord, 4, t'as raison. Tu vas voir, Manu, il va te la dire au standard.
7: Okay.
9: Je la connais pas.
1: Mais si, tu l'as entendu comme moi.
6: Non, il a pas écouté comme
1: Kit Kat.
6: Bah, moi, j'ai déjà répondu.
1: Non.
7: J'ai un petit problème.
2: Ça vient d'où,
7: que...
2: baccalauréat?
7: Comment?
2: L'étymologie.
0: Baccalauréat, ça vient d'où?
6: Ouais, le mot. Ah oui, bah, bien sûr, tout à fait. Bah, en fait, je le sais pas du tout, Gérard.
3: Du latin.
6: 4. Je réponds 4. Ouais, 4.
1: Bon, d'accord. Voilà, 4. Je crois que. Gabriel. Mais ça y est, c'est bon, t'as répondu. Gabriel.
7: Ok.
8: Tu brûles mon esprit et toi.
1: Gabriel! Gabriel, tu réponds ou je te gerbe?
3: Putain, tu le fais bien.
1: Gabriel, c'est la dernière fois que je te demande de répondre.
2: 4.
1: Merde, allez hop, bonne nuit. Comme ça fera 5. Allez hop, au revoir.
0: Et ça vient pas du latin?
1: Non.
0: Baccalauréus?
1: Non, si. Alors moi, j'ai
7: regardé. Gérard, si je peux me permettre, c'est Pompougnac.
4: Je lui ai dit la question.
7: Ouais, non, en fait, baccalauréat, ça vient du grec, là, mais moi j'ai eu un petit problème avec le grec, c'est que j'ai séché les cours pour aller coucher avec des femmes plus vieilles que moi.
1: Putain, mais les mecs, je préviens que ceux qui s'amusent, qui sont là à l'antenne et qui passent la philo demain, si on vous demande que veut dire le mot baccalauréat, bah yo, vous êtes sûr de gagner.
7: Écoutez pas.
1: Alors moi j'ai regardé, c'est abréviation de famille bac égale bachot, c'est tout ce que je peux vous dire. C'est tout ce que j'ai. Baccalauréat.
0: Peut-être que Monique peut te renseigner.
1: Non, mais baccalauréat, j'ai regardé sur l'audico, ça veut dire ça, c'est tout.
0: Attends, c'est baccalauréat.
7: Et le baccalauréat, c'est
3: feuco
7: alors.
3: Alors,
1: c'est tout ce que j'ai comme définition que j'ai trouvé. C'est tout. J'ai regardé par. Oh, le tolard est emmerdé. Pousse qui te casse, au revoir.
2: Tu vas bien?
6: C'est pas moi.
1: Je veux pas te savoir, au revoir. Au revoir.
3: terminé. Dans quoi, Gérard? T'as cherché dans Téléstar?
1: Non, dans le dictionnaire, et j'ai trouvé que ça comme définition.
6: Ah, okay. Quel siècle est ton dictionnaire?
7: Le guide France Football.
1: Manu, là, qui c'est qui? Il nous reste qui? Il nous reste que Pompon, normalement.
4: Non, bah, Baccalauréole.
1: Non, non, lui, j'avais dit au revoir déjà.
6: Non.
4: Ça y est, il reste que Pompon, là.
7: Voilà.
3: Donc la réponse, Gérard, c'est ça, Bacos?
0: Non, mais je crois que c'est en fait.
1: Ça veut dire
0: deux mots, Bac et Lauréat.
3: Ouais, en fait, c'est les feuilles de laurier de. Tu vois,
0: l'examen. Oui, oui, c'est par rapport.
3: C'est Raymond Bidochon sur l'IRC qui m'a communiqué cette information.
0: C'est les lauriers, tu sais, les lauriers de César.
1: Tu vois,
0: c'est la couronne.
3: Ouais.
0: Oui, c'est en fait.
3: Les diplômés à l'époque, on leur en mettait un sur la tête.
0: On mettait une couronne de laurier, donc c'est le baccalauréat et baccalauréat.
3: Voilà.
1: Ah bon, bah, c'est pas mal.
3: Tu peux le noter. Tu peux le noter
1: quand même. C'est bon.
3: Tu le retiendras.
1: Ouais. Je refais pas un débat après là-dessus. Manu, oui.
4: Il est con. On va accueillir.
0: Non, je te permets pas de dire ça, Manu. Il est pas con.
1: Manu, oui. Avec un con comme moi, on s'amuse. Avec un con comme toi, on se fait chier.
4: Ok, voilà. Super.
1: On a bon entendeur, salut.
3: Séché sur place.
4: Ouais. Tout sec, ouais.
1: Vas-y.
4: On accueille Maître Capello.
0: Bonsoir.
6: Ouais, bonsoir.
4: Chaud. Et on accueille Marie Pierce. Bonsoir.
1: Oh là là là.
9: Bonsoir. Oui, bonsoir.
1: Oh là, le travelot.
6: C'est plus grave pour Marie.
1: Ouais, oh le travelot.
9: Oui,
1: bon, maître, hey, il m'en manque des auditeurs.
0: Mais tu vires tout le monde, Gérard.
1: Anka, s'il te plaît, tu prends. T'essayes de voir si on peut avoir des auditeurs aussi qui veulent participer. Hein.
5: On va essayer.
1: Ouais. Maître Capello, t'appelles d'où?
6: Alors, j'appelle de Lâche la purée sur Yvette.
0: Jeu de mots.
1: Ça veut dire Gip sur Yvette.
6: Tout à fait.
1: Donc 101.9.
6: Exact.
1: Marie Pierce.
9: Oui, j'appelle de
0: Bar-sur-Aube. Oh putain, non.
1: Putain, c'est quoi cette trabe? T'appelles de... C'est où?
9: J'appelle de Bar-sur-Aube, c'est dans l'Aube.
1: Ah, mais la fréquence
9: 107.3.
1: Bon, bah d'accord, département...
6: Il a du mal à parler, c'est super.
1: Ouais, département à fil d'art.
9: J'ai des hormones.
1: Ouais, c'est ça, t'as des hormones. Bah dis donc, t'as des hormones dans la gorge. Ouais, Manu,
4: on va accueillir Mauresmo. Bonsoir.
0: Trop chaud.
10: Allô, Gérard.
9: Mon pote.
10: Bonsoir.
1: T'appelles d'où?
10: J'appelle, bah là je suis à Paris, là, à l'hôtel.
6: Bonsoir, Emilien.
9: Oh,
10: Emilie, s'il te plaît.
1: Bon alors, la fréquence?
10: Oh, bah 100.9, hein, sur Paris.
1: Oh putain, Manu.
0: Sans déconner, le standard, c'est
1: non, mais attends,
0: quoi.
1: Qu'est-ce qui se passe? Là, ce soir, c'est vraiment la décatombe. Ça se voit qu'il est.
0: C'est la décatombe.
1: Il reste à peine 2 heures d'émission, mais alors là, c'est la catastrophe sur le deuxième
0: décatombe.
1: Débat.
4: Mais non, merci de votre attention. De rien. C'est que, je sais pas, tu poses pas les bonnes questions au bon moment, en fait.
1: Ouais, mais attends.
6: C'est quoi la racine grecque de décatombe, là, l'illettré?
1: Toi, fais gaffe, Pompon, parce que l'immigré tout à l'heure, il va te dire au revoir, toi.
4: L'illettré, Gérard. Ah,
1: ouais, tu vas voir. Ouais, rigolo.
3: Bon, Gérard, pour calmer le débat, sachez que sur l'IRC, on est quand même 7023.
0: Ah, c'est bien ça.
3: C'est bien, t'as vu, le son il change et tout, c'est bien. Bah, et c'est donc, Fade. Alors attendez, parce que ça va très vite, il y a énormément de monde. Putain, faut que je le retrouve.
1: Non, on dit pas putain, on dit maman travail.
3: Parle pour toi, s'il te plaît.
1: Non, mais moi, je te le dis.
3: Et donc, il y a Fade Rota Arkham.
1: Fida, s'il te plaît.
3: Quoi? Je sais pas.
1: Fildar, tu arrêtes.
11: C'est
3: bizarre.
1: Fildar, avant. Ouais, c'est. Tu arrêtes, merci. Donc
3: il voulait savoir, je sais plus son nom, il voulait savoir où est-ce qu'on peut trouver un baccalauréat.
1: Voilà, aucune idée. Bah, aucune idée.
0: Dans les drogueries.
1: Bah, je pense que. Je sais pas où ça se trouve, moi.
6: Les dealers.
1: Je sais pas, moi, où ça se trouve, hein.
3: Il y a un marchand, tu crois? Il y a un marchand.
1: Je sais pas s'il y a des marchands qui vendent ça.
0: Non, mais moi j'ai entendu dire que il y avait des professeurs qui aidaient en fait les élèves pendant le bac pour tricher. Moyennant finance, bien sûr.
1: Ah bah ouais, tu crois que le mec à 18 ans il va s'amuser à casquer, à donner une enveloppe?
0: Non, mais avec ses parents.
1: Ah ouais, avec l'accord de ses parents.
0: Non, non, mais c'est les parents qui donnent l'argent.
3: Il y a bien des gens qui payent dans des écoles, tu vois, ils payent genre 20 000 balles l'année pour payer leur bac. Donc c'est possible qu'il y ait des jeunes qui payent.
4: C'est normal d'acheter ses diplômes, c'est comme toi, t'as acheté ton permis poids lourd, on sait ce qui s'est passé, quoi.
1: Bah ouais, j'ai acheté mon permis poids lourd, t'as raison, puis quoi encore?
6: Il y en a qui payent en ticket resto.
1: Ouais, c'est ça. Toi, fais gaffe, parce que tout à l'heure, tu as payé pas en ticket de resto, tu as payé dans ton lit, toi.
6: Je le sens. Bien joué, Gérard.
1: Faites-vous des révisions, seul ou en groupe? On va demander à Pompon.
6: Ah, moi, je préfère en groupe, hein. C'est plus convivial.
1: Arrête, ma Fildar, s'il te plaît, avec ta musique de merde.
6: Pour le groupe, hein.
1: Fildar, tu arrêtes, s'il te plaît, merci. Bon, Pompon, tu réponds.
6: Je te disais, moi, j'adore le groupe, hein. J'adore l'ambiance de groupe, tout ce qui est groupe, quand ça part en sucette, tout ça, moi, j'adore. Hein.
1: Ouais, okay, Maître Capello.
6: C'est vrai que moi aussi, je suis plutôt groupe, hein. Faut quand même le reconnaître, c'est une constante chez nous, hein. Tout seul, reconnaître tout seul, c'est monotone. C'est vrai.
11: reconnais que plus c'est facile. Regarde, ça vient plus facilement quand t'es à plusieurs quand même. Reconnais, Gérard.
12: C'est vrai.
1: Bon, Fielder,
0: c'est jeu de 20h. Dégage.
3: Il se fait un triple.
1: Oh, standard.
3: Il est high complet.
1: Oh, standard.
11: C'est pour ça.
1: Oh, standard.
11: C'est un hommage.
1: Allez, au standard.
0: Qui va la réate?
1: Manu Auréa.
0: Ok, super.
13: Si vous aimez les grosses, elles se trouvent en voiture 35. Les grosses voitures 35.
1: Je t'avais prévenu lors du deuxième débat que je voulais pas que tu foutes ta merde. Tu l'as fait, donc c'est fait.
3: Donc voilà,
1: Marie Pierce.
14: Oui. Ben non, moi je préfère travailler toute seule.
1: Oh là là là là.
3: Ça va.
14: C'est vachement mieux toute seule, je préfère.
1: Ouais, d'accord, ok.
11: Tu fais du double quand même.
1: Maresmo.
14: Ouais, non, mais je préfère ensemble, je me débrouille mieux. C'est très
1: chaud. Ouais. Maresmo.
15: Ouais, bah moi je préfère en groupe, hein. Puis bon, reviser c'est pas l'idéal, mais ça peut se finir en grand tous, tout ça, c'est sympa. Non, c'est plus cool en groupe.
1: D'accord. Ah ben moi je peux vous dire que le mieux c'est en groupe et puis ben de bien réviser parce que c'est mieux qu'on ait plusieurs pour s'entraider. Hein.
12: Je vais te demander, Gérard, est-ce que tu révises les annales avec Sandy?
1: Alors toi, Pompon, tu vois, les annales avec Sandy t'emmerdes et moi aussi et je te dis
3: annales,
1: au revoir.
3: Les annales, Gérard, c'est le petit bouquin là quand tu révises ton bac.
1: Au revoir,
3: Gérard.
1: Non, mais il s'en va. Manu Fildar. Au revoir à Pompon. Terminé pour lui.
0: Qu'est-ce que je lui dis?
1: Tu lui dis au revoir, toi, je te reprends quelqu'un d'autre. Hop, terminé pour lui.
0: Mais j'ai un peu oublié comment ça se passe le standard menu.
1: Non, mais attendez.
4: Tu fais semblant de prendre des gens.
0: Et... Voilà. Non, mais je veux dire, comment tu raccroches un mec?
4: Bah, tu sais, t'appuies sur le petit bouton off.
0: Ouais.
4: Voilà.
0: Ah, attends. C'est lequel que t'as viré là, Pompon?
1: Ouais, Pompon.
0: Ok, je crois que c'est bon là.
4: Voilà, c'est nickel.
11: On accueille Blaise.
1: Quoi?
4: Mais non, c'est ça.
0: Vas-y.
4: C'est ça, j'en ai un en attente, c'est Blaise. Hein.
0: Ouais, il arrive.
3: Bon, Gérard, pour détendre un petit peu l'atmosphère, il y a un sondage sur l'IRC donné par Noix de Coco à la question pourquoi passez-vous le bac? Les jeunes lycéens imberbes ont répondu à 12% pour ne pas finir sur TF1 à 19h, 37% pour ne pas finir sur Fun à 4h du mat, 28% pour ne pas finir dans un foyer et enfin à 99% pour ne pas finir dans le break d'un gros port.
1: Eh ben, son sondage de merde, il se le carre ou que je pense, parce que ça, c'est de la saloperie son sondage, donc j'y répondrai pas. T'appelles d'où Blaise?
0: Non, mais il n'y a pas de Blaise, il a raccroché, je le rappelle. Il y a eu un problème de. Il a un Bouygues.
1: Ah non, si c'est un portable, c'est pas la peine de le rappeler tout de suite.
0: Non, un Bouygues fixe.
1: Non, c'est un portable, donc terminé.
0: Il l'a collé sur une borne, il est fixe.
1: Non, c'est un portable, j'en veux pas pendant le débat. Hop, terminé. Hop, c'est même pas la peine de le rappeler, tu prends quelqu'un d'autre, je le veux pas. Je joue aucun portable sur les débats.
13: Ok. Suite à de nombreux excès de boissons, nous vous informons que les toilettes des voitures 13 et 16 sont condamnées jusqu'à notre arrivée.
1: Vous arrêtez avec ce bordel de merde là, hein, maintenant.
4: Ok.
1: Ça commence à m'énerver.
4: Ok.
11: C'est chaud.
1: Ça commence à plaire, ce bordel, hein. Ça fait le deuxième débat que vous allez me foirer.
0: Gérard,
1: hein.
3: Ça commence à plaire. Alors.
0: Juste avant qu'on reprenne le fil du débat, hein, avec un peu plus de sérieux, on a Joyeux Noël à la place de Pompon. Salut Joyeux Noël.
16: Salut Joyeux Noël.
0: Bah, toi aussi. Hein.
16: Bon, Joyeux Noël à tous.
11: Oui. Joyeux Noël.
1: T'appelles d'où?
16: J'appelle de Francfort.
1: C'est-à-dire fréquence
16: 101.50.
1: 101.5, s'il te plaît.
16: Ouais, parce que c'est un zéro après.
1: Ouais, bah, les zéros, ça y est, on les enlève. On les enlève.
11: Voilà.
1: Alors, que doit-on faire pour réviser facilement? Donc, 65% des gens répondent par correspondance. C'est vrai qu'il y en a qui le font par correspondance, d'accord. 35% répondent qu'il faut redoubler au moins deux fois. Bon, ça, il y en a beaucoup qui doivent redoubler chaque année.
11: T'as redoublé, toi, GG?
1: Moi, je l'ai pas passé, donc je peux pas te dire si je l'ai redoublé. 29% pensent que c'est ma question trop perso. Bon, ça, non, parce que sinon, je serais pas là. 17% estiment que je suis mal placé pour qu'il me pénètre. Bah ça, j'en ai rien à foutre.
0: Tourne-toi un peu, ma mère. Tourne-toi un peu, c'est mieux.
11: C'est vrai.
1: Ta gueule, toi, là-bas. Bon. Toi, tu fais ton boulot au standard et quand tu auras fait ton boulot correctement au standard, tu me feras signe.
0: Je peux pas trouver des auditeurs et caresser Anka.
1: Ouais, ben pour l'instant, tu essayes de lui expliquer comment que ça fonctionne parce que sinon.
0: Je suis en train de lui apprendre les caresses.
1: Ouais, sinon, elle va.
0: Tu touches ma caquette comme ça, tu fais. Ah, oui, c'est bon.
1: Non, mais t'essayes de lui apprendre comme il faut parce que si c'est elle qui te remplace après, ça va pas être évident.
0: Je vais apprendre comme il faut, t'inquiète.
1: Ça y est, il y avait longtemps. Alors, cinquième question. Depuis quelle date existe le bac? Le bac. Depuis quelle date existe le bac? Manu!
4: Oui, depuis 93.
11: Oh, mais c'est ta cochonne, ça, Gérard. Ouais. Oh, la cochonne. Tu sais quoi, il y a mon chien qui borne.
1: Hey, Mauresmo. Mauresmo.
15: C'est pas moi, Gérard. Ah, c'est pas moi, Gérard.
1: Tu me vires celui-là.
0: Là, lequel?
1: Maître Diapello, bonne nuit.
15: C'est pas Diapello.
1: C'est Maître Diapello, tu lui dis au revoir, comme ça il ira sucer la bite de son chien lui-même.
0: Vœu de mots.
1: Allez, hop, terminé, Maître Diapello, au revoir.
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1: D'accord, ça continue. Alors, depuis quelle date existe le bac? Joyeux Noël.
0: Bonne année à toi,
1: Gérard.
0: Joyeux Noël.
1: Eh non, mais vous avez l'intention de poire le débat jusqu'à quelle heure?
4: Les bonnes résolutions pour ce nouveau millénaire.
1: Vous avez l'intention de poire le débat jusqu'à quelle heure, là? Joyeux Noël, tu réponds?
16: Oui.
0: Bonne année.
16: Ça existe depuis 1956.
0: Qu'est-ce que tu dis, Joyeux Noël? Parce que Gérard, t'écoute pas, il est en train de discuter avec Monique.
16: Ah, d'accord, c'est
0: pour avoir des petites infos.
16: Attends, il est en train de griller la place à.
1: Non, mais de toute manière, d'après ce qu'elle m'a dit, c'est bien avant. Hein.
4: Ma mère vient de tomber dans le coma, merde.
16: Oh, merde, ta mère est morte.
1: Joyeux Noël.
7: Ok, la
1: oui. Joyeux Noël.
16: Oui.
1: Je te préviens, tu restes poli quand même avec les gens qui sont plus âgés que toi, d'accord?
16: Oui, bah, qu'est-ce qu'on fait?
1: Déjà, je peux te le dire, donc t'arrêtes un petit peu tes conneries parce que sinon tu vas faire Joyeux Noël dans ton lit.
16: Bah écoute, moi c'est la réponse que j'ai, c'est le dico que j'ai, donc voilà.
1: Ouais, ben moi je viens de demander à la mère à Manu et c'est bien avant 50.
7: La mère de Manu.
3: Oui, la mère de Manu.
7: Pas la merde de Manu, pas la merde. Je crois qu'il y en a un, faut vraiment qu'il se calme là.
0: Michel, attends, je
1: crois. Mauresmo.
7: Non mais c'est.
1: Mauresmo terminé. Mauresmo.
15: C'est pas moi.
1: Mauresmo terminé.
7: Ok, le mec.
1: Allez hop, terminé, ça t'apprendra de vouloir jouer les gros bras avec ta voix.
16: J'ai envie de câlin.
1: Bon, ça c'est terminé cette histoire parce que j'en ai marre. Ouais.
0: À la place de Maître Capello qui est parti, nous accueillons Timbre Poste de Toulouse. Bonsoir.
18: Oui, bonsoir à tous.
16: Bonsoir, Timbre Poste.
3: Bonsoir, Timbre Poste.
18: Bonsoir.
1: Toulouse, fréquence.
18: Toulouse 102.5. Bonsoir, Monique.
19: Bonsoir.
1: Après.
0: Ah bah là, je cherche, hein, NK est sur la brèche.
3: Bon, Gérard, pendant qu'il cherche, il y a une petite question de Snooze sur l'IRC pour calmer le débat. Gérard, non mais t'inquiète, elle travaille.
1: Ouais, non, elle travaille pas là.
3: Bah, c'est pas grave. Donc, je disais, il pose une question, Snooze, qui révise son bac en ce moment d'ailleurs. Il demande si un mec rate 3 fois son bac. Est-ce que c'est là qu'on dit qu'il est bac plus 3?
1: Non, parce que de toute manière, il n'y a pas s'il rate 3 fois, il rate 3 fois. Il rate trois fois, donc il n'y a pas de bac plus 3.
3: C'est quoi un bac plus 3
1: hein? Ça, c'est des. Je sais même pas si c'est des. Si, c'est une capacité pour sûrement trouver du boulot, parce que maintenant, il y a des bacs plus 1, bac plus 2, bac plus 3, et puis ainsi de suite. Hein.
3: Mais comment on fait pour avoir un bac plus quelque chose alors?
1: Ah, ça dépend de ce qu'il veut faire lui dans sa vie, hein, parce que ça dépend des examens qu'ils ont à suivre hein, aussi. Hein.
3: Et est-ce qu'on peut être bac moins 20, par exemple, comme toi?
1: Ah non, bac moins 20, je crois que ça n'existe pas. Hein. Ça n'existe pas, ça.
3: Bah, je crois. Hein.
1: Non, à mon avis, non. Je crois pas.
3: D'accord.
1: Ok. Voilà, donc.
18: Bien calmé, là.
3: T'as vu, hein, c'était pour calmer le débat.
1: Timbre Poste.
18: Oui.
1: Tu réponds à la question?
18: Bah, je voudrais bien. Mais c'est sur l'étymologie, tout ça, là.
16: En quelle année? En quelle année?
18: Bah, je pense que c'était dans l'après-guerre. Churchill, tout ça, là. Parce qu'il casse les couilles, Churchill.
1: Alors, toi, je crois que t'as vachement bien compris la question.
18: Attends, mais je sais pas. Franchement,
1: depuis quelle date existe le bac?
18: Ah, d'accord, le bac. Alors, c'est vers les années 60, je crois.
1: Non, c'est bien. On en a déjà discuté. C'est bien avant les années 60 que ça existe.
18: Tous les deux?
1: Oh là là, chier est con celui-là. Marie Pierce.
0: Avant de demander à Marie Pierce, excuse-moi Marie, hein.
16: Ah,
0: ouais, félicitations. Je tenais à accueillir à la place de Mauresmo, Billie Jean. Bonsoir.
16: Salut,
20: bonsoir tout le monde, bonsoir Gérard.
1: Billy. Bonsoir.
20: Bonsoir Billy. Bonsoir l'équipe.
1: T'appelles
20: bonsoir de... Bonsoir Monique.
16: Salut Billy.
20: J'appelle de Lille.
1: Fréquence
20: 103.3.
1: Ok.
20: Bonsoir tout le monde.
18: Billy musical ou quoi?
1: Oh, ça y est, ouais, vous arrêtez un petit peu là, vos conneries. Alors, je répète la question pour tout le monde. Depuis quelle date existe le bac? Terminé, je ne la répète plus.
0: T'as la réponse, Gérard?
1: Billie Jean.
20: Moi, Billie Jean, je dirais Billie Jean fin Renaissance. Début René Coty.
16: René qui?
20: René Coty.
16: Ah, d'accord.
1: Tu peux me dire l'année?
20: Oh, je sais pas, ça fait quoi? Ça fait 1340, 1350.
18: Pas par là.
1: Hein. T'es né dans ces années-là, toi?
20: Ben non, j'y étais pas, donc je te dis ça approximativement, tu vois.
1: Ouais, bah moi je te dis que c'est bien. C'est en 1900. C'est
20: suffisamment large, quoi.
1: En 1900.
20: J'ai pas encore répondu, c'est Marie Pierce. J'ai mué entre temps.
1: Quoi?
20: C'est Marie-Pierre, j'ai mué entre temps.
1: Non mais attends, toi, je te dis... Ah non, ouais, Marie-Pierre, ouais.
20: Ouais, bah tu vois, bah tu peux t'excuser d'ailleurs.
1: Ouais, si ouais, je veux.
20: Bah, alors, la question c'était depuis quand existe le bac?
1: Ouais.
20: Bah le bac il existe, c'était entre la guerre du Vietnam et puis entre la guerre de Corée.
1: Non, ça existe depuis...
20: À peu près, mais 10 ans après.
1: N'importe quoi. Non, mais moi, ce que je veux dire.
20: Il y avait des bacheliers au Vietnam, donc c'était avant, forcément. Ouais. Bah, t'as vu.
1: Non, de toute manière, c'est avant l'année que Joyeux Noël m'avait donné. Tu m'avais dit quelle année
19: 56.
1: Ouais, bah, c'est un petit peu avant.
20: Ouais, c'était exactement ça.
18: Non, mais il faut une date précise,
1: peut-être. Non, mais un peu avant 56, je peux pas te donner des dates précises, c'est tout.
18: Peut-être qu'il y a des gens qui veulent se cultiver, hein.
1: C'est ouais, bah, de toute manière, si
19: attends,
1: je vous dis.
19: Je veux dire, là, que tu fais un débat, c'est même pas la réponse à ta question.
1: Mais ça, je viens de dire, c'était avant 56, quel mois et quelle année, je viens de te dire, 1956, joyeux Noël. Tu te fous de ma gueule ou t'as les oreilles bouchées?
20: Mais le mois et l'année.
1: Mais l'année, je viens de vous dire, 56.
20: Et le mois.
1: Oh là là. Et ta sœur?
20: Et il fait ce qu'il peut avec sa culture générale de caravane, là.
1: Bon, les révisions sont-elles nécessaires? Alors, 75% disent. Peut-être de temps en temps de départ en vacances. 42% répondent oui, car c'est comme ça qu'ils ne finiront pas comme moi. D'accord, ça, voilà.
20: C'est pour le verglas.
1: 26% des gens disent non, car ils sont en foyer et n'ont pas d'électricité. Ça, c'est des conneries à fil d'art, ça m'aurait étonné. Et 25% des gens répondent ça dépend du tempo, du groove et de la dance. Eh bien, pourquoi pas non plus. Enfin...
0: Non, ils sont intéressants ces sondages.
1: Ouais, c'est des sondages.
0: Ça éclaire nos lanternes.
1: Oui, ça éclaire tes lanternes, ça devrait éclaircir tes esgourdes que tu sais même pas. Parce que là, la dernière, et je vais le dire.
0: Devant ton micro, poulet. Hein.
1: La dernière, d'où viennent les révisions? 87% des gens qui disent viennent par la A14. Alors, tu vois, ça, un torchon à la poubelle.
0: Direct. C'est voilà. Con parce qu'il y avait des trucs intéressants.
4: Ouais.
0: Après.
4: Ouais, mais moi, je l'ai lu et c'est vrai que.
1: Non, mais j'en ai rien
4: sympas.
1: À foutre. Terminé pour ça. Oui,
3: une très bonne question de Style sur l'IRC. Il voulait savoir, quand on a déjà son bac, est-ce qu'il faut qu'on continue à réviser au cas où on nous le reprenne?
1: Ben non, une fois que tu l'as passé, t'as pas besoin de continuer de réviser. Une fois que tu l'as...
4: Et si on le vote pour bac?
0: Il y a des vols de bac.
3: Il y a des inspecteurs de bac, comme l'inspection sociale, tu connais ça?
1: Ouais, non, mais de toute manière, ça, il y a des inspecteurs partout, mais ça, de toute manière, une fois que tu l'as, et puis c'est tout. Hein.
3: Ouais,
1: Manu?
4: Non, rien.
1: Donc voilà, question IRC, non, il y en a plus.
3: Bah, c'en était une, ça, justement.
1: Ah bon, bah, de toute manière, s'il y a des vols, ça, c'est entre eux, hein, parce que de toute manière, c'est vrai qu'il doit y avoir des vols dans tous les trucs comme ça. Hein.
3: En tout cas, il y a M. Mazur qui affirme que tu as été interdit de 5 ans du bac parce que tu as pratiqué des fouilles anales sur l'examinateur mystère.
1: Ah, sûr. Ouais, bah, M. Mazur, je l'emmerde. Comme ça, sa question, elle est vite répondue. Pensez-vous
4: Tu dis la question à tout le monde et puis on va mettre un disque, on va faire une pause et on revient.
3: Ah, ça va faire du bien parce que ça fouette là.
1: Pensez-vous que le diplôme du bac peut être utile, peut-être un plus, pardon. Voilà, et on se retrouve juste après, on va s'écouter. Blablabla. La pépette d'Henri avec le petit chat câlin, c'est le... Quoi, le quinquennat du plaisir en break. Alors ça, des conneries comme ça, c'est même pas la peine de me le dire. Hein.
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1: Bon, alors, tout d'abord, je préfère dire tout de suite aux auditeurs que le disque qui a été annoncé, donc ce n'est pas ça, c'est des Daft Punk.
0: C'est pas quoi.
1: C'était pas la pépette d'Henri comme...
0: Devant ton micro.
1: C'est pas du tout ce qu'avait été, donc...
0: C'est quoi?
1: Non, mais j'en ai marre de le répéter.
0: Non,
1: parce que j'en ai marre que vous me balancez des noms comme ça. Ok, alors terminé, je leur dirai pas.
0: C'est des titres que les auditeurs voudraient savoir. Connaître.
1: Non. Donc c'est pas du tout ce que vous venez d'entendre, c'était les Daft Punk.
0: Oui, et le disque, bon, on s'est trompé, mais c'était la pépette d'Henri avec le petit chat câlin.
1: Ouais, ben va te faire foutre avec ça,
0: Le quinquennat du...
1: Ouais, bah toi, tu vas faire le quinquennat tout à l'heure dehors. Tu vas aller faire un break avant.
4: Avec
1: alors,
4: avec Henri.
1: On récupère, joyeux Noël.
19: Bonne
4: année.
1: Ouais. Timbre poste.
18: Ouais, bonsoir Gérard, salut Monique.
1: Marie Pierce.
22: Bonsoir.
20: Ouais, bonsoir, c'est moi.
18: Je t'aime, Monique.
22: Ah, c'est gentil, ça.
4: Ah, tu l'as pas vu.
22: Effectivement.
1: Et puis, Billy Jim, pour finir.
20: Ouais, Billy Jim. Ouais, Monique, moi aussi, je te kiffe.
1: Fais-moi de la ça va, là, tous les deux, là.
20: Ouais, bonsoir, Monique, quand même.
22: Bonsoir.
20: Tu me fais rêver, Monique.
19: Monique, tu kiffes. Tu bon. Les pattes.
1: Tu me fais Manu, tu peux,
2: bon, Gérard, tu
1: gères
2: un peu.
1: Tu peux les
4: ouais,
1: calmer un peu.
4: Gérer, je peux gérer ma mère, je suis à l'AREA.
1: Non, mais tu peux gérer les deux travaux là.
20: Tu me fais m'évader, Moody.
1: Bon, bon allez, hop, tu me repasses, au revoir, Billy Jim, au revoir. Allez, hop, terminé, Billy Jim, et tu me repasses. Billy Jim, au revoir. Et tu me repasses, au revoir.
20: Non, mais j'ai rien dit, moi.
1: Au revoir, tu me repasses à Billy Jim, au revoir.
19: Au revoir, Billy Jim.
2: C'est bon, Gérard, c'est carré, tout est propre.
1: Donc,
20: non, deux, hein.
1: Ouais, joyeux Noël et Marie Pierce.
20: Ouais, c'est nous.
1: Donc, Rigo, des questions hier, ça, bon.
3: Essentiellement sexuelles, il y a beaucoup de gens comme Féchier Mon Partiel qui demandent s'il faut sucer pour avoir son bac. Si l'examinateur est un homme, bien sûr.
1: C'est qui pose ça? C'est une femme?
3: C'est Féchier Mon Partiel.
1: Mais c'est quoi? C'est un mec?
3: Bah, je sais pas.
1: Ouais, bon, s'il a envie de sucer quelqu'un, bah, c'est son problème, c'est pas le mien. Hein.
3: Mais est-ce qu'il aura son bac, du coup?
1: Non, il croit pas avoir son bac s'il s'amuse à vouloir jouer comme ça. Hein, il
3: l'aura pas. T'as déjà essayé?
1: Non, mais moi je te dis que s'il s'amuse comme ça, ils auront rien du tout, les mecs. Et après?
3: Et après, il sait pas quoi faire, du coup.
1: Celui qui passe, moi, dans ce cas-là, il essaye de faire ce qui est de sucer son prof, et puis il verra bien ce que ça y est.
3: Si, bah non, puisqu'il si aime ça le va faire et ça marche pas.
1: Ah bah, si ça marche pas, c'est pas la peine qu'il insiste.
3: Ah d'accord.
1: Et on est combien là sur l'IRC?
3: On est toujours beaucoup, on a monté un peu, on est 8722.
1: Et voilà, bah, tu vois, 8722, tu vois. Il me demande comment que je peux tenir à 4h35 du matin pour un truc comme ça. Alors la question pour...
2: Avant Gérard, on accueille à la place de Timbre Poste Edith Poufias. Bonsoir.
5: Oui, bonsoir Gérard.
1: Bon. Tu te calmes ou quoi toi, ou je te calme?
5: J'aimerais bien que tu me calmes.
1: Poufias.
2: Edith.
1: Ouais, t'appelles d'où?
5: On m'appelle Poufias.
1: Ouais bah Poufias, t'appelles d'où alors?
5: Edith. S'il te plaît, pour toi.
1: Ah, tu me donnes ta fréquence et tu te la fermes.
5: J'appelle de quand?
1: Ta fréquence, quand, c'est quoi?
5: 102.8.
1: Enfin, quand même.
5: Très bien.
1: Et après?
5: Bah après, tu restes calme.
1: Non, mais c'est pas à toi que je m'adresse, c'est à Pildar.
5: Très bien.
4: Oh, mais qu'est-ce que tu veux?
1: Après, qui sait qu'on a d'autres?
2: Bah justement, je travaille pour ça. Je travaille dans ton sens.
1: Oh là, Emmanuel, c'est quoi ce son-là?
3: Je sais pas.
19: Il est lent,
3: Philou. Ah, c'est bizarre.
1: Alors, pensez-vous que le...
3: C'est rien, c'est le mec qui teste la R1, mais c'est pas grave.
1: Pensez-vous que le bac... Pensez-vous que le diplôme du bac peut être un plus? On me demande un joyeux Noël.
19: Joyeux Noël. Un plus.
3: Bonne année.
19: Oui, en même temps, ça ne te sert pas à grand-chose. Hein. C'est un bout de papier. Hein.
1: Mm-hmm.
19: Donc voilà, tu mets au mur, mais voilà, ça ne te sert qu'à ça.
1: Ouais, bah, si tu en as besoin pour trouver du boulot, ça m'étonnerait que tu vas le laisser au mur.
19: Tu donnes pas ça, tu donnes un CV, parce que mon diplôme du bac, il s'en tape, quoi.
1: Ah ouais, mais t'as certains employeurs qui te le demandent si tu l'as ou pas, hein.
19: Ah non.
1: Ah bon, si t'as... Si tu crois, bah tant mieux pour toi. Ça y est, c'est bon, 5 minutes, s'il vous plaît. Ouais, mais...
2: Je voulais dire que... Ma mère a appelé, ça va. Elle s'est réveillée vers 4h22. M'a dit, qu'est-ce qui se passe, sa gueule et tout. Je suis non, mais réveille-toi, mais enfin, rendors-toi, maman, c'est pas grave.
1: Non, mais ça y est.
2: À part ça, on accueille Ustik, bonsoir.
1: Comment?
8: Bonsoir.
19: Ustik.
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1: T'appelles d'où?
8: Moi aussi j'en veux une.
1: Bonsoir, t'appelles d'où?
8: Ustik de Weed. Gérard, tu pourrais avoir des prix toi sur les...
1: Tu peux fermer ta gueule quand je demande quelque chose à quelqu'un?
8: Ouais. Bien.
3: Bon, Gérard, une petite anecdote de...
1: Attends, parce que j'ai pas la fréquence de l'autre. Ustik!
8: Ustik de Weed, donc 117.3. Bonsoir.
3: Ustik enfin. De Zeb. Donc, une petite suggestion de Killer One sur l'IRC. Il dit que puisqu'il a déjà un métier et qu'il a besoin de thunes, est-ce qu'il peut vendre son bac? Puisqu'il en a plus besoin.
1: Bah, ça se vend pas, un bac. Une fois que tu l'as, tu le vends.
8: Je crois que tu peux le vendre.
1: Non, bah, tu crois que tu vas vendre ton bac, toi, tu as triché sur le nom?
8: C'est bien possible.
1: Ah ouais, ça m'étonnerait, oui.
19: Je voulais savoir, tu parles de vendre des trucs, je voulais savoir si t'es changé toujours tes tickets resto contre la monnaie au Chiquito.
1: Joyeux Noël. Joyeux Noël.
19: Ouais.
1: Au revoir.
19: Bah, je sais pas, c'est samedi, l'autre fois, elle m'a dit, je mettais des doigts, elle m'a raconté ta vie et tout.
1: Ah ouais, ben, tu vas te mettre deux doigts dans ton...
19: Ah
1: bah
19: non, attends, elle
1: tu vas te mettre deux doigts dans ton cul. Tu vas te mettre deux doigts dans ton cul et tu dis au revoir. Tu vas te mettre deux doigts dans ton trou du cul et je te dis au revoir.
19: Bon, j'arrive.
1: Arrête. Hop, au revoir pour Joyeux Noël.
19: J'arrive samedi.
1: T'as raison, laisse-la tranquille, Jean. Oh, joyeux Noël terminé, hein. Joyeux Noël, c'est fini pour elle.
2: Oui, mais c'est fini, là, on est en juin.
8: On est presque au 14 juillet. Hein.
1: Non, mais tu lui dis au revoir, on prendra quelqu'un d'autre après. Alors,
2: okay,
1: Marie Pierce.
23: Ouais.
6: Moi, tu vois, il y a une question que je me pose déjà. Je me dis, c'est pas normal. Toi, tu fais un débat sur révision, sur le bac. Mais toi, déjà, est-ce que t'as le bac? Quelle mention t'as eu?
9: Un peu tourade là, ce que
6: avant
9: tu dis.
1: Je vais te dire une chose, Marie Pierce. Ouais. Depuis tout à l'heure, si t'as pas entendu, c'est Fildar qui m'a posé la question. Je t'ai dit que je ne l'avais pas. Alors, tu vas pas me gonfler avec ça, parce que tout à l'heure, tu as germé aussi, quoi.
9: Ah, t'as pas ton bac, Gérard?
1: Oh putain, mais
9: non. Et t'animes des débats?
1: Et alors, qu'est-ce que ça peut te foutre?
9: Ça veut dire que quand t'as pas ton bac, en général, t'es pas très intelligent, tu vois.
1: Bon, alors, Marie Pierce.
6: J'ai pas la même voix, j'ai une voix d'homme, moi.
1: Ouais. Alors, Poufias.
6: Ouais,
1: au revoir.
6: C'est pas moi, Gérard, c'est...
9: Allez, au revoir, Poufias.
1: Au revoir, Poufias.
6: Gérard, c'est Marie Pierce, je te pisse à
1: l'heure. Alors, Marie Pierce, au revoir.
6: Non, n'importe quoi, j'ai une grosse voix.
1: Allez, hop, terminé.
2: Mais tu vires tout le monde, Gérard.
1: Vous cherchez du monde au standard, c'est tout.
20: Tu retournes travailler ton passing shot, là, Marie, hop là.
2: Attends, c'est bon, on va arrêter de virer les gens et tu vas faire un peu ton débat comme une...
1: Non, mais toi, tu vas faire déjà ton boulot au standard quand tu dis au revoir et tout ça.
2: Ça fait au moins 10 auditeurs que je te balance en moins de 10 minutes, là.
1: Peut-être, mais moi, je veux pas le savoir, c'est des connards parce qu'ils savent pas ce qu'on leur dit.
20: C'est faux.
1: Bon. Qu'est-ce que t'as, toi, Poufias?
2: Non, c'est Ustik. Poufias, tu l'as viré, je te rappelle.
1: Ustik.
2: Donc, j'ai quand même réussi à choper Blaise. Tout à l'heure, j'ai essayé de l'appeler, c'était occupé. Blaise, bonsoir.
20: Ça va, encore un libéré. Bonsoir à tous.
9: Bonsoir, Blaise.
1: Bon, t'appelles d'où?
9: Tout à l'heure. J'appelle de Paris, moi.
1: 101.9.
9: 101.9, hein.
1: Bon. J'espère que c'est pas avec un portable, hein.
9: Ah non, pas du tout, j'ai un
1: pilote. Ok.
9: Et j'embrasse Monique, hein.
1: Vous arrêtez un petit peu avec
22: merci,
1: ça.
22: Merci, merci. C'est charmant. Ah oui.
1: Rigo, ouais, pour calmer un peu.
3: Alors, j'en avais une bien, mais je vais en récupérer une en route. Il y a Père sur les AC, il te demande si on voit mieux les plaques de verglas avec le bac.
1: N'importe quoi. Alors, ça, c'est des questions cons que je répondrai même pas. Mm-hmm. Donc, voilà. Donc, c'est tout.
3: Non, je sais pas, il y a Fred M qui dit que t'es censé boire à plusieurs, mais je vois pas le rapport.
1: Non, je vois pas du tout le rapport avec les examens et les révisions, c'est pas mal.
2: Mais Gérard, lui, c'est un verre ça va, trois verres c'est mieux pour moi.
1: Et toi, c'est un verre ça va, deux verres ça va, trois verres c'est bonjour les dégâts, d'accord, avec ta 205, ok. On a bien entendu, salut.
2: Ok, super, J9. À la place de je sais plus qui, parce que t'en vires tellement, on accueille Vieille Vicieuse, bonsoir à toi.
1: Vieille Vicieuse.
10: Salut Gérard.
1: T'appelles d'où?
10: T'appelles parce que je voudrais faire un truc à trois après.
1: T'appelles d'où?
10: Je
1: voudrais
10: me faire fouetter par des tresses.
2: Elle appelle de Bordeaux.
1: La Poufiasse là, t'appelles d'où?
2: Non, c'est pas la Poufiasse, c'est la Vicieuse, elle appelle de Bordeaux.
1: Et la Vieille Vicieuse là, t'appelles d'où?
20: Tu parles pas comme ça de la mère à Manu, attention.
1: Oh hein. Ta gueule, toi, je t'emmerde.
9: Des choses que t'as dit là, et je boycotte.
1: Je t'emmerde. Non, t'appelles d'où là, Bordeaux?
10: Bordeaux
20: 80. T'appelles d'où, Bordeaux? Oh.
2: Elle appelle de Bordeaux, la Vieille Vicieuse.
10: Trop quand il crie, Gérard.
1: Oh là là, mais celle-là, elle est... Alors là, celle-là. La fréquence de Bordeaux
10: 92.3.
1: Oh là là.
2: Et parle un peu plus fort, Vieille Vicieuse.
1: Ouais. T'as intérêt de la réveiller, puis de casse calme, parce que sinon, moi, je vais la calmer tout de suite, celle-là.
10: Je suis réveillée, là, je me prépare, je vais venir faire des trucs, tu vas venir faire des cochonneries.
1: Bon, alors toi, je sens que tout à l'heure, tu vas pas finir le débat, je vais te gerber d'entrée, toi.
9: Mais qu'est-ce qui te fait peur, qu'elle soit trop belle ou...
1: La question, pensez-vous que le diplôme du bac peut être un plus? C'est la dernière fois que je répète la question. Alors, Vieille Vicieuse.
10: Ouais, dans ma boîte à tous, on a besoin du bac, ouais.
1: Oh là là,
10: d'ailleurs,
1: ouais.
10: À la boîte à tous avec Tonton.
1: Bon, alors, Vieille Vicieuse, tu sais ce que tu vas me faire? Non, mais attends, tu vas aller voir Fildar au standard.
20: Tu vas laisser ton numéro de téléphone tout de suite.
1: Tu vas aller voir Fildar au standard, il va t'expliquer comment que je dirige un débat, d'accord?
10: Ouais, je suis Fildar.
1: Ah bah t'as raison, voici c'est plus dedans. Tu me la mets, tu me la réveilles un peu plus celle-là parce que sinon...
2: Je peux pas la réveiller, elle est vicieuse.
1: Non mais je veux pas le savoir. Blaise.
9: Ouais, en fait le bac ça sert pas trop à rien. En fait, il y a les adultes qui disent que ça donne une clé pour ensuite faire de la, enfin aller à l'université, tout ça. Mais je trouve que les adultes sont débiles aussi. Hein.
1: Mm-hmm.
9: Et moi, je pense qu'en fait, le bac, c'est pour rassurer les parents, pour dire que bon, on a travaillé, on a 18 ans, on a travaillé, tout ça, on s'est dépucelé dans l'année, c'était tranquille. Et qu'ensuite, il faut aller à l'université. Et après là, à l'université, bon, on se rend compte que bon, les femmes, elles sont pas adaptées à nos besoins, et qu'il vaut mieux aller voir des femmes plus matures. Sexuellement plus mature.
1: Ouais.
9: C'est pas genre des gamines comme Anka ou Noémie. Voilà ce que
1: Alors je vais te dire une chose, que les deux nanas qu'on a au standard, elles sont comme elles sont et c'est tout, d'accord? Si ça te plaît pas dans ces cas-là, t'écoutes une autre radio et tu nous emmerdes pas.
9: Ah non, mais moi j'écoute, okay pour, moi j'écoute pour Max, hein, parce qu'il est bien chaud. Hein.
1: Ouais, moi je te dis, si ça te plaît pas les deux nanas qui sont au standard, si ça te plaît pas, tu changes de radio et tu fermes ta gueule.
9: Moi
1: c'est tout.
9: Mais je voudrais qu'elles soient un peu plus vicieuses, c'est tout.
2: Bah justement, j'en ai une.
1: T'as pas compris ce que je viens de te dire ?
20: Si, tout à fait. Hein, bon. Je t'accepte hein, en tant que cotiste. Hein.
1: Ouais, bah moi, tout à l'heure, je vais pas t'accepter longtemps, toi. Je crois que je vais te gerber, mais vite fait, bien fait, toi.
2: Gérard ?
1: Ouais.
2: Donc, j'ai calmé Vicieuse, la vieille.
19: Oui, ça va mieux, Gérard.
1: Ah, voilà. Ça y est, quand même, ouais.
19: Moi et... aussi, Darma calmé.
2: Oh là là.
1: Oh, c'est qui là ?
2: Oh, il y a interférence.
20: Oh,
2: et à la c'est place.
1: Qui... Oh, l'interférence là !
20: Oh, l'interférence, présente-toi. Vas-y, dis bonsoir.
1: Oh là, il y a quelque chose qui ne va pas au standard.
2: Donne ta fréquence. Oui, mais je vais gérer. Et on accueille aussi Pousse-Varotti, bonsoir.
12: Oh, bonsoir Gérard. Okay, bonsoir.
1: Oh, c'est quoi là ?
20: Je gère. T'as Rotul qui fait mal.
1: Oh, c'est qui là ? C'est bon. C'est qui a un portable ?
2: Non, personne, c'est bon. C'est moi qui en fait faisais interférence avec mon portable dans ma poche.
20: Mais la Rotul.
19: Ah, excuse-moi. Ouais. Trop doué, celui-là.
20: C'est chaud, hein.
1: Gérard, on t'appelle d'où, Pousse-Varotti ?
20: Je t'appelle de Paris.
3: Chante ma grande.
2: Donc,
3: y a énormément de gens sur IRC qui me l'ont posé, donc je vais pas citer les noms. Qu'est-ce qu'on peut faire comme métier quand on n'a pas le bac à part routier ?
1: Bah, t'as plusieurs possibilités, manutentionnaire, magasinier,
20: animateur puis... de débat de merde.
1: Alors, toi, Blaise, l'animateur,
2: c'est pas Blaise.
1: C'est qui ?
2: Ah, devine.
1: C'est pas Pousse-Pavarotti ?
2: Ah, bah non, il vient d'arriver.
20: Non, c'est pas moi, je viens d'arriver. Là.
1: Non, c'est.
20: Ah, c'est pas moi, attention.
2: Tu chauffes.
20: Attention, c'est pas moi. C'est pas grave.
1: Non, c'est pas vieille vicieuse, c'est l'autre. Non, c'est l'autre. Rustic ! Au revoir !
2: Bingo !
1: J'ai retrouvé ta voix, au revoir !
20: Hop là, il a retrouvé.
1: Manuel Fildar !
2: Ouais.
1: Tu lui dis au revoir, Rustic, au revoir. Terminé.
2: Je te fais
1: au revoir.
20: Je te le conseille pas.
1: Au revoir, j'ai dit.
2: Tu vires tout le monde, GG. Hein.
1: Au revoir.
20: C'est relou, Gérard.
1: Voilà, donc, Rigo, donc, t'as pas trouvé à peu près ? Y avait pas de questions ? On peut continuer ?
3: Non, à part des vieux jeux de mots à 2 francs, y'a rien.
1: Bon, alors, vieille messieuse.
19: Oui. C'est comment ?
1: Bac,
19: c'est
1: ça
19: comment on est habillé quand on révise ?
1: Pff, oh là, qu'elle est con, celle-là, mais alors, grave de chez
19: grave.
1: Pensez-vous que le diplôme bac peut être un plus ?
19: Ah, ouais. Mais je te l'ai dit tout à l'heure, je crois déjà.
1: Non, parce que tout à l'heure, t'étais à moitié dans.
19: Ah non, j'étais pas dedans, hein. Je t'ai parlé de ma boîte à tous où t'avais besoin de ton bac avant de rentrer, quoi, c'est tout.
20: La question, elle est juste parce que c'est vrai que les putes bac plus 10, ça casque plus que les.
1: Non, pousse va. Pousse Varotti.
20: C'est pas moi qui ai dit ça.
1: Non, mais justement, tu réponds à la question.
20: Ah, excuse-moi. Bah, j'ai pas très bien compris la question, j'étais au standard.
2: Oh, ça, c'est nul, ça.
20: J'en suis désolé.
2: Ça, franchement.
20: J'en suis vraiment désolé, Gérard.
1: Non, mais là, je crois que vous foutez de ma gueule ou quoi,
20: ah,
1: là,
20: non,
1: ce soir.
20: Non, je ne me permettrai pas. C'est pas le but.
1: Il est déjà 5h moins le quart et il reste plus qu'un quart d'heure avant la fin du débat.
20: C'est bien possible qu'on se foute de.
1: De ma gueule. Bah,
20: ah,
1: tu...
20: Non, j'ai pas dit ça, Gérard. Non.
1: Alors, tu te débrouilles, t'essayes de savoir ce que j'ai posé comme question.
20: Alors, je vais répondre un peu à côté.
1: Oui.
20: Donc, le bac, c'est nécessaire, c'est ça ?
1: Alors c'est la dernière fois que je la répète, voilà, celui qui va arriver, t'as intérêt de lui avoir posé la question parce que je veux pas la répéter. Hein.
2: Ouais.
1: Alors, pensez-vous que le diplôme du bac peut être un plus ?
20: Ah oui, c'est sûr.
2: Mais un plus pourquoi, Gérard ? Il faudrait que vous auriez dû poser la question, les auditeurs, hein, vous êtes vraiment nuls.
1: Ah non, mais justement, je l'ai déjà dit pourquoi, c'est pour essayer d'avoir plus facilement du boulot.
20: On l'a compris, nous, la question, Blaireau.
1: Mais ouais. Alors, le Blaireau, t'emmerdes, pousse Pavarotti.
2: Mais non, c'est pas pousse Varotti.
1: Alors, se blaise.
2: Non, mais ce que je veux dire, un plus pour le boulot, mais ça peut être un plus pour autre chose.
1: Ah non,
2: je me suis fait des meufs en disant que j'avais le bac et je me suis la feuille.
4: Non, puis avec le bac, tu peux faire avoir d'autres diplômes parce qu'il n'y a pas que le bac.
1: Ouais, mais ça dépend ce que tu veux faire dans la vie.
2: Bah oui,
3: tu peux avoir un BTS,
1: ouais.
3: Tu peux aller à la fac.
1: Tout ça dépend de ce que tu veux faire après comme étude. Hein. C'est vrai qu'il y a l'université, bien sûr, avec le bac.
4: Ça veut dire que toi, dès tout petit, tu savais que tu voulais être routier. C'est pour ça que tu as arrêté en CM2.
1: Bah non, mais moi, de toute manière, c'est pas moi qui ai voulu arrêter. C'est que ça s'est passé comme ça.
4: Ils ont voulu que t'arrêtes.
1: Non, mais ça s'est passé comme ça, c'est tout.
3: Tu voulais faire la Formule 1, vous le.
1: Oh non. Alors, quelles sont les différentes matières qui composent le bac,
2: Nigel Mansell ?
3: Attends, avant, j'avais un truc là. Oui, voilà.
2: Mais t'as un truc sur la joue, oui.
3: Sgeg de. Il y a Sgeg de Babouin, rien à voir avec les fesses, vu que là, c'est le Sgeg. Il voulait savoir si tu regrettes de ne pas avoir le bac.
1: Non, pas du tout. Alors là, je m'en fous complètement, moi.
3: Tu penses pourquoi ?
1: Mais je m'en fous complètement.
3: Mais pourquoi tu t'en fous?
1: Non, moi j'en ai rien à foutre.
2: Ça aurait pu t'ouvrir des portes.
1: Bon, ouais. Non, pas du tout. Au contraire, c'est pas en ayant un bac que ça va t'ouvrir.
3: Ça t'aurait pas ouvert les mêmes portes, quoi.
1: Non, mais je vais te dire une chose, que ça m'étonnerait qu'avec un bac, tu peux avoir plus facilement du boulot, ça c'est faux. Hein.
2: Tu peux déjà avoir un foyer 3 étoiles.
4: Avec un bac, ça, t'acceptes pas en foyer, justement.
1: Toi, Pildar, tu vas fermer ta gueule et puis Manu, ça va être pareil parce que vous commencez à me casser les couilles avec le foyer. Je sens que ça va être les deux dernières questions et je vais me tirer après. Ok.
2: Bon,
1: c'est là, vous êtes deux connards.
2: Ceci dit.
1: Alors, Manu.
2: Ceci dit, en temps de passion, on a quand même bac à chat. Bonsoir.
20: Bonsoir.
3: Putain, j'ai dit que moi aussi j'avais des vieux jeux de mots.
20: Bonsoir, c'est bac à chat.
1: T'appelles d'où ?
20: J'appelle de Boursiflotte sur Bouzion.
1: Alors, je vais te dire une chose.
20: Bonsoir.
1: Tu me donnes la fréquence, s'il te plaît.
20: 118.8. Bonsoir, c'est bac à chat.
18: Demande la fréquence.
1: Alors, la question, quelles sont les différentes matières qui composent le bac? Alors, bac à chat.
20: 15% d'aluminium.
18: Du polyester.
20: Ouais, il doit y avoir aussi des matériaux de synthèse, je pense.
4: Non, là, c'est sa rotule dont vous parlez.
20: Le truc de Steve Austin, là. Le truc qui permet de lancer les crocs de données à 10 mètres,
3: là. Ah, mais non, là, ça vaut pas 30 milliards.
18: Et vous l'avez, le tiki-tiki-tiki-tiki-tiki.
1: Bon! Alors... Pousse-moi, Routy. Tu vas aller te coucher parce que
2: il dit rien, Peter. Non, il dit rien, c'est pas lui.
1: Au revoir.
2: C'était Blaise qui déconnait.
1: Non, mais Pousse-moi,
2: il a rien dit.
1: Justement, tu dis à Blaise bonne nuit, comme ça aussi. Ça m'en fait deux de moins.
2: Mais non, Pousse-moi, il a rien dit. C'est pas Blaise en plus. C'est Marie Pierce.
1: Non, il n'y a pas de Marie Pierce.
2: On sait, elle est encore là, j'ai envie de la virer.
1: Non, il y a longtemps que tu allais virer celle-là.
20: C'est Bézu.
1: Non, tous ceux-là, ils sont déjà virés depuis longtemps. Hein.
20: Ah merde.
18: Bon, c'est quoi la question là?
1: C'est qui?
20: Là, oui.
18: Voilà, c'est Pierre.
20: C'est Thierry.
1: Oh là là.
2: Non, c'est Blaise.
1: Putain, mais fil d'arbre.
2: L'électresse vie vicieuse, qui est bien calme, ça m'étonne.
19: Ouais, bien calme. Hein.
2: Blaise, Pousse-Varotti et voilà. Bac à chat.
18: En fait, le bac est rare, il y a plusieurs matières. C'est ça la question en fait.
1: Ouais. Voilà. Ouais, quelles sont les différentes matières qui composent le bac?
18: Ah, il y a un petit peu tout. Bah, déjà, il y a deux jeunes auditrices qui sont passées tout à l'heure qui disaient qu'est passé le bac de philo. Il y a la philo, il y a tout, hein, maths, histoire géo, ça dépend des... ça dépend si c'est A, B, C... Si
4: non, c'est vrai, ça dépend des sections.
1: Non, mais ça, faut se dire une chose, qu'il y a plusieurs matières, et puis ça, toutes les matières, on peut pas... Sinon, on va s'éterniser sur ça. Il y a la philo, il y a le français, il y a les maths, il y a la géographie, il y a la chimie, tout ça dépend de ce que vous voulez faire.
2: Le français, le bac français, tu le passes pas avec les autres bacs, en fait, tu le passes en première.
1: Monique,
3: si.
11: C'est en fin de
1: première. Oh, vous calmez là derrière quand quelqu'un parle. Merci. Manu, quand ma mère parle,
4: je sais.
1: D'accord, tu coupes les auditeurs parce qu'on n'a pas besoin de.
3: Oh là là.
1: On comprend rien.
4: Ils vont bander en antenne. Okay.
11: C'était juste pour confirmer que ça se passait bien en fin de première.
1: Donc en fin de première, le français, d'accord.
2: Mais vous poussez la 2 à combien? À 8000 tours? Parce qu'en fin de première, ça hurle déjà.
1: Bon, toi, avec tes
2: histoires de... Gérard, quand t'as la moustache qui s'irise comme ça, tu me fais kiffer.
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1: Bon, qui c'est qui vient de répondre? C'est Blaise hein, qui vient de répondre.
2: Oui, Blaise disait avec toi qu'il y avait pas mal de matière.
18: C'est vrai, hein.
4: Je voulais juste rajouter que Vieille Vicieuse avait dit que ma mère avait une sale voix, donc c'est pas sympa.
1: Ah bon?
11: Ah, ça, c'est pas gentil. Pas
1: c'est vieille Vicieuse.
19: Vous fumez trop, Monique.
1: Bon, alors au revoir. Voilà, tira dire ça dans ta chatte. Allez hop, tu lui dis au revoir. Allez, terminé.
4: C'est vrai que le crack ravage les cordes vocales.
1: Allez, bac à chat.
20: Ouais, tu peux appeler Calin, hein, tu t'hésites pas. Hein, hey, t'avais pas un vieux chat pourri qui s'appelait Calin?
1: Bon.
20: Attends, Gigi, il est 5h, on peut se lâcher quand même.
1: Bah non, mais moi je te dis que je m'attends, bac à chat, tu dégages.
20: Ouais, bah non, attends quand même.
1: Non, mais au revoir, bac à chat.
20: Bon, bah toi, bonne nuit à tout de suite.
1: Voilà, ouais, bah bonne nuit, bah, au revoir.
3: Retourne au paradis. Des
1: alors, pousse la barre rôti.
20: Ouais, bah c'est clair. Il y a déjà tout ce que disaient les autres tout à l'heure, qu'il y a plusieurs sections,
1: ouais.
20: Donc différentes matières.
1: Bah, c'est ce qu'on vient de dire.
20: Bah oui, bah,
4: c'est bien taffé.
20: Qu'est-ce que tu veux dire d'autre?
1: Voilà.
3: Sur IRC tout à l'heure, on me disait que tu avais oublié la matière sanitaire et sociale, mais venant de toi, c'est un peu normal.
1: Alors ça, sur l'IRC, ils commencent à me les gonfler avec leurs questions de merde.
4: Non, mais il y a tout simplement le sport, tu sais, les gens qui font sport-études.
1: Ah, non,
4: mais
1: pourquoi?
4: Non, mais si,
1: non, mais
4: c'est
1: vrai,
4: bac,
1: ça.
4: C'est un bac.
1: Ouais, mais alors pourquoi il n'y a pas le bac de sport en chambre aussi tant que tu y es? Ah, Ça peut exister aussi, un bac sport en chambre.
4: Je suis pété de rire.
20: Un bac, dis-moi Gérard, ouais. T'as oublié d'être drôle ce soir ou pas?
1: Non mais moi je te pose la question, alors voilà. Ah ouais, je pose la question à Manu.
20: Il y a des limites, tu vois.
1: Ouais bah attends, si
20: dans
1: je veux...
20: il y a des limites quand même.
1: Ouais bah si ça te plaît pas, mon pote, c'est le même prix. D'accord?
20: Très bien.
1: Voilà.
4: Bon, tu fais quoi là, GG?
1: Huitième question. Voilà. Écoutez-vous la radio?
0: Attends, justement, avant que tu bougez pas, hein, les auditeurs, je vous mets à l'antenne. Juste avant que tu poses la question, on va accueillir, bien sûr, les nouveaux. Avec Gros Mulot, bonsoir.
13: Bonsoir.
20: Putain, il commence à faire jour.
0: C'est vrai?
20: C'est chaud, c'est le marathon, ça allait trop long.
13: C'est vrai, demain.
1: Alors, Gros Mulot, vacances.
13: Bonsoir, j'appelle de Romilly sur Seine, 101.7.
1: Romilly, 101.7,
0: c'est pas dans Paris. Mmh. Et on accueille Dr Slump, ça crève.
14: Ça crève de peut-être.
3: Jésus, farceur.
14: C'est Dr Slump. Bonsoir Gérard, bonsoir l'équipe, bonsoir.
1: T'appelles d'où?
14: J'appelle de Pithiviers. Tu foutras un coup de bite à Aral de quoi?
3: J'allais le dire, merde.
14: C'est chaud.
3: Aral, putain.
1: Ah. Putain, la fréquence
14: 113.5.
4: Il paraît que les corbeaux ils volent à l'envers chez toi.
14: C'est chaud chez moi.
1: Alors, la question, c'est écoutez-vous la radio pour réviser les examens? On va demander à Pousse Vavarotti.
20: Mais quoi? J'ai rien compris à ta question.
1: Écoutez-vous la radio pour réviser les examens?
20: Ah, ok.
1: C'est français, clair, mais précis.
20: Ouais, mais c'est français, c'est ouais, français ouais. Gérard aussi, hein. Enfin bon.
1: Si ça te plaît pas, c'est le même prix.
20: C'est dit avec 3 dans moins quand même. Non, j'écoute pas la radio pour réviser, puisque tu vois, si j'écoute un débat comme ça me déconcentre plutôt qu'autre chose, tu vois.
1: C'est ça.
20: Réviser, quoi.
0: Gérard, je vais te poser la question. Qu'est-ce que tu peux écouter à la radio qui peut t'aider à réviser?
20: Ouais, déjà. Ouais.
0: Quelque chose que, ouais. Des cours ou c'est carrément autre chose dans le style de la musique classique?
1: Non, mais de la musique.
0: Ou des gens qui parlent, mais ça parle non, pas
1: non.
0: Des cours.
1: Non, mais de la musique. Par exemple, on n'aurait pas fait la nuit marathon. T'en as que je suis sûr qu'ils auraient écouté la nuit jusqu'à 6h avec je sais plus qui c'est qui était là. Donc ils auraient pu.
0: Géronimo.
1: Ils auraient pu écouter jusqu'à 6h du matin pour réviser. Hein.
3: Mm-hmm.
1: Ouais, Rigo.
3: Non, mais je suis d'accord avec toi.
1: Non, mais il n'y avait pas une question, non?
3: Il y a un petit sondage de Monsieur Mazur.
1: Non. Alors, le sondage de Monsieur Mazur, c'est pas la peine, j'en veux pas. Mm. Donc, comme ça va plus vite.
0: Ah, si.
3: Et alors, il y a une petite suggestion de Judge de Lyon. Pour calmer le débat, il dit que pour un examen médical, est-ce qu'on peut regarder des radios de rotule, du coup, ou autre, pour se détendre?
1: Alors ça c'est une question qui est pourrite, alors j'y répondrai pas, comme ça va encore plus vite. Ça va aller mieux, hein. Tu me diras que le prochain
0: de votre micro tu paieras pas plus cher.
1: Le prochain qui s'amuse à vouloir dire des conneries sur les révisions en parlant de ce que j'ai eu, c'est même pas la peine d'essayer que Rigo vous les lise parce que je ne répondrai pas à la question.
0: C'est clair. Mm-hmm.
1: Oui,
0: oui justement par rapport à ton opération, j'en parlerai pas, mais je voulais savoir, est-ce que c'est comme les voitures, t'as des révisions à faire, genre pour voir si ta rotule tient le coup ou si t'as pas la patte qui flanche?
1: Non, mais je répondrai même pas, tu vois.
0: Est-ce qu'au bout de tant de kilomètres de marche, tu dois.
4: Bon, allez, non, il n'y a plus besoin puisqu'il s'est fait opérer pour enlever la ferraille.
3: Bah ouais,
1: bon, c'est qu'il n'y a plus de ferraille. Il a rien compris.
0: La consolidation, ça tient.
4: C'est biodégradable.
1: Blaise.
20: Oui.
3: Silicone.
20: Ouais, bon, pour les radios, ça dépend ce que t'écoutes. C'est mieux d'écouter de la musique. Allô?
1: Oui, je t'écoute.
20: Oui, c'est mieux d'écouter de la musique plutôt qu'un du blabla qui va te prendre la tête, quoi.
3: C'est vrai.
0: France Culture, ça peut être sympa pour réviser, non?
20: Ah non, ça doit être bien casse-couille.
1: Le portable!
20: Ah non, c'est pas moi. Hein.
0: Ouais,
20: c'est l'interférence, apparemment, on appelle plus tard. Ouais.
13: Faut arrêter.
20: Apparemment, il y a.
1: Ça devrait se calmer.
3: Je sais pas. Pendant ce temps-là, Gérard, sur IRC, comme ils savent plus trop quoi poser comme question, il y a Cocoon sur IRC, il te demande à quelle question est-ce que tu réponds?
1: Je réponds à la 8e et c'est tout. Alors, comme ça, lui, il va se calmer un petit peu parce que vous commencez à me les gonfler sérieusement ce coup-là.
3: C'est vrai.
1: Gros Mulot pour continuer.
13: Ouais, à propos des radios, moi je t'écoute, on sait jamais, si jamais pour demain sur le bac, si en philo je tombe sur la boulimie, sur l'autoroute ou le quinquennat, je vais cartonner grâce à toi.
1: Alors sur la boulimie, je crois que t'es vachement en retard.
13: Que j'ai un sujet là-dessus.
1: Non, mais je crois que t'es vachement en retard sur la boulimie, il y a longtemps que le débat il a été fait. Hein.
20: Ouais, c'est clair.
13: Ouais, sur le quinquennat, pareil.
20: Ok, super.
1: D'accord. Docteur Small, là,
0: ouais, Slump.
20: Moi, j'aurais voulu savoir si tu trouvais que c'était vraiment judicieux de faire des débats cette nuit, parce qu'en fait, demain, il y a examen. Et voilà, qu'est-ce que tu vas dire à tous les parents qui vont te faire des procès, parce que les gamins, ils auront raté la philo, parce qu'ils ont écouté le débat de GG, tu vois. Qu'est-ce que tu vas leur dire à tous ces parents dont tu auras ruiné tous les espoirs qu'ils avaient placés dans leur petit chérubin?
1: Hein ouais, non, mais ça, de toute manière, moi, non, mais de toute manière, je peux vous dire que je connais.
20: Tu vas ou tu vas tout mettre sur le dos de Max, comme d'habitude Il y aura des procès, moi, je te le dis tout de suite.
1: Docteur Small, au revoir, comme ça, tu diras plus de conneries.
20: Non,
1: mais attends, mais moi, je te dis, il y a des gens qui nous écoutent à l'heure actuelle, donc ils n'ont pas besoin d'entendre de tes conneries, d'accord? Alors, de bon entendeur, salut.
0: Est-ce que ça les aide, Gérard?
1: Filard.
0: Oui, c'est bon, il vient.
1: Tu me diras.
2: Attends, je finis les blagues.
1: Non, mais oh! Filard, tu finiras ta blague demain, tu me diras docteur Small là. Au revoir, celui-là, ça y apprendra à dire des conneries sur.
2: Gérard,
3: je vais dire que sur IRC, ça monte, on a dépassé les 9000, à cette heure-là, c'est incroyable. On est 9140, tout pile.
1: Ouais, ouais.
3: Et il y a une très bonne suggestion de Zébulon qui te demande. C'était peut-être pas. Ah non, c'était Sker, excusez-moi, qui te demandait quelle est ta matière préférée.
1: Énorme, ils sont complets.

0: Bon, là, il est 5h du mat, on est torché là, vas-y.
1: Non, mais de toute manière, c'était travailler dans des bureaux, c'est tout.
2: Ah bon ? Et faire quoi dans des bureaux ?
1: Ouais. Bah, se taper à la, sur ordinateur ou sur une machine à écrire, voilà. Donc, conclure, on va perdre.
3: Attends, putain, ça devait être beau.
1: Oh putain, qu'est-ce qu'il vient de perdre, lui ?
3: Il y a du nouveau, il enchaîne fil d'art et travail.
4: Non, c'est des questions qu'on m'a souvent posées au standard quand j'ai essayé de dénicher des auditeurs.
1: Bah, Lyon.
4: Bah oui, mais c'est important et des gens voudraient savoir.
1: Je veux dire une chose, tu pourras encore écrire en pâte de mouche, je comprendrai, il me faudra mes lunettes, le prochain coup je prendrai mes lunettes de soleil, d'accord ?
4: D'accord.
1: Alors, Manu, ça suffit avec... Manu, tu m'arrêtes ça, s'il te plaît, tout de suite.
5: Attends. C'est parce que le jour se lève, là.
1: Non, mais j'en ai rien à foutre, moi.
4: En plus, des lunettes de soleil, c'est mieux pour ça.
1: J'en ai rien à foutre de ça.
5: D'accord.
1: Ok ?
0: En fait, non, mais tu m'as choqué, Gérard. En fait, ton rêve dans la vie, c'était d'être secrétaire.
1: Voilà, t'as tout compris.
5: C'était pourquoi pour faire des trucs à ton patron.
1: Alors est-il plus facile de réviser à l'étranger? Pousse Pavarotti. Alors là je peux vous prévenir tout de suite que c'est des questions à la file d'art. Hein.
2: C'est clair. On voit que c'est un peu plus intelligent déjà.
3: Tu peux la répéter s'il te plaît?
1: Alors est-il plus facile de réviser à l'étranger?
3: Dans ton micro s'il te plaît.
1: Est-il plus facile de réviser à l'étranger? Terminé, point final. Oh là, putain, ça devient lourd.
2: D'aller réviser à l'étranger, ouais. C'est pas le truc à faire puisque bon, ton bac, si t'es français, tu le passes en France. Et donc vaut mieux rester dans le coin, tu vois, pour être.
1: Non, mais t'en as par exemple. Ah, mais justement, parce qu'il y a aussi les langues. On a oublié de dans les matières.
2: Les langues.
1: Dans les matières. Quelles sont les différentes matières qui composent le bac? Il y a aussi les langues. Et là, souvent, il y en a qui demandent l'anglais. L'anglais, l'italien, l'espagnol, puis je sais plus que.
6: L'allemand quand même.
1: Ouais, non, mais l'allemand, c'est pareil à peu près comme l'anglais. Hein.
3: Le breton aussi.
6: Ouais, c'est la même
1: non, mais ça, le breton, c'est le français, ça.
2: Le coup, ça va.
4: Non, c'est pas la même langue que le français, le breton.
3: Bah non.
4: Ah, mais sinon, ce serait du français. Moi, rien.
1: Et donc, c'est pour ça que.
4: Kenavo, Gérard.
1: Ouais, qu'est-ce que tu veux, toi?
4: Kenavo.
1: Vas-y,
5: on parle pas des parents, Phil.
1: Non, qu'est-ce que t'as comme auditeur à me donner?
4: J'ai Madame Musquin. Bonsoir.
7: Bonsoir.
4: Ah bonjour.
3: Oh putain.
0: Bonsoir Madame Musquin.
3: Gérard, sur IRC, il y a Jess, il me dit qu'avec tes poèmes, tu pourrais peut-être passer un bac littéraire.
1: Oh là, putain, ouais, mais ils vont casser les couilles avec des questions pourries comme ça, longtemps sur l'IRC ou quoi?
3: Non, elle est pas pourrie du tout, c'est toi qui la prends mal.
4: Ils veulent t'en sortir les mecs, c'est tout quoi.
0: Gérard, une suceuse, on vient de la prendre ce soir, c'est tout.
1: De quoi?
0: Attends,
1: pousse Pavarotti, tu peux
4: rien. C'est Blaise, c'est Blaise.
1: Non, il est plus là, lui.
4: Si Blaise est là.
0: Non, moi j'ai une question à te poser, c'est Blaise. Si t'avais eu de la chance de faire de grandes études, est-ce que tu penses que le métier de secrétaire serait été approprié?
1: Non, mais attends, Blaise, au revoir, parce qu'il y a longtemps que j'ai déjà répondu à cette question. Alors, bonne nuit.
0: Allez, bonne nuit. J'ai pas suivi, j'étais hors antenne.
1: Non, mais tu vas y retourner, puis tu vas te coucher maintenant.
0: D'accord, est-ce que tu peux lâcher mon numéro à Monique?
1: Bon, ça, tu te débrouilles avec la mère tu te débrouilles avec elle après hors antenne.
0: D'accord.
1: Et Manu. Putain, je t'ai loupé, toi, mais je vais te pas te louper de ta. Madame Musquin, vous appelez d'où?
7: J'appelle de Paris.
1: Alors, question, est-il plus facile de réussir à l'étranger? Madame Musquin, bah voilà.
4: Pour passer, faire les révisions.
7: Je sais pas si le diplôme français, il marche à l'étranger. Mais ouais, je crois que ça marche, ouais.
5: Qui sait qu'il y a une mouette chez lui?
3: Il n'y a pas quelqu'un qui a un coq aussi tant qu'on y est?
7: Je crois qu'il y a quelqu'un qui est coincé dans l'ascenseur là.
1: Je crois qu'on va pas continuer parce que ça commence à me prendre la tête là.
4: Ouais. Si, il faut pousser un peu.
1: Pose Bavarotti et gros mulot, vous allez vous calmer, non, sinon attends, je vous dis au revoir.
2: J'ai rien dit, alors c'est pas quelqu'un,
6: ça se fait pas.
1: Attends, si t'es pas content, gros mulot pose Bavarotti, je vous emmerde, d'accord?
6: D'accord,
1: comment
6: m'a dit ça se fait pas, elle a envie de câlin et c'est comme ça qu'elle est
1: réponse. Alors pose Bavarotti, elle a envie de câlin, moi je t'emmerde.
2: C'est
1: hop,
2: pas moi, c'est
1: au revoir.
2: Mais c'est l'autre du temps.
1: Au revoir.
4: Moi je vire qui parce que je sais pas où j'en suis.
1: Alors tu vires Blaise. Tu peux.
4: Non mais Blaise, ça fait longtemps qu'il est barré, Blaise.
1: Mais alors pourquoi tu étais encore là?
4: Mais c'est pas Blaise, c'est pour ça tu t'es fait avoir, il y a personne là. Blaise vient de zapper justement. Donc en fait,
5: on pourrait avancer sur les questions.
1: Pousse
4: Bavarotti. Pousse Bavarotti, il a rien dit, donc il reste.
1: Alors tu vires gros mulot, terminé.
3: Je pense qu'il y en a qui passent leur examen tout à l'heure, qui sont en train de se réveiller, qui t'écoutent.
6: Il est bientôt une heure.
1: Donc la question, ça a été plus facile de réviser à l'étranger, vous allez répondre ou pas?
5: Tu peux parler devant ton micro parce que là c'est une horreur aussi, Gérard.
2: Ouais, c'est vrai.
4: Et avant qu'un des auditeurs réponde, on accueille Professeur Procion, bonsoir.
8: Oui, bonsoir, c'est le Professeur Procion.
9: Oui.
8: Bonsoir.
1: Et donc, la fréquence.
8: J'appelle d'Orléans, 107.7.
4: C'est un professeur qui demain va surveiller les élèves pour la philosophie.
1: Ouais, bah, ouais. Bon, alors la question, je la

0: répétez, vous allez répondre parce qu'il est 5h05 presque.
1: Ouais, j'ai déjà répondu. Hein.
0: Ouais, ben, c'est pour Madame Musquin et puis professeur machin.
2: Et puis Gros Milo quand même.
3: Je vous avais répondu.
1: Mais Gros Milo, tu puis du bec.
0: Gros Milo, je te dis au revoir.
2: Qu'est-ce que tu parles, toi?
0: Tu dis au revoir à Gros Milo, lui, j'avais viré. Hein.
1: Gérard, c'est Gros Milo.
0: Je vais dire, tu le vires.
1: Gérard, c'est Gros Milo.
0: Tu le vires.
1: Gérard, c'est Gros Milo. Faites au revoir.
0: D'accord, je le vire.
1: Allez hop là.
0: Fais gaffe parce que là, ça va voler, toi.
4: Mais c'est quoi?
0: Oh ouais.
4: C'est alors, briquet Dupont.
0: Madame Musquin.
5: Dis bon.
3: Oui, je crois que je vous avais répondu.
0: Alors donc, Pousse Bavarotti.
1: Oui, j'ai déjà répondu, Gérard.
0: Alors, professeur machin.
2: Et pourriez-vous me répéter la question?
1: Alors, la question, Gérard.
0: Est-il plus facile de réviser les 3 jeunes menus, Gérard, s'il te plaît?
4: J'ai rien fait, Gérard.
0: Bon, allez, terminé, j'arrête, top.
2: Oui, monsieur Gérard.
0: Allez, hop, terminé.
2: Professeur Procion, à l'appareil.
0: C'est terminé, c'est la dernière question, comme ça, ça ira plus vite.
2: Moi, je pense que les petits séjours à l'étranger, si je peux me permettre l'expression, ça peut donner un petit coup de pouce quand même.
1: Ah, ça c'est chaud.
2: Tout à fait. En ce qui concerne les révisions.
0: Y'a rien, Gérard. T'inquiète, tu crois que je t'ai pas vu faire?
4: Hein?
0: Je t'ai pas vu faire, tu crois ça? Alors, terminé, conclusion du débat.
4: Alors,
1: Bah non, on enchaîne jusqu'à 6h du mat.
0: Non, non, pousse pas, non, parce qu'il y a encore.
1: Avant de
0: m'en
1: rendre,
3: vas-y, j'ai de la place sur la cassette.
0: Tu mets ta ça tout de suite, Manu.
4: C'est pas moi, Gérard.
0: Alors, pousse Bavarotti, conclusion.
1: C'est... Tu me prends dans la vitesse, là. C'est chaud.
0: Ouais, mais je m'en fous, c'est la conclusion du débat.
4: Bah, attends, pendant que pousse Bavarotti réfléchit, on accueille Muriel Montausset pour la...
0: Non, mais attends, tu te fous de ma gueule, toi, j'ai dit conclusion.
1: Bon, allez, une dernière petite question, là.
0: Non, c'est terminé. Terminé.
4: Non, mais elle veut pas. Elle veut
1: mon cochon, là, je suis sûr que t'en as une dernière.
0: Alors, pousse Bavarotti, le cochon, il t'emmerde, au revoir.
1: Mon cochon.
0: Allez, au revoir, pousse Bavarotti, là.
1: Tu m'envoies une gaine.
0: Bonne nuit.
1: Tu m'envoies une gaine dédicacée de la grosse Sandy?
0: Et la grosse Sandy, elle t'emmerde, espèce de connard.
1: Ouais, je sais qu'elle m'emmerde, mais...
0: Si bah, moi, je t'emmerde avec, connard. Alors, au revoir.
6: Faut pas être vulgaire, tous ces gens qui vont réviser, là, la philo, là.
0: Ouais. Fais gaffe, Manu.
6: On donne un bien mauvais exemple aux jeunes Français, aux jeunes Françaises.
3: C'est vrai.
6: Je
3: c'est
6: vous
3: vrai.
6: Le dis, moi.
0: Ouais. Madame Musquin.
2: Génération.
3: Ils vont finir débatteurs.
0: Madame Musquin.
3: Oui, alors j'ai trouvé que c'était un débat pourri.
5: Calme-toi, Gérard, mange pas tes doigts.
3: Je plains que ça
5: existe. Ils sont pleins de puants.
2: Il y a des bactéries, ouais.
5: Tu vas attaquer le bois.
6: Je nourris à la lèpre.
2: J'ai une bléno.
4: Qu'est-ce que tu disais, madame Musquin?
3: Je disais que c'était un débat pourri et que je plaignais ceux qui sont.
5: Attends, excuse-nous,
4: il t'écoute pas du tout là. Il t'écoute pas là.
0: Non, je continue pas parce qu'avec les deux cons là qui s'amusent à faire des doubles sons, c'est terminé. Alors là, c'est fini complètement, on arrête.
7: 5h10, 5h15.
0: Non, moi c'est terminé là.
4: Mais il reste 5 minutes là.
0: Non, mais ils mettent deux disques et puis terminé, moi.
7: Combien sur internet, c'est du monde?
0: 9000.
5: On a dépassé encore, on est 9324 au dernier. Ouais.
0: Non, mais j'ai plus de questions, alors.
4: Mais si, t'en as encore.
0: Non.
5: J'ai plus de banque,
4: parce que toi, ça allait bien.
0: Non, parce que toi, tu me donnes des auditeurs qui sont à moitié cons, qui disent que des conneries.
4: Mais attends, t'as vu l'heure qu'il est, ils sont fatigués.
0: Ta bouche,
4: hein.
0: Pour l'instant, quand je parle d'accord.
4: Ils sont fatigués.
0: D'accord,
4: hein.
0: Bah moi, je te dis, tu t'écrases. Et Manu, tu arrêtes, s'il te plaît.
4: En plus, il y a des baisses de tension, on est crevés, ouais. On est au bout du rouleau, tu comprends pas.
0: 9000, combien que tu m'as dit?
4: 9200.
5: 9244.
4: Voilà.
5: Mais ça arrête pas de monter, alors note 44, c'est bien.
0: Ouais, bah, de toute manière,
5: mais
0: c'est
5: ils sont fatigués, hein, ils ont du mal.
7: Oh,
5: hein,
7: regarde, tu pouvais.
5: Bac à sable et compagnie.
4: Moi, je suis à 14,7 de tension, faut y aller, faut monter là. Faut...
0: Toi, tout à l'heure, tu vas
4: faire. Je vais arriver à 16.
0: Tu vas te choper 14 coups de poing dans ta gueule, toi, ça va te faire tout drôle tout à l'heure.
4: Tu vas te casser 14 fois le poignet, fais gaffe.
0: Toi, tu t'écrases un petit peu parce qu'avec ton bordel, là, tu vas.
4: Hein?
0: Ouais, bah d'accord, au revoir.
7: Mais arrête, mais c'est bon, mais c'est pas possible.
0: Manu, c'est la dernière fois que tu me fais ça, tu dégages.
4: D'accord.
0: Tu dégages du studio maintenant.
4: Je peux pas, il reste 5 minutes. Je peux pas me le permettre.
0: Tu vires.
4: Je peux pas.
0: Tu vires de l'area, je veux plus te voir, hop.
4: Je finis l'area si tu veux.
0: Non, toi tu...
4: Oh, attends, le kiff, un petit kiff.
0: Allez,
4: fais-toi,
0: viens.
4: C'est génial.
0: Non, mais attendez.
4: Viens.
5: Mais ouais, il met tout l'honneur et c'est bon.
0: Non, mais...
5: Pourquoi, GG?
0: Je sens que ça va mal se terminer. Alors,
7: dommage, j'ai eu du monde ce soir.
5: Ouais.
0: Donc moi je vais poser une question quand même à Anka parce que depuis tout à l'heure, j'ai demandé de faire le standard avec Manu. Apparemment, tu m'as pris combien d'auditeurs?
8: Pas des masses parce qu'ils raccrochent tous, ils sont timides quand ils entendent ma voix.
0: Non ouais, mais de toute manière c'est ton boulot, hein. c'est pas le boulot. Parce que si tu remplaces Fildar.
8: Bah, les auditeurs ils font pas leur boulot.
0: Non, bah même, si tu remplaces Fildar à la rentrée, donc va falloir que tu voyes comment que ça se passe. Hein, parce que quand
4: tu révises aussi, toi, faut que tu révises.
0: Quand je dis à Manu qui fera l'arrière, c'est toi qui feras le standard. Si ça se passe pas, ça sera toi qui dérouillera. Hein. Là, je ferai pas de cadeau. Hein.
8: Ouais, mais il marche pas bien ce téléphone.
0: Ah ouais, non, bien sûr, il marche pas bien le téléphone. Non.
4: Même si l'année prochaine je suis sur France Info, je viendrai pour tes débats.
0: Ouais, bah alors toi, voilà. Tiens, comme ça. Ah ouais, voilà, si c'est tout ce que j'ai à te dire.
4: Si tu veux, ouais, pas
0: de problème. Bon, on va faire des conclusions de l'IRC.
5: C'est chaud.
0: Bah ouais, mais faudrait.
5: C'est chaud, il y a énormément de monde. Alors, questions. Ouais, j'en question, ai plus tellement. Envie, alors attention, question pertinente de Desperados. Il voulait savoir si tous les bacheliers passent l'épreuve en même temps compte tenu du décalage horaire en France. Ah, c'est pas bête ça.
0: Non, mais attends, le décalage horaire, il y a longtemps qu'il est fait. Hein, depuis le mois de mai. Mars, mais je sais plus quand. Donc ça, il y a longtemps que c'est fait. Donc le décalage horaire n'a rien à voir.
9: Est-ce que par contre, l'éclipse a joué
5: aussi?
0: Et pourquoi pas non mais si tu veux, pourquoi pas l'ouragan aussi? Non.
9: Ouais. Oh chaud la vanne.
0: D'accord. Ouais. Je crois que
5: non mais sérieusement Gérard, par rapport au décalage horaire, il y a des gens qui auront les sujets avant certains. Tu vois, ils vont rentrer chez eux de l'examen, ils vont pouvoir appeler les autres à l'autre bout de la planète et leur donner les sujets.
0: Non mais ça dépendra, parce que ça faudra voir comment que ça va se passer. Mais de manière les sujets, ils les ont déjà tous dans les écoles. Donc maintenant
5: les élèves déjà ils les ont.
0: Non, pas les élèves.
4: Des coffres avec des petits cadenas.
0: Non, ça y est, ils sont déjà distribués dans les lycées.
4: Oui, mais ils sont dans des.
0: Non, mais de manière, les lycées sont déjà permis, sont bien protégés à l'heure actuelle. Parce qu'il ne faut pas croire que ça va faire comme l'année dernière, qu'ils ont eu des problèmes qu'ils ont perdu pas mal de papiers.
4: Ça a brûlé les copies.
0: Donc, après.
5: Alors, ensuite, les marées jouent-elles. Alors, attends. Quoi? Les marées jouent-elles une influence sur le taux de réussite? Très bonne question, Disnogood.
0: Attends, mais qu'est-ce qui me sort, les maris, c'est quoi ça?
5: Les marées.
0: Une marée. Les marées, mais non, mais les marées, elles n'ont rien à voir. Mm-hmm. Elles n'ont rien à voir. Ça n'a rien à voir avec la philo, la marée.
4: Non, par contre, la pleine lune, ça peut jouer. Si,
5: bah ouais,
4: si
5: ouais,
4: y a une pleine lune, tu dors mal, tu peux mal réviser.
0: Et pourquoi le soleil?
4: Bah non, le soleil, ça n'a rien à voir.
0: Ouais, bah, t'as raison.
4: Généralement, on dit que les cheveux poussent plus vite les nuits de pleine lune.
5: Ouais, ça, c'est vrai.
0: C'est ça. Après, que dernière conclusion, c'est tout.
5: Les conclusions, à part que ton débat a été.
0: Ouais, con, qu'avait ni queue ni tête comme moi, c'est ça. Donc,
5: voilà.
0: Donc, je m'en fous. À chaque fois, c'est pareil. Donc, je commence à en avoir de l'habitude.
5: Donc, forcément. 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
0: Ouais, mais de toute manière, ce site-là n'existe pas. Donc, c'est pas la peine de que les auditeurs. Ouais, mais de manière, c'est un faux site internet.
5: D'accord.
0: Donc, ceux qui s'amusent à y aller, bah, vous faites ce que vous voulez. Mm-hmm. Mais de manière, je préviens que celui qui a été mettre mon numéro de portable dessus, je peux vous dire une chose, que celui qui l'a fait et qui continue à me faire chier, ça risque de morfler pour lui. Mm. D'accord. Alors, celui qui veut jouer avec, et ben, qui s'amuse, et moi, je vais jouer avec son matricule derrière. Donc moi, qu'est-ce que j'ai à dire? Il n'y a plus de conclusion.
10: Une dernière question.
9: Et les conclusions standards,
10: dommage,
9: tu fais pas?
0: Bah ça y est, ils ont déjà tous fini leurs conclusions.
9: Ah bon, ok.
5: Il y a quand même Lénine.
9: RFM, moi, c'est pour ça.
5: Il y a quand même Lénine sur l'IRC qui voulait savoir si le bac est sexuellement transmissible.
0: Alors ça, je répondrai pas du tout à cette question.
5: Pourquoi?
0: Ça, non.
5: Pourquoi?
0: Non, ça, je ne répondrai pas du tout à cette question-là, parce qu'à cette heure-ci, je m'amuse pas à répondre sur des conneries comme ça.
11: Bah, j'ai écouté. Donc, moi, je passe mon bac demain matin, c'est-à-dire dans 4 heures.
0: De philo?
11: Ouais, de philo. Donc, ça va être dur. Donc, je suis vraiment dégoûté d'avoir écouté un débat aussi merdique pour foirer mon bac.
0: Alors, dans ce cas-là.
11: Donc, c'est abusé, Gérard.
0: Ouais.
11: Donc, ce que je vais faire, c'est que, au lieu d'aller passer mon bac.
0: Ouais.
11: J'habite juste à côté là, de la rue Bayard.
0: Ouais.
11: Donc, je vais venir te foutre 2-3 béquilles là dans ta vieille beuge. Et ça va le faire, quoi.
0: Pauvre con, va.
4: Ta vieille beuge.
11: Tu mets un low kick dans la rotule.
12: Vas-y, là.
0: Allez hop, au revoir.
4: Non mais ce que Gérard peut faire, c'est que étant donné qu'il t'a un peu emmerdé cette nuit pour tes révisions, il peut venir avec toi au bac.
11: Mais attends, tu vois la touche du mec, quoi.
4: Ils vont le laisser rentrer, c'est obligé.
9: Et puis ils vont pas le laisser dehors, lui. Il peut graver les réponses sur sa jambe directement.
0: C'est ça, t'as raison.
4: Ah, puis ils vont le prendre en bio, ils vont l'analyser.
0: Ils vont l'ouvrir.
11: Gérard, avant de terminer, j'avais une question. Genre, quand tu vas à l'aéroport, tout ça, t'es pas emmerdé? Le truc il sonne tout le temps, tu vois.
0: Non mais je te dis une chose, qu'il faudrait peut-être ouvrir tes esgourdes. Il y a longtemps que j'ai plus rien dans la jambe.
4: Non mais il parle des bouchons en ferraille que t'as dans l'anus. Tu sais, quand tu bloques les bouteilles à la douane.
0: Bon, tu me manière, ça vient d'un deux, d'un troisième ça degré de Fildar. L'espèce de saloperie de Troyen de merde. Il vaut mieux dire retourner dans son pays de merde pourri. Parce que j'y étais une fois. Les gens, c'est vraiment des connards. C'est tous des cons à Troyes.
9: Ça arrive, Gérard, d'avoir un anus artificiel. C'est pas grave.
0: Ça y est, c'est terminé.
11: Un dernier petit truc, j'ai pris ton vieux chapeau Rav Calin en otage.
0: Ouais, bah moi, je t'emmerde avec.
11: Faut faire ma conclusion, GG.
0: Bon, vas-y.
11: Professeur Frosio à l'appareil quand même.
10: Bonsoir.
11: Bonsoir. D'habitude, tu fais des débats sur des trucs que tu connais, c'est genre, je sais pas, les routiers, la boulimie, par exemple. Et là, tu nous prends un débat sur les études, alors qu'en fait, t'es quand même un peu limité. Tu connais pas trop le truc, tu peux reconnaître quand même, GG, que les études.
0: Bon, les questions, si ça vous apporte. De toute manière, c'est une nuit marathon. Eh, hey, tu permets.
12: Il connaît, il veut être secrétaire.
0: Le débat. Même, hein. Bon, ta gueule, toi, quand je parle, merci.
12: Et son ambition dans la vie, c'est d'être secrétaire.
0: Voilà, donc c'était prévu qu'on faisait deux débats, donc un sur le quinquennat et l'autre sur la révision, vu que c'était la nuit marathon, donc c'est tout. Si et ça vous plaît pas... Mais attends, tu permets, tu me laisses terminer quand je parle, s'il te plaît. Donc les questions, c'est moi qui les ai préparées. Le débat, c'est avec Max qu'on en a discuté, donc si ça vous plaît pas, c'est le même prix. En de bon entendeur, salut.
11: Non, mais non, prendre en sténo, faut déjà connaître le français d'abord.
0: Alors, on va s'écouter le petit Pinocchio.
11: Ah non, j'ai passé ma conclusion,
9: ta conclusion, là, chacal. La tienne.
13: Ouais, le chacal.
0: Alors le chacal, il t'emmerde, espèce de connard.
11: En plus, Gérard, t'as parlé du bachotage et du bachotage aux Philippines. Et ça, c'est dégueulasse.
0: Alors toi, tu dégages, au revoir.
12: Je suis bien content qu'ils aient délivré l'otage, là, pour suivre l'euro.
11: Ils voulaient
12: suivre l'euro, ils l'ont
0: relâché. Bon, allez, tu me dis au revoir à ces bandes de connards, là, parce que...
11: Non, bah non, on reste.
0: Non, tu leur dis au revoir, Manu.
9: D'accord, au revoir, les mecs.
0: Alors, bonne nuit. Donc, alors, pour moi, la conclusion, ben, comme par hasard, ça fait comme le deuxième débat, comme le premier débat. Merde.
9: Étrange.
0: Encore avec ces toujours vous deux. Alors, ça commence à bien faire. Donc, à la fin du mois, Fildar, je te veux pas lors du débat. D'accord ?
9: Pas de problème.
0: On verra, je verrai ça avec Olivier Delapros s'il sera décidé de bien.
9: Non, mais tout à l'heure, Olivier, il a voulu faire rien, tu l'as viré au bout de deux minutes, il viendra plus jamais dans ta.
5: Tu l'as viré au bout de 30 secondes, c'est pas sympa.
0: C'était pas prévu que je mette Olivier ce soir.
9: Il voudra plus bosser avec toi.
5: Ah ouais, c'est clair.
9: Donc, tu restes tout seul maintenant.
0: Ça t'amuse, ça ?
9: Non, mais attends, j'ai rien.
0: Ouais. Donc, pour moi, la conclusion, c'est dommage que ça soit mal terminé. Ça s'est terminé en couille, comme d'habitude. Et ça, j'aime pas ça. Ça fait deux débats qu'on fait en espace de deux heures. Je trouve que ça aurait pu se passer un petit peu mieux quand même pour la nuit marathon.
9: Ouais, mais tu peux pas essayer de donner un message là pour les auditeurs qui vont aller passer leur bac là, au lieu de
0: se plaindre là. Qu'est-ce que j'ai à leur dire ? Qu'ils réussissent, mais je leur dis les cinq lettres, c'est-à-dire merde pour ceux qui le passent. Voilà, c'est tout ce que j'ai à leur dire.
9: Et puis rien n'est perdu, toi t'avais 17 ans CM2, donc tu vois.
0: Bon, moi je t'emmerde, d'accord ?
9: Ok. Non mais en plus, Gérard m'a dit tout à l'heure que si t'as le bac, t'as plus facilement, enfin tu peux avoir plus facilement une TDI.
0: Ouais, et toi, tu ferais mieux de t'occuper de ta pigeot qui est en train de se faire broyer, qui est déjà broyé depuis longtemps.
9: Bah oui, c'est pour ça, pourquoi t'en parles ? Ça fait 3 ans que je l'ai vu, tu me prends encore la tête avec une bagnole.
0: T'en as encore une que t'as même pas été capable de me raccompagner l'autre fois, alors tu fermes ta gueule maintenant. Donc sur l'IRC, on a pas dépassé les 10 000 ?
5: Non, malheureusement, malgré qu'il y ait un quart de Pokémon qui est arrivé à la fin.
0: Et donc, on a terminé ?
5: On a terminé à 9723.
0: 9723.
9: Bravo. J'ai un peu de voyance.
0: Et donc, je vous remercie tous d'avoir passé la nuit avec. Non, il reste encore une petite demi-heure encore pour la fin de la nuit monologue.
9: Non, la nuit marathon, monologue.
0: Ouais, la nuit marathon, pardon. Donc, qu'est-ce que j'ai à vous dire ? Pour ceux qui passent. Pour ceux qui passent le bac, je vous souhaite bon courage. Pour
9: qui rigole en face ? C'est Martin qui s'amuse en face.
0: Martin, tu te calmes s'il te plaît. Et Fildar, tu arrêtes. Donc on va s'écouter le petit Pinocchio en bois à cajou avec Arrête de mentir. J'ai mal aux fesses et j'espère que c'est le bon disque.
9: Oh bâtin.

0: débat et pour l'instant, le mécanicien est en train de gérer le problème.
1: Donc, alors, pensez-vous que tous les hommes sont obsédés?
2: Non, je peux pas. Moyen de travailler comme ça.
3: Pourquoi t'appelles ça travailler, toi, Pognon?
4: Et là
1: c'est vrai. Si t'es pas content, tu dégages, toi.
4: Ça marche, là.
1: Comment?
3: Non, je t'emmerde, vieux pauvre.
1: Eh ben, dans ces cas-là, si tu m'emmerdes et que tu me bois, eh ben, tu dégages au standard. Allez hop, bonne nuit. Celui qui fait la mouche, allez hop, Arnaud, bonne nuit. Alpha, bonne nuit. Et toi, t'arrêtes avec ta caméra. Alpha et Arnaud, bonne nuit. Allez hop, hop, dégagez. Voilà, ça va aller plus vite. Arrête! Bon, t'arrêtes avec ta caméra maintenant.
0: Donc, je vous explique, le caméraman. Donc,
1: bon, t'arrêtes, s'il te plaît.
0: Une espèce de suivi de Gérard. Et là, Gérard s'énerve. Gérard prend la trousse de maquillage.
4: Attends.
0: Gérard prend la bombe de gel.
1: Et t'arrêtes, je refais comme la semaine dernière.
5: Gérard ?
0: Il a eu le caméraman.
1: Alors maintenant, je repose la première question.
2: Gérard, pourquoi tu viens de là ?
1: Parce que pour l'instant, vous fermez vos gueules quand je pose des questions. Il n'a pas à me la mettre dans la gueule.
2: Elle me parle pas comme ça.
1: Mais pour l'instant, c'est pas toi que je m'adresse.
2: Ouais, mais tu me dis pas ferme ta gueule, c'est tout.
1: Bon, si t'es pas content, tu dégages.
2: Non, je dégage pas.
1: Eh ben,
0: non, il dégage pas, écoute, il a rien fait pour l'instant, t'as même pas fait la première question, on va pas dégager.
5: Ouais, c'est lui la première question et puis
0: T'es agacé à cause du caméraman,
1: c'est quoi,
0: il dit
1: ça
0: pas
1: rien. Quel cirque.
2: C'est pas de ma faute si t'es pas photogénique.
1: Attends, si je suis pas photogénique,
2: Cameroun, bon allez, accouche.
5: Bonjour, c'est pas ta danseuse, pose ta question.
1: Pensez-vous que tous les hommes sont obsédés?
2: Non, juste toi.
5: C'est la petite souris.
1: Ouais, c'est tout.
5: Alors, moi je pense que non.
2: Mais non, il y a juste Gérard qui est un obsédé.
5: Pour la simple et bonne raison que on peut pas les mettre tous dans le même panier. Mmh. Hein? C'est comme dans la vie, il y a des bons, il y a des moins bons, quoi. Mmh. Et il faut se dire une chose, c'est que de toute manière, l'homme a des instincts des fois animaux.
6: Des instincts animaux.
1: Ouais, ah, celui qui rentre, tu te calmes parce que tout à l'heure tu as retourné au standard vite fait, bien fait.
2: J'ai même envie.
5: Oui.
1: Ah non, mais ça va pas recommencer là.
2: J'ai même envie de péter alors.
1: Non, mais arrête, s'il te plaît.
7: Dis-le !
1: Oh !
2: Je veux pas le savoir, tu retournes au standard.
1: Bon, allez, moi j'arrête.
5: Tu pourrais t'occuper un peu de nous?
2: Oh, il y a une mousse à merde.
5: Bon, moi, je vous propose qu'on lance le débat.
1: T'arrêtes avec ta caméra maintenant. Non, mais tu vires là. Là, c'est terminé, c'est tous les jeudis que tu me fais le même coup, maintenant je veux plus.
4: Je crois que c'est ça.
1: Non, tu
4: vois. Il y a un problème avec le caméraman, hein, on vous explique.
1: Non!
4: Puis il y a un moustique dans la pièce en plus.
1: Voilà. Non!
0: Il y a un gros moustique, hein.
1: Bon, moi j'arrête. Non, mais je continuerai.
4: Ah, Gérard, on n'y peut rien. Il y a des mouches.
1: Non, mais je veux pas le savoir, il fait exprès. Alors, il dégage avec la caméra, c'est tout.
4: Mais je sais pas, il y a un problème.
1: Non, mais il arrête avec sa caméra maintenant. Je veux pas la prendre toutes les semaines dans la gueule.
0: Bah, tu la prends une fois par semaine.
4: Ah là là,
8: c'est pas toute la semaine.
1: Non, mais même, c'est tous les jeudis.
0: Oh, écoute, c'est pour tout le monde pareil.
1: C'est tous les jeudis et c'est même à la loco. Alors, faut quand même pas déconner.
7: Arrête.
1: Tu vires la caméra. Non, j'en veux pas, tu la mets ailleurs. Hein?
4: Alors, Gérard, tu remets ton casque, il y a des gens
5: on
4: qui veulent
5: te... continue, Gérard.
2: Alors,
0: bon, alors, on en était où, Gérard?
5: C'était à savoir si tous les hommes sont des obsédés.
2: Voilà. Non.
5: Ah.
2: Aucun. Juste l'exception. L'animal,
5: quoi.
2: L'animal.
1: Bon, on va commencer par...
2: Par Gérard.
1: On va commencer par Julia.
5: Oui, Gérard. Oui, moi, je suis obsédée par toi, d'ailleurs. Ça me pose beaucoup de problèmes dans ma vie sentimentale.
2: Mmh. On voit que tu l'as pas vu, hein.
5: Ça m'arrive parfois, quand je suis avec mon copain, de crier « Oh oui, Gérard », je vais faire son prénom, tu vois.
1: D'accord.
5: Donc,
1: mais Julia, je vais te dire une chose, que j'ai reçu ton courrier et apparemment, ce que j'ai reçu, tu aurais pu me laisser ton adresse, je t'aurais répondu, donc je te dis merci pour ton courrier.
5: Mais non, mais parce que moi, je voulais que tu me reprennes à l'antenne.
1: Non, mais attends, je vais te reprendre en antenne tout à l'heure.
5: Ouais,
1: ok, on verra.
5: Antenne, hein.
0: Bon, justement.
1: C'est quoi ce bon? Non, les poèmes, c'est pas. Il est hors de question que je fasse des poèmes maintenant. Donc,
5: bon, alors pas d'antenne alors.
1: Okay. Bon, tu veux pas d'antenne dans ces cas-là? Bah, dans ces cas-là, c'est même plus la peine de m'écrire.
5: Bon,
1: c'est
5: pas
1: voilà. Ok. Bon, Céline.
5: Et je t'ai mis un timbre de bonne fête, c'est dégueulasse.
1: Céline.
5: Oui. Alors, bah, je trouve que non, tous les hommes sont pas obsédés, mais il y en a quand même beaucoup.
2: Ouais, Georges Gérard.
5: C'est leur instinct, en fait.
1: Hein?
5: Les hommes sont beaucoup plus obsédés que les femmes.
1: Enfin, moi, ça, la question. La question sur les hommes ou les femmes sont-ils obsédés, on va y revenir.
4: Si tu revenais à la première question. Là.
2: Gérard, on est à preuve vivante.
5: Et Gérard.
1: Oui, c'est qui?
5: Céline.
1: Oui, Céline.
5: Tu es obsédé, toi?
1: Non, pas du tout.
2: Si. T'es un vieux porc, lui.
1: Alors, attends, tu sais ce qu'il dit, le vieux porc?
2: T'es un vieux cochon qui pense qu'à se demiser les gars dans les chiottes de la loco.
1: Alors, tu dégages. Bonne nuit. C'est quoi ce merde là?
2: C'est le bruit que Christine elle fait quand tu l'encules.
1: Bon alors Arnaud et Philippe. Mais c'est quoi ce bordel là?
4: Je sais pas moi.
2: C'est Christine.
1: C'est quoi ce cirque?
2: Christine qui a ses règles.
4: Je sais pas.
1: Bon alors Alpha Arnaud, bonne nuit.
2: C'est Arnaud, j'ai rien dit.
1: Alpha Arnaud, bonne nuit. Mais qui c'est qui est en train de faire le con là? Tu me les viens, je veux que des nanas pour l'instant.
0: Non, attends Gérard, tu vas prendre comme tout le monde, là tu as 4 nanas et 2 mecs, donc tu fais.
1: Non, mais moi avec les mecs, c'est même pas la peine de se
0: faire. Gérard, tu te braques toujours sur les mecs.
1: Sarah.
5: Oui.
2: Enculé, va.
1: Ouais, enculé toi-même, et connard.
4: Non, arrêtez, soyez sympa, laissez.
1: Voilà, allez.
2: Ok, t'as raison.
1: Ok. Bon, okay, alors Sarah.
0: Oui. Ok.
2: Ok, super.
1: Gérard. Ma gueule.
2: Mais tu peux pas la fermer ta grosse gueule, famille.
1: Si t'es pas content, tu vas pas enculer au bois de Boulogne, toi, connard. Alors, Alpha ou Arnaud, vous dégagez. Bonne nuit. Toi-même, connard.
5: C'est la fête ce soir.
1: Sarah.
2: Gérard, la censure.
1: Ta gueule. Et vous commencez à me les casser les mecs hein.
2: Bah t'as rien, qu'est-ce que qu'on casse?
1: Ta gueule connard. Bon Sarah.
2: Ta gueule connard.
0: On a toujours pas avancé dans le débat Gérard.
1: Non mais pour l'instant si les deux mecs pouvaient fermer leur gueule quand je pose la question aux nanas, ça me ferait bien plaisir.
0: Les deux mecs ferment leur gueule.
2: Ok.
1: Alors Sarah s'il te plaît.
5: Oui Gérard.
1: Alors
4: quelle est la question?
1: Pensez-vous que tous les hommes soient pensez-vous que tous les hommes sont obsédés?
2: Non.
1: Bon pour l'instant Arnaud et Alpha vous voulez affirmer. Je pose la question à Sarah. Sarah, s'il te plaît, tu te réveilles ou sinon tu vas aller au standard.
5: Moi je veux bien me réveiller, mais alors laisse-moi parler, écoute-moi quand
2: standard,
5: tu
2: veux, Gérard.
5: D'accord. Et plus vite et ce sera mieux, je pense.
1: Bah alors, je t'écoute.
5: Tu m'écoutes?
1: Oui.
5: Merci. Non, moi, je vais dire, les hommes ne sont pas tous des obsédés. Mais le mec qui n'est pas obsédé, il a un problème, tu vois, quand même, un peu. Il en faut un petit peu.
1: D'accord.
6: Mais obsédé par quoi, au juste?
2: Par le cul.
6: Ah, bon.
1: qui c'est qui vous parle de cul?
2: Bah, c'est toi, gros pervers.
1: Attends, je t'emmerde, toi, connard.
4: Bah, c'est vrai.
3: Dans les chiottes de la loco, ça y est, mortel.
1: Oh là. Et Arnaud, tu dégages. Là, j'ai reconnu ta voix, tu dégages, Arnaud. Arnaud, tu dégages. Arnaud, tu dégages, tu fermes ta gueule, tu dégages maintenant.
2: Gérard, c'est Alpha, je voudrais m'excuser.
1: Non, non, mais je veux pas le savoir, tu dégages. Allez, hop. Zou.
5: Tu sais ça.
1: Stop.
4: Gérard, il y a une question sur Minitel. Est-ce que la perversité ne serait-elle pas tout simplement la prolongation de la gente féminine selon laquelle l'hétérosexualité se répandrait?
3: Absolument.
1: Qu'est-ce que c'est que cette question bidon?
4: Je sais pas, écoute, c'est ce qui m'a poussé.
1: Mais qu'est-ce que c'est que ce cirque?
4: Bah écoute,
1: attends, c'est quoi? C'est quoi cette question? La question n'a ni queue ni tête.
4: C'est la pro. Bah si, attends. Mais bien sûr que si.
1: La question n'a ni queue ni tête, je vois pas le rapport avec les hommes. Va gueule derrière, s'il vous plaît.
4: Il y a une queue, il y a une tête. C'est la prolongation de la gente féminine. Ne serait-elle pas l'hétérosexualité de l'obsession des obsédés?
3: Par rapport au matin et au temps.
1: Je vois pas le rapport. Enfin bref. Comment?
5: Je vais te laisser, Gérard, je crois.
1: Qui c'est?
5: C'est
2: Alpha, je t'encule.
3: Merde, t'es connard.
1: Bon alors Alpha, tu dégages.
3: C'est pas moi, j'ai rien dit.
4: Non, ça va pas si vous commencez à dire je t'encule à Gérard, ça va pas là. Gérard, fais-toi respecter.
1: Non, bon, là, t'arrêtes là, s'il te plaît, maintenant Gérard, c'est terminé.
2: Gérard, c'est Alpha, je t'emmerde.
1: Eh ben alors, Alpha, tu dégages.
3: Arnette, t'as un casse-couille.
7: Arrête de dire que t'es connu.
1: Non, mais attends,
7: c'est le temps, merde, c'est je vous en t'arrête.
3: Arrête, c'est un fou la merde.
1: Il se calme.
2: Max arrive.
5: On pose une autre question, GG.
2: Max arrive à la rescousse.
4: Bon, Gérard, tu reprends le débat là.
1: Bon, alors, la deuxième question. À quoi reconnaît-on un homme obsédé? Arnaud. Bon, il y a la souris.
5: Oui.
1: À quoi reconnaît-on un homme obsédé?
5: Les mecs.
2: À toi, là, il suffit de te regarder.
1: Oh, pour l'instant, les mecs, vous vous la fermez.
2: Gérard, c'est Arnaud, je pourrais répondre.
1: Non, bah, tu répondras après.
5: Donc, c'est la petite souris.
2: Enculé.
1: Bon, alors, le mot enculé, tu dégages. Arnaud, tu dégages.
4: Allez hop,
1: Arnaud, bonne nuit.
2: C'est Alpha, Arnaud, t'es lourd.
5: Et donc, je vais vous laisser.
2: Arrête, Alpha, c'est trop grillé.
1: Bon, ouais. Là, bon, on t'arrête, s'il te plaît.
3: Et Arnaud,
1: t'es
3: lourd.
1: Non,
5: c'est un bordel.
1: Non, mais il arrête avec la caméra, je l'ai dit tout à l'heure.
4: Arrête avec la caméra, Gérard.
1: C'est terminé. On revient dans le débat ou sinon j'arrête.
4: Voilà, tu reviens dans le débat, allez.
2: Gérard,
4: attendez, laissez Gérard parler. Vas-y Gérard, okay. Puisque Gérard ne sait pas se faire se respecter. Vas-y Gérard.
1: Bon, tu dégages avec ta caméra, s'il te plaît.
5: Bon,
1: voilà.
5: Occupe-toi
1: de
5: la caméra, Gérard.
1: Bon,
2: c'est Alpha,
1: bon, alors Alpha, tu dégages. Bon, allez hop, je vais mettre le disque. Allez hop.
5: Non.
1: Le disque, c'est les slips, c'est cher avec slip. Stop. Camier.
4: Gérard, tu remets ton casque. C'est quoi le titre? On n'a pas bien entendu.
2: Gérard, c'est Alpha.
4: C'est quoi?
2: Attendez.
4: Gérard,
2: c'est Armouf la merde.
4: On va mettre un disque, on va se calmer. Gérard, c'est quoi le disque?
1: C'est les slips sont. C'est cher avec strip. Putain, mon cul, mais qui c'est qui m'a fait ça?
4: Ah, Gérard se casse la gueule.
1: Et le titre, c'était les portes virtuelles avec Togoid, alors que c'était pas ça que j'avais annoncé.
4: Bah si. Bon. Non, mais c'était autre chose là.
1: Ouais, bon, enfin bref.
0: On en était donc Gérard, justement, au débat sur les obsédés.
1: Voilà, donc on va accueillir Julia.
5: Oui.
1: Rebonsoir.
5: Rebonsoir.
1: Céline, rebonsoir. Céline.
5: Re-salut.
1: Sarah.
5: Oui.
1: Sarah, rebonsoir.
2: Il est fort le Alpha.
1: Oh là, ça commence à m'énerver là avec les mecs. Vous allez commencer par vous calmer.
2: Allez, Gérard, il y a un truc, t'ouvres ta grande gueule.
1: Bon, alors, si t'es pas content, tu dégages.
3: Gérard, Arnaud, c'est Arnett, il fout la merde.
4: Arnaud, t'es un peu jeune.
2: Mais y a pas d'Arnett. Si, c'est toi, Arnett.
1: Bon, Alpha.
2: Ta gueule, Alpha.
0: Moi, je suis sûr que c'est Luigi.
1: Alpha.
2: Ouais,
1: rebonsoir.
2: Arrêtez, vous m'avez pas reconnu.
3: Gérard, c'est Alpha.
1: Bon, allez, Luigi, tu dégages.
3: Dégage.
1: Bonne nuit. Comme ça, je t'ai reconnu tout de suite.
5: Gérard,
1: hop, la souris, rebonsoir.
2: Gérard, c'est Alpha. Tu as un gros doigt dans le cul.
1: Bon, alors, Alpha, tu dégages.
2: C'est pas moi.
1: Alpha, tu dégages, bonsoir. La souris, rebonsoir.
5: Rebonsoir, Gérard.
1: Et pour finir, Arnaud.
3: C'est Arnaud, il faut la merde.
2: Mais non, c'est Alpha.
1: Alpha, je te dis, tu dégages.
3: Gérard, Arnaud, c'est Arnaud, il faut la merde.
1: Bon, bah si, Arnaud, tu dégages aussi.
0: Mais non, c'est Luigi.
4: Bon, Gérard, c'est pas grave, tu reprends le débat.
2: Gérard, donc, c'est Alpha, je te baise.
4: Vas-y, Gérard.
1: Bon. À quoi reconnaît-on un homme obsédé? Alors, maintenant. Pour l'instant, c'est moi qui pose les questions et vous allez vous la fermer. C'est moi qui demande à qui je veux que ça parle. Alors, c'est Julia.
5: Oui.
1: À toi de répondre.
5: Eh ben, j'en sais rien. Il a des yeux grands ouverts, injectés de sang et se regarde.
2: Du
5: regard et voilà, c'est ça un homme obsédé.
1: D'accord.
5: Okay. Non, mais c'est pas ça.
1: Non, ben, si tu veux, hein.
5: Je sais pas comment te.
1: Non, mais de toute manière, je vous dirai si je suis obsédé ou pas.
2: Bien sûr que tu es obsédé.
1: Donc, Céline.
2: Oh, on sait que tu l'es.
5: Attends, on connaît déjà la réponse à ça.
1: Céline.
2: Arrête de péter, Gérard.
1: Il y en a qui s'amusent.
5: Bordel.
1: Bon, allez, Arnaud et Alpha, vous dégagez. C'est...
2: Non, moi, j'ai rien fait, Gérard.
1: Non, mais vous dégagez, là, ce coup-là, vous dégagez.
4: Gérard, tu reviens sur le débat, là.
1: Céline.
5: Oui, à son comportement, à la façon de regarder.
1: Mm-hmm.
5: À la façon de parler aussi.
2: Mm-hmm.
5: Et voilà, quoi.
1: D'accord. Sarah.
5: Ah oui. Moi, je pense que ça se voit pas comme ça, en fait.
1: Mais...
5: je pense que... tu le vois pas comme ça, tu le devines pas, le gars qui est obsédé, il faut un temps pour le voir, quoi, tu vois.
1: Hum.
5: Je te montre pas.
1: D'accord. Et la souris. Attends, vas-y, je t'écoute.
5: Donc c'est la souris, donc moi je...
1: Attends, il y a Sarah qui voulait peut-être rajouter quelque chose.
2: Elle voulait rajouter que tu fais un pauvre con.
1: Le pauvre con, tu sais ce qu'il dit, t'emmerdes, alors tu dégages au standard.
2: Alpha,
1: pour l'instant, tu la fermes, c'est pas toi que je m'adresse.
3: Arnaud, devant.
1: Alpha, pour l'instant, tu t'es, je m'adresse encore à Sarah.
3: Non mais Arnaud, il fout la merde, son forêt. Faut le sortir.
1: Sarah.
5: Oui.
1: Sarah.
5: Oui, je suis là.
1: Tu voulais répondre.
5: Je viens de te répondre là, Gérard.
1: D'accord. Bon, la souris.
5: On repasse le standard simplement.
1: Bon bah ok, tu repasses au standard alors.
2: Et les mecs alors.
5: Oui, non, Gérard. Je pense que c'est dans les attitudes qu'ils ont quoi, envers les femmes, même envers les mecs, parce que de toute manière on peut être obsédé homme. Et attiré par les gens. Ça se voit aussi dans les mecs qui vont dans les grandes surfaces, qui regardent les contenus des cachettes vidéo ou même des films, des bouquins de films, quoi. Qui restent des heures et des heures.
1: Bon, je sens que celui qui s'amuse à faire des conneries derrière mon dos, il va dégager. Déjà avec ta caméra, tu t'arrêtes. Tu t'arrêtes, s'il te plaît.
4: Il est tout plein de coups de feu.
1: Tu t'arrêtes. Bon, alors maintenant, j'arrête.
4: Non, mais Gérard, tu poses un ultimatum.
0: Mais c'est le problème, Gérard, t'arrives à respecter personne. Il y a Caméraman qui se met.
4: Sur le minitel, il y a Cédrico qui marche.
1: J'ai une caméra, il va se calmer.
4: Sur le minitel, il y a Cédrico qui marche. Gérard n'a pas de couilles, il n'arrive pas à se faire respecter.
1: Allez, hop. Fais gaffe, parce que tout à l'heure, je la vire.
2: Gérard, on a limite des couilles.
1: Fais gaffe maintenant. Là, t'arrêtes, allez hop.
0: Est-ce que les caméras t'assuraient?
2: Quelle tête de con, Gérard.
1: Eh ben, la tête de con, tu sais ce qu'il te dit. Tu
5: dégages.
1: Bon, t'arrêtes. Tu arrêtes, s'il te plaît, maintenant.
5: Arrête la rigolade.
1: C'est clair.
0: Gérard, s'il te plaît, je voudrais que tu te concentres un peu sur l'émission et donc sur les obsédés. Nous accueillons Antoine, puisque Sophie vient de partir, puisqu'elle était fatiguée.
2: Antoine,
1: Sophie.
2: Bonsoir, ma testicule.
1: On n'avait pas de Sophie.
0: C'était Sarah.
2: Ouais.
1: Tu les prends au standard, tu les calmes, les mecs.
2: Bonsoir,
0: les gars. Donc,
1: tu me calmes, les mecs, tu me calmes la caméra.
2: Bonsoir,
1: sinon, je laisse le débat. Non, mais moi, tu me prends les mecs.
0: Eh ben, nous, on va le faire, le débat, voilà.
1: Tu me calmes la caméra. C'est clair, ou sinon, je laisse tout tomber là maintenant.
2: Bonsoir, Gérard. C'est pas aussi con, on n'a pas besoin d'un bouffon comme Gérard. Bonsoir, Gérard.
0: On vous explique, Gérard. Gérard est parti. Ça y est, Gérard est dans le couloir.
4: Gérard est parti.
2: Bonsoir Gérard.
4: Gérard est parti, voilà.
2: Est-ce que ça va, Philippe?
4: Non, Gérard. Gérard,
5: reviens, allez.
2: Je vais même pas parler, c'est casse déjà. Mais Arnaud, il a marché dans le débat. Antoine, tranquille. Oui, tranquille. Ça va, Arnaud?
4: Bon, c'est bon, on essaie de faire venir Gérard.
2: Alpha, t'étais dans le coma ou quoi?
4: Ouais.
2: Dégage
1: avec ta caméra! Arnette,
2: arrête
1: de foutre
2: ta merde un peu!
1: Il
2: est
1: en défrayant,
2: Alpha!
1: Et là, tu me vires tous les mecs! Non, tu dégages avec ta caméra!
2: Reviens, ma couille, reviens!
1: Tu dégages!
2: Gérard, tu reviens là!
1: Là, tu dégages maintenant!
2: Reviens, ma couille!
1: Non, tu dégages!
4: Attends, il y a ta couille qui voudrait que tu reviennes, ma couille!
1: Non, là, tu me vires tous les mecs, je continuerai pas!
4: Non, les mecs!
2: Gérard,
1: Antoine
2: vient d'arriver, est-ce que je pourrais parler, s'il te plaît?
4: Bon, Gérard, les mecs!
1: Ouais. Non, tu me les vires tous.
0: Non, je vais pas te les virer tous, c'est bon.
2: Salut, mec.
1: Attends.
0: On continue. Non, Gérard, je ne les vire pas tous.
1: C'est pas de débat.
0: Eh bah, t'en fais pas, je les fais moi, dans le débat.
1: Si vous amusez à prendre les mecs dans les répertoires,
4: c'est plus. J'ai cru reconnaître.
1: Il y a Arnett, Luigi et Tony.
4: J'ai cru reconnaître David.
1: Et il y a David.
0: Non, il y avait David.
1: Ouais. Et bah, dans ce cas-là, c'est pas la peine de faire des débats.
4: Il y aurait pas un David par hasard avec vous?
2: Gérard, je voudrais dire une chose. C'est la Saint-Gérard. Non, c'est la Saint-Gérard. Et demain, à la loco, je peux te dire qu'on va te faire ta fête.
1: Et Arnaud, c'est ça. Et bien surtout que je vais pas à la loco demain. Alors comme ça, tu me feras pas ma fête.
7: Gérard, c'est Antoine. J'aimerais savoir si c'est vrai que quand tu
4: es venu. Ah, mais fais le débat, ouais, putain, c'est
7: Gérard, bon.
4: Fais tes débats, faisant plus qu'à tous les 15 jours.
7: J'aimerais savoir, Gérard, c'est Antoine, si c'est vrai que quand t'es venu au monde, ton père a cru que ta mère avait fait une fausse couche.
1: Alors dans ce cas-là, tu dégages, toi.
7: C'est Antoine, terminé. C'est Antoine, est-ce que je pourrais revenir?
0: Bon, la question, Gérard, les questions sur les gens obsédés, puisque là, apparemment, t'as quand même une bonne brochette.
2: Pourquoi c'est clair?
1: De connard.
2: Ouais, comme toi.
5: Ouais, troisième question.
7: Gérard, c'est Antoine, pourquoi est-ce que t'as insulté François sur Europe 1?
1: Tu dégages.
7: Antoine, tu dégages.
2: Pour vous, nous, directement. C'est pas vrai.
4: Gérard, tu reviens sur le débat?
1: Non, mais quand ils vont se calmer, je reviendrai sur le débat.
4: Arrêtez, calmez-vous.
1: Quand les mecs ils vont se calmer, mais je vais revenir
4: Gérard,
1: sur le
4: regarde,
1: débat.
4: Mais Gérard, regarde, c'est facile, calmez-vous. Voilà, ça y est, ils sont calmés. Tu vois?
1: Alors, maintenant, êtes-vous obsédé? Donc, c'est moi qui vais avec une onde aux gens qui répondent, et celui qui répond de travers, il vire. Ça va aller vite fait, bien fait. Julia.
6: Oui, mais moi, je t'ai déjà dit que j'étais obsédée par toi et je t'ai expliqué ce qui se passait quand je pensais trop à toi.
1: D'accord.
6: Je me trompais de prénom.
1: Ok.
6: Avec les autres personnes.
1: D'accord.
6: Donc, j'appelais tout le monde Gérard. Mon chien, Gérard. Ma mère, Gérard. Mes parents, Gérard. Donc, tout le monde s'appelait Gérard.
1: D'accord. Ok. Céline?
5: Non, j'ai obsédé par toi.
1: Bon, ça suffit, là!
5: Allô?
6: Bon, Gérard?
1: Oui, je t'écoute, Céline.
5: Oui,
1: bon, t'arrêtes avec ta caméra!
5: On est obsédé par celui qu'on aime.
1: D'accord.
6: Voilà. Ça veut peut-être dire que je l'aime.
7: Allô?
1: Qui c'est qu'on a à la place de
4: moi,
1: Sarah?
4: Moi, sur Minitel, il y a Yo-Yo qui dit que l'obsession n'est que le reflet d'une pathologie prénatale due à un manque d'amour évident apparu au moment de la conception. L'obsédé, par conséquent, n'est qu'un homme qui souffre d'un grave manque de tendresse.
7: C'est vrai.
4: Qu'est-ce que t'en penses, Gérard?
1: Tout à fait. C'est qui a posé cette question sur Minitel?
4: C'était Yo-Yo. Et il y a Oui qui dit qu'il est obsédé par Christine, lui.
1: Non, bah ça, je répondrai pas.
4: Et il y a aussi Cédrico qui dit que les chiottes de la loco sont en obsession à toi.
1: Je répondrai pas non plus. D'accord. Là-dessus.
0: Ok, donc on va répondre avec Antoine.
1: Voilà. Donc, qui c'est qui a remplacé Sarah?
0: Antoine.
1: Antoine.
7: Bonsoir, c'est Antoine.
6: Bonsoir, Antoine.
7: Bonsoir, Gérard. Bonsoir, Sarah. Je vous aime. Je vous aime, les filles.
1: Bon, et bonsoir, c'est bon, tu réponds à la question, s'il te plaît.
7: Je t'aime aussi. Bonsoir, mes souris.
1: Tu réponds à la question. Ouais, pour l'instant, ta souris, la souris, tu la laisses tranquille, d'accord?
7: Bonsoir, mes souris.
1: Pour l'instant, tu réponds à la question, s'il te plaît, Antoine.
7: Oui, alors, moi, je suis contre la différence d'âge.
1: Non, bah non, dans ce cas-là, si tu comprends pas, de bonne nuit. Allez, hop.
7: Et je pense aussi que l'individu qui n'est pas allé devrait pas avoir le même âge, c'est clair.
1: Bon, allez, Ludy, tu dégages, je viens de te reconnaître. Allez, hop, bonne nuit. Bonne nuit, Antoine, pour Luigi, tu repasseras ta chemise à Srapet.
7: C'est presque Luigi, hein?
1: Ouais, ben, tu repasseras demain ta chemise à Srapet. Alors,
7: j'ai pas compris celle-là.
1: Tu ne l'as pas compris, tu veux que je la fasse en couleur?
7: Ouais,
1: bon, ben, tu vas aller au standard. Bonne nuit. La souris
7: au standard.
5: Vous allez du même avis que Céline?
7: Gérard, au standard.
5: Vous de l'homme qu'on aime.
7: Tout le monde au standard.
1: Ouais. Oh, vous fermez vos gueules, les mecs, s'il vous plaît, quand je pose une question.
7: C'est Antoine, tu m'as pas répondu. Pourquoi est-ce que t'as insulté François sur Europe 1 dans l'émission de la
1: Bon, alors Antoine, tu dégages.
7: Et je cite.
1: Antoine, tu dégages. Antoine, tu dégages.
0: Ah, mais c'est bon, mais attends, mais Gérard, c'est bon. Antoine, il est parti, donc t'arrêtes maintenant aussi de t'acharner sur lui. Maintenant, tu continues.
1: Alors, la souris, pour finir à la question.
5: Oui, donc la souris, elle a répondu qu'elle est du même avis que Céline, qu'on peut être obsédé de l'homme qu'on aime.
7: Tout le monde au standard, vous allez voir.
6: Bon, allons tous au standard, qu'on en finisse. Voilà.
1: Je sens que dans 3 minutes, si ça continue, je vais pas faire les 10 questions. Bon, alors on va passer.
7: Qui peut répondre?
1: Qui c'est qui veut répondre, là?
7: Alpha, Arnaud.
1: Ouais, vas-y Arnaud. Alpha, c'est bizarre, j'avais dit qu'Alpha il dégageait, il est encore là lui.
7: Oh merde, il est con.
6: C'est peut-être un autre, hein.
1: Alors Arnaud, je t'écoute.
7: Ouais, bah j'ai pas très bien compris la question.
1: Bon alors si t'as pas compris la question.
7: Gérard, écoute-moi. C'est pas parce que j'ai mal compris une question, tout le monde gueulait. Tu peux répéter s'il te plaît?
2: Au standard.
1: Bon, êtes-vous obsédé? La question c'est êtes-vous obsédé?
7: Ok, j'ai compris. Alors, mon obsession, c'est l'attente impatiente vendredi soir à la loco, quoi.
1: D'accord. Eh ben, quand tu me verras, tu iras faire foutre.
7: On a les photos.
1: De quoi? Qui c'est qui a les photos?
7: Moi. J'ai les photos.
1: Qui?
7: Antoine,
1: Alpha. Eh ben Alpha, tu dégages. Ça t'apprendra à vouloir jouer ta grande gueule.
7: Gérard, Antoine, j'ai le film en Super 8.
1: C'est ça.
6: Tu vends combien ton film en Super 8?
7: Bah, je te le vends 200 balles.
1: Oh, vous la fermez, s'il vous plaît.
7: Gérard.
0: Les obsédés, donc justement, nous en étions encore où, Gérard?
1: Les hommes sont-ils obsédés plus que les femmes, Julia?
6: Je pense pas. Je pense que les hommes et les femmes sont autant.
1: Attends, Julia.
6: Que les autres.
1: Julia, 5 minutes, s'il te plaît.
6: Oh, 5 minutes, c'est long.
1: Hein. Tu me prends.
7: C'est très long.
1: Arnaud, Alpha. Tu me les prends et tu leur demandes qu'ils restent un peu plus polis.
6: Oh non.
1: Hein? Donc, Julia.
6: Non, moi je pense que les hommes et les femmes sont aussi obsédés les uns que les autres, même si ça ne peut pas s'avouer.
7: Oui, moi je pense
6: donc,
7: pareil.
6: Je suis obsédée, voilà, et toi tu es obsédée, et nous sommes tous des obsédés.
1: D'accord. Julie, Céline?
8: Oui, pareil, exactement, on est tous obsédés.
1: Même chose?
8: Les hommes que les femmes.
1: Et la souris?
8: Bah, du même avis que Julia et Céline.
1: Bah, d'accord, toi.
6: C'est parfait. Hein.
7: Gérard, c'est Antoine, actuellement.
1: Comment?
7: Gérard, c'est Antoine, est-ce que je pourrais répondre?
1: Bah, vas-y.
7: Alors?
1: Ah ben, tu travailles, s'il te plaît, ou sinon tu dégages.
7: Bon, moi je pense que les hommes sont plus obsédés que les femmes, moi aussi. Mais dans ton cas, parce que je vais te dire une chose, comment ça se fait que t'es 35 pieds?
9: Comment ça se fait?
1: Les mecs, tu me les dégages, je vais plus.
0: Le problème étant, Gérard, c'est que les personnes qui chantent les poèmes de Gégé ne sont pas des mecs.
1: Non mais c'est ni les nanas parce que y a aucune nana qui peut les avoir. Donc ça peut être qu'Antoine, Alpha ou Arnaud. Et ça c'est, ça peut être que.
7: On a que
0: tu peux avoir quoi? Bon Gérard, donc les obsédés.
7: Bon Gérard,
1: les femmes.
7: Bon Gérard, t'enchaînes parce que tu commences à nous saouler pour tarer. Gérard, c'est Marcel, il n'y a pas de conclusion.
9: Gérard, c'est Patrick, est-ce que je peux répondre à la question numéro 2, 3, 4, 5, 6, 7, 8, 9.
6: Conclusion.
9: Numéro 4
6: maintenant.
9: Conclusion.
10: La conclusion.
9: Mais pas la conclusion.
10: C'est le troisième.
9: On n'est pas dans la station.
0: Tu deviens carrément fonctionnaire, hein, Gérard. Attends, il est 3h, t'arrêtes. Toi, ça y est, 3h pile poil, ça y est.
1: Tu des connards.
0: Eh ben, t'as qu'à te faire respecter. C'est pas trop dur.
1: C'est les mêmes.
9: Regarde,
11: qu'est-ce qui se passe, Gérard? Mais Gérard, remets ton casque.
9: La caméra est dehors, c'est standard.
11: Gérard.
9: La caméra est dehors, on est pas dans la
11: station. Il a une voix bizarre, Gérard. Qu'est-ce qui se passe, Gérard?
9: Gérard, est-ce que tu pourrais baisser ton froc? Quelqu'un dans la manne pourrait faire un gros plan sur...
12: Hey Gérard, ça t'emmerderait?
0: Et attention, parce que là, carrément, il va se battre. Et donc là, il est encore parti pour la troisième fois.
1: Attends, qu'est-ce qui se passe?
11: Il y a Gérard qui est parti du studio.
9: Allô, la station mère, qu'est-ce qui se passe? Gérard, il est où? Il est au standard?
11: Faut dire qu'il avait vraiment une voix bizarre.
12: Eh ben, à la limite, je peux remplacer Gérard.
11: Ouais, bah, remplace Gérard alors.
12: Allô?
11: Ouais.
8: Tu auras pas le standard?
11: Le standard.
9: T'aurais pas un pin sur une radio?
11: Attends, tu bouges pas parce que là.
9: T'aurais pas un autocollant pour mettre GT Turbo?
12: Bon alors, je veux pas le savoir.
9: Au standard.
12: Au standard. Alors tu la fermes.
9: On est pas dans la face au mire.
12: Alpha, tu la fermes. Je veux pas le savoir.
9: Et honnête, c'est un fou la merde.
12: Il se fait tard. Hein. Dans la troisième question.
9: Allô, la station mire, est-ce que tout va bien?
11: Allô, est-ce qu'on m'entend, c'est bon? Qu'est-ce qui se passe? Attends.
1: Non, il arrête.
11: Attends, mais t'avais bien voir. Voilà, qu'est-ce qui se passe?
9: Mais attends, qu'est-ce que tu fais, Gérard?
11: Gérard, reste finir, attends, professionnel quand même.
9: Attention, la caméra, la mouche, on dégage.
11: Là c'est Max, je suis dans les couloirs, je suis allé le récupérer. Alors j'ai pris le micro casque. Gérard, calme-toi. Gérard.
1: Tu dégages avec la caméra.
9: Comment il s'énerve.
11: Bon, arrête. Donc là il est parti.
1: Ras-le-bol.
11: Gérard,
1: c'est toute la semaine, t'arrêtes.
11: Je crois que Gérard est énervé. Gérard est un petit peu énervé. Allez, viens, on y va, on y retourne, Gérard. Non, mais il va sortir, il reste dehors. Allez, dépêche-toi.
1: Continue pas avec, avec la bande de...
11: Bon, alors, il veut pas continuer avec la bande de tarés.
12: Mais c'est lui, le taré.
11: C'est toi. Arrête, Cyril.
9: Allez,
11: Gérard, allez, on y va. Allez, tu te calmes, arrête, Gérard. Il s'excuse.
7: Alpha et Ardo au standard.
11: Gérard reviens, dépêche-toi. Il y a pour, au moins respect pour les auditeurs, quoi. Voilà.
1: Tu dégages avec ta caméra.
0: C'est vrai que le standard
11: s'excuse. Pour respect des auditeurs.
1: Tu dégages avec ta caméra.
7: Est-ce que je pourrais répondre sérieusement?
11: Allez.
7: C'est Antoine.
1: Il va pas m'emmerder.
0: Il t'entend pas, Gérard.
11: Qui revient.
1: Non, mais moi je veux plus dans la.
11: Taisez-vous parce que Gérard revient en studio.
13: Attendez. Coupez à l'antenne. Coupez. Attends. S'il te plaît.
1: Tu vires.
13: Deux secondes, je vais lui parler. Je vais te parler. Attends. Viens. Bon. Pas trop près, s'il te plaît.
1: Tu vires.
13: Allez, vire. Deux secondes, recule un peu.
1: Dégage.
13: Enlève-moi les autres de l'antenne. Voilà, ça y est. On va discuter un peu. Qu'est-ce qu'il y a ?
14: Non, c'est inadmissible de travailler comme ça avec la caméra.
1: Je vais mettre un disque, hein ?
13: Ouais, mets un disque.
14: C'est inadmissible. Non, je travaille pas avec la caméra ni avec les mêmes.
13: Tu t'approches pas ?
14: Non, mais
13: qu'est-ce qu'il y a ? Pourquoi ?
14: C'est terminé, j'arrête le débat.
13: Ça fait off, je te dis un truc.
14: Arrête !
11: C'est la merde.
13: Arrête ! Il a mis un disque de toute façon ! Reviens. Gérard, reviens.
14: Hein ?
13: Recule, pas trop près.
14: Non, mais j'en veux pas.
13: Bon, alors qu'est-ce qu'on fait alors ?
14: Non, mais on arrête.
13: Pourquoi ?
14: Moi, je fais conclusion et c'est tout, j'arrête. On arrête maintenant.
13: On va retourner à l'antenne là quand même là.
14: Je reprends, mais moi je le veux pas dans les studios.
13: Qui ?
14: C'est tout.
13: Et pourquoi ?
14: Une caméra dans les studios.
13: Non mais attends, on a le droit quand même, il faut c'est pour
14: ouais, faire. Il me la met dans la gueule sans arrêt. Non, je suis pas d'accord. Il a été voir dans la mallette et dès il recommence. Hors de question maintenant. Ouais. C'est terminé.
13: C'est quoi le débat de. Tu fais.
14: Non mais on va continuer sur les obsédés, mais tu vires les mecs.
13: Que attends. Des nanas mmh. Pourquoi faire ?
0: Y a pas, elles sont parties.
14: Que des nanas.
15: C'est pas du
7: bon. Il y a 2 minutes
15: sur le disque.
13: Bon, ok.
15: Excuse-moi.
13: Alors, c'est quoi ce bordel là ? Pourquoi tu gueules ? Non, mais Cyril, sois un peu moins chat avec ta caméra aussi.
15: Y'a plus rien.
14: Non, mais t'abuses. Gérard, faut revenir au studio là.
15: Non, mais même.
14: Donne-moi le matériel.
13: Ah, bah ouais. Fais gaffe, on va retrouver l'antenne avec ça. Fais gaffe, ça fait un.
14: Non, non, tu viens.
13: Attends, c'est qu'une caméra.
14: Non, mais attends, tu te fous de ma gueule là.
13: Non, mais non, c'est normal.
14: Attends, alors.
13: Mais il reste 1 minute si tu veux fumer.
14: Allez, allez.
13: Je sais pas, tu.
14: Non, tu dégages avec la caméra.
13: Bon, alors on fait comment là à la fin du débat ? On fait quoi à la fin du débat ? Quoi ? On fait quoi à la fin du débat ?
14: Tu vois ?
13: Hein ?
14: Je vais peut-être annoncer ce débat la semaine prochaine.
13: Le disque est terminé !
0: Et Max, il faut revenir sur antenne, hein !
13: Vite, le disque est terminé !
14: Vite !
0: Allez !
14: Gérard ! Vite ! Vite, Gérard, regarde le disque là ! Vite !
13: Vite, on va retourner à l'antenne. Installe-toi vite.
14: Tu dégages.
13: Mets ton casque. Gérard. Vite. Allez, c'est parti. Mets ton casque, Gérard.
16: Get to a place and set your mind at ease. 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Baby, please. Don't you play with my nose cause I'm a hatchoon sneeze.
13: Gérard.
14: C'est à toi.
11: Attendez, parce que Gérard est pas prêt, le disque. Gérard ? Voilà. Gérard ?
13: Mmh.
11: C'est bon, on reprend ?
13: On reprend, donc on va récupérer Julia.
17: Oui, bonsoir Gérard, ça va mieux ?
13: Bonsoir. Bon, et vous, les mecs, vous allez commencer par vous calmer, sinon vous allez virer, mais vite fait, bien fait maintenant.
7: Gérard, mes sincères excuses. Le standard s'excuse.
13: Non, mais c'est pas le standard qui s'excuse, c'est lui qui me fait chier.
17: Gérard, il faut pas t'énerver avec la caméra, ça nous permet de te voir.
13: Ouais, ben peut-être, mais pas moi.
7: La caméra au standard, oui, mais... Et moi, ça me permet de gerber comme ça.
13: Ouais, ben si t'es pas content, tu dégages.
7: Au standard.
13: Céline, rebonsoir.
0: Bah, Céline est partie justement.
7: Au standard aussi.
13: Ouais, d'accord.
7: Elle est partie, tout le monde au standard.
13: Ok.
7: Moi, tu m'as même pas dit bonsoir, on est entre nous.
13: La souris, rebonsoir.
17: Rebonsoir, Gérard.
7: Salut, Gérard. Moi c'est Antoine, j'ai même pas eu.
17: Salut, c'est bon.
7: Et tu dis bonsoir aux autres.
17: Tu t'appelles pour le débat ?
13: Pour un sang.
7: Voilà.
13: Pour un sang, vous allez écouter la question et vous allez.
7: Bonjour aux autres.
13: Qui c'est qu'on a à la place de Céline ?
0: Personne.
13: Ouais, c'est bien.
7: Question numéro 6 ?
13: Non, bah passe à la question.
7: Je peux répondre ?
13: Te fous pas de ma gueule parce que tu as dégagé vite fait. Je sens que tu as dégagé vite fait, bien fait toi.
7: Super.
13: Alors les femmes.
17: Julia, tu poses ta question, s'il te plaît.
13: Alors, les femmes préfèrent... celle-là, on l'a posée. Donc, la question numéro 6. 6, 7,
7: maintenant.
13: Il faut mieux être obsédé ou...
7: Ou obsédé.
13: Au cap 7.
7: Au cap 7.
17: C'est
7: parti. Ça veut dire quoi, ça?
13: Bon, ça veut dire pareil qu'obsédé.
7: Alors, je pense que par rapport à la question, il paraît d'y répondre.

0: pas une insulte.
1: Il est joueur, je tiens à le dire.
2: Bon, on va passer.
3: Je peux répondre.
2: Vas-y.
3: C'est vrai que quand même,
1: par rapport
3: les fleurs sont plutôt jolies en été.
1: Ça dépend quelle ville.
2: Ouais, d'accord, mais c'est pas du tout, c'est pas du tout le thème de la question. Alors, un homme est-il obsédé? Forcément vulgaire.
1: Dans la station mire ou pas?
2: Comment?
1: Dans la station mire ou pas du tout?
2: Comment?
1: Non, rien.
2: Non, mais attends, tu réponds à la question, s'il te plaît.
3: Moi, je réponds.
1: S'il te plaît. Elle est Didier, elle est morte. Non, il paraît que tu as fait un.
3: Gérard, t'aurais pas fait du stop sous le pont de l'Alma.
1: Non, elle fait une tournée mondiale.
2: Bon, ouais.
1: Elle avait mangé de la tarte au pire, jeune.
2: Là, tu me prends ceux qui s'amusent à parler du pont de l'Alma, tout ça, je veux pas entendre ça à cette heure-ci.
1: Aucun rapport, il y a des obsédés.
4: Qui s'amuse à parler du pont de l'Alma?
3: Alpha.
4: Alors, Alpha, ce n'est pas bien.
1: C'est pas vrai, c'est Arnett.
4: Arnett, ce n'est pas bien.
5: Au bord de l'autoroute,
4: ça y est, Gérard. Ça y est, ils sont grondés. Allez, vas-y, Gérard, continue.
2: Bon, alors, Julia.
5: Oui.
2: Donc, je te pose la question. Un homme est.
1: De bouquin à Deauville.
2: Oh, tu te tais, toi, s'il te plaît.
1: Est-ce que tu préfères les bouquins à Deauville ou à Trouville?
5: Non, un homme qui est obsédé n'est pas forcément vulgaire parce que ça se voit pas au premier coup d'œil qu'il est obsédé.
2: Absolument. D'accord.
0: J'aimerais savoir si c'est toi qui te balades en imperméable au bois de Boulogne.
1: Ouais, et qui monte sa chatte à tout le monde. Voilà.
2: là, je répondrai pas du tout à vos questions pourries.
3: T'as pas envie de dévoiler ta vie privée. Eh, vous arrêtez avec la mouche.
1: Gérard, tu la gobes la mouche avec la langue. Gobe-la.
4: Non, Gérard, ferme la porte. Gérard, tu restes là.
1: La caméra, au standard.
0: Gobe-la avec la langue.
4: La mouche est partie, c'est parce que la porte était ouverte.
1: Voilà, la porte
4: est
1: ouverte, la mouche.
3: Gérard,
1: une mouche.
5: Elle revient. Au standard.
1: Ferme la porte.
4: Elle revient, ferme la porte.
1: Ferme la porte.
4: C'est une gap.
1: Gérard Chiabodo, est-ce que tu pourrais poser ta 7ème question?
0: Gérard, numéro 3.
3: Gérard, qu'est-ce qu'on va faire?
1: Tricher.
3: Tu devrais faire le débat organisé.
2: Non, ben pour l'instant, vous avez Wouter, je vais poser la question.
3: Oui, mais Gérard.
2: Vos gueules.
3: Gérard, je voudrais te parler poliment.
1: Réponse aux questions comme Gérard Chiabodo.
2: Alors, la conclusion, comme ça, ça va aller plus vite.
3: Gérard,
5: ah non, Gérard.
2: Conclusion.
3: Non.
5: Mais
2: Gérard, conclusion.
5: Non.
3: Gérard, écoute.
1: Il manque trois questions.
5: Non, on n'est pas allé au fond du problème là.
2: Bah, je fais conclusion, c'est tout.
3: Gérard, écoute-moi.
2: Alors les mecs, vous allez commencer par la fermer.
3: Écoute Gérard, une seconde. Tu nous dis tout le temps de la fermer, mais comment veux-tu que ton débat soit organisé si on doit tout le temps la fermer?
1: Et en plus il triche, il donne la réponse aux questions. J'ai beau dos, hein.
5: Gérard.
2: Qui c'est qui parle?
5: C'est la souris.
2: Ouais.
5: J'ai dit, il y en a qui n'ont pas répondu à la question.
1: Ouais,
4: c'est quoi la question?
2: Un homme est petit.
1: Est-ce que les obsédés ne sont pas à peu près dans le bon
4: sens? Gérard, tu te fais respecter un peu là.
2: Un homme obsédé est-il forcément vulgaire?
5: Non,
1: je réponds.
5: Il n'est pas forcément vulgaire. Donc c'est
4: sur Minitel, il y a Lily qui dit que la vulgarité n'est que l'apocalypse de l'antenne qui font attention sur l'expression des mecs obsédés.
1: Et c'est vrai, je dirais même plus. Au début, il y avait les dinosaures.
2: Non.
1: Ensuite, il y avait une boule de feu.
2: Mmh.
1: Et les dinosaures, ils sont payés.
2: Non, mais attends, et toi, avec ta boule de feu, t'es dinosaure. Tu vois, ta conclusion, elle est faite, tu dégages. Bonne nuit, au revoir. Vous commencez à me les gonfler. Alors, Julia. Bon, allez, tu dégages là. Là, maintenant c'est terminé. Dehors.
1: Terminé. 3 jours et on arrête.
2: Julia.
1: Conclusion.
2: Regarde derrière, s'il vous plaît.
3: Attends, il est temps de conclure.
2: Bon, allez, tu me reprends tout le monde au standard. Bon, Allez hop, moi j'arrête.
4: Non mais Gérard,
2: Non, tu poses un ultimatum, Gérard. Non, les mecs, maintenant.

0: Allez, hop. Tous les mecs là, tu me les reprends. Allez, hop.
1: Non, je ne peux pas juger.
0: Conclusion. Conclusion.
2: Bon, est-ce que quelqu'un voudrait faire le débat à la place de Gérard là?
0: Bon, Max, tu me prends avec les mecs.
3: Allô?
0: Non, tu les prends.
4: Je les prends pas, je suis pas pédé moi.
0: Non, non, mais tu les calmes.
3: Max ne s'appelle pas Gérard.
0: Apparemment, c'est tous ceux qu'on a l'habitude.
3: Gérard,
4: moi je ne connais pas.
3: Bah, prends-les, toi, Gérard.
0: Ouais, ça, c'est Arnett, Tony, Luigi.
4: Y a pas David?
0: Non, non, à peine, presque pas.
4: David?
3: Non.
0: Non, non, presque pas. Arnett?
3: Non. Salut, Gérard. Mmh. Hey, Gérard, c'est pas vrai, je t'ai pas envoyé un message sur ton tatou.
4: Tony?
0: Non.
4: Mais tu vois, il dit que c'est pas lui.
0: Non, non, mais c'est pas lui, comme par hasard.
3: Gérard, c'est Tony, pas lui, c'est lui. Ouais, il pourrait répondre sérieusement aux questions.
4: Bon, on va continuer le débat parce que ça serait dommage, je fais une conclusion, j'ai les dernières questions sont les plus intéressantes. C'est quoi les questions après?
3: Voilà, on se calme.
0: Pensez-vous que le cul est-il obsédé? Pour l'instant, c'est pas à vous que je m'adresse,
3: Gérard, c'est
0: Tony. Va, quand je parle! Dehors. Moi j'arrête.
1: Mais je peux pas les mettre dehors, Gérard. Moi je viens de reprendre le standard, je sais pas où ils sont.
3: Gérard,
1: pas.
3: C'est Tony. Moi je pense que ton cul
4: est obstrué
3: ou qu'il est.
5: Ouais,
3: qu'il
5: est c'est pas moi, c'est pas moi.
0: Julia, ta question. Gérard, ta réponse.
2: Eh ben écoute, oui, mon cul est obsédé, voilà.
0: Mmh. D'accord.
2: C'est ça.
0: La souris.
3: C'est bien. Eh, Gérard, je suis sur ton cul.
0: Ta gueule
2: Donc Gérard,
0: oui.
2: C'est la souris.
3: Mmh.
2: Et non, aimer le cul n'est pas forcément si.
3: Absolument.
2: Oh non, tu réponds pas à la question là.
0: Elle a mieux répondu que toi à la question. Alors pour terminer la dixième.
3: Est-ce que je pourrais répondre à la question?
0: Non. Bah alors tu te dépêches parce que je suis la dixième.
3: Alors c'est Tony, moi je pense que ton cul est obstrué.
0: D'accord.
5: Gérard, je pourrais répondre moi aussi.
0: Vas-y.
5: Alors c'est Arnett.
0: Comme par hasard.
3: Comme par hasard, il fout la merde. Non, il vient d'arriver.
5: Je suis poli.
3: Tout à l'heure, enfoiré.
5: Bon, alors. Ton cul, oui, est obsédé, surtout dans les toilettes de la loco, ouais.
0: D'accord. Eh ben, on va faire conclusion.
3: On a des photos.
4: Pose la dernière question, Gérard.
3: La question numéro 13.
0: Non, mais il n'y a pas de question numéro 13, c'est.
5: Comment ça? Bah, la pose la 12.
0: Non, mais c'est. Pensez-vous que le débat.
5: C'est bon, tout, là.
2: La numéro 10.
5: Il triche. Il donne les réponses aux questions en forêt. Oh le chien vautour de son radio.
0: Vagueule.
3: Je savais bien que c'était ton fils. Olivier Chiabaudot.
5: Oh le chien vautour de son radio, triche, il n'a pas répondu aux questions, tout ça.
0: Bon, allez, conclusion. Julia, ta conclusion.
2: Pose-nous des questions, Gérard. On n'est pas allé au fond du problème, là.
0: Si vous avez été au fond du problème. Désolé.
3: On a même été au fond de ton cul. Oh, l'autre, pas drôle.
2: On peut pas faire une conclusion sur un truc qu'on n'a pas approfondi.
0: Tu sais qui parle comme ça, là?
3: C'est tous.
0: Qui c'est qui vient de dire ça, là? Qui c'est qui vient de dire qu'on peut pas faire une conclusion? Ta gueule, toi, quand je parle!
3: Ouais, c'est tout le monde.
5: Quand je t'appelle avec son femme, tu ressors pas le tête de
0: l'année. Va pas enculer, connard!
3: Non, soyez sérieux là.
0: Alors maintenant, Julia, ta conclusion s'il te plaît.
2: Mais écoute, moi j'ai été vraiment très très déçue ce soir parce que tu as été affreusement vulgaire, t'as pas arrêté de crier.
3: Ouais,
2: je ne t'écrirai plus, Gérard.
0: De toute manière, comme j'ai pas ton adresse, tu pourras plus. Que je pourrais pas te répondre.
3: Feuille de rose.
0: Non, mais feuille de rose, elle est pas là, tu vois.
3: Feuille de rose, elle couche avec moi.
0: Ah bah si tu veux.
3: Feuille de rose, je me la prends tous les soirs.
0: Eh ben c'est bien. Dans ces cas-là, comme vous avez une grande gueule, vous allez faire la conclusion chacun à mon tour, les mecs.
2: Gérard, si tu me fais un poème, je veux bien me pardonner.
4: Je sais pas d'où ça vient, mais je sais pas d'où ça vient. Je sais pas d'où ça vient.

0: pas ça au centre.
1: C'est quoi là? C'est quoi là? C'est quoi?
2: Ça nous fait des.
1: Mais c'est quoi là?
3: C'est où ça?
4: Qui c'est qui passe ça? Qui c'est qui passe encore une fois?
1: Dégage!
4: Mais c'est pas vrai! Qui c'est qui passe encore une
1: fois? Dégage!
4: Mais attendez, qui passe encore une fois?
1: Dégage!
5: Encore une fois! J'ai rien à faire!
4: Ah, ça y est, ça y est. Il a arrêté.
5: Laurent G. Laurent G sur Fun Radio.
1: Non, mais. Bon, pour l'instant, vous avez fermé vos gueules.
5: Ta gueule, PD.
1: Bon, alors, tu dégages.
4: Dehors.
1: Il
4: a dit ta gueule, PD.
1: Dehors.
4: C'est un obsédé, il est vulgaire.
6: Ça y est.
1: D'ailleurs. Julia.
7: Oui.
1: Si t'as une question à me poser, j'y réponds.
5: Moi, tu parles.
7: Est-ce que toi, tu es obsédé?
5: Oui.
7: Non, mais tu peux être obsédé par n'importe quoi. Tu peux être obsédé par une fille ou...
5: Par Christine
7: Je sais pas, par n'importe quoi. C'est pas forcément sexuel, Gérard.
4: Non, c'est pas possible.
1: Celui de Christine, tu me le sors?
4: Non.
5: Bon, Gérard,
4: comme ça va aller plus vite. Quoi, qui c'est qui vient de dire Carole?
6: Bon, Gérard, on accueille Sébastien.
1: Non, mais c'est bon.
6: Non, mais si, pour finir le débat, Gérard. Gérard, on peut pas finir comme ça.
1: Il reste deux nanas. Il reste deux nanas.
6: Non, mais on prend deux nouveaux auditeurs.
8: Allô, reste de questions.
1: Bah, ça y est, hein, les 10. Maintenant, la 10e, c'est pensez-vous que le débat sur.
5: Allô, c'est Sébastien, je bourre la belle.
4: Et t'as dit aussi tout à l'heure, t'allais dire si t'étais un obsédé ou pas, Gérard.
1: Ah bah, dans ces cas-là, quand ils vont tous se calmer, et il reste deux nanas au sondage,
5: un principe.
1: Bon, toi, déjà, le bois de Boulogne, si tu continues, tu vas retourner au sondage.
5: Il y a quelqu'un qui est suicidé, merde, sur le bord de la route. Fermez la porte à la mouche. La caméra, au sondage. Bon.
4: Alors, Gérard, reviens. Ah là, il a fermé, il a claqué la porte.
5: Oh non, on s'en fout, il nous prend la gueule. Oh non, il faut voir la gueule, il est sympa, il est gentil.
9: Mais
5: ça va, il est juste vous le dire quand même.
9: Oh putain, vous êtes chiés.
6: GG, on a un nouvel auditeur de dernière minute, je te mets à l'antenne.
5: Bonsoir Gérard, c'est Constantonis.
1: Ouais, c'est ça, Luigi. Bon, pour l'instant, c'est pas toi que je m'adresse, je m'étais adressé à Julia.
5: Gaël, s'il te plaît.
7: Oui, oui, Gérard.
1: Julien.
5: Gérard, je peux répondre à la question que tu as posée.
1: Non, de toute manière, il n'y a plus de questions maintenant. Je vais répondre à certaines questions.
5: Gérard, je te fais 50% sur les Grecs.
1: Bon, allez, vous dégagez, vous me faites chier. Bon, allez.
4: Réponds à ta question, Gérard.
5: Gérard, bâtard. Gérard au standard.
10: Ça rime.
5: Gérard, bâtard.
10: Ça rime, mais c'est
5: Gérard,
10: pas
5: Gérard, je veux pas le savoir.
1: Alors, Julia.
7: Oui. T'as pas répondu à ma question, Gérard.
10: T'as
7: aidé par quoi?
10: À sa dormir.
1: Bon, alors, les mecs, pour l'instant, vous allez vous taire, s'il vous plaît.
10: Ouais, ultimatum.
1: Ok.
10: Ultimatum.
1: Vous allez vous la fermer parce que.
5: Ultimatum.
10: Tintin. Gérard, c'est Constantonis.
1: Ta gueule, toi.
10: Ta gueule, toi, connard. J'aimerais savoir si tu pourrais m'héberger chez Henri ce soir.
5: La merde.
1: Bon, allez hop, tu dégages, bonne nuit.
10: Au standard. Terminé.
1: La souris.
10: La souris, à toi.
7: Oui. T'as pas répondu à ma question, Gérard. Écoute, arrête.
5: La souris. Ouais, question numéro 21, elle a pas répondu.
1: Non, mais y a pas question 21. Alors, Julia, oui. qu'est-ce que tu m'as posé comme question?
7: De merde. Oh.
1: Bon, vous vous calmez, s'il vous plaît, maintenant.
5: Gérard, c'est triste, je vous arrête. Retourne en bonne boulagne.
10: Je suis à Bordeaux.
1: Gérard.
4: Il est parti casser la gueule. Il est parti casser la gueule au caméraman. Bon, chut. Tout le monde se calme parce que là, il est en train de casser la gueule au caméraman. Et puis après, il faut être gentil avec lui parce qu'il a des trucs et des révélations à faire pour savoir si c'est un obsédé ou pas.
5: Ah, Cyril. Le pauvre Cyril, on le coupe de ce dernier nom de Gérard.
4: Je sais pas si vous entendez.
7: C'est difficile, le caméraman.
5: Eve la GG, le gros PD qui s'est sodomisé.
7: La.
5: Ah, et en plus, elle
1: Bon, tu me calmes tous les...
4: Ça y est, c'est bon. Ils sont prêts à t'écouter pour tes révélations sur toi.
10: Voilà. Alors... Attends, sur révélation de Fun Radio, Gérard au standard.
1: Bon, alors déjà, celui qui commence à me prendre la tête sur les questions que je vais répondre, maintenant, ça va aller vite fait. Hein.
10: Ok, super.
1: Bon, Julia, ta question, parce que j'ai pas eu le temps d'y répondre.
10: Alors,
1: tu laisses la porte fermée.
10: On est tous là pour s'éclater, pour s'endormir des GG.
6: C'est ça,
1: fait. Mais toi, ça suffit, toi.
6: Victoire respectée, Gérard, pour finir. Il a pété son stylo de rage.
1: Bon
4: Gérard, tu reviens un peu sur le débat là.
1: Non mais attends, je reviendrai sur le débat. Attends, qui c'est qui a été leur dire que c'était la Saint-Gérard et que tout le monde devait appeler tous les habituels?
4: C'est marqué dans tous les calendriers.
1: On a même pas le clip. Putain, mais qui...
7: Gérard, je voudrais dénoncer la présentatrice de la météo qui a dit que c'était ta fête. Hein.
1: Ouais, qui c'est qui parle?
7: C'est Julia.
1: Qui?
7: Julia.
1: Ouais.
7: La présentatrice de la météo a dit que c'était la Saint-Gérard demain, donc, enfin aujourd'hui.
1: Ouais, bah, de toute manière, c'est marqué dans tous les calendriers. Hein, avec un con comme moi, on s'amuse, avec un con comme toi, on se fait chier. Et la souris, là, je voudrais bien t'entendre un petit peu plus, toi.
0: Bah ouais, mais s'il y avait un peu moins de bruit,
1: bah... Bah voilà, bah maintenant, t'as moins de bruit, donc tu peux me parler.
0: Bah ouais. Alors donc, pour répondre à la dernière question que t'as posée...
1: Ouais.
0: Je pense que non.
1: Pourquoi?
0: Bah pour la simple et bonne raison que... on peut pas faire une conclusion. Il n'y a pas eu toutes les questions faites.
1: Bah si, j'ai fait toutes les... Hey, la neuvième question, c'est pensez-vous que le cul est-il obsédé?
10: J'ai répondu.
1: Non mais c'est bon les mecs, pour l'instant vous la fermez.
10: Je voudrais te poser une question.
1: Oh bah c'est bon, vous avez pas recommencé, vous allez laisser parler la souris qui veut peut-être me poser une question.
6: Oui, justement Gérard, avec la souris, il y a Gérard qui veut intervenir. Donc je te mets à l'antenne.
1: Quoi, Gérard avec
10: ton
1: la
10: frère,
1: souris
10: ton frère. Je vais le
1: voir. Attends, allô, qui c'est ce connard encore?
10: Salut Gérard, je m'appelle Gérard.
1: T'es avec qui?
7: Allô Gérard.
1: T'es avec qui?
6: C'est un auditeur qui vient d'appeler pour réagir et qui s'appelle Gérard, tout simplement.
7: Gérard.
1: Ouais,
7: non,
1: c'est
7: pas
1: qui?
7: Toi, l'autre.
10: Salut Gérard.
1: C'est bon. Je pense qu'on va mettre un CD.
10: J'arrive sur l'antenne et toi, tu m'écoutes même pas.
1: Attends, tu sors d'où toi?
10: J'appelle le Fun Radio comme tout le monde.
2: Bah, il sort du même endroit que toi, c'est-à-dire du vent.
1: D'une poubelle, attends. Bon, attends, ça c'est Henri.
10: Non, pas du tout.
1: Ça c'est Henri.
10: Non, c'est pas Henri.
1: Si, ouais, j'ai reconnu sa voix.
6: À cette heure-ci.
1: Ouais, si. Si, je m'en doutais.
6: Alors, il a menti au standard. Hein.
1: Ouais. T'inquiète pas, mais c'est bon, oui, j'ai reconnu ta voix. Hein.
10: Écoute, je suis pas Henri.
1: Si.
0: Gérard.
1: Comment?
10: Connard.
1: Ouais, bah,
10: je suis pas Henri, tu vois.
1: Ouais, c'est ça.
10: Bon, écoute. Ta gueule.
1: Bah c'est bon, la souris, qu'est-ce que tu voulais me poser comme question?
0: Oui, j'aurais voulu savoir si tu étais obsédé par une fille en ce moment.
1: Ah, là, faut que je réponde comment?
2: Avec ta bouche, si c'est possible.
0: Bah, par un oui, ou par un non, ou par un peut-être.
1: David, tu reviens! Putain, il fait chier, c'est qui là? Putain, ils vont pas me casser les burnes jusqu'à 4h du matin, là, merde!
10: C'est vrai.
0: C'est dommage, c'est une grande perte.
10: Bon, il y a une autre question, s'il te plaît.
1: Bon, je voudrais répondre... Ouais, qui c'est, là, qui me repose?
10: C'est Gérard.
1: Oh!
10: Tu l'as fait un peu, oui!
2: Gérard, t'es une loque humaine.
1: Oh, putain!
10: Gérard, c'est Gérard!
0: J'aimerais savoir si tu es obsédé par une fille en ce moment.
1: Ouais.
10: Ouais, feuille de rose, par Françoise.
0: obsédé par sous quel terme quoi? Comment t'es obsédé?
1: À l'heure actuelle.
10: Il est obsédé par Federer. Non, pas à l'heure actuelle, à l'heure de demain.
1: Mais à l'heure actuelle, pour l'instant, j'ai quelqu'un en vue, mais je n'aurai pas son nom.
10: Ouais, mais c'est Feuille de Rose, mais elle n'arrive pas à se revenir dessus.
1: Non. Non, de toute manière, je vous dirai pas son nom.
0: Tu l'as déjà vu?
1: Qui c'est? Qui c'est qui vient?
0: Julia, mais c'est pas un secret. Je voudrais savoir si tu l'as déjà vu.
1: Non, je l'ai pas vu encore.
0: T'as jamais vu sa photo?
1: Non plus.
10: Je crois savoir qui c'est.
1: Qui?
10: Est-ce qu'elle courrait pas à poil, enfin en maillot de bain rouge sur la plage?
1: Non, pas du tout. Ah, ça s'appelle pas Pamela Anderson, tu vois? Tu trompes ton pote.
10: Ah, d'accord.
9: Arlette à Malibu.
1: Non plus.
10: Gérard,
1: te poser
10: une question. Gérard, ça serait pas
1: Maïté
10: qui fait de la cuisine un peu,
1: non? Non plus. Alors allez-y, posez des questions. On peut continuer jusqu'à 4 heures. Je m'en fous. Hein. Attendez. On pose des questions.
10: Gérard.
1: Attendez. Oui. Vous me posez des questions, mais je vous préviens sans vulgarité.
10: D'accord.
1: Gérard. Alors, pour l'instant, stop.
10: Gérard, c'est
0: Julia, je voudrais savoir si à la télé il y avait quelqu'un qui t'obséderait un peu plus que les autres, une fille qui te plairait plus, pour savoir quel était ton type.
1: Qui c'est qui me pose cette question?
0: Julia.
1: À la télé, pour l'instant, il n'y a personne à part Séverine Ferrer. C'est tout. Voilà, t'es renseigné?
0: Séverine Ferrer?
1: Oui.
0: Ah, la
10: Réunion.
0: Tu la trouves bien.
10: Mmh. Et Gérard, comment t'as pris le fait que ton fils a triché à Interville?
1: Bon, alors toi, alors là, je te préviens, je te répondrai pas.
9: Gérard, je vais te poser une question.
1: Oui.
9: Est-ce que c'est bien toi que j'ai vu dans une cabine à Suresnes en train de te sodomiser, Carole?
10: Gérard, c'est nickel. Est-ce qu'il paraît que la station merde?
1: C'est quoi ce cirque? C'est quoi ce cirque, la musique?
10: Gérard, c'est nickel. Question numéro 55.
1: Oui,
0: encore la
1: Gérard,
0: souris.
1: Oui, la souris.
0: Je voudrais savoir encore quelque chose. Savoir
1: oui.
0: Si dans ta vie, le sexe a une importance.
1: Mmh.
10: Oui,
1: ça
10: saurait depuis.
0: Et
10: oui,
0: quel est ton genre de femme
10: Carole. Oui.
1: Eh, je vous préviens d'une chose, que celui qui s'amuse à redire Carole, il va dégager avant les 10 minutes.
9: Carole.
1: Donc... Oh putain, il est rentré avec sa caméra.
6: Ne fonctionne plus, il n'y a plus de batterie.
1: C'est quoi là? Hey, tu l'as mis en route là, vous qui? C'est pas moi, regarde.
10: La caméra dehors.
1: Donc, allez, c'est bon, je vais faire la conclusion. Comme il y en a un qui a voulu jouer avec le mot Carole dans ce cas-là. Celui qui a été dire ça, c'est pas malin de sa part, parce que de toute manière, Carole, j'en ai plus de nouvelles, donc c'est clair et net.
10: Voiture, là, sur la RAS 17, pareil.
1: Alors attends, toi mon pote, tu vois, sur la A17...
10: Tu peux dire ce que tu veux, c'est Carole.
1: Non ben, tu la connais?
10: Bien sûr.
1: Ah, tu l'as vu où?
10: Ah ben je l'ai vu, puis je peux te dire que j'ai fait un infarctus.
1: Ah ouais, d'accord. Ok. Eh ben dans ces cas-là, sur ce, la conclusion du débat sur les hommes obsédés, moi je vais la faire moi-même parce que comme personne veut la faire.
10: Non, c'est les auditeurs qui vont la faire.
1: Oui, je te reprends en antenne la souris.
10: Bon, j'ai pas eu le temps de poser ma question.
1: Non, mais de toute manière, je veux pas le savoir, donc on fait conclusion. Donc c'est bête parce que c'était bien parti. Mais malheureusement, bon ben, ça chavirait au bout d'un quart d'heure et puis la caméra qui commence à me prendre la tête.
10: Ça a insulté Françoise.
1: Bon, bah, de toute manière, je te répondrai pas, donc je fais ma conclusion.
10: T'as entendu?
1: Je fais ma conclusion,
10: Gérard,
1: d'accord.
10: C'est pas cool, Gérard, tu files les réponses aux questions, ça c'est pas bien, tu triches. Je t'ai entendu et je cite.
1: Le débat de la semaine prochaine portera sur Fun Radio.
0: Encore
10: la différence.
1: Sur Fun Radio et.
0: On l'a pas déjà fait,
10: ça. Non.
0: T'es sûr?
1: Non, on a pas fait le débat sur Fun.
10: Et Gérard, il paraît que tu vas sur Europe 1 le week-end.
1: Non.
10: Ouais, moi Gérard, j'ai des preuves. Je t'ai vu, j'ai des preuves passer sur Europe 1. Et je cite, la différence qu'il y a entre Françoise et Annie Girardot, c'est qu'Annie Girardot est belle et intelligente.
1: D'accord.
10: Alors, si ça,
4: il y a les ovnis aussi la semaine prochaine.
1: Voilà, sur les ovnis. Donc, est-ce que vous avez vu des ovnis dans votre vie? Mais alors, je préviens d'une chose que je veux pas.
10: Roswell, c'est Tony, est-ce que je pourrais revenir?
1: Non. Allez, ça sera terminé. Voilà, c'est terminé. Donc on va quand même mettre le petit CD que un remix. Allez, c'est bon.
11: C'est bon,
1: on est retire là maintenant.
10: J'ai plein de questions à te poser.
11: Alors, on n'a pas fait la conclusion là.
1: Non, mais Julia, fais ta conclusion vite fait.
11: Bah écoute, j'ai trouvé que c'était un débat très intéressant.
10: Absolument.
11: Mais que tu n'avais pas répondu à toutes les questions qu'on devait poser.
1: Absolument. Ouais, mais ça je ne pouvais pas répondre à toutes les questions parce que comme tout le monde gueulait en même temps, donc.
10: T'as posé que 3 questions.
1: Non, mais maintenant je réponds plus aux questions, donc c'est la conclusion. Donc Julia, pour toi le débat.
11: Bah écoute, j'ai trouvé ça intéressant, mais je trouvais que tu nous avais caché des choses.
10: Hein. Gérard, il paraît que tu m'as encore des couches, ça c'est vrai.
1: Comment ?
10: Il paraît que tu m'as encore des couches.
1: Non.
10: Si.
1: Julia, je t'ai caché quoi ?
10: Il paraît que tu pisses encore au lit, Gérard.
1: Arrête, s'il te plaît, merde.
10: Merde quoi ? T'es chier quoi ?
1: Allez.
11: Bon, tu m'écoutes pas, donc je fais pas.
1: Si, je t'écoute, Julia.
9: Je suis allé à ce pauvre con.
11: Je suis déçu, Gérard.
1: Bon, voilà. D'accord. Eh ben, tu fais comme tu veux.
11: Voilà.
10: Déçu pour la tombe.
1: Bonne nuit.
10: Roswell, je pourrais revenir sur le.
1: Non, mais c'est bon, la conclusion, donc la souris, ta conclusion.
0: La conclusion, c'est comme Julia. Bon, le débat était génial, mais il aurait été mieux s'il n'y avait pas eu du brouhaha derrière, quoi.
1: Mm-hmm.
0: C'est pas cool.
1: Baisse la radio, s'il te plaît, si tu l'as.
0: Pour ta con.
1: Oh là, bon,
4: il y a un moustique là.
10: La caméra.
4: Il y a une mouche.
1: Bon, donc la petite souris se reprend en antenne comme prévu. Donc je vais saluer tout le monde maintenant.
9: Vous avez...
1: Alors maniez-vous de faire la conclusion parce que j'ai envie d'aller dormir.
10: Alpha, conclusion.
1: Ceci.
10: Vas-y, Alpha.
1: Il fume.
10: Alors bon,
1: Bon, ça va, non
10: pour une fois, je trouve que c'était bien organisé. Il n'y avait pas de bordel. En plus, c'était pas toujours les mêmes. Voilà, tu veux monter vachement sympa quoi. Puis Gérard il est vachement assuré, toujours aussi bureau, ça fait plaisir.
1: D'accord, ok.
9: Les autres.
1: Ouais, les autres. Tony. De toute manière, vous repassez tous au standard. Hein.
9: Tony. Oui, mais on veut faire la conclusion. Tony.
1: Bon, allez, dépêchez-vous là.
10: Tony, est-ce que je peux faire ma conclusion?
1: Vas-y.
10: Donc, je sais même pas sur quoi porter le débat, c'était tellement le bordel.
1: Bon, bah d'accord.
10: Et en plus, j'avais pas d'excuses parce que j'ai fumé cet après-midi.
1: Ouais d'accord, si t'as fumé mon pote.
10: J'avais peur que parce qu'il y a des castors volants avec des ailes de vautour là.
1: D'accord, c'est bon, bonne nuit. Allez, bonne nuit à tous, vous allez retrouver.
9: Ma conclusion.
1: Non.
10: Castor, c'est
1: terminé.
10: Il a le droit.
1: Terminé.
9: Je veux pas savoir.
11: Terminé. Je vais faire ma conclusion.
1: Qui c'est qui parle là?
11: C'est Julia, moi je
10: veux. Des castors volants.
1: Allez, c'est bon. Le remix.
4: Quoi?
1: Le remix.
4: Non, mais attends, je crois qu'il y a quelqu'un qui veut faire la conclusion.
1: Ouais, mais alors, depuis tout à l'heure, ils n'arrêtent pas et je comprends rien du tout.
4: Karine.
6: GG, on a une surprise. Il y a quelqu'un qui aimerait intervenir pour la conclusion du débat.
1: Oh, d'accord. Allô?
12: Oui, bonsoir, c'est Caramel.
1: Ouais, Caramel, bonne nuit.
10: Bonsoir, Caramel.
1: Bonne nuit, Caramel.
11: Il a pas fait sa conclusion, je crois.
1: Non, mais il a même pas participé au débat, il va pas faire une conclusion.
10: Si, il a le droit.
11: Mais il a écouté, il a le droit.
12: Alors, moi, j'ai écouté.
1: Bon, alors, accouche.
12: Alors, moi, je voulais dire, parce que on a parlé du pont de l'Alma, alors, moi, je tenais à dire.
1: Non, alors là, c'est bon.
12: Il faut savoir que c'est une tournée mondiale actuellement avec Elton John.
1: Non, là, dehors.
12: Gérard, attends, j'ai pas besoin de chanter.
1: Non, tu dégages, Caramel, je veux pas entendre ça.
12: S'il te plaît, Gérard.
1: Non. C'est bon, Caramel, bonne nuit.
12: S'il te plaît.
1: Bonne nuit à tous.
12: Laisse-moi expliquer.
1: Bonne nuit à tous, vous allez retrouver Morgane. Vous allez retrouver Morgane. Terminé.
12: Non, je voudrais parler 2 secondes.
1: Nana, c'est terminé.
12: S'il vous plaît,
11: je veux parler.
12: Karine, il faut me laisser parler.
1: Non, c'est pas Karine, pour l'instant, c'est moi.
12: Karine.
1: Non, c'est terminé pour l'instant.
12: Alors moi, je voulais dire que, en question d'obsède, quelque chose d'obsédé, c'est la grosse Christine sous le pont de l'Alma.
1: Eh ben alors, Caramel, tu dégages, bonne nuit. Ça t'apprendra. Bonne nuit. Bonne nuit à tous, vous allez retrouver Morgane pour la nuit sans pub. 6h. C'est bon, tu me meurs pas tous là. Allez, c'est bon, hop.
12: La grosse Christine.
1: C'est bon. Je veux pas aussi.
12: Caramel. Avec Caramel. Femme à lunettes, femme à
4: caquettes. Il est parti. Gérard. Gérard, reviens. Ah, il le prend.
9: Gérard, c'est que t'es un pauvre con.
4: Attends, attendez, parce que Gérard prend au téléphone Caramel. Vas-y, passe-lui Caramel au téléphone.
6: Attends, je te le passe.
4: Passe-lui Caramel.
6: Il est là,
1: Voilà. Allô. C'est toi qui s'amuse à inciter les gens comme ça?
9: T'as reculé. À l'antenne.
1: Ok, bonne nuit. C'est bizarre, il n'y a plus personne.
9: Gérard, je peux faire ma conclusion?
1: Ouais. Ça t'amuse à insulter les gens comme ça en direct?
9: En direct?
1: Et tu t'excuses, et ben maintenant tu vois, c'est terminé pour toi. Au revoir.
4: Et voilà.
9: C'est en ça. Direct? Tu veux apprendre le français correct?
6: Tu veux qui?
1: Allô?
9: Ah ouais, c'est moi, tu m'as.
1: Attends, quitte-moi que je t'en prends.
9: Après. Ça, c'est dégueulasse.
1: Oh merde! Oui!
9: Ah, oui. La grosse Christine sur le pont de l'Alma.
1: Oui, mais je te reprends après, souris, je finis la conclusion parce que pour l'instant, ils n'arrêtent pas de me parler.
9: Gérard,
1: ok, à tout de suite.
9: C'était Caramel à l'appareil.
4: Gérard, il y a Caramel à l'antenne.
9: Gérard, je voudrais parler en antenne à Gérard, là, tout de suite.
1: Allô?
9: Allô? La grosse Christine.
1: Bon, tu travailles un peu, toi?
9: Sous le pont de l'Alma. À Gérard, en antenne, là, en
1: suite. Elle va te faire foutre.
9: Je dois parler à Gérard.
1: Oh, ben
9: Dieu,
1: c'est bon.
9: Gérard, c'est Caramel à l'appareil.
1: Allô?
9: C'est Feuille de Rose?
1: Ouais, encore toi, va te faire foutre.
9: Gérard, je dois te parler en antenne tout de suite, en direct.
1: Allô?
9: Ouais, je t'encule.
1: Ouais, Julien, quitte pas. Allô?
9: Gérard?
1: Ouais, va te faire foutre.
6: Il vient tous les mecs. Hein.
1: Allô? Ouais. Hop.
6: GG, t'as gardé que les filles, c'est pas
1: voilà.
13: Gérard joue à qui et qui?
1: Ouf.
13: Et on prend tous hors antenne pour nous demander qui nous sommes.
1: Bon, alors.
13: Allô, qui es-tu?
1: Bon, ouais, ça y est, maintenant tu vas me laisser faire ma conclusion. Donc, sur le débat, c'était pas mal. À part qu'on avait des caves. Bon, mais sinon, ça s'est bien passé dans l'ensemble. J'espère que Max a pas trop la grossette d'avoir entendu trop crier. Donc, comme promis, chose promise, chose due, vous allez écouter le remix prévu. J'espère.
4: Peut-être.
1: Ouais, avec un son pour eux aussi, avec un son comme ça. Donc, vous allez retrouver Morgane pour la nuit sans pub. Demain matin, 6h, 9h, Lorenzo avec Ginny. Et bien sûr,
9: c'est Caramel.
1: Oh putain, mais qu'est-ce qu'il me fait chier, lui? Mais merde, d'où qu'il te sort?
4: Non, mais prends-la à l'antenne, Gérard. Gérard, à l'antenne. À l'antenne. On peut pas le défaire.
1: Ouais, tu sors d'où, toi, abruti, c'est saqué?
9: Moi, je sors du pont de l'Alma avec la grosse Christine.
1: Bon, allez, hop, c'est bon, lui. Donc, vous allez.
9: J'ai vu Carole au bois de Boulogne, à Suresne.
1: Et t'es content de ce que tu dis, là?
13: Bah, il a l'air d'être content, hein.
9: Et la grosse... Elle va bien, la grosse Christine, c'est Gérard.
1: Hey, tu sais ce qu'elle dit, la grosse Christine?
9: Oui, le pont de l'Alma avec... oui, je sais.
1: Elle fera mieux de te tailler une pipe, ça vaudra mieux. Au moins, tu fermeras ta gueule.
9: Si tu avoir la même gueule que toi, je préférerais pas. Hein.
1: Ouais, tu vois, dans ces cas-là, t'es servi. Donc, on a dit que...
9: Gérard?
1: Oh, ta gueule, Caramel. Ouais, Caramel, ça suffit.
9: Je voudrais te poser une question.
1: Bon, et mon... Max! Max, s'il te plaît, tu viens faire la conclusion parce que j'y arrive plus, hein. Sinon, je vais te chercher par la peau du cul.
9: Gérard,
13: tu vas chercher Max par la peau du cul, c'est ça,
9: Caramel?
4: Il aime bien les garçons,
1: oh, putain.
9: Est-ce que c'est possible d'avoir David, Luigi et Herbert?
4: Attention, il y a Gérard qui va chercher Max. Non, Gérard. Ce serait con que qu'il trouve Max.
13: Il trouve Max surtout, oui.
4: Ouais, Max Nougat, enfin bon, hein.
13: Non, on a compris.
4: Oula, c'est fermé la porte là. Je sais pas si vous entendez quelque chose.
13: Oui, on entend. Elle hurle.
1: Non, mais j'ai
4: 5
1: kilos dans le bout de fil.
6: GG,
1: t'as fait
6: la conclusion.
4: Gérard.
1: Caramel, là, je sais pas
4: d'où
1: tu
4: te sors. Allez, Gérard.
1: Mais c'est quoi ce cirque avec Caramel là? Je sais qu'il revient.
13: Merde. Caramel, c'est le fantôme.
1: Bon, toi tu dégages avec la caméra maintenant.
13: On ne peut pas se débarrasser de Caramel, il est trop collant.
1: Oh, et qui c'est qui parle comme ça là encore?
4: C'est qui met une mouche?
9: Allô?
1: Oh là, mais il sort d'où lui, Caramel?
9: Allô,
1: encore
9: Gérard, c'est Caramel.
13: C'est un magicien, on ne peut pas s'en débarrasser.
1: Bon, allez hop. Allez hop, moi je fais la conclusion. Sans... Ta gueule, Caramel, tu me fais chier.
12: Je vais te poser une question, Gérard.
1: Ta gueule
12: Gérard.
1: Putain, mais arrête avec ta caméra, nom de Dieu.
14: Arrête
12: Gérard. Non. Il y a beaucoup de monde, hein. Gérard.
1: Arrête, merde.
12: C'est Caramel.
14: Arrête, Cyril.
1: Arrête.
12: Ouais,
1: ça commence à... ouais, Caramel, ça suffit, tu me gonfles.
12: Gérard.
1: Caramel, tu me gonfles.
12: Gérard.
1: Oh, punaise. Hey, jusqu'à quelle heure tu vas me faire tenir à l'antenne, c'est...
14: Non, mais c'est fini, mais c'est toi qui es nul. Tu sais pas faire ton débat, genre, non, tu sais pas gérer les gens.
12: Gérard,
14: tu sais pas gérer les gens.
12: Gérard.
14: Bon, alors...
1: Bon, allez. Quoi, hop.
12: C'est Caramel.
1: Bon, Caramel, dégage, je commence à en avoir ras-le-bol de toi.
12: Gérard, c'est Caramel.
1: Putain,
12: c'est Caramel.
1: Oh là là là.
12: T'as reconnu?
1: Bon allez hop, on voit le
14: Gérard, et la conclusion de Gérard, c'est quoi?
4: Et toi ta conclusion, t'es obsédé, t'es pas obsédé?
1: Non, moi je suis pas obsédé, de toute manière,
14: il y a la loco.
1: Le bordel qu'il y a eu ce soir.
14: Pourquoi vous avez parlé de Christine et de le pont de l'Allemand, on avait dit que Gérard il voulait pas qu'on en parle.
1: Ouais mais ça tu demanderas à ceux qui ont fait le standard qui, pourquoi ils m'ont repassé les mêmes que je voulais pas.
12: Allô Gérard?
1: Ouais. Comme Tony, Luigi, Arnett, et puis
14: ça,
1: toute
14: ça, c'est
1: la bande.
14: Possible.
12: Gérard?
1: Oh ta gueule Caramel. Bah, tu commences
12: Gérard,
1: à me dégonfler.
12: Cette conclusion, Gérard.
4: Sur Minitel, il y a Lolita qui dit Gérard, pourtant il paraît que tu es obsédé puisqu'à la loco tu te fais défoncer tes deux anus.
1: Non mais attends Lolita, je vais te dire une chose, que quand tu me verras à la loco, tu verras si je te défonce toi ma.
4: Elle te répond Gérard avec ta petite séquette, ça m'étonnerait que tu fasses quoi que ce soit.
1: Ouais bah dans ce cas-là, laisse ton numéro de téléphone, je vais m'occuper de ton matricule.
4: Elle me répond, je n'ai pas mon numéro de téléphone, par contre je peux donner ton numéro de tatou à l'antenne.
1: Non bah alors là tu as pire foutre.
4: Alors là elle répond, Christine, je la connais, elle est grosse, elle pue.
12: 52,
14: 06,
12: 80,
1: 52, 52,
12: 57.
1: Non mais, ça t'amuse Caramel?
12: C'est Caramel.
1: Ouais, ben Caramel, tu dégages.
12: Ça
1: donc,
12: va,
1: chose promise, chose due, vu que c'est la Saint-Gérard.
12: Gérard,
1: oh, ta gueule.
12: Le remix?
1: Bon bah ta gueule toi, pour l'instant tu fermes ta gueule, je m'adresse aux deux nanas qui me restent.
12: Sous le pont de l'Allemagne, Gérard?
14: Oh.
1: Il commence à me les gonfler celui-là, hein. Et il est à moitié bourré ou quoi ce soir celui-là?
12: Gérard!
1: Ta gueule!
12: Tu sais qui c'est?
1: Ta gueule, c'est Caramel, va te faire sauter, abruti.
12: Oh, mon d'Allemagne?
1: Non, tu arrêtes de faire sauter.
14: Arrêtez avec ça, Edna.
1: Tu sais où tu vas aller te faire sauter?
12: Non.
1: Au Port-au-Prince.
12: Oh!
1: Voilà. Donc, chose promise.
12: Chose due?
1: Chose promise, chose due. Pour toutes les auditrices.
12: Et pour moi, Gérard.
1: Arrête de te caméra, nom de Dieu!
12: Gérard, ça nous
1: dégage.
12: Permet de te voir.
1: Dégage avec ta caméra maintenant. Arrête, dégage.
12: Arrêtez avec la caméra. C'est Caramel.
1: Oh ta gueule, toi, on va te faire sauter.
12: Arrêtez d'embêter Gérard.
1: Arrête maintenant, d'accord? T'arrêtes. Tu dégages.
12: Arrête Gérard.
1: Dégage, allez.
12: Bon allez Gérard, tu repasses au standard, t'es un
14: Gérard,
12: standard.
14: Tu retournes à l'antenne Gérard.
15: Tu dégages. Donc attends de.
4: Qu'est-ce qui se passe avec le son?
12: Qu'est-ce qui se passe, Gérard?
15: Oh ta gueule, Caramel.
12: Gérard?
1: La conclusion.
15: Donc conclusion. Putain, mais c'est quoi ce bordel enfin?
12: Gérard, c'est Caramel, t'as un problème?
4: Vas-y, fais ta conclusion, tant pis, c'est pas grave.
15: Bon, donc conclusion, à part les connards. Donc, chose promise, chose due, le remix.
14: Personne ne veut le remix, mais bon.
15: Personne ne veut, par
1: exemple,
15: c'est quoi?
1: Bonne nuit à tous,
15: vous allez
1: retrouver
15: Morgane.
1: Putain, tu dégages maintenant, toi. Là, tu sacs. Tu viens maintenant.
14: Arrête, c'est... Arrête.
1: Dégage.
14: Allez, donc. C'est bon, c'est bon.
1: Fais gaffe!
12: Fais gaffe, Gérard, il y a une mouille! Gérard!
14: Arrête! Gérard! Calme-toi, arrête, c'est bon!
1: T'arrêtes! T'arrêtes maintenant!
14: Arrêtez, putain, parce que là en ce moment il y a un problème avec la caméra! Arrête, Cyril, avec la caméra!
1: Cyril,
14: arrête! C'est incroyable ça! Bon voilà, il faut expliquer quand même qu'il y a un petit problème avec le caméraman ce soir. D'habitude ça se passe bien, mais là.
1: Non, c'est toutes les semaines c'est pareil. Jusqu'à dans la loco. La semaine dernière, vendredi, tu ne l'as pas vu. Mais monsieur, il m'a fait chercher pour venir me filmer. Bon, Karine, tu fermes ta gueule, maintenant on va passer le remix. Étant donné que c'est la Saint-Gérard, chose promise, chose due, vous allez avoir le remix.
14: Qu'est-ce qui s'est passé à la loco?
1: Un monsieur, il est venu avec sa caméra, il m'a filmé. Hein? Alors, faut quand même pas prendre les gens pour des cons.
14: Pas pour des canards sauvages.
1: Voilà. Donc,
14: qu'est-ce qui s'est passé à la loco?
1: Dégage, oh.
14: Il va mettre.
6: Dans le studio.
14: Arrête, tu sais quoi, ça coûte 30 000 francs une caméra comme ça, on sait ce qu'il
1: dégage.
14: Il est en train de mettre du produit. Oh là là, arrête, tu casses tout le studio, arrête. Hey,
1: tu viens maintenant là. Maintenant, tu dégages. Je m'en fous, la semaine prochaine, il n'y a pas de débat.
14: Voilà, c'est super.
1: Voilà.
4: Pose un ultimatum.
1: Ok, Cyril.
14: À cause de lui, à cause de toi.
4: Merci Cyril.
16: C'est de ma faute.
4: Merci.
1: Voilà, donc tu te démerderas, tu feras le débat. Donc, aujourd'hui. C'est la Saint-Gérard, donc
14: On s'en fout de ton mix.
1: Voilà, vous allez écouter le remix et puis vous allez écouter vous allez avoir Gaël pour la nuit sans pub.
16: Tu mimes.
1: Gaël, Morgane.
16: Je parle, tu fais comment?
1: Morgane pour la nuit sans pub. Bon, tu dégages avec ta caméra parce que moi je continuerai pas.
14: Ouais, tu nous fais chier, Gérard.
1: Non mais.
14: Ça c'est lui qui parle, c'est Olivier.
1: Non mais dans ces cas-là, tu le viras avec sa caméra, c'est toi.
14: On s'en fout de ton remix.
1: Eh ben dans ces cas-là, je fais rien. Alors bonne nuit à tous.
4: On met remix.
16: Tu dégages avec ta caméra.
14: Mais Gérard, c'est comme ça que tu termines.
16: Mais il dégage avec sa caméra.
14: Baisse l'insert, baisse le retour.
4: Faut baisser dans. Voilà, bon là le problème c'est que Gérard est sorti sans fumer une clope. Si on pouvait baisser l'enceinte dans le studio, dans le couloir, ça nous éviterait d'avoir un écho. Si Cyril avait le réflexe, non on peut pas. Personne n'a le réflexe de se lever, d'aller baisser, merci. Parce que là je suis obligé de commenter, je peux pas être partout. Ça arrive. Voilà.
14: Ah voilà.
4: Passe-moi le micro machin, on va vous livrer en exclu des choses assez.
16: Tiens. Alors. Le micro.
4: Alors.
16: On est désolé, hein, là on fait.
4: Oh, qu'est-ce que tu fais?
16: Ça t'amuse, hein?
4: Je voulais venir avec le micro-casque sinon.
16: Ça t'amuse, hein?
4: Attends, je peux pas. Il n'y a pas assez de câble. Si on pouvait m'aider. Voilà, merci. Ça passe pas. Qu'est-ce qui se passe?
16: Dégage avec ta caméra.
4: Arrête, Cyril!
16: Putain, mais Canadis, t'es borné ou quoi?
4: Arrête!
16: T'es vraiment casse-couille, hein!
4: Bon, je vais t'offrir, qu'est-ce que tu veux? Je vais boire un truc là?
16: Ouais!
4: Hey, bon, viens voir!
16: Casse-couille que toi, je sais pas, hein! Sur
4: terre! On va finir, hein, parce qu'on va reprendre un 10 là, on va reparler.
16: Ouais, un café!
4: Non, mais attends, tu vas reprendre avec ça après.
16: Un café!
4: Quoi?
16: Un café!
4: Attends, après, attends, parce que là on va abîmer là!
16: Non, dégage!
4: Arrête!
16: Dégage! Tiens, tu vas pas me faire chier longtemps, hein!
4: Arrête, Cyril! Arrête.
16: Putain, mais c'est dingue de voir ça.
4: Arrête. Non, on va reprendre l'antenne là. Dans
16: arrête.
4: On va reprendre l'antenne.
16: Ah bah voilà, elle est cassée.
4: On va revenir en direct.
16: Ah bah voilà. Ah bah voilà, merci.
4: On va être en direct.
16: Non, mais...
4: Gérard, viens voir. Gérard.
16: Ah, ça revient.
4: Gérard.
16: Ça revient.
4: Gérard, viens voir. Non mais attention,
16: deux secondes. Non mais dégage avec ta caméra.
4: Ça coûte, tu sais combien ça coûte.
16: Sans pas le savoir, t'as qu'à pas me faire chier.
4: Bah ça coûte.
16: C'est toutes les semaines.
4: Ah ouais, même après. Ouais, voilà. Mais Cyril, c'est toutes les semaines aussi.
16: J'ai perdu une caméra, j'ai perdu un boulot.
4: C'est ça.
16: Ouais, je vais dire une chose, c'est un ralenti que t'es en train de faire, je te vois à la radio. Je te vois sur les écrans. Alors, te fous pas de ma gueule.
4: Alors, sors deux secondes.
16: Y'a plus rien, c'est noir.
4: Alors,
16: dégage. Y'a plus rien.
4: Y'a plus rien. Ah bah voilà.
16: Gérard,
4: viens voir, viens de toi.
16: Non,
4: mais. C'est bon.
16: Gérard, arrête,
4: calme-toi. Ah non, mais foutez-lui la paix deux secondes.
16: Putain, mais vous êtes chiant quand vous vous y mettez, hein.
4: Bon, alors, fais quoi? Qu'est-ce qu'il y a?
16: Non, attends, voilà.
4: Arrête!
16: Dégage!
4: Bah voir, on n'est pas à l'antenne. Ah, il a coupé quand même.
16: Bon, tu parles, il a éteint les télés. Que?
4: Oh, qu'est-ce que.
16: Hey,
14: Bah viens, Gérard. Gérard. Bon, là, on est dans les couloirs, alors on va retourner à l'antenne. T'inquiète. On va retourner à l'antenne.
16: Ouais, t'inquiète pas, hein. Les caméras sont pas éteintes. Bon, faut pas déconner.
14: Ouais, mais bon, pour l'instant, il faut lui la faire.
16: Putain, mais dégage, ça va filmer quelqu'un d'autre. La personne là-bas a filmé.
14: Non, mais là.
16: Putain.
14: Calmez-vous, quoi. Qu'est-ce qu'on fait alors? Qu'est-ce qu'on fait là? Non. C'était pas mal ce soir, mais c'était bien, non? T'as aimé ou pas?
16: Ouais, mais à part que. Mais
14: tu crois qu'il y avait David? David ou Gérard, tu crois que c'était eux?
16: Bien sûr.
14: Hein?
16: Bien sûr.
14: C'est qui c'est qui ramène?
16: Ben dégage!
14: Arrête!
16: Tu vas pas me faire chier!
14: Tu sais qui c'est, Caramel? C'est un mec de la loco.
16: Je m'en doutais.
14: Tu sais qui c'est? Je crois que c'est Olivier, l'organisateur des soirées.
16: Je pense pas.
14: Si.
16: J'aurais reconnu sa voix.
14: Qu'est-ce que... On fait quoi, alors, la semaine prochaine?
16: Comme je dis, débat sur fun et puis sur moi.
14: Mais qu'est-ce que tu vas faire, un débat sur fun? Qu'est-ce que tu vas poser comme question?
16: Moi, je les ai pas, là.
14: Mais non, mais tu as toujours des questions.
16: Non, mais... non, on va faire... je vais changer.
14: Qu'est-ce que tu vas faire à la place?
16: Je vais voir, je passe, je t'appelle.
14: Ce qu'il faut, c'est passer, il faut que t'aies plus de nanas.
16: Ouais, mais là, j'ai demandé 6 nanas, on en avait 2.
14: C'est normal, t'as vu comment tu gueules, comment tu veux qu'il y ait des nanas
16: quand. Pourquoi j'ai la pomme.
14: Mais le problème, il est pas là, c'est que comme tu gueules tout le temps, comment tu veux que les nanas aient envie d'appeler? Les nanas, elles écoutent la radio, elles ont pas envie de te parler. Hein.
16: Mais merde, il y en a une, elle a pas appelé ce soir, ça me fait bien plaisir.
14: Mais elles ont pas envie de te parler, les nanas. C'est normal, t'arrêtes pas de gueuler.
16: Qui s'est fait passer pour moi?
14: Quoi?
16: Qui c'est qui s'est fait passer pour moi hier?
14: C'est toi hier. Non, tes conneries, Gérard.
16: J'étais pas dans la cabine hier.
14: Arrête! Dégage! C'était dans la cabine hier.
16: Non.
14: C'est toi qui parlais hier.
16: Non. Si, c'était toi.
14: C'était toi. Menteur, tes conneries. Moi, j'aime pas. Non, mais j'aime bien qu'on déconne, mais tu faut pas que tu fous de ma gueule.
16: Je vais te dire une chose, que hier, j'aurais voulu m'appeler. Tu me l'aurais dit.
14: Mais
16: c'est
14: arrête,
16: pas moi qui ai descendu.
14: T'es pas passé à l'antenne lundi, lundi, tu devais pas être à l'antenne, t'es pas passé à l'antenne.
16: Lundi, je me suis endormi.
14: Ouais, c'est ça.
16: T'as pas oublié que c'était toi hier.
14: Arrête, attends, on va reprendre l'antenne, c'est parti. C'est reparti.
16: Tu dégages avec ta caméra, je te veux plus non plus.
14: Hein? Bah tiens, prends le micro-casque pour démarrer. C'est bon? 1, 2, 1, 2. Micro casque, comment ça se fait?
17: Bon, il n'y a plus personne à l'antenne maintenant?
14: Mais non, mais tu parles tout seul, tu fais un monologue.
17: Si, c'est bon, bon Gérard. Donc, la conclusion sur les deux débats, bon, ben, apparemment, il y a eu un peu de gueulante parce qu'il y a eu les mêmes, et puis le caméraman qui arrête pas de me faire chier, ben, là, je suis avec lui. Arrête, s'il te plaît, merci. Donc, la conclusion, la semaine prochaine, le prochain débat, je peux pas vous les annoncer encore parce que je les ai pas en tête. Je pense que... Merci. Bah, c'est bon, là?
14: Viens là.
17: Ok. Attends.
14: Voilà.
17: Monte dessus, ça fera de la musique. Dégage.
14: Pas trop près.
17: Donc, la semaine prochaine, les débats, je les ai pas prévus.
14: Putain, mais c'est quoi ce cirque?
17: Prends.
16: Putain, j'ai
14: allô?
16: Non,
14: ça marche.
17: Donc pour la semaine prochaine. Ouais, oh, c'est bon. Donc la semaine prochaine, les débats, je les ai pas en tête et vous les aurez peut-être lundi. Les omnis. Est-ce que vous avez vu des omnis dans votre vie ou des extraterrestres?
14: Ouais, c'est bon.
17: Oh là là. Moi, fort le son. Arrête un peu, toi. Allez, moi, prends-moi un café. Je retourne dans les studios.
14: Eh, va te faire enculer, ça t'entend, ça?
17: Va te faire enculer.
14: Je suis ton chef.
17: S'il te plaît. Ouais, arrête avec ta caméra, toi, abruti. Trouduc.
14: Fais un monologue, vite, pour terminer. Reste 2 minutes.
17: Bon, monologue, je vais reprendre ma souris en antenne et puis Julia. Ouais. Et puis, je vous dis à jeudi prochain, ou peut-être dans la semaine, si...
14: Bah, ça, il y aura une petite histoire.
17: Ouais, une histoire, quelle est la différence entre... Merci pour le son. Punaise, oh Trouduc.
1: Bon, t'arrêtes. Bon, hey, pourquoi un caméraman est si con?
18: Pourquoi? Pourquoi quoi?
1: Un caméraman est si con. Aussi con que lui, il n'y a pas. Il n'y en a pas, hein. On en prend un tous les jours. Putain, mais c'est quoi ce cirque?
18: Raconte-leur une... Attends, raconte-leur une histoire, c'est un peu qui fait peur.
1: Ouais, je vais voir ce que j'ai. Putain, j'en ai... Non, mais c'est bon. C'est bon, c'est bon, c'est bon, c'est bon. Donc, ben, vous allez retrouver Morgane pour la nuit sans pub.
18: Histoire, raconte une histoire.
1: Mais j'ai pas d'histoire, oh. Mais c'est quoi, là. Un singe dans une bagnole.
18: Je sais pas, c'est quoi?
1: Ben, parce qu'il cherche des bananes pour pouvoir bouffer dans la nuit. Comme Philippe. On dirait un vrai singe avec sa caméra.
18: C'est Cyril, lui.
1: Hey, tu veux une banane? Tu montes aussi, là où il y en a, ils sont à Bronde. Allez, les gars, tu me ramènes un café, s'il te plaît, chef. Allez, je retourne dans les studios. Je vais vous laisser avec... Putain, mais c'est quoi ce cirque? Oh, putain, la mouche, ta gueule. Donc, je reviens dans les studios, donc... qu'est-ce qu'il me fait, lui, là? Mais c'est bon, toi, avec ton truc, voilà. Allez, hop. Donc, je reprends ma place. Hein.
18: Ouais, j'arrive.
1: Donc, on disait que... oui, ben, vous allez retrouver Morgane pour la nuit sans pub. Donc, après 6h, 9h, vous allez retrouver Lorenzo et Ginny. Et après, ben, 18h, 20h, c'est qui?
4: Je sais pas, tu dois savoir, Gérard.
1: Non, je sais pas, je...
4: 18h, 20h. C'est vrai que c'est en plus, c'est une horaire, c'est vraiment un horaire.
1: Bon, 19, 20h, c'est Eric et Ramzy. Ah,
18: Eric et Ramzy.
1: Ta gueule, toi, va te faire sauter. Ça ira plus vite. 20h, 22h, le doc. Le et doc avec Arnold.
4: C'est 20h, 25h.
1: Non, 20h, 22h, le doc et Arnold. Et 22h, minuit, Max, le Star System. Et bien sûr, le résumé. Dégage, toi, je te ferai pas un bisou parce que tout à l'heure, tu vas te prendre une baffe dans ta gueule. Voilà, tu l'as eu. Ça t'apprendra. Donc,
4: Gérard, une petite histoire drôle pour finir.
1: Ah, putain. Mais dégage, nom de Dieu.
4: Gérard, conclue ton débat, là.
1: Non, mais ça y est, il est...
4: Une dernière
1: est
4: histoire.
1: Nom de Dieu. Fais gaffe, j'ai la plaque, alors arrête tes conneries. Bon, allez, sur ce, cessons de rigoler, donc 22h minuit, vous allez retrouver Max avec, bien sûr, le résumé de ce qui s'est passé ce soir.
4: D'accord.
1: Et bien sûr, il y a des places à la loco, et n'oubliez pas que Max sera en Belgique ce week-end. Donc, je vous souhaite une bonne nuit, je vous retrouve la semaine prochaine pour des nouveaux débats.
4: C'est quoi, les sujets?
1: Je ne sais pas, je les ai pas en tête encore. D'accord. Pour l'instant. Donc,
4: il y a les ovnis, en tout cas. Il y a les ovnis.
1: Ouais, il y a les ovnis. Bon, quand il arrêtera avec sa caméra, il me fera signe, lui. Donc, on va conclure avec ce qu'on avait prévu.
4: C'est quoi?
1: Le fameux remix.

0: dessus.
1: Tu penses que t'as envie de faire la guerre du feu avec moi?
0: Voilà, je pense que j'en
2: ai sirop d'azur.
1: Ah, non, non, c'est ça. Ah, je me suis taillé les pattes, hein, bébé.
2: Ah ouais.
0: Ah, c'est cool.
1: Non, je préfère pas alors. Non. Si on me servirait, je préfère attendre la prochaine question pour me faire taire.
2: Alors, la question.
0: Je suis fait ma caverne.
3: Bon, bah d'accord.
2: Oh là là. Bon, bon, ça commence à bien faire là, Fulda.
4: Mais j'en vois rien.
2: Bon, ouais, j'ai un dos qui ferme ta gueule.
1: Ta femme qui gare en double fil, elle gêne là.
2: À qui tu parles, toi?
1: À toi, enculé.
2: Ah bah, va te voir enculer toi-même.
5: Et c'est Joe, le tueur de nains.
6: Salut Joe. Salut, bonsoir Gérard. Est-ce que tu accepterais de prendre un contrat à Joe? Il faut que tu exécutes une petite grosse avec des traits.
2: Alors vas-y.
1: Et voilà, si tu veux des noms, moi j'en connais pas trop.
2: Alors vas-y.
1: Parce qu'il n'y a pas trop d'archives, quoi, c'est tout.
2: Alors vas-y.
1: J'aime pas trop ça.
2: Vas-y.

0: Moi, je pense que s'il y avait une discipline où on pourrait gagner une médaille d'or, c'est Sandy, elle se tapait avec des buffles.
1: Bon, bah alors, aimé Jacouille. Aimé Jacouille, au revoir.
2: Pour moi. Non.
1: Ah, bah, tu sais, de toute manière, il me reste.
2: J'aurais bien voulu parce qu'elle était bien, mais c'était pas moi alors.

0: y est, t'as quand même raccroché ton Minitel depuis le temps qu'on te l'a demandé. Donc, Laurent, donc tu disais toi?
1: Moi je disais que c'est pas bien que les magasins de CD ouvrent le dimanche parce que déjà nous, ça nous fait faire plus de bruit.
2: Ah, je suis pas d'accord.
0: Nous, mais attends, Billy Jean.
1: Et comme nous on s'emmerde, ben, ça facilite la chour, quoi.
0: Oui, mais vous vous emmerdez, mais dans ce cas-là, c'est là où vous avez le plus de monde pour. C'est là où il y a plus de monde, hein, quand même.
1: Bah oui, c'est vrai, mais. Parce que nous, si on doit travailler le lundi, le mardi, le mercredi, le jeudi, le vendredi, le samedi et le dimanche, il reste plus beaucoup de jours dans la semaine pour qu'on s'en repose.
3: Mais si, vous avez de la vie le mardi.
2: Gégé ?
0: Oui.
2: Mais d'un côté, en fait, je suis d'accord pour le dimanche, parce que quand même, le dimanche, c'est le jour du Seigneur.
0: Mm-hmm.
2: Donc, comme tu sais bien, il faut pas travailler. Mmh. Et donc, d'un côté, je suis d'accord, mais d'un autre côté, je suis pas d'accord, en fin de compte.
0: D'accord. Zach ?
4: Bah écoute, moi, je pense que ça pourrait relancer l'économie. D'accord ?
0: Mmh.
4: Vraiment. Vous êtes tellement chier les dimanches, sans déconner, donc ça peut faire aussi un petit peu d'activité.
2: Voilà.
0: D'accord. Jean-Luc ?
4: Ouais, mais vous vous faites marrer, vous vous dites ça. Parce que
0: attends, Laurent, ouais. Attends, on va demander à Jean-Luc et puis à Maria Carré.
4: Jean-Luc, bonjour. Jean-Cul.
5: Bonsoir. Alors, moi, je suis plutôt pour.
0: Vous restez poli, s'il vous plaît.
5: Ah non, sans. Je suis plutôt contre.
0: Pourquoi?
5: Contre.
0: Pourquoi?
5: Parce que moi, je regarde la télévision le dimanche.
1: C'est vrai que Sandy a servi d'emblème pour faire Mammouth.
0: Tu sais qui vient de dire ça? Tu sais qui vient de dire ça?
6: C'est une erreur en plus.
2: Bon, Jean-Luc répond.
5: Bon, alors, moi, je continue. Je peux parler?
2: Oui, vas-y, Jean-Luc.
5: Ouais, non, j'ai plus envie.
6: C'est pas grave, j'ai des messages sur le Minitel. Donc déjà je tiens à saluer Ivan qui voulait que je dise son nom à l'antenne. Et surtout on te demande, Gérard, si tu vas à But le dimanche pour jouer aux boules.
0: Non. Bah oui, la boule au but, c'est ça. Je vois
7: le thème du débat.
0: Maria Carré. Maria, oh s'il vous plaît, vous vous calmez s'il vous plaît. Maria Carré.
2: Ouais.
1: Tu veux un bout de chocolat?
0: Bon, ça suffit, je viens de dire. Maria Carré, tu réponds s'il te plaît.
2: Bah ouais.
0: Bah alors ?
1: Elle a 12 ans.
2: Quoi,
1: une belle voix, je t'aime.
0: Oh, s'il vous plaît !
2: Ouais, bah je disais que j'étais pour, parce que vraiment le dimanche, j'ai rien à faire.
3: C'est vrai ?
2: Ouais, bah non.
1: Bah, tu peux
6: le faire maintenant en étant réveillé, ça nous arrangerait, Maria.
2: Hein ?
6: Tu pourrais le faire en étant réveillé, ça nous arrangerait aussi de répondre.
2: Bon, tu te réveilles,
0: d'accord. Ouais, parce que là, tu t'endors complètement et ça commence à devenir très, très, très grave. Hein.
2: Bon, d'accord, je suis réveillée, allez.
0: Bon.
2: Mais tu sais ?
0: Oui.
2: Je voulais te dire un truc, mais c'est pas grave, je te dirai après.
0: Non, mais vas-y.
2: Non, mais je te dirai après, parce que sinon ça va gueuler.
0: Mais si c'est une connerie sur Sandy, c'est
2: non,
0: pas
2: non,
0: la peine.
2: Non, c'est pas une connerie sur Sandy.
0: C'est quoi, alors?
2: Non, je vais te dire, en fait, est-ce que toi, t'es d'accord, en fait, pour l'ouverture des magasins et tout ça, quoi?
0: Ah bah, moi, oui, je suis d'accord tout à fait, parce que le samedi ou le dimanche, moi, je suis d'accord qu'il y a certaines grandes surfaces qui soient ouvertes pour faire les courses, ça,
2: donc,
0: c'est sûr.
2: En fait, donc t'es d'accord parce qu'on se fait chier le dimanche?
0: Bah oui.
2: Voilà.
0: Mais moi,
3: t'as dit non, Gérard.
0: Tout à
3: l'heure, t'as dit non.
0: Oui, mais là, non, c'est pas moi qui ai dit non. Ah, attention. Si. Non, j'ai jamais dit non.
1: Laurent, là, je peux poser une question?
0: Oui.
1: Alors, vous me faites marrer parce que vous êtes là, on se fait chier le dimanche, faudrait que les magasins soient ouverts. Mais faut penser à nous qui bossons.
2: Ouais, mais vous êtes payé plus, hein.
1: Ah ouais, mais attends.
2: Faut faire des choix dans la vie.
1: Attends, c'est pas avec de l'argent qu'on pourra se reposer, mais.
3: Bah, change de métier.
0: Mais attends, Laurent, dans ce cas-là, vous avez quand même des jours de repos dans la semaine, hein.
1: J'ai jours de repos dans la semaine, moi.
0: Comment?
3: Bien sûr. Et
0: comment? Attendez. Calmez-vous. Comment, Laurent? J'ai pas tellement compris là. Tu dis que t'as jamais de jour de repos?
1: Non.
0: Tu te fous de moi? Tu te fous de moi là?
2: Ouais.
0: Tu te fous de moi là?
2: Ouais.
1: Ah non.
6: Tu te fous de Gérard là ou quoi?
3: Bah, allez, tu te
0: fous. Hey, Laurent, je vais te dire une chose, que j'ai jamais vu un agent de sécurité faire 24 heures, ouais. 7 jours sur 7. Hein.
1: Faut pas prendre des gens pour des canards.
4: Non, Gérard, je travaille tous les jours. J'ai rarement de jour de repos parce que sinon on bosse à plein régime.
6: Attends, t'es bien un week-end la semaine, toi, non? T'es en week-end la semaine?
1: Bah ouais.
6: Ah ouais, bah voilà, donc tu travailles que le week-end, toi?
1: Bah je travaille la semaine en week-end, quoi.
6: Ah ouais, mais le week-end c'est la semaine pour toi?
1: Bah bien sûr.
6: Ah ouais, bah d'accord.
0: Ouais, donc la semaine,
1: c'est
0: tu te reposes.
1: C'est le week-end de 7 jours.
0: Non, bah ça va pas, non.
6: Ah, c'est possible.
0: Non, mais de manière, on va faire un débat sur les agents de sécurité un de ces jours.
3: Non, c'est bon.
0: Ah bah si, j'ai le droit de faire ce que je veux, comme toi.
7: Mais t'auras pas de nana, Gérard, réfléchis.
0: Il y a des nanas qui font de la sécurité, je suis désolé.
6: Non, ça s'appelle des chiens, c'est pas des nanas.
7: Ouais.
6: Non,
7: pas tout à fait, non.
0: Bon, oui.
2: Toi qui disais tout à l'heure, tu disais, ouais, Max et tout, on aimerait bien qu'il nous parle de sujets, qu'il nous fasse rire, etc. Bah je trouve que les sujets là que tu choisis, ça fait pareil, hein.
3: Bah ouais, hein.
2: Les agents de sécurité,
3: tu
2: t'abaises. Y'a rien
3: de
2: gros.
6: C'est pas grave, pour le moment le débat c'est les grandes surfaces. Et le cul, ça va arriver, vous inquiétez pas, avec Gérard ça arrive toujours. Et j'ai un message Minitel encore de Ben qui demande si toi, Gérard, pour te taper un délire, t'essaierais pas les lits dans les grandes surfaces avec Sandy.
0: Mais attends, l'autre il pose une question, mais il va attendre un petit peu.
6: Ah d'accord, ok.
0: Il va attendre un petit peu parce que la question va sûrement.

0: Bon, bah Ben, attends, ça se trouve, la question, Gérard, il l'a écrite avec ses cerveaux.
1: Donc là, je pense que je vais avoir des réactions vachement très, très dures. Même bidon, je pense, sur cette question. Cachez-vous. Tu sais qu'il y a couche, là Jeannette, si ça te plaît pas, tu as commencé
2: c'est
1: par...
2: C'est pas moi, Gérard, tu confonds avec un mec, là. Ouais, c'est un hurle plus fort, on t'entend pas.
1: Hein, vous allez vous calmer, celui qui s'amuse à dire des conneries comme ça, ça commence à bien faire, ok? Alors, deuxième question. Cachez-vous le plus en grande surface?
2: Pardon?
1: Cachez-vous?
2: Pardon?
1: Oh, s'il vous plaît, vous calmez ou sinon vous allez tous dégager.
2: Bon, on n'a pas compris la question, Gérard. Tu peux répondre, s'il te plaît?
1: Cachez-vous le plus en grande surface?
2: Hein? Ah oui, bon. D'accord, on a compris. Alors, Jeannette, hein, moi, ce que j'achète le plus en grande surface, c'est les cassettes de cul. Et surtout les ustensiles d'amour.
1: C'est-à-dire
2: God ceinture, tu vois.
1: Ouais,
0: ok. Mais ça, tu le trouves pas en supermarché facilement.
2: Ah, si.
1: Non.
0: Gérard, est-ce que tu connais les supermarchés du sexe?
1: Non.
0: Est-ce que t'as déjà vu, non?
1: Il y en a dans... Non, j'ai jamais... c'est à part les cassettes vidéo porno, c'est tout.
2: Mais je t'emmène, Gérard?
1: Non, c'est bon.
2: Avec Sandy?
1: Non. Merci, Jeannette, pour...
2: Je vous emmène tous les deux pour découvrir. Hein.
1: Non, mais j'ai pas besoin...
2: Je peux vous emmener dans une boîte d'échange.
1: Non, mais je te signale que je connais Paris mieux que toi.
3: Hein. Oh, attention.
1: Alors là, fais gaffe. Alors, je peux te dire que dans Paris, je connais pas mal de coins bien. Ok? Donc, on va demander à Jean-Luc.
3: Bon, mais moi, j'achète des crayons à papier rouge.
1: Hein?
3: Des crayons à papier rouge.
1: Des crayons à papier rouge.
3: Oui, rouge.
1: Ah ouais.
3: Parce que c'est moins cher.
1: Ah ouais. Et t'achètes pas des crayons à papier noir non plus.
3: Non, que des rouges.
1: Ah ouais.
3: Des rouges.
1: Parce que t'es raciste.
0: Non, Gérard.
3: C'est pas du tout.
0: C'est nul.
1: Mais non, mais c'est... Donc
3: les
1: pour toi.
3: Sont moins cher que les bleus.
1: Mm-hmm.
3: Bon, j'ai fait une petite comparaison.
1: Mm-hmm.
3: Je vais plutôt chez Mammouth pour les rouges.
1: Bon, Jean-Luc. Oui. Jean-Luc, s'il te plaît, tu vas arrêter de citer des.
0: Pas de marque, pas de pub.
1: Tu vas habiter.
3: Je vais chez pour les bleus, je vais chez...
1: Ouais, d'accord.
0: Intermarché.
1: Allez.
3: Et les verts,
1: tu vas où?
3: Alors là, les verts, j'ai du mal à en trouver parce qu'ils sont tous à peu près au même prix. Bah les verts, moi je te conseillerais d'aller chez...
2: Non, chez...
1: Bon, Zach,
0: Auchan.
1: Merci.
0: Mammouth, Leclerc, Casino.
1: Non, mais c'est bon, on a dit pas de marque, s'il vous plaît. Zach?
4: Bah écoute, moi c'est simple. Deux seuls produits que j'achète donc dans les grandes surfaces et autres, c'est les kiwis et les crevettes.
1: Hein?
4: Voilà.
1: De quoi?
4: Kiwi, tu sais, c'est un fruit.
1: Ouais. Ouais.
4: C'est comme
1: ouais, je sais, ça, c'est du poisson.
4: Non.
1: La crevette, c'est pas du poisson.
4: C'est des crustacés.
2: Mon cul,
4: c'est
2: du poulet.
1: Mon cul, c'est du poulet, t'en veux pas une aide?
2: Waouh.
1: Billie Jean.
2: Oui, écoute, je vais à Carrefour.
1: Ouais. Billie Jean.
3: Non, tu l'as dit.
1: Billie Jean.
2: Oui.
3: Pas de nom.
1: On a dit pas de marque, s'il te plaît.
2: D'accord, ok. Écoute, moi, j'y vais, c'est pour acheter des pots de peinture.
1: Mm-hmm.
2: Et j'achète tout ce qui est bricolage, c'est ça?
1: Ouais.
2: Et puis j'achète des fruits, et puis j'achète, voilà.
1: D'accord. Laurent?
3: Bah, écoute,
1: attendez, il y a une question.
0: Ah. Non, je vous laisse seulement après que tu n'oublies pas de répondre, toi.
1: Je réponds, t'inquiète pas, là. Laurent?
3: Ouais, ben moi, étant donné que je travaille dans le milieu de supermarché, j'achète rarement, quoi, on me donne.
1: Normalement,
3: ce qu'on me donne, ce sont essentiellement des denrées alimentaires, quoi, de la bouffe, café, chocolat, cornflakes, gaufres.
1: Mm-hmm.
3: Voilà, de la bouffe, quoi. C'est tout, de la bouffe pour manger, quoi.
1: Mm. Ouais, mais
3: ça sert pour survivre.
1: Ouais, mais je pense que ça, on te le donne, c'est
3: bien. Oui, on me le donne parce que c'est bien, parce qu'en plus j'ai mon salaire et j'ai pas à investir dans de la bouffe, quoi.
1: Mmh. Ouais, mais ça, c'est le directeur qui te le donne.
3: Bah écoute, mon directeur, monsieur, est très sympathique et là-dessus, bah, il me file déjà un bon salaire de quelques
1: milliers. Ouais.
3: Et en plus j'ai de la bouffe, donc j'ai pas à me plaindre.
1: Mmh. D'accord.
3: Enfin, je me plains des horaires parce que je travaille 7 jours par week-end, quoi.
1: Ouais, c'est ça, 7 jours par week-end.
0: Seulement dire un truc, Claire qui est sur le Minitel, qui est du département 06, qu'elle raccroche et surtout qu'elle met son numéro parce qu'elle veut dire un truc très très chaud, Gérard.
1: Mmh.
0: Et aussi qu'on manque de filles, donc les filles appelez au 0803 08 5000, merci.
3: 0800, c'est les deux.
1: Ouais, parce que là on en a, mais je crois qu'elle dort un peu.
0: Ouais, 0,
2: non,
0: ouais.
2: Gérard, on dort pas.
1: Jeannette,
2: on a pas tes questions. Hein.
1: Jeannette.
2: Oui, alors moi je préfère acheter tout ce qui est concombre, carotte, salade verte. Raclette, tout ce qui est plutôt fruits et légumes.
1: Mm-hmm.
3: Pour en faire quoi? Et tout ce qui est
1: Jeannette,
2: pour en servir.
1: Ouais, mais Jeannette,
2: oui.
1: Et dans ce cas-là, si tu vas dans une grande surface et t'achètes que des fruits et légumes, t'achètes jamais de viande alors?
2: Bah non, parce que je préfère que les fruits et légumes, hein. Je suis végétarienne, donc...
1: Ah d'accord. Voilà. Non, mais de toute manière, ça t'empêche pas de manger de la viande quand même.
2: Bah non, quand, quand on est végétarien, on mange pas de viande, Gérard.
1: Ah bon?
5: C'est quoi,
1: ah,
5: oui, végétarien, ah bon,
4: c'est drôle, ça.
1: Ah, ouais.
5: Ça veut dire quoi être végétarien?
1: Ben, ça veut dire que tu manges pas de viande, à mon avis, hein, c'est ça?
2: Je sais pas.
1: Ah, tu sais pas. Ah, bah alors, c'est pas mal. Oui.
6: Donc, alors, on accueille Fred à la place de Maria Carré parce qu'elle disait rien. Et on accueille Richard, c'est un Belge.
2: Salut Fred, salut,
7: ouais, salut tout le monde.
6: Ah, bah Richard, ah, bah, c'est Belge.
0: C'est un Belge, c'est un con.
1: Voilà. Donc, Fred. Fred.
7: Fred.
2: Bonsoir,
1: Fred.
7: Bonsoir.
1: Oh, s'il vous plaît, vous le laissez répondre, merci. Donc, Fred.
7: Oui.
1: Donc alors pour toi, je pense que t'as entendu la question.
7: Non, pas du tout.
1: Alors qu'est-ce qu'à vous le plus en grande surface?
7: Des paillassons.
0: Ah, c'est pas mal, hein.
1: Ouais, pour faire quoi?
7: Bah pour m'essuyer les pieds, qu'est-ce que tu crois? Bah,
6: Tu t'essuies les fesses avec des paillassons, Gérard?
1: Ah non, c'est Fred, hein, c'est pas moi.
0: Contexte, non, il se mouche avec les paillassons. Non,
1: alors moi, je vais quand même vous dire, moi, j'achète en grande quantité. Merci pour celui qui fait du bruit derrière.
0: C'est pas grave, j'ai géré.
1: Donc, j'achète le plus de la nourriture et bien sûr, des préservatifs. Et je pensais qu'il y en a qui allaient me parler de ça, mais je pense que là, vous avez...
7: Des cotons-tiges? Moi, j'en ai parlé, Gérard.
1: De quoi?
7: De la bouffe.
1: Oui, mais qui sait, je pensais que vous allez me dire qu'on achète aussi des préservatifs, ouais, et personne n'y a pensé.
0: Il y a une question, excusez-moi, sur le Minitel de Zeus, qui demande si c'est Gérard ou Sandy qui font les courses au supermarché.
1: Les deux.
0: Les deux?
2: Oui. Wow.
0: D'accord.
7: Et vous achetez quoi? Donne-moi ta liste de courses, Gérard.
0: Toi, qu'est-ce que tu vas acheter dans le supermarché pendant que Sandy, elle va acheter autre chose?
1: Non, bah on est tous les deux à faire les... Oh, s'il vous plaît, vous
6: essayez de répondre.
1: Merci. Oh, merci. Donc ce qu'on achète, on est tous les deux, on fait tous les deux les rayons et on achète ce qu'on a besoin.
7: Ouais, c'est Fred.
1: Oui, Fred.
7: Ouais, je voulais savoir si Sandy, elle te promène dans le caddie comme le bébé.
1: Non, quand même pas. Quand même pas, Fred.
7: Jean-Luc, tu la promènes ou pas?
1: Quand même pas.
7: Non?
1: Non, quand même pas à ce point-là. Laurent, oui, t'avais une question?
7: Combien est-ce que tu dépenses en moyenne par semaine et hebdomadairement pour les courses, tous les jours?
1: Tous les jours ou par semaine?
7: Gérard, c'est Laurent
1: Montuel,
7: ma mère,
1: elle aime
7: bien.
1: Attends, oh, s'il vous plaît, là.
0: Quotidiennement par semaine, combien?
1: Quand on fait les courses, on fait les courses pour un mois.
7: Ouais, donc mais tu les fais annuellement?
1: On remplit carrément pour un mois, donc...
7: Donc tu fais tes courses annuellement?
1: Oui, ben, je les paye pour le mois.
7: Oui, bah, annuellement. C'est comme quand ils se lavent, pour le mois.
5: Mais GG,
1: oui.
5: C'est toi qui achètes le savon, shampoing, tout ça?
7: Oui. Pas de savon.
5: La tasse.
1: Oui.
5: Ah, c'est toi?
1: Oui.
5: Donc vous dépensez combien par mois?
1: En tout, ça nous fait du 1000 balles.
7: Mais le problème avec le savon, c'est qu'il s'en sert pas parce qu'il n'y a pas de notice dedans. Donc,
1: ouais, tu sais qui dit ça là? Donne ton nom là, s'il te plaît.
0: C'est Jean-Luc.
1: Alors Jean-Luc, bonne nuit.
0: Non, c'est une blague. C'était pas Jean-Luc.
1: Oui.
7: Alors moi je suis vigile, je peux raconter des anecdotes?
1: Bah vas-y.
7: Alors moi je suis vigile, je t'expliquer comment ça se passe. Alors toute la journée je me promène dans les magasins, je fais semblant d'acheter, en fait j'achète pas.
1: Non, attends. Déjà tu fais pas semblant d'acheter, tu étais là pour surveiller pour
7: oui,
1: ceux qui veulent. D'accord.
7: Mais je me fais passer pour un client, je fais semblant d'acheter mais j'achète pas.
1: Ouais.
7: Et une journée j'ai trouvé une femme qui planquait tout au niveau de sa poitrine.
1: Ouais.
7: Et il se trouve qu'en fait je me suis trouvé con parce que c'était sa poitrine.
5: Ah,
1: c'est n'importe quoi.
7: Non, c'est pas des conneries, quoi. Je me suis trouvé con et je me suis viré, quoi.
1: D'accord. Jean-Luc?
7: Oui.
1: T'as quelque chose à rajouter sur la question?
7: Ah non, je suis d'accord. Par contre, c'est Laurent, j'ai une deuxième anecdote.
1: Laurent, s'il te plaît.
7: Non, mais attends, mais...
1: Attendez, s'il vous plaît. Zach, t'as quelque chose d'autre à rajouter?
7: Absolument
1: sur la
7: pas,
1: question?
7: Aucun.
1: Bon, Billie Jean. Je pense que toi t'as encore quelque chose à rajouter.
5: Ouais, comme d'hab. Et je vais te dire, José, un flacon de shampoing, ça dure combien de temps chez toi?
1: Ça me fait 2 mois.
5: Oh,
1: on te lave la tête toutes les semaines.
5: Une fois par semaine?
1: Non bah déjà, il y a eu un statistique de fait que si tu te laves plus trop souvent la tête, après t'as des problèmes de cheveux.
5: Ah ouais, c'est vrai.
1: Ouais.
5: Et José, tu te laves combien de fois par semaine?
1: Je me lave tous les jours.
0: Il y a une question sur Minitel de chez Plucky, parce que c'est le nom est passé, et il demande si pour faire des économies de shampoing, tu te laves pas avec les chiens d'Henri.
7: Oh
1: Eh, hey, je te préviens, le mec, il a intérêt de se calmer parce que Henri, il est là-haut.
0: Ah bon, d'accord.
1: Alors, il ferait mieux de se calmer.
8: C'est pas sympa pour les chiens d'Henri, en plus.
1: Il ferait mieux de se calmer, Lascar.
0: Calme-toi, Lascar. Et surtout, Ivan, donne ton numéro de téléphone, c'est une fille, elle veut participer au débat.
1: Bah alors, car accroche ou qu'elle donne son numéro.
2: Gérard, donc, une question.
1: C'est qui?
2: Jeannette.
1: Oui, Jeannette.
2: Oui, j'aimerais savoir si tu mets du shampoing pour te laver l'anus, si tu mets à l'intérieur le shampoing ou si tu laves juste le frottant.
1: Non, mais attends, là... Oh, non, s'il vous plaît,
7: Gérard, c'est Laurent.
0: Non, c'est pas le thème du débat, Gérard, ce qu'elle dit, là.
1: C'est pas du tout le thème, donc je répondrai pas à cette question.
0: Ouais, t'as raison.
7: Gérard, c'est Laurent.
1: Oui, pour finir.
7: J'ai une deuxième anecdote à propos de mon métier de vigile, et celle-là, elle est moins marrante. C'est qu'un jour, j'ai pris une femme à voler, et je voulais dire que là, c'est dégueulasse, parce que je me suis trouvé con parce qu'elle volait pour donner à manger à ses enfants, quoi.
1: Mais ça, c'est souvent, hein.
7: Ouais, mais ça, c'est dégueulasse, et je sais pas trop quoi faire dans ces cas-là.
1: Mm-hmm.
7: Ça, je peux te dire que ça m'est arrivé déjà 3 ou 4 fois. En 2 mois de métier de vigile, et je peux te dire que c'est assez dur à assumer, quoi.
1: Ouais, mais ça, je peux te dire une chose, Laurent, que c'est fréquent, hein, ce que tu viens de dire. Hein.
0: Pourquoi ?
1: Ça, c'est régulièrement, parce que t'as qu'à voir, je sais pas, là, pas en ce moment, parce que je peux pas, je prends pas le métro, mais sinon, t'as pas mal de personnes qui sont là devant l'entrée des bouches de métro et qui font la manche et qui ont un petit avec eux. Qui c'est qui vient de raccrocher ?
0: C'est Zach.
7: Toi, Gérard ?
1: Hein?
7: Est-ce que tu donnes des pièces aux gens qui font la manche?
1: J'ai donné. Je donnais, mais maintenant je donne plus. Donc c'est pas le temps. C'est bon, ça y est.
7: Ouais,
1: non, mais c'est bon, on est.
7: On revient sur le débat, Gérard.
1: Oui, parce que c'est ce qu'on va faire. Oui, on revient sur le débat. Oui.
7: Je peux te poser une question, c'est Fred.
1: Oui.
7: Donc sur les grandes surfaces, il paraît que si on regarde ta cervelle, c'est une toute petite surface, c'est vrai?
1: Non, ça c'est faux. Alors Fred, tu as
0: calmé.
7: Non, mais je recentre le débat.
2: Vas-y, je pose la troisième question.
1: Alors quelle différence y a-t-il entre un supermarché et une épicerie?
7: Moi je sais.
1: Alors, Jeannette.
2: Alors, la différence, c'est que dans une grande surface, on peut trouver beaucoup plus de choses que dans une épicerie. Et l'épicerie, c'est beaucoup plus cher que les grandes surfaces.
1: Mm-hmm.
2: Et dans les épiceries, on n'a pas de caddie, on est mal servi, on est mal accueilli. Et voilà.
1: D'accord. Fred ?
9: Ouais, les épiceries, c'est pour les vieux.
1: Pas spécialement. Mais Fred, oui. Moi je peux te dire une chose, quand t'as besoin de quelque chose et que la grande surface est fermée, t'es bien content d'avoir une épicerie quand même à côté de chez toi.
7: Fred, je l'ai reconnu, c'est Ultraman.
1: Bon, ça y est, c'est tout, vous arrêtez de... Laurent ?
7: Ouais. Donc, la différence entre un supermarché et une épicerie, c'est que, déjà, c'est un commerce, donc il n'y en a pas vraiment.
1: Mmh.
7: Mais l'épicerie et tout, c'est un magasin de proximité.
1: Mmh.
7: Plus cher qu'un supermarché, il est vrai.
1: Non, mais tu reviens à la question que Jeannette disait.
7: Exactement, je suis tout à fait complètement d'accord avec toi. Mais d'un côté, je préfère le supermarché quand même.
1: Oui, mais
7: on trouve beaucoup plus de choses.
1: D'accord, je suis d'accord avec toi, Laurent. Je vais revenir sur cette question-là après. On va demander déjà à Billie Jean qui a répondu et je vais réagir aussitôt derrière.
2: Oui, alors écoute, moi je crois que c'est une question de surface. Hein. Donc l'air n'est pas c'est pas la même chose quoi.
1: Mmh.
2: Là, premièrement, en
7: au carré. Au carré du rectangle.
2: Et en deux, c'est que les prix sont multipliés par 20.
1: Hein?
7: Au carré.
1: Non, attends, hey, Billie Jean.
7: Tu vas pas souvent faire les courses.
1: Oh, Billie Jean,
2: oui.
1: Je vais te dire une chose, que dans une grande surface, les prix sont quand même contrôlés, dans les épiceries aussi.
2: Ah, non,
1: si, je peux te dire que les prix sont contrôlés, désolé.
2: Il y a troisième différence, c'est que le nombre de caissières est limité.
1: Ah ben attends, dans une épicerie, dans une épicerie, tu vas pas mettre 50 caissières. Oui, mais attendez, par contre, si des fois, on pouvait avoir une caissière qui pourrait...
2: Oui.
1: Non, mais c'est bon, on a le tableau.
0: Non, c'est la caissière qui te répondait, là.
1: Non, non.
6: Oui. On va en avoir une caissière si Ivan raccroche son Minitel.
2: Mais pourquoi on n'appelle pas un train?
1: Non, tu permets, Billie Jean, parce que je sens que... Bon, Jean-Luc, pour terminer.
7: Bon, ben moi, la différence qu'il y a entre une épicerie et un supermarché, c'est ça la question?
1: Mmh.
7: C'est que sur l'épicerie, il y a marqué épicerie.
1: Mmh.
7: Et supermarché, il n'y a pas marqué épicerie.
9: Bien vu.
7: Mais il n'y a pas marqué supermarché non plus.
1: Ah bon?
7: Il y a marqué... Ou alors, il y a marqué...
0: Intermarché au champ.
7: Pas de nom, pas de marque.
0: Pardon,
7: pas de
0: casino.
2: Pas de marque.
7: Ou alors, des fois, il y a marqué aussi...
1: Oh.
7: T'as arrêté de dire mammouth, putain.
9: Voilà.
7: On dit pas mammouth,
9: j'ai bon.
1: Ah.
7: C'est une bonne réponse.
1: C'est pas mal, ouais. J'ai cru entendre un truc qui m'a pas fait plaisir.
7: Ah, quoi?
1: Ouais, ouais.
2: Quoi?
1: Donc, alors, je vais répondre.
2: Quoi,
0: vas-y, réponds, Gérard. Laissez répondre Gérard.
2: Mais nous, on n'entend jamais rien. Putain,
5: mais laissez parler Gérard.
1: Je vais quand même répondre à Laurent et à Jeannette sur la question qu'ils m'ont dit que sur cette question-là. Moi, je peux vous dire une chose. On est bien content d'avoir des épiceries quand même, parce que si les grandes surfaces sont fermées le dimanche, comme il y en a certaines, hein, donc on est bien content d'avoir une épicerie pour aller chercher ce qu'on a besoin à côté de chez soi.
5: Non, ouais, mais t'as qu'à faire tes courses pour le mois. Hein.
1: Oui, mais d'accord, mais tu peux pas tout trouver dans une grande surface.
5: Et comment, ah bah,
1: ouais, si. Bah oui. Bah, regarde, attendez.
0: Il y a beaucoup plus de trucs dans une épicerie, hein, c'est clair. Bah,
1: ouais, non, mais regarde, Jeannette, moi je vais te dire une chose. Quand t'as eu la grève, là, des routiers qui t'ont tout bloqué, heureusement que t'avais des épiceries pour... Oh, s'il vous plaît, vous arrêtez de faire du bruit derrière, merci, quand je réponds. Parce que sinon, je vais plus répondre aux questions. Vous allez voir, ça va aller très vite avec moi, là.
5: Je t'écoute, Gérard.
1: Donc, quand il y a eu la grève des routiers, qu'ils ont tout bloqué, les grandes surfaces et tout, donc tu étais bien contente d'avoir une petite une épicerie pour trouver ce que tu avais besoin.
5: Bah oui, surtout que dans l'épicerie, c'est beaucoup plus grand qu'une surface.
1: Non, mais dans l'épicerie, c'est peut-être plus cher.
5: Ouais.
1: Hein, ça, je le reconnais, c'est vachement cher, ça, c'est sûr. C'est le problème c'est le problème qu'on pourra jamais résoudre. Une épicerie, c'est trop cher.
3: Gérard, c'est Laurent.
1: Oui.
3: Moi, je voulais te dire que je suis pas tellement d'accord avec ce que tu dis, parce que les épiceries comme les supermarchés, à cause de la grève des routiers, n'étaient pas ravitaillées non plus. Hein.
1: Oui, mais attends.
3: Donc les épiceries étaient plus facilement dévalisées que...
1: Ah ça a été les grandes surfaces qui ont été dévalisées en premier, je suis désolé, Laurent.
3: Oui, mais les épiceries n'étaient pas ravitaillées non plus.
1: Ouais, mais t'avais certaines épiceries qui étaient ravitaillées.
3: Ah ouais, mais...
10: Par hélicoptère, je crois.
1: Non, les gens, ils...
0: Par sous-marin, je crois.
1: Oui, Manu. Oui.
6: On accueille donc une caissière, Ivan.
1: Ah, Ivan, bonsoir.
6: Ivan.
5: Bonsoir.
10: Ça va être
1: un blot. Oh, s'il vous plaît, là, vous vous calmez derrière. Sinon, ça va gerber sec, hein, ce matin.
5: C'est
1: attends, tu permets, Billie Jean, on va demander à Ivan de répondre.
5: Ouais, bonsoir.
1: Bonsoir.
5: Alors, c'est quoi la question?
1: Donc, quelle est la différence, quelle différence y a-t-il entre un supermarché et une épicerie?
5: La surface.
1: Bah ouais, bah ça...
0: Ah, c'est une question.
1: C'est le débat sur les grandes surfaces. Ça m'aurait étonné que tu me parles des surfaces. Ça,
5: DG?
1: Oui.
5: Je peux dire un truc?
1: Oui.
5: Je vais te dire, en fait, c'est vrai qu'il y a aussi un autre élément. C'est que dans les épiceries, il y a des articles que tu trouves pas en supermarché. Hein.
1: C'est-à-dire?
5: Il y a des trucs, je sais pas, il y a plein de choses que tu peux pas trouver en supermarché. Je trouve que c'est dommage.
1: Ouais, mais d'accord. Ok. Donc, on va poser la quatrième. Seriez-vous prêt à danser dans un supermarché? Et on s'écoute les rois du MC avec Tiens-moi ça, ça me gratte. Et on se retrouve tout de suite après. 3h08, 5000, les 0870, 5000 et toujours le 3615, code Fun Radio, rubrique directe.
0: Où il y a Pamela qui doit raccrocher car on va la rappeler.
1: Et voilà, c'est parti, on récupère Jean-Luc.
3: Bonsoir.
1: Ivan.
5: Bonsoir.
1: Billie Jean. Laurent, Billie Jean, tu fais ta voix normale, s'il te plaît, merci.
5: Bonsoir.
1: Laurent.
3: Bonsoir Gérard, bonsoir Manu, bonsoir Fildar, bonsoir tout le monde.
11: Bonsoir.
1: Bonsoir. Jeannette.
5: Bonsoir Gérard.
1: Et Pierre.
12: Bonsoir.
1: Tu te réveilles, Pierre, s'il te plaît, merci.
12: Oui, oui.
5: Prends ta voix normale, s'il te plaît.
12: D'accord.
1: Bon, vous vous calmez, s'il vous plaît, merci.
5: Bisous, Fildar.
1: Bon, ça y est, on se calme, là. Alors, seriez-vous prêt à danser dans...
5: Bisous, Fildar.
0: Ouais, on a compris, on continue le débat, merci.
1: Voilà.
12: Ça va kiffer comme un dingue.
0: Vas-y Gérard, enchaîne.
1: Seriez-vous prêt? Oh
5: Gérard, on t'écoute.
1: Seriez-vous prêt à danser dans un supermarché?
5: Oui.
1: Pierre.
12: C'est Pierre. Pour moi, c'est...
1: Pierre.
12: Oui, s'il y a de la musique, s'il y a de la bonne musique, je suis prêt à danser dans le supermarché.
1: D'accord. Ok. Jeannette.
5: Ouais, moi ce que je fais, c'est que j'ai dans les rayons CD, j'écoute au casque et là je me mets à danser comme une folle.
1: Bah ça, c'est tout le monde, hein, je pense, à mon
0: ami. Quel genre de musique?
5: Sur quel genre?
1: Sur quel genre de musique? Sur quel genre?
5: Sur la techno, le rap, l'opéra, le classique, tout, quoi.
1: Hein? Sur la musique classique, tu danses?
5: Ouais, opéra aussi.
1: Oh là, bah d'accord. Non, merci. Laurent?
3: Tu sais, sur Radio Mousquetaire, t'as pas tellement envie de danser.
1: Laurent, si tu continues à citer une marque de magasin, tu vas virer.
0: Tu vas virer grave.
12: Radio. C'était une radio.
1: Ouais, bah même les marques de les stations de radio, d'accord. C'est la dernière fois que je te le dis. Ok. Oh, Laurent.
3: Oui,
1: d'accord.
12: Parce qu'il y a des gens qui attendent derrière, je te le dis.
1: Billie Jean. Billie Jean.
5: Oui. Écoute, j'ai pas écouté la question.
0: Non, c'est moi. Non, Gérard, je lui parlais au standard.
1: Ah bon. Alors seriez-vous prêt à danser dans une grande dans un supermarché, pardon?
5: Écoute, s'il y a de la musique classique, s'il y a Beethoven, Mozart, ça met de l'ambiance. J'y vais, c'est clair.
1: Ah, d'accord. Tu danses sur de la musique classique, toi?
5: Bien sûr, je joue.
1: T'es comme Jeannette, alors?
5: Bah oui, tu as de la valse, du tango, tout ça, y a pas de problème.
10: La salsa et tout. Hein.
11: Ah, ça a bien changé le débat.
1: Jean, Ivan?
5: Ouais. Bah moi, je serais prête à danser s'il y a fil d'art avec moi.
1: D'accord. Ouh. Ok, Jean-Luc?
11: Bon, mais moi, quand je vais acheter mes crayons bleus chez... j'adore trop la musique qu'ils mettent, quoi, ça me fait trop triper, alors je prends un petit XE. Et tu me verrais, quoi, c'est grave, quoi, j'adore, je vais tout le temps là-bas, ils mettent de la pure zik. Et je vais tout le temps chez... parce qu'ils mettent de la zik tonnerre, quoi, c'est grave. Hein. Faudrait que tu viennes de Gérard, quoi, c'est... chez... Trop... Bah, tu connais? Alors,
1: moi, personnellement, mais j'irai jamais danser dans une grande surface. Hein.
11: Jean-Luc, tu veux pas que je te... dans la cave?
1: S'il vous plaît, Pierre et Jean-Luc, vous vous calmez, s'il vous plaît, merci. Mais ça, sinon, vous allez gerber tous les deux.
11: Non.
1: D'accord.
3: Pierre.
11: Ouais.
3: Parce que je peux te prendre dans les cabines d'essayage.
1: Non, bon, alors, Jean-Luc et Pierre.
11: Mais c'est pas moi.
6: C'était pas Pierre, c'était Laurent.
1: Tu prends Laurent et Jean-Luc,
11: mais
1: tu...
11: Mais c'est pas moi, non. Jean-Luc, hop.
5: Oh,
11: mais
5: j'ai rien dit.
1: Utilisez-vous les produits que vous achetez dans
5: ah,
1: une grande...
5: Ah, mais t'as pas répondu, là.
1: Bah, moi, je vous ai dit que j'aimais pas danser dans les supermarchés.
5: Mais
1: ça y est.
5: Pourquoi?
1: Parce que quand tu fais des courses, t'es pas là pour danser, t'es là pour faire tes courses.
5: Ouais,
1: d'accord. Bah,
11: en plus, c'est gratos, tu rentres gratos dans les courses.
5: En fait, la grande surface, c'est une boîte, hein.
1: Non.
5: Mais Gérard, faut rendre l'utile à l'agréable.
1: Ouais.
5: Faut rendre l'utile à l'agréable, faut danser.
1: D'accord.
5: Bon, vas-y.
1: Alors, utilisez-vous les produits que vous achetez dans une grande surface?
5: Ouais.
1: Oui, qui, oui.
5: Bah, Ivan.
1: Oui.
5: Bah ouais, sinon je les achèterais pas.
10: Non, mais explique.
1: Non, mais c'est-à-dire. Oui, voilà,
5: Explique. Bah, si je vais dans un supermarché, c'est quand même que j'ai besoin des produits que je vais acheter.
1: Oui.
5: Donc, autant les utiliser après.
10: Non, c'est pas logique.
1: Non, alors là...
11: Moi, c'est le contraire, c'est pire.
1: Oui.
11: Moi, ce que je fais, c'est que je les stocke parce que j'ai flippé là, qu'il y a la guerre du golf, là.
1: Bon, Pierre, bonne nuit. Allez,
11: mais
1: hop, ça peut être...
6: Il a rien dit, là, Gérard. C'était braqué contre lui, je ne sais pas pourquoi.
1: Non, non, mais il répond à côté de la question.
6: Mais non, il a dit qu'il a stocké parce qu'il avait peur de la guerre du golf.
1: Utilisez-vous les produits que vous achetez dans une grande surface, c'est pas le truc pour la guerre du golf.
6: Et bah lui, il les stocke parce qu'il a eu peur.
11: Bon, ok. C'est là que ces amusés nous attaquent, tout ça.
1: Ouais, ben, pour l'instant, il est...
6: C'est pas le terme du débat.
1: C'est pas le terme du débat. D'accord, Pierre? Alors, c'est la dernière fois que je te le dis aussi à toi.
11: Oh là là, il y a la discrimination, là.
1: Jeannette.
5: On est en démocratie.
10: Oui, alors moi, je les utilise pas. Je m'en sers d'objets de décoration. Et je les empile au fur et à mesure dans mon cagibi.
1: D'accord.
5: Vous êtes beau.
1: Laurent?
3: Oui, ben, moi, pas forcément.
1: Pourquoi?
3: Parce que d'une part, comme je t'ai dit tout à l'heure, je l'ai dit.
1: Bah oui, toi, oui, comme t'es vigile,
3: pas,
1: donc.
3: Des fois, je fais des dons au Resto du Cœur.
5: Ah, c'est bien.
11: Pour nourrir ta famille.
1: Ça suffit derrière, s'il vous plaît, pour dire des conneries.
3: C'est Tony. Il est pas là, Tony. Bon, rappelez les habituels parce que tu dis.
1: Oh, ça commence à bien faire là, vous laissez parler Laurent, s'il vous plaît, merci.
3: Bah oui, mais attends, moi je me fais casser depuis tout à l'heure. Et
1: non, mais t'inquiète pas, entre Jean-Luc et Pierre, ça va, ils vont se calmer là.
3: Moi je donne au Resto du Cœur, Croix Rouge, Emmaüs, tout ça, quoi.
1: D'accord.
3: Parce que moi, les trucs, je les paye pas. Donc pourquoi j'en ferais pas profiter les autres, quoi? L'égoïsme, c'est pas mon truc.
5: Vraiment?
1: Oui, il va, Billie Jean?
5: Écoute, moi je fais des provisions, je fais des stocks, tout ça. Et bah je les jette, ou je les garde. En fait, ça dépend, hein.
1: Attends, tu as acheté les produits que tu utilises, toi?
5: Comment?
1: Tu jettes les produits que tu utilises?
5: Voilà.
1: Mais pourquoi?
5: Bah écoute, c'est psychologique, hein.
1: Ok. Ivan?
5: Oui, j'ai déjà répondu.
1: Jean-Luc?
3: Oui.
1: Tu réponds?
3: Bah écoute, moi j'achète
11: pas très cher.
5: Ouais, ça devient lourd.
11: Pardon, ouais, excusez-moi.
1: Bon, Jean-Luc, s'il te plaît, tu te réveilles parce que ça commence à devenir lourd, là.
11: Oui, mais je suis en train de parler, là.
1: Non, mais tu te réveilles un peu plus et tu parles plus fort devant ton combiné, s'il te plaît.
11: Quand je vais acheter mes crayons bleus...
1: Bon, allez, Jean-Luc, c'est terminé pour toi. Terminé. Je commence à en avoir ras-le-bol de tes conneries. Allez, hop, pour Jean-Luc, c'est fini. Manu, s'il te plaît. Pour Jean-Luc, c'est terminé.
6: Ça y est.
1: Oui. Pamela, s'il te plaît, tu raccroches...
6: On va essayer de la joindre, bon, on a son
1: tu
6: numéro.
1: Tu raccroches ton minitel, s'il te plaît, merci.
6: Et c'est
3: Gérard,
6: fait.
3: C'est Laurent.
1: Oui.
3: T'as le bonjour de ma mère.
1: D'accord, c'est bien.
5: Donc, tu appelles les mamans maintenant.
1: Oh, s'il vous plaît, je vais répondre.
6: Ouais.
1: Donc, alors, les produits qu'on utilise, c'est les produits qui sont de démonstration. Et ça, je pensais que tout le monde allait en parler, mais ça, personne y arrivait à cette question. Et pourtant, c'était une question qui était à peu près bien. Hein. C'est des produits, c'est des trucs qui sont démonstration. C'est comme le parfum, vous en mettez un peu sur la main pour savoir quelle odeur qu'il a. Et si vous allez le prendre, et derrière, vous avez les produits. Vous avez le flacon neuf. Au début, c'est de la démo.
5: Ah, c'était ça, Gérard?
10: Bernard.
1: Eh oui.
10: Ouais, on a mal compris la question.
1: Ah bah, utilisez-vous les produits que vous achetez dans une grande surface, c'est les produits qui sont en démo devant les trucs.
10: Ah, d'accord.
0: Est-ce que t'as déjà goûté les saucissons là? Tu sais, des fois il y a des stands sur les côtés où ils coupent du saucisson. T'as déjà goûté?
1: Ouais.
6: Non, ça s'appelle un pipe show, les mecs.
1: Non, mais ça c'est des démonstrations pour acheter la charcuterie. Il y en a souvent dans les grandes surfaces.
0: Et t'en as déjà pris des saucissons ou pas?
1: Non, pas spécialement.
0: Pas
1: non.
0: Cette semaine, t'en as pas pris?
1: Non.
0: D'accord.
7: Gérard, c'est Laurent.
6: Attendez, excusez-moi, on accueille Pamela, mais je préviens tout de suite, c'est la faute à Phil Dar, si on l'a rappelé.
0: Ah non, bah attends.
1: Pamela, à la place
10: Salut,
1: de...
10: Phil Dar, je suis déçu.
1: Pamela, à la place de Jean-Luc. Pamela.
7: Gérard, c'est Laurent.
10: J'espère que c'est pas un trave. Hein.
1: Pamela.
7: Oui.
13: Allô, Gérard.
10: Oui, Pamela, tu réponds à la question, s'il te plaît?
13: Oui, est-ce que je peux avoir la question? Parce que j'étais au standard, j'ai pas entendu.
1: Utilisez-vous les produits que vous achetez en grande surface?
13: Ah bah bien sûr, sinon pourquoi on les achèterait, Gérard?
10: On n'entend pas très bien, là.
1: Pamela, tu vas te réveiller, s'il te plaît.
13: Non, mais je suis réveillée, Gérard.
1: Oui, mais tu parles un petit peu plus fort.
13: Oui, bien sûr que j'achète les produits, voyez.
1: Oui, non, Gérard. Mais tu te réveilles encore un petit
10: mais
1: peu plus.
10: Parce que ça commence. Laisse-la parler.
1: Oui, mais ça commence à m'endormir, là, qu'elle parle tout doucement.
7: Gérard,
13: je me suis fait opérer il n'y a pas longtemps.
1: Ah ouais, bah moi aussi. Donc voilà. Tu vas te réveiller, s'il te plaît, merci.
13: Oui, mon amour.
1: Il n'y a pas de mon amour qui tienne, d'accord?
10: Arrêtez de faire de la laisse à Gérard, il veut que t'en dis.
1: Bon, alors maintenant, vous vous réveillez, s'il vous plaît. Alors, Pamela, pour terminer.
13: Évidemment que j'achète les produits, Gérard. Pourquoi je les achèterais, sinon?
0: D'accord, merci, Pamela.
1: D'accord, Pamela, on a compris.
10: On a compris, c'est bien.
0: Excuse-moi, Gérard. Oui, deux secondes, sur Minitel, il y a Céline qui a 19 ans. Ouais, laisse ton numéro, on peut te rappeler. Oui.
1: Okay. Tu veux réagir au débat?
10: Ça va passer les travaux.
0: Non, je veux seulement parler avec toi.
1: Non, mais c'est bon, moi je veux
0: pas.
1: Non,
0: je rigole, bien sûr que je vais participer au débat, c'est tellement passionnant ce soir.
1: Alors, pensez-vous, prenez-vous de... Oui, Laurent.
13: Je voudrais te dire que j'ai de gros caddies.
1: Oh, qui c'est qui est mal poli comme ça, là?
6: C'est Pamela, hein, c'est la faute à Phil
1: Dar. Donc, Laurent, s'il te plaît.
6: Non, bah maintenant, je la laisse.
1: Viens là.
6: Non, bah non. Non, je la laisse.
1: Bah, laisse-la, on va voir si elle se répond. On va la sortir, on va la casser. Laurent, vas-y.
7: Les gens qui volent des produits de démonstration, je peux pas les arrêter, quoi.
1: Non, mais attends, les produits de démonstration, on l'a dit, c'est des trucs que. La bouteille, elle est pas complète, hein.
0: C'est qui le vigile? C'est Laurent?
6: Ouais, c'est Laurent, ouais.
0: Et pareil, en ce moment, Laurent, je sais pas si tu l'as vu dans ton supermarché, il y a un moustachu qui traîne et qui volerait pas mal de trucs.
7: Oui, d'ailleurs,
0: est-ce que tu l'as repéré?
6: Au rayon de la vinasse, hein, bien sûr.
0: Généralement, ouais.
1: Bon, essayez, c'est Phil Dar. Non! Mais c'est un petit moustachu qui a plus de dents,
0: oui, c'est ça.
6: Qui a plus de dents et des croûtes sur les cheveux.
1: Avec un peu de bouc.
14: Avec sa complice qu'on surnomme Grosse Bertha dans le milieu.
1: T'es piégé là, mon pote. Il a même une casquette, hein, je peux te le dire. Alors faites gaffe à lui.
0: Mais non, tu mets jamais de casquette, Gérard.
7: Manu.
6: Oui, bon, je suis là. Je
7: confirme. Et Gérard avec une grosse qui a un piercing.
10: Gérard, est-ce que tu penses
1: La grosse, ça t'emmerde.
10: D'accord,
1: Laurent.
7: Quoi?
1: Alors, prenez-vous de l'importance aux dates de consommation? On va demander à Pamela. Pamela. Pamela.
13: Allô? Oui, bonjour Gérard.
7: Pierre, je peux causer avec toi?
6: Oh là, putain. Bon, Gérard, moi je te propose un truc, Gérard. Pamela, ça va pas être possible, on a besoin de la ligne en plus, donc salut.
1: Allez, bonne nuit,
6: allez, ciao.
0: On va rappeler Céline, elle a l'air vraiment chaude.
1: Ivan.
10: Oui.
1: Donc, pour toi?
10: Oui, c'est important quand même.
1: Mais dans quel sens?
10: C'est-à-dire qu'on peut tomber malade si on fait pas attention, donc... Mais ça va pas ou quoi?
1: Non mais attends, Billie Jean, d'accord?
10: Je suis pas d'accord. Hein.
1: Bon, Billie Jean,
10: si tu consommes un produit dont la date de consommation est
1: passée... Non mais attends, Billie Jean...
10: C'est pas chier, ça, après.
1: Billie Jean...
10: Elle est congelée, c'est bon, hein.
1: Billie Jean...
10: Oui.
1: Je vais te dire une chose, que ce que dit Ivan a tout à fait raison.
10: C'est vrai, hein.
7: Pas d'accord, hein.
1: Ah bah si t'es pas d'accord, alors tu vas me dire pourquoi, maintenant. Ah bah,
10: tu veux que je te réponde maintenant ou après?
1: Non mais tout de suite.
10: Écoute, GG, ça veut rien dire, hein, les trucs là, les dates de consommation, tout ça.
1: Mmh.
10: Ça veut rien dire, quoi, je veux dire...
1: vous arrêtez de vous battre, là, tous les deux, là?
0: Non, mais on a eu un problème.
6: Bah, oui, un petit problème, underground, hein, bien sûr.
0: Ok, Céline, merci.
1: Ouais, mais ça y est, là.
6: Et bravo à Phil Dar, encore une fois.
1: Qu'est-ce que c'est encore, c'était qui, encore, ça?
6: Non, c'est pas grave, on gère.
10: Attends,
1: bon, alors, Billie Jean,
10: ouais.
1: Mais alors pourquoi tu n'es pas d'accord?
10: Écoute,
1: avec...
10: Pendant toutes ces années, hein, depuis que le monde existe, jamais personne n'a crevé parce qu'il a bouffé un truc, que la date de consommation c'était un mois après. T'as déjà vu ça où?
15: Mais non, mais t'as la chiasse, tu crèves pas.
1: Non, mais attends, attendez, je vais vous répondre. Laurent.
7: Oui.
0: Vigile.
7: Oui.
1: Oh, tu te réveilles, s'il te plaît, là.
7: Oui, je me réveille.
0: Pense un peu, essaye.
7: Oui, alors, mais attends, c'est dur.
1: Oh bah c'est dur, bah hein, tu t'accouches.
7: Je suis con comme un balai.
1: Attends, non, Gérard, si t'es con, tu vas voir, tu vas dégager vite fait, toi.
0: Attends, Gérard, on fait de la radio.
7: Moi, les produits de consommation, évidemment, j'y fais gaffe. Mm-hmm. Parce que si tu manges, par exemple, un yaourt de marque...
1: Bon, hey, Jean-Luc.
7: Oui.
6: Il est parti, Jean-Luc.
15: C'est Jeannette.
1: Laurent.
7: Oui.
1: Tu arrêtes avec tes cils, avec ton, tes conneries de parce que ça commence à bien faire. Tu
6: vas-y, dis mammouth, on s'en fout.
7: Soit ça, soit je cite les marques.
1: Tu réponds correctement à la question, sinon tu vas virer.
7: Écoute Gérard, si on a mis des limites de consommation, il faut en tenir compte parce que sinon on se retrouve malade quoi.
1: D'accord. Jeannette ?
15: Oui, alors moi je pense que ma date de limite de consommation est bonne, mais est-ce que tu penses que la tienne elle est bonne ?
0: Et c'est ce qu'on demande justement sur Minitel.
1: Ben, là, je vois pas le rapport avec la question, hein,
15: mais
1: Jeannette.
0: C'est surtout au niveau des toilettes que tu peux le voir, si t'es périmé ou pas.
15: Mais faut demander à Tanguy. GG.
1: Voilà.
15: GG.
1: Pierre.
12: Oui, Pierre, donc moi je mange tout périmé. Hein.
15: Ouais, voilà, comme
12: mais
15: moi.
12: Mais ça laisse des séquelles terribles parce que j'ai un kiss qui me pousse dans le cou.
15: T'as les dents qui tombent. À quoi?
7: Du côté droit.
15: Mais
0: Pierre, c'est bizarre ce qu'il dit là.
1: Pierre, tu réponds à la question correctement ou tu vas gerber?
12: T'as pas entendu? Je t'ai dit que je mangeais tout périmé, que j'ai un kiss qui me pousse dans le cou. J'ai les dents qui tombent.
1: Bon alors Pierre, bonne nuit pour toi.
12: Mais qu'est-ce qu'il y a?
6: Il a rien dit, il a pas dit dans son et on accueille Reza.
1: Qui?
6: Reza.
1: Reza,
0: raisin,
1: bonsoir.
0: Dit raisin.
7: Bonsoir, Gérard.
15: Salut Reza.
7: Non, c'est Reza.
1: Reza, bonsoir.
7: Bonsoir.
15: Mais
1: Gérard. Oh.
7: Ouais,
1: merci.
7: Bah alors, tu parlais des produits périmés.
1: Ouais. Prenez-vous de l'importance aux dates de consommation?
7: Ben, ouais, quand même, ouais.
15: Ben voilà.
7: On peut dire ouais. Mmh.
1: Alors, ouais, attendez, maintenant je vais répondre.
7: T'as le bonjour de ma grand-mère.
1: Laurent, s'il te plaît, t'arrêtes, parce que ça commence à devenir lourd, tes conneries.
7: Mais elle est périmée.
1: Ouais, je me demande si elle n'est pas périmée, sa connerie, à lui. Hein. Donc, alors moi, je peux vous dire une chose, que tout produit a une date de consommation, et ça, c'est le plus important.
7: Alors, c'est archi faux.
1: Non, mais ça, attends. toutes les dates.
6: Laissez répondre Gérard.
7: Attends, Gérard, c'est Laurent.
1: Ouais, mais Laurent, ça suffit.
6: Laurent, attends 30 secondes, laisse répondre Gérard.
7: Attends,
6: tu poseras ta question après.
7: Rasées, les shampoings, tout ça.
15: Attends, t'as pas écouté ce que Manu dit là.
6: Merci.
1: Voilà. Merci, donc, alors moi, je peux vous dire une chose, que tout produit a une grande importance. C'est pas spécialement les produits, bien sûr, mousse à raser, tout ça. Ça pas de. Je vois pas le rapport que Laurent voulait dire.
7: Les produits.
1: Donc, toute marque, tout produit a une date de limite de vente. Donc une fois que c'est périmé normalement dans les grandes surfaces, le responsable du rayon doit les retirer, ne doit pas les laisser en vente. Et ça c'est ce qui se passe le plus fréquemment à l'heure actuelle. C'est qu'ils remettent des nouveaux produits et si la date est passée, ils les retirent pas, ils les laissent dans les rayons. Et ça je l'ai vu récemment encore.
15: Ça c'est vrai.
1: Ouais, je vais à côté de chez moi. Attendez, je vais continuer.
0: Oh, oui.
1: Je peux vous dire une chose. Une fois, j'ai voulu prendre un poulet cuit à côté de chez moi.
0: Il était cru.
1: Non, ouais, il était cru et en plus la date était périmée.
7: Bravo. C'est vrai que t'es en procès avec oncle Ben.
12: Ouais, mais t'aurais dû voir parce qu'il volait encore, il avait des plumes.
1: Qui c'est qui dit ça? Qui c'est qui vient de dire ça?
0: C'est Pierre, tu le reconnais pas?
1: Mais Pierre, ça commence à bien faire tes petites
6: conneries. C'était pas méchant. Mais moi, Gérard, j'ai une question.
1: Mmh.
6: Ne penses-tu pas qu'on devrait mettre une date limite sur de validité sur des débats? Parce que...
0: À mon avis, ils sont périmés.
6: Ouais, il y en a qui sentent vraiment le moisi, quoi.
12: Bah, ça a bien changé.
15: Ouais. Ça a bien changé, c'est bien périmable.
7: Je me rappelle du temps, il y avait Tony, Ernest...
1: Ouais, mais ça, je peux vous dire... attendez, maintenant, je vais vous répondre.
6: Attendez, laissez répondre Gérard.
1: J'ai demandé à ce que, depuis la semaine dernière, j'ai demandé à ce qu'on fasse des débats corrects, que j'évite de gueuler. C'est pour ça que maintenant, les débats seront comme ça. Et j'ai demandé à ce que l'équipe soit plus sympa qu'au départ. Maintenant, c'est fait. Donc, je garde les deux mêmes. Et je ne changerai pas mon équipe.
12: Et Olivier, il est où?
1: Non, Olivier, il ne fait plus partie de mon équipe.
15: Ah non, vous dégueulasse.
7: Non.
1: Oui.
7: Je trouve que ton équipe, elle a toujours été sympathique, c'est toi qui l'étais pas au début.
1: Ouais, non.
12: Je suis en train de gueuler. Là.
0: On s'évade,
1: On s'échappe du débat.
15: Mais
1: hein, okay.
15: T'as
7: raison, Gérard.
1: Celui qui a un téléphone, là, ça commence à bien faire, merci.
7: Gérard?
1: Oui.
7: Alors, pourquoi tu prends plus Tony? Parce que dans le débat, c'est une ping-pong, t'as dit que tu le trouvais sympa.
1: Non, mais attends, parce que Tony...
15: Ça,
1: c'est hors sujet, d'accord?
15: Oui. J'ai une question à te poser.
1: Oui.
15: Je voulais te dire, est-ce que vraiment, dans ta vie, t'es jamais arrivé, par exemple, d'acheter un poulet?
7: Hier, il y en a un qui est sympa, Tony.
15: Comme t'as dit que c'était périmé, mais qu'est-ce que tu le jettes ou tu le bouffes quand même?
1: Ah bah moi je le...
15: Franchement il est sympa.
1: Non mais attendez s'il vous plaît, là vous parlez pas tous en même temps. Donc ouais. Moi le poulet, une fois que, quand j'ai vu qu'il était comme ça, ouais. Je l'ai viré. J'étais voir le responsable du magasin.
15: Uh-huh.
1: Tu sais ce qu'il m'a dit? Fallait le ramener.
16: Bravo.
1: Alors moi je vais dire une chose, une fois que le poulet, pour moi, une fois que si il a, déjà je lui ai dit vous avez pas laissé ça, il m'a dit de manière fallait nous le ramener, je vous aurai remboursé. Non mais attends le mec.
5: Mais c'était dans quelle surface
1: GG? Mais c'est à côté de chez moi, je donne
5: à
1: pas
5: Carrefour.
1: De. Non, je donne pas de. Je cite pas de magasin.
0: ED, ouais. ED.
1: Non.
5: Price.
1: Mais non mais ça sert à rien de continuer. Je pense je ne citerai pas la marque du magasin.
5: Mais donc, je vais poser une question pour Jeannette.
1: Oui.
5: Est-ce que tu penses qu'on devrait mettre des dates de limitation dans les chattes et les bites?
1: Ah bah ça dans
5: ouais,
1: les
5: chattes... c'est de Gérard. Bon, hors sujet là. Bah non, on parle de périmée, hein, date de consommation.
1: Ouais bah, qu'est-ce que tu veux mettre une date de limite sur une chatte?
5: Bah est-ce que tu penses que toi tu devrais avoir une date de limite?
1: Moi je te renvoie la balle. Est-ce que tu
5: devrais... Non, attends. Moi je trouve que ma date de limite elle est bonne, mais est-ce que la tienne est bonne?
1: Ah bah alors si tu trouves que la tienne est bonne, la mienne aussi.
5: Ah bah Gérard, je sais pas, j'ai pas regardé.
1: Hein?
17: Est-ce que tu crois qu'on va en mettre sur les cigarettes que tu fumes?
1: Non. Donc, on s'échappe là du sujet.
0: Je voudrais faire seulement une petite pause par le Minitel, justement, en parlant de Céline, qu'on essayait de rappeler tout à l'heure. Si tu veux venir à la radio, ma chérie, il n'y a pas de problème, on t'attend.
5: Elle doit être chaude, alors.
18: Gérard, Fildar, fais attention, on a eu Pamela tout à l'heure.
0: Non, mais ça va.
18: Je te le rappelle et je te remercie d'avance. Et je t'embrasse.
0: Non, mais celle-là, je l'attends au virage, celle-là.
16: Enchaîne les questions, Gérard.
1: Bon. Vous auriez... Oui.
17: Pourquoi tu veux plus d'habituel?
1: Parce que je veux plus d'habituel, c'est tout.
18: C'est le sujet,
1: c'est pas le thème du débat,
5: c'est
1: d'accord
5: pas le thème du débat.
1: Les débats, c'est les grandes surfaces.
16: Voilà. Ouais.
1: Donc, oseriez-vous faire l'amour dans un rayon d'un supermarché?
18: Oh non.
5: Oui,
18: Si.
1: Oui.
18: Il y en a marre du cul dans tes
1: Pierre.
5: Ouais, exactement.
1: Pierre.
17: Oui.
18: Un peu de
17: oui, j'aimerais bien. Au rayon alcool.
1: Non, pourquoi? Attends, pourquoi? Attends, Reza, s'il te plaît.
17: On la pose alcool.
1: Pas d'accord. Jeannette?
5: Oui, alors moi j'aimerais bien faire l'amour avec toi, Gérard, dans les rayons fruits et légumes, comme ça on pourra utiliser les carottes, les concombres.
1: Bon, ben Jeannette, je commence à en avoir marre qu'à chaque fois vous me disiez vous voulez faire l'amour avec moi, je vous ai déjà dit que mon cœur était
5: Gérard,
1: pris.
5: Mais t'aime, Gérard, tu comprends?
1: Mais maintenant, il fallait vous réveiller avant. Mais c'est pas le thème du débat. C'est pas le thème du débat.
16: Je peux répondre au débat, Gérard?
1: Laurent?
17: Oui, ben moi je vais dire, Gérard, ça m'est déjà arrivé, quoi.
1: D'accord.
17: Tu veux que je vous raconte, non?
1: Non, bah,
5: non,
1: vas-y.
5: Non,
1: mais attends, Billie Jean, oh, s'il te plaît.
5: Non, j'ai envie d'écouter Reza, moi.
1: Non, mais attends, pour l'instant, tu vas te calmer, parce que sinon, tu vas gerber, toi.
17: C'était un soir,
5: écouter Reza.
17: C'était un soir, on faisait l'inventaire, j'étais avec une caissière qui est maintenant ma copine. Et,
0: c'est chaud, là.
17: On s'est embrassé et on a fait l'amour dans le rayon...
1: Spaghetti tout
5: ça, quoi. Hein? Non, mais ça arrive tous les jours. Hein,
1: attends, dans quel rayon?
0: Attends, Billie Jean.
17: Tout ça, quoi.
1: Dans le rayon couche?
17: Ouais, couche, serviette, tampax, quoi.
1: Ah, d'accord. Bon, ça, à mon avis, elle devait avoir ses ragnagna. Ah bah oui.
5: C'est clair.
17: À mon avis, c'est une fille de 8 ans.
5: Mais ouais. C'est ça arrive tous les jours, hein, ce genre de situation. C'est
1: Tiens, vas-y, comme tu veux répondre.
5: C'est Billie Jean? Ouais, mais...
1: c'est Billie Jean, hein. Comment? Et question bête, réponse bête, hein. C'est Billie Jean, hein, à qui je demande maintenant.
5: Ouais, mais donc pour revenir à ce que disait garçon, c'est vrai que ces situations arrivent tous les jours, quoi.
1: Non, ouais, d'accord.
5: Donc je te réponds, c'est négatif, hein.
1: D'accord.
17: Négatif. Ivan, Laurent, je peux te poser une question.
1: Ivan, attends, 5 minutes, Laurent. Ivan.
5: Moi, uniquement dans le rayon bonbon avec Fildar.
1: D'accord. Ah qu'est-ce que vous en voulez à Fildar, là?
5: J'enlève.
16: Gérard, c'est Reza, je peux répondre?
1: Ouais, bah vas-y maintenant.
16: Ça fait longtemps que j'attendais, hein.
1: Vas-y.
16: Alors, moi, je voulais juste raconter une petite anecdote parce que ça m'est arrivé dans un supermarché.
1: Mmh.
16: Donc, j'ai rencontré une femme assez belle, en fait. Parce que comme je suis très beau gosse, tu vois, les femmes belles, c'est vrai.
1: Y en a qui vont avoir les chevilles enflées, hein.
16: Non, ça va, tranquillement.
1: Ça va, tranquille.
17: Quand on est des beaux gosses comme nous, c'est dur. Hein.
1: Ouais, non, mais les fleurs, elles coûtent pas cher cette année, hein.
16: Continue mon histoire, Gérard.
1: Ouais, dépêche-toi, parce que je vais répondre, après on va faire une petite pause.
16: Tes fleurs, voilà, je continue, je vous explique, donc j'étais avec une très jolie femme et on s'est rencontrés dans un supermarché. Et comme c'était presque l'heure de la fermeture, on s'est dirigé vers le coin camping et on s'est laissé enfermer dans le magasin toute la nuit, quoi.
1: Ouais, d'accord.
16: Dans une tente.
1: Ouais.
16: Merci.
1: C'est pas mal. C'est vachement bien comme situation.
16: Laurent, je peux te poser
0: deux secondes, Laurent, je reviens sur mon histoire avec Céline, là, la chaude du Minitel, là. Elle dit, je déconnecte, j'arrive, me laisses-tu rentrer si je suis mignonne?
1: Qu'est-ce qu'on fait? J'irai voir avant.
0: Attendez.
1: Céline, si t'es belle, je te laisse rentrer. Si t'es pas belle, tu resteras dehors.
0: Attendez, les auditeurs. Attendez.
1: S'il vous plaît.
5: Quoi?
1: S'il vous plaît, si... Qu'est-ce qui se passe là-haut?
0: Non, c'est toi qui es HS. Bon, Gérard, pose la question. Non, réponds à ta question.
1: Ouais, je vais déjà répondre.
0: Dans quel rayon?
1: Dans quel rayon que je voudrais faire l'amour? Eh ben, c'est Jeannette qui en a parlé, je crois, du rayon.
15: Les légumes.
1: Voilà. Parce que c'est mieux. Là, t'as les carottes, t'as les concombres, t'as les bananes.
18: Voilà, un concombre, c'est toujours plus gros qu'un coton-tige.
1: Voilà.
16: Voilà, tu préfères pas le rayon propreté avec les coton-tiges?
1: Non, mais c'est bon, ça suffit, ok? Tu me marques.
16: Je peux te poser ma question?
1: Oui.
16: Est-ce que tu peux me dire la différence entre un super et un hypermarché?
1: Bah, je vois pas.
0: Il y a une différence. Hein. Non, il y a une différence. Gérard, faut que
18: tu expliques. C'est certaine.
15: Non, mais
0: les auditeurs attendent la réponse, Gérard.
1: Non, mais de toute manière, c'est pareil. Je vois pas.
16: Non, c'est pas pareil.
1: Pourquoi?
15: Attendez.
1: Pourquoi?
16: Bah, hyper, c'est pas pareil que super.
18: Donc,
16: moi, je suis super métrope, c'est pas pareil que hyper métrope.
1: Ah, d'accord. N'importe quoi. Auriez-vous des fantasmes avec un caddie?
16: Continue.
1: Non, mais vous allez réfléchir.
16: Ah,
1: mais...
16: oui.
1: Donc, si vous voulez toujours nous contacter, il vous reste encore une petite demi-heure. Donc, vous pouvez toujours nous appeler au 0803-08-5000 et 0800-70-5000.
0: Deux secondes.
1: Et toujours le 3615. Code Fun Radio, rubrique directe. Combien qu'on a de connectés, s'il te plaît, Fildar?
0: 47.
1: Ah bah c'est bien,
0: c'est pas mal. Hein.
1: Ça augmente toutes les semaines.
16: Et ah bah c'est bien.
1: Alors, dans la fenêtre d'une fille avec le cochon, ça pulse.
18: Ils s'en foutent.
15: De quoi?
1: Ils s'en foutent.
18: Ça branle total. Et on accueille...
1: Hé, hey, bande de câbles, là.
18: Excusez-moi.
16: Quoi?
18: On accueille Tom. Hein,
16: je voulais féliciter le gars qui a fait le remix.
1: Ben c'est
0: Rico.
1: Rico, et je croyais que vous
16: Rico.
1: Vous en...
16: Ouais, Rico, il a sur trop.
1: Je croyais que vous vous en foutiez de ce qu'on disait.
15: On accueille Tom.
16: Oui, ouais,
1: on accueille Tom, bonsoir.
15: Salut Tom, où Olive?
16: Salut, comment ça va?
1: Donc,
16: salut, Tom.
1: Bon, ça y est.
16: Salut Reza.
1: Bon, ça y est, oh, s'il vous plaît.
16: Est-ce que Complex est là?
1: Non, il n'y a pas de Complex.
15: Je hurle encore plus fort, on t'entend pas.
1: Là, tu m'entends?
16: Ouais.
1: Bon.
15: Alors, trouve le vrai GG.
1: Auriez-vous des fantasmes avec un caddie? On va demander ça à Reza.
16: Ah, bah ça tombe bien, je commence.
1: Ah ouais, bah tu as commencé.
16: En fait, c'est pour en revenir à la nuit. C'est pas un fantasme, moi, c'est un fantasme que j'ai réalisé. Donc, le soir où j'ai donc fait l'amour avec une superbe créature dans un stand de camping.
15: Ouais.
16: Bon, comme on a passé toute la nuit là-bas et que... moi, je suis informaticien, électronicien, on avait débranché toutes les caméras de surveillance.
1: Mmh.
16: Enfin, j'avais répété les bandes des heures de la veille, mais je ne vais pas vous expliquer ça en détail. Donc, excusez-moi, je continue. Et au bout de quelques heures, on en avait marre de tester toutes les tentes, tous les matelas gonflables à eau et différents, quoi. Donc, on a testé avec le caddie, différentes positions. Je peux vous dire que la grille, ça fait mal, quand même.
1: D'accord.
19: Et à quel moment elle s'est dégonflée,
1: Ivan?
20: Avec un caddie, non, mais avec Fildar, ouais.
1: D'accord, tu l'auras tout à l'heure en antenne, Fildar. Hein.
20: D'accord, merci.
1: Billy Jean.
20: Alors moi, j'ai effectivement déjà fait l'amour avec un caddie. C'était avec Benny G's, hein, chez... Et donc, en fait, je l'ai mis, tu sais, là où on met les petits enfants, tu sais, dans le caddie.
1: Ouais.
20: Et en fait, moi, j'étais en dessous et puis je lui faisais un cunilingus.
1: D'accord.
21: Et Rolly
1: Laurent.
22: Moi j'ai pas de fantasme là-dessus, tu vois, parce que je me demande comment je pourrais mettre ma copine dedans ou même, tu vois, le manipuler, parce que c'est bizarre comme objet quand même.
1: D'accord.
22: Je trouve ça bizarre, quoi. Je sais pas, t'as des fantasmes toi avec ça?
1: Non, personnellement, non. Pierre, s'il te plaît.
19: Donc moi j'ai jamais réussi à faire l'amour à un caddie parce que la fente de la pièce de Tiffon elle est trop petite.
1: Tom?
23: Bah moi écoute Gérard, moi je l'ai déjà fait, j'étais assis dans, tu sais, sur la petite place où on met les enfants là.
1: Ouais.
23: Et ma copine elle poussait le caddie, on était dans un petit rayon sympa et c'est vrai qu'elle me faisait une petite gâterie en même temps, quoi.
1: D'accord. Moi je peux vous dire que j'ai jamais fait ça et ça m'étonnerait que je le fasse. Hein.
20: Pourquoi?
1: Si, t'as répondu, Billie Jean.
20: Non, j'ai pas répondu.
1: Si, t'as répondu, s'il te plaît.
18: Non, je suis sûr.
19: Gérard, ce qu'il faut dire aussi, c'est que quand tu mets Sandy dans un caddie, elle déborde de côté aussi.
1: Pierre, tu te calmes, s'il te plaît.
0: Non, parce qu'elle a les sacs.
19: Non, il faut deux caddies.
1: Non, Pierre. Conseil,
22: promener Sandy, tu prends un
1: ski. Pierre, tu te calmes, s'il te plaît.
16: Gérard, c'est raison.
1: Non, pour l'instant, je demande à Jeannette.
16: Mais
20: j'ai déjà répondu, mon chéri.
18: Jeannette, elle a déjà répondu, c'est Billie Jean.
20: Oui, Billie Jean, oui. Écoute, le caddie, ça fait partie des fantasmes de l'homme, hein, c'est clair?
16: C'est clair.
20: Et donc...
22: Gérard, c'est Laurent.
1: Oh, ça suffit, Laurent.
18: Attends, Laurent, 30 secondes. Attendez. Laurent,
0: chacun son tour.
18: Oui, mais on s'en fout, Laurent, tu te cannes.
20: Merci, Manu. Donc, je continue. Donc, je dis, en fait, ouais, ça me plairait bien quand même sur un caddie, quoi. D'accord. Avec la sensation des barreaux, c'est cool, quoi, c'est clair.
1: Ok. Voilà. Donc, Laurent, tu voulais dire un truc?
23: Ouais, je veux dire que...
1: Oh, arrête ça, s'il te plaît. Alors, ça commence à bien faire.
23: Le début du débat sur les grandes surfaces, tu nous dis qu'il ne faut pas te citer de marque, mais pourtant, Caddy, c'est une marque. Hein. Normalement, on dit un chariot.
1: Mais alors?
23: Bah, tu dis qu'il ne faut pas te citer de marque, alors que là, tu fais de la pub pour Caddy en ce moment.
1: Non mais je vais te dire une chose, qu'un caddie c'est un chariot, et alors je peux mettre très bien caddie, parce que caddie il y a longtemps que ça n'existe plus comme surface.
23: Voilà, exactement.
1: Okay. Neuvième question.
23: J'ai pas fait mon anecdote sur le caddie, c'est
1: Reza. Bon Reza, ça suffit, allez hop, bonne nuit toi, parce que tu commences à me dégonfler toi. Manu, s'il te plaît, tu me retires Reza.
4: Tu n'aimes pas?
1: Non mais puis
4: il avait une anecdote.
1: Il a déjà moins de quart, il reste encore 3
23: heures.
1: Il reste 3 questions, donc je voudrais qu'on active un peu.
20: Non mais vas-y Reza.
23: Bon, on peut écouter Reza ou pas?
1: Non.
20: Reza,
1: mange-toi vite fait, parce que ça commence à bien faire tes anecdotes.
23: C'est si vous faites l'amour dans un caddie, mettez les freins.
1: Voilà, ça y est, c'est ça que tu voulais dire.
23: C'est toi qui m'as pas laissé parler. Oui, non, okay. Conseil, ça.
20: Et toi Gérard, t'as le fantasme?
1: Non, j'ai pas de fantasme avec un caddie, voilà.
20: Non, t'as rien du tout, toi.
1: Si ça te plaît pas, ma petite, c'est le même prix.
4: Si, bon, il a 110.
20: Question, s'il te plaît.
23: Ça faisait longtemps, celle-là.
1: Pourquoi que les grandes surfaces ont cédé?
23: Quoi?
1: Je peux poser la question au lieu de se marrer? Merci.
20: Ah, écoute.
1: Pourquoi que les grandes surfaces ont cédé ne sont pas mieux organisées? Et ça, c'est vrai.
20: Ah, c'est vrai. Quoi? C'est j'ai vrai. Pas compris, là.
1: Pourquoi que les grandes surfaces ont cédé ne sont pas mieux organisées?
23: Alors là, je sais.
1: Alors vas-y, qui c'est?
23: Laurent.
1: Laurent.
23: Ouais, parce que les grandes surfaces sont des magasins d'alimentation, balais, tout ça.
1: Mmh.
23: Et ils savent qu'ils n'auront jamais le monopole sur les magasins spécialisés de CD. Donc ils s'en occupent pas, donc ils laissent ça tomber et ils mettent ça en plan, quoi. Ils en ont rien à foutre, en fait.
1: D'accord. Reza, j'espère que ça va pas être avec une anecdote, parce que sinon tu as gerbé.
23: Pas du tout. Par rapport, moi je voulais dire qu'on trouve de bons organisateurs sur CD-ROM, quoi. Déjà, par rapport à ça. Et les CD, ça fait partie du marché de la musique. T'achètes des CD dans les supermarchés, vu que les CD les plus vendus, c'est la merde quotidienne qu'on entend sur pas mal de télé, on va dire.
1: Mmh.
23: Et de radio aussi.
1: Reza.
23: Ouais.
1: Dans ce cas-là, moi je vais te poser une question.
23: Vas-y, je t'en prie, ça me fait plaisir.
1: Donc, attendez, Laurent, s'il vous plaît. Standard, s'il plaît. Laurent, s'il te plaît.
23: Non, mais je veux le
4: j'arrive.
1: Ok, tu vas. Donc, Reza. Tu viens de dire qu'il y avait des certaines radios qui passaient de la merde, c'est ça?
23: Ah non, j'ai dit des télés, Gérard.
1: Oui, mais t'as parlé aussi des radios.
23: Si,
1: Reza, t'as parlé des radios.
23: J'ai entendu Fun Radio, moi.
1: Oui, mais attends, justement.
4: Jeudi soir.
1: Alors moi, je vais te dire une chose. Dans ces cas-là, ce que passe à l'heure actuelle, Fulder, tous les trucs qu'on vient d'écouter, puis ce que passe... Non mais dans ces cas-là, ce que Fun passe, alors c'est de la merde aussi pour toi.
23: Pour moi,
1: mais attendez, laissez-le répondre. Comme il a dit qu'à la télé, il a dit des radios. Donc est-ce que sur Fun, c'est de la saloperie qu'on passe?
23: Je vais te répondre franchement.
1: Vas-y.
23: Moi j'écoute pas les disques qui passent sur Fun, j'écoute pas les disques qui passent sur les grandes autres radios. Et voilà, ça me plaît pas, c'est normal, c'est les goûts et les couleurs.
20: On est en démocratie, hein, Gégé.
23: Toi Gérard, est-ce que tu aimes tout ce que Fun Radio passe?
1: Oui.
23: Oui. Tu rentres bien dans les normes.
1: C'est normal. Non mais moi j'aime toute la musique qui passe, et je trouve que c'est pas mal. Il n'y a pas de procul qui coûte.
23: Je peux répondre.
1: Il n'y a pas de procul qui compte, c'est
23: attends,
1: tout.
23: J'ai pas fini,
1: non mais c'est pas le thème du débat, d'accord?
23: Voilà. On est en train de parler dans les supermarchés.
1: Donc c'est pas le thème du débat, d'accord?
23: On parle. Les CD dans les supermarchés.
1: Voilà.
20: Je réponds.
1: Donc Ivan.
20: Ouais, c'est bien organisé.
1: Pourquoi? Non, que ça soit pas mieux organisé.
20: Non, c'est bien organisé, je trouve.
1: Moi, je pense pas. Hein.
4: Pourquoi?
20: Parce que moi, je me retrouve.
1: Ah ouais, mais moi, je vais te dire une chose, quand tu cherches quelque chose, tu mets facilement un quart d'heure pour trouver ce que tu veux.
20: Moi, je trouve que...
1: Attends, Billie Jean, je réponds à Ivan, je suis désolé, moi, je vais te dire une chose, que j'ai cherché un CD, je sais plus quoi, il y a pas si longtemps que ça, c'est... Pour, non, c'est pour la Saint-Valentin, je crois, pour Sandy.
4: Ah, Demis Roussos.
1: Je peux te dire une chose que... Oh, s'il vous plaît, merci. Donc je peux te dire une chose, que ça serait mieux organisé s'il y avait les CD qui étaient mieux rangés par lettre, par ordre alphabétique.
4: Ouais, mais pour ça Gérard, c'est pas bon, il faut connaître ton alphabet.
20: C'est rangé par ordre alphabétique.
1: Non.
4: Mais attends Gérard, je vais t'expliquer un truc, ils ont inventé un truc super qui est vachement intelligent, c'est des gens
0: tu vois, qui sont dans les rayons et que à qui tu peux demander des renseignements. Ouais. Ouais, bah, ça s'appelle des vendeurs.
2: Ouais, mais quand ils voient Gérard, ils se barrent.
1: Ils ont rien. Ils connaissent, tu leur demandes un CD, ils me disent, oh, bah, c'est là, c'est là-dedans, vous regardez, c'est tout.
0: Bah, c'est clair, si tu veux
23: tout.
1: C'est tout, c'est tout. Billie Jean. Billie Jean.
20: Oui.
1: Tu réponds?
20: Oui, écoute, moi, je suis d'accord et je suis pas d'accord avec toi.
1: Donc, mais alors, pourquoi? Pourquoi que t'es pas d'accord? Pourquoi que t'es d'accord déjà, pour commencer?
20: Je suis d'accord avec toi parce que c'est vrai que.
0: Et pourquoi t'es pas d'accord?
1: Et après, pourquoi?
20: C'est vrai que c'est le bordel que le vendeur il s'en va balader, il se dit ouais, chercher par-ci par-là, et tu te retrouves pas. Et deuxièmement, je suis pas d'accord parce que, parce que quand même il y a le vendeur qui peut t'indiquer quoi. Mmh.
1: Donc tu reviens à ce que je disais, que ça soit mieux organisé par ordre alphabétique, voilà. Avec les lettres comme je sais plus dans quel magasin que j'ai vu ça récemment.
20: Ouais, parce qu'en fait, par exemple, t'as A et ensuite t'as Z, c'est pas possible.
8: C'est un peu rare que les pas dans l'alphabet.
1: Laurent?
2: Il est pas, excuse-moi, il est parti.
23: Non, c'est Reza, j'ai pas fini tout à l'heure.
1: Non, mais c'est bon, Reza, ça commence à devenir.
0: Bon, Reza, pas d'anecdote, mais si t'as une petite histoire, hein, pourquoi pas.
1: Jeannette.
20: Oui, alors moi, je suis un peu d'accord avec toi, Gérard, parce que les disques ne sont pas classés, les vendeurs sont chiants, et par rapport au magasin FNAC, je veux dire, j'ai jamais acheté de
0: snack,
20: CD en grande surface, parce que je trouve que je m'y retrouve pas du tout, les cases qui marchent pas, tandis que la FNAC. C'est classé et tout, et les vendeurs sont hyper agréables, ils prennent le temps de t'accueillir, et puis ils te renseignent très bien. Quoi. Mais en fait,
1: GG... Attends, s'il te plaît, Billie Jean.
20: Oui, je te pose une question après.
1: Jeannette.
20: Oui.
1: Donc, tu viens de citer la FNAC, maintenant on peut le dire.
0: Pas de marque, Gérard.
1: Mais je m'en fous. Est-ce que t'as été voir déjà au Virgin?
20: Oui, les c'est pareil.
1: Oui, non, mais attends, au Virgin. Est-ce que tu y as déjà été? Est-ce que tu as vu?
20: Oui, c'est très bien classé aussi, c'est comme la FNAC.
1: Oui, d'accord, tu peux le dire, on s'en fout.
20: Attends, GG, je voulais te dire un truc, tu vas me dire si tu es d'accord ou pas, d'accord?
0: C'est le sponsor de l'émission.
20: Est-ce que tu es d'accord, par exemple, quand tu as le classement, et tu as la lettre A, et ensuite tu as la lettre E? Est-ce que tu es d'accord?
1: Mais non, mais ça, c'est sûr
23: que... c'est un classement par voyelle.
20: Voilà, ouais, mais t'es d'accord ou pas?
1: Non, mais je sais que c'est vraiment bidon leur truc.
20: Non, mais c'est lui qui a
1: décédé,
20: quoi.
1: Oui, d'accord. Voilà. Okay.
0: Petite Pierre. Pause Minitel, excuse-moi Gérard. Pas mal, on a encore 57 hein, sur le Minitel, donc allez-y. Hein,
2: encore 3, il explose. Hein.
0: Voilà, continuez à vous connecter. Sinon, il y a Sophie du département 33-22 ans qui est chaude. Alors laisse ton numéro, on va essayer de t'en rappeler pour la fin du débat.
20: Ok, moi
23: j'ai une petite anecdote.
1: Pierre.
19: Ouais, je suis d'accord avec toi, c'est mal classé. L'autre fois, j'ai trouvé le CD de Ricky Martin entre deux côtelettes, hors une boucherie.
1: Non.
20: T'as quoi, il était bien classé?
1: Bah ouais. Pierre.
19: Mais attends, Ricky Martin, c'est pas de la viande, quand même. Merde.
1: Pierre.
0: Non, c'est pour les bœufs.
1: Pierre.
19: Oui.
1: Tu te calmes, s'il te plaît.
19: Qu'est-ce qu'il y a?
1: Tu te calmes.
19: Oui, d'accord. Non, mais je suis calme.
1: Donc tu réponds, tu réponds comme il faut à la question.
19: Non, mais c'est vrai, c'est du vécu, mais j'ai une vie,
1: C'est dingue!
2: Il n'arrête pas.
1: Tom?
0: Il se réveille que le jeudi soir, lui.
23: C'est ouf. Ouais, moi, Gérard, je suis d'accord avec toi, mais la dernière fois, c'est pareil, je vais dans le rayon disque, puis j'arrive au bout du rayon, je sais pas, il y avait une grande poubelle, il y avait plein de trucs dedans, tu sais, style To Be Free, tout ça, alors, je sais pas.
1: Non, mais ça.
23: Mal rangé, quoi.
1: Non, mais attends, mais on s'en fout de manière.
0: On peut lancer un appel, Gérard.
23: On s'en fout pas, parce que moi, je voulais acheter le CD pour ma petite sœur, et j'ai trouvé comme ça dans une poubelle.
1: Non, mais moi, ce que je demande, moi, c'est que déjà qu'on soit mieux accueillis dans les grandes surfaces, qu'on leur demande quelque chose au rayon disque, ça serait déjà mieux. Parce que si on est mal accueilli, c'est pas la peine.
19: Surtout qu'il. Les comprendre aussi, tu te ramènes en short.
23: C'est sûr que si tu leur demandes Das Fuck, ils vont pas te comprendre.
1: De toute manière, ils sont. Je vais dire une chose, que les Das Fuck. Les Das Fuck, je les ai maintenant, alors je les ai tous. J'ai même le clip.
20: Il y a le numéro de portable de GG qui tourne.
23: T'as les deux chez toi.
1: J'ai tous les clips des Das Fuck, et je peux vous dire que là, je suis en train d'en voir un sur Fun TV à l'heure actuelle.
20: Mais
1: c'est le dernier.
20: GG ?
1: Quoi ?
20: Il paraît que t'es fan des To Be Free et G Squad, c'est vrai ?
1: Jamais, moi.
20: Bah si, GG, ce que j'ai entendu dire, hein.
1: Ouais, ce que t'as entendu dire, c'est des conneries, d'accord?
2: En plus que dans l'entrevue de ce mois-ci, t'es sous la douche avec eux, donc...
1: Ouais, c'est ça.
23: J'ai
1: des photos. Poussez-vous. Poussez-vous. Alors là, c'est une question. Ça, c'est Pildar qui va être content, parce que c'est lui qui l'a rectifié. Poussez-vous votre queue nue. tout nu sans chaussettes.
20: Pardon
1: ouais, alors, poussez-vous votre caddie tout nu sans chaussettes. Ça, c'est plus d'art qu'à poser.
23: Gérard, ce réseau, je peux répondre en premier, comme ça, ce sera fait.
1: Ouais, parce que tu commences à
19: te casser.
1: Tu commences à nous gonfler.
23: Moi, ça m'est arrivé, mais comme je vous ai dit, il y avait une superbe créature dans le caddie que je poussais pas que le caddie, quoi.
0: C'est une anecdote.
1: Ouais, c'est une anecdote,
23: c'est nul,
1: encore.
23: C'est nul. Bah, c'est pas une anecdote.
1: Non, mais ça commence à devenir... Reza.
23: Ouais.
1: Ça commence à devenir lourd, tes réponses.
19: Gérard, c'est Tom, je peux répondre?
1: Non, on va demander à Ivan, comme elle adore Fildar.
20: Ouais, bah, c'est une belle question, parce que c'est Fildar qui l'a posé, mais non, facile. Je pose pas mon caddie comme ça. Quoi.
1: D'accord. Billie Jean.
20: Oui, écoute, GG, très sincèrement, être toute nue avec des chaussettes, ça le fait quand même.
1: Ouais, bah, est-ce que t'as déjà poussé un caddie tout nu avec des chaussettes? Ouais, d'accord.
20: Bah écoute, GG.
1: Oui.
20: Ça existe les supermarchés par les plages du 10. T'as pas entendu parler ça?
1: Non.
20: Comment?
1: Ouais, mais ça y est, vous arrêtez de vous engueuler.
4: C'est juste à Findar que Pierre c'était Tony, c'est tout.
1: Voilà, bah on l'a reconnu. On l'a reconnu.
20: Ah non. C'est vrai.
1: Alors Tony.
19: Ouais.
1: Maintenant tu réponds comme

0: silence, à moins de répondre.
1: Bah, écoute, ouais, attends, mais tu vas te calmer, s'il te plaît.
0: Ben non, mais c'est Reza, il fait que de parler.
2: Bon, vas-y, allez-y, allez-y, on va pas se battre.
0: Ben non, parce que ça tombe bien, cette question, parce qu'hier, j'ai été justement à côté de chez moi, dans un hypermarché, j'ai vu que quelqu'un qui poussait un caddie tout nu, hein. C'est peut-être Reza, je sais pas.
1: Oh, le pauvre, il en prend plein la tronche. Bon, la dernière question.
3: Ah, on va pas aller se coucher.
2: Et toi, Gégé?
1: Moi, personnellement, non.
2: Et toi, j'ai pas répondu.
1: Ah, Jeannette, au fait, ouais.
2: Ouais, alors moi, tous les samedis soirs, je pousse mon caddie toute nue avec, autour du parking du CRRR.
0: Où ça, j'arrive.
3: Carrefour. Ouais, bah, le Carrefour, quoi.
0: Lequel?
2: Aulnay.
0: Ok. On se
1: demande. S'il vous plaît, s'il vous plaît.
0: Bah attends, Gérard, on est en train de conclure un rendez-vous là.
1: Non, non, mais vous ferez vous conclurez votre rendez-vous.
0: T'es jaloux, Gérard.
1: Vous conclurez votre rendez-vous après l'émission, c'est-à-dire en antenne.
3: Bon, sans vouloir foutre la merde, il reste 4 minutes, donc on va essayer de finir vite.
1: Oui, alors pourquoi qu'il n'y a plus de rap dans les bacs techno ou rock alternatif fusion jazz? Question posée par Max, c'est le fil d'art.
2: Elle est quand même pas mal.
0: Parce qu'il les range, non?
2: Donc je réponds.
1: Ouais.
2: C'est Billy Jean.
1: Ouais.
2: Écoute, Gégé, pourquoi il n'y en a pas? Parce que aujourd'hui, il y a une fusion de la musique. Donc il y a la techno qui fuse avec le rock, avec la house, avec la dance, tout ça.
1: Mm-hmm.
2: Et c'est pour ça qu'en fait, voilà, on mélange tout, quoi.
1: Okay.
2: C'est pour montrer aux clients qu'il y a fusion de musique.
1: Ok, hein. Tom.
0: Bah écoute, moi je comprends pas, parce que dans l'hypermarché où je vais, je trouve tout, hein, je trouve tout ce que je veux.
1: D'accord. Pierre?
0: Pareil.
1: Pareil. Jeannette?
2: Pareil.
1: Pareil. Ivan?
0: Pareil.
1: Pareil. Reza?
4: Pareil.
3: Et Fildar?
1: Attends,
3: Reza, peut-être une petite histoire.
1: Allez, avec ces anecdotes. Alors vas-y.
4: Alors moi, déjà, en tant que Reza, moi je suis producteur de rap, donc comme ça parle de rap.
2: Ouais.
4: Et bah, je voulais dire que moi, mes disques, ils sont pas dans les supermarchés, tout simplement, donc ils peuvent pas être mélangés avec les autres genres de musique.
0: Bon, non, peut-être. Ouais,
3: son nom de famille à Reza, c'est Merté.
5: Non, c'était juste.
1: Non, mais c'est bien, là, au standard. Là,
3: ouais. Tu l'as compris, Gérard, celle-là?
1: Non, non. L'autre, là.
3: Pardon.
1: Et l'autre, la chaude, là, qui voulait participer à la fin du débat, rappelle quand, celle-là?
3: Sophie, elle a marqué « Bon, bah, je pars, bonne nuit, dommage, Gérard, t'as qu'une grande gueule. »
1: Bon, alors, va te faire sauter, c'est pétasse.
3: Non, Gérard, les statistiques, là.
2: Ouais,
3: là,
2: tu vas me tout foutre en l'air.
1: J'ai dit pétasse, j'ai pas dit salope, d'accord?
2: Tu vas te faire sauter.
1: Alors, qu'Alex se faire sauter si elle a envie de dormir. Bon, allez, stop.
5: Conclusion.
1: Conclusion, 2 minutes, on va demander. On va commencer par le monsieur de l'anecdote.
0: C'est moi.
3: Reza.
4: Ah, ça me fait plaisir. Alors, conclusion sur les supermarchés?
1: Ouais.
3: Non, sur la différence d'âge.
4: Alors, par rapport à la différence d'âge des supermarchés, moi, je préfère aller dans les plus gros possibles, en fait.
3: En formule.
4: Parce que comme ça, je peux rencontrer un maximum de jolies femmes. Et en fait, moi, je voulais juste dire un truc qui m'énerve dans les supermarchés, c'est tous les gens qui ont des portables.
1: D'accord, allez, c'est bon, on a compris. Bonne nuit à toi, Reza, et à la semaine prochaine si tu veux continuer, ok? Ivan?
2: Bah, le thème était bien trouvé, les questions étaient égales à elles-mêmes, et puis il n'y avait pas trop de bordel.
1: Donc, bah depuis que
2: j'ai... content, quoi.
1: Depuis que j'ai changé mon... que j'ai fait une réunion avec l'équipe, c'est pour ça.
3: Oui, chef.
1: Donc, ok, je te remercie, Ivan, et je te dis peut-être à la semaine prochaine pour le débat. Billy Jan?
2: Écoute, j'ai débat fort intéressant.
1: Ouais, tu travailles au lieu de sucer, là, parce que...
2: De quoi, Gégé?
1: Ah, vas-y, accouche.
2: Écoute, Gégé, je te dis...
6: Accouche-pousse.
2: Débat fort intéressant.
1: Des couches.
2: Les questions, elles étaient très bien.
1: Mmh.
2: Et je suis bien marrée. Dommage que t'as pas trop gueulé, quoi, c'est ça.
1: Non, bah, je gueulerai plus maintenant, c'est tout.
2: J'avais des thèmes de débat et je sais pas si ça t'intéresse.
1: Bah, tu les envoies, c'est tout.
2: Mais je les ai envoyés, tu m'as jamais répondu, Gégé.
1: Tu les as envoyés quand?
3: C'est pas grave, on va gérer ça en temps.
1: Oui, on gère ça plus tard. Jeannette?
2: Oui, alors moi, je préfère les grandes, vieilles, grandes surfaces de Formule 1. Et puis, je te fais une soupe de langue bien, bien baveuse.
1: D'accord, bah moi, je t'en fais pas. Tony?
0: Ouais, donc moi, je voulais dire, ouais, ça s'est bien passé. Moi, c'est dommage que tu gueules beaucoup. Mais je suis pas très content parce que j'ai pas encore reçu le faire-part de mariage.
1: Non, tu vas te faire sauter, d'accord.
3: Pourquoi? C'est pas sympa. Hein. Non, c'est pas sûr encore qu'il se marie. Hein. Ça se trouve, ça a capoté avant. Hein.
0: Ah, d'accord. Ouais.
1: Tom?
0: Bah écoute, moi, Gérard, je suis un peu déçu. Je suis arrivé le dernier, donc j'espère que la semaine prochaine, vous penserez un petit peu à moi.
1: Mm-hmm.
0: Sinon, bah très bien. Gérard, égal à toi-même, impeccable, quoi.
1: Bah, ok, je te remercie.
0: Bah, de rien, ça m'a fait plaisir.
1: Donc, moi, je peux vous dire une chose. Ça fait la 2e semaine que ça se passe bien, donc j'espère qu'on va...

0: On va continuer comme ça toutes les semaines. Donc les deux thèmes de la semaine prochaine.
1: Ah, ouais, une exclu, Gérard.
0: Les poupées gonflables et le dépannage. Donc,
1: oh là là là,
0: et là, vous allez retrouver
2: Rousseau
0: pour la nuit sans pub. Donc je vous dis à la semaine prochaine. Et on s'écoute un petit remix comme tout le monde était sage.
1: Surprise.

0: Ah, moi je témoigne contre toi, hein, mon pote, en direct.
1: Non, hein. T'as vu comment tu l'as frappé,
0: frère. Non, mais de toute manière, quand ils auront compris.
1: Mais ouais, mais c'est ça qui est. Alors, écoutez ce qu'il vous dit.
0: Non, mais de toute manière, ça sert à rien. Je parle d'anguille parce qu'il se fout de ma gueule, alors. C'est comme si tu parlais à un
2: chien. Allô, ma chérie. Ouais, il a bientôt fini.
1: Non, mais sérieux, arrête.
2: Je sais pas, je trouve un taxi dans une demi-heure. Ouais, je sais, il fait chier, ouais. Ok, à tout de suite, je t'aime.
1: Mais qu'est-ce qu'on fait?
0: Non, mais moi, si ça continue, ça sert à rien.
1: Pourquoi?
0: Ça sert à rien.
1: Mais ça marche, l'audience, elle est là. L'audience, elle est là.
2: Ah bah voilà, tu vois, on a Olivier de la promo qui vient d'appeler sur la ligne grecque.
1: Ouais.
2: Et en fait, il me dit que le débat, il était bien.
1: Ouais.
2: Mais qu'il se proposait pour faire la réa.
0: Non.
2: Dans celui des
3: moustaches, il a dérouté.
1: Mais non, ça avec va être la merde. C'est non, ça va être la merde.
3: Voilà,
2: attends, vas-y, parle, il t'entend.
4: En direct, il n'y a aucun problème.
1: Une CB en direct. Ah.
0: Non.
2: C'est bien ça. Hein.
1: Non, bon. Non. Déjà qu'il règle les micros, il y a eu des problèmes de micro sans plus.
0: Non, de toute manière, déjà ce soir, ça a été encore le bordel, alors c'est même pas la peine.
1: C'est même pas la peine.
0: Non, même. Non plus.
1: Bon, on gérera ça, on va gérer ça, mais...
0: Non plus.
1: Voilà.
0: Ciao.
1: Salut. Bon, conclusion, c'est... Là, ce soir, la réunion, vous avez fait de la merde. Hein. C'est dommage, on fait 12 millions de personnes. C'est dommage.
0: En plus, c'est un truc que j'ai fait à l'improviste et je pensais que ça allait bien se passer. C'était prévu.
1: Ouais, mais
0: et apparemment, ben, vous avez tout foiré. Et ça, j'aime pas ça.
1: Bah ouais.
0: J'aime pas ça que vous foirez tout. Ça sert à rien que je vienne.
1: Et la prochaine fois.
0: Non, mais de toute manière, je vais bien réécouter les cassettes.
1: C'est un gros clou.
0: Je vais te dire une chose, que j'ai bien réécouté la cassette et je vais te faire passer. Je vais ramener avec la cassette. Et tu as bien écouté, par un moment donné, tu dis qu'il y a bien un point 26 sur mon compte alors que tu n'étais pas au courant. Donc, le prochain coup, tu fermes
1: mais ta... Mais comment t'as eu... Pourquoi tu m'as piqué mon papier dans le...
0: Donc c'est ça que j'ai pas aimé.
1: Mais moi non plus, j'ai pas aimé.
5: Bien avant que je te pique le papier, je te dis, je peux consulter son compte par Internet.
0: Tu peux pas.
5: Son compte à la poste.
0: Tout le monde.
5: Bien sûr que si, j'ai la carte à puce.
0: Comment tu l'as eu?
2: Bah, ils font défaut.
0: Mais oui, c'est
1: bah
0: ça.
1: Ouais, arrêtez.
0: Arrêtez vos conneries.
1: Donc là, c'est bien, parce que grâce à vous, les
5: comment veux-tu que je sache qui te prélève ton loyer?
0: Maintenant, tu viens de le balancer, que tout le monde l'a sur Internet. T'es content de ta connerie?
5: Mais non, parce que moi, j'ai un code.
0: Non, mais tu viens de le dire à l'instant.
5: Non, mais j'ai un code.
0: Non, mais tu viens de le dire. Tu viens de l'annoncer à l'instant, que tout le monde, mon compte était sur Internet.
5: Mais non.
0: Alors, tu te démerdes. Maintenant, tu te démerdes.
5: Bon, on va trouver une autre banque.
0: Ouais, mais c'est ça.
5: Non.
0: De manière, c'est bien enregistré, ça.
1: Non, parce que
0: c'est bien enregistré.
1: Pourquoi les gens ont besoin de savoir qu'il a 0,19 euros sur son compte?
0: Non, mais ça sert à rien de discuter, Max. Laisse tomber.
1: Je sais, mais je parle dans le vide avec vous, c'est pareil.
0: Mais ça sert à rien de discuter.
1: J'ai le même
0: problème. Regarde-le, il est en train de se foutre de ta gueule, là.
2: Non, c'est
0: faux. Putain, ça me dégoûte, d'ailleurs.
1: Non, mais c'est vrai, tu sais, Gérard, j'ai le même problème dans la semaine, hein,
0: bon, avec eux.
1: Tu sais, ça.
0: Tu sais que c'est... Vous faites exprès de pouvoir écouter les émissions.
1: Non, mais les miennes aussi, hein.
0: Ah ouais, mais non, dans ce cas-là, ça sert à rien. Allez hop.
1: Là, vous avez fait de la merde, voilà.
0: Comme d'habitude.

0: Aval a donné. Aval a donné. Oh, oh, oh.
1: Ouais, bah, Gérard, excuse-moi, c'est il. Y a pas de problème.
0: Donc, combien que tu m'as dit?
2: 106-2, Gérard.
0: 106-2, bonsoir à toi.
2: Bonsoir.
0: Et pour finir, Taxi Tron. 21 bonsoir. Ans de Dijon, on écoute Fun Radio sur 90.7, c'est bien ça?
2: C'est exact.
0: Bonsoir. Voilà, alors donc, j'espère que ça va très bien se passer, parce que vous avez entendu les sondages?
2: Ouais, ça pète.
0: Donc, je voudrais que ça continue, et j'espère que ça va encore continuer toute l'année comme ça. Donc, première question, combien existe-t-il de taxis en France ou à l'étranger? On va demander ça à, Taxi Tron de Dijon.
2: Je sais pas, une estimation comme ça, je dirais une fourchette entre 10 et 1000. Comme ça, pour pas faire d'erreur, je tape large.
0: Non mais attends, entre 10
2: et 1000, parce que je sais pas trop, donc tu vois, je donne une fourchette large pour être sûr de pas me planter.
3: 1000
2: ouais. Ou plus, ou autre.
0: Non, il y a plus d'où, il y a pas d'où, d'où autre, ceci, cela, hein. Parce que là, vous allez, on va arrêter avec les autres et les pourquoi et les comment, d'accord?
2: Je dirais pas plus de 1000 si tu comptes pas les pouces-pouces.
0: Mais attention, là, les pouces-pouces, c'est pas pareil.
2: Ah.
0: Parce que les pouces-pouces, tu veux dire comme en Chine?
2: Ouais, tout à fait.
0: Ouais, mais justement, la question que je voulais rajouter aussi, c'est que maintenant, à l'heure actuelle, dans Paris, il y en a aussi.
2: Ouais, c'est en train de se développer grave. Le
4: dans le 13e.
0: Attends, Tony, c'est toi qui viens de dire le 13e?
4: Ouais, je te promets, j'en ai vu dans le 13e. Hein,
0: ouais, non, mais maintenant, t'en as un peu partout. Ils vont à, je sais plus où, là, d'où qu'ils partent. C'est simplement sur appel. Hein.
2: Okinawa.
4: Paris 13e jusqu'à la muraille de Paris, je crois.
0: Non, je crois qu'ils font tout le tour de Paris, hein, mais je suis pas sûr. Hein.
2: La Bastille.
0: Gratte-moi. Attends, Tony, je te reprends juste. Après, tu vas donner ta solution aussi, toi. Gratte-moi. Où? Ouais, gratte-moi. Tu réponds correctement ou sinon tu vires?
2: Bon, gratte-moi.
0: Bon, alors, allez, hop, au revoir. Hop, bonne nuit pour toi.
2: Et hop là.
0: Comme ça va aller plus vite avec moi. Hein. Ce soir, ça va pas commencer. Hein. Tony.
4: Ouais, alors.
1: Parce qu'il y a 20 millions qui va. Hein.
5: Quand même.
0: Ouais, c'est pas. Non, mais même. C'est pas parce qu'on fait 20 millions que gratte-moi, lui, il va s'amuser à.
2: Il a peut-être peur.
0: Non, mais attends, l'autre, gratte-moi, vas-y, ça veut dire quoi là?
5: Gérard.
2: C'est impressionnant.
5: On est 20 millions derrière la radio et 48 quand même sur Minitel. Déjà, t'imagines.
0: Déjà sur l'internet, on sait pas, mais on aura le petit chiffre après.
5: Tout à l'heure.
0: Donc Tony.
4: Ouais, en France, je crois qu'il y a plusieurs sociétés. Il y a.
0: Tony. Combien existe-t-il de taxis en France ou à l'étranger? Je te demande pas.
4: Bon, tu veux en France ou à l'étranger en fait?
0: Non. Je te demande combien existe-t-il de taxis en France ou à l'étranger?
4: Bon, un bon million en tout.
0: Mmh.
4: En tout, ouais.
2: C'est beaucoup, hein.
4: Ouais, mais
0: moi, non, mais si, moi, parce je pense que si, si.
2: GG, il faut dire que quand tout le monde prend pas le taxi, il y a des gens qui prennent le métro, le bus, il y a des gens qui se font transporter par des potes et tout ça, tu vois.
0: Ouais, non, mais attends, qui c'est qui parle là en même temps?
2: C'est Taxi Tron.
0: Ouais, mais donne ton nom quand tu veux répondre, hein, parce que.
2: Tout à fait. Donc,
0: ouais, attends, Taxi Tron.
2: Ouais.
1: Gérard, excuse-moi, à la place de Gratte-moi qui est parti, qu'on n'a pas retrouvé, on accueille Monsieur Mazur qui vient de m'appeler parce qu'il est en train justement de faire une étude sur les taxis parisiens et ou autres.
0: Ah.
1: Donc, il voulait justement intervenir sur le débat. Bonsoir Monsieur Mazur.
6: Oui, bonsoir, c'est Monsieur Mazur.
0: Bonsoir Monsieur Mazur. Monsieur Fildard, vous êtes prié de retirer vos lunettes de soleil parce qu'il n'y a pas de soleil dans les studios, d'accord?
2: Bonsoir.
0: Bon, ça y est, les bonsoirs, on s'arrête Monsieur Mazur parce que sinon.
6: Monsieur Gérard.
0: Bonsoir. Donc,
6: merci, je vais parler de ces statistiques, ça peut être intéressant, GG.
0: Ouais, ben attends, Tony, pour l'instant, c'est à toi de répondre. Pour l'instant, il va se. Non.
6: Je t'ai parlé de.
2: Un million.
0: Ah, 1 million, d'accord. Gros taco.
3: Je pense que Tony a raison, mais je pense qu'il a tort dans le sens où c'est plus.
0: Tu peux préciser?
3: 1 million 2, 1 million 3.
0: En France ou à l'étranger?
3: Intégralement, en fait, universellement.
0: Ah, universel. Ah bon? Ok. Monsieur Mazur?
6: Oui, eh bien, écoutez, moi, pour répondre à la question, je vous dirais, selon mon étude, nous avons calculé, n'est-ce pas, qu'il y en avait au moins les trois quarts dans le deuxième arrondissement, à Paris.
0: Non, mais on s'en fout des arrondissements.
6: Oui.
0: Je demande, combien existe-t-il de taxis en France ou à l'étranger? On s'en fout.
6: Oui,
0: on s'en fout.
6: Oublié,
0: on s'en fout des arrondissements.
6: C'est ma faute, en effet, monsieur Gérard.
0: On s'en fout des arrondissements de Paris.
6: Oui, alors justement, je vais vous répondre.
0: Oh, monsieur Mazur, s'il vous plaît, vous n'allez pas commencer à me prendre la tête.
6: Non, mais bien entendu, je vais vous répondre. Il s'agissait en fait, hein, excusez-moi, il y a eu une coquille sur donc mes statistiques. Il s'agit, bien entendu, il fallait comprendre le deuxième arrondissement de toutes les villes de France.
0: Non, allez.
7: C'est possible.
0: Tony. Donne-lui pas raison, parce que de toute manière, apparemment, il va faire allusion sur le deuxième arrondissement de Paris.
6: Non, mais ça,
0: de toute manière, moi, je peux vous dire une chose.
6: Très sérieuse.
0: Monsieur Mazur, s'il vous plaît, quand je parle, on ne coupe pas la parole.
6: Oui, pardon.
0: Ah non. Ok.
1: C'est pas possible.
6: C'est pas vrai.
0: Donc, je peux vous dire une chose, que les chiffres, j'ai un petit sondage, mais prenez-vous souvent le taxi, donc c'est pas du tout la question qui m'intéressait. Mm-hmm. Donc c'est dommage, mais bon, j'y répondrai tout à l'heure quand je vais venir dessus. Mais pour savoir combien existe-t-il de taxis en France ou à l'étranger? Oui, Manu?
5: Non, parce que sur Minitel, il y a Joko le taxi. Qui me demande si les bus et les métros peuvent être considérés comme des taxis.
0: Mmh. Non.
3: Et le tramway.
5: Vu que ça déplace et que c'est payant.
0: Attends, qui c'est qui parle du tramway là?
3: C'est moi, c'est Gros Taco.
0: Ouais, ben je pense que le tramway c'est pas pareil, hein.
3: Pourquoi?
0: Le tramway, le bus et le métro, c'est différent.
3: Ah d'accord.
6: Parfaitement.
0: Parce que c'est pas marqué taxi.
5: C'est quoi la différence? Ouais.
0: C'est pas marqué taxi dessus, hein.
6: Oui.
3: Et puis t'es pas tout seul.
0: Ouais. Ouais. Voilà. T'as plusieurs personnes dans le bus ou dans le métro. Rigo, une question IRC peut-être intéressante.
8: Oui, il y en a plein. Je vais t'en poser une. Déjà, je remercie les 7847 personnes.
0: Hein? Oh.
8: 7847 personnes. Qui sont là et
0: déjà sorti à 0,36.
8: Ouais. Ouais.
2: Si tu jouis, ça monte. Hein.
8: Et on va voir.
0: Ouais. Merci. Celui qui vient de dire ça va se calmer. S'il vous plaît, derrière, vous vous calmez. On répond quand même aux questions IRC.
8: Donc il y a Taxi Bobo, il te demande est-ce qu'il existe des taxis pour transporter des personnes qui sont plus grosses que 3 personnes réunies?
0: Non.
2: Le bus?
0: Non. Non, le bus c'est pas du tout un taxi.
2: Ouais, le bus c'est tout.
0: Non, mais même même que tu prennes le bus, de toute manière la personne qui est assez grosse, tu as pas.
2: Comment elle fait pour se déplacer, la personne qui a un peu dans bon point, on va dire.
0: Ben disons, elle fait comment? Ça c'est une très bonne question. C'est que bon, elle prend le bus, mais c'est sûr que personne lui laissera une place assise. Hein.
2: Ben ouais, donc.
0: Merci Pildar.
7: Pardon.
0: Attends, Tony.
2: Non, c'est pas Tony.
0: C'est pas Tony, c'est.
2: C'est Taxi Tron.
0: Ouais, Taxi Tron. Pildar, quand tu bouscules les gens, déjà, tu dis pardon et tu retires tes lunettes parce qu'il n'y a pas de soleil dans les studios, d'accord?
5: Ouais, ma poule.
0: Alors, c'est un avertissement que je te donne.
5: C'est le premier, fais gaffe.
0: Taxi Tron, je pense que j'ai bien répondu à la question là.
5: Ouais, c'était cool.
8: Et sinon, il y a.
0: Bon, toi, tu t'écrases et tu mets. Éteins-moi son micro, Rigo, merci.
8: Et sinon, il y a Orki qui te demande ce qu'est la taxicomanie.
0: Oh là là! Alors, taxicomanie. Ah ben ça, tu devrais.
8: Ah bah non, moi j'en sais rien. c'est pas moi qui prépare.
0: Ouais, vas-y, toi, l'aveugle.
5: C'est quand tu prends trop de taxi.
0: Pauvre con, va. Pauvre tâche.
5: C'est cool, ma poule.
0: Pauvre tâche.
5: Sur Minitel, on nous dit aussi les taxis c'est bien, mais pour certaines personnes, il faut des monospaces.
8: Ouais, c'est un peu ce que.
0: Justement, attends. Pour l'instant, toi, tu t'écrases, c'est pas toi que je m'adresse. Quand ça s'appellerait pot de chambre, tu sortiras dessous le lit, d'accord?
7: Ouais.
0: Bravo. Donc, c'est qui t'a posé cette question-là?
5: Je sais pas, c'est Dorian.
0: Dorian, s'il te plaît, tu peux préciser parce que je voudrais te répondre à ta question.
5: Précise, Dorian, voilà.
0: Donc, alors, deuxième question.
5: Ouais.
0: À moins qu'il y ait eu une autre question IRC intéressante.
8: Il y en a plein. Il y a Bérangère de Babouin. Elle te demande pourquoi les taxis américains sont jaunes et est-ce que ça a un rapport avec le fait que c'est les Chinois qui les ont inventés?
0: Non, alors là, justement, les taxis américains, justement, c'est pas parce qu'ils sont jaunes que ça soit automatiquement des Chinois. Parce qu'à l'heure actuelle, si t'as vu dans Paris, je sais pas si t'as eu l'occasion de te promener, tu mets ton micro fil d'art quand je réponds à Rigo, s'il te plaît, merci. Donc, je sais pas si t'as eu l'occasion de te promener dans Paris, t'as vu qu'il y avait maintenant des vélos, taxis.
8: Non, j'ai pas vu, non.
0: Non, t'en as pas vu encore?
2: Il y a des rollers personne, vélos aussi, hein. Il y a des rollers
0: personne,
2: taxis,
0: personne.
5: Moi, j'en ai vu un, Gérard.
0: Quand?
5: J'en ai vu un, la semaine dernière, près des quais.
6: Ah oui.
0: Ouais, ils font les quais, ils trimballent les gens pour 90 francs, je crois, c'est 90 balles la course. Pour une personne. Ouais, monsieur Mazur, s'il vous plaît, je réponds.
6: Bien, c'est-à-dire vous payez 90 francs pour prendre un vélo.
0: Calme-moi.
1: Mais non, mais il te pose une question.
6: Intéressant, GG.
1: Il demande si tu payes 90 francs pour prendre un vélo ou si quelqu'un te pousse avec un vélo.
0: Voilà. Ben justement, c'est le truc en Chine qu'ils font. Maintenant, Paris fait comme en Chine, reprend le même truc. Donc, ils ont sorti des vélos taxi.
2: Et est-ce que tu crois, GG, qu'on peut trimballer quelqu'un sur un skateboard pour faire le taxi ou des rollers, un truc comme ça?
0: C'est qui pose ça?
2: Des taxitrons, parce qu'un skateboard, on peut y aller à deux dessus, hein.
0: On va pas s'éterniser.
2: Non, mais ça t'empêche pas de faire un holy flip ou un truc comme ça, hein.
0: Mm-hmm. Ouais, non, mais moi, je peux vous dire une chose, que la question, c'est vrai que j'ai entendu les tarifs. Pour une personne, c'est 90 francs et pour deux personnes, c'est 120 ou 130 balles. À mettre deux, hein. Comme ça.
7: Il y a Boubou. C'est des Chinois qui pédalent.
0: Non, c'est des Français.
7: Ah ouais.
5: Il y a Boubou sur Minitel, Gérard, qui dit moi je t'ai vu sur les quais, mais c'était 90 balles la pipe.
0: Bon, alors lui, il va se faire enculer. Hop, okay, terminé pour lui.
8: Ouais, c'est vrai.
0: Au revoir.
1: Gérard, j'ai une question parce qu'il y a pas mal d'auditeurs qui me l'ont demandé au standard. Ils veulent que je te la pose. Est-ce qu'un chauffeur de taxi peut être ami avec un chauffeur de bus? Et est-ce qu'ils ont le même salaire? Et est-ce qu'ils se parlent? Est-ce qu'ils sont potes?
0: Ah ouais. Alors là, je vais te dire une chose. Ouais. Que la question, donc, chauffeur de taxi et chauffeur de bus, c'est différent. C'est deux compagnies différentes. Parce que la RATP, c'est eux. C'est eux, ils sont payés. Les chauffeurs de taxi, s'ils sont à leur compte ou autre, comment on va en venir avec les ou autres, c'est eux qui sont payés par rapport à la course que le client lui fait faire.
7: Okay. Ah ouais.
0: Par exemple, tu vas là aujourd'hui, tu veux prendre, tu pars d'ici,
1: tu vas à Suresnes, t'en as pour 73 francs, mais tu prends 200 balles.
0: Bon, attends, tu fermes ta... Alors là, je vais te dire... maintenant, Fildar, ta réponse, elle est claire. Elle est répondue. Alors maintenant, tu mets ta...
1: Non, mais réponds pour les autres, pas pour moi.
0: Donc le chauffeur de taxi, par exemple, t'appelles un chauffeur de taxi, t'es pressé. Tu dois prendre ton avion dans moins d'une heure.
9: Ouais.
0: Donc si c'est bouché, comment qu'il fait le chauffeur de taxi? Alors explique-moi.
9: Il prend le bus.
0: Non. Non, il prend pas le bus.
6: Le métro,
5: ouais.
0: Non, c'est pareil.
1: Le Roi Cibus. Ou l'Orlivol.
2: L'Orlivol, ouais.
0: Ouais, ben. Attends,
5: non, il prend le vélo-taxi.
0: Ouais,
5: non,
0: même
5: quand il y a des embouteillages.
0: Rigo. Non, mais ça y est. Hop, on a terminé la.
1: Qu'est-ce qu'il fait? T'as même pas répondu.
8: Bah ouais, c'est vrai en plus.
1: Qu'est-ce qu'il fait le chauffeur de taxi?
0: De toute manière, le chauffeur de taxi, il a son compte et personne ne le paye. C'est au nombre de clients qu'il fera qui sera son beurre. Tandis que le chauffeur de bus, lui, il est payé par les RATP. Nuance. Ouais, donc, faut pas confondre. Oh, non.
2: Non, ils sont potes, moi je dis, ils sont tous potes.
0: Non, justement. Parce que faut se dire une chose. Non, non, mais attends. Attends, au taxitron.
2: Vas-y.
0: Parce que faut se dire une chose. Que le jour ou qu'un chauffeur de taxi a un accident avec un bus, qui c'est qui est responsable? S'il a pas vu que... Parce que normalement... Faut se dire une chose, que les bus, quand ils quittent leur arrêt, sont toujours prioritaires.
2: C'est vrai. C'est vrai.
0: Attends, gros taco, je veux te dire une chose, je me demande si à Lille, ils respectent les...
1: Non.
7: Ah non, à Lille, ils attendent. Hein.
0: Ah ouais, ils attendent. Ah bah alors là, bravo. Je veux te dire une chose, ça se voit que c'est Apolline qui t'a sélectionné.
1: Non, c'est moi.
7: Pas du tout.
6: Et Gégé, est-ce que t'as des conseils à donner aux gens qui veulent devenir de chauffeurs?
0: Bah justement, on va en parler de ça.
2: Ouais, mais GG, routier, c'est un peu pareil, tout ça, c'est les métiers de la route. C'est sur la route, t'as la CIBI et tu traces, quoi.
0: Mais ça, c'est pas pareil, parce que on va s'éloigner du débat.
1: Ouais, dans les taxis, tu peux pas mettre de poster de femme à poil.
0: Non, mais attends, pour l'instant, t'éteins ton micro, je t'ai pas sonné, ok? Moi, c'est pour, toi, gros taco, au revoir. Hop, tu vas te persodomiser toi-même, espèce de salope. Allez, hop, terminé. La Lilloise, au revoir. Celle-là, elle aura compris sa douleur.
6: Bravo, monsieur Gérard.
2: Bravo.
0: Non, mais attends, terminé, c'est même pas la peine de la reprendre sous un autre nom.
2: Pauvre fille, va.
0: Pauvre fille, peut-être.
2: Ouais.
0: Qui c'est? Oui, Rigo.
8: Fait avant, il y a Gérard Mansoif, il te demande quelles sont les études pour faire chauffeur de taxi.
0: Bah justement,
9: Rigo, merde.
5: C'est une question,
0: non,
5: ça.
0: Non, mais justement, Là, c'est pour ça. Je vois pas pourquoi que déjà les gens sur l'internet posent la question alors que la question sera en quatrième.
8: Bah, ils le savent pas. Que...
0: Donc, c'est qui a posé ça?
8: Je sais plus.
0: Non, mais attends, Apolline.
8: Gérard Monsoif, il s'appelle Gérard.
9: Oh ah, attends, on accueille, vas-y Apo.
10: Voilà, on accueille Taxident de vélo, 18 ans de Créteil.
0: Salut. Comment que tu... Ouais.
11: Bonsoir.
0: Comment que tu t'appelles, toi?
11: Taxident de vélo.
12: Salut.
11: Ça va?
12: Salut.
0: Taxident.
11: Bonsoir tout le monde, bonsoir.
12: Bonsoir.
11: Bonsoir. Bonsoir.
0: La fréquence, bonsoir, s'il te plaît.
1: À Créteil, Gérard.
0: 101.9.
1: Ah, okay.
11: Bonsoir.
12: Bonsoir.
0: Bon, ça y est, oh, ça y est, les bonsoirs. Oh!
11: Bonsoir.
12: Gérard, pour en revenir à la question, moi.
0: Ouais, Tony, ouais.
12: Ouais, moi, je pense que, je sais pas si pour toi c'est la même chose, que s'il y avait plus de posters crades dans les taxis, on les prendrait plus souvent. Moi, je pense.
0: Non, attends, Tony. Non, Taxitron, s'il te plaît.
12: Ah, je voulais t'aider.
0: Non, mais attends, je réponds à Tony quand même.
12: Ah, vas-y.
0: Dans les taxis, j'ai jamais vu de poster crade comme dans les routes.
12: Mais c'est dommage.
0: Ouais, mais d'accord,
11: moi,
0: c'est.
11: Bien posé, hein.
0: Bon, attends, ouais. Oh. On se calme, hein, d'accord, taxi dans le vélo.
12: J'ai un Polaroid.
2: Moi, j'ai un gros zoom.
0: Bon,
2: zoom,
0: allez hop, on attaque la deuxième question. On attaque la deuxième question, s'il vous plaît. Merci.
12: Okay. Un zoom de ouf.
0: Taxitron, encore une question.
2: Ah, c'était pas moi.
0: Non, c'est qui, alors?
11: Ouais, c'est lui qui m'a chauffé.
2: Je crois que c'est Tony, hein.
1: Non. Vas-y, pose-la.
2: Moi, j'ai pas un gros zoom, j'ai un grand angle.
0: Bon, Taxitron, tu retournes voir Fildar au standard, s'il te plaît, merci, au revoir.
11: Remettre ton zoom comme ça, connard.
0: Oh! Taxident, ça va être pareil aussi si tu continues.
11: Excuse-moi, Gérard.
0: Alors, un taxi a-t-il le droit de faire payer sa famille, amis ou autre? Alors, faut bien dire, par exemple, tu connais, t'es chauffeur de taxi. Hein, je précise bien. Quelqu'un de votre famille est chauffeur de taxi, vous l'appelez. Est-ce qu'il a le droit de vous faire payer, que tu sois seul, que ça soit sa femme, son meilleur ami, ou autre? Est-ce qu'il a le droit de le faire payer ou pas?
9: Ah, Manu, tu dors?
0: Non. Donc, taxi dans le vélo.
11: Alors, à mon avis, sa femme, elle le paye en nature.
0: Non, mais attends. T'as bien compris ce que je viens de dire à l'instant?
11: Oui, j'ai compris. Ah, excuse-moi, non, j'avais pas compris. Maintenant, j'ai
0: compris. Attends. Eh oh, les oreilles, c'est comme le cul, ça se lave.
11: D'accord.
13: Bravo, monsieur Gérard.
11: Alors, oui, elle le paye en euros.
0: N'importe quoi, celle-là. Allez, hop.
11: Quoi, non?
10: GG, à la place de Taxitron, on accueille Jean-Gabriel, 20 ans, de Nantes.
14: Oui, bonsoir. Bonsoir, Gérard.
0: Bonsoir, Jean-Gabriel.
14: Bonsoir à tous. Bonsoir.
0: Ta fréquence, s'il te plaît?
14: 103.2 FM.
11: Bonsoir.
0: 103.2.
14: Bonsoir.
0: Ok,
14: bonsoir.
0: Merci.
14: Bonsoir.
0: Bon, ça y est, les bonsoirs. Oh, ça y est, c'est fini, les bonsoirs. Donc, taxi dans le vélo, là, parce que je crois que t'as pas compris. Non, t'es reparti en taxi.
1: Si, elle est là.
0: Tony.
14: Ouais.
0: Tony, attends, Tony, 5 minutes. Ah,
8: désolé, mon pote, de te couper.
14: Pas de problème, mon pote.
8: Il y a Slurp sur l'IRC ou Slurp qui te demande si les chauffeurs de taxi sont solubles dans l'acide sulfurique, chlorhydrique, nitrique.
1: Oh, c'est nul, ça.
0: Là, je réponds pas parce que la question, elle est trop compliquée.
1: Par contre, une question de Max le Belge sur Minitel qui te demande quand tu prends le taxi avec ta femme, est-ce que tu payes un excédent de bagage?
0: Non.
9: Bah si.
0: Non, parce que, alors là, attends, toi déjà, tu fermes ta gueule, tu retires tes lunettes et c'est tout. Ok? C'est la dernière fois que je te le dis, sinon tu dégages.
1: Obéis à Bernard, merde.
0: Hein? Parce que tu commences à être lourd, hein.
14: T'énerve pas.
0: Donc, Tony.
14: Ouais, bah ça tombe bien que
1: tu n'as pas répondu à la question merde. Du Minitel.
0: La question Minitel, c'était...
1: Quand tu prends le taxi avec ta femme, est-ce que tu payes un excédent de bagage? C'est de Max le Belge.
9: C'est le maquillage.
0: Je t'ai dit de fermer ta gueule, Pilar.
14: Les packs de cristalline.
0: Est-ce que tu as dégagé, là, hein?
1: Les varices aussi. Vas-y, Gérard.
0: Bon, donc, tu payes un excédent de bagage selon ce que tu prends, mais pas avec ta femme. Donc, sa question, elle a ni queue ni tête comme lui.
1: Okay.
0: Voilà, bravo. Ça fera comme la conclusion du débat avec...
14: Turpentine,
0: voilà. Donc, Tony, pour toi.
14: Ouais, bah, je disais que ça tombe bien que tu m'aies posé les questions, parce que mon père, il a été taxi avant,
0: ouais,
14: à son compte.
0: Mm-hmm.
14: Et il m'emmenait à l'école tous les jours. et c'est véridique, elle me faisait payer.
0: Oui, non mais attends, Tony, oh,
14: tu comprends,
0: oh, t'as accident de vélo, tu t'écrases s'il te plaît.
14: Non mais tu comprends, mon enfance traumatisée, t'as vu comment je suis maintenant. Je suis...
0: Non, non mais attends, hey, Tony.
14: Ouais.
0: Je t'ai dit, je veux bien que tu fasses le débat,
14: ouais.
0: Mais calmos, d'accord, tu t'amuses pas, commence pas à prendre à vouloir jouer comme ça.
14: Non, mais je te promets,
0: Non, mais moi je te le dis tout de suite, parce que sinon, je te garde pas jusqu'à la fin.
14: Mais mon père, il a été taxi, c'est vrai.
0: Ouais, non, mais attends. Alors, dans ces cas-là, est-ce qu'il avait mis son compteur en route ou pas?
14: Ouais. Ça
0: bon, alors là, déjà une chose. Ouais. Déjà pour commencer. Faut se dire une chose, que lorsque c'est quelqu'un de sa famille, normalement, il doit avoir un bandeau dessus.
14: Un bandeau, comment ça?
0: Ouais,
14: il conduisait avec les yeux ouverts. Hein.
0: Non, mais attends, Tony.
14: Ouais.
0: Tony, tu comprends pas ce que je veux te dire?
14: Non.
0: Un bandeau sur son truc marqué taxi.
14: Non, il
0: le mettait. Tu vois, sur le dessus de la voiture.
14: Non, il le mettait. C'était pour. Enfin, c'est détourné de l'argent du fisc. Parce que.
0: Tony. Moi, je vais te dire une chose, que j'ai pris une fois un taxi. Hein, le mec, il me connaissait, je sais même pas s'il me connaissait de où ou qu'est-ce. Il a rien allumé et ça m'a rien coûté du tout.
14: Ouais, mais parce que toi, t'es une star de la radio.
0: Non, c'était pas.
13: Si qu'il était con, c'est tout.
0: C'était bien avant que je connaisse Fun Radio, hein.
14: Ah bon?
0: Donc, nuance.
14: T'as quelque chose de doux dans le visage, c'est pour ça.
0: Ah ben, on sait pas. Monsieur Mazur.
15: Oui, bonsoir, monsieur Vera.
0: Non, ben, ça y est, les bonsoirs.
15: Je pense, écoutez, ça dépend, en fait, si la personne qui conduit le taxi, si ce véhicule appartient à une société de taxi, ou bien si c'est son véhicule privé, n'est-ce pas, dans ce cas-là. Effectivement, il faut faire payer les membres de sa famille, et j'ajouterais même, il faut les faire payer le double.
0: Ah non, moi je suis pas d'accord avec vous. Donc voilà la question. Voilà. Est-ce que ça justement je croyais que Tony t'allais bien répondre à la question, mais apparemment monsieur Mazur t'as coupé l'herbe sur le pied.
15: Oui, je vous ai baisé la gueule, Tony, c'est
0: ouais,
15: ça.
0: Ouais. Non, s'il vous plaît, bien, oui. Monsieur Mazur, ouais, oui. On reste poli, hein. Donc moi je suis d'accord avec vous. C'est vrai que parce que faut se dire une chose, que les chauffeurs de taxi, ils ont une compagnie où ils sont artisans.
9: Ouais.
0: Ou loueur.
9: Ouais.
0: Je sais plus comment qu'on appelle ça. Mais il y a dans ces trois solutions là.
9: Un locateur. Un locateur.
0: Bon, retire tes lunettes, pas parce que tout à l'heure je vais t'éclater.
14: Non, c'est vrai, c'est ça, c'est le terme technique, un locateur.
0: Oui, mais donc ça veut dire loueur.
14: Ouais.
0: Hein? Voilà.
15: Oui, dans le jargon des taxis, on dit locateur, effectivement. Mmh. Locateur.
0: Ok. Attends 5 minutes, il y a une question IRC.
16: Ouais, il y a alors Blue Dickies qui te demande si, en fait, il voulait savoir si un taxi doit rouler 35 heures par semaine.
0: Alors là, les chauffeurs de taxi, je ne sais pas combien d'heures qu'ils font, donc faudrait que tu demandes à ton pote.
16: Taxi.
0: À ton pote taxi, c'est-à-dire, je dirais Philippe. Pas son nom. Ouais, non, mais voilà.
9: Ah, moi,
0: bravo, regarde ce que t'as fait maintenant.
9: On a déjà des putains de.
0: Oh donc, non,
9: de procès,
0: fou, quoi. Là.
9: Pas de nom, merde, des procès après.
0: Oh là là. Oh.
9: Toi, tu les payes, Eric.
0: Oh.
17: Tu fais quoi là? Tu joues à quoi?
9: Ah, mais merde, quoi, il y a des moments.
0: Ah non, là, c'est lourd, quoi.
9: Lâche la pression, là. Comme une cocotte minute, putain.
0: Mais ouais.
17: Avec le jet de vapeur, là. Lâche un jet de vapeur.
0: Oh, Fildar. Mets-la en veilleuse, s'il te plaît. D'accord? T'en prends pas comme ça sur Hugo, d'accord?
9: Hein? Non, mais il y a des limites, Hugo.
0: Moi, je suis d'accord avec Jean-Gabriel, il y a des limites.
14: Ouais, c'est Jean-Gabriel, tout à fait. Alors, à la question, est-ce que la famille paie...
0: Un taxi a-t-il le droit?
14: Oui, tout à fait, moi je pense que...
0: Attends, la question, parce que je crois qu'on t'a pris en antenne, donc t'as pas pu...
14: Je l'ai tout à fait compris, genre.
0: Tu l'as compris?
14: Oui,
0: donc, vas-y.
14: Parce que moi j'ai mon frère qui est chauffeur de taxi, et moi quand je monte dans son taxi, effectivement, il me fait payer le double, comme l'a dit Monsieur Mazur, tout à fait. Et,
0: c'est pas Monsieur Mazur qui l'a dit, c'est Tony.
14: Non, c'était Monsieur Mazur.
0: Non, c'est Tony.
14: Non, c'est moi.
15: Non, c'est Monsieur Mazur.
0: C'est Tony.
14: Non,
0: c'est Tony.
14: Il me fait payer.
0: Monsieur Mazur, c'est pas vous, c'est Tony qui l'a dit.
14: Ok. Allô.
0: Bon, Monsieur Mazur, vous la fermez.
14: Donc, il me fait payer le double car il a déjà deux enfants, plus sa femme à nourrir, donc il a besoin d'avoir d'argent. Donc.
0: Ouais, donc on revient à la question à Monsieur Mazur. Donc, est-ce que c'est
14: rentable.
0: Non, mais est-ce que c'est une compagnie privée? Parce que le chauffeur, c'est son taxi. Donc c'est comme il est chauffeur de taxi. Donc il appartient à une compagnie.
14: C'est pas sa voiture personnelle, non.
0: Donc est-ce que c'est sa voiture personnelle?
14: Non,
0: parce que de toute manière, pour avoir une dérogation par la préfecture.
14: Quoi?
1: De Paris.
14: Une dérogation quoi?
0: Une dérogation. Pour avoir l'autorisation de conduire, d'être chauffeur de taxi. Et ça je vais vous dire une chose, que ça devient très dur à avoir. Donc taxi dans le vélo, ouais.
13: Alors franchement c'est sérieux, hein. Une fois j'ai pris un chauffeur de taxi et je l'ai payé en chauffeur, et c'est vrai.
0: Attends, t'as pris un chauffeur de taxi et tu l'as payé en chauffeur?
13: Oui.
0: Non mais attends, tu me prends pour un con, au revoir, allez hop,
13: non,
0: dégage,
13: non, non,
0: allez hop, au revoir, terminé. Donc alors, la question, donc moi je vais répondre, ouais. Donc à cette question-là quand même, donc un chauffeur a-t-il le droit de ne pas faire payer sa famille, amis ou autre, si on connaît bien les chauffeurs de taxi, et ça, faut être bien ami avec eux. Normalement, je pense que c'est possible que tu ne puisses pas faire payer quelqu'un de ta famille. Par exemple, si moi je suis chauffeur de taxi un jour, que je veux emmener quelqu'un que je connais, ouais, donc je ne le ferai pas payer. Pourquoi? Parce que oui. j'éteindrai mon voyant.
17: Ah mais t'as pas le droit ça.
0: Si t'as le droit, parce que si t'es pas en service. Donc automatiquement, t'as le voyant A, B et C, ouais, pour savoir là où tu vas. Mmh. D'accord.
17: Ouais, d'accord.
0: Bon, sinon t'as un petit truc noir qui met dessus. Tant que c'est pas allumé, tant qu'il a pas ouvert son capot pour allumer son truc du haut.
9: Ta gueule.
0: Non. Bon, toi tu fermes ta gueule, ça vaudra mieux.
9: Voilà, je le savais.
0: Hein? Là tu as la fermée, tu as dégagé des studios maintenant, parce que tu commences à me casser les couilles.
14: Bravo,
0: sérieusement. Là, tu commences à me casser les couilles, c'est
17: chose
0: soir.
17: Grave.
0: Ouais. Là, ça, ce soir, c'est toi qui fous ta merde. Ok. Alors, maintenant, tu vas m'éteindre ton micro de merde.
10: Non, GG, c'est parce qu'à la place de taxi dans le vélo, on accueille Taxico, 30 ans de Bourges.
0: Attention. Là, je vais te dire une chose à Pauline. Non, ce soir, c'est ta dernière chance.
9: C'est pas les mêmes.
10: Non, mais GG, regarde, tu vois.
0: Non, ouais. Alors, Taxico. Putain. Oh, Taxico!
10: Elle est là.
13: Bonsoir Gérard.
17: Tu viens de zapper fois. Quelqu'un, Pauline. Hein.
0: Donc, je le sens.
17: Tu peux rappeler. Si, si.
0: La ligne. Fréquence de Bourges.
13: 92.2.
17: Fréquence de Bourges.
14: GG, tu m'entends?
9: Le 16e.
17: Verneuilly, non?
9: Le 16e.
14: Ouais. Voilà. Allô, GG?
0: Oui, je t'écoute, Tony.
14: Ouais, je voulais seulement te dire qu'il ne faut pas que tu t'engueules trop ton équipe, parce qu'il faut voir ce qu'ils bouffent à la cafette. C'est peut-être pour ça.
0: Non, mais de toute manière, je vais te dire une chose, que pour l'instant, j'ai pas trop à me plaindre, à part que on a mis les points sur les i, les barres sur les t, ouais, la semaine dernière. Ouais, donc j'espère que cette semaine, les débats vont bien se passer. J'espère qu'on va faire les 10 questions sur les deux débats.
17: C'est clair.
0: Donc,
16: Gérard, vite fait.
0: Oui.
16: Vite fait sur IRC, Yankee te demande en fait s'il te manque un bras ou une jambe, est-ce que quand tu prends le taxi, tu payes moins cher,
17: ouais,
16: puisque t'es pas entier.
0: Ah, alors là, justement, la question est très bien posée. Parce que justement, est-ce que quand t'es handicapé, est-ce que tu payes moins cher ou pas? Donc, je pense que déjà certains taxis, je crois qu'on avait vu ça à Neuilly, Manu.
9: Ouais.
0: Tu sais, celui qui était handicapé, que même le chauffeur de taxi a pas voulu le prendre.
9: Un non-voyant, non?
0: Les non-voyants qu'on avait.
16: En fait, Yankee, il me dit de te demander directement à toi combien tu payes, quoi.
0: Ah non, mais ça, moi, combien que je paye, de manière.
16: Vu qu'il te manque une partie du cerveau.
0: Ah non,
17: ouais, mais il a des boules en plus.
14: Non, mais ça serait trop facile. Imaginons, il y a un lépreux qui prend un taxi.
9: T'as pas autre chose, Tony?
17: Ouais, lâche l'affaire sur celle-là.
0: Okay. Non, mais non, Tony, on va pas s'amuser là-dessus.
14: Non, mais j'allais dire un truc à
0: Tony. Non, mais juste avant la pause. Non, toi, tu fermes ta gueule.
1: Non, je vais te demander, t'as des petits sondages, autant en profiter.
0: Voilà, non, mais on les prend après la pause musicale. Ah, je veux savoir combien qu'on est avant la pause musicale et je pose la question.
16: Alors, je viens de recevoir un message en plus qui me le dit. Apparemment, on a baissé, on n'est plus que 6700 et les gens en partant, ils m'ont dit vivement le retour de samedi. Je sais pas pourquoi.
0: Bon, ben ça, on verra. Donc la question, c'est comment devient-on un chauffeur de taxi? Donc vous allez réfléchir à cette question-là. Et on va s'écouter Joe Le Taco avec Prends-moi, c'est pour une grosse commission. Et on se retrouve tout de suite après.
17: Il était à 64 tout à l'heure, il s'est redescendu à 52 là.
0: On va essayer de faire remonter le Minitel comme l'Internet ou que c'est Rigo qui vous attend au www.frfunradio. Donc j'espère qu'on va monter un peu plus.
16: Il y a énormément de monde et d'ailleurs il y a Bosniak qui est taxi, il dit que t'avais eu une bonne idée un jour pour pas payer ton taxi, tu l'avais sucé et il aimerait bien te revoir, il va peut-être venir te chercher.
0: Bah, on verra bien. Donc le titre du disque c'était Joe Le Taco avec Prends-moi, c'est pour une grosse commission. Donc voilà.
1: Gérard,
0: donc,
1: sur Minitel, on demande si ça t'est déjà arrivé.
0: Attends, toi, t'es au standard, t'es pas à l'arrière. Non, ok. Alors tu t'écrases. Je veux pas t'entendre.
1: Non, mais c'est clair.
0: Je ne dois pas t'entendre. Tu es au standard. D'accord. Si t'es pas capable de faire ton boulot, tu rentres chez toi, tu vas dormir. Hein? Ok. Alors, comment devient-on un chauffeur de taxi? Donc, on va demander ça à Tony.
14: Oui, je suis à l'antenne là.
0: Oui, mm-hmm. T'es à l'antenne maintenant.
14: Impeccable. Je crois que mon père, il a eu une licence, mais ça coûte assez cher. À l'époque, c'était pas trop cher. Mais je crois que c'est de l'ordre de 50 briques par là, quoi, sans dire de conneries.
0: Non, attends, parce que là, déjà, justement, faut bien dire une chose, pour être chauffeur de taxi, il y a une licence à passer.
14: Ouais, parce que je dis.
0: Ouais. Après, une fois que, déjà, faut que tu payes Tana pour 5 000 ou 6 000, je sais plus, ça dépend, parce que si t'es inscrit à la NPE comme demandeur d'emploi, normalement, tu peux avoir ton stage payé par la NPE.
14: Ouais, exact.
0: Hein. Et après, dès que t'as ça, donc, tu as une dérogation, tu as l'autorisation d'être chauffeur de taxi. Donc, tu commences déjà pour bien te mettre en train. Mmh. Tu vas dans une compagnie.
14: Exact. Hein,
0: déjà, dès que tu as eu ton stage, t'es déjà d'office branché sur une compagnie.
14: Tout à fait.
0: Hein, et après, si par la suite, tu peux avoir l'argent qu'il te faut, tu peux te mettre à ton compte.
14: Tout à fait. C'est tout à fait ça. Voilà, on a bien expliqué aux gens là.
18: Voilà. Donc on n'a pas besoin de répondre.
0: Jean-Gabriel.
19: Ouais, bah moi je suis tout à fait d'accord avec ce que vous venez de dire là. C'est tout à fait vrai quoi.
0: Mm-hmm.
19: Moi je pense qu'il faut exactement passer son permis puis après bon.
0: Non mais de toute manière faut déjà avoir son permis de conduire. Attention,
19: clair, il faut avoir
0: attention.
19: Son permis, de toute façon.
0: Ah là déjà faut déjà avoir son permis de conduire pour être chauffeur de taxi.
16: En fait Gérard,
0: attendez s'il vous plaît.
20: Ah, putain, il y a des oiseaux, merde.
16: Sur IRC, il y a Turpentine, elle me dit qu'en fait la différence entre un chauffeur de taxi et un routier, c'est que le taxi c'est licence 3 et le routier c'est licence 4.
20: Ouais.
0: Okay. Ok.
19: Donc ouais, je disais.
0: Non, mais c'est pas ça. C'est un message qu'Apolline vient de me dire, qu'elle vient de me donner. Mais ça.
16: Merci à Pau. Hein. Merci parce que je lui posais une question, il a pas répondu.
21: Ouais, mais il va répondre là.
0: Ouais, mais alors donc.
16: Donc c'était Turpentine qui te disait que en fait la différence entre un taxi et un chauffeur routier, c'est que le taxi les licences 3 et le routier les licences 4.
0: Non parce que ça c'est différent parce que ça licence 3 et licence 4 c'est les histoires de boissons donc ça
16: c'est bien ce qu'elle dit ouais.
0: Et donc ça n'a rien à voir avec la question qu'on vient de poser. Donc je vais répondre tout de suite à mon amour des îles Baboué de Mashtok Motion Bagbar moi aussi je t'aime mon amour. Voilà. Toxico.
18: Toi-même. Je crois que t'as tout dit là, Gérard. Il est difficile d'aller plus loin.
0: Bah ouais mais alors dans ces cas-là, si je vous réponds à la question, donc c'est pourquoi que je vous la pose.
18: Bah c'est exact.
19: Fallait répondre après.
18: Est-ce qu'on peut faire taxi avec un A derrière?
0: Alors là, je vais te dire parce que tu viens juste d'avoir ton permis, toi.
18: Ouais, c'est ça. Et j'aimerais être chauffeur de taxi et j'ai pas envie d'attendre 2 ans.
0: Alors là, dans ces cas, attends, Tony.
19: Explique-leur.
0: Tony, je réponds à Taxico.
18: Ouais.
0: Donc pour répondre à ta question, l'histoire du A, c'est déjà tu peux pas.
20: Putain, mais il y a des oiseaux là-haut.
0: Oh, mais merde, éteignez les micros quand je réponds un peu là.
20: Mais c'est pas moi les oiseaux.
19: Ça gêne pas les oiseaux. Ça galouille de partout.
20: Apo.
4: Mais non, c'est pas à pot.
21: C'est pas à pot sur le plafond, non.
0: Ouais, mais ça commence à bien perdre ce soir-là. Si quelqu'un s'amuse à mettre des jingles, ouais, tiens, c'est bizarre. Là, on n'entend plus rien. Donc, alors, pour répondre à... Oh, Manu, merde ! Eh, t'as commencé à perdre du bon boulot, tu continues.
21: Je fais rien, Gérard.
0: Putain, vous allez me faire baisser l'audimat. Ça va pas aller.
22: Tu connais pas.
21: C'est bon,
5: vas-y Gérard.
21: C'est bon,
5: vas-y.
21: Apo, elle est en train de les calmer.
5: C'est bon,
21: Apo, elle les calme. Va jeter un coup d'œil là-bas si c'est pas
5: de l'autre côté. Ouais, si c'est pas de l'autre côté.
16: Regarde à côté,
21: on sait jamais. Vrai, hein. Jamais si c'est Olivier de la Pro, cette toutouse là.
16: Non, il est là, je le vois.
21: Ok. Ouais, c'est bon. Bon, Apo, donc, les a calmés. Apolline les a calmés au standard, Gérard.
0: Alors, pour répondre à Taxico, donc, avec, en ayant un A. Sur comme ça fait pas longtemps que t'as ton permis,
23: ouais.
0: Donc déjà le A il dure, je crois à mon avis il doit durer 2 ans. Donc pendant 2 ans t'es obligé de conduire avec le A. Mais pour être chauffeur de taxi, c'est pas évident.
23: Comment je fais alors?
22: Il y a des tests.
0: Mais là, comment que tu fais? Donc, pour l'instant, faut que t'attendes que déjà ton permis, que ton A soit retiré, ouais, pour pouvoir faire ton stage de chauffeur de taxi.
22: Gérard, décolle-le, oui, là, décolle-le en direct. Gérard, ouais, c'est Jean-Gabriel, j'avais une question à te poser.
0: Attends, Jean-Gabriel, je finis de répondre à Taxico, d'accord? Donc, on revient à ce que tu me disais. Donc, de toute manière, t'es obligé d'attendre que ton permis, que ton A soit retiré.
23: D'accord.
0: Donc, au bout de, ça, je crois que ça dure 2 ans, il me semble. Je me souviens plus.
23: Ouais,
0: faudrait que je demande à un chauffeur de taxi que je connais très bien, à un moniteur d'auto-école que je connais très bien.
23: C'est 2 ans ou 24 mois?
0: Ben, 24 mois, c'est quoi pour toi?
22: C'est 104 semaines.
23: Voilà.
0: Ça fait 2 ans chez moi. D'accord.
23: Oui, bah oui,
0: alors, Jean-Gabriel, ouais, la question que tu voulais me poser.
22: Ouais, imaginons, je suis chauffeur de taxi.
0: Ouais.
22: Je suis sur la route, j'ai un malade, j'ai un grave malade qui est comme passager. Et je tape le 180, je passe feu rouge, je le grille, j'ai le droit.
0: Normalement, non, t'as pas le droit déjà pour commencer.
23: Sauf si t'as un gyrophare.
0: Ouais. Non, bah, sur les taxis, t'as pas de gyrophare. Alors là,
22: t'as
23: pas le droit.
22: Ouais, mais
0: non.
22: Tu peux en mettre un.
0: Non. Dans ces cas-là, déjà une chose. Attends, Jean-Gabriel, je vais répondre à ta question. Mm-hmm. Et je pense que Rétro-Baiser qui vient d'arriver.
22: Rétro-Baiser. Oui, tout à fait. Non, c'est moi, le spécialiste de la sodomie, c'est moi. Rétro-Baiser.
0: Bon, je vais te reposer la question après. Je vais répondre à Jean-Gabriel et je pense que tu vas pouvoir peut-être réagir aussi.
22: Ok.
0: Hein, Tony aussi et ouais. Toxico aussi. Feldar!
21: Pardon!
5: Mais qu'est-ce qui s'est passé?
21: Excuse-moi.
0: C'est la dernière fois que tu me fais ça, d'accord?
21: Mais qu'est-ce que j'ai fait?
0: Tu m'éteins ton micro et tu fermes ta gueule.
21: D'accord.
22: Les produits polyphosphatés.
0: Ok.
22: Voilà le résultat.
0: Bon.
16: Gérard?
0: Oui.
16: Ouais, sur IRC, il y a Perforas, il te demande si ça existe, les taxis première classe avec siège inclinable, télévision individuelle, foie gras, caviar au petit-déj, et hôtesse soumise et dévouée payable en euros.
0: Oui. Non, ça existe pas.
22: Pour les hommes politiques, non? Dommage.
0: Non, ça existe pas, parce que alors là, dans ce cas-là, on n'en finit pas. Ça fait comme, un reportage que j'ai vu, qu'il y en a un qui voulait avoir, carrément, sa voiture avec, c'est dans l'émission que Maxime avait fait, là, que le mec, fallait tout qu'il ait sous la main, le fax, le Minitel, tout ça. Donc alors pour répondre à Jean-Gabriel, donc alors toi tu me disais comment qu'on peut faire quand on a une personne malade et qu'on grille les feux.
22: Oui,
0: c'est ça. Donc normalement les gyrophares sont interdits. Donc quand t'as une personne malade, faut faire une chose.
22: Ouais, mais si tu mets tes warnings, c'est bon.
0: Non, attends Jean-Gabriel. Tu fais une chose dans ces cas-là. Si la personne, si elle est enceinte, dans ces cas-là, tu
22: peux pas griller
0: ça. Oh! Putain!
22: Ah, ça gazouille.
21: Il y a des oiseaux.
10: Non mais c'est.
16: Qu'est-ce que tu fais? Mais arrête.
10: Non.
16: Il essaie de.
5: Mais Gérard, il y a des oiseaux dans le faux plafond.
10: Ouais.
0: Hein? Or t'as tes conneries, tu dégages. Dégage, ça vaudra mieux. Dégage.
21: Je vais chercher une bombe.
0: Dégage. Donc, alors, Jean-Gabriel, pour répondre à ta question.
22: Ouais.
0: Donc, déjà, ouais, tu fais une chose. Dès que t'as quelqu'un qui est malade comme ça... Bon, ça y est, ça suffit, là!
22: C'est les petits, les œufs, ils viennent d'éclore.
0: Ah, non, mais là, ça commence à bien perdre.
22: Donne-leur des verres, déjà.
0: Manu!
3: faut des verres de terre.
0: Rien fait, Gérard. Non, mais ça commence à bien faire là, merde. Le débat commence bien, vous n'allez pas me le poirer là.
6: Je sais, c'est les mésanges.
0: Ouais, c'est ça. Mon pied dans le cul.
6: Je jure.
0: C'est une mésange ou c'est un perroquet?
3: Vos gueules, les mouettes, là, les goélands.
0: Voilà, très bien.
7: Bien joué.
0: Bon, alors, Jean-Gabriel.
7: Oui.
0: Pour répondre à ta question.
7: Oui.
0: Quand t'as une personne qui est malade.
7: Oui.
0: Par exemple, qui a latent un enfant.
7: Oui.
0: Tu fais une chose. Mm-hmm. La première chose que tu dois faire, déjà, mm-hmm. c'est de prévenir la police.
3: Non, c'est de faire bouillir de l'eau.
0: Non, Tony, s'il te plaît.
7: C'est pas moi. Non, mais je
0: suis rétro des heures. Pour l'instant, tu t'écrases, ou sinon, tu vas retourner voir Pauline. Elle va te calmer tout de suite, elle.
7: Je suis tout à fait d'accord.
0: Tu me le calmes. Hop. Tu me le calmes, celui-là.
7: Gérard, c'est Jean-Gabriel.
0: Ouais.
7: On appelle les flics. Pourquoi on appellerait les flics? Ils vont pas l'embarquer, le gamin.
0: Non, mais attends. Parce que dans ces cas-là, tu as le droit, avec la police, tu as le droit de griller tous les feux. Parce qu'ils seront là pour te...
7: Ouais, mais quand tu chercher les flics, le temps qu'ils sont là, déjà.
6: Gérard, qu'est-ce que tu fais?
12: Il court après Filda, il tourne autour de la table.
24: Gérard, GG, reviens.
12: Ah, maintenant, il se casse.
24: Donc, ouais.
12: Bon, il s'est barré.
24: Il est parti voir Max.
12: Je pourrais pas lui poser les questions de mes potes.
24: Vas-y, posez-nous.
25: Gérard, reviens faire tes débats, Gérard.
12: Je vais juste les citer. Ah, on va le laisser parce que...
7: Vous avez bouffé quoi aujourd'hui?
12: Je sais pas, et toi, le jambon, il était bon, là?
7: Ah non, j'ai pas gardé.
3: Ah, il l'a pas mangé,
12: Qu'est-ce t'as foutu?
7: En entendant ces oiseaux, je sais pas si ça fait la même chose pour vous, je me ferais bien picorer.
12: Sinon, j'ai vu votre pote tout à l'heure, il était au Queen hier.
7: Qui ça?
25: Tu me vires?
12: Votre pote.
3: Le troisième.
25: Bon, les gars, faut un peu d'ordre, là. Qu'est-ce que c'est que ce bordel?
0: Tu me le vires. Tu me vires, Sabouti, là.
6: Mais j'étais en train de...
0: Ah, ta gueule! T'étais en train de quoi?
25: Attends, Gérard, des explications, qu'est-ce qu'il y a?
6: J'étais en train de voir derrière
0: les oiseaux dans le fond de la salle. Non. Lui, il vire.
6: Mais je faisais rien derrière.
3: On lance pas des molotov. Non, mais laissez la nature suivre son chemin.
0: Ça commence à bien faire de perdre des
3: oiseaux. Exactement. Les oiseaux font leur nid.
0: Si tu veux perdre de l'audimat, continue. Hein. On va en perdre ce soir.
25: Gérard.
12: Ouais, à mon avis, tu devrais essayer, Gérard, de les faire fuir avec le mégaphone. Là.
0: Bon, alors, pour répondre à Jean-Gabriel. Putain, mais merde, arrête avec ça, Max. Mais non, mais il arrête.
6: Vas-y.
0: Ouais, faut arrêter un peu là, parce que... Merde.
12: Ça
0: bon,
12: pas,
0: Jean-Gabriel.
25: Calmez-vous, d'accord. Tout passera bien.
0: Bon, toi...
6: Mais je veux calme, j'ai rien fait.
24: GG.
0: Dehors. Vildard, dehors. Vildard, dehors.
24: Bon, GG, j'ai calmé Retro Bazer là, c'est bon.
7: Retro Bazer, tu l'as calmé.
0: Vildard dehors!
3: Apolline, elle m'a calmé.
0: Ouais. Vildard dehors!
7: Non, mais sérieux, il est terrible.
0: Dehors!
24: Oui!
7: Rigo, tu l'as vu au Queen?
12: Je l'ai pas vu, mais il m'a dit qu'il y était.
3: Ouais, il était.
12: Il a rencontré Faudel.
24: Qui c'est qui était au Queen?
7: Je vais reprendre les fesses dans les filets.
0: Tony, s'il te plaît, on se calme.
7: Oui, j'ai tort, hein.
0: Bon, alors donc, pour finir avec Jean-Gabriel, donc pour ton histoire, parce qu'on va pas s'éterniser là-dessus,
24: non.
0: Donc pour ça, donc tu fais une chose, dès que si par exemple c'est vraiment urgent pour l'hôpital, mm-hmm. dans ce cas-là, tu demandes
12: un oiseau. C'est pas possible.
0: Bon. Moi, je peux pas répondre comme ça aux gens.
6: Si, on va essayer.
0: Non, moi, je peux pas.
3: C'est un vrai, hein. T'appelles un fauconnier, il va te débarrasser de tout ça.
0: Donc tu fais une chose, t'appelles carrément, tu t'arrêtes, si tu vois que c'est vraiment hyper urgent, tu t'arrêtes au premier commissariat que tu vois, tu leur dis, et là eux ils vont t'escorter, et là tu pourras griller tous les feux comme tu peux.
3: Ouais, mais GG.
0: Oui.
3: Je voudrais savoir, est-ce que les taxis par exemple ils sont obligés de s'assurer parce que quand ils transportent des femmes enceintes, ça pourrait salir la banquette arrière?
0: On finit avec Jean-Gabriel.
6: Il y a une question Minitel juste avant de GG Zukiste qui te demande si les taxis 106 acceptent n'importe qui.
3: Dans l'arrêt, ouais.
0: Sa question, elle a ni que ni catalope, j'y réponds même pas. Donc, Jean-Gabriel, qu'est-ce que tu voulais finir? Parce qu'on va pas s'éterniser sur ta question.
7: C'était pas moi qui posais la question.
3: Non, c'était Retro Bazer, donc je te parlais des assurances. Parce que je sais que toi, tu kiffes le film, comment ça s'appelle, Allô Maman, Ici Bébé. Et je sais que tu l'as regardé l'autre fois avec le chauffeur de taxi, parce que t'en as parlé. Et je voulais savoir si la femme, elle avait accouché dans le taxi avant d'arriver à l'hôpital, est-ce que lui, il aurait été remboursé pour ses sièges à l'arrière?
0: Non, parce que justement, faut se dire une chose que le film... Alors attends, parce que là, je... Attends, je vais te dire une chose que je n'ai jamais vu, ce film-là, déjà.
2: Si, t'en avais parlé,
8: Parlé le dimanche.
3: Avec Travolta.
2: Mais ouais.
8: Et la grosse, là.
3: Allô, maman, ici.
0: Mais comment, Anthony?
8: Non, mais c'est avec Christy Allais, je crois qu'elle s'appelle.
2: Si, la meuf qui joue dedans, ouais.
3: T'en as parlé l'autre fois, Gégé, t'as dit que c'était un...
2: Mais ouais, le dimanche, t'en as parlé, mais
0: bon. Ouais, non mais de toute manière lui pour, comme c'était John Travolta qui conduisait, fais-moi confiance qu'elle est arrivée juste à temps pour accoucher à la clinique.
2: Il conduit bien ce mec.
3: Non mais sinon il aurait pu lui faire comme dans Pulp Fiction, une piqûre d'adré directement dans le cœur.
0: Non je pense pas. Rigo, une question IRC.
9: Oui, question de seigneur. Est-ce qu'on risque une amende comme dans le... Tu m'écoutes ?
0: Oui.
9: Est-ce qu'on risque une amende comme dans le métro quand on saute dans un taxi par la fenêtre ? Et si oui, est-ce qu'il y a des contrôleurs ?
0: Non, il n'y a pas de contrôleur. De toute manière, si le chauffeur de taxi, si le mec il prend déjà un taxi et qu'ils lui disent bon ben attendez, je vais chercher des sous, le mec il revient pas, donc automatiquement il s'assoit sur sa commission.
8: C'est bien quand le chauffeur de taxi il a un chien, je sais pas, un pitbull.

0: Ben, GG, c'est kurde.
1: Non, mais de toute manière...
2: Merci.
0: Pardon.
2: On y va.
3: Génial.
0: Désolé, Manu.
1: Bon, ça y est, on se calme là derrière, hein. Ouais. Alors le métier de chauffeur le métier de chauffeur de taxi est une passion ou un luxe? On va demander ça à Retro Baiser.
3: Écoute moi comme d'habitude.
1: Ceux qui rigolent derrière comme des porcs, arrête.
3: C'est pas drôle. Ok. Donc je te disais comme d'hab, hein, c'est un mode de vie, c'est une philosophie, tout ça, ça vient de l'Orient. Je pense que c'est plus qu'une passion, c'est plus qu'un luxe. Ça va beaucoup plus loin que tout ça, GG. Faut voir plus loin, faut voir dans l'avenir, comme tu dis.
0: Ouais,
3: faut foncer, ouais. Voilà.
1: Non, mais c'est pas moi qui dis faut foncer, c'est Sandy.
3: Bon, ben, faut foncer. Enfin, les taxis foncent pas trop quand même, mais bon, faut foncer, quoi. Donc, ouais, non, c'est clair. Ouais. Quand t'es taxi, tu te lèves taxi, tu manges taxi, tu fais caca taxi, tu baisses taxi, tu fais tout taxi.
0: Voilà. Tu vis le taxi.
3: Tu vis taxi, c'est clair. Voilà, c'est clair. Intégral.
1: Jean-Gabriel. Jean-Gabriel. Jean-Gabriel. Rétrobaiser, s'il te plaît, maintenant, on a compris.
0: Ouais, je pense que c'est plutôt aussi une passion, parce qu'un luxe, je pense pas trop, ça dépend si t'es pas obligé d'avoir... imaginons que le mec, quoi, c'est sa voiture à lui, quoi, c'est pas forcément une Mercedes, hein, c'est pas une Benz, ça peut être forcément, je sais pas, un vieux taco, je serais pas les marques, mais bon, voilà, quoi.
3: J'ai une question, s'il te plaît.
1: C'est qui?
3: C'est Retro Baiser encore.
1: Non, mais attends, pour l'instant, toi, t'as déjà répondu.
3: Non, parce qu'après, ça sera des
0: par contre, Bruce Willis, dans le cinquième élément, ouais, super bon.
3: Après, ça sera plus d'actualité, c'est pour ça que je
0: la pose. Il peut les griller, les feux rouges, Jean-Marc.
3: Mais il va
1: non, vas-y, pose ta question.
3: Il parle des Mercos, des Benz et tout. Est-ce que tu peux faire taxer avec une voiture de location si t'as pas ton propre véhicule?
1: Ouais. Bah, de manière, quand tu débutes comme chauffeur de taxi, t'as quoi? Une voiture de location.
3: Bah, c'est exact. Ça, ouais.
0: Tu peux pas faire taxi poids lourd.
1: Tony.
2: Ouais, moi je pense que c'est une passion. Il faut que ça soit une passion à l'origine. Et je pense pas que ça soit tellement un luxe. Parce
4: ça
2: que...
4: peut le devenir.
2: Ouais, mais il gagne pas tellement que ça, hein, moi je pense, Manu. Hein. Si tu regardes bien avec la crise à l'heure actuelle des taxis, c'est la merde.
1: Tony, s'il te plaît. Tony.
2: Ouais.
1: Hey, c'est pas Manu qui pose des questions, c'est moi.
2: Pardon, excuse-moi.
1: D'accord?
2: Ouais.
1: Ou sinon, je te vire là.
2: Ah non.
3: Bah non.
1: Donc, alors, tu te calmes. Tu te calmes, ou sinon, je te vire. Ok? Tu réponds correctement à la question.
2: Ok, bah ouais, c'est ce que je te disais, c'est une passion. Il faut que ça soit une passion au début, et ensuite, ça se transforme en métier. Et voilà.
1: Bah, de toute manière, c'est comme le chauffeur routier.
2: Ouais, tout à fait. Ça pourrait être un loisir aussi. Moi, je pense que toi, tu t'aimais à la folie les camions quand tu étais jeune.
1: Ah, bah, de toute manière, ça m'empêche pas maintenant d'aimer toujours les camions.
0: Voilà, ouais. Ça peut être un loisir aussi. Hein. Je sais pas quoi faire le week-end. Tiens, si j'allais faire taxi. Voilà.
1: Bien. Non, mais même, de toute manière, quand tu vois des gens qui sont sur le bord de l'autoroute, qui veulent aller sur une destination en camion au lieu de. Tu peux les prendre.
3: C'est interdit sur le bord de l'autoroute.
1: Ils ont le droit.
3: Non, à l'entrée, mais pas sur le bord de l'autoroute.
1: Ils ont le droit.
3: T'as pas le droit sur
0: ils
3: la
0: ont le droit.
5: Ils ont pas le droit.
3: Non.
1: Le droit Taxico.
3: C'est faux.
0: Ils ont le droit.
3: C'est faux.
0: C'est vrai.
3: Non. Y a pas moyen. Tu peux te faire faucher par un camion.
1: Taxico.
5: Oui, Gérard. Moi, je pense que c'est plus qu'une passion. C'est carrément un mode de vie, un sacerdoce, quoi.
1: Alors, tu peux préciser.
3: Pas de gros mots.
5: Non.
1: Précise.
5: Je précise en disant que tout le monde ne rêve pas de devenir taxi, quoi. Il y en a d'autres, bizarrement, qui veulent être médecin ou je sais pas, ou dentiste, tu vois. Je connais pas beaucoup de monde qui rêve d'être taxi. En
1: fait. C'est faux, ça.
3: Tout le monde rêve d'être taxi. Attends.
1: Non. Attendez.
2: Et d'ailleurs, GG, en parlant de taxi, là, est-ce que t'as vu le film Le Professeur Folding?
1: Non. Tu sors.
4: Il a enlevé ses lunettes.
5: Je galère.
2: C'est grave.
1: Donc pour répondre à la question.
2: Moi je l'aime bien, Apo.
1: Manu, tu m'arrêtes ce double son, sinon je te vire aussi des studios.
5: Je t'emmerde.
2: Ouais.
1: Bon, alors, Taxico, je t'emmerde, moi je te chie dans le bec. Au revoir. Hop. Au revoir à elle.
3: Hop.
1: Terminé.
3: C'est une parodie.
1: Terminé.
0: Mais du son, là.
1: Terminé pour elle.
0: Oui, je vais pas lancer.
1: Bon, alors, cinquième question, et vous allez réfléchir à ce que la question. Mm-hmm. Quand vous appelez un taxi, vient-il tout de suite et on va s'écrouter?
0: On va s'écrouter tous ensemble.
4: Qu'est-ce qu'il y a?
1: Ça commence à bien faire. Ouais.
6: Bah oui.
1: Fous-toi bien de ma gueule, là.

0: non.
1: Alors, on va s'écouter. J'ai dit Nero. Bon, allez, hop, tu te démerdes.
0: Mais non, vas-y, dis le titre. Dis le titre.
2: Qu'est-ce qu'il y a?
1: Toi, Manu, je sens que tu as morflé avant la fin de l'émission. Comme,
0: je sais pas, vas-y.
1: Alors, j'ai dit Nero avec dans mon taxi. Tu prolites gratuite.
3: Et voilà, toujours sur Plone Radio pour la suite et fin du débat sur les taxis. Donc vous pouvez toujours nous appeler au 0803 08 5000, où Capoline vous attend. Et donc normalement il y a pile d'armes, mais il va rien faire, il va même pas toucher au bouton, il va se calmer. Et c'est tout. Manu qui est à l'aria, en espérant qu'il me passe du bon boulot, pas comme tout à l'heure.
2: Et tu vas halluciner, il y a le Minitel et là on est 800.
3: Hein?
2: On est 800 sur Minitel.
3: 800 sur Minitel? Et sur l'internet, on est combien, Rigo?
2: Ça remonte un peu, on est... attends, combien on est? On est 6022.
3: 6022.
2: Non. Et ils attendent tous la présence de Jouisseuse Mystère.
3: Eh ben non, elle sera pas là, malheureusement, parce que Apolline l'a eu au téléphone et elle m'a simplement laissé un message. Je sens dit de te dire qu'elle t'aime plus avec un petit cœur qu'elle a dessiné. Bravo. Voilà.
2: Oh, c'est mignon, ouais.
3: Donc voilà, donc alors le
2: type, la pitié, mais... elle l'aime plus.
3: C'est si, elle m'aime plus que son cœur. Donc moi aussi, je l'aime aussi, donc c'est pour ça. Donc Apolline, s'il te plaît. On vient de s'écouter Gégé dit Nero avec dans mon taxi, tu prolites gratuit.
2: Tu proutes
3: gratuit. Oui.
4: Oui, alors à la place de Taxico, on accueille Gégé Rofort, 26 ans de Toulon.
1: Gégé Rofort, bonsoir. Allô. Gégé.
5: Bonsoir, excuse-moi, c'est à cause de Apolline.
1: Ah bon, c'est à cause d'Apolline, c'est ça.
5: Quoi?
1: Bon, alors déjà, il y a une chose qui m'énerve, je reviens. N'ayez crainte.
6: Ok, on n'a pas crainte.
0: Qu'est-ce qu'il fait?
6: Vas-y.
7: Une cascade, Manu.
0: Non, pas là, non.
5: Même pas dit bonsoir, non. Mais bon.
0: Je sais pas ce qu'il fait, Gérard.
6: Fais-nous une cascade au standard.
4: Ouais, il a pris le porte-voix.
6: Fais-nous une cascade. Manu qui tombe à pic.
0: Attendez, je peux, là. Hein.
7: Allez. Ah, c'était beau, en fait. Franchement, tu fais la même qu'hier. Ouais. Tu fais des 4 marches, là, et ça tape.
0: Attention.
7: Bravo.
0: Ah, trop fort. Ah, la vache. Merci.
7: La cascade de Manu.
6: C'est une cascade à peau aussi.
7: Là. Mais toi, tu viens, Gérard? Avec Rémi Julien, hein, je te l'ai dit hier.
8: Les portes, Gérard, les portes.
0: Avec toi, les portes, ouais.
8: Vas-y, c'est pas grave, on continue, là. Du rythme,
1: Alors, donc, la question, c'est quand...
7: Une cascade, ça te redressera la gueule.
1: Bon, la question, c'est quand vous appelez un taxi, vient-il tout de suite? On va demander ça à Gégé de... D'où déjà tu m'as dit, Apolline?
4: Toulon.
1: Toulon, la fréquence?
4: Elle va te la donner.
5: En 3.4.
1: Ouais, parle un petit peu plus fort, s'il te plaît,
5: en
1: parce
5: 3.4.
1: Que... Oh, ouais, ouais. Je t'ai pas dit de coller, je t'ai demandé de parler un petit peu plus fort devant ton combiné, d'accord?
5: Oui, donc moi je l'ai appelé en plus là tout à l'heure. Je reviens, hein, je suis sortie et puis j'ai pris un taxi.
6: Allez où?
5: Là, je suis chez moi, toute nue dans mon lit.
7: Non, mais t'es allé où?
1: Bon, on en a rien à foutre que tu sois toute nue dans ton lit, je m'en bats les couilles.
6: Aussi, on s'en branle parce qu'on baisse dans un océan de femmes. Enfin, on baigne, pardon.
5: Oh, c'est beau. Donc, oui, j'ai eu de la chance.
6: Ça te fait kiffer, ça.
5: J'ai eu la chance.
1: Bon, Tony, s'il te plaît.
6: Oui, pardon.
5: Au revoir.
1: Non, qu'est-ce que je t'ai dit?
6: Non, je suis désolé.
1: Attends, pour l'instant, tu t'écrases, d'accord, la nana?
6: Ouais.
0: Hey, Bernard, du rythme.
1: Hein? Alors, maintenant, tu réponds à la question.
5: Oui, donc là, je reviens du taxi parce que je suis sortie, hein, j'avais rien à faire, j'ai appelé un taxi, on a été un peu dehors, il m'a promené, il m'a ramené chez moi. Je pense que tu t'en fous de ma vie, mais je te dis, je l'ai eu en exactement, hein, j'avais montre en main, 25 secondes.
1: Et...
5: J'ai de la chance parce que j'habite à côté d'un parking de taxi.
1: Ah ouais, non, mais attends. Attends. Tony.
7: C'est rétrobaiseur.
1: Ouais, rétrobaiseur. Attends. Déjà, elle a pas appelé le taxi si elle habite juste à côté d'une borne.
5: Excuse-moi, je préfère qu'il vienne me chercher en bas de mon immeuble.
1: Non. Attends, toi, t'es une allumeuse, alors dégage. Au revoir. Hop, terminé.
6: Bourgeoise.
0: Mais non, vous êtes fous, elle était gentille comme tout.
1: Tony.
6: C'est un mytho, ça, ce qu'elle raconte.
1: Tony.
6: T'as bien fait, GG.
1: Tony.
6: Ouais. Bien, ouais. Ouais, alors pour répondre à la question, c'est ça?
1: Ouais.
6: Ouais, ça dépend d'où il se trouve, c'est vrai. Mais la plupart du temps, c'est moins de d'un quart d'heure. Ça dépend des sociétés, en fait. Mais bon, je peux pas la citer de nom, mais sinon, je t'aurais cité avec plaisir. Mais là, je peux pas.
1: Non, mais attends, parce que... attends, Tony.
5: Mamie m'a remis à l'antenne, c'est super gentil, je l'adore.
1: Oh, tu la vires.
0: Non, c'est moi, c'est moi.
1: Vous la virez.
0: C'est moi, je la vire.
1: Vous la virez.
6: Faut pas déconner.
9: Public,
4: elle est partie, là.
1: Vous la virez, celle-là.
0: J'aimais bien.
7: Dehors, la risto.
1: Alors, si tu veux la reprendre, tu la reprends hors antenne. Mais pas dans les débats, d'accord?
0: D'accord.
1: Une fois que les débats seront terminés.
6: Ouais.
0: Ok.
1: Nuance. Donc, Tony.
6: Oui, GG, oui. Je t'écoute.
1: Donc, déjà, pour bien se dire une chose.
6: Vas-y, dis-la moi. Laquelle?
4: Non, laquelle?
0: Va t'asseoir.
1: Tu te crois où, là?
0: Tu m'as dit de la reprendre, je la reprends.
1: Ouais, bah, attends ton micro si tu veux lui parler, d'accord?
0: Il était éteint, tu vas te faire mal à l'ange.
1: Tu te crois où, là?
6: Ouais.
1: Non, tu la vires.
6: Viens
1: plus sur l'antenne.
6: Gère, direct.
1: Bon, alors Tony, donc pour répondre à ta question, toi ta question, tu me dis, t'attends plus d'un quart d'heure.
6: Ouais.
1: Bon, déjà pour se dire une chose, ça dépend à quelle heure tu l'appelles, d'accord?
6: Bah, disons que moi quand je pars, vers 20h de l'après-midi.
7: Attends, il travaille pas, c'est fou.
6: Je travaille.
7: Non, il travaille pas, c'est fou.
1: Bon, Retro Bézer et Jean Gabriel, vous la fermez quand je parle, quand je pose une question. Alors vous la fermez tous les deux pour l'instant, ok?
6: Donc je travaille à 20h30 et je l'appelle à 20h pour qu'il vienne me chercher à, je calcule, ça fait 20h15. Et c'est vrai que il est plus là vers 20h20. Donc ce qui est bien, c'est que je travaille à côté de chez moi, parce que j'aide des personnes âgées à se développer. Et je fais aussi
7: leur compte en banque,
6: j'apprends aux enfants à lire et puis je fais plein de trucs, je fais du jardinage, des trucs comme ça quoi. Des trucs d'intérêt public.
1: Non mais attends parce que là il y a la question que je voulais te poser.
6: Ouais. Non, j'ai pas de casier judiciaire.
1: Non, mais attends, la question, c'est que tu viens de me dire que t'attendais un quart d'heure pour avoir ton taxi.
6: Ouais.
1: Bon, tu l'appelles à quelle heure?
6: À 20h, je te dis.
1: Non, attends.
6: Je te le pas.
1: Non, attends, tu vas pas me dire que tu t'appelles un taxi à 20h et qu'à 20h45, il est devant chez toi pour aller chez les personnes âgées.
6: J'ai dit 20h20. Parce que, en fait, de 19h à 20h, je peux pas l'appeler parce qu'il y a ma série préférée qui passe sur M6.
7: Faut regarder le Big Bill.
6: Non, c'est Marié deux enfants.
7: Non, le Big Bill. Faut regarder le Big Bill.
6: Ouais, c'est bien le Big Bill. Hein. J'adore ça, Gigi. Hein. Top. Mais moi, je regarde Marié deux enfants, donc je l'appelle à 20h, ouais. Et il arrive à 20h20. Donc c'est pour ça que je te dis qu'il met plus d'un quart d'heure. Parce qu'ensuite, il faut que j'aille au boulot, c'est à 20h30. Et à 20h30, là, je vais, ça dépend des semaines. Il y a des semaines A, des semaines B, où je vais en crèche et des enfants à se développer, où je vais voir des petits vieux, tout ça, pour les promener dans la rue.
7: Ouais. Peut-être toi, t'aides les enfants à se développer.
1: Non, mais attends, Tony. Ouais. Tu vas pas me dire que tu vas aider des enfants à travers. Tu vas pas me dire que tu as aidé les enfants à traverser la rue à cette heure-ci.
6: Ouais. Non, j'ai pas dit à traverser les
1: deux. De toute manière, on va faire la conclusion.
4: GG, à la place de GG Rofort, on accueille Petite Borne, 46 ans de Montluçon.
1: Alors, Petite Borne, bonsoir.
10: Bonsoir Gérard.
6: Salut. Montluçon, j'aime beaucoup tes filles. Montluçon, j'aime ta CD.
0: Ah, oh, c'est bon, c'est bon.
1: Fréquence.
10: Bonsoir les auditeurs, ma fréquence est 107.2. Un peu, ouais.
7: Ouais, t'as l'air enrhumé.
0: Bon, Gérard, vite fait, il y a Yankee, chauffeur de taxi. Il dit qu'en fait, la différence entre un taxi et toi, c'est que toi, tu prends plus de clients tous les jours, même à 150 balles le tour du bois, c'est vrai?
1: Non, c'est faux. C'est tout, les questions?
0: Non, il y a une question Minitel aussi. Moi, j'en ai une Minitel de Joker qui demande comment on appelle un chauffeur de taxi si c'est une femme.
1: Bah,
0: une taxiste.
1: Non. De manière, il y a pas.
0: On me disait une taxeuse. Taxeuse, ouais. Ou une chauffeuse de taxi.
1: Jean Gabriel.
11: Alors le juste temps d'arrivée du taxi après qu'on l'ait appelé entre 15 et 20 minutes approximativement.
1: Déjà, faut se dire une chose.
11: Ça dépend. Hein, et quelquefois ils nous font bon, faux, bon.
1: Bon, d'accord, ok. Retro Bézer, de toute manière, je vais répondre après à votre question.
11: Non, mais t'es pas d'accord avec ce que je viens de dire?
1: Non, mais attends, je répondrai parce que moi, je suis pas tout à fait d'accord avec ce que tu viens de me dire. Retro Bézer.
7: Ouais, ben moi, je sais que souvent, j'ai des problèmes pour avoir des taxis, c'est quand tu sors et que la nuit, en sortant de boîte, tu veux récupérer un taxi vers 4-5 heures du matin, 6 heures. Et là, ça devient dur d'avoir un taxi. Des fois, tu l'attends une demi-heure, une heure. Tu vois ce que je veux dire?
1: Non. Alors déjà, pour bien se mettre ça, justement, si tu peux bien en parler de ça.
7: Ouais,
1: parce que pour se dire une chose, qu'en sortant de boîte, ça dépend dans quelle boîte que tu vas.
7: Bon, on va la loco par exemple.
1: Bon, alors à la loco, t'as plusieurs, t'as toujours un taxi qui passe.
7: Ouais, mais regarde, on est plusieurs à sortir, on est 10 à sortir en même temps, le temps que tout le monde soit évacué. Moi, si je suis le dernier, j'en ai pour une heure avant qu'il y ait 10 taxis qui soient passés.
1: Non, attends.
7: Tu vois, parce que bon, moi, je picole un peu, donc je veux pas prendre la voiture. Je passe.
1: Ouais, taxi, mais non, mais alors dans ces cas-là. Ouais. Dans ces cas-là, ah ouais, mais attends, parce que là, tu dis que t'appelles un taxi, mais t'as ton permis de conduire, donc au départ, tu vas en voiture.
7: Ah non, je me fais amener par un taxi, je pars de chez moi en taxi tranquillement, il n'y a pas de problème.
1: Ah, d'accord.
7: Pour rentrer, bah, tu vois, oui. si je trouve pas une bonasse qui peut me ramener à la maison ou chez elle, tu vois, bah, je suis bien obligé d'appeler un taxi.
1: Non, non, mais alors ça, là, je vais dire une chose, Jean Bézère, reste poli quand même. Reste poli.
9: On parle pas de Lorette.
7: Une bonasse, ça veut dire un canon, quoi, une fille bonne. Quoi.
6: Ouais, mais parle, respecte un peu plus les femmes, quand même.
7: Ouais, non, mais bon, non, c'est un compliment.
1: Bon, donc, alors, bon. Alors, moi, non, alors, ça y est, Rétro Bézère. Oh
7: ouais.
1: Rétro Bézère, ça y est, c'est fini.
7: Suivant.
1: Bon, alors pour répondre aux questions, à la question, c'est combien de temps, quand vous appelez un taxi, vient-il tout de suite? Alors, la question, je vais répondre à Tony, parce que c'est Tony qui m'avait posé une question.
6: Exact.
1: Hein. Donc, toi, quand tu l'appelles, il met 20 minutes à peu près.
6: À peu près, ouais.
1: Bon, alors faut se dire une chose, que déjà, pour commencer, quand tu l'appelles, si c'est une bande téléphonique, souvent, il y a presque personne. T'es
6: ouais,
1: d'accord?
6: C'est vrai, ouais.
1: Bon, après, t'appelles, t'as des numéros, donc je citerai pas les noms des compagnies.
6: Non, faut pas.
1: Donc, le temps que tu l'appelles,
6: oui.
1: Donc eux, quand tu l'appelles, eux vont te dire un laps de temps qu'il faut attendre.
7: Un laps ? C'est quoi un laps ?
1: Un laps de temps. C'est-à-dire le temps que tu l'appelles et que tu raccroches, ils vont te dire faut attendre 10 minutes, un quart d'heure.
6: Exactement.
1: Maximum. Mais non, attendez, oh ! Qui c'est qui répond, qui parle sur moi là?
10: C'est pas moi.
7: Non, mais on voulait se renseigner sur la
6: signification du mot laps.
7: Voilà.
1: Bon, un laps de temps, ça veut dire le temps que tu raccroches et que la voiture arrive.
7: Ah, ok.
1: Hein? Parce que tu peux très bien attendre 10 minutes. Mm-hmm. Comme de toute manière, ils te le disent. Mm. Ils te le disent combien de temps qu'il faut attendre.
6: Ouais, ils me disent un quart d'heure, blaireau, parce qu'ils me connaissent. Bon, vas-y, un quart d'heure, blaireau.
7: Tu peux repérer, toi.
6: Ouais. Mm.
9: Oh Gérard, tu suis le début.
6: Qu'est-ce qu'il fait là?
0: Vas-y Gégé.
1: Donc, alors par exemple, tu l'appelles à par exemple, tiens, regarde, il est
6: 1h40. Non, moi j'appelle à
1: 20h. Non, écoute-moi Tony. Ouais. Tu l'appelles, il est 1h40.
6: Du matin ou... Ah, ouais.
1: Hein, il va dès que tu vas avoir une personne au standard comme ici.
6: Ouais, Pauline, ouais.
1: Hein, soit Pauline ou n'importe qui, on s'en fout du nom. D'accord.
6: Pauline,
1: hein. Donc faut se dire une chose. Le temps qu'il arrive, donc il va te dire combien de temps. Déjà, tu vas avoir la personne au standard. Bah, elle va essayer de trouver la voiture qui se trouve à proximité devant chez vers chez toi.
6: Ouais.
1: Hein? Et là, la personne va te dire, bon, d'ici 10 minutes, un quart d'heure maximum.
6: Mmh.
1: Ça peut durer plus longtemps selon la circulation.
6: Ça fait 20 minutes, moi.
1: Ouais, ben, dans ce cas-là, tu te fais arnaquer à chaque fois sur ton compteur.
10: T'as raison, hein. Moi je suis chauffeuse de taxi et c'est exactement ça. Hein.
1: Ben, justement, comme t'as pas répondu à la question, vas-y.
10: C'est 10 minutes, un quart d'heure. Alors en heure de pointe, faut compter 3 quarts d'heure, 1 heure, hein, mais moi j'y peux rien, j'ai pas des ailes.
1: Mmh. Allez, mais tiens, justement, comme toi, comme toi. Oh, ouais.
10: Non, c'est vrai, j'ai
6: et
10: pas
6: est-ce
10: des
6: que, ailes. Si tu me permets, Gégé, je voudrais lui poser une question.
10: Mmh.
6: Est-ce que tu as un chien pour te protéger?
10: Non, j'ai une chatte.
6: Une chatte, mais c'est pas très protecteur, ça, comme animal.
10: Si, tu la connais.
6: Grosse.
10: Mais moi, tu la connais pas.
1: Non, Tony, s'il te plaît.
6: Ouais.
1: Bon, tu te calmes. Les autres aussi, vous calmez.
0: Il faudra demander à Captain Flamme.
7: Ouais, Gégé, ouais, justement, je suis là. Gégé, je peux te poser une question, moi. Moi, ce que je trouve dégueulasse, c'est que justement, comme disait Tony, les chauffeurs, ils ont des gros pits ou des gros Rottweilers à l'avant. Et ils veulent pas prendre les vieilles dames avec les petits caniches ou les petits Yorks sous prétexte que les chiens sont interdits dans le taxi alors que lui il en a un à l'avant. Quoi.
1: Bon, attendez, qui c'est qui vient de poser cette question-là?
7: C'est Rétro Bézer, alors je comprends qu'il veuille.
1: Bon, alors attends, écoute-moi bien, Rétro Bézer.
7: Ouais.
1: Je vais te dire une chose.
7: Oui.
1: Je vais te dire une chose.
7: Mm-hmm.
1: Que le chauffeur de taxi, s'il a un chien, il n'a pas le droit de refuser une autre personne avec un autre chien. Il n'a pas le droit de, il n'a pas le droit de refuser une personne âgée avec un chien.
7: Moi, j'ai vu, moi. Moi, j'ai vu le chauffeur.
1: Non, c'est faux, c'est faux.
7: Stop.
1: On va faire les sondages.
6: Ah, d'accord.
1: Alors,
6: on était dans le thème, là.
7: Ouais, on était à fond dedans.
1: Pensez-vous, prenez-vous souvent le taxi? Alors, 34% des gens prennent le taxi, que les jours fériés. Je vois pas du tout le rapport. Je sais pas qui c'est qui me sort ça. 27% n'en parleront plus. On sait pas pourquoi. 14% des gens sont taxis et se prennent le week-end. Alors là, qui m'a sorti ça? Ça, c'est du fil d'art tout craché. Y a que lui.
12: Ouais.
1: Alors, trouvez le taxi trop cher. Alors, 57% des gens militent pour la gratuité des taxis. Fildar, quand tu sauras écrire sur un ordinateur, tu me feras signe. Hein. 34% des gens s'en foutent vu qu'ils les braquent. Ça, c'est bien, Fildar. Bien tes sondages de merde.
12: Ils sont bien.
1: Hein, pauvre con, va. Et 21% des gens ne les trouvent pas trop chers, mais trop cons. C'est bien faire des sondages comme ça avec 20 millions d'auditeurs que je fais. Tu me sors des sondages de merde, et si ça baisse, tu te démerderas avec Max, ok?
12: Ok.
1: Alors, êtes-vous pour ou contre les taxis? Alors ça, les pour ou contre, je n'en veux plus dans mes sondages. Alors, s'il y a un pour ou contre sur le deuxième débat qui va porter sur l'emploi à domicile, je n'en ferai aucun sondage. Clair, net, précis. Hein? Alors, attention à toi, Fildar, au lieu de regarder des photos de cul. Donc, dans ces cas-là, tu sors des studios, je ne te veux plus. Alors, êtes-vous pour ou contre les taxis? Alors, 33% des gens sont contre. Bon, allez hop, les sondages terminés, poubelle.
12: Bravo, Rigo.
13: Bien joué.
1: Non, c'est pas Rigo.
13: Ah bah non.
1: Donc, conclusion.
0: Non. Bon, Gérard, attends, j'ai plein de questions sur l'IRC.
1: Ouais.
0: Déjà, il y a
13: Oh, t'as pourri les sondages, moi je te pourris ton truc.
6: Quoi? J'ai travaillé 3 heures.
1: Laisse son micro allumé, d'accord?
13: Ah non, il pourrit les sondages, pourrit son speech.
1: Non, non, c'est pas lui, c'est l'autre PD là-bas.
13: Je te le dis direct.
0: Donc.
1: Il y a un autre là. On dirait qu'il va se branler avec le poteau.
0: Voilà.
6: Il raccroche tout le monde, il me pourrit mon
0: sondage. Donc, il y a un chauffeur de taxi qui s'appelle Dan.
13: Y'a pas moyen.
6: Ah bah ouais, tu as pourri de
1: la chambre. Hop là, s'il vous plaît.
0: Lancé de stylo en chrome.
1: Arrête.
6: Tu parles de la cascadeur.
1: T'es fou. Tu lui laisses son micro allumé, d'accord? Ou tu vires des studios, toi?
13: Y'a pas de problème.
6: Là, t'es pas un clodo.
1: Je te dis au revoir. Salut.
6: Alors c'est pas moi.
14: Ça fait longtemps.
6: C'est pas moi, GG.
1: Dehors.
6: C'est pas moi.
1: Bon,
14: Tony.
7: C'est un polo ou un pedro, j'entends.
0: Ouais, je suis à l'area.
1: Bon alors, Rigo, vas-y.
0: Yo, big up. Donc, je disais, il y a. Mais ouais, non, mais on met Fildar à l'internet. Je vais pas pouvoir tout faire. Donc, sur IRC, il y a Dan qui est taxi, qui te demande si tu pouvais raconter la fois où il t'a pris en taxi avec Jouisseuse Mystère et que vous avez fait des trucs obscènes avec lui à 3.
1: Non, c'est faux. Donc, j'y répondrai pas.
0: Mais lui, il dit que c'est vrai.
1: Non.
14: C'était 4.
0: Ok.
1: Donc, conclusion du débat, on va demander à Retrobaiser.
7: Déjà ?
1: Oui, on fait la conclusion, faut attaquer le deuxième.
7: Débat bien, débat instructif. Le milieu des taxis, je pense que c'est un milieu passionnant. T'as bien fait d'aborder le sujet. Et si tu veux que je t'expose ton compteur, il n'y a pas de problème. Tu me passes un petit coup de fil, Manu, il transmet et je te l'expose, ton compteur. Je suis tout disjoncté, mon pote.
1: Jean-Gabriel ?
6: Ah, il a l'air d'accord. Écoute, moi aussi, je pense que c'était un débat instructif, constructif. Indispensable.
7: Enculable.
6: Et il n'y a pas de problème. Je peux te prendre le taxi en remorque, mon vieux. Jouib. Je te prends en remorque quand tu veux, gamin.
1: Ok. Tony.
15: Ah, bah, c'était un bon débat. Moi, je me suis bien frustré, là. J'ai essayé d'être le plus sage possible. J'espère que t'as apprécié, GG, le geste.
1: Mais quoi?
15: Hein, ça s'est bien passé.
1: Gérard!
15: Il s'en branle.
7: T'as fait du bon boulot.
1: Non, je t'écoute, Tony, t'inquiète pas.
15: Donc, je disais que j'ai été le plus sage possible. J'espère que t'as remarqué.
1: Ouais, j'espère.
15: Et que ça s'est bien passé. Et t'as vu que ça s'est bien passé.
1: Bah,
15: donc, tu peux me faire confiance et on se fait une bouffe quand tu veux, mon pote.
1: Ouais. Ok, y a pas de problème. Petite bande pour terminer.
7: Cuisine bien.
14: Ouais, Gérard, alors moi, je suis contente que t'aies fait un débat sur les taxis parce que je t'ai dit, je suis chauffeur. Moi, j'ai pas pu participer beaucoup hein, parce que j'essaie de vous appeler mais c'est saturé. Et je suis sûr que si tu veux venir m'exploser le compteur, c'est quand tu veux.
1: Ok. Donc moi, conclusion du débat, donc pour moi. Donc c'est dommage. C'est dommage qu'on n'ait pas pu faire les 10 questions comme d'hab. Ouais. Pourquoi ? Parce que y a un petit con de Phil Dark qui a foutu sa merde, comme d'habitude.
7: Non, il a
1: Donc, qu'est-ce que je peux dire d'autre ? Ben, c'est tout. Donc,
7: vas-y, Philou, on est avec toi, Philou. Oh,
16: c'est pas moi.
7: Oh, oui. On est avec toi, Phil Dark.
8: Il y a une conclusion internet.
7: Radio Taxi, bonsoir.
4: Gérard.
1: Bon, allez, hop. Dernier, on va s'écouter la dodoche de
0: Attends, ce attends, j'ai pas de disque. J'ai
1: avec
0: pas de
1: moi ou quoi avec moi ou quoi avec.
0: Attends
1: je bosse.
0: J'ai pas de disque, attends.
1: Allez hop, allez hop. Oh là là, c'est le bordel là. Oh.

0: La radio.
1: Et Bouboule, il aime bien les Space Girls.
0: Ouais, Bouboule, tu la fermes. Ok.
1: Tu dis pas à Bouboule de la fermer, là.
0: Oh, ouais.
1: Mais dis ouais.
0: Tu as commencé par te la fermer, s'il te plaît, merci.
1: Bon, bah. Bon, bah.
0: Alors, premier débat sur la gourmandise.
1: D'accord, alors.
0: Ouais, Fidler, tu commences à calmer Bouboule. Barbigol, tu as déjà baissé ta radio.
2: Ça fait 15 mois que je lui dis.
0: Hein? À quel moment êtes-vous le plus gourmand? Jean-Luc.
3: Bonsoir Gérard. Tu vas bien?
0: Bon, tu réponds à la question, on n'a rien à foutre des bonsoirs, c'est fini.
3: Alors, je t'écoute Gérard, je t'écoute.
0: À quel moment êtes-vous le plus gourmand?
3: Oui.
0: Bon, alors, Jean-Luc, tu vas aller voir Fidler au standard, comme ça tu vas pas commencer...
3: J'entends pas la question, Gérard.
0: T'entends pas? Allô? Ben t'inquiète, déboucher les oreilles.
3: Bon, Gérard, Poirot, j'enchaîne, allô?
0: Sandrine.
4: Oui?
0: À quel moment êtes-vous le plus gourmand?
4: Entre 15h15 et 15h20.
0: C'est-à-dire?
4: Ben, entre 15h15 et 15h20.
0: D'accord. Je vois pas du tout le rapport avec la question.
4: Non, c'est pas grave.
0: Bouboule.
1: Bouboule, il n'a pas bien compris la question. Qu'est-ce que tu dis par vers quelle heure?
0: À quel moment êtes-vous le plus gourmand?
1: Eh ben, c'est au moment où, quand mon ventre à moi, il fait groum groum à l'intérieur, j'ai faim.
4: C'est-à-dire quand il a faim, quoi.
3: Mais Gérard, gourmand, c'est quoi exactement? C'est quand t'as vachement faim que tu veux manger ou pas?
0: Ben, en principe, t'es gourmand parce que t'as pas faim.
4: Bah oui.
3: Je sais pas. Bon, des fois, oui. Des fois, j'ai pas faim, je me dis qu'est-ce que je suis gourmand quand même. Et puis, je mange du chocolat. Et j'ai même pas faim.
0: Poirot.
5: Ouais, ben moi, j'ai faim. Je suis gourmand, fait entre 1h08 et 1h21.
4: Tu vois, ça le fait.
5: Et puis, bon, si tu veux, en général, une fois que j'ai bien bouffé, des petits cœurs, des petits lus, ben, j'ai envie de dégueuler. Et donc, je vais aux chiottes. Et puis, bon, voilà, quoi.
0: Et celle qui s'amuse en baillet, comme une carte. Bon, Fildar, s'il te plaît.
4: Qu'est-ce qui se passe?
6: Fildar est parti, je ne sais pas ce qui se passe.
0: Donc, coupe-ongle.
4: Alors, moi, c'est tous les premiers samedis du mois.
0: Mais dans quel sens?
4: Bah, je suis gourmande, ça m'arrive.
3: T'as envie?
4: Tous les premiers samedis du mois.
0: Mais dans quel sens?
4: Je suis gourmande, tu comprends, Gérard? Dans le sens où j'ai envie d'être gourmande,
3: tu veux,
4: particulièrement
3: quoi,
4: ce samedi-là, le premier jour du mois, quoi.
0: D'accord. Barbie Girl?
7: Moi, c'est tout le temps.
0: Non, parle un petit peu plus fort, ou sinon, je serais que toi, je parlerais pas du tout, je me la fermerais, parce qu'on t'entend très mal.
7: Moi, c'est tout le temps.
3: Tout le temps, elle a dit.
0: Ouais, mais Barbie Girl, ça fait deux fois que je te demande de parler plus fort devant ton combiné, s'il te plaît.
7: Mais je parle fort.
1: Bouboule, il aime bien les Barbie Girl.
7: C'est bon, là.
0: Voyons, hein, ça commence à être lourd, là. Hein.
2: Ah, c'est les auditeurs de Manu, ça.
0: C'est toi qui as cherché ça?
6: J'ai rien cherché du tout, moi, je fous rien.
0: Voyons.
3: Gégé, c'est Poirot.
4: Est-ce qu'on a le droit de roter?
0: Non.
3: Gégé, je veux pas roter, je veux juste te poser une question.
0: Vas-y.
3: Je revois la belle, bon, toi, c'est quand que t'es le plus gourmand?
0: La nuit.
3: La nuit? Avec Sandy?
0: T'as pas besoin de savoir si c'est avec Sandy ou pas.
3: Ou avec
4: non,
3: le frigo.
4: Gérard,
3: c'est une question que tu me répondras pas, c'est ça?
0: Voilà.
3: Bon, d'accord.
4: Mais Gérard, on parle pas de la même gourmandise, je crois.
0: Je te dis, je peux être gourmand dans la nuit si j'ai faim, oui.
4: Ouais,
0: et gourmand
4: tu
0: de quoi,
4: Gérard?
0: De
4: quoi?
0: De
4: tu
0: tout.
4: Manges quoi?
0: C'est-à-dire
3: de tout.
0: Je peux me taper des yaourts à 4h du matin, comme je peux me taper un steak.
4: Et des moules, non?
6: Et tu... steak yaourt?
0: Ouais, qui c'est qui s'amuse avec son combiné, merci.
4: Et des moules, t'aimes bien?
3: Et tu peux te taper Sandy aussi.
0: Bon, alors toi, tu as commencé par te calmer, s'il te plaît, merci.
4: Bah écoute, il a raison.
0: Si t'es pas contente, toi, tu as dégagé. D'accord?
4: Bah écoute, tu t'attapes bien, c'est normal, ta femme.
3: Y a pas de honte, hein?
4: Y a pas de honte, Gérard.
3: C'est naturel.
0: Oh. Bon, salut. Qui c'est qui s'amuse avec son téléphone?
4: On sait pas, on s'en fout. Deuxième question.
0: Attends, si t'es pas contente, toi, Coupong ou Sandrine, tu vas dégager.
4: Ok. Non,
3: j'ai Bouboule, il voulait rajouter quelque chose.
0: Je t'écoute.
3: Je voulais dire aussi que j'avais faim quand je passais devant les boulangeries ou quand vous voyez les gros gâteaux dans les vitrines.
4: Il est bien, Bouboule.
0: Ouais, mais ça, c'est pas le thème, c'est pas le thème des questions, d'accord?
7: Bah, si, la gourmandise, c'est ça, Gérard. Hein.
0: Ouais, mais attends, pour l'instant, c'est pas le thème de mes questions, ok? Bah, merci.
7: Juste à quel moment?
0: Il y a une question Minitel, s'il vous plaît.
6: Non, en fait, c'est pas une question, c'est Max Biaggi qui répond à la tienne de question. Il dit, moi, je suis gourmand aux heures des repas, tout simplement.
0: Moi, je suis tout à fait d'accord avec lui.
8: Ah non, c'est pas de la gourmandise à l'heure des repas.
1: Ouais, c'est normal.
0: Tu peux être gourmand pendant les repas et tu peux être gourmand après les repas.
7: Ouais.
6: Donc en fait, gourmand tout le temps.
0: Voilà.
6: Parce que si...
0: Donc quand? Bah, t'as pas d'heure, hein.
1: Gérard.
0: Quoi?
1: C'est Boubou, là. Je vais rajouter une dernière chose sur la première question. Le matin à 11h, quand je regarde la télé, quand je vois qui prépare la cuisine sur TF1 ou sur France 3, malgré qu'on n'a pas le droit de citer les 7, j'aime bien Sheldon Fan aussi.
0: De quoi?
1: Quand il prépare la viande ou le poisson... le matin à 11h, à la télé, ça donne faim aussi.
0: Ouais. Tu crois... Attendez,
8: laissez répondre.
0: Hey, Bouboule.
1: Est-ce qu'il faut des émissions sur... comment dirais-je, la cuisine?
0: Oui. Le matin à 11h.
9: Il n'y a pas marqué Bécaf, là, hein?
0: Voilà, oh, Bouboule.
1: C'est avec... oui.
0: Bouboule.
1: Oui.
0: Le matin à 11h, tu dis?
1: Oui, à la télé.
0: Ouais, ben, tu feras mieux de regarder bien comme il faut ta montre, ça vaudra mieux parce que c'est à midi, hein. Ok.
1: C'est l'heure d'été, là.
0: Deuxième question.
1: D'accord, pour la deuxième question.
9: Attends, Gégé, Poirot.
0: De quoi, Poirot?
9: Comment tu fais si jamais t'es gourmand mais que t'as pas faim?
0: Je vois pas le rapport, là.
9: Moi, je suis gourmand. Tu m'as dit, je suis gourmand quand j'ai faim.
0: Mais même si t'as pas faim, tu peux être gourmand quand même.
9: Ah bon, comment ça alors?
0: Tu forces.
7: Tu manges et après, tu gerbes.
0: Voilà.
9: Tu gerbes, ouais, d'accord.
7: Et là, c'est pas la gourmandise.
9: Ça s'appelle la symétrique. C'est quand t'es symétrique.
1: D'accord, ok. J'ai encore boubou. Vous voulez dire, moi, sur le vomi, j'ai pas que ça fait mal au ventre.
0: Oh, c'est bon. Lorsque vous faites des courses, achetez-vous des Kinder Surprise.
8: Par gourmandise, tu sais.
0: Par gourmandise, bien sûr, merci.
2: Oh là, Olivier,
0: tu vas pas t'amuser comme ça, toi.
8: Commence pas, Olive. Il est 1h10.
0: Donc, je répète la question parce que Olivier s'amusait. Lorsque vous faites des courses, achetez-vous des Kinder Surprise par gourmandise?
1: Oui, Poirot.
0: Ouais, on va demander à Sandrine.
7: Ouais.
1: Comme par hasard.
0: Quoi, si t'es pas content, Poirot, c'est le même prix.
1: Non, d'accord.
0: Si t'es pas content, tu vas aller voir s'il y a des carottes avec tes poireaux. Joli.
9: T'as tué, là. Là, t'es mort, hein.
7: Ah, tu m'excites, Gérard.
1: Je suis cuit, là.
0: Donc, Sandrine.
7: Ouais, moi, je les achète pas par gourmandise parce que j'aime pas le chocolat Kinder. Je les achète pour la surprise.
0: Ouais, mais le chocolat, t'en fais quoi?
7: J'aime pas le chocolat, donc je le mange pas, je le donne.
0: D'accord. Coupongle?
7: Alors, moi, je préfère les carottes, les concombres et les moules par gourmandise.
0: Non, mais t'as compris la question ou pas?
7: Ouais, les Kinder Surprise, j'aime bien. Je mange beaucoup de Kinder Surprise et je grossis beaucoup, étant donné que je suis un gros ton, alors.
0: T'es un breton, tu es...
7: Ah, un gros ton, pas un breton.
0: Un gros ton, dis donc, à 18 ans.
7: Ouais, il y en a, hein, il en faut bien dans la vie. Hein.
0: Ouais, Barbie Girl.
8: Bien.
7: Moi, j'en achète tout le temps.
0: C'est dans quel sens?
7: Parce que j'adore le chocolat.
10: Tu vas dans ton Barbie supermarché?
7: Ouais.
0: D'accord.
7: Ouais.
0: On va demander à Poirot.
1: Ouais, moi, si tu veux, c'est plutôt sur le Nutella. C'est la même marque, en fait, que Ferrero.
7: C'est pas le même chocolat.
1: On avait dit pas de marque, excuse-moi.
0: Ouais, non, mais Poirot, de toute manière, je t'ai repéré. Oui. Donc, t'as intérêt à te calmer.
1: Je me calme. Je dirais donc, sur les carambars, donc. Ouais, mais sinon, ouais.
0: Bon, Poirot, tu vas avoir Fildar au standard, ça vaudra mieux pour toi.
1: Non, mais attends, attends.
0: Va avoir Fildar au standard, s'il te plaît, merci, au revoir.
1: Indulgent, merde.
0: Bon, ouais, c'est bientôt terminé, là, ou quoi, là?
1: Attends, je réponds. Jean-Luc, il a pas répondu, là.
0: Bouboule.
1: Oui, il voulait dire que chez Kinder Surprise, il les a achetés chez Monsieur Lepin.
7: Monsieur le...
0: N'importe quoi, celui-là.
1: C'est Monsieur Lepin.
0: Ouais, d'accord. Eh, hey, Bouboule, oui. T'as intérêt de bien écouter les questions et pas dire des conneries.
1: t'as dit dans les supermarchés, moi j'achète chez Monsieur Lepaille, sur Béziers.
0: Ouais, bah alors, si c'est pour dire des conneries, mon pote, tu vas raccrocher vite fait et on va prendre quelqu'un d'autre à ta place. Hein.
1: Mais je connais bien, il est chez le boulanger.
0: Ouais, c'est bien. Jean-Luc.
11: Oui, alors moi, en fait, ça fait à peu près 20 ans que j'achète des Kinder. Enfin, au début, c'était mon grand-père qui m'achetait des Kinder. Mmh. Alors, j'étais tout petit, on allait en bas à l'épicerie chez Monsieur. C'est pas Monsieur Lepaille, c'est Monsieur Ferrand. On allait à l'épicerie tous les deux.
0: Ouais, Bouboulet, attends, Jean-Luc.
11: Oui.
0: Bouboulet, ah. Poirot, vous calmez tous les deux, s'il vous plaît, merci.
1: Mmh. Oui, ça va pas la tête des cinglés ou quoi, j'ai regardé encore. Et
0: tout à l'heure, le cinglé, il a t'envoyé chier.
12: Il est lourd, Bouboule. Hein.
1: Ouais, donc, mais il y a déjà
11: Il est lourd, Bouboule.
1: Donc, là.
0: Bon, Jean-Luc.
11: Et donc, depuis ce temps-là, je n'arrête pas d'acheter des Kinder. Tous les jours, toutes les semaines, j'ai mon petit Kinder.
1: Oui,
11: alors, d'abord, j'ouvre, j'ai le petit papier en aluminium, alors ça, je m'amuse. Bon, c'est pas très bon, mais je le mange quand même, parce que bon, je l'ai payé 4,50€, je le mange. Et ensuite, bon, j'ai le petit truc jaune, alors ça, c'est marrant, ça. Mais moi, ce que j'aime pas, c'est ce qu'à l'intérieur, à chaque fois, ils foutent des trucs, c'est trop dégueulasse à bouffer, quoi, à l'intérieur.
13: C'est le goût de plastique, hein.
11: Ouais, c'est... bon, encore que c'est plastique, ça va, mais quand c'est des jouets en fer, quoi, j'aime pas trop, quoi.
0: Bon, voilà. Ça y est, Jean-Luc, t'as fini ta...
11: Oui, ça y est, j'ai fini.
0: T'as fini tes conneries ?
11: Et j'ai rien en plus.
13: J'ai laissé Poirot, je promets, je me calme.
11: Et toutes les semaines, je vais à l'hôpital.
0: Eh ben, c'est bien.
14: Gérard, c'est pas Bigger.
11: Ouais, si tu veux.
0: Il y a une question, là, parce que je voyais que tu te marrais comme un perdu, là-bas.
12: Ouais, c'est Alan Mann qui nous dit sur Minitel, Gérard fait ses courses sans Sandy parce qu'il y a assez de cajots dans les magasins. Mais c'est nul, quoi, en fait, parce que je viens de la comprendre seulement en l'exprimant, quoi.
15: Tu files un mauvais coton, Manu.
12: Non, je tricote.
0: Là, t'es en train de filer... T'es mal barré, toi, pour continuer. Hein.
11: Ah, je
0: sens que tu vas aller...
15: Et le 20, t'es pas sûr de venir.
11: Et voilà, c'est Jean-Luc. Moi, je dis quand même, quand t'offres un petit Kinder à une fille, c'est vachement sympa, quoi, je trouve.
14: Super sympa. C'est chouette.
0: Mm-hmm.
11: Voilà.
0: Ok.
11: Et toi, tu fais pas
0: Personnellement, moi, des Kinder, j'aime pas le chocolat, donc...
11: Mais pour offrir à quelqu'un, pour offrir à Sandy, par exemple.
0: Bah, elle mange plus de chocolat non plus.
14: Ah. Pourquoi?
0: Bah pourquoi? Parce que. Elle mange plus de chocolat, il n'y a pas de savoir et pourquoi.
15: Mais
0: c'est
15: pourquoi?
0: Il n'y a pas, de savoir.
15: Non mais Gérard, deux secondes, je voudrais te poser une question quand même. T'aimes peut-être pas le chocolat, mais t'as dû en acheter des Kinder Surprise vu tous les trucs que t'as chez toi là. C'est bien, ça vient des Kinder, non?
0: Ouais, mais ça c'était au début. Mais
15: au début, il n'y en a plus. Au début de quoi?
0: Au début qu'on est ensemble, maintenant il n'y en a plus.
15: Ah d'accord.
0: Voilà.
15: Tu manges plus de Kinder là?
13: GG, tant qu'on est dans la gourmandise là, c'est Poirot. Il y a un enfoiré en ce moment, il s'appelle Carambert, il arrête pas de me faire livrer des pizzas et vraiment je trouve ça dégueulasse.
0: Bon
13: et...
0: alors Poirot,
13: quoi?
0: Tu vas aller voir Fuldard pour
13: mais
0: de bon. Tu vas aller voir Fuldard pour de bon.
15: Il est déjà venu me voir, il est déjà venu, c'est bon.
11: Gérard, c'est Jean-Luc. Est-ce que tu penses que les gens ils achètent plutôt le Kinder pour le chocolat ou pour le jouet ou pour les deux?
0: C'est plus pour la surprise à mon avis.
14: Ah ouais. Le chocolat.
11: Et donc
14: aussi,
11: en fait, ça servira à rien qu'il pourrait faire un truc tout jaune avec un cadeau intérieur sans chocolat.
14: Mais il y aura pas la surprise parce qu'elle est cachée la surprise.
11: Elle pourrait mettre du chocolat à l'intérieur de la surprise.
0: Donc troisième question. Mangez-vous dans les rayons sans vous faire prendre par gourmandise?
13: Il y a un Nagano.
0: Bon alors là, toi avec ton Nagano, tu dégages, tu me fais pas chier. Ok, bon, bonne nuit.
14: On en propose la troisième question là. Hein.
0: Mangez-vous dans les rayons sans vous faire prendre.
15: Manu! Mais qu'est-ce que tu veux que je fasse? Moi
0: ça commence à bien faire là, vous avez pas pu me faire chier, sinon je me casse! Ok?
15: Ouais, d'accord.
13: Il y a Boubou qui voulait dire un truc.
11: Carole, t'as une voix.
13: Boubou, il voulait dire quelque chose.
0: Mangez-vous! Boubou, que la ferme!
11: Non, je rigole. Non, je t'aime bien quand même.
13: Carole, t'as une voix, putain.
14: Troisième question.
15: Vas-y, Gérard.
13: Je voudrais répondre à une troisième question.
0: Bouboule, tu la fermes.
13: D'accord, je voulais juste.
14: Je t'écoute, Poupongle, t'écoute.
0: Mangez-vous dans les rayons sans vous faire prendre par gourmandise?
14: Ouais, exactement.
0: Bon, et celui qui s'amuse à siffler, toi, tu aimes déjà. Je vais dégager ton stylo. Combiné, comme ça, je vais arrêter les conneries que tu fais. Ok? Et tu vas perdre le standard comme il faut.
15: Bah quoi?
0: D'accord?
13: Ouais. GG, je vais bien répondre sérieusement là.
0: Donc Jean-Luc?
11: Ouais, bonsoir. Je sais pas trop là. Salut Jean-Luc, je pourrais parler après?
0: Comme tu veux, Sandrine.
11: Merci. Réfléchis.
0: Sandrine!
14: Oui? Non, moi je vais dans les cabines d'essayage. Je mets 3-4 tablettes dans mes poches et. T'as fou, hein, dans la foule.
13: Il y a Boubou qui voudrait répondre parce que la question est là très bien.
0: Putain! c'est à qui cet auditeur de merde là?
15: C'est le mien, mais bon, il est gros et il voulait participer au débat.
0: Ouais, non, mais faudra peut-être qu'il se calme un petit peu. Hein.
15: D'accord, mais sinon on accueille.
0: Sans indiscrétion, vous pouvez pas avoir des gens majeurs?
15: Bah quoi?
0: Hein, parce que 17 ans, faut quand même pas prendre les gens pour des cons. Ok?
9: Gérard, c'est à moi que tu parles?
15: Non, bon. C'est pas grave, on accueille Carré et Triangle, ils ont tous les deux 22 ans et ils appellent de géométrie.
7: Salut Carré.
9: Ouais, salut.
7: Et Triangle.
9: Il y a Boubou qui voulait répondre à la question.
0: Dis-moi plutôt que c'est les deux qui sont partis en courant dans le studio de Réa. Ok? Ça vaudra
2: dans
0: mieux.
2: Le studio de Réa.
0: Guaro.
7: C'est qui Réa?
0: Guaro.
9: Oui, il y a Boubou qui voulait répondre. Attendez, c'est quoi?
0: Guaro.
9: Oui, je suis là.
0: Tu réponds s'il te plaît?
9: Oui, ça m'arrive, mais bon, si tu veux, quand j'ai une petite crise de faim, c'est au rayon sac poubelle, et si tu veux, après, ça fait des bulles, et dans l'estomac, bon, bah, c'est pas gêne, quoi.
0: Non, c'est mangez-vous dans les rayons sans vous faire prendre.
9: Ah oui, c'est facile. Tout le temps, moi, je me planque sous les sachets, tout ça, je nage dedans. Tu veux, à chaque fois, ils me repèrent, mais bon, j'ai réussi à me barrer avant, quoi. Puis je paye pas.
0: Poireau.
9: Oui.
0: T'es sourd ou quoi, ou que tu le fais exprès?
9: Je veux répondre. Non, je déconne. Gérard, c'est Jean-Luc. J'ai trouvé. Que je vous réponde. Moi, je tiens à dire que la peine de mort a été abolie depuis longtemps.
0: Bon, alors, Jean-Luc, donc, tu dégages. Bonne nuit.
9: Tu peux pas te faire prendre si tu vois le rayon. Tu peux pas te faire prendre si tu vois le rayon. Tu vas en prison,
0: Bon, Jean-Luc, c'est terminé pour lui.
9: Il se fout de ta gueule, Jean-Luc. S'il te plaît, je voudrais répondre. C'est Bouboule.
7: Les passagers, on
9: est les passagers.
0: Les passagers, vous avez fermé vos gueules.
9: Bouboule, il voulait dire que c'est.
15: Continue le débat, Gérard.
0: Coupe-ongle.
7: Oui, alors moi, j'ai une petite histoire, c'est quand j'avais 10 ans, et ben, j'ai mangé des cacahuètes, j'ai pris deux sacs, je les ai arrachés, j'ai mangé des cacahuètes, et après, je les ai mis en dessous de mes bras, et la caissière, elle m'a vu, elle est venue vers moi, et elle m'a dit, est-ce que t'as en dessous les bras? Et puis, je réponds, mais c'est rien, madame. Elle me dit, mais si, ouvre tes bras. Alors, j'ai ouvert les bras, et puis les sacs de cacahuètes, les paquets de cacahuètes sont tombés par terre.
9: Et ma biche.
7: Et après, m'a foutu dehors.
9: La biche.
0: Ok. Barbiger.
16: Moi, ça m'arrive tout le temps. Je me dirige vers tout ce qui est gâteau au chocolat. Au chocolat.
0: Ok.
16: C'est du chocolat Barbie.
0: D'accord.
16: Ah non, le chocolat Barbie, ça existe pas encore.
0: Bah, je peux vous dire une chose, que jusqu'à maintenant, je me suis pas fait prendre, donc je voudrais pas me faire prendre un jour. Oui, Manu.
7: C'est un voleur, Gérard.
16: Est-ce que tu veux.
15: Excusez-moi, 30 secondes. Je voulais juste dire à Jean-Pierre, qui est sur Minitel, qui raccroche, que Fildar va le rappeler tout de suite.
9: Bon Gérard, il sort toutes les bouteilles de whisky dans les rayons.
16: Bon ben.
9: Et je peux répondre.
16: Mais tu te diriges vers quoi toi, essentiellement?
7: Les rayons de produits hygiéniques.
0: Qui c'est qui vient de dire ça?
7: Ah je sais pas moi.
0: Non tu sais pas, alors tu vas commencer par être poli toi, parce que sinon tu vas dégager.
7: Gérard, tu confonds.
9: Oh, tu restes poli.
0: Ok.
16: Gérard,
0: parce que vous avez pas commencé à me prendre la tête avec vos conneries.
9: Tu restes poli.
0: Ok.
9: Gérard, c'est Triomphe, j'ai toujours pas répondu.
0: De quoi?
9: C'est Triangle, là, je suis avec Carré, on vient d'arriver, on n'a pas répondu.
0: Allez-y.
9: Reste poli. Tu restes poli.
0: Non, mais. Vous bien, s'il vous plaît, merci.
9: Tu peux gérer, Gérard, là, parce que j'ai l'impression qu'on va me couper dès que je vais commencer à parler.
0: Bon, alors, je t'écoute.
9: Ok, alors, ta question, c'était par rapport à la gourmandise dans les rayons.
0: Oui. Mangez-vous dans les rayons sans vous faire prendre.
9: Dans les gourmandises.
0: Mangez-vous dans les rayons sans vous faire prendre.
9: Prendre.
16: Les rayons de vélo.
9: Ouais, voilà, il y a une auditrice qui vient de me comprendre. Moi, je répare des vélos, et quand j'ai faim, je mange 2-3 rayons, quoi.
0: Non, mais t'as compris la question?
9: En gourmandise uniquement. Parfois,
0: t'as compris la question?
9: Oui, j'ai compris.
16: Elle est un peu conne,
9: la question.
16: Gérard!
9: Attends, je te passe Carré. Ouais, Gérard. Moi, je trouve qu'elle est un peu conne, ta question.
0: Bon, alors, si t'es pas content, tu dégages. Comme ça ira plus vite.
16: Et Gérard, c'est pas Bigger, tu m'as pas répondu.
0: Bah, sur quoi?
16: Tu te diriges vers quoi? Vers quel rayon essentiellement?
0: Bah, question rayon nourriture.
16: Mais quoi? Les sucreries,
7: Barbie nourriture, les gâteaux, les pâtes, les riz.
0: Non, question plus vers les gâteaux.
7: Les gâteaux? Et ça veut dire que tu vas dans un magasin, tu vas au rayon gâteau, et tu ouvres le paquet, tu bouffes.
0: Mais bah, y en a qui le font, hein.
7: Mais t'as pas honte, Gérard?
0: Mais y en a qui le font. Y en a qui le font. Stop, y a une question Minitel, merci. Ouais,
15: c'est Fabio sur Minitel qui nous dit, toi Gérard, t'aimes bien voler dans les supermarchés parce que t'aimes bien te faire prendre par les vigiles.
0: N'importe quoi, celui-là. Lui, tu vois, des questions comme ça, Manu, je crois que faudrait mieux éviter de les poser.
9: Gérard, c'est Triangle, je peux te dire un petit truc?
0: Dépêche-toi.
9: Bah, en fait, je voulais juste te dire que t'as le droit de goûter les produits dans les supermarchés, hein.
17: C'est pas interdit.
0: Bah, je le sais, hein, merci.
17: Est-ce qu'on peut considérer la Loco comme un supermarché?
0: Est-ce qu'on peut considérer tes conneries comme de la merde?
17: Non, moi,
0: non. Ok. Alors, quatrième. Bon, oh, celle qui se marre comme une vieille taupe, elle va se calmer.
18: Mais c'est pas grave, Gigi, si elle rigole, c'est que...
17: Allez, quatrième, là, Gérard, vas-y.
0: Oh, tu t'écrases, s'il te plaît, merci.
18: Au poireau.
17: Oui.
18: Bon, je t'ai reconnu. Donc, avant de poser la quatrième question, on accueille Soutif, il a 22 ans, il appelle de Bourges à la place de Jean-Luc.
17: Il y a Boubou.
19: Et bonsoir, Gérard.
17: Avant de poser la quatrième question,
19: Bouboule, je vais parler. Bouboule,
17: tu veux du combien?
19: Tu peux dire bonjour,
0: tu me le sors, lui.
18: Ouais, je l'ai sorti.
0: Il commence à nous faire.
20: Soutif, vas-y, parle.
19: Oui, bonsoir, Gérard, bonsoir tout le monde.
20: Bonsoir.
0: Tu prendras ton nom correctement, d'accord?
20: À peine reconnu.
19: Wonderbra alors.
0: Ouais non mais tu as donné ton nom, hein, d'accord? Comme il faut. Craigne. Ouais c'est ça. Donc quatrième. Peut-on être gourmand quand on est routier?
20: Voilà.
0: Tu vois pas le rapport avec la gourmandise, non?
20: Bah non.
0: Non bah.
20: C'est pas le deuxième débat ça.
0: Comment?
20: C'est pas le deuxième débat ça.
0: Et alors on peut être gourmand quand on est routier, je suis désolé.
20: Sérieux.
0: Oh, vous calmez, s'il vous plaît, maintenant.
20: Explique le rapport.
18: Gérard, calme-toi, ils ont rien fait, là.
0: Barbie Girl.
20: Oui.
18: Vous répondez chacun à votre tour et vous répondez à la question, merci.
20: Oui, je pense qu'en étant routier, oui, on peut être gourmand.
0: Bon, Barbie Girl.
20: Oui, un camion.
0: Barbie Girl.
20: Oui.
0: Tu as déjà baissé un peu ta radio parce que ça commence à devenir lourd, les échos.
20: Mais ma radio est éteinte. Gérard, elle est éteinte, ma radio.
0: Bah, je sais pas qui c'est qui a un écho derrière.
19: C'est pas Bouboule.
0: Bon, Bouboule, tu t'écrases, merci.
19: Et Gérard?
0: Il y a une question Minitel, on attend.
18: Non, c'est juste pour dire à coucou qui ou quel raccroche son Minitel, on va la rappeler.
19: Alors, Bouboule, il voulait dire qu'il pouvait pas passer dans les rayons.
20: Pourquoi?
19: Il est trop gros, Bouboule.
0: Hein? Bon, Bouboule.
20: Tu roules?
0: Eh hey, Bouboule.
19: Oui.
0: La question, c'est pas question. Ça.
19: J'ai attendu que tu m'appelles et t'as pas dit mon nom, alors...
0: La question n'est pas là.
20: Bon, je peux répondre tes coupons.
19: Je sais, puisque c'était la troisième.
0: Bon, alors Bouboule, tu dégages, je commence à en avoir ras-le-bol de toi. Allez, oui, bonne nuit.
18: Il t'a expliqué que t'avais pas voulu de lui à la troisième question, c'est pas grave, il va attendre la quatrième, donc vas-y, commence.
0: Ouais, il va pas commencer à me les gonfler longtemps non plus, lui.
18: Non, mais il était en colère, c'est tout.
0: Il va faire comme l'autre.
18: Parce que t'as pas fait le tour des auditeurs.
0: Donc, on va demander à...
19: À Triangle.
20: Coupongle.
18: On va demander à qui, Gérard?
0: On va demander à Coupongle.
20: Ouais, alors...
0: Je sens que tu as géré un peu ton standard mieux que d'habitude. Hein.
18: J'arrête pas.
20: Ok, Gérard. Donc, les routiers peuvent être gourmands, enfin... Moi, je dirais qu'ils sont gourmands au niveau sexuel parce qu'ils ont déjà plein de photos de femmes nues.
19: C'est des frustrés, il faut le dire.
0: Tu t'écrases un peu là, Tony, merci.
20: Bon, laissez-moi parler, s'il vous plaît. Et ils s'arrêtent à Porte de la Chapelle et puis ils prennent des prostituées.
0: Attends, Coupongle. Coupongle.
20: Oui.
0: Comment tu peux le savoir vu que t'habites à Avignon?
19: Oui, mais Coupongle,
0: Boubou, tu vas t'écraser, s'il te plaît, merci.
20: Gérard, j'ai déjà été à Paris, moi.
0: Oh là,
20: ouais, la dernière guerre.
0: Oh, Coupongle.
20: Tu t'es fait tirer au Porte de la Chapelle.
19: Bouboule, il voudrait dire que...
18: Par contre, excusez-moi tout le monde, celui ou celle qui a sa radio derrière, faut la couper impérativement.
20: Ah, c'est pas moi.
18: Voilà, merci.
0: Donc, Coupongle, alors, tu me disais donc...
20: Je disais que j'ai déjà été à Paris plusieurs fois, donc c'est
19: oui,
20: pas...
19: Mais pourquoi?
20: Bah parce que je dirais qu'à Paris, il y a des travelots, il y a des...
19: Mais pourquoi?
20: Il y a tout, quoi. C'est super.
19: Tu viens à Paris pour voir les travelots?
20: Ouais.
19: Par gourmandise?
0: C'est eux qui commandent, la
20: femme aussi.
19: Par gourmandise?
20: Ouais, par gourmandise.
19: Oh, des nanas. Ah bah c'est bien alors si tu vas voir les travelots par gourmandise.
20: Et puis je suis venu comment? Bah en train.
0: Poirot.
19: Oui, bah.
0: Oh là là, mais qui c'est qui a sa radio derrière?
19: Poirot, t'es lourd hein, avec ta radio maintenant. Hein. C'est pas moi. Pour moi, mon oncle, il est routier, il avale les kilomètres. Donc on peut dire qu'il est gourmand. C'est bien. Voilà. Ouais, ça, c'est drôle alors.
18: Qu'est-ce que t'en penses, Gérard, de sa réponse?
0: Pour l'instant, je vais y répondre, mais après. Je vois pas.
19: Tu vois pas, je vois pas.
0: Oh là là, ça commence à bien faire.
19: Ouais. Moi, je vois pas le rapport.
0: Manu, t'arrêtes, s'il te plaît, un peu là. Hein.
18: Qu'est-ce que j'ai fait?
0: C'est celui qui s'amuse à répondre à ma place, ça va pas aller longtemps. Dans ce cas-là, ils prendront ma place, moi je me casse. Hein, si ça continue.
20: Non, mais non.
19: J'y pense, c'est Poirot.
5: Alors,
19: toi qui t'es routier, est-ce que t'es gourmand?
5: Ça dépend sur les aires d'autoroute ce que tu peux acheter.
19: Et alors, pourquoi tu t'arrêtes? Et Jawa, une autre question comme ça, pourquoi tu t'arrêtes aux aires d'autoroute?
5: Mais alors, parce que tu peux t'arrêter pour manger, ok?
19: Ouais, mais pourquoi les aires d'autoroute? Pourquoi on appelle ça comme ça?
20: Mais on n'appelle pas
5: les aires d'autoroute. Les aires, on appelle ça, pas ça des aires d'autoroute, on appelle ça des aires de repos, ok?
20: Ok.
19: Ah oui, il y a quand même une différence entre une aire d'autoroute et une aire de repos.
5: Hey, quelle est la différence entre que tu vas te casser et que tu vas me laisser continuer mon débat?
19: La différence, je l'ai trouvée bien avant toi.
5: Ouais, et ben, tu vois, la différence que tu as trouvée bien avant moi, c'est que tu as dégagé. Oui. Voilà.
19: Bravo.
5: Alors.
19: Je crois que tu t'as... Oui, applaudissez. Permets-moi juste une chose avant de dégager, comme tu dis si bien.
5: Ouais, Poirot, tu dégages pour de bon. Poirot, tu dégages pour de bon, merci. Voilà.
19: Ok.
5: Donc, Boule.
19: Oui.
5: En espérant que tu as bien compris la question.
19: Ouais, mais ça m'embête un peu d'y répondre.
5: Bon, alors, tu veux pas y répondre?
19: Non, parce que c'est un peu délicat pour moi.
5: D'accord. On va demander à Sandrine.
20: Ouais. Les routiers, c'est des hommes comme les autres, hein, donc... Ils ont le droit d'être gourmands, ils ont le droit d'être feignants, ils ont le droit d'être cons, ils ont le droit d'être ce qu'ils veulent. Ils s'en foutent. C'est
5: d'accord.
20: Comme tout le monde.
5: Ok. Soutif ?
21: Oui, les gourmands, je suis d'accord. Les gourmands sont des hommes comme tout le monde. Et donc, ils ont le droit de manger comme tout le monde.
5: Mmh. D'accord. Bon, on va poser la...
19: Est-ce que je peux ouvrir une tarée, alors ?
20: Et toi, Gérard ?
19: Une tarée, alors, Gérard ?
5: Bah moi, personnellement, comme j'ai fait de la route, j'ai été gourmand, ça c'est sûr, mais je me suis arrêté en...
19: Décembre.
5: Je me suis arrêté. Merci de me couper.
19: Pour venir de te route.
22: C'est pas les débats de...
5: C'est pas les débats à Fildar, c'est les miens, d'accord, alors maintenant... Oh !
19: S'il vous plaît, on
5: c'est moi qui commande encore.
23: J'ai rien dit.
19: Gérard.
23: Donc, termine,
20: Gérard.
23: Gérard,
20: s'il vous plaît.
23: J'ai rien dit, Gérard.
22: Merci, Gérard.
5: Hein ? Bah c'est celui. Bon, qui c'est qui a sa radio derrière?
22: Non, je crois que c'est les parents qui se sont réveillés et sa gueule, je suis en train de gérer.
19: C'est pour eux.
5: Bon, alors on va s'écouter, on va faire la Gérard. Cinquième.
20: Mais t'as pas répondu à la question.
19: Gérard.
5: Oui.
19: T'as pas répondu à la question.
22: Ah, bon. C'est vrai.
5: J'ai été routier, ça, c'est pas la question, je vois pas pourquoi qu'elle est venue.
22: Écoutez, il y a une mère qui engueule l'auditrice.
20: Écoutez.
5: Non, mais. Ah
19: pourquoi tu téléphones Gérard?
20: Oh putain!
5: On dit pas putain, toi, la taupe là.
20: Excuse-moi, on dit maman au travail.
22: Ah, bah voilà, ouais. C'est fini! Ouais. Ouais.
5: Bon, alors.
19: Bonjour.
5: On pose la cinquième
19: non,
5: et on va.
19: Gérard, t'as pas répondu!
5: Ça y est, je viens de répondre!
19: Non, t'as pas répondu!
5: Ouais, oh!
20: Mais non, t'as pas répondu, Gérard!
5: J'ai répondu!
19: Mais parle-nous de toi un peu quand tu étais routier.
5: Oh non, mais c'est pas le thème du débat!
19: Mais si!
5: Non! Okay, bon, alors tu dégages, sous-tif! Tu me fais chier! Bonne nuit!
19: Gérard, excuse-moi.
20: Est-ce que tu manges dans ton camion?
5: Oh là là!
22: C'est Manu, il les gère pas!
5: Non, mais c'est à toi de les gérer au standard aussi! Cinquième, faites-vous l'amour par gourmandise ou par nécessité? On s'écoute? Nécessité, on s'écoute? Et on s'écoute les poèmes de GG.
22: Ouais. Ouais. C'est quoi?

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1: Gérard.
2: Et voilà, vous venez d'écouter les poèmes de Gégé qui seront bientôt en vente, mais pour l'instant, on n'en dit pas plus, c'est tout. Voilà. Donc, on récupère Soutif.
3: Salut.
2: Re-salut. Tu te feras passer pour Tony, d'accord?
3: D'accord.
2: Comme ça, ça ira mieux, hein?
4: C'est plutôt Soutif.
5: Ah non, mais. Je
2: sais
5: pas, c'est pour Carole.
2: Hein? Ok. Alors, on va mettre Tony.
3: Comme ça, ça fait plaisir.
2: Ouais, non, mais comme ça sera mieux. Hein, parce que c'est pas la peine d'essayer de changer de nom alors qu'on t'a déjà reconnu depuis le début.
5: Justement.
2: Donc, Sandrine.
5: Oui.
2: Double masse Fokker, là, je sais pas quoi.
3: Ouais, ok. Vas-y, tranquille quand même, j'ai déjà.
2: Donc, coupe ongle.
5: Salut, ma poule.
2: Et alligator.
4: Eh non, Alcor.
3: Ouais, Alcor. Salut, toi.
2: Oh, ouais, tu réponds gentiment, s'il te plaît, qu'on te dit bonsoir. Ok.
3: Ok, reste cool, je t'ai dit.
2: Bon, si t'es pas content, Alcor.
3: Non, c'est pas moi.
2: Vous allez vous calmer parce que si vous êtes pas content, vous allez dégager vite fait maintenant.
3: Okay.
2: Ça va aller vite fait là maintenant.
3: Vis-à-vis de moi, d'accord.
2: Comment? Celui qui vient de dire le mot con.
3: Enchaîne.
6: Il a dit quel pont.
2: Donc alors, la question, vous l'avez très bien
3: et
2: compris.
3: Moi,
2: qui, toi?
6: Il y a carré et triangle, là oui, j'ai oublié de te les rajouter. Il y a carré et triangle, c'est les deux frères jumeaux.
3: Je suis tout seul, le triangle est parti au shot là.
6: Ah bah carré.
3: Ok, mais reste tout cool quand même.
4: Salut,
3: vis-à-vis de moi.
2: Donc peut-on.
3: Salut GG.
2: Bon, ça y est, les bons. Celui qui a sa radio, qui est avec un portable, c'est pas la peine de continuer le débat. D'accord.
3: Où spoil-t-on, mon ami?
2: Alors, où? Où? Celui qui a un portable va au standard, le dit carrément, c'est avec un portable, on raccroche, on prend quelqu'un d'autre.
6: Ouais.
2: Et celui qui a la radio, la baisse pour deux bons.
6: Ok.
2: C'est clair et net. D'accord?
3: C'est quoi la question, Gérard?
2: Alors faites-vous l'amour par gourmandise ou par nécessité?
3: Écoute, moi je vais te dire, je vais faire l'amour, mais simplement par envie, quoi.
2: Dans quel sens?
3: Dans quel sens? Bah écoute, déjà je commence par petite levrette. Après, mais tu vois, enfin, je vais pas rentrer dans.
5: Vas-y.
3: Non. Tu veux, Gérard?
2: Non, mais tu pourrais préciser ton nom quand tu réponds à la question, s'il te plaît?
3: Ouais, c'est vrai ça. DMVF.
2: DMVF, ok.
5: C'est ton nom, ça?
2: C'est double masse Fokker.
3: Oh, ouais, mais reste cool avec moi, d'accord?
2: Bon, alors, tu réponds.
3: Ouais, mais c'est que je te dis.
2: Bon, d'accord. Carré, si t'es pas content, c'est le même prix, d'accord?
3: Non, tu doses pas le ton.
2: Bon, attends, alors dans ce cas-là, tu dégages Warfield d'art. Hop. Comme ça,
6: il a rien dit, Gérard, là.
2: Attends, il va pas commencer, c'est pas lui qui commande, c'est moi, d'accord?
6: Non, mais il te dit
2: j'ai le droit. J'ai le droit de dire ce que je veux. S'il est pas content, il raccroche. Ok?
3: Je raccroche, mais j'arrive.
2: Ouais, ben c'est ça. Donc, on sait que t'es dans le bureau.
3: Non, attends, je raccroche, mais j'arrive.
2: Alors, carré.
7: Oui, ben moi, je pense que ça dépend de la nécessité de faire l'amour, quoi.
2: Dans quel sens? Dans quel sens que tu veux interpréter ta réponse, alors?
7: Vers l'arrière. Bah, c'est-à-dire que moi, j'aimerais bien savoir déjà dans quel sens, tu l'interprètes, la question de la question du problème, là, vers l'avant.
2: Faites-vous l'amour par gourmandise ou par nécessité?
7: Bah, j'ai bien compris, Gérard, mais... Toi, tu l'interprètes comment, dans quel sens, la question du problème?
2: Pour l'instant, c'est pas moi qui réponds, c'est toi.
7: D'accord, bah alors moi, je pense que la nécessité, bah ça existe partout, quoi. Des fois, t'es obligé de prendre le train parce que t'as pas de voiture, et c'est nécessaire.
8: Mais quel rapport avec les routiers?
7: Mais pourquoi?
2: Tony.
8: Ouais, moi, je fais l'amour par nécessité et par gourmandise aussi. Parce que plus je fais l'amour, plus j'aime ça.
7: Et plus t'as faim.
2: L'arrête.

0: d'accord.
1: Tony, si t'as du monde derrière, c'est pas la peine de continuer le débat.
0: Non, j'ai personne derrière moi. J'ai chez moi, tranquille.
1: Bon, c'est bizarre parce qu'il y a du monde qui ricane derrière toi.
2: Oh, il y a du monde derrière toi.
0: Non, non, il y a personne.
2: Il y a du monde.
0: Donc, je voudrais parler un petit peu d'amour.
3: Vas-y, je t'en prie.
0: Alors, l'amour, c'est quand même un grand sentiment. Depuis la nuit des temps, hein, je veux dire, les hommes se sont aimés et ont fait d'autres hommes.
3: Et là, tu es excité, là ?
0: Oui, oui, là, je me touche, là.
1: Bon, Tony, tu...
0: Ah, là, je me touche plus.
1: Bon, alors, Tony, tu t'écrases, merci. Sandrine.
4: Ouais. Moi, ouais, je suis très gourmande d'amour, donc, ouais, enfin, par gourmandise, mais par envie, par tout ce que tu veux.
0: Et t'aimes...
1: Tony, s'il te plaît, tu te calmes. Merci.
0: Je voudrais lui poser une question par rapport au débat. Qu'est-ce que t'aimes mettre sur ton copain comme aliment?
1: Bon, alors, Tony, tu vas voir Fildar.
0: Non, mais c'est ça, la gourmandise.
4: Nutella, chantilly. Hein.
0: Ah, voilà, merci.
5: Et le social que vous voulez parler.
4: Pardon?
1: Fildar, s'il te plaît, t'essaye de me calmer, celui qui s'amuse là.
4: Gérard, continue ton débat.
1: Donc,
4: laisse tomber, Gérard, continue le débat.
1: Double face fucker là.
4: Double face fucker.
1: Double masse.
2: Oh, fuck me, double face.
1: Double masse. Tu réponds, s'il te plaît, merci.
2: C'est une question à laquelle je te répondrai pas.
1: Bon, alors...
2: Il a le droit.
4: C'est pas grave.
2: Il a le droit.
1: Non, mais attends, double masse. Quand je t'appelle, t'es prié de répondre tout de suite, pas d'attendre. Ok, merci.
6: Coupongle. Ouais, avant de répondre, Coupongle, on accueille Boots. Il a 19 ans, il appelle de Poitiers.
1: Salut. À
6: la place de Poirot. Ah.
2: Bonjour. Salut, les vidéos. Comment allez-vous? Bonjour GG, bonjour tout le monde.
1: Tiens, tu vas répondre.
2: Oui, ouais, vas-y, pose-moi la question.
1: Non, tu l'as très bien compris.
2: Ah ben non, j'ai pas entendu.
1: Mais je vais pas m'amuser toutes les 5 minutes.
6: Il est au standard avec moi, désolé.
1: C'est qui?
6: C'est Boots.
1: Celui qui s'amuse à ça, ça commence à bien faire, hein.
4: Non, c'est excitant.
1: Alors, donc je te répète la question. Faites-vous l'amour par gourmandise ou par nécessité?
2: Ben moi, je pense que franchement, je fais l'amour plus par plaisir que par nécessité, ni par gourmandise, quoi. Même si, de temps en temps, c'est vrai que c'est par gourmandise.
1: D'accord. Question Minitel?
6: Non, juste pour dire à Yann, qui raccroche son Minitel, que Fildar va le rappeler tout de suite.
0: Vous avez combien de lignes aujourd'hui?
1: Ça te regarde pas.
6: On prend sur les 24 lignes, hein, maintenant.
0: Ah, d'accord.
1: Donc, on va demander à Coupongle.
4: Alors, moi, j'adore faire l'amour par gourmandise ou... Moi, tu m'amènes une femme, tu m'amènes un homme, je fais l'amour avec tout le monde, je fais des partout.
2: Moi, je viens de voir, ça me dérange pas.
4: Venez chez moi, la porte est ouverte, les jambes ouvertes.
1: Tu serais pas une cochonne un peu par hasard?
4: Oui,
1: j'ai l'impression, hein. Et tu ferais pas ça par nécessité, plus par gourmandise, hein.
4: Ah, mais les deux, Gérard.
2: Une cochonne.
1: Alcor.
7: Ouais, bah moi, alors, c'est même pas de la gourmandise, c'est carrément de la boulimie, parce que j'adore les chattes.
1: D'accord. Je vois pas du tout le rapport avec la question.
7: D'ailleurs,
6: explique.
7: D'ailleurs, je voulais savoir si tu pouvais me donner une ou deux recettes de cuisine.
1: Non.
7: Non.
1: Ça, tu vois, les recettes de cuisine, t'appelles le mardi, tu demanderas à Françoise, elle te donnera peut-être la recette de la moule.
2: D'ailleurs, j'ai essayé les recettes de Françoise, elles sont vraiment parfaites. Hein.
1: Ouais. Lesquelles?
2: La moule fourrée.
4: La moule
2: celle
4: fourrée.
2: Qu'elle donne régulièrement sur l'antenne.
1: Mais un en a dit tellement que...
2: La moule faisandée.
1: La moule frite,
2: c'était
1: parfait. Oh là là, mais vous calmez.
0: Le problème avec François, c'est qu'elle flambe tout au rhum.
1: Bon, Tony, tu te tais, s'il te plaît, merci.
6: Donne une recette, toi, Gérard, si tu t'en souviens.
1: Non. Moi, si je donne une recette à 1h41 du matin...
0: Tout le monde gère.
1: Je sais qu'il y en a qui sont peut-être en train de manger, qui vont gerber s'ils écoutent. Alors,
6: c'est l'heure.
4: Gérard, tu vas m'exciter si tu me donnes une recette
1: Coupongle, je vais pas t'exciter parce que j'ai pas envie de t'exciter, donc tu vas te calmer, s'il te plaît.
4: Tu vas te calmer, s'il te plaît. C'est bon, gueule pas, je t'entends.
7: Hey, comment tu fais les asperges à la béchamel, Gérard?
1: Comment qu'on fait les spaghettis à...
4: À la chapoule.
7: À la princesse Diana.
1: Oh bon, alors toi, tu dégages. Allez, hop, bonne nuit à toi, si je sais pas qui c'est, tu te démerdes.
6: Bon, alors, je vais le virer. Donc, on accueille Belle Plante à la place de Double Mass Fokker. Et Yann, qu'on vient de rappeler, qui était sur Minitel.
4: Bonsoir, Belle Plante.
3: Salut, Belle Plante.
0: Salut.
1: Bon, donc, je te répète ta question.
0: Merci.
1: Non, mais il n'y a pas de merci. Ok. Alors, faites-vous l'amour par gourmandise ou par nécessité, donc tu vas répondre.
2: Qu'est-ce que c'est que ce mec?
1: Bon, si t'es pas content, c'est le même prix. Non, on t'arrête, t'étais sur... T'étais...
6: En euros, le prix?
1: Ouais, ça, on va pas commencer à jouer comme ça, sinon ça va être... le débat, dans un quart d'heure, il était...
6: Gérard,
1: même pas un quart d'heure. Hein.
6: Gérard, je pense qu'ils ont pas compris la question parce qu'ils comprennent pas le mot nécessité. Est-ce que tu peux expliquer à tous nos auditeurs le mot nécessité? Merci.
1: Ouais, pour nécessité, tu peux faire l'amour par nécessité ou par gourmandise. Hein. Donc, je vois pas le rapport avec la question.
8: Oui, d'accord. C'est quoi nécessité aussi, Gérard?
1: Bah, c'est tout. T'es bien, quand t'as envie de faire l'amour, tu le fais par nécessité.
8: Oui, mais ça veut dire quoi, le terme
1: mais non,
8: nécessité?
1: Mais attends, ça veut dire quoi? T'es bien obligé de faire l'amour par nécessité. Donc tu vas pas me prendre me chier une pendule avec ce mot-là. Donc, belle plante.
7: GG.
0: Oui.
7: Mais je voulais savoir pourquoi tu parlais des aveugles et de cécité.
1: Bon, qui c'est qui vient de dire ça?
0: Double masse, fucker.
1: Non, il est parti, lui. Bon, Fildar, tu vas me les gérer un peu au standard parce que ça commence à bien... Ce soir. On est déjà à la cinquième.
4: Et toi, Gérard?
1: Ça a été le bordel.
6: Ouais, donc c'est à toi de répondre, Gérard.
1: Bah moi, j'ai répondu déjà à la question.
6: Bah non.
8: T'esquives pas comme ça, Gérard. Tu n'as pas
6: répondu. Est-ce que toi, tu fais l'amour par gourmandise ou par nécessité?
1: Les deux.
6: Et pourquoi?
1: Non, il n'y a pas les pourquoi. Tu vas pas me faire chier avec tes pourquoi. D'accord?
4: Si, pourquoi, Gérard?
1: Tu vas pas me faire chier avec tes pourquoi. Mais pourquoi? On ta gueule, toi, là-bas. Voilà.
6: Mais c'est pas une réponse, ça, ce que t'as donné. C'est naze.
1: Mais bah alors si c'est naze, c'est aussi naze que toi.
6: Bah non,
1: voilà.
6: Naze. Non, c'est vrai, c'est naze, ça pue.
4: Je suis d'accord avec quelqu'un. D'accord.
1: La gourmandise est-elle un péché ou un orangé?
4: Oula, expliquer ta question.
0: Ah, okay, oui.
1: La gourmandise est-elle un péché ou un orangé?
4: Poupon, on le veut bien répondre, mais je comprends pas le mot orangé. Gérard, est-ce que c'est toi qui as fait les questions?
1: Non, c'est... Si. Non, attends, il y en a un au standard qui vous a accueilli, qui se lave les mains, ouais. C'est lui qui les a pètes.
0: Non, mais on savait que c'était un jeu de mots foireux, là.
1: En plus, il y a l'aide de Manu, quand même.
4: Ah, ouais. Bravo, Manu.
6: Bon, on répond aux questions, alors, Coupongle.
1: Donc, Coupongle, tu sais pas ce que c'est, un orangé?
4: Non.
1: Tu manges jamais d'oranges?
4: Ah si, bah,
1: bon, bah alors voilà.
4: J'ai deux grosses oranges sur moi, mais...
1: Ouais, bah on le sait que t'as deux grosses oranges, c'est deux gros seins, d'accord, c'est ça?
4: Ouais, exactement.
1: Bon, celui-là. Bon,
4: Je
1: veux
4: dire, je préfère manger des grosses oranges.
1: Ça commence à bien faire, là.
4: Hein. Bon, je peux répondre.
7: C'est alcool.
1: Ouais, non, mais attends, pour l'instant, on demande à Coupong.
4: Alors, je préfère manger les grosses oranges, là.
0: De 4 dixièmes de...
4: Et mon péché orangé, c'est la moule orange.
1: Hein?
4: Mon péché orangé, c'est la moule orange. T'aimes la moule, toi, hein?
1: Ouais, mais apparemment, t'es...
6: Et dans quel sens?
4: La donne, la tienne.
1: Non, mais apparemment, t'as l'air, d'être gourmande, toi, parce que
4: Mais là, Gérard, je mouille, tu peux pas savoir.
1: Non, mais c'est bon, ok. Alcor, pardon.
7: Ouais, bah écoute, moi je sais pas, tu parles d'oranger, tout ça. Moi je vais pas souvent dans les vergers, donc je sais pas.
4: Mais j'ai pas
1: d'oranger. Oh, vous calmez là, s'il vous plaît, merci.
7: Ouais, peu de respect.
1: Donc, Alcor, donc toi, t'as pas l'occasion d'aller dans...
7: Dans les vergers.
1: Dans les vergers, mais tu peux être gourmand quand même en mangeant des fruits.
7: Bah ouais, mais si je vais pas dans les vergers, non, quoi.
0: Je peux réagir sur les...
1: Attends, Tony, s'il te plaît, merci.
7: Attends, je voudrais savoir ce que Tony a à dire quand même.
0: Ouais, bon. Je voudrais qu'on parle des IVG aussi.
1: Alors, Tony, tu dégages tout de suite. Tu dégages tout de suite, je veux plus t'entendre.
7: Allez, hop.
1: Là, tu dégages.
0: Non, mais moi, je pense, franchement, c'est plutôt des citronniers. C'est des citrons verts ou des...
1: Ouais, tu sais, qui s'amuse avec la radio derrière, merci.
4: Non, mais la forêt vierge, c'est beaucoup mieux.
0: Ah.
1: Boost.
9: Avec une moule.
4: Ah, exactement.
6: C'est Boost qui mettait la télé.
0: Oui, moi, je t'envoie la purée.
4: Oh, Sandrine, tu m'excites, là.
1: Boost.
0: Vas-y, si tu préfères.
1: Boost une fois.
0: Oui, bah c'est moi, je te parle. Eh, Boost, t'envoie la purée ou quoi? Je te dis que c'est plutôt un citronnier.
1: D'accord. Hein? Belle plante. Je vois pas le rapport, hein, Boost, avec l'oranger ou le péché.
0: Je parle d'oranger, alors moi je te parle de citronnier.
1: Ouais, d'accord.
0: Citron vert.
1: Belle plante. Vert. Bon, ça y est, vous calmez, s'il vous plaît, merci. Belle plante.
0: Mais bah, je suis jamais parti en vacances.
1: Bon alors, là, tu vois, t'es jamais parti en vacances, mais là, ce que tu vas faire, c'est que tu allais te faire cueillir des plantes ailleurs.
7: Et belle plante, tu fleuris ou pas?
0: Ouais, mais seulement compagnie de femmes.
4: Pour jeunes.
1: Sandrine.
7: C'est des gros.
4: Oui.
1: Et pour toi?
9: Moi, je préfère les oranges. Hein, mais
4: c'est bonne.
9: Ouais, je suis bonne. J'ai une bonne orange, ouais.
1: Mmh.
7: Hey Gérard, est-ce que c'est vrai que t'as la figue toute desséchée?
1: Tu sais qui s'amuse à dire ça?
7: Paul.
1: Non mais attends, d'où tu te sors ceux-là?
6: Paul? Je sais pas, c'est un mec qui est passé, c'est pas grave.
1: Non mais là, va falloir peut-être...
6: Il reste pas longtemps, Paul, il passe.
1: Va falloir peut-être gérer parce que la semaine dernière, c'était bien. Là, cette semaine, le premier, il est 1h47 et c'est déjà le bordel avec toi.
3: Gérard et toi, Gérard.
7: C'est pas bien, là.
1: Donc, on va demander à Carré.
9: Et moi,
7: tu peux répéter la question?
1: Non, tu l'as très bien compris.
7: Donc, c'est à que moi, les oranges, j'aime bien ça.
1: Et les pêches?
7: Bah, je préfère celle de Sandy.
1: Bon, alors là, Carré, tu dégages. Bonne nuit à toi.
3: Bon, et toi, Gérard?
9: J'ai ces belles plantes. Je peux te poser une question avant que tu répondes?
1: Non, mais on va demander à Tony.
9: S'il te plaît.
1: Tony.
9: Allez, s'il te plaît. Non, mais bon, je voudrais bien écouter la question de...
1: Non, pour l'instant, tu vas répondre à la question que j'ai posée.
9: Ouais, donc moi, citronnier.
1: Ouais, je t'écoute maintenant, belle plante.
9: Ouais, voilà. Je voulais savoir si ta question elle avait un rapport avec Hergé et les oranges bleues.
1: Non.
9: Pourquoi?
1: Mais je te parle pas d'oranger, je te parle avec les pêches.
9: Ouais, mais les oranges bleues, pourquoi ça n'a pas de rapport?
1: Non, mais je vois pas du tout le rapport avec la question.
9: Ouais, mais t'as...
1: Oh, vous nourrez!
9: On va savoir si tu l'as lu, la BD, c'est tout.
1: Non, je lis pas les bandes dessinées.
9: Allô, quoi?
10: Allô.
3: C'est pas stérile.
10: Pourquoi, allô?
1: Fildar, s'il te plaît, t'essayes de me les calmer, là, ou pas?
3: Et Gérard, et toi?
6: Parce qu'il y a Yann aussi, t'as oublié de marquer Yann.
1: Yann?
10: Yes.
1: Donc, pour toi?
10: Bah, moi, je pense que c'est mieux d'être sur des pommiers que sur des oranges.
9: Et pourquoi?
1: Bon, Tony, s'il te plaît, pourquoi tu vas dégager, toi? Je sens que tu vas pas finir le débat, hein.
7: Vas-y, précise.
9: Hey Yann, c'est belle plante, je peux te poser une question?
10: Vas-y.
9: C'est ouais, ton prénom, c'est pas un prénom breton?
1: Belle plante, tu vas fermer ton clapet, s'il te plaît, merci.
10: C'est russe.
7: Hey, belle plante, t'as besoin d'un rempotage, hein.
1: Oh, hey, Fildar, s'il te plaît, t'essayes de les calmer ou quoi, là?
9: Ouais.
7: Tu peux répondre à la question, Gérard?
1: Vas-y, je t'écoute.
7: Non, mais toi, tu peux répondre?
1: Bah, moi, j'ai déjà répondu, je crois.
9: Non.
1: Bah, la gourmandise est-elle un péché ou un oranger? Pour moi, c'est plus un oranger qu'un péché.
7: Pourquoi?
1: Il n'y a pas de pourquoi, alors. Celui qui me pêche avec ses pourquoi, il va se faire foutre.
3: Gérard,
9: en tout cas, moi, je pense que la gourmandise n'est pas un péché mortel. Hein.
3: Gérard, c'est coupon. Pourquoi tu te poses la question à toi-même avant de répondre?
10: Non, mais Gérard, la gourmandise, c'est un vilain défaut. Quoi.
1: Gérard, je réponds.
3: C'est
9: pas un péché mortel.
1: Oh là là.
10: Mais non, c'est un vilain défaut.
1: Gérard, tu vas les gérer ou quoi? Et t'arrêtes un peu ton cire, toi aussi.
3: Ta gueule.
1: Ouais, tu sais. Bon, allez hop, on s'envoie, on va s'écouter Village Poupole.
6: À tout de suite, Gérard.
1: On s'envoie Village Poupole et tu vas me calmer tout le monde en ce temps-là.
7: On va s'envoyer en l'air avec Sandy.
3: On s'envoie en l'air.
1: Bon, Sandy, elle vous emmerde.
8: Bon, allez, je les ai enlevés.
1: Et toi,
8: on va reprendre ses esprits.
6: Mais le problème, c'est qu'à chaque fois qu'on te demande de répondre à la question, tu dis... un oranger, et
1: t'en as un qui dit n'importe quoi, t'as l'autre qui dit n'importe quoi, Sandrine a dit n'importe quoi, belle plante, c'est pareil, boost, c'est pareil, y'a que Coupon qui répond correctement.
6: Et toi, tu dis rien.
3: Super.
6: Hein, toi, tu réponds
1: pas. Quand je te demande de gérer quelque chose, tu vas le gérer. Et vite fait.
11: Réponds aux questions aussi qu'on te pose.
1: Hein? Parce que si tu veux pas répondre,
6: c'est Max à l'appareil, tu me vois là? Je suis là.
1: Je suis pas bourré encore.
6: Non, mais je sais bien, j'ai jamais dit que tu l'étais, mais tu réponds pas aux questions.
1: Non, mais attends, quand t'en as, tu te coupes et que je demande à cet abruti là.
6: Mais celui qui te coupe, c'est Coupongle.
1: Non.
11: T'as les ongles trop longs.
1: Ouais, t'as raison. D'ailleurs, je sens que le deuxième bébé.
6: Ça c'est clair.
1: Tu vas prendre ta caisse et tu vas te dégager. Tu vas prendre ta voiture pourrite là.
3: Quel connard.
1: Voilà, bien dit. Bien dit pour celle que c'est pour Pildar que tu disais ça.
3: Ouais.
7: C'est pour Gérard.
1: Bon, Tony, tu vas t'écraser. Ok.
11: Je vais raccrocher le nez.
9: Connard.
1: Tout à l'heure, c'est moi que tu vas les virer tous. On va s'amuser, là.
9: En fait, tu dis que Coupongle, il est sympa, mais il a quand même une gueule de pétasse.
3: Non, mais Coupongle, c'est une femme, chérie.
7: Mais tu perds ton sang-froid, Gérard. C'est dommage. C'était bien.
1: Non, mais vous allez vous calmer, maintenant.
7: Mais c'est dommage.
1: D'accord.
7: C'est très, très bien.
1: Peut-on être gourmand?
9: Sinon, c'est belle plante. Je peux faire un tour de magie hein, pour calmer tout le monde.
7: Bon, Gérard, continue. Bon, allez, écoutez la question.
1: Peut-on être gourmand de tout ou de rien?
3: Quoi?
1: Peut-on être gourmand de tout ou de rien?
7: Ah, très intéressant, ça.
1: Alors que, comme c'est très intéressant, tu vas répondre.
7: Bah, c'est Cercle qui apparaît.
12: peut-on être gourmand de tout et de rien?
1: Voilà.
12: Moi, je pense qu'on ne peut pas être gourmand de rien, parce que justement, si c'est rien, tu ne peux pas être gourmand.
1: Ouais, mais de tout ou de rien? C'est le thème, c'est la question.
12: C'est un tout. C'est le truc de rien, tu prends un ensemble de plusieurs rien, ça sert à un tout de rien qui fait que tu peux pas être gourmand de tout de rien.
1: Et qui c'est qui a sa radio derrière?
12: Oh, c'est vieux.
1: Bon, eh ben, vous allez réfléchir. Bon. Vous allez réfléchir à la question.
12: C'est Belplante, j'y réfléchis, ça y est.
1: Non, mais vous allez réfléchir quand même.
12: Ça y est, j'ai trouvé.
1: Vous allez réfléchir. Vous allez réfléchir.
12: Moi, j'ai réfléchi. Ça y est, j'ai réfléchi.
1: Donc, on récupère Tony. Merci de me les mettre. Merci Manu de me les mettre en air, s'il te plaît. Quoi? Pardon. On récupère Tony.
12: Oui, merci pour le gâteau, merci.
1: On récupère Sandrine.
13: Ouais.
1: Belle plante.
12: Ouais, on récupère la plus belle plante de la vie, t'as bien compris.
13: Oh, beau gosse.
1: Belle plante, s'il te plaît, tu te calmes, merci.
12: Je vais me calmer.
1: On récupère Alcor.
12: Yeah. Oui, je suis là, ouais.
1: On récupère Cercle.
14: Salut, c'est Manu, ça va Gégé? Ça va bien?
12: Salut Stéphane, ça va, tranquille. Salut bien, Stéphane. Ça se passe.
1: Je demande à Cercle de répondre, s'il vous plaît, merci.
12: Eh, hey, tu tournes en rond. Oui.
1: Cercle, oui. Tu réponds, s'il te plaît, quand on te parle. Merci.
12: Suis là, minuit. Je suis là.
1: On récupère Boost.
15: Oui, je suis là.
1: Couplongue.
16: Salut.
1: Et Yann.
17: Toujours là. Et Yann, c'est pas un prénom breton?
1: Bon,
12: Tony,
1: bon, tu te calmes, s'il te plaît, merci.
18: Gérard, c'est un prénom yougoslave, non, Gérard?
1: Bon, moi, Gérard, il t'emmerde.
17: Non, Gérard, c'est un prénom...
18: Moi, j'ai la jambe, c'est plus sportif.
6: Bon, la question, Gérard.
1: Donc, peut-être gourmand de tout ou de rien. Voilà, c'était la question.
12: Boost,
1: tu me laisses finir, s'il te plaît, quand je pose la question.
12: Excuse-moi, s'il te plaît. Merci.
1: C'était la question qu'on avait posée juste avant de la coupure musicale. Donc, Boost.
12: Mais moi, je pense qu'on peut être gourmand de tout ce qu'on aime, mais de rien de ce qu'on n'aime pas.
1: Ouais, mais dans quel sens tu vois ça, toi?
12: Dans le sens inverse des aiguilles d'une montre.
1: Non, mais...
12: GG, c'est belle plante, tu l'écris comment? Rien.
1: Oh merde, toi.
16: Rien. Aïe.
12: Avec un H aspiré à la fin.
17: Rien ou rien? Avec
1: bon, belle plante. Belle plante, tu vas t'écraser, s'il te plaît, merci.
12: Ok.
1: Yann.
18: Bah, si t'es gourmand de tout, quoi, en fait, tu peux pas être gourmand de rien, autrement t'es dégourmand, quoi.
1: Mais dans quel sens? Parce que là, je vois pas du tout la réponse à la question.
18: Bah, plutôt vers la droite.
1: Ah bon. D'accord. Cercle. Cercle une fois, cercle deux fois, cercle trois fois, pas de nuit.
12: Ouais.
1: Adieu, j'ai vendu, non, c'est bon ça.
12: Mais si. Allez, laisse-toi une chance.
17: Qu'est-ce que tu fais?
12: J'étais en train de tourner en rond, j'étais pas dans le bon sens.
1: Tout à l'heure, tu as tourné en rond, tu as retourné au standard.
12: Mais t'as déjà répondu tout à l'heure, je te ferai remarquer, hein.
1: Non, t'as pas encore répondu.
6: Si, c'est lui qui a répondu en premier.
12: Non, c'est Boost. Tu m'as demandé tout à l'heure, je t'ai parlé des ensembles de tout et de rien.
1: Ah d'accord.
12: Donc, encore. T'as une tête de linotte, donc tu te souviens de rien.
1: Si ça te plaît pas, mon pote, c'est le même prix, d'accord?
12: C'est pas ton pote, déjà.
1: Bon, alors, si ça te plaît pas, c'est le même prix.
12: C'est combien?
1: Bon, alors, certes, tu vas aller voir Fildar.
12: D'accord.
1: J'arrive. Voilà.
12: On accueille Triangle.
1: Tout à l'heure, tu as...
12: Gâteau carré.
1: Tu as te retrouver vite fait au standard. Ok?
12: Bah, je peux répondre.
1: Alcor.
12: Ouais, bah alors, ouais, le tout, le rien, bah alors il faut revenir à la philosophie pakistanaise.
18: Mm-hmm. On t'écoute.
12: Je sais pas si Gégé est un peu au courant de ce qui se passe au niveau de la philosophie en ce moment.
18: Je suis sûr.
12: Alors, le tout, le rien, il faut savoir que d'abord, c'est un ensemble. Un ensemble à grande diversité, n'est-ce pas?
18: Il le savait.
12: Il faut savoir qu'il y a quand même quatre directions principales, c'est-à-dire le haut, le bas,
1: bon, Alcor.
12: Gauche et à droite, la droite et la gauche.
1: Alcor.
16: J'ai oublié le milieu quand même.
1: Alcor. Alcor, une fois.
16: Oui, je vois.
12: Oui.
1: Tu réponds à la question correctement sans nous faire un speech.
12: Donc alors le tout, le rien. Kierkegaard disait dans ses
1: œuvres. Bon alors qu'est-ce que Bogard disait? Que tu dégages au standard et je peux t'entendre. Au revoir Alcor.
12: Non, mais je crois que Bogard parlait de Freud.
1: Alors belle plante.
17: Ouais. Bah écoute, je crois que quand j'ai envie de rien et que j'ai faim de tout, je crois que je préfère quand même la gourmandise du tout, si tu permets l'expression, c'est-à-dire l'ensemble de tout ce que j'ai d'envie d'avoir faim. Et, ouais. et quand je Et surtout quand j'ai pas faim, bah j'ai ni de gourmandise de rien ni de tout. Ça reste ne pas avoir faim de rien ni de tout.
1: Alors Sandrine,
6: moi j'ai rien compris Gérard. Tu
1: moi non plus. J'ai pas. J'ai...
2: En fait, c'est bien clair, moi. Je
1: ouais, bah,
16: c'est... Moi j'ai compris. Hein.
1: Bon.
16: Moi, j'ai l'impide. Fait Gérard, c'est Paul.
17: Je voulais juste te dire que. Bah, en fait.
1: Sandrine, s'il te plaît.
2: On a pas faim, on a faim de rien.
1: Voilà.
17: Voilà, okay. Tout simplement.
1: De tout et de rien.
16: Voilà.
17: Et tu vois que t'es pas si bête.
1: Bon, alors Sandrine.
16: Ouais, en fait, le tout, le rien, tout ça, c'est hyper manichéen. Hein.
2: Et puis c'est vachement vague, hein, quand même.
16: À définir. Je dirais plutôt vers les deux, moi.
1: Dans quel sens, vers les deux?
2: Vers l'arrière.
1: Tony, tu te calmes, s'il te plaît, merci.
16: Vers les deux, pas moi. Vers l'avant. Vers l'avant, ouais.
1: D'accord. Bah tiens, Tony, comme tu avais envie de jacter, bah tu vas répondre à la question.
2: Mais on est obligé de choisir entre tout et rien.
1: Bah oui.
2: Ah. Bah je vais prendre tout.
13: Non, c'est vrai, il y a un milieu quand même.
1: Oh là là, mais hey, et celui qui répond à la place de Tony tout à l'heure va gerber.
2: Ouais.
1: Sec.
2: C'est vrai, bien joué, GG.
1: Ok, alors Tony, tu réponds quoi, correctement, s'il te plaît.
2: Je te le dis, arrête de faire le chouchou, Tony. Donc, bah oui, mais je te dis, tant qu'à faire, choisis tout.
1: D'accord.
2: Et t'aurais pu payer ton café, espèce de petit rapier.
1: Alors là, Tony, tu vas aller voir Phil Darro Standard, comme ça, tu vas aller voir si je suis un rapia. Ok.
17: C'est belle plante.
1: Non, pour l'instant, belle plante, t'as assez répondu, on va demander à Coupongle.
16: Okay. Oui, alors moi, c'est quand c'est rien, c'est parce que je suis malade, je suis fatiguée, j'ai mes règles, et quand c'est tout, et ben c'est la fiesta, quoi. C'est tous les jours, voilà.
2: T'es en forme, quoi.
16: C'est tout, quoi. C'est un ensemble de tout et de rien.
1: Ouais, non, mais là, j'étais en train de discuter avec Fulda en même temps.
16: Ok, merci, super. On voit qu'on est content.
1: Non, mais c'est bon, j'ai à peu près compris. Donc,
16: Alors, qu'est-ce que j'ai dit?
1: Ben, j'en sais rien, mais tu vas pas me la
16: raconter. C'est un enfoiré parce que t'écoutes même pas les auditeurs.
1: Mais oh, si c'est un enfoiré, moi je t'emmerde.
16: Ça y est, il m'a bien. Pas les auditeurs, nous on t'écoute, le respect ça existe, Gérard.
1: Bon, non, attends, si t'es pas contente, bah, je peux.
16: Attends, écoute, je suis désolée, mais je peux.
1: Coupongle, tu vas t'écraser, s'il te plaît.
16: Tu écrases toi-même.
1: Là. Coupongle, tu dégages.
16: Attends, je me défends, c'est pour moi. Hein.
6: Attends, Coupongle, ce qu'on peut faire pour que Gérard se fasse pardonner, il va répondre à la question lui-même. Voilà. Alors écoutez-le.
1: Donc, peut-on être gourmand de tout et de rien? Bah, en fin de compte, on peut être gourmand des deux.
6: Ouais, mais alors,
1: non, mais il n'y a pas des pourquoi, d'accord, Coupongle?
6: Bah oui, mais Gérard, j'ai envie de te la poser, la question.
16: Alors.
6: Explique.
1: Non, mais
6: alors,
1: explique. Tu peux être gourmand de tout et de rien.
6: Bah explique.
1: Donc, tu peux être gourmand, par exemple, si tu as quelque chose qui te donne envie de manger. Tu y vas, si t'as pas faim, tu y vas pas, c'est tout.
17: Dans quel sens?
1: Oh, dans quel sens? Comment?
16: Qu'est-ce que tu as faim de quoi?
1: Bah, de tout et de rien. Si un jour j'ai beaucoup faim.
17: Parce que t'as un sac à morceaux.
1: Oh, Tony, s'il te plaît, tu vas t'écraser maintenant. D'accord?
16: Par exemple, le hamburger, tu classes ça dans la catégorie tout ou dans la catégorie rien?
1: Ça dépend comment que c'est fait. Je pourrais peut-être le classer dans la catégorie rien.
16: Mais et les boules?
1: Alors là, dans rien du tout parce que j'aime pas le poisson.
17: Et ces belles plantes.
1: Ouais.
17: Ouais, je voulais. Est-ce que je peux faire la conclusion de la question?
1: Non, mais pour l'instant, c'est pas. Alors belle plante, tu vas t'écraser parce que c'est pas le thème de. C'est
17: non,
1: pas
17: non,
1: la
17: conclusion.
1: C'est pas la conclusion.
6: Non, mais la conclusion de la question, pas du débat.
17: De la question.
1: Non, vas-y.
17: Ouais, je voulais dire que la gourmandise, c'était rien du tout.
1: Ben voilà.
16: Voilà.
1: Enfin, t'as quand même... t'as fallu attendre que tout le monde réponde pour répondre comme il faut à la question.
16: Ouais.
17: Ben ouais.
1: Non, dis donc, il t'en faut du temps, toi. Hein.
17: En fait, c'est quand t'as parlé du truc tout à l'heure, ça m'a éclairé. Je me suis dit, ah, c'est pas si con.
1: De quoi j'ai parlé?
17: Bah quand t'as dit le truc sur la gourmandise que toi t'en pensais, bah, je me suis dit ouais c'est pas bête ce qu'il dit.
1: Non mais attends,
6: con Gérard, hein.
1: Je vois pas du tout le.
16: Ah, tu traites de con ou quoi? Non je dis Gérard, c'est pas con sinon ça se saurait.
17: Bah ouais.
13: Ah bah ça se sait.
16: Ouais. Non mais plante verte.
17: Ouais.
13: Eh Gérard, j'ai faim de toi.
16: Oh quelle belle phrase.
6: Ouais, Gérard, qu'est-ce qu'il y a? Qu'est-ce qui se passe?
1: Ah c'est bon.
6: Il y avait quoi?
1: Non j'avais un petit problème. J'avais un problème d'un côté, c'est pas grave.
13: Eh GG, j'ai faim de toi, je peux te bouffer?
1: Non, tu vas te faire foutre. Alors êtes-vous gourmand pour avoir du poids?
16: Pourquoi? Oula,
1: alors êtes-vous gourmand pour avoir du poids? Donc, je vais expliquer quand même la question. Oui, c'est êtes-vous gourmand pour avoir du poids? C'est-à-dire, quand vous allez dans un supermarché, Parce que vous vous arrêtez facilement devant le rayon et que vous mangez. Donc, à force de manger, vous prenez du poids.
16: Oui.
1: Bon, voilà.
16: Oui.
1: Donc, et la question c'est êtes-vous gourmand pour avoir du poids?
16: Ok, alors. Tu peux nous le refaire, là?
1: Donc, on va demander à Tony.
2: Je vais dire ouais.
1: Tony, ah, oui, tu réponds comme il faut, s'il te plaît, merci.
2: Êtes-vous gourmand pour... Ah, j'ai pas entendu, excuse-moi, j'étais ailleurs.
1: Êtes-vous... si t'es ailleurs, tu es y resté ailleurs.
2: D'accord, mais répète-la moi, s'il te plaît.
1: Alors, êtes-vous gourmand pour avoir du poids?
2: Êtes-vous gourmand pour avoir du poids?
1: Bon, si tu veux pas répondre, on va demander à Sandrine, hein.
2: D'accord, ouais. Mais j'ai réfléchi, puis je te rappelle.
1: Ouais, ben... dans ces cas-là, tu vas réfléchir vite fait, parce que je vais pas m'éterniser sur une question que t'as pas envie de répondre. Donc, Sandrine.
16: Ouais. Ben moi, en fait, quand je fais mes courses, j'en achète pour au moins 10 kilos. Donc, c'est quand même pas mal de poids.
1: Mm-hmm. Ouais, mais là, je vois...
2: Oh, hé,
1: Tony, s'il te plaît, tu commences pas, d'accord?
2: Non, mais tu te rends compte que...
1: Non, mais pour l'instant, tu commences pas à foutre ta merde, ok?
2: Ouais, arrête, quoi.
16: Arrête un peu, Tony.
1: Donc, Sandrine, je vois pas du tout le rapport avec... Bon, tu me tiens, Tony.
2: C'est pas moi, là.
16: C'est pas lui.
1: Donc, je vois pas du tout le rapport avec... Je vois pas du tout le rapport avec la question.
16: Bah, j'ai pas trop compris ta question, hein. J'essaie d'y répondre au mieux, mais...
1: Donc, êtes-vous gourmand pour avoir du poids?
16: Bah, c'est ce que je te dis, ouais, j'achète au moins 10 kilos de course à chaque fois, donc c'est lourd à rentrer, donc ça fait du poids, ouais.
1: Ouais, mais t'es pas forcé d'acheter 10 kilos tous les jours?
16: Bah, je vais pas acheter 10 kilos tous les jours, je fais pas des courses tous les jours, je fais des courses toutes les semaines. Et 10 kilos, je te dis, ça fait lourd à ramener dans les sacs.
1: Ben, moi, je peux te dire une chose, j'ai fait des courses, là, récemment, ben, j'avais pour plus de 10 kilos, hein, j'y vais.
6: 10 kilos de quoi?
1: Il y avait de tout.
6: C'est-à-dire?
1: Je vais pas préciser,
2: Est-ce que ça a un rapport avec la question?
1: Oui, ça a un rapport avec la question, parce qu'il y avait du chocolat dedans.
16: Le chocolat! Moi, j'ai pris un lit d'huile, alors.
2: C'est de la merde de chien.
16: Ah, okay.
1: Alors celui qui s'amuse encore à jouer avec son combiné de téléphone, il va se calmer ou il va dégager pour de bon maintenant.
2: Ça
1: va être clair et net, précis.
2: Ouais,
1: donc belle plante à toi.
2: Ouais, je voulais dire que c'était un peu gamin de jouer avec son téléphone.
1: Non mais tu réponds à la question s'il te plaît, merci.
2: D'accord. Ah j'ai un trou.
1: Ouais d'accord. Cercle.
16: Dis comme moi.
11: Non, Cercle il est parti.
1: Cercle est parti, donc boost. Boost.
2: Ouais, alors moi je pense que pour perdre du poids, vaut mieux pas être gourmand. C'est pas pratique.
1: Mais dans quel sens? Mais tu peux être gourmand en
2: ah ben alors vaut mieux
1: pour avoir du poids. Et regarde, attends, Boost. Oui. Moi je peux te dire une chose, je mange régulièrement de 2 à 3 fois par jour. Même dans la nuit, ça m'arrive de me réveiller puis de manger. Ouais, et c'est pour ça que je prends du poids.
2: Ah ouais, bah t'as de la chance, parce que moi,
6: tu fais trop. C'est peut-être parce que tu fais beaucoup de sport à côté aussi, Gérard. Ouais.
1: Non, mais ça, le sport n'a rien à voir avec.
2: Ah bah,
1: non, mais c'est dans ces cas-là. Attendez.
6: Ça fait perdre du poids, quand même.
1: Ouais, mais je vois très bien où tu veux en venir. Tu veux parler du sport en chambre.
6: Ah non, du tout. Moi, je pensais
1: je voyais ta question comme ça.
6: Je pensais que tu faisais du hockey sur glace, moi.
1: Ah non, mais il y a le sport en chambre aussi pour perdre du poids.
2: J'ai des statistiques...
1: Toi, tes statistiques, tu me pêches.
2: Sur les yeux, et puis la sodomie, c'est 1200 calories par heure, quand même.
6: Et moi, je voulais te poser une question. Est-ce que tu peux prendre du poids sans être gourmand?
1: Ça dépend de...
2: Ouais, il y en a qui sont mal constitués, qui assimilent tout et...
1: C'est à toi qu'on a posé la question?
6: Non, c'est à Gérard que j'ai posé la question. Alors,
1: s'il vous plaît, laissez répondre Gérard. Donc, tu peux répéter la question?
6: Est-ce qu'on peut prendre du poids sans être gourmand?
1: Ça dépend.
6: Explique.
1: Tu peux être gourmand et pas avoir de poids, comme prendre du poids et pas être gourmand.
6: Mais pourquoi?
1: Non, mais il n'y a pas des pourquoi, c'est tout. Moi je peux manger.
6: Un exemple alors, voilà.
1: Moi je mange le midi, je mange le soir normalement, et je peux me relever à 4h du matin, je remangerai. Et je prendrai pas de poids en plus.
6: Okay. Mais t'es pas gourmand alors. C'est peut-être parce que tu fais beaucoup caca.
1: Non, mais même.
2: Et ça élimine.
1: Non, mais ça.
2: Si vous faites sa merde, ça n'a jamais fait gagner du poids.
1: Bon alors Tony, tu dégages pour de bon, ce coup-là c'est terminé pour toi, au revoir. Voilà, ça t'apprendra.
2: C'est Belle Plante, j'ai trouvé une solution à la question.
1: Non, bah, pour l'instant, Belle Plante, tu vas attendre, on va demander un coup onglant.
16: Oui, alors, moi, je suis d'accord avec toi. C'est-à-dire que tu peux prendre du poids en étant gourmand, mais tu peux en perdre aussi en faisant du sport de chambre. Donc, étant donné que je suis très gourmande, je prends du poids, mais comme je fais beaucoup de sport de chambre, j'en perds aussi. Donc, je stabilise, si tu veux, le poids.
1: Ben, donc, ça vient à ce que la question que Manu m'avait posée.
16: Ouais, mais pas tout à fait, parce que c'est-à-dire que moi, quand même, je suis gourmande, donc je mange beaucoup, je prends du poids, mais j'en perds après en sport de chambre. Donc, toi, je sais pas si t'as répondu à la même réponse.
1: Ah ben, si, j'ai répondu à peu près à la même question que Manu.
16: Donc, tu fais beaucoup de sport en chambre, alors?
1: Ben, moi, je peux très bien manger pour 4 ou 5, et je prendrai pas de poids, malgré que je fasse du sport en chambre.
16: Ouais, parce que tu feras du sport en chambre, donc.
1: Oui, mais
16: ça veut dire que tu prendras pas de poids.
1: Ouais, mais tu peux très bien prendre du poids sans faire du sport en chambre.
16: Ah, bah oui, je suis d'accord.
1: Tu peux très bien en perdre dans un autre sens aussi.
16: Ouais, ah bah oui, en étant sédentaire, en regardant la télé. Hein.
1: Y a pas besoin de... Qui c'est qui s'amuse avec son téléphone?
15: Non, j'étais à son joint.
16: Carton.
1: Bon, tu le calmes lui, là, parce que tout à l'heure, il va dégager celui-là. Yann?
18: Non, moi, tu sais, je suis plutôt lancé de disque, lancé de poids, ça me dit pas trop, quoi.
1: Non, mais t'as compris la question?
18: Bah, on parle du sport.
1: Non, on parle pas du sport, on parle de la gourmandise.
18: Ah, tu peux répéter la question? Compris,
1: non, mais attends, Yann, tu prendrais pas les gens pour des cons, là?
18: Non.
1: Je crois qu'à mon avis, tu les prendrais pas, mais tu les laisses.
18: Non, mais
1: t'as très bien compris, j'ai eu la question, parce que tout le monde a répondu. Il y a que toi qui va falloir, à toi, qui va falloir que je répète la question. Bah, si t'as pas compris la question, c'est malheureux, moi je la répéterai pas. Voilà.
18: Mais moi, je préfère le lancer de disque, c'est pas de ma faute.
1: Donc, belle plante.
15: Alors voilà, en fait. Si tu crois que ta question est bien, bah oui, je dirais déjà oui, parce que c'est pas une question si conne que ça. Moi, je crois qu'on peut prendre du poids par gourmandise. Des fois, il y en a qui prennent du poids par gourmandise, hein, pour prendre du poids et pour être beau. Et puis, t'as des gens, quoi, par exemple, tu vois, dans certaines, par exemple, les sumo, et bah, eux, ils prennent du poids parce que bah,
1: ouais, mais...
15: c'est pour leur taf ou des trucs comme ça.
1: Non, mais attends, belle plante. Là, tu parles de du sport là, le sino là, je sais pas quoi là.
15: Non mais j'élargis un peu la question.
1: Ça c'est leur carrure, hein. C'est leur sport, donc attends, belle plante.
15: Ouais.
1: Je vois pas du tout le rapport avec la question. Êtes-vous gourmand pour avoir du poids? Eux, c'est leur carrure pour faire ce sport. Donc je vois pas la. Non mais je vois pas la gourmandise là-dedans, ce qu'elle a à voir.
15: Mais alors est-ce que je peux rajouter quelque chose?
1: Vas-y.
15: Est-ce que tu trouves pas c'est un peu trop, je sais pas, superlatif.
1: Comment ça?
15: Bah, savoir un peu trop, je dirais alors, hyper superficiel, quoi.
8: On a dit pas de marque.
15: Non, mais seulement.
1: Non, mais il n'y a pas besoin d'être superficiel pour perdre du poids ou pour...
15: Mais si, quand t'es pas bien dans ta tête, tu peux perdre du poids, même si tu manges beaucoup. Hein.
16: Bah oui, hein.
1: Mais c'est la question.
16: Mental.
1: Mais la question, j'y ai répondu.
15: Oui.
16: Bon. Oui, mais non, mais c'est une supposition qui te fait.
1: Ouais, d'accord.
15: Ouais, mais tu trouves quand même ça superlatif.
1: Ouais, mais il n'y a pas besoin d'être superficiel pour avoir du poids ou pour être gourmand.
16: Je vois pas du tout le truc, parce
1: là.
16: Que quand t'es négatif dans ta tête, eh ben, tu perds du poids.
1: Mais attends, qui c'est qui vient de dire ça, là?
16: C'est moi.
1: Qui? Coupongle. Ouais, mais... Alors, moi, je repose la question dans l'autre sens.
16: Ouais.
1: Donc, si tu dis qu'on n'est pas bien dans sa tête, on peut perdre du poids. Mais quel est le rapport avec la gourmandise là-dessus?
16: Bah, parce que tu peux, c'est-à-dire que tu peux manger parce que t'es gourmand. Hein. Mais si t'es négatif dans ta tête, tu vas perdre du poids obligatoirement.
15: Je vais te donner un exemple.
16: Parce que je veux dire, tu peux être gourmand quand même.
1: D'accord.
15: Je vais te donner un exemple.
1: Ouais, belle plante.
15: Ouais. Par exemple, les repas que les astronautes ils ont, c'est juste des pilules et ça pèse pas beaucoup. C'est quoi? C'est des microgrammes, quoi, tu vois? C'est super, super petit. Et ben, en fait, ils prennent quand même du poids.
16: Ouais.
1: Ok. Tout le monde a répondu?
16: Ouais.
1: Boost a répondu?
15: Ouais, j'ai répondu.
16: Ouais.
1: Yann?
18: Ouais.
16: Oui,
18: j'ai pas compris la question, Gérard. Hein. Faudrait que tu m'expliques.
1: De quoi?
18: La question, j'ai toujours pas compris.
1: Attends, qui?
18: Hein?
1: Qui a pas compris la question?
18: Bah, moi, Yann.
1: Non mais attends, Yann, tu te fous de ma gueule ou quoi là?
18: Mais non, tu veux pas m'expliquer.
8: On prend le train là?
18: C'est non, moi, mais je suis arrêté au CP, hein, je suis pas allé plus loin.
1: Non mais tu te foutrais pas de la gueule. Mais Yann.
18: Ouais.
1: Yann, tu te foutrais pas de ma gueule là un peu?
18: Mais non, moi je t'ai dit je me suis arrêté au CP.
1: Non, tu dis non en plus, donc tu prendrais le train. Ça te coûte moins cher, c'est ça?
18: Pourquoi?
1: Ouais. Bon d'accord, merci pour celui qui s'amuse avec le téléphone. Donc
18: j'ai toujours pas compris la question.
1: Bon bah si t'as pas compris, bah, tu vas demander à Pildar, il va te la poser, tu vas lui répondre à lui. Hein?
15: C'est pas con.
1: Voilà, c'est pas con, bah, avec un con comme toi on s'amuse, avec un con comme moi on se chie. Avec un con comme toi on se chie, avec un con comme moi on s'amuse. Voilà. Ok.
12: C'est quoi la prochaine question là?
1: Alors, que pensez-vous du dicton qui dit j'ai le chocolat au bord de l'œuf pour être gourmand?
16: Oula.
1: Par gourmandise.
6: Non, répète, parce que là, j'ai rien compris.
1: Alors, que pensez-vous du dicton qui dit j'ai le chocolat au bord des lèvres par gourmandise?
16: Je comprends pas. J'ai compris.
1: Oui.
16: C'est coupongle.
1: Oui.
16: C'est-à-dire que t'as le chocolat au bord des lèvres, c'est ça? Bah, c'est-à-dire que tu peux mettre du chocolat sur tes lèvres et embrasser la personne qui va manger avec toi le chocolat en même temps. Et après, c'est quoi la suite?
1: Au bord des lèvres par gourmandise.
16: Par gourmandise, c'est-à-dire qu'elle va faire l'amour avec toi, avec du chocolat et tout, elle va te lécher partout avec du chocolat.
1: D'accord. Ok. Yann?
18: Bah, moi, je pense que c'est les nouveaux rouges à lèvres. Hein. Tu sais, le chocolat, maintenant, ils font tout. Hein.
1: Ouais. Attends. Là, je vais te reprendre. Alors, tu pourrais me dire où tu as trouvé du rouge à lèvres en chocolat?
18: Bah, c'est jamais, hein, ils font tout.
16: Ça existe, hein, Gérard? Hein.
18: Ça existe, hein.
15: Ils font même à la cerise.
16: Même à la pêche ou coca, ça existe maintenant.
18: Ouais, font tout, hein. Tout ça pour avoir la gourmandise.
16: T'apporteras un rouge à lèvres, Gérard?
15: Ouais, c'est belle plante, tu peux répondre?
1: Boost?
12: Oui, alors moi, je pense que quand on commence à manger du chocolat, ça nous donne envie d'en manger, et là, c'est par gourmandise, mais au début, c'était pas par gourmandise. Ouais. Tu vois ce que je veux dire?
1: Olivier, s'il te plaît, arrête de t'amuser avec les casques, merci!
6: Mais il est pas là, Gérard.
1: Ah, parce que là, ça commence à devenir insupportable. Hein.
6: Ouais, c'est le directeur technique là, qui fait le con.
1: Là, ça commence à devenir insupportable. T'as un truc sur deux qui est bien.
6: On va le choper à la pause.
1: Donc, Boost.
12: Oui, alors moi, je dis que quand tu commences à manger du chocolat, ça te donne envie d'en manger encore plus. Et là, c'est par gourmandise. Mm. Alors qu'au début, c'était pas par gourmandise.
1: Non, mais que pensez-vous du dicton qui dit « J'ai le chocolat au bord des lèvres pour gourmandise ».
15: Je crois que je sais.
12: Moi, je vais dire ouais.
1: Bon, ouais, d'accord. Alors, si tu vas me dire ouais, ben moi, je vais te dire bonne nuit, salut.
12: Ben non, écoute, j'ai le
1: droit. Tu réponds comme il faut à la question ou pas du tout?
12: Mais je t'ai répondu tout à l'heure.
1: Bon, belle plante.
15: Ouais, alors, pour t'expliquer, en fait, je crois que quand tu dis au bord des lèvres, en fait, je crois que c'est le précipice, c'est ce qui t'amène à aller plus loin, à se dire, est-ce que j'y vais, est-ce que j'y vais pas? Le chocolat, ça va représenter ce que t'as envie, et après, quand tu parles de gourmandise, c'est un tout. Ce qui fait, c'est soit tu tombes dans le précipice, ou soit...
6: N'importe quoi.
1: Non, mais... Belle plante.
15: Ouais.
1: T'étais chercher ça où, là?
16: Dans un dictionnaire.
1: T'es pas en train de lire un dictionnaire pour savoir les réponses, non?
6: Parce que là, t'as, moi aussi, je pense.
1: Je crois que t'es en train de nous faire un roman depuis tout à l'heure.
15: Cite tes sources.
1: Alors, Sandrine.
16: Ouais.
15: C'est pas ça, Gérard.
1: Bon, c'est bon, belle plante, on a compris. Je commence à en avoir ras-le-bol parce que depuis tout à l'heure, on dirait que t'as un dictionnaire avec toi. Alors, on va demander à Sandrine.
15: Faudrait même Gérard illustré, c'est pratique.
16: Moi, je préfère avoir de la chantilly au creux du nombril.
1: Non, mais je te parle du chocolat.
16: Ouais, mais moi, je préfère la chantilly au creux du nombril.
1: Bah, tu peux mettre de la chantilly avec du chocolat.
16: Non, mais sans chocolat.
1: Bah, t'es vraiment une cochonne, toi.
16: Ouais, c'est pas
1: Et alors?
6: Et encore,
1: je suis poli parce qu'il y en a qui te l'ont dit plus vite que moi.
16: Et moi, je la laisserai bien avec sa chantilly.
15: Non, mais attends, elle a l'air d'être cochonne.
1: Non, mais attends, celle-là. Celle-là, je me demande si c'est pas une petite allumeuse. J'ai l'impression.
15: Je me demande
1: de l'Ascar qui va être avec toi. Je me demande si tu es pas, si tu vas pas lui tremper la bite dans de la chantilly ou du chocolat. Et après tu vas lui sucer.
16: Un
1: Sandrine que je parle comme ça.
15: C'est pas sérieux.
1: Ben c'est pas sérieux, si c'est sérieux. Je suis désolé, je réponds comme je veux.
6: Ouais,
15: GG,
6: ça
15: a le corps. Ça t'empêche pas d'être poli.
1: Ah, il est encore là, encore?
6: Ouais, il est revenu.
15: Ouais, je suis là, ouais. Je voulais savoir, tu parles déjà de quel type de chocolat? Chocolat au lait, chocolat noir, chocolat au riz, chocolat blanc?
1: Alors, du chocolat au riz, t'en as déjà vu?
15: Ouais, oui,
16: les crèmes chocolat noisette aussi.
1: Bah, voilà, d'accord.
15: C'est vraiment mon chocolat préféré, le chocolat au riz.
16: Ah ouais,
1: le seul crunch.
15: Tu sais que je suis encore plus gourmand, quoi.
16: Ah non, j'ai dégueulasse. Le nouveau crunch, il est dégueulasse. Ah non,
1: oh, s'il vous plaît, s'il vous plaît.
15: Je sais pas si vous avez vu cette pub où une jeune fille regarde enfin une série télé et puis elle fait crunch et tout s'écroule.
8: Gérard, pas de marque.
1: C'est bon pour celui qui s'amuse à dire ça.
13: Alors attends, c'est le corps fini. On parle de cacao, mais on pourrait peut-être parler de caca aussi un petit peu.
1: Bon ben ça, du caca, pour l'instant, vous êtes en train de me faire de la catastrophe.
13: La cacastrophe.
11: Oh, la cacastrophe.
1: Yann,
15: ouais.
1: T'as quand même pu
11: réfléchir
1: à la question.
15: Bah ouais, je me suis renseigné, tu sais, j'ai téléphoné à Jemais entre temps, et si, ils font des chocolats, ils font
1: bon,
15: des
1: bah alors Yann.
15: Même au riz, même au riz.
1: Bon, le Yann.
13: On parle pas de Côte d'Or.
1: Yann, ouais, j'ai l'impression que je crois que t'as encore pas compris la question.
13: On parle pas de poulain.
15: Oh là là.
16: Non, mais il va rechercher dans le micro, je crois.
15: C'est pas bien que j'aurais pas dû m'arrêter, c'est pas des Bretons.
8: Il faut que tu expliques la question un peu, Gérard, parce qu'ils sont
15: là.
1: Que pensez-vous du dicton qui dit « J'ai le chocolat au bord des lèvres pour gourmandise » ?
13: Moi, je pense pas, moi. Donc.
16: Pour gourmandise.
15: Ah, j'ai compris.
13: Moi, je pense pas, moi. Donc.
16: Pour gourmandise.
15: J'ai compris.
1: Ça y est, t'as quand même compris ?
15: Ça veut dire qu'il a laissé le chocolat trop chaud, quoi. Ça lui a coulé sur les lèvres.
1: Voilà ! Enfin, il a quand même compris au bout d'un quart d'heure.
15: Gérard,
1: voilà. Bah, dis donc, il t'en a fallu du temps. On arrive à la dernière question.
15: Gérard,
8: Moi, je croyais que ça voulait dire...
13: GG, c'est Alcor, je voulais savoir si je pouvais visiter ta turbine à chocolat.
1: Bon, alors toi, tu dégages, Alcor, je veux plus te voir du tout.
13: Mais bon,
1: je veux plus t'entendre, bonne nuit.
13: Bonne nuit. La pause.
1: Alors, pour terminer, la dernière question.
15: Attends, je peux rajouter quelque chose.
1: C'est
15: belle plante. En fait, je voulais dire qu'il y a une autre analyse au bord des lèvres. C'est qu'aussi...
8: Ça peut être le cul, non?
15: Non, ouais, c'est aussi le cul. En fait, ça dérive sur le sexe, parce que...
16: Les lèvres, c'est pas vraiment lesquelles que c'est, quoi, tu vois.
1: Bon, tu veux peut-être un petit dessin, non?
15: Ah oui? Non, j'en ai pas besoin.
1: Non,
15: mais en fait, je voulais dire aussi que quand tu dis le chocolat au bord des lèvres, ça voulait dire par gourmandise, tu peux manger salement.
1: Bah, quand tu mets ça sur la chatte d'une nana, tu manges comment?
16: Flèche.
15: Non, mais c'est sale. En fait,
1: Le dicton, c'est ça? C'est que si t'en mets sur les lèvres d'une nana, tu manges salement et c'est tout. Tu manges comme un cochon. C'est tout, terminé, stop.
15: Mais d'accord, gars. Ok, avec toi, mais seulement...
1: Non, avec moi, moi je t'en... Oh, non, il est une plante. Tu vas te faire sauter parce que je couche pas avec toi encore.
15: Mais non, c'est pas ça. Est-ce que tu crois qu'on peut pas retourner la question vis-à-vis des femmes?
1: Qu'est-ce que je viens de dire à l'instant?
15: Non, mais toi, tu dis, tu réponds et tout ça sur ta vie privée et tout ça, enfin, on sait pas trop. Mais est-ce que tu crois que ça a un rapport avec les femmes?
16: Et est-ce que tu le fais, Gérard?
15: Est-ce que les femmes, elles pourraient pas répondre?
1: Est-ce que je le paye? Oui, je l'ai déjà payé.
16: Avec du chocolat?
1: Oui.
16: Et ça dépend des lèvres, non?
1: Oui, j'ai aimé.
15: Ça dépend des lèvres.
1: Ben, moi, je te dis, je l'ai déjà payé, c'est tout terminé.
16: Mais est-ce que les lèvres sont assez épaisses ou fines?
1: Ben, elles sont normales.
15: Quelles lèvres?
1: Mais t'as pas 50 lèvres, hein, t'as celle du milieu, d'accord, quand t'es avec la nana.
16: Ah bon, toi t'en as au milieu?
1: Pas moi,
15: Les femmes ont deux paires de lèvres.
16: Et ben oui, hein.
15: Moi, on me dit dans un institut que des fois il y avait des femmes qui avaient voire à 8 à 12 lèvres.
16: Exactement.
1: Ah ouais, dans un institut, on t'a pas dit que t'étais un peu con?
15: Non, c'était à l'école, je crois.
1: Qu'est-ce que la gourmandise? C'est la dernière.
15: Écoute, à l'époque, il y avait des femmes qui avaient de la barbe.
1: Bon, belle plante, tu t'écrases un petit peu maintenant.
8: Pose la question, Gigi.
1: La dernière question. Qu'est-ce que la gourmandise? Qu'est-ce que les gourmands disent?
16: Ouais, super.
15: Tu peux répéter?
16: Génial.
15: Oula.
1: Qu'est-ce que les gourmands disent?
16: Merci. C'est toi qui l'as écrit, genre.
1: Non, c'est Fildar et Manu qui ont quand même essayé de trouver une question comme ça.
15: La tête. Belle plante, je crois qu'en fait.
1: Oh, belle plante, tu commences à me les gonfler. Alors, Sandrine.
15: Mais non, mais ils disent quoi?
16: Bah, les gourmands disent plein de choses. Disent qu'ils ont envie de manger. Disent qu'ils aiment manger. Les gourmands. Les gourmands disent plein de trucs, ouais.
1: D'accord. Donc, maintenant, belle plante, comme tu voulais ouvrir ta gueule, maintenant tu vas l'ouvrir, et puis j'espère que tu vas pas faire un roman, parce que sinon je vais te couper vite fait.
15: Bah, la question, elle est simple, je crois que les gourmands disent quoi?
1: D'accord, ok.
15: Mais pour toi, les gourmands, ils disent quoi, GG?
1: Mais j'en sais rien pour l'instant, tu vois.
15: Je pose la question, alors.
1: Bah, moi, je te renvoie la balle, qu'est-ce qu'ils disent?
15: Attends, cette balle, elle est un peu lourde par rapport à la question.
1: Oh, écrase, toi.
15: Tu parlais du poids.
1: Toi, pour un sang, belle plante.
15: Oui.
1: Tu dis que c'est lourd, mais toi, t'es encore plus lourd, hein, parce que t'es un peu starbé, toi. Boost. Boost.
19: Oui, ouais, moi je pense que les gourmands ils disent mmm, mm, mm, mm.
1: Voilà, ok, coupe-ongle.
16: Bah, qu'est-ce qu'ils disent les gourmands?
1: Bah, ils disent encore. Mm, mm, mm,
16: mm. Mais ils disent quoi?
1: Bah, ils disent encore du chocolat.
16: Ah, encore, oh oui. Encore, c'est ça?
1: Voilà.
19: Toujours okay. Encore.
1: Parce que comme les cochons, elles aiment bien en avoir encore, et ben oui, on les bourre. Ça fait du chocolat, c'est du chocolat fourré, bourré.
16: Oh, c'est bon.
1: Yann, pour finir.
18: Bah, moi, je crois que j'ai la bonne solution cette fois, je l'ai compris.
1: Bah, ça y est, bah, j'espère pour toi, parce que c'est la dernière question, on va faire la conclusion du débat maintenant.
18: Ah, parce que je crois bien qu'elle dit ça.
19: Le gourmand, je pense.
1: D'accord. Ah. Bah, Yann, tu peux dégager pour de bon.
18: Mais non,
1: tu prends même pas tu fais même pas la conclusion.
18: Ah bah non, c'est
16: non, mais Gérard, tu rôtes jamais.
18: C'est la bonne réponse.
16: C'est pas vrai, tu mens.
1: Bah, pour l'instant, j'ai pas encore roté une seule fois. J'ai pas encore roté, si vous
16: Gérard,
1: faites vrai.
16: La nature, on a droit de roter, péter. Bah, ouais.
1: Donc.
18: GG, c'est belle plante. En fait, j'y réfléchis. Mais je comprends pas.
1: Bon, tu comprends pas, bah tu vas faire la conclusion.
18: Non, mais tu dis, qu'est-ce que les gourmands disent? Et après, il y a quoi?
1: Ben après, il n'y a plus rien, c'est terminé, c'est
18: comment
1: la fin
18: ça,
1: du débat.
18: Il n'y a plus rien, je comprends pas, ça n'a pas de sens comme dernière question.
1: Et alors, c'était pour savoir qu'est-ce que tu allais répondre, espèce d'abruti.
16: Gérard, je peux te poser une question, c'est au coupe-ongle.
1: Ouais.
16: Bon, moi, je sais pas si tu as une copine, hein, c'est la première fois que je participe au débat. Ouais. Et bon, si tu en as une, j'aimerais bien savoir si elle est
20: grande. Pas une copine qui l'a.
16: Si elle bouffe.
1: Alors, celui qui vient de dire que c'est un ton, à t'emmerde le ton, d'accord? Bravo.
16: Non, mais c'est pas moi, hein.
1: Non, je sais que c'est pas toi. C'est l'autre abruti qui prenait une boîte de PD.
16: Je peux reposer ma question?
1: Vas-y.
16: Donc, c'est la première fois que je participe au débat, et j'aurais voulu savoir, bon, si t'as une copine, bon, si t'en as pas, tu pourras pas répondre, mais si t'en as une, est-ce qu'elle est gourmande, est-ce qu'elle...
1: Bah, elle mange normalement, déjà, pour commencer, on dit pas qu'elle bouffe, elle mange.
18: Elle mange pour quatre?
16: Non, mais est-ce qu'elle est gourmande sexuellement?
18: Elle avale?
1: Ça te regarde pas.
16: Bah, moi,
1: attends, Coupong. Non, Coupong, c'est pas toi que je dis que ça la regarde pas. C'est l'autre abruti, ça le regarde pas. Et puis, si elle avale, c'est pas ton problème, c'est le mien, d'accord?
18: Elle est obligée d'avaler,
1: tout ça. Pour manger, je t'emmerde, Tony.
16: Non, mais c'était.
18: C'est pas moi, oh là là.
1: Ok.
6: Et quand tu manges, t'avales. Hein.
1: Voilà. Donc.
16: Parce que bon, si t'as pas de copine, moi j'avale. Hein.
1: Non, mais t'inquiète pas, j'ai une copine. J'ai une copine et
6: elle avale grave.
16: Elle avale bien?
1: Elle fait ça comme il faut.
6: À la balle.
1: Voilà, ouais, vous êtes rassurés. Ouais. Donc, conclusion.
16: Oui. J'ai des gorges profondes.
1: Conclusion, Tony. Tony.
18: Ouais, la conclusion, c'est est-ce que je peux revenir pour le deuxième?
16: Non. Ça demande pas, là.
1: Non, c'est terminé. Là, maintenant, je vire au fur et à mesure.
18: Ok, Gérard, à tout à l'heure.
6: T'inquiète pas, Tony.
1: Non,
21: mais je suis pas standard, moi.
1: Manus, c'est pareil, j'en veux pas. Hein.
16: Ah bon? Mais
1: tu reprends pas les mêmes.
6: Pourquoi tu veux pas de moi?
1: Non, mais tu reprends pas les mêmes.
6: Ah.
1: D'accord. Donc Sandrine, pour toi.
16: Ouais.
1: Conclusion du débat.
16: Bah, ça s'est bien passé, bonne entente, et puis essayez la chantilly, vous verrez.
1: D'accord. Bah, je trouve que c'est pas mal. Moi, j'essaierai plus le chocolat que la chantilly.
16: Eh bah, ben, essaye.
1: D'accord. Donc, belle plante, j'espère que tu vas pas me faire un speech.
18: Non, je voulais pas te faire un speech, je voulais juste raconter une petite histoire qui m'était
1: arrivée. Non, il n'y a pas d'histoire, tu fais conclusion, il est 2h30, tu vas faire la conclusion, tu dégages. Et ça va être clair et net.
18: Tu peux faire la conclusion, Boots, ok.
1: Boots, pour l'instant, tu la fermes.
18: Donc en fait, la question, elle était simple.
1: Bon, la question, elle était simple, c'est où tu fais ta conclusion ou tu dégages.
18: J'y arrive, laisse-moi le temps.
1: Tout à l'heure, tu vas arriver que je vais te faire dégager avant ta conclusion.
18: Ok, il n'y a pas de problème.
1: Problème, alors bonne nuit, c'est bon, on a compris ta conclusion. Boost.
19: Je pense que la gourmandise n'est pas forcément un vilain défaut.
1: En principe, si.
19: Ah ben non, c'est pas explique, forcément hein.
1: Tu peux être gourmand, tu peux avoir plusieurs défauts et être gourmand.
6: Pourquoi?
19: Oui, mais je dis que c'est pas forcément un vilain défaut. Ça peut être agréable d'être gourmand.
1: Bah oui, tu peux être gourmand. La gourmandise, ça a toujours été un vilain défaut.
19: Mais pourquoi?
16: Bah non.
1: Qui c'est qui n'est pas d'accord avec moi?
6: Moi aussi.
1: Bon, attends, toi, pour l'instant, tu t'écrases. C'est pas toi que... Toi, quand je t'appellerai, sors de sous la console, on verra si le pot de chambre, il est propre. Donc...
19: Pourquoi ça?
1: Qui c'est qui me posait?
6: C'est moi.
1: C'était Boost.
19: Et pourquoi ça serait un vilain défaut?
1: Bah, si t'es gourmand, c'est un vilain défaut.
16: Mais non, je suis pas d'accord.
1: Qui est pas d'accord? Et pourquoi que t'es pas d'accord avec moi?
16: Parce que moi je suis gourmande et c'est pas un défaut parce que les mecs ils aiment ça et les nanas elles aiment ça aussi, hein, elles en redemandent. Hein.
1: Bon, et de toute manière, toutes les cochonnes elles demandent que ça. Hein.
16: Et pourquoi? Bah, moi je t'attends.
19: Je veux pas le problème d'être cochonne.
1: Non, mais attends, de toute manière, mon cœur il est déjà pris donc c'est pas.
16: Excuse-moi alors.
1: Tu peux toujours attendre que je vienne te voir parce que je viendrai jamais te voir.
16: Je veux pas de toi, c'est pas grave.
1: Bon, bah, heureusement que je te veux pas de moi.
21: Puis moi, je veux pas de toi, moi, j'aime pas les cochons.
16: Je sais que tu es fidèle.
21: Moi, j'aime pas les cochons. Donc,
16: Ouais, mais par contre, t'aimes pas les cochons, mais t'aimes bien ta copine, apparemment, qui t'a dit qu'elle avalait, hein.
21: Bah oui, bah alors c'est normal.
16: Bah c'est une cochonne aussi, alors.
21: Non, bah c'est peut-être une cochonne vis-à-vis. Pour moi, c'est pas une cochonne.
6: C'est la sienne.
21: C'est pas une cochonne, même si c'est une cochonne, c'est ma cochonne à moi.
16: Ouais.
21: Mais personne n'y touche à ma cochonne.
16: Mais moi, tu sais, j'aimerais bien y toucher, hein.
21: Ouais, bah là, tu te toucheras bien ton kiki avant.
16: Bah là, je me touche, là.
21: Ouais, bah, touche-toi bien profond, voilà.
16: Ah, mais oui.
21: Donc, la conclusion, donc moi, je vais faire ma conclusion. Donc, c'est dommage que les 5 premières ont foiré. Sinon, je pense que dans l'ensemble, ça s'est bien passé. J'espère que le deuxième se passera aussi bien.
6: Il n'y a pas de problème, c'est sur quoi, au fait?
21: Donc, ça sera sur les routiers.
6: Ah ouais!
21: Magnifique! Donc,
6: Là, j'espère que tu vas nous expliquer un peu quand même le débat, tout ça. Parce que, bon, étant donné que tu as été routier, tu peux quand même nous expliquer un peu le débat. Hein.
21: Ça va dépendre des auditeurs qu'on va avoir. Parce que là, j'ai cru apercevoir qu'il y en a un qui voulait qu'on le rappelle. On ne les rappelle pas, eux. Ok? Donc, on va s'écouter les petits délinquants avec Je vole toujours du nougat aux vieilles dames.

0: de ma gueule là ou quoi?
1: Fildar,
0: Susboul, je te prends, prends. Oh, on se calme. Si on vous sélectionne, c'est pour participer au débat. Si vous voulez pas participer, ça sert à rien qu'on vous sélectionne.
2: C'est clair et net.
0: Clair et net. Hey, tu parles encore plus fort, je comprends pas, espèce de con. Non mais quand vous allez arrêter de finir vos conneries maintenant, vous allez peut-être reprendre le débat correctement.

0: fini de plus foutre de foutre de ma gueule là.
1: Allez.
2: Encule-moi.
1: Oh, encule-moi, j'adore ça.
2: Balance-moi un god.
1: Oh, balance-moi un god.
2: 9900. On va battre leur corps, je le sens, les gars.
1: Oh oui.
2: Grâce à Sandy.
0: Putain, mais. Man, Fidia, tu commences à me casser les couilles, sérieusement.
3: Tu veux la peau de Fidia, tu veux donner un boxon.
0: Sérieusement, tu commences à me casser les couilles.
3: Allô?
0: Pauvre connard, va.
3: Il y a tellement de boxons que j'ai pas entendu la question.
1: Oh oui.
2: 9980.
1: Oh oui.
2: 9990,
0: celle des samedis. Celui qui s'amuse à faire des conneries quand les gens parlent, tout à l'heure va gerber, j'ai pas cherché.
2: Oui. 9997 connectés sur l'internet, vas-y, explose.
1: Oui.
2: Enculé, vas-y.
1: Encule-moi.
0: J'ai les boules qui grattent.
1: Oh oui, encule-moi.
0: Ferme ta gueule, d'accord? Ce matin, ça commence à bien faire.
2: T'es mon pote de fun.

0: En quelle année l'éclipse a-t-elle vu le jour? On va demander à...
1: En quelle année l'éclipse ont vu le jour?
0: L'éclipse.
2: L'éclipse et des bulles.
1: Je pense que l'éclipse et des bulles, oui. Je pense que l'éclipse a vu le jour, je pense, vers le début 1900.
0: Non mais
3: c'est une bonne question ça, à ton avis Gérard, c'est...
0: À mon avis, donc j'ai pas, comme je t'ai dit tout à l'heure, j'ai pas pu regarder sous le dictionnaire parce que mon dictionnaire n'est pas
3: en portugais parce que
0: n'est pas mis à jour,
3: donc, hébergé par des portugais en plus.
0: Fuller, s'il te plaît, t'arrêtes ou sinon tu vas virer.
3: Je croyais que c'était des pakistanais. Hein.
4: C'est juste portugais qui l'exploite à faire le ménage.
0: Qui c'est qui s'amuse à dire ça?
2: C'est Rodrigo. Reconnu.
3: Allez, sérieux, le débat, sérieux.
0: Donc, télescope.
2: Oui, Gérard.
0: Donc, pour toi?
2: Moi, j'ai entendu dire qu'à la préhistoire, au début du 19e siècle, il y avait déjà des éclipses.
1: Oh, ça me paraît quand même un peu invraisemblable.
4: Prématuré.
2: Non, pas du tout.
4: Prématuré, moi, je dirais.
2: Pour Gérard, c'est tout clair.
0: Non, mais en quelle année que tu vas dire depuis la préhistoire?
2: C'est dit la préhistoire, début 19e, quoi.
0: Oh, ouais, tu te calmes quand tu me parles comme... je suis pas ton petit chien, d'accord?
2: Je te parle tout à fait normalement.
0: Ouais, non, mais je suis pas ton chien, d'accord?
3: Bah, en fait, quand on... éclipse, ça veut dire quoi? Ça veut dire soleil et lune. Donc, c'est-à-dire que la première éclipse a eu lieu quand la lune et le soleil sont nés, non?
0: Bah oui, bah ça, on va en parler.
3: Bah oui, c'est
0: ouais,
3: ça.
0: Mais en quelle année? Donc, si on pouvait savoir en quelle année qu'elle a vu le jour, ça serait
5: pas très longtemps, à mon avis.
2: C'était du début 19e. Hein.
0: D'accord.
3: C'était avant le Titanic ou après.
0: Grosse lunette. On s'en fout du Titanic.
6: Justement, la première éclipse, c'était le 11 août.
0: Non, mais en quelle année?
2: Mon pote.
6: Bah, en 1999.
0: Bon, hey,
2: il confond avec la dernière.
0: Tu confonds pas avec celle qu'on vient de voir là il y a pas longtemps, toi, non?
6: Bah oui.
0: Là, non, mais je te demande, en quelle année l'éclipse?
6: C'est la première que j'ai vue, moi.
0: Non, mais il y en a eu d'autres avant.
4: Il est jeune.
6: Ah, je suis jeune.
0: Il a 23 ans. Et puis en plus, c'est vrai que vous devez tous être en train d'étudier, hein, parce que vous êtes vachement...
2: Ouais.
0: Et donc, lune de miel pour finir.
4: Écoute, moi j'ai entendu dire que ça venait de la Renaissance, puisque comme tu le sais, les civilisations précolombiennes avaient déjà des éclipses, les Incas, tout ça, les cités d'or. Donc, par contre, je sais pas le nom de l'inventeur, j'ai pas le nom de
0: l'inventeur. Mais en quelle année que l'éclipse a-t-elle vu le jour, c'est ça que...
4: Début Renaissance, quoi.
0: Ouais, c'est...
4: Après la conquête de la Gaule par Jules César.
2: Début 20e siècle.
1: De quelle Gaule?
0: Ouais, non, mais de manière... Faudrait... Non, mais arrêtez de dire n'importe quoi, parce que ce débat-là, je voudrais qu'il se passe correctement.
3: Sérieux, merde.
4: Vous avez vos lunettes d'abord? Attends, moi, je voudrais savoir, est-ce que tout le monde a mis ses lunettes?
0: Non, mais ça, justement, c'est moi qui pose des questions.
4: D'accord.
6: Ouais, mais on voit que dalle avec ses lunettes.
0: Si.
6: C'est pas très agréable.
3: Pas tous en même temps, les auditeurs.
0: Voilà, justement, ça va être la question suivante. Oui, Rigo, peut-être? Non.
7: Non.
0: Personne peut nous le donner sur l'IRC?
3: Moi, j'ai sur le Minitel, j'ai Balbuzard qui me dit que... est-ce que je peux demander à mon employeur de me payer deux fois le jour de l'éclipse?
0: Non, bah lui, il va se faire foutre. On lui demande en quelle année qu'elle a vu le jour. On lui a pas demandé s'il allait se faire payer pour aller faire
1: c'est
0: des pipes aussi.
6: Moi, Gérard, j'ai une question.
0: Oui,
6: on m'avait parlé de l'équiste et c'est quand tu mettais ton cou dans la trajectoire du soleil.
0: C'est comment ton nom, toi?
2: Confuse-toi.
0: C'est comment ton nom, celui qui vient de dire ça?
6: Grosse lunette.
0: Ouais, bah grosse lunette, et ben...
6: Non, mais c'est une rumeur, hein, moi.
0: Ouais, non, mais c'est une rumeur. Alors, c'est une rumeur que t'as entendu dire. Oui. Et ben, la rumeur que t'as entendu dire, moi, je te dis au revoir, ça t'apprendra à dire des conneries comme ça.
1: Allez.
0: Voilà, au revoir. Déjà pour toi, c'est
5: ça
0: terminé.
5: Y est, c'est parti.
0: Alors, deuxième question. Devrait-on modifier la loi pour que l'éclipse ait lieu quand il fait beau? On va demander ça à Lune de Miel.
4: Bah écoute, moi je pense que cette année, comme tu l'as dit l'autre soir, l'éclipse, elle était vachement mal foutue.
0: Ouais.
4: Parce que c'était les vacances, en plus c'était au milieu de la semaine, il y avait des nuages et tout ça. Moi je dis que ça a été super mal goupillé, je sais pas qui s'est chargé de l'organisation. Mais à mon avis, va y avoir des suites, quoi. Va y avoir des plaintes, c'est pas possible que
0: il faut faire
4: ça pendant l'année, il faut faire ça le week-end, un jour où il fait beau, je veux dire, c'est évident, quoi.
0: Ouais, parce après je vais répondre, je vais vous répondre à cette question. Télescope pour toi.
2: Il a tout à fait raison, quoi.
0: Toi sur l'image, est-ce que tu l'as vu comme il faut?
2: Ah non, je l'ai pas vu.
0: Dormais
2: en fait à ce heure-là, j'ai oublié de me réveiller comme
1: quelle image.
0: Lune de miel, je crois que sur Paris, on a quasiment presque rien vu. Hein.
4: Le problème, c'est je sais pas pourquoi ils font ça. Ils font que en fait l'éclipse, elle marche juste à un seul endroit. Moi, je pense qu'ils devraient faire une éclipse pour tout le monde.

0: Tu vois, enfin, la ville de Limoges est assez riche pour se payer une équipe.
1: Bah, je sais pas, mais il n'y a pas de raison que les gens qui sont à un endroit en profitent et pas les autres.
2: Non, mais c'est vrai que, faut dire que sur Paris, moi, j'ai essayé de l'avoir. En fin de compte, on n'a rien vu. Ceux qui ont eu plus de chance pour ça, ben, on va demander à Adon de répondre et puis je vous redirai ça après.
3: D'accord.
2: Donc, toi, sur Poitiers, déjà, est-ce que.
3: Moi, le problème, c'est que sur ce Poitiers, ben, voilà, c'est que c'était pas une éclipse totale. On n'a pas eu l'argent pour se payer, je sais pas ce qui se passe, alors on nous augmente nos impôts.
2: Non mais attendez.
3: Pardon.
2: Pour l'instant, on fait pas un débat sur les impôts.
3: Non,
2: hein, parce
3: vrai,
2: que ça m'intéresse
3: demandes,
2: pas.
3: Tu me demandes de m'exprimer sur le sujet de l'éclipse. Alors ouais. Bon, bah, laisse-moi t'en parler un peu. Alors, donc, sur Poitiers, on a déjà pas une éclipse totale. Et en plus, au moment où l'éclipse, bah, ils ont mis l'éclipse en route, et ben, bah, il y avait des nuages. Pareil que sur Paris.
2: Bon, ok.
3: C'est nul.
2: Moi, ce que je peux vous dire, là où que les gens ont plus de chances à l'avoir.
3: Oui, mais là où que les gens ont plus de chances à l'avoir, il y avait des nuages.
2: Non, c'est ceux qui ont eu plus, ceux qui ont eu l'occasion de l'avoir vraiment, c'est sur Reims.
4: Sur TPS.
2: Fécamp.
0: Et sur TSA, on la voyait super bien.
4: Ah, mais fallait pas mettre les lunettes.
2: Ouais, à la télé, non, ça servait à rien.
0: C'est pour ça que je l'ai pas vu.
3: Voilà, le problème, c'est que moi, j'ai mis les lunettes devant la télé.
1: Oh non.
2: Non, mais t'es complètement starbé, toi.
3: On nous a dit que quand on regardait l'éclipse, il fallait mettre les lunettes. Alors le problème.
2: Mais ouais, mais c'est quand tu sors dehors, espèce d'abruti.
0: Ah, bah j'ai pas compris ça, moi non.
2: Mais non, mais vous comprenez tout à l'envers quand on vous dit quelque chose. Alors faudrait peut-être accorder les violons.
4: Donc,
2: c'est pour répondre à l'une de. Oh! Télescope, t'arrêtes s'il te plaît, merci.
0: Pas moi.
2: Pour récupérer, donc pour répondre à la question à lune de miel, c'est vrai que ça a été vraiment mal goupillé parce que sur Paris, on a pratiquement rien vu.
3: Ouais.
0: Mm-hmm. Hein?
2: Ceux qui ont eu plus de chance à l'avoir, c'est Fécamp, Reims et l'autre ville,
0: pourquoi
2: je crois. Bah, pourquoi, je ne sais pas. Ah bah donc.
1: Parce que, non, mais tu sais comment ça se passe. C'est comme pour les JO, il y a un comité, il y a des villes qui se présentent, et puis il y a un vote qui est fait, et puis il y a des villes qui sont choisies, je veux dire. Ça, et comme tu le sais, bien évidemment, si y a de la magouille, il y a du piton.
3: Bah, c'est pareil.
2: Il
3: y en a toujours que pour les hétéros, et c'est tout.
2: L'hétéro, il t'emmerde, l'hétéro, il te dit au revoir.
4: Mais non, mais hétéro, c'est pas méchant.
5: C'est pas méchant,
0: hétéro,
5: Gérard.
0: C'est pas une insulte, hein.
2: Donc,
4: qu'est-ce qu'il faudrait pour toi faire pour avoir une éclipse
5: partout dans le monde?
4: Correct.
2: Non, mais ça, de toute manière, ils auraient, comme lune de miel à 10, et c'est vrai que sur Paris, on n'a rien vu du tout, quasiment rien, parce qu'il y avait trop de nuages. Par contre, le lendemain, tu aurais vu le soleil, le temps, le ciel était vachement bleu, donc là, ils auraient pu la faire ce jour-là.
1: Comme par hasard. Hein,
4: mais ça coûtait trop cher d'en refaire une autre le lendemain.
2: Non, parce que ça, c'était pour finir le siècle. Donc, avant qu'on arrive dans le. Sur l'an 2000, ils ont voulu la faire avant, mais ils auraient pu attendre sur Paris de la faire le lendemain. Parce que c'est vrai que nous, on n'a rien vu. Et moi, j'ai regardé comme ça, en fin de compte, t'as rien vu. Même sans lunettes, j'ai essayé de la regarder et ça m'a rien fait du tout. Pas comme celui du conseil qui a regardé trop l'éclipse, justement. Ouais, Manu.
4: C'est qui ils? Quand tu dis ils auraient dû le faire. Ouais.
2: C'est les hommes politiques, c'est à eux de faire
4: quelque chose. Faire ça proprement, quoi.
2: Voilà.
3: Les politiciens,
2: donc,
3: c'est méchant. GG.
2: Oui.
1: Moi, ce que je trouve encore plus débile,
2: c'est qui?
1: C'est lune de miel.
2: Ouais.
1: Comme tu disais, il faisait beau le lendemain. Une fois que le matériel était installé, je veux dire, le matériel, il était déjà sur place. Ils n'auraient pas pu la refaire le lendemain, tu vois, ça aurait coûté vachement moins cher, le matériel était déjà là.
2: Bah ouais, mais c'est vrai que.
4: En plus, il y avait les deux journalistes, il y avait la chanteuse, il y avait pas mal de gens.
2: Ouais, mais ça, c'est de l'autre côté, sur Paris, en fin de compte, qu'est-ce qu'ils ont vu? Rien du tout, parce que tu voyais tout le monde qui était là avec leurs lunettes pour voir quoi? Pour apercevoir même pas un petit bout de lune. Sur Pékin, moi, je l'ai vu à la télé, vraiment, le truc.
4: Alors qu'au bois, il n'y a pas besoin de lunettes pour voir les bouts de lune.
2: De l'autre côté, sur Pékin, c'était la nuit complète. Donc, il y a le sondage. Oui.
3: Moi, j'ai une télé noir et blanc à la maison et on ne voyait rien du tout à la télé.
2: Mais ouais, mais attends, bien sûr, t'as une télé noir et blanc, de toute manière, c'est en noir et blanc, donc automatiquement, t'as rien vu du tout, le soleil, il était quelle couleur?
3: Bah, le soleil, il était noir.
2: Mais non, il était blanc, espèce d'andouille.
3: Ah ouais.
2: Parce que c'est la lune qui a bouffé le soleil pour qu'il passe noir, d'accord? Donc alors, pour répondre à la question, avez-vous déjà vu une éclipse? Alors, il y a 56% des gens qui répondent qu'ils dormaient, ça, comme le télescope.
0: Yes.
2: 30% répondent que oui, mais pas bien, car il faisait nuit. Donc, comme me disait lune de miel, c'est vrai. 17% des gens On dit que oui, en regardant par la fenêtre, ouais, mais ça c'est sûr, 9% sont aveugles. Alors pour les aveugles, c'est vrai que ça n'a pas été évident
1: pour
2: eux.
1: C'est une éclipse totale.
2: Alors,
3: c'est pour les tours. Hein.
2: Oui. Alors, troisième question.
5: Gérard, avant la troisième question, à la place de grosses lunettes, on accueille Crater.
2: Alors.
6: Oui, oui, bonsoir Gérard.
2: Bonsoir, t'appelles d'où ?
6: Clermont-Ferrand.
2: Hein ?
6: Clermont-Ferrand.
2: La
6: 101.9.
2: 100. Non, non, non, Clermont-Ferrand, ça n'a jamais été 101.9, espèce d'andouille.
3: Salut, Crater.
6: Excuse-moi, je me suis trompé, c'est 103.4.
2: Ouais, parce que Clermont-Ferrand, 101.9, ça m'étonnerait. Hein.
3: Là, tu le prends pour un cave ou quoi ?
5: Gérard, sur IRC, il y a Dan qui a une très bonne question. Il te demande comment ça se fait que lors d'une éclipse, on ne voit pas les étoiles alors qu'il fait nuit.
2: Ben, pourquoi ? Parce que ce qui s'est produit, c'est que, comme j'ai dit tout à l'heure, et qu'on en a discuté deux mots lundi, quand Max m'a appelé, c'est vrai que là, il faisait nuit totale. Bon, on pouvait pas voir d'étoiles, parce que c'est pas comme la nuit réellement. Parce que c'est la Lune qui a engouffré le Soleil. Après, ça a duré quoi ? 2-3 minutes à peine, maximum. Et après, c'est redevenu normal. C'est vrai que ceux qui ont eu la chance de la voir complètement, c'était bien pour eux. Mais nous, malheureusement, sur Paris, on a été déçus complètement.
5: Et à ce propos, il y a Zim Zoom sur l'IRC. Il voulait savoir si on la voyait mieux en Amérique.
2: Ah ben ça, justement, la question, on va le savoir.
5: Ouais, c'est vrai que Bill Clinton, il a mieux fait.
2: Non, mais on sait pas où qu'elle se trouve à l'heure actuelle, et c'est vrai que normalement, là, doit se balader, parce que les lunettes, normalement, là, justement, ça va être... Voilà, on va poser la question, et je vais parler...
1: La tournée d'été, hein.
2: Ouais, mais je vais parler des lunettes après. Donc, doit-on porter des lunettes pour voir l'éclipse s'il pleut ? Donc on va demander à Lune de Miel. Donc pauvre Lune de Miel, nous on n'a pas été gâtés. Hein.
1: Ah non, on n'a pas été gâtés.
2: Même
1: clair.
2: Si on a mis des lunettes, il pleuvait pas, mais.
1: Bah, au moins ça permettait de garder les yeux au sec. Bon, c'est déjà ça quoi. Hein.
2: Bah ouais, parce qu'en fin de compte, on n'a rien vu, c'était dommage, nous. Hein.
1: Ah déçu.
2: Ouais. Crater.
6: Bah ouais, mais moi je pense qu'il est pas. T'as pas besoin de porter de lunettes s'il pleut, puisqu'il y a des nuages, donc tu vois rien.
2: Bah ouais, mais toi, est-ce que tu l'as vu l'éclipse ?
6: Moi j'étais sur la Côte d'Azur. Et c'était nul à chier, hein. On voyait rien du tout.
2: Attends, sur la Côte d'Azur, attends, sur la Côte d'Azur, tu vas pas me dire que t'as rien vu.
6: Non, on a vu un petit peu, mais elle était pas totale l'éclipse, Gérard.
2: Oh, ça m'étonnerait, hein.
6: Ah bah si, je t'assure.
2: Attends,
6: hein.
2: sur la Côte d'Azur, c'est là qui faisait le plus beau. Et oh, ça va pas dans ta tête, là, mon pote, hein.
0: Ouais, mais l'éclipse, elle est pas passée par là.
2: Ah bah si, elle est pas.
1: Si, non, mais attends.
4: Non, mais l'éclipse n'était pas en vacances.
1: Gérard.
2: Ouais.
1: Sur la Côte d'Azur, les gens, à cette heure-là, ils sont encore en boîte de nuit. Il y a des acheteurs et tout ça. Les gens, ils sont en sous-sol. Là, ils sont en boîte de nuit. Ils n'ont pas vu l'éclipse.
2: Ouais, mais alors qu'elle est passée, nous, de toute manière, sur Paris, c'est Lune de Miel, hein, qui vient de parler.
1: Oui, tout à fait.
2: Nous, sur Paris, normalement, elle était prévue à 12h32 ou 42, je crois.
1: Ouais, hein. Les mecs, ils sont encore en after, hein, sur la côte. C'est comment ça ? Ils font la tasse monde.
6: Bah, c'est clair.
1: Voilà, quoi.
2: Télescope.
0: Oui, bah je crois que je viens de te répondre, Gérard.
2: Non, c'est pas toi qui viens de me répondre, c'est Crater.
6: Ouais, exactement.
2: Ouais. Donc t'as pas répondu, toi, à la question.
1: Les lunettes et la pluie.
0: Ah oui, c'est vrai.
2: Doit-on porter des lunettes ?
0: Il faut, parce qu'en fait, quand il pleut, il y a des nuages, je suis d'accord, mais les UVB arrivent quand même à transpercer les nuages.
2: Mm-hmm. Et Adonf ?
0: Déçu.
2: Non mais tu réponds à la question correctement, sinon je te dis au revoir pour de bon là.
3: Bon bah écoute, la pluie, quand il pleut, je pense qu'il faut quand même mettre les lunettes au cas
2: je
3: où.
2: Je te demande pour voir l'éclipse.
3: Bah pour voir l'éclipse, oui, il vaut mieux mettre les lunettes.
2: D'accord.
3: Voilà.
2: Bah réponds correctement aux questions s'il te plaît. Alors donc, l'éclipse, doit-on porter des lunettes ? Ça, de toute manière, c'était obligatoire de porter des lunettes pour ceux qui ont eu l'occasion de la voir. Parce que sinon, au bout de 12 heures ou 24 heures, hein, Lune de Miel, je crois.
1: Je crois que c'est 24. Hein.
2: C'était 24 heures. Ouais, si, pour ceux qui n'avaient pas porté de lunettes, au bout de 24 heures, normalement, ils devaient se rendre...
1: Ouais, mais les nuages, tu pouvais pas regarder l'éclipse pendant 24 heures. Donc...
2: Non, mais quand elle est passée, donc c'est pour ceux qui ont eu l'occasion de la voir, qui n'ont pas porté les lunettes adaptées pour...
1: Ils ont quand même du mérite, hein, ceux qui ont regardé l'éclipse 24 heures, c'est des courageux.
2: Non, mais... c'est que ceux qui n'avaient pas porté des lunettes, c'était qu'au bout de 24 heures, ils pouvaient ressentir des piquements aux yeux, donc il fallait qu'ils se rendent. Laissez-moi parler, télescope, laisse-moi parler que je finisse, s'il te plaît, merci. Donc c'était pour préciser qu'au bout de 24 heures, si quelqu'un avait quelque chose aux yeux, qu'ils se rendent dans les hôpitaux, consulter des ophtalmos, parce que c'était prévu et c'était gratuit. Et il paraît que Il n'y a pas eu d'incident grave, apparemment.
3: Bah écoute,
2: il n'y a pas eu d'incident grave durant cette éclipse. Hein.
0: Heureusement. Ouais, je pense que passé les 24 heures.
1: Oui. Tu as été brûlé de l'anus pendant l'éclipse. Pour faire.
2: Qui c'est qui vient de sortir ça?
1: Non, c'était pas pour toi, c'était pour l'autre auditeur, là, la fofolle. Elle va dire qu'elle a été brûlée de l'anus pendant l'éclipse, je m'en doute. Je la vois venir.
2: Le télescope, oui.
0: Ah, moi, je suis pas une folasse, donc c'est pas
2: grave. Ouais, mais tu laisses, c'est pas grave, il va se calmer.
1: Voilà, donc.
4: J'avais une question. Les gens qui travaillaient le jour de l'éclipse, il y en avait qui n'étaient pas en vacances. Donc, qu'est-ce qu'ils devaient faire? Est-ce qu'ils avaient le droit de sortir de leur travail pour
2: Non, mais juste. Ah, bah voilà, très bonne question. Ça, c'est
4: pas de quoi, Gérard.
2: Parce que la question. Comment là, j'ai mal entendu.
1: C'est pour tout à l'heure, je disais. C'est pour tout à l'heure.
2: Non. Ouais, non, mais toi, cratère ou...
1: Attends, on finit sur les lunettes, quand même.
2: Ouais, non, mais attends, cratère, tu as pas commencé à t'amuser. Tu as pas commencé à insulter les gens qui sont avec nous sur le débat, parce que sinon, tu as viré au standard tout de suite, toi.
3: Parce que déjà, il a commencé à m'insulter, moi. Ouais. Alors, si ça commence comme ça, c'est toujours pareil. Si j'ai toujours besoin, parce que tout ça, sous prétexte qu'on n'est pas hétéro, on a besoin de se faire insulter, ça suffit maintenant.
2: Oh, on se calme s'il vous plaît, sinon je vire des gens là. Et je vais pas chercher midi à 14h. Donc pour répondre à la question Pildar, est-ce que les gens travaillaient quand il y a eu l'éclipse? Donc il y a certaines sociétés qui avaient donné leur journée aux employeurs. Aux ouvriers, pardon. Ouais, aux ouvriers. Et ça, je pense que lune de miel, tu peux pas me contredire. Hein.
0: Gérard, on est quatre, hein. Pourquoi tu parles qu'à lui?
2: Oui, non, parce que... Non, mais même, de toute manière, mais... Tout le monde peut... Ouais. Oui, qui c'est qui veut...
1: Encore lune de miel, je voulais finir sur les lunettes.
2: Ouais.
0: Encore lui, et puis...
1: Eh oui, encore, ouais. Tu sais, il y a des mecs qui ont pris l'avion là pour aller plus loin, faire...
2: Non, personne, les avions n'avaient pas le droit de décoller, hein, justement.
1: Ah bon, tu sais, les gens qui ont pris le Concorde là spécialement pour aller voir l'éclipse, t'as pas vu ça aux infos?
2: Non, j'ai pas eu l'occasion de voir le Concorde décoller parce que de toute manière, les gens n'avaient pas le droit de rouler.
1: Ah, attends,
2: non, justement,
4: pas
2: ça...
4: De toute façon, tu dors à Roissy en ce moment.
0: De
2: manière...
3: Pendant les infos, il était déjà au bar.
2: Dans une soute. Adonf. Adonf.
3: Oui.
2: C'est toi qui viens de dire ça?
3: Mais t'es fou.
0: Mais non, c'est pas lui.
2: C'est qui vient de sortir ça?
4: C'est pas grave, Gérard.
1: Non, je crois pas, non.
2: Non, je pense que c'est Cratère, à mon avis.
6: Non, c'est pas
2: grave. C'est pas grave.
1: Ça avait l'air quand même.
2: Donc, je pense que je t'ai répondu à ta question.
4: Oui, j'en avais une deuxième, si ça te dérange pas.
7: Et ça fait chier. Hein.
4: Au niveau des lunettes, est-ce qu'on pouvait porter tout type de lunettes ou autre?
2: Non, déjà, les lunettes étaient normalement, ceux qui avaient des lunettes, c'était précisé, la marque CE derrière.
6: Ben moi, j'ai des lunettes de soleil CE et pourtant, ça n'a pas marché. Hein.
2: C'est qui?
6: Cratère.
4: Ça veut dire quoi,
2: cratère.
4: Ça veut dire quoi, CE?
2: Et cratère.
6: Oui.
2: Si tu avais des lunettes de soleil hors celles qui étaient prévues pour.
0: Tu vas perdre tes yeux, cratère.
2: Donc, c'est archipose ce que tu nous dis, d'accord? Donc, Rigaud.
5: Oui, alors encore une petite question, décidément.
2: J'espère que c'est pas sur les lunettes, on a assez fait le tour. Hein.
5: Non, justement, c'est Madame Soleil, la vraie, qui te demande combien ça a coûté à l'État français l'organisation de l'éclipse.
2: Je ne sais
5: en
2: pas.
5: Euros.
2: Je ne sais pas. Oh, ça, en euros, je n'en sais rien. Donc,
6: d'ailleurs,
2: on va pas...
6: Gérard, par quel moyen technique ils ont réussi à faire une éclipse?
2: Je ne sais pas non plus. Donc, on va pas s'éterniser trop sur...
4: Non, sur l'éclipse, c'est pas le sujet du débat.
2: C'est le sujet du débat, mais... C'est le sujet du débat, mais...
0: Le côté technique est très important, quand même.
1: Non, je vais te dire. C'est un projecteur, tout simplement. C'est facile, c'est un projecteur.
2: Bon, il y a une question. S'il vous plaît, on se calme. Il y a une question Minitel maintenant.
4: Oui, il y a encore une question au sujet des lunettes. C'est la dernière. On va terminer là-dessus. Comment ça s'appelle? Il y a Béatrice qui est une famille nombreuse et elle dit: moi, pour regarder l'éclipse, j'ai de la chance car j'ai des prix chez Afflelou. Et j'avais la fortie d'Afflelou. Je n'avais quatre pour près d'une.
7: Les marques.
4: Je suis tout raide.
2: De toute manière, la question. Elle est tout con en plus. Déjà,
4: alors est-ce que c'est intéressant de regarder ça avec des...
2: Mais non, sa question, elle est con, elle a ni queue ni tête comme elle. Alors des questions comme ça, c'est pas la peine.
4: Et je suis tout raide le matin quand je me lève, c'est tout.
2: Selon vous, quand aura lieu la prochaine... Oh, télescope, s'il te plaît, tu te calmes un petit peu maintenant là.
3: Pas possible, hein,
2: Adonf aussi.
0: Sois pas jalouse.
2: Manu, s'il te plaît, tu me les calmes tous les deux là, parce que ça. Télescope, tu te calmes s'il te plaît, parce que ça commence à bien faire, et Adonf aussi.
6: Ouais, c'est pas possible là de.
2: Et cratère, c'est pareil. Oh,
6: qu'est-ce que... Attends, mais qu'à moi, j'ai rien dit moi.
2: Ça commence à bien faire. Donc quand.
4: Je crois qu'il est amoureux de l'une de mes.
2: Selon vous, quand. Télescope, je sens que tout à l'heure tu as gerbé, toi.
4: Je pose la question, Gérard.
2: Selon vous, quand aura lieu la prochaine éclipse? On va demander à Adonf, comme il a une grande gueule.
0: 2080.
4: Il en met.
3: Tu crois pas si bien dire. Écoute, la gourde à sa foutre. Hein.
2: Bon, alors, Adonf, au revoir, terminé pour toi.
4: Non, il a pas répondu.
2: Il a rien dit.
3: C'est bon, il a rien dit du tout.
2: Bon, alors, tu réponds là.
3: Mais pourquoi tu m'engueules?
2: Oh! C'est moi qui commande le jeudi, d'accord?
5: Tu vas le faire pleurer, Gérard.
0: Vas-y, fais-nous la...
2: Oh là là là là là là.
3: Alors, moi, je pense que la prochaine éclipse...
2: je sens que la prochaine éclipse...
4: C'est dans tes fesses.
2: Bon, allez, Adonf, dégage. Terminé. Tu lui dis au revoir, parce que là, des nasses comme ça sur l'antenne, j'aime pas trop. Télescope.
0: Ouais, c'est jeudi 17h15. L'éclipse, c'est les bulles.
2: Bon, alors, pour toi aussi, au revoir, comme ça tu comprendras très bien la question. Allez, hop.
0: Salut, bouffon.
2: Bonsoir, connasse.
5: Gérard, pour te calmer ce cher débat, il y a Albator qui te demande s'il y a une éclipse la nuit, est-ce que ça fait le jour?
2: Ben non, à mon avis, je pense pas.
5: Pourquoi?
2: Ben, de toute manière, si le soleil se fait bouffer par la lune, automatiquement, ça fait nuit, puis après, ça reviendra au jour. Ça, c'est...
5: Donc, s'il y a une éclipse la nuit, ça fera le jour.
2: Voilà. Cratère.
6: Oui. Avant, j'avais une petite question à te poser. Comment ça se fait que la lune bouffe le soleil alors qu'elle est 100 fois plus petite que le soleil?
2: Bon, pour l'instant, tu réponds à la question, selon vous, quand aura lieu la prochaine éclipse?
6: J'ai entendu parler que c'était dans 3 ans, je crois, quelque chose comme ça.
2: Non, je pense que tu t'es mal renseigné.
6: J'ai vu ton information sur TF1.
2: Manu, s'il te plaît, tu dis au revoir aussi à Télescope. Hein. Ouais, tu lui dis au revoir à elle, hein. C'est terminé.
6: À Madagascar même.
2: Lune de miel.
7: Bah écoute, okay. je sais pas, j'ai pas eu la grille des programmes là, de la nouvelle rentrée, donc je suis pas calé là, je peux pas te dire.
6: Ouais, bah, moi, peut-être une en prévision la semaine prochaine, mais c'est pas sûr encore.
2: Cratère.
6: Bah je viens de répondre.
2: Ouais, mais moi je vais te répondre, la prochaine éclipse a lieu en 2081.
6: Ah d'accord. Bah,
7: est-ce qu'il faut garder ses lunettes pour,
2: Non, parce que les lunettes normalement doivent être récupérées pour les envoyer en... Pardon, en Guadeloupe ou en Martinique, dans les autres pays, normalement, c'était pas... Ils
4: ont... Parce que c'est l'éclipse est prévue quand, là-bas?
2: Je sais pas. Je pense qu'elle doit être prévue, je sais plus quoi. On sait pas exactement quand, mais je sais qu'ils
4: avaient... Bientôt.
2: Je sais que c'est pour bientôt. Ils avaient prévu... Ils ont même dit que le jeudi, normalement, tous ceux qui avaient des lunettes, fallait qu'ils les redonnent. Ils mettaient des cartons à disposition
5: cartons rouges?
2: Non, des cartons pour récupérer les lunettes et pour les renvoyer là-bas. Donc voilà, donc...
7: On peut pas les garder pour 2080 nos lunettes?
2: Non.
6: Bah moi je les ai encore. Hein.
7: Ah moi je voulais les garder pour 2080. Hein.
6: Moi j'ai 40 mes lunettes.
2: Alors donc que doit-on faire pendant une éclipse? Alors il y a 45% des gens répondent que l'on ne doit rien faire. Ça c'est bien, ouais.
4: Ben 31%, oui, il vaut mieux pas faire grand chose.
2: 31% des répondent que c'est bon pour le moment pour dépouiller des vieilles, ça je pense pas. 20% pensent qu'il faut mieux faire un vœu, ça peut-être, ouais. 12% demandent ce que ça peut bien me foutre. Ben ça c'est bien aussi. Donc, y a quelqu'un, on a du monde, Manu, maintenant?
8: Ouais, on a Vénusia à la place de Télescope et on a Lumière à la place de Adonf.
2: Alors, Vénusia et Lumière. Bonsoir à vous deux.
0: Bonsoir.
6: Allô.
2: Fréquence.
6: Allô, allô.
2: Bonsoir. Oh, Lumière, s'il te plaît, ta fréquence. Merci.
6: Oui, 86.
2: Combien?
6: 86.
2: Et t'appelles d'où pour me dire 86?
6: Limoges.
2: Hein?
6: Limoges.
2: Limoges, c'est 102.5, hein, je te signale.
6: Pas de bon. Ah, mais c'est quand j'étais en vacances.
2: Ouais, non, mais c'est 102.5.
6: Pardon.
2: Ok.
6: Il n'y a pas de problème.
2: Et Vénusia?
9: Oui, bonsoir Gérard.
2: Bonsoir.
9: Bonsoir l'équipe.
2: Ta fréquence
9: 95C.
6: Qu'est-ce que tu fais en poitrine?
2: Non mais qu'est-ce que... Hey, on n'en a rien à foutre de ta poitrine, je te demande ta fréquence.
9: 95.6, excuse-moi.
2: 95.6, c'est t'appelles? T'appelles?
9: J'appelle, oui, effectivement.
2: T'appelles d'où?
9: J'appelle de Tours.
6: Et tu pèses combien?
2: Voilà, alors, question suivante. Pardon, je vais me moucher avant. Non, je vous pose la question. Dans quel pays peut-on voir l'éclipse en ce moment?
6: En ce moment même, là?
2: Oui.
6: Alors là, je pourrais pas te répondre, Gérard.
9: Moi, je sais.
2: Oui, Vénusia?
9: Guatemala.
2: Là, mais ils ont pas reçu les lunettes comme... ah bah si, maintenant si. Attends, Vénusia, toi, Vénusia là. Hein.
9: Vénusia.
2: Ouais.
10: Kosovo.
2: Donc, ça oh suffit, on parle pas des trucs comme ça, d'accord, merci.
9: Non, on parle pas des Kurdes.
2: Vénusia alors.
9: Oui.
2: Ça
9: oui,
2: suffit aussi.
9: C'est Guatemala, Gérard.
2: D'accord. Lumière.
10: Bah, je pense que c'est effectivement Guatemala.
2: Ouais. Cratère.
6: À mon avis, à ce moment même, elle doit passer en Italie. Hein.
2: Bah, mais je pense que. Y a...
6: Bah si, bah si.
2: Et lune de miel. Non. Lune de miel pour finir.
7: Ouais, non, moi je suis d'accord. Guatemala, donc Asie du Sud-Est, quoi.
6: N'importe quoi.
9: Bien tout ça.
2: Mmh. Ouais, bah, moi, de toute manière, on peut pas le savoir parce qu'on n'a pas de renseignements.
9: On n'a pas les lunettes.
7: On n'a pas les cartes.
2: Bah non, puis même, on peut pas trop le savoir. Moi, je sais même pas. Je sais pas. Normalement, ils avaient prévu. Je crois qu'ils avaient prévu qu'elle allait du côté de la Guadeloupe, mais on sait pas quand. Cinquième. Peut-on... Ah voilà, c'est une question... dommage que le télescope soit parti parce qu'elle a voulu répondre à celle-là et elle me disait que oui.
4: C'est con.
10: Dommage.
2: Et donc, peut-on rouler pendant l'éclipse ou marcher donc,
6: Oulala. Bon, ah ouais, ouais, on peut, ouais.
2: Cratère.
6: Ah ouais, tout à fait, ouais.
2: Ah, t'as le droit de rouler alors que c'était interdit.
6: Bah non, c'était pas interdit, c'était si. Juste qu'il était déconseillé.
2: Il était déconseillé, ça veut dire interdit parce que sinon tu te...
6: Ah oui, d'accord.
2: Et c'était là, bien. Oui.
6: En fait, d'ailleurs, il y a eu des grèves dans Paris pendant justement l'heure de l'éclipse des
2: trains. Non, il n'y a pas eu. Il n'y a pas
5: eu. Il y a eu des grèves.
2: Oh, cratère, s'il te plaît, tu me laisses répondre. Ce qui s'est passé, c'est qu'ils avaient interdit tout train de rouler, les camions, tout. De toute manière, tout le monde ne devait pas rouler le jour de l'éclipse.
5: Ah, c'est faux parce qu'il y a DJ Naz sur IRC qui affirme que tous les taxis sont passés en tarif de nuit pendant l'éclipse.
2: Ouais, mais. Normalement, ça m'étonnerait parce que c'était interdit de rouler. Lune de miel, donc, toi ?
7: Bah, moi, je pense que c'était aussi déconseillé, donc tu peux le faire, mais il faut faire attention, c'est tout.
2: De toute manière, c'était au risque et péril parce que ça te serait revenu à 900 balles l'amende, normalement. Vénusia ?
7: Ça aurait été dommage pour une éclipse qu'on n'a pas vue en plus.
2: Bah oui.
9: En plus, ouais.
2: Vénusia ?
9: Bah contrairement à ce que disait l'autre connasse de télescope tout à l'heure.
2: Ouais, non, mais tu restes poli.
9: Non, mais elle m'a laissé un sale goût dans la bouche, celle-là.
2: Ouais, ouais, bah.
10: C'était une chénasse, hein.
2: On se calme, ouais.
9: Moi, j'ai conduit, mais seulement il est. C'est vrai qu'il était interdit de conduire, mais avec les lunettes, Gérard.
2: Oui, mais non, mais même...
6: C'est dangereux, parce que tu vois rien avec les lunettes.
9: Bah oui, tu vois rien.
2: Bah, ouais, mais de toute manière, déjà, t'as de la chance de pas avoir eu un contrôle, parce que sinon, ça t'aurait coûté 900 balles en plus.
7: Ah, mais tout ça, les gendarmes, ils regardaient l'éclipse, hein, comme tout le monde, GG.
2: Bah, de toute manière, je sais, parce qu'il y a même la RATP qui l'a regardé.
7: Ah, bah, alors,
2: parce que même les...
9: En plus, ils
2: foutent
9: rien, putain.
2: Bah, tu sais ce que ça veut dire, RATP, Vénusia, donc lumière répond.
9: Ça veut dire quoi?
2: Ça veut dire retourne avec ta pute. D'accord. Lumière.
10: Oui, bah moi, écoute, en éclipse, je vais me coucher.
6: Ah bah, c'est, bah oui, normal.
2: Non mais attends. Bah, hey, je te demande. Lumière. Lumière. La question c'était lumière. Lumière, la question c'était peut-on rouler pendant l'éclipse ou marcher? Je te demande pas si t'as dormi, je m'en fous.
7: Il a pas dormi,
10: mais
7: hein,
10: pourquoi?
7: Il a dit qu'il avait été se coucher.
10: Les lumières se sont allumées et c'était très très très beau.
2: D'accord. Sur Limoges, vous l'avez vu alors?
10: Oui, tout à fait.
2: Ah ben l'autre nous a dit que non, alors ça m'étonnerait.
10: Elle disait n'importe quoi, puisque sur Limoges, nous, c'était un ciel bleu, extrêmement bleu, sans nuages.
2: Mm-hmm.
10: Et on a très très bien vu l'éclipse, puisque ici, on a eu la chance de très très bien la voir pendant en plus très très longtemps.
7: Et il va faire quel temps demain à Paris?
2: On n'en sait rien, puis on s'en fout.
10: Voilà,
2: d'accord.
10: Donc, mais ici à Limoges, par contre, en tout cas, c'était entièrement déconseillé de rouler, voire interdit. Il y avait effectivement une amende de 900 francs, je confirme, si on était pris en flagrant délit en train de rouler pendant l'éclipse.
9: Mais attends, bien, Gérard,
10: on pouvait
9: bien
10: être arrêté avec le moteur qui tourne. Ça, on avait le droit.
2: Ah oui, mais ça, de toute manière, c'était bien.
10: C'était conseillé.
2: Ouais,
10: même,
2: ouais, on avait le droit de
10: laisser tourner le moteur.
2: Ouais, mais...
10: D'ailleurs, beaucoup de routiers avaient laissé leur camion arrêté sur les bandes d'arrêt d'urgence de l'autoroute.
2: Non, sur les bandes d'arrêt d'urgence, c'est interdit parce que...
10: Non,
2: ouais, mais peut-être, mais ils ont eu de la chance. Mais sinon, c'était... Ils avaient
10: pris une amende, hein.
2: Non, je pense pas, parce qu'on n'en a pas eu d'écho, hein. On a, sur les informations, il y a pas, on n'a pas eu d'écho sur, pour dire, nous dire s'il y avait eu des amendes ou pas de.
10: Ah bah écoute, nous ici sur Limoges, on a le journal d'information locale qui a que certains routiers avaient été verbalisés.
2: Hein. Ouais, non, mais ce qu'ils disent sur les journaux, ça fait deux. Hein, et ce qu'ils disent aux impôts, c'est pareil. Hein, donc, faut pas tout mélanger là. Avec les journaux et puis les impôts à la télé, c'est pas du tout pareil. Hein.
10: Tu sais, c'est vrai, c'est comme à la radio, mais quand même, moi.
2: Ouais, mais ça, certaines radios disent ce qu'ils veulent. Hein, ça, c'est leur problème. Hein, c'est pas de nous. Hein.
7: Ouais, GG.
6: Oui. Moi, j'ai eu une amende de 500 balles parce que je me suis fait gauler avec une boulette pendant l'éclipse.
7: Voilà.
2: C'est
7: est-ce
2: qui
7: est-ce que si tu te fais gauler en train de rouler, ils te filent une amende, mais ils te confisquent le kiff ou pas?
2: Non.
7: Ah bon, bah ça va.
6: Ouais, ça va.
2: Peut-il y avoir plusieurs éclipses en même temps? On demande à Lumière.
0: Moi, je connais un mec qui s'est fait piquer parce qu'il n'avait pas son casque. 600 balles.
2: Lumière.
10: Moi, ça m'est arrivé, ça m'est arrivé effectivement de faire des trucs à plusieurs.
7: Ouais, sans casque.
10: Avoir un scooter.
7: T'as chopé une bléno.
2: Non, Vénusia.
11: Oui.
12: Elle est partie.
2: Putain, ça reste avec ça. Merci.
6: Tout ça à cause d'un
2: Vénusia.
11: Oui, Gérard.
2: Vénusia.
11: Oui, Gérard, je suis là.
2: Donc tu réponds à la question, s'il te plaît.
11: Mais je t'ai répondu, je crois.
10: Non, peut-on voir plusieurs éclipses en même temps?
11: Ah oui, c'est vrai.
7: Oh là là.
11: Plusieurs éclipses en même temps.
2: Oui.
11: C'est pas possible, Gérard. On peut pas être à plusieurs endroits en même temps.
2: D'accord.
11: De télé.
2: Cratère.
6: Ouais, alors bah, je pense qu'il est carrément impossible d'avoir plusieurs éclipses en même temps, puisqu'il faudrait plusieurs soleils et plusieurs lunes. Ce n'est pas le cas.
2: Mm-hmm.
10: Non.
2: Manu, si t'es pas content, tu rentres chez toi. Hein,
12: non, c'est Léna ce qu'il a répondu.
4: Si t'es pas content de tes auditeurs, t'as quand même choisir meilleur que ça.
10: Rien à voir. Vous vous comprenez. Là, vraiment, vous
2: lune de miel
10: complètement.
2: Lune de miel. Lune de miel pour terminer. Pildar, tu arrêtes à.
12: Mais quoi? Mais y'a rien là.
2: Double son, s'il te plaît.
12: Mais y'a pas de double son là.
2: Tu crois pas que je le vois là-bas?
12: Mais y'a rien là. Écoute,
2: c'est si. Ouais, t'amuses pas. Joue pas au con là. Ça commence pas à me foire le deuxième débat comme t'as l'habitude de me faire. D'accord?
10: C'est vrai.
2: Lune de miel pour finir.
7: Moi je voulais te dire que forcément quand tu vois une éclipse, en fait, il y en a deux en même temps, puisqu'il y a la lune et le soleil.
6: C'est vrai.
7: Donc, forcément, c'est à chaque fois, il y a deux éclipses en fait à la fois.
11: C'est-à-dire sur le soleil. Il y a une éclipse de Terre sur le Soleil?
7: Il y a une éclipse de Lune et une éclipse de Soleil.
11: Oh, c'est magnifique.
7: Tu vois? C'est magique.
11: C'est beau quand tu parles.
2: D'accord.
10: Gérard.
2: Oui.
10: Et si imaginons deux instances.
2: C'est qui? Précise ton nom.
10: Lumière.
11: Ton nom.
2: Ouais.
10: Lumière. Imaginons qu'on soit sur la Lune.
2: Ouais.
10: Qu'est-ce que ça aurait fait?
7: Une éclipse de Terre.
2: Voilà.
7: Comme disait la fille tout à l'heure.
2: Voilà.
11: Vénusia, tout.
7: Oui, bébé, oui. Voilà.
2: Donc, alors, peut-on gagner de l'argent lors d'une éclipse? Si oui, comment? Alors, on va demander à Lumière.
10: Bah, c'est-à-dire que moi, j'ai travaillé un peu plus que d'habitude.
7: Voilà, j'en étais sûr.
10: Hein, ça, c'était évident.
2: Oh, Vénusia, Cratère et Lumière, là, vous allez vous calmer, vous répondez correct. Vous répondez correctement aux questions, sinon vous virez maintenant, d'accord?
10: Mais moi j'écoute.
2: Alors Lumière,
12: Manu,
10: écoute.
12: Oui, on se réveille. Ah, je suis là.
2: Ouais, réveille-toi parce que tu fous pas grand chose là depuis le deuxième débat. Hein.
12: Ah, tu vires personne?
2: Bah ouais, je vire personne. Pour l'instant, ça se passe à peu près bien.
11: T'as envie de travailler, Manu?
2: Lumière, s'il te plaît, tu réponds.
10: Oui, donc je te disais qu'effectivement, je pense qu'on peut gagner plus d'argent, parce que certaines personnes vont avoir besoin de certaines choses qu'ils n'auront pas pu avoir si on n'avait pas eu l'éclipse.
2: Ouais.
11: C'est comme Sandy quand il fait Mauritius.
2: Ta gueule, toi, connard. Vénusia.
13: Il est sexe, il est whiz, cela dit, il...
2: Manu.
11: Ils sont mauvais.
6: Manu.
2: Je sens que le deuxième débat, je veux dire que c'était de la faute à Pildar parce qu'il est en train de nous poirer des conneries.
12: C'est bien le débat là.
2: Alors, Vénusia, s'il te plaît, tu réponds.
11: Oui, mais je t'ai répondu, Gérard, déjà.
2: Alors, Cratère.
6: Ouais, moi, j'ai pas gagné plus d'argent puisque mon boulot n'a rien à voir avec l'éclipse.
10: Ah, bah, les bidons, ta réponse.
2: Ouais, complètement bidon en plus.
6: Bah, ouais.
2: Parce que, de toute manière, on a posé, Fildar m'a posé la question de savoir.
6: Toi, t'as gagné plus d'argent ou pas?
2: Bah, de toute manière, le jour de l'éclipse, le 11 août, il y avait rien. Non, ça, on en a rien à foutre du RMI Vénusia, d'accord? Et lune de miel pour terminer.
7: Ouais, bah écoute, je pense que ouais, il peut y avoir des petits bonus dans la vie, des petits plaisirs pendant l'éclipse, quoi.
2: De toute manière, faut se dire une
10: chose. Hein.
2: Ouais, faut se dire une chose, que lors de. Peut-on gagner de l'argent lors de l'éclipse? Si oui, comment? C'est vrai que ceux qui ont gagné de l'argent, c'est ceux qui ont vendu les lunettes en fin de compte.
11: Ah, mais ils sont pas cons alors.
2: Eh ouais, mais il y a même ceux qui ont essayé d'en revendre au noir. Parce qu'il paraît qu'il y a eu. Il paraît, attendez.
4: Pas aux japonais, pas.
2: Non, mais il paraît.
10: Pourquoi il voulait en vendre
2: quoi? Fille là, Manu, vous arrêtez vos conneries, Manu, t'éteins ton micro, s'il te plaît. Et plus tard, t'arrêtes de rigoler comme un bouc.
4: Je rigole pas.
2: Non, tu paies quoi?
4: Bah, rien.
2: Tu Manu, t'éteins ton micro.
4: Ils en ont vendu qu'au noir, je vois pas là.
2: Donc,
4: c'est raciste.
2: Il y a eu des gens qui ont essayé de vendre des lunettes comme ça et qui se sont payés du fric. Et en plus, elles n'étaient pas marquées CE. Donc, on va pas s'éterniser sur ça.
4: C'était pas des Calvin et Klein.
2: Non,
6: alors.
2: Hein?
6: Ça veut dire quoi CE alors?
4: Calvin et Klein.
2: Je n'en sais rien.
11: Gérard,
2: oui.
11: C'est Vénusia.
2: Oui.
11: Est-ce que tu crois pas qu'ils ont vendu les lunettes pour financer l'éclipse?
2: Non, parce que ce qui s'est produit, c'est que déjà sur les lunettes, il y en a eu déjà pas mal de.
6: Attends, Gérard, c'est pas des lunettes, c'est des lunettes.
2: Oh, celui qui s'amuse à me reprendre pour un oui, pour un non, tu vas dégager.
4: Des lunettes.
11: On a pas fini
4: les lunettes.
6: Gérard, mes lunettes, je les ai eues gratos. Hein.
2: Ouais, ben ça, j'en ai rien à foutre.
4: Ouais, moi, je les ai eues dans XL.
2: Peut-on avoir. Oui.
10: Est-ce que toi, tu les as payées, tes lunettes?
2: Non, moi, je les ai eues gratuites.
10: Comment t'as fait?
2: Ah, bah, ça ne regarde pas.
4: Il a pris 2 kilos de bouteilles.
2: Peut-on avoir des maladies lorsqu'il y a une éclipse?
6: Début d'un doigt, c'est parti, là.
11: TripAdvisor.
10: Peut-on avoir quoi?
4: Ça vole.
2: Peut-on avoir des maladies?
6: De faire des débats, oui.
10: Non, mais laissez parler un peu Gérard.
2: Cratère, tu dégages, au revoir.
6: Mais j'ai rien dit, moi.
2: Cratère, au revoir. Je ne veux pas savoir. J'ai dit au hasard, au revoir.
6: Mais Michel, c'est pas moi.
2: Au revoir. Au revoir. Alors, peut-on avoir des maladies? Bon, vous arrêtez parce que sinon ça va être pareil, je vais encore en redégager un au hasard. Peut-on avoir des maladies lorsqu'il y a une éclipse? On va demander à Lumière.
10: Bah écoute, là tu me prends un peu de cours, mais je pense que...
2: Lumière.
10: Oui.
2: Tu réponds correctement à la question, tu fais comme Cratère. Alors tu choisis.
10: Alors je choisis de bien répondre.
2: Bon, alors voilà. J'espère.
10: Ça fait de bon, je crois que la situation est plus sage. Alors, je pense qu'on peut pas avoir de maladie.
2: Alors, tu peux préciser?
10: Oui.
6: Grâce aux lunettes.
10: Si on a des lunettes.
2: Bon, alors, Lumière, je te dis au revoir.
10: Oui.
2: Au revoir, terminé pour toi. Vénusia.
11: Oui, Gérard.
2: Donc pour toi.
11: Je ne pense pas, il faut te protéger, c'est tout.
2: Ouais, mais... Non, mais je te demande la question, réponds correctement à la question que je pose. Attends, il y a une question Minitel.
4: Ah, c'est pas une question, c'est une affirmation.
11: C'est plus important, hein.
4: Oui, oui, je pense, oui. Il y a Gérard...
11: Connard.
2: Vénusia, le connard, il t'emmerde d'en voir aussi, toi.
11: C'est pas toi, c'est Fildard.
2: Non, mais même, c'est pareil, c'est sur l'équipe, alors tu dis...
4: Ouais, c'est bien, Gérard.
2: Hop, tu lui dis au revoir à Vénusia.
8: À Vénusia, ok. Gérard.
4: Eh ben, tu permets. Donc il y a Gérald sur Minitel qui est dermatologue et qui dit que suite à l'éclipse, il a vu beaucoup de gens à cause de la chaleur en fait de l'éclipse qui ont eu la peau qui ont gonflé à certains endroits et ça a fait des boursouflures. Et il a dit que généralement ça se localisait plus dans les parties hautes de la tête.
2: N'importe quoi. N'importe quoi. Ouais Manu.
8: On accueille Étoile Filante et on accueille Mogdar qui n'est pas content.
2: Mais qui?
8: Et Mogdar.
14: Oui, allô, c'est là.
2: Ouais.
14: Je vois pas pourquoi tu as parlé des Noirs tout à l'heure comme ça. Pourquoi tu as dit que les lunettes étaient vendues qu'aux Noirs?
15: Oui, allô, c'est Chang. Moi, je suis jaloux, je veux des lunettes aussi. Hein.
2: Oh, ça suffit ou quoi, Étoile Filante, là?
14: Mais non, mais c'est pas moi, là. Hein.
15: Non, c'est Chang.
14: C'est quoi ce problème, je vois?
2: Oh, ça commence à bien faire là. Vous avez pas encore le lapin du débat parce que ça va aller vite. Hein. Moi, je vais tous vous virer maintenant. Hein.
14: Tu es raciste?
2: Bon alors celui-là tu lui dis au revoir.
6: Je dis Michel Leb.
2: Hop. Allez.
8: Je dis au revoir.
6: À Michel Leb.
2: Non, tu dis au revoir là au dernier là qui vient de me récupérer.
14: Pourquoi tu vas dire au revoir?
2: Au revoir.
14: Pourquoi?
2: Allez hop, bonne nuit.
14: Et voilà, c'est toujours pareil.
2: Ouais, au revoir. Au moins tu comprendras ce que c'est un débat. Étoile filante, t'appelles d'où?
14: J'appelle de Strasbourg.
2: La fréquence
14: 94.7.
2: Ok. Donc, donc peut-on avoir des maladies?
4: Non, je préférais que tu te mouches. Mouche-toi, c'est tout. Vas-y, mouche-toi.
2: Non, mais ça y est, c'est
4: non,
2: bon.
4: Mais c'est bon, tu renifles depuis 2 minutes. Vas-y, mouche-toi. Attendez, il va se moucher. Hein.
8: Fais-nous une belle éclipse totale.
2: Oh. Bon, allez, étoile, c'est bon ? Étoile filante ?
6: Tu peux poser ta question, s'il te plaît.
2: Alors, peut-on avoir des maladies lorsqu'il y a une éclipse ? On va essayer de finir les 10 dernières minutes à peu près correctement sans avoir de trop de bordel maintenant.
6: Ah bah oui, tout à fait. Déjà, tu peux attraper une grippe.
2: Ouais.
6: À cause du changement de température.
2: Ouais,
6: et,
2: c'est vrai.
6: Ouais. Aussi des problèmes aux yeux.
2: Ouais, mais ça, on en a assez parlé, parce qu'on a, on en a déjà discuté lundi quand Maxime a appelé.
6: Tu peux pas attraper d'autres maladies.
2: On en a rediscuté aussi mercredi, quand j'ai fait les conseils. Là, il y a une personne qui a été à bug, qui s'est retrouvée à bug, parce qu'elle ne s'était pas protégée les yeux. Donc,
6: ça, c'est dangereux. Ouais.
2: Mais ça, on
4: non, elle s'est pas retrouvée à bug, parce qu'en fait, c'est seulement un petit problème de rétine, tu vois, et en fait, ça peut se soigner, tu vois, si c'est pris
2: ouais.
4: à temps.
2: Ouais, mais donc, il a trop attendu.
4: Non, mais personne n'est. Enfin, je pense pas que tu es devenu aveugle.
2: Non, mais de toute manière, ils l'ont bien annoncé pendant. L'UNEMN, tu m'excuseras, on finit avec la question, là, vite fait, pour répondre à Fulda. Donc, c'est vrai qu'ils avaient bien annoncé qu'il n'y a pas eu de problème. Parce qu'il y a des gens qui ont été voir des ophtalmos et en fin de compte.
4: Ils ont eu peur, mais en fait, c'était pas grave.
2: Non, faut dire qu'il n'y a rien eu de grave lors de l'éclipse. Hein. Donc, on s'éternise plus là-dessus.
4: Si,
2: Ouais, Manu.
8: Je voulais juste accueillir deux personnes. On accueille donc Amy Plégiane et Robinson.
2: Heureux. Amy, comment tu m'as dit ?
16: Amy Plégiane.
17: C'est chaud.
2: Plégiane ?
16: Plégiane.
4: On appelle là Eliane, c'est pareil.
2: Ouais, Plégiane. Ta fréquence, s'il te plaît ?
16: C'est le 103.5.
2: 103.5. Et Robinson pour
17: fou. Oui, c'est Robinson. On m'a parlé de Colin, c'est mon gars.
2: Ouais, bah au revoir. Allez hop, tu lui dis au revoir complètement, celui-là. Au revoir. Au revoir. Au revoir. Au revoir.
17: Pourquoi tu me
2: veux ? Au revoir. Non. Je termine pas le débat avec toi. Alors terminé, au revoir. Allez, au revoir ça. Oh là là, c'est quoi ça ?
17: C'est
2: quoi ? Qu'est-ce qu'il me dit ? Qu'est-ce qu'il me fait lui ? Tu lui dis au revoir complètement, c'est pas la peine qu'on le récupère. Hein. Donc, qui c'est qui a pas répondu là ? Parce que lui, il est revenu, ça m'a foutu dans la merde.
16: Amy Plégiane.
2: Ouais, alors à toi.
16: Peux-tu me répéter
2: la question
16: ouais. s'il te plaît ?
2: Alors, je la répète parce que c'est la première, mais après, je ne répéterai plus les questions. Faudra bien écouter.
16: Merci.
2: Faudra bien s'ouvrir les esgourdes. Mmh. Alors, peut-on avoir des maladies lorsqu'il y a une éclipse ?
16: Oui.
2: Ouais, donc alors ?
16: J'ai attrapé
2: une chaude pisse.
16: Ouais. Oui, voilà.
17: C'est mon cas.
4: Ouais, bravo. D'accord. C'est bien. Genre.
16: Ouais, mais bon, si t'étais soigné un peu, je l'aurais pas pécho.
17: Mais non, d'accord. C'est pas ça, en fait. Moi, c'est lune de miel, j'ai pas fait gaffe. C'était un peu plus sombre que d'habitude. J'ai tapé dans le tas.
16: Tu fais gaffe quand même.
17: Non, mais j'ai tiré un Brésilien, j'y peux rien.
16: Non, c'est pas un Brésilien.
17: C'est pas un Brésilien ?
16: Non.
17: Ah bah.
2: On se calme un peu là. Manu.
8: À la place de Robinson, on accueille Claude.
2: Claude ?
8: Ouais, Claude.
17: Bonsoir, Claude.
16: Pourquoi, Claude ?
17: Oui, ça bonsoir. Bonsoir, Claude. Bonsoir.
2: Bah, c'est encore lui ?
4: Non,
2: ah, non, non, rien à voir. Ah non. Ta fréquence, s'il te plaît ?
17: 87.5.
16: Et j'ai reconnu, c'est Tony ?
2: Non, Tony,
4: non. Portugal.
2: Non,
17: écoutez, jeune demoiselle, vous me confondez pas avec Tony.
16: C'est Tony, attends, tu vas pas me bluffer.
2: Non, mais je te sais.
17: C'est un pou qui est déguisé.
2: Amy Plégiane.
17: Écoutez, laissez-moi parler un peu.
2: Ça signale que Tony n'est plus là, alors. Donc,
17: je m'appelle Claude.
2: Ben, ça y est, on a compris. Donc,
17: je cherche une fille de 26-27 ans.
2: Ouais.
17: Dans la région.
2: Ouais.
4: On s'écarte du débat là.
2: Claude,
17: au niveau des maladies, je ne pense pas qu'on puisse en attraper.
2: Qu'est-ce que c'est que ce voix de naze là qui nous fait lui ?
17: Parce que je pense que cela n'est pas dangereux.
2: D'accord, bon enfin, on a compris. Alors, avez-vous attrapé des maladies pendant la dernière éclipse et après on va faire la dernière. 75% des gens répondent qui ont perdu leurs dents devant. Merci Pilar. 29% répondent qu'ils étaient vaccinés contre l'éclipse. Je vois pas s'il y a des vaccins qu'éclipse pour les éclipses, c'est pas grave.
4: Il y a éclipse 2000.
2: 23% disent que depuis l'éclipse, ils sont plus intelligents. C'est peut-être pour toi que tu voulais dire ça. Tu t'as pas les chevilles enflées non plus.
4: Je sais pas, j'écoute Skyrock dans le casque.
2: Ouais, c'est ça, t'as raison. Et 5% ont attrapé des morpions, mais en venant chez toi. N'importe quoi, t'es complètement starbé, toi. Alors, dernière question.
17: Oui.
2: Alors.
16: Déjà ?
2: Comment se nourrit une éclipse dans le ciel? Bah oui, hein, c'est...
4: Non, il y en a peut-être une autre, parce que celle-là...
5: Ouais. Moi, j'ai une bonne question de Paco Reban sur IRC.
2: Ah. Ouais, bah lui si c'est pas...
4: Justement, tiens, bien...
2: Ouais, bah, justement, ouais. Et puis les gens, ils vont
4: en parler un peu de Paco.
5: Donc, il voulait savoir...
2: S'il vous plaît, derrière, vous laissez parler, merci.
5: Il voulait savoir ce que c'était comme éclipse quand... quand le soleil passe entre la lune et la terre.
2: De quoi?
5: Il voulait savoir qu'est-ce que c'était comme éclipse quand le soleil passe entre la terre et la lune.
2: D'accord, alors on va demander à Claude.
5: Non mais c'est à toi qui demande.
2: Ouais mais on va
16: répondre aussi.
10: Bah, voilà. Écoute, on peut répondre, je pense. Gérard, tu pourrais déjà donner ton opinion et après on répondrait tout après.
2: Non mais vous allez répondre en premier.
4: T'es gay quand ça te plaît toi.
17: Ouais, toi t'as mieux et toi direct.
18: Alors bah écoute, moi je pense.
2: C'est qui là?
5: Il a l'air bien raide aussi.
16: C'est Claude. Hein.
2: Bon Claude, tu réponds s'il te plaît ou je te dis au revoir.
10: Alors,
16: c'est le Claude de la voyance.
10: Au niveau de l'éclipse, quand le soleil se met entre la Terre et la Lune sous un angle qui bien sûr correspond à une éclipse, je pense que tout ce qu'on peut voir, c'est juste la Terre et la Lune qui sont exactement alignées avec le soleil qui se retrouve à la perpendiculaire de la Terre.
2: D'accord. Amy Plésiane. Ouais, Plésiane.
16: Ça dépend en fait. Le soleil, s'il est... Si tu lui tournes le dos ou si tu le vois.
2: Oui.
16: Si tu es derrière le soleil, tu le vois pas.
2: Ouais, mais si tu es devant, tu le vois.
16: Si tu es devant, faut mettre des lunettes.
2: D'accord.
16: Si tu es derrière,
2: tu mets des lunettes dans ton derrière. D'accord. Étoile filante pour terminer.
16: Moi, je mets pas de pommade.
2: Étoile filante.
6: Bah à mon avis, ça fait juste une grande ombre quand t'es sur la Lune.
2: Ouais.
6: Elle est nulle cette question.
2: C'est une question.
4: Il peut y avoir une faiblesse internet. Hein,
10: et toi, tu en penses quoi, Gérard?
2: Lune de miel. Lune de miel pour finir.
17: Bah, moi, je sais pas, je te dis, j'ai pas fait d'agronomie, donc j'y connais pas grand chose.
2: Moi, c'est pareil. Moi, personnellement, j'ai pas fait d'aglo et puis je vois pas ce que c'est.
4: Gérard.
2: Oui. Oh, s'il vous plaît, derrière, on se calme, merci.
4: C'est par rapport à. Excusez-moi.
2: Oh!
4: Excusez-moi.
2: Merci.
17: Tu mettrais quoi, du lombris ou je sais pas, moi?
16: Ou du papier peint.
4: Bon, attends, il vient juste d'avoir les murs, là, celui le temps de faire le devis, et puis après, il fera le papier ou ce qu'il a à faire dans son appart.
2: Bon, tu l'écoutes et tu poses ta question.
4: Ouais, et je voulais te demander au niveau de Paco Rabanne, tu sais, par rapport à ce qu'il avait dit, là, que c'était la fin du monde, la visirette, là, qu'elle est tombée, et tout ça. Qu'est-ce que t'en penses et où il est? Est-ce que t'as eu des nouvelles de Rabban?
2: Non, on n'a pas eu des nouvelles et on ne sait pas exactement si vraiment ce qu'il a annoncé était vraiment réel parce que ça a été démenti, donc ça a été faux. Ah, par contre, j'avais oublié un petit sondage avant qu'on fasse la conclusion.
4: T'as fini de me répondre à la question là.
2: Oui. Qui a organisé l'éclipse? Alors 60% des gens répondent qu'ils ne savent pas, c'est vrai. Mais 45% répondent que c'est le gouvernement français, ça on sait peut-être. 36% pensent que c'est Jean-Michel Jarre pour un concert, ça peut être, je pense pas. Et 18% pensent que je suis trop con. Celui qui a été sortir ça sur l'IRC, c'est plutôt celui qui a sorti que j'étais trop con. Il a qu'à se regarder. Conclusion, on va demander à Claude.
10: Moi, je trouve vraiment que ton débat, c'est de la merde.
16: C'est moi, d'accord.
10: Je me suis planté là.
17: Ok. Allez, refais-la, vas-y.
10: Vas-y, reprends.
2: Ouais, vas-y, reprends ton souffle et refais tes conneries.
17: Voilà, alors.
2: Redis bien tes conneries. Alors, on va vite te dire
4: sur l'éclipse.
10: Je pensais juste que j'espère que t'étais pas sous la grosse Sandy quand t'as regardé l'éclipse, sinon t'as pas dû voir grand chose.
2: Alors, voilà. Claude, la grosse Sandy, elle t'emmerde. Ok, allez, de bon entendeur, salut pour toi, au revoir.
4: Allez hop.
2: Amy Plésiane.
16: C'est Jeanne.
2: Ouais.
16: Rien à dire, franchement, parfait.
2: Non, mais la conclusion du débat.
16: Parfait.
2: D'accord.
16: D'accord. Bisous à tous.
2: D'accord, bisous à toi. Étoile filante.
6: Ouais, moi l'éclipse, je m'en bats les couilles. En conclusion, je voudrais juste dire que c'est honteux que, à ce qui paraît, Gérard, pour arrondir tes fins de mois pendant les grandes vacances, tu faisais des paris sur des courses de cafards dans les couloirs de l'hôtel Formule 1 et je trouve ça honteux.
2: Et toi, t'as pas fait des courses d'étoiles filantes dans ta connerie?
6: Ok.
2: Non, je pense que t'as dû faire des étoiles filantes dans ta ville de merde. Et lune de miel pour terminer.
17: Bah écoute, je trouve que la saison des débats a bien commencé, hein. C'était un bon débat.
2: Ouais, un peu fort, mais...
17: Ouais, quand même, mais bon, je regrette que Paco Rabanne se soit trompé et que la station Mire donc soit pas tombée à Suresnes, hein, parce que ça aurait fait de la place.
2: Mm-hmm.
17: Et puis sinon, je trouve ça dégueulasse que tu fasses travailler à ta femme pendant que tu te picoles la ruche toute la journée, voilà.
2: Ouais, ben c'est bien. Je te remercie de ta conclusion qui était pourrite.
17: Pas de problème.
2: Conclusion oui. De l'IRC, oui.
5: Alors, sur l'IRC, on a un petit peu baissé. On a fini à 7777. J'espère que c'est pas un signe bizarre.
4: Non, mais il est tard. Hein.
5: Alors, ouais, c'est vrai. Il y a une conclusion de Yankee qui dit « Le revoici, le revoilà, le seul, l'unique, GG, qui ferait bien de s'éclipser vu qu'il continue à nous pomper des merdes de débat. »
2: Ouais, ben ça, on en a rien à foutre d'elle.
5: Ouais, d'elle, ouais.
2: D'elle ou de lui, je m'en fous.
5: Ok, pas de problème. Et j'en cherchais une petite que j'avais vue tout à l'heure, mais ça passe tellement vite, voilà. Conclusion, Gérard, t'as dit autant de conneries que Paco Rabanne dans ton débat. Et de nouveau, un petit big up à Turpentine qui dit que ton débat.
2: Ouais, ben moi, je l'emmerde.
5: Une tête comme toi.
2: Ben moi, je l'emmerde. Et sur les Minitel, non.
4: Oui, une petite. Oui, il y avait PSG qui nous donne des nouvelles de Paco Rabanne.
2: PSG !
4: Ouais. Qui, soi-disant, aurait avoué qu'il s'était trompé, mais qu'il se passerait quand même quelque chose avant l'an 2000, donc avant la fin de l'année, il y aurait une catastrophe en France. Donc je sais pas, tu vas peut-être...
2: À mon avis,
4: tu vas peut-être,
2: ouais.
4: Tu vas peut-être te marier ou un truc comme ça.
2: Enfin, on n'en sait rien, bref.
4: On verra.
2: Et après
4: qu'est-ce qu'il y a d'autre? Non, c'est tout. Bon ouais. Débat, bon débat dans l'ensemble. Vivement la semaine prochaine.
2: Bah ouais, c'est ce que je souhaite. Oui,
5: Gérard. Ouais, il y a Perforas qui voulait savoir c'est quoi le thème du troisième débat.
2: Il y en a pas parce qu'on a fini.
5: Ah.
2: Il n'y a pas de troisième
4: c'est
2: débat.
4: Nouvelle, c'est ça les nouveaux horaires, c'est quoi Gérard?
2: Donc les nouveaux horaires maintenant, le jeudi c'est minuit, 2h du matin, c'est plus comme avant, minuit et demi, 3h. Donc voilà. Donc
5: maintenant, c'est minuit jusqu'à 3h là?
2: Non, minuit, 2h, c'est terminé pour aujourd'hui.
4: Voilà, donc là...
2: Et là, on va s'écouter.
4: C'est Seb, et t'as les titres
2: Non, mais moi je voudrais...
19: Ah, oui, mais si.
2: Donc la semaine prochaine, demain, n'oubliez pas que Max sera en soirée à...
4: Au Malvern, à Vannes.
2: Au Malvern, à Vannes, donc allez-y.
4: Malvern,
2: à Vannes.
4: Oui.
2: Donc allez-y nombreux, répondez présents à tout ça. Et soyez présents pour dimanche la nouvelle émission de 22h minuit qui s'appelle...
4: Éclectique.
2: Éclectique, voilà donc.
4: Et balade nocturne de minuit à 1h.
2: De minuit à 1h. Donc je risque de passer pour voir comment que ça se passe. Ça.
4: Ah oui, voilà. On a besoin de toi dans balade nocturne. Et pour finir, donc on a deux morceaux extraits de la compilation qui a été sortie spécialement pour l'éclipse du 11 août.
2: Alors,
4: donc c'est un CD pour l'éclipse.
2: Le Petit Prince des acédiques avec Ma femme devant, le soleil ça fait une éclipse. C'est ouais. Pablo, non c'est pas Corapone.
4: Non mais c'est ça.
2: C'est Pablo Reban avec N'oublie pas tes lunettes pour regarder le fond de ma lune. Et on se retrouve dès
4: minuit jeudi prochain.
2: Dès minuit, dès 21h30 mercredi. Bonsoir à tous, bon week-end et Seb pour la nuit sans pub.

0: mairie, en préfecture.
1: Tu connais des trucs. Hein,
0: non, mais attends.
2: Tu l'as, toi, de naissance?
0: Bien sûr, je l'ai, espèce d'andouille. Je suis comme tout le monde. Moi, je sais quand je suis né, à quel jour que je suis né, c'est tout.
2: C'est bien.
0: Je suis pas comme toi qui est né dans une
2: pas grave, vas-y.
1: Bon, alors continue, je suis avec mes parents à la mairie. Là.
0: Bon, donc, après...
2: J'espère que tu bien la mairie.
3: Non, la mairie est fermée à cette heure-ci.
0: Hein. Non, mais
2: je lui dis...
3: Faut pas prendre les gens pour des andouilles. Hein.
2: Ah, génial.
0: Non, mais quand tu iras en mairie, c'est-à-dire avec tes parents, en semaine...
1: Ouais.
2: Donc, il y a des jours fériés en ce moment.
0: Il n'y a plus de jours fériés, espèce d'andouille.
3: Si, au mois de juin.
0: À part le 1er juin et la Pentecôte. Tu fermes un peu ta gueule, toi, gros pas.
4: Enchanté.
1: Chaud.
0: Oh là là.
1: Je suis à la mairie avec mes rentes, là, vas-y.
0: Ouais, donc déjà, faut que tu ailles l'accord de tes parents pour changer de prénom, parce que normalement, ça se fait pas comme ça.
1: Ouais, mais alors attends, moi, ce que je veux savoir, si moi je change de nom, est-ce que les autres membres de ma famille, est-ce que mes parents, par exemple, ils changent de nom?
0: Non, c'est ceux qui vont te donner l'accord de pouvoir, si oui ou non.
3: Mais si, Gérard, que les parents changent de nom.
2: Bien sûr,
0: c'est lui qui veut changer de nom, c'est pas ses parents.
1: Mais regarde, par exemple, j'ai un frère et une soeur.
3: Ils ont le même nom que lui.
1: Est-ce qu'eux, ils vont changer de nom, mon frère et ma soeur?
0: Ben, s'ils veulent changer de nom, ils vont faire comme toi. Mais le problème va être plus grave, parce que là, c'est ce que je te dis, c'est la mairie, et après,
1: on est toute une famille, en fait, à porter des noms compliqués comme ça. Donc, tu vois, j'ai des oncles et des cousins qui voudraient bien changer de nom aussi, quoi.
3: Mais vous portez le même nom.
1: Bah oui, forcément.
0: Mais ouais, mais pourquoi tu veux changer de prénom? C'est ça, ils n'arrivent pas à comprendre.
1: Parce qu'en fait, je suis traumatisé de mon enfance parce que c'était trop dur.
0: T'as été traumatisé?
1: Ouais, voilà, exact.
0: Mais dans quel sens?
1: Je sais pas, moi.
2: C'est perso, c'est pas ton problème.
1: C'est personnel. Quoi.
0: Non, mais attends, dans ces cas-là, putain, c'est pas la peine d'essayer de vouloir t'amuser à me saccager le truc. Alors que j'essaye de savoir un peu plus le pourquoi de la situation.
3: Ouais, mais si,
0: tu peux pas changer de prénom du jour au lendemain comme ça. Attends, réfléchis.
2: Quand t'étais petit, quand t'appelais mon petit cousin, viens là, tu des pierres, t'étais traumatisé.
3: Il veut peut-être pas en parler aussi.
2: Bah ouais.
3: Personnel, il veut peut-être pas trop dire d'avoir le problème avec sa famille ou quoi que ce soit.
2: On rentre pas dans l'intimité des gens, Gérard, tu leur fous la paix, tu les laisses chez eux.
0: Tu les appelles pas et puis c'est tout. Vous me faites chier d'aller vous prendre. Vous êtes de feignasses quand c'est nous qui menons.
2: T'as une heure, tu déranges le pauvre Pierre-Yves là, il est chez lui tranquille.
0: Celui qui a appelé, c'est pas moi.
2: Oh mon cul, ouais.
0: Ouais, c'est ça.
3: Donc pour finir, va pas à la mairie et puis essaye de te renseigner au service d'état civil, quoi.
0: T'inquiète pas, t'arriverais pas à changer non comme ça. Hein.
1: Bon, alors attends, mais la deuxième partie de la question.
0: La deuxième partie, la première, Sandy vient de te le dire, la deuxième partie, je te l'ai dit depuis tout à l'heure, je le rabasse.
1: Et tu me conseilles comme nom, Roberto, Paolo, j'en sais rien, moi.
0: Mais non, mais ça, les prénoms, c'est toi qui verras avec tes parents, de toute manière. Bon, on me dit d'aller en mairie.
1: C'est trop désagréable, laisse-moi parler à Sandy.
0: Ouais, ça va être ciseuse, toi, d'accord.
1: Sandy, qu'est-ce que tu me conseilles, toi, Biquette?
0: On vient te dire, c'est pas ta Biquette, d'accord? Tu fermes un peu ta gueule, tu vas poli.
1: Doucement,
0: moi je t'ai dit, les démarches à faire.
1: Vas-y. Qu'est-ce que tu me conseilles, toi?
0: Putain, mais je t'ai dit, j'ai les démarches.
3: Non, mais il parle du nom de famille.
1: Je parle du prénom comme si t'avais un enfant et que tu choisissais le prénom, tu vois, c'est pareil.
0: Putain, mais on y a dit que c'est à lui de choisir un prénom, nous on peut pas lui donner de prénom.
3: Tu peux t'appeler Dupont, je sais pas, moi.
1: Non, mais je veux un prénom, moi j'avais pensé, je sais pas, un truc genre Eric Jeangland, un truc comme ça.
0: Bah, bien sûr, pourquoi pas Eric Tabarly non plus.
1: Est-ce que je pourrais m'appeler Gérard, par exemple?
0: Non, ça,
2: Gérard Toussaint, c'est bien.
1: Est-ce qu'il y a un copyright? Parce que je suis sûr que si je m'appelle Gérard, j'ai de l'avenir. Hein.
0: Mais c'est ça, tu
1: as une carrière toute tracée dans la vie,
0: c'est ça, t'as raison.
3: Sinon, ce que tu fais, tu t'appelles Georges Dumas et puis c'est tout. Voilà,
0: pas Alexandre Dumas.
3: Je sais pas si ça existe, mais bon.
0: Si, non, Alexandre Dumas, pourquoi pas aussi?
3: Non, j'ai dit Georges Dumas.
0: Non, mais.
1: Regarde, on va changer la question. GG et Sandy, si vous aviez un enfant, vous l'appelleriez comment? Comme ça, ça va m'aider, ça.
3: Moi, je l'appellerais Célia si c'est une fille, et si c'est un garçon, je l'appellerais Jonathan.
1: Jonathan, attends, j'ai l'air d'un con si je m'appelle Jonathan.
0: Mais alors, pourquoi?
1: Parce que c'est un prénom de gogol.
3: Non,
0: n'importe quoi.
1: Un prénom de boys band.
3: Mon petit cousin, il s'appelle Jonathan, donc...
1: Ah bah, c'est bien ce que je dis.
3: Ah bah
0: mais c'est un gogol. Alors sur ce,
1: c'est
2: toi qui dis ça tout ça.
1: Moi je parlais de boys band.
0: Fildar, s'il te plaît, tu te calmes un petit peu avec ça parce que tu commences à me les casser sérieusement depuis tout à l'heure.
2: Je te dis rien de mal.
0: Ah ouais, non, moi je te le dis.
2: Tu caches ton prénom pour pas, enfin ton nom pour pas.
0: Bon,
3: faut pas que tu te fasses repérer. Hein.
0: De manière, le seul conseil qu'on pouvait te donner c'était ça. Hein,
1: attends, après si je me marie, ma femme elle va porter quel nom, le nouveau ou l'ancien?
0: Elle va porter. Ah mais ça de toute manière.
2: Chaud.
1: Ouais, mariage quand même.
3: Le nouveau,
1: t'es sûr?
3: Ah bah oui.
0: Mais ça sera logique, marqué, hein. Ça sera marqué sur l'acte de naissance, mais comme on te dit, faut que tu ailles au service des états civils, et après, il faudra que tu ailles en préfecture. Et en

0: tu vois, ça allait encore. C'est après que c'était le plus dur, en fait.
1: Ouais, mais tu vois. Ouais, mais là, je vais te
2: donc,
1: dire.
2: Donc, t'as pas voulu changer de prénom avant 18 ans, mais après 18
0: voilà,
2: ans.
0: Voilà, c'est vers 20 ans que ça m'est venu. Ça fait 4-5 ans, quoi, à peu près, ouais.
2: Ah, d'accord.
0: Ah, ouais, non, ça m'est venu sur le tard, quoi.
3: T'as changé à quel âge, toi, Charles?
1: Moi, j'ai rien changé du tout.
3: Là, par exemple, t'as changé tous un à quel âge?
1: Mais toi, t'as changé connard, oui. À quel âge?
0: Attends.
1: Ouais, on t'écoute.
0: Ouais, je voulais savoir, Sandy, est-ce que toi, t'oserais, enfin, t'aurais pas honte, par exemple, de porter le nom de Gérard, si un jour vous mariez, par exemple, tu vois?
2: Non, pas trop, ça me dérangerait pas, non, parce que bon, tu sais, moi non, ça me dérangerait pas.
3: T'appellerais cousine alors, non?
2: Non, cousine, madame.
3: Oh. Mais quoi? J'ai rien dit!
4: Oh, chaud! Oh, chaud! C'est vraiment une pute, dégage!
3: Mais c'est rien dit,
4: chaud! Dégage! Mais chaud! Dégage!
3: Mais quoi?
4: Dégage!
3: J'ai rien dit!
4: Dégage!
3: T'as demain!
4: Dégage des studios!
0: Mets dedans, là, filou!
3: Il a dit! Mais j'ai rien dit! Dégage des studios! Touzine, j'ai dit Touzine!
5: Mais oui, Touzine!
3: Non, non, j'ai dit Touzine!
1: Non, non, Malzine! Raccoute bien la DAT, tu vas voir que t'as pas dit ça!
3: C'est chaud!
1: Bon, enfin,
3: c'est quoi la finalité de votre conseil de merde?
1: Conseil de merde, surtout.
3: Non, Sandy, elle a super bien
6: géré. Sandy, elle a assuré ça.
2: Et pourtant, je suis fatigué.
1: Toi, t'as rien fait du tout au standard. Alors toi, tu ferais mieux de t'écraser. Tu m'as donné de la merde.
3: Non, bien Sandy, bien bossé.
1: Hein, alors moi, je t'emmerde.
3: Bon, on finit avec...
1: Et donc, pourquoi... Bon, de toute manière, ce qu'on t'a dit, ben, ouais. T'essayes de voir pour déjà que t'aies l'accord des parents. Si t'as pas l'accord des parents, tu pourras pas faire ça comme ça.
0: Hein. Et donc, je vais à la préfecture, tout ça.
1: Ben ça, tu seras convoqué, mais attends, parce que le temps que...
3: C'est ou à la mairie ou à l'église, c'est...
1: Faut que t'ailles... Le temps que t'ailles l'accord de...
2: Et demande l'accord de tes parents s'ils sont d'accord. Hein.
0: Ah, mais ils sont d'accord, il n'y a pas de problème.
2: Ouais, ben, ah, bon, il n'y a pas de problème, alors.
0: Ça, ouais. C'est vrai, c'est pour ça que je demande l'accord de mes parents.
1: Non, parce que faut...
2: S'ils sont pas d'accord de changer de nom...
0: Non, je suis un grand maintenant, je l'ai
1: ouais,
0: pas
1: mais expliqué, d'accord ouais. Non, mais le problème qui est, ouais. C'est qu'au moment de rechanger de prénom, eux, ils vont demander s'ils sont d'accord de prendre pareil.
0: Je rechange pas, je change tout court.
1: Ouais, mais...
0: Je dis rechanger, moi je change
1: non,
0: tout
1: mais,
0: court.
1: Ouais, mais est-ce que tes parents vont être d'accord? Parce que je te signale, on te l'a dit.
0: Mais
1: on
0: je t'ai dit oui, ils sont
1: mais
0: d'accord.
1: Mais oui, mais on t'a dit, ça va être trop long, tu pourras pas...
0: Pourquoi?
1: Il y a trop de paperasses.
2: Donc voilà ce qu'on pouvait.
1: On va te laisser, on va te souhaiter une bonne soirée.
0: Je vous remercie, merci.
2: Voilà, bonne soirée à toi.
0: C'est merveilleuse.
1: Voilà.
0: Gérard, il faut bosser un peu plus, mais ça va.
1: Ouais, t'as raison,
3: pas de diplôme.
1: T'as raison.
0: Ouais, mais c'est ça, t'as raison.
1: Depuis 6 ans que je suis avec Max, j'en connais un peu plus.
0: Soirée,
1: que...
0: les bouseux.
1: Ok, toi-même, bouseux.
0: Salut. Bonne nuit, tocard.
1: Ouais, bah va te faire foutre, Thierry. Allez, on va s'écouter pour
3: toi. Maintenant, tu peux dire au revoir.
1: Donc, Max, samedi, il sera à... Bah, là, je m'en souviens plus.
3: Rennes de Boules.
1: Ouais, ça se trouve où?
3: Bah, c'est...
1: Pontoukoubo.
3: Samedi, il sera au number one à Belfort.
1: Donc.
3: Hein, c'est à côté de Montbéliard, de Mulhouse, de Vesoul, de Besançon, d'Épinal et de Touzain-sur-l'Isle.
1: T'as raison, connard. Donc alors allez-y nombreux et puis
3: nombreuses surtout.
1: Surtout,
2: je voulais faire un gros bisou à Nicolas que je garde.
1: Et à tous ceux qui habitent à Dragé. Les gens de Dragé.
2: Ouais, le copain de Dragé.
1: Voilà.
3: Ça suce à mort.
1: Sur ce, on va vous laisser. On va vous souhaiter une bonne nuit. On va laisser la place à Ricky, normalement.
3: Ouais.
1: Ouais, c'est Ricky.
3: Mais
1: et on va s'écouter les Baba Cool avec Mets le beurre dans le ring parade. Et
2: bonsoir
1: on se retrouve,
2: à tout le monde.
1: Bon, on se retrouve dans la semaine. Hein.
3: Ouais,
1: ciao à tous.
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0: Merci.
1: C'est 0825 pour appeler, hein. Pas 0803.
0: Ouais, 0825 08 5000. Donc il y a Céline qui est au standard avec Hervé.
2: Bonsoir Gérard. Donc,
0: bonsoir. Salut à tous. Sur le chat funradio.fr, donc vous avez Esteban.
3: Bonsoir Gérard.
0: Et à l'aria, donc vous avez Pedro.
1: Bonsoir Gérard.
0: Bonsoir.
1: Ça va, cochon? Bonsoir. Oh, je plaisante.
0: Alors, on va accueillir... Oula, j'ai un retour, mais...
1: Baisse-le.
0: Non, mais ça doit venir de...
1: Bah, mais branche-le à côté, Gérard, c'est pas très visuel, on s'en... Voilà, c'est bon?
0: Là, c'est mieux.
1: Voilà, c'est nickel.
0: Bon, on a ça, qui alors? C'est à peu près pareil, mais bon, on va travailler comme ça. Donc, on accueille pour ça Victor Hureau.
4: Oui, bonsoir, Victor Hureau, écrivain europhile, 119.9. J'appelle de Douai, bonsoir.
0: Ah ouais, mais alors ça, donnez les fréquences parce que...
4: 119.9 FM.
0: 119.9, hein.
4: Ouais.
0: Ok. Pierre Curie de Rungis.
5: Ouais, non, c'est Pierre Curie Lingus. Et j'appelle de Douai aussi. Pareil, 119.9.
0: Bon, ben, on va rien qu'avoir des gens du Nord.
5: Ouais, c'est un débat sur Douai, donc...
0: Et Vigo Stel, ouais, de Douai, bah, 119.9.
6: GG, bah moi aussi j'appelle de Douai, hein, tiens, c'est un hasard. 119.9.
0: Ouais, et puis Biquette, je pense que c'est 172.9, c'est ça?
7: Oui, j'appelle d'Arras, bonsoir.
0: 172.9.
7: Biquette, 28 ans, d'Arras, bonsoir.
6: Bonsoir Biquette.
5: Une Arrasienne.
7: Oui, une Arrasienne arrageuse.
0: Comment là?
7: Bonsoir.
0: Bonsoir
7: Gérard. Bonsoir tout le monde.
5: Ça va bien?
7: Oui.
6: Non, bah tranquille.
5: Tranquille.
0: Ça bon, va, allez. Ça y est. On commence pas?
6: Bonsoir Gérard.
0: Attends, ça y est, on a dit bonsoir à
5: bonsoir,
0: tout le
5: monde. Pedro.
6: Est-ce que
5: bonsoir
6: tu vas bien?
1: Bonsoir tout le monde. On va y aller, hein, Gérard.
7: C'est
1: vas-y.
7: Toi.
0: Alors, d'après vous.
5: Salut Céline.
7: Bonsoir.
0: Bon, s'il vous plaît. Les gens. Non, attendez. L'équipe. Vous leur dites une chose, vous leur dites une bonne poids pour toutes. Céline, Hervé, et puis Esteban, et puis...
2: Oui, Gérard, pas de problème.
6: Bonsoir Céline, bonsoir Hervé,
0: Céline.
6: Bonsoir Esteban.
0: Pedro, les auditeurs te parlent, merci de les écouter.
1: Oui, mais on parle derrière, qu'est-ce qu'il y a?
0: Bonsoir
1: tout le monde. Voilà, je crois qu'on va attaquer.
0: Ça y est.
6: Bonsoir Hervé.
0: Bon, répondez-leur, parce que sinon, on va entendre que ça toute la soirée.
6: Oui, Hervé.
0: Esteban.
2: Bonsoir.
0: Réponds-leur.
3: Bonsoir.
0: Bon, ça y est.
3: Bonsoir à tous.
0: Bonsoir. Ça y est, c'est terminé.
7: Bonsoir, mon cœur.
3: Bonsoir, Gérard.
0: Allez, c'est parti.
7: C'est qui part?
0: On est parti. Alors, d'après vous, peut-on guérir une personne surdouée ou sous-douée?
6: Oh là là là là.
0: Ah, bah oui,
6: ça
0: hein.
6: Commence bien, ouais, mais c'est chaud.
0: Ah non, mais...
6: C'est du bon débat.
0: Bah, de toute manière, on va... Je vais vous dire une chose, que là, comme je sais très bien que ça va sûrement se terminer en décatombe...
5: Ah non, je pense pas.
7: En décatombe,
0: j'ai pas envie. Alors donc, on verra petit à petit comment que ça se passe. Alors, pour Victor...
6: Victor Hureau, bah écoute... Moi, je pense que c'est quelque chose d'inné, hein, quand tu l'as, que ça soit dans un sens ou dans l'autre.
0: D'inné?
6: Ouais, d'inné, c'est quelque chose d'inné. C'est-à-dire que tu sois sûr ou que tu sois sous, a priori, tu peux pas t'en débarrasser. Hein.
7: Tout à fait.
6: Mm-hmm. T'es collé avec pour la vie entière.
0: Ouais, mais je pense pas, moi.
6: Ah bah si, attends, tu connais, toi, des manières de soigner un petit peu ce genre d'affection ou pas, toi?
0: Bah, de manière, si on fait un débat là-dessus, c'est qu'on a eu un auditeur une fois dans l'émission de Max.
5: Ouais. Un surdoué ou un sous-doué?
0: Un sous-doué, hein.
6: Un sous-doué. Ah bah, il y en a plus souvent qu'une fois.
0: En fin de compte, on n'aurait pas dû faire sous-doué, c'est plutôt les sous-doués, hein.
6: Ah mais non, mais les deux sont bien, attention.
5: Ouais,
6: hein,
5: oui.
6: Je pense aussi, hein.
0: Non, mais même, je pense qu'on va faire, on va pas mélanger, je vais simplement mettre sous-doué.
6: On peut faire un peu des deux,
5: sous-doué, ça regarde un peu plus déjà, donc... Faut pas mélanger les sous-doués, ouais, sinon c'est pire.
0: Ouais, mais ouais. Faut pas mélanger tentacule et enculé ta sœur, c'est
6: toi,
0: ça?
6: Tu te sens plus proche des sûrs ou des sous-doués, toi?
5: C'est une bonne question, ça. Hein.
0: Moi, plutôt des surdoués.
6: Plutôt des surdoués, ouais.
5: D'accord, donc non, c'est vrai, ça part bien, là.
3: Mm-hmm. Sur le net, il y a quelqu'un qui dit apparemment ce soir, Gérard est complètement sous-doué.
7: C'est pas faux.
0: Ah bon, bah d'accord. Donc, ça... Comment?
5: Ah, je disais que t'étais un peu plus sous, quand même.
6: Ah, que doué.
7: De temps en temps, ouais.
5: Doué, quand même.
0: Ah, parce que j'avais compris autre chose.
6: Ah non, sous-sûr.
0: Pierre Curie.
5: Bah, moi, je dirais que pour guérir déjà les surdoués, je pense qu'ils n'ont pas besoin. Je pense qu'ils ont déjà une intelligence assez suffisante.
0: Mm-hmm.
5: Par contre, les sous-doués, c'est vrai qu'il existe certains médicaments pour les guérir.
0: Non, mais quoi comme
5: Bah des antibiotiques, tu sais, du Vaporubs.
0: Attends. On va laisser parler tout le monde.
5: Oui.
0: Et puis on va essayer de voir à ce que tu veux en venir. Parce que je vois pas du tout.
5: Il y a des traitements pour ces gens-là.
6: Ouais, moi je vois. Moi.
0: Vigo.
6: Bah, écoute, moi je pense comme l'auditeur, quoi. Déjà c'est pas sale, ça se soigne très bien. Un petit suppositoire dans les fesses et hop, t'es guéri, quoi.
0: Voilà. Et par contre, s'il y a quelqu'un qui avait un portable, qui essaye de se mettre comme il faut, parce que à un moment donné, j'ai un retour de... J'ai un Larsen, mais qui est pas bon, hein.
6: Tes oreilles qui sifflent, non?
0: Non, mais j'ai un Larsen, là, c'est pas tellement bon, hein.
6: T'as des acouphènes?
0: Non, mais j'ai un Larsen, si je vous dis que si, parce que je sais qu'il doit y avoir quelqu'un qui avec un portable...
6: Ah non. Ah, moi j'ai un fixant.
0: Céline?
5: J'ai de la caillasse.
2: Oui, Gérard.
6: Ah bah tiens, on en parlait.
3: Gérard, c'est ta montre.
0: Non.
3: À chaque fois que tu rapproches ta montre, ça fait de Larsen.
6: Non, c'est ta jambe.
3: Attends, regarde.
6: Ah, c'est quoi, c'est
0: Non, il y a...
3: C'est ton pivot. C'est ton pivot en fait.
0: Non, il y a un portable quelque part là, je veux pas entendre ça.
6: Attends, c'est quoi comme c'est fixe ou ça dans les surfixes ou sur portable?
0: Bon. Donc Céline, apparemment, c'est rien que des pics.
2: Ouais, c'est que des fixes, je t'assure.
0: OK. Donc Vigo,
3: j'ai une question de tomate, si je peux me permettre. Mm-hmm. Est-ce que les surdoués pratiquent la surdomisation et les sous-doués pratiquent la sous-domisation?
6: Ouh, c'est bon ça.
0: Ouais,
6: c'est
0: ouais
6: bon,
0: non mais attends, là si on commence déjà à parler de cul,
6: attends,
0: moins le quart.
6: Ah bon,
0: je crois qu'il commence à faire fort.
5: Hein. Lâche-toi, libère-toi.
0: Mais attends, déjà la sodomie.
5: La planus.
0: Ouais, bah voilà, merci.
6: Ah, c'est vrai qu'on casse le cul un peu quand même.
0: Bah ouais, mais attends, c'est pas un débat sur le cul. Hein, pour un sang, d'accord?
5: Mais ils baissent aussi ces gens-là.
6: C'est vrai, ils ont une sexualité aussi.
0: Ça dépend, parce qu'à mon avis, l'auditeur qu'on a eu, lui, apparemment, il a des problèmes.
6: Attends, c'est des gens comme toi, GG, hein?
0: Non, merci pour celui qui s'amuse à appuyer sur les touches de téléphone.
5: Rien que j'ai un exemple, moi, tu sais, Victor Hugo, c'était un surdoué.
6: Victor Hugo.
5: Ouais, voilà, Victor Hugo, c'est un surdoué,
0: mais...
5: et puis il donnait dans de la boliche, dans de la paysanne, et il y allait, hein?
0: Eh, commencez pas, parce que il me semble que j'ai reconnu certaines voix, d'accord? Alors commencez pas à vouloir jouer les pranjos, d'accord?
5: Tu as vu à Douai?
0: Ouais, non, mais commence pas à jouer les pranjos, Tony!
6: Mais attends, GG,
0: commence pas à jouer les pranjos, Tony!
6: Non, là, c'est Victor, hein.
0: Non, mais de toute manière, il y en a un des trois. Bah, de toute manière, vous êtes tous de Douai.
7: Mm-hmm. Hein?
6: Attends, c'est un hasard.
0: De toute manière, j'en connais un. Qui a l'habitude de passer régulièrement dans mes débats.
6: Attends, nous, on l'a eu en tête.
0: D'accord.
6: Non, mais même.
5: On n'est pas au courant.
0: Mais t'es pas au courant, toi. Fais gaffe, parce que toi, t'es sur la ligne 3. Et apparemment, c'est toi qui t'amuses à être Tony, d'accord?
5: Vous confondez, moi, c'est Pierre.
0: Ouais, c'est ça. Alors, commence pas à jouer les pranjos, d'accord? Parce que sinon, je vais faire comme la semaine dernière.
6: Et toi, GG?
0: Écoutez-moi, je vais faire comme la semaine dernière.
5: Ah non, revenons dans le débat.
0: Je vais virer tout cela. Mais je vais garder que le maximum.
5: Parce que
0: il était hors de question que vous passiez dans les débats. Ouais. D'accord? Clair, net et précis. D'accord?
6: On va revenir sur Victor Hugo, là, tout à fait.
0: Non, mais pour l'instant, on va demander.
6: Est-ce que t'as lu Notre-Dame de Paris, toi, GG, ou Les Misérables, ou un truc comme ça? Toi, c'est plutôt Les Misérables, quand même, non?
0: Bon alors Bigo, au revoir.
6: Je te dis au revoir.
0: Je te dis au revoir.
5: C'est une question là sur les
0: misérables. Je te dis au revoir.
6: C'est une question à deux fois.
0: Je te dis.
6: C'est pour un
5: voilà.
6: Commandeur. Il n'y a
5: pas les comédies musicales.
0: Non parce que là apparemment. Oui,
2: Gérard, c'est pas Vigo qu'il faut virer, c'est Pierre.
5: Et puis quoi encore?
2: Parce que Vigo, il a rien dit.
0: Ah donc c'est Pierre qui s'est fait passer pour Tony? Ah bah alors tu...
6: Ah non.
0: Donc dans
5: ces cas-là,
0: tu laisses...
5: Je comprends plus rien, là, je m'appelle comment, là?
0: Non, tu laisses Vigo, Céline, et tu vires Pierre.
6: Il y avait injustice, là, quand même, non?
1: On vire Pierre.
0: C'est tout.
1: Bon, on vire Pierre. Voilà. Oh. On va le récupérer après, hein, vous inquiétez pas.
0: Non, au
1: standard, je disais.
0: Non, mais il n'y a pas qu'on les récupère sous d'autres noms.
6: Ah, il y a de la dénonce, aujourd'hui.
0: D'accord.
1: Bon, Gérard...
0: Parce que là, j'ai les 24 lignes qui sonnent, et moi, je veux comprendre des gens.
1: Gérard, on va peut-être enchaîner sur le débat, maintenant.
6: Ouais,
0: donc,
6: bah
0: alors,
6: ouais.
0: On va y retourner, hein. Qui c'est qui restait, qui a pas répondu?
7: Moi.
0: Biquette.
7: Oui, Gérard, bah écoute, j'étais au sondage, j'ai pas écouté la question, tu peux répéter s'il te plaît?
0: Alors d'après vous,
7: oui.
0: Peut-on guérir une personne surdouée ou sous-douée?
7: Oui. Bah écoute, effectivement, donc être sous-douée à notre époque, c'est une maladie quand même pas très répandue, mais quand même. Allô, allô.
0: Oui.
7: Ouais, donc je disais que c'était une maladie, voilà, hein, qui était pas très répandue. Mais effectivement, on peut tout à fait guérir ce genre de maladie à coup d'antidépresseurs et de tranquillisants, parce qu'effectivement, toi, à long terme, ça peut entraîner une dépression de type profonde.
0: D'accord.
7: J'ai plombé l'ambiance, excusez-moi.
0: Non, mais c'est pas grave. Non, mais même, je pense qu'à mon avis.
7: Quand même, c'est.
6: Non, mais c'est vrai. Est-ce que t'as entendu parler du nouveau médicament là? C'est des antidépresseurs en suppositoire effervescent.
7: Absolument.
6: Et il paraît que c'est super efficace en fait.
8: Ça t'explose dans les fesses,
6: il paraît. Ouais, il paraît que ça te met un coup de boost, mais un truc de dingue. Hein.
8: Du Locabital.
6: Du Locabital.
0: Ouais, c'est cela,
6: c'est
0: oui.
6: Qui vient des pays de l'Est en fait.
0: Attends.
6: Et franchement,
0: ouais,
6: ça booste la nuque.
0: Bien sûr.
8: Ça cartonne. Hein.
7: Je te filme. Ça la cartonne à fond.
6: Ah, ça booste la nuque quand même.
0: J'en connais, il est en train de se marrer.
7: Ah mais attends, il est excellent le mec là, hein. Il est bien.
0: Ouais, on va accueillir.
6: Toi, Gégé,
8: on va te gérer toi. Attends, il y a 7 moyens de pécho le numéro de Biquette en antenne.
0: Non.
7: Un petit peu quand même.
0: Hors de question.
8: Tu rendez-vous là.
0: Super. Super Hostide.
7: Bon, on enchaîne.
9: Oui, bonsoir, c'est Super Autiste. J'appelle de Chico les Trous.
0: Ouais, 112.
9: Voilà, 112.
6: Bonsoir Super.
9: Bonsoir à tous.
6: Bonsoir Autiste.
0: Bon alors, tu réponds à la question?
9: Ah, je n'ai pas suivi la question, j'étais avec Céline, je viens d'appeler là.
6: On est sur les suppos effervescents là.
9: Ah, sur les antibiotiques donc. Ouais.
0: D'après vous, peut-on guérir une personne sous-douée ou sous-douée?
9: Oui, je pense que la médecine a fait ses preuves dans le domaine des sous-doués pour les guérir, pour faire en sorte que ces gens-là puissent s'épanouir et avoir une vie normale, hein, comme les surdoués.
7: Absolument. Mmh.
0: D'accord, ouais. Ah bah punaise.
8: Oh, mais il a bien répondu.
6: Et toi, t'as des petits remèdes, toi, Gégé, des petits remèdes de grand-mère, des trucs de famille pour.
0: Non.
8: Je sais pas.
0: Comment
6: Oula.
7: Qu'est-ce qu'il a dit?
6: Oula.
0: Là, je crois qu'on va pas être d'accord longtemps, les enfants.
6: On parle pas des mamans, là.
7: Bon, on va se calmer, hein.
8: En même temps, si tu m'appelles ton gosse, t'as peut-être
0: des remèdes. Alors, attention,
1: du calme, du calme.
7: Calme-toi.
1: Hop là, on les met 2 secondes en attente.
0: Ah,
1: ok, on peut y retourner.
7: C'est reparti. Ok.
0: Ah, ce coup-là,
1: tu me plais, toi.
0: J'y ferai pas de cadeau.
8: Non, mais Gérard, t'as pas répondu à la question de l'autre.
7: J'ai une petite réponse, s'il te plaît.
8: Hmm? T'as pas des remèdes de famille, là, non?
0: Non.
8: Non, aucun.
7: Même pas.
0: Non, j'ai aucun remède, et de toute manière.
7: Il n'est pas concerné par la question, surtout. Il n'est pas sous-doué, mon GG. Hein.
0: D'accord, merci, Biquette, de ta réponse.
1: Mais Gérard, toi, t'es plutôt surdoué ou sous-doué?
0: Les deux.
1: C'est vrai? C'est-à-dire?
7: Intelligence mitigée.
0: Voilà, tu vois, on répond à ma place donc.
1: Elle a dit quoi? T'as dit quoi?
7: Intelligence mitigée.
1: D'accord.
7: Moitié-moitié.
1: On va dire ça.
8: Vous êtes un peu vieux coupe.
7: Voilà, oui, vieux coupe.
0: Attends, Hervé, s'il te plaît. Au lieu de me donner ça. Hervé! Pas Hervé.
3: Moi, c'est pas Hervé. Hein.
0: Esteban, au lieu de me donner ça, tu le dis toi-même. Et ça, je réponds même pas. Ça sert même pas à rien. C'est même pas la peine de poser des questions comme ça, parce que ça, des trucs comme ça, on peut pas un débat pour l'instant là-dessus.
8: C'était quoi la question?
3: Il y avait une question d'auditeur qui demande « Est-ce que tu suces tête de bite ?»
0: Et je l'ai pas
3: lu.
0: Non, mais après...
3: T'as un beau cul anonyme.
7: Ça, c'est vrai, ça.
3: Mais je te l'ai pas dit, Gérard.
8: Il a un beau cul.
7: Ah, mais grave. Hein.
8: Bah, réponds à la question, j'ai dit « Est-ce que tu suces ?»
0: Non.
8: Pour un TikTok. Bon allez, libère-toi.
6: Un sneaker.
0: Hey, je sens que tout à l'heure vous allez tous faire boum boum et je vais en garder qu'une.
7: Ah, comme par hasard.
1: Tu garderais qui?
8: Gérard, il veut faire des jardins secrets.
7: Ouais,
0: non. Mais ça, les jardins secrets, c'est mon problème, c'est pas le vôtre. D'accord.
1: Je crois qu'on a accueilli quelqu'un là, Gérard. C'est qui?
7: C'est qui, Gérard?
0: Bien sûr. Encore un. Vous me le faites exprès au standard ou quoi?
2: Gérard, c'est surdoué, alors il faut bien prendre des gens de doué.
7: Allô, allô.
2: Moi, j'avais compris que c'était sur la ville.
1: Ah, bah ouais, c'est ça le débat.
2: Je suis désolée, moi, je croyais que c'était surdoué et sous-doué, mais.
1: Ouais,
0: genre, c'est les deux.
8: C'est pour ça qu'on vient de douer.
2: Les villes sous-douées et les villes surdouées.
10: Arras, voilà. C'est juste en dessous de Douai.
3: Mais sous-douée, c'est une toute petite ville.
10: Et
3: Douai, tu comprends pas.
10: Et surdoué. En fait, ils sont
0: dans un
3: département, Gérard, département de surdoué.
0: Alors attendez que j'ai
3: il n'a pas travaillé sans débat.
0: 72.
8: Attends, Douai, c'est quand même à côté de son amnésia.
3: La honte 72.
0: Bah si.
3: 72, c'est Procto.
7: Ah,
0: mais non, le 72.
3: C'est 72, c'est Procto, 73.
7: Attends,
3: c'est
7: 72, c'est la Sarthe. Gérard, très très soudoué, là. Hein.
0: Mais c'est la Sarthe, 72.
7: Mais attendez,
0: laissez-moi finir.
7: Bah, vas-y, réponds.
0: La Sarthe, c'est le 72.
3: Non, c'est Procto. Oh, la Sarthe, c'est 59. T'es un peu soudoué, hein. Ouais.
0: Mais non, Lille, c'est 59.
3: T'es un peu sous. Ah non,
7: Lille, c'est 59.
3: Pas depuis les événements.
7: Absolument.
3: Ah non, Gérard, non, sans déconner.
0: Mais
3: attends,
0: 59, c'est quel département?
3: 59
0: c'est bien le département de Lille.
3: Non, c'est plus Lille. Ça, c'est fini, ça.
1: C'est fini, ça a changé. Depuis le passage à l'euro.
0: Le Pas-de-Calais, c'est 62.
3: 62, mais en euros, ça faisait 11. C'est fini, tout ça.
0: Mais non, ça fait 26.
7: N'importe quoi.
1: Mais si, c'est depuis le passage à l'euro. Réfléchir, on divise par 6,5.
0: Non, attendez.
3: Gérard, Paris. Paris.
0: Non, je parle à rien.
7: Paris, 26.
8: Gégé, il a eu ton bac quand même.
0: Non, mais Paris, 75, c'est dans le 98.
7: Dans le Calvados.
0: Mais non, c'est... Oh là là.
8: Il manque le numéro complémentaire, la balance ton QI, là.
0: Non, mais attendez. Mais attendez, le département 62. Mais attendez.
8: Gérard, attendez,
3: laissez-le réfléchir.
1: Attendez, chute deux secondes.
0: Alors, Gérard. Non, laissez-le en antenne. Okay. Le département 62, c'est bien le département du Pas-de-Calais.
3: Mais non. Maintenant, on dit plus Pas-de-Calais.
1: Ça a changé,
0: mais
1: Gérard.
0: Depuis quand?
1: Mais depuis le passage à l'euro, mais tu ne comprends pas.
7: Non.
8: Allez, là, débat sur les autistes, là, faut que ça change. Allez, sur les culs de jatte aussi, tant qu'à faire.
3: On dit plus Pas-de-Calais, on dit encore du Nord.
7: Absolument.
0: Mais attends, le Pas-de-Calais, le Nord. Parce qu'il y a.
8: On s'en fout.
0: Il y a Lille, qui est à la limite de la frontière belge.
7: Okay. Celui de la Hollande.
8: Bon, allez, l'alcoolique, là, passe à la suite, merde. Allez, fais pas ton mongol.
1: Il a dit allez, l'acolyte. Arrête.
0: Non, j'ai entendu l'alcoolique. Terminé.
7: Non, c'est l'acolyte.
3: Acolyte.
1: Il a dit l'acolyte, tout le monde l'a entendu, Gérard.
7: Ouais, on va dire surdoué, acolyque.
3: C'est pas grave d'avoir une petite acolyte le soir.
0: Bon.
7: Allez.
0: Alors, on va poser la question et. Bah non, on va pas mettre un disque, malheureusement.
7: Bonsoir, est-ce qu'on peut m'accueillir?
8: Bonsoir.
0: Mangeneux de Douai.
7: Je m'appelle Mangeneux, je suis sur Douai.
8: T'es une voix charmante, Mangeneux. Hein.
7: Merci, sur 19.9. Bonsoir tout le monde, les auditeurs, les
8: soirs. Bonsoir.
7: Gérard, bonsoir.
0: Bonsoir.
8: Y a moyen de pêcher ton numéro en antenne aussi? Attends, j'essaie de haut.
7: N'en fais pas trop.
8: Bon, ok.
0: Alors, maintenant, vous allez vous calmer. On a assez déconné sur les départements, alors que je connais très bien ma géographie, mais c'était pour savoir à peu près comment vous allez réagir. Mais il y en a une d'une manière qui m'a dit que j'avais tout faux. Donc c'est pas grave, elle va me faire des heures supplémentaires. Alors d'après vous, d'où vient l'étymologiquement ce vieil...
8: Comment
7: l'étymologiquement.
0: Ce vieil adage, à savoir belle parole, tu buveras... Surdoué, tu deviendras mon frère.
8: Oui, là, t'as quelqu'un qui traduit, là, parce que...
7: Waouh.
3: Non, il a un taux d'éthiologie très très fort, ce soir.
7: Putain, t'as ouvert le dico.
8: C'est chaud, là.
0: Bah alors, mange-neux.
7: Bien sûr. Je pense que c'est une parole de surdoué qui incite la population à y tendre, en fait, en ingurgitant des boissons illicites. Peut-être parlait-on à l'époque de l'absinthe.
8: Je suis d'accord.
7: Voilà.
8: Moi aussi, je suis d'accord.
7: Moi aussi.
0: T'as dit quoi, Mangeneux? Parce que je discute avec Pedro en même temps.
7: Ok, ça fait vachement plaisir. Bah, demande à quelqu'un d'autre.
0: Mangeneux.
7: Oui.
0: C'est pas Biquette, c'est Mangeneux.
7: Oui.
0: C'est Mangeneux, alors.
7: Oui. Oui, Mangeneux. Tu veux que je répète?
0: Bah alors, ta réponse.
7: Ma réponse, c'était que je pensais que c'était une parole de surdoué. Qui tendrait à rendre les personnes aussi surdouées qu'elles en les invitant à ingurgiter des boissons illicites telles de l'absinthe.
0: D'accord. Mm-hmm. Super autiste.
8: Ouais, bah pour moi, éthyliquement, ça veut pas trop dire grand chose ce genre de proverbe. Mais il faut juste le placer dans le contexte, quoi. Ça dépend dans quel contexte tu utilises cette phrase.
0: Vigo, pour finir.
8: Ouais, bah moi aussi, je suis d'accord. T'as soudoué, surdoué. Moi, je pense que c'est un grade et étymologiquement, c'est à peu près pareil. Hein. Qu'est-ce que t'en penses?
7: L'étymologiquement?
8: Ouais, étymologiquement. Moi, je pense que c'est pareil.
0: Et Biquette?
7: Pareil. Moi, je pense que étymologiquement, pardon, ça vient de là. Donc, je pense que c'est une bonne question, absolument. Ouais.
0: Mais moi, je pense que c'est pas une personne qui lit dans un bouquin.
7: Et toi, que penses-tu de cet adage?
0: Mais attends, je réponds à la question, mon genou.
8: Mais j'ai lu les cartons de ces questions. Hein.
7: Qu'en penses-tu?
0: Justement, je réponds à la question.
7: On t'écoute.
0: Donc, c'est une personne qui lit dans un bouquin, mais au fur et à mesure qu'elle tourne les feuilles, elle pense à autre chose.
8: Ah, d'accord.
7: Ouais, c'est ça, ouais.
3: Gérard, t'as fait tomber un pou dans ton sandwich.
8: Un pou mort.
0: Oh merde, allez, je vais faire un... Allez, attendez avant que
8: c'est une crotte de nez, c'est rien.
0: Alors, Vigo.
7: Au revoir.
8: Bah, t'sais, moi j'ai déjà répondu, Coco.
0: Non, mais hey, Vigo.
8: Oui.
0: Ça fait déjà deux fois que tu commences à m'insulter, ouais. Donc je te dis au revoir.
8: Chaud, pas...
0: Au revoir.
8: Arrête de le traiter d'alcoolique doué.
0: Fais gaffe, super autiste.
8: Non mais j'ai entendu, c'est pour ça que je te le dis, je te le répète.
0: Ouais, non mais fais gaffe aussi parce que toi tu risques de partir derrière. Alors comment distingue-t-on un sourdoué d'un sous-doué? Alors 95% de la taille de ses lunettes, 70% à l'écart encouru entre ses dents, 50% au carnet de notes, 30% à la taille de son sexe. À la taille de son sexe, 7% à la fréquence. Hey! Mais merde, ouais, bah, je vais dire, ouais, bah attends.
3: C'est sur les lunettes.
0: Ouais, bah hey, c'est bon. Et 7% à la fréquence de. Patule de l'ancienne. Alors là, j'ai un truc de Gérard Damery, sous-doué avec des lunettes, né à Douai en 1850, professeur d'éducation physique et psychologique appliquée, maître d'école française d'éducation physique. Il invente le cinéma, il meurt en 1935. Voilà, donc.
7: De quoi ? Il était sous-doué, lui ?
0: Ben, apparemment, ouais, c'est un sur-doué.
1: Il habitait sur-doué.
0: Il habitait à Douai, bien sûr.
1: D'accord.
0: Et après, on a Henri de Edmond Cross sur Douai. Donc, alors, peintre sur Douai, il sera avec le groupe, il sera et signe. Oh là. Les néo-impressionnistes ou punctilistes.
8: C'est fini le match.
0: Ces œuvres sont. Oh, vous arrêtez là, oui.
7: Pas facile.
1: Ah, Gérard, vas-y, continue à lire.
0: Alors, les néo-impressionnistes. Oh là,
8: j'ai l'impression que
0: c'est bon.
8: C'est pas l'habitude.
0: Non, mais bon.
8: Quand tu lis, Gérard, on a l'impression que tu souffres.
0: Non, mais attendez, parce que déjà, il y en a qui n'arrêtent pas de me faire des misères ici, alors dans le studio. Donc c'est bon, hein.
1: Bon, Gérard, ce qu'on va faire, c'est que tu vas poser la question suivante, on va écouter un peu de musique.
0: Voilà, donc.
1: C'est de la fille, je crois. Ouais, c'est bon.
0: Donc, ça, c'est bon. Donc, alors.
1: Vas-y, pose ta question. On va mettre les gens en attente et on va y aller.
0: Alors, pensez-vous que les animateurs télé ou radio sont-ils surdoués ou sous-doués? On va s'écouter les sous-doués ou surnoués de Zerone. Et on se retrouve tout de suite après au 0825 08 5000. Vous pouvez toujours nous appeler. Merci.
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0: Et voilà, rebonsoir à tous. Donc, on venait de s'écouter les sous-doués sur Noué de Zorun. Donc, vous pouvez toujours nous appeler au 0825 08 5000, et pour les Belges, 033 0825 08 5000, sur le chat www.funradio.fr. J'aurais bien voulu savoir à peu près, Esteban, à combien qu'on était.
3: Alors, pour l'instant, on est à 2111, et il y a beaucoup de critiques sur le débat qui disent, Gérard, toi-même, t'as pas l'air très intéressé sur le débat, tu devrais plus rentrer dedans, parce que pour l'instant, t'as pas l'air très passionné par ce que tu fais.
0: Si, mais s'il y a des questions qui servent à rien sur le net, c'est pas la peine de les poser. Donc, si on n'est pas beaucoup, donc tant pis. Oui, Hervé.
3: Ah, mais nous, on a eu la même réflexion au standard, ouais.
0: Ouais, mais de manière au standard.
3: T'es mou.
0: Non, mais au standard, j'ai bien vu que par moment donné, vous faites rien. Hein.
2: On nous a dit que t'étais pas doué, en fait.
0: Ouais, non, mais donc on va accueillir Jean-Mimi, donc qui vient d'arriver.
8: Ouais, salut Gérard, Jean-Mimi de Boutrolles.
0: Donc mange-neu.
12: Oui, rebonsoir.
0: Rebonsoir. Super autiste.
8: Oui, toujours là. Moi, j'ai reçu un SMS qui me dit la même chose. Hein. Il faut que tu t'impliques plus, t'es pas dedans.
0: T'éteindras ton portable quand tu fais les débats, d'accord, merci.
8: Ok.
0: Et Biquette pour terminer.
12: Oui, rebonsoir Gérard. Par contre, bonsoir. Par contre, moi, j'ai pas...
8: Salut.
7: Oui, salut. Moi, je vais pas pouvoir rester trop longtemps, Gérard. Hein, donc, moi, je dois raccrocher. Je dois absolument rappeler ma maman.
13: Il fréquentait des Mongoliennes.
7: donc, voilà, moi, je vous dis au revoir. À bientôt.
5: Au revoir. À bientôt.
1: Bonne soirée, Biquette.
7: Bonne soirée à tous. Au revoir. Bon débat.
1: Merci, Biquette. Bonne soirée. Ciao.
7: Ciao.
1: Voilà, c'est géré.
5: Ça dégage.
1: Non, ça dégage pas. On lui dit
0: non,
1: au revoir.
0: Non, mais je sais pourquoi. De toute manière, comme ça, ben, moi aussi, je vais jouer de ma face. Pensez-vous que les animateurs télé-radio sont-ils des sous-doués ou surdoués? On va demander à Jean-Mimi.
14: Alors, Gérard, en fait, je voudrais savoir si tu qualifies d'intelligence ce que tu crois être, en fait.
0: Je vous demande à vous, je vous pose pas si c'est moi, d'accord, parce que je dois vous
14: répondre. Non, mais je réponds à la fin. Je voudrais avoir ton point de vue, Gérard,
7: sur le
14: sujet des sous-doués.
5: Mais tu veux pas répondre ou quoi?
0: Allez, vous, c'est à vous de répondre aux questions, c'est pas à moi, je vous pose une question, vous répondez.
14: Bon, Gérard, là, quand même, t'exagères. Hein.
5: Oh là là, Gérard, tu vas pas cautionner ça quand même, Gérard.
14: Gérard, donne-nous ton avis, quand même.
0: Vous répondez ou pas?
15: Moi, je veux bien te répondre.
14: Bon, vas-y,
0: alors, mange-nous.
15: Ça dépend. Et la preuve, on l'a tous les jours sous le nez, quoi.
0: Comment ça?
15: Non, mais tu veux des noms, des détails, tout ça?
5: On peut parler de calme.
15: Parce que moi, je veux pas trop balancer, quoi.
14: Si, vas-y. Ah, vas-y, détends-toi.
15: C'est vrai?
14: Lâche-toi.
15: C'est vrai, j'ai un peu.
0: On va accueillir Amande de Mollard.
16: Non, Amadeus Mollard.
15: Bonsoir, Amadeus.
16: J'appelle de Casablanquette, 118.8.
15: Peut-être que tu vas pouvoir m'aider à répondre.
16: Bonsoir Gégé.
15: Bonsoir.
16: Salut. Faut que je réponde direct, là, j'y vais, j'en
15: suis. Oh là
0: là là là là là là là, mais vous êtes borné ou quoi ce soir?
5: Super autiste, j'aimerais répondre.
14: Détends-toi, Gérard.
5: Voilà. Super autiste, je peux répondre ou pas? J'ai le feu vert.
0: Eh putain, celui qui me soupe dans la gueule, il arrête maintenant!
5: Pour décoller les croûtes. Je peux répondre ou pas?
0: Tout à l'heure, je vais me borrer, mais vous allez vous voir.
3: Hervé, putain.
14: Yeah!
0: Vous allez voir comment que je vais faire, hein.
5: Super autiste.
14: T'es un peu jeune,
0: surdoué. Alors vas-y.
16: Vas-y, super autiste.
5: Ouais, moi je dirais que, bon, un animateur, justement, s'ils en sont arrivés à ce point-là, à être animateur, soit radio, quoi qu'il y ait des contre-exemples, soit télé, c'est qu'ils ont un certain talent. Donc on peut pas les considérer comme sous-doués.
0: Alors, tu considères dans quelle catégorie?
5: Bah moi je suis comme Van Damme, je les considérerais comme neutres.
15: Neutral.
5: Ouais. Neutre avec un petit peu d'ambition, quoi.
16: Molécule, col, CO, tout ça.
0: Jean-Mimi.
14: Ouais, bah, moi, la même chose que celui qui vient de passer. Je pense que, bon, Van Damme, pour moi, est un très bon exemple de ce qui peut être le surdoué chez l'homme. Et, ma foi, il représente tout à fait cela, quoi.
0: Ouais.
15: Il est aware.
16: Amadeus, voilà. Ouais, bah écoute, je pense qu'on peut parler, il y a quand même des grands présentateurs. Je sais pas si tu te souviens par exemple de Charlie Oleg.
5: Formidable.
16: Ouais, formidable, qui à mon avis, il avait quand même une bonne couche. Alors c'était du surdoué, du sous-doué, je sais pas trop. À mon avis, au niveau du piano, il était bien surdoué parce qu'il touchait sa bille, mais au niveau du reste, c'était pas trop ça.
5: Il déchirait au beau tant pis.
16: Ouais,
14: c'est bien aussi, c'est pas mal.
15: Et tous les musclés?
16: De quoi?
14: Ah bah Framboisier.
16: Ah bah oui, les musclés, c'est vrai, par exemple, les musclés.
14: C'est quand même un bon exemple.
16: Corbier, Patrick Simpson-Jones, tout ça.
0: Non, mais attendez, là, je pense que vous allez un peu loin, hein, quand même.
16: Une case dédiée à Monsieur Cadeau, quand même.
0: Ouais, c'est ça.
16: Et puis, en radio, par contre, en radio, franchement, des surdoués, j'en vois pas. Je vois plutôt des sous-doués. Hein.
5: Tiens, en parlant de cadeaux, Gérard, moi, je te fais une petite surprise pour ton anniv. J'ai des quignons de pain, je m'en sers pas, je vais te faire un petit assortiment.
16: Ah. Tu pourras manger pendant tout le mois. Là.
5: Des apéricubes.
16: Faire des tartines.
5: Je te jure.
16: Des sandwichs de ouf.
14: Tu vas le carrer.
0: Et qui c'est qui vient de dire ça?
16: C'est un peu tout le monde, là, je crois.
0: Alors je vous préviens, vous n'avez pas commencé parce que sinon ça va aller vite.
15: Moi j'étais en train de boire un coup alors.
16: Non, je vais te nourrir.
0: Mange-le pour finir.
15: Ouais, mais c'est ce que je te disais tout à l'heure, ça dépend qui, mais j'osais pas trop te donner des noms, mais je pense qu'on a fait le tour en citant les musclés et certains présentateurs radio quoi.
14: Oui, Joey Star aussi, il est pas mal dans son genre.
15: Joey Star, ouais.
5: Non, faut pas donner d'exemple d'animateur radio, ça va avec ses gérants.
15: Bah ouais, non, ouais. Je voudrais pas, parce que tu vois, ça se trouve tu te crois moins bon qu'eux ou meilleur qu'eux, enfin, si t'arrives pas trop à te situer, donc si je te dis des trucs, ça va t'influencer tout de suite, donc autant que ce soit toi-même qui te fasse une image sur la chose.
0: Non, mais dis ce que t'as à dire.
15: Ah non, mais rien de plus, hein, je veux pas...
5: Je crois qu'on a bien compris, en fait.
16: Ouais, bah ouais,
15: voilà, je crois que t'as pas compris ce que je voulais dire.
16: T'es un enfant de la bande FM, c'est tout.
15: C'est tout, non, mais toi, t'as ton talent, t'as ton truc, bah tu fais pas la même chose que d'autres. Et
16: Son style, tu vois, c'est comme Bernard Ménès, c'est son style à lui, quoi. Bon, Darry Cole, c'est pareil, chacun son style, quoi.
15: Voilà.
3: Gérard, on a une question d'un paysan homosexuel du Nord qui demande, est-ce que tu t'es déjà pris un doué dans le cul?
0: Je réponds même pas à cette question.
16: Bah, il fait que des fils. Bah, des fils.
0: C'est tout. Je vois pas du tout le rapport avec avec le débat.
3: On est en train de monter. On est en train de monter. On est à 4131. Ouh, parce que t'as repris le débat en main.
0: Ouais, non, mais de toute manière, ce soir.
17: Bravo, bon, bravo Gérard.
0: Gérard dans le cul.
16: C'est beau.
0: Et celui qui vient de dire des conneries comme ça, il a intérêt de se calmer parce que je ne vais pas chercher midi à 14h en ce moment, d'accord ?
5: Allez, pardon,
0: faut-il avoir un QI pour devenir sous-doué ? Tiens, c'est bizarre qu'on puisse pas avoir cet auditeur là de 24 ans. Qui est passé. Non, c'est pas vous que je parle.
1: De qui tu parles ?
0: À toi, Pedro.
1: Quoi ? Je suis au standard ?
0: Non, mais je te demande.
1: Ah bah. Oui, c'est vrai. C'est vrai.
0: Est-ce qu'on peut pas avoir cet auditeur
5: qui ça
0: c'est celui qui courait plus vite que son ombre, là.
1: Ah oui, avec ses l'ange, là. Avec ses ailes d'ando. Celui
0: non, ouais, celui-là, ouais.
1: Ah ouais.
0: On peut pas l'avoir.
3: On a essayé de l'appeler, on a essayé de l'appeler spécialement,
1: ouais.
3: Comme par hasard.
16: Comme par hasard, ouais.
0: Ouais, ben celui, il se croyait monsieur tout le monde.
16: Chelou.
0: Donc, on va demander à Super Hostit.
5: Excuse-moi, parce que là, en même temps, je buvais un verre de flotte, donc j'ai pas entendu la question.
0: Non, mais attendez, vous n'avez pas commencé à me les gonfler.
15: Mais je crois que tu n'as pas posé la question, en fait.
0: Faut-il avoir un QI pour devenir sous-doué?
16: Ah oui, si, tu l'avais posé.
5: Ouais. Alors le QI...
0: Arrête, me prenez pas pour un con, d'accord?
16: Parce
0: que apparemment, je vous ai tous reconnus.
5: Non, c'est super utile, j'aimerais répondre. Donc,
1: non,
5: c'est la mesure de l'intelligence.
0: Donc
5: on peut pas dire qu'un quelqu'un de sous-doué peut être considéré socialement selon son QI, quoi.
16: Bah, c'est vrai, ça, hein.
0: Et celui-là,
5: il y a plusieurs paramètres.
0: Celui-là, il va repasser sous un autre nom. Allez, vous faites rien.
1: Attendez, calmez-vous les auditeurs.
3: Non, t'as raison, Gérard. Gérard, il a raison. Pour le coup, il a raison.
0: Non, c'est vrai. Le standard sonne, personne prend des auditeurs. Mais non,
2: pardon.
0: Mais il n'y a personne. Eh ben, il n'y a personne. Et ben, dans ce cas-là, j'arrête le débat et c'est tout.
3: Gérard, calme-toi.
1: Mais non, Gérard, arrête pas le débat.
3: Il a raison. Non, là,
1: t'as raison. T'as bien raison de gueuler, il fout rien.
3: Je mets une baffe.
1: Voilà.
0: Non, mais même ça. Ça sert à rien, t'envoies un disque et tu vires tout le monde, tu reprends d'autres personnes, terminé. Hop, moi je continue pas le débat comme ça.
1: Esteban vient d'arracher un œil à Hermes au standard.
0: Non, mais désolé, moi c'est simple. Il est
3: putain, merde, mon maquillage.
0: Il est 1h15, tu m'envoies le disque et.
1: Non, Gérard, il est pas.
0: Ils reprennent d'autres personnes,
1: c'est
0: moi
1: bon,
0: je
1: Gérard,
0: pas.
1: Gérard, on est d'accord
0: non,
1: avec toi.
0: Mais c'est les mêmes, il y a Tony Arnett et toute la bande. Hé, tu crois que je les ai pas reconnus? Ça, c'est Arnett. Ça, c'est Tony.
1: T'as connu l'écriture.
0: Ça, c'est Goldo. Et l'autre, t'as Mégane. D'accord.
1: T'as connu l'écriture. Ah,
3: c'est Max. Par contre, dès que Lily, elle est partie, tu t'es énervé. Ah, ouais. Lily.
0: Alors,
3: non, mais Gérard.
0: Terminé. Ça, c'est clair, net et précis. Au revoir.
3: Quand t'avais Lily, t'avais le sourire. Depuis qu'elle est plus là, t'es énervé.
1: Ouais, ça y est.
0: C'est tout,
3: mais. C'est pas de notre faute si Lily, elle a raccroché, voilà.
0: Là, c'est les mêmes auditeurs.
1: Bon, Gérard.
0: Ils ont jamais été changés. C'est toujours les mêmes qu'on a depuis tout à l'heure.
1: Gérard, ce qu'on va faire, c'est que.
0: Ils ont été repris d'autres noms, mais vous prenez rien depuis un quart d'heure.
1: Arrête. Ouais. Gérard, arrête-toi deux secondes.
0: C'est tout.
1: Gérard, si tout se passe bien, on va peut-être essayer de rappeler Lily un peu plus tard.
0: Mais oui. Non, mais moi,
1: donc,
0: il est hors de question. Il est 1h15, on met un disque et terminé.
1: Non, on vient d'en mettre un, Gérard.
0: On remet un disque, je vois d'autres auditeurs.
1: La machine ne peut pas repartir. Ça y est, on est en train de les chercher.
0: Non,
1: arrête.
0: Tu remets un disque.
3: En attendant, on fait des sondages.
1: Allez, continue, Gérard. Lis les sondages.
0: Non.
3: Oh là là. Il y a une question sur le net.
0: De manière, c'est simple. C'est toutes les semaines, c'est le bordel.
3: Mais non,
0: c'est toutes les semaines, on a les mêmes auditeurs.
3: Je ne sais pas gérer, toi non plus, tes débats.
0: Mais attends, mais je les reconnais. Attends, ça, c'est Mégane. Ça, c'est les autres,
3: Mais non.
0: Mais si.
3: Monsieur Mazur, on l'a plus, tu l'as demandé, on l'a plus.
0: Mais non, j'ai jamais demandé à ce qu'ils reviennent, monsieur Mazur.
3: Non, bah, tu l'as plus, tu vois, comme quoi.
0: C'est tout.
3: On les a plus. Gérard, il y a une question qui dit. On pourra pas faire l'anniversaire dans un état d'esprit.
0: Eh ben, dans ce cas-là, on prend pas d'anniversaire et c'est
3: ouais,
0: tout.
3: Je crois qu'on va être obligé d'annuler.
0: Il y aura pas de débat et on arrêtera les débats jusqu'à la rentrée. Et encore peut-être.
3: Gérard, il y a des gens. Lily, à mon avis, Lily, tu la verras plus jamais, hein. Jamais
0: leur
3: envie de toi.
0: Question nette.
3: Il y a des gens qui disaient il y a les surdoués, il y a les sous-doués, et les gens qui sont ni l'un ni l'autre, on les nomme comment? Une vraie question de débat.
0: Bah, les surdoués, c'est ceux qu'il y en a qui arrivent qui comprennent pas ce qu'on veut dire.
3: D'accord.
0: Comme au standard, quand on leur demande de prendre du monde, ils n'arrivent pas à comprendre ce qu'on veut dire. Bon, d'accord, moi j'en fais qu'à ma tête, ça c'est mon problème. Et les autres, on les classe dans une catégorie à part.
3: Merci.
0: Voilà.
3: Nickel.
0: Voilà, c'est tout.
3: On est à 6999.
1: Eh ben voilà.
3: Et quand il a entamé sa réponse, hein. Ça
1: attention.
3: A augmenté d'un coup.
0: 6000 combien ?
3: 6999. Ça a augmenté de 800 à partir du moment où t'as expliqué.
0: Donc voilà, maintenant on va attendre d'avoir du monde.
1: On a quelqu'un qui est en ligne là, on a qui ? Allô ?
2: On a Marie Mure.
18: Bonsoir, bonsoir.
1: Voilà, voilà, tu vois, on a quelqu'un d'autre.
18: Bonsoir. Excusez ma voix, je suis un petit peu enrouée, mais bonsoir, Gérard.
0: Bonsoir.
18: Je suis surdouée, 119.9.
0: Eh non, mais...
18: Marie Mure.
0: Non, mais qui c'est qui a demandé à ce qu'on aille que des gens de doués d'appeler ?
19: Mais c'est toi, tu nous as dit un débat sur les surdoués, et ils sont tous surdoués.
18: Moi, je suis surdouée. Mais,
19: Sauf, on en avait une tout à l'heure qui était de Arras, donc elle était juste sous-douée.
0: Non, non, mais là, je crois que c'était pas la ville.
19: Gérard, on s'est mal compris, on a compris surdouée.
0: C'est pas du tout ça. Non, c'est pas des...
19: Si on nous dit rien non plus.
0: Non, non, mais...
19: Mais la prochaine fois, pour que ce soit clair, fais un débat sur Roubaix.
0: Pourquoi aussi ?
19: Parce qu'il n'y aura pas de problème.
0: Vous voulez pas que je fasse aussi un débat sur le cyclisme Paris-Roubaix non plus, non ? Tant que vous y êtes.
18: Ouais.
0: Pourquoi pas ? Non ?
18: Pourquoi pas ?
0: Donc on a qui ?
1: Écoute, voilà.
0: Bah moi, j'ai pas la...
1: On va tirer les fiches, Gérard.
20: Bonsoir.
1: Voilà, on a quelqu'un d'autre qui est là, vas-y.
20: Bonsoir, Gérard. Bonsoir, l'équipe, c'est Louis Armstrong. Bonsoir, j'appelle de Cacapulco, c'est 117.7.
1: Bonsoir, Louis.
20: Bonsoir, tout le monde.
1: Tu vois, il est pas de Douai, lui.
20: Ah bonsoir, non, moi je suis pas de Douai, je suis de Cacapulco, hein, c'est dans le sud.
1: Voilà, Cacapulco.
20: Mmh. Tout à fait, bonsoir.
0: Bonsoir. Bonsoir. Bon, alors, en attendant qu'on...
1: Il y a une troisième personne, Gérard.
21: Moi, c'est Douai de sauvetage et j'habite à Paris, hein. Donc j'habite pas à Douai.
20: Bonsoir.
0: Bonsoir. Bonsoir. Bon, bonsoir, je vais faire un sondage.
21: Bonne idée, oui. Bonsoir à Pedro.
1: Bonsoir. Bonsoir. Non, on va laisser parler Gérard, peut-être.
0: Il n'y a pas d'Apolline hein, dans les débats, d'accord ?
21: C'est Céline, il hein, faut te déboucher ah dans
0: bon.
21: Les
0: cocos. Si ça te plaît pas, c'est le même prix, d'accord ?
21: Ouais, vas-y, ouais.
20: Dans le calme.
0: Alors, quel métier font les sous-doués ? Alors, 85% des technocrates, 50% des anthropographes, je pense que c'est.
2: Anthropophages.
0: Ouais, ben ça, je sais pas où vous allez me chercher ça, mais enfin, c'est pas grave.
19: On dit que Gérard.
0: 30% des ethnocentristes, 20% des sumériens et 5% des podologues.
21: Et Gérard, tu pourrais nous expliquer le sondage ?
1: Ouais, est-ce que tu es d'accord avec le sondage déjà ?
0: Non, non, mais attends, déjà une. Je sais pas où qui vont me chercher ça et de toute manière, t'expliquer tout ça.
2: C'est en interviewant les gens dans la rue, Gérard, tout simplement.
1: Non, mais Gérard, est-ce que tu es d'accord avec ces chiffres d'abord ?
0: Avec ces chiffres-là, non, je suis pas d'accord.
1: Tu dirais quoi alors ?
0: Moi, je répondrai même pas du tout, je m'abstiens.
18: Mais tu peux expliquer les mots parce que j'ai pas tout compris, moi.
0: T'as technocrate.
18: Ouais, c'est quoi ?
0: Bah, technocrate, tu sais pas ce que c'est, un technocrate ?
21: Bah, non.
0: Ah, bah, dans ces cas-là, moi non plus.
2: Ah, c'est un monsieur qui ramasse les crates.
21: Ah, anthropophage aussi, c'est quoi ça ?
18: Anthropophagiste ?
21: Ouais.
0: Mais ça, je sais pas ce que c'est.
20: Mais ça coûte des chaudières, un anthropophagiste, non ?
0: Bah ça je sais pas, et okay. Des technocentristes...
20: Un mec qui vend sur les technos, un technocentriste, non, c'est un rêveur.
0: Ouais, je pense, à mon avis.
20: Ouais.
0: Des sumériens, je sais pas.
20: C'est les gens qui vont souvent à la mer, les sumériens, ouais.
0: Et puis après, il y a des podologues.
18: Ah ça, on peut pas parler de ça, les enfants, tout ça, c'est pas bien.
20: Non. Par contre, je comprends pas quand tu dis 58%, je comprends pas ce que ça veut dire en fait.
0: Non, j'ai jamais dit 58%.
20: C'était combien, t'as dit
21: 59, je crois.
0: Il y a 85% des technocrates, ça, 50%.
20: Ah là, 50%, c'est ça, 50%.
0: Ah ben moi, c'est pas moi. Moi, c'est des sondages. D'après ce qu'on m'a dit, c'est des sondages qui ont été pris dans la rue.
20: Mais attends, 50%, ça fait quoi ? Ça fait une personne sur 4 à peu près en fait.
0: Bah, ça doit être une personne sur 4 ou sur 10 qui répond.
20: Ouais, ou sur 10, ouais. Peut-être sur 10, ouais, tu dois avoir raison.
0: Qui répond, c'est tout.
20: Ouais, bon,
0: donc, cool. Alors, peut-il avoir un QI pour devenir sous-doué ? On va demander à Diagode.
19: J'ai une question de Pine de Lapin, moi, qui demande : est-ce que GG, tu as déjà pratiqué la surdomie ?
0: Mais ça a rien à voir avec le débat, ça !
1: Ouais, ça a rien à voir, Esteban. Hein.
19: Ouais, mais surdomie, sous-doué.
1: Ouais, mais.
20: C'est bon quand même.
1: C'est le genre de...
20: Ouais,
1: hein.
20: C'est bon à prendre.
0: Ouais, d'accord, c'est bon à prendre. Recommencez pas à me casser les cacahuètes, parce que là, ce coup-là, je vais arrêter le débat complètement.
1: Allez, Gérard, retourne bien au débat, repose ta question, ils vont répondre un par un, vas-y.
20: Voilà.
1: Allez, Gérard.
0: Faut-il avoir un QI pour devenir sous-doué ?
18: Bien sûr.
0: Digote.
21: Bon, salut Gérard, tout d'abord, je viens de Gougnafré. Moi, je pense que les diplomates sont des bons sur-doués. Je voudrais avoir...
0: Faut-il avoir un QI ?
21: Bon, Gérard, je te pose la question.
20: Ok, alors suivant.
0: Oh là là là là.
1: Ok, la personne suivante qui peut répondre à la question peut-être.
20: Écoute GG, moi c'est Louis Armstrong. Bon moi je suis faut le savoir, je suis le fils de Louis Armstrong, hein, celui qui a marché sur la lune.
21: Joli quand même.
20: Donc bon, nous on est plutôt surdoués dans la famille. Je pense qu'un QI c'est un bagage minimum. Hein. si tu peux te pointer avec ton propre QI perso, franchement, ça aide pour passer l'examen de surdoué. Hein. T'as déjà vachement plus de chance. Je sais pas si t'as déjà eu l'occasion de passer un examen de surdouage ou pas, toi, dans ta jeunesse.
0: Non, pas du tout.
20: Non, pas du tout, mais si tu viens avec ton propre QI, franchement, t'as déjà fait la moitié des deux tiers du chemin, hein, direct.
0: Non, mais t'es bien au courant, toi,
20: Nous, on est dans le business.
0: Attends, mais toi, t'es vachement bien au courant de ma vie privée.
20: Pourquoi? Au niveau du surdouage?
0: Non, parce que tu balances quand même des trucs à l'antenne que...
20: Ah non, mais moi je te dis, ça vient de ma famille.
0: Je me serais abstenu d'en parler.
20: Et mon père, il a marché sur la lune.
0: Je me serais abstenu de parler de la vie privée des autres personnes que tu ne connais pas encore, d'accord?
20: Ouais, alors que tu sais, il a marché dans la merde, je sais.
0: Bon! Alors ce coup-là, vous me faites chier.
3: Arrêtez, attendez. Gérard, j'ai une vraie question sur le net, voilà. De Gérard Montebulot. Gérard, peut-on sous-estimer un surdoué et surestimer un sous-doué?
0: Alors surestimer, ça dépend dans quel sens qu'il veut. Non, tu me
3: dis quoi? Dans le sens de l'estimation globale par rapport à un travail non acquis, tout simplement.
0: On peut estimer un sous-doué sur un travail mal fait.
3: Bien sûr.
0: Et sur l'autre partie, on peut lui dire bon, malgré qu'il ait du mal à comprendre, comme celui l'auditeur qu'on n'arrive pas à voir, mais c'est bizarre, on peut lui dire qu'il avait fait quelque chose de bien. Voilà.
3: Merci Gérard.
0: Voilà, c'est tout ce qu'on peut dire.
19: Bravo.
0: Là-dessus.
19: Bravo.
0: Alors, bouée de sauvetage pour continuer.
21: Bah écoute, moi...
0: Malgré que Louis Armstrong...
21: Non mais je suis désolé, ça m'a échappé.
0: Non mais de toute manière, moi je vais te dire une chose. Je t'ai répondu.
21: Je te présente toutes mes consignes.
0: Non, mais moi maintenant ça va être clair et net, précis.
21: Et je vais me tenir à carreau.
0: Ouais bah de toute manière, t'as plutôt intérêt.
21: Ah juste un carton jaune direct.
4: C'est bon, il est cool.
21: Prochain carton, c'est expulsion.
0: Non mais tu vas voir, tu vas même pas faire deux cartons, toi, tu vas en faire qu'un si tu continues, d'accord?
21: Dans le calme, ok.
0: Ok, alors en de bon entendeur, salut.
21: Ouais. Salut. Tranquille. Hein.
0: Boîte sauvetage.
4: Bah écoute, moi, je suis le fils de Bernard Pivot quand même, bien ah ouais. Dire. Et moi, je t'enchaîne les dictées à la volée. Moi, je suis un surdoué. Vas-y, enchaîne. Hein, je t'écoute.
0: Je te demande de répondre à la question. Je te demande pas si t'es le Bernard.
4: Je suis pour une dictée là. Vas-y, enchaîne. Hein.
9: Est-ce qu'il faut avoir un QI?
4: Attends. Moi, j'ai un QI de 140. Hein. C'est pété.
0: Et tu crois qu'il y en a qu'on des QI encore plus gros que ça?
9: Bah oui.
4: Non, mais toi, t'es dans le négatif, donc.
9: Kafelnikov qui joue aux échecs, il a ouais. 180.
4: Ouais, quand même, hein. C'est pas mal, hein. Ouais.
0: Et Michael Schumacher, il a 200, d'accord?
9: Ouais.
0: Merci.
9: Non, mais c'est pas des
0: conneries. Merci. Et c'est pas toi, là. Là, c'est pas toi, Pedro, d'accord?
1: Ah, c'est des gens
4: qui rigolent.
1: Voilà.
0: Hein? Non, bien sûr.
1: Et Gérard, t'as un cul de combien, toi?
0: De 0, comme ça, ça te bat?
1: Voilà,
0: de
1: ça va venir.
4: C'est 20.
0: Ouais, ouais c'est ça.
9: Bah la poule, quoi.
21: C'est l'heure de vérité ou quoi là?
4: Ouais, bah oui.
0: Et Gigi, manière,
4: tu l'as vu? Gigi, tu l'as vu l'émission de QI là qu'il y avait sur la 6 à un moment là?
21: Avec Castaldi là.
4: Ouais, tu l'as fait?
0: Non, mais attends, c'est bon, vous allez pas me prendre la tête avec vos conneries comme ça, d'accord?
4: Bah non, mais
0: c'était
4: pas la télé dans ton foyer aussi, je sais pas. Hein.
9: C'était des vraies questions, c'était des vrais chiffres.
0: Alors, messieurs,
21: pop.
0: Je préviens.
21: Oui.
0: Ce coup-là, il est 1h23.
1: Qu'est-ce qu'il y a eu?
0: Il y en a un qui a été balancé une connerie.
1: Qu'est-ce qu'il a dit?
0: Attends, Gérard, on va mettre un disque.
1: Qu'est-ce qu'il a dit, Gérard?
0: Il y en a un qui a été sorti, que j'étais dans un foyer. Il a
1: mais non.
0: Mais
1: bon, on va s'occuper de son cas en antenne.
22: Arrête, Jeanne d'Arc.
1: Non, il a raison, on l'a entendu. Donc tu vas le dire en antenne, tu vas lui dire qu'il faut pas.
3: Une question de Al Bundy, Gérard. Voilà. Est-ce qu'un sous-doué peut être victime de sous-ménage ou peut-il raconter des histoires sous-naturelles?
0: De manière à sous-louer peut être menacé par des gens qui sont mal élevés au standard. Et comme sur le net, en de bon entendeur, salut!
1: Voilà, on
3: est attends, elle était sérieuse et la question.
0: Ah, non, mais même, on va s'écouter.
1: Ah, tiens, voilà l'affiche.
0: On va s'écouter. Mets-toi un doigt de part derrière et on se retrouve peut-être après au 0825 08 5000.
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0: Et voilà, rebonsoir à tous. Suite et fin du débat. Donc, mets-toi un doué de par derrière et voilà. Donc, suite et fin du débat. Donc, pour ce soir, on va écouter, on va essayer de décourter un peu. C'est dommage, mais bon, moi, ça sera comme ça.
1: Non, Gérard, c'est bon, ça va bien se passer. Elle va rappeler Lydie, t'inquiète pas.
0: On est combien sur le chat?
3: Bah, sur le chat, on est repassé à 3980 parce qu'il y a des gens qui te reprochent d'être uniquement intéressé par Lily et par personne d'autre.
1: Voilà.
3: Il y a beaucoup de reproches.
0: Mais ça, bon, ben, bah, si c'est comme ça, ben, bah, dans ces cas-là, ben, bah, on va faire une chose, et ben, bah, on va arrêter, puis c'est tout.
3: Ouais, mais tu dis que ça depuis le début, Gérard. C'est pas sympa pour les auditeurs qui écoutent. Tu dis que tu vas arrêter depuis tout à l'heure. Pense aux gens qui t'écoutent et qui t'entendent qu'une fois par semaine, quoi.
1: Voilà. Et là, ils attendent une
3: débat,
1: semaine.
3: Tu te fous du débat. Nous, on reste jusqu'à 2h du mat pour faire les débats avec toi. Et tu t'intéresses même pas.
0: Mais je me fous pas de ça. C'est que, c'est tout. Il y a des trucs qu'on t'a dit tout à l'heure à l'antenne et que j'aime pas et c'est tout.
1: Bon, bah, écoute, on va les gérer. Voilà. On va y retourner. On part sur une nouvelle base. Ouais. On y retourne.
0: Donc voilà.
1: Ok, on a qui là, actuellement?
0: On accueille Marie Mur.
6: Ouais, rebonsoir tout le monde.
0: De Douai.
6: Ouais, je suis sur Douai.
0: Gasparov de Roubaix.
10: Bonsoir Gérard, bonsoir Suresnes, bonsoir tout le monde.
0: Voilà, bonsoir Suresnes. Eh ouais, bonsoir. Ça commence.
3: Mais tu mais c'est tes origines. Mais t'es
0: sur le mais non, Gérard.
1: Mais non, Gérard.
0: Mais ça recommence.
1: Oh, c'est un clin d'œil. Bah, allez, on y retourne.
0: Ah, ça commence.
1: Arrête
10: d'être parano. C'est bon, arrête de faire ta star.
1: Arrêtez-vous.
0: Attends, si t'es pas content, c'est le même prix, d'accord?
1: Arrête, le chauffe pas, je t'en prie, le chauffe pas.
10: J'ai eu des enfêtes, là.
6: Allez.
10: Non, mais fais pas chier, fais ton débat.
1: arrêtez, s'il vous plaît, arrêtez. Non, Gérard, tu reste là. Arrêtez, s'il vous plaît, arrêtez de le charrer.
0: Je te préviens, Gasparov.
10: Gasparov, pas Gasparov.
0: Ouais, bah, je te préviens, toi, tu vas pas rester longtemps, d'accord? Tu retournes au standard, tu vas voir Céline. Merci.
1: Voilà, retourne au standard. Voilà, 2 secondes et on y retourne.
10: GG, il y a moyen qu'on fasse un point Love Story là parce que je me tiens pas au courant là.
1: Non, on fait pas Love Story.
10: Bon, ok, tant pis.
0: Sirob.
11: Non, c'est Sinoc. Appel Poitiers, 112.5.
0: Et ouais. Ça t'arrive de parler français?
11: Appel Sinoc. Appel Poitiers, 112.5. Choco.
1: Ah, ça, c'est bravo, c'est dit au standard. Tu vas le reprendre et tu vas vite le gérer. Allez, vas-y.
11: Mongolien.
0: Allez, hop, terminé.
1: Allez,
0: non,
1: hop.
0: Non, mais de toute manière, ça va aller vite. Moi, c'est
1: voilà. Attends, Gérard, attends, parce qu'il faut compter au moins jusqu'à moins 20, parce qu'on va peut-être rappeler Lily, elle va peut-être revenir. Donc, faut au moins qu'on reste là jusqu'à moins 20, moins quart.
11: Ouais.
0: Et Douai le queue?
10: Non, Douai dans le HUC. C'est Paris 109.
0: Donc, bonsoir.
10: Ouais, bonsoir. Lily.
1: Allez, Gérard, réveille-toi, vraiment.
0: Alors, la question, c'était. Non, qu'est-ce qu'on avait posé comme question?
1: Ah bah c'est toi qui fais le débat mon grand, c'est à toi de voir.
0: Bah attends, on a balancé le disque, on n'a même pas posé la question.
1: Eh bah vas-y,
3: j'ai une petite question sur le net alors. J'ai une petite question de Bertrand de la Douai qui dit: est-ce qu'un pigeon surdoué est cuit au four à un cuit-cuit?
0: Non.
3: D'accord.
1: Non.
3: Ouais, okay. C'est net.
1: D'accord. Combien de temps de cuisson?
0: Ça, on en a rien à foutre de d'accord. Combien de temps de cuisson.
3: C'est comme les dents.
1: Voilà.
3: Deux minutes.
1: Bon allez Gérard, vas-y, en qui?
0: Alors, la question, faut-il... non. Un surdoué peut-il conduire un camion ou autre? On va demander à Douai dans la queue.
10: Douai dans la queue? Douai dans le HUC plutôt, non? Oh, GG.
0: Oui, putain oui.
1: Allez, Gérard.
10: Tu vas enchaîner, les fumiers. Bon.
0: Ah, fumier, t'en es au revoir. Terminé, le
1: dernier. Arrête, Gérard.
10: Je parlais pas à toi.
0: Terminé.
1: Voilà, Gérard.
0: C'est terminé.
1: Non, Gérard.
0: Le débat est clos. Ça fait trois fois que je suis insulté, c'est terminé.
1: Il t'a pas insulté, il parlait à l'autre auditeur.
0: C'est terminé.
1: Gérard,
3: tu prends tout pour toi.
0: Le débat est terminé.
1: Gérard.
3: Bah alors t'auras pas Lily au téléphone.
0: Tout est terminé.
3: T'auras pas Lily au téléphone.
1: Voilà.
0: Tout est terminé.
1: Gérard.
0: Le débat est clos.
1: Gérard, je peux en placer une? Bon, il parlait pas à toi, il parlait à l'autre auditeur.
0: Ouais, c'est ça.
1: Et tu l'as pris pour toi. C'est vrai, Gérard.
0: Ben oui, c'est ça.
1: Et en plus, il faut qu'on reste au moins jusqu'à moins quart parce que Lily doit appeler normalement. Donc, faut tenir. Sinon, tu lui parleras pas. Allez, on y retourne.
0: Ouais, mais là, je préviens, je vais pas me faire insulter comme ça. Hein.
1: Mais il t'insultait pas toi.
0: Non, mais ça va aller vite.
1: Allez, Gérard.
0: Alors, un surdoué peut-il conduire un camion ou autre?
10: Oh là là là. Des questions.
1: S'il vous plaît, répondez à la question, s'il vous plaît.
10: Bonsoir.
1: Allez-y. Bonsoir.
10: Bonsoir, c'est Pierre-Jean.
22: Il y a deux nouveaux auditeurs, s'il te plaît.
0: Alors, on accueille Pierre-Jean de Pochetron
10: sur Brancard. Oui, c'est dans le Kosovo, 178. Bonsoir, Gérard. Comment ça va?
7: Bonsoir.
8: Bonsoir, bonsoir les auditeurs, bonsoir tout le monde.
12: Bonsoir.
1: Bonsoir, et qui est-ce qui est là encore?
0: Nounou là, ou je suis
22: non, c'est Nemo, Gérard.
0: Nemo de Marseille.
12: Ne m'insulte pas, j'appelle de Marseille. Bonsoir Gérard.
7: Bonsoir Nemo.
8: Bonsoir Nemo.
1: Bonsoir, allez, vas-y, on va répondre à la question.
0: La question, on va demander à Doué dans la queue là.
8: Oui, dans Huc. Donc, écoute, mais... un surdoué peut-il conduire un camion
0: Ou autre.
8: Ou autre.
7: Une moi,
8: moi, je penche pour autre parce qu'un surdoué, quand même, je sais pas, un Q8-2, c'est bon, tu le conduis ton camion. Hein. Mmh. GG, t'as quand même conduit un camtar, c'est ce que t'es. C'est ce que c'est, quand même.
0: Ouais, merci, je connais.
8: Tu te considères comme un surdoué, toi?
0: De manière, t'as pas besoin d'être surdoué ou autre pour conduire un camion, d'accord?
8: C'est bon, t'as répondu à la question, hein. On peut enchaîner la suivante.
0: Attends, si ça te plaît pas, c'est le même prix, d'accord? C'est pas toi qui vas me commander, d'accord?
8: Bah, écoute, j'ai pas, t'as répondu, c'est bon.
0: Ah non, mais c'est toi, depuis quand que tu me commandes, toi?
12: Bon, il y a d'autres auditeurs, quand même, Gérard.
1: Voilà, et Gérard...
3: Il y a une question de Scatanic, surfeur. Est-ce que les routiers ont eu leur diplôme de soudoué pour conduire?
0: Non, il n'y a pas besoin d'avoir un diplôme pour conduire.
1: Il n'y a pas besoin, hein?
0: Non.
3: C'est certain?
1: D'accord.
0: Non.
1: Ah, faut qu'on le communique à la presse, là.
0: Donc, justement, en parlant de ça, je les salue tous, les Pozzo qui sont sur la route, et bonne bourre à vous.
8: Ouais,
0: donc,
12: Et les taxis, tu les salues jamais?
0: Bah attends, les chauffeurs de taxi aussi, d'accord? Je suis pas tout seul à passer des bonjours, d'accord?
1: D'accord. Ok, Gérard, on les embrasse, on leur fait la bise.
12: Parce que tu penses beaucoup aux routiers, mais pas souvent aux taxis, quoi.
0: Ouais, mais chauffeurs de taxi, il y en a qu'on vous estime bien, d'accord?
7: Ils crachent dans le camion.
0: Malgré qu'on vous passe pas assez de coucou, mais n'ayez crainte, on vous estime quand même bien.
7: Ils prennent des putes.
12: Parce qu'on en chie aussi la nuit.
0: Ouais, mais je le sais.
1: Voilà, Gérard, on va peut-être retourner au débat maintenant.
0: Et par contre, celui...
7: Il n'est pas dans la couchette.
1: Pas moi. Ok, Gérard, vas-y, pose une autre question, parce qu'à priori, tu as répondu à la question, c'est bon. Hop là, voilà.
0: Donc, Groove. C'est Roube, là, ou je sais pas quoi.
13: Non.
0: C'est Roube !
13: Non, il a été viré. C'est Roube.
1: Ah, il a été viré, Gérard. Tu l'as viré tout à l'heure.
0: Punaise.
13: Ah oui, bah, tu vires tellement de gens qu'après, c'est le bordel. Hein. Quelque chose de mignon.
8: Ah, c'est clair.
13: Bah, alors.
0: Alors, Gasparotte.
22: Mais tu l'as viré aussi,
13: Gérard.
22: Demande-leur qui se présente.
0: Pierre-Jean.
13: Ouais.
12: Moi,
13: je dirais que conduire un camtar, ça demande certaines compétences, donc c'est pas donné à tout le monde, et j'estime que c'est pour des gens qui ont un excellent QI, qui ont des réflexes, qui ont une acuité visuelle acerbe. Donc, pour moi, ouais, ça demande certaines compétences, c'est clair, Gérard.
0: Mmh. Nemo ?
7: Tu peux m'expliquer l'acuité visuelle à Serge ?
8: Ouais, j'ai pas compris non plus l'acuité.
12: Ouais. Tu peux lui dire de se taire derrière ?
0: Nemo !
12: Ok, donc pour moi, les surdoués, c'est les mecs qui conduisent des taxis, c'est clair.
0: Ouais, mais il y a ça, et puis aussi les camions, hein, d'accord ?
12: Bah, il y a les routiers, ouais, mais bon, les routiers, il y en a tellement par rapport aux taxis que...
0: Non, mais faut dire une chose que, bon, attends, on va laisser parler Marie-Mure.
7: Marie-Mure, ouais, non, faut pas avoir fait les nains, hein, pour conduire un camion, donc suffit d'avoir un peu de synchronicité dans les membres, et voilà, quoi. Mmh. Après, tu connais tes panneaux, bon, faut pas être trop, tu vois.
12: Ouais, faut pas s'endormir au bout d'alcool, ou...
7: Puis après, tant qu'il y a un première, deuxième, troisième.
13: Et après, quatrième. Hop là, sur l'autoroute, à fond la caisse.
7: Voilà,
13: tu t'es l'autoroute pour voir les teubus.
0: Je pense pas, mon ami. C'était Nemo là qui parlait des chauffeurs de taxi, c'est ça?
12: Ouais, je te parlais des chauffeurs de taxi, ouais.
0: Non, mais faut bien se dire une chose que, bon, c'est vrai que vous êtes comme certains chauffeurs routiers, vous risquez aussi votre vie comme tout le monde, d'accord?
12: Ouais, c'est clair.
0: T'es d'accord avec moi?
12: Ouais.
0: Bon, donc. Il y a
12: peut-être plus de femmes dans notre métier que dans le métier des routiers. Quoi.
8: Il a l'air grave motivé, le calme, là, quand même.
0: Non, mais ça, c'est vrai que du côté poids lourd, c'est vrai qu'il n'y a pas tellement de femmes. Hein.
8: Ouais.
0: Il y en a plus, et encore...
7: T'en as connu quelques-unes, quand même.
8: Ouais, t'en connais quand même quelques-unes.
0: Qui conduisait chauffeur, comme
8: non,
0: chauffeur...
8: Non, pas forcément.
7: Des 40 tonnes.
8: Ouais, voilà.
0: Ah non. Non, en tant que chauffeur routier, non. Hein.
8: Bah attends, tu les as niqués.
13: T'en as rencontré des bonasses quand même, chauffeur routier, non?
8: Ouais.
0: Ah non. Même là, je peux te dire non. Hein.
8: T'en as pas tiré une gueule.
13: Il y en a quelques-unes quand même.
0: Non. Non, bon. Ça je peux te dire non. Bon, donc on va pas s'éterniser là-dessus. Donc c'est pour te dire que...
7: Crachez pas.
0: à Nemo, qu'en fin de compte, c'est vrai que dans votre profession, il y en a, mais elles sont plus de jour que de nuit.
12: Ouais, mais je pense qu'il y a plus d'agressions chez les taxis que chez les routiers, tu vois, déjà.
0: Ouais, non, mais oui, pourquoi? Parce que vous avez quand même une recette à ramener.
12: Parce qu'on a des clients, alors que les routiers, ils prennent pas de clients la nuit.
18: Ouais, ça dépend des routiers, il y en a qui prennent des clients.
0: Hein. Nemo.
12: Ouais.
0: Attendez derrière, s'il vous plaît. Hey, Nemo, faut bien me dire une chose, que certains routiers ont des recettes aussi sur eux à ramener au patron, hein.

0: Doué.
1: De oui. Ton cul. Je t'écoute.
0: Dans 5 minutes, le débat est terminé.
2: Mais arrête, comme par hasard, c'est tout prendre mal.
3: C'est marrant, Gérard, c'est marrant. C'est que c'est... Attends, c'est comme par hasard, c'est dans 5 minutes quand on doit appeler Lily. C'est marrant, ça. C'est pur hasard.
0: D'où peut provenir la maladie d'un surdoué ou sous-doué?
1: De ton cul. De ton kiste.
4: Vas-y, laisse tomber.
5: Gérard, c'est de l'humour, prends-le bien.
4: Elle attend que ça, elle attend que ça que tu rebondisses.
6: Ouais, souris, souris, mon téchico.
4: Oublie, oublie.
0: On va demander à Nemo.
4: Ouais. Bah, la maladie, c'est quoi? C'est une maladie d'être surdoué ou sous-doué, c'est ça?
0: Ben, de manière, tout à l'heure, j'ai demandé sur la première question. D'après vous, peut-on guérir une personne sous-douée ou sous-douée?
6: Ah, t'as venu une maladie?
0: Bah, ah, si, que, si, ouais, si. Ça peut être une maladie, hein.
7: Mais non, explique-toi, là, parce que je comprends pas depuis le début, t'as l'impression de faire passer les sous-doués pour des malades mentaux.
6: Ouais.
0: Ah, bah,
7: alors que c'est pas vrai, hein.
0: Ah bah attends,
7: des pauvres gens un peu cons, quoi.
0: Non mais attends, quand tu vois l'autre personne qui est passée à l'antenne et qui savait pas ce qu'il disait, je suis désolé.
6: Il était très bourré.
4: C'est normal.
6: Attends, c'est toi qui les as fait les questions, GG, là, ou quoi?
0: Ouais, c'est moi.
7: Accorde lui le bénéfice du doute, quand même.
6: Bon, ok.
4: As-tu fait tes questions, maintenant, GG?
6: Ah ouais?
0: Pourquoi, ça vous gêne?
6: Bah, je sais pas,
4: on dit qu'il est bon. On copie sur un bourboline, c'est pas possible.
6: Ouais.
4: Pas vrai, ça.
6: Et tu nous présenteras tes potes Trizo, GG?
4: Trizo Mi Pastis 51. Et tu connais ton QI, toi, GG, ou pas?
7: C'est
2: 60. Ah oui, Gérard, réponds la question.
0: Très bien!
3: Gérard, on t'a demandé.
0: Ma vie privée ne vous regarde pas, je ne réponds pas! Terminé!
3: Arrête, tu tombes dans la provoque, tu mènes pas ton débat, regarde.
0: Terminé, c'est tout.
3: C'est vrai, Gérard.
0: Terminé,
3: non, Gérard, c'est pas terminé.
5: Il y a des gens qui veulent te provoquer, par exemple Tomate qui te dit est-ce que ton dentiste, GG, c'est un sous-doué? Ben, ça, c'est fait pour t'énerver et ça doit pas t'énerver.
0: Terminé, le débat est
6: clos. Tu réponds du
0: tac au tac. Terminé, j'en ai marre qu'on m'insulte.
3: On t'a pas insulté.
0: C'est tout!
3: Mais c'est vrai, Gérard, on t'a pas
0: c'est
3: insulté.
0: C'est tout terminé.
3: Non, Gérard.
0: Le débat est clos.
3: Gérard, avoue que t'en as rien à foutre du débat depuis le départ. Sérieusement.
0: Terminé.
3: Je te pose une question.
0: Je savais très bien comment que ça allait se terminer.
3: Mais
0: se
3: non.
0: Tourner. Cette manière, c'est toutes les semaines, donc c'est terminé. La semaine prochaine, pour mon anniversaire, il n'y aura rien. C'est tout annulé. Terminé. Point final à la ligne. Le débat est clos. Il est moins le quart. Terminé.
5: Enfin, si le directeur d'antenne, il entend ça, tu pourras plus du tout rentrer dans le truc. Dans le bâtiment, terminé.
0: De manière, j'ai déjà plus le droit d'y rentrer, d'accord?
5: Ouais, mais là, plus du tout.
0: Donc, maintenant,
3: Gérard.
0: Tout est clos, c'est tout.
3: Non,
0: terminé.
3: Gérard, c'est pas clos.
0: Terminé, c'est moi qui commande.
3: On n'a même pas fait de conclusion, on n'a rien fait.
0: Donc, on fait conclusion, Nemo.
3: On fait, voilà.
6: Elles étaient bonnes, tes questions, là.
3: On fait pas conclusion, Gérard. On fait,
0: conclusion!
3: Gérard, on fait pas conclusion, il faut qu'on tienne au moins jusqu'à moins quart. Il y a Lily qui doit appeler.
0: Non, il est moins le quart, c'est tout.
3: J'ai remarqué que comme par hasard.
0: Il est moins le quart et c'est tout!
3: J'ai remarqué que comme par hasard, quand on arrive
0: il
3: à moins quart.
0: Il est moins le quart et Gérard, c'est terminé!
3: Arrête, Gérard. Sérieusement. Tu vois, il est moins quart, comme par hasard, tu vas arrêter parce que tu sais que Lily doit appeler. Peut-être.
0: Non, j'ai dit que.
3: Alors, on va aller jusqu'au bout. Tu as posé une autre question, tu vas continuer celle-là et après on fera la conclusion. Ok,
0: non,
3: Gérard?
0: On fait conclusion, c'est tout.
3: Regarde, personne ne veut faire la conclusion. Vous voulez faire la conclusion?
6: Non, une question.
0: Mais même, c'est pas parce que Max est parti, maintenant c'est moi qui commande et celui qui me souffle dans la gueule, arrête!
7: C'est pas toi qui commande.
0: Ok, si c'est moi qui commande en ce moment.
3: C'est sur la ligne 1.
0: Terminé, hop! Conclusion du débat est terminée, on n'en parle plus.
6: Oh là là, mais
7: si tu veux
6: travailler mal,
7: c'est
6: ça aussi.
7: Tu sais que je vais te sucer pour rester, tu vois.
0: Mais ouais, c'est ça. Allez, c'est bon, hop. On arrête un peu de dire n'importe quoi.
3: Ok, on n'appellera pas Lily,
7: attends. Si tu as une nana qui te kiffe à l'antenne, moi je te kiffe, hein, vas-y. Je vais bien t'allumer après.
3: Tu vois, il y en a.
0: Terminé.
7: Je prends l'antenne, la Lily, tu vas vite l'oublier, t'inquiète.
6: C'est bon, elle est bonne en plus, elle est bonne.
0: Terminé, je fais conclusion du débat, c'est tout. Ouais, maintenant, Max arrive, maintenant, vous allez voir.
7: Eh ben, tu restes quelque chose, là.
0: Je dis que c'est terminé, c'est tout, d'accord?
4: Bah alors, c'était question, là. Mais arrête de pleurer, putain, et pose ta putain de
0: question. Mais la putain de question, c'est moi qui l'ai fait, j'ai dit que c'était terminé. C'est clair, net et précis.
6: Oh, le gogol. Enchaîne, là, sérieux. Hein?
0: Parce que depuis le départ, vous arrêtez pas de m'envoyer chier.
4: Mais arrête de
0: non. Maintenant, c'est terminé. C'est terminé.
4: Gérard, arrête de faire ta star.
0: Terminé.
6: Bonsoir. Est-ce qu'on peut m'accueillir?
0: Non, c'est terminé.
4: Bonsoir, Gérard. Arrête de pleurer, fais ta conclusion.
0: C'est terminé.
3: Bon, Gérard.
0: Je vais pas te faire chier, tu vas dégager chez toi,
4: mais
0: d'accord?
4: C'est vraiment, mais Gérard,
6: la famille à Leboeuf,
4: on essaye de faire un débat intéressant et t'es sans arrêt.
0: Mais depuis tout à l'heure, vous arrêtez pas de me balancer n'importe quoi, donc maintenant c'est terminé. La semaine prochaine, il y aura rien terminé, final.
3: Tu l'as déjà dit 10 fois que c'est terminé.
0: Ok, voilà, terminé.
5: Gérard restera chez lui.
3: Voilà, il y aura pas de pinard, rien. Bon, Gérard.
0: Mais Pedro, t'as... Putain, mais tu me fais chier, toi!

0: Arrête.
1: Merde, tiens. Tu l'as fait tout seul ta conclusion.
0: Mais non, je vais pas la faire
2: Gérard.
0: Tout seul.
2: Gérard.
0: Ouais, il fait son show. Bon, alors on fait quoi? On attend. Ah, on va chanter la chanson.
2: On va chanter la chanson.
0: On a la fameuse chanson à faire. Alors on va chanter.
2: La chanson, tant pis pour ta gueule.
0: On va la faire tout seul.
2: Reviens, Yvonne.
3: Alors faut laisser le premier couplet. Hein.
2: Non.
0: Alors attendez, les auditeurs,
2: on
0: met en attente
2: et on fait tout de suite.
0: On va faire une chanson, alors attention.
2: À trois.
0: 1, 2, 3.
4: Allez, GG. T'es débat, pu des pieds, c'est de la merde.

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2: t'es sur tes la suite tout à l'heure parce qu'il revient.
1: Voilà. Gérard, tu reviens. Viens, Gérard.
2: On fait carrément une chanson pour te faire revenir.
1: Allez, on a fait une chanson entière pour toi.
3: Non, j'en ai rien. Allez, votre
1: allez, Gérard, regarde les auditeurs. Gégé. Franchement, les auditeurs, elle était bien.
4: Elle était géniale.
1: Elle est géniale. Tu vois, tout le monde adore.
5: Faut prendre ça à l'humour.
1: Mais voilà, Gérard, faut prendre ça à l'humour. Oui. Écoute les gens.
4: C'est des paroles de
1: Johnny Hallyday. Voilà, il est de retour. Ça y est, il est en train de s'asseoir.
5: Il est lourd.
1: Calmez-vous, s'il vous plaît. Oh. Et donc, mets ton casque, Gérard.
5: Il a pas d'humour.
1: Mais si, il en a. Par contre, là, maintenant, il écoute.
5: Ah, quand même. Bon, tu nous entends, Gérard?
1: Oui, il vous entend. Allez, allume ton micro.
5: On t'aime bien, on a envie de continuer.
6: Bonne alive.
1: Voilà.
3: Non, mais c'est tout, c'est clos et c'est terminé.
1: Tu n'as pas chialé quand même.
3: C'est tout, c'est fini. C'est fini, c'est tout.
1: Mais non, c'est pas fini.
3: Ça y est, c'est terminé, le débat est clos. Maintenant.
1: Mais il n'est pas clos, il est que moins quart, regarde.
4: Moins quart, on a le temps, là.
7: En plus, GG, il y a un nouvel auditeur sur la ligne.
2: Ah, et en plus, il te reste des questions. Pose une question,
1: vas-y,
2: Gérard.
1: T'en as fait 15, on n'a même pas fait.
2: Gérard, La question.
3: C'est non.
1: Mais qu'est-ce que t'as ce soir? Sérieux? Qu'est-ce que t'as, Gérard, ce soir?
7: Il est amoureux.
3: Non, mais ça vous regarde pas. C'est
7: bah si, GG, tu fais chier tout le monde, là.
1: Franchement, Gérard, depuis qu'il y est parti, ça y est, tu nous prends la tête. Qu'est-ce qu'il y a?
3: Non, même, de toute manière, c'est pas ça, c'est tout.
7: La menteuse.
2: Non, mais t'as pas été pareil. Quand Lily était là, tout allait bien, t'étais tout sourire. Une fois que Lily, elle est plus là, t'en as plus rien à foutre de
1: ta gueule. Voilà, ça y est. Tu vois, tu respectes pas les gens comme ça quand tu fais ça.
2: Tu respectes pas l'auditeur.
1: Tu vois?
3: Dans ce cas-là, on respecte un peu la vie privée des gens.
7: Bah, respecte-nous.
2: Mais c'est toi qui en parles.
3: C'est pas vous, d'accord? J'ai rien après vous, d'accord? C'est les auditeurs. Maintenant, c'est à vous, au standard, de gérer un peu les auditeurs.
2: Gérard, t'as de la moutarde sur ta moustache.
3: Bon, ça suffit.
2: C'est pas grave. Enfin, bon, à la radio, ça fait meilleur.
1: Bon, Gérard, vas-y, on va conclure. On fait ça calmement. Hein. Les auditeurs ont compris, à mon avis, on va faire ça calmement.
2: Allez,
1: la conclusion. Allez, Gérard.
3: Donc, conclusion, et c'est terminé.
1: Allez, conclusion, on va pousser jusqu'à 2h tranquille. Hein.
3: Non, on fait.
1: Ah, bah, ça a raccroché, tiens.
5: Voilà.
1: Si tu pouvais gérer, Céline.
5: Bye.
1: Non, c'est pas celle-là. Attends, on met en antenne.
3: Donc c'est bon, on fait la conclusion.
1: Vas-y, commence à la faire parce que je crois que Céline a du mal.
3: Marie.
1: Voilà, c'est bon.
5: Conclusion, il est moins le quart.
1: Allez, vas-y.
4: On va faire une question.
1: Vous inquiétez pas, on va gérer.
4: Gérard, encore une.
6: Allez, il y a Lily qui t'écoute là, GG, vas-y.
1: Je suis sûr, en plus, elle nous écoute.
6: Pose le débat au centre.
3: Marie, conclusion.
4: Mais pense à lui.
5: Non, putain, mais une question, Gérard, il est moins le quart.
1: Franchement, il est moins quart, Gérard.
4: On a le temps, hein. On est calme, regarde.
1: En plus, tu sais quoi, Lily m'a dit qu'elle écouterait en plus le débat et elle espérait que t'allais assurer. Donc, franchement, là, t'assures pas, il est 2h12
6: plus
1: et tu veux déjà
6: privé,
1: finir.
6: Plus rien. Vas-y.
1: Ça y est.
5: Mais t'es pas dégoûté d'avoir écrit des questions et de faire la conclusion maintenant?
4: Attends,
3: mais à chaque fois, vous me cassez les débats.
5: Gérard, qui est-ce qui s'énerve?
3: Dans ce cas-là, il y en a qui ont intérêt de se calmer.
5: Qui est-ce qui gueule et qui est-ce qui s'énerve?
8: Allô, bonsoir.
4: Bonsoir.
8: C'est le nouveau, je suis revenu, ça avait raccroché, je suis désolé.
1: D'accord.
7: C'est Yuri Margarine, c'est le nouveau.
8: Voilà, c'est Yuri Margarine, j'appelle de Bucarotte 116.6.
4: Bonsoir, Yuri.
8: Je suis désolé, ça a coupé, je sais pas pourquoi.
3: Alors, c'est la dernière question, après c'est la conclusion.
1: Voilà, nickel, voilà.
3: D'où peut provenir
5: une bonne question, hein.
3: Eh, tu vas pas commencer, toi, Yuri, d'accord?
1: Vas-y, enchaîne, pose ta question.
7: C'est
1: vas-y.
7: Pas Yuri, hein.
5: C'est pas Yuri et c'est pas méchant ce que je viens de dire.
8: C'est vrai.
3: Alors, est-ce que. Ah ben voilà, tiens, comment on a.
5: C'est Nemo qui te parle, une bonne question, Gérard. Ah,
3: comme on a J-6, moins 6h30, moins 6h30 du début du match, est-ce que les joueurs de foot doivent être surdoués pour gagner la Coupe du Monde?
4: Ah, je pense que ouais. Hein.
8: Quand même.
3: Alors, Marie, pour toi?
4: Marie Mur, ouais, je pense qu'il faut être...
3: Non, mais je parle pour nous, hein.
4: Ah bah oui, évidemment, moi je ne considère que surdoués les Français de France, donc les autres ne le font pas, et je pense qu'on a de bons exemples, avec Zizou, avec Carambeu, avec, tu vois.
3: Ouais, mais là, je crois qu'on
4: est... Et surtout le bœuf.
6: C'est clair. D'ailleurs, il s'est claqué, ça c'est une aubaine pour nous.
8: Ouais, c'est un bonheur.
3: Attendez, New...
4: Petit commentaire.
3: Yuri Margarine.
8: Ouais, bah écoute, je ne peux qu'aller dans le sens de ce qu'a dit la jeune fille. Sauf que j'émettrais une toute petite réserve, c'est-à-dire que moi je ferais deux catégories, c'est-à-dire que le bœuf je le mets dans les sous-doués, pas dans les surdoués. Hein.
4: Non, c'est parce que t'as mal regardé.
8: Qu'il n'y ait pas de confusion.
5: Bah moi, c'est Nemo qui te parle. Moi, franchement, le bœuf je le mets dans les surdoués parce que quand tu vois la pub qu'il a faite pour le bœuf, Franchement, c'est excellent.
0: J'ai une, deux, trois preuves de qualité.
5: C'est vrai, j'ai pas c'est excellent, quoi.
8: Par les temps qui courent, donner l'envie de manger du bœuf, c'est pas facile. Hein. C'est
0: normal qu'il fasse de la pub pour la viande folle.
3: Pierre-Jean, pour finir.
0: Moi, je dirais que ouais, c'est une aubaine. Je rejoindrai les auditeurs pour dire que c'est une aubaine que le bœuf se soit blessé et que c'est pas une question de sous-doué et sur-doué. Demain, il faudra jouer le match à fond. On y croit. Allez les bleus, on est tous ensemble. Allez les bleus, on est avec vous.
1: On est d'accord, Gérard, on est avec eux.
3: Ça veut de nous le prouver hein, demain.
1: Gérard, tu nous as pas donné ton pronostic pour demain. À ton avis, il y aura combien?
3: 2-0.
1: 2-0 pour qui?
3: Pour nous, hein.
8: C'est but de qui, c'est...
1: But de qui, ouais.
3: À votre avis.
8: Est-ce que le bœuf va marquer, par exemple?
3: Non, le bœuf, il est blessé. Henri, il est pas là, donc...
1: Anelka, peut-être?
0: Non.
3: Non, c'est Zidane qui va marquer.
9: Zidane
3: et Dugarry, voilà. Dugarry,
8: ouais.
3: Dugarry. Voilà, terminé, donc conclusion du débat, voilà.
1: Voilà, on est dans les temps, c'est nickel.
3: Donc voilà, donc on va demander à New...
8: On aurait même pu en faire une de plus. Hein,
3: non, c'est terminé.
0: Allez, pas une un peu plus loin.
3: C'est terminé.
1: Je crois qu'on avait une question internet, Gérard. Attends, hop là, on avait une question internet, je crois.
2: Pas trop, il faut que j'info. Vas-y.
1: Vas-y, Gérard.
3: Donc, conclusion.
5: Une bonne question. Hein.
8: Ah, ça se passait bien, là. C'était
3: non, conclusion.
0: Pas de chute de la loco.
3: Conclusion.
0: On n'a pas parlé de Christine. On n'a pas parlé de Tekist. Ça se passait bien.
8: Gérard. On aurait pu continuer comme ça.
3: Non, j'ai dit conclusion.
1: Allez, on va faire la conclusion. On va essayer de tenir jusqu'à 2h du mat. On va combler, vous inquiétez pas.
8: On va faire 10 minutes de conclusion.
1: Mais si, t'inquiète pas, on a l'habitude.
3: Oui. Non, mais c'est...
8: Alors, à ce moment-là, on fait une question après la conclusion.
7: Voilà.
3: Il n'y aura pas de question.
0: Un petit karaoké.
3: Il n'y aura rien du tout.
8: Un petit doigt quand même, non?
7: On fait une question avant la conclusion.
1: Allez, on va faire la conclusion, après on fera une question. Allez, vas-y.
0: On aura pas de cadeau.
1: Allez, vas-y.
5: Une dernière question, sinon ça va partir en couille, tu le sais toi-même. Donc, une dernière
0: question. Après la conclusion. Toi-même, tu sais que tu vas t'en manger plein les chicots, toi-même.
5: Une dernière question.
0: Donc, t'as plutôt intérêt à enchaîner. Fais gaffe.
5: Je conseille plutôt une question, Gérard, parce que sinon, à mon avis, la conclusion.
0: On te prend en otage.
8: Il y a des têtes et des dents qui vont tomber.
5: Ouais. Ça va partir en couille.
3: Eh ben, les auditeurs, je vous dis au revoir.
1: Mais non, Gérard.
3: Vous avez tout gagné.
1: Mais non, Gérard.
3: Maintenant, c'est terminé. Il n'y aura pas de conclusion, donc c'est terminé. Voilà.
1: Mais non, Gérard, on va faire la conclusion. On fait la conclusion, Gérard. Il est temps, il est l'heure. Franchement.
2: Moi, j'aurai ma question internet plus tard, peut-être.
1: Ouais. Non, mais là, tu peux y aller.
3: Ça dépend ce que c'est comme question.
5: Allô. Les auditeurs.
1: Ok, vas-y, je les ai coupés parce que...
2: On te demande, est-ce que Lily est petite? Si oui, est-ce qu'il s'agit d'une Lilliput?
3: Merci pour la question, je réponds même pas.
1: D'accord.
3: Là, vous cherchez à vraiment foutre la merde. Alors donc, c'est terminé, maintenant c'est ok.
1: On fait la conclusion.
5: Une dernière question.
1: Ok, on va pas faire la question, on va faire la conclusion. Ceux qui veulent faire la conclusion, allez-y. Sinon, les autres pouvaient aller dormir. Allez, on y va.
5: Non, mais on reste jusqu'à 2h du mat et il nous fait sa conclusion à moins
3: 10. C'est terminé.
0: Non, ça continue.
5: Tu te fous pas de la gueule du monde un peu.
8: On fait les prolongations là.
1: Eh, Gérard, vas-y. Gérard, commence à faire la conclusion, après ils vont la faire. Vas-y.
3: Yuri Margarine.
1: Mais non.
8: Bah écoute,
5: tu appelleras pas le bœuf par hasard, toi.
8: Voilà, ce fut un bon débat. Moi, je pense que t'as bien élargi là sur le foot. Tu nous as ouvert une petite porte pour faire 2-3 questions de rab après cette conclusion. Et puis voilà, surdoué. Bah écoute, je pense que t'as une grande carrière devant toi. Maintenant, t'as pas été détecté plus tôt. C'est dommage. T'aurais pu faire encore mieux, je pense.
3: Ok. Pierre-Jean. Voilà. Bonsoir à toi.
0: C'est dommage que tu te sois
3: bonne semaine.
8: Oui.
0: Ok.
3: Pierre-Jean.
0: C'est dommage que tu te sois emballé comme ça, tu t'énerves tout seul, donc c'est un petit peu relou, quoi.
5: Bah, comme d'hab, hein.
0: C'était quand même un bon débat, on a parlé avec retenue, on n'a pas trop parlé des Mongoliens, tout ça, parce que ça se fait pas. Par contre, il y avait des choses à dire, mais on fera ça une prochaine fois. Je pense que tu referas un débat sur les Mongols.
8: Sur la famille.
0: Parler de ta famille, ouais, un petit peu, là. Non?
3: Pierre-Jean, bonsoir.
1: Bonsoir.
0: Moi, c'est Pierre-Jean, j'appelle donc du Kosovo. Je voulais faire ma conclusion. Pour dire que j'espère qu'il y aura un autre débat sur les Mongolitos et que tu pourrais parler un petit peu des rapports.
3: Céline, s'il te plaît, j'ai dit à Pierre-Jean, au revoir.
0: Entre ton père et ta mère qui a résisté à ça,
5: Gérard.
0: Un animateur sur Fun Radio complètement.
1: Mais non, Gérard, oulala. Mais pourquoi vous avez. Qu'est-ce que vous avez fait?
3: Terminé au sondage,
1: arrêtez.
3: Je ne peux plus de vous.
1: Il est parti. Reviens, Gérard. Reviens, Gérard.
2: Gérard s'en va.
1: Gérard est parti.
3: Parce qu'on a parlé de ma mère et mon père, non. C'est un truc que j'ai horreur.
1: Qu'est-ce que vous avez fait?
2: Vous avez dit.
1: Mais non, vous avez pas parlé.
3: C'est que j'ai horreur d'entendre des auditeurs.
2: C'est pas eux.
1: Mais ils sont pas.
3: Si. C'est Pierre Jean, donc c'est terminé.
6: Moi, c'est quelqu'un dans l'autre studio.
2: Il s'en va rejoindre les alcooliques anonymes.
6: C'est
2: elle déconne, Pierre Jean, on est viré.
1: Franchement. T'as déconné, du
2: mais
1: coup.
2: Mais c'est pas moi, c'est pas moi. Oh,
7: non, pas non, vous êtes pas viré, c'est nous, c'est Hervé et moi. Alors.
1: Franchement, ce sera aussi sur votre paye. Vous allez pas faire les fiers.
6: Qu'est-ce qu'il a dit?
4: Remerciez-nous.
2: Je sais pas, on n'a pas entendu. Qu'est-ce qui a été dit?
7: En fait, faut pas parler de sa maman et son papa. Voilà. Il supporte pas.
4: Sa mère qui était cousin apparemment et.
1: Arrête. On parle plus de ça. Sérieux, on parle plus de ça parce que sinon, ça va très mal finir. En plus.
6: Moi, je suis en train de. Attends, je savais même pas qu'il avait un père et une mère, moi. Alors.
1: Arrêtez.
3: C'est terminé. Là, vous êtes.
2: Gérard, une explication. Une explication
1: à la presse.
2: Une explication.
1: Gérard,
3: une explication.
1: Viens à côté de moi, Gérard.
6: Gérard, dans le confesse.
2: Gérard, il faut que tu t'expliques.
1: Gérard, viens ici.
4: Viens voir le psy, là.
1: Reviens, Gérard.
3: Gérard,
1: Destal, allez. Ok, laissez-le. Tant pis, on va faire sans lui, on va faire autre chose. Hop là.
2: On avait plein de questions sur Sandy, enfin des trucs et tout.
4: Vas-y, on va te répondre.
6: D'ailleurs, moi, j'aimerais bien connaître le cul de Sandy.
1: Bon, qu'est-ce qu'on va faire? Bon, on va pas le rappeler, tant pis qu'il fasse la tête, tant pis.
8: On continue sans lui.
1: Ouais, on va faire sans lui. Bon, la conclusion.
4: Piquez-lui sa feuille.
1: Qu'est-ce qui a pas fait la conclusion?
6: Il est parti.
1: Bon, arrêtez de vous.
6: La radio ce soir.
1: Vous parlez pas dessus, c'est pas la peine. Qu'est-ce qui a pas fait la conclusion? Faites-la, après tout, on va aller jusqu'au bout.
8: Mais pose des questions, Pedro.
6: Vas-y.
8: Vas-y, fais des questions.
1: Ah, bah alors, Nathalie,
2: il a laissé son cahier.
7: C'est semblant de mal lire.
8: Allez, prends le cahier, là.
7: Et si tu peux nous chauffer un poème, alors.
6: On enchaîne sur un débat.
1: Est-ce que les extraterrestres sont-ils des surdoués ou des sous-doués?
7: Une autre.
1: Ah, bah alors, attendez.
6: Peut-être. Pedro, on va parler de ta vie privée.
8: On va parler de la famille.
1: Peut-on être sous-doué ou surdoué dès la naissance?
7: Du cul?
8: Ah. Pas celle-là,
2: Essence avec 5
1: S. Ça y est, il m'a pris des questions.
2: Gérard, ton sandwich.
1: Gérard, ton sandwich.
8: Gérard,
1: ton odeur. Bah, sort, vas-y, au revoir.
8: Est-ce que tu peux embarquer ton odeur aussi?
2: On va arrêter. Je pense qu'on va arrêter.
1: On va bientôt arrêter le débat, à mon avis. On va même carrément arrêter. Hein. Tu peux couper son micro, à mon avis.
8: Reviens, on n'a pas encore parlé de ta fille, reviens.
1: Arrête. Je les ai coupés. Le débat, à mon avis, s'arrête ici. Qu'est-ce qu'on va avoir dans quelques instants? On va avoir Evan qui va débarquer pour tous les messages. 0825 08 5000.

0: en même temps, il te reste un panier d'osier avec les pieds, c'est ça?
1: Non, non, allez.
2: Ah ouais,
1: ouais, non, non, mais ça, je m'en doutais. Non,
2: c'est pas une collection de portefeuilles en cuir.
1: Bah ouais, bah alors.
2: Plein de monde, hein.
1: Non, non, c'est pas la peine.
0: Tu
1: non.
0: Attends, Marcelite, Gérard.
2: Oui.
0: Si, je sais pas si t'as vu le film avec Quasimodo, là.
1: Non, non, mais même, je m'en doutais.
0: Tu sais, en fait, pour devenir. Il y a des Cubains, et pour devenir Cubain, il faut se marier avec un Cubain.
1: J'ai dit non, donc terminé. Bonne nuit.
3: Monsieur, j'aurais un conseil à te donner si t'es toujours là. Comment il s'appelle?
1: Mais merde, c'était du nord. On lui dit au revoir, il dit trop de conneries. Allez hop, moi je prends pas de
3: risque.
1: Là, je prends pas de risque. Monsieur Mazur.
0: Un gitan.
3: Non, monsieur Mazur. Gitan. Une femme gitan.
1: Non, allez.
2: Est-ce que tu aurais une sœur qui serait pas mariée?
1: Non, terminé, au revoir.
3: J'ai une sœur.
1: Terminé, je viens de dire.
0: Terminé.
1: Je ne prends pas de risque comme ça sur l'antenne avec un mec comme ça. Donc terminé.
2: Comment les bohémiennes?
1: Non, allez hop, bonne nuit.
3: Ok, j'ai compris.

0: au-dessus de ma tête.
1: Jean-Luc.
0: Bon, c'est bon, bonne nuit à toi.
1: Je vais te dire, ouais.
0: Ouais, ben, bonne nuit. Bonne nuit, c'est bon.
2: Bande de cons.
1: Allez, hop.
0: Allez, hop, dégage.
1: Allez, hop, bonne nuit.
0: Allez, dégage, si je pouvais avoir la liste.
3: Ouais, Gaël, qu'est-ce que tu fais, la liste?
0: Pour les premiers... Bon, ben, alors, d'accord. Carombard, comme par hasard. Ça m'aurait étonné encore, celui-là. Momo, bonsoir.
4: Attends. Parce que... Comme Goldorak est parti, il faut que je prenne une minute pour rappeler Momo. Donc, t'as tout le monde sauf Momo.
0: Bon, bah d'accord.
4: Donc, il arrive.
0: Non, mais on prend quelqu'un d'autre à la place. Hein,
4: non, mais non. Je te rappelle, c'est Goldorak.
0: Johanna, bonsoir.
5: Bonsoir, Johanna.
1: Bonsoir, Johanna.
0: Salomé, bonsoir.
5: Bonsoir,
1: Salomé.
5: Bonsoir.
0: Carombard, bonsoir.
1: Bonsoir,
5: Carombard.
1: C'est Carombard. L'ennemi juré de caramel.
0: Ouais, bah, oh, tu
5: ouais,
0: as déjà
5: bon,
0: commencé
5: bon,
0: par
5: hein.
0: te taire.
1: Quand ok. Tu restes poli.
5: Vous n'avez pas commencé là. Hein.
1: D'accord.
5: Carole écrase. Je suis excité là ce soir, Gérard.
1: L'ennemi juré de caramel. Ah bah, c'est moi.
0: Je sens que Carombard, tu as pas commencé le débat que tu
1: as.
5: T'as raison, Gigi, il faut le remettre à sa place.
1: Non, je vais
0: dégager.
1: Non, Gigi, je vais être gentil.
0: T'as intérêt?
1: Je suis très gentil, j'appelle
6: bah, les gentils, Carombard, je le connais.
0: Ouais, c'est bon, toi.
1: Oh, non.
0: Camille, bonsoir.
5: Bonsoir, Camille.
7: Bonsoir, Camille.
0: Et Twister.
5: Bonsoir, Twister.
8: Et nous accueillons Momo aussi, donc qui vient d'arriver.
5: Bonsoir, Momo.
0: Là,
2: c'est des disques.
1: Momo, t'es pas d'Angoulême? Comment? T'es pas d'Angoulême?
0: C'est bon.
1: Non, non, non, je suis de Lyon. Ah merde.
5: T'es de Lyon?
1: Ouais, de Lyon.
5: Ok.
1: Ça va tout le monde?
0: Bon, on a toujours le Momo.
1: Ça va.
8: Non, mais Momo, il a remplacé Goldorak, puisque je pouvais pas avoir la ligne de Goldorak.
0: J'avais déjà Momo tout à l'heure.
8: Mais non, tu lui as pas parlé à Momo.
7: Pas c'est pas Gérard. Allez hop.
1: Gérard.
0: Bon, allez, la première question.
1: Gérard.
7: C'est quoi le débat?
0: Oh là là, je sens que tout à l'heure, ça va tourner. J'en connais qui vont aller au standard.
7: Gérard.
5: Vite fait.
1: Gérard, c'est Carombard.
0: Bon, Carombard, pour l'instant, tu la poses, tu la fermes et c'est moi qui...
5: Ouais, non, mais Carombard, tu te calmes un peu, sinon on va réussir du coup,
0: bon, bien. Alors êtes-vous pour ou contre les fêtes? Allez, c'est parti, première question, Momo, tu réponds, s'il te plaît.
5: Bah, pour.
1: Pour ou contre les fêtes? Twixer, je suis pour. Je suis pour les fêtes, moi. Moi, je suis pour aussi, ouais, Carombard.
5: Attends, moi, je suis pour les fêtes, là, c'est calmé, hein.
1: Allô, Gérard, c'est Carombard.
0: Carombard, tu dégages.
7: Et voilà, c'est parti. Allez hop.
5: Non, mais
8: j'ai rien
5: dit.
8: GG, on peut pas
5: dire. Non, ça commence mal.
1: On s'est déjà dit comme
7: Carombard. Gérard,
5: ça va commencer.
0: Bon,
7: Gérard, reprends ton débat. Carombard a rien fait, il est gentil comme tout.
0: Non, il va pas commencer à me dire sans arrêt c'est quoi ta question, d'accord? C'était pas lui que je m'adressais, c'était à Momo. Carombard, quand je l'appelle à ta chambre, il répondra.
5: Gérard, calme-toi un peu.
0: Momo, toi.
1: Ouais, c'est à moi, ouais. Allez, Momo. Gérard, je veux juste te dire un truc. C'est qu'on est quand même beaucoup sur l'antenne et que bon, on n'entend pas toujours très bien. Ce serait que...
5: Non, faudrait parler chaque
1: fois. Arrêtez, merde.
5: Non, on va plus entendre du
0: Momo,
5: tout, là.
0: Momo, tu réponds à la première question,
1: ouais,
0: s'il te plaît.
5: Allez, Momo.
1: Bah, sérieux, ouais, faut faire la fête dans la... Ouais, faut faire la fête. On a qu'une vie, faut s'éclater à fond.
5: Exactement, on a qu'une vie.
0: D'accord, Momo,
5: moi, je suis d'accord avec toi. Hein.
1: Bien, Momo, ça. Twixer, je suis d'accord.
0: Ouais, ben attends.
1: Merci, Momo, yeah.
0: Ouais. Bon, Johanna.
5: Ouais.
0: Johanna.
5: Mais moi, je sais pas ce que je fais là, je voudrais parler à Jean-Luc, s'il vous plaît.
0: Ben, tout à l'heure, vous avez.
5: C'est
0: tout
5: pas l'enseignement ici, la cocotte, hein.
0: Tout à l'heure, c'est le ministre de la police que vous avez tous dégagé.
5: Je leur tirerai tout le lit.
0: Alors, Johanna,
5: ouais.
0: Tu réponds à la question, tu demandes pas à parler à Jean-Luc, sinon tu dégages.
5: Mais écoutez, monsieur, moi, je ne sais pas où je suis.
0: Alors, tu dégages.
5: Oh, dégage, je gêne.
7: Non, Johanna, elle peut pas s'en aller.
0: Non, ils ont pas le savoir ce qu'on
7: dit. Ils disent, Johanna est gentille.
1: Faut pas la virer, alors, arrête-toi. Elle est gentille, faut pas la virer. Arrête, allez.
0: Salomé.
5: Oui.
7: Tu dégages.
1: Ouais.
0: Salomé.
5: Oui.
1: Tu dégages.
0: Tu réponds à une question, s'il te plaît.
5: C'est quoi ta question?
0: Non mais attends, vous êtes sourd d'oreille ou quoi là?
5: Bah écoute, c'est pas de ma faute si tu t'expliques mal, hein, j'ai rien compris.
0: Pour ou contre les fêtes?
5: Bah je suis pour les fêtes.
0: Alors c'est-à-dire?
2: À ton avis? Non, bah, je suis pour les fêtes parce que faire la fête, c'est génial, parce que la vie sans la fête, c'est rien. Et puis voilà, il faut bah,
9: exactement, c'est une question stupide, hein.
2: Tu fais pas la fête, toi, Gérard?
0: Pas pour l'instant, non.
2: Ah, mince, c'est dommage pour toi, alors, hein.
0: Alors, 40 bars.
10: Oui, c'est moi, Gérard.
0: Vas-y, réponds.
10: Alors, est-ce que j'aime la fête? Est-ce que je suis pour ou contre? Eh bien, j'aime la fête, Gérard. J'aime le faire la fête. Et toi, est-ce que, Gérard, une petite question, est-ce que tu aimes que les hommes te fassent la fête dans les chiottes de la loco?
0: Alors, 40 bars, tu dégages de ce coup-là, pour demain.
2: Mais là,
0: bonne nuit. Bonne nuit, 40 bars.
2: C'est une très bonne question.
0: Non, mais 40 bars.
2: Joker. Non, il n'y a pas de joker dans cette émission. Tu réponds, hein.
0: Non, mais de manière, il est hors de question que je réponde sur les chiottes de la loco.
10: Non, mais
0: le jour de vérité, c'était bon. Et par la c'est pas vous qui commandez, c'est moi. Alors, hop, 40 bars, tu dégages, bonne nuit, je veux plus t'entendre.
2: Mais non, il faut laisser 40 bars.
10: Laissez-le, 40 bars.
0: Non, attendez, c'est pas vous qui commandez, c'est moi, d'accord?
2: Mais écoute, c'est pas par peur, hein.
0: Camille, s'il te plaît, tu réponds.
2: Alors, les fêtes, c'est quelque chose, c'est partie de la vie. Il faut vivre avec les fêtes parce que c'est comme ça qu'on vit.
10: Bah, je suis d'accord avec toi.
2: Est-ce que vous êtes d'accord?
10: Bien vu.
2: Vous êtes tous d'accord avec moi?
9: Ben oui,
10: non,
2: Qui n'est pas d'accord? Qui n'est pas d'accord?
0: Stop!
2: Qu'il se dénonce.
0: Stop! Pour l'instant, vous attendez, on prend quelqu'un d'autre à la place de 40 bars, j'espère.
8: À la place de 40 bars.
2: 40 bars, c'est pas
8: nous a... Non, nous accueillons Malabar. Bonsoir, Malabar.
0: Donc, c'est simple, ça va aller terre et net au standard si vous me rebalancez les mêmes. Dégages.
7: Gérard, reprends un peu le débat. Tu reprends le débat, Gérard. C'est sur quoi le débat?
0: Camille.
2: Oui, j'ai répondu, hein.
0: Alors, Twister.
11: Ouais, bah moi je suis pour, hein. De toute façon, moi je pense que c'est bien, c'est l'occasion de se retrouver, on peut piller à 20 coups, quoi, c'est cool. Quoi.
0: Mm-hmm.
11: Voilà, c'est tout. Bah, c'est une bonne occasion de faire la fête. À n'importe quelle occasion, on peut se bourrer la gueule, on peut retrouver ses copains, voilà.
0: Mm-hmm.
11: Voilà.
0: D'accord. Donc on va pas.
2: Malabar, j'ai pas répondu.
11: Et Malabar, il a pas répondu.
0: Alors vas-y, Malabar, mais te dire, moi ça va aller vite. Je pense que c'est Max qui. Je vais demander à Max qui s'occupe du standard. Parce que là, si c'est pour moi, je peux les mêmes, c'est pas la peine.
2: Max,
10: Bon, je peux répondre?
0: Oui, on répond.
11: Vas-y.
10: Ouais, moi j'aime bien la fête. Je suis pour.
0: Pourquoi?
2: La fête, bébé.
10: Ah oui, non, j'ai autre chose à dire. Je suis le plus gros collectionneur de cartes Magic de couleur bleue en France.
2: On s'en fout.
10: Voilà, je tenais à le dire.
2: On s'en fout. 30 plus 15 ta vie, tu connais?
0: D'accord, alors je vais dire une chose que là tu vas un peu trop loin, Malabar. Hein.
10: Non.
0: C'est bon. Okay.
2: C'est vrai que t'abuses. Hein.
10: Ah, bon. C'est vrai, imagine.
0: Alors pourquoi faites-vous la fête? Alors on va demander à Momo.
10: Pourquoi faites-vous la fête?
0: Arrête,
2: Allez, Momo.
10: Ouais,
0: Momo, tu te réveilles. Arrête avec ça, nom de Dieu.
10: Non, mais
2: Gérard, c'est un brouillon tout ce que tu es en train de nous faire. Il faut être un peu plus discipliné dans tout ça, d'accord?
0: Mais attends, mais il y en a un qui est en train de m'énerver avec la boule, là.
2: Mais écoute, arrête de comprendre rien. Le débat va à droite, à gauche. Donc, dis-nous, du moins, ce que tu penses, toi, de la fête.
0: Bon, déjà, moi, je suis pour faire la fête.
2: Pourquoi?
0: Moi, je suis pour, parce que c'est vrai qu'on se retrouve entre amis. Oui. J'aime bien me retrouver entre amis. Mais bon, il y a amis et amis, d'accord?
2: Oui, mais quels sont ces lieux de prédilection?
11: Des amis plutôt goliosexuels ou plumosexuels?
0: Non, mais attends. Bon, allez, je préviens d'une chose.
10: Et c'est le démo de minuit.
0: Allez, hop.
10: Attends, vous m'écoutez?
0: Je suis
10: le dieu de la fête.
0: Bonjour. Tu la fermes, toi?
10: Alors, je vous la ferme tous.
2: Gérard.
10: Vous comprenez?
0: Bon.
10: J'appelle Maurice.
0: Que tu les prends, là, les mecs, au standard ou pas?
2: Gérard, t'as la chance d'avoir le dieu de la fête.
10: Ouais, c'est Malabar.
0: Ouais, bah Malabar, tu la fermes.
7: Ça Manu le gamin et à Gaël de gérer, Philippe.
2: Oui, c'est...
0: On va peut-être me les calmer, là, au standard.
2: C'est Johanna, hein.
11: C'est un peu le bordel, Gérard. Contrôle mieux ton débat.
0: Non, mais attends, toi, si t'es pas content, tu as dégagé.
2: C'est Johanna.
0: Alors, Johanna.
2: Oui, monsieur Gérard, je voulais savoir si vous aligniez des fêtes ou des soirées ou des anniversaires et combien vous preniez, parce que moi, je vais bientôt faire une fête et je voulais savoir si ça vous plairait.
0: Ouais, pour l'instant... Bon, ouais. Celui qui rentre, là, vous me les prenez tous. Là.
2: Tu nous invites, Johanna? Bah oui,
0: bon,
2: oui,
0: Johanna,
2: Gérard,
0: tu
2: viens animer la fête,
0: non,
2: non.
0: Non, non, mais attends, Johanna,
12: pour c'est Camille qui rentre.
13: Et on fera beaucoup de publicité et ce sera un.
12: Pour les remixes de Gégé, ouais.
13: Mais imagine, Gérard, ce qu'elle te propose. C'est la gloire de ta vie.
0: Non, non, mais de toute manière, il est hors de question que je m'amuse à faire des soirées comme ça,
13: mais
0: d'accord.
13: Mais pourquoi
12: Gégé, putain. Tu seras pas bon.
13: Tu serais bien payé, hein. Non, c'est la chance de ta vie, Gérard.
0: Non, c'est pour l'instant, il y a quelqu'un qui m'a posé une question si je. Si j'aimais faire la fête, je voudrais bien savoir la nana qui m'a posé cette question.
13: Non, mais
0: comme par hasard, maintenant. Bon, alors le deuxième, pourquoi faites-vous la fête? Bon, celui qui s'amuse à rôter, tu vas dégager, mais vite fait, bien fait maintenant.
13: C'est naturel, Gérard, c'est naturel. C'est pas de sa faute. Hein.
14: Nous accueillons Carole qui remplace Camille. Bonsoir,
12: Carole.
15: Salut.
0: Allô?
12: C'est Carole ça?
13: Carole? Allô, salut!
12: C'est Carole.
13: Salut Carole! Ouais, ça va? Et toi? Salut Gérard, vas-y, continue. Allez, salut Gérard, connard!
12: Débat, là.
0: Punaise, je sens que tout à l'heure je vais m'énerver.
12: Salut Carole!
13: Mais Gérard, allez,
0: bon,
13: efficace,
0: Carole, bonsoir! T'appelles
12: bonsoir,
0: d'où?
13: Bonsoir Carole!
0: Tu appelles d'où?
13: De Saint-Denis, mon amour!
0: Comment?
13: De Saint-Denis!
0: Ah ouais, comme par hasard, tu devais venir ce soir, hein?
13: Attends, tu m'as pas appelé, hein.
0: Ouais, d'accord.
12: Oh, c'est chaud, bon, en fait. Allez. C'est chaud, patate.
13: Eh, moi, je t'ai laissé un message sur Tatou, je te signale.
12: Enfin, Dieu.
0: Alors, bon. Pourquoi faites-vous la fête?
13: Parce qu'on aime ça.
0: Alors, Momo.
13: La fête, c'est la
0: fête. Attendez, pour l'instant, Momo.
12: Allez.
0: Pourquoi faites-vous la fête?
12: GG.
13: Oh oui. On fait la fête parce qu'on aime ça, tu comprends Gérard?
12: On fait la fête.
0: Momo, tu réponds s'il te plaît.
13: Momo, tu réponds, oui.
12: Ne me laisse pas parler.
0: Bon, Momo, tu réponds.
13: Bon Gérard,
0: c'est
13: quoi?
12: On fait la fête parce qu'il faut se retrouver entre amis.
16: C'est
12: un moyen de ken.
0: Bon allez Momo, bonne nuit. Allez, quand tu as de la plaque, allez hop dégage.
12: Momo tu dégages.
0: Momo tu dégages.
14: Mais pourquoi GG dégage? Je dis c'est moyen de ken.
0: Non mais Gérard, tu es capable de répondre.
12: Attends,
0: ouais, c'est bon.
14: Elle te dit ses réponses.
13: Les mecs.
17: Bah, attendez, calmez-vous un peu parce que Gérard n'arrive plus à en placer une, il n'arrive pas à se faire respecter.
13: Ouais,
17: alors calmez-vous et répondez un peu chacun votre tour parce que là sinon c'est pas possible.
12: Carmel.
0: Non!
17: Tu dégages.
0: J'ai demandé à Momo!
12: Ouais,
0: mais
12: Momo il est là.
0: Eh
13: les mecs, arrêtez sinon.
17: Vas-y Gérard, pose.
0: Eh, ça commence à être lourd là, il y a 11 questions. Si pendant 11 questions vous me faites chier comme ça, ça va aller vite, hein.
13: Bon allez, Momo, réponds.
12: Ouais, tu veux que je te parle poliment, ça?
0: Pourquoi
17: faites-vous
12: la fête?
17: On fait
12: la fête pour rencontrer des gens sympas, pour faire connaissance et tout ça, voilà.
13: Voilà,
0: okay. Suivant. Johanna.
13: Ouais, bah moi je fais la fête pour brancher, hein, parce que pendant les fêtes, c'est on se fait tout beau et c'est facile de rencontrer plein de monde.
12: Voilà.
0: Ok, Salomé.
13: Un peu pareil que Johanna, c'est pour rencontrer du monde et puis voilà quoi, pour s'éclater, pour
12: un moyen,
13: pour
12: un quoi. Bon moment.
0: L'autre à la place de Carambar.
13: Malabar.
12: Bah, moi je fais la fête si tu veux, c'est pour baiser.
0: D'accord, ok. Carole.
13: Bah, moi j'aimerais bien faire la fête pour te rencontrer.
0: Bah, de toute manière, tu sais très bien ce que je t'ai dit la semaine dernière. Je
13: ouais,
0: pas...
13: mais tu m'as même pas rappelé, ni rien. Attends, moi je suis paumé.
0: T'inquiète pas. Carole.
13: Et puis t'as dit que t'aimais pas les tons, alors.
0: Carole.
13: Oui, mon amour.
0: Oh, vos gueules un peu derrière, c'est bon. Merci.
13: Bon, laissez-nous parler.
0: Carole, à la prochaine pause, je vais te parler, tu vas voir, ça, je te fais dans les bronzes, toi. Twister.
13: Tu vas me faire quoi, un clignagus, ça?
0: Non, tu vas voir, je vais te parler. Twister.
12: Dégueulasse.
0: Twister.
12: Ouais,
0: Gérard,
12: tu veux prendre peut-être les femmes, nous-en un peu. Vous me laissez parler, là?
13: Bon, réponds, Twister.
12: Oh,
0: Gérard. Tu travailles, là?
12: Ouais.
0: Oh. Bon, allez.
13: Mais
0: Twister, allez, hop.
12: Oh Gérard.
17: Mais non mais Gérard c'est pas possible. Sur Minitel il y a Serval qui dit moi je fais la fête pour oublier GG.
0: C'est bien. C'est bien, il a qu'à m'oublier pour toujours, il a qu'à pas dépenser son prix sur Minitel.
13: Question suivante.
0: Non mais attends,
13: moi,
0: si tout ça, bon. Si tout ça, il pouvait répondre vite fait.
12: Ouais, ça serait bien. Ouais,
13: Gérard, bah, réponds à la question.
12: Moi je fais la fête pour profiter de la vie, c'est tout, terminé, point, la ligne.
0: Okay. Voilà.
12: Ouais.
13: Troisième question.
12: Bien joué, super.
0: Gérard,
13: mais toi, pourquoi tu fais la fête?
0: Eh, les mecs, vous la... Toi, tu dégages maintenant.
13: Gérard, pourquoi toi, tu fais la fête?
0: Je suis à la fête, c'est pour rencontrer des...
11: Tous les vendredis, c'est
0: vrai. Au standard, vous me prenez les mecs et...
14: Concentre-toi
9: et réponds à la question.
0: Je répondrai à la question quand les mecs arrêteront de
9: voter. Mais tu les laisses, les mecs, tu les oublies, vas-y, réponds.
11: C'est des petits frustrés.
0: Donc, moi, j'aime bien faire la fête...
9: Ouais, vas-y, je t'écoute.
14: Vas-y, on t'écoute.
0: J'aime bien faire la fête pour rencontrer des nanas, c'est tout.
9: Mais qu'est-ce que tu vas faire après avec les nanas?
0: On discutera.
9: Et après, tu vas discuter de quoi?
11: Après, on discute.
9: Tu vas discuter de quoi, Gérard?
0: Bah ça, je vais voir avec elle et c'est tout.
9: Ouais, mais t'as quand même un sujet, quand même. Tu les abordes comment, les femmes?
0: Bah, gentiment.
11: Bah, dans ses bras.
9: C'est-à-dire?
14: Ça, c'est pas vrai.
0: Gentiment, mais...
9: C'est-à-dire,
0: des
11: femmes.
0: Bon, allez, on...
9: Eh hey Gérard, du style, ouais, salut ma poule.
0: Non.
9: Tu baises ? Comment alors ?
11: Tu baises ?
0: Non, mais de toute manière, qui c'est qui veut savoir, qui veut en savoir plus ?
9: C'est Géraldine.
11: Tout le monde.
9: C'est Géraldine.
0: Ouais, voilà. Géraldine, c'est bizarre, j'ai pas de Géraldine sur ma feuille.
11: C'est bon,
9: c'est bizarre.
0: Bon, t'arrêtes, s'il te plaît, là.
9: C'est bon.
14: Oui, oui.
0: Donc, peut-on faire la fête sans boire ? Peut-on faire la fête sans boire d'alcool ?
9: Non.
11: Malabar, on peut pas.
9: Malabar.
11: On peut aller bar. Twixer.
9: Bon, Malabar, à toi.
11: Malabar, moi, quand je fais la fête, je torche. Il faut que je torche. Comme ça me rend gay, ça me rend heureux. Et comme ça, j'ai la parole facile pour parler avec les femmes.
9: Donc, tu es gay?
11: Oui, je suis... Et androgyne, en plus. Est-ce que tu es androgyne, Gérard?
0: Non, alors là, je vais dire une chose. Non, mais le jeu de la vérité est terminé.
9: Non, Gérard, il est goliosexuel.
11: Il est goliosexuel.
0: Carole.
9: Oui, mon amour.
0: Alors, peut-on faire la fête sans boire d'alcool?
9: Eh ben, moi, je pense que si un jour, on est amené à se rencontrer, il faudrait que je boive un coup, ouais.
0: Bah, c'est clair.
11: À mon avis, c'est peur, quoi. Sinon, hein, ouais. Est-ce que tu mets de la Adidas quand tu fais la fête?
0: Je sais pas...
9: Tu mets d'autres colonnes, Gérard?
0: Oui.
11: Ah bah oui, toujours.
9: C'est quelle marque brute?
11: Il vaudra mieux, hein, il se met trop par semaine, alors.
9: Est-ce que tu bois de la Adidas?
0: Non, là, n'importe quoi, la question.
9: Mais non, et il avale de la
0: bière. Bon, Malabar.
11: Oui, mais j'ai déjà répondu, moi.
0: T'as déjà répondu,
9: bon,
0: Salomé.
9: Johanna, réponds.
0: Salomé.
9: Oui.
0: Tu réponds, s'il te plaît, à la question.
9: C'est quoi la question?
0: Oh non, mais faut peut-être vous réveiller un peu.
11: On n'entend pas bien,
17: possible, là.
0: Peut-on faire la fête sans boire d'alcool? Peut-on faire la fête sans boire d'alcool?
11: Il y a une écoute téléphonique de France.
9: On peut faire la fête sans boire, mais c'est vrai que boire un petit peu, ça aide.
11: Non, non, on peut pas faire la fête sans boire.
0: D'accord.
11: Sur l'alcool, la fête est plus folle.
9: Ça dépend. Et ça dépend comment tu veux faire la fête. Mais
11: Oh non, c'est dégueulasse. Ah non, c'est dégueulasse.
9: T'as écouté, Gérard, ce que je t'ai dit? T'as pas écouté?
0: Ouais. Il écoute pas, il se fait pas respecter.
9: Johanna,
11: est-ce que tu joues à la Zaga?
9: Oui, est-ce que tu mouilles quand tu vois Gérard?
0: Ouais. Bon, allez, on met à disque et je vous retrouve après.
9: Oh non!
0: Après.
17: Stop, Gérard a retiré son casque. Gérard, remets ton casque.
9: Gérard, s'il te plaît.
0: J'ai dit qu'il mettait un disque pour finir le canal. J'ai pas de disque de canal, faut attendre un peu. Non, mais moi je ne suis pas dans un bordel comme ça. Au soleil, je te fais respecter, Gérard.
11: Les gars, attendez.
0: Les gars. Oui, Gérard, c'est bon, on est en train, Gérard. On est en train.
11: Gérard, on est tous des hétéros, alors.
9: Eh les mecs, calmez-vous.
17: Gérard, tu t'en vas pas.
11: J'ai rien, moi. Je suis mal à barre. J'ai rien. Hétéro, Gérard. Allez, on reprend à zéro, allez, viens.
17: Non, Gérard est en train de partir du studio.
11: On caramel, t'es dégage. On prend zéro, Gérard, reviens.
9: Gérard,
0: je peux pas bouger. On est sûr.
11: Donc, Gérard,
17: vous
11: cassez
17: la gueule.
11: Gérard,
17: est-ce que
11: tu fais des fêtes avec de la chantilly sur le corps léché par des hommes?
0: Ça commence à me prendre la tête, quoi.
11: C'est trop fort, lui.
17: Ça y est, Gérard?
0: Bon, ouais.
11: Gérard.
0: Ils sont calmés?
17: Ça y est,
0: ils sont calmés. Ils sont calmés, tu remets ton casque et tu travailles. Allez,
11: hein.
0: Non, mais attends. Ouais, yeah. Et l'autre, il vient pas me faire chier.
17: Ils sont derrière.
0: Dégagez de là.
17: Dégagez de là.
0: Hein?
17: Hein?
0: Dégage. Non, mais de toute manière, c'est toujours les mêmes, donc
17: toujours les mêmes.
16: Gérard, c'est bon, ils sont calmes.
18: Bah, j'appelle l'Angoulême, quoi.
19: J'suis bon, Gérard, on t'attend là.
0: Non, non,
19: Gérard. Troisième question.
18: Deuxième question,
19: Gérard.
0: Non, mais attends, lui, déjà, tu bloques.
19: Bon, c'est pas très bête, Gérard, mais si tu veux revenir.
18: Comment vous appelez, là, les gars?
0: Attends, tu dégages le débat.
18: Comment tu t'appelles?
19: Salomé.
18: Ah, Salomé, ok, ça marche. Ok. Ok, ok. Ok, Gérard. Qui est ok, là?
0: Vous
18: la fermez! C'est qui qui est ok?
20: La barre, faut se calmer. Attendez, attendez.
0: On a un disque.
18: C'est qui?
0: On a un disque, on a un disque.
18: Ok, ok. Je
0: continue pas avec les mêmes maintenant. Moi, j'arrête. J'arrête pas de gueuler, là. C'est vrai que Manu Gamard, là, il faut faire ton job, là. On va mettre un 10, donc... Là, faudrait peut-être voir au standard aussi, hein.
17: Bah ouais, mais Manu Gamard, il faut le gérer aussi.
0: Oh non, mais attends, entre Momo Malabar et puis Twister.
18: Ah, moi j'ai rien dit, Malabar.
0: Non, non, non.
18: Momo, il est kiffrant.
0: Non, non, bon. Juvière, toi, tu t'amuses pas à faire le con derrière moi avec.
17: Tu mets ton casque, ça y est. Alors.
0: Donc, rebonsoir à tous. Donc, c'est la suite des débats. Donc, vous venez d'écouter en mono le Dobli Brologique. Donc, on va accueillir d'autres auditeurs, j'espère, pour la suite du débat sur les fêtes. Donc, la quatrième question, je la pose quand même parce qu'on ne l'a pas posée avant le disque. C'est faut-il être amoureux pour fêter la Saint-Valentin? Donc, si je pourrais avoir les noms.
18: Gérard.
0: Qui c'est?
18: C'est mon nom, là.
0: Non mais attends, pour l'instant j'ai demandé à ce qu'on change d'auditeur.
18: Ouais mais moi je suis tranquille. Moi je suis tranquille moi. Ouais, moi aussi car ouais je réponds aux questions.
21: C'est bon, ils sont calmes, essaye de reprendre avec eux, si ça va pas on change.
0: Bon alors tu viens à vous là et je vais reprendre les mêmes.
18: Moi aussi. Malabar.
0: On va voir. Bon alors Momo, tu réponds s'il te plaît.
18: Parce que j'ai pas répondu à l'autre question là.
0: Non non mais pour l'instant on en est à la quatrième, tu réponds s'il te plaît maintenant.
18: Bon c'est laquelle alors?
0: Non mais attends, je viens de la poser un instant, tu m'as dit que t'allais répondre.
18: Non, j'allais répondre à l'autre.
0: Faut-il être amoureux pour fêter la Saint-Valentin?
20: Quel rapport avec...
18: Ouais. Bien sûr qu'il faut être amoureux, parce que tu peux pas le faire tout seul, là, avec Madame 5.
0: N'importe quoi. N'importe quoi. Bon, Johanna.
19: Ouais, bien sûr qu'il faut être amoureux, parce que sinon, rester tout seul devant la télé, c'est pas marrant, hein.
0: Non, mais pour la Saint-Valentin.
19: Bah oui. Bah, oui. Tu le sais, t'as déjà. Enfin, la dernière Saint-Valentin, t'étais tout seul.
0: Oui.
19: Et alors, c'était pas marrant.
18: C'était pas dans le sac.
19: Et bah voilà.
0: Celui qui répond quand Johanna parle, tu te tais, s'il te plaît, merci.
19: Ouais, t'abuses, là.
0: Donc, Salomé.
19: Bien sûr qu'il faut être amoureux pendant la Saint-Valentin, de toute façon, puisque c'est la fête des amoureux, donc voilà. Donc voilà, j'espère que toi, la prochaine Saint-Valentin, tu seras pas tout seul.
0: Bah, j'espère aussi.
19: Voilà.
0: Malabar.
18: Ouais, si tu veux, Gérard, j'ai jamais. C'est malheureux, mais j'ai jamais eu de Saint-Valentin avec une femme, quoi.
19: Tu veux la passer avec moi?
18: Oh, si, Carole. Carole?
19: Non, c'est pas Carole. Non. Non,
20: ah, bah ouais.
19: Bah, tant pis, tu m'as pas reconnu, alors on la passera pas ensemble.
0: Oh. Carole?
19: Oui.
0: Carole, pour toi?
19: Bah, moi, j'ai jamais eu de Saint-Valentin non plus, hein.
18: Oh, Carole.
19: Oh là là. Désolée, hein.
18: Non, mais moi non plus.
19: Ça sera peut-être avec toi, Gérard.
18: Moi non plus.
19: Peut-être avec toi.
18: Oh Gérard.
0: On verra.
18: Carole, mon gros ton préféré.
19: Tu casses l'ambiance là, on est heureux maintenant.
0: Twister.
20: Ouais, moi je pense que c'est mieux quand on est deux quand même. Mais bon, quand on est tout seul, c'est moins marrant, quoi, disons. Ouais. Tu prends la Saint-Valentin avec sa main droite, c'est chaud quand même. Quoi.
18: Ouais, voilà.
0: Non, mais ça, c'est ton problème, c'est pas le mien. Mon gars. C'est ton problème, c'est pas le mien.
19: Et toi, Gérard?
0: Moi, de toute manière, j'ai pour les fêtes de Saint-Valentin, j'ai toujours été tout seul.
19: Mais non, c'est vrai.
0: Bon, pour l'instant, je réponds à la question, d'accord? Donc j'ai été tout seul l'année dernière, cette année pour la fête de la Saint-Valentin. J'espère que l'année prochaine je ne serai pas tout seul.
18: Gérard.
0: Quoi?
18: C'est Malabar. Une question très sérieuse. Hein. Quand t'étais avec Christine et puis avec l'autre personne dont t'as pas voulu donner le prénom, tu l'as quand même. Non. Carole. Tu l'as quand même déjà fêté au moins une fois ou?
0: De quoi?
18: La Saint-Valentin. Tu l'as quand même malgré tout fêté?
0: Ah non, bah, parce que ces personnes-là sont parties juste
19: avant la Saint-Valentin.
3: Ça,
17: c'était pour les cadeaux. Hein, c'était pour les cadeaux.
20: Tu veux la passer avec moi, Gérard?
19: T'as jamais eu de relation durable alors?
0: Non.
20: Ah, Gérard? Et Twixer, je voudrais savoir, t'as déjà passé une Saint-Valentin à deux ou...
3: Ouais, voilà, c'est ça que je voulais
20: une
3: poser.
20: Une fois ou... Ouais.
19: Mais il a déjà répondu.
3: Non,
0: elle a parlé de moi, quoi. Hey, Twixer, je t'ai déjà répondu, je t'ai dit que j'étais seul pour la Saint-Valentin.
19: Qu'est-ce que tu voudrais comme cadeau pour la Saint-Valentin, GG?
3: Un gros cœur.
0: Voilà.
17: De l'Adidas.
19: Un gros cœur en quoi?
0: Non, un gros cœur avec marqué les deux sais. Initiales.
19: Gérard, un cœur en quoi?
0: Oui.
19: Un cœur en quoi?
0: Qui c'est qui me pose?
3: Un cœur de veau.
0: Bon, attendez 5 minutes.
20: Un stylophone radio.
0: Attendez 5 minutes.
19: Oh non. Là,
0: tu recommences pas ce que tu viens de me faire. D'accord?
3: Un cœur de mouton.
17: Attendez, parce qu'il y a une explication du caméraman.
20: Un cœur de vache qui rit.
19: Qu'est-ce qu'il a fait, caméraman?
0: C'est la dernière fois que je te le dis.
17: Bah, je crois qu'il a mis la caméra sur Gérard.
20: Tout dépecé.
19: Ah, mais je veux savoir, il l'a mis c'est vraiment.
0: C'est peut-être deux fois que tu t'amuses comme ça. Hein. Alors là, tu as viré mes secs.
20: Tu
0: ouais, t'as pas besoin de faire voir la publicité de mon stylo. Ouais, ça t'amuse.
20: Big Adidas.
0: Bon, donc, qui c'est qui est... Bon,
19: c'est
0: donc...
19: Gérard.
0: Oui.
19: Chez toi, c'est quoi, un studio?
0: Non, c'est un deux pièces.
19: Ah, d'accord. Donc tu peux faire la fête chez toi?
20: Gégé.
0: En promenant les gens, oui.
19: En promenant les gens?
0: En prévenant les gens.
19: Ah, d'accord.
20: Gégé.
0: Oui.
20: Malabar, t'as des animaux de compagnie?
0: Non.
20: Merde.
19: T'aimerais pas avoir un rat?
20: Un chien. Tiens, un rat,
21: je pense qu'il faudrait qu'on revienne un peu sur le débat.
0: Donc, on va revenir sur le débat. Peut-on faire la fête à poil avec ses amis?
20: Oh oui, c'est quoi cette question, pour tout?
3: T'as jamais pu, hein?
10: Est-ce que tu l'as déjà faite, Gérard? Avec de la chantilly sur le corps léché par des hommes?
0: Non, mais attends, et pour l'instant, celui qui répond, tu vas répondre gentiment à la question, d'accord?
17: Gentiment
0: ouais,
17: à la question.
19: En gros, pour ou contre les partout, c'est ça?
0: Non.
19: Non, c'est pas la
3: question. Je sais pour.
0: Donc, Twister.
20: Ouais, moi je pense que oui, c'est une bonne idée.
0: Ouais, mais même s'il y a des enfants qui sont là.
20: Ah non, moi je suis pas pédophile, non.
17: Des enfants qui sont là.
20: Non, non, des enfants au milieu, non, pas du tout, non. Non, mais avec, avec des gens de mon âge, ouais, c'est pisse, ouais.
0: Malabar. D'accord.
10: GG.
0: Oui.
10: Malabar.
0: Oui.
10: Bah, à propos de pédophile, justement, enfin, ça revient là-dessus. Moi je suis. Non, je suis contre. Mais
19: c'est pas ça la question.
20: Mais t'as
0: du
20: sondage dans ta
0: gueule,
20: pas envie
0: d'être. Bon, Carole.
19: Alors, moi je suis très timide, donc à poil jamais, non.
0: D'accord.
19: Et en plus, ça caille surtout. Hein.
0: Comment?
19: Ça caille surtout en hiver, ouais. Je suis très pudique aussi, Gérard.
0: Ok. Salomé.
17: Salomé.
0: Et t'arrêtes avec les deux sons, d'accord?
19: Ouais. Salomé.
0: Non, c'est pas toi, c'est qui alors?
19: C'est pas grave, Salomé, réponds. Salomé.
20: C'est qui, continue.
0: Hein, tu reviens sur le débat? Il faut pas quand même déconner avec
17: mais
0: les deux voix.
17: Mais j'y peux rien, ça me le fait aussi à moi, avec les deux voix. Attends, mais Gérard.
19: Mais ça nous fait à nous, Gérard aussi, Gérard. C'est pas
0: Salomé.
19: Grave.
0: Salomé.
19: Salomé. Allô?
0: Salomé.
19: Oui.
17: Salomé.
19: Oui, réponds. Bon, j'ai jamais encore fait, mais ça me tend très bien. Ça doit être très sympa.
20: Ouais, c'est marrant, bah, tu m'invites alors.
19: Ah bah, quand tu veux.
20: Pas de problème.
0: Johanna.
19: Bah oui, ça peut être sympa, mais il faudrait quand même mettre le chauffage à fond, hein.
0: Et Momo?
4: Moi, je le ferais bien avec tout plein de femmes. J'aime ça, le four, hein.
19: Avec quoi?
4: Moi, je le ferais bien, ouais.
19: Avec quoi?
4: Avec tout plein de femmes autour.
19: Ah
4: ouais, tout seul.
20: Tout seul, ouais, bah ouais, c'est ça, ouais.
4: Bah ouais, c'est le trip.
20: Ouais, c'est parfait.
0: Donc, sixième question, que pensez-vous des fêtes de fin d'année?
19: Les plus belles fêtes.
0: Ouais. C'est-à-dire, alors, donnez vos noms quand vous voulez répondre.
10: Malabar.
0: Non, pour l'instant, c'est une nana qui a voulu répondre.
19: C'est Salomé.
0: Alors, Salomé.
19: Non, moi, j'aime bien les fêtes, fêtes de fin d'année, Noël, parce que c'est en famille, c'est sympa, c'est la fête des enfants, et puis le jour de l'an, enfin, le réveillon, parce que c'est entre copains, c'est fêter une nouvelle année, c'est oublier l'année précédente.
20: Prendre de bonnes résolutions.
19: Prendre de bonnes résolutions et c'est s'éclater cool. Et essayer de faire le maximum pour avoir une super année après. Voilà.
20: D'accord. Bon Dieu.
19: Hein?
0: Johanna?
22: Bah, moi j'aime bien les fêtes de fin d'année pour les cadeaux parce que j'aime bien faire des cadeaux. Et puis j'aime bien recevoir aussi, il faut le dire.
0: D'accord.
22: Et puis j'aime bien parce qu'il y a plein de lumière et puis c'est joli, puis Papa Noël il passe.
0: D'accord. Malabar?
10: Moi, vu mes origines écossaises, je suis très très rattaché à la
20: tradition de Noël.
18: Je suis très très attaché à la tradition de Noël et je trouve ça vraiment formidable. C'est une des plus belles fêtes du monde et je raffole de ça, quoi.
0: Carole ?
22: Alors, moi, j'aime bien faire les fêtes dans des boîtes gays. Et j'aimerais bien t'inviter, Gérard.
18: Et t'es bonne ?
0: Attends, c'est-à-dire quoi ? Attends,
22: dans des boîtes gays, c'est avec vraiment des très bien. Gays, Gérard, avec des Père Noël gays, par exemple.
0: Mais attends, voilà. Tu veux dire quoi ?
20: Des Père Noël tout nus, quoi.
22: Bah, j'aimerais bien t'inviter, j'aimerais bien t'emmener au Scorpion. Et puis, par la suite, à l'enfer.
0: L'enfer, je connais, t'inquiète pas, j'y ai déjà été une fois.
22: C'est vrai ? C'est comment à l'intérieur alors ?
0: C'est pas mal.
22: Il y a quoi dedans ?
0: Bah, je te dis, c'est pas mal, c'est tout.
22: T'as
17: des copains ? T'as des copains dedans ?
0: Non.
22: Gérard ? Ah, c'est Salomon.
17: D'ailleurs, Gérard, son minitel, il y a Jojo qui dit dans le même registre : je veux venir à la fête de GG, j'apporterai des capotes spéciales à nu GG.
0: Il fera ce qu'il voudra. Cyril, t'arrêtes s'il te plaît, tu dégages là, de derrière moi.
17: Je crois qu'il y a un problème avec la caméra.
20: Arrête avec ta caméra.
0: Twister.
18: Dégage.
20: Moi, je pense que c'est un bon trip, quoi, parce que le Noël, on passe en famille, et puis le Nouvel An avec ses potes, quoi. Donc, c'est l'occasion de retrouver tout le monde encore.
22: Gérard.
20: Et puis avant encore, quoi.
0: Qui c'est qui veut me parler derrière ?
22: C'est Salomé.
0: Ouais, Salomé.
20: On bouffait la dinde aussi.
22: Quoi ? Est-ce que t'aimes les fêtes de Noël ? Qu'est-ce que tu fais pour les fêtes de fin d'année ? C'est quoi ?
0: Ben tu vois les fêtes de fin d'année l'année dernière je les ai passées là à la radio.
22: On l'a fait.
20: T'as bouffé une dinde fun radio, non c'est ça?
0: Non, on l'a fait ensemble avec Max et donc ça
22: t'as
0: c'est.
22: Pas un cadeau?
0: Non mais ça s'est bien passé dans l'ensemble. J'étais content parce que j'étais pas tout seul chez moi. J'étais avec les gens de la radio que je connaissais.
20: Bah, Gérard, j'ai une question.
0: Donc voilà.
22: Le Père Noël, tu crois encore au Père Noël, Gérard ?
0: Non, pas du tout. Pas
18: Gérard, Gérard, je crois pas du tout, moi, bordel.
22: Mais tu sais qu'il existe, le Père Noël, Gérard ?
1: Ouais, exactement.
0: Bon, donc on va passer à la septième question.
18: Et Momo, il a pas répondu,
0: si,
18: moi.
0: Si, Momo, t'as répondu, je te l'ai posé en premier. La
18: non,
0: question.
18: Non, t'as pas répondu, c'est une fille.
22: Attends, enfin,
18: c'est une meuf.
22: Si.
18: Bon, je réponds.
0: Bon, alors, mène-toi.
18: Moi, les fêtes de la fin d'année, ça le fait pas trop, moi. Moi, c'est juste la fête du Nouvel An que je fête avec mes sahabs.
0: Tu me fais chier, toi. Hein. Bon, allez, peut-on faire la fête tout seul ? En étant seul ?
22: Non, c'est malheureux.
18: Non.
17: Attends, tu peux répéter la question ? Tu peux répéter la question ?
18: Oui.
0: Peut-on faire la fête
17: tout seul ?
0: En étant seul ?
17: En étant seul.
18: Oui, GG, Malabar.
0: Alors, vas-y, réponds, Malabar.
18: Oui, ça m'est déjà arrivé une fois. Je me suis bourré la gueule et je me suis tapé des quiches pendant toute la soirée.
0: D'accord. Ok. Twister ?
20: Ouais, moi c'est souvent, je me mets sur mon balcon et puis je fume un bon pet et puis voilà, puis je suis parti pour la nuit, quoi.
0: Ok. Carole ?
22: Alors moi, je regarde la télé et notamment les films de cul.
18: Non, tu m'intéresses, Carole ? Trop chaud, ça c'est bon, ça.
17: Gérard, tu fais attention au débat.
0: Viens là, s'il te plaît, maintenant.
18: Carole, dégage la caméra. La caméra, on s'en va.
17: Je traduis, tu viens.
0: Là, tu dégages parce que tu vas pas me faire le coup de la scène derrière.
17: En gros, il va jarter.
18: Lui, tu dégages.
0: Donc, Carole, tu disais, parce que comme j'ai des problèmes avec le caméraman encore, il commence comme toute la semaine.
17: Gérard, tu reviens dans le débat là. S'il te plaît, tu fais un peu moins attention à la caméra, un peu plus attention à la radio.
0: Non, non,
17: tu reviens dans le débat.
0: Sinon, je ne fais pas de deuxième débat.
17: Et bah, tu feras pas de deuxième débat, mais tu finis au moins celui-là.
20: Ah, c'est clair.
17: Carole, tu disais quoi ?
22: Alors, je disais que je regardais la télé, notamment les films de cul en pensant à toi. Ouais, d'accord, tu m'écoutes même pas.
0: Hein. Si, je t'écoute.
17: Non, tu l'écoutes pas.
18: Non.
0: Donc, tu disais que tu regardais les films de cul
22: par rapport à
0: moi. C'est ça ?
22: Gérard, écoute-moi.
0: Oui.
22: Donc, je regarde la télé, notamment les films de cul en pensant à toi.
0: Ouais, ben, c'est ce que je t'ai répondu. Donc, tu regardes la télé en pensant à moi, d'accord ?
22: Ouais, en regardant les films de cul aussi.
0: Ok. Ben, donc, je donne un. Malabar ?
18: Hein ? Ouais, moi, ça y est, j'ai répondu, moi.
0: Ça y est, Salomé ?
22: Non, moi, la fête, je peux pas la faire toute seule. Pour moi, la fête, c'est avec des copains, c'est. Voilà.
20: Bah, c'est toujours mieux avec des copains, tout
0: le temps. D'accord. Joanna ?
22: Ben, ouais, on peut faire la fête tout seul. Regarde, là, je suis toute seule, mais t'es avec moi, donc ça va, quoi. Mais t'es avec mon téléphone, donc t'es pas là.
0: D'accord.
18: Ouais.
0: D'accord.
22: T'as,
0: Momo ?
22: T'as pas compris.
18: Ouais, tu peux faire la fête tout seul, mais avec un bon Big Bang.
22: Ouais, je crois.
1: C'est un bon bourrin, lui, je le dis, oh là là.
5: Fais gaffe, là. Fais gaffe, Cyril.
21: Gérard,
1: et là, quand je réponds pas pour mon carte, c'est pas clair.
5: Fais gaffe, parce que j'ai des limites à rien, pas dépasser.
22: Bon, Gérard.
1: Carole.
5: Bon. Donc, moi, je vais vous répondre. De toute manière, faire des fêtes de fin d'année seul, en étant seul.

0: Gérard, c'est Twixer. Je veux savoir, il y a des auditrices qui viennent au Noël de Fun Radio ou au Nouvel An, machin.
1: Ah bah ça, à Noël, cette année, il y a quand même eu du monde.
0: Ouais.
1: Donc, j'étais pas tout seul et en plus, j'étais avec Max, donc tout s'est bien passé.
2: Parle devant ton micro, Gérard.
0: Il fait un coup.
1: Oh non, mais attends, dans ce cas-là, il se calme, lui.
3: Mais il va se calmer
1: vite fait.
3: Concentre-toi sur la mission, s'il te plaît, c'est pas difficile.
1: Ouais, non, mais dans ce cas-là, il vire, lui.
3: Gérard,
1: il va pas me faire chier longtemps. Hein.
4: Bon, Gérard, t'écoute.
1: Donc, faire les fêtes de fin d'année tout seul, chez soi seul, je vais vous dire une chose, que c'est pas évident. Si vous déprimez, quand vous voyez tout le monde qui part, par exemple, sur les coups de 20h ou 21h, qui partent en famille ou autre, et que vous êtes tout seul chez vous...
0: Mais Gérard, ça t'est déjà arrivé, tout le monde fait la fête et toi t'es tout seul?
1: Oui.
4: Moi aussi, ça m'est arrivé.
1: Oui, ça m'est arrivé il y a...
0: Qu'est-ce que t'as fait, Gérard?
1: Ben, j'ai regardé la télé, je me suis fait chier, voilà, c'est tout.
0: J'ai même pas...
2: Déjà, t'as une télé, c'est bien.
4: Ça arrivera plus, Gérard.
1: Donc,
4: maintenant, tu es devenu une star.
1: Donc, on va attaquer la 8e.
0: Je vais te solliciter au Noël des petits enfants battus, Gérard.
1: Donc, on attaque la 8e. Alors, les fêtes d'anniversaire sont-elles trop bruyantes?
4: Oh, ben non, jamais assez.
0: Pour les voisins, c'est chaud quand même. Hein.
5: Gérard?
1: Ouais.
5: On a que Jérôme à la place de Momo.
0: Oui, bonsoir Gérard. Oui, Jérôme.
6: Bonsoir Gérard.
0: Tu vois que c'est là.
4: Bonsoir Jérôme.
0: Bonsoir tout le monde.
4: Bonsoir Jérôme.
0: Bonsoir Jérôme. Je vois que c'est la teuf, donc je viens m'accueillir.
6: Bonsoir Jérôme.
0: Bonsoir.
1: Bon, ça y est, c'est bon.
4: Bonsoir Gérard.
1: Salut. Qui c'est là?
0: C'est Jérôme.
1: Ouais, mais il y a une nana qui m'a dit bonsoir.
4: C'est Caramel.
0: C'est Caramella.
1: Tu vas me les calmer là, le Twister Malabar et Jérôme qui vient d'arriver. Hein.
0: J'ai rien dit moi, Malabar. Moi je viens d'arriver, j'ai rien dit.
4: Bon, 8e question.
0: Gérard, c'est Jérôme, est-ce que tu crois que Twister c'est un vrai nom? Parce que moi je crois que c'est le nom d'une tornade.
7: Ah non, c'est Twister, c'est pas Twister, ne te trompe pas mon petit. C'est Twister.
1: Arrête, s'il te plaît.
0: Tu veux dire quoi, Twister?
7: C'est Twister, parce que c'est Twister, c'est tout.
1: Bon, allez.
7: Ah, c'est tous des raiders.
1: Vous réfléchissez.
4: C'est des raiders de chocolat, c'est ça?
0: Ah, d'accord.
1: Donc, 8e question, les fêtes d'anniversaire sont-elles trop bruyantes?
2: D'accord, ils vont y réfléchir.
1: Vous réfléchissez et on va écouter les Lego hystériques Playmobil.
2: D'accord,
1: je sais pas ce que c'est.
4: Je commence.
1: Non, mais là, vous allez vous calmer, d'accord? Parce
0: on est déjà à l'antenne.
1: Oui, oui, vous êtes à l'antenne et c'est la suite des débats. Donc,
4: excuse-nous, Gérard, on ne savait pas.
0: Bien, on t'aime, Gérard. Bon,
1: Bon, ça y est. Donc, j'espère que vous avez réfléchi à la 8e question.
0: Ça fait que ça.
1: Donc, les fêtes d'anniversaire sont-elles trop bruyantes? Alors.
6: Moi, je sais pas. Non, franchement, je vois pas.
1: Tu vois pas?
6: Non, ça m'est arrivé une fois, mais non, il n'y a pas trop de trucs.
1: D'accord. Ok, donc, qui c'est qu'on a à la place de Momo que tu m'as dit tout à l'heure?
2: Jérôme.
1: Jérôme?
0: Ouais. Bonsoir.
1: Salut.
2: Et là, il y a Johanna qui est partie, je vais rappeler quelqu'un d'autre.
1: Ok. Donc, Jérôme, tu peux répondre à la question?
0: Bonsoir. Jérôme. Bonsoir tout le monde.
6: Bonsoir Jérôme.
0: Bon, je vais répondre à la question. Alors, est-ce que ça fait trop de bruit, les fêtes d'anniversaire?
1: Oui.
0: Bon.
1: Non mais tu te dépêches,
0: Jérôme.
1: Oui.
0: Ah ouais, je vais te dire. Bon, moi j'habite tout seul, avec ma chèvre. Et j'ai pas beaucoup de voisins, si tu veux.
7: Et ton cochon d'Inde.
0: Mais mon cochon d'Inde, ouais. Là, tu suis, toi.
7: Oui, c'est quand même.
1: Bon, Jérôme, s'il te plaît, tu te réveilles.
0: Ça faisait longtemps que je parlais pas de mon cochon d'Inde.
1: Bon, allez, Jérôme, c'est bon, ça commence
0: non,
1: à
0: te dire. Non, est-ce que je peux répondre sérieusement à la question? On m'a demandé...
1: Tu réponds, s'il te plaît.
0: Bon, je t'ai dit, j'habite tout seul avec mes animaux. D'ailleurs, il y a mon cheval là qui a galopé dans le couloir et qui est foutu la
1: chute. Mais j'en fous de ton cheval, de Dieu.
0: Et puis, j'ai pas beaucoup de voisins. Mais quand j'en ai, c'est vrai qu'ils font du bruit.
1: D'accord. Bon, Salomé, parce que apparemment. Bon, arrête s'il te plaît là maintenant. Salomé.
8: Oui, tu peux répéter ta question?
1: Oh non, mais Salomé, ça suffit, hein. Je l'ai déjà posé.
8: C'est pas de ma faute, j'ai du mal à comprendre.
1: Les fêtes d'anniversaire sont-elles trop bruyantes?
8: Bon, alors. Non, elles sont jamais assez bruyantes.
1: Mmh. C'est-à-dire, pourquoi?
8: Parce que quand on fait la fête, on y va à fond. Et si on a envie de. Si on a. Si on a. Si on a

0: faire la fête, et ben on prévient ses voisins, et moi ça m'est même arrivé d'inviter mes voisins carrément parce que j'avais envie de faire la fête à fond, donc j'invitais tout le monde et puis voilà, et tout le monde est content.
1: D'accord.
2: Ah. Gérard,
3: d'accord,
2: stop. Il y a Delphine qui vient d'arriver.
0: Ah, Delphine. Ah.
2: Delphine, bonsoir.
4: Bonsoir Delphine.
5: Bonsoir Delphine.
6: Bonsoir Delphine.
7: Bonsoir Delphine.
8: Bonsoir Delphine.
9: Bonsoir Delphine.
10: Bonsoir Gérard.
2: D'accord, le tableau.
11: C'est une femme,
0: une vraie. Mais non, ouais,
2: mais merci pour le tableau. C'est pas un tableau, Gérard. Non, la peine.
10: Je souhaitais parler ce soir dans ce débat. C'est la
2: non,
10: première
2: fois. Bah, allez, hop. Non, tu me le calmes.
3: Un peu plus fort.
2: Tu le calmes, le bouton de gauche.
10: Tu le calmes.
2: Parce que là, il est en train de s'amuser à.
11: Ta gueule. À saturer l'ambiance, c'est pas bon. Non seulement Delphine, c'est une femme, mais en plus, elle a la voix douce.
10: Merci.
2: C'est bon, c'est bon, c'est bon, tu me le prends et.
11: Gérard,
2: c'est
11: il veut être anonyme.
2: C'est bon, tu me le prends et tu le calmes.
11: Ta gueule.
2: Carole.
0: Oui.
2: Donc,
0: alors, moi, quand je fête mon anniversaire chez moi, je mets toujours un petit mot.
11: Une minute.
10: Un. Oui.
2: Oui, Carole, je t'écoute.
0: Oui, donc, quand je fête mon anniversaire chez moi, je mets toujours un petit mot à l'entrée de l'immeuble. Pour que les voisins sont prévenus et puis comme ça, s'il y a un problème, ils sonnent à ma porte et je les invite.
11: Oh, Gérard, est-ce que t'aimes bien les fêtes
0: d'anniversaire? Et toi, Gérard?
11: Et Gérard, t'aimes bien toi les fêtes d'anniversaire? Tu trouves que c'est trop bruyant?
2: Déjà, je mets un mot comme Carole a dit et je préviens quand même le commissariat de police en disant comme quoi que je serai debout jusqu'à
11: 7h. Pour
10: pourri,
11: c'est encore
10: bien. Tu rigoles là, Gérard, ou quoi?
2: Non, mais de manière, faut toujours.
0: Non, mais elle a raison.
2: Faut toujours prévenir la police parce que si les voisins sont pas d'accord.
11: Ouais, on sait jamais qui peut tomber dans le coin.
0: Gérard,
11: en gros, il y a une multitude de cochons d'Inde qui arrivent.
2: Donc,
0: Gérard, attends, Gérard, oui. Allô.
2: Qui c'est
10: Delphine.
0: Gérard, c'est Salomé.
10: Delphine.
2: Oui, oh, tu me cales Delphine, s'il te plaît, au standard.
0: Mais laisse-la répondre, Gérard.
2: J'ai juste
11: un problème question. À la gorge, j'ai un cancer.
10: J'ai pas encore parlé, malheureusement.
2: Bon, tu réponds.
10: Moi, je suis pour les soirées sans prévenir la police.
2: Bon. Allez, hop. Non, c'est bon, du tout, c'est même pas la peine.
0: Non, vas-y, fini, Delphine.
10: S'il vous plaît, je voulais juste te dire ceci, écoutez bien.
12: Oui, bonsoir, monsieur, je m'excuse de vous déranger.
2: Non, c'est bon, allez, tu me le vires, là,
11: Un pompier, s'il vous plaît.
0: Non, mais Gérard, bah, je réponds,
2: gueule,
0: là,
2: Gérard.
0: C'est bon,
2: tu le vires.
3: C'est qui, celle-là, cette Delphine?
10: Je crois que les soirées...
0: C'est ma copine.
2: C'est bon, tu la vires. Tu la vires.
11: Je crois que c'est qui veut rester dans la
2: ville.
11: En démocratie.
2: Non, c'est bon, parce que là, dans moi, de... Mon carré, s'il te plaît.
3: Laissez parler un peu Delphine.
10: Merci. Alors, je tenais à garder cette anonymat, je tenais à dire que c'est la première fois que j'écoutais Fun Radio et je jetais sur la bande FM. Et quand je suis tombé sur le débat de Gérard, c'est ça?
0: Oui.
11: Non, c'est Giorgio.
10: J'ai écouté.
2: Arrête, nom de Dieu!
10: Et je tenais. Mais je n'ai encore rien dit, monsieur Gérard.
2: C'est pas toi que je m'adresse, Delphine.
10: Bon, alors, j'ai écouté votre débat, monsieur Guérin, sur la fête, et en tant qu'ancien travelo, il me semble déjà vous avoir reconnu quelque part, dans une de nos soirées gay travelo, je tenais à vous dire que la fête est essentielle. La fête, c'est 24 heures sur 24, 7 jours sur 7, et je crois que il est important de rappeler à tous ceux qui...
2: Non, c'est bon, tu me vires ça.
10: Attendez, je voulais juste ajouter ceci, écoutez bien.
12: Ok, point final à la ligne.
10: Et ça, c'est très important.
2: Tu me le vires, tu me mets quelqu'un d'autre, toi tu dégages de ce coup-là pour de bon. Je vais pas m'emmerder. C'est bon, Delphine, bonne nuit, au revoir.
10: Bonsoir.
2: Ah, bonne nuit.
10: Bonsoir Paris.
2: C'est ça, t'as raison, bonsoir.
11: Bonsoir Paris, bonsoir Brigitte.
2: Tu diras bonsoir à tes omnis, d'accord?
10: Oui, je voulais rajouter
12: également
10: ceci.
12: Ah, t'es bien, Brigitte.
2: D'accord. Tu vas pas me faire chier longtemps comme ça, toi.
10: Paris, c'est quotidien, Paris.
2: Non, tu me viens avec Delphine, s'il te plaît.
10: C'est quotidien.
2: Ah,
10: c'est
2: Mario, c'est bon, Gérard.
10: Vous m'entendez, les
2: oui.
10: Avec moi. Ici, dans l'état de Paris.
11: Ah bah c'était joli.
0: Bravo, bravo.
11: Bravo Delphine.
10: Merci. Je profite de cette antenne.
2: Non, non, et tu viens en Delphine.
3: Il y a Franck qui dit... Il y a Franck sur Minitel qui dit que c'est ta mère, Gérard.
2: Qui?
3: C'est ta mère.
2: Qui?
3: Franck sur Minitel.
2: Ça serait plutôt la sienne. Quand tu dégages maintenant, d'accord, pour de bon.
10: Mais je ne partirai pas, monsieur Gérard.
2: Bon, alors tu dégages. Conclusion du premier débat.
0: Non, Gérard.
2: Non, il est 2h10.
3: Bon, allez, on peut.
2: Non, Gérard, reviens.
11: Même à la maison.
3: La mouche est partie. Gérard.
11: Delphine, est-ce que Gérard était un enfant turbulent?
3: Attention, il va trouver Max.
11: Ah, elle est partie, Delphine.
12: Gérard.
11: Et c'était Max, hein.
0: Non, le sème, on le sait.
11: On est tous écoutés.
2: Tu vas me prendre de navet. Tu dégages, ok?
3: Gérard.
2: Calmez-vous, putain, c'était intéressant le débat. Putain, mais tu dégages avec ta caméra maintenant, d'accord?
3: Il est dans le couloir.
10: Ah, mais qu'est-ce qu'il fait?
3: Mais il gueule.
10: Oh, quel dommage. Alors, je vais en profiter pour parler.
3: Ça y est, il arrive. Il arrive.
10: Vous avez déjà entendu parler de la série pirate avec toutes ces expressions?
11: Bien sûr, je l'ai en deux dégages.
10: Alors, écoutez, j'en ai quelques-unes. Écoutez.
2: Ouais, qu'est-ce que j'ai entendu?
11: Calmez-vous, les
10: gars. Voilà.
3: Il y a Delphine qui disait. Il y a Delphine qui disait qu'il y avait un CD pirate avec des expressions.
2: Dégage, je veux plus l'entendre.
11: Comme si t'étais pas au courant.
2: Je veux plus l'entendre. Tu me dis, Delphine. Mais tu te réveilles, j'ai plus, Gérard. Tu te réveilles au standard, toi. Ok, Gérard. Mais tu te magnes.
0: Oh là là.
3: Je me magne.
0: Gérard, chier des bulles, hein.
11: Gérard, tu joues à la ZAC. C'est super.
3: Devant ton micro, Gérard.
11: Bon, t'as posé une question.
2: Alors, tu vires, toi.
12: S'il te plaît, tu te calmes.
2: Voilà, attends, il vire. Bon, alors, la 9e question, et ce sera la dernière, ça vous entendra.
0: Non, Gérard.
11: Non, il y en a 11, c'est bien fait. Non,
2: alors, pour l'instant, vous allez m'écouter.
10: Oui.
2: Et vous
12: taire.
2: Fais gaffe, toi.
11: Je dégage. Faut dégage.
0: On t'écoute, Gérard.
12: Pour les
2: flics.
12: Pour un con, c'est pas la peine.
2: Alors, sur ce, en de bon entendeur, salut.
0: Non,
1: Gérard, c'est la crapette. C'est bon, je m'occupe du standard, t'inquiète pas.
3: Gérard.
1: Allez, Gérard. Gérard.
10: Allumez le micro.
3: Mais non, c'est pas
1: possible.
2: Tu dégages pour deux.
3: Gérard, tu reviens.
1: Allez, Gérard,
3: il y a Delphine qui t'appelle.
1: Il y a plein de gens qui t'appellent. Moi, je suis là. C'est bon, Gérard.
2: Tu dégages.
11: On t'aime, Gigi.
2: Putain,
11: tous les mecs sont avec toi. Mais la barre, ça colle.
2: On t'a jamais appris à la parfumer dans la gueule du monde.
10: Quand est-ce qu'il commence ce débat, là?
2: Tu dégages!
11: Bonjour à Momo, Lolo, c'est bon, bonjour,
2: Gérard, tu remets ton casque!
11: Bonjour à Antoine, Mephisto, bonjour les gars! Hein.
4: Ouais, salut!
3: Non,
4: Mathieu, Aurélie et Amanda aussi!
10: Gérard,
11: ah oui, moi j'ai oublié! Qui c'est que j'ai oublié? Ma grand-mère! Ah oui, ma grand-mère la chauve!
2: Bon, tu me vas! Bon, au standard là!
3: Ça y est, je les ai retirés!
2: Je suis en train, Gérard!
3: Je les ai retirés!
2: Bon, toi, tu dégages!
3: Tu reviens sur la question!
2: Ok. Et tu te mets pas trop près, tu dégages. Non, tu vires ta caméra devant moi. Voilà. Je vais mettre la mouche. Oh, Philippe, abruti. Putain.
3: Ouais, je suis là.
2: Je calme un peu là, ton abruti de caméraman.
3: Qu'est-ce que je lui dis?
2: Ouais, bah, tu dégages, je veux pas dans la gueule.
3: Dégage, Gérard.
2: Gérard,
3: il y a Delphine qui veut te parler.
2: Allô?
10: Oh, Gérard.
2: Ah, tu te réveilles ou quoi, merde? Bon, Delphine, tu me laisses sac, allez hop. Bonne nuit. Toi aussi, tu dégages, parce que maintenant, ça va saquer sec.
3: Reprends ton débat, Gérard.
10: J'aimerais parler de...
2: Delphine, tu la fermes.
10: J'aimerais parler de la fête.
2: Bah, tu l'as chauffe ou quoi? Tu me l'as dit ou quoi, merde?
3: Ouais.
2: C'est quoi ce bordel?
11: Ouais.
10: La fête.
2: T'arrêtes de faire la merde. Bon, mais moi, j'arrête.
3: Non.
11: Gérard, reviens.
3: Attention, il arrive. Gérard est parti. Ah, attention, je...
11: Arrête, j'appelle quand je dis.
2: Mais il va trop loin.
11: J'appelle Caramel. J'appelle Tony.
2: Arrête.
11: J'appelle Jean-Paul.
2: Non, là, il va trop loin, mec.
11: Allô.
3: Dis-lui de revenir.
1: Gérard.
3: Il t'appelle Gérard. Écoute, reprends ton débat.
1: Gérard.
3: Ça y est, elle est partie, Delphine.
10: C'est Caramel.
4: Reprends le débat, Gérard. Remets ton casque. Voilà, ils sont tous calmes. Allez.
11: On est tous des hétéros, Gérard.
2: Hein. Et toi, au sondage, tu as travaillé.
3: C'est bon, Gérard, elle est partie.
5: Ouais, il rentre, mais il reste là. Minimum ici. T'approches pas plus, stop.
2: Non, là-bas. Là, tu t'arrêtes là. Tu bouges pas d'ici. Sinon, tu prends la mallette dans la figure.
11: Couché, ok.
5: Allez, maintenant, on peut faire le débat. Parce qu'il n'y a plus de radio là, hein.
2: Bon, neuvième question. Pour les fêtes de votre copine, vous lui payez des dessous sexy. Jérôme, tu réponds, s'il te plaît.
11: Alors, pour ma copine, des dessous sexy. Bah oui, c'est parce que je pense qu'elle l'a mérité.
2: Non, mais je demande à Jérôme.
11: Bah oui, je réponds. Je pense qu'elle l'a mérité.
2: D'accord.
11: Pour son anniversaire, les dessous sexy. Et puis ça me fera plaisir à moi aussi de l'avoir défilé.
2: D'accord. Salomé.
1: Oui.
2: Est-ce que ton copain t'offre des dessous sexy pour ta fête,
3: Gérard?
1: Salomé, oui. Ouais.
2: Attends 5 minutes, Salomé. Excuse-moi.
3: Sylvie à la place de Delphine.
11: Ouais.
2: Qui?
3: Sylvie à la place de Delphine.
2: Sylvie, bonsoir.
6: Bonsoir Sylvie.
1: Bonsoir
6: Sylvie.
1: Bonsoir Sylvie.
2: Oh Sylvie, tu travailles qu'on te parle.
6: Bonsoir.
11: Oh, tu travailles. Gérard.
6: Hey,
2: Non, mais attends.
3: À quoi, Gérard?
2: Non, tu vas pas me remettre encore Sylvie pour Delphine. Hein.
11: Ah non,
2: on va pas changer de nom.
3: Ah non,
2: comme
3: c'est
2: ça
3: pas
2: sans
3: c'est pas la même.
11: C'est pas la même.
3: Téléphone, Gérard.
4: C'est pas la même.
2: Donc, Salomé.
11: Gérard, si Sylvie, c'est ton père, je raccroche.
2: Bon alors, déjà, qui c'est qui vient de poser cette question?
4: C'était pas une question, hein, c'était une information.
2: Ouais, ben dans ce cas-là, celui qui vient de dire ça, tu me le prends en antenne, il dégage.
4: Allez, ça va saquer sec, hein, là.
2: Donc, Salomé.
7: Oui, ouais, mon copain m'a déjà offert des sous-vêtements et je trouve ça super sympa, super mignon, parce que ça me permet de le partager avec lui.
11: S'il te plaît, tu te calmes. Hein.
7: Qu'est-ce qu'il a dit?
11: Vos gueules.
2: C'est pas moi qui ai dit ça,
3: mais si, j'ai entendu.
2: Non, t'inquiète pas, si c'en est un qui s'amuse à mettre les cassettes, dans ce cas-là, le standard il va se réveiller plus vite que ça.
3: Ah,
2: parce
3: que c'est
2: le deuxième débat, ça va aller sec.
7: Bon, ok, continuons le débat là, Gérard.
2: Donc, Malabar.
8: Oui, bah alors moi j'ai pas de copine. J'ai pas de fête, j'ai pas d'argent, j'ai pas de petit, c'est pas une raison.
2: Ça commence à bien faire là.
7: Carole. Alors moi, pour ma copine, j'achète des pantjartels, un string et un soutif.
11: T'es queen?
7: Bah ça te dérange?
11: Bah oui, quand
2: non mais pour l'instant c'est pas au mec que je m'adresse, c'est à Carole.
7: Bah, j'ai répondu à ta question là. Hein.
2: D'accord. Oh, Twister.
11: Moi je suis un peu comme Malabar, hein. J'ai pas de copine, hein. Donc bon, je risque pas d'avoir des vêtements sexy.
2: D'accord, ok. Sylvie.
9: Oui, bonsoir.
2: Le tableau.
11: Un slip jaune, hein.
2: Enfin... Non, mais attends, pour les slips jaunes, pour toute manière, c'est moi qui va dire qui c'est que je garde et les autres, vous allez virer.
9: Bonsoir.
2: Ça va aller vite.
4: Laisse un peu parler, Sylvie.
2: Donc, Sylvie.
9: Bonsoir, Paris, bonsoir, Christine. J'entendais absolument à débattre. Disons, j'ai beaucoup réfléchi sur la question. La fête est-elle ou n'est-elle pas importante?
2: Tu me prends ça hors antenne, tu lui demandes qui répond à la question, mais pas à côté de la plaque.
9: Je vais répondre à la question. La fête, faites attention par exemple, est-ce que c'est ça la fête?
2: Oh là là.
6: bon, ouais.
13: C'est vraiment un
6: hiver.
13: Ah,
10: je tenais juste à dire ceci, écoutez bien, que le premier qui me cherche, je répondrai ceci, écoutez bien.
13: Ça se termine au tribunal.
6: Alors, c'est bon, tu me le vires, c'est bon. Oh, c'est ton gars.
14: Oui, Gérard. Oui,
6: dehors, dehors, Sylvie.
14: Ça, ça c'est depuis un état.
6: Dixième question.
15: Non, Gérard, et toi, est-ce que tu offres des vêtements sexy?
6: Bah, pour l'instant, j'ai pas encore trouvé la personne avec qui faire.
15: Est-ce que tu aimes les strings, Gérard?
6: Ça dépend si c'est bien porté. Oui, si c'est
14: ça. Alors, en ce moment,
6: non.
14: T'as pas le string? Tu mets des strings, Gérard?
6: Non.
10: Est-ce que je pourrais te poser une question?
6: Sylvie,
10: si
6: pour l'instant, tu la fermes, je pose ma dixième question.
10: Sylvie, on va poser une question?
6: Sylvie, tu la fermes?
10: Bonsoir.
6: Sylvie, tu la fermes?
10: Bonsoir.
6: Sylvie, tu la fermes pour la troisième fois ou tu dégages?
10: Bonsoir,
6: Sylvie. Dehors pour ça.
14: Bonsoir, Christine.
6: Merci, Olivier, pour ce mot-là.
14: C'est ce que Sylvie a dit.
6: Oui, mais il n'y a pas de bonsoir à dire à l'antenne. Que pensez-vous des fêtes à souhaiter toute l'année? Il y en a pas mal sur le calendrier.
14: Oh, c'est chiant, ça.
13: Bah, moi, Twixer, c'est dur. Hein.
6: Oui.
13: Bah ouais, non, mais moi, ma fête, elle est pas dans le calendrier. Hein. Twixer, j'ai jamais trouvé.
15: Bah moi non plus, elle est pas dans le calendrier.
6: Ouais, mais
14: Gérard,
6: ouais.
14: On accueille Jean-Luc à la place de Sylvie.
6: Comme toi,
16: Jean-Luc.
6: Non, c'est même pas la peine de continuer la dixième question.
15: Vas-y, Gérard, continue.
14: Bonjour, Gérard.
6: Salut, Jean-Luc. Non, mais là, je crois que ça va être impossible.
15: Gérard, réponds à ta question.
13: Il y a que la famille qui appelle ou quoi?
6: Bon, allez, c'est bon, là, tu m'en veux. Bon, non, je peux pas continuer à poser des questions avec un abruti qui arrive pas. Bon, tu le dis, ok.
14: Il y a un abruti qui gueule, Jean-Luc.
6: Ouais, non, mais moi, je peux pas continuer un débat. Conclusion.
14: Il y a un gros naze qui gueule, Jean-Luc.
13: C'est pas bien compté, hein.
14: Un gros con qui gueule, Jean-Luc.
13: Gérard, c'est Malabar, j'ai pas répondu.
6: Ah bah alors, tu te réveilles.
15: Gueule, Jean-Luc.
13: Bon, moi, la seule fête qu'on puisse me fêter, c'est dans les bonnes boulangeries.
10: Bonsoir.
13: Bon, c'est bon, Malabar, pour l'occasion.
14: J'ai pas compris celle-là.
13: C'est trop intellectuel pour nous.
6: Va-bouche.
15: Et toi, Gérard, est-ce que tu fêtes ta fête?
6: Pas en étant seul, non.
13: La Saint-Branleur, c'est quelle date?
6: Attends, la Saint-Branleur, tu sais ce qu'elle dit?
14: La Saint-Bâtard.
15: Dégage.
6: Et la Saint-Branleur, la Saint-Bâtard vous emmerde.
15: Waouh!
6: Voilà, et normalement, je devrais être poli. En de bon entendeur, salut! En de bon entendeur, salut!
13: Aux gens
6: qui ont été mal polis. Bonne nuit à vous! Donc, Carole, est-ce que on te souhaite toujours ta fête régulièrement?
15: Non, jamais.
13: C'est normal, ça.
10: C'est à moi qu'on parle? Oui.
6: Carole!
10: Bonsoir! Bonsoir, Paris! Bonsoir, Stéphane!
6: Bon, allez, conclusion! Vous m'énervez! Vous m'énervez.
14: Allez, vas-y, Gérard, fais ta conclusion.
6: Jérôme.
13: Gérard, j'ai envie de te faire rêver, j'ai envie de te faire réfléchir.
6: D'accord, Jérôme, bonne nuit, au revoir. Au fur et à mesure, tu me les gerbes, hein. je les veux plus.
15: Je les gerbes.
6: Salomé.
13: Gerbe-moi.
15: Oui, je suis là.
6: Salomé, pour toi, la conclusion.
15: Bon, déjà, sur tes débats, t'as un petit problème de communication, mais c'est comme d'habitude.
10: Oui, ça c'est vrai.
15: Après, sur les fêtes, écoute, l'essentiel, c'est que tout le monde s'amuse et il faut faire la fête toute l'année, toute la vie. Voilà, c'est tout.
10: Moi, je dirais
15: faites
10: la fête.
15: Faites la fête.
6: Et
13: bonsoir, Paris.
6: Ok. Bon, Salomé, tu restes pour le deuxième débat comme
15: avec grand plaisir.
10: Je pourrais rester également.
6: Non, toi, tu dégages.
15: Si, Gérard.
6: Non, sinon j'arrête.
13: Attends,
6: c'est moi qui commande, Salomé. C'est pas lui. Salomé. Salomé, reste pour le deuxième débat.
15: Oui, je sais, j'ai entendu.
6: Carole.
13: Carole.
15: Moi, je reste si Sylvie reste.
6: Attends. Comment?
15: Moi, je reste si Sylvie reste.
17: Ouais, moi aussi.
6: Non. Bah, dans ce cas-là, vous allez tous retourner au standard. Hein,
15: ah,
6: c'est
15: bon tout. Tu veux jouer à ce là?
13: Moi, si tu restes, je me casse. Conclusion, GG. GG, Malabar, conclusion.
6: Conclusion, Malabar.
13: Bon, moi, j'ai trouvé vraiment ce débat très sympa.
10: Ouais.
13: Par rapport aux habitudes diverses, là.
10: D'habitude, c'est plus une machine.
13: Oh putain. Et franchement, non, c'était vraiment rondement mené, c'était vraiment sympa. Et puis, c'est un bon sujet. C'est
10: pas. Ah, bah, c'est Bernard Pivot, c'est pareil. Twixer,
11: oui, il a pas répondu.
13: C'est super.
2: Mais attends, Twixer, c'est pas à toi de parler, c'est à Carole.
13: Malabar qui a dit ça.
0: Bon, je parle. Alors, j'aimerais savoir si toi tu bois pendant les fêtes, Gérard.
10: Oui. Ça, c'est vrai qu'il boit beaucoup.
2: De temps en temps, oui.
10: Bon,
2: c'est bon.
0: Bon, tu réponds, Gérard, à ma question.
2: Mais je ne te réponds, je t'ai dit oui.
0: Tu bois beaucoup, beaucoup.
2: Ça dépend.
0: Beaucoup,
2: hein.
0: Tu bois quoi, du...
2: Ça dépend. Bon, Carole, je te prends. Carole.
10: Oui.
2: Attends, c'est pas de ma faute, c'est le caraman, maintenant, qui fait le con. Bon, Carole, je te prends, on rentre un petit peu.
0: Tu
2: prends
0: comment, par derrière, par devant?
2: Bon, allez, hop, on arrête.
13: On arrête.
2: Twister!
10: J'ai pas
2: donné la progression,
10: Gérard!
2: Twister!
11: Ouais, comment je suis là, bordel? Ouais, je voulais juste dire que moi, la fête, c'était génial, et puis voilà, c'est tout. Et puis que c'est, le débat était bien, on a parlé ni des chiottes de la loco, ni de Christine, ou voilà, c'était parfait.
10: Alors, à mon tour!
3: Bon, c'est assez vite de faire, c'est assez vite de faire sa conclusion.
2: Ouais. Alors, vas-y!
10: Tout d'abord, bonsoir Paris, bonsoir
2: Stéphane! Non, mais c'est bon, tu me les mets tous en antenne, là!
10: J'ai pas terminé, j'ai pas fait ma conclusion!
2: Tous en antenne? Tous en antenne, ça peut être subi la pour cette conclusion de merde.
10: Est-ce que je peux faire ma conclusion?
2: Mais mène-toi en cul!
10: Bon, alors, tu restes poli, Gérard.
3: Mène ton petit cul, Sylvie.
10: Alors, voilà. Tout d'abord, bonsoir Paris, bonsoir Stéphane. Ce débat est sans doute très intéressant. Je crois, à la base, bon, que le débat ne vole pas vraiment au-dessus des pâquerettes. Il est vrai que vous êtes mené par un crétin qui apparemment vous
2: a arrêté
10: en CM2.
2: Oh, c'est lui! Hey, avec un crétin comme moi, on s'amuse avec un crétin comme toi, on se fait chier! Sur les slips jaunes, alors que. Oh, vos gueules vous-même, ok. Mais ta gueule toi-même, Sylvie, d'accord?
10: Ta gueule!
2: Et va te faire sauter au bois de Boulogne!
10: Ta gueule!
2: Allez, bonne nuit à tous et on se retrouve pour le deuxième débat. Il est charmé, lui!
10: Oh.
2: Et on va retrouver les.
3: Non, c'est le truc au-dessus.
2: Ah!
3: Voilà.
2: Mon chien a des barils, est-ce que tu pourrais me rendre mon Mikaway?

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2: Alors Gérard, il y aura un festival de Gérard maintenant?
3: Je sais pas, c'est bizarre là.
2: Oui, mais c'est des trucs qui ont été montés, mais c'est vendu comme si c'était une véritable promo de film.
3: Ouais, mais attends, Max.
2: Oui.
3: Qu'on se mette bien d'accord. Moi, je ne fais rien derrière ton dos. Alors maintenant, celui qui s'amuse à faire des conneries derrière mon dos...
2: Oui.
3: Qu'il arrête.
2: Est-ce que, Arnaud, tu peux te renseigner pour essayer de savoir quel est le connard qui fait des choses pareilles?
4: Ah, mais j'essaie de me renseigner et depuis, on n'arrête pas de m'appeler sur mon portable.
3: Non, attends, Gérard,
2: il faut, parce que je sais que Gérard ne comprend pas toujours tout ce qu'on lui dit.
3: Arnaud,
2: t'as l'air de l'agresser. Arnaud n'y est pour rien, au contraire. Ah ouais. Arnaud dénonce, et c'est pour ça qu'il nous a donné cette cassette, pour faire comprendre qu'il a acheté cette cassette exprès pour qu'on puisse en avoir un exemplaire et pour qu'on puisse faire un procès. Et Arnaud n'y est pour rien là-dedans.
4: Ah ouais. C'est pour qu'ils arrêtent de t'harceler, Gérard.
3: Ouais, mais attends. Dans ce cas-là, c'est comme le petit con d'hier.
2: Bah alors attends, on termine là où on en est, hein, parce que Gérard, bon, comme d'habitude, vous en avez l'habitude, au bout de 3 ans, ne répond jamais aux questions et a l'habitude de très souvent sortir du sujet dans lequel nous sommes en train de parler. Il aime bien répondre à une réponse avec une question qui n'a rien à voir. Alors attention, troisième bande-annonce, Gérard, ça s'appelle Le Déformé.
0: Qu'y a-t-il au-delà de l'univers? Aujourd'hui, un message nous est parvenu. Une équipe entraînée par sa recherche. Ils sont préparés à tout, sauf à l'inimaginable. À bord, une forme de vie s'est manifestée.
5: Bonjour à tous.
0: Le Déformé, actuellement au cinéma.
2: Alors là, ça n'a pas fait plaisir. C'est-à-dire qu'il y aura un film sur toi qui tournerait une bande-annonce. Ça s'appellerait Le Déformé.
4: Ah, c'est dégueulasse.
2: Alors, Gérard?
3: Non. Non.
4: C'est pas toi, Gérard, qui a fait ce film?
3: Non.
2: T'es sûr?
3: Non, je te dis.
2: T'as pas signé un contrat avec Goulwyn Mayers?
3: Non, je te dis.
2: Bon, d'accord, ok, très bien.
3: Sinon, je serais pas venu.
2: Pardon? il paraît qu'il y a le tournage, il s'est fait la semaine dernière.
3: Non.
2: Sûr? Parce qu'on a eu du mal à te joindre la semaine dernière, alors peut-être que t'étais en tournage. Ouais, apparemment, Gérard n'ose pas répondre, ça veut dire qu'apparemment, ça pourrait être vrai.
3: Fildar
2: m'a dit que ça pouvait être vrai, tu vois, Fildar.
3: Fildar, il va se calmer.
2: Ouais, mais il avait peut-être raison parce que t'as l'air assez timide.
3: Sinon, Fildar, demain, il veut rien, il reste chez lui.
2: D'accord, mais pour revenir à son sujet, là, c'est pas toi?
3: Non.

0: 29 ans de Verdun, 93.9.
1: Oui, tout à fait, bonsoir, c'est Madonna.
0: Ouais, Madonna, pour un. Madonna, c'est. Normalement, c'est une nana, c'est pas un mec. Okay.
2: Mais tu crois que tu vas voir la vraie Madonna?
0: Pour l'instant. Les micros, vous les éteignez au standard, s'il vous plaît.
2: D'accord.
0: Celui-là, pareil. Pour l'instant, Madonna, tu t'es, s'il te plaît. Merci. Sylvie Joly, 24 ans de Brest, 104.3.
3: Oui, bonsoir Gérard. Je
0: bonsoir
3: Sylvie,
0: à toi.
3: Je suis beau gosse, donc Sylvie.
0: Ouais, ouais, ben. Hop, c'est pas la peine de.
3: Non, mais je te précise.
4: Salut.
0: Oh!
4: Salut Sylvie, bonsoir.
1: T'es bonne, toi.
0: J'en connais deux tout à l'heure qui vont pas commencer les premiers débats. Donc.
2: Vas-y Gérard, la question.
0: Et Valérie
4: Le Merdier.
0: Le Merdier, ouais, bon, là, quand ils écriront correctement au standard, ça fera peur. 22 ans de Nancy, 102.1.
4: Bonsoir GG, bonsoir les auditeurs, bonsoir tout le monde.
2: Bonsoir.
0: Bon, alors, première question. Donc, c'est. Vous commencez pas là les deux parce que je sens que ça va gerber. Ça va gerber.
4: C'est moi,
0: j'avais une petite chatte. Vous calmez. Sylvie et Madonna, vous vous calmez ou sinon vous gerbez.
3: Pas moi non plus.
4: Oh, c'était moi Gérard, je me raclais la gorge.
0: Ouais, ben toi ça va être pareil.
4: Oui, pas de problème.
2: Tu poses la question Gérard?
5: Ouais, ce serait bien.
0: Alors déjà, première question, connaissez-vous Ken? On va demander ça, ben tiens, à Valérie Le Merdier.
4: Cannes, oui, je connais.
0: Alors, tu peux préciser?
4: Je connais la croisette, je connais les marches, je connais les hôtels, je connais tout, en fait. Je connais Cannes.
0: Alors, tu peux me préciser combien que l'hôtel le plus près de la croisette qui est...
4: Pas de marque.
0: Attends, tu permets?
4: Vas-y, je te réponds.
0: Qu'est-ce que je vais te dire une chose. Tu me redis encore un mot de travers, je te gerbe, toi. Compris, pareil. Valérie Le Merdier? Parce que tu allais foutre ta merde chez toi.
4: Ok, vas-y, repose ta question.
0: Non, mais je la reposerai pas.
4: Non, mais par rapport aux hôtels et la croisette, c'était quoi?
0: Alors, tu peux me préciser lequel hôtel est le plus près de...
2: Il n'y a pas de marque hein, dans les débats. Hein. Ouais. C'est pas possible de préciser le nom de l'hôtel.
0: Non, mais attends. Je vais simplement savoir, sans qu'elle cite le nom, lequel hôtel lequel hôtel est le plus près.
3: La Ramirez.
2: Bonne chance.
4: Non,
3: Ramirez.
4: Carlton.
1: Ramirez.
0: Non. Non, allez.
3: Grosse merguez.
0: Sylvie Joly.
3: Oui.
0: Donc, toi, tu connais Cannes?
3: Oui, je connais Cannes, bien sûr, j'ai passé mes...
0: Oh, vous arrêtez de vous prendre la tête tous les deux au standard?
3: Allô?
6: Pas la tête.
2: Mais Gérard, mais t'occupes pas du standard, occupe-toi des débats.
3: J'y ai passé mes vacances l'été dernier.
0: Ouais.
3: Et moi, je monte pas les marches, mais je prends les ascenseurs. C'est beaucoup plus rapide.
0: Ouais. Alors tu crois que pendant le festival de Cannes, tu as monté dans un ascenseur pour aller voir les films?
3: Bah, on arrive à l'an 2000, je suis désolé. Les marches sont dépassées.
0: Bravo. Ah bah là, je crois que tu te mets le doigt dans le cul.
4: Bravo. Moi, je veux bien.
1: Oh, c'est vrai. C'est
3: ce que je veux avec mes films.
0: Sylvie Joly, tu réponds correctement à la question, sinon tu gerbes.
3: Très bien, mais je t'ai dit que...
0: Ça fait déjà deux fois que je t'avertis.
2: Pas Gérard.
3: Je t'ai dit que je connaissais Cannes et voilà. Très bien. C'est
0: d'accord.
3: Très bien, Cannes. Moi, j'y passe mes vacances tranquille.
0: Putain, qui c'est qui m'a choisi ça encore?
1: Ouais.
3: Ah mais écoute, on te donne des réponses, tu veux pas arrêter.
0: Pour l'instant, c'est moi qui décide, d'accord? Je voudrais savoir qui c'est qui a choisi ses auditeurs.
1: Moi, c'est Max qui m'a choisi, moi.
0: Ouais,
1: moi,
0: c'est ça.
1: Ouais, bah oui.
4: Ouais, c'est avec Pauline.
1: Ça te pose un problème?
0: De toute manière, on arrivera à savoir qui c'est qui vous a choisi.
2: C'est pas le problème.
0: Madonna.
1: Ouais, bah écoute, moi je connais bien Cannes, je connais bien la croisade et les croisés. Et je suis d'accord avec l'histoire des ascenseurs, il faut être pour le progrès.
3: Bien sûr.
1: Moi, je sais qu'ils parlent pour l'an 2000 de faire Cannes avec un escalator. Et ça,
0: bon, allez, hop, Madonna et Sylvie Joly. Madonna et Sylvie Joly. Madonna et Sylvie Joly. Au revoir.
3: Non.
0: Au revoir. Au revoir. Au revoir.
1: Ok, peinture, reste à ton époque, ok.
0: Va te faire enculer, connard. Alors là, là, tu me légères.
5: Gérard. Pour calmer le débat,
2: c'est d'un vulgaire, Gérard, c'est une horreur.
5: C'est une horreur.
4: Gérard. Terrible.
0: Déjà deux. Attends.
2: Non, mais c'est pas le problème, c'est Gérard, toi qui t'énerves pour rien alors qu'ils te répondent bien aux questions.
0: Non, non.
2: Vas-y.
0: Attends. Si. Ça n'a jamais été prévu qu'en l'an 2000, ils allaient faire des ascenseurs, d'accord?
4: Et
0: l'autre qui me traite de peine cul, il ferme sa gueule, d'accord? Et puis l'autre, c'est pareil, ok?
2: Ils ont le droit de dire ce qu'ils veulent à ta question.
0: On n'en veut plus, c'est pas la peine de la reprendre sous un autre.
2: Allez, vas-y.
0: Gérard,
5: oui, sur IRC, pour calmer le débat, il y a Snooze qui te demande, parce qu'il n'est pas au courant, à savoir, c'est le combientième festival de Cannes cette année ?
0: Le 52e, c'est le 52e festival de Cannes qui se déroule à l'heure actuelle depuis hier. Disons depuis mercredi.
5: Ah non, ils me disent le 23e en
0: non,
5: fait.
0: Non, 53, 52.
5: Ah.
0: 52e.
5: Bah, y a un problème là alors.
0: Non, non, 52e parce que justement, j'ai posé la question depuis quand existe le festival de Cannes. Et apparemment, on a pu voir que ça tournait dans les alentours de 40-47. Hein. Mais ça, c'est une question qui sera à venir.
5: Donc c'est le 40-47e festival.
0: Non, non, c'est le 52e, c'est la 52e fois que le festival est à Cannes. Donc ah, c'est la 52e.
2: Et avant d'être à Cannes, il était où?
5: Voilà,
2: c'est le festival de Cannes.
5: C'est ce qu'on
0: ça,
5: me demande
0: justement,
5: aussi.
0: Justement, je voudrais le savoir.
2: Et c'est prévu dans tes questions ou...
0: Non, c'est pas prévu parce que c'est...
2: Roubaix, Dunkerque.
0: Non, mais c'est Fildar qui a voulu...
2: Ouais.
5: On me demande aussi, c'est le festival de quoi?
0: Bah, c'est le festival du film. Le meilleur film rapportera la palme d'or. Ah. Donc en forme d'espèce de
6: sap. Palme.
2: Bah oui. C'est logique.
6: Palme.
2: La palme d'or, elle est pas en forme de tuba. Hein.
0: Non, mais elle sera en or. Donc grosse palme.
4: Ouais,
0: donc
4: c'est
0: alors
4: bon,
0: toi.
4: On
0: va
4: en parler. Si je connais c'est Nice, c'est ça?
0: Non, Cannes.
4: Ah oui, Cannes. Non, je connais pas Cannes, mais je connais Nice.
0: Non, mais attends.
4: C'est à peu près pareil, tu vois, la croisette,
0: Ah non, non, c'est pas du tout pareil. Hein.
4: Ah bah si, hein, c'est pareil. Hein.
0: Ah bon?
4: Il y a des palmiers.
0: Non, mais attends. Attends, moi je te parle de... Je te parle de Cannes, je te parle pas de Nice pour l'instant.
4: Ah ok.
0: Parce que le festival, il se déroule où?
4: À Cannes.
0: Bon, alors donc, ils
4: se... Non, c'est parce qu'il y a un festival de BD, enfin à Nice, tout ça, machin.
0: De quoi?
4: Il y a un autre festival à Nice, et je crois que tu voulais qu'on parle de celui-là, parce qu'il est moins connu, non, mais c'est pour ça.
0: Non, mais c'est quoi?
4: On fera un prochain débat.
0: Non, mais attends, c'est quoi comme festival qui se déroule à Nice?
4: C'est un petit festival de films d'horreur, enfin bon, c'est pas grand-chose.
0: Ah non, mais ouais, mais attends, parce que là, de toute manière, dans le festival de Cannes, tu vas sûrement avoir des films d'horreur et puis tout, hein.
4: Ah non, enfin, Nice, c'est surtout axé sur le cul, mais je voulais pas le dire, en fait, mais voilà. D'ailleurs, ça fait un tabac à
2: T'as aussi le festival de la BD à Angoulême, hein.
4: Ouais.
2: C'est bien
4: aussi.
0: Ouais, mais ça, je
2: crois. Et ils montent pas de marche là-bas.
6: Le festival du cul à Suren.
2: Ouais, aussi, ça, mais faut pas le dire, c'est dans une. Dans une broche.
4: Je vais pas le dire.
2: Des broches.
0: Fil d'art.
4: Festival des kystes.
0: Deuxième. Troisième.
2: Les rotules en bois.
7: Bon, GG, on a une petite surprise pour toi parce qu'il y a Fildar qui a réussi à choper au standard Jean-Claude Van Damme.
4: Wow.
7: Parce qu'il est assez fan de toi et il voulait absolument participer au débat. Donc il a 33 ans, comme tu le sais, il est de Bruxelles.
8: Allô?
0: Oui.
8: Ouais, bonsoir.
0: Tu peux voir la fréquence de Bruxelles?
7: Alors, vas-y.
8: Je sais plus où.
7: C'est 100 FM.
8: Ouais, j'ai oublié un peu, tu vois.
7: Et puis à la place de Madonna aussi, on accueille Prince.
2: Excuse-moi, j'aimerais bien que Van Damme il me fasse un grand écart direct.
8: Ouais.
2: Putain, il est fort.
0: Oh, on se calme. L'autre, il appelle d'où?
7: Prince, il appelle de New York. Ça, je sais pas la fréquence. Il écoute sur Internet.
8: Internet.
7: Voilà.
4: Hi, Prince.
8: Hi. Hi, kid.
4: Hello, everybody.
8: Hi. Hello,
4: you're
2: hit my
4: phone off.
2: I'm
0: never gonna try. Gérard, tu gères? Faudrait peut-être déjà pour commencer les prévenir que c'est pas la merde ici. Yeah. C'est moi qui commande.
7: Vous êtes prévenu là.
0: Attends, toi déjà tu commences bien par les prévenir.
2: Vas-y, la question.
0: Attends, toi tu t'écrases aussi, d'accord?
2: Mais non, parce que ça avance pas là, c'est pour ça.
0: Ouais, bah toi tu t'écrases, d'accord?
8: Ouais,
2: vas-y,
8: moi j'écrase les briques.
0: Jean-Claude Van Damme.
8: Ouais, je t'écoute.
0: Non, alors tu réponds à la question.
4: Tu peux le vous voyez un peu plus
8: bien
4: de
8: sûr, moi je vais au festival de Cannes, bien sûr. Moi, tu sais, là je suis arrivé en truck. Tu vois.
4: Ouais.
8: Au festival de Cannes.
4: Yeah.
8: Bon, les marches, moi, bon, je monte, mais je les brise direct.
4: Ouais.
8: Direct. Après, je me suis tapé un autogari avec Laetitia Casta.
4: Uh-huh.
8: Je l'ai pris dans le PE et voilà. Quoi. Là, j'ai fait mon dernier film, ça s'appelle Master des saucisses.
4: Ouais.
8: Et voilà.
1: Une croûte.
0: D'accord. Je crois que toi, tu as pas continué à t'amuser à jouer les gros bras. Prince de New York.
1: Bah écoute.
4: Waouh.
0: Wow. Oh, vous me le calmez tout de suite là.
5: C'est Van Damme, il est obligé de faire des exercices.
0: Non.
5: Faut le comprendre.
0: Voilà, ça commence à devenir chiant là.
1: Ouais.
0: Déjà, rien que la première question. Il y en a déjà deux de parties et on a deux nazes. Je crois que ça va pas
4: mais
0: aller.
4: Comment tu parles Prince. De Vandame?
6: Oh, tu parles de naze.
1: Oh, il est vénère là.
4: Oula, t'as vénère Vandame.
1: Calme-le, calme-le.
0: Bon, c'est quand Prince Cyber répond à la question.
1: Bon, Prince, alors moi je te disais, je viens en France la semaine prochaine. Je vais aller au Festival de Cannes pour la première fois. Donc j'aurais voulu que tu me donnes un petit peu des indications, savoir où je pouvais descendre à l'hôtel, où je pouvais manger le midi, le soir, tout ça, comment il fallait que je me fringue, etc. etc. quoi.
4: Tu viens avec Maïté ?
1: Pardon ?
4: Tu viens avec Maïté ?
1: Ouais, sûrement, ouais.
0: Qui c'est qui veut répondre à ma place, là ?
4: C'est grosse panne, je me renseignais, c'est tout.
0: Ouais, ben, pour l'instant, t'arrêtes de prononcer des noms, d'accord ?
4: Pas de problème.
1: Ouais, donc, je viens pour la première fois donc de New York. On a une pirogue de 47 mètres qui nous attend, quand même.
0: Ouais, c'est ça. Tu viens de New York et tu parles le français. Non, mais attends. Tu prendrais pas les gens pour des cons ?
1: Pas du tout. C'est absolument pas mon style.
0: Non.
1: Genre Vandame, là, ouais, je les prends pour des blaires, mais sinon, non.
0: Non, presque pas. Non.
8: J'ai cru mal comprendre, là.
1: Ouais, la tapette d'opéra.
0: Deuxième question.
9: Non, Gérard, j'aimerais que tu répondes, toi, quand même, et que tu dises à Prince, il t'a posé des questions, toi, comme t'as déjà été à Cannes et que tu sais comment ça se passe, tu pourras le renseigner. Et puis, et surtout, les auditeurs qui écoutent et qui voudraient aller à Cannes.
2: Bah, ouais.
9: Merci.
0: Attends, toi, pour l'instant, tu la fermes parce que ça fait déjà deux.
9: Allez, Gérard, vas-y.
0: Deux déjà.
9: Gérard.
0: Deux. Alors, connaissez-vous Cannes ? Cannes, moi, je le connais très bien parce que j'ai eu l'occasion d'y aller. J'ai pu voir de près le fameux truc du festival où que les personnes montent.
10: Ouais.
0: Donc, c'est-à-dire les acteurs de cinéma, tout ça. Et je vais vous dire une chose, que pour y aller, ce n'est pas évident. Il faut montrer patte blanche. Ce qui veut dire patte blanche, c'est faut être habillé en smoking parce que sinon vous passerez pas. Et de toute manière, c'est des escadrons de CRS qui sont là 24 heures sur 24 durant toute la durée du cinéma, du festival.
9: Et Gérard, et c'est quoi les gens qui ont des trucs là où ils appuient tout le temps? Il y en a plein aussi devant.
0: C'est ça, les CRS? C'est des appareils photo.
9: Ah d'accord, et ils photographient pourquoi? Pour eux?
0: Non, ils photographient les stars du cinéma.
9: Mais pour qui?
0: Pour eux. Pour eux, pour garder des souvenirs du festival de Cannes.
9: D'accord.
0: Alors, me prends pas pour un con parce que t'es venu avec nous il y a deux ans.
9: Mais oui, mais je sais.
0: Donc, alors, te fous pas de ma gueule, s'il te plaît, parce que ça commence à bien faire aussi, toi.
9: Rigo,
0: question IRC, non ?
5: Bah, il y en a plein, hein, donc je vais essayer d'en trier quelques-unes vite fait, mais ça défile tellement vite que je vais avoir demain du mal. Il y a Baf qui te demande à quand le festival de Cannes à Paris ?
0: Ça, je ne sais pas.
5: Tu
0: donc, des festivals de Cannes à Paris, ça m'étonnerait que ça existe. Hein.
5: Pourquoi ?
0: Ben, ils vont pas avoir la salle
9: assez grande.
0: Assez grande pour accueillir tous les acteurs de ce tous les acteurs et les réalisateurs qui seront présents.
5: Ah sinon, sur IRC, il y a Jojo qui est apparemment organisateur du festival. Il dit qu'il peut le faire chez toi.
0: Non, bah lui, il va se faire foutre.
2: Il fait les outdoors chez lui. Ouais.
0: Tout à l'heure, il y en a un qui va se manger des stylos dans la gueule, comme la semaine dernière.
5: Il fait l'after.
9: T'as un petit sondage aussi, Gérard, non ? Avant de continuer la deuxième question.
0: Alors, aimez-vous le festival de Cannes ? Tu permets, mais ça...
9: Je te demande.
0: T'éteins ton micro, c'est moi. Apolline, c'est idem. Parce que là, les micros allumés au standard, ça commence à être chiant. Hein ? Alors, quand on vous demandera d'allumer vos micros, vous les allumerez. Alors maintenant, vous laissez vos micros éteints. Alors, 45% aiment le festival de Cannes, alors aiment bien ça. Donc, 34% préfèrent qu'on s'éteigne au chocolat. Donc, apparemment, ils veulent parler sûrement des éclairs. 28% préfèrent le festival des Bourgoins sur Saturnin. Donc, je sais pas ce que ça veut dire. Et donc, deuxième sondage, d'après vous, qu'est-ce qui manque au festival de Cannes ? Alors, 67% des gens pensent que ça manque de débat. Donc, je vois pas le rapport. Alors là, par contre, vu que c'était quoi, ça ?
9: 24%.
0: C'est 24% qui...
9: pensent qu'il n'y manque rien.
0: Qu'il n'y manque rien. Et 11% pensent que si j'étais là-bas... ça serait pire qu'une porcherie. Or, je voudrais bien savoir qui c'est qui a fait ça. Et bien sûr, on va me dire tout de suite. On va mettre ça sur le rideau, bien sûr. Alors toi, l'espèce de Gwyn, tu vas fermer ta gueule parce
2: arrête,
0: que c'est pas
2: arrête,
0: rigaud.
2: Arrête
0: hein, parce j'ai que c'est pas dit, rigaud. Genre. Si, si, si.
7: Bah demande-lui.
0: Non, non, attends, c'est ce que t'as voulu dire, d'accord.
2: Bah c'est pas grave, vas-y. Bon. Enchaîne.
6: Voilà, j'ai changé de micro, ce qui merdait celui-là.
0: Ah ouais, bah ça je m'en doutais.
2: Allez, vas-y, vas-y, vas-y.
0: Alors, deuxième bon. Question. Alors, pensez-vous rencontrer des stars du cinéma durant le festival? Et qui voulez-vous voir? Et on va demander ça, grosse palme.
4: C'est clair que si tu veux rencontrer des stars, autant aller au Festival de Cannes. Hein, t'auras plus de chances que de les rencontrer boulevard Malesherbes à Paris.
2: Pas d'adresse, merde, pas d'adresse.
4: Excusez-moi.
0: Grosse palme.
4: Non, c'était pour te donner un exemple.
0: Grosse palme.
4: Oui.
0: Encore une connerie comme ça, tu gerbes, tu feras comme Madonna et Sylvie Joly, d'accord?
4: Pas de problème.
2: Si tu balances au habit de Podel, on est dans le caca.
0: Ça commence à devenir sûr. Alors, continue.
4: Et sinon, qui j'aimerais rencontrer
0: moi je peux le faire toute la nuit aussi ça. Allez hop,
2: fait déjà
0: revoir,
2: toute la nuit. Hein.
0: Au revoir, bonne nuit. Hop, terminé. Valérie Le Merdier.
4: Bah moi je pense que c'est impossible. Rencontrer des stars à Cannes, non.
0: Bah non, mais je te demande, pensez-vous rencontrer des stars du cinéma durant le festival? Qui voulez-vous voir? Mais ça c'est sûr, c'est vrai de toute manière.
4: Je suis pas trop sûr, hein. Je sais pas.
0: Non mais
4: Cannes, non bon.
0: Non mais de toute manière je peux te le garantir parce que j'y ai été par l'intermédiaire de la radio une fois. De toute manière vous avez dû le savoir tous. Hein.
4: Sur un bateau.
0: Hein, donc on était sur un bateau et en fin de compte c'est carrément impossible de pouvoir rencontrer quelqu'un là-haut.
2: Il y a bien des gens qui t'ont rencontré toi.
0: Ouais, mais ça,
2: c'est
0: des auditeurs. Mais rencontrer des personnes du cinéma, je vais te dire une chose, avec les CRS qu'il y a là-bas, tu ne peux pas. C'est blindé de CRS tout le long.
2: Bah, tu peux les voir quand même.
0: Non. Non, mais tu vois que les CRS, j'ai voulu monter les marches.
2: Ouais, mais ça, c'est parce que c'est toi. C'est parce que t'es un peu neuf.
0: Non, mais justement, j'ai voulu carrément essayer.
8: C'est parti.
0: J'ai voulu monter les marches et faites-moi confiance que je peux vous garantir d'une chose que c'était vraiment la catastrophe, pas possible.
2: Pourquoi t'as pas réussi? Tu boitais?
0: Non, c'est pas ça. C'est qu'il y avait un cordon de CRS qui t'empêchait de monter. Et de manière, dès par là où tu passais pour essayer de voir une star de cinéma, de manière, tu pouvais pas faire le tour du palais sans rencontrer un CRS. C'était inadmissible. T'avais que ça constamment. Okay.
6: Gérard, okay. À la place de Grosse Palme que tu as viré, donc on a Monsieur Mazur qui est donc à Cannes, mais il est dans une soirée, donc il y a un peu de bruit, mais c'est pas grave. Bonsoir Monsieur Mazur.
10: Oui, bonsoir, c'est Monsieur Mazur.
0: Bonsoir, Monsieur Mazur. Ça y est. Jean-Claude Van Damme. Jean-Claude Van Damme et Prince, vous vous calmez s'il vous plaît maintenant, d'accord?
5: Il y a trop de stars là.
0: Oh putain. Bon,
10: Monsieur Gérard, c'est Monsieur Mazur.
0: Ouais, Monsieur Mazur. Donc alors pour vous, la question, on n'a pas dû vous la poser à l'antenne, en antenne.
10: Non, pas du tout.
0: Pensez-vous rencontrer des stars du cinéma durant le festival? Et qui voulez-vous voir, par exemple? Vous...
10: Écoutez, moi j'aurais vraiment eu envie de voir Clark Gable ou bien encore. Malheureusement, ça n'est pas possible, vu qu'ils n'ont, d'après ce que j'ai entendu dire, pas pu venir. Mais effectivement, ici à Cannes, on peut rencontrer tout un tas de personnalités. J'ai rencontré ce célèbre acteur nommé Jean-Louis Jouy, que vous connaissez certainement.
0: Non.
10: Et... Pardon?
0: Non, je connais pas Jean-Louis Jouy.
10: Ah, Jean-Louis Jouy, c'est un acteur très très... Oh, bah écoutez, vous m'étonnez parce que je suis sûr, n'est-ce pas, que les auditeurs et auditrices de votre radio connaissent parfaitement cet acteur, n'est-ce
11: bien
10: pas?
11: Bien sûr.
10: Voilà.
11: Bien sûr.
10: Bon, enfin, c'est pas grave, monsieur Gérard. Jean-Louis Jouy, pour votre information, a joué dans de nombreux films de KPDP durant les années 75 à 76 environ.
11: Avec Jean Marais.
10: Exactement. Ah, je vois que la salle a des connaisseurs.
11: Ah, il y a des connaisseurs, hein, effectivement.
0: Ouais. Prince. Oui, bon, monsieur Mazur, 5 minutes.
10: Oui,
0: je continue de poser la question. Donc, Prince, pour toi.
11: Bah, écoute, moi, j'espère bien rencontrer des stars à Cannes. Hein, c'est un peu pour ça que j'y vais.
1: Donc si je peux rencontrer, je sais pas moi, René De Niro par exemple, je sais qu'il doit faire un passage cette semaine. Je sais pas, qui ça d'autre, Oxmo Pacino, Christine Deneuve, tout ça, je sais pas, voilà, par exemple. Par exemple, comment il s'appelle, Christian Clavio, c'est ça?
0: Christian Clavier, ouais.
1: Clavier, ouais, voilà.
0: Jean-Claude Van Damme.
8: Ouais, bah écoute, tu sais, moi je vais pas vraiment dans le festival de Cannes même, moi je vais plutôt festival des outdoors, tu vois, pour rencontrer des femmes un peu plus intelligentes. Tu vois ce que
0: Jean-Claude Van Damme.
8: Ouais, excuse-moi, j'ai une petite maladie qui me prend.
1: Il rentre des fois.
0: Ouais. Ouais, non mais ça commence à bien faire.
1: C'est le PO qui remonte.
8: Non, moi je prends pas de substantions. Pas de substantions dopatives.
1: Ouais.
8: Mais tu comprends un peu ce que je veux dire, quoi.
1: Ouais, que de la poudre, je sais.
0: Ouais, c'est bon là, tous les deux.
8: Pardon.
0: Vous me le calmez, lui. Hop, terminé pour lui, au revoir. Vous lui dites au revoir, parce que là...
7: Tu vas pas virer Jean-Claude Van Damme, quand même.
0: Si.
5: C'est à chaque fois qu'il fait un grand écart, il rote, c'est pas de
0: ça. Non, mais moi, je veux pas le savoir. Désolé. Valérie Le Merdier, t'as répondu, toi, à la question, je crois.
12: Oui.
0: Donc, tout le monde a répondu. Donc, troisième question. Pensez-vous qu'un jour...
12: Oui.
1: Ah, ça bouge, hein.
2: Est-ce qu'il peut mettre un petit peu de rap, le DJ de Monsieur Mazur?
1: Monsieur Mazur, ouais.
10: Oui, écoutez, j'allais lui dire.
0: Monsieur Mazur.
10: Attendez, Monsieur Gérard, je m'adresse au DJ. S'il vous plaît, pourriez-vous passer un peu de rap, me demande-t-on. Pardon? Va te faire enculer.
0: Bah alors c'est bien, elle va vous aussi, au revoir.
2: Mais non, mais c'était pas à toi, c'était au DJ.
0: DJ, oh.
10: Ah écoutez, je ne comprends pas parce que je lui ai pourtant demandé très poliment et il m'a torqué d'aller donc me faire sodomiser, n'est-ce pas? Je comprends pas, absolument pas. Mais vous savez, ça c'est un peu les problèmes de Cannes et du festival, n'est-ce pas? C'est-à-dire que les gens restent très grossiers malgré les la cocaïne.
0: Qui c'est qui commande le jeudi là?
10: Aujourd'hui, je ne sais pas,
0: je crois que c'est moi.
12: Non.
9: On pose la question alors, Charles.
10: Vous voulez passer une commande?
0: Allez, hop.
1: J'ai bien une coupe, moi.
0: Allez, hop.
9: Non, bah attends, on a quelqu'un en direct.
10: Attendez,
9: de Cannes, tu vas pas...
10: S'il vous plaît, une coupe.
0: Attends, pour l'instant, plus là, s'il te plaît. Tu gères, ok?
5: Ah ouais.
0: T'es payé pour ça, feignant.
1: Moi, je veux bien, moi.
10: Oui, vous voulez une coupe?
1: Oui,
10: tout à fait. S'il vous plaît, garçon, s'il vous plaît, une coupe, s'il vous plaît. Oui. Désolé, il n'y a plus que des verres d'eau.
1: Ah bah, une cristalline alors, hein, ça peut le faire.
10: Oui, d'accord. Monsieur Gérard, voulez-vous quelque chose à boire peut-être?
9: Non, Gérard, il fait la gueule, monsieur Mazur.
10: Ah, monsieur Gérard.
9: Allez, Gérard,
2: allez, il est de Cannes, merde.
0: Le micro standard.
7: Mais non, mais c'est pour t'annoncer un nouvel auditeur.
0: Pour l'instant, tu la fermes.
10: Oui, bonsoir, monsieur Mazur.
0: Voilà,
2: allez-y, monsieur Mazur.
10: Vous voulez quoi alors? Une coupe? Du Coca-Cola peut-être?
2: Moi j'aimerais mieux une petite flûte mais...
7: Voilà, je l'ai géré.
13: Non, eh oh, doucement, oh. Mais comment veux-tu que j'annonce les auditeurs?
0: C'est permets ta gueule, t'éteins ton micro.
7: Bon, à la place de Jean-Claude Van Damme...
0: Vas-y, annonce-moi un nom, bidon.
13: Ton micro.
7: Il y a Johnny.
0: Ouais, bien sûr, Johnny Hallyday, c'est
7: mais
0: ça
7: non, Hallyday.
2: Mais Johnny
0: ouais, Johnny Hallyday. Ouais, t'as raison. Putain. Mais tu sais parler français, toi, pétasse? Non.
2: Pas d'insulte. Arrête d'insulter tout le monde, Gérard, ça sert à
0: putain.
2: Rien.
14: Bonsoir, toute l'équipe de Foufoune Radio.
10: Yes.
14: Quand j'entends pas la musique qui me
2: tape. T'as dû avoir des putes dans ces toffes. Hein. Ah.
14: Vas-y,
0: Gérard. Le
14: festival de Cannes.
1: Bonsoir,
2: oui.
1: Johnny.
2: Bonsoir.
14: Bonsoir à toute l'équipe.
1: Est-ce que la Tchatcha est là?
14: Non, que la Tchatcha, on a été cet après-midi au cratting de la Sierra, tu sais, pour faire du cratting à moteur. Que je l'ai perdu, qu'elle est tombée sur un robot, que je l'ai ramassé, et qu'après...
0: Tu te tais, s'il te plaît, merci. Alors, pensez-vous qu'un jour je sors au festival de Cannes dans un film?
14: Il y a du Larsen dans
0: bon,
14: la
0: alors,
14: radio.
0: Maintenant, Manu, tu balances un disque et vous.
2: Ah, maintenant, pas maintenant, fais au moins la question là, comme on a commencé ici, vas-y.
0: Non, ils vont réfléchir à la question.
2: Non, il y a 5 minutes, vas-y.
0: Non, il réfléchissait à la question, il n'y a pas que 5 minutes.
14: Je vais poser ta question, je t'écoute, il n'y a pas de problème.
0: Alors, pensez-vous qu'un jour je serai au Festival de Cannes dans un film, mais on s'écoute.
15: Ceci.
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0: je connais bien Brigitte.
1: Bon, Johnny, s'il te plaît, tu te calmes, merci.
2: Bonsoir, la fréquence. Gérard. Bonsoir, Johnny.
0: Salut, Brigitte.
1: La fréquence.
2: J'appelle de la Madrague, 101.3.
1: D'accord. Bonsoir. Et bonsoir, Prince.
3: Oui, toujours là, toujours là.
1: Et Valérie bonsoir, Lemerdier.
2: Toujours là.
1: Donc, la question, vous l'avez très bien compris.
3: Non.
1: Non, non. Alors, qui c'est qui vient de dire non?
2: Moi, je ne l'ai pas entendu. Hein.
1: Bon, alors, pour Brigitte qui l'a pas entendu, parce qu'il y en a un qui est en train de me prendre pour un con, qui l'a très bien compris, la question. Donc, pensez-vous qu'un jour, je serai au Festival de Cannes dans un film? Voilà la question.
3: Ah oui, c'est vrai.
2: Ah ouais.
1: Te fous pas de ma gueule, Prince, parce que tout à l'heure, tu as dégagé aussi.
3: J'avais vraiment oublié, sérieux. Hein.
1: Ouais. Tout à l'heure, j'ai oublié que tout à l'heure, tu as dégagé.
3: Yes.
1: Alors, comme tu as une grande gueule, tu vas répondre.
3: Ouais, écoute, moi, tout à fait. Je pense qu'une grande carrière cinématographique s'ouvre à toi. Je pense qu'il n'y a pas de limite à ton talent. Et je sais pas, je te verrais bien dans des films, je sais pas, moi, Le Schpoons, je sais pas si tu connais.
2: Elephant Man aussi,
3: je crois. Ouais, non, mais ça, j'osais pas le dire parce qu'il va pas être d'accord.
2: Non, mais il est d'accord.
3: Non, mais c'est vrai. Bon,
1: Elephant Man, il va pas tarder de passer sur les écrans de télé, justement.
3: Ça tombe bien, non, mais c'est vrai qu'un petit remake pour l'an 2000 de Elephant Man ou un truc comme ça, c'est vrai que ça pourrait
1: non,
3: être.
1: Non, mais il passe avant l'an 2000, il va passer, je crois, c'est courant de cette semaine ou courant de la semaine prochaine. Je ne sais plus.
4: Tu vas venir à la maison?
1: Je vais l'enregistrer, je crois que...
3: GG.
1: Quoi?
3: Ça te plairait de jouer, toi, dans la suite de la Guerre des Étoiles ou pas?
1: Non.
3: Parce que, tu sais, ils cherchent du monde, hein, pour les Wookiees, tout ça.
1: Ouais, ben... Valérie Lemerdier.
2: Oui, moi aussi, je pense que une grande carrière cinématographique t'attend. Notamment, je te verrais bien dans le film Astérix Obélix, avec ta belle moustache.
1: Celui-là, il est déjà sorti il y a déjà longtemps.
3: Il est fixe?
2: Ah ouais? Bah moi c'est la première fois que j'écoute. Ouais.
1: Non mais c'est la première fois que t'écoutes, mais il fallait peut-être regarder de temps en temps un peu la télé parce qu'ils en ont parlé assez souvent.
2: Ah ouais, non bah je sais pas, le remake de l'an 2000 aussi.
1: Ouais d'accord, Brigitte.
2: Avec le corps de Sandy et ta tête.
1: Pour l'instant t'habites de parler de trop de Sandy.
2: Oh.
4: Il y a un mariage, hein, c'est pas grave.
1: C'est où encore ce bordel?
2: Wow, oui,
1: ça commence à bien faire. Hein.
3: Garçon, non.
2: Grâce.
1: Brigitte.
2: Oui Gérard. Moi je pense que je te vois plus dans des films américains.
1: Alors précise.
2: Je te vois plus tourner aux États-Unis parce que je suis sûr que tu représentes le français et je suis sûr que tu aurais une grande carrière de français aux États-Unis.
1: Non mais précise.
2: Bah précise. Je te vois dans des films comme Eat My Tuna ou. Tu vois, Fuck My Ass ou des choses comme ça, quoi.
1: C'est quoi ce film?
2: C'est très intellectuel, mais je pense que ça tirait énormément.
1: Ouais, c'est ça. Johnny?
0: Écoute, moi, je te verrais plutôt dans un film de Luc Besson. Parce que je sais que je te verrais bien tourner dans le cinquième excrément.
1: Le cinquième élément.
0: Super pote qui sauve le monde de l'univers intergalactique.
1: Le cinquième élément, pas le cinquième instrument, s'il te plaît.
0: Excrément, Gérard. Excrément.
1: Élément, merci.
0: La super pote, mais c'est une parodie de toute façon.
1: Johnny, quand je dis c'est le cinquième élément, ok.
0: Ouais, mais toi, pour toi, c'est le cinquième excrément, parce que tu es quand même.
1: Bon, alors Johnny, au revoir.
4: Par contre, Gérard, il paraît qu'ils vont refaire un truc, le grand bleu, mais avec des baleines, et il paraît que t'es dedans.
0: Aussi, aussi.
3: Le blanc tout violet, ça s'appelle.
2: C'est Sandy, la baleine.
1: Alors là, vous me virez. Ouais. Johnny et Valérie Lemerdier, je vais pas le savoir. Hop, au revoir pour ces deux-là. Terminé. Et voilà.
5: Gérard.
1: Oui, Rigo.
5: Sur IRC, il y a Yankee, il se demande si tu te rappelles de ta prestation dans Mêlée ouverte pour pilier à moustache.
1: Non. Non, parce que je connais pas ce film-là. D'autres questions, non?
5: Ben non.
1: Bon alors, sondage. Savez-vous pourquoi ce festival se passe à Cannes? Ah ben non, bah c'est, justement, je vais pas faire ce sondage-là, parce qu'en fin de compte, ça va être une question. Alors, donc il nous reste Prince et Brigitte, hein, c'est bien ça?
6: Ouais.
1: Oh,
4: oui, c'est ça, il t'a répondu, Phil. Vas-y.
1: Ouais, faudrait peut-être vous réveiller quand je parle, hein. Alors,
6: faut savoir, tu nous dis de pas allumer nos micros et quand on te répond et qu'on
1: non, non,
6: pas
1: mais
6: micro, tu gueules aussi.
1: Non, mais faudra peut-être savoir qui c'est qui me reste. Donc alors maintenant, maniez-vous de trouver des personnes. À votre avis, Cannes est-elle la meilleure ville pour le festival? Alors.

0: faites-moi confiance que ces questions-là, c'est pas moi qui les ai cherchées, c'est Pildar qui...
1: C'est pour ça qu'elles sont bien.
0: Attends, déjà, celle-là, pensez-vous que je tournerai dans un film pour le Festival de Cannes? Nul.
1: Eh ben,
0: à votre avis...
1: C'était débat, hein.
0: À votre avis, Cannes est-il la meilleure ville pour le festival? Attends, c'est tous les ans que c'est à Cannes, je vois pas le rapport avec ça.
2: Mais est-ce que tu penses que toi, ça serait mieux dans une autre ville?
3: C'est ça le rapport.
0: Attends.
3: Combien
0: coûte l'entrée d'un festival de Cannes? C'est gratuit pour les gens. Alors ta question?
4: Non, c'est faux.
0: C'est
4: gratuit pour les personnalités, mais c'est payant pour les gens.
0: Bah oui. Ouais, non, mais de toute manière, c'est uniquement que des personnalités.
2: Mais non, bah les gens qui sont en vacances et qui vont là-bas, qu'est-ce qu'ils font? Tu dis
0: non,
2: tu t'es même pas au courant de
0: tout ça. Ouais, attends, ouais.
2: T'as même pas révisé.
0: Écrasez un peu vous deux, là.
2: C'est moche.
0: Si c'est moche, eh ben tiens, fais-le le débat, tu me fais pas chier.
2: C'est vrai, je peux? Non, vas-y.
0: Voilà.
2: Vas-y, Gérard.
0: Putain,
2: mais
0: vous commencez à me casser les couilles, là, tous les...
2: Ton micro.
0: Commencez à me casser les couilles, hein, les deux bandes de PD, là.
5: GG, à la place de Johnny, qu'on a viré, on accueille Rocky Siffredo, de Cannes.
6: Il l'a fait.
5: Et il a 30 ans, et c'est 95 FM.
0: Alors, Cannes, 95
5: FM, ouais.
7: Ah, bonsoir, Gerardo, comment tu vas?
0: Du calme.
7: Des choses de combien, mon ami?
0: On se calme, merci.
5: Et puis on accueille aussi Yasmine Beat.
0: Quoi?
8: Bonsoir.
5: 18 ans de Créteil.
8: Bonsoir.
0: Yasmine.
7: Toi, une grosse chata.
0: Si. Oh,
9: un maillot de bain rouge.
0: Vous me le calmez celui-là parce que... Yasmine.
8: Oui. Marocain, j'ai un vieux dindon si tu veux.
0: Alors Yasmine Bid, région parisienne, donc 101.9. Merci. Okay. Ouais, merci de me préciser les fréquences. Alors à votre avis, Cannes est-elle la meilleure ville pour le festival, donc pour vous? Alors Yasmine?
8: Non, je pense pas.
0: Alors tu peux préciser?
8: Je pense qu'à Créteil, ça serait beaucoup mieux.
4: Si, c'est vrai.
0: Non mais attends, déjà, faut bien se dire une chose, que la région parisienne n'est pas capable d'accueillir tous les gens.
8: Ben
0: ils sont au Festival de Cannes. Parce que il y a beaucoup de gens du cinéma. Il y a beaucoup de gens du cinéma, il y a beaucoup de producteurs, il y a beaucoup de réalisateurs.
8: Et donc il y a pas mal d'hôtels sur Créteil, il y a le Baladin, il y a plein d'hôtels, hein.
0: Yasmine.
8: Oui.
0: Un conseil que je te donne. Tu t'amuses pas à donner les noms d'hôtels parce que tout à l'heure tu as gerbé.
8: Ok, excuse-moi.
9: Ouais.
0: D'accord.
8: Allez, on en fait.
0: Je te demande à votre avis, Cannes était la meilleure ville pour le festival? Je te demande pas autre chose sur Créteil ou ailleurs, d'accord?
8: Ok. Ben, je t'ai répondu. Hein. J'aimerais bien que le festival de Cannes se passe à Créteil.
0: D'accord, ben, pour ça, je sais pas qui c'est qui t'a sélectionné, mais si c'est pour répondre à des questions, si c'est pour pas répondre aux questions que je te pose
4: correctement... Gérard, elle répond, elle a exactement répondu.
2: Ouais. Elle a répondu, Prince. C'est que t'aimes pas sa réponse, et
4: bah ouais, c'est tout.
9: Ouais, Prince. Bah, écoute, dans la région parisienne...
0: Bien sûr, parce qu'elle fait partir du 9-4,
9: bah,
0: c'est
9: oui.
0: Pour ça.
4: Et alors, elle a répondu à ta question.
0: Prince.
9: Ouais, je te disais, en région parisienne, c'est chaud pour les bateaux, comme je te disais tout à l'heure. Parce qu'il faut bien mettre les bateaux quelque part. Les mecs sont milliardaires, ils arrivent avec des yachts de 40 mètres.
8: Il y a un lac à Créteil.
9: Ouais, mais...
0: on en a rien à foutre de Créteil, d'accord?
9: Non, mais c'est vrai que dans le 9-4, ça pourrait être pas mal, GG.
0: Non, mais faut se dire une chose. Qu'à Cannes, il y a quand même un port et là, il y a tous les bateaux des acteurs de cinéma. Il y a deux ans, quand j'y étais, je peux vous dire une chose, qu'on était à côté du bateau de David Charvet.
8: Oh là là! Je le connais bien.
2: Tu te l'es tapé, non?
0: Non, mais on était à côté du bateau de David Charvet. Comment?
8: C'est une tarlouse.
0: Ouais, c'est une tarlouse, c'est pour ça que il fait des films corrects. Brigitte.
8: Oui, Gérard. Alors moi, je voudrais pas dire que la question de Fildar est conne, mais elle est un peu conne quand même, parce que ça se passera à Saint-Tropez, ça s'appellerait le Festival de Saint-Tropez.
0: Bah oui, et admettons que ça se passe sur la Canebière, ça s'appellerait le Festival de Marseille. Hein? Donc voilà le rapport. Donc pour à votre avis, Cannes est-elle la meilleure ville? D'accord, c'est vrai que Cannes a plus les moyens de par rapport aux hôtels.
2: Bah, c'est la plus grande ville de France.
0: C'est la ville qui peut accueillir plus de monde parce qu'ils ont plus d'hôtels que nous en région parisienne. Ah ouais. Ça, c'est vrai.
2: C'est clair.
6: Ils sont premiers sur les grands-pères en plus. Ils ont des
0: Non, mais faut voir quand même les hôtels qu'ils ont. Hein. Ouais, parce que je veux pas citer, mais quand j'ai fait un micro HS. Un micro là-bas, un micro dans la rue.
6: Un micro hors service,
0: ouais. Faites-moi confiance que quand on m'a dit d'aller dans un hôtel, je vais vous dire une chose, que l'hôtel c'était un hôtel 4 étoiles, voire plus, ouais. Mais...
8: C'était pas bien. Le Martinez
0: Non, c'était pas le Martinez, c'était le...
6: Rodriguez.
0: Non, plus.
5: Non, pas de nom.
6: Dominguez.
0: Oh, non plus. Donc pour toi, Brigitte, donc la question. Ouais, donc à ton avis, que ce soit Cannes, Marseille, Nice,
8: Toulouse, enfin tu vois quoi.
0: À tous les alentours.
8: 9-4, ça marche, ouais.
0: Rocky.
7: Bah, tu sais, moi, j'ai fait des films un peu plus sexo que les films traditionnels, tu vois. Donc moi je pienso que capitaliste c'est beaucoup plus pratico.
0: Vous y avez fait comprendre les questions qu'on lui posait à cet auditeur.
5: Bah oui, il parle français, donc il comprend tout.
7: Si, compris, tu veux dire où pourrait se passer le Festival de Cannes, c'est ça?
8: Oui.
0: À votre avis, Cannes est-elle la meilleure ville pour les festivals?
7: Non, moi je pense plutôt que ça serait à Milan en Italie, tu vois, parce que les filles avec la grosse chatte, tu vois, elles sont beaucoup plus mignonnes, tu comprends?
0: Oui. D'accord, j'ai compris ta question.
4: Sur IRC, ils parlent tous de tes prestations dans tes films, donc on va peut-être pas en parler. Mais sinon, il y a Turpentine, elle te demande si c'est vrai que tu vas jouer dans Alien 5, la menace vient du coup.
0: Non. Ouais, là, va se faire foutre.
2: Elle est bientôt annihilée, la menace.
4: Enfin, quand même, sur IRC, ils te félicitent pour ta prestation dans Les Goonies.
0: Non
4: où,
0: plus.
4: Tu t'appelais Sinoc.
0: Ouais, ben, ils vont se faire foutre.
2: Il était gentil aussi, Sinoc.
4: Ouais, mais bon, là, la reste.
0: Alors, donc, savez-vous pourquoi ce festival se passe à Cannes? Alors, 37%.
2: Ouais, moi, je sais. Ouais, je sais, moi.
0: Ensemble,
2: ah, c'est
0: Manu,
2: pas moi que tu parlais, pardon.
0: Tu t'écrases.
2: Vas-y, un coup.
0: Donc,
2: Quoi? Qu'est-ce qui se passe?
5: Tu mais
4: dis
5: non,
4: pas son
5: non,
4: nom,
5: mais
4: t'as
5: non.
4: dit son nom.
2: Mais c'est pas son nom.
0: Tu viens de dire mon nom.
2: Mais c'est pas mon nom.
0: Tu viens de dire mon
2: mais
0: nom.
2: Mais non.
0: C'est une expression.
2: Tu viens de dire mon nom. C'est refrain, c'est frère, c'est frérot.
0: Tu viens de dire mon nom.
2: Mais non. Mais t'es fou. Vas-y.
4: C'est rien, c'est une expression.
2: Vas-y, refrain. C'est ouais. Pareil.
0: Fais gaffe.
2: Vas-y.
0: Ouais, fais gaffe à toi.
5: T'es violent quand même, Gérard.
0: Toi, fais gaffe parce que tu risques d'en prendre autant. Alors, un conseil que je te donne, écrase-la. Pour l'instant. Parce que t'es mal barré dans l'équipe. Okay. Alors, 36% pensent que c'est à cause des garçons. Bon, ça c'est bien sûr une question con. Ça m'étonnerait pas que ça soit. Il y a Pauline qui aurait été me chercher une question
10: voilà,
0: bidon.
10: Suite,
0: 29% pensent que c'est la logique qu'il le veut. Ça, c'est vrai, je suis d'accord.
10: Alors,
0: et 11% pensent que le festival, c'est comme moi, ça ni queue ni tête. Alors là, ce sondage-là...
2: Ça doit être Turpentine qui l'a fait.
5: Ouais.
0: Ouais, toi, tu la fermes pour l'instant. Quand je t'appellerai Cochon, tu sortiras sous le standard, d'accord?
2: Oh.
0: Alors, qui sera, d'après vous, le parrain de la cérémonie d'ouverture?
8: La cabine.
0: Qui c'est?
8: Yes.
0: Qui c'est là qu'on a pu?
8: Je sais pas.
0: Bon, Apolline. Apolline.
2: C'est Rocco, on le rappelle.
8: C'est Rocky, pardon. L'italien.
5: Ok, je vais prendre l'air 5 minutes.
0: Non, mais tu reviens plus du tout, tu peux prendre tes affaires.
2: Tu te mets devant ton micro, Gérard, s'il te plaît.
0: Apolline, c'est terminé, tu prends tes affaires, tu... Hop, t'es viré de... T'es viré jusqu'à la fin de l'émission, c'est-à-dire jusqu'à 3h du matin.
2: T'as tenu 3 quarts d'heure quand même, c'est pas mal.
0: Terminé. Ça faisait déjà le deuxième, et là ça fait 3, donc terminé pour toi. Au revoir, je ne veux plus te voir.
8: Tes copines à vous.
0: Voilà. Alors, qui sera d'après vous le parrain de la cérémonie d'ouverture? Donc, on va demander ça à Brigitte.
8: Cette année ou l'année prochaine?
0: Non, cette année, hein. On parle de cette année, hein.
8: Je sais pas, j'ai aperçu Holly Hunter, mais je sais pas si...
0: Non, c'est Ophélie Winter, tu veux dire?
8: Non.
0: Non, ouais, mais justement, le nom de la personne qui est parrain, c'est même, je crois que c'est une nana, et j'ai pas, malheureusement, j'ai pas son nom en tête, mais c'est pas un nom français, hein.
8: C'est peut-être Holly Hunter ou c'est Jeff Goldblum, mais je suis pas sûr.
0: Non, c'est Kevin, je sais
8: Kevin
0: plus.
8: Kevin Costner.
0: Ouais, voilà.
8: Kevin Costner.
0: Ouais, c'est lui le.
4: C'est qui, Gérard?
0: C'est qui? Kevin Costner.
4: Comment?
0: Kevin Costner.
8: Kevin Costner, Rigo.
4: Ouais. Ah, ok, ouais.
0: Donc, Brigitte.
8: Oui, je te.
0: Ah, bah, ça y est, tu viens de le dire. Bah, de toute manière, Prince va me dire pareil.
9: Ouais, bah, ouais, c'est vrai qu'il y a lui, mais il y a d'autres gens aussi avec. Je sais pas, il y a qui. Y a
0: non, mais attends.
9: Il y a qui... Gérardo aussi, je crois.
0: Non. Le parrain de la cérémonie d'ouverture.
8: Pas la marraine.
2: Al Capone.
0: Le parrain de la cérémonie d'ouverture et qui fera la clôture du festival de Cannes. Quand,
2: c'est vrai, il a fait le grillage.
9: Ouais, mais il y a. Il y a d'autres gens avec lui, GG. Il y a d'autres gens.
0: Ouais, mais d'accord,
9: Il y a ça devant, tu vois.
0: Non, mais il y a
9: Gérardo.
0: Ouais, mais ça, c'est tout.
9: Il y a Arletty.
0: Non, Arletty, elle est plus de ce monde.
9: Pardon, il y a Bernard Ménez.
0: Non.
9: Barry Cole.
0: Non. Bon, attends,
2: c'est... Donc, c'est qui, le cette année, c'est...
0: Kevin Costner.
2: Kevin Costner.
0: Voilà. Yasmine.
2: Mais il fait pas de film, cette année.
4: Bah ouais, en plus.
2: Si. Non. Il a fait quoi?
8: Il y a un petit nouveau, il s'appelle Jean Valjean. Voilà.
0: Hein?
8: Ouais. Julien Sorel aussi, mais il est pas très connu lui. Et ils sont pas très connus encore, mais bon.
0: Non, mais de toute manière, je vous le dirai dimanche en détail vraiment le parrain.
2: Ah, c'est quand c'est soir le débat sur le festival ou c'est dimanche?
0: Non, mais je donnerai le nom du parrain, c'est tout.
2: Mais c'est trop tard, fallait bosser.
0: Yasmine,
2: fallait bosser avant, mon grand.
0: Yasmine.
8: Jean Valjean.
0: Ah bah d'accord.
9: C'est pas un débat sur la littérature là.
0: Non, je pense pas. Hein. Donc, de toute manière, je pense que c'est Kevin Costner ou je sais plus qui.
7: Ah, il n'y a pas les bandeaux, Gérard.
8: Ah.
2: C'est Rocky.
7: Moi, je crois que c'est Marc
0: Dorcel. Il est revenu, lui.
2: Ah oui, c'est avec Kevin.
7: Moi, je crois que c'est Marc Dorcel, non? Je le connais bien, celui-là.
0: Non.
8: Marc Dorcel, ouais.
7: Si.
8: Et Cadino aussi.
0: Bon, sixième question. Sixième question avant la pause musicale.
9: Encore?
0: Eh bah oui, encore.
2: Oh bah non.
8: Encore aller faire pipi.
0: Alors pensez-vous que toutes les actrices présentes au Festival de Cannes couchent pour y aller? Alors là, cherchez pas.
2: Répondez, allez-y.
0: Attends, pour l'instant, t'éteins ton micro. Alors, attendez, Rocky.
8: Oui.
0: Rocky. Rocky, Brigitte, Prince et Yasmine,
9: ouais.
0: Ne me demandez pas d'où sort cette question, parce que vous savez
8: elle
0: très bien...
8: Sort de ton anus.
0: Non, c'est une question fil d'art.
8: Ah,
0: ouais.
8: Une bonne question.
0: Ouais. Ouais. Non, mais alors, moi je vais vous dire une chose.
4: Ça a bossé grave. Hein.
0: Une question comme ça, pensez-vous que... Attendez, pensez-vous que les actrices... présente au Festival de Cannes, couche pour y aller, je crois qu'il faut complètement être starbé pour poser des questions comme ça. Alors moi, cette question-là...
2: Alors on la pose pas, allez, pite.
0: Hop.
2: Et voilà, on passe à la suivante et on se dépêche.
4: Allez, on se dépêche.
0: Alors, voilà, celle-là sera mieux. Alors attendez-vous devant les hôtels, votre acteur du festival, si oui, sinon pourquoi? Alors, Yasmine.
4: Mille fois mieux.
0: Yasmine.
8: Ouais.
9: Ah, c'est de la question.
8: Non, parce que ouais, c'est une bonne question.
0: Donc vas-y, alors précise.
9: Tu parles de cochon parce que
0: Prince.
8: Ouais,
9: non, mais l'histoire des nanas cochons, c'était mieux quand même.
0: Prince.
7: Sinclair, le Zalawai, tout ça là.
0: Prince et Rocky, vous la fermez s'il vous plaît, merci.
8: Ouais. Donc j'attends devant les hôtels que la star descende.
0: Ouais.
8: Et je voulais dire aussi que ouais, j'ai vu plein de stars quand j'ai attendu devant l'hôtel. Je sais plus comment il s'appelle, de toute façon, on n'a pas le droit de le dire.
0: Ouais, ben ouais.
8: Rodriguez. Et faut que je précise que.
0: Bravo Fildar. Bravo Fildar pour balancer les noms d'hôtels à l'antenne. C'est bien. Il a dit le Rodriguez. Bravo Gérard.
2: Bravo, balancer les noms à l'antenne. Ouais, bravo.
0: Hey, tu t'en prends ton abruti, c'est lui qui a commencé le premier. Ok, bravo.
8: Ouais, donc je réponds.
0: Ouais.
8: Donc j'ai attendu peut-être 5 heures et tu sais ce qui j'ai vu?
0: Qui?
8: Les CRS.
0: Eh ben oui, ben ça faut bien se dire une chose. Attends, je vais répondre après toi. Prince.
9: Ouais, ben écoute, effectivement, moi j'attends les cochons parce que moi j'aime les actrices de films X. Donc,
0: Prince, je te demande vos acteurs, je te demande pas...
9: Je vais avoir mes acteurs préférés parce qu'il y a les Gottes d'or, donc j'en profite. Et je les attends toujours devant l'hôtel pour savoir s'ils peuvent me dédicacer un t-shirt, un truc comme ça, tu vois.
0: Pourquoi pas te dédicacer une claque dans ta gueule aussi?
9: Mais pourquoi pas?
7: C'est toi qui as cassé l'or Sinclair l'an 2?
9: Ouais.
0: Alors, Rocky et Prince, au revoir. Tu peux leur dire au revoir. Au revoir. Au revoir.
4: Gérard.
0: Et oui.
8: Attention, Gérard.
4: Vas-y, finis la question.
0: Non, non, mais c'est bon, on va. On va demander à Brigitte qu'à répondre après. Mais
4: sur,
0: là...
4: Déjà sur IRC, il y a le Baron, il voulait savoir que parce que le premier prix c'est la Palme d'Or, mais est-ce que les autres prix ce serait le Tuba d'Or ou le Masque d'Or?
0: Non, après c'est après la Palme d'Or, je crois que c'est, je sais même plus comment que ça s'appelle, les autres prix derrière. Je crois que non, je peux pas y répondre, mais les tubas d'or, tout ça, niette. Hein.
4: Et sinon, Yasnouz, il voulait savoir si on te propose de participer à un film, est-ce que tu accepterais?
0: Ça dépend dans quelles conditions que c'est.
2: Et
0: c'est
2: dans tout. Quel film tu dirais oui?
0: Non, non, mais ça dépend des conditions.
2: Mais c'est quoi les conditions?
0: Ça dépend des conditions, c'est tout.
4: C'est quoi les conditions pour toi?
0: Question,
4: c'est des positions, tout ça?
0: Non, question contrat et vis-à-vis de la monnaie qu'il y aura en échange. Une autre question, non?
4: Ah non, il te propose de jouer dans Viens me bourrer le fion.
0: Non, bah là, c'est même pas la peine que j'y réponde.
4: Où il y a Fijo qui te propose le rôle d'un orphelin.
0: Tu le vires tout de suite.
4: Ok, je le vire.
0: Tu lui dis au revoir et c'est terminé. Brigitte.
8: Oui, Gérard.
2: Manu, mais quoi? Mais arrête, t'es fou. Mais t'es ouf, hein?
0: Ouais. Non, je vais te faire voir si tu vas te marrer sur ce que Pigeot a dit, espèce de petit con.
2: Mais je rigolais pas pour ça.
0: Non, à peine.
2: Mais t'es malade, hein. Allez, vas-y, reprends.
0: Brigitte.
8: Oui, Gérard. Moi, je rentre carrément dans les hôtels pour aller voir mes stars.
0: Non, mais attends, déjà, est-ce que t'attends déjà pour y aller ou pas?
8: Ah non, moi, je rentre carrément dedans. Hein.
0: Non, mais moi, je peux te dire une chose que...
2: Il y a des CRS.
0: Là, déjà pour commencer, les stars quand elles rentrent pour se coucher, faites-moi confiance. Et ça, je l'ai vécu. Non, ils sont accompagnés, donc
9: avec des putes, ouais, c'est vrai. Ouais,
0: mais qui c'est qu'il y a là? Qui c'est qu'il y a?
9: C'est Robert, je suis un nouveau là.
0: Attends,
9: Robert, c'est Robert.
0: Attends.
2: Gérard,
0: c'est qui là, cet auditeur?
9: C'est Robert l'amoureuse.
0: C'est bizarre parce que
2: je l'ai pas annoncé, j'ai pas eu le temps, excuse-moi. Ouais,
0: non mais faudrait peut-être.
2: Excuse-moi, Gérard.
9: Il allait le faire.
2: Ouais, juste au moment où je l'ai mis en air, il a parlé, j'ai pas eu le temps.
0: Fréquence, s'il te plaît.
2: Robert l'amoureuse.
9: 93.7 à Poitiers.
2: Voilà.
0: 93.7, ok. Ouais.
2: Et j'en ai un autre qui arrive là, je te préviens, mais je l'ai pas encore, donc je te le dis.
0: Alors, ouais. Il me reste Brigitte.
2: Donc, il va arriver dans 2-3 minutes.
0: Hein. Donc, alors.
2: T'es sûr, 2-3. Donc,
9: je vois.
2: Donc, chez lui, s'il est suivi, ça sonne. Ouais,
0: Robert,
2: je rappelle tout de
9: oui,
2: suite.
9: Tout à fait,
0: donc, pourquoi sinon,
2: si c'est occupé,
0: bon. Oh
2: je dis ce qui se passe.
0: Mais j'en ai rien à foutre, moi, de ce que tu me dis, ce qui se passe au standard. Je m'en bats les couilles.
4: Non, mais sur IRC, ça les intéresse. Comment on fait
0: 101.3 qui me reste et 101.9, Yasmine. Donc, Robert.
9: Ouais, bah écoute, moi je voulais te dire que moi j'ai des plans pour rentrer dans les hôtels parce que je connais du monde un peu quand même.
0: Je connais
9: 2-3 grooms, donc ouais. Ça me permet d'approcher un peu plus, tu sais comment ça se passe, on glisse un petit billet et puis les portes
0: s'ouvrent. Ouais, de toute manière c'est vrai
2: Tu peux peut-être glisser autre chose qu'un billet aussi.
9: Ah mais des fois on glisse beaucoup plus qu'un billet, moi j'ai une énorme liasse s'il y a des gens intéressés. Hein.
8: Mm-hmm. J'ai un gros portefeuille.
9: Ça tombe bien.
0: Moi je peux vous dire une chose que j'y ai...
9: Une petite carte de crédit, on fait.
0: Oh, Robert s'il te plaît.
9: Oui.
0: Donc
8: là, il a découvert alors.
0: Oh. Je réponds, merci.
9: Oui.
0: Donc j'ai eu l'occasion d'aller à Cannes en 97, comme je l'ai dit tout à l'heure. Et faites-moi confiance que pour voir des acteurs de cinéma et tout ça, je peux vous dire à 100%, c'est impossible.
9: Faut connaître du monde.
0: Mais même, t'as pas besoin de connaître. De toute manière, c'est impossible parce que déjà, ils sont déjà dans des voitures avec des gardes du corps. Mm-hmm. Dès qu'ils sortent, ils ont les gardes du corps qui les accompagnent jusqu'à l'entrée. Je vais te dire une chose, que c'est même pas possible de leur demander un autographe.
2: Ah, suffit d'être garde du corps alors pour les approcher.
0: Ouais, mais c'est pas évident.
2: Bah si.
9: Si tu connais quelqu'un dans l'hôtel, tu peux rentrer dans l'hôtel.
0: Non, ouais, mais d'accord, là. Mais faut se dire une chose, que le mec il rentre quand même avec ses gardes du corps, parce que moi j'ai vu un reportage ce soir. Non, mais attends, faut quand même pas être con.
9: C'est tu lui amènes le petit-déj.
0: Non, non, mais là, faut quand même pas être con. Parce, faut se dire une chose, que même avec les gardes du corps, tu y arriveras pas comme ça. Hein.
2: C'est pas parce qu'il a des gardes du corps que tu peux pas le voir.
0: Hier c'est en priorité.
2: Non, mais il y a un auditeur. Après. La priorité c'est les auditeurs. C'est le on s'en a branlé hier. Hier si on s'en branle.
0: Je m'en branle si je veux, d'accord. Alors tu fermes ta gueule, c'est pas toi qui commande.
2: J'éjacule sur l'IRC. Bon appétit. Bon alors c'est Emilien Mauresmo, 24 ans de Paris. Bonsoir Emilien.
10: Bonsoir.
11: Bonsoir Emilien.
10: Bonsoir à tous.
0: Pildar, c'est la dernière fois que tu t'amuses à me parler sur ce ton-là. Sinon, tu fais comme Apolline, tu vas rejoindre ta cochonne. Ok.
11: Oh, je suis une femme, une chatte.
0: D'accord. Alors, maintenant, Rigaud va répondre. Et si c'est moi qui demande à Rigaud de me demander de poser les questions sur RC, c'est lui qui commande, d'accord.
2: Vas-y,
0: pour un temps, tu fermes ta gueule. Clair, net et précis. Alors Rigaud,
12: donc,
0: si tu peux récupérer la question, vu que t'as été coupé.
12: Mais ouais, je peux, y a pas de problème. C'est Schkoumoun sur l'IRC, il demande si tu sais quand aura lieu le festival des connes, parce qu'il est sûr que la Palme d'Or, tu la connais très bien.
0: Non, je pense pas qu'il y aura pas des festivals là-dessus, donc je vois pas le rapport avec le festival de Cannes. D'autres questions?
12: Ah bah ouais, je peux t'en trouver des millions. Hein.
0: Allez
12: bah non.
0: Non. Ok. Emilien, donc, pour toi.
11: Oui, est-ce que tu peux me répéter la question, s'il te plaît?
0: Punaise, mais Fildar,
8: est-ce que t'attends devant les hôtels pour voir des stars?
0: Voilà.
11: Oui, bah, en fait, là, je suis à Cannes, ça tombe très bien ta question.
0: Et ah ouais, t'es à Cannes, tu te fous de ma gueule, t'appelles de Paris, t'es à Cannes.
2: Non, il appelle pas de Paris, il est de Paris.
0: Non, non, mais attends. Alors, non,
2: il est de Paris, cas... j'ai...
0: Non, non, non, alors dans ce cas-là...
2: Il me l'avait pas dit.
0: Non, non, non, non, non. Dans ce cas-là, tu me donnes la fréquence de Cannes.
2: C'est 95 FM.
0: Alors, tu me donnes pas la fréquence de Paris, ok?
11: 95 FM. Manu.
2: Oui, je sais.
0: Non, non, c'est pas Manu, c'est Pildar.
9: Filou.
0: Alors, Emilien.
11: Ouais, donc là, je suis à un hôtel, donc je préciserai pas le nom.
0: Mmh.
11: Et j'ai attendu toute la soirée Laetitia Casta.
0: Ouais.
11: Tu dois connaître, la bonasse, là.
0: Non, mais est-ce qu'elle y est cette année? Ça m'étonnerait.
11: Ouais, elle y est, parce que...
0: Ah, si.
9: Elle est pas aux Bolognaises, hein.
0: Robert. Ouais. Robert.
9: Ah non, mais c'est pour lui, c'est pour...
0: Robert. Robert.
9: Oui.
0: Tu te tais, s'il te plaît.
9: Ok.
11: Essaye de faire un débat sérieux, là.
9: Ok.
0: Donc, Emilien, donc toi, tu voulais rencontrer Virginie...
11: Virginie Lemoine.
0: Non, Laetitia Casta.
11: Non, Virginie Lemoine.
0: Non, tu viens de nous dire...
11: Laetitia Casta, ouais.
0: Bon, et donc, c'est vrai qu'elle y est.
11: Ouais, elle y est pour le remake kurde de Astérix et Obélix. Et en fait, je l'attends et puis elle vient pas, quoi.
0: Ah ouais, je vois. Non, mais je crois qu'il est pas en compétition cette année, ce film Malin au festival.
11: Il est
0: en compétition.
11: Ouais, il est en ouverture.
0: Non.
11: Si.
0: Non, non, en ouverture. Non, en ouverture, c'était pas ce film-là, parce que j'ai... Non, attendez. Oh. Non, je peux vous dire, c'était pas ce film-là qui était en ouverture, c'était un film avec Catherine Deneuve.
11: Ouais, elle joue dedans aussi.
0: Non,
11: elle fait pas Laura Mix.
0: Non, Catherine Deneuve, elle a jamais joué dedans. Alors, Emilien, où tu t'arrêtes de dire des conneries, ou sinon tu es gerbé.
8: Arrête de raconter tes salades grillées.
0: D'accord. Alors, le disque suivant, c'est...
2: Pas tout de suite, encore une question, moi.
0: Non,
2: tu réponds jamais aux questions, et toi, tu réponds pas à la question.
12: Ouais, c'est vrai, réponds-toi.
0: De manière, j'ai déjà répondu, moi, plusieurs fois à cette question-là. J'ai dit que j'y avais été, qu'on s'était fait rejeter, c'est tout.
2: Donc, t'avais fait le pied gru pour voir des stars ou pas?
0: Mais attends, le pied de gru, toi, tu fais bien le con, là, avec ton truc, là. Espèce de petit con, là.
2: Le pied de gru, alors, tu l'as fait ou pas?
0: Et ta sœur, elle appelle la chèvre.
2: L'Indochine, non.
0: Elle appelle la chèvre. Elle appelle la chèvre pour faire du fromage. Non. D'accord. Alors maintenant, tu t'écrases.
2: Gérard, j'ai une petite blague.
0: Non, allez, va te faire.
2: Non, mais deux secondes, tu sais.
0: Va te faire pouce.
2: Écoute, allez. Tu sais la différence entre 2 minutes de sexe et 2 minutes de ping-pong?
0: Tu sais.
2: Mais tais-toi, réponds.
0: Ta gueule.
2: Mais réponds.
0: Ta gueule, c'est pas toi qui me commande, d'accord?
2: Est-ce que tu connais
0: ta gueule?
2: Est-ce que tu sais la différence entre 2 minutes de sexe et 2 minutes de ping-pong? Oui ou non?
0: Ta gueule.
2: Bon bah t'as 2 minutes là.
0: Où aimeriez-vous voir un festival? Alors 64% des gens ne veulent pas un près de chez eux. On veut le près... Hein? Quoi? 64% des gens en volent un près de chez eux.
2: Ouais.
0: Qu'est-ce que c'est que ça? Bon, enfin, bref. 34% des gens en volent dans une usine où on attire les mouches. Ouais, ouais. Ben, c'est bien.
13: Ouais.
0: 10% des gens aimeraient que ça se fasse... Que je fasse mon festival, eh ben,
2: maintenant. Ce serait bien, ça, le festival de Gérard.
13: Ah ouais, le festival de Gérard.
0: Je fais tous les jeudis mon festival.
13: Des kistes d'or et des broches en or.
0: 8e question, et on va se passer un disque, parce que je vais prendre un peu d'air, parce que ça commence à
2: devenir. C'est vrai que tu commences relou. À peu du slip.
13: Ouais, c'est clair.
0: Peut-on dire non à une star du festival de Cannes qui n'est pas en smoking? On se retrouve après, et on va s'écouter pour ça. Fourbon avec Flip Flap dans mes fesses, c'est mieux que du beurre. Et on se retrouve tout de suite après, Père Robert.
14: Et bien sûr.
0: Rebonsoir, voilà, Brigitte.
15: Bonsoir.
0: Rebonsoir à toi. Yasmine.
15: Yasmine Blitz.
0: Rebonsoir. Et Emilien pour finir.
16: Ah, Emilien Maurice, oh, salut.
0: Voilà, non mais de toute manière, je donne les noms comme ça, je donne pas les...
2: C'est pas leur nom, c'est un prénom composé, mais c'est oui. Comme Jean-Gilles ou Pierre-Alain.
0: Alors, donc voilà. peut-on dire non à une star du Festival de Cannes qui n'est pas en smoking? Pour ça, on va demander à Emilien.
16: Peut-on dire non à une star en smoking?
0: Non, peut-on dire non à une star du Festival de Cannes qui n'est pas en smoking?
16: Ah ouais.
0: Par exemple, regarde, je prends un principe. Par exemple, moi j'y vais... En jean, basket et t-shirt, est-ce que je serais apprécié ou pas?
16: Non, c'est le tenue de smoking est obligatoire. Hein.
0: Voilà.
16: Ouais.
0: Donc, voilà,
16: j'ai répondu.
0: Ouais. De manière, c'est ce que j'allais vous préciser. Hein.
16: Je suis en train de durer, comment je kiffe.
0: Non, mais de manière, c'est ce que j'attendais, parce que de manière, les gens du Festival de Cannes, de toute manière, automatiquement, sont obligés d'avoir un smoking.
14: D'ailleurs,
0: je vais
14: approfondir, toi qui connais un petit peu donc tout ça, en smoking, qu'est-ce que tu conseilles aux gens d'acheter? Plutôt smoking classique, que de pie, je sais pas quoi, un GG Armani, qu'est-ce qu'il faut acheter?
0: Pour aller où?
14: Bah pour aller au Festival de Cannes.
0: Attends, parce que déjà faut se dire une chose, que c'est déjà prévu bien longtemps à l'avance. C'est déjà prévu bien facilement un an avant. C'est des couturiers qui préparent déjà
14: les collections
0: et qui les présentent, même les colliers que les nanas portent. Et cette année, je sais pas si vous avez remarqué, si vous avez vu l'ouverture.
14: Il y a
0: un problème. Il y a un truc qui me semble bizarre cette année. C'est comment que ça se fait que toutes les nanas sont avec des robes roses?
14: Par hasard.
17: C'est la mode. C'est Gwyneth Paltrow qui a lancé la mode aux États-Unis pour les Oscars.
0: Mais c'est bizarre parce que cette année, l'année dernière, c'était des robes que les actrices avaient elles dans leur garde-robe et qu'ils ont fait voir quand ça a commencé. Et là, cette année, ce que j'arrive pas à comprendre, c'est comment que ça se fait qu'elles sont toutes habillées en rose.
17: C'est Gwyneth Paltrow qui a lancé la mode.
14: Ouais. Et après, elle copie toutes.
16: Non, mais c'est vrai que le smoking est exigé, même la robe de soirée est exigée. Tu verras jamais un blaireau monter en short et en tongs. Hein.
0: Non, mais ça, je suis d'accord avec toi. C'est Emilien qui vient de dire ça.
16: Ouais, tout à fait.
0: Hein. Non, mais...
14: C'est la mode,
0: ouais, Robert.
14: C'est plutôt cravate ou nœud papillon?
0: Toi
14: qui connais un peu.
0: Non, je crois que maintenant tu peux très bien même smoking, ça veut dire le pantalon, la veste noire, petit débardeur noir, chemise blanche, cravate ou nœud papillon, ça dépend. Hein.
14: Ouais, et moi,
17: je ne tape quand même.
14: Attends, parce que moi j'ai un pote,
0: ouais.
14: Qui est une jeune star qui va bientôt faire de la télé, tout ça, plein de trucs,
0: mm-hmm.
14: Et il adore les chemises à jabot. Est-ce que tu crois qu'avec une chemise à jabot, il pourrait rentrer?
0: C'est quoi ça?
14: C'est le truc avec les froufrous, là, avec la dentelle, tout ça.
0: Non, je pense pas.
13: Ça, c'est une horreur. Hein. Ces chemises-là, c'est une horreur.
0: Non, c'est vraiment... Là, ça m'étonnerait.
14: Avec des cuissardes, ça tape. Hein.
0: Non, ça m'étonnerait. Brigitte, alors donc, pour toi?
17: Bah, moi, je suis d'accord avec ce que vous venez de dire. Quoi. Mm-hmm. C'est smoking obligatoire et robe de soirée obligatoire.
0: Mm-hmm.
17: Il y a une couleur qui est prédestinée... qui est décidé avant le festival, et cette année c'est tombé sur le rose, donc c'est pour ça qu'elles sont toutes habillées en rose.
16: Qu'est-ce que tu penses que ça va être la tendance fashion de ce festival?
0: Là je vais te dire une chose, pour l'instant je peux pas avoir les films parce que j'ai pas Canal+.
18: Rien à voir.
14: c'est, c'est dommage, tu rates le foot aussi alors.
0: Ouais, non, non.
14: Tout. Ah ouais, tu rates le foot et les pornos alors.
17: Film de boule.
0: Ouais. Ah non, mais ça, j'en ai rien à foutre. Et Yasmine,
16: c'est
0: pourquoi
16: long, l'eau, l'éclipse.
17: Ouais, bah moi, je suis d'accord avec tout le monde. Ouais, je suis d'accord avec tout le monde. Par contre, je voulais vous informer parce que j'ai des petites infos.
0: Ouais.
17: Et l'année aussi, prochaine, ouais, la tendance du smoking sera rose pour les garçons.
0: Attends, Yasmine, attendez. Attendez, Yasmine.
17: Oui.
0: Déjà, faudrait déjà trouver un couturier qui s'amuse à sortir des non, smoking roses.
17: Cette année, ça paraît ringard, ça paraît nul.
0: Ah non, mais de toute manière.
17: L'année prochaine,
14: Yasmine,
17: je vous rappelle
14: Yasmine.
17: À la même.
0: Non, non, Yasmine.
14: Regarde ton maillot de bain rouge et après, tu feras des commentaires.
17: D'accord.
0: Yasmine, ouais. Déjà, faut bien se dire une chose, que cette année, le rose a été choisi, on ne sait pas pourquoi, mais de toute manière, le smoking restera noir, ne changera pas de couleur, ça, faut pas croire au Père Noël.
14: C'est indémodable.
0: Parce que le Père Noël c'est le 25 décembre. Alors Yasmine, je crois que à mon avis, je crois que tu es en train de trop vouloir jouer la star, ouais, d'Alerte à Malibu.
16: Ouais, c'est clair. Ouais. Ta question, elle pue la daube.
14: Avec tes grenichons.
0: Alors, 9e question. La rétrospection du Festival de Cannes est-elle en direct et différée? Alors, je précise bien, en direct, donc l'ouverture est bien en direct, mais par rapport à d'autres pays, sera différé. Donc, je vous pose la question et vous me dites si vous êtes d'accord avec ça ou pas. Ouais. Alors, on va demander à Yasmine, la fameuse alerte à Malibu, là.
17: Ouais, la retransmission se fait en direct.
0: Ouais.
17: Puisque c'est une retransmission.
0: Attends, hey. Oh. Je parle de retransmission, mais pas rétransmission.
17: Excuse-moi, j'ai des fois l'accent anglais qui ressort.
0: Ouais, c'est ça. Tu me prendrais pas pour un petit con.
17: Pour une quoi?
0: Tu me prendrais pas pour un con.
17: Non.
0: Non, pas du tout, tu m'y laisses.
17: Non.
0: Non.
17: Non, non, c'est je te ça. Prends pour un hyper intelligent, comme tu
0: veux. Ouais, c'est ça. Brigitte.
17: Je ne sais plus ce que c'est la question.
0: Alors, la retransmission.
17: Oui, d'accord. Ça se fait en direct en France,
0: mm-hmm,
17: et ça se fait en différé dans les autres pays suivant le décalage horaire.
0: Oui.
17: Mais je pense pas qu'au Congo, plutôt le festival de Cannes, ils s'en tapent un peu. Donc,
16: c'est voilà. Si, un film congolais. Hein.
0: Non, attendez.
17: C'est Bissonnette.
0: Oh, Manu. C'était énorme. Tiens, c'est bizarre. Quand je te dis Manu, comme par hasard, t'appuies sur un bouton pour couper le son. Hein?
18: J'ai rien appuyé du tout, Gérard.
0: Ouais.
18: Bah non.
0: Donc alors, Brigitte?
17: C'est ce que je te disais, Gérard. Ça dépend du décalage horaire.
0: Ouais, mais ça, faut bien se dire une chose dans... Attends, mais attendez, je vais répondre. On va laisser finir Robert et Emilien pour continuer cette question.
14: Ouais,
0: écoute, Robert.
14: Ouais, écoute, moi, je pensais que c'était comme l'Eurovision, c'est-à-dire partout en même temps, on les a différé, quoi, c'est tout.
0: Ah ben, non,
14: c'est... Je vois pas pourquoi, c'est depuis le RTF, ça marche comme ça, hein.
0: Ok. Ça va, Fildar? Fildar, t'es payé à quoi foutre, là?
18: Il file.
0: Oh!
18: Réveille-toi.
14: Il est où?
16: Il file.
0: Oh, t'es payé à quoi foutre là? T'es payé à dormir?
18: Putain, je me sens endormi aujourd'hui. Hein.
0: Ouais, je crois que tu vas pouvoir aller dormir. Tu vas pouvoir aller dormir là.
18: Non, ça m'intéresse, ton débat de méchant.
0: Ouais.
16: C'est de filmer le boulot à Pauline.
0: Ouais, mais je crois que, à mon avis, Apolline et Pildar, je crois que ils iront bien ensemble.
14: Ils font des trucs.
0: Avant.
16: Bon bébé blond,
0: attends, Robert et Emilia, avant que vous répondiez, il y a une question IRC, oui.
19: Oui, donc, déjà, il y a Alan Clark qui dit que tu es à la radio ce que Vandamme est à la poésie française.
0: Non.
19: Moi, je trouve que oui. Tout à fait, même. Et sinon, il y a Perforas, il dit que lui, c'est des vidéos de FF8, de Fourmis, une démo de Maya, des trucs de Supinfocom, et bref, ça dépote.
18: Joli FF8.
0: J'ai même pas compris ce qu'il a voulu dire, Pierre Fula, faudrait qu'il m'écrive ça. Robert, t'as répondu, toi, Emilien, pour finir.
16: Comme disait l'auditeur précédent.
0: Ouais, Robert.
16: Ouais, Robert.
14: Ouais.
16: C'est comme il disait, c'était en léger différé et puis en direct en France.
0: Bon, alors ce qu'il faut se dire, Déjà, je sais plus qui c'est qui m'avait dit qu'il y avait un décalage horaire. C'est qui là par Brigitte. Donc c'est vrai, mais il faut bien se dire une chose, qu'en France c'est en direct, mais il faut se dire une chose aussi qu'il y a plusieurs télévisions étrangères qui l'ont et qui le retransmettent quoi, peut-être une heure ou deux heures après par rapport à nous.
17: Donc c'est en différé.
0: Pour eux dans leur pays, oui, c'est en différé en fin de compte.
14: C'est du live, quand même.
0: Non mais c'est en différé, donc eux, par exemple, tu vois, nous, on voit les gens qui montent.
14: Ouais.
0: Bon, eux, ils les voient pas tout de suite, ils vont les voir que deux heures après.
14: Et après, ils descendent.
0: Non. Ils vont voir tous ceux qui montent et puis après bon après ils vont va y avoir le commentateur. Le commentateur qui va être sur place, qui va dire ce qui s'est passé, mais dans la langue du pays où que ça va se reproduire.
14: Avec un décalage.
0: Voilà.
16: Le Zitrone turc, quoi.
14: Ouais.
0: Non, par exemple, t'auras une chaîne anglaise, t'auras la BBC, et puis tout ça.
14: Ouais, mais regarde, GG, aux antipodes à l'autre bout du monde, tu sais que tout se passe à l'envers, donc est-ce que les gens, ils descendent les marches, par exemple? Tu vois, comme l'évier qui se vide dans l'autre sens.
0: Ouais.
14: Si t'arrives à conceptualiser suffisamment loin pour capter tout ça. Tu crois que les gens ils descendent les marches, par exemple en Australie?
17: Alors bon.
16: Évite la science.
14: Ah non, ouais, non mais quand même.
0: Non, je crois pas. Fildar.
14: Ça m'aurait étonné que tu comprennes.
0: Fildar, ton micro.
14: J'ai essayé quand même. Hein.
0: Qu'est-ce qu'il y a,
16: Gérard? Pas trop de merde.
0: Bon, Gérard, tu peux.
14: Donc,
0: il vous écoute pas, hein, Gérard.
14: Non,
0: mais ça y est, c'est bon. On va terminer, là, maintenant. Dernière question. Fildar.
20: Je creuse, putain.
0: Fildar, ton micro pour la 5e fois de la soirée.
20: Mais c'est toi qui viens de l'allumer là, putain.
0: Je viens de te l'éteindre, tu me le réteins s'il te plaît. Et tu fais ton boulot correctement, standard. Bon. Je sens que tout à l'heure, il y en a qui vont se prendre des barbes dans leur gueule.
21: Bon, Gérard.
0: Alors, dernière question. Combien coûte l'entrée du Festival de Cannes?
14: C'est pas répété, j'ai eu du bruit là.
0: Combien coûte l'entrée du Festival de Cannes?
14: Il y a différents tarifs, hein, c'est Robert. Il y a différents tarifs, hein, ça dépend. T'as le tarif star.
0: Non, mais ça, les stars, de toute manière, on paye
14: quand? Gratuit, ouais, c'est gratuit. Après, t'as le tarif demi-star. Là, c'est gratuit, sauf que t'as pas droit au petit four et t'as droit qu'à deux coupes de champ. Après, t'as le tarif journaliste.
0: Non, mais ça, attends, Robert.
14: Ouais.
0: Faut bien se dire une chose, déjà, pour commencer, ouais. Que les stars et les réalisateurs et... Les producteurs et même les journalistes, eux, peuvent rentrer gratuitement.
14: Ouais, non, pas les journalistes. Les journalistes.
0: Les journalistes, ils restent dehors, c'est vrai. Excuse-moi.
14: Juste à la porte.
0: Donc, qui c'est qui reste? Donc, les producteurs.
14: Ouais.
16: Les paparazzi.
0: Non.
14: Non, il y a les maquilleuses aussi.
0: Non, à elle.
14: Les maquilleuses, les gens du décor, les lumières.
0: Ça, de toute manière, eux, ils y sont déjà depuis le début de l'ouverture du festival de Cannes.
14: Les musiciens qui font les bandes originales aussi, qu'il faut pas oublier.
0: Ah ouais, mais ça, tout ça, c'est des gens qui restent.
14: Le gars de la maintenance du plateau aussi, quand même, qui a fait un travail merveilleux que je tenais à remercier d'ailleurs. Il est présent ce soir.
16: Roberto Benigni.
0: Merci. Brigitte, pardon.
22: Oui, Gérard. Angie, tu l'as bien baisé samedi.
0: Brigitte.
22: Tu l'as bien baisé hier soir.
17: C'est gratuit. Parce que les gens qui peuvent rentrer dans le Palais des Festivals, bien sûr, ils payent pas l'entrée. C'est pas un cinéma, c'est le Palais des Festivals.
0: Ouais, mais c'est pas
20: le Palais des Festivals.
17: Des festivals, excuse-moi.
0: Festival. Attends, toi.
21: Mais non, des festivals.
0: Toi, tu dors.
17: Gérard,
0: non, non. Pour l'instant, toi, tu dors. Tu dors et tu la fermes.
20: Bah, viens avec moi.
0: Parce que t'es un feignant.
20: Viens avec moi dormir.
0: T'es un feignant, t'es comme Apolline. Avec Apolline, vous serrez bien la main.
20: Viens, on va dormir ensemble.
0: C'est ça, t'as raison, on va te reculer, connard.
14: Ah, il y en a un qui en peut plus, il est jaloux, là.
0: Brigitte.
17: Donc, je te disais que les gens qui rentrent dans le palais des festivals...
0: Festival. Écoute pas ce que l'autre abruti dit, là, il est en train de se branler. Bon, il vaut mieux d'éteindre son micro et de fermer sa gueule.
14: Ah, il se fait branler.
0: Parce que tout à l'heure, il va se prendre une claque dans sa gueule et ça va lui faire tout drôle.
23: Salut, Dave.
0: Brigitte.
17: Et donc,
0: pour finir.
17: C'est c'est pas payant parce que le public a pas le droit de rentrer dans le palais des festivals.
0: Ça, de toute manière, en fin de compte, c'est vrai, là, ta réponse, elle est bien. PD toi-même, connard. Donc la réponse, elle est bien, parce que c'est vrai que c'est interdit au public, c'est uniquement réservé aux gens du cinéma, c'est-à-dire les producteurs, les réalisateurs et les coiffeuses, ça, ils sont déjà bien avant. Hein.
20: Les BEP sur le pied aussi.
0: Yasmine.
17: Ouais, donc moi.
20: Pour le traiteur.
0: Attends. Attends, Yasmine, il y a même aussi les connards de Pildar qui sont en train de se la glander douce, qui promet de se fermer sa gueule au standard.
20: Ouais. Tu m'excites comme tu cries.
0: Pauvre con. Hein.
17: Ouais, donc je pense comme Brigitte, hein, en fait, on paye pas. Mais ça va être un peu plus dur là, l'année prochaine, puisqu'il va falloir tout convertir en euros. Donc,
0: Ah non, mais attention, parce que ça, l'euro, de toute manière, c'est pas encore. C'est pas pour maintenant, hein, c'est prévu pour.
17: Mais on peut y penser quand on paye pas quelque chose et qu'il faut le convertir.
0: Non, mais ça, de toute manière, je demande pas combien que ça coûtera en euros ni rien du tout. Hein.
1: Ouais, ça, c'est des questions trop bateaux, ça.
0: Donc, Emilien, pour terminer.
16: Bah écoute, moi je connais pas trop les prix parce que j'ai un pass VIP. J'ai gagné un concours.
17: VIP.
16: Et là, si ça t'intéresse, je peux te parler des films qui sont passés ce matin.
1: Ah ouais, c'est cool.
0: Bah vas-y, dis à peu près.
16: Film, Kurde, Jacques Deville, hein, de Gorgos Lucas.
1: Ouais.
16: C'est un huis clos, c'est comme l'emprise d'essence, mais sans sexe.
0: Non mais là pour l'instant, Emilien.
16: Je te déconseille fortement.
0: Ouais bah c'est ça pour l'instant. Pour l'instant, Emilien, il est.
16: Je
0: ne
16: l'ai pas préparé.
0: Mais ouais, mais pour l'instant, Emilien, ça sert à rien de vouloir te la péter devant les auditeurs, parce qu'en fin de compte, t'as même pas répondu à la question. T'as dit que tu nous as sorti les films qui étaient en compétition, alors que ça m'étonnerait que ce que tu viens de nous sortir.
16: Écoute, c'est Jacques Debir, c'est un film.
0: Ouais, c'est ça. Donc conclusion du débat, alors Robert.
1: Bah écoute, ouais, le festival de Cannes.
0: Merci pour
1: Ouais, celui-là. Tu m'entends ?
16: Un peu de respect quand même.
1: Ah, un peu de respect quand même pour le travail des autres.
17: Alors.
1: Donc je disais le festival de Cannes, sujet chaud brûlant. Je sais pas si toi tu y descends cette année en canot pneumatique ou je sais pas quoi.
0: Cette année on n'a pas l'occasion d'aller à Cannes comme.
20: Si il y a mon cousin qui descend en caravane, si tu veux, il peut te déposer.
0: Ouais. Ton cousin, je l'emmerde. Et toi aussi, connard.
20: Il y a mon zincou qui descend. Si tu veux.
16: Bon, il vole des poules, ton cousin.
20: Descends en caravane.
16: C'est un voleur de poules.
18: Ah, il joue aux fléchettes avec son stylo sur fil.
20: Oh putain, c'est chaud.
1: C'est une grosse manouche, donc on peut pouvoir s'entendre, non?
20: Un stylo à 20 kilos, là.
18: Putain, ouais, ça fait mal.
20: Il prend plein de jambes, une vraie
18: c'est
20: fléchette.
18: C'est clair, je t'ai sauvé la vie, Phil, là.
20: Une vraie fléchette, le truc.
18: Ah bah oui, tu m'étonnes, il est en plomb.
0: Donc, Robert, pour.
3: Mais allô, Gérard, c'est Thierry. Thierry de la Sécu, tu te souviens? Le beau blanc qui est à l'accueil.
0: Ben
3: dis-moi, je tiens un truc.
0: Robert, conclusion du débat.
3: C'est super positif. Hein, moi, j'aime bien quand tu fais des débats sur la préhistoire.
0: Pas lui lancer, hein,
3: j'aime aussi quand tu parles des animaux, hein, des autres packs, des poules, tout ça.
0: Et au
18: fait, attends, il t'écoute pas.
0: Tu vois, il se fait enculer.
3: Que je me dégorge le poireau.
18: Robert,
0: non, Robert, conclusion. Robert, conclusion.
1: Ça y est, je suis revenu.
18: Il s'est bavé dessus.
0: Robert, conclusion du débat.
20: Dis un cochon.
0: Robert, conclusion du débat.
1: C'est bon ?
0: Robert, conclusion du débat.
1: On va y arriver, t'inquiète. Donc, je te disais, ouais, le festival de Cannes.
20: C'est vrai que t'es passé sur Skyrock
1: hier. Allez, c'est reparti. Vas-y, balance, fais la sauce, vas-y.
20: Bah vas-y, Robert, merde. Attends.
1: Voilà, je te disais le festival de Cannes bien. Les Cannes, t'as fait une fixation, mais il n'y a pas que les Cannes, il y a aussi les dindons. Moi, quand tu veux, je te bouffe ton dindon, hein, si tu vois ce que je veux dire.
0: Ouais, ben Robert, au revoir pour
1: toi. Avec ta gueule de vilain petit canard, quand
0: hop.
1: Même.
0: Au revoir, ta conclusion, elle est con. Brigitte.
17: Bah moi, je trouvais que sa conclusion était bien. Et sinon, je voulais revenir sur les questions de Childar, plutôt que de gueuler après, t'as qu'à aller faire toi-même, connard.
0: On va te l'enculer, salope.
20: Arrête d'être vulgaire,
18: mais
20: Gérard.
18: Ouais. Oh, bah, c'est déplaisant, ce problème, vraiment.
17: Alors, Yasmine, vite. Je voulais dire un truc, c'est que t'as tellement de pellicules qu'on dirait le festival de Cannes.
16: Ouais, c'est pas mal.
17: Je vais dire.
18: Waouh, joli.
16: À ce temps-là, c'est quoi ton truc sur internet?
0: Attends, Emilien. Attends. Vas-y, continue.
17: Ouais, t'as compris au moins?
0: Vas-y.
17: Non, mon gros connard.
5: sinon, c'était de la grosse merde et j'ai toujours pas compris c'était quoi le Festival de Cannes.
0: Alors, je vais te dire une chose, tu ferais mieux d'aller regarder Alerte à Malibu avec David Hasselhoff, espèce de
18: pièce.
5: Avec qui?
0: Va rejoindre David Hasselhoff.
5: Ouais, c'est ça.
0: Hein, espèce de salope.
5: Lui, il a pas de
18: putain, mais t'as pas besoin de l'insulter, de la traiter de salope.
6: C'est vrai, hein.
0: En plus, deux poufiasses à l'antenne, c'est bien. Allez, Emilien, pour terminer, conclusion.
16: Ouais. J'ai été un petit peu vulgaire là, avec toi, je trouve.
0: Non, mais ça m'aurait étonné. Non, mais attends. Attends, Emilien. Ouais. De manière,
20: c'est de la faute de Fildar, oui, il a pu ça 205, il ferait mieux de retrouver sa bomba, ça
18: voilà.
20: Voilà, c'est dans le débat.
18: Allez, on y va.
0: De toute manière, c'est aussi du boulot à Pauline, donc
20: ouais, la pute, ouais. Qu'est-ce qu'elle fout dans l'émission? Elle devrait, alors, si Emilia, on était mieux avant à Neuilly.
0: Attends,
20: hein.
0: Toi, tu fermes ta gueule.
20: C'est bon, la connaît ta chanson.
16: Dommage que t'aies pas parlé des autres festivals, parce que je sais pas, tu aurais pu nous parler du festival des alcooliques à Montigny-Bretonneux, par exemple.
20: Bah ouais.
16: Ça aurait été bien.
18: Mmh. S'il avait bossé un peu.
6: Fais pas comme si tu connaissais pas.
0: Je connais pas.
20: Rodrigo.
0: Non, je connais pas ce coin-là.
20: Rodrigo.
6: Quoi?
18: Il en connaît d'autres, mais pas celui-là.
20: Tu commences à faire du boulot de merde, toi. Hein.
0: Non, mais toi, pour l'instant, tu m'éteins ton micro, ça fait la sixième fois que je te le dis. Alors,
20: c'est qui, c'est Rodrigo? C'est trou de balle, en fait. C'est lui qui t'envoie des mots et tout. T'as même pas capté encore. C'est gueule d'amour et trou de balle, Rodrigo.
0: Mais c'est ça, t'as raison.
18: C'est lui, fesse de bab.
0: Mais oui, c'est ça. C'est ça. T'as raison, rien. Espèce de connard.
16: Toujours les mêmes.
0: Va chercher ta merde.
20: Ma 205. Oh putain, ouais.
0: Bon, alors Emilien.
16: Ouais, bah ça y est, j'ai fini. Hein.
18: De toute façon, c'est de la faute d'Apollon.
0: Alors donc, moi, qu'est-ce que j'avoue.
20: On était bien à Neuilly.
18: Oh putain, qu'est-ce qu'on était bien.
6: Conclusion en plus là.
0: Rigo, ouais.
20: T'en es combien sur internet? On doit être 4.
6: Je sais pas, je peux plus avoir les chiffres.
18: Quel naze.
20: Oh merde, de t'as tout pété de 200.
6: Donc alors il y a Servomix qui me passe une conclusion de Fesse le Babouin qui dit que avec ce débat sur Cannes, Gérard, tu nous as fait un vrai festival. Ce soir on a fêté ta connerie dans la bonne humeur. Les questions stupides ont défilé en guise de feu d'artifice. On a eu le droit à une explosion de bêtises. Le bouquet final ce serait que tu fermes ta grande gueule. Je pense que c'est une bonne conclusion.
0: Ouais, bah, après mieux de fermer d'éteindre son internet. Et
6: sinon,
0: conclusion
6: de RIP qui dit à Père Fouras que normalement il a pas le droit de faire entrer des gens au Festival de Cannes, mais si c'est Aurélie, c'est bon, y a pas de problème.
0: Ouais, mais ça,
18: les vilains bad boys.
6: Et il y a Destroy qui te demande en fait combien il y a de marches à Cannes.
0: Aucune idée,
18: voilà,
0: parce que t'as pas bossé. Déjà, pour commencer, je vais répondre à sa question. Je n'ai pas pu y aller parce que les CRS nous ont interdit l'accès.
18: Ah, mais t'aurais pu. Tu prends un dico, un quid, un documentaire de la ville de Cannes et tu regardes combien il y a de marches. Si t'avais bossé un peu chez toi.
0: Toi, va baisser ta. Va baisser ton bébé.
6: Écoute, Rigo, Gérard, parce que si toi, on te disait va baiser qui tu sais, tu serais pas content.
0: Moi, si vous me pêchez, moi, 2h30, je me casse et puis comme ça, vous verrez comment ça va faire.
6: Bon, il y a quand même cette chère conclusion de Turpentine.
0: Ouais, si c'est pour me dire que mon débat n'a ni queue ni tête, moi, je l'emmerde.
6: Ok.
0: Voilà, comme ça va plus vite. Alors, conclusion du débat, pour moi, personnellement, dommage que ça ait été de la... Il y a eu de la merde, comme d'habitude, ça m'étonne pas, avec les gens au standard. Donc, j'espère que le deuxième va mieux se passer que le premier, parce que si ça se passe mal, je vais pas faire les 10 questions, et j'en avais retiré le chef avant. Donc, j'espère que le deuxième va bien se passer, donc ça portera sur la chirurgie esthétique. Donc, j'espère qu'on va pas avoir des branleurs au standard. On va pas avoir des branleurs à l'antenne pour me dire des conneries, parce que sinon, ça va faire comme le premier débat, ça va zapper. Et donc, on va s'écouter les connards boiteux avec Bonnet sur la croisade. J'aurai une palme d'or dans le cul. Et on se retrouve tout de suite après pour la suite du débat.

0: Bon, Jackie.
1: Oui.
2: Il est en train de se branler, là.
1: Non.
2: Ah, si.
0: J'entends les petits soupirs, les jouissances.
1: Non, c'est en train de fumer.
2: Hein?
1: C'est en train de fumer.
0: Menteur, Jackie.
3: C'est un homme, il veut s'en sort avec Rigaud, pas avec un pot.
1: Voilà, alors, je vois que j'aurais une petite devinette, une histoire drôle.
2: Eh, tu sais quoi? Quand tu viens, je t'offre un barreau de chaise, là, et
3: tu vas pas le porter.
1: Alors, j'aurais peut-être.
2: Tu as fumé ça dans la caisse avec un pot.
1: Voilà, j'aurais une histoire drôle.
2: Je suis avec un pot, là. Je suis avec mon barreau de chaise.
1: À votre avis, qu'est-ce que c'est qu'un...
2: Tu crois au volant, il va...
3: Il est dans le volant.
2: Tu dois avoir la tête dans le guidon ou la tête dans le volant quand tu conduis tellement que t'es petit,
0: non,
2: toi, non?
0: Non, tu mets des bottins sous ton truc.
2: Comment tu fais, Jackie?
1: Ah bon?
2: Comment tu fais? T'es trop petit. Tu la vois pas, la voiture devant?
1: Ah si.
2: Hein?
1: Si, si, quand même.
3: Hein. Il met un siège bébé sur la place conducteur.
0: Ah ouais,
2: il demande au mec à côté, tu me dis, hein, si je fan ou pas.
1: Pendant que je suis sur l'antenne, est-ce que je pourrais dire quelque chose à la France?
2: Tu veux passer sur l'antenne?
0: La France?
1: Oui, à la France entière, quoi.
2: Non.
1: Je suis là.
2: Tu veux...
1: Alors, je veux dire, bon, si les filles et les garçons m'écoutent, qu'ils font craquer le mini Intel ce soir, ou qu'on s'appelle l'Internet, qu'ils votent pour moi et Apolline, pour voir si on peut faire un Paris by Night. Ou bien autre chose, quoi.
2: D'accord.
0: Ouais, il faut des votes.
2: Pour le faire craquer, le Minitel.
1: Ok, pas de problème.
2: On va faire craquer Minitel ce soir. 3615 Code Fun Radio, rubrique direct ou internet, irc.funradio.fr. Si vous voulez confirmer à ce que Rigaud, à ce que Jackie sorte avec Apolline, et déjà l'internet fonctionne bien. Hein. Ça y est, c'est parti, non? Hein, c'est...
4: Ah ouais, c'est clair.
2: Oh
4: c'est
2: putain, vous avez tout chamboulé les plans,
4: ouais,
2: Rigaud.
4: Ouais, tranquille, ouais, ouais. Vas-y, Jackie, ouais.
1: Voilà.
4: Jackie, assure, t'as une touche.
2: Ouais, je vote pour Jackie encore.
4: Apolline sort avec.
2: Ah là là là.
0: Ils sont tous partants pour qu'on sorte ensemble, Jackie. Enfin, qu'on
2: Jackie,
0: sorte.
2: C'est bon, vas-y, non, vas-y, c'est bon.
4: Ah oui, ah oui,
2: ah oui, ah oui, vas-y, ah oui, c'est bon, ah oui, Jackie.
1: Voilà,
2: Jackie,
1: oui.
2: Je vais t'appeler chez toi, là, j'ai une bonne nouvelle à t'annoncer, là. Tu quittes pas, hein, tu restes avec nous en direct.
1: Ok.
2: D'accord, je vais t'appeler, je vais t'annoncer la bonne nouvelle. J'espère que t'es chez toi, là.
1: Ah oui.
2: Bon, je t'appelle, c'est parti. Donc, je suis en train de t'appeler, là. Pourvu que tu sois chez toi, Jackie. Malheureusement, Jackie, ça s'en occupait. J'avais de bonnes nouvelles pour toi, Jackie.
1: Mais non, ça s'en pas occupé puisque c'est vous qui m'appelez.
2: Ah bah non. Ça s'en occupait chez toi, Jackie, malheureusement. Je cherche de te joindre, mais ça s'en occupait.
1: Mais c'est impossible.
0: Si.
1: Mais non.
0: T'entends bien à l'antenne.
1: Bah puisque je suis avec vous sur l'antenne, donc c'est vous qui composez le numéro de téléphone.
2: Ah bah si c'est en direct, j'ai peut-être pas besoin de t'appeler pour te parler alors.
1: Mais non. Hein.
2: C'est pas utile.
1: Voilà, j'aurais une histoire drôle à vous raconter.
2: Ah d'accord, Jackie. Donc c'était pour t'annoncer que le Paris by Night va se faire avec Apolline.
1: Ok.
0: Tu me poseras pas de lapin cette fois, c'est
2: non,
0: clair.
2: Non, non, bah là, j'espère que non.
0: Parce que sinon...
2: Hein? Et puis tu nous amèneras ta bonne petite bouille à fun. D'accord?
1: Ok.
2: D'accord.
1: Alors, j'aurais peut-être une histoire drôle à vous raconter.
2: Jackie défonce la chatte à la peau. Non. Ça y va, là. Vas-y, Jackie.
1: Qu'est-ce que, à votre avis, qu'est-ce qu'un spermatozoïde avec deux valises à la main?
2: Un représentant de mes couilles. T'en as une,
1: voilà.
2: Jackie? Ouais, d'accord, Jackie.
1: C'est bon.
3: c'est bon.
2: Ok.
1: Et... Quelle est la couleur de la nationalité noire qui traverse un long tunnel?
2: Quelle est quoi?
1: La nationalité noire. Je suis pas raciste, hein.
2: Non.
1: Mais quelle est la nationalité la noire qui traverse un long tunnel?
2: Je ne sais pas.
1: Un ivoirien.
2: Oh, mon Dieu, qu'elle est drôle. Très bien. Bah écoute, en plus, non seulement tu vas te marrer, mais en plus, tu vas passer un bon moment avec un beau gosse, Apolline.
0: Je crois qu'il y a beaucoup d'humour.
2: Jackie.
1: Oui.
2: Bravo encore pour tout.
1: Voilà, puis j'espère que mon appel sera attendu ce soir. Faites craquer le standard, faites craquer tout ce que vous voulez. Mais aidez-moi avec Apolline, et puis bonne chance. Voilà.
2: C'est dans la poche, Jackie.
1: Okay.
2: C'est gagné d'avance.
0: Jackie,
2: tiens, reste avec nous deux secondes, on va terminer puisqu'on était sur le répondeur, le 0140-521-521. Il y a encore des messages qui nous ont été laissés pour des membres de l'équipe, donc on écoute.
5: Wesh, salut Rigo, c'est poil de cul. Je voulais savoir si tu pouvais demander à Céline Ferrer qu'elle t'inscrive au concours Fan 2, parce que j'aimerais trop te rencontrer. Réfléchis, hein. Ça pourrait être marrant. En plus, à part le dog gynéco, il n'y a pas beaucoup de gays drôles qui passent dans cette émission. Allez, big up, Rigo. A plus, c'était poil de cul.
2: Ouais. Ah bah je trouve ça honteux, moi.
4: Hein?
2: Je trouve ça honteux.
4: Ah, mais on le passe.
2: Ceci dit, je suis dans les mêmes bureaux.
4: Bah ouais.
2: Si tu veux.
4: Non.
2: On peut t'inscrire.
4: Non, mais ça ira.
2: Hein?
3: Une journée avec Rigo, ça me ferait kiffer.
0: Et Sandrine.
2: Sandrine a 12 ans.
3: Elle est partie, le jeune Rigo.
2: Hein?
4: Poil de cul à...
3: En cave.
4: Elle vient de Juvisy. Poil de cul à 16 ans. On va rencontrer Rigo.
2: Oh là là.
4: Non, ça croit.
3: On les a suivis dans les caves.
2: Il répète avec le soukai.
3: Le soukai. Bienvenue à Fan 2 dans le soukai. On va enflammer sur une ferraille. On va enflammer.

0: 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C'est une chanson pour la, toute la bande FM de Fun Radio. Allez, au revoir, salut!
1: Ouais!
2: Quel âge il a? 12 ans, lui?
3: Ouais, facile. Ouais.
2: C'était le dernier message?
3: Ouais.
2: Bon, d'accord.
3: Il y en a d'autres, mais c'est pour Olivier, maintenant, qui revient de vacances.
2: Ah oui, qui revient de vacances, très bien. Ok, bah, d'accord, ok, très bien. Bah, c'est bon, Jackie.
4: C'est bon.
2: On t'embrasse, bonne bourre.
4: On t'embrasse.
2: On va accueillir Christelle, on va terminer le courrier. Hein, avec Christelle, cette fois-ci, 20 ans de Montpellier. Salut, Christelle.
5: Oui.
2: Ça va bien?
5: Ça va.
2: Bon, très bien. On finit le courrier, mais on est déjà sur l'antenne, comme ça, c'est pour te familiariser un petit peu avec la déco, l'éclairage. Tu veux te maquiller ou pas? Pas la peine?
5: Non, ça va.
2: Ça va aller comme ça?
5: Ouais.
2: Bon, parfait, Christelle. Je te présente toute l'équipe, hein. Rigo, Manu, Filda, Rapo.
5: Salut.
2: Christelle, tu connais tout le monde?
5: Un petit peu quand même.
2: Un petit peu. Hein. Ça fait combien de temps qu'on n'a pas fait un petit Jackie ou un Kiki donc là? Qu'on s'en prépare un bon là?
3: Ça vient.
2: Un bon Kiki donc là, c'est bon.
6: J'ai un numéro pour un Kiki donc.
2: Eh bien, impeccable. Le courrier, alors, Christelle, hein, on peut nous écrire, tu le sais, ça, Christelle?
5: Bien sûr.
2: Hein, tu le sais que tu ne fais pas, toi?
5: Pardon?
2: Tu le sais que tu ne m'as pas appelé? Que tu ne m'as pas écrit?
5: Ma foi.
2: Hein? Tu le sais, ça? Bah voilà. Alors Christelle, on y va, c'est parti, le courrier, Manu. Filda.
3: Filda, bonsoir. Donc on va déjà commencer par remercier les gens qui ont envoyé des bonbons, des chocolats, des machins pour Pâques.
2: Ouais,
3: on a reçu pas mal aujourd'hui, on a reçu 3-4 cartons.
2: C'est vrai.
3: Donc il y a Cécile, Mélanie, Valérie et Willy. Et Cécile.
2: Il y a encore les adresses ou pas? On les a les adresses ou pas encore?
3: Non, ils laissent pas leur adresse la plupart du temps.
7: Quand c'est dans la poubelle.
2: Bon.
8: Et il y a Coralie aussi qui avait envoyé la blinde de bonbons.
2: Bon, bah très bien. On les embrasse tous très fort. On vous remercie.
7: Laissez l'adresse.
2: On leur enverra une petite compile. Brésil 2000. Une petite compile de Brésil 2000. On y va. Donc le courrier, Christelle, on écoute.
3: Voilà. Donc après il y a une photo de
2: Miss
3: Marine. Il y a 17 ans qui dit je suis folle de toi, je me caresse en t'écoutant, j'ai mis toutes mes économies dans les grattes Morpion, dans les grattes Millions, voilà, enfin c'est ce qu'elle nous a envoyé.
2: Ouais.
3: Pourrais-tu m'envoyer le nouvel album de Blur en double si tu peux pour ma meilleure amie qui te reste fidèle, et pourrais-tu me dédicacer les deux albums de par toute l'équipe, voilà.
2: Bon, je vais voir ce que je peux faire pour les albums de Blur. Bah la photo, la petite photo.
7: Ah ouais, merde, j'ai le ballon quand même.
2: Ah,
7: excuse-moi.
2: Bah, il y a pas de mal.
3: Donc voilà, donc
2: bon, alors un album de Blur. Non, les Mimi.
3: Ouais, ça va, elle est bien.
2: Ah, elle est sympa, Christelle.
3: Elle est jeune.
2: Elle a quel âge?
3: Elle a 17.
2: Ah oui, j'avais entendu, donc bien, elle a bien 17 ans. Mais elle est jolie, hein, elle va.
3: Ouais, ouais.
2: Elle promet plus tard, celle-là. Hein.
3: Ouais, ça peut être
2: elle
3: bien.
2: Va pas nous décevoir, hein.
3: Non.
2: Christelle!
5: Oui?
2: On va gratter, puis Filda va continuer le courrier. Tu peux intervenir dans le courrier si le cœur t'en dit, hein.
5: Bien sûr, pas trop.
2: Non, mais vraiment, hein. C'est pas évident, mais.
3: Ouais, c'est pas évident. Donc le dernier courrier, c'est en fait un petit poème pour Apolline, de deux jeunes garçons, Ludovic et Romain, qui ont 13 ans. Donc ça s'appelle
8: mon. T'as pas plus jeune un peu encore?
3: Bah si, mais attends, ça va venir. Mon petit canari. Mon petit canari du ciel, tu pétilles comme du coca. Mon petit canari du ciel, tu frétilles comme des chipolatas sur un barbecue. Mon petit canari du ciel, tu étincelles comme une nouvelle Mercedes. 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Mon petit canari du ciel, le lait de Tennybar a un bon goût de Ricard. Mon petit canari du ciel, quand je te lèche le clitoris, j'ai l'impression d'enfoncer mon pénis. Mon petit clitoris du ciel, quand je vois tes nénés, j'ai envie de te faire un bébé. 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
8: C'est des poèmes à la GG un peu plus gore, quoi.
3: Voilà. Donc, si tu veux les appeler, tes copains, on a les numéros.
2: Pour l'instant, j'ai gratté 3 morpions au passage, 0. Hein.
3: Donc, je sais pas si le chef veut qu'on appelle tes copains.
2: Allez, on les appelle.
3: Allez, c'est parti.
2: C'est parti, Christelle. Hein, on va y aller, on va les appeler. Hein.
3: Romain et Ludo.
2: Je suis un peu loin du micro parce que je suis en train de gratter. Hein. C'est pour ça, faut pas s'inquiéter. Pour l'instant, j'en suis au 4e morpion.
3: Donc, Romain et Ludo.
2: 0.
3: Eh ben, c'est pas grave.
2: Je gratte le 5e morpion.
8: Et nous, on n'a pas le droit de gratter.
2: Non, toi, tu grattes. Toi, t'as qu'à venir normal et après,
8: ouais,
2: tu poseras.
8: Okay.
3: Donc, entre Ludo et Romain, voient tes
2: nénés. On appelle Ludo, là.
3: Allez, on appelle Ludo.
2: Faire un bébé.
3: Toi, t'es chérie, là.
8: Ok.
3: Tu dis que c'est le petit canari.
2: 5 morpions, 5-0.
3: Eh ben bravo.
9: Allô?
8: Allô Ludo?
9: Pardon?
8: Ludovic?
9: Non.
8: Oui, bonjour madame, excusez-moi de vous déranger. Est-ce que je pourrais parler à Ludovic, s'il vous plaît?
9: Ludovic? Ludovic, il dort à l'heure ici, hein, il a 13 ans.
8: Oui. Ah, excusez-moi madame.
2: Au revoir.
8: Au revoir madame.
9: Au revoir.
10: Faut que je sois même de loin, faut que je gère.
8: Bah ouais, mais bon, je me suis dit que tu voulais peut-être que j'insiste.
10: Non.
2: C'est Romain,
3: c'est
2: gamin
3: de 13 ans.
8: C'est toi le chef, c'est toi qui décide.
2: C'est vrai.
3: T'aurais dû lire à sa mère le poème qu'il a fait, le gamin.
2: Non, je comprends plus, il nous a écrit, je bouffe la chatte et je bouffe ton clitoris avec mon pénis.
10: Il a piqué, c'est ce que fait mon mari.

0: Romain.
1: Allez.
0: C'est peut-être la mère.
1: Hein. Le millionnaire, zéro aussi, hein, premier millionnaire, hein, je vous le dis. Pour l'instant, c'est 0, 0. Il faut 3, c'est ça, hein.
0: Ouais. Merci, Marine.
1: 3 télé, c'est quoi, 3 télé?
0: C'est la télé.
1: D'accord.
0: À quoi qu'on passe plus à la télé maintenant?
1: Ah bon?
0: Ouais, c'est fini.
1: Ah bon? Ouais. Pourquoi?
0: Parce que la Française des Jeux n'a pas signé avec TF1.
1: Ah ouais?
0: Donc il n'y a plus de passage télé.
1: Ah ouais?
0: Enfin, vous allez quand même tourner à la roue, mais vous passez pas sur TF1.
2: Bonjour, nous sommes
1: là,
2: vous pouvez
1: laisser
2: un message.
1: Bon, là, je la sers. D'accord, un morpion encore zéro. Zéro, hein, vraiment, le néant total, Christelle, on est très déçus. Bon, on regarde le numéro, on les rappelle.
0: Ouais, on les rappellera demain, ouais.
1: Ouais, bah, même à 22h, à 13 ans, à mon avis, ils dormiront déjà, hein.
0: Non, mais sur les
1: rappels. De toute façon, ils écoutent leur couette, hein. Un petit message pour les petits gamins qui nous écoutent, qui vous écoutent sous la couette.
3: Ouais, c'était très mignon, les petits poèmes.
1: Oh,
3: voilà.
1: Tout mimi, ouais. C'est tout, c'est ce que ça te fait?
3: Ouais, tout. Rien de plus.
1: Ça te chauffe pas plus que
3: ouais,
1: ça?
3: Ouais, non, ils ont quand même 13 ans.
1: Ouais, mais c'est pas grave. Imagine que ça avait été écrit par un gamin de 20 ans, 25
3: ouais,
1: ans.
3: Ouais, mais je peux pas imaginer aussi.
1: Non, bah oui, ça c'est. Ouais, toi t'imagines rien.
3: Ah, non, je peux pas.
1: Christelle.
3: Je peux pas, ils ont 13 ans, ils ont 13 ans.
1: Toi t'imagines un peu?
4: Ils sont un peu trop jeunes.
1: Non, mais si c'était un mec de 20 ans.
4: Ben.
1: T'imaginerais si c'est un mec de 20 ans?
3: Mais avec des si.
4: Mais c'était quelqu'un de plus âgé.
1: Hein?
4: Un peu spécial.
1: Un peu spécial, hein?
4: Ouais.
1: Oh, ouais, c'est sûr. On finit le courrier touche pipi, alors on y va.
0: C'est terminé.
1: C'est terminé.
0: Rigo,
1: alors
0: Rigo,
1: attention.
0: Je te passe le relais.
1: Christelle, attention, oui. Maintenant on va sur l'internet. Il y a eu du courrier également, des photos. On y va, c'est parti, Rigo.
5: Alors,
1: on accélère.
5: Parti.
1: Allez.
5: On va commencer avec la réponse. C'est Shkoumoun de l'IRC qui nous envoie la photo. Pourquoi Pauline ne montre pas son sein gauche?
1: Ouais, elle a jamais ça. Ouais, pourquoi?
5: Parce que sur son sein gauche, il y a marqué cette femme appartient à Shkoumoun.
1: D'accord, ok.
3: Ouais, il fallait pas le dire.
1: Voilà.
5: J'ai trouvé ça très sympa. Alors ensuite, on enchaîne sur le
1: mail. Il y a encore des gens qui m'ont demandé, t'as pas été honnête sur ce coup-là, pour hein. Toi qui disais, grande gueule, je vais faire la photo,
3: non, tout le monde a attendu, je voulais faire sur un photomaton, mais le problème, c'est que maintenant, les rideaux sont trop courts.
1: Ah, et puis t'as les seins qui tombent tellement bas que...
3: Exactement, donc c'était mon gros problème, donc j'ai pas pu le faire.
1: Bah oui. Bah alors, c'est pas grave, alors tant pis. Hein.
5: Alors il y a Angel, un petit garçon qui t'envoie la photo d'une copine de 17 ans qu'il a rencontrée sur le
1: web.
5: Donc voilà, il te demande comment tu la trouves. Donc
1: bah, enlève le visage.
5: Enlève le visage.
1: Ah bah elle est jolie, ça, c'est bien.
5: Voilà.
1: Non, elle est 17 ans, elle est toute mimi. Elle promet, bravo, elle ira loin.
5: Ok, alors on continue.
1: Ah c'est pas mal ça.
6: C'est qui l'autre?
5: Envoyé par Draculi qui nous envoie les sœurs cachées d'Apolline.
1: Alors
5: en fait,
1: là, faut qu'on t'explique, Christelle et vous qui nous écoutez quand
5: c'est
1: même.
5: C'est un trucage de Fildar et de moi en blondasse.
1: En blondasse, mais un peu déformé, ça fait un peu ça fait un peu singe, ça fait un peu la guerre du feu.
5: Ouais, tu m'étonnes.
1: Ou un petit peu le côté la planète des singes un peu. Ouais. Hein. C'est une malformation Dracula
5: voilà.
1: De Rigaud et de Fildar, d'accord. Donc ça, c'est les sœurs cachées d'Apolline.
5: Un petit message de Griselda.
1: Oh Griselda, voilà. Griselda, c'est l'espagnol.
5: Donc,
1: ouais,
5: okay. Salut mon ange, comment vas-tu?
1: Nana,
5: ça fait 3 mois qu'on n'a plus de nouvelles.
1: Ouais.
5: Là, je suis en Espagne, rien de nouveau.
1: Ouais.
5: J'ai appris que vous aviez une nouvelle standardiste et que lundi, jeudi, dimanche, bientôt la plage. Je penserai à toi quand je serai en bikini. Voilà.
1: Voilà, il fait 28 degrés, etc. Voilà. Donc on l'embrasse très fort, on lui laissera peut-être un petit message. Ensuite.
5: Voilà. Alors ça c'est.
1: Ça va Christelle?
5: La sœur d'un auditeur.
1: La photo de la sœur d'un auditeur. La photo de la sœur d'un auditeur. Voilà, elle doit être grassouillette, elle.
5: Donc,
1: non,
5: voilà.
1: Casse pas des briques.
5: Ensuite, nous avons notre ami Gérard.
1: En action.
5: En action.
1: Ah oui, d'accord, c'est
5: là,
1: pas mal.
5: Terme.
1: Ah, là, c'est pas mal.
6: Adiol. C'est genre. Ah oui, j'ai.
1: Alors là, il y a Gérard qui est en train de branler un mec et
5: non,
1: la photo.
5: En train de se branler.
1: En train de se branler avec un mec au-dessus, avec une sorte de petite quéquette dans le derrière. Et voilà, et il a l'air très excité.
5: Voilà, et des photos nues de la reine d'Angleterre.
1: Ouais, d'accord. Jacques Chirac avec une femme nue dans le jardin présidentiel. Terminé?
5: Voilà. Non, on a le retour. Bon, de
1: Christelle.
5: Ça.
1: Ouais.
5: Encore une petite photo de Gérard.
1: Bon, qui est en train de là, il est retourné avec des femmes. C'est des photos de cube. Bon, d'accord. On peut pas vraiment commenter tout ça. Ouais. Donc là, il est en train de prendre une fille en levrette.
5: Voilà. Et des photos truquées d'Apolline qui sont sur le fan club d'Apolline, dont le site est sur les links dans la page de Max sur Fun Radio réalisée par Bernie.
1: Merci beaucoup.

0: www.funradio.je sais plus quoi, je sais bien plus. Donc Aurélie.
1: Oui, bonsoir.
0: Et vous pouvez nous appeler en masse au 0825 08 5000 et pour les Belges au 033 08 5000 et à l'aria, donc il va se présenter tout seul.
2: C'est Tony Melon.
0: Voilà Tony. Donc un petit coucou à tout le monde, tous ceux qui travaillent et particulièrement à la poulette de Caen qui se reconnaîtra et bon anniversaire à sa mère. Bonjour à Nounours et au grand singe. Voilà, terminé les bonjours. Donc débat sur les grèves, si je pouvais avoir la petite fiche, ça serait bien au standard. Karine, s'il te plaît, je peux avoir.
3: Qu'est-ce que tu veux?
0: La fiche avec le nom des auditeurs,
3: oui, bah,
0: s'il te plaît. Bah non, bah on va pas commencer s'il y a pas de fiche.
4: Oh là là.
0: Ça, on commence pas comme ça hein, les débats. Alors on va accueillir Jean-Louis Mitchell. 102.6. Jean-Louis. Tu sais qu'il met pas les auditeurs en air.
2: Ah, c'est bon, c'est moi.
0: Jean-Louis.
5: Allô.
0: Bonsoir.
5: Bonsoir à vous, Gérard. Bonsoir à toute l'équipe.
0: Le... Merci pour le Larsen.
3: Bonsoir.
0: François Birout, 78. Fréquence 101.9.
6: Bonsoir tout le monde.
0: Et après, qui c'est qu'on a? Arlette. La gadou, là?
7: Arlette la goudou, bonsoir tout le monde.
0: Bonsoir, 114.7 pour nous écouter à Reims.
6: Salut le troisième homme.
7: Bonsoir, bel homme.
0: Alors, il y a Jean-François, il y a François. Non, c'est Jean-Louis, François et Arlette pour
7: Arlette
0: l'instant.
7: Arlette la goudou.
0: Arlette la gadou.
7: La goudou.
0: Ouais, la gadou, c'est pareil chez moi.
6: Ah, la goudou.
0: Oh, c'est bon, on commence pas. Alors, que pensez-vous des grèves en ce moment? Et donc, on va... Ah, bah si, on accueille Force Ouvrière 119.9.
8: Bonsoir, c'est Force Ouvrière. Bonsoir tout le monde. Bonsoir les clubs, bonsoir les auditeurs.
6: Syndicalistes.
8: Bonsoir GG.
0: Bonsoir. Donc,
8: J'appelle de Bondindon. Bonsoir à tous les Bondindonois.
0: Ouais, bah c'est 119.9, je l'ai déjà dit, d'accord? Tu vas pas commencer?
9: J'ai un cousin qui habite là-bas, tiens.
0: Eh, hey, tu la fermes, toi?
9: Très bien.
0: Bonsoir. Ok, merci. Alors, que pensez-vous des grèves en ce moment? Allez. Par contre, avant qu'on commence les questions, les stats, ils sont où? Les statistiques du débat.
2: Alors,
0: ils sont pas faits?
3: Non, ils sont. Bah, si, ils sont faits, mais je vais aller les imprimer, en fait. Ils sont pas encore faits. Et puis moi, je fais la grève d'internet. De toute façon, j'ai pas de clavier.
0: Ah, bah, de toute manière, on a pas de clavier. Donc, je pouvais pas dire. Ah, bah, si, sur le net, on peut quand même avoir des réactions.
3: Bah,
0: on aura des réactions.
3: Je peux me connecter sur le net, et comme j'ai pas de clavier, je peux pas me connecter sur le net. Donc alors, c'est un petit peu délicat.
0: Ouais. Oh là là là là là, ça se voit que c'est bientôt les, ça se voit que c'est les vacances, hein, parce que c'est le vrai bordel là, aujourd'hui.
7: Même les claviers font grève.
0: Ah ouais, ben allez, on y va. Allez, que pensez-vous des grèves en ce moment? On va demander Force Ouvrière.
8: Force ouvrière. Bah écoute, moi je suis partagé entre deux opinions un petit peu. D'un côté, bah ils font chier à faire les grèves, parce que ça fout le bordel, c'est compliqué pour nous après de se déplacer tout ça. D'un autre côté, ils ont le droit aussi de faire grève et d'emmerder le monde, quoi. Je veux dire, c'est leur droit syndicaux, camarades.
0: Okay. Bon, Arlette Lagadou.
7: Eh bien, moi je trouve qu'en ce moment au niveau grève, on est plutôt tranquille. Bon, c'est vrai quand ils paralysent une ville ou
8: une jambe.
7: Route ou des trucs d'essence, c'est pas cool. Mais en ce moment, ça va.
0: Ouais, ben, je pense pas, hein.
7: Mais si,
0: on
8: fait aller.
7: C'est des tartes avec, hein.
0: François.
6: Oui, c'est en cette période, tu sais, c'est le jeu, c'est en cette période électorale, c'est normal qu'ils manifestent. Parce que c'est justement la bonne période pour manifester, pour demander à avoir un petit peu plus d'argent, que ce soit les infirmières, tout le monde, quoi, hein.
7: Les
6: étudiants, tout le monde a besoin d'argent.
7: Je trouve ça normal, Gérard, que les médecins fassent grève, toi.
0: Non, mais attends, laisse finir, après je vous répondrai, moi. De manière, je suis contre.
6: Ouais, je voulais te poser une question, Gérard. Est-ce que tu trouves ça normal que les infirmières fassent grève?
8: Et les médecins?
0: Jean-Louis, pour l'instant, il n'a pas répondu, après je vous répondrai.
10: Bah, écoute, moi, Gérard, je suis chauffeur de bus pour la RATP.
7: Oui. Ah.
10: Et je fais souvent la grève, car on se fait trop souvent agresser. Et il y a trop de gens qui nous disent que oui, il faut pas faire la grève, patati, moi je dois aller au travail. Et ben moi je dis non à ces gens-là, car j'en ai marre de me faire tabasser la gueule dans mon bus tous les matins. C'est tout ce que
0: je veux dire. Je suis tout à fait d'accord avec toi, c'est ce qui vient de se produire encore il y a ce week-end-là sur Marseille, malheureusement.
7: À Marseille.
0: Ouais. À Marseille, il y a encore un chauffeur qui s'est fait incendier.
7: Incendié.
0: Okay. Et donc...
7: Ah, Hein.
0: Ah bah oui, bah là, ça a été carrément... Il a eu le temps de retirer ses vêtements, mais il a quand même été brûlé. À Lyon, ils sont en grève depuis maintenant 7 jours. On sait pas pourquoi, eux.
5: Ouais.
0: Mais ce qui est pour médecin, infirmière, dentiste...
5: Ou autre
0: service comme ça, bon, bah ça, c'est...
5: C'est dégueulasse.
0: Bah disons, c'est dégueulasse, non, parce que c'est quand même... Ça commence à devenir long. On leur promet des trucs, et puis en fin de compte, ils ont pas encore obtenu ce qu'ils voulaient de...
5: Mais regarde, attends, un Toubib, ça gagne 40 ou 50 000 balles par mois.
0: Non, mais attends. Attendez.
5: Je veux bien.
0: Non, mais attendez. Eh, faut quand même dire que les médecins, ils veulent être à 2 euros sur...
5: 2 euros.
7: Non, mais
0: non, 20 euros.
7: Mais ça, ils ont tous des villas, tu crois qu'ils ont besoin de gagner plus?
0: Ben ouais, mais t'as des infirmières libérales ou autres infirmières qui...
5: Libéraux.
0: Ben
5: non, des infirmières libéraux, pluriel.
0: C'est bon, hein.
7: C'est du pluriel.
0: D'accord.
5: Il y en a
0: qui se font quand même, je sais pas combien par mois, d'accord?
5: Je savais même pas que le bœuf, elle est infirmière.
0: Qui?
5: Qu'est-ce qui se passe?
0: Qu'est-ce que t'as dit, là?
5: Ouais, c'est pas grave, allez.
0: Ouais, ben, commence pas, parce que sinon, force ou...
5: Non, c'est pas moi, je faisais juste qu'intervenir, hein.
0: Non, mais je te préviens. Mais de toute manière, c'est vrai que là, on n'est pas tellement... On n'est pas gâté, hein.
5: Ouais, et toi, Gégé, toi qui a quand même... t'as eu des métiers style routier, agent de sécu, gardien de nuit, tout ça.
0: Agent de sécu. Qui c'est qui t'a dit que j'étais agent de sécu?
5: Bah, toi, t'as été agent de sécu avant, quand même.
0: Ah ouais, dans le gardiennage.
5: Ouais, dans le gardiennage.
0: Ah ouais, non, mais attends, c'est pas pareil, là, faut pas confondre. Moi, j'avais compris la sécurité sociale aussi, moi,
5: bah
0: c'est
5: non,
0: pour ça.
5: Non, agent de sécu, pas agent de la sécu.
0: Eh, j'ai oublié, il y a aussi les étudiants aussi, quand même, qu'en ce moment, ça va mal pour eux aussi, hein.
7: Ah bah ouais,
5: on va dire, camarade Guérard, j'aimerais te poser une question.
0: C'est qui?
5: C'est François Birout. J'aimerais te poser la question suivante, parce que j'ai eu connaissance que tu faisais le métier de routier. J'aurais aimé savoir si t'étais syndiqué.
0: Non. Bah non, mais comme je conduis plus, et puis de toute manière, Max a eu un routier tout à l'heure, c'est quand même leur gagne-pain aussi, hein.
5: Ouais, mais est-ce que toi, t'as déjà fait grève quand t'étais, c'est ce que je voulais te demander, quand
0: t'étais... Bah, de toute manière, on était bien obligés parce qu'on pouvait pas sortir, alors.
5: Ouais, et dans le yaourt aussi, il y avait des mouvements de grève ou pas, ou c'est vraiment spécifique à certaines professions?
0: Bah, ça dépend, hein.
5: Ça dépend?
0: Si personne était ravitaillé, automatiquement, on pouvait pas servir, hein. Ça, c'est, faut bien se mettre ça dans la tête, hein. Voilà.
9: Gérard, quand tu te faisais casser la gueule en tant qu'agent de sécu, tu faisais la grève après ou pas?
0: Non mais attends, et toi tu commences déjà pas...
5: Comme les chauffeurs de routier, bah, c'est comme les chauffeurs de bus, c'est ça qu'il veut dire.
9: Moi je me suis fait retourner la tête par une petite grand-mère de 80 piges.
0: Ouais, c'est ça.
9: Arrête.
0: Tu vas pas me dire qu'une nana, une vieille de 80 balais, t'as osé te casser la gueule? Non mais attends,
9: peut-être un peu moins, mais elle avait un attirail plutôt dangereux.
0: Ouais, c'est quoi comme attirail?
9: Une canne épée. Lacrymogène, attention.
0: Ouais, bah attends.
5: Mais ça, c'est bon. Un déambulateur.
0: Ouais, c'est bon. On va pas s'éterniser sur là.
5: J'ai une dernière petite question. Si toi t'étais chauffeur de bus, par exemple, est-ce que t'accepterais de te faire cracher dessus comme chauffeur de bus?
0: Non, mais ça, je vais te dire une chose que...
7: Bien faire cracher dessus.
0: Non, mais ça, de toute manière, faut bien se dire une chose, que s'il y a des trucs comme ça, automatiquement... Maintenant, c'est vrai qu'ils ont promis...
5: Dans les vidéos que j'ai vues, tu te fais cracher dessus.
0: Non, mais ça, c'est autre chose. Mais il y a certains trucs bon qu'il faut bien se mettre dans la tête, c'est qu'ils ont promis des trucs pour la RATP, ouais. Qui est toujours pas mis encore en service.
9: Toujours pas.
0: Donc
7: ils ont raison.
9: On demande des cabines protectrices, rien du tout.
0: Voilà.
7: Même pas des chiens, rien.
5: Même pas de gilet pare-balles.
9: Rien du tout.
0: Que dalle. Non mais il y a que chi. Voilà, donc allez, c'est bon, ça y est, stop. Terminé pour cette question, on y va. Alors, seriez-vous prêt à faire grève si on vous le demandait? Alors, force ouvrière.
5: Force ouvrière. Écoute, ouais, moi, j'ai fait la grève il n'y a pas encore très très longtemps, là. C'était la semaine dernière. On a fait une journée de grève. Parce qu'il faut savoir que dans ma profession, je suis fossoyeur de métier. Donc, faut savoir que quand même, dans notre profession, c'est pas facile tous les jours. On travaille
7: en
5: extérieur.
7: Un peu mort, un peu métier, quand même.
5: On travaille en extérieur dans le froid. L'hiver, quand c'est gelé, la terre, elle est gelée. C'est dur, tout ça. Donc, on a fait une journée de grève la semaine dernière. Donc, ouais, moi, pas de problème, je fais la grève quand il faut avec les camarades, on fait le piquet de grève avec le petit feu, on sort les saucisses, les bières, et puis voilà, c'est ça le piquet de grève aussi.
0: Ça c'est le truc pour les... Ça c'est quand les routiers s'y mettent, hein.
5: Ouais, mais tu vois, il y a un esprit piquet de grève, en fait, un petit peu un esprit, une communauté, on est entre potes, on boit des binous, on bouffe des gaises, et voilà, c'est bon, quoi, tu vois.
1: Ah, les trotskistes.
0: Non, mais de toute manière, ça a toujours... Ça a toujours été comme ça, hein. Faut voir quand ils se mettent en grève, là, quand ils se sont mis en grève, les routiers, faut dire qu'ils ont.
5: Quoique Binous aussi, toi, c'était grève à la maison tous les jours, alors.
0: Ouais, je pense, hein.
5: Ouais.
0: Arlette, la gadoue.
7: La goudou.
0: Wow, je dirais ce que je veux.
7: C'est pas pareil.
0: Je m'en fous, c'est la gadoue, puis c'est bon.
7: La goudou. Moi, je trouve que, c'est un peu à tout le monde de décider s'il a envie de faire grève ou pas, quoi, mais si on me demande pourquoi pas, si je suis payé.
0: Non, mais attends, si tu fais grève, t'es pas payé, hein. Faut pas rêver, là.
7: Ah, mais moi, je t'explique, parce que moi, quand je fais grève, bon, je travaille dans une banque, hein. Quand je fais grève, je n'accepte de réintégrer mon poste que si je suis payé. Si je suis pas payé, je.
0: De toute manière, s'il y a des grèves à l'heure actuelle, c'est pour essayer d'avoir une augmentation, hein.
7: Bah oui. En général, tu fais ta grève pour gagner moins, hein.
0: Bah oui. Normalement, hein. Mais il y en a, on sait jamais.
5: Regarde, GG. Ouais. Tu parles d'augmentation, mais les étudiants, quand ils font grève, c'est pas pour avoir une augmentation, ils sont payés 0 francs à la base.
0: Ouais, non, mais eux, quand ils font grève, c'est pour obtenir plus d'instituteurs et tout ça, et que ça soit mieux surveillé. Ouais. Parce qu'à l'heure actuelle, on peut,
5: Tu crois que les étudiants de 22, 23 ans, ils font la grève pour avoir plus d'instituteurs, toi?
7: Ouais, je pense que oui, hein.
0: Il y en a qui le font, oui. Bah, oui. Ouais, mais oui. Pour avoir plus de sécurité, parce qu'à l'heure actuelle, il n'y a plus de sécurité dans les lycées.
5: Ah, ça, c'est vrai.
0: J'ai vu ça.
5: Tu fais un débat sur la sécurité pour coller à l'actualité là.
0: On verra.
5: Une petite suggestion comme ça.
0: On ne sait pas, on verra. C'est en pour parler, mais il y a pas mal de sujets. Si vous avez des sujets à.
5: Ben, la sécurité, la délinquance, tout ça.
0: À me proposer sur les débats, vous écrivez à l'attention de Gérard Pen Radio, 22 rue Bayard, 75008 à Paris.
1: Un petit débat sur le football, ça pourrait le faire.
5: Voilà, la Coupe du Monde là.
0: Non, mais c'est bon, le football, on l'a fait. On a fait déjà la Formule 1 il n'y a pas longtemps. Hein.
1: Mais le football est la
0: donc,
1: Formule 1,
0: pas la même chose. C'est bon, allez, c'est bon, allez. On accélère, là, on accélère. François.
4: Ouais. Bah moi, en tant qu'étudiant, c'est vrai que j'ai fait grève la semaine dernière, là, parce qu'on luttait contre les locaux complètement insalubres. Et voilà, on a fait grève, parce que, bon, ça peut plus durer, quoi.
5: C'est intolérable.
4: Si on peut plus étudier dans des bonnes conditions, les profs aussi, ils nous ont rejoints, ils sont sous-payés. Donc normal, on fait notre droit de grève, comme tout le monde, comme les infirmières, comme les médecins.
0: Et Jean-Louis, pour terminer,
7: vous êtes pas payé.
0: Non, comme il est étudiant, il est pas payé. Hein.
4: Non, je touche le RMI. Hein.
0: Jean-Louis.
11: Je te dirais que si mes collègues ont une bonne raison de faire la grève, aucun problème. Je suis, car j'en ai marre de me faire taper dessus de toute façon.
0: De toute manière, c'est ce qu'ils font tous à l'heure actuelle, hein, maintenant.
7: Exactement. Gérard, qui c'est qui décide qu'on fait la grève?
0: Ben justement, on va en parler. Hein. On va en parler. Alors, la troisième, c'est... Ben, de toute manière, j'ai répondu en même temps que vous, donc c'est bon, hein, vous avez eu tous les stats. Alors, on va faire quand même un petit stat. C'est à la question, trouvez-vous qu'il y a trop de grèves en France? Alors, il y a 35% des gens qui répondent non. 12% des gens répondent les autres, oui, mais nous, non. 3% répondent, ça dépend des jours. Et 50% des gens ne pensent pas répondre à cause de je ne sais pas quoi.
7: Ah, c'est là qu'on regrette Manu. Hein.
0: Voilà. Ben, parce qu'on n'a pas des stats. C'est une nouvelle équipe que j'essaye de former.
12: Ah là là.
7: Bah ouais,
0: mais c'est pas évident. Parce que, Aurélie, là.
3: Oui.
0: Comment ça se fait que les 50% des gens des gens ne peuvent pas répondre pour cause de.
3: Attends.
0: Alors c'est bien.
3: C'est peut-être un problème d'imprimante. Hein, montre-moi.
0: Parce que j'ai pour cause de et je sais pas ce que vous me mettez derrière.
11: C'est peut-être la grève aussi l'imprimante.
3: Hein. Bah, je crois. Hein.
0: Bah, je crois
3: que
0: parce que apparemment on n'a pas d'internet.
3: C'est Internet qui était à moitié en grève aussi, donc on n'a pas pu avoir la fin de la phrase apparemment. En fait, tout le monde s'accorde à son débat, Gérard.
0: Bah oui, mais c'est bien. Voilà.
11: Moi, je vais peut-être faire la grève si ça continue.
0: La grève de quoi? Tu as des travaux finis?
11: Des questions. J'ai pu y répondre.
0: Voilà. Ah bah alors, si tu réponds plus, Jean-Louis, tu sais ce que tu fais?
11: Je fais la grève.
0: Eh ben, au revoir.
7: Au revoir, Jean-Louis.
0: Alors, Jean-Louis, c'est terminé pour lui.
3: On va accueillir quelqu'un à la place. Si ça vous dérange pas, Trevor Jones est là.
7: Ah. Mais je
5: bonsoir, Trevor.
4: Salut, Trevor.
7: Bonsoir, Trevor.
0: Oh,
5: hello.
0: Oh, tu te réveilles?
5: Hello, Mr. Cousin.
0: Ouais, bah ouais, c'est bon, celui-là, c'est même pas la peine, ça va en faire. C'est bon, celui-là, on l'a quasiment constamment. Bon, allez, question. Et non, on va pas se mettre. Si, on va pouvoir se mettre un petit disque quand même. Et après,
12: encore, continue.
0: Alors, croyez-vous que les grèves peuvent durer plus de 6 mois? On va demander à François.
4: Non, je pense pas qu'elle puisse durer plus de 6 mois, parce qu'au bout d'un moment, il faut arrêter de déconner, il faut arrêter de faire des grèves, il faut retourner au boulot.
7: Au turbin.
4: Ouais.
0: Non, mais même, D'accord. Pour toi, c'est non.
6: Ah ouais, parce que les grèves, c'est momentané. Il faut pas déconner. Il faut, au bout d'un moment, il faut retrouver le boulot, retrouver ses petites habitudes. Mm-hmm. Les grèves, c'est pour marquer le coup.
0: Ouais, mais bon, ok. Arlette Lagadou.
7: Lagoudou, eh bien, écoute, moi, je trouve que six mois sans être payé, ça fait un petit peu beaucoup quand même. Donc, non, faut arrêter de déconner une semaine, 15 jours à la rigueur, mais quand même.
6: Bon, arrêtez la fanfaronnade, là.
0: Farce ouvrière, pour finir.
7: Bâton.
13: Ouais, farce ouvrière, pour la quatrième fois.
6: Qu'est-ce que c'est que cette gaudriole?
0: Voilà. Oh!
7: On a bien mauvais exemple à la jeunesse.
0: Eh, on se calme un peu, là, derrière. S'il vous plaît, on laisse répondre. Merci. On vous a laissé répondre. Alors, vous laissez répondre l'auditeur, maintenant.
13: Ah, ok, camarade. Les derniers, quand même. Écoute, GG, faut quand même savoir, à partir de 2 mois, c'est plus une grève, c'est une mutinerie, hein. Il y a des textes qui réglementent et qui légifèrent un petit peu sur cette histoire-là.
0: Eh, hey, les portables, s'il vous plaît, vous les éteignez. Et au standard, vous vous réveillez, parce que tout à l'heure, ça va choper vous
3: voir
0: votre
3: matrice. Il y a Dr. Flump qui est là.
0: Ah, bah voilà, pour peut-être intervenir, pour
3: j'attendais
0: me donner...
3: J'attendais un moment pour l'annoncer, puisque toi, t'étais tellement dans ton truc, je voulais pas te couper, tu vois. Là, je suis en train de te couper, c'est vraiment pas ce que je voulais faire tout à l'heure.
0: Alors, docteur, comment?
14: Docteur Flump, bonsoir, monsieur Gérard.
7: Bonsoir,
14: j'appelle de Gugu City.
7: Bonsoir au Gugutien.
0: J'espère que t'as compris la question, parce que je la répète pas. Hein.
14: Ah bah, écoutez, j'étais au standard, donc j'ai pas pu répondre à la question.
0: Alors, farce ouvrière, pour finir.
13: Je te disais, mutinerie, à partir de 2 mois, c'est une mutinerie, il y a un texte, et à partir de 2 mois, c'est plus une grève. Hein.
0: D'accord.
13: Donc, une grève de 6 mois, c'est impossible.
0: Docteur Simple.
14: Je vous ai demandé...
0: Alors, croyez-vous que les grèves peuvent durer plus de 6 mois?
14: Bah non, je ne pense pas. Moi, j'ai fait la grève pendant 2 mois en tant que docteur.
0: Mmh.
14: Parce que, comme vous l'avez précisé tout à l'heure, nous, on demande plus cher maintenant. Hein. Pour ma consultation, je demande 100 euros. Ce qui me paraît tout à fait convenable, vu la qualité de mon travail.
6: Un peu cher pour un examen de la nuit.
0: Docteur Simple.
14: Oui.
0: C'est pas 100 euros, c'est 30 euros.
14: Ah oui, mais moi, j'ai des tarifs très particuliers.
13: Mais c'est un proctologue, hein, c'est un spécialiste.
6: Un spécialiste de la nuit.
14: Je suis pas n'importe qui.
13: C'est un proctologue, GG, quand même.
0: Bon, alors, moi, je peux vous dire qu'il y a eu des grèves qui ont duré quand même un peu longtemps. Celle des routiers, qu'il y a eu une année. Elle a duré quand même. Ah si, elle a quand même duré longtemps.
7: 15 jours.
0: Hein? Elle a pas duré 15 jours, celle de il y a 5-6 ans. Hein.
13: Ah bah oui, il y avait pas
0: à mon avis, là où que tout le monde commençait à se ruer sur les stations-service dans les grandes surfaces, et que ça a été, ils ont été forcés de mettre des services restreints pour les services municipaux. Alors, je peux te dire une chose, qu'elle a duré quand même assez longtemps, cette grève.
7: 15 jours, parce que moi, c'est exactement le plein qu'il y a dans ma voiture, ça m'a duré 15 jours.
0: Non, elle a duré plus de 15 jours.
6: C'est Gérard.
0: Oui. C'est qui?
6: François Birout. Tu trouves ça normal qu'ils aient fait intervenir l'armée pour déloger les routiers?
7: Non, c'est dégueulasse.
0: Mais non, mais ça, de manière, pourquoi? Parce que les routiers, ils ont pas obtenu ce qu'ils ont voulu aussi.
6: Ouais.
0: Leur responsable, alors ceux qui s'occupent d'eux là, le ministre des Transports, apparemment il a rien fait pour.
7: Bah non.
0: Et ça continue.
7: Il a envoyé l'armée, ce con.
0: Bah ouais. Mais et là, pourquoi que ça va encore recommencer?
7: Pourquoi
3: d'abord?
0: Eh ben là, ce qui va se reproduire, c'est que ils vont recommencer, parce qu'ils ont pas encore obtenu l'ouverture du. Ils ont pas. Attends, 5 minutes, c'est le top là quand je te parle. Merci. Bon, ça veut dire quoi, la gadou là?
7: La gadou,
0: j'ai dit.
6: Troisième homme.
7: La goudou.
0: Donc là, de manière, je peux vous dire une chose, que ça va pas tarder de reprendre. Et ça, c'est moi, je leur donnerai raison. Pour les routiers, c'est encore l'histoire du tunnel du Mont Blanc. Ils veulent pas réouvrir. Ils veulent pas réouvrir pour l'instant. Le tunnel au camion. Et non, ça,
7: c'est normal.
0: C'est pas normal. Les routiers, c'est leur boulot.
7: Mais c'est normal.
0: Là, on leur retire la moitié de leur boulot.
7: Mais c'est dégueulasse.
13: Les gens, c'est leur vie quand même. Hein.
0: Ah ouais, mais de toute manière, vous, les médecins, vous nous avez fait chier pendant plus de 3 semaines.
7: 3 jours.
6: Hein. Ça, qu'est-ce que ça veut dire, ça, 100 euros pour faire sous-peser les testicules?
0: Ouais, 100 euros pour aller sous-peser tes couilles auprès de ta femme, et puis au revoir maintenant. Voilà. Au revoir.
3: Et moi, je peux participer aussi, parce que comme j'ai rien à faire, là.
14: J'ai rien dit, moi.
0: Je veux pas le savoir, je t'ai dit au revoir, docteur Saint.
14: Ouais, voilà.
0: Allez. Voilà, comme ça, c'est plus vite. Oui, tu voulais.
3: Je peux participer, moi.
0: Bah oui.
3: Je pourrais répondre à tes prochaines questions.
0: Tu peux dire. Regarde un peu derrière, là. Eh, François Birout, c'était pas content, c'est moi qui commande.
6: Ah non, je suis content, c'est pas François.
7: Moi, j'avais une question, Gérard.
0: Ouais.
7: Parce que par rapport à ce que tu disais, ils font la grève, tout ça, mais est-ce que tu crois pas que plus on en donne, plus on en veut?
0: Non, mais ça, faut se dire une chose. C'est parce plus là, en demande.
7: Quand on a acquis les 35 heures, bon, on était content, machin, mais maintenant, est-ce qu'on va pas en vouloir plus 35
0: heures? Non, mais ça, ce qui se passe, les 35 heures, ça a été contre. Ça a été contre. Tout le monde, pourquoi? Tout le monde font grève à l'heure actuelle parce que c'est passé à 35 heures. Et à 35 heures, je suis désolé, les routiers ne pourront pas faire 35 heures. Mais c'est leur gagne-pain.
3: C'est ouais, mais c'est 35 heures par jour, c'est beaucoup, hein.
0: Non, ouais, mais même. Ouais. Attends, tu vas demander à un routier qui fait 35 heures, il pourra pas te dire un non.
15: Par jour, ouais.
0: Il pourra pas faire 35 heures.
3: Bah non, hein, il faut dormir un peu quand même.
0: Non, mais même c'est dans tous les services, c'est impossible.
7: Si, c'est impossible.
0: C'est tout un... Non, c'est pas réalisable.
7: Il faut donner les moyens.
0: Voilà. Alors, force ouvrir. Je viens de retourner, je viens d'entendre ta voix. Alors, tu vas aller te faire sucer le zob par ton chien. Au revoir. Au revoir.
3: Au revoir.
0: Au revoir. Voilà, alors.
16: C'est tout.
0: Quatrième question et on va mettre un disque.
15: Ouais.
0: Faut-il faire grève pour garder le survie de l'entreprise? On va s'écouter. C'est Elfes d'été, Magnif Haunted Road. C'est anglais?
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0: Et voilà, rebonsoir à tous. Donc toujours la suite. Suite et bon, non, pas en fin
15: de
0: journée.
15: On vient de commencer.
0: Pas suite et fin parce que j'allais. Si, comme tout le monde est en grève.
15: Ouais.
0: Donc il manque la moitié de mon équipe. Donc.
15: Si la moitié, il y en a qu'une qui est partie, elle fait grève.
0: Non, mais même, il manque une personne à l'ARA, parce que normalement c'est pas toi, à l'internet on a personne. Donc.
3: Non, si, moi je m'en occupe. En fait, je m'occupe du standard et de l'internet.
0: Ouais, mais moi si je décide de faire grève, j'ai le droit.
15: D'accord.
0: Bah normalement si.
15: Bon, qu'est-ce qu'on vient de s'écouter, Gérard?
0: Et là on vient de s'écouter cet effet d'été avec Magnif Haunted Road. Road! Parce que je sais pas qui c'est qui m'a sorti ce nom-là, mais bref. Donc,
3: c'est de l'anglais, je crois. Hein.
0: Ouais, c'est de l'anglais, puis je connais pas l'anglais.
15: Le numéro du standard, vas-y.
0: Alors, vous pouvez toujours nous appeler au 0825-08-5000, et pour les belles, 0-33-08-25-08-5000, et sur le chat du net, donc vous pouvez toujours y aller.
3: Voilà,
0: Aurélie va vous donner. Aurélie va vous donner le
15: site.
0: Le site.
3: Kikoulol.funradio.fr.
0: Voilà. Et donc, il fonctionne. On est à 3600. Donc, pour l'instant, ça va.
3: Non, c'est un petit peu monté, là, parce que là, on a repris. Donc, là, ça fait 4200.
0: Ah, c'est bon. Alors, on va peut-être arriver à faire 10 000 sur ce débat-là, j'espère.
3: Ouais,
0: On récupère François Biroute.
16: Oui.
0: Rebonsoir.
16: Rebonsoir.
0: Arlette Lagadou.
18: Rebonsoir, la Goudou, bonsoir.
0: Monsieur Mazur.
16: Oui, bonsoir, c'est Monsieur Mazur, camarade.
18: Bonsoir, Monsieur Mazur.
16: Bonsoir, chers amis, comment allez-vous?
0: Et Alain Madeleine, pour terminer.
16: Écoutez-moi.
0: Merci, Monsieur Alain Madeleine.
19: Oui, bonsoir, Alain Madeleine, 118.8. Bonsoir tout le monde.
0: Voilà, alors, bonsoir. La question.
16: Gérard,
0: oui.
16: Est-ce que je peux te demander un petit service?
0: De quoi?
16: J'ai bien aimé le scud là que tu viens de passer.
0: Ouais.
16: J'aimerais savoir la maison de disque si c'est possible.
0: Alors ça, tu fais une chose, t'appelles Karine, je te repasse Karine et tu verras ça avec elle. Je te passe Karine maintenant.
16: D'accord.
0: Voilà. Donc Karine, tu prends. C'est qui?
3: On n'a pas que ça à faire.
0: C'est qui? C'est François Biroute?
16: Ouais, c'est pas grave, je demanderai à la fin.
0: À la fin quand je te virerai.
16: Non, faut pas. Mais on dira un petit peu le son platicule.
0: Alors faut-il faire grève? Pour regarder la survie de l'entreprise, on va demander ça à François Biroute.
16: Faut-il faire grève pour la survie de l'entreprise? Non, moi je pense pas qu'il faille, ça se dit, Gérard.
0: Qu'il faut faire grève.
16: C'est moi la grammaire. Et je pense pas qu'il fasse faire grève, justement, parce que justement, si les gens font trop la grève, alors l'entreprise ne sera pas viable.
0: Fiable.
16: Fiable, si tu veux.
0: Faut pas confondre les torsions et les serviettes.
16: C'est clair.
0: Arlette Lagadou, là, on se réveille un peu là parce que ça commence à dormir. Ouais, bon, allez.
18: Moi, écoute, je pense que ça serait pas malin de la part des patrons de faire grève parce que les patrons ils font jamais grève après tout. Et donc peut-être qu'ils pourraient faire grève pour assurer la survie de leur entreprise.
0: Il y a une question d'internet.
3: Oui, en fait, c'est pas une question, mais ce que les gens disent depuis tout à l'heure, c'est qu'ils se font chier, en fait. Mmh. Et ils vont faire la grève du net si ça se bouge pas un peu plus.
0: Non, mais là, c'est quand même un débat. Je vais pas m'amuser à gueuler sur tous les débats.
3: Bien sûr, je comprends.
0: Donc, ils ont intérêt de faire des. Il faut qu'ils se réveillent sur le net s'ils veulent pas.
3: Au standard aussi, les gens demandent à quelle heure commence le débat.
0: Ça y est, si au standard ils sont pas contents, tu leur dis qu'ils aillent se faire.
20: Ouais. On commence du net.
0: Alors, Alain Madeleine.
20: Oui, écoute, moi je trouve que t'es un peu excessif. Dans tes termes, parce que survie, je trouve que le terme est excessif. Parce que ça sous-entend qu'il y aurait éventuellement la mort de l'entreprise. Mmh. Et je trouve ça un peu dur de parler de ça sur une antenne nationale, sur une radio à cette heure-là, quand même.
0: Ouais, d'accord. Monsieur Mazur, pour finir.
20: Même, tu peux, hein.
0: Je vais répondre à ta question pourquoi que j'ai mis la survie de l'entreprise, d'accord?
20: Ouais, d'accord.
0: Monsieur Mazur.
21: Oui, monsieur Gérard. Alors, j'aurais aimé savoir, n'est-ce pas, si vous entendiez le mot grève au sens marxiste ou trotskiste du terme, n'est-ce pas?
15: Oui, Gérard.
0: Faut-il faire grève?
21: Marxiste ou trotskiste, monsieur
0: Gérard. C'est quoi ce bordel?
18: C'est des tendances, parce qu'en fait, ça se trouve, depuis le début, on répond à côté, ça dépend si t'es marxiste ou trotskiste.
0: Oui, mais moi, je suis d'aucun parti, alors.
20: Toi, t'es un alien, toi.
0: Moi, je suis d'aucun parti, j'en ai rien à foutre.
21: Pour répondre brièvement à votre question, monsieur Gérard, je pense qu'effectivement, le droit de grève est un droit, n'est-ce pas, qui est dans les fondements même de notre République. Mais je pense bien entendu qu'il ne faudrait toutefois pas en abuser, vous êtes d'accord avec moi, n'est-ce pas? C'est-à-dire que je m'explique.
0: Ouais, mais vous allez-y.
21: Non, monsieur Gérard, n'est-ce pas que...
0: Parce qu'on va pas, je vais pas m'éterniser trop longtemps avec vous, moi, si ça va pas.
21: Excusez-moi.
0: Je disais que faut accélérer un peu la cadence aux questions que je pose.
21: Ah, mais tout à fait. Donc, si des employés, n'est-ce pas, faisaient grève, imaginons, un peu quand ça leur prenait, un peu n'importe quand, et pour des durées indéterminées, effectivement, je pense qu'au bout du compte, cela pourrait tout à fait couler une entreprise.
0: Alors, je vais répondre.
21: Oui,
0: je vais répondre aux questions, parce que là, apparemment, vous êtes en train de me faire un plan, bon, alors détaillé de ce que j'attendais pas. Donc, le pourquoi, le survie de l'entreprise, pour répondre à la Madeleine et puis à toi, et puis à vous. Donc, le problème, c'est qu'il y a, à l'heure actuelle, des entreprises qui sont en train de se casser la gueule à cause de ça. Donc, il faut pas que ça continue. Comme Moulinex, Lu, puis j'en passe, c'est des meilleurs.
15: Pas de marque.
0: Toutes ces entreprises là, pour l'instant, sont en train de se casser la gueule.
18: Il y aurait de la grève, ça.
0: Bah oui, et c'est pour ça que c'est des licenciements économiques. Les gens font grève, ils bloquent les entrées des entreprises et automatiquement, c'est leur gagne-pain et l'entreprise ne peut plus marcher. Voilà.
3: Après, ça fait des embouteillages.
0: Voilà, comme sur la route.
20: Non, mais c'est ça, Gégé, le vice de la grève, c'est qu'en fait, tu fais grève pour réclamer plus, mais plus tu fais grève, plus tu mets l'entreprise en danger.
0: Bah oui, mais c'est pour ça. Mais Yana, regarde, si t'écoutes bien les informations qu'il y a eu là, il y a pas si longtemps que ça, il y a quand même pas mal d'entreprises que tout le monde se met en grève pour garder la survie de l'entreprise. Ils ont pas envie qu'elle se casse la gueule.
20: Bah, mais c'est ce qu'ils font en se mettant en grève, en fait.
0: Bah oui, mais bon.
20: Est-ce que ça serait pas un manque d'information, en fait, la grève?
21: Franco Blaireau.
0: Bah, à mon avis, si, je pense.
20: Si, alors est-ce que tu pourrais réexpliquer à tous les citoyens français qu'il ne faut pas faire grève dans des termes assez clairs? Est-ce que tu peux le réexpliquer?
0: Non, mais attends, il y a des grèves qui sont faites à l'heure actuelle. Bon, parce que c'est des problèmes avec les responsables syndicaux.
20: Ouais. C'est
18: ça à chaque fois, hein, Gérard. Il n'y a pas que les routiers, hein, sans déconner.
0: Mais de toute manière, je parle pas uniquement que des routiers. On a parlé de la RATP, on a parlé des infirmières, on a parlé des médecins, des dentistes, des chauffeurs de taxi, des ambulances, tout le monde y a le droit, tout le monde y passe dedans.
20: Bah, et Gégé, dans le milieu que tu fréquentes en ce moment, c'est-à-dire le milieu de la radio, est-ce que la grève est tendance ou pas? Est-ce que ça se fait dans le milieu de la radio de faire des grèves, tout ça?
0: Bah, pour l'instant, j'en ai jamais entendu parler, je ne sais pas si ça se croit.
20: Bah, toi quand t'avais disparu de l'antenne là pendant plusieurs mois, c'était un petit peu une grève d'antenne, en fait.
0: C'était pour que vous compreniez qu'à un moment donné il y avait une limite à respecter vis-à-vis des auditeurs et puis
20: c'est
0: bon
20: clair.
0: Donc apparemment ça a l'air de bien se repasser, donc on verra si on pas comme avant et c'est tout.
20: Gérard, pour répondre à ta question, d'abord je tiens à te féliciter Gérard pour aborder ce genre de thème à la radio.
0: De toute manière c'est la période, c'est le moment des grèves, donc ça s'arrête pas alors.
20: Ouais, c'est clair, mais en plus c'est un sujet d'actu et moi tu sais je suis comme toi, je suis de tendance bolchevique. Et j'irai dans ton sens en disant que si tout le monde fait grève, c'est clair que l'entreprise ne peut pas survivre à ça.
0: Bah, c'est ce qui se passe à l'heure actuelle. Voilà. Ouais. Alors,
18: quand tout le monde fait grève, personne n'est payé. Donc, à la rigueur,
0: L'entreprise ne fonctionne pas. Mais de toute manière, il y a du licenciement dans l'air. Et c'est pour ça que les gens font grève pour éviter
18: C'est pas malin. Ils font grève pour pas perdre leur emploi. C'est débile.
0: Mais oui. Mais alors, dans ces cas-là, pourquoi qu'on va mettre une entreprise en danger?
21: Peut-on, n'est-ce pas, moi, c'est la question que je me pose. Peut-on faire grève alors qu'on est déjà licencié, monsieur Gérard?
0: Mais ça, faut pas confondre. Parce que là, ce que vous dites, monsieur Mazur, d'accord, mais une fois qu'il est licencié, il peut pas revenir dans l'entreprise, c'est bien ça qu'il faut se mettre.
20: Tu fais grève des acédiques, tu te mets en grève.
0: Mais ça, c'est pas pareil.
21: Oui, bon. Mais monsieur Gérard, je posais cette question dans un but bien précis, n'est-ce pas? Rappelez-vous ces images télévisées d'un personnel bloquant l'entrée d'une usine alors qu'ils avaient déjà perdu leur emploi.
0: Mais oui, mais ça, c'était pour garder la survie de l'entreprise, Vous les euros.
21: Moi j'ai compris, hein, c'est la chose du rouge que l'on élit. Quel est l'intérêt de vouloir garder la survie de l'entreprise?
0: Mais c'est pour garder, pour éviter que l'entreprise se casse la gueule, que le personnel fait grève, c'est tout. Oui, mais débouchez-vous les euros.
15: Les euros.
0: Merde.
21: J'ai bien compris, monsieur Gérard.
18: Les euros. En fait, il y a des gens qui font grève et qui empêchent les gens d'entrer dans leur usine pour travailler. Les gens qui rentrent pas pour travailler, eux, ils font pas grève. Et en fait, eux, ils risquent de perdre leur emploi. Donc, c'est pas malin de bloquer les usines, de bloquer les entrepôts, tout ça. Parce que moi, quand il n'y avait pas d'essence, je pouvais pas aller travailler. C'est pareil.
0: Tu fais quoi, toi, comme boulot?
18: Je travaille dans une banque.
0: Ouais, mais attends, mais les banques, c'était pas les banques qui ont été ils ont pas été réquisitionnés les stations-service pour les banques, ils les ont vous avez compris, c'est uniquement que pour les services d'urgence, c'est-à-dire ambulance.
18: Justement, moi j'ai pas pu aller travailler pendant.
0: Dans ce cas-là, il fallait prendre les transports en commun.
20: Gérard, j'aimerais te poser une question.
3: J'ai une petite question internet aussi. Il y a Mac Wallace qui demande. Attends, je vais noter. Qu'il demande si c'est vrai qu'il y a des gros obèses à tresse qui font des grèves de la faim.
0: Mais ça, je répondrai pas à ces questions de
15: Nas. Pourquoi?
0: Non, parce que c'est une question que je répondrai pas, c'est tout.
3: Qu'il y a des obèses à tresse qui font des grèves de la faim. Je sais pas de quoi il parle.
0: Non, mais je sais de quoi il parle, donc je répondrai pas à cette question. Voilà.
15: On sait pas, nous.
0: C'est bon.
20: C'est François Birout. C'est François Birout, j'aimerais te poser une question. Est-ce que pour, justement, pour pas que ces gens-là fassent grève, fassent des manifs pour entraver le bon fonctionnement de l'entreprise, est-ce que t'es pour la réouverture des goulags?
0: C'est quoi ça? Qu'est-ce que t'es en train de me parler là comme connerie, toi?
20: Les goulags, c'est des espèces de forts où on mettrait tous ces gens-là. Et on les traiterait bien, ça serait un service 3 étoiles où on leur expliquerait bien comme il faut, avec Kalachnikov à la pluie.
0: François Birout, ta question, elle est con. Au revoir.
15: Non, lui dis pas au revoir, il reste.
0: Au revoir.
3: Quelqu'un d'autre,
0: François Birout. Cinquième.
3: Ça tombe bien.
0: C'est la 3, c'est François Birout qu'on a viré.
3: Ça y est. Mais on accueille du coup Monsieur Crasu.
0: Monsieur Crasu. Il appelle d'où?
3: Monsieur Crasu, il appelle, demande-lui, il est là, il écoute par TPS, je crois, un truc comme ça.
15: Oh là là, pas de marque.
20: Bonsoir, c'est Monsieur Crasu.
0: T'appelles d'où?
20: J'appelle de Saint-Quetard en Vaseline.
0: Et tout à l'heure, tu vas t'appeler Saint-Quetard en Vaseline, que tu vas te mettre de la Vaseline dans le trou du cul, et tu vas dégager.
21: Oui, mais vrai, Monsieur Gérard.
0: D'accord.
21: J'ai finement répondu, Monsieur Gérard.
0: J'ai réponse au chien. Je réponds du berger à la bergère aujourd'hui.
15: Voilà, il y a la répartie, hein.
0: Alors attention.
15: Oula.
0: Je suis remonté à bloc, alors attention.
15: Attention.
0: Et au standard, vous éteignez vos micros.
3: Oh, pardon.
15: Ah, mais elle bosse.
0: Et elle bosse, elles sont en train de jacter, là.
15: Oh là là.
0: Vous prenez.
3: J'ai une autre question.
0: Vous prenez des gens au standard.
3: Oui, mais je fais les deux en même temps.
0: Karine va bosser.
3: Il y a une pomme de terre qui demande si t'as fait mai 68.
0: Non, j'ai pas fait mai 68, j'ai pas connu. Malheureusement, mais j'ai entendu parler de ce qui s'était passé. Non, mais ça a dégénéré dans Paris, alors.
21: Monsieur Gérard, de quel côté auriez-vous été si vous aviez fait mes 68?
0: Alors, j'aurais été du côté de la main de ma sœur dans la culotte d'un zouave, que pour l'instant, les questions, c'est moi qui les pose et les réponses, c'est vous qui les donnez.
2: Il n'a même pas de poil à sa table, le communisme.
0: Tout Toi, tout à l'heure, tu as dégagé, je vais en choper un au hasard, ça va faire mal.
2: Il crachait pas.
0: Ouais, ouais, toi, tout à l'heure, je vais te cracher sur le coin de ta gueule, toi, tu as dégagé. Alors, y aura-t-il des grèves au moment des élections? On va demander à Cracus, là.
2: Il éjaculait pas.
0: Crazuc!
8: Oui, je Crazuc, je suis là. Non, je pense qu'il y aura pas de manifestation pour les élections, parce que les gens seront trop occupés à aller voter.
0: Ouais, bah ça, à mon avis, j'y crois pas trop. Alain Madeleine.
20: À mon avis, s'il y a des manifs, il y aura une répression terrible. Il y aura une répression terrible parce qu'en période électorale, c'est comment c'est, il faut qu'il n'y ait pas de vagues. Donc, à mon avis, ça sera étouffé dans l'œuf.
0: Ouais, bah ça,
3: ouais, c'est possible.
0: On verra. Arlette Lagadou.
22: Bah, écoute, Lagoudou.
15: Lagoudou,
20: putain, broute de minute.
22: C'est un hommage en plus.
20: Oh, bah oui.
0: Hey, Madeleine! Madeleine!
20: Oui, bonsoir!
0: Au revoir!
20: Ah, c'est pas moi!
0: Ah, non. Si, je t'ai reconnu! Ah, au revoir!
15: Au revoir! Bon, au revoir!
0: Je l'avais reconnu, c'est lui depuis tout à l'heure qui s'amuse aussi.
3: Robert V à la place.
8: T'es trop fort, blaireau.
0: Bah, fais gaffe,
3: Robert
0: toi.
3: V à la place.
22: Robert V,
0: t'appelles d'où?
22: Oui, Robert V.
23: J'appelle de Rambouillet.
0: 101.9. Voilà. Eh, quand je vous demandais, vous appelez d'où, vous me donnez la fréquence?
22: Donc, je te disais, Gérard, que.
23: 101.9.
22: Faire grève juste avant les élections, pour moi, ce serait pas malin. Et puis, de toute façon, personne n'en parlerait. Parce qu'en fait, l'impact de la grève, c'est pas la grève en elle-même, c'est qu'on en parle à la télé ou à la radio. Ça fait réagir les gens. Regarde, on est en train de le faire. Avant les élections, à mon avis, c'est ce que disait tout à l'heure un brillant analyste, ça a été étouffé dans l'œuf.
0: Ah non, mais d'accord. Monsieur Mazur.
21: Eh bien, écoutez, moi, je pense comme vous, monsieur Gérard. C'est-à-dire que lors des élections, il faut s'attendre à une grève monumentale de la part des électeurs, surtout, n'est-ce pas?
0: Ben, ça, de toute manière, c'est ce qui va se passer.
21: Oui.
0: Parce qu'il faudra bien se dire une chose. Que là,
22: de en plus. De gauche, on se fera enculer.
0: Voilà, de toute manière, t'as répondu à ma place, mais ça, de toute manière, on se fait déjà enculer. Hein, on respecte, malgré que c'est. Hein?
21: Par qui, pardon?
0: Par qui? Ben, par le gouvernement.
21: De toute manière.
0: Non, mais faut se dire une chose.
21: Mal.
0: Que là, en plus, ils choisissent le mauvais moment pour faire ça, parce que c'est les périodes de vacances de Pâques.
22: Bah oui.
0: Là, il y a la zone B qui part cette semaine.
22: Bah oui.
21: C'est clair. Bon voyage à eux.
0: Ouais, ben.
15: Bonnes vacances.
23: Ça va être pendant la zone C.
3: C'est déjà les vacances?
0: Bah oui, il y a une zone qui arrête, samedi, hein.
3: Ils font la grève?
0: Bah oui, ils arrêtent de travailler.
3: C'est les profs qui font la grève?
0: Non, c'est des vacances. Et puis, Karine, tes questions cons. Tu te l'écartes où que je pense.
15: Ah mais t'arrêtes.
3: Eh, tu te calmes.
15: Eh oh.
0: Si je veux.
15: Eh, on va faire grève. Eh oh.
3: Tu vas
15: faire
3: ta réaction. Le patron.
0: Le patron le jeudi. C'est qui? C'est moi.
3: Alors,
0: écrase.
8: On parle pas de l'anus à Karine.
0: Oui. De manière, on n'est pas le jeudi, on est mardi. Et celui qui s'amuse à dire je ne jouillais pas tout à l'heure, j'en chopais un au hasard.
22: Éjaculé dans sa culotte.
0: Celui qui s'amuse à ça, arrête. Merci. Donc la question en est faite, moi.
15: Allez,
0: j'ai répondu.
22: Il bouffait de la bite au bois de boubou.
0: Bah alors Crazu, au revoir.
21: Au revoir. Non, c'est pas moi.
0: Au revoir.
15: Au revoir Crazu.
22: C'est pas lui, hein.
0: Bah tant pis, je veux pas le savoir. Comme ça va plus vite.
15: Allez, Gérard.
0: Allez. Une grève peut-elle virer au drame lors du défilé? On va demander à monsieur Mazir.
3: On peut accueillir quelqu'un à la place?
0: Ouais, bah c'est
3: Michel Tocard 120.3.
0: Michel Tocard.
24: Ouais, Golo. Bonsoir Gérard.
0: Bonsoir Michel Tocard.
24: Oui, bonsoir tout le monde.
23: Bonsoir Michel.
22: Tocard.
3: Bonsoir.
0: Et on a toujours Robert V, hein, t'es toujours là?
23: Je suis là, je suis vivant.
0: Ok, parce qu'il faudra peut-être te réveiller un petit peu, toi. Hein,
23: ouais. J'attends la question, Gérard.
0: Bah, je viens de la poser.
3: Et puis moi j'ai une question aussi.
0: Donc vas-y, alors.
3: Il y a Francis Gabon qui te demande quel genre de chant peut-on chanter dans les manifs. Il te demande aussi s'il existe des karaokés de chants de manifs, genre l'International, la Marseillaise, la Traviata ou la Macarena, ce genre de choses, quoi.
0: Non, mais attends, ils ont pas des questions un peu mieux à poser sur l'Internet?
22: Tu veux pas faire grève d'Internet, Aurélie, là?
3: Si.
0: Non, mais elle va pas faire grève d'Internet, elle va me dire combien qu'on est, parce que j'ai pas de...
3: Bah, on est monté quand même à 6200.
15: Ah, pas mal.
0: Bah, c'est bien.
3: 6203.
0: Ouais, 200. Bon, alors, Robert V.
23: Bah, si tu posais la question déjà.
0: Bah, je l'ai posé, hein, la question.
24: Une grève
0: peut-elle virer au drame lors du défilé?
24: Moi, je peux te répondre, Gérard.
0: Bah, c'est à toi que je m'adresse, Robert V.
24: Ah, mais là, c'est Michel Tocard.
0: Robert V.
23: Bah, Michel Tocard d'abord.
0: Mais c'est moi qui, pour l'instant, j'ai demandé à toi de me répondre. Tu me réponds ou je te dis au revoir tout de suite.
23: Vire-le. Bah, je pense que non, la grève, elle peut pas tourner au drame parce qu'il y a de la sécu.
15: Il bluffe.
23: Il y a de la sécu, il y a des flics.
24: Correct.
0: Oh!
24: Il
22: jouait pas.
0: Bon, hey, Michel.
15: Tu maîtrises rien là, Gérard. Hein.
0: Michel Trocard.
24: Oui, bon, alors.
0: Trocard, pardon.
24: Oui, plutôt. Bah écoute, les grèves, Gérard, bien sûr que ça peut dégénérer. Moi, j'ai fait une grève et on a complètement tout cassé. Moi, je suis.
0: Bon, t'arrêtes avec ça là.
15: Ah, mais je fais rien, arrête.
0: Ouais,
15: ah,
0: non, c'est pas moi, c'est l'éditeur. C'est bon, hein.
15: Arrête. Ah, regarde.
0: Allez.
15: Mais
0: je te
1: congène.
0: Michel Tocard.
24: Oui. Donc moi, écoute,
0: putain, mais.
24: Je suis un casseur, moi, de toute façon.
0: Oh là là. Allez, vous voyez. Oh, tu te réveilles, Michel Tocard.
24: Je suis réveillé, je suis là, qu'est-ce qui se passe?
0: Bon, tu réponds.
24: Et
0: toi, t'arrêtes avec de faire n'importe quoi aussi.
15: J'appuie sur rien, je te promets.
5: Ah, tu réveilles ton équipe, Gérard, là. Oh là là.
0: Oh, là. Oh, le standard, là, vous bougez un peu.
15: Oh, tu crains, hein.
24: Oh là là.
15: Oh, je sais pas si je reviendrai, hein.
0: Bah, bah, si t'as pas envie de revenir. Oh là là. Et les deux cochonnes, là.
3: Oh, mais je te remercie.
15: Elles aiment ça, hein. Continue.
3: Vas-y, traite-nous encore de cochon.
24: Salope.
0: Hey, Michel Tocard.
24: Oui, donc un défilé, oui, ça peut dégénérer, mais quoi, un défilé de mode, un défilé de quoi, Gérard?
0: Putain, mais vous, mais vous êtes vraiment des cons, hein.
24: Ah, mais moi, personnellement, oui, j'en suis un.
0: Ouais, bah alors, t'es vraiment un con, bah tu vas rentrer chez toi, tu vas aller voir dans ta couette si j'y suis. Au revoir.
15: Au revoir.
3: Au revoir.
15: Au revoir. Au revoir.
24: Au revoir.
0: Au revoir. Au revoir.
1: Piste cocktail.
0: Eh putain, mais vous allez vous réveiller au standard là maintenant.
15: Ah, vous faites quoi, hein? Allez, cochon.
0: Parce que là, ça va morfler, hein, ce soir.
5: Mais un disque là, parce que là, c'est trop le bordel.
0: Bon, alors.
5: Trop le bordel là.
0: Oh
5: là
0: bah,
5: là,
0: la question, là. C'est une.
5: Combien est sur le net là?
0: Une grève peut-elle virer au drame?
3: Allez, attends, là, il s'énerve.
0: Lors du défilé, pour l'instant, quand je pose la question.
3: Ah, pardon, excuse-moi. Pardon.
0: Une grève peut-elle virer au drame lors d'un défilé? Et on va s'écouter, le train en colère s'est jeté un homme et on se retrouve tout de suite après au 0825-08-5000, à tout de suite.
17: Ce soir.
0: Vous répondez à la question, vous gerbez.
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0: Vous arrêtez de vous fendre la gueule derrière parce que tout à l'heure ça va, j'en sois pas au hasard.
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0: Eh, hey, tu parles encore plus fort, je comprends pas, espèce de con.
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0: Et voilà, rebonsoir à tous pour la suite et fin du débat, si ça se passe bien, parce que sinon on va s'arrêter un peu avant, comme ça ira mieux. Comme ça, pour tout le monde pourra aller faire grève dans les couettes. Alors, on venait de s'écouter, les trains en colère s'est jeté un homme, donc vous pouvez toujours nous appeler au 0825-08-5000. Pour les Belges, 033-08-5000.
15: Bravo, c'était génial.
0: Et sur le net, donc, on est à 5256. Bah, donc, j'espère que ça va se réveiller un peu plus et qu'il y aura des questions un peu mieux que les précédentes. Et pour ça, on récupère Arlette Lagadou.
9: Oui, Lagoudou, rire, bonsoir.
0: Monsieur Mazur.
10: Oui, bonsoir, c'est Monsieur Mazur.
0: Henri Crade. Henri Crade.
10: Oui, bonsoir, c'est Henri Crade Zobi.
0: Et pour finir, Robert V.
11: Je suis là, bonsoir.
0: Et la question, c'était une grève peut-elle.
3: Il y a un nouvel auditeur.
9: Yes.
0: Ah bah on est
15: alors
0: déjà.
15: C'est qui?
9: On est 5.
3: Henri Crade Zobi.
10: Ben oui,
0: ça y est, je l'ai annoncé.
10: Oui, bonsoir.
0: Non mais tu me prends pour qui toi, Karine, aujourd'hui?
15: Et tes problèmes d'alcool, Karine, alors?
0: Ouais, je crois qu'elle a pas assez... Non mais elle a pas assez bu de sirop de cordon, il me semble.
15: Ouais, tu connais bien. Ouais.
0: Une grève peut-elle virer au drame lors du défilé? On va demander à Robert B. Et j'espère que tu as travaillé. Eh, ça va parler encore plus fort au standard, hein, je comprends.
15: On va parler plus fort.
0: Comme ça, on comprendra encore mieux.
10: Dans ton cul, ouais.
0: Robert V, au revoir.
15: Oh là là, au revoir.
0: Robert V.
15: Au revoir.
0: Bonne nuit. Alors, celui-là, je m'y attendais. Déjà, qu'il voulait pas répondre tout à l'heure, ce coup-là, il a été servi. Henri Crade.
3: À la place.
0: Attends, Henri,
3: oui. Ouais, parce que bon. Marc Bonduel.
10: Oui, bonsoir.
15: Bonsoir.
3: Bonsoir.
15: Salut.
0: T'appelles d'où?
15: Ça va bien?
10: C'est mon duel.
0: T'appelles d'où?
15: Salut Marc.
10: De Paris, 101.9.
0: Merci.
15: Bon, Marc, c'était sympa.
0: La fréquence. Ouais, bon, c'est bon, on arrive.
15: Non, mais 101.9. Hein.
0: Marc. Oh
15: salut Marc.
10: Bonsoir.
0: Et les deux cochons là-bas, ça va? Bonsoir. Vous éteignez le micro?
3: Non, mais on voulait faire.
15: Non, on dit bonsoir.
0: Vous éteignez le micro?
10: Oui,
15: non, mais on est poli.
0: Merci.
10: Bonsoir les cochons.
0: Et Marc Bonduel, tu réponds à la question, une grève peut-elle virer au drame lors du défilé?
10: Alors ça dépend si les mecs ils sont armés ou pas. Mais d'habitude ils sont juste armés de leurs pancartes et de leurs slogans.
9: Ils ont des piquets aussi, des piquets.
10: Ils ont des piquets de grève, effectivement.
16: Mais c'est rare que ça tourne au carnage, hein. Très très très très très rare.
0: Ah, ben je pourrais te dire que tu te trompes un peu.
16: Il faut savoir que maintenant il y a des cordons de CRS. C'est
0: non
16: super,
0: non mais attends laisse je vais te répondre que tu verras et tu verras bien.
16: Ta réponse avec impatience.
0: Henri Crade Zombie là.
23: Zombie ouais il faudrait quand même pas négliger le phénomène des casseurs mon cher. Mmh. Parce que il faut savoir que quand même quand il y a des manifs il y a souvent des gars qui viennent juste pour de la casse.
0: Ouais.
23: Et que effectivement ça peut dégénérer en bataille rangée, hein.
0: Mmh. Monsieur Mazur.
21: Eh bien, écoutez, je me range tout à fait de votre côté, Monsieur Gérard. Il existe en effet, comme cela vient d'être mentionné, des groupuscules qu'on appelle des casseurs de grève, ouais. N'est-ce pas ? Ce sont des gens qui font partie la plupart du temps des forces de l'ordre et qui sont envoyés pour mettre fin violemment. À l'action des grévistes.
0: Arlette, pour finir, attends, une question nette, importante, non ?
3: Non, pas vraiment importante, mais bon, il y en a un qui te demande si tes neurones sont tous morts parce qu'ils ont fait une grève de la faim, mais bon, c'est pas très intéressant.
0: Non, ça, c'est pas intéressant.
15: C'est des neurones, c'est pas des neurones, c'est des neurones.
0: Des neurones,
3: hein ? Pardon, excusez-moi.
0: Parce que les neurones, je connais pas. Ouais, Arlette Lagadou. Arlette Lagadou.
22: Oui, c'est bien ce qu'on disait. Moi, on a malheureusement eu l'occasion de voir les manifestations étudiantes, par exemple, Virodrame, voilà, ou aussi des manifestations...
0: Oh, attends, pourquoi tu te marres, toi? Parce que j'ai dit une connerie.
15: Non, c'est bien les euros, parce qu'on est passé aux euros, t'as raison.
0: Ah ouais, d'accord.
22: Ouais, il y a
15: pas de problème.
0: Ouais, donc tu disais, pour la manifestation des étudiants, ouais.
22: Bah, c'est souvent que les manifestations étudiantes tournent mal, quoi. Mmh.
0: Ouais, ben de toute manière, c'est dans un sens c'est vrai parce qu'il faut se dire une chose que bon, d'accord, faut bien dire aussi ce que dans Marc de Scan il voulait préciser.
22: Ah, mais ça c'est dû au phénomène des casseurs. Je suis tout à fait d'accord.
0: Mais ça c'est qu'il y en a qui intègrent la manifestation et qui n'en font pas partie.
22: Bah oui.
0: Dans quel sens, tout à l'heure, je vais te dire au revoir, parce que tu vas pas me gonfler quand je parle, merci. Ouais, donc il y en a qui s'incrustent dans les manifestations qui n'ont rien à voir, hein. Henri.
23: Non, c'est pas moi, attention, c'est pas moi.
0: Marc.
16: Non plus.
0: Non, mais ça, je sens.
15: Christ, hein.
3: Et moi, je vais juste chercher deux verres d'eau, hein. Ah. T'en veux un?
0: Non, mais ça y est, et puis quoi encore?
3: Bah, je sais pas, on a soif, et pour parler, tu vois, c'est des.
0: Ah ouais, ouais, ouais, ouais, c'est, faut se dire.
15: Merde. Sinon, ils vont faire grève, hein.
0: Ouais, donc, je disais qu'il y en avait.
15: Vas-y, va les chercher.
0: Il y en avait qui rentraient dans la manifestation, donc ils étaient pas invités, et donc ça terminait, souvent à la
15: catastrophe. Il faut des invitations pour les.
0: Non, non, mais même.
15: Il faut
0: bien se dire une chose, que même avec les cordons de sécurité, comme Henri disait, hein, c'est toi Henri qui disait ça?
23: Oui, on va dire oui, mais tu parles des appariteurs en fait, c'est ça?
0: Ouais, mais
23: les appariteurs de la police.
0: Non, ça c'est...
23: Oui, les mecs qui viennent dans les manifs et qui font croire qu'ils sont des manifestants et qu'en fait ils foutent le bordel, alors qu'en fait c'est des gens de la police, on connaît...
0: Ouais, non, mais de toute manière, faut quand même dire que moi j'ai vu, là, il n'y a pas si longtemps que ça, une grève des infirmières, c'est quand même les CRS qu'on commençait en premier, hein.
23: Non, mais c'est pas ça dont on parlait.
15: Ils ont foutu sur la gueule, carrément.
0: Bah oui,
16: Elle méritait, hein.
22: Et on se souvient tous de cette image où il lançait carrément un canon à eau sur les infirmières il y a quelques années.
0: Mais de toute manière, c'est pareil. Ouais, voilà, donc on a fait le tour de la question.
16: Vous avez peut-être soif.
0: Alors,
15: quelqu'un a soif? On a des verres, hein.
0: Non, mais c'est bien parce qu'elle me propose un verre d'eau, elle me le ramène même pas.
15: Ah bah t'as pas dit oui, tu réponds pas.
0: Existe-t-il des grèves lors d'une manif, lors d'une compétition sportive? On va demander à Arlette Lagadou. Lagoudou.
22: Jamais vu. Ah si, il y a un pays qui a fait grève, qui manifestait en fait sur Israël pour les JO de 1936 où l'Allemagne a participé.
0: Oula, tu me parles de 1936, attends, j'étais pas né, moi.
22: Et alors, c'est pas parce que t'étais pas né qu'il s'est rien passé.
0: Ouais, mais moi, j'ai pas écouté, oula.
3: Quand la vie a commencé à ta naissance.
22: Ah, mais ça, si tu vois pas.
0: Attends,
22: ça,
0: toi. Attends, mais Karine, tu vas t'occuper de ton standard. Parce que moi, tout à l'heure, je vais te renvoyer, la monnaie de ma pièce, tu vas voir. Toi, il va t'arriver des problèmes avant la fin du débat. Hein.
16: Avec ta pièce, tu te la cœur dans le cul.
0: Ouais, bah toi, tu as Henri. Au revoir.
15: Au revoir, Henri.
0: Au revoir.
3: Bah, ça tombe bien parce que depuis tout à l'heure, il y a Fabien Zincouc qui atteint. Donc, Fabien, bonsoir.
15: Ouais, bonsoir.
24: Tranquille, Gérard. Bonsoir.
15: Salut, Fabien.
0: Fabien, oui,
15: ça va, Fabien?
3: Bonsoir.
24: Ouais, bonsoir.
22: Fabien.
0: Tu appelles d'où?
21: Oui, bonsoir, monsieur Fabien.
24: J'appelle de Ripa.
15: C'est où?
24: Un coup. 100.9. Pareil.
0: Je sens que tout à l'heure, ça va chauffer, mais grave pour votre matricule, les auditeurs.
16: Ça va chauffer dans ton cul.
0: Non, alors Marc Blondel, au revoir.
1: Non plus, non plus.
0: Au revoir.
1: Salut,
0: Marc.
3: Salut.
0: Marc
3: Blondel.
15: Ça fait un plaisir.
0: Ça me fait...
3: Décidément, on accueille Mister...
0: Eh non, mais te
3: marre pas. Monsieur Wallace.
4: Mister Wallace.
0: Monsieur Wallace.
12: Bonsoir.
4: Oh non.
0: Fréquence.
12: 1.9.
0: Eh putain. Eh hey, au standard.
12: Ouais, quoi.
0: Eh hey, toi, tu fermes ta gueule pour l'instant, c'est pas toi que je m'adresse. Déjà, quand on est poli, on laisse parler celui qui parle, d'accord. Au standard, ça vous dérangerait pas? Ça vous écorcherait pas un peu les aurones de me prendre des auditeurs de province?
4: Allez, faut secouer les aurones.
3: Les provinciaux, c'est nul.
0: Mais attends.
15: Elle est routière aussi, hein.

0: Vous savez que certains sportifs, étant en inéquation, bien entendu, avec un certain contexte politique, religieux ou moral, décident de s'abstenir de participer.
1: Oh là là. Bien, Marie-Josée Pérec.
2: Eh, attends, attendez, je préviens, entre Fabien
3: et
2: Wallace, si j'entends encore une musique comme ça, gerbe tous les deux d'entrée.
4: Ah non, c'est pas moi.
2: Ça va aller vite. Alors, monsieur Mazur, pour finir.
0: Eh bien, écoutez, je viens de vous répondre, monsieur Gérard.
5: T'es sûr, Gérard?
2: Ok, Wallace.
4: Oui. Je peux répéter la question?
5: Oula, allez,
2: alors,
5: Gérard.
2: Wallace, bonne nuit. Ouais, enculé toi-même, connard.
3: Ah, ça, c'est malin, ça.
1: C'est tout raide, les Mac Wallace.
2: Fabien.
3: Bah, écoute, Gérard, oui, il peut y avoir des grèves hein, dans certains événements sportifs. Comme le précisait quelqu'un tout à l'heure, Marie-Josée Pérec.
2: Ouais, ça, c'est au standard, ouais.
3: Elle s'est sauvée, hein.
2: Ouais, mais ça peut.
3: Elle a fait grève.
2: Non, mais ça, ce qui s'est passé, c'est qu'elle est partie, parce qu'il faut bien se dire une chose, c'est qu'elle était harcelée quand même, hein.
3: Oh, ça, c'est ce qu'elle a dit.
5: Ouais, c'est ce qu'elle dit, ouais.
2: Ouais, mais c'est ce qu'elle a dit. Non, ouais, non, non, mais c'est ce qu'elle a dit. Non, mais c'est ce qu'a été dit. Et de toute manière, je peux vous dire qu'il y a eu des grèves, il y a pas si longtemps que, je crois que c'est l'année dernière. Ta gueule, toi. Je crois que c'est l'année dernière, sur le Tour de France, qu'à un moment donné, ils ont été forcés de faire intervenir les forces de l'ordre, parce personne ne voulait les laisser passer.
6: Et ben, ça tombe bien.
3: Ça tombe
1: mauvais de la nuque.
2: Ta gueule, toi, connard, derrière.
5: Et de la bouche aussi, hein.
2: Ben, non, mais je sais d'où ça vient, de derrière, encore.
5: Ah bon?
2: Alors, qui c'est qu'on a?
6: On a,
2: Ta gueule!
6: On a Jean-Marie Fessier.
5: Salut Jean-Marie.
7: Bonsoir.
5: Ça va bien?
2: Oui, bonsoir Jean-Marie.
5: Salut Jean-Marie.
2: Bonsoir.
7: Bonsoir. 116.6.
5: Ouais, ouais.
2: 116.6.
7: Bonsoir, c'est dans le Morbihou.
5: Dans le Morbihou.
2: Donc, alors, la question, tu l'as comprise?
7: Non, je l'ai pas entendu, malheureusement.
8: Il y a des chaussures, des plaques de verglas.
2: Putain, vous pouvez. Ça commence à bien faire maintenant. Celui qui s'amuse avec les cassettes, ça va chier. Bon alors Arlette, tu te marres comme une pétasse, au revoir.
5: Au revoir.
2: Parce que c'est elle qui s'amuse à faire les conneries, allez hop.
9: Mais là, faut se réveiller là Gérard, parce que là on est combien?
5: Ouais, c'est le boxon là.
6: Là on est à peu près 4009,
5: ça craint Gérard.
2: Ouais mais comme il y a des questions qui sont cons alors...
5: Non, ah bah oui, c'est toi qui les fais.
9: La rigolade, toi,
3: ça fait pas... À qui la faute Gérard? Les questions cons, à qui la faute? On se le demande.
2: Ouais, hein. Fabien, au revoir.
9: Non, mais t'arrêtes pas de virer les gens.
5: T'arrêtes pas, c'est arrivé.
0: Dans le débat,
6: tu viens de virer quelqu'un et là, ça y est, on est à tomber à 3006, là.
5: Mais arrête de virer les gens.
2: Alors, sondage, comme ça, le temps qu'on aille des auditeurs, je vais faire un petit sondage.
5: Allez, vas-y.
2: À la question, quels sont les plus grands grévistes, alors? 35% des gens répondent les chômeurs, ça c'est vrai. 12% répondent des animateurs radio qui font des débats qui ne servent à rien, c'est faux.
5: On voit pas qui, hein.
2: 4,7% répondent la SNCF. Bon, à la rigueur, si on veut.
7: À la rigueur.
2: Et quelle est, d'après vous, la meilleure raison de faire une grève? C'est 57% des gens répondent suite à un accident de travail. Je vois pas le rapport.
7: Ouais.
2: 33% des gens ne veulent plus travailler avec des gens racistes. Ça, je vois pas. Et 27%. Alors là, je vous préviens, le prochain débat que je vais faire, si j'ai la moitié des réponses sur le net, ça va pas être bon.
5: Mais sur quoi?
6: Pourquoi?
5: C'est quoi? Vas-y, dis.
2: Quelle est d'après vous la meilleure raison de faire grève? Alors, à la troisième question, à 25%, à 2,5%, des gens qui disent quoi?
6: Hein?
2: On comprend rien du tout, là.
5: Bah, c'est toi qui comprends rien.
2: Non,
6: mais
5: des
6: gens.
5: Ouais.
6: Hein.
5: Bon, peut-être des euros, là.
2: Des gens, c'est marqué des gens, et après, j'ai que dalle. Et 10% des gens refusent de travailler aux heures hors cantine. Je vois pas le truc, mais bon.
5: Bah, c'est à toi de préparer tes débats, hein, c'est à toi de voir.
2: Non, mais c'est pas à moi de faire les stacks, c'est à l'équipe. Ok?
5: Ok.
2: Alors, on accueille.
5: Vas-y, Gérard.
2: On a qui?
6: On a rien.
5: Ah, on a rien, mais les gens font grève.
6: Alors. Attends, t'as vu comment tu les jettes tous?
2: Je vous préviens. Si d'ici 10 minutes je n'ai pas d'autres auditeurs, je refous un disque et j'arrête.
7: Et je fais grève.
5: Ça va aller vite. Monsieur Mazur.
2: Alors la question.
5: Tu vas faire tes débats tout seul à la fin.
2: Non mais vous cherchez, vous foutez rien.
9: Mais ouais, mais gueule un peu, tu fais rien.
2: Alors.
5: Pète un plomb.
6: Regarde ça, il y a mon chien.
2: Non mais vous allez le faire, donc disque.
9: Allez.
5: Un disque.
9: C'est le bordel, Gérard.
5: Allez Gérard. C'est quoi la suite?
2: Disque.
5: Allez.
2: Arlette et les Girls Mike. La quille est rentrée dans mon pied, on se retrouve tout de suite après pour...

0: Celui qui a sa musique derrière, arrête.
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2: Et voilà, donc, rebonsoir pour la suite et fin du débat sur les grèves. Donc, pour l'instant, on n'a que Monsieur Mazur encore.
3: Bah oui, mais en fait, je ne sais pas où est Karine.
4: Bah, Karine elle est partie aux toilettes.
3: Voilà, je crois qu'elle fait
4: Karine revient.
3: Petit, mais en fait, je ne sais
2: on
3: pas
2: a Jean-Marie.
3: Le truc.
2: Jean-Marie, t'es là?
5: Toujours là, Jean-Marie Fessier, grand patron, bonsoir. Ah,
2: donc, s'il y a...
3: Arlette
2: y a
3: quoi aussi, voilà, y a Arlette aussi.
2: Ah non, je lui avais dit au revoir.
5: Bah non,
6: je suis là.
4: Arlette la gougou.
5: La gougou.
2: Ah si, j'y avais dit au revoir à elle, hein. J'avais dit au revoir.
3: Attends, il y a Karine qui arrive.
4: Ah, elle revient, Karine.
3: Je sais pas sur quelle.
2: Non, mais aussi. Je t'avais dit au revoir, Arlette, parce que tu déconnais trop, donc je t'ai dit au revoir.
4: On lui dit au revoir.
2: Allez,
4: au revoir.
2: On y avait dit au revoir.
4: Au revoir, Arlette.
2: Arlette, Lagadou, on y avait dit au revoir.
4: Bon, hein, qu'est-ce qu'on a écouté là à l'instant, Gérard?
2: On venait de s'écouter, oui, j'ai oublié de vous redonner.
4: Ah, bah bravo.
2: Arlette et les Girls Munch, la quille est rentrée dans ton pied, et voilà, donc.
4: Pour nous appeler, allez.
2: Donc, pour nous appeler 0825 08 5000, j'espère que ça va se réveiller. Karim.
4: Et Belgique.
2: Eh oh. Et la Belgique, 033 0825 08 5000.
4: Et puis pour le chat.
2: Et pour le chat, www.funradio.fr. Et donc, qui c'est qu'on a par Monsieur Mazur et Jean-Marie?
3: Ben, on a Arlette.
2: Non, je viens de lui dire au revoir.
3: Bah, ben, c'est tout.
2: Oh là là. Putain, mais. Bon, alors. Voilà.
4: Attention.
3: Bon, on va regarder toutes les lignes.
4: Là, il
2: non, non, non, mais vous me prenez.
5: Victime d'une grève, monsieur.
2: Là, je crois que ce soir.
4: C'est pas une grève, c'est la révolte.
2: Le débat est mort.
5: Mais non, monsieur Gérard, ressaisissez-vous. Allez, on y va, là.
2: Parce, non, je peux pas travailler avec que deux auditeurs.
5: Ah, je peux commencer à amener la question, on va commencer.
4: Allez, vas-y.
2: Ouais. Alors, lors d'une grève, doit-on séquestrer le patron dans l'usine? Donc, ça revient à peu près à la même question que j'avais dit tout à l'heure, c'est-à-dire...
5: Ouais,
2: sur la survie de l'entreprise, c'est pareil.
5: Ouais.
2: Donc on va la zapper tout de suite, comme ça va aller plus vite. Alors les grèves que l'on fait, c'est pour défendre notre gagne-pain. Donc Monsieur Mazur, pour vous.
5: Ah oui, bah, écoutez, bien entendu, tout à fait, oui.
2: Mm-hmm. Et Jean-Marie?
5: Bah écoute, ouais, je pense que si tu fais la grève, c'est parce qu'en fait, plus souvent tu fais la grève pour ta famille, hein. Parce que toi, à la limite, bon, pas travailler, à la limite c'est plutôt cool, tu restes à la maison, tu branles rien et tout, mais... Faut quand même faire rentrer un petit peu d'argent pour faire vivre ta famille. Donc en fait, si tu fais la grève, c'est pas pour toi, c'est pour les autres.
2: Mmh. Moi, non,
5: je pense
2: mais
5: que c'est comme ça qu'il faut le voir. Donc en fait,
7: oui. Cependant, je puis me permettre d'intervenir.
4: Salut Evan.
2: Oh, ah, mais ça y est, là, vous laissez.
3: Elle vient de te dire bonjour.
4: Non, mais il y a Evan qui vient de dire bonjour.
2: Non, mais c'est bon, mais.
5: Monsieur Gérard,
2: salut. Ta gueule, Evan.
8: Toi, ah,
2: commence pas. Commence pas à me casser les burnes, là.
4: Il fallait arrêter, hein.
2: Bon, alors, qui c'est qu'on a en standard? Oh.
4: Allez les filles.
3: Tout simplement.
8: Et alors il est Gérard.
2: Ta c'est gueule.
3: Très rigolo.
4: On va fermer la porte, hein.
3: On a trop de kystes.
2: Très rigolo.
3: Et Henri Lejoint, tout simplement.
2: Alors après.
3: Bah après ça fait déjà 4 et.
2: Non mais attends, redonne-moi les noms. Bah, alors j'ai très rigolo. Non mais très
3: chacun
2: rigolo.
3: Que se présente. Présentez-vous.
2: Alors très rigolo, bonsoir.
4: Bonsoir. Ouais, bravo les filles.
2: Super les nanas.
4: Salut cochonne.
3: Non mais très rigolo, c'est personne, c'est un commentaire.
2: Non mais c'est pas mal. Hein. Karine, un avertissement.
3: Mais c'est pas vrai.
4: La deuxième t'es virée.
2: Tu vas voir. Toi t'es Zorun, tu vas les...
3: Attends,
4: oh là là, parle pas de ces Zorun comme ça. Hein.
5: Oh, c'est
3: trop de pistes et Henri Lejoint. C'est rigolo,
4: bonsoir,
3: c'était moi, c'était...
2: Trop de
3: kiss. Monsieur Mazur aussi.
5: Oui, bonsoir. Bonsoir Gérard, bonsoir les auditeurs.
4: Bonsoir.
5: Bonsoir.
2: Et le dernier.
4: Bonsoir.
2: Oh.
4: Salut.
2: Le dernier.
5: Bonsoir. Henri Lejoint.
2: Merci.
5: Bonsoir Monsieur Lejoint.
2: Alors, la question c'est...
4: Oui Gérard. Alors, la question c'est...
2: La question c'était les grèves que l'on fait, c'est pour gagner, pour défendre notre gagne-pain, donc Jean-Marie. Ah bah t'avais dit oui.
5: Déjà,
2: très rigolo, oui. Trop rigolo.
5: Trop rigolo.
2: Non, trop quiz là.
5: Trop de kystes. Bonsoir.
2: Ouais, trop de kystes.
5: Ben non, Julie, écoute, moi je pense que c'est pas seulement pour le gagne-pain, parce que par exemple, tu vois, il y a des gens qui font des grèves de la faim.
2: Mmh.
5: Et ben, c'est pour défendre leurs droits, tu vois.
2: Donc, ouais, mais non, mais la question c'est pour ça. Bon, ok. Henri Lejoint.
9: Moi, je mange pas de pain, je mange que des biscottes.
2: Non mais attends,
4: on s'éloigne là, c'est pas bon.
2: Je crois que tu t'éloignes vachement de ma question.
4: Ou peut-être qu'il se fout de ta gueule, hein.
2: Mais si tu te fous de ma...
9: Gagne-pain, à ton avis, c'est quoi?
2: À ton avis? Non mais attends, Qui, c'est qui t'a sélectionné? C'est Karine?
4: Ah,
2: c'est
4: vas-y, balance.
2: C'est toi?
3: C'est qui là? C'est Trotsky qui parle?
2: Ouais. Non, c'est Henri Lejoint
3: qui... Ah non, c'est pas moi. Alors, je connais pas, je crois que... Oui,
2: non, mais Karine...
4: Il s'est incrusté, ouais.
2: C'est quand...
4: Il a la ligne directe.
2: C'est quand tu veux, tu me les réveilles bien, bien.
3: Henri Lejoint, tu peux te réveiller?
2: Non, mais attends, tu le prends en antenne et tu vas le réveiller. Après, je vais y reprendre
3: Henri Lejoint.
4: Allez, réveille-toi. Oh allez, Henri, réveille-toi.
2: Merci. Alors, ouais, bon. Karine, c'est même pas la peine de rigoler. Allez, hop, terminé, tu lui dis au revoir, comme ça, il sera...
4: Ah non, ne dis pas au revoir, arrête. Il n'y a plus personne, arrête.
2: Non, mais c'est bon.
4: Arrête, non, il n'y a plus personne après.
2: De toute manière, j'arrête dans
4: une heure.
2: Non, même pas, j'arrête dans 4 minutes. Dans 4 minutes, j'arrête.
4: Non, une heure.
2: Non, j'arrête dans 4... C'est moi qui commande, c'est pour toi. Donc, la question, pour défendre notre gagne-pain, comme Jean-Marie disait, donc oui, parce qu'en fin de compte, tu fais grève, donc c'est pour quand même avoir plus d'argent. Pas parce que c'est à cause des 35 heures, donc faut bien se mettre ça dans sa tête.
3: En tout cas, on l'a briefé, ça y est, il est réveillé là.
2: Bon alors, Henri Lejoint.
3: Et puis, tu sais, ça s'est réveillé aussi sur le net. Mmh. On est 7298.
4: Ah, wow. Ah, quand même.
2: Parce qu'ils ont compris que je partais dans 3 minutes. 7000 combien?
3: 7298.
6: C'est pas mal, hein.
4: Pas mal, Gérard. Allez, vas-y avec la question.
2: Donc, Henri Lejoint.
6: Ouais. Donc, tu fais grâce pour défendre ton gagne-pain, mais tu fais aussi grâce pour défendre les droits des autres.
2: Bah, de manière, c'est en principe, si tu fais grâce, c'est pour tout le monde, hein. Que tu fais.
4: Pour le patron,
2: grève.
4: Aussi.
6: Mais c'est aussi pour sa gueule, quand même.
2: Bah, ouais, c'est en principe, pour sa gueule. C'est plus pour ta gueule que pour ton patron.
10: Oui, Gigi.
2: Oui.
10: C'est très petit. Je peux poser une question?
2: Vas-y.
10: Alors, est-ce que tu considères que le chômage, c'est une forme de grève illimitée?
4: Ouais, voilà.
2: Bah, de manière, le sondage, je te l'ai dit tout à l'heure, mais de manière, pour les chômeurs, c'est vrai qu'ils ont pas obtenu ce qu'ils ont voulu, donc, Oh! C'est terminé, oui? Merci.
4: Allez, Gérard, enchaîne.
2: Ouais, bah, toi-même, connard. Donc, je disais que, bon, pour les chômeurs... Putain, ça...
4: Et la bouche aussi.
2: Allez, Gérard,
6: allez,
2: Gérard, ça y est, ouais.
6: Alors, oh là là.
2: Bon, tout à l'heure, je vais en virer un au hasard, hein.
4: Ouais, bah, commence tout de suite, hein.
2: Chercher. Donc, je disais, pour répondre à la question d'Henri Lejoint, donc, en fin de compte, si tu fais grève, c'est pour toi, c'est pas pour les autres, et puis, c'est pas pour ton patron. Parce qu'il faut bien dire une chose, que, comme on disait tout à l'heure sur les questions, il y a trop de grèves à l'heure actuelle et manque de peau, ils peuvent pas obtenir ce qu'ils veulent encore, et donc je pense qu'on n'a pas fini d'en entendre parler des grèves, et je pense que ça va durer encore un bon bout de temps. Donc voilà ce que je voulais dire pour cette question. Et pour l'avant-dernière question, hein, voilà, question subsidiaire.
4: Ouais.
2: A-t-on le droit de boycotter les préavis de grève? On va demander à Henri Lejoint.
6: A-t-on le droit de quoi?
2: De boycotter. C'est-à-dire que si tu lances, s'il y a un préavis de grève, est-ce que tu as le droit de boycotter pour pas le faire? Voilà ce que ça veut dire.
4: Bah, explique-lui, hein.
2: Boycotter, ça... Putain, mais je viens de te dire!
6: Boycotter, ça, c'est pas un mot français, boycotter.
2: Ouais. Non, alors c'est quoi comme mot?
6: Bah, c'est anglais.
2: Ta connerie, elle est anglaise ou elle est française, celle-là?
6: Boy, c'est français?
2: Oui, boycotter, c'est français chez moi.
4: Ah ouais?
3: Bah
4: ouais,
3: bah, je suis pas sûr. C'est un garçon.
4: Ah, on va sortir le dico.
3: Cote, tu sais ce que c'est quand même.
7: Oui, cela voudrait dire mettre un garçon de côté, monsieur Gérard.
2: Ouais. Ah bon, bah, enfin bref.
3: Alors couper un garçon, hein.
6: Oh là, chaud.
2: Tout à l'heure, toi, je vais te couper la tête, ça va pas être pareil au standard.
4: Oh là, qu'est-ce que c'était
2: drôle.
4: Parce
2: que là, vous allez me prendre des gens au standard.
4: Si ça, c'est
2: avant
4: pas
2: de
4: la répartie.
3: C'est de l'étymologie.
4: Oh là là. Oh là, ça part en couille, Gérard. Gérard, allez.
6: L'étymologie dans ton cul.
2: Alors, Henri Lejoint. Au revoir.
4: Au revoir.
2: Trois quiz une fois, trois quiz deux fois.
3: Il s'appelle Trotskiste.
4: Trotskiste, hein.
3: Trotskiste.
10: Oui, ben non, je pense que c'est pas possible.
2: Ah bon, toi, ça y est, alors toi, t'as même pas compris la question, tu me dis c'est pas possible d'entrer pour toi.
4: Tu l'as compris, toi, ta question?
2: Oui, moi, je l'ai compris, la question.
4: Bon, d'accord.
2: Si t'es pas content, mon pote,
4: je suis pas
2: même
4: content,
2: pris.
4: Je te pose la question.
2: D'accord?
4: Je suis pas ton pote.
2: Donc, Jean-Marie.
6: Ouais, bah écoute, c'était quoi la question? Attends, je viens de zapper, là.
2: Oh non, mais attends, tu te fous de ma gueule, là?
4: Vas-y, repose-la, Gérard.
2: A-t-on le droit de boycotter les préavis de grève?
6: Le boycottage, franchement, moi, je trouve que c'est tendancieux d'appeler au boycottage comme ça, hein.
2: Pourquoi?
6: Ça ruine l'entreprise. Mmh. Donc, en fait, ça va pas améliorer sa situation. Donc, elle aura encore plus de problèmes. Donc, encore plus de licenciements et compagnie.
2: Mmh.
6: Donc, franchement, je pense pas que tu puisses comme ça appeler au boycottage, sans impunité.
2: D'accord. Monsieur Mazur, pour terminer.
7: Bien, monsieur Gérard, je dois simplement ajouter que boycotter un préavis de grève est interdit par le Code du travail. Vous n'avez pas le droit en tant que patron, n'est-ce pas? Vous
2: D'accord.
7: devez comprendre que les ouvriers vous envoient un boycott de préavis.
2: Mais dans ces cas-là, ouais, mais dans ces cas-là, si le patron dit, bon, demain, personne travaille, t'arrives devant l'usine, tu fais quoi?
7: Mais attendez, monsieur Gérard, ça n'est pas le patron qui dit, personne.
2: Ça, attendez, monsieur Mazur, ça vous dérange, juste l'heure d'éteindre votre micro, là?
3: Non, parce que j'allais parler.
2: Ah bon, bah alors, donne-moi le, si c'est pour avoir un auditeur, tu peux le dire tout de suite, hein. Bah, que d'attendre, que
4: ça va pas te déranger,
3: La hein voix de monsieur Mazur a...
2: Alors!
3: On accueille Marie-Michel Alliot.
2: Marie-Michel, bonsoir. Marie-Michel, bonsoir une fois.
11: Bonsoir.
2: Et t'éteins ta radio derrière toi, oui, s'il te plaît, merci.
7: Bonsoir, mademoiselle Michel-Marie.
11: Bonsoir, monsieur Mazur. Bonsoir tout le monde, bonsoir Gérard.
2: Bonsoir. Voilà. Donc, la question du boycottage, t'as entendu?
11: Boycottage, non, j'ai pas entendu.
2: A-t-on le droit de boycotter les préavis de grève?
11: Non, on n'a pas le droit.
7: Oui, monsieur Gérard, reste normal, nous entendons.
2: Tu mets ta tonte.
4: Mais quoi, j'appuie sur rien.
2: Parce que ça commence à bien faire le bruit des vaches, hein.
4: Alors, il y a le vent, là.
11: On n'a pas le droit d'aller à l'encontre, en fait, de la volonté populaire, parce que la grève, c'est un peu ça, la volonté populaire. On n'a pas le droit d'aller à l'encontre. Donc, même s'il y a des choses qui se font en amont, il y a des choses aussi qui se font en aval.
2: Mmh. Mais de manière, comme je disais tout à l'heure, pour répondre à monsieur Mazur, qu'on a coupé, parce que...
11: ça vous a pas fait trop mal, monsieur Mazur.
7: Écoutez, non, j'en souffre plus au niveau de l'amour propre, n'est-ce pas?
2: D'accord. Bon, donc, je disais que si le patron décide que demain, personne travaille, eh ben demain, les employés ne viendront et retrouveront,
7: monsieur
2: donc...
7: Monsieur Gérard,
2: oui,
7: pardon de vous interrompre, mais à nouveau...
2: Eh ben, le boycottage, c'est pour éviter que le patron vous bloque, les accès à l'usine, voilà.
7: Tout à fait, monsieur Gérard, mais ce n'est pas au patron de décider que si le patron, n'est-ce pas, décide que le lendemain on ne travaille pas, alors c'est un jour chômé et non pas une grève.
2: Oui, non, mais dans ce cas-là, de manière, parce que la question, je voulais pas la passer, mais je vais en toucher deux mots. Oui. Donc en fin de compte, c'est qui organise les grèves et pourquoi ils le font. Donc en fin de compte, c'est les comités d'entreprise qui décident avec les syndicales. Avec les syndicaux, pardon.
11: Les syndicaux.
7: Avec les syndicaux.
4: Tout les syndicaux, ouais.
2: Voilà.
7: Donc, vous maîtrisez le sujet, monsieur Gérard. Bravo.
2: Voilà, donc,
4: c'est tout. T'as potassé, ouais.
2: Et donc, pour terminer, connaissez-vous le proverbe, attention, une grève peut en cacher une autre?
4: Oh là là.
11: Ça, c'est assez.
3: Il y a une personne qui est arrivée,
2: non,
3: hein.
2: Non, non, mais c'est bon.
3: Sur le net, il y a une personne en plus. Il y a 7299 personnes.
2: Ben, de toute manière, c'est terminé. Le débat, il est clos.
4: Mais non, il reste encore une heure.
2: Non, non, j'ai dit qu'il était clos. Donc, Marie-Michel Alliot, Marie-Michel.
11: Marie-Michel Alliot, c'est une expression populaire. Puisque la grève s'adresse au peuple, qui est emprunté évidemment au code de la route, un train peut en cacher un autre.
2: Non, mais ça, c'est.
11: La subtilité n'est pas la même. Mais là, je vous laisse l'occasion d'expliquer, puisque je suis sûr que vous allez le faire brillamment, ce que cette expression signifie.
2: Mais en fin de compte, ça veut dire que là, il y a.
11: Allez, que répondent les autres avant.
7: Alors écoutez, monsieur Gérard, moi je ne connaissais absolument pas cette expression fort charmante, je l'avoue. J'avais entendu parler d'un bolchevique peut cacher un trotskiste, mais pas de celle-ci, monsieur Gérard. Vous me l'apprenez, j'en suis fort aise.
2: Mais de manière, ça fait comme si que je disais un train peut en cacher un autre, comme a venu dire Michel Alliot-Marie. Troquise?
7: Oui, mais monsieur Gérard, est-ce que...
2: Non, mais c'est bon, monsieur Mazur.
7: Monsieur Gérard, qu'il pourrait y avoir des grèves à la SNCF.
2: Bah, de toute manière, la SNCF, ils vont bien nous faire une petite... Ils vont bien nous lancer un petit préavis de grève, pour le week-end de Pâques.
7: Mais non, ça n'est pas leur genre, monsieur
2: Gérard. Oh non, mais ils vont bien arriver. Et en fait, en parlant de ça...
7: Ouais.
2: S'il y a des grèves SNCF qui sont annoncées...
7: Oh là là.
2: Dans le sud, du côté de... Je sais plus où, là, il y a des...
4: Troquise.
2: Au revoir.
4: Au revoir.
2: Il y a un préavis de grève qui est une grève qui est annoncée demain sur les TER en Midi-Pyrénées, justement.
3: Prenez Trotsky à la place.
2: Non, mais c'est bon, c'est terminé.
4: Mais non, c'est pas fini.
3: Pour la conclusion,
4: terminé. Oui, il reste encore une heure. Tu vas faire un débat avec trois personnes.
2: Oui, monsieur Mazur.
7: Pardon, excusez-moi. Qu'est-ce qu'un TER, s'il vous plaît?
2: Oui. Un train, je sais plus comment que ça s'appelle.
11: Équipement régional.
2: Voilà.
4: Voilà.
2: Ah, bah, de toute manière, elle doit être du coin, donc elle doit être au courant du préavis de grève, parce que ça a été annoncé aux informations.
12: C'est cool, je suis à l'antenne.
2: Bah, c'est qui?
12: C'est Karl Marx.
11: Bonsoir, pas Karl Marx.
4: Bonsoir. Salut, Karl Marx. Oui,
12: bonsoir, monsieur Marx.
4: Salut.
12: Bonsoir à tous.
4: Bonsoir.
2: Donc voilà, donc pour l'instant, bah, on fait conclusion du débat.
4: Déjà ?
2: Bah oui, il est 2 heures.
4: Ouais, mais arrête.
2: Non, non, 2 heures, ça y est, c'est terminé.
4: Moi, j'ai signé pour 2 heures. Hein.
2: Non, non, mais ça y est.
12: Monsieur Gérard, ne pourrait-on continuer ne serait-ce qu'une dizaine de minutes ?
4: Allez, Gérard.
3: Une dizaine de minutes,
4: c'est bien. Tu vois, les gens, ils ont envie. Vas-y, Gérard, ils ont envie. Il des questions, Gérard. Il t'en reste combien, des questions ?
2: Il y en a plus, c'est terminé.
4: Il en reste.
3: Il est 8600.
4: Avante-les.
2: Non, mais ça y est, c'est fini. On va laisser la place au feignasse, à la feignasse des vannes.
8: Conclusion !
12: Vas-y, fais ta pute, là.
2: Et toi, fais pas ta pute, tu vas te faire enculer, Jean-Marie.
12: Ah non, c'est
4: pas ça, c'est bien répondu.
2: Allez, hop,
4: au revoir.
12: Au putain, maintenant, hein.
2: Voilà.
3: Attends, alors à la place.
2: T'auras personne, mais parce c'est que c'est la conclusion.
3: Émilien Cheval, si, parce que vraiment, il y tient.
4: Émilien Cheval. Bonsoir.
13: Allô, bonsoir.
4: Salut. T'appelles d'où ?
13: J'appelle de Nogent, les pins.
4: D'accord,
2: ouais, j'ai de toute manière, conclusion du débat, comme ça tu vas faire la conclusion.
13: Oh, t'as pas une petite question là ?
2: Non, il n'y a plus de questions, c'est terminé.
4: Vas-y, tu crains, allez.
13: Tu fais ton communiste là.
2: C'est terminé !
13: Arrêtez de faire la grève là !
2: Les questions sont faites, c'est terminé !
14: Le genre de bois chez Carrefour !
13: T'as un RTT de cerveau ou quoi ?
2: Alors, Emilien, conclusion du débat !
13: Comment je peux faire une conclusion sur un débat auquel je n'ai même pas participé ?
15: Ouais, laisse tomber, insulte-le là. Ne te fais pas chier à faire une conclusion.
2: Karl Marx !
13: Ouais.
2: Au revoir.
4: Rien à voir.
13: Rien à voir.
4: Ouais, non, on le garde. Moi, je vais le garder.
13: Bon, Gérard, t'enchaînes des questions, là?
2: Allez. Y a plus rien.
4: Allez, on est tu nous en fais trois.
2: Conclusion.
13: Non, mais je voudrais bien une petite question.
4: Allez,
2: conclusion!
13: J'ai une thèse pour
4: Kennedy, moi.
2: Conclusion!
3: Plus fort!
4: Plus fort, Gérard, on t'entend pas.
2: Bon, Marie-Michel. Me dire, vous leur dites au revoir, parce que je prends plus personne.
3: Fais la conclusion. C'est quoi ce débat sans conclusion?
2: Marie-Michel, conclusion.
13: C'est comme si on était au feu.
4: Marie-Michel.
11: Je vais commencer puisque personne ne le veut.
2: Non, mais c'est tous des feignasses.
4: Bah, la galanterie.
13: Hein. Là, comme si on était au Fokker Quiz.
4: Bon, laissez faire.
11: Alors, moi, personnellement, j'ai bien écouté votre débat parce que ça m'intéresse beaucoup. J'ai trouvé que c'était un débat pourri. Peut-être du fait de votre trop grand nombre de neurones qui ont sauté là, à mon avis, ce week-end dernier. Et voilà, sinon je voulais dire débat de merde, arrêtez.
13: Tout ça.
11: Grève de débat.
2: Alors, Marie-Michel. Et,
11: non, merci pour les niques. Et voilà, casse-toi.
2: Eh ben, Marie-Michel.
11: Rentre chez toi, rentre dans ton foyer.
2: Eh ben, Marie-Michel, tu sais ce que je vais te répondre. T'es une pétasse et une grosse salope. Allez,
4: bien répondu.
2: Karl Marx.
13: Bon, il n'y a plus de questions alors.
14: Il faisait pousser des
2: questions. Putain,
13: il n'y a plus de questions, Gérard.
2: Non, c'est terminé, bon, alors, conclusion.
13: Bon, déjà, je voudrais revenir sur la rumeur là de l'avion dans la façade du Pentagone.
2: Alors là,
4: c'est pas le débat.
2: C'est pas le thème du débat, okay, donc.
13: Très bien, bon, j'espère qu'on en fera un là-dessus.
2: Non, il n'est pas prévu au programme.
13: Tant pis, football au moins, football.
4: Ouais, foot.
2: Non plus.
13: C'est un petit football.
4: Et puis reste là.
13: Ça peut le faire. Bon, moi, je voudrais juste savoir, parce qu'il y a des rumeurs qui traînent sur le net, si c'est vrai que le syndicat de l'hôpital où tu crèches a voulu te foutre dehors.
2: Au revoir. Au revoir. Comme ça, je réponds pas. Emilien.
4: Ah bah, pour changer, ouais.
13: Bah, comme conclusion, j'ai rien, parce que c'était vraiment de la grosse merde, ton débat, Gérard. Et voilà, c'est tout ce que je tenais à te dire, ça me fait plaisir.
2: Bah, prochain coup, t'appelles pas, au revoir.
3: Très simple.
2: Emilien, monsieur Mazur.
4: On a entendu le silencieux sort, hein.
13: C'est monsieur Mazur, je vous encule, monsieur Gérard.
12: Monsieur Gérard, n'est-ce pas
13: C'est bon à loi.
2: Non, mais c'est pas lui. Monsieur Mazur, conclusion du débat.
12: Vous m'entendez, monsieur Gérard, oui. Oui, écoutez, je regrette simplement le fait, malgré un dossier que vous maîtrisez très bien, et cela s'est entendu à chacune de vos saillies verbales,
4: ouais, n'est-ce pas
12: je voulais juste regretter... vous avez passé trop de musique, monsieur Gérard, et... Il y a un moment, j'avais l'impression de me trouver dans Groove Station avec Monsieur Dario, et cela n'est pas possible pour un débat. Autrement, écoutez, c'était de première bourre.
13: C'est clair.
2: Non, mais faut se dire une chose, que les musiques, si je les ai passées, c'est qu'au standard, ils faisaient rien.
13: Ouais,
2: donc moi, je vais dire, je t'ai dit au revoir, toi.
13: Mais non, mais faudra peut-être
2: que
4: tu penses. On se réveille au standard.
13: Genre, t'as pas une phénomène.
2: Eh non, mais,
4: allez, zap, allez, Karine.
13: Non,
4: allez, cochonne.
13: Non, moi, je pirate le standard.
2: Voilà, tu l'as rien fait, voilà, ça tu l'as piraté.
4: Allez, conclusion.
2: Donc, conclusion.
13: Moi, je fais une petite dédiphone à Roselyne Bachelot, si elle nous écoute.
2: Hop, au revoir.
4: Au revoir.
2: Merci, Karine, de l'avoir encore laissé à l'antenne, celui-là. Donc, conclusion, qu'est-ce que je peux dire? Que le débat s'est mal passé, donc, mauvais.
4: Arrête.
2: Mauvais boulot.
3: Ça,
4: arrête, on a pris plein de mots.
3: On termine sur 9212.
2: Pas quand même.
4: Pas mal.
2: Quand même. Donc conclusion, ben c'est dommage qu'au standard il y a eu un peu de problème. On a eu des problèmes avec le net dès le départ, donc
4: ça n'y peut rien.
2: Par contre, il y a eu quand même pas mal de boum boum, donc c'est normal parce que les auditeurs que vous m'avez choisi, les trois quarts, c'était un peu des nazes. Arrête. Donc quand c'est des débats d'actualité, oui mais c'est des débats d'actualité que je sais que ça se termine toujours en couilles. Donc le prochain coup, ben j'espère qu'il y aura pas de couilles dans les prochains débats parce que sinon il y aura plus de débats avant.
16: C'est quoi le prochain thème?
4: C'est quoi le prochain thème?
3: C'est quoi le prochain pour qu'on se réveille?
4: Arrête, tu le sais.
2: Non. Ah non, bon non, pas après ça. Non, mais on va faire un... Bah tiens, comme la Coupe du Monde elle va arriver à grands pas.
4: Donc ouais.
3: Le foot, alors.
4: Le foot.
2: On va parler un peu de foot.
4: Ouais, Robert Pires et tout ça, ouais.
2: Ouais, voilà.
4: Voilà.
2: Ouais, bah on
4: fera des sondages, on fera plein de trucs, ça va être super.
2: On va massacrer quand même certaines équipes qui se foutent un peu de la gueule du monde vis-à-vis des entraîneurs.
4: Ah bon?
2: N'est-ce pas le PSG? Vous avez bien rigolé là. Donc voilà, qu'est-ce que j'ai à vous dire? Bah maintenant vous allez retrouver la feignasse derrière des vannes.
4: Allez, va être content.
2: Qui est revenu de vacances.
16: Il y a un petit disque avant.
4: Un petit disque,
2: pour
4: ouais.
2: Terminer,
4: je le nom, Gérard.
3: Alors.
4: Ça part pas tant que t'as pas donné le nom. Hein.
2: Et c'est contre Houleur Factory. Et ben pour le prochain débat. Donc thème sur le football. Je ne sais pas quand. La date, vous ne la saurez pas.
4: Voilà,
2: bonne nuit à tous.

0: 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Voilà, donc le deuxième débat qui va porter sur la vie en couple, et pour ça on va accueillir Gisèle, 38 ans, de Lille. Bonsoir, on écoute Fun Radio sur 92.2, bonsoir à toi.
1: Salut mon GG, en fait c'est pas Gisèle, c'est Apolline, parce que écoute, tu manques trop, et j'ai essayé de passer, j'ai dû ruser avec Manu parce qu'il voulait pas me passer, et GG, tu manques trop quoi, la bonne époque quand je te suçais, quand je te bouffais le cul, GG.
0: Apolline, un conseil que je te donne, tu vas pas commencer ta mère, tu vas pas commencer, sinon on va te dire au revoir tout de suite.
1: Non mais je suis en bas là, je suis en bas des studios.
0: Ouais c'est ça.
1: J'arrive
0: alors.
1: Pour te bouffer le cul mon salaud.
0: C'est ça, alors tu lui dis au revoir tout de suite à
1: celle-là.
0: Manu.
2: Gérard,
0: Manu,
2: on a un problème, c'est que sur l'IRC, ils veulent tous qu'elle reste.
0: Manu, tu lui dis au revoir, comme ça, ça ira plus vite.
2: Gérard, ils risquent de tous se déconnecter si elle s'en va. Qu'est-ce qu'on fait?
0: Non, mais de toute manière, ils vont pas se déconnecter, ils vont rester dessus.
2: Ah, c'est trop tard, là.
0: Alors, petite capote, 26 ans, de Paris, 101.9. Bonsoir à toi.
3: Bonsoir Gérard.
0: Bonsoir. Massouman, 25 ans, de Bourges, 103.5.
4: Oui, bonsoir.
0: Bonsoir. Et Doc Géronto, c'est ça?
4: Oui, c'est ça, Doc Géronto. Bonsoir, GG.
0: Bonsoir. Montpellier, 101.4. Hein.
4: 101.4, FM.
0: Ok.
4: Tout à fait.
0: Alors, première, donc c'est la vie de couple. Deuxième, donc aimez-vous vivre en couple dans un hôtel ou autre? Ben, petite capote.
3: Oui, Gérard. C'est très agréable de vivre dans un hôtel, en fait. On se fait servir, on n'a rien à faire, on n'a pas besoin de faire la vaisselle. Donc, ouais, je pense que c'est le bon plan, ouais. Être à l'hôtel aux frais de la société, ça peut être cool, quoi.
0: D'accord. Machoman.
5: Bah non, moi j'aime pas trop les hôtels, je préfère être chez moi, tranquille, j'ai mon petit confort, ma petite femme, ma petite femme qui me fait mes petits plats, et voilà, et je la fais jouer avec ma petite bite, donc...
3: Le bruit, il monte.
5: C'est tranquille.
0: Ok, donc Géronto.
4: Géronto, bah écoute, oui, tout à fait, moi je pense que on est quand même vachement mieux installé quand on est à la maison. Parce qu'on peut prendre ses aises, et puis si on veut pas avoir les avantages de l'hôtel, il suffit de prendre une employée de maison pour faire la cuisine, le ménage et le
5: lit, je veux dire.
0: Ouais, non, mais de toute manière, c'était la question, c'est aimeriez-vous vivre en couple dans un hôtel ou autre? Donc c'est vrai que, comme disait Petite Capote, c'est vrai qu'à l'hôtel, t'as pas besoin de faire la vaisselle.
2: Ouais, ça, c'est oui. J'ai un problème sur IRC. Regarde, toi-même, on est 6.
0: Oh, mais de toute manière, ils vont revenir.
4: Voilà. Bon, Apo, viens, bébé, viens.
2: Donc, ils aimeraient bien que Apo revienne à l'antenne.
6: Non,
7: elle est partie, là.
2: Elle est partie.
7: Moi, je l'ai viré, je l'ai traité tous les noms.
0: Ça, il est hors de question qu'on faisait des débats avec elle, parce que de toute manière, ça aurait foiré. Je ne veux pas que ça foire. La semaine dernière, ça s'était bien passé. Donc, cette semaine, je voudrais que ça se fasse pareil.
2: On est 8.
7: Oh, c'est bien ça.
0: Oui.
2: À la place d'Apolline, on accueille Michel Lopette.
4: ouais, c'est pas trop ça, mais bon. Bonsoir Gérard.
0: Okay, bonsoir, t'appelles
2: Lopette. Salut Lopette.
0: Okay, tu
2: Lopette.
0: Appelles d'où?
4: J'appelle de Paris, 100.9 FM.
3: Salut Michel Lopette.
0: Alors, donc, tu peux répondre à la question?
4: Alors, parce que Manu me l'a pas dit au standard.
0: Oh non, mais Manu, s'il te plaît.
2: J'ai pas eu le temps, répète ça.
4: Il était
0: alors, aimez-vous vivre en couple dans un hôtel ou autre?
4: Non, dans un hôtel ça craint un peu, c'est mieux dans son appartement, je trouve.
0: Ouais, mais dans un hôtel, comme disait Petite Capote, là-dedans, t'es tranquille parce que t'as rien à faire.
4: C'est vrai, mais ça taxe à mort, et moi j'ai pas les moyens de payer. Oh,
0: d'accord. Attendez.
7: Oui, Gérard, mais je trouve que c'est quand même bête d'habiter dans un hôtel quand t'es en couple, parce que tu vois, t'as des petites habitudes, donc il faudrait avoir un chez-soi, tu vois, pour pouvoir se foutre à poil comme on veut. Enfin, tu vois, il y a plein de trucs qu'on peut faire que chez soi.
0: Ouais, mais de manière, à l'hôtel, t'as des volets, donc tu peux faire ce que tu veux.
7: Pardon?
0: T'as des volets pour être tranquille la nuit, hein.
7: Non, mais t'as pas l'impression d'être chez toi, un hôtel.
0: Ouais,
7: toi.
0: Ouais, c'est sûr. Mais sinon, si, c'est vrai que faut mieux être chez soi qu'à l'hôtel, ça, c'est sûr.
4: C'est sûr. Ouais, GG.
0: Oui.
4: Est-ce que.
0: C'est qui? Précisez vos noms, s'il vous plaît.
4: C'est Doc Géronto, wesh.
0: Ouais.
4: Est-ce que à l'hôtel, tu te sens tellement à l'aise comme si c'était chez toi, en fait, que t'arrives, je sais pas, moi, à faire des trucs, tu sais, genre tu te cures le nez, tu pètes sous les draps et tout ça, alors qu'en fait, t'es à l'hôtel, si tu veux, t'es pas chez toi, quoi.
0: Non, mais c'est vrai qu'à l'hôtel, t'es obligé de respecter les horaires. Hein.
4: Ouais, ça
0: t'as des horaires pour rentrer.
5: Mais tu peux plus te laisser aller quand même dans les hôtels. Moi, je dis, moi personnellement, l'autre fois, j'ai chié dans le bidet.
0: Ouais.
5: On m'a rien dit.
0: Bon, bah attends.
6: T'as un crado, toi.
0: Ouais, non, bon, ça y est.
8: Non, tu tires pas la chasse, tu fermes pas la porte.
6: Ouais, exact. Voilà, ouais.
0: Ouais, ok. Est-il nécessaire d'avoir tout en double quand on est en couple? Alors, je précise ce que ça veut dire, tout en double, c'est-à-dire d'avoir deux voitures, deux femmes,
6: ouais.
0: Deux maisons. Ou deux hommes, bien sûr. Donc,
6: oui, si possible.
2: Gérard,
0: oui.
2: Vite fait sur IRC quand même, il y a Matador qui te demande les hôtels, c'est pas interdit aux moins de 21 ans?
0: Non.
9: Bah, ça dépend lesquels.
6: Ouais.
2: Lesquels moins de 21 ans, bah,
0: hein. Non, il n'y en a pas d'hôtel interdit à moins de 21 ans. Hein.
2: C'est à partir de quel âge alors?
0: Il n'y a pas d'interdiction, bien sûr, si la personne ne veut pas payer, ça c'est sûr qu'il ne sera, il sera pas ennemi. Hein.
8: Un gamin de 8 ans, il ne peut pas aller à l'hôtel.
0: Bah non, ouais. Ça, il faut qu'il aille les sous. Hein. Michel
10: Lopette.
8: Ouais, alors moi je pense que d'avoir tout en double, c'est très bien. Une voiture en double, c'est parfait. Comme ça, tu n'as pas besoin d'attendre ta femme qui revient avec ta voiture. Tu peux en avoir une directe. Tout en double, c'est parfait, ouais.
0: Ouais, mais ce qu'il y a, c'est que les assurances, ça revient cher pour deux voitures, non?
8: Bah non, puisque toi t'en payes qu'une et ta femme paye la sienne.
6: Ah ouais,
0: normal. Non mais non. Quand on est en couple, en principe, normalement t'as deux vignettes à payer, t'as deux cartes grises au départ, t'as.
6: Chacun la sienne.
0: Ouais, mais de toute manière, dès que vous achetez la voiture, de toute manière, automatiquement, il y a les deux mêmes adresses. C'est ça qu'il faut.
8: Ok, ouais, bien sûr. Ouais, ça doit être ça, ouais,
0: bien
8: donc
0: sûr.
8: T'as raison.
0: Doc,
6: Géronto. Bah écoute, oui, tout à fait. Moi, je pense que l'intérêt du couple, c'est d'éviter justement d'avoir besoin d'acheter les trucs en double.
0: Mmh.
6: Et qu'en fait, tu fais des économies parce que t'en achètes un pour deux. Tu vois je sais pas, pendant qu'il y en a un qui utilise la fourchette, tu te sers de la cuillère. Il y en a un qui prend le poivre, tu prends le sel.
0: Ouais, là, si on rentre dans les détails, c'est sûr que c'est pas évident.
6: Bah,
0: mais
6: ouais,
0: non.
11: Tu me touches la chatte.
0: Mmh. Ouais, non, mais attends, petite capote, attends. C'est différent. Machoman.
12: Moi, je suis pas d'accord. Je trouve que ça sert à rien d'avoir les trucs en double, parce que le mariage, ça symbolise un peu le partage.
6: Voilà,
12: un petit peu. C'est ça qui nous dit le rabbin, pour le meilleur et pour le pire, et pour partager.
0: De quoi, c'est ça qui dit quoi?
12: Le rabbin. Parce que je suis juif.
0: Ah ouais, d'accord.
12: Et je me sens seul.
0: D'accord. Petite capote.
11: Oui, Gérard. En fait, nous, on partage pas notre brosse à dents, on partage pas les serviettes hygiéniques. Enfin, tu sais, il y a toujours des choses qu'on partage pas, quoi.
0: Non, mais attends, t'as déjà vu des hommes qui mettaient des serviettes hygiéniques,
11: toi? Tu verras, quand tu auras des problèmes de prostate, il faudra que t'en mettes aussi.
8: Ah, moi, j'en ai déjà.
12: Ouais, non, mais. Je suis hébreu.
0: Non, mais ça y est, c'est bon, Machoman, s'il te plaît, on se calme, hein, là.
8: Ouais, direct.
11: Et donc voilà, c'est ce que je disais tout à l'heure, quoi. Un coup je le suce, un coup il me bouffe, et voilà, on partage tout, quoi.
0: Mm-hmm. Alors un petit sondage. Vivez-vous seul ou en couple? Alors il y a 45% des gens font couple avec leur chien. Ah bon, c'est pas mal. 24% des gens ne s'accouplent pas avec leur chien. Voilà, mais attends, on va pas s'amuser qu'à faire des trucs comme ça.
9: Avec des chiens.
0: Non mais attends, on va pas s'amuser comme ça. Alors 17% n'ont pas de chien. Mais attends, mais ça veut dire quoi là, ton sondage donné? Merde, Fildar là.
9: C'est pas mon sondage, c'est le sondage de Rigaud. Donc
0: mais pas tout sur le doigt Rigaud, c'est pas lui.
9: Dis-lui Rigaud, dis-lui.
2: C'est l'histoire du couple avec le chien.
0: Alors, ouais, mais
2: un couple t'es deux et
9: Rigaud il a un gros dos. Hein.
0: Ouais,
9: il
0: non,
9: en
0: mais
9: fout
0: mais...
9: sur le dos. Il a ouais, un gros dos, ce salaud.
0: Ouais, mais vous aussi vous avez le gros dos. Hein. Parce qu'on a peut-être bossé correctement quand on vous le dit.
9: Petite bolox.
0: Troisième question, la vie en couple apporte-t-elle des avantages financiers? On va demander à...
8: Attends, tu peux répéter là, on n'a rien entendu.
6: Ouais,
0: La vie en couple apporte-t-elle des avantages financiers?
6: Attends, Gégé, t'as dit la vie en couple, moi je croyais que c'était le débat sur la vie en couple.
0: En couple?
6: Ah pardon, oh là
9: ah pas la vie en coupé? En cabriolet?
8: Ouais, bah alors là, dans ce cas-là...
9: Ça n'a rien à voir, alors.
0: De toute manière, en parlant de cabriolet, hier soir, qu'on est rentré avec Max, il y en a un, il a fait un décapotable avec un camion, mais c'est pas pareil.
8: Ok,
0: petite capote. Petite capote.
11: Oui, Gérard.
8: Bah, réponds.
11: Financièrement, c'est sûr que c'est plus intéressant de vivre à deux, je t'ai eu. Et parce que, bon, justement, tu partages aussi le loyer, tu partages les frais, tout ça, quoi.
0: Ouais, mais c'est ça. Voilà, ouais, mais de toute manière, donc on vient à peu près à la même question. question. Est-il nécessaire d'avoir tout en double?
1: Ah non, c'est pas la même question, Gérard.
0: Ouais, mais de manière automatiquement, si,
1: Parce que la différence, c'est qu'il y en a une où tu dis est-ce que c'est nécessaire d'avoir tout en double, et l'autre tu dis est-ce que c'est utile d'avoir tout en simple.
0: Non, non, je vais pas parler de simple.
1: Hein. Si, ça revient au même, en fait.
0: Ouais, non, mais je parle financier non, maintenant.
1: C'est complètement l'opposé, en fait.
0: D'accord. Machoman.
1: Macho Man,
0: s'il te plaît. Oh, on se calme, on laisse parler Macho Man. Merci, Macho Man, à toi.
12: Ouais, c'est mieux de se marier, en fait, justement pour partager, même ne serait-ce que les impôts, parce que on est des vaches à lait, hein. Mmh. L'État il nous taxe, donc moi c'est pour ça que je me suis marié.
0: Non, mais de manière, ça c'est vrai que même en vivant à deux, de manière automatiquement, quand t'es en couple,
12: les moins cher.
0: Tu payes déjà moins cher, et en plus les impôts tu déclares deux parts.
12: Et même c'est mieux pour le sexe, hein, faut le dire.
0: Ouais, ça c'est sûr. Ouais. Doc Géronto.
6: Ouais, c'est bon, je suis revenu. Bah écoute, moi tout à fait, je pense que c'est dégueulasse, parce que quand t'as un compte en banque à deux, ce qui se passe, c'est que la gonzesse, elle a la carte de crédit, le chéquier, elle va faire du shopping, elle roule en cabriolet, et toi tu te tapes après les ennuis du genre le découvert, l'interdit bancaire, tout ça.
12: Ouais, ça c'est vrai aussi.
6: Et ça c'est pas un partage égal, il y a pas de raison qu'elles aient le chéquier et que nous on ait, tu vois, le découvert.
0: Ouais, non,
6: c'est
0: mais
6: pas
0: non,
6: un bon partage.
0: Non, je suis d'accord, Doc Géronto, mais attends, on va je vais approfondir quand même la question après aussi, parce que je vais revenir à peu près. Je vais à peu près revenir sur ce que tu disais.
6: C'est trop profond, il a failli dégoûter.
0: Michel Lopette.
13: Alors, je vois que je suis à l'heure tout le monde, c'est super
6: profond.
13: Ouais, c'est clair que c'est bien plus avantageux financièrement, puisque il y a quelqu'un qui fait du bruit derrière moi, là, j'en
0: parle. Non, mais c'est pas grave, ça, c'est un petit con qui s'amuse parmi l'équipe.
13: Je disais que financièrement, c'est bien plus avantageux, puisque t'achètes tout à deux, tu payes le loyer à deux, la bouffe à deux. Ouais, non, c'est clair, c'est mieux, tu payes moitié prix pour tout, quoi.
0: Ouais, non, mais d'accord. Donc, alors, pour répondre à la question de Doc Géronto, c'est vrai que déjà, quand tu te maries, automatiquement, tu donnes déjà la procuration à ton épouse.
13: C'est clair.
0: Donc, exactement. Automatiquement, c'est sûr que si elle travaille pas, donc elle va prendre la carte de crédit de son mari.
6: Et allez,
0: donc,
6: et voilà.
0: Et elle va aller faire du shopping, elle va dépenser pendant que lui, il est en train de se crever le cul à gagner de l'argent.
9: Exactement. Tu sais ce que c'est, toi, hein, cette situation, Gérard.
1: Hein, c'est pas chez toi, Gérard.
0: Comment?
13: C'est clair.
1: Pas dans ton couple, Gérard.
0: Non, personnellement, non.
6: C'est le contraire, ouais.
13: Ouais.
0: Non, pas pour l'instant, toi. Moi, j'ai jusqu'à maintenant, j'ai jamais eu de problème comme ça.
13: Ok, ouais.
0: Si, à part au départ, mais maintenant, c'est arrangé. Donc, c'est vrai que les histoires comme ça, c'est une manière déjà pour les impôts, c'est déjà de part. Donc, automatiquement, t'en as un qui...
6: Ça dépend. T'es pas imposable.
0: Ouais, mais ça dépend combien que tu déclares, parce que ça...
1: Il va imposer sur 3000 balles.
6: Ah ouais, il travaille pas, il peut pas être
12: imposable. Moi, je fraude, moi, je déclare pas tout, et toi, GG.
0: Ah non, ça, de toute manière, t'es obligé de tout déclarer, enfin, parce que le jour où ils vont bien éplucher ton dossier, ouais, fais-moi confiance qu'ils vont pas se louper.
9: Ouais.
0: Ils te louperont pas.
9: Ouais, mais quand t'es en couple, t'as le droit à des réductions d'impôts, tout ça, non?
2: Ah ouais.
9: Quand t'es marié, quand t'as des enfants, tout ça.
0: Ah non, mais déjà, quand t'es marié et que t'as des enfants, déjà, ça te fait deux parts et demie. Donc, automatiquement, sur deux parts et demie, tu vas en payer qu'une part et demie.
6: Ouais, pour avoir des enfants, faut pas être stérile, quoi.
0: Ouais, mais ça c'est autre chose. On va pas rentrer dans les détails comme ça, parce que sinon.
9: Mais imagine que t'es pas d'enfant, tu fais deux parts alors.
0: Bah oui, tu déclares deux parts. Parce que si elle travaille pas, automatiquement sur la paye d'impôt, c'est bien marqué. Toi plus ton conjoint.
9: Ouais.
0: Donc automatiquement, quand tu fais ta déclaration d'impôt, tu reçois toujours ton papier, par exemple, ici, il t'envoie un papier pour dire combien que tu dois déclarer.
9: Oui.
0: Donc, tu dois déclarer ce qu'ils te disent, non le contraire, de ce comme celui qui me disait qu'il déclarait pas tout. Parce que si les impôts, un jour, s'en aperçoivent, automatiquement...
12: Qu'est-ce que je risque?
0: Tu risques gros, parce qu'ils vont te demander tout ce que tu dois depuis le X mais temps.
9: Gérard, s'ils s'en aperçoivent pas, les impôts, c'est bon,
0: si,
9: c'est
0: mais attends. Attends, déjà si, parce que faut se dire une chose que personne n'a à penser, on parle des impôts, mais il y a aussi la taxe habitation dedans qu'il faut voir.
6: Tu payes combien de taxes foncières pour une chambre d'hôtel de 12 mètres carrés à deux?
0: Ça, pour l'instant, je peux pas te le dire parce que j'ai pas reçu une, mais...
9: Je sais que là
0: où j'habitais avant, je payais 1500 balles alors que je devrais rien payer, étant donné que je suis imposable.
13: 1500 balles la nuit, ça va, tu t'emmerdes pas, toi?
6: Non, mais est-ce que tu rentabilises la chambre? Est-ce qu'il y a des putes qui font des passes pendant que tu t'absentes pour aller faire semblant de travailler?
0: Tu peux préciser ton nom, toi?
6: C'est Tito, bonsoir.
0: Ouais, c'est ça. Prends-moi bien pour un con, toi. Alors, quatrième question. Peut-on faire du naturiste seul, du naturisme seul ou en couple? On va demander à...
2: Gérard, avant que tu continues, il y a Yankee quand même, il se demande parce qu'il comprend pas trop. Un couple, c'est obligatoirement deux ou on peut être à un, à deux ou à quatre, à trois pour...
0: Non, c'est deux.
14: Gangbang après, hein.
0: C'est deux et après c'est seul. Donc le mieux c'est d'être deux pour moi être, pour moi se faire chier. D'accord. Pour
14: Gérard, Gérard, ouais. C'est quoi alors ce qu'on appelle ménage à trois?
2: Voilà.
0: Non mais ménage à trois, ça c'est famille,
14: Monsieur R tout ça.
0: Non mais ça c'est autre chose. Ça. Ménage à trois c'est.
15: Famille, Manu, oh. Non, mais les gens sont saoulés, ça les saoule.
0: Pilar, coupe-moi là que je réponds à la question.
2: Ah bah j'en avais juste une petite de Cusard. Il voulait savoir comment t'avais fait pour avoir tes réductions sur la nourriture pour cachalot.
0: Mais ça, je répondrai pas à cette question bidon, qui a ni queue ni tête comme celui qui la pose. Voilà.
14: Ouais, donc, tu m'as pas répondu. Hein.
0: Non, mais justement, comme ils arrêtaient pas, donc tu peux me répéter ta question.
14: Je te demandais, c'est quoi, si ça existe pas, c'est quoi un ménage à trois, ce
0: qu'on alors, ménage à trois, c'est-à-dire, ça peut être soit avec deux nanas, ou soit une nana et deux mecs. Voilà.
14: Eh ben alors, ça existe.
0: Ouais, mais ça existe, je ne sais pas exactement, faudrait se renseigner, mais moi, je suis pas au courant de là-dessus.
14: T'aurais pas aimé faire ça, toi,
0: non, pas du Christine. Non. Non, je te remercie, Manu, d'avoir posé cette question, mais...
14: Elle te met pas dans ta chambre d'hôtel, les deux en même temps.
2: On me demande si ça te plaisait avec Roselyne.
0: Non, mais ça... Oh, la grosse partouze de sanglier, vous emmerde. Qu'est-ce que j'ai cru entendre, Rigo? Il y en a une qui sait qui posait la question avec Roselyne.
2: Je sais plus qui c'était, oh tout à l'heure c'était lui.
0: J'espère qu'il va pas s'amuser à la répéter parce que sinon je vais encore m'occuper de son matricule, c'est bien. Alors, peut-on faire du naturisme seul ou en couple? Petite capote.
11: Oui, moi je le conseille d'ailleurs de le faire en couple parce que ça rapproche les liens.
0: Non mais tu peux expliquer, tu peux préciser quand même.
11: Bah, en fait, ton copain est pas jaloux, ou ton mari, pardon, ta femme est pas jalouse, parce que bon, toi tu kiffes autant les bics que lui kiffe les nichons, donc tu vois, chacun pour soi et tout le monde est content, quoi.
0: D'accord. Non mais pour bien préciser, si je pose cette question-là,
11: oui.
0: C'est que tout à l'heure, il y a un auditeur qui a voulu faire un mini débat. Il arrivait même pas à jacter.
14: Tu peux parler devant ton micro. Ouais,
0: et donc, moi, j'ai précisé. Donc,
15: il était de ta famille, non?
0: Non, il s'appelait Nicolas. Donc, capote, tu vas arrêter de dire mon nom de famille. Et l'autre qui l'a dit aussi. Arrête, merci.
15: Tu grilles tout seul, mon pauvre.
0: Ouais, mais vous arrêtez de dire des conneries comme ça sur l'antenne, merci.
15: Ok, vas-y.
0: Donc, alors, je dirai tout à l'heure les prochains débats de la semaine dernière.
15: Ouais, c'est clair.
0: Machoman.
15: Ouais, alors moi, ouais, je vais avec ma femme dans les camps de naturistes. Mmh. En fait, on aime bien se foutre de la gueule des gens. Mmh. L'autre fois, je te raconte une petite histoire comme ça. Il y a un mec, un gros beauf qui est arrivé en Ford Fiesta rouge. Il est sorti comme ça à poil avec un tout petit zizi. Il était tout fier.
0: D'accord.
14: Il avait pas des housses en cuir.
2: Et des belles pattes à la Captain Flamme.
0: Doug,
15: je te montre mes robignoles.
0: Doug Géronto.
15: Oui, tout à fait, je me dors l'anus. Je fais du naturisme, en effet. Mais en couple, c'est pas bien parce que ça met du sable dans l'arrêt.
11: Tu vas faire les soldats en cuir, toi?
15: Tout à fait, et c'est vrai que mon camarade avec qui je suis parti en vacances, après il crie sèche, je sais pas, ouais, comme du papier de verre, quoi. Ouais.
0: D'accord, et Michel Lopette?
11: Mais de la pommade quand même.
0: Michel ouais, Lopette?
16: Ouais, c'est une question à mon goût très conne, mais je vais y répondre. Le naturisme, ouais, tu peux en faire en couple, mais aussi en solo. Ça dépend, hein, c'est à toi de choisir.
0: Mais seul ou en couple, en principe, en solo, ça veut dire seul, hein, chez moi.
16: Ah ouais, bah c'est ce que j'ai dit, ça, en solo ou en couple.
0: Est-ce non,
16: que...
0: mais si la question elle est con, dans ces cas-là, je sais pas pourquoi quand t'as sélectionné.
15: Gégé, t'as précisé, est-ce que c'est couple de sexe différent ou de...
16: Ah ouais, faut préciser ça. Hein.
0: Non, mais seul ou en couple.
11: Oui, mais parce que je peux y aller avec une copine et ça serait un couple.
0: Ouais, non, de toute manière, ça peut être soit seul ou avec un homme ou une femme. Hein.
15: Un homme et deux hommes ou deux femmes.
0: Bah, ça peut peut-être se faire, mais...
14: Et si t'es seul avec une femme?
11: Et avec des enfants?
0: Non, ça, il y a...
15: C'est une famille. Et si t'as ta belle-mère qui te colle au train pendant toutes tes vacances?
0: Stop, s'il vous plaît, 5 minutes. Oui, merci. Mère, petite capote, s'il te plaît, merci.
15: Ton chien, il est malade en voiture.
0: Ouais.
17: Oui, Gérard, donc en fait, je voulais annoncer à tous les auditeurs que le Minitel était à zéro. Donc, vous pouvez y aller sur le Minitel, il n'y a pas de danger.
0: Comment ça se fait qu'il est tombé à zéro?
17: Bah, je sais pas. Ça les intéresse pas, la vie de couple.
0: Bah, si ça les intéresse pas, dans ces cas-là, qu'ils restent chez eux. Hein.
14: Sur Internet, vous êtes pas beaucoup non plus, hein, Rigo?
2: Non, on est plus que 372.
0: Ça m'étonne. Ouais, bah, tant pis.
15: Il faut que Apo revienne, hein.
0: Ouais, donc, prochaine question.
3: C'est vraiment gâcher du talent. Hein.
0: D'ici l'an 2000, y aura-t-il plus de vie en coupe ou autre? On va demander à Michel Poulet. Lopette.
7: Lopette.
0: Michel Lopette.
16: Oui, Michel Zoubi. Michel Poulet, ouais. Michel Poulet. Avant l'an 2000, bah ouais, il y aura sûrement plus de couples, puisque...
6: Le temps avance.
16: Eh bien, il y en aura aussi moins, parce qu'il y en a qui vont mourir, genre.
0: Non, mais d'ici l'an 2000, hein, j'ai précisé.
16: D'ici l'an 2000, il y en a qui... Il va y avoir des nouveaux couples, et puis il y en a d'autres qui vont se...
6: On n'est pas des maisons de retraite, on a dit.
0: Non, mais de toute manière, ça, c'est vrai que si on veut aller loin, on n'en finira pas, donc ouais. On peut aller jusqu'à 3h du matin. Mais c'est
7: non, bah non, je vais me coucher à 2h, moi.
6: On peut, hein. Mmh.
0: Doc Géronto.
6: Bah, je pense que c'est le cycle de la nature. Hein. Tu peux pas aller contre, GG. T'auras beau t'agiter sur ton fauteuil, tu peux rien faire, c'est tout. Il y aura de plus en plus de couples, et voilà, c'est tout. Ça se reproduit.
0: Bah oui, de toute manière, si on fait des enfants, c'est pour ça que...
6: Bah, c'est pour ça, c'est bien pour
0: d'ici,
6: ça. Hein.
0: D'ici l'an 2000, il y aura toujours des couples. Hein.
6: Moi, je dis, faisais des couples.
0: D'accord. Machoman.
12: Moi, je pense pas. Je pense que la société tend à l'homosexualité.
0: De quoi
6: J'ai du mal à le dire, ce mot.
12: Je pense que la société, elle tend à l'homosexualité. À mon avis, d'ici l'an 2000, il y aura que des manches quéquettes et des broutes minous, quoi.
0: D'accord.
6: Des colleuses de timbre.
0: Petite capote. Rigo.
2: Non, qu'on finit ta question. Il y a juste Coco Bunny sur l'IRC. Il demande un sondage.
0: Ouais, ben on va le faire après. Petite capote. Non, mais si veulent les sondages, on va les faire tout de suite. Comme ça, on sera tranquille. Hein.
12: C'est parti, fais péter.
6: Vas-y. Ouais.
0: Petite capote.
3: Ouais Gérard, je sais plus, Rigo m'a coupé dans mon élan.
0: Alors d'ici l'an 2000, y aura-t-il plus de vie en couple ou autre?
3: Ah oui, étant donné que l'an 2000 c'est dans 4 mois, je pense que dans les 4 prochains mois, ouais, je pense qu'il y aura au moins un ou deux couples qui vont se former. Mais bon, tu sais, un couple c'est un...
0: Eh, petite capote, c'est pas dans 4 mois, c'est dans 3 mois, je te signale.
12: En fait, ce qu'il faudrait faire, c'est interdire aux moches de se reproduire.
0: Ah bien. Non mais, c'est pour préciser que c'est pas dans 4 mois, mais c'est dans 3 mois.
6: Ouais, mais attends,
3: non, c'est dans
0: 3, parce qu'on est qu'au début du mois de septembre, et le mois de septembre est commencé, c'est-à-dire qu'il reste 3 mois avant l'an 2000.
12: Non mais Gérard, qu'est-ce que t'en penses?
6: Non mais attends, si tu fais ça, on fait plus de débat, nous. Bon. Il n'y a plus d'animateurs, quoi.
12: Ah, ouais, c'est vrai, c'est chaud. Ouais.
0: Alors...
12: on salue tes parents, GG.
16: Oh putain.
0: Alors, qui c'est qui a sorti ça? On va prendre au hasard.
7: J'ai pas le temps de repérer, Gérard. Dis-moi qui c'est, je le vire direct.
0: Ah, bah tiens.
6: La bombe, là,
0: voilà, bah Machoman, tu lui dis au revoir parce que c'est lui. Si. Machoman.
7: Ça y est.
0: Terminé.
7: Ça y est, parti.
6: Retourne au
0: Alors, pour préciser le sondage, comme on nous demandait, avec qui aimeriez-vous vivre en couple? Alors, 62% des gens aimeraient vivre avec un couple avec Philippe Rizzoli. 24% des gens aimeraient vivre en couple avec eux-mêmes. 17% des gens aimeraient vivre en couple, mais en trois. Voilà, mais à trois. Ah ouais, d'accord. Mais à trois, pas en trois. Mais à trois. Donc, prochaine question. Il nous reste Michel Lopette, Doc Géronto et Petite Capote. Hein, c'est bien ça. Allô. Merci.
16: Ouais, Gérard.
0: Ok.
16: Je te pète au nez.
0: Alors, on te dit au revoir aussi. Manu.
6: T'entends comment il me parle?
7: Qui c'est que je vire?
0: Doc.
3: Doc.
6: Tu vires le prépubère, là. Allez, hop là.
0: Doc Géronto.
6: Ah non, c'est pas moi.
7: Non, c'est l'autre. C'est Michel Lopette.
6: C'est la Lopette, là.
7: Ça y est, c'est géré.
6: T'as insulté, c'est quoi ces conneries, là?
0: Alors, il y a... Alors, y a-t-il des clubs de rencontres pour une personne seule ou en couple? On va demander à Petite Capote.
3: Bah, les clubs de rencontres pour les personnes en couple, moi j'appelle ça des boîtes échangistes.
0: Mmh.
3: Mais ouais.
0: Ouais, mais sur Paris, c'est vrai qu'il y en a, donc.
3: Ouais, mais c'est pas qu'à Paris. Hein.
0: Ouais, mais il y en a un peu partout en France.
3: Oui, on se fait péter le cul partout un peu en France, donc voilà.
0: Ouais. D'accord.
3: Paris n'est pas privilégié à pétage de cul. Quoi.
0: D'accord. Ouais, Manu.
7: À la place de Machoman, on accueille Emilien Mauresmo.
6: Yes.
16: Bonsoir.
0: Bonsoir.
3: Emilien.
2: Salut Emilien.
0: Ta fréquence, s'il te plaît.
15: 102.7.
6: On t'a pris du muscle, toi.
11: Bravo pour la victoire. Hein. Ouais.
0: D'accord.
15: C'est un marfaudite, t'as pris du muscle.
0: Manu, tu y as précisé la question?
14: Non, j'ai pas pu parce que je l'ai pas entendu moi-même.
6: J'adore les escargots qui font du tennis. Hein.
0: Alors, y a-t-il des clubs de rencontres pour une personne seule ou en couple? Donc, Emilien.
15: Bah, je pense que les gens qui vont dans des clubs de rencontres, apparemment, elles sont seules puisque c'est pour rencontrer. Mmh. T'as voulu me piéger, mais ça marche
6: pas. Mais toi, t'es à deux puisque tu es hermaphrodite.
15: Exact, j'ai une bite et une chatte, oui.
6: Mais déjà deux.
15: Mais j'ai besoin de le dire.
0: D'accord. Doc Géronto.
6: Bah écoute, tout à fait. Vive les boîtes à tous, hein, c'est tout.
0: Ouais, mais de toute manière, il y en a un peu partout hein, maintenant. Hein.
6: Je crois que c'est quand même la solution. Au lieu de fertiliser un derrière, t'en fertilises 3-4 dans la soirée. Et voilà, il y a plus de coupes en 2000. Et voilà,
0: c'est d'accord. Bien. Ouais, Manu.
14: À la place de Michel Lopet, on accueille Aldo Guetuport.
6: Aldo,
0: sa fréquence, s'il te plaît.
18: Bonsoir.
0: La fréquence, s'il te plaît.
18: Bonsoir, Aldo.
0: 99.2. D'accord. Alors, t'entends... Bon, ça y est, on a compris avec les bonsoirs, petite capote. Hein.
6: Excuse-moi. Bon. De Lisboa.
0: Quoi?
14: Oh bon, allez, on y va là.
0: Aldo, t'as compris la question?
18: Bah non, j'étais au standard, j'en arrivais moi.
0: Manu, s'il te plaît.
14: Est-ce que doit-on mettre des slips en vie de couple?
0: Bon, c'est pas ça. Y a-t-il des clubs de rencontres pour une personne seule ou en couple, Aldo, pour terminer?
18: Oui, tout à fait, il y a des clubs de rencontres, oui. C'est ce qu'on appelle le club échangiste.
15: Manu, il est dyslexique.
0: Bon, ça y est, vous laissez parler l'auditeur, s'il vous plaît.
18: Ouais, donc je disais que oui, c'est clair que ça existe, les clubs échangistes par exemple.
0: D'accord.
2: Justement, Gérard, sur IRC, il y a Enculator qui te demandait si tu étais déjà allé en couple, en club échangiste.
0: Non. Non, pas du tout. Puis avec son nom qu'il a. Avec son nom qu'il a, je sais pas comment tu pourrais poser des questions un peu con comme lui. Septième question. Peut-on vivre en couple lorsqu'on est SDF, on va demander à Aldo.
18: Ouais, c'est carrément possible, mais c'est très très chiant, quoi.
0: Tu peux préciser?
18: Bah, vivre dans la rue, tout seul ou à deux, de toute façon, à deux, c'est bien parce qu'il y a de la compagnie. Mmh. Mais bon, tu vis quand même dans la rue, donc ça craint.
0: Ouais, mais ça, c'est sûr. Ouais. Je suis d'accord avec toi. Ouais. Doc Géronto.
6: Bah écoute, non, ils ont déjà des chiens comme camarades de jeu, donc...
0: Non, de compagnie, pas de jeu, s'il te plaît.
6: Ils sont déjà deux, tu vois, quelque part, ils peuvent pas se permettre d'accueillir une troisième personne dans la tribu, donc... Donc non, je pense les chiens avant les femmes quand même, faut pas déconner dans la vie.
18: Ouais, c'est clair.
0: Emilien.
15: Oui, bah moi je pense que les clochards ont droit à l'amour.
18: Pourquoi ouais, aussi.
15: C'est des êtres comme nous, je veux dire.
11: Mais tant qu'ils payent, moi je le suce, hein.
18: Mais toi t'es une cochonne.
0: Petite capote.
6: Ouais, une bite à la villageoise.
0: Petite capote.
11: Oui Gérard, c'est tout à fait possible de vivre en couple dehors, bien sûr.
0: D'accord. Oh, bah, non,
11: tout l'été, c'est vachement sympa. Attends, t'es toujours à la Belle Étoile.
0: D'accord, à la Belle Étoile, l'été c'est bien, mais l'hiver c'est pas pratique, je pense.
11: Mais bon, t'as pas de loyer à payer, t'as pas d'impôts, enfin tu vois quoi, t'as pas d'avantages quand t'es dehors.
0: Ouais, mais ça c'est pas évident, hein, je peux vous le dire tout de suite. Hein. Tu parles de comme il faut devant ton combiné, petite capote.
11: Je parle très bien devant mon combiné.
0: Fildar, tu t'amuses pas.
14: Je n'ai rien fait depuis le début du débat. Donc,
0: Non, mais je sais pas, parce que là, c'est bizarre, on a des problèmes d'auditeurs.
6: Ça commence,
14: là. Ah, c'est bon.
6: Ça avait été calme.
11: Téléphone, pourtant.
14: Il y a des baisses alors, de son. Ouais.
2: Gérard, pour revenir à l'échangisme, pour expliquer, il y a Yankee, il explique que l'échangisme, c'est comme quand une certaine princesse, elle a échangé sa Merco contre une boîte en carton.
6: Ouais.
0: N'importe quoi.
6: Elle a pas fait une affaire. Hein.
0: Ouais. Sondage avant la question. Alors, d'après vous, peut-on vivre en couple seul? Alors, 47% des gens y arrivent très bien tout seul. Ça m'étonnerait qu'on puisse y arriver seul.
14: Pourquoi?
0: Non, mais 26% des gens sont en couple juste pour être seul. En principe, si on est seul, on peut pas être en couple.
14: Devant ton micro, s'il te plaît.
0: Et 13% des gens recherchent des couples qui se sentent seuls. Ouais, mais ça, c'est pas évident de rechercher des couples pour être qui se sentent seuls.
14: Est-ce qu'on peut... Non, le truc, c'est... Est-ce qu'on peut se sentir seul même si on est en couple?
2: C'est une bonne question, ça.
6: Bah oui, si.
0: Non, mais là, le sondage que j'ai, c'est...
14: Non, mais je te parle plus du sondage, on s'en fout. Mmh. C'est une question que je te pose.
0: Ben, dis.
14: Je m'en souviens plus, je viens de te la poser, je m'en souviens plus.
17: Est-ce que même quand on est en couple, on peut se sentir seul?
0: Voilà. Ben, en principe, non, si on est à deux, ça m'étonnerait qu'on puisse se sentir seul. Hein.
14: Tu te sens jamais seul, toi, quand t'es avec ta femme?
0: Non. Non, pas du tout. À votre avis, la vie de couple peut-elle durer toute une vie?
18: Non, pas du tout. Non.
0: Aldo?
18: Non, une vie de couple, ça peut pas durer toute une vie. Hein. C'est très rare quand ça arrive. Ouais. Mais à mon avis, non, ça peut pas durer toute une vie, loin de là.
0: Je voudrais...
18: D'ailleurs, sur les preuves vivantes, Gérard.
14: Un truc bizarre, là.
0: Mais qu'est-ce qui se passe, là?
17: Je sais pas. Je sais pas, il y a des...
14: Vous nous entendez bien, les auditeurs?
0: Oh, on a des problèmes, là.
14: C'est pour
0: là,
14: ça que j'ai appelé Olive. Il va gérer tout ça.
0: Mais tu gères vite fait, là, oh!
2: Pendant que Olive y gère, je vais juste dire à Webmaster que c'est juste des bons becs.
0: Voilà, bon. Alors...
18: Webmaster, c'est un peu une demeure, mais bon.
0: Ouais, non, mais là, mais ça va. Oh, c'est quoi?
17: Oh, Olivier, on a...

0: C'est pour me dire une connerie, tu as viré.
1: Non, j'ai pas précisé. C'est pas pour dire une connerie, mais t'en es la preuve vivante puisque c'est pas ta première nana, là, Sandy.
0: Oui. Non, mais ça, de manière, ça te regarde pas, de manière.
1: Ça te regarde pas, mais c'est pour te prouver que ça dure pas toute une vie.
2: Monsieur, j'étais un beau gosse.
0: Doc Géronto.
3: Bah écoute, non, je pense que toute une vie, attends, y a pas que ça à foutre dans la vie, faut quand même s'occuper d'autre chose aussi. Y a pas que la vie de couple, y a aussi ta carrière, tes business, tout ça, tu vois. Tu peux pas passer ta vie à t'occuper d'une radasse quand même, faut pas déconner.
4: Ah, mais tu parles autrement, toi.
1: Ça y est, l'autre gros.
0: Émilien.
1: Nous les femmes.
0: Émilien.
3: Ouais. Vous les femmes.
0: Émilien, s'il te plaît, tu réponds.
5: Oui, on peut trouver la femme de sa vie et puis rester avec elle, enfin, toute une vie, pourquoi pas.
0: Non, mais à votre avis, la vie de couple... Oh, on se calme, là, les deux là qui viennent de répondre. S'il vous plaît, merci. Là, la question, c'est à votre avis, la vie de couple peut-elle durer toute une vie? C'est ça, la question.
5: Bah oui, c'est ce que je te réponds, mais moi, j'ai pas repris tes termes, alors tout de suite, tu t'affoles.
3: Et attends, Émilien, est-ce que tu joues en double?
5: Ouais, je joue en double. Ouais.
3: Ah, d'accord, ok.
5: Mais la vie de couple, je veux dire, si tu trouves la femme de ta vie, eh ben, tu peux rester avec elle toute la vie, quoi.
0: Bah oui, mais de toute manière, une vie de couple, en principe, c'est ça, bon, sauf s'il y a des malentendus.
1: Petite capote.
5: Non, mais j'ai pas fini. Par exemple, Gérard, si ta femme, elle claque tous les tickets resto dans...
4: Direct.
0: Ah, Émilien.
3: Direct,
4: il est parti.
0: Manu,
5: je suis là.
0: T'as fait quoi avec Émilien là ?
3: Il est là.
0: Non mais je sais pas parce qu'il a commencé à parler puis d'un seul coup ça a coupé.
6: À propos d'Émilien, il y a tout l'IRC qui salue son frère Émilien.
0: Ok. Donc petite capote pour terminer.
4: Ouais Gérard, bah en fait ça va être très très difficile quoi parce que toute ta vie ça veut dire de ta naissance à ta mort et tu vis pas en couple depuis ta naissance.
0: Non mais déjà, pour commencer, je te parle pas de la naissance, donc la majorité c'est 18 ans. Donc,
4: est-ce que tu peux répéter ta question?
1: Gérard, fais ton boulot un peu mieux que ça là, s'il te plaît.
0: Ouais, parce que là, ça commence. S'il y en a qui s'amusent à arrêter de parler quand je parle, ça va mal se terminer. Je vais pas répéter les questions.
7: Aldo Guetupor.
1: Non, c'était pas moi, Gérard. Moi, je
0: sais pas parce que ça peut être déjà la deuxième. Ça peut être déjà deux fois qu'on me demande de répéter la question parce qu'il y en a qui s'amusent à se couper entre eux. Alors, à votre avis, la vie de couple peut-elle durer toute une vie? Alors, pour petite capote qui avait pas compris.
4: Mais si, j'ai compris, Gérard, toute une vie, c'est de ta naissance à ta mort, tu es d'accord avec moi?
0: Mmh. De toute manière, si tu viens sur Terre, automatiquement, tu es là pour vivre.
4: T'es là pour vivre
0: toute une vie.
4: Mais tu vis pas en couple,
0: mais par la suite, tu peux trouver quelqu'un.
4: Ouais, mais par la suite, donc c'est pas toute ta vie.
0: Bah si, mais après, si tu viens sur Terre et que tu trouves quelqu'un, tu peux t'habiller avec.
1: Oui, mais avant d'être sur Terre, t'es où?
0: Non, mais je crois qu'elle a pas compris. Elle veut
3: jouer les caïdes.
0: Alors, préférez-vous être seul, pauvre con? Alors, petite capote, au revoir.
3: Hop là.
0: Au revoir pour elle.
3: Hop là, ça fait une place.
6: Ok, c'est géré.
0: Allez, hop, petite capote.
1: C'est moi qui gère.
0: Comme ça, ça va plus vite.
3: Moi non plus.
0: Alors, 9e question. Préférez-vous...
6: Juste avant la 9e question, comme ça l'auditeur l'entendra, on accueille Luciole.
0: À la place de petite capote. Hein.
6: Capote.
1: Salut Luciole.
3: Salut Luciole.
8: Bonsoir.
0: Ta fréquence, s'il te plaît.
8: 91.
0: Tu peux parler encore plus fort, moins fort.
8: D'accord.
0: J'ai pas encore compris.
8: 91, ma
0: 91.
3: Oui, avec les fiottes,
1: je vais t'éteindre le voyant, Luciole.
0: Ouais, bon, alors, 9e question.
8: Laissez parler un peu, Gigi.
0: Préférez-vous être seul ou en couple? Alors, bah tiens, bah, Luciole.
8: Oh bah dis donc, tu me prends, comme d'habitude, très très vite.
0: Ouais. Tout à l'heure, je vais pas t'y prendre, je vais t'y laisser, ça coûte moins cher.
8: Bon, bah écoute, ta question, je te la retournerai tout simplement. Qu'est-ce que t'en penses, toi, d'abord?
0: Non, mais tu réponds aux questions, c'est pas moi, c'est moi qui pose les questions.
8: Bah, je pense que les deux ont des avantages. Moi, personnellement, je vis avec mon petit copain, ça se passe plutôt bien entre nous. Maintenant, quand je suis seul, je suis contente aussi. Et quand elle est seule aussi.
0: D'accord, on a tout compris. Émilien.
5: T'as posé une question là?
0: Bon, alors Émilien, la question. La question est faite, au revoir!
5: C'est une nouvelle question ou quoi là?
6: Oui, je lui parlais au standard, c'est pour ça, GG.
0: Oh, ouais, non mais.
6: Bah, c'est bon, redis-lui.
5: Alors, c'est quoi la question s'il te plaît?
1: Trop de couverture, ça j'aime pas.
0: Préférez-vous être seul ou

0: en couple.
1: Ah non, moi je préfère être en couple, pour tout. Que ce soit pour manger, pour dormir,
0: pour conduire.
1: Pourquoi ?
2: Pour conduire.
1: Pour conduire, pour tout.
0: D'accord.
1: C'est mieux
2: pourquoi
1: d'avoir.
2: Non mais pourquoi
1: parce que bon, c'est les.
0: Non mais celui qui. Attends, Emilien, celui qui.
2: C'est ça parce que moi j'hésite en fait, j'hésite entre le couple et je me demande quels pourraient être les avantages. Donc,
0: non mais de manière, c'est pas toi qui poses des questions, c'est moi, et de manière, il n'y aura pas de pourquoi ni des comment cette année, d'accord ? Pour celui qui s'amusait à vouloir lui poser, arrête.
2: Pas grave. Bon, moi, ouais, ok.
0: Voilà, alors, Doc Géronto.
2: Bah, écoute, j'aurais pas de réponse à ma question, je te dis, moi, j'ai un dilemme, couple ou solitude, je sais pas. Bon, si tu veux.
3: Pourquoi tu sais pas ?
2: Bah, je sais pas, j'hésite. Il y a des avantages dans les deux cas, mais il y a aussi des inconvénients, quoi.
3: Qu'est-ce qui te fait hésiter d'abord ?
2: Bah, écoute, je sais pas, moi, je sais que la nana avec qui je suis.
3: Oui.
2: Déjà, elle veut pas.
3: Déjà, est-ce que tu as eu des expériences hétéro ?
0: Oh ! Oh, Lucien !
4: Non.
0: Luciole !
4: Non, il en a jamais
1: on
4: eu.
1: On parle entre pédales.
0: Ouais, Luciole, tu te calmes, s'il te plaît.
3: Non, mais c'est un débat. Après, oui. On peut parler. Pourquoi toujours, quand on est hétéro, on ne peut plus parler dans les débats ? C'est ça ?
0: Pour l'instant, c'est moi qui pose des questions et tu laisses répondre les auditeurs aux questions que j'ai
5: Gérard,
0: posées.
5: Gérard, sur IRC, on est remonté, on est quand même passé à 7343.
3: Bien sûr.
5: Ça va, ça remonte.
6: Ouais, bah, je suis là encore, vous inquiétez pas.
4: Ok.
0: D'accord. Non mais, Pilder, c'est pas mal de... C'est bien, là. Manu, t'éteins ton micro, s'il te plaît, merci.
5: Sinon,
0: Manu, ton micro.
2: Tu nous habitues à mieux.
1: Et la fume à vieux, Popo.
5: Sinon, Gérard, sur IRC, il y a Speedy qui te dit qu'il vaut mieux être seul que mal accompagné.
0: Oh bah justement, c'est ce que j'allais vouloir dire. Ouais. Mais enfin, bref.
5: Parce que t'en connais un rayon.
3: Et puis maintenant, il y a aussi une différence entre les couples modernes et les vieux couples, hein, parce que maintenant, il y a des couples, ils se rencontrent dans les hôtels, on se retrouve comme ça, on fait ci, et puis on se voit plus tout ça.
1: Mais qu'est-ce que tu parles avec ton anus de dingue, toi ?
3: Voilà, quoi.
0: D'accord. Aldo.
4: Ouais, alors moi la vie en couple ou alors la solitude, je suis un peu d'accord avec je sais plus son nom, docteur ou doc machin.
2: Ouais, Doc Géronto.
4: Ouais, Doc Géronto, bah, je suis un peu d'accord avec lui, la solitude ça a des avantages de temps à autre, et puis la vie en couple aussi.
0: Arf.
4: Ça dépend, c'est 50-50, ça dépend des périodes.
0: D'accord. Dernier sondage avant que je réponde à la question. Donc c'est avez-vous confiance en les couples? Alors il y a 64% des militaires interrogés ont confiance en les couples. 31% des bonnes sœurs interrogées sont contentes dans les couples. De toute manière, ça m'étonnerait que les bonnes sœurs puissent se marier. Normalement, ils ont pas le droit. 11%,
2: si.
0: 11% des routiers vicieux interrogés ont confiance en moi. Je sais pas ce que ça veut dire.
6: Oui,
0: mais c'est pas grave.
6: Gérard, justement, si tu peux. À écouter ce sondage passionnant, j'ai une question qui m'est venue à l'esprit.
2: Yes.
6: Je me disais, est-ce qu'on peut être fidèle dans un couple quand la personne, par exemple, est à l'armée ?
5: Ah, c'est vrai ça.
0: Ah, ça, c'est une très bonne question, justement.
6: C'est pas grave.
0: La question, je vais y répondre. C'est vrai que quand tu pars à l'armée, donc si t'es avec quelqu'un déjà, c'est vrai que tu pars. Maintenant, c'est plus 12 mois, c'est 10 mois.
2: Non, c'est 2 jours. Hein.
0: Non, mais ça, c'est pour savoir si t'es apte à faire l'armée ou pas.
4: Ah non, sans rapport.
3: Non, mais l'armée a été supprimée, GG. Il faut te réveiller un peu, ma poule.
0: Je te signale que l'armée, elle n'est pas encore supprimée.
3: Si, c'est fini. Mon chéri, elle est supprimée depuis longtemps, même l'armée. Ça fait plus qu'un jour maintenant, l'armée.
6: Bon, laissez tomber. Laissez tomber, il comprendra pas.
0: On s'en va. Les cacahuètes, hein, encore, je m'en fous.
6: Donc,
0: c'est vrai que maintenant, si t'es à l'armée, c'est vrai que si t'es avec quelqu'un, la personne, elle va se retrouver seule et elle va s'ennuyer quand même.
5: Mais pourquoi ?
0: Mais ce qu'il y a, c'est qu'elle aura pas son petit copain pour la réchauffer la nuit. Automatiquement, elle ira peut-être voir ailleurs.
2: À cause du bon.
6: Mais il y a le chauffage, c'est pareil.
0: Ouais, mais c'est pas.
3: Mais toi qui travailles à la radio, par exemple, la nuit, tu penses que Sandy, elle va voir ailleurs ?
5: Voilà, exactement. Oh. C'est sur IRC. Ah. Gros Barry, il me demande, est-ce que tu as confiance en ton couple à toi ?
6: Non, c'est pas con, Gérard, parce que regarde, elle peut savoir où t'es. À cette heure-là. Elle sait que t'es à la radio, elle t'entend.
0: Ouais. Bah oui,
6: toi. En plus, avec son portable, elle peut être partout.
0: Tu sais pas où elle est.
6: Elle se fait fourrer par 3-4 gros ports routiers, là, en train de se faire péter le cul. Et t'en sais rien.
0: Et la tienne, elle est en train de se faire quoi ?
6: S'il vous plaît.
0: Et la tienne, elle est en train de se faire quoi ?
6: Non, je censure.
4: Ouais,
0: toi, ouais. Merci Phil.
6: Je censure, je peux pas faire autrement.
4: Dégueulasse.
6: Un peu de politesse, il reste 10 minutes. Merci.
4: De toute façon, c'est dur d'avoir confiance quand tu piques des thunes dans le porte-monnaie de ta nana. Ouais.
3: Bien sûr, c'est dur.
2: C'est vrai, s'il le faut pendant 2 heures, elle fait de la thune, elle te refile rien, GG.
0: Ouais, mais ça, vous le savez pas, ce qu'elle fait pendant les 2 heures, d'accord. Peut-on être en couple avec eux?
3: Ça le suce des travaux, Pigal.
0: Oh là, oh, l'horreur de cochon, celui-là.
4: C'est clair.
0: Peut-on être.
6: Je suis sûr que Manu peut la calmer.
0: Tu calmes Luciano, Manu, s'il te plaît, parce que c'est lui. Alors, peut-on être en couple avec une personne...
5: Gérard, avant que tu reprennes ta question, j'ai un petit sondage de Davy One réalisé auprès des couples de Plouc. Alors, il demande quel est votre couple préféré. 15% ont répondu Laurel et Hardy, 21% Tom et Jerry, 12% Vice et Versa, 18% Mystère et Boule de Gomme et moins de 58% Gérard et Sandy.
0: Bah, de toute manière, elle, tu vois, sa conclusion du débat,
5: Davy One,
0: tu
5: viens, ouais.
0: C'est même pas la peine qu'elle la fasse parce que je voudrais pas me l'écouter. Oh, s'il vous plaît, vous me laissez poser la dernière question.
5: Elle est bonne.
0: Alors, peut-on être en couple avec une personne d'un autre pays?
7: Ouais, salut l'équipe du Star System, ici c'est Angelo. Bonjour, message pour Gérard. J'aimerais qu'il m'explique comment fonctionne sa chaîne Ifi, parce que pendant qu'il anime ses débats à la con, on est en train de se bourrer sur Sandy.
6: Tu vois, je t'avais dit.
7: Pisser du chien la gueule, on aimerait bien le faire en musique en écoutant sa voix de pédé à la radio. Voilà, puis en plus, elle aime ça, ta cochonne, Gérard. Hein. Alors tu libères la ligne, s'il te plaît, pendant que tu fais tes débats, et tu nous laisses bourrer ta femme. Allez, grosse bise sur la fesse droite, c'était Angelo. Ciao.
0: Tu vois, alors, je t'avais dit. Fildar, c'est la dernière fois.
6: Et je veux. Attends, je me mets avec toi. Je veux plus jamais entendre ça.
0: Compris,
6: c'est fini, plus jamais,
0: plus
6: les
0: jamais.
6: Compris,
0: Fildar,
6: okay. Compris les auditeurs.
8: Ouais. Sinon, non, c'est gâche tout le monde et on arrête maintenant, on met des disques.
0: Et toi, tu éteins ton micro et tu fermes ta gueule.
7: Ok.
0: Fildar, je te signale que
6: c'est un avertissement et je suis d'accord avec toi, Gérard. Continue
8: moi
6: le débat.
8: Aussi, je suis d'accord.
6: On se laissera pas faire.
8: Te laisse pas faire.
4: Bon, bah alors explique comment elle marche ta chaîne ici, comme
7: Gérard.
4: On n'a plus parlé.
2: T'as du courage pour bourrer sa grosse.
7: Gérard, c'est Luciol.
0: Luciano, Luciole.
7: Oui, je voulais te demander, t'as pas répondu à la question d'avant pour la vie en couple.
0: Ça y est, c'est déjà fait.
7: Non, t'as pas répondu.
0: J'ai déjà répondu, peut-on être en couple avec une personne d'un autre pays?
7: Non, t'as pas dit que c'est l'avantage et l'inconvénient de la vie en couple.
0: Peut-on être en couple avec une personne d'un autre pays? Tu réponds ou tu dégages.
7: Oui, mais t'as pas dit l'avantage entre
0: au revoir.
7: Et la vie seule.
0: Allez hop, tu lui dis au revoir, comme ça il me passera.
7: Réponds à la question un peu.
0: Au revoir.
7: Excité, fais un effort un peu.
0: Tu lui dis au revoir, bah.
7: Mais pourquoi t'es comme ça?
0: Manu.
7: Tu refoules ton hétérosexualité.
0: Ton boulot, s'il te plaît.
7: Gérard. Réponds à la question.
0: Bon, Manu, troisième avertissement, la semaine prochaine, t'es dehors.
5: Ah.
0: Émilien.
6: Je pourrais aller te voir.
5: Ah ouais.
0: Émilien.
5: Ouais. Gérard, comment il va faire son standard de dehors?
0: Toi, tu.
7: Bah, il le fera à l'hôtel moderne. Hein. J'étais hors antenne, c'est quoi la question?
6: Je suis un nouveau concept, moi, je parle pas quand il faut, c'est tout.
0: Je te signale, Fildar, à cause de tes conneries, il y a un auditeur qui vient de balancer le nom de l'hôtel.
6: Non, ça y est, je l'ai viré.
0: D'accord? Alors c'est bien tes conneries. Alors si j'ai des problèmes là-bas, c'est toi qui prends les poids à café et t'as les flics sur la gueule.
4: Pas de problème.
0: Parce que toi, on sait que t'habites à 3 avec une 205 verte. Comme ça, tu seras encore mieux repéré. Alors, Emilien.
4: La question, c'est...
0: Peut-on être en couple avec une personne d'un autre pays?
4: Ouais, mais c'est dur, là.
0: Ça bah, réponds.
4: Parce que ça coûte cher en téléphone, ça coûte cher en timbre, ça coûte cher en tout. Quoi. Donc vaut mieux trouver quelqu'un du quartier. Mmh. C'est mieux.
0: Ouais, Manu.
8: On va accueillir Madame la Fée à la place de Luciole.
4: Et si on faisait un petit peu un jeu d'improvisation pourri là? Allez, je commence.
0: Non.
4: table.
0: Emilien, ça commence à bien faire. Madame Lafay, vous avez fréquence, s'il vous plaît.
9: Vous pouvez me tutoyer, Gérard.
0: Fréquence.
9: Fréquence, c'est 97.5.
0: D'accord, ouais, merci. Doc Gironto.
2: Ouais, bah écoute, moi je pense que les couples internationaux, c'est quand même bien. Si tu peux niquer une Suédoise ou, je sais pas, une belle Italienne, un truc comme ça, ça peut le faire.
9: Oui, c'est un autre mot que niquer. C'est pas beau comme mot, niquer.
0: Ouais, à mon avis, on peut dire...
4: Enfin, jeu d'impro ou quoi?
0: Prendre son pied.
4: Allez, kiste.
0: Aldo.
2: C'était caché.
0: Aldo.
4: Oui. Alors, c'est beaucoup plus compliqué de vivre avec une personne qui habite à l'étranger, puisque pour se voir...
7: Ticket resto.
4: C'est pas vraiment facile, hein. Donc il vaut mieux trouver une nana qui habite dans le quartier, c'est bien mieux. Ou encore dans ta ville.
0: Et Madame Lafay, pour terminer la question.
9: Eh ben en fait, c'est délicat quoi, parce que c'est embêtant en fait. Ça coûte cher en avion, comme disait l'autre tout à l'heure, je sais pas qui c'était.
0: Mmh.
9: Et mais bon, c'est bien si tu peux la faire venir chez toi.
0: Ouais, mais c'est sûr que c'est pas évident de trouver une personne d'un autre pays, parce que c'est vrai que, comme l'auditeur précédent disait, ça c'est vrai qu'en timbre ça coûte cher, en téléphone ça coûte cher, prendre l'avion c'est pareil.
9: Mais il y a Internet maintenant, hein.
0: Ouais, mais à une condition
9: d'avoir une webcam.
0: Non, mais d'avoir l'Internet et de... Parce qu'en fin de compte, si je pense savoir l'Internet, c'est branché avec France Télécom, il paraît, non?
9: Oui, France Télécom, ouais, mais c'est mondial maintenant, 220. France Télécom, donc c'est bon.
0: D'accord. Bon, bah donc, il n'y a pas de question Minitel,
6: si,
0: non?
6: Si, justement, j'allais justement te dire, Gérard, est-ce que je peux prendre la parole?
0: Donc, question Minitel. C'est pas vous qui commandez, les auditeurs, c'est moi, jusqu'à maintenant.
6: Je te retourne la question.
0: Donc vas-y,
6: merci, s'il vous plaît. Donc est-ce que l'euro va faciliter les couples internationaux?
5: Ah, j'avais la même.
0: Je te signale que c'était pas le thème du débat, donc alors
6: les... Non mais c'est les couples internationaux.
5: Ça parle des couples, Gérard.
0: Ouais, mais ça, l'euro, pour l'instant, on n'en sait rien encore, et donc on ne sait pas s'il y aura de l'euro pour les couples.
4: Ça paraît, l'euro, c'est qu'une rumeur, hein, Gérard. Ça va pas exister. Hein.
0: Si, c'est prévu pour le 1er janvier 2000. Hein. Faudra peut-être vous réveiller un petit peu. Hein.
6: Au niveau des couples, alors?
0: Bah, au niveau des couples, ça sera pareil, hein, parce que maintenant, il y a certaines grandes surfaces qui acceptent déjà de se faire payer en chèque et en carte bancaire en euros déjà.
6: Si on est en couple.
0: Mmh.
6: Et sinon, non, ils acceptent pas.
0: Ah si, il y a déjà des grandes surfaces qui les prennent. Hein.
6: Si on est
0: désolé.
6: Si on est en couple ou pas?
0: Mais même si on est seul ou en couple, ils prennent quand même.
6: Ah, donc si t'es tout seul, pas accompagné, tu peux quand même payer ou pas?
0: En euros, bien sûr.
6: En euros. Et en couple, non, alors?
0: Bah si, pareil, imbécile heureux.
6: Ah bon, d'accord.
0: Donc,
6: c'est la conclusion.
0: Ouais,
6: là.
0: Heureux, cool. Conclusion du débat. Donc
6: bah, c'était pas mal, écoute, moi je me suis bien éclaté.
5: Moi ça a été...
6: Et voilà quoi, c'était sympa, c'était bon esprit. Bah écoutez, on vous dit à dimanche pour Éclectique, et puis okay. Sinon jeudi prochain pour les débats de Gérard. Salut.
5: Salut.
9: Au revoir.
0: Alors Aldo, pour la conclusion du débat.
4: Oh, excuse-moi, j'étais en train de chier. Alors pour le débat, franchement, c'est le deuxième de l'année.
2: Ouais.
4: Je trouve ça un peu limite, hein. Faudrait penser à activer les questions, parce que c'est moyen quoi.
0: Non mais si ça te plaît pas, le prochain coup t'appelles pas, puis on te sait
4: c'est clair, j'appelle pas la prochaine fois. Non.
0: Bah voilà, t'écoutes.
4: Pour parler à quelqu'un comme moi quoi.
0: Eh ben si ça te plaît pas, bah c'est pareil. Donc dans ces cas-là, si t'as pas envie de passer dans les zones débat, bah t'écouteras la radio chez toi, ça nous fera les vacances.
4: Ok, salut bouffon.
0: Bonsoir connard. Donc Joronto.
2: Ouais bah écoute, le débat était bien. Je pense que ça aurait pu être bien, t'avais une bonne équipe, des bons auditeurs, mais ça aurait cartonné s'il y avait eu en fait un autre animateur. Je pense que ça aurait été deux fois mieux.
0: C'est ça, t'as raison. Bonne nuit à toi. Emilien.
10: On se le fait ce jeu d'impro ou pas là?
9: Bouffon.
0: Emilien!
10: On se le fait ou pas ce jeu d'impro là?
0: Emilien!
10: On se le fait ou on se le fait pas?
0: Emilien, ta conclusion! Bon, il est parti, au revoir. Alors, Madame Lafay, pour terminer.
9: Moi, je trouve que c'était un très bon débat. J'ai écouté d'une oreille attentive. Et je pense que tu es un très bon exemple, parce que quand même, tu gognes sur la gueule à ta femme, tu te pignoles la gueule toute la journée. Et puis là, tu la laisses en train de se faire troncher par je ne sais combien de routiers. Donc je pense que comme couple moderne, on fait pas mieux, quoi.
10: Sodomie.
0: Toi, je sais pas. Su. Bon, bah, tu leur dis. Manu.
6: Trou. Pelle.
10: Éclectique.
6: Il y a un blessé.
10: Éclectique.
0: Donc, la conclusion du débat, Manu.
5: Il y a des conclusions sur l'IRC même, Gérard. À part Turpentine qui dit que ton débat, il avait ni queue ni tête comme toi. Il y a Yankee qui dit que le seul couple de boules que tu as, ce ne sont pas tes couilles, mais bien ce que tu as dans le cou. On est tous au courant.
6: Et arrêtons un peu.
5: Et sinon, qu'est-ce que j'avais? J'en avais énormément. Voilà.
0: Il n'y a plus rien?
5: Ah si, mais ça passe trop vite, j'arrive pas à lire.
0: Et on a terminé à
5: 6032.
6: À 1h57.
5: Ouais.
0: Ouais, ben dommage. Moi, conclusion du débat, Manu a fait comme Fildar, donc s'amusait à se foutre de ma gueule. Donc ça
11: oh,
0: fait
11: c'était bon.
0: Déjà, ça fait le deuxième débat que vous. La semaine dernière, vous avez fait du bon boulot. Cette semaine, vous avez voulu jouer les cow-boys. Eh ben, la semaine prochaine, on jouera pas les cow-boys. Parce que si les sondages baissent à cause de vous pour la semaine, on le saura d'ici lundi si ça a bien fonctionné ou pas aujourd'hui. Si ça mal fonctionné, c'est vous deux qui prendrez.
12: On rappellera Pauline.
0: Voilà, donc conclusion du débat, dommage, mais c'est pas grave, on va se récupérer. Là, vendredi, Max n'est pas à la loco, il reprend le 10. Bon, bah moi je pense qu'on va laisser Seb et donc Serge de la Verge avec... Il y a toujours un connard qui s'appelle Manu qui pousse sa merde, mais n'ayez crainte. Donc on se tait, on va. Donc demain Max passera peut-être à faire un petit coucou à la loco. Sinon,
6: s'il oublie un truc, ouais.
0: Dimanche soir, Éclectique et Balam Nocturne. Et moi je vous laisse avec Serge de la Vierge avec Viens me faire du tandem avec moi. Je retire la selle et pour c'est Sita et Ringo.
6: Sita. S-H-I-T-A.
0: Chita et Ringo avec...
6: Non, pas Ringo.
0: Avec Ringo. Oh. Avec Ringo, pardon.
6: Non, Ringo. Putain, mais t'es mauvais.
0: Avec Ringo. Ce marqué, ça se con.
6: Mais ça se dit Ringo.
0: Avec, laisse les cons qui dorment à Venise et on se retrouve dès dimanche pour... Éclectique et...
6: Éclectisme, ouais.
0: Et puis la nuit qui continue avec Seb pour la nuit sans pub à dimanche.
6: Putain, je me suis posé une question à savoir si la nuit allait s'arrêter, putain.
11: On est chaud.

0: Mon amour, d'accord, ok. Tu vas pas commencer comme ça, ok?
1: Excuse-moi, Gérard, j'avais une envie et j'ai pas réussi à la contrôler.
0: Ouais, non, mais moi, je te dis tout de suite, je suis pas ton amour, ok?
1: Alors, bon.
2: Ah, pardon, c'est moi, excuse-moi.
0: D'accord. Donc, on peut écouter Fun Radio à Brest sur 98.9.
3: Non,
0: elle est pas là. Quoi? Elle est pas là ou quoi, elle?
2: Qui ça? Tu me saoules?
0: Ouais.
2: Mais si, elle est là.
1: Bah, si, je suis là, moi, je t'écoute, hein.
0: Bon alors, on peut écouter Fun Radio sur à Brest sur 98.9, c'est bien ça?
1: C'est tout à fait ça.
3: Non.
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4: ça. Mais non, c'est pas ça.
1: Mais si, ça lui fait plaisir.
0: Donc, horloge, oui, 18 ans d'Arcachon, on peut écouter Fun Radio sur 92.fm.
4: Oui, tout à fait.
3: Non.
4: Si.
0: Dégage.
1: Bonsoir, non. Gérard. Bonsoir, Gérard.
3: Arrête.
0: Tu vas te calmer, Manu, parce que sinon je vais t'attraper ta tête, je vais te l'éclater. Je vais faire comme dans l'opération. Non, c'est pas ça.
3: Je
0: vais faire comme dans l'opération Cornet de Bif. Tu vois, je vais prendre un pétard, je vais te mettre ta cervelle sur une bagnole. Ok. Alors, t'éteins ton micro et je veux plus t'entendre.
3: Ok.
0: Donc, dégage, 21 ans. On peut écouter Fun Radio à Laval sur 102.3.
1: Exactement, Gérard.
4: Pas du tout.
0: Bon, attends, toi, qui c'est qui commence, là? Eh, Frigo,
2: on va trouver qui c'est, vas-y.
0: Frigo!
5: Oui, bonsoir, Gérard, big up à tous, pardon.
0: Voilà, ouais, donc on peut... Toulon, 93.1.
5: Ouais, je confirme.
0: Ouais, ok. Donc, première question sur les routiers. Que pensez-vous des routiers? Alors, on va demander à Frigo.
5: Ouais, moi, je trouve que c'est une bonne solution, parce que, de toute façon, sans les routiers, on pourrait pas manger, c'est clair.
0: Ouais.
5: Donc, il en faut.
0: Ben ouais, mais moi, si je te dis, si on se met en grève,
5: ouais,
0: et qu'on peut plus ralimenter les grandes surfaces, qu'est-ce que tu fais?
5: C'est les emmerdeurs dans ces cas-là.
0: Ah ouais, mais c'est des emmerdeurs, mais attention, c'est leur gagne-pain quand même.
5: Ah ouais, mais faut pas qu'ils se mettent en grève.
0: Ah ouais, mais attends, dans ces cas-là. Non, mais attendez, parce que là, je connais le truc.
5: Ouais.
0: Moi, je peux te dire une chose, quand t'as un patron qui dit, bon, ben, faut que tu sois à telle heure là-bas.
2: Bon,
0: si
2: bah.
0: Ouais, mais si t'es pas. Ouais, mais faut que tu respectes quand même
5: ouais.
0: Le temps de coupure.
5: Mmh.
0: Parce que moi j'ai vécu l'expérience avec un chauffeur là il y a 15 jours, on était en Allemagne, il fallait que quand même qu'il respecte ses temps de coupure.
2: Donc c'est quoi les temps de coupure, Gérard?
0: Par exemple tu roules 8 heures, faut que tu t'arrêtes au moins 3 quarts d'heure
2: pour pisser.
0: Non, tu t'arrêtes 3 quarts d'heure. Comment? Hein?
5: Pendant les 3 quarts d'heure, tu fais quoi?
0: Eh ben tu te reposes, tu te mets dans ta couchette et tu t'allonges et tu dors.
5: Il foutait rien. OK.
0: Ah ouais, mais il foutait rien. Mais attends, Arnett, il foutait rien.
2: C'est horloge, ouais.
5: C'est horloge.
0: Ouais, ben horloge, s'ils foutent rien, ben je suis désolé, ben ils vont pas risquer leur vie à cause d'un patron. D'accord. On est bien d'accord.
2: Ouais, mais nous, notre bouffe, elle arrive en retard aussi.
0: Ouais, mais d'accord. Votre bouffe, elle arrive en retard.
2: Et
0: mais dans ça, ouais, non, mais de toute manière.
2: Parce que trois quarts d'heure au départ, ça fait 6-7 jours à l'arrivée.
0: Ouais, hein, non.
5: Elle est périmée en plus après.
0: Ouais, c'est ça. T'as raison. Tu me prends pour un con, toi.
5: Non.
0: Non, tu m'y prendrais pas, tu m'y laisserais. C'est ça? Ok. Alors, attention à toi, horloge.
5: Je m'agenouille.
0: Ouais, mais attention à toi, horloge. Parce que maintenant, tiens, comme t'es. On va demander à dégage.
1: Eh ben, écoute, moi, Gérard, c'est un métier que je respecte tout particulièrement parce que je trouve que c'est un super métier.
0: Mmh.
1: Voilà.
0: D'accord. Alors, maintenant, horloge,
5: oui.
0: Toi avec ta grande gueule.
5: Oui.
0: Maintenant, tu vas l'ouvrir.
5: Bah écoute, moi je pense que les routiers ils font pas un métier si difficile que ça, faut pas exagérer non plus, quoi. On
0: non mais attends, tu sais combien de temps qu'ils passent sur la route?
5: Non.
0: Ils passent pas loin de...
2: Sur un an par exemple.
0: Sur un an, ils rentrent chez eux à peu près, ça dépend des pays où ils vont, mais t'en as les trois quarts, ils sont à peu près 5 jours sur la route. Par an.
2: Ça c'est du taf pour toi.
0: Hein? Alors, je vais te dire une chose.
5: Ça fait beaucoup, c'est vrai.
0: Non, mais attention, parce que là, je m'attaque à... c'est moi qui ai décidé de faire ce débat-là. Parce que normalement, on avait prévu la politique et je veux pas leur en faire. Donc, avec Max, on avait décidé de changer. Donc, maintenant, les questions ne sont pas préparées. Maintenant, ça va être des questions que je vais vous poser. Mais faites-moi confiance.
3: Pourquoi? Parce que d'habitude, quand tu les prépares, tes questions, c'est pas toi qui les poses.
0: Si, si.
3: Ah bon, d'accord.
0: Non, non, mais jamais.
3: Il joue gros,
6: là, ça change tout. Là,
3: là, là il joue gros, mais tapis rouge, là.
0: Donc, je peux vous dire que le premier qui va déconner sur, sur ce métier-là va tout de suite.
3: Ils ont le droit d'être contre, hein, par contre.
7: Gérard, oui, sur IRC, il y a Chasse qui me dit qu'il aime pas les routiers parce qu'ils sont toujours là pour créer des accidents.
0: Non, mais alors là, là par contre, Chasse, moi je vais te dire une chose, que c'est pas les routiers qui créent les accidents, parce qu'il faut dire une chose que, d'accord, on s'en prend toujours aux routiers, mais il faut dire une chose, qu'on est bien content de les trouver, mais les trois quarts du temps, c'est les bagnoles, c'est des nanas, même, voire même des mecs, ou même des motos, qui s'amusent à faire les cons. Par exemple, moi, je l'ai vu il y a 15 jours, 3 semaines, hein, fais-moi confiance, un mec sur une pile où que les routiers ne peuvent pas doubler, le mec qui roule à 60, je suis désolé. Hein, le mec, le routier, c'est, il y a des panneaux qui sont interdits pour doubler pour eux, et il peut pas doubler, il a beau faire des appels de phare au mec, eh ben, le mec, il n'en a rien à foutre, à part freiner. Alors, les mecs qui s'amusent à faire ça, pour moi, qui restent chez eux ou qui prennent leur voiture le dimanche ou qui prennent les transports en commun, ça serait mieux. Ça coûte encore moins cher. Ça prend moins de pollution.
3: Ouais, mais le transport en commun sur l'autoroute, c'est pas évident.
0: Ouais, mais attends, maintenant,
3: t'as des tramways. Ouais, mais
0: il y a le météore, et puis il y a des tramways à Strasbourg.
3: Nommé Désir.
0: Ouais, non mais t'as des tramways et t'as des bus.
3: L'Aéroacibus, tout ça.
0: Donc. Ouais, non mais t'as des bus. Hein. Donc, tu me saoules.
8: Ouais, bah moi
3: c'est clair.
8: C'est hyper sympa.
0: Ouais.
8: Mais néanmoins sur l'autoroute, sache qu'il me gonfle mais puissant quoi, parce qu'il me bloque à chaque fois.
0: Ah mais attends, c'est pas toi qui les emmerde aussi?
8: Non mais quand je te dis ça c'est qu'ils roulent pas vite et franchement ça m'emmerde, ça me fait perdre.
0: Ouais mais ils sont dans ces cas-là si tu peux pas les doubler dans ces cas-là.
8: J'ai rien contre eux mais simplement ils me font chier sur la route.
0: Ouais mais attends, dans ce cas-là, si on vous fait chier sur la route, si les routiers te font chier sur la route, dans ce cas-là, pourquoi tu prends ta bagnole? Dans ce cas-là, tu prends une mobilette et puis tu seras tranquille.
4: Oui, mais Gérard, la route n'appartient pas.
0: Attendez.
8: Sur autoroute, je pense pas que ça se fait, quoi.
0: Hein?
8: Une mobilette sur autoroute, je pense pas que ça se fait.
0: Non, mais attends, sur autoroute, t'as quatre voies. Alors, viens pas me dire à moi que tu peux pas doubler. Parce que là, moi, je vais te dire une chose, que t'as eu ton permis dans une pochette surprise.
8: Ouais, c'est compliqué, mais ça m'empêche pas de rouler, quoi.
3: Il n'y a pas besoin de permis pour la mobilette, Gérard.
0: Ouais, non, mais peut-être, mais c'est pas...
8: Je ne m'emballe pas. Moi, les routiers, je les aime bien, mais ils me font chier, c'est tout.
0: Ouais, bah alors, dans ce cas-là, le jour où tu vas te faire coincer entre deux routiers, hein, et tu verras qu'est-ce que ça va te faire.
3: Tu vas sentir bon, déjà.
0: 35 tonnes. 35 tonnes.
4: Ouais. Alors moi je voudrais dire en fait que les routiers, bah, je les aime bien quoi. Mm-hmm. Parce que bon, comme je suis cibiste et tout, bon des fois on discute ensemble.
0: Non mais attends, est-ce que t'es routier ou pas?
4: Non, je suis pas routier, je suis cibiste moi, c'est pas pareil.
0: Non mais attends, faut pas qu'on confonde tentacule et encule ta sœur.
4: Exactement.
0: Ok. C'est la cibie avec les routiers, je vois pas le rapport.
4: Bah moi je le vois très bien parce que tous les routiers ils ont une...
0: Ouais, non mais attends, moi je te parle... que pensez-vous des routiers? Donc je te demande pas si t'es cibiste ou pas, moi, je m'en fous.
4: Mon raisonnement, tous les routiers ont une cibie, j'ai une cibie, donc j'écoute les routiers, donc on discute ensemble et donc je dis qu'ils sont sympas, voilà.
0: Ah ok. Arnett, Internet, pardon.
7: Ouais, il y a...
0: Arnett, tu m'excuses, mais je prends les questions les plus importantes sur Internet.
7: Oui,
0: ça paraît. C'est quoi ce Minitel de naze, là?
7: Bah, tu l'as dit.
0: Oui.
7: Bon, en attendant, sur IRC, il y a, je sais plus comment il s'appelle, Demercel qui disait qu'il y a des pistes cyclables, pourquoi il ferait pas des pistes camionnables?
0: Ça existe pas et je pense pas qu'ils en feront.
3: Et pourquoi?
7: Non mais pourquoi ils en feraient pas?
0: Non mais il y a pas des pourquoi, il y a pas des pourquoi et des comment. De toute manière, les accidents, c'est pas les routiers qui les font. Oh. Faut pas dire tout ça que ça soit les routiers. Ouais, parce que les routiers, en fin de compte, ils sont au volant 24 heures sur 24.
4: Non,
0: hein.
4: 5.
0: Ouais, tu t'affirmes toi, ok? Merci. Donc les chauffeurs sont au volant 24 heures sur 24 derrière leur camion, et les mecs qui sont en bagnole, ils sont même pas 24 heures sur 24. Eux, ils prennent leur boulot ils prennent leur bagnole pour aller au boulot, ils posent leur bagnole, ils vont bosser, et ils en ont rien à foutre de ce qui se passe après. Hein, les routiers, c'est leur boulot, c'est leur gagne-pain. Ok.
6: Oh là là là là.
0: Alors Arnette.
6: Ouais, alors moi j'aime bien les routiers, mais quand même il y a des limites, parce qu'un jour j'ai voulu aller au Euro Disney et à cause d'eux j'ai pas pu puisqu'ils étaient en grève et ils ont bouché l'autoroute.
0: Non, attends, Arnette.
6: Ouais.
0: Arnette, déjà pour aller à Euro Disney, t'as deux possibilités. Tu prends ou l'autoroute ou la nationale. Oui. Alors viens pas me dire qu'ils ont bloqué l'autoroute et la nationale, parce que je te dirais t'es un menteur.
6: Bah ouais, mais moi j'ai une voiture, c'est pas pour prendre les transports en commun, donc voilà.
0: Et alors, bah, dans ce cas-là, t'as une voiture, tu peux prendre la nationale.
6: Bah oui, mais c'est plus rapide par l'autoroute, donc je vais pas perdre mon temps non plus.
0: Et alors, bah dans ce cas-là, t'avais qu'à prendre la nationale.
9: Ouais, mais l'autoroute, ah oui, mais pas pour routier non plus.
0: Ouais, mais voilà. De manière, l'autoroute, voilà. De manière, la nationale, elle est pour tout le monde. Elle est aussi bien pour les routiers pour que pour les voitures. Oui, parce que l'autoroute est pareil.
9: Justement, il y a des routiers sur les nationales et sur les autoroutes.
0: Oui.
9: À ton raisonnement de tout à l'heure, pourquoi les routiers ne prennent pas les transports en commun dans ce cas-là?
0: Mais attends, mais les gens, quand ils partent de chez eux pour aller bosser, quand ils y vont comment?
3: Comment tu veux mettre un camion dans un bus?
10: Bah ouais.
6: Ah, c'est vrai. Désolé, les gars.
3: Non, on peut mettre un camion sur un train.
0: Attendez. Non, mais ça, l'histoire du camion sur les trains, ça, c'est une histoire du gouvernement. Je trouve que le gouvernement, il est un peu con. Ah parce que s'ils vont mettre des camions sur les trains, fais-moi confiance qu'on n'aura plus de routiers en France.
3: Et pourquoi pas mettre des trains sur des camions?
0: Et pourquoi pas mettre ta cervelle dans
3: un camion? Mais non, comme ça ferait plus de taf pour les routiers.
0: Bah, abruti, occupe-toi du standard, toi, et éteins ton micro, comme je t'ai déjà dit. Ça vaudra mieux.
3: Bah, je sais pas, moi, je réagissais.
6: Remballe ta caisse, Manu.
3: Je suis dedans. Ok.
0: Donc, deuxième question. Combien coûte un permis VL?
9: Un permis quoi?
0: VPL.
8: Qu'est-ce que c'est?
9: VPL. Je peux expliquer.
0: PL. Hé, je te préviens.
8: C'est quoi ça? C'est le nom d'un vaccin?
0: Bon, alors toi, tu dégages. Bonne nuit à toi. Hop, c'est qui?
3: C'est peut-être une meuf, mais je sais plus laquelle.
8: Ah, c'est pas moi.
0: Non, mais là, tu cherches pas. Et hop, tu me verras n'importe.
3: N'importe laquelle, on s'en fout. Vas-y, balance.
0: Hop.
3: Donc, un permis PL, je pense que c'est un permis poids lourd.
0: Voilà.
3: Voilà.
0: Alors, combien ça peut coûter, à votre avis? On va demander à Arnette.
6: D'après moi, ça doit coûter genre dans les 10 ou 20 francs. Comme un paquet stop, quoi.
0: D'accord. Arnette,
3: il sait pas, il dit une proposition.
6: Je propose.
0: Ouais, mais t'as pas de permis de voiture, toi?
6: Bah, si. Mais je l'ai pas payé très cher puisque je l'ai passé aux États-Unis.
0: Ouais, t'as raison. T'as passé ton permis aux États-Unis.
6: Bah oui.
0: Non, mais tu me prends pour un con, quoi.
6: Non, pas du tout.
3: C'est possible, hein.
6: J'ai passé un an d'études aux États-Unis et j'en ai profité pour passer mon permis là-bas puisque c'est moins cher.
0: D'accord. Ok. 35 tonnes.
9: Ouais, bah alors moi, je pense, tu vois, approximativement, je pense que ça doit coûter dans les 1 franc 52 francs.
3: Oh, il est lourd, lui.
0: Bon, alors toi, 35 tonnes.
9: Ouais.
0: 35 tonnes.
9: Ouais, lourd. Ancien,
0: 1 franc 52 francs.
9: Ancien,
0: c'est le prix. Non, mais attends, c'est le prix d'une communication téléphonique, ok?
9: Ouais. Mais non, ancien, je t'ai dit pas nouveau.
0: Mais attends.
3: L'ancien permis ou le nouveau permis?
0: Non, mais de toute manière, il n'y a pas d'ancien ou de nouveau permis.
9: Non, mais ancien franc, tu comprends?
0: Il n'y a pas d'ancien ou de nouveau permis maintenant.
3: Bah si.
0: Non?
3: Bah si, t'as le permis euro et t'as le permis français.
0: Mais attends, abruti, toi!
3: Quoi?
0: Qu'est-ce que tu me parles de l'euro?
3: Bah, il y a le permis euro.
0: Hein. Mais t'es complètement.
3: Si t'as le permis euro, tu peux.
0: La gaffe!
3: D'accord.
0: Gaffe, fume l'avocate! Hein? Ok? Tous moules!
9: T'es vraiment un sale.
3: Non, tu me saoules.
0: tu me saoules là.
6: Je connais un qui va te vénère quand même.
0: Bon, tu me saoules là.
8: Ouais, bah je sais pas, ça doit certainement coûter la peau des fesses, hein, parce que vu le nombre de manifestations qu'ils font.
0: Attends, je crois que t'es à la plaque aussi, toi. T'es comme 35 tonnes, vous y allez à la moquette, hein?
9: Ouais.
0: Hein, tu me saoules.
8: Ah ouais, non, mais moi, quand je t'écoute, je débloque. Hein.
0: Ah ouais, ben, fume la moquette, ça vaudra mieux. Horloge.
9: Oui, ben moi, je pense que le permis, tu l'as, c'est celui qui arrive à boire le plus de bière à la suite.
0: D'accord. Horloge.
9: Ah, parce que les routiers, ça colle quand même.
0: Bon, horloge, c'est terminé pour toi, bonne nuit.
9: Horloge,
0: terminé. Hop,
3: ça y est, il est parti.
0: Non, non, mais ça peut, c'est même plus la peine qu'il revienne. Hein.
2: Ah bah il revient plus, hein.
0: Hop. Pour lui, Arcachon, ben tant pis pour lui. Dégage.
1: Bah moi, franchement, j'ai pas vraiment d'idée, mais je pense quand même que ça doit valoir un tout petit peu plus cher que le permis voiture.
0: C'est-à-dire
1: hein. Bah, c'est-à-dire dans les alentours, je sais pas, du permis voiture, quoi.
0: Non mais attends, un permis voiture vaut combien à l'heure actuelle?
1: Bah moi j'ai payé ça 10 000 balles, quoi.
0: Hein?
1: Ah bah oui, avec les cours, excuse-moi.
10: Bah t'as dû repayer 36 mois.
0: On sait derrière. Hein. Attendez, attendez. Attends, tu dis 10 000 balles?
1: Ouais. Ah ouais,
0: oh
1: ouais.
0: Là,
10: attends,
3: tu déconnes.
0: Hein. Ouais, j'ai l'impression, dégage. Dégage. Non, non, mais attends, dégage.
10: Dégage.
0: Oh et derrière, vous vous la fermez. Okay. Merci. Eh, dégage. Déjà.
3: Mais attends, elle reste là, c'est bon, elle a rien fait.
0: Rien que le prix que tu m'as annoncé.
1: Oui.
0: C'est rien que le prix d'un permis voiture. Et encore, si tu l'as du premier coup, avec les formations qu'ils font.
1: C'est ce que je te dis, Gérard. Tu m'as demandé le prix que j'ai payé pour mon permis voiture. Je t'ai dit 10 000 balles.
0: Ok. Ok. Frigo ?
11: Je sais pas, je vais dire 100 000 francs hors taxe. Non, je
0: attends.
11: Sais pas du tout.
0: Hey, Frigo !
11: Oui.
0: Je pense que tu ferais mieux d'aller voir s'il y a pas quelque chose dans ton camion.
11: Ah mais j'ai pas de camion moi Gérard.
0: Oui.
2: Non, c'était pour vous dire qu'on accueillait donc à la place d'horloge, on accueille Antiroutier. Je crois qu'il a eu un accident, un truc pas possible, un truc pénible.
11: Bonsoir.
2: Il va vous raconter. Bonsoir.
11: Oui, bonsoir. Ouais, salut.
0: Salut.
11: Bonsoir.
1: Salut. Bonsoir.
11: Salut à toi.
0: Alors ?
11: Continue.
3: Allez, attends, non, mais... attends, il a eu un problème avec un routier, donc laisse-le s'en remettre quand même.
0: Non mais attends, mais qu'il réponde maintenant, oui, c'est pas la peine qu'il passe, hein.
11: Oui,
0: bah, appelle-le.
11: Allô?
0: Oh
11: oui, je vous ai... Allô?
0: Ouais.
11: Oui, bonsoir.
0: Ouais, salut.
11: Ah, je vous écoute.
0: Allô? Non, mais moi, je t'écoute.
11: Allô?
0: Bon, bah, allez, hop.
3: Mais non, mais il est là, il est là.
0: Non,
3: il est là,
0: mais
3: il
0: attends,
3: est
0: là. Mais oh! Hey, je vais pas passer ma...
11: Je dois répondre à la question ou...
0: Bah oui!
11: Bah, je viens d'arriver, donc...
0: Ouais, bah alors, combien coûte un permis PL?
11: C'est-à-dire, c'est du... C'est quoi? C'est du sans-plomb, ça? C'est du...
0: Ce soir on vous met le feu. Ouais, non mais je crois que pour l'instant
11: vous êtes en train de chanter une chanson qui fait bien penser que les routiers quand même sont des alcooliques.
0: Ouais.
11: Parce que moi j'ai eu un accident avec
0: ouais.
11: Un camion.
0: Ouais. Il y a combien de temps?
11: Il y a un an et demi, un accident.
0: Ouais.
11: Un petit accident, mais pas méchant, quoi. Mais bon, le routier avait un peu bu. Vous parlez, vous rigolez depuis tout à l'heure sur les routiers, mais
0: ouais.
11: Je pense qu'il y a beaucoup de routiers, vous, qui roulent beaucoup, mais qui ont de l'alcool, qui boivent un peu. Et je pense qu'on n'en parle pas des routiers, c'est très dangereux, parce qu'un camion, c'est très dangereux.
0: Alors,
11: quand ça double et qu'il est fatigué, qu'il n'a pas dormi depuis 48 heures, parce que le routier, vous dites qu'il s'arrête pour dormir, mais ça, il s'arrête pas pour dormir, c'est pas vrai.
3: Si, quand ils sont en retard, ils s'arrêtent pas.
11: Ouais, quand ils sont
0: non,
11: en retard,
0: mais attends. Attendez. Je vais répondre à la question à Fildar. Alors Fildar, moi je peux te dire une chose, que si le patron lui dit tu vas, c'est que c'est le patron, c'est de la faute du patron. Parce que le mec il risque sa vie aussi.
11: C'est peut-être la faute du patron, mais c'est pas le patron qui va tuer des gens.
0: Attendez. Là je suis d'accord avec tous avec qui c'est qui vient de répondre aussi derrière.
11: C'est Frigo qui a dit c'était pas le patron qui va prendre.
0: Oui, ouais, mais d'accord, mais là-dedans, ouais. C'est pas le patron qui prend, si.
3: C'est parce que Bab.
0: Non. Parce qu'il faut dire. Bon, attends, toi, le tronc contribue.
12: Oui,
3: il a raison.
0: Attends. Mais attends, tu crois que c'est le contribuable qui va redonner une.
12: Petit routier.
0: Non, mais je vais répondre à la nana là, qui m'a dit.
11: Ça coûte 1000 francs, quoi.
0: Ouais, 1000 balles. Un permis poids lourd à l'heure actuelle, ça vaut.
11: 4-5 000 francs.
0: Hein?
11: 4-5 000 francs.
0: Bah oui, bah voyons.
2: Moi, j'ai une question, Gérard. Est-ce que dans le permis poids lourd, il y a le camion qui est compris avec dans le prix?
0: Non.
2: Quand t'achètes le permis, t'as le camion avec, non?
0: Non.
2: En plus, faut que t'achètes le camion.
0: Non, ça dépend d'un. Hein?
11: Faut acheter la remorque en plus?
0: Non mais attends, tout à l'heure je vais t'acheter ta remorque, je vais t'acheter que tu as dégagé.
11: Non mais je me renseigne, c'est tout, je sais pas.
0: Ouais, non mais moi je te dis tu as dégagé si tu continues.
11: Pour okay. Le routier, c'est pas votre fort hein, quand même. Hein.
0: Non mais moi je peux dire que un permis à l'heure actuelle coûte plus de 20 000 balles.
11: Non.
0: Quoi non? Attends, t'es mieux renseigné que moi?
11: Oui, tout à fait monsieur, je me suis renseigné,
0: ouais.
11: Tout à fait. Je peux vous dire qu'un permis à l'heure actuelle, on voit que ça fait longtemps que vous n'êtes plus routier,
0: ouais.
11: Ça vaut plus 20 000 francs, ça vaut au moins 30 ou 40 000 francs.
0: Ouais, ben.
11: Vous étiez peut-être routier, vous êtes tout à fait le genre de routier des années 80, mais aujourd'hui on est à l'an 2000.
0: Ouais, mais non, pour l'instant on est en 1998, ok. Ouais,
11: non, mais jouez pas sur les mots, vous êtes bien routier.
0: Tiens. Ouais, alors. La troisième question, la cible est-elle un moyen de communication?
11: Ouais.
0: Donc, on va s'écouter Gilbert. Bisous avec Donne-moi du Sud pour Noël. Et on se retrouve tout à l'heure pour la suite du débat.
2: Carreaux doivent marcher. Hein.
0: Donc apparemment, ça a l'air de bien fonctionner. Donc,
2: c'est super ce soir.
3: C'est
2: on peut les
3: remercier. C'est magnifique. Ouais, puis, merci à tous.
0: Sur Internet, ça a l'air de bien fonctionner. Aussi. Ouais. Sur Minitel, par contre, là, je suis pas content parce que sur Minitel, il n'y a personne.
2: C'est pas grave, ça fait deux heures qu'on est là, il n'a pas fonctionné. Donc on va attaquer la troisième question, GG.
0: Il m'énerve, lui. Donc, troisième question, la Sibi est-elle un moyen de communication? Donc, 2h36 et on est toujours sur le thème du débat des routiers. Donc, on va demander à Arnette.
11: Ouais. Tu peux me répéter la question?
0: Arnette.
11: C'est pas pour t'ennuyer, je te jure, j'ai pas
0: eu un problème. Non, Arnette. Oui. Arnette, je ne répète plus les questions.
2: Moi, je vais les répéter si tu veux.
11: Merci, Manu, t'es gentil.
0: Alors, vas-y.
2: La Sibi est-elle un moyen de communication?
11: Alors, je pense que oui. Oui, c'est sûr, puisque on peut communiquer avec des gens en fait.
0: Donc, d'accord.
11: C'est automatiquement un moyen de communication.
0: Ok. Donc pour toi, la Sibi, c'est un moyen de communication.
11: Oui.
0: Ok. 35 tonnes.
9: Ouais, je dirais un petit peu comme Arnette, quoi. En fait, c'est beaucoup de gens qui.
0: Ouais, non, mais attends. Et 35 tonnes.
9: Ouais.
0: Faut quand même essayer.
9: Ouais, non.
0: De chercher.
9: Ouais, ouais.
0: Vous avez le temps pendant la pause.
9: Ouais, non,
0: de réfléchir. Faut pas dire tout de suite. Ouais, mais je suis. Ouais, mais attends. 35 tonnes, tu permets.
11: Ouais, mais tout le monde est d'accord avec moi, c'est pour ça, Gérard.
0: En fait, mais attends, Arnette. Arnette, pour l'instant, tu vas te taire, s'il te plaît.
11: Ah, excuse-moi. Je suis pas d'accord, moi.
0: Non, mais attends, 35 tonnes.
9: Ouais, je verrai.
0: Bon, même les autres, là, qui sont pas d'accord.
9: Bon, alors, okay. Attends. Moi, je te dis, déjà, la Sibi, à la base, c'est un moyen de communication, tu vois, comme le téléphone. Donc, en fait, ça fait partager à plein de gens de l'émotion, quoi, tu vois. Donc, voilà, c'est un moyen de communication, c'est tout.
0: Ouais, non, mais donc, tu reprends la question d'Arnette. Bah oui, Arnette, il t'a dit que c'était un moyen de communication. Moi, attendez. Moi, je vais vous dire une chose. Là, si tout le monde me répond le même truc qu'Arnette, je suis d'accord avec Arnette ou avec toi, 35 tonnes. Moi, je vais vous dire une chose. Je vais zapper vite fait les questions. Hein.
11: Bon, allô, t'es anti-routier là, allô.
0: Non, tu me saoules.
8: C'est vachement important pour eux. Au moins, quand il y a un contrôle de tutu, ils sont prévenus, quoi. Parce que sinon.
0: Non, mais attends, parce que j'ai pas entendu ce que tu m'as dit. Parce qu'il y en a qui ricanent derrière. Bon, Arnette, tu t'affirmes.
2: C'est anti-routier.
0: Bon, alors anti-routier, tu commences à me les gonfler. Sérieusement.
11: Youpi. Parce que t'as pas laissé parler les hommes jusqu'au bout.
0: Ouais, mais attends, moi je fais ce que je veux, d'accord?
11: D'accord.
0: En de bon entendeur, salut. Alors pour l'instant, tu t'écrases.
11: Ça va?
0: Non, mais pour l'instant, je t'ai pas demandé quelle heure il était.
11: Ouais, il est 2h.
0: Ouais, quand je t'appelle à la potiome, tu sortiras de sous le lit.
11: D'accord.
0: Ok? Alors, tu me saoules.
8: Ouais, donc je te disais que pour eux, je trouve que c'est vachement important la Sibi, parce que quand il y a des contrôles d'alcotest, ils peuvent être prévenus, quoi, et puis ça leur évite de leur faire sauter leur permis. Parce que
11: ouais, c'est ça, mais en même temps, excuse-moi.
0: Attendez derrière, s'il vous plaît.
8: Non, ils arrêtent pas de boire.
11: Oui, mais Gérard.
0: Mais qui ?
11: La santé routière, tu comprends pas que c'est normal vraiment, qu'avec la Sibi, justement, qu'elle dit comme ça permet de les routiers entre eux d'éviter de prévenir l'autre pour que justement il y a des contrôles d'alcool. Ça,
0: Attends, tu es routier.
11: Ça veut dire que un mec qui a bu au volant et on va le prévenir qu'attention, il y a des flics, donc on va essayer d'éviter qu'il puisse se faire arrêter, donc il va continuer à conduire avec l'alcool au volant.
8: Ah bah c'est ce que les routiers font, ils continuent.
0: C'est
11: inadmissible.
0: Anti-routier, tu me saoules, s'il vous plaît, vous vous calmez, mais attends, je.
11: Aussi, hein.
0: Anti-routier, si ça te plaît pas, tu dégages, tu raccroches.
11: Je crois que c'était à moi que tu parlais.
0: Hein? Anti-routier, si ça te plaît pas.
11: Non, mais.
0: Tu t'écrases. Tu t'écrases.
11: Bah, Gérard.
0: Ok.
11: Gérard.
0: Oui.
11: Ouais, c'est frigo, je peux répondre.
0: Non, mais attends, on va demander.
11: J'ai pas répondu, moi.
0: On va demander un dégage.
8: Bah bon, écoute, Gérard, moi je crois que c'est quand même un moyen de communication. Vu le nombre de personnes qui ont la Sibi, même dans les voitures, moi je suis tout à fait d'accord, parce que c'est quand même un moyen pour les routiers de communiquer, parce qu'à part leur le camion, je pense qu'ils n'ont rien d'autre. Hein. Donc moi je suis tout à fait d'accord.
0: Manu, tu me dégages anti-routier là, parce que ça...
11: Merde, on peut même pas discuter.
0: Il n'y a pas de merde, ok.
8: Ah mais c'est incroyable la vulgarité dans ce débat.
11: Ah bah lui,
7: Gérard.
11: Oui.
7: Gérard, sur IRC, il y a Dave qui te demande si les kits main libre Sibi dans un camion, est-ce que c'est dangereux?
0: quitte main libre sur Sibi. Pour l'instant, j'en ai jamais entendu parler.
11: Ça existe aux États-Unis.
13: Ah si, tu viens d'en entendre parler là.
0: Oh non, mais
11: ça existe aux États-Unis.
0: Ouais, mais ça, pour l'instant, aux États-Unis,
13: c'est que on me confirme aux États-Unis.
3: Tu peux en fait, tu peux te masturber, conduire et faire de la CB en même temps.
11: Non, voilà. C'est pas ça, non.
0: Non, bah, attends, parce que toi, tu te masturbes en conduisant ta voiture et en faisant.
11: Les routiers font que ça, puisqu'ils sont jamais avec leur femme.
0: Bah, ouais. Alors, attends. Alors là, je vais te dire une chose. Qui c'est qui vient de dire ça? Eh oh!
11: Anti-routier.
0: Alors, je vais te dire une chose. Que tu vois, la question que tu viens de dire.
11: Non, mais c'est pas une question, c'est une affirmation.
0: Oui, non, mais moi, je peux te dire une chose. Ouais. Moi, je vais te répondre à ta question.
11: Pendant que ta femme, elle était au boulot, c'est ça?
0: Oui, non, mais moi, je vais te dire une chose. Attends, je vais te dire une chose. Que tu crois que les routiers ont que ça à foutre de se masturber mais dans leur camion? Non,
11: avec la main libre, avec le système de main libre.
0: Mais bah, attends, tu crois qu'ils ont ils ont des trucs automatiques?
11: Pas tout le temps. Mais par exemple, au lieu de mettre de la CB, il ferait mieux de mettre l'internet.
0: Ouais.
13: D'ailleurs, j'ai quelqu'un sur IRC.
0: Je mets un gros doigt dans le cul aussi pour toi.
3: Ça, c'est toi qui balance l'info.
11: Là, t'es bien routier, t'es bien vulgaire. Tu vois, t'es bien routier là.
0: Attendez, s'il vous plaît, maintenant, j'ai une question internet.
13: Non, c'est pas une question, c'était juste pour dire qu'il y a un certain Yoda sur IRC qui est en direct dans son camion. Il est actuellement en direction vers Rouen d'ailleurs.
0: Direction de Rouen.
11: Est-ce que internet ça vous sert? Est-ce que la CB ça vous sert pas justement à savoir où est-ce que vous trouvez du carré de vigne à 2h du mat?
0: Allez, dégage-toi. Allez, hop, allez, c'est hop. Terminé.
13: C'est
0: allez,
13: terminé.
11: Gérard, c'est Frigo, je peux répondre. GG.
0: Ouais, Frigo.
11: Ah. Ouais, donc moi je trouve que c'est un bon moyen de communication la CB, puis ça permet aux routiers de prévenir quand il y a un accident sur la route, quoi.
0: Ouais, mais ça de toute manière la CB, je pense que y a moi j'en ai fait. Ouais. Je peux vous dire une chose que la CB. Bon, tu vas te calmer toi. Ok. Donc moi je peux vous dire une chose que la CB c'est un moyen de communication pour savoir où sont les radars et de savoir comment que ça roule.
11: GG.
0: Oui.
11: J'ai une question internet de la part d'Anakin qui me demande si t'as des calendriers de femmes nues dans ta caisse de camion.
0: Alors toi tu dégages.
13: Non, mais il est sur internet en plus.
11: Et c'est pas lui qui doit dégager, c'est le mec sur internet.
0: Ouais non mais lui tu lui dis au revoir, on lui répond plus.
13: Gérard.
11: Mais non, il est en internet et tout.
13: Gérard, excuse-moi, on va accueillir deux personnes. On va accueillir Goldo.
11: Ouais.
13: Et on va accueillir Tam Tam.
11: Salut
14: GG, il était temps qu'on va
11: tuer. Salut à tous.
15: Salut jeune.
14: Salut Arnett.
11: Salut Goldo.
15: Salut Goldo.
14: Salut tout le monde.
15: Salut Goldo.
14: Bonsoir Gérard.
0: On se calme.
14: Non, c'est Gérard, pas.
13: Bah vas-y, pose ta.
3: Tam Tam, ouais.
14: Bonsoir.
0: Salut Tam Tam.
14: Bonsoir.
0: Donc t'as entendu la question, non?
14: Oui.
0: Donc je la répète pour Goldo et Tam Tam. Donc la CB est-elle un moyen de communication pas 50 ans?
14: Tout à fait.
0: Oui.
14: Pour moi, oui. Pour moi, Tam Tam, c'est un moyen de communication. Ça permet effectivement, lors des accidents, des contrôles radars, de prévenir.
0: Voilà. Ouais, donc tu reviens à ce que je disais à l'instant. Attends 5 minutes Tam Tam.
13: Oui, sur IRC on me demande si tu connais la Mini CB.
0: Mini CB, oui, c'est non, c'est un petit truc
3: de poche.
0: Ouais, c'est un petit truc de poche, un genre de portable, de manière temps. Si.
3: D'accord.
0: Si. Ouais, c'est des CB portables.
11: Ouais, moi,
0: Non, tu rigoles, Pilda. Mais moi, je réponds. Moi, je vais dire une chose, que la CB portable, tu n'entends même pas la personne que t'as.
11: Ouais.
3: Et t'es capable. Donc, en fait, t'es capable de l'avoir dans la main.
0: Ouais, non, mais c'est comme un téléphone portable, ouais. Mais sauf que t'as les canaux qui s'affichent.
3: C'est un peu incroyable, non?
11: La distance du portable, c'est à combien de distance?
0: Sur la CB portable, je pense que c'est à peu près la même distance que le portable.
11: 2 mètres 50.
0: Non, même pas.
11: Il paraît que le son est exécrable.
0: Ouais, ben ça dépend de l'antenne qu'on a. Hein.
3: Ça dépend des contribuables.
0: Non, ça dépend de l'antenne qu'on met dessus.
11: Ça dépend.
0: Par contre, mais stop. Là, on va couper parce qu'il est quand même 3h, 2h45.
11: Salut à tous, merci en tout cas.
0: C'est qui?
11: Ah, c'est pas fini?
3: Là, tu dis qu'on coupe, alors non,
0: non. Non, mais on va abréger sur la question.
3: Ah.
0: Maintenant, moi, j'ai une question qui m'est revenue et il y a un auditeur qui est là et qui m'a demandé de la poser. Combien coûte pour faire décorer son camion?
11: Oh là là,
0: par exemple. Non,
16: le reportage.
0: Ouais, voilà.
16: Ouais.
0: C'est qui là?
16: Tam Tam, j'ai vu le reportage.
0: Ouais.
16: Arnaud, je l'ai vu. Et c'est hallucinant ce que ça coûte cher.
0: Ouais, à ton avis, mais grosso modo, on va pas s'acharner sur ça. À ton avis, combien que ça peut coûter?
16: Parce que Manu m'a dit qu'il fallait que je réponde en euros, je suis obligé.
0: Non, pas en euros.
17: C'est mieux, c'est la nouvelle norme.
0: Éteins, s'il te plaît, Manu, merci. Sans parler d'euros.
16: En francs français.
0: Ouais.
16: Je dirais 30 000 francs.
0: 30?
16: Ouais.
0: 30 000, qui dit mieux. Donc, pour toi, ça coûterait 30 millions.
16: Avec toutes les guirlandes et tout, à peu près.
0: Non, simplement pour faire décorer l'extérieur, pas l'intérieur.
16: Ah, pardon, je dirais 100 000 francs.
0: Ouais, mais le tout, grosso modo, qui me dit.
16: 100 000 francs, alors, pardon. Avec la peinture, 100 000 francs, avec 50 000 francs avec la peinture.
18: Je te fais un prix, GG, je te fais un prix, moi.
0: Ok. Ouais. Attendez, Tam-Tam, tu me dis 50
16: 50 000 francs avec la peinture.
0: 50 000 avec la peinture.
16: Ouais.
0: Goldo.
18: Ouais, ben moi je te disais, je te fais un prix si tu veux pour écrire poissonnerie ou camion poubelle sur un camion, pas de problème, je te fais ça pour.
0: Ouais, bah Goldo, au revoir.
18: Pourquoi?
0: Essaye de continuer. Non, mais continue à voyager.
18: Mais c'est une décoration.
0: Non, allez hop. Pourquoi? Goldo, non, terminé.
17: C'est qu'il a pas compris. C'est pas les écritures. C'est les peintures, les dessins.
18: Ah, tu parles publicité, tout ça, poissonnerie, boucherie pour les livraisons. Excuse-moi, j'ai pas compris.
0: Mais attends, faut pas qu'on confonde.
18: Ouais. Tu veux dire genre un dessin, genre tu te fais dessiner un cow-boy, un indien, un truc comme ça, un paysage?
0: Non, mais n'importe, t'as pas besoin de dessiner ce que tu veux.
18: Bah, qu'est-ce que tu dessinerais, toi, Gégé, si tu pouvais décorer?
0: Non, mais on va demander à Frigo.
19: Ouais, moi je dirais 20 000 francs.
0: 20 000?
19: Ouais.
0: Plus ok.
19: Moi je dirais 10 000.
0: Dégage.
20: 30 000.
0: 30 000.
19: J'ai rien fait.
0: Tu me saoules. Ah, s'il vous plaît, derrière, merci.
19: On me saoule aussi, et oh.
20: 383,44.
0: Oh, quel écran. Bon, dégage-moi ça.
21: Dégage.
0: Ailleurs. Bonne nuit. 35 tonnes.
19: Ah, il est lourd celui-là.
0: Hein. 35 tonnes.
17: Il est parti, c'est Goldo à la plage, je te l'ai dit tout à l'heure.
0: Ah bon, 35 tonnes est parti. Alors, ok. Arnett.
19: Ouais, moi je pense que ça doit coûter aux alentours de 10 000 francs.
0: Non, grosso modo, c'est dommage que j'ai pas un routier qui pourrait me le confirmer, mais c'est pas grave, je le saurai, puis je vous donnerai le prix réel.
21: Il y en a un sur IRC, il peut te répondre tout de suite si tu lui poses la question.
0: Ben, qu'ils me disent.
17: Quoi?
0: Le prix que ça peut y coûter.
17: S'il est sur IRC?
18: Ça dépend ce que tu dis.
0: Non, mais le prix que ça coûte.
19: Un ordinateur de francs. Ou 1500, un truc comme ça.
0: Non.
18: 29 la minute.
17: Ça dépend si tu prends le clavier ou pas.
21: Il est sur la route, ça met un peu de temps à répondre. Il me dit 50 000 euros.
0: Je pense que de toute manière, tout le monde a regardé le reportage de la semaine dernière.
19: Ouais.
0: Je pense.
19: Ouais,
0: tu l'as pas vu?
19: Combien, Gérard? Combien?
0: Moi, je peux vous dire que ça coûte plus de 10 000 balles.
17: Gérard.
19: À peu près 20 000. Oui. C'est ça, 10 000 francs, à peu près ça.
0: Attendez.
17: Pour nous renseigner, on a Marcel, un routier, là, qui nous a appelé.
0: Marcel, salut.
22: Oui, bonsoir.
19: Salut Marcel.
22: Moi, j'ai fait décorer mon camion, là, justement, ça tombe vachement bien, là.
0: Mm-hmm.
22: Et là, j'ai la facture sous le nez.
0: Mm-hmm.
22: J'en ai eu pour 25 307 francs achetés.
19: Avec la TVA ou pas?
0: Non, mais attends, Marcel.
22: Oui.
0: Non, mais attendez, les autres, s'il vous plaît, derrière, vous me laissez parler. Oh!
19: Avec ou sans TVA?
0: Oh! Avec ou sans TVA, toi tu as permis pour l'instant, je vais discuter un peu avec Marcel.
22: Ouais.
0: Bon, toi Marcel, tu me dis
22: 25 367 francs HUT.
0: HUT, donc hors taxe.
22: Ouais.
0: Ok. Mais taper l'extérieur ou l'intérieur de ta cabine?
22: La totale.
0: Donc, t'as le volant avec. Attends!
22: Il y a le volant.
0: Tu me calmes, celle qui régane comme une bécasse, là, parce qu'elle m'énerve.
19: C'est-à-dire que t'as mis la photo de ta femme sur le.
22: J'ai un volant, le vis-vitesse.
0: Fildar, attendez, s'il vous plaît. Fildar, tu me coupes tout le monde sauf.
17: Je peux pas, moi, d'ici. C'est moi, je vais le faire.
0: Tu me laisses le dernier, là.
17: Marcel.
0: Marcel.
17: Ouais.
0: Donc pour toi, Marcel, ça t'a coûté
22: 25 000 67 francs quand même.
0: 25 300. Attends, Marcel.
21: Oui, Gérard, oui. Sur IRC, donc il y a Zioui qui te demande ce que tu préfères comme décoration sur un camion.
0: Alors là, ça c'est une très bonne question. Donc
22: la photo de Jacques Brel.
0: Toi tu fermes ta gueule.
22: Ça dépend du routier.
0: Bon, toi tu te la fermes aussi.
3: C'est Marcel.
0: Donc moi personnellement dessus j'aurais bien vu mais je sais pas si ça existe
3: Clo-Clo.
0: Non, j'aurais bien vu un
3: Ricky Martins.
0: Un truc carrément avec
22: un CB président.
0: Oh là là là là là là.
21: Vas-y Gérard, vas-y, t'en occupes pas.
0: Donc moi je réponds, donc c'est un truc avec carrément la Formule 1 dessus.
22: Non mais
0: peut-être c'est un truc blaireau. Mais faut dire une chose.
22: Tu vas faire ça en un poste comme ça, où tu mets.

0: Ayrton Senna non, ou
1: la
0: autre.
1: Formule, je parle de la Formule 1 générale.
0: Non mais moi je te dis tu peux très bien décorer ta cabine avec un truc de Formule 1.
1: Si t'as pas l'argent pour faire
0: pas l'argent dans ce cas-là tu le fais pas.
1: Tu fais des lettres sur ton camion, tu pourrais très bien marquer vroom.
0: Quoi?
1: Vroom.
0: Bah ouais, vroom, ça veut dire quoi?
1: Bah pour aller vite.
0: Bah ouais, mais non, je suis pas d'accord. Oui.
2: Moi, je veux bien te refaire ton intérieur, il n'y a pas de problème.
0: Bon, bah, toi, tu t'appelles. Bon, de toute manière, on s'écoute dernier disque.
3: Bah, tu vas peut-être poser une question, il y a encore des questions.
0: La dernière, c'est.
1: Les routiers sur la route.
0: Comment ?
1: Est-ce que les routiers, quand vous faites la nuit, quand vous roulez la nuit, vous êtes obligé de vous arrêter sur l'autoroute, c'est sur les aires d'autoroute la nuit ? Est-ce que vous êtes pour voir des putes dans les camionnettes ? Oh. Dans les camionnettes.
4: Oh là, il va dégager.
0: Alors, toi, tu vas dégager tout de suite. C'est pas le thème du débat, tu vois.
1: Routier.
5: Ah bah Gérard sur IRC, Yoda qui est dans son camion, il me dit qu'il en a vu une tout à l'heure.
0: Ouais, mais ça,
5: sur l'autoroute.
0: Ils font ce qu'ils veulent. Ouais. Alors, la dernière question, c'est.
1: Il a pas préparé son débat.
3: Si, il va la retrouver. Attends, tu connais pas Gérard, toi.
0: Non, au hasard, qui c'est qui a une vite fait, allez.
1: Ouais, allez, pourquoi les routiers sont trop cons?
0: Non. Alors toi, tu dégages.
1: Pourquoi les routiers n'ont pas de QI? Plutôt routier, y a-t-il une différence?
0: Non.
5: Gérard, sur l'IRC.
0: La question.
5: Il y en avait une bien, là.
0: Stop! Merci!
5: Oui. Alors, Malkavian qui demande si. Ah, bah, c'est trop tard, je l'ai raté. ça défile et j'ai pas eu le temps de le voir.
1: Est-ce que les routiers peuvent devenir des stars? Que font les routiers partant de verglas?
0: Non.
1: Est-ce que les routiers peuvent devenir des stars? Est-ce que le pare-soleil vert transparent avec l'équipe de foot préférée marquée dessus est obligatoire?
5: Merci, c'était la question de Malkavian. Ouais.
0: Voilà, alors donc, la question, c'est combien de temps les routiers passent-ils sur la route? Et on se retrouve juste après.
5: C'est naze.
3: Attends, tu l'as posé tout à l'heure.
0: Ah non, on l'a déjà posé. Oh, merde! Derrière!
1: C'est nul,
0: ton débat. Ouais, mais c'est nul, vous la fermez ou sinon, allez hop, conclusion, allez hop.
3: Ah non, attends. Ça y est, j'ai une question.
0: Stop! Allez, calme-moi tout le monde là, parce que ça m'énerve.
3: Gérard, bon, routier, c'est un métier dur. On est d'accord. Combien de temps, votre avis, un routier peut-il exercer dans la profession de routier?
0: Voilà.
6: Quel âge, ouais.
3: Ça, c'est une bonne question.
0: Voilà. Et donc, on se retrouve après, on va s'écouter. Roger Puceau avec ma sœur, elle joue du pipo cunu. Oh, donc, vous pouvez toujours nous appeler au 0800 08 5000.
3: On est toujours dans le débat des routiers et la dernière question, c'était donc, à votre avis, les auditeurs, combien de temps un routier peut-il exercer dans cette profession si belle?
0: Voilà. Tam Tam.
1: Bah déjà, moi, je sais pas, mais je pense qu'un routier peut tenir facilement jusqu'à... Bah, les routiers, la retraite, c'est à quel âge, Gérard?
0: Je peux...
1: Non, c'est la question, je crois.
0: Non, mais moi, je te demande, jusqu'à quel âge un routier peut-il continuer de rouler?
1: Un routier, la retraite, ça doit être vers 55 ans.
0: Non. Non, 55 ans, ça c'est les mecs qui travaillent à l'RTAP.
1: Moi je pense que bon les routiers c'est quand même un métier assez simple parce que tu fais que de la route, t'es en balade et tout.
0: Ouais.
1: Je pense que ça devrait travailler jusqu'à peu près 70-75 ans, parce que c'est quand même une profession de feignant.
2: Ouais, c'est facile, ouais.
0: Ouais, non mais attends, une profession de feignant, fais-moi confiance. Non mais attends, celui qui vient de dire que c'est une profession de feignant, fais-moi confiance.
1: Dame.
0: Celui qui vient de dire ça, déjà, c'est un con.
1: Ouais.
0: Et un boulot de feignant, c'est pas vrai. Parce qu'il faut dire une chose, que les mecs, faut les voir.
1: On bosse comme des tarés.
0: Ouais.
1: Bon, comme des tarés.
0: Ouais, attends, si t'es pas content, Tam Tam...
1: Non mais c'était pas Tam Tam. D'accord, ok, vous bossez 15 heures par jour, mais je trouve que bosser 15 heures par jour, c'est quand même des feignants.
0: Hein? Attends, tu crois que dans les bureaux, ils font 15 heures par jour?
3: Non mais c'est pas des feignants.
0: Attends, ils arrivent. Attends, attends, Tam Tam. Moi je vais te répondre à ta question. Le lundi ils arrivent, hop, ils commencent déjà par leur petit café.
3: On parle des routiers.
0: Stop. Maintenant, Tam Tam, tu vas bien m'écouter.
1: Ouais.
0: Tu vas bien tout ouvrir tes gourdes. Tes oreilles.
1: Ouais, toi tu dis qu'il est en train de boire, c'est tout ce que
0: bon,
1: tu dis.
0: Bon, alors moi je peux te dire une chose. Que déjà, les routiers, ils commencent le dimanche soir à 22h.
3: Ils ont pas le droit de rouler le week-end.
1: Pourquoi dimanche à 22h, c'est pour arrêter le lendemain, le mercredi, pour être...
0: Mon cul, Pildar. Les routiers commencent à partir de 22h.
1: Ah,
0: ils n'ont pas le droit. Alors, ils n'ont pas le droit...

0: l'autoroute le lundi, je fais ah, s'il vous plaît. Ouais, mais non, mais le lundi. Oh, Tom-Tam.
1: Oui.
0: Tu t'écrases, je vais te répondre, moi. Alors, déjà, dans les bureaux, ils font pas 55 heures.
1: Non, mais oui, ils commencent à 8 heures du matin et pas à 22 heures.
0: Ouais, ah ouais. Alors, dans ces cas-là, à 8 heures du matin, le chauffeur, il est déjà sur la route. Bon, on est bien d'accord. Ouais. Alors, à 8 heures du matin, la nana, elle arrive au bureau, elle dit à son copain, oh ouais, mais tu sais, à sa copine, oh ouais, mais tu sais, mon mec, il m'a bien baisé et tout. Hein.
2: Oh.
0: Alors, que les routiers partent. Que les routiers partent le dimanche soir à 22h et ils disent au revoir à leur femme, ils savent même pas s'ils vont rentrer.
2: Ok,
0: alors on débat, alors Tom-Tam, tu t'affermes. Stop. J'ai une question à un tarot.
2: J'ai une question sur les tarots.
0: Coupe-moi tout ça là.
3: Je coupe qui?
2: Bon, Rigo, voilà, à toi.
0: Enfin.
2: Alors, oui. Rigo.
0: Ah ouais, Rigo, s'il te plaît.
4: C'est allé trop vite encore.
3: J'ai vraiment pas le temps de lire vu qu'il y a environ 418 connectés.
1: Bon,
3: et tu vois, les...
1: Rigo, je peux t'aider.
3: Vas-y, je t'écoute.
1: C'était qui?
3: C'était, je crois que c'était Snul, je sais plus, il y avait une question intéressante et j'ai pas eu le temps de la voir.
2: C'est pas grave, bon. Tu vas la retrouver,
3: je vais la retrouver.
0: Allez, frigo.
1: Oui, je crois que les routiers peuvent conduire jusqu'à l'âge de 50 ans.
5: Et... Oh non, c'est des conneries ça.
0: Bon, attends,
1: j'ai lu un bouquin moi sur les routiers.
0: Ouais.
1: Et je peux te dire que dedans, le mec, bon, il disait que les routiers pouvaient rouler jusqu'à l'âge de 50 ans, mais après au-dessus, interdit.
5: Ça dépend.
0: Je pense pas.
1: Je pense pas,
0: à mon avis. Parce que moi, je peux te dire une chose. C'est bête parce qu'à chaque fois que je vais reparler de Titi. Et lui, ça fait plus de 22 ans qu'il fait de la route.
2: Et est-ce que t'as vu son gros
1: minet? Et t'as vu dans quel état il est?
0: Non, mais son âge, ça vous regarde pas.
1: Je crois qu'elle
0: est
1: taillée.
0: Rigo.
3: Oui.
0: Question internet pour finir, non?
3: Le point commun entre une femme.
0: Conclusion.
1: Avant, GG, j'ai une question internet.
2: Je suis pas tous en même temps, s'il vous plaît.
1: GG, j'ai une question intéressante sur internet. Pourquoi les hommes éjaculent-ils par saccade?
3: Ah là, j'ai la même, là, tu vois, c'est pas le thème du débat.
1: Parce que Gérard avale par gorgée.
0: Oui, tu me le dégages. Hop là. C'est terminé.
1: On fait la conclusion, là?
0: Ouais, bah on fait conclusion parce qu'on arrête. Oui.
1: Bah moi, ce que je conclue de ce débat, bon, c'est intéressant pour les routiers. Ce que je constate, c'est que bon, vous écoutez que du Johnny et du Coluche, et vous êtes des feignants.
0: Non, mais de toute manière, en plus, c'est un débat à l'improviste qu'on a fait. Hein.
1: Ouais, bah ça, c'est bien entendu. On sent que tu connais pas le sujet. Tu nous fais croire que t'as été routier, mais on se le demande.
0: Ouais. Alors, je vais te dire une chose.
1: Ouais, tu la diras tout à l'heure.
0: Ouais, ben. Arnette.
1: Non, c'est pas moi.
0: Non, mais je pense que celui qui s'amuse à faire des conneries comme ça va se calmer.
1: Ouais. Bon, est-ce que t'as été routier pour de vrai ou pas?
0: Oui.
1: Prouve-le.
2: Non, il a été routier sur Internet, lui.
1: Est-ce que tu as glissé sur du verglas, oui ou non?
5: Non.
0: Alors, toi, tu as...
1: Non, sérieusement, est-ce que t'as été routier?
0: Oui.
1: Combien d'années?
0: J'ai fait deux ans de route.
1: Combien de kilomètres t'as fait?
2: 22, je crois.
0: Non. Combien? J'ai fait plus de 10 000 bornes.
1: Combien de putes? C'est tout.
0: Combien de putes est ta sœur? Ta sœur, elle est en train de se faire enculer, toi.
2: Non.
0: Toi, tu dégages.
2: Il n'y a pas de sœur, c'est pas possible.
0: Allez, hop, terminé pour celui-là.
2: Ça y est.
0: Allez, on y va, la conclusion. Allez, vite. Allez, hop. Terminé. Attends-moi le...
2: Attends, t'as
1: compris. En 2 ans, hein.
0: Comment?
1: 10 000 km en 2 ans, c'est pas beaucoup quand même. Gérard.
0: Oh. Oui.
1: T'es un feignant.
0: Ouais, ben, moins que toi, abruti.
1: J'ai ma conclusion.
0: Oui.
1: Alors, je pense que les routiers, ça peut, ils travaillent dur et ils peuvent conduire encore longtemps. Nous, en tout cas, faire agir la route toute la journée. Et on a mis beaucoup de routiers, on a la photo de toi, Gérard, pour se soutenir, pour essayer d'aller plus vite. Parce que pour nous, t'es un symbole de réussite, quoi, quand même, parce que tu fais de la radio maintenant. Mm-hmm. On aimerait bien être tous à ta place.
0: Ouais, mais de toute manière, faut dire une chose. que grâce aux routiers qui nous écoutent encore à l'heure actuelle, et je sais que ils sont nombreux, même les chauffeurs de taxi, tout ça, grâce à ces gens-là, c'est grâce à eux quand même si on peut, même malgré les grèves, qu'on puisse rentrer chez nous avec les chauffeurs de taxi, mais grâce aux routiers, s'il vous plaît, laissez-le finir. Grâce aux routiers, c'est grâce à eux si on mange. Que les grandes surfaces soient ravitaillées. Si on n'a rien dans les grandes surfaces, on ne peut pas manger. Alors taisez-vous, vous savez pas.
3: Oui, deux secondes sur IRC, je trouve qu'il y a une conclusion intéressante. Si tu es routier, que tu sors en boîte, que tu sais mixer, que tu mets un costard cravate et qu'en plus tu as une CB avec un kit main libre, eh bien ça veut dire que tu deviendras un pote de GG.
1: C'est pas possible.
3: J'applaudis Dave sur l'IRC.
0: Mais de toute manière, sur la CB, c'est quand même aussi grâce. Il y a la CB, il faut dire une chose, avec la CB, on peut savoir pas mal de choses. Mais il faut dire une chose que à force, la CB, ça commence à devenir rengaine. Parce que sur le canal 19, c'est qu'il y en a qui s'amusent. À s'amuser à nous mettre de la radio constamment et on peut pas savoir où sont les barrages ni rien. Donc, alors maintenant, ceux qui s'amusent à faire ça sur la CB, pour moi, c'est des petits cons, c'est des petits branleurs. Alors maintenant, qu'on respecte le métier des routiers et des chauffeurs de taxi et des animateurs radio. C'est tout ce que j'ai à vous dire. En de bon entendeur, salut. Vous allez retrouver. Ça y est, c'est fini.
1: Je vais ma conclusion, c'est mon jeu.
6: Gérard, les conclusions.
0: Alors, allez-y, vite fait. Ouais.
1: Je te kiffe parce que franchement ce que t'as fait c'était bien.
0: Non mais attends, moi je te kiffe pas, ok.
1: Mais alors les routiers c'est n'importe quoi. Le seul truc qu'ils savent faire c'est se branler dans leur cabine.
0: Alors Arnett, c'est terminé, c'est même pas la peine de continuer parce qu'il y a des routiers qui nous écoutent.
1: Ok.
0: Fais-moi confiance qu'il y en a qui sont en haut à m'attendre.
1: Ok, salut bouffon.
0: Ouais bah bouffon toi-même et connard.
7: Ouais, GG, c'est Goldo.
0: Ouais.
7: Ouais, je peux faire ma conclusion.
0: Vas-y.
7: Je voulais dire que déjà je suis derrière toi à fond, à 100% tout profond, et que je voulais dire que les routiers, c'est quand même, comme a dit Arnett, un métier de feignasse qui se pignole, et t'es un digne représentant de cette profession.
0: Alors Goldo, dégage. Bonne nuit, c'est terminé pour ta conclusion. Hop, au revoir.
7: Au revoir.
2: Dégage.
6: Ouais, dégage. Moi je trouve que je savais pas grand chose sur les routiers, mais j'en ai appris quelques-unes. Mais alors, par contre, il y a un truc que je reproche dans ce débat, c'est qu'il y a énormément de vulgarité et j'aime pas ça.
0: Eh ben, c'est dommage parce que
2: c'est comme ça tous les jeudis. C'est les routiers. Hein.
6: Bah ouais, mais c'est pas bien, moi je trouve, parce que franchement, votre débat il est bien et s'il y avait un peu moins de vulgarité, je trouve que ce serait pas.
0: Bah ouais, mais dans ces cas-là,
2: Les routiers, faut bien comprendre, c'est Max, que c'est quelque chose de viril, on l'a compris encore par Gérard ce soir, c'est normal, et quand c'est routier et que c'est viril, forcément, ça amène un peu, au lieu d'en venir aux mains, ça en vient un peu aux mots, et même si ça a été un peu vulgaire, je pense que ça a apporté beaucoup.
6: Ah, mais c'est sûr, c'est ce que j'ai dit à Gérard, j'ai appris beaucoup de choses. Hein.
2: Ça vient du cœur, et quand t'es un passionné, je veux dire, le routier, c'est un peu comme un animateur radio, c'est une passion. Et quand t'as une passion, tu la défends. Et donc, très vite, tu peux devenir agressif parce que tu défends ta profession que tu aimes.
6: Bah non,
2: Gérard,
6: je suis tout à fait d'accord avec Gérard, ça c'est sûr.
0: Non, mais ça, de toute manière, moi, c'est un truc que je défendrai jusqu'au bout. Et moi, j'ai routier, chapeau pour ce que vous faites. Je sais qu'il y en a qui sont là-haut. Il y a NJ qui est venu et qui m'a dit qu'ils étaient en haut, qu'ils voulaient
2: me voir. Mais t'es d'accord avec moi comme quoi c'est une passion et que ouais, c'est normal qu'on vit, qu'on s'énerve, qu'on passionne.
0: Une passion, de toute manière, tu es obligé de la défendre. C'est un gagne-pain, c'est tout ce que tu veux pour toi. Ouais. C'est comme toi, animateur radio. Ouais. C'est comme.
2: Quand on parle des passions, tu dis que c'est un gagne-pain. C'est aussi si t'es passionné de papillon, parce que le papillon, c'est un gagne-pain.
0: Ça dépend des personnes. Non mais vas-y. Dis ce que t'as à dire.
2: Non mais tu parles juste dans le micro, j'ai pas besoin d'avoir le casque, tu parles dans le micro. Tu fais exactement ce que tu viens de faire là, ce que tu veux. Dans le micro, sans avoir le casque. Ah il flippe, hein.
3: C'est papillon.
0: Oh, mais vas-y.
2: Non mais c'est pas grave, éteins.
3: Bah vas-y, c'est pas grave.
0: Donc,
2: ta conclusion, Gérard.
0: Donc ma conclusion, c'est dommage que j'ai pas préparé ce débat-là parce que c'était pas prévu.
2: Pour une fois, il était bien. Hein.
0: Ouais.
2: Donc, une fois que c'est pas préparé, c'est pas mal.
0: Ouais, mais à part qu'il y a eu des petits emmerdements.
2: Non, mais c'est normal, c'est un métier de passion.
0: Mais donc, on vous retrouve
2: jeudi prochain déjà pour les débats.
0: Voilà. Donc
2: ça portera sur quoi d'ailleurs? On peut savoir les thèmes ou pas?
8: T'avais pensé tout à l'heure au synthétiseur.
0: Alors. Et donc, on va parler sur les synthés et sur l'harcèlement sexuel. Donc, on va se quitter. Et
2: j'ai hâte d'écouter le débat sur le synthétiseur.
8: Tu sais qu'il y a, à mon avis, il y a de la question quand même.
2: Tu ne penches pas aux derniers moments comme d'habitude où le mercredi tu viens me voir en me disant que finalement tu n'y arrives pas. T'es sûr, c'est un débat sur le synthétiseur.
0: Et ah, ouais, mais alors là, le synthé, t'as intérêt de me trouver. Mais du Jean-Michel Georges, j'en ai moi à la maison. On va s'en écouter un la semaine prochaine.
2: Si, si, si, le truc de la Coupe du Monde, là, la Coupe d'Europe.
0: Coupe du Monde, ouais, j'en ai même plus que ça, tu vas t'écouter. Donc, on se quitte et donc, je vous retrouve jeudi prochain. Donc, bonne nuit à tous. Vous allez retrouver
2: Rousseau
0: pour la nuit sans pib et on va se quitter avec la bande, avec la bande de Billy du Slip, avec les cochons. On les grille.
2: Ah, c'est bien ça.
0: Qui chauffe. Ouais, vas-y.
2: On le groin qui chauffe. Les cochons, c'est un groin, ça, pas un grillon.
0: Ouais, attends, t'es avec elle, là. Non, c'est toi-même. On prête tout, c'est toi qui fais l'arrière, et puis c'est tout. Alors, poupouille à toi. Ok.
2: Et voilà. Le bonheur, Sanders, salut.

0: un amour, c'est quand je largue les filles.
1: D'accord. Arnett.
0: J'ai répondu.
1: Ah oui, c'est vrai. Céline.
2: Ouais, et ben, un chagrin d'amour, c'est quand ton cœur se brise.
1: D'accord.
2: Quand t'as mal au cœur, quand tu souffres, quand t'as mal.
1: D'accord. Ouais. Ok.
0: Et Gérard. Ouais, bah, bon, bah, un chagrin d'amour. Ouais, bah, c'est quand il y a eu rupture, hein. Bah, de toute manière, moi, je me dérate, je m'en suis pris plus d'un, hein.
1: D'accord, ouais, Gérard.
3: Il toujours aussi con, Gérard. Hein.
2: Ouais, mais dans quelle situation tu t'es pris des rats?
0: Ouais, mais avec un con comme moi, on s'amuse, avec un con comme toi, on se fait chier.
1: Exactement, Gérard. Bon.
3: Excellent.
1: Deuxième question.
4: Et toi, Françoise? Tu peux répondre à la question, quand même. Répondre à la question, Françoise.
1: Qu'est-ce qu'un chagrin d'amour?
4: Ouais,
1: je vais répondre, comme Céline. C'est très dur de perdre un chagrin d'amour.
2: Ouais,
0: c'est très dur de le perdre.
1: C'est pas facile. Non, c'est très dur et ça déchire le cœur, ouais. Ça c'est sûr.
0: Et c'est dur d'en trouver ou pas, Françoise?
1: Ah non, pas du tout.
0: Pas du tout.
1: Non, parce que, bon, comme vous les garçons, vous dites une, deux parties, 10 de retrouver.
0: Ouais, c'est vrai.
1: Nous, on en fait autant. Hein.
3: Non, c'est pas vrai ça.
1: Un, deux parties et 10 de retrouver aussi.
2: C'est vrai. C'est vrai, Françoise, les mecs, ils nous jettent comme des Kleenex, c'est vrai.
1: Voilà, exactement.
2: Ils nous jettent pas, nous, on aime du profond de notre cœur.
0: Ok, super, t'es génial.
4: Françoise, tu m'excuses de minutes parce que j'ai oublié d'aller aux toilettes et là, j'ai vraiment envie, donc je vais vous laisser 2-3 minutes. Hein.
0: Tu vas chier un petit fil d'art.
1: D'accord, Manu.
4: Non, mais c'est fil d'art, hein, moi ça va. Mais fil d'art,
0: il va faire de la caca.
4: Je peux t'accompagner aux toilettes? Allez, vite fait, s'il te plaît.
0: Oh, c'est des caca.
4: Vas-y, continue, Françoise.
1: Bon, deuxième question.
0: Bon.
1: Avez-vous déjà vécu un chagrin d'amour? Alors, le chat. Félix.
3: Alors, est-ce que j'ai déjà vécu un chagrin d'amour?
1: Oui.
3: Objectivement, non. Parce que déjà, j'ai un cœur de pierre et les femmes, bon, bah, tu vois, quand c'est terminé, c'est terminé, quoi. C'est elles qui pleurent, en fait.
2: Non, mais dans quel sens?
3: Voilà.
1: Dans quel sens?
3: Je sais pas, je veux dire, non, quand j'ai une... Tu vois, quand c'est... Enfin, l'amour, tu sais, c'est quelque chose de très fort.
1: Oui.
3: Tu vois. Et vous, les femmes, vous comprenez pas, en fait, que... Enfin, l'homme a des droits, si tu veux, sur la femme, que vous, vous avez pas, en fait. Hein.
0: Mais pourquoi...
1: on n'a pas de droits?
3: Si, vous avez des droits, mais nous, on est supérieurs, quoi. On est plus intelligents.
1: Ouais.
3: Et c'est ça.
0: Non, mais moi, je suis pas d'accord avec ce que tu dis, parce que nous, les femmes, on est indépendantes.
2: C'est vrai. Non, bon. Françoise.
1: Sophie.
2: Ouais. Est-ce que j'ai déjà vécu un chagrin d'amour? Non.
1: Non.
3: Parce que tu me connais pas encore.
2: Exactement. Non. J'ai jamais.
0: Ouais, Christine, j'ai voulu la dépouiller, mais ce salope, elle a pas voulu. Hein. Bah ouais, dans son porte-monnaie, je voulais lui prendre 10 balles, 5 balles, elle a jamais voulu. Hein.
4: C'est clair et net.
0: Ouais, bah dans ce cas-là. Ouais, c'est bon, continuez pas, sinon moi je plie mes affaires, hein, je prends mes clics et mes claques et puis taillou. Hein.
1: D'accord, Gérard.
0: Il y a du monde derrière toi, Gérard. Ouais, bah t'as du monde derrière toi et j'ai reconnu les voix, c'est bon.
1: Tony. Tony.
5: Oui, j'ai eu un chagrin d'amour.
0: Ouais, Tony, comme par hasard,
5: tu veux que je t'en parle, Françoise?
1: Oui, bien sûr.
5: C'était en octobre 76.
1: Ouais, mais que ça soit pas trop long.
5: Pardon?
1: C'est que ça soit pas trop long.
2: Ouais.
5: Bon, bah, pff, voilà, c'est bon.
1: Non, Tony, est-ce que t'as. As-tu déjà vécu un chagrin d'amour?
5: Bah oui, il n'y a pas longtemps, Françoise, t'es au courant en plus.
1: Oui, bien sûr, je suis au courant.
0: Ouais.
1: Mais je peux pas la citer, hein.
5: Cite-la, c'est pas grave.
0: Allez, on la cite.
1: D'accord.
2: T'es sortie avec Françoise?
0: Non.
1: Laurette.
2: Ah.
0: Oh, il a déconné, hein, là, tiens. Il a déconné, hein.
5: Ouais, j'avais bu avant aussi.
0: Ouais, je crois aussi, ouais.
1: Arnette.
0: Il a voulu s'attirer dans mes chiottes et tout. Enfin bon.
1: Arnette.
0: Oui, bah moi, chagrin d'amour, oui. Il n'y a pas longtemps, il y a 2-3 ans, j'écoutais la bande FM et j'ai entendu un mec qui s'appelait Gérard.
4: Donc on tu sais ce qu'il dit, le vieux porc?
0: Attends, on a vécu une aventure très discrète.
6: Qui c'est qui vient de dire ça?
0: C'est Arnett. Bah Gérard, fais pas semblant.
6: Et qui c'est qui vient de dire ça?
1: Bon, c'est Arnett.
0: Ouais, donc j'ai vécu une aventure avec Gérard.
3: Et ah bah voilà, Gérard.
6: Ouais, bien sûr. Ouais.
0: Il m'a brisé le cœur.
6: Dans tes rêves. Dans tes rêves.
0: Il m'a brisé le cœur pour une confiance.
6: Ouais, faut pas prendre tes rêves pour des réalités, mon pote.
3: T'es homo, Gérard.
6: C'est ouais, je sais que je suis très désirable, je te donne envie, mais je suis toujours pas homosexuel. Hein.
5: Et des fois, quand tu parles avec la voix de Gérard,
1: Céline.
5: Tu prends un peu l'accent de couscous.
4: Oh, oui. Vous écoutez Françoise, parce que ce soir, c'est pas les débats de Gérard, c'est
1: Céline.
4: Les débats de Françoise.
2: Oui, je te réponds. Donc, ouais, moi j'ai vécu un chagrin d'amour, ouais.
1: Oui, et comment ça s'est passé?
2: Eh ben, ça s'est passé comme tous les chagrins d'amour, ben, ça s'est passé très mal.
1: Oui.
2: Justement, François, je voulais te dire, nous, les femmes, on aime beaucoup plus que les hommes. T'es d'accord? Ouais,
1: c'est tout à fait d'accord.
3: Ah, d'accord. Ouais.
4: Pourquoi?
2: Nous, on aime vraiment, nous.
4: Pourquoi, ouais. Françoise?
1: N'importe parce quoi. Qu'on nous, on est plus fidèles et plus câlines.
3: Je suis pas d'accord. Mais n'importe quoi.
2: On est plus câlines, d'accord, avec Françoise.
1: Voilà.
2: On est plus maternelle.
1: Oui, exactement.
2: Et après, de toute façon, ils viennent toujours pleurer dans nos bras. Hein.
7: Exactement.
3: N'importe ouais. quoi.
2: C'est après, d'accord, quand on...
1: c'est vrai. Hein.
3: Bon, non.
2: Après, ouais, quand on a des filles, c'est arrivé qu'un mec vienne te pleurer dans les bras. Ça t'est déjà arrivé qu'un de tes copains vienne te pleurer dans
5: oui,
2: les bras.
5: C'est normal. C'est normal qu'on vienne pleurer dans vos bras.
1: Ça m'est déjà arrivé. Hein.
5: C'est normal qu'on vienne pleurer dans vos bras, c'est pour frotter nos oreilles contre vos seins.
2: Ouais, d'accord.
1: Ouais, d'accord.
5: C'est technique à nous, ça.
1: Bon, troisième question.
4: Et t'as répondu, Françoise, ou pas? Parce que moi, comme j'étais aux toilettes, j'ai pas entendu si t'avais répondu.
1: Non, bah, bien sûr, j'ai répondu.
2: Non, t'as pas répondu, hein.
1: De quoi?
2: T'as pas répondu à la question. Est-ce
1: que avez-vous été... Attends.
2: Est-ce que t'as vécu d'un chagrin d'amour?
1: Oui, oui.
4: Et comment ça s'est passé? C'était... t'as pleuré, tout ça, non?
1: J'ai voulu me suicider.
4: Ah, carrément.
2: Ah, non.
4: Ah, tu l'aimais vraiment, alors?
1: Ouais.
4: Ah, d'accord.
2: Ah non,
4: et ça s'est arrangé, ça va mieux depuis. T'as retrouvé l'amour, tout
1: ah
4: ça
1: oui,
4: se passe bien.
1: Ah oui, j'ai retrouvé l'amour, heureusement pour moi. Hein.
4: Et tu crois que celui-là, tu vas le garder?
1: Ah oui, oui.
4: C'est clair, ça se passe bien.
1: Ça fait 22 ans que je le fréquente, hein, quand même.
4: Ah ouais, bon, ça va. Mais je pense que là, oui, il n'y a plus de problème.
1: Il
4: oui,
1: n'y a plus de problème. Hein.
4: Ok, d'accord. Bon. Merci.
1: Comment avez-vous réagi?
4: Non, rien, c'est Mission Impossible, vas-y.
8: T'as très mal en ça.
1: Comment avez-vous réagi à ce chagrin d'amour?
2: Ah, quelle question.
5: Moi, je suis tombé dans l'alcool.
4: Qui dit ça?
8: Moi aussi.
1: Tony.
4: Moi aussi. Donnez vos prénoms. Pareil.
1: C'est Tony.
5: Je suis tombé dans l'alcool et la drogue.
8: Moi aussi, j'ai sombré dans l'alcool et la drogue, pareil.
5: Et l'insomnie aussi, par de conséquences.
4: Et vous n'êtes pas remonté, je crois. Hein.
5: Bah non, on est tous.
4: Bah d'accord, là. C'est bien ce que
2: ça
4: je crois.
2: Ça se voit, hein.
8: Tony et moi, alcooliques anonymes.
6: Gérard, il peut répondre.
4: Françoise, il peut répondre,
1: bah,
4: Gérard.
1: Bah oui, mais attends, parce que Tony a voulu passer avant Gérard.
5: Ah, excusez-moi.
6: Vas-y, Tony.
5: Ah. Je t'en prie, GG.
6: Non, mais après toi.
4: Non, mais ça y est, il a répondu, Tony. Non, vas-y, GG.
6: Ok, pas de problème. Donc, moi, à l'expérience près, j'ai pas fait une cure d'alcool, mais j'ai fait une cure de coton-tige.
2: Mais, Gérard, tu l'as vécu dans quel sens, ton chagrin d'amour?
8: C'est pas les débats, Gérard.
2: Non, mais je peux demander une question à un auditeur, quand même.
6: Hum?
2: Tu l'as vécu dans quel sens?
6: Bah, comment ça, dans quel sens?
2: Bah, dans quel sens?
8: Bon, le vrai.
2: Non, mais ça veut dire que. Ouais, voilà.
6: Bon, la levrette, je fais jamais ça, moi.
2: Bon, d'accord.
6: Moi, c'est plutôt la sodomie.
1: Bon. D'accord.
6: Okay, voilà, d'accord. Vous avez eu ma réponse.
5: Et elle couine, la grosse?
4: Tous les auditeurs n'ont pas répondu, là, Françoise.
1: Si, si.
4: Bah, attends, on n'a pas que trois auditeurs, quand même.
1: Non, bah, attends, Félix, il a répondu?
4: Non.
1: Alors Félix.
9: La question, c'est qu'est-ce qui se passe en fait quand. Vas-y, répète.
4: Répète la question, Françoise, parce que.
1: Comment avez-vous réagi à ce chagrin d'amour?
9: Ah ouais, bah j'ai fait une super teuf, quoi, avec tous les potes et tout. On s'est vraiment. J'ai montré les photos, tu sais, de mon ex, quoi, de ma copine et tout. On a trop rigolé.
1: D'accord.
9: C'était génial. T'aurais dû dire, c'était trop, trop marrant.
5: Et quoi. T'assumes ta nouvelle vie d'homosexuel?
9: Ah, maintenant, ça va super bien. Je suis épanoui, quoi.
1: Bon, d'accord. Sophie?
10: Oui.
1: T'as répondu?
10: Non, j'ai pas répondu.
1: Bah, à toi.
10: Comment j'ai réagi? J'ai pas eu de chagrin d'amour, mais bon, j'ai réagi au chagrin d'amour de mes amis, et en général, c'est sur moi qui venais chialer, quoi.
1: D'accord.
10: Donc, ouais, tu réagis pas bien parce que c'est gonflant, quoi. Autant pas avoir de mec, comme ça, t'as pas de chagrin.
1: Ok.
6: Ouais, Françoise?
1: Oui, Gérard?
6: Ouais, j'avais oublié, il y avait pas que les cotons-tiges, j'avais la branlette aussi.
1: Ah, ouais, d'accord.
6: La veuve poignée. Ah ouais.
1: Bah, tu t'occupes, tu fais ça avec Sandy, hein, s'il te plaît.
6: Bah non, je fais ça avec ma main droite. Ça
1: bon, d'accord, pas. Ok. Mmh. Ok. Mmh. Bon.
2: Je réponds?
4: Qui n'a pas répondu?
1: Céline, ouais. Elle n'a pas répondu.
4: Céline, tu réponds?
2: Ouais, ouais.
8: Travail.
2: Je suis réveillée. Ouais, mais je suis devenue insomniaque.
1: Ouais.
2: Et j'arrivais plus à trouver le sommeil, donc voilà. Et puis je faisais comme un animal, j'allais dans mon coin et...
4: Tu faisais caca dans ta caisse quand même?
2: Non, pas du tout. J'allais dans mon coin et je me libérais de mon chagrin, quoi.
1: D'accord.
2: Voilà.
1: Ok.
4: Et donc toi, Françoise, t'as répondu tout à l'heure, comment as-tu réagi à ce chagrin d'amour?
1: Ouais.
4: Voilà, d'accord, ok. Bon, on passe à la suivante alors.
1: D'accord.
4: Ça se passe bien pour le moment.
1: Depuis ce chagrin d'amour, Avez-vous, attends, depuis ce chagrin d'amour, avez-vous retrouvé l'amour?
5: Françoise, ta mission.
1: Félix.
5: Félix.
1: Félix.
3: Depuis ce chagrin d'amour, est-ce que j'ai retrouvé l'amour? Ouais. Avec une fille fantastique qui habite au bout du monde.
1: D'accord. Voilà. Sophie.
10: Oui. Ouais, je l'ai retrouvé, ouais. Il habite loin aussi, mais bon.
4: C'est-à-dire
10: 250 bornes.
4: Ah, je crois qu'il était juste à côté de toi, moi, c'est pour ça.
10: Non.
4: Ah, ok.
1: Gérard.
6: Ouais, je vais te laisser, Françoise, parce que là, je vais sauter Sandy. comme je suis un peu fatigué, non, mais elle m'attend dans le pieu, là. J'arrive, Sandy.
7: Allez, bisous.
6: Prépare le matos, hein.
1: D'accord, Gérard.
6: Non, mais petite sodomie, Sandy.
11: Allez, Gérard, fais-moi jouir.
1: Bon, d'accord.
11: Bon, Gérard.
1: Gérard,
11: tu kisses Sandy sur l'anus de ma part.
6: Non, mais c'est bon, toi tu vas te faire pseudo. Hein.
4: Qu'est-ce que tu voulais dire, Françoise?
1: Non, j'ai dit sa vie de couple, Gérard, on n'a pas besoin de l'entendre.
6: Exactement.
4: Est-ce que tu crois que c'était débat sur les chagrins d'amour qui lui a donné envie de faire l'amour avec Sandy ou pas?
1: Ça se pourrait.
3: Peut-être, tu crois, hein?
1: Ça se pourrait.
4: Tu crois?
1: Ouais. J'en suis même tout à fait sûr.
4: Et qu'est-ce que tu penses que ça va lui apporter, quoi, d'avoir écouté ton débat alors qu'il va avoir une relation sexuelle avec Sandy, là? Ouais, c'est hard comme question, je sais. Bon, je l'ai posé, maintenant à toi de répondre, Françoise.
1: C'est assez délicat. Hein.
4: Ah bon, pourquoi?
1: Disons que si ça pouvait. S'il peut prendre un petit peu plus son pied à m'écouter mes débats, tant mieux pour Sandy.
4: Mais ce qu'il devrait faire, c'est sauter Sandy avec la radio derrière, tu vois, ça devrait être sympa.
1: Ouais, hein. Ça lui donnera envie encore plus de faire crac-crac avec Sandy. Hein.
12: C'est clair, c'est ce qu'il va faire, hein, parce que. Bon, il m'a dit que ta voix l'excitait beaucoup, et que ça l'aidait à bander.
3: Ce qu'il devrait faire, c'est se scotcher le transistor sur la queue et sodomiser Sandy.
4: Oh, pas trop Tony. Non plus, hein, Tony.
1: Tony.
3: Allô? Oui.
1: Bon, t'as pas répondu à la question, moi.
3: Répète-la-moi, s'il te plaît.
10: Est-ce que t'as retrouvé
1: t'es chiant, hein, quand tu t'y mets.
3: Ouais, je sais.
1: Depuis ce chagrin d'amour, avez-vous retrouvé l'amour? Est-ce que tu l'as retrouvé,
3: oui,
1: Tony?
3: Oui. Mais là, elle dort, là.
1: Elle dort?
3: Ouais, faut pas la réveiller.
4: Elle est dégonflée?
3: Ouais, exactement. Je l'ai mis dans une bassine pour choper la fuite, là.
1: D'accord.
12: Sa main droite, elle est ankylosée.
1: Arnette.
13: Tu peux répéter la question?
1: Merde, t'es lourd, hein.
13: Non, mais désolé, j'étais pas.
1: Disons, pour un avocat,
13: Avocat.
4: Non, répète la question, Françoise, parce que Boucher et Arnette, il est.
1: Ouais, il est Boucher, hein.
13: Ouais, exact.
1: T'es pas charcutier non plus?
4: Oh, 2h26, elle se lâche enfin.
12: Festival de la blague.
13: À fond dans le comique, hein, Françoise.
10: Ouais.
4: Donc.
1: Bon, tu veux que je te la répète?
13: Ouais, s'il te plaît.
1: Bon. Depuis ce chagrin d'amour, avez-vous retrouvé l'amour?
13: Non.
12: Françoise, excuse-moi, c'est Manu au standard, là.
13: Ouais, vas-y, la parole, tranquille.
12: Ouais,
13: hein.
12: Ouais, c'est pas grave. Pour remplacer Gérard, on accueille Stéphane Le Bourré.
4: Ouais.
14: Hello everybody, dance on the dance floor.
1: Salut Stéphane.
14: Et bonsoir Françoise, elle est belle. Et Françoise, elle est belle. Et Manu, il est beau. Et Gia, et Pacha.
1: Bon. Stéphane.
4: Il peut peut-être il va répondre à la question. Ouais.
1: Stéphane, tu peux me répondre à la question?
14: J'ai pas entendu la question. Est-ce que tu pourrais répéter la question?
1: Depuis ce chagrin d'amour, avez-vous retrouvé l'amour?
14: Mais quel chagrin d'amour?
1: Est-ce que t'as déjà eu un chagrin d'amour?
14: Ouais, bon. J'ai eu un chagrin d'amour avec Sophie Marceau dans mon dernier film que j'ai vu.
1: Bon.
3: Pourquoi tu rigoles, Stéphane?
4: Françoise, est-ce que tu crois qu'on peut avoir un chagrin d'amour avec Sophie Marceau? Moi, je crois pas. Hein.
1: Ah non, pas du tout. Hein.
4: Pourquoi?
1: On risque de s'emmerder. Hein.
4: Ah bon?
3: Ouais, parce qu'elle est un peu froide.
1: Ouais.
3: C'est un peu du surgelé, cette fille, il faut le dire.
1: Bon, Arnette, t'as répondu, ouais.
13: Ouais, à fond dedans, ouais.
1: Céline.
10: Céline. Ouais, écoute... la vie continue, quoi. La vie est belle, la roue tourne, donc obligé, quand on a un chagrin d'amour, on doit retrouver quelqu'un, quoi, c'est clair.
3: Ok, non, la roue tourne pas ici, hein. Tu t'es trompé de radio.
1: D'accord.
3: C'est pas la skyroulette.
10: Non, mais Françoise...
1: Oui, je t'écoute.
10: La vie continue, quoi.
1: Ok.
2: Tu vas pas t'arrêter à un laps de temps. Oui, voilà, je souffre et puis il faut continuer, quoi.
1: D'accord.
2: Voilà.
1: Alors, sixième question.
13: Bah, vas-y. Ouais.
1: Êtes-vous resté en contact avec votre ex? Soit fille ou garçon, hein. Peu importe.
4: Ou animal ou tout ce que vous voulez.
1: Non, non, non.
13: Bah ouais, moi j'appelle le jeudi soir et je suis en contact avec.
1: Hein? C'est qui, là?
4: Donnez vos prénoms, les mecs, hein, quand même. Ça fait combien de temps que vous passez à la radio, là?
13: Bah, 2 semaines.
1: Oh bon, alors, Félix.
3: Alors, est-ce que j'ai gardé contact? Bah, écoute, non. Tu vois, j'ai coupé les ponts carrément et puis j'ai balancé tout.
13: On a dit qu'on parlait pas de ponts. Oh là là.
3: Ouais, c'est vrai, excusez-moi, j'ai parlé de ponts.
4: Attends, on peut demander à François si on peut parler du pont de l'Alma ce soir.
3: Ouais, c'est exceptionnellement.
1: Ça m'est égal.
4: D'accord, ok. Vous pouvez charger les enfants. Allez-y.
13: On peut charger.
1: Bon, Félix.
3: Ouais, pour terminer, donc voilà, j'ai coupé les ponts parce que il faut savoir retourner la page et voir autre chose après, quoi.
1: D'accord.
3: Faut pas être, tu vois, style sentimentaliste à 2 balles, tu vois.
1: Mmh.
3: T'as vu, regarde Françoise, toi t'étais au bout du rouleau là, quand t'as été très amoureuse et maintenant ça va beaucoup mieux.
1: Ouais,
3: comme
1: tout à
3: quoi,
1: fait.
3: Il fallait tourner la page tout de suite, quoi.
1: D'accord.
14: Ouais, Stéphane, il peut répondre.
1: Sophie.
14: Alors ouais. Moi, je suis toujours en relation avec Catherine Deneuve.
1: Et Sophie.
14: Catherine Deneuve, elle est belle.
1: Sophie.
2: Oui.
14: Et pourquoi
1: Stéphane, ferme ta gueule un peu.
14: Et pourquoi
1: Stéphane.
14: Pourquoi tu cries
1: ta gueule. Stéphane, ta gueule.
14: Et pourquoi tu m'engueules
1: Bon, tu répondras quand je te poserai la question.
4: Laisse répondre Sophie pour l'instant.
1: Sophie.
2: Ouais, moi je... Non, je le vois plus. Parce que pareil, couper les ponts, passer à autre chose. Mais bon, il est parti, il a déménagé. Mais ouais, si je devais le croiser, pas de problème.
4: Faites d'accord. Gaffe, parce qu'à force de couper les ponts, il va vraiment se casser la gueule, le pont.
2: Je pense aussi, ouais.
4: Déjà qu'il y a un pilier qui est en moins.
1: Ouais. Stéphane.
2: Il est branlant, celui-là.
1: Stéphane.
13: Comment, Stéphane?
14: Ouais.
1: Stéphane.
13: Dans le colo, là.
1: Stéphane.
14: Qu'est-ce que tu as dans le colo? Jamais été un colo, je bois que de
1: Stéphane.
14: L'eau.
1: Stéphane!
13: Yves Lecoq, pourquoi tu prends l'accent américain quand tu imites Stéphane?
14: Je bois que de l'eau.
2: Michael Jordan.
1: Bon, okay, passons. Tony.
13: Bah oui, je garde des contacts. Je serais bête de ne pas garder des contacts.
1: D'accord.
13: Parce que j'estime que, enfin, c'est plus facile d'avoir des relations intimes avec les ex que, enfin, des filles comme ça dans la rue. C'est beau ce que j'ai dit. Est-ce qu'on peut réécouter la DAT, là?
2: Ouais.
4: Non, ça tourne plus la DAT pour toi. Ah,
2: c'est très dommage. Beau.
1: D'accord. Arnette.
13: Ouais, je coupe les ponts.
1: Tu coupes encore les ponts.
13: Comment?
1: D'accord.
13: Ouais,
1: ok.
13: Céline.
1: Céline.
13: Je coupe les ponts.
2: Oui.
1: Céline.
2: Oui, je réponds. Donc, écoute, comment dire? Il y a deux solutions, hein. Tu coupes les ponts.
13: Ou encore.
2: Non, moi, je veux plus de rapport, je veux plus rien, quoi. Il a pas intérêt à montrer le bout de son nez, hein.
1: D'accord.
2: Ça y est, c'est terminé.
13: Je croyais que t'étais plus seule, toi.
2: De quoi?
13: Je croyais que t'étais plus seule.
2: Bon, hors sujet, là.
13: Ah si, c'est dans le sujet, là.
3: Ah, toi aussi, elle a dit ça?
1: Bon.
13: Ouais, elle
3: croit pas. Ah, moi aussi, à Félix, elle m'a dit ça.
1: Oh, ok.
13: Pareil, bon. C'est une cochonne, en fait. Hein.
1: Bon. On passe à une autre question.
2: Mais bon, c'est pas grave.
4: Toi, je suppose, Françoise, que t'as pas gardé de relation avec ton ex, quoi.
1: Si.
4: Ah bon?
1: Si.
4: Bon, ça va, ça se passe bien.
1: Bah, disons que moins je vois et mieux je me porte.
4: C'est clair. Voilà.
13: Tiens, Fildar, la grande gueule, tu pourras répondre aussi.
4: De quoi?
2: Ouais, d'ailleurs.
4: Bah, la question, est-ce que tu gardes contact avec tes ex, Fildar?
13: Ouais, avec
4: j'ai gardé des relations avec
2: Yves.
4: J'ai gardé quelques relations avec Yves Simon, ouais.
1: Bon, okay. D'accord.
2: D'accord.
1: Bon, à la suite.
13: Simon,
1: à...
13: C'est qui?
1: Oh!
3: Amazoniac.
13: Ça aurait pu être drôle, mais je sais pas c'est qui, quoi.
1: Eh, hey, voilà, la ferme!
4: La question, Françoise.
1: À la suite de ce chagrin d'amour, avez-vous envisagé de devenir win ou PD?
2: Oui.
4: Donc, à cette question, vous allez réfléchir.
2: Attends, c'est des questions à Gérard, ça.
4: Ah, ouais, mais attends, il faut quand même un peu de cul dans les débats, on est d'accord, Françoise?
1: Ah, tout à fait d'accord.
4: S'il n'y a pas de cul un peu dans les débats. Bah, oui, mais un chagrin d'amour, ça peut arriver. Enfin, ça peut venir d'un problème de cul, on est d'accord?
2: Ouais.
4: D'accord. Donc, vous allez réfléchir à cette question, puis on va s'écouter un disque. D'accord?
13: Et c'est quoi le disque?
4: Ah si, c'est un super disque. Manu, c'est quoi?
15: Mais Manu, il en sait rien, il fait standard, Fildar.
13: Ah non, mais c'est quoi cette radio, là?
4: Non, ça y est, je l'ai trouvé, c'est
13: Fildar Mix niveau radio local et tout, ça veut dire quoi?
4: C'est une grosse caca, ça s'appelle Double 99 et le titre, c'est Rip Groove. Bravo, voilà. Tony. Et on a toujours une tripotée d'auditeurs, là, des débiles, on peut le dire. Parce que ce soir, ils sont particulièrement débiles.
13: Ouais, des débiles, ouais.
4: Ouais.
13: Moi, je suis pas comme une merde, moi.
0: Voilà.
1: Félix.
0: Parce que Tony mixe comme une bête, faut le dire.
1: Félix.
16: Salut, salut, je suis là, pas de problème.
15: Tu peux l'appeler le chat aussi.
17: Oui, oui, je suis là.
1: Stéphane.
14: Hello everybody.
1: Tony.
18: Salut toi, je te kiffe.
1: Tony.
15: Kiffe grand.
1: Arnette.
0: D'abord, quand est-ce qu'on se fait une bouffe, Françoise?
16: Et Gérard, d'abord, j'arracherai.
1: Quand tu veux.
16: Moi, je passe chez toi.
1: Quand j'arrache... tu veux.
16: Françoise et Denis, d'abord, j'arracherai ton slip avec mes dents.
15: Elle a pas de slip.
16: Après ton soutien-gorge, je l'enlèverai.
1: Eh, hey, Denis, ça suffit, toi.
16: Françoise,
1: Céline.
16: Pas. Françoise, je te dis le rendez-vous jour d'auditeur.
1: Bonsoir.
17: Bonsoir.
1: Bon, alors, vous avez réfléchi?
16: Ouais, ouais.
15: J'ai intérêt
16: à la question, mais...
1: À la suite.
16: Ah, Denis, uh-huh.
1: À la suite de ce chagrin d'amour, avez-vous envisagé de devenir Gwyn ou PD?
16: Ouais, c'est Félix.
1: Oui, Félix.
16: J'ai envisagé d'être Gwyn, mais tout de suite, quoi.
1: D'accord.
16: Moi, de cheval, moi.
1: Ok. Sophie. Oui,
15: ouais, attends, je comprends pas un truc, Françoise.
1: Si. Oui.
15: Tu veux peut-être m'aiguiller, là, attends. Félix, c'est un mec.
1: Bah oui.
15: Et il dit qu'il aimerait être lesbienne, je comprends pas, là.
16: Bah oui,
1: ça dépend s'il s'est fait opérer.
16: Non, tu peux opérer.
15: T'es opéré, Félix?
16: Bah non, mais j'ai tout de suite j'ai pensé à être Gwyn, quoi. Je me suis dit, laisse tomber, avec les femmes ça marche pas, autant être femme pour femme, quoi.
15: Ah d'accord.
16: Ok.
17: Choix personnel.
1: Alors Sophie?
17: Ouais, moi j'ai pensé aux animaux, mais bon, je me suis rétractée tout de suite, quoi.
1: D'accord.
16: Mais non, ouvre-toi, ouvre-toi.
17: Non, je me rétracte.
1: Stéphane?
14: Françoise, je suis devenue homosexuelle. Et avec Jean-Paul Belmondo dans Les Misérables.
1: D'accord. Tony?
18: Bah non, moi j'ai jamais pensé à être PD. Parce que si je deviens PD, jamais je pourrais boire un verre avec toi, Françoise.
1: D'accord. Arnette?
0: Ni l'un ni l'autre. Ni lesbienne, ni PD.
1: D'accord. Donc un gars normal.
0: Voilà.
1: Ok.
18: Il faut le voir quand même.
0: Alaska.
1: Céline?
17: Écoute, très sincèrement, ni l'un ni l'autre. Hein.
1: D'accord.
14: Non. Et Françoise?
1: Oui, Stéphane?
14: Ouais, je vais me coucher là.
1: D'accord.
14: De toute façon, je vais boire un petit coup puis je vais coucher.
1: D'accord. Ok.
17: Bonne nuit.
1: Bonne nuit, Stéphane.
17: Bonne nuit.
14: Bonne nuit, Stéphane. Tout le monde.
16: Bonne nuit.
17: Dors bien. Salut.
18: Salut Amédée. On accueille Amédée.
15: Et comment toi, tu sais? Tu peux répondre à la question, Françoise. Toi, imagine, toi, bon, on va oublier ton chagrin d'amour, le vrai. Mais imagine que tu as un chagrin d'amour. Est-ce que tu crois que tu pourras devenir lesbienne, toi, ou homosexuelle?
1: Ben, j'aimerais bien tenter à être lesbienne.
15: Pourquoi?
1: Comme ça, pour goûter, pour voir si ça vaut le coup.
15: C'est vrai?
1: Ouais.
15: T'as est-ce déjà pensé, donc que... Vas-y, Céline.
17: Est-ce que t'as rêvé avec un mec et une nana?
1: Hein?
17: C'est ça pour essayer un soir. Hein.
1: De quoi?
17: Un mec et une nana.
1: Un mec
15: trois.
1: Et une...
15: Un trois,
1: oui.
15: Manu,
1: ah non.
16: Manu et Filda.
1: Non. Non. Moi, je trouve ça dégueulasse, ça se voit.
17: Tu trouves qu'avec une nana, c'est pas dégueulasse?
1: Bah, disons que c'est une expérience, hein. C'est seulement une expérience, hein.
17: Ouais, mais c'est ce que je te parle aussi du mec et de la nana. L'expérience, c'est un soir. T'as la nana pour assouvir ton fantasme, et t'as le mec pour t'assurer du plaisir.
1: Ouais.
15: Et t'imagines un peu?
17: Françoise?
1: Ouais, on peut s'imaginer ça.
15: Françoise? Et t'imagines un peu ta relation avec une autre fille, là, si tu deviens lesbienne ou pas? Qu'est-ce que tu ferais?
17: Avec Gérard et Sandy.
15: Non, avec une fille, on est en train de parler avec une fille.
1: Bah, je sais pas.
15: Tu sais pas encore?
1: Non.
15: T'y as pas pensé à ça?
1: Non.
15: D'accord.
17: C'est comme dans
1: puis je ne sais pas si vraiment ça m'échanterait.
15: Bah, c'est une expérience, t'as dit. Donc,
1: ouais, d'accord, mais on dit ça, mais en fin de compte, je préfère faire l'amour avec un homme.
15: Ouais, quand même.
1: Ah, voilà. Oui, quand même.
16: Avec Bobé et Wing.
17: Françoise?
1: Oui, Céline.
17: Ouais, je veux dire, donc en fait, toi, t'as envie de tenter des expériences, quoi.
1: Ouais, voilà.
17: Mais si tu devais choisir une fille parmi tes séries télé, tu choisirais qui?
1: Hein?
17: Si tu devais choisir une fille.
1: Pourquoi une fille?
17: Parmi les séries télé que tu regardes, tu choisirais qui?
1: Alors, Victoria Principal.
17: Qui ça?
1: Victoria Principal.
17: C'est qui ça?
1: Pamela.
17: Bobby. Ah, Pamela?
1: Ouais.
17: Dans Dallas?
1: Ouais.
17: Et pourquoi?
1: Comme ça, parce qu'elle est belle.
16: Elle est bonne, hein? Elle est bonne, cette salope, ouais.
0: Quelle cochonne, celle-là. Françoise?
15: Françoise, excusez-moi, tout le monde. On accueille Amédée. Comme par hasard.
14: Dieu.

0: Oui, Amédée.
1: Voilà, pour le calmer.
2: Amédée. Écoute, tu remets ta culotte, oui. Françoise, hein, si tu veux le calmer. Écoute, Françoise un peu.
0: Oui.
1: Amédée.
0: Oui.
1: Bon, t'as compris la question?
0: Oui.
1: T'as
0: tu peux me la répéter? N'ayez pas entendu la question, tu peux me la répéter, s'il te plaît?
1: À la suite d'un chagrin d'amour, avez-vous pensé. Avez-vous envisagé de devenir Gwyn ou PD?
0: Oh non!
1: Non?
0: Non.
1: Non, toi, tu préfères qu'on te baisse la culotte, hein?
0: Yo, en ta chounette, quand tu viens me voir?
1: D'accord.
3: Françoise?
1: Oui, c'est.
0: Je vais chercher le journal, Françoise.
1: D'accord.
3: Est-ce que t'as une culotte, là, Françoise, ce soir?
1: Je ne sais pas.
3: Tu sais pas?
2: Manu, va voir. Va voir si elle a une culotte, Françoise. Je suis obligé tout de suite. Bah oui, c'est ton tour, hein. T'y vas. Hein.
3: Tu as des poils, la photo de l'araignée, hein.
0: Tu as des poils?
1: Bon, ouais. Restons sérieux, là, hein.
2: Ouais, ouais, sérieux.
1: Sérieux.
2: Donc, on en est où, Françoise? Parce que moi, je suis un peu.
1: Ouais, moi aussi.
3: Bon, on passe à la prochaine question.
2: Non, on était en train de demander à Amédée. Mais Amédée, étant donné que bon, il pense qu'une chose, c'est retirer la culotte de Françoise, on va demander à quelqu'un d'autre.
3: Oh là là! Oh, que tu es chaude! Bon, on va dire au revoir à Amédée, on l'accueille à Chirac. Oh là!
2: Ah, comment tu sais tout, Tony?
3: Bah, je sais, ouais. Incroyable, hein.
1: Un Jacques Chirac.
2: Non, il est pas encore là, on va essayer de l'appeler, on va essayer de le choper. Il y a quelqu'un d'autre, il y a Sophie ou Céline ou je sais pas, ou Félix ou...
1: Sophie.
4: Oui.
1: Tu peux répondre?
4: Tu peux répéter?
0: Ah, ta voix.
1: À la suite d'un choc en amour, avez-vous envisagé de devenir Gwyn ou PD?
4: Ah oui, non, mais je t'ai dit, moi...
1: Ah oui, c'est vrai, tu m'as répondu.
4: J'ai envisagé l'animal.
1: Ouais. Et quel animal? Un exemple.
3: Le mammouth.
4: Un mammouth, ouais, un truc avec quelque chose de quand même assez conséquent, quoi.
1: D'accord.
4: Tu vois?
3: Ouais, on parle pas de Sandy, ouais, désolé.
4: Non, pas Sandy.
1: Bon.
5: Excusez-moi. Comme l'avait prévu Tony, on n'a que Jacques Chirac à la place d'Amédée. Hein.
2: Voilà. Oh, mais quel devin, ce Tony.
0: Bonsoir la France. Écoutez, il y a dans ce pays une fracture sociale.
2: C'est pas vrai, Françoise.
0: Avec d'un côté les GG et d'un autre côté les Françoises.
1: Bon, Jacques Chirac, ta politique...
3: Oh, j'ai dit qu'elle couille molle.
1: Ta politique, tu la gardes pour le moment. Hein.
2: Ok.
6: Là, on est dans les débats françaises.
1: Exactement.
3: Et tu sais faire Pierre Fula?
1: Non.
0: Et bien, ici,
1: Nagano. Bon, et vos gueules, là.
3: Oh, ça m'a toujours...
1: Vous répondez, là, maintenant.
2: Françoise, un peu d'autorité, hein, dans ce bordel.
1: Oh. Bon, Félix, tu réponds, allez, hop.
3: T'as quoi?
2: Félix, tu réponds.
1: Félix, le chat, là.
3: Ah, je t'ai dit, je voulais être Gwyn.
1: Ah oui, c'est vrai.
3: Tout le monde a répondu, Françoise. Passe à la prochaine.
1: Ah, passe à la prochaine. Merci, mais c'est pas toi qui décide. Hein. C'est moi qui commande.
6: Ouais, vas-y, Françoise, défends-toi. Non, Françoise, c'est pas comme GG, hein, pitié.
1: Si, justement.
3: Mais non, tiens pas comme lui. Ça.
6: Non, sois toi-même. T'es
2: vous bien, avez qu'à être discipliné.
6: Voilà.
1: Bon.
6: Toi, t'assures bien, donc voilà, t'as pas besoin de.
3: N'oublie pas, Françoise, que toi, tu nous fais bander, pas Gérard.
6: Ouais, voilà.
3: Bah, quoique.
6: Les phrases de Gérard, tu les laisses parce que vraiment, ça nous donne des boutons.
1: D'accord.
3: Ok.
6: Merci.
1: Avez-vous pensé à rentrer dans les ordres à la suite d'un chagrin d'amour?
3: J'ai pas trop compris.
1: Alors soit pour nous les filles, donc bonne sœur, pour vous les hommes, curé.
6: Ouais.
3: Ou alors moi. Ouais.
1: Alors Félix.
0: Est-ce que devenir curé?
1: Ouais.
0: Non, là quand même pas, je pète pas les plombs.
2: En étant déjà lesbienne, hein, faut que tu te dises bien ça, Félix.
0: Non, mais je veux dire, attends, Françoise.
1: Ouais.
0: Moi, en tant que Gwyn, j'aurais jamais pu être curé déjà.
1: D'accord, Félix.
0: Donc, cash, je peux pas, non.
3: C'est Tony, je peux répondre?
1: Non, Tony, je te prends après.
3: Ok, je te prends en mot, Françoise.
1: Sophie.
4: Ouais. Moi, je m'en fous du moment que le monastère soit mixte. Hein.
3: Ok.
1: D'accord, Jacques Chirac.
5: Non, c'est Pierre Fulac qui est arrivé.
1: Alors, Pierre Fulac.
0: Eh bien, ici, Fun Radio, un emmerdement de très fort beau gabarit.
1: Bon, tu réponds à la question, là.
0: Aïe, t'as répondu.
1: Alors, Tony.
3: Moi, j'ai voulu être curé, mais ils n'ont pas voulu de moi, je sais pas pourquoi.
2: Pourquoi?
1: Ah bon.
3: Bah, je sais pas, j'ai fait des tests, là, de notre père, Ave Maria, et puis non, ça passe pas.
1: Peut-être que tu l'as récité mal, hein.
3: Ouais, mais surtout que quand je voyais des bonnes sœurs, j'avais qu'une seule envie, c'est...
1: De les sauter.
3: Voilà.
1: Ok.
6: Comme d'hab.
1: Arnette.
7: Bah non, moi je prends un Mars et ça repart.
1: D'accord. Céline.
7: Pas de pub.
6: Ouais, alors là, François a une question très intéressante, mais très difficile. Hein. Non, mais je crois pas, non. Je crois pas que j'irai devenir bonne sœur. Hein.
5: Bah, tu pourrais, Céline, en plus, t'es encore vierge, toi.
6: Quoi?
4: En plus, ouais.
7: Ouais.
6: Non, mais quand même pas à ce point. Non.
4: T'as rêvé de chasteté.
7: J'ai de la pucelle.
6: Non, mais je rentrerai pas dans les ordres.
1: D'accord.
2: Justement, François, je voulais te poser une question. Est-ce que les vierges peuvent avoir des chagrins d'amour?
1: Bah pourquoi pas?
6: Bah oui, j'sais moi j'ai la demande. Preuve.
1: Bah oui.
6: C'est platonique.
7: Bah,
1: automatiquement, oui, tu peux avoir, on peut avoir un chagrin d'amour, même en étant pucelle.
2: Mais à quelle heure aussi en étant pucelle?
1: Non, pourquoi à quelle heure?
2: Parce
1: pourquoi
2: que
1: tu regardes l'heure pour savoir si t'es pucelle ou t'es pas pucelle?
2: Bah généralement, oui.
1: Ah bon?
7: François,
2: toi?
1: Oui. C'est qui? C'est Tony, là?
6: Hein?
7: C'est Arnett.
1: Oui, Arnett.
7: Ta première expérience, c'était quand et où?
1: De moi?
7: Ouais.
6: Oui.
2: Expérience philosophique, bien sûr.
7: Bah, bien sûr.
6: Question existentielle. À quel âge?
1: À quel âge?
2: Elle a dit tout à l'heure 14 ans et demi, c'est ça?
1: 14 ans et demi.
7: Ouais. Eh ben.
6: Ah ouais.
7: Dans les bois, toi aussi?
1: Non.
2: C'était chez lui, chez toi?
7: Chez elle.
1: Chez lui.
6: Ah ouais.
2: Et tu t'en souviens de ça?
1: Ah oui.
2: Et c'était
1: comme si c'était hier.
2: C'était un bon moment.
7: Bien.
1: Ouais.
2: Et ça s'est pas fini en chagrin d'amour, si?
1: Très mal.
2: Ah bon, d'accord.
7: Ah,
2: bon.
7: Ok.
2: Bah tu vois.
1: Je préfère pas en parler.
2: Okay. Oh, bah t'as raison.
6: Et bon. Françoise.
1: Oui.
6: Je voulais te dire comme le refrain de la chanson là.
1: Oui.
6: Est-ce que tu penses que les histoires d'amour finissent mal en général?
1: Non.
2: Pourquoi?
1: Non.
2: Pourquoi?
1: Parce que t'as des histoires d'amour qui se finissent très très bien.
7: Ouais, mais comme le dit la chanson, ça se finit mal.
1: Oui, mais en général.
7: En général.
8: Et Françoise, est-ce que tu penses que c'est comme le refrain de la chanson Return of the Mac, that's okay, Return of the Mac, voilà.
1: Je connais pas. Je ne connais pas.
7: Bon. On dans le porto ce soir.
1: Ouais, complètement.
2: Mais bon. Comment ça peut bien se finir une histoire d'amour? Tu peux m'expliquer? Parce que je comprends pas ça.
1: Bon, tu pourrais par exemple.
7: Un mariage?
1: Ouais, un mariage.
7: Ah ouais, mais ça se finit pas dans ce cas-là.
6: Ouais, mais. Si.
1: Non, mais justement, tu continues toujours sur ton amour.
2: Ouais. Mm-hmm. Donc ça peut jamais se terminer en fait.
1: Bah non.
8: Donc l'amour est éternel.
6: Ouais.
1: Voilà.
6: Non.
1: Tu restes avec ton amour.
6: Sauf que ouais.
2: Ah ouais, d'accord. Même si t'es plus avec la personne, en fait.
1: Voilà.
6: Non, mais
1: de toute façon, même au fond de toi, de toute façon, on dit toujours ton premier, le premier amour, de toute façon, jamais tu l'effaceras de ta mémoire.
2: Ouais, c'est clair. On se croirait dans une spéciale de Love in Fun. Ouais, c'est clair. On va peut-être penser à Françoise pour remplacer le dog une fois par mois, quand même.
6: Ouais.
2: Ça serait très bien.
8: Ouais. Là, tu sais imiter le dog.
1: Non, pas du tout, j'imite pas le dog.
7: Non, mais la pierre.
2: Tu peux imiter le dog, s'il te plaît?
1: Non.
2: Tu sais pas imiter le dog?
1: Non, pas du tout.
2: Ah bon, d'accord.
7: Tu n'es gronde, je n'ai pas ça.
1: Bon. mais attends. T'avais tous répondu là.
2: Et toi, t'as pas répondu, Françoise?
1: Bah, si, j'ai répondu.
2: Non, mais à la question que t'as posée, c'était quoi déjà? Avez-vous pensé à rentrer dans les ordres à la suite d'un chagrin d'amour? Est-ce que toi, si un jour. Tu vois, t'as un chagrin d'amour?
1: Je ne rentrerai ni dans les ordres...
2: Ni dans le désordre. Ni dans le désordre, c'est comme le tiercé, ça.
1: Non, mais je rentrerai pas dans les ordres.
2: Tu préfères aller où, toi?
1: Nulle part, mais... c'est pas un truc que j'irai, hein, parce que j'ai vécu toute ma jeunesse dans les ordres. Merci.
2: C'était dans une école de bonnes sœurs?
1: Voilà.
2: Et ça se passe comment?
1: La plupart que tu trouves les bonnes sœurs, c'est que les gouines.
2: Ah bon?
7: Ah ouais.
2: Et t'as déjà vu des bonnes sœurs tendre le gazon?
1: Une fois.
7: Comme
2: ah bon
7: par hasard.
1: Ouais. Non, c'est vrai. Hein.
2: Sérieux?
1: Sérieux.
2: Bah raconte-nous quand même.
1: Ouais, non.
2: Bah, c'est intéressant, ça. De toute façon, à mon avis, elles nous écoutent pas. Hein.
1: Surtout pas les bonnes sœurs.
2: Alors?
1: Bah disons que. On a vu. J'ai vu. J'étais pas la seule.
2: Ouais.
1: Mais on était plusieurs, donc il y avait souvent une sœur. Elle attendait que tout le monde soit endormi pour aller voir l'autre sœur qui était juste à côté de sa chambre.
2: Ouais.
1: Et une fois, on l'a piégée parce qu'on était quand même gamine. On l'a piégée
8: avec un caméscope.
1: Mais non, ça n'existait pas encore.
2: Avec
1: en
2: une tapette à souris, non? T'as mis une tapette à souris avec un morceau de fromage?
1: Non, mais disons que... Qu'est-ce qu'on avait fait? C'est qu'on avait mis un genre de cuvette par terre. Mmh. Et la bonne sœur, quand elle a voulu ouvrir la porte pour l'autre bonne sœur qui rentre dans sa chambre, mmh, elle a mis les pieds dans la flotte.
2: Ah d'accord, donc elle était
1: donc
2: déjà...
1: Donc elle a renversé la flotte.
2: Elle
1: donc
2: était déjà mouillée, quoi.
1: Voilà, tout à fait.
0: Eh bien, maintenant, on le sait, les bonnes sœurs sont des gouines.
1: Voilà, exactement.
0: Aillez.
7: Tu peux pas nous imiter Thierry Roland, là?
1: Bon.
6: Tu sais pas, Garcinor? Mais je prends phase.
1: Bon, la 15e question, là, s'il vous plaît.
6: 15e, déjà?
1: Ouais, bah, déjà.
2: Ça file avec Françoise.
1: Votre sexualité a-t-elle changé depuis ce chagrin d'amour?
7: Bah non, puisque ça revient même à la question que t'as dit tout à l'heure.
1: C'est complètement différent. Ah,
2: tu peux expliquer, Françoise, la question, justement, ce qu'ils comprennent pas?
6: Ouais, non, on est un peu bête.
1: Non, on n'a pas dit que c'était bête.
7: Non, non, on est bête, c'est un peu teubé, tout ça.
1: Non, c'est parce que, bon, ta sexualité, as-tu... Mm-hmm. Si elle a changé, par exemple,
7: Est-ce que tu baises plus comme un chacal ou alors plus romantique, bon.
1: Voilà. Ouais. Okay. Non, mais est-ce que tu... est-ce que tu recherches... comment qu'on pourrait dire?
2: En fait, Françoise veut vous dire, parce que bon, elle a envie de vous parler ce soir.
7: Bon, c'est voilà, clair. C'est simple, Françoise.
2: Alors, laissez-moi faire, je sais le faire. Je crois que je suis le mieux placé pour le faire. Alors, elle veut vous dire, en fait, que des fois, peut-être qu'avant, vous étiez avec une fille et que vous faisiez comme ça. Et qu'après, après le chagrin d'amour, vous avez fait autrement. Voilà, c'est simple.
7: Ok. Bon,
1: merci, Fida. Fida,
7: comique numéro 1.
2: Bon, tu me viras, Arnette.
5: Tu lui mettras une claque mardi.
1: Bon.
2: Donc répondez chacun votre tour.
1: Alors Félix.
9: Bah écoute, comme dit Fildar, je crois que... Non, sans déconner, ouais, je crois que tu dois changer radicalement. Ouais, tu dois devenir plus chacal en un mot, quoi.
1: D'accord.
9: Mais d'un autre côté aussi beaucoup plus méfiant.
1: Mmh.
9: Alors à la fois chacal, mais aussi lapin.
7: Ok.
9: Voilà.
1: D'accord. Sophie.
6: Ouais, moi je suis...
2: Sophie veux... Ah d'accord.
7: La fond dedans là, Sophie.
1: Sophie.
6: Moi, je suis devenue plus salope et moins amoureuse.
1: D'accord.
2: Ça veut dire quoi?
6: Ça veut dire que j'étais pas amoureuse.
1: Ah oui, d'accord.
6: Mais j'étais plus salope. Ouais, mais explique.
1: Est-ce que tu préfères rester plus salope que être amoureuse?
6: Ouais, tu vois, j'étais plus salope mais moins amoureuse. Donc, voilà.
1: Mais est-ce que tu préfères rester maintenant salope? Faire souffrir les garçons, par exemple?
6: Bah là, je suis plus salope, mais bon, je suis toujours pas amoureuse, donc je le suis toujours moins.
1: Ah ouais,
7: d'accord. Déçue.
2: Ouais, est-ce que t'es prête à faire souffrir Félix, par exemple?
7: Parce qu'il faut pas croire, ils écoutent les conversations en rentrant.
6: D'accord.
9: Il a un cœur de pierre, Félix, cœur de pierre.
7: Donc ça branle de toute façon.
6: Un cœur de pierre.
9: Ouais. Et je suis une gouine, je te rappelle.
7: Cœur de pierre et bite en caoutchouc aussi.
6: Exactement.
2: Non. Okay.
1: Ok. Bon, Tony.
10: Attends, je suis teaser, je te réponds.
2: Il y avait Pierre Fula. Hein,
1: ah oui, Pierre Fula.
0: Eh bien,
1: non, mais il
0: n'est
1: pas marqué là. Oui.
0: Eh bien, dans mes relations, comment dirais-je, sexuelles, je suis beaucoup plus sportif. J'effectue effectivement des saltos triple boucle vrillés avec
1: trip
0: axel.
1: Ok.
0: Aïe, t'es répondu.
1: D'accord. Alors, Tony. Tony.
10: Ouais, réponds-moi ma question. C'est
2: Tony, il est bourré ce soir. J'ai l'impression qu'il picole pendant les débats, Tony.
10: Non, sérieux. Mais
2: si, mais dis-le.
7: Il donne dans le porto, le Tony.
1: Et ta sexualité, là.
7: Ouais.
1: A-t-elle changé depuis ton chagrin d'amour?
7: Avec Laurette.
1: Laisse Laurette tranquille.
7: Le côté.
1: Ouais.
10: Non, ma sexualité, c'est toujours la même.
2: Toujours la même? Il n'y en a pas, comme avant.
10: Je me tape toujours des queues.
1: Ouais, ça m'étonne pas de toi.
2: Ça, ça veut dire quoi, taper des queues, François? J'ai un trou, là.
7: T'as un trou, là.
10: Attends, je vais te combler, ton.
1: Voilà, t'as compris?
2: Bah, non.
1: Bah, s'il peut pas coucher avec Laurette,
2: ouais,
1: automatiquement, il se machine.
7: Et on parle pas de ma vie privée comme ça, merde.
2: Attendez, Françoise, m'explique, parce que je comprends rien, moi, vous savez.
1: Ouais. Automatiquement, s'il peut pas coucher avec une nénette,
2: ouais,
1: il préfère avoir une queue à la place.
10: Si possible, dans le derrière.
1: Okay. Voilà.
2: D'accord, donc il se laisse pousser la queue, d'accord. Ah, la queue cheval.
1: Il préfère avoir une queue dans le cul.
2: Non, c'est ça, t'as pas de queue.
7: Ouais, un petit peu de respect quand même.
1: Oui, Tony.
7: Bon, je veux pas de queue dans le cul, moi.
1: Non, non. Bon. Non, mais disons que t'aimerais bien foutre ta queue ailleurs.
7: Bah, c'est clair.
1: Voilà.
7: Qu'est-ce que tu fais ce week-end?

0: D'accord.
1: Elle peut pas répondre, elle est vierge.
2: Ah oui, c'est vrai.
0: Ah oui, c'est vrai.
2: Non, mais attends, j'ai quand même une sexualité, n'est-ce pas, Françoise?
0: Oui, oui, bien sûr.
2: Dis-leur que les vierges ont une sexualité.
3: Eh bien, oui.
0: Bah oui.
3: Je confirme la confirmation. Aïe. Les vierges ont une sexualité sexuelle.
0: Mais quelle... D'accord, ok.
2: Quelle sexualité tu peux avoir?
3: 1m12. Eh bien, une sexualité qui peut s'effectuer au 410 mètres et sur un terrain de football avec une batte.
2: D'accord.
0: Mais elle est éclatée, Sophie. Hein.
2: D'accord. Mais je comprends pas, c'est par équipe.
4: Sophie, elle est comique, hein, faut le dire.
0: Ouais, ouais. Bon. La dernière question.
1: Ah bah, ouais, la dernière question déjà, oh là là.
2: Ah non.
3: Ah, si.
0: Êtes-vous devenu...
5: J'ai pas fini encore.
0: Êtes-vous devenu impuissant ou frigide à la suite de ce chagrin d'amour?
2: Ça, c'est une question à GG, ça.
0: Non, non, pas du tout.
5: Frigide, ouais.
0: Hein? C'est qui répond, là?
1: Donnez vos noms, Tony. Arnette, je crois que c'est la Gwyn qui a dit frigide.
0: Alors, c'est Félix.
5: Allez, vas-y, réponds, pétasse. Donc,
0: Félix.
5: Ouais,
0: Félix. Félix.
5: Non, impuissant et frigide, non, ça c'est impossible, il suffit.
0: Non, mais frigide, c'est pour nous, nous les femmes. Hein.
5: Oh ouais, je suis Gwyn, je te le rappelle.
6: C'est frigide, hein, chienne, chienne.
5: Impuissant, je dirais impossible, il suffit d'une voix pour m'exciter, tout simplement.
0: D'accord.
5: Ok.
0: Sophie.
5: Message
2: de... Oui. Moi, non, j'ai jamais été frigide.
0: D'accord.
2: Et impuissant, donc...
1: Est-ce que t'as été plutôt congélo, là?
2: Moi, j'étais plutôt congélo, ça m'est arrivé d'être à armoire à glace, mais j'ai arrêté après.
1: D'accord. Merci.
0: D'accord.
1: Oh, la blague, Fildar.
5: Ouais, ouais, je vais faire comme lui après, hein, je prévois.
0: C'est qui suit après
5: C'est Pierre Fulard.
1: Pierre Fulard, oui.
0: Alors, Pierre Fulard.
3: Eh bien, non, mes performances sexuelles sont toujours aussi hautes. J'effectue actuellement le record de levrette vrillée. Eh bien, mon record est actuellement de 10 minutes, 55 secondes, 12 centièmes.
2: D'accord.
0: D'accord, ok.
3: Aïe.
0: Aïe.
3: A répondu.
5: Aïe.
0: Tony.
5: Bah non, en fait, qu'est-ce qui se passe? Ouais, on se fout de ma gueule, là.
1: Non, parce que rien, quand on dit ton prénom, il est mort de rire.
0: Tony.
1: Ah, Tony.
5: Ouais, moi, je... Ah,
1: Tony, ma gueule, là. Tony, c'est ta pérorette, hein.
0: Tony.
5: Oui. Non, en fait, quand on reste sur un chagrin d'amour. Merde.
0: Laissez parler Tony, merde.
5: C'est pas marrant, putain, je suis pas Gérard.
0: Laissez parler Tony quand même. Hein.
5: Mais il me coupe à chaque fois.
0: Mon pauvre Tony, tu vois.
5: Oui, donc moi je suis chaud comme une bouillotte.
0: Ah, ok.
5: Mais je vais raccrocher, hein.
0: D'accord.
3: Tony,
5: ouais, c'est bon, c'est bon. Allez, c'est bon, je réponds.
0: Bon, réponds, s'il te plaît.
5: C'est bon, je réponds.
0: Allez, vas-y.
5: Non, c'est bon.
1: Allez,
5: c'est bon.
1: Vas-y, je te donnerai le nouveau numéro de l'heure. Vas-y, Tony, vas-y.
0: Attaque. Attaque.
5: Je suis, en fait, après un chagrin d'amour, je suis chaud comme une bouillotte.
0: Ouais.
5: Parce qu'il faut repartir, quoi. Il faut pas rester, rester sur un chagrin d'amour.
0: D'accord.
3: Aïe, répondu.
0: Arnette.
5: Ouais, bah moi, frigidaire, je fais plus confiance. Maintenant, je suis mort, c'est pourri. Maintenant, ce qui se passe, c'est que je fais confiance à Thompson.
0: D'accord.
5: Ouais.
0: On n'a pas besoin de citer. Ouais, justement, on n'a pas besoin de citer de marque.
5: Alors, sinon, je me suis acheté un Walkman. Super, hein, drôle. C'est marrant.
0: D'accord.
5: Ok, génial.
0: Céline.
2: Ouais.
1: Céline.
5: Céline.
0: Céline.
2: Oui.
0: Tu réponds?
2: Céline. C'est quoi?
0: Tu peux répondre, Céline.
2: Oui, je te réponds, mais
5: Ok.
2: Je suis devenue frigidaire aussi, congélateur.
0: D'accord.
1: Non, mais le problème que
0: qu'on
1: a, Françoise, on a un problème avec Céline, c'est qu'en fait...
0: C'est qu'elle est vierge.
1: Voilà, donc tu vois, on peut pas lui demander si elle a été frigide après un chagrin d'amour, parce qu'en fait, elle sait pas ce que c'est.
0: Ah ouais.
5: Pourquoi
1: moi, c'est de le faire, toute seule, quoi, tu vois.
2: Mais non, les vierges ont une sexualité, je le confirme. Mais comment tu fais, Françoise?
5: Peut-être que la pétasse de Fred, elle peut répondre à sa place. Non, ouais, mais la Fred,

0: arrête par les ménopauses là. Non.
1: Céline, Fred, viens.
2: Comment tu fais, Céline, hein, toute seule hein? J'ai jamais. Bon, on passe hors sujet, hein. C'est pas moi, on s'intéresse pas à moi.
3: Bah non, c'est intéressant.
4: Arrêtez, ouais. Vous allez la gêner.
0: Non, mais ouais, la pauvre.
2: Je suis pas gênée, mais j'ai répondu.
5: Bah ça y est, bon. Comme c'était la dernière,
4: Attends, attends, Françoise, on attend quand même ta réponse.
5: Ben,
4: voilà. La question, bien sûr.
2: Vas-y.
5: Alors, Frigide.
6: Aïe, a répondu.
4: C'était ta réponse, Françoise,
5: ouais.
4: Ok, d'accord, bon, on va faire la conclusion. Alors, comme d'hab, hein, chacun son tour, hein, comme à la queue leu-leu.
5: Alors, Félix, ta
4: Fred,
5: conclusion.
4: Félix passe en premier, comme d'hab.
5: Bah oui, parce qu'il est marqué en premier.
4: Ouais.
1: Ok, bah écoute, François, c'était génial. Sans déconner, vraiment bien, bien, bien. Ça fait plaisir qu'il y ait un peu de détente.
5: Ouais. D'accord.
1: C'est vrai que ces derniers temps, j'ai répété les plombs. Mais bon, cela étant, les deux débats, très, très bien. Bravo à toi.
5: D'accord. Merci.
1: De rien.
5: Sophie.
2: Ouais, bah pareil, vive Françoise, hein, vive les débats de François. J'espère que ça va continuer longtemps, qu'on pourra y participer longtemps. Et puis voilà, ouais, c'était intéressant, c'était très très construit, très sympa.
1: Ok,
5: d'accord. Merci Sophie.
2: De rien.
5: Qu'est-ce qui
4: se passe? C'est Marc et Sophie normalement.
7: C'est ah, merci Sophie. C'est Pierre Fula. Merci pour la blague. C'est Pierre Fula là.
5: Pierre Fula.
6: Eh bien oui, ce soir on a pu apprécier les performances de la championne en débat coup de gueule de Françoise, 410 mètres et triple salto sur raquette au demi-centre 3 points.
5: Ouais.
6: Aïe.
5: Aïe.
6: Effectivement une bonne soirée en votre compagnie et Françoise, j'aimerais vous sous la table.
4: Ça veut dire quoi?
5: Il voudrait bien me faire crac-crac sous la table.
6: Ah. Aïe, conclusion terminée.
5: D'accord. Tony.
6: À demain.
5: Si on veut bien.
4: Voilà.
0: Ouais, téléchat, on n'en avait pas parlé ça tout à l'heure.
4: Oh, Tony.
0: Ouais.
5: Tony.
4: T'es au téléphone avec Laurette ou quoi?
0: Ben non, pas du tout. Ouais, c'est ça, maman. Donc, ça s'est bien passé, Françoise.
5: Ouais.
0: Je suis fier de toi. Je trouve que tu t'en sors mieux que Gérard.
2: Ouais.
5: D'accord.
0: Parce que t'es plus, t'es moins délire, t'es plus délire que fille. Et donc, il faut que tu restes, il faut que tu restes jusqu'à la fin de l'année. Hein.
2: Ouais.
0: Et puis,
2: ouais.
0: Je te fais un gros bisou.
5: D'accord, moi aussi. Arnett.
0: Ouais, bah, pareil que Tony, moi je pense que tu déchires point de vue débat. Rien à dire. Donc, si tu pourrais remplacer l'autre Lascar, ce serait bien sympa.
5: D'accord.
0: Sinon, bah, je débarque chez toi ce week-end avec Tony, on fait une descente.
5: Ouais, puis quoi encore? Amène Laurette à ce moment-là.
0: Non, juste toi, on vient de pécho. Moi et Tony.
5: Non, tu m'amènes Laurette.
0: Non, pas de Laurette.
5: D'accord, ok.
0: Pas bon Laurette.
5: D'accord. Céline.
2: Ouais, donc, débat très intéressant. T'as été géniale, Françoise. Pour une fois, on se sent bien, quoi. C'est la détente totale. Et puis, j'espère que ça sera toi tous les jeudis. Hein. Ah bah, Gérard, on veut plus de Gérard. Il a pété un plomb, donc bon débarras. Et vive Françoise!
5: D'accord, merci. Ouais,
4: bon, je veux seulement dire que Gérard, bon, il a peut-être pété un plomb, mais bon, il va peut-être se racheter la semaine prochaine, on peut quand même lui redonner une chance, quoi. Elle a dépanné cette semaine, mais bon, je pense que Gérard reviendra la semaine prochaine et on verra ça la semaine prochaine. Si vraiment il pète les plombs, peut-être qu'on décidera, enfin, surtout Max, décidera peut-être de donner sa chance à Françoise dans les débats. Qu'est-ce que t'en penses? Ça te dirait ou pas de faire les débats aussi?
5: Ouais! De temps en temps.
4: Parce que bon, là, tout le monde a fait la conclusion ou pas?
5: Ah oui.
4: D'accord, bon, tu peux faire la tienne par rapport à ce que tu as fait ce soir, par rapport au débat.
5: Disons que la conclusion pour moi, j'ai trouvé ça super.
4: C'est vrai?
5: Oui. Et c'est pas évident de faire quand même les débats.
4: Mmh. Mais ça te plaît ou pas?
5: Oui, ça me plaît.
4: Ça te plaît vraiment?
5: Oui, oui.
4: Donc si jamais Gérard répète un plomb, on peut te rappeler, il n'y a pas de problème, tu reviendras.
5: Pas de problème, s'il y a framboise pour m'aider.
4: Ah bon?
5: Mm.
4: Bon bah c'est super, alors moi j'étais très content. Manu alors?
7: Oui.
4: Ta conclusion sur le débat avec Françoise, ton premier débat avec Françoise, qu'est-ce que t'en penses?
7: Magnifique, j'en veux mille autres.
4: C'est vrai?
7: Derrière. Ah ouais.
4: D'accord, tu signes aussi toi?
7: Ah je signe pour Françoise. Hein.
4: D'accord, bon bah Françoise, peut-être qu'on se reverra.
7: On veut plus de l'autre Gugus.
4: On aurait voulu te faire une surprise, enfin, tu as une surprise, faire un cadeau et te mettre Alexandra, mais Olivier est incapable de le trouver.
8: J'ai que chanson populaire et c'est Philippe qui est incapable de le trouver.
4: Incapable.
7: Non, on ne va pas faire un signe de la main.
8: Par contre, François, je voulais juste un truc, t'as pas eu de double voix.
5: Non, pourquoi?
8: T'as pas eu de radio.
5: Non.
8: Non, donc c'est Gérard qui est parano.
4: C'est clair.
7: Ah ben c'est clair.
4: Donc voilà, donc on va vous laisser. Merci Françoise. J'espère une prochaine.
5: D'accord, Fulda.
4: De quoi? Tu veux un clo-clo quand même pour ce
5: qui est? Ah oui, quand même.
4: Parce qu'en fait, on va mettre un clo-clo, puis on va mettre un remix de Françoise, parce que c'est la coutume. Généralement, à la fin des débats, on met un remix. Bon, comme ce soir, c'est toi, bon, on mettra un de tes remix. Bon, tu me trouves un truc là, Olivier, là, un boîtier là? Ah là là là là là. Putain, là là là là. On n'est pas aidé, hein, comme dirait Max, c'est clair. C'est quelle plage? C'est quelle plage, Olivier?
3: Plage, oh, la 2. Oh, la 2. La 2.
4: La plage 2, donc. C'est ça? Françoise?
5: Ouais,
4: tu
5: exact.
4: Veux qu'on chante un peu? On peut chanter un peu quand
5: ouais,
4: même.
5: Ouais, si vous voulez.
4: On peut chanter avec les auditeurs. Ils sont là, les auditeurs?
9: Ah bah non, ils sont partis.
4: Non, mais ils disent ça virer. C'est pas grave, on va chanter, vas-y.
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4: Attends, Françoise.
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4: enfin,
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4: Merci de chanter.
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4: Hey, Rousseau, tu la
10: ça
4: connais?
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4: Refrain Manu.
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4: Olivier,
10: c'est fait de tout petit rien. Ça se chante, ça se danse et ça revient, ça se
4: tient comme une chanson populaire.
5: Oh stop.
4: Voilà. Bon ben là c'est un petit remix. Donc on va se quitter, on va laisser la place à Rousseau. Mmh. Hein, pour c'est quoi? C'est Fun C'est Tube?
9: Ouais, c'est la nuit sans plus.
4: Ouais. Avec pas mal de bonnes zik, c'est ça?
9: Ah, de bonnes zik.
4: Comme t'as l'habitude de le dire, bah vas-y, dis-le, tu te dis mieux que moi, vas-y.
9: C'est quoi de la bonne zik?
11: C'est de la bonne zik, ouais.
9: Bah y aura quoi?
11: Bah y aura Janet Jackson, Cleopatra, Daba Chaz, et puis Skunk Anansie, tout ça, quoi. Enfin, la belle vie, quoi.
9: Bah super!
11: Ah bah ouais!
9: Magnifique!
4: Bonne fin de nuit, salut Françoise!
5: Salut!
4: À une prochaine!

0: Non plus. J'ai pas de retour.
1: Gueule pas.
0: J'ai pas. Ah voilà. Donc c'est pas celui-là. Hop, celui-là on l'enlève et je vais garder le mien que j'avais tout à l'heure. Voilà, ça ira mieux. Eh oui, ben donc. Alors la nouvelle équipe, je vous la présente. Donc Régis.
2: Non, c'est Jean-Marcel.
0: Non, c'est Régis. Tu permets. Il n'y a pas de Jean-Marcel dans l'équipe, c'est Régis. Donc l'équipe de fun. Donc Régis. Au standard, Karine. Karine, quand alors l'intention de répondre, elle me préviendra.
3: Oui, bonsoir.
0: Rebonsoir.
3: Rebonsoir.
0: Et puis, Thomas.
4: Salut Gérard, on s'est eu tout à l'heure au téléphone.
0: Ouais, je m'en doutais que c'était toi.
4: Non, c'était pas moi.
0: Non, c'était la main de ma soeur dans la culotte d'un zouave. Donc, mini débat, ça va pas durer trop longtemps parce qu'il est déjà moins de quart. Alors, un petit débat sur la Saint-Valentin. On a des gens, quand même. Au standard, c'est loupé. Si je pouvais avoir la liste, ça m'arrangerait bien.
4: Alors,
0: Non, tu me la donnes, c'est moi qui l'a.
4: Ah, c'est toi qui le dis, putain, tu dis tout.
0: Ah ouais, c'est moi qui.
4: Tiens, un cadeau. Je sais pas comment ça marche, moi.
0: C'est au pire. Ah non, mais c'est pas comme ça qu'il me la faut, la liste.
4: Oh là là, faut te l'écrire. Bouge pas. Alors, je le dis ou pas, ou tu t'arrêtes
0: non,
4: à dire.
0: Non, mais faut me la mettre.
4: Bah, je vais te la faire, mais j'ai pas eu le temps, là. J'ai écouté le remix.
0: Alors, vas-y. Alors, on a deux personnes, c'est tout?
4: Pour l'instant, c'est ça, ouais.
0: Alors, Jean-Louis, 26 ans, Draguignan, 106-12. Allô?
5: Oui, bonsoir, c'est Jean-Louis.
0: Ouais, bonsoir.
5: 26 ans, Draguignan, dans le Minounet.
0: Ouais, mais merci, je viens de le dire, d'accord?
5: Oui.
0: Te fous pas de ma gueule.
5: Bonsoir à toute l'équipe. Et c'est sur quoi le débat?
0: Non mais attends, tu permets que je présente l'autre?
5: Tout à fait.
0: Alors, Zidane. Allô?
6: Bonsoir GG, c'est Zidane.
0: Zidane, Bordeaux, 116-6, c'est ça?
6: 116-6, tout à fait, c'est Zidane. Hein.
0: Ouais,
6: Zidane, bonsoir. Bonsoir l'équipe.
0: Toi derrière, celui qui est pas présent sur l'antenne est prié de fermer sa grande bouche, ça sera mieux pour lui.
5: Ça doit être Sylvain Viltorte, mais il va rentrer, t'inquiète.
0: Dans ces cas-là, vous avez commencé à vous calmer, parce que sinon c'est moi qui va vous calmer vite fait, bien fait.
5: C'est toi qui gères, Gérard.
0: D'accord.
6: Mon entraîneur.
0: D'accord, Zidane.
6: Pas de problème, Zidane.
0: Moi je vais t'appeler Zidane parce que...
6: Moi je vais t'appeler Gérald.
0: Ouais, te fous pas de ma gueule, d'accord.
5: C'est toi le coach. Gérald.
0: Et on va... c'est bien les deux personnes. Alors, quel est le cadeau idéal pour la Saint-Valentin? Allez, Jean-Louis, tiens.
5: Oui, alors pour moi, le cadeau idéal pour la Saint-Valentin, c'est une preuve d'amour comme une autre. Je pense que c'est un bouquet de fleurs. Un bouquet de fleurs, c'est sympa. Mmh. Ça passe bien avec un petit bisou, une petite une petite embrassade, une petite accolade, un bisou, un bouquet de fleurs.
0: Ouais, mais ça.
5: Je pense que ça le fait.
0: Non, mais je pense que ça c'est vraiment le truc qui revient régulièrement, constamment. Mmh,
5: ça leur fait tellement.
0: Ça tous les ans, je peux te le dire.
5: Ouais.
0: Tous les ans, c'est le bouquet de fleurs et le petit cadeau. Ça, ouais, c'est tous les ans. Hein.
5: C'est classique. Ça leur fait tellement plaisir.
0: Et
5: puis nous, les mecs, ça nous fait tellement plaisir de leur faire plaisir.
0: Ouais, mais d'accord. Mais offrir un bouquet de fleurs avec un petit cœur ou tout ça, c'est constamment.
5: Mmh. Ouais,
6: c'est un peu bidon quand même.
0: Bah ouais, mais
5: c'est une coutume française, je veux dire.
0: D'accord, c'est peut-être insupportable. Mais c'est tous les ans qu'on voit ça.
6: Ouais, tu trouves pas que c'est un peu dépassé, toi, tout ça, le coup des fleurs?
5: Toi, tu serais plus pour quoi, un pneu
0: Non, mais moi, je vais te dire une chose. La Saint-Valentin, en fin de compte, c'est quoi?
5: Un cric?
0: Non, mais attends, te fous pas de ma gueule, parce que sinon, on va te faire le système du boum-boum.
5: Oh non, quand même pas.
0: Hein? Donc, alors, tu restes calme, d'accord?
5: D'accord,
0: parce que vous êtes que deux.
5: On t'écoute.
0: Alors, faut quand même pas soudre de la gueule du monde.
5: C'est clair.
0: Il faut pas pousser mes mères dans les orties. Donc... Moi, je pense que la Saint-Valentin, c'est comme les fêtes et les anniversaires et Noël et jour de l'an. Maintenant, ça c'est une fête qui, même pour les Catherinettes, c'est un truc qui s'oublie.
6: Pour les quoi?
0: Les Saintes Catherine.
6: Qu'est-ce qu'elle a, Sainte Catherine?
0: Les Catherinettes.
5: Oui, la Sainte Patronne des salopes.
0: Bon, allez, Zidane, au revoir.
6: Non,
0: boum, boum, boum, boum.
5: Non, mais non, Gérard.
0: Allez, écoute. Toi, pour la...
5: Pour la Saint-Valentin.
0: Non,
5: pour
0: non,
5: la,
0: mais.
5: Pour la Saint-Valentin, t'es plus prêt.
0: Mais moi,
5: à
0: pour un, moi, pour un Saint-Valentin, ouais. J'ai rien offert. J'ai rien offert pour l'instant.
5: Mais si par exemple, t'avais une fiancée, là, à l'heure actuelle, au moment où on se parle, si t'avais une fiancée, qu'est-ce que tu lui offrirais de, d'original?
0: Ah, mais ça, c'est, un truc, un truc spécial.
5: C'est la vie privée, c'est la vie intime, t'aimes pas trop en parler, mais qu'est-ce que tu lui offrirais, franchement, une fille que tu kiffes à mort, franchement, t'as envie de lui faire des bébés, c'est ta chérie, qu'est-ce que tu lui offrirais?
0: Non, pas un bébé,
5: bah, non. Un bébé, un beau bébé qui te ressemble, avec.
0: Non, mais ça c'est un truc personnel, donc.
5: Non, mais réponds quand même, si tu lui offrirais
0: non,
5: quoi.
0: Non, mais pour la Saint-Valentin, un truc pour une nana, je peux pas te dire ce que je lui offrirais, c'est tout.
5: Ah bon?
0: Non, je peux pas te dire.
5: T'es un petit peu timide, hein?
0: Bah oui.
5: Hein, t'es timide. C'est beau.
0: Donc, Jean-Louis?
5: Ouais, c'est Jean-Louis.
0: Bah alors?
5: Bonsoir.
0: Bon, tu réponds?
5: Bah oui, j'appelle de Draguignan, donc j'ai 26 ans, dans le Ninounet. Et bah ouais, bah moi, c'est moi qui ai répondu en fait à la question.
0: Ah bon, ouais, c'est toi? Ouais. Alors, Zidane.
5: Le bouquet de fleurs, tout ça, le bisou.
0: Oh, Zidane! Zidane une fois, Zidane deux fois, Zidane trois fois, au revoir!
5: On est tous les deux donc.
0: Bon, ah, bah, allô. Je pense que. Non, mais bah, Zidane il est plus là, alors.
5: Ah, bah, tant pis, on va le faire tous les deux.
6: Tu m'avais viré, mais je veux bien revenir. Hein.
5: Ah, c'est cool.
0: Ah, bah non, on t'a dit au revoir, toi.
6: Ah, bah alors pourquoi tu m'engueules parce que je suis pas là, Blaireau?
0: Eh, Blaireau, il t'emmerde, alors au revoir. Allez, hop, peu, allez, hop, allez, hop. Hop, terminé pour lui. Allez, hop.
5: Foum, foum.
0: Si on pouvait avoir d'autres personnes. Si
5: bah,
0: ça...
5: moi, je peux aller réveiller ma soeur.
1: Alors, il y a Roméo qui est arrivé, Marcel Troisailly.
0: Alors. Ouais, non, mais, hey.
6: Bonsoir.
0: Hey, Karine.
6: Bonsoir.
0: Karine.
6: Bonsoir.
0: Attends, bonsoir. 5 minutes. Tu me les mets en antenne.
6: Allô?
1: Ouais. Ils sont là, regarde, ils sont là. Allô?
0: Non, mais, hey, Karine.
1: Oui.
0: Non, mais, je t'ai demandé de, hors antenne. Non, c'est moi qui demande hors antenne parce que je veux te parler.
1: À moi?
0: Oui, encore. Bah oui, bah, tu as encore, c'est un truc improvisé. Donc, tu t'amuses pas à me prendre des gens, bidons. D'accord? Non, mais tu mets ton casque quand je te parle, parce que sinon, ça veut dire que tu te fous de ma gueule.
1: Je t'entends.
0: Donc, tu prends pas des gens cons. Ah parce que là, Marcel de Troisailly, hein, et puis des mecs de l'équipe de France, c'est bon, hein. On a assez donné. Alors, vous prenez des gens standards, et c'est tout. De manière, dans même pas 8 minutes, on arrête. Non, alors, c'est... Roméo.
5: Prends des joueurs de curling.
0: Roméo, Zidane, je crois qu'on t'a dit au revoir, toi.
5: Ouais.
0: Alors, Roméo.
6: Il n'y a pas de Zidane. Hein.
0: Alors, j'ai Jean-Louis.
5: Jean-Louis, bonsoir.
0: Roméo.
6: Ouais.
0: Et Marcel Troisailly, là.
6: Oui, bonsoir. Bonsoir, c'est Marcel.
0: Bon, alors, Roméo et Marcel, donc, la question, vous l'avez entendue?
6: Ah, malheureusement, non. Bah, non. Quel dommage.
0: Non, mais, déjà, il y en a un qui va baisser sa radio.
6: Mmh.
0: Donc, alors, quel est le cadeau idéal pour la Saint-Valentin, pour les deux qu'on peut entendre.
6: Ouais, bah Marcel.
0: Ouais.
6: Ouais, bah écoute, moi j'ai fait dans l'original, cette année je vais offrir une trousse de bricolage, tu sais, une trousse à outils avec des clés de 12, des clés à pipe, tout ça. Parce que bah, y avait 2-3 robinets à serrer dans la maison, donc j'ai tapé dans l'utile en fait. Hein. Mmh.
0: Tu crois que ta nana...
6: Bah, elle était contente, elle aime bien bricoler ma gonzesse, hein. Ça dépend, faut avoir une gonzesse qui aime bricoler, c'est tout. La mienne, elle est bricoleuse, hein.
0: Ouais, tu crois pas que c'est un peu gros quand même ton histoire?
6: Bah écoute, je sais pas, elle avait l'air contente, hein, ou alors elle a fait semblant.
0: Ouais, donc c'est Roméo ça?
6: Non, c'était Marcel Troisailly.
0: Donc Roméo?
2: Ouais, ça serait plutôt un week-end à Venise.
0: Ah ouais, comme ils ont dit sur RTL, c'est ça?
2: Ouais.
0: Bah ouais.
5: C'est marrant.
0: Ouais, non, mais je m'en doutais de toute manière de votre question. Un petit voyage, je m'en doutais de toute manière. Je savais bien que j'allais avoir un auditeur qui allait me sortir le problème d'RTL. Oui,
5: comme de par hasard.
2: Le problème de quoi?
0: Ouais, oui, comme le truc qui s'est passé à 15h sur RTL pour savoir qui c'est qui allait gagner le voyage à Venise et terminer sur les gondoles, d'accord? Hein, Roméo?
2: Explique aux gens qui n'ont pas écouté.
0: Ouais, ben, ce que les gens n'ont pas écouté, ça, je vais pas l'expliquer parce que je vais pas faire de la concurrence pour les autres, d'accord? Alors, si tu veux faire de la concurrence pour les autres, Roméo, eh ben, oui. Roméo, tu sais ce qui va t'arriver? Non, écoute bien, écoute bien!
5: Voilà! Il a rien dit.
0: Voilà. Hop!
5: Bon.
0: Voilà. Et on accueille qui à la place? On accueille qui?
4: Bah attends, bouge pas, on va accueillir quelqu'un pour l'instant.
0: Non il... mais faudra peut-être activer votre...
4: On attend Julien, doucement.
5: Gérard, est-ce que tu peux me donner un petit conseil? Parce que moi justement, bah, j'ai acheté un petit bouquet de fleurs, parce que c'est plus sympa.
0: C'est qui?
5: C'est Jean-Louis.
0: Ouais, mais bah, Jean-Louis, oui. Jean-Louis, tu peux prendre ta voix normale et puis te faire passer pour Tony, parce que ça fait déjà deux fois que tu passes dans les mêmes débats. Yeah. Alors je vais te dire une chose Jean-Louis, terminé, au revoir.
5: Il y a erreur sur la personne.
0: Au revoir.
1: On accueille Jean-Pierre Pompin. Allô.
0: Bah, bah lui il va attendre.
1: Allô Jean-Pierre Pompin.
3: Allô bonsoir.
1: Bonsoir.
3: Bonsoir GG.
0: Salut.
3: C'est Jean-Pierre Pompin.
0: Tu ouais bah hé hey. Non non oh.
3: Qu'est-ce qui se passe?
0: Non bah alors là bah je vais dire, je vais vous dire une chose là.
3: Qu'est-ce qui se passe?
0: Vous arrêtez vos conneries ou sinon le débat il va être clair, net et précis, il va vite être terminé. Alors Jean-Pierre t'éteins ta musique.
3: Mais c'est pas moi, attention c'est pas moi, il y a erreur là.
0: Marcel t'éteins ta musique.
1: Et on accueille Patrick Viral.
5: Bonsoir, c'est,
0: non, hey,
5: c'est Patrick Viral.
0: Karine, c'est terminé, je ne fais pas le débat, il y a de la musique.
5: J'habite.
0: C'est terminé, je ne vois pas entendre ça, terminé, il n'y a pas de débat. Allez hop, non, basta.
1: Mais non, on m'a demandé d'éteindre la musique.
0: Il y a personne qui l'éteint, alors je vais vous dire.
4: Écoute, la musique.
1: Il n'y en a plus là.
0: Ouais, il y en a plus.
4: Bah écoute, hey,
0: tu peux éviter de me prendre des heures de foot de l'équipe de France.
1: Qu'est-ce que j'en sais moi que c'est des joueurs de foot?
0: Ouais, bah attends, Marcel Troussailly, Jean-Pierre, je sais pas quoi. Et puis l'autre là que tu me prends, c'est qui?
1: Bah moi je connais pas.
5: Bonsoir, c'est
0: qui?
5: C'est Patrick Viral.
0: Ouais, Patrick Viral, allez.
7: Et voilà, bonsoir à tous.
0: Putain, vous avez pas me prendre les bonbons ce soir, hein?
3: Qu'est-ce qui se passe?
0: Bah ouais, tu vas voir tout à l'heure, qu'est-ce qui se passe toi, t'as intérêt de répondre aux questions correctement parce que tu vas pas rester longtemps sur l'antenne toi.
4: Bonsoir. Tu l'as gardé hein.
0: Alors que représente pour vous, que représente la Saint-Valentin pour vous? Allez Patrick Viral là.
5: Alors pour moi la Saint-Valentin c'est une fête, c'est la fête d'abord avant tout des amoureux.
0: Bien sûr. Alors toi tu repasses, tu changes de Jean-Louis pour passer non. à Patrick Viral. Au revoir. Au revoir. Au revoir. Merci Karine. Hein. Merci. De toute manière je savais très bien que ça allait continuer comme d'habitude.
3: C'est faux.
0: Alors. Non, mais là, ce coup-là, c'est terminé, c'est au revoir complet.
3: Il y a de la vie.
0: Au revoir complet. Au revoir complet.
4: Mais ça avance pas beaucoup, là. On a fait,
0: on a fait
4: une question.
0: Non, mais attends. C'est pas toi qui vas me commander.
4: Non, mais.
0: Toi, tu vas prendre ton boulot au standard.
4: Je le fais, mon boulot, mais.
0: Bon, alors. Hop!
4: Non, Gérard, allez, encore 4 minutes, là, c'est bon.
0: Non.
4: Allez, GG.
0: Non. Parce que là, vous foutez de ma gueule.
4: Mais non, attends, c'est bon.
1: Mais arrête, Gérard, on a besoin.
0: Non,
4: ne prends pas la bouche.
1: Pas la première question.
0: Non, mais attends, Karine. Déjà, je vire Jean-Louis.
1: Ça y est, je l'ai viré, regarde, il est
0: Jean-Louis,
1: parti. Jean-Louis, il est parti.
0: Tu me l'as pris sous le nom de Tony. Tu me le fais repasser sur Patrick Viral. Donc, niette.
1: Mais...
0: Donc, il est hors de question de me reprendre des auditeurs comme ça. C'est pas la peine de dire. Il dit, oh ouais, mais je veux rester, je veux me faire passer sous un autre nom. Non.
1: Non.
0: Clair, net et précis. Celui-là, je n'en veux plus.
1: Mais t'as vu, regarde, il est parti.
0: Ouais, ben, maintenant...
1: Il en reste deux qui t'attendent.
0: Ouais, ben, faudrait...
4: On perd du temps, Gérard, on perd du temps, là.
0: Non, mais j'en ai rien à foutre. Faudrait peut-être prendre d'autres personnes.
1: La Saint-Valentin.
0: Marcel.
1: La Saint-Valentin.
0: Marcel.
3: Oui.
0: Donc, pour toi.
3: Bah, écoute, quand même, un petit peu, ça représente un petit peu le symbole de la misogynie, quand même. Hein. C'est quand même ce qui est regrettable, hein. T'es pas d'accord?
0: Non, mais attends, qu'est-ce que tu veux dire par là?
3: Bah, la misogynie, quand même, la dualité homme-femme.
0: Ouais, mais ça, homme-femme, si tu veux.
3: Bah,
0: mais par exemple, si c'était tout seul, comment que tu peux faire pour la Saint-Valentin?
3: Bah, tu déprimes.
0: Et voilà.
3: Qu'est-ce qui se passe?
4: Non, qu'est-ce qu'il y a? Regarde, mes mains sont là, tu vois.
0: Ouais, non. Non, mais là, je crois que pour ce soir, je crois que ça va aller vite. Hein. On va travailler vite fait ce soir, bien fait. Hein. Je pense que ça va aller vite pour la nouvelle équipe de ce soir parce que c'était improvisé. Donc, Jean-Pierre.
3: Oh bah oui, tout à fait. Je vais en faire deux en tant qu'à faire. Écoute, qu'est-ce que ça représente? C'est l'amour quand même.
0: Ouais.
3: C'est le symbole de l'amour et du couple. Et du couple, c'est quand même le symbole du couple.
0: Mmh.
3: C'est quand même le symbole du couple. Et tu disais, ça peut être couple de même sexe. Hein.
1: Gérard, On accueille David Trezeguet. Voilà.
2: Bonsoir David.
8: Et bonsoir.
0: Ouais, bah attends. Non, attends, celui-là, c'est même pas la peine de me le prendre.
1: Non, il parle français, hein.
0: Mais
8: c'est David Trezeguet.
0: Ouais, ouais, c'est ça. C'est ça, c'est ça.
1: Il parle français bien.
0: Non. Bon, allez, vas-y. Va te coucher. Va te coucher, tu t'appelles Tony, alors va te coucher. Allez, hop!
2: C'est international, les débats.
0: Non, mais je te dis, c'est bien ce qui me semblait que c'était encore Tony. Alors, il est hors de question. Bon, allez, hop.
4: Non, mais attends, il y a, du monde dans le studio à côté, c'est
0: attends,
4: pour ça.
0: Non, mais c'est même pas la peine. C'est même pas la peine. De toute manière, c'est bon, il est l'heure. Allez, hop. Comme ça, ça va plus vite. Hop. C'est même pas la peine qu'on continue. Ça sert à rien. Là, ce soir, on veut faire... Non, mais on veut faire un truc improvisionné.
4: Mais vas-y.
0: Non, mais là, il est hors de question. Ça fait trois fois qu'on me passe Tony. J'en ai marre. D'accord.
4: Il a raison, hein. Je crois que les gars, là, on va pas pouvoir vous regarder.
0: Terminé.
4: On voulait improvisionner un débat.
0: Donc, le truc, ben,
4: l'improvision, on n'en fera plus d'improvision.
0: C'est foiré.
4: Foiré.
0: Voilà.
4: Merci, Thomas. Non, voilà, Thomas, parce que Karine a les nouvelles et c'est Thomas qui connaissait, qui a voulu rappeler les anciens copains.
0: Voilà. Merci à toi.
4: Merci Thomas.
0: Merci.
4: Je dis rien là.
0: Non, mais c'est bien. Oh, non. Comme ça, tu m'as tout foiré.
4: Mais je peux pas me défendre là.
0: Tu m'as tout foiré.
4: J'ai plus d'arguments.
0: Dans ces cas-là, c'est même plus la peine que... Donc c'est terminé.
4: Voilà.
0: Hop, basta.
1: C'est qui ces gens? Pourquoi tu veux pas leur parler?
0: Non! Parce que je ne veux pas refaire comme il y a... X années.
4: À part un monsieur.
0: Reprendre.
4: Et monsieur Mazur, sauf lui, qui était sympa, mais qu'on a pu avoir à cause de ces gens-là.
0: Voilà. Donc, alors, dans ce cas-là, c'est terminé. Point final.
4: Non, mais on fera plus de débats, dans l'improvisation. On fera que des débats préparés avec la vraie équipe.
0: Voilà. Donc, pour toi, Thomas, et puis, pour toi, c'est terminé. Comme t'as voulu appeler, Telescar, tu les appelleras. Mais pour moi, c'est fini. Pour moi, travailler avec moi, non.
4: C'est dommage, j'aurais bien aimé continuer, mais bon.
0: Mais non, mais pour moi, je vais te dire une chose, que c'est fini.
4: Tu signeras à la fin de mon contrat?
0: Ah non, mais...
4: Les débats de Gérard, t'y assisteras.
0: Pour moi, travailler avec moi, c'est pas la peine.
4: Pour l'AREA, peut-être, mais pas au standard, en tout cas.
0: Même pas. Ah bah toi, pour l'AREA, quand t'auras un guignol qui en passe et puis qui s'amuse à
9: passer... Non, mais je vais le taper sur les doigts après.
0: Ouais. Moi, je vais garder la même...
4: C'est inadmissible.
0: Je vais garder la même équipe que j'avais l'autre fois.
4: Ouais, qui était bien.
0: Et puis c'est tout.
4: Ouais.
0: Voilà.
4: Des gens plus compétents.
0: Voilà, c'est tout.
4: Bon, les gars, merci pour la merde. Voilà, on avait voulu faire une impro, résultat que dalle.
0: Une petite impro le lendemain de la Saint-Valentin, on n'en reprend plus.
4: Voilà. Donc notez que le 15 février de l'année prochaine, il y aura pas d'impro.
0: Il y aura rien.
4: Notez-le.
0: De toute manière, même pas si je serai encore là.
4: Ça c'est vrai, ça, parce que vu ce que tu nous as fait ce soir et vu mais bon.
1: Mais quand même, Gérard, je trouve que t'as été nerveux ce soir.
9: Un petit peu, oui, quand même.
4: Oui, je trouve aussi. Là, c'est normal. Je connais bien mon pote Gérard. Aujourd'hui, c'était la Saint-Valentin, c'est les amoureux, ça lui manque. Donc, du coup, il a voulu plus avoir des filles à l'antenne que l'envie de lire des poèmes et de faire des débats. Il voulait pas trop parler à des garçons. C'est vrai, Gérard?
0: Ah bah ça, c'est tout à fait normal. Donc
4: la semaine prochaine, je pense que ça ira mieux. Hein, donc, il sera calmé. Mais là, il a besoin d'être tranquille.
1: Ouais, en fait, il est pressé de rentrer chez lui pour appeler Vulve.
0: Non, mais je vais l'appeler là maintenant.
4: Ah. Voilà. Gérard, non, mais on va y aller, faut que je rentre.
9: Gérard, il y a Stéphanie qui habite à Monaco, qui...
0: Ouais, non, mais c'est bon. C'est pas la peine de lire les messages sur l'internet. Ça ne sert strictement à rien.
4: Et heureusement, j'ai vu parce
9: Elle disait qu'elle aimait vraiment ta voix. Hein.
0: Ah ouais, bon, c'est bien.
4: Ça va.
0: C'est Stéphanie de Monaco.
9: C'est marqué Stéphanie qui habite à Monaco.
0: Ouais.
9: Stéphanie
0: qui habite à Monaco.
9: Bah, viens voir. Viens voir.
0: Non, c'est bon. C'est même pas la peine.
9: Tiens, regarde. Ouais. Stéphanie de Monaco.
4: C'est des homonymes qu'ils utilisent.
0: C'est bon.
4: Bon, on se met un petit son, on va se retrouver juste après. Allez, à tout de suite. Allez, vas-y, un petit son.
0: Voilà, allez.

0: Terminator, au revoir.
1: Ah, c'est pas bon.
0: Je m'en fous, ouais,
1: j'avais une anecdote en plus.
0: Ouais, bah, on va en plus une anecdote. Eh, tu pourras lui dire qu'il reste poli avec moi, sinon il va se faire enculer. Attention à ce que vous dites. Attention à ce que vous dites.
2: Bonbonne de ferme.
3: Ouais.
2: Moi j'aime tout, quoi. Par en haut, par en bas, par derrière, par devant. Tout.
1: Tranquille.
2: Ouais.
0: La préhistoire, donc, à mon avis, ça date de très très loin.
3: Ça date du Sen.
4: Mais avant... une date précise,
0: tu vois.
5: Attends, toi, ce que tu sous-entends, c'est que toi, tu pourrais jouer un match de Coupe du Monde avec ta
1: patronne.
5: Oui. C'est ça que t'as envie de dire.
1: Avec ta jambe en acier.
5: Ouais, est-ce que tu crois qu'on peut jouer 80
6: tungsten,
5: minutes
6: c'est du tungstène.
5: Avec une patte en titane, quoi. Est-ce que tu crois que c'est possible? Un match de Coupe du Monde, parce qu'en championnat...
0: N'importe quoi. Eric.
5: En championnat, tu pourrais, donc.
0: Ouais. Eric.
5: Oui.
0: Godakou.
7: Ouais, bah bon, écoute, j'ai fait tout ce qui était possible naturellement de faire, par les voies naturelles ou autres, sexuellement. Donc, si tu veux me poser des questions, il n'y a aucun souci.
0: Non, mais tu réponds déjà à mes questions, ok?
7: Bah, mes positions préférées, c'est le cercueil en feu. C'est-à-dire que j'allonge ma copine dans le lit, je mets le feu au lit, et je la noie sous mon sperme et j'éteins le lit, sous mes éjaculations.
5: Vas-y, Bruce Lee, vas-y.
1: Vas-y, le millénium, il est...
5: Non, attends, je t'arrête. Explique le millénium, s'il te plaît.
0: Non, Alba.
1: Je vais parler comme toi.
5: Ok.
8: Tranquille, le millénium.
0: Allez, bonne nuit à tous.
1: Mais t'as vu ta femme ou quoi? Oh putain, j'arrête pas de
0: transpirer
1: des couilles.
0: Alors, les deux tableaux, au revoir! Bravo!
5: C'est pas malin.
0: J'encule ton cul! Bon, allez, vous me battiez la question, vous la gardez, on écoute un disque et je vais régler mes comptes.
5: Ton cul, ouais.
0: Et ta mère aussi, au revoir! Nigor.
9: Oui? Allô?
0: Pardon, ouais, on t'écoute!
9: Allô, bonsoir, je suis Nigor, je suis spécialiste du futur. Ok, parle-nous du Big Bang, vas-y. Gérard, vous m'entendez? Concentré.
0: Bon, allez!
9: T'as espignol ou quoi?
0: Oh, allez! Bon, allez, hop,
6: et après, c'est un
0: Bogdanov,
6: c'est un scientifique.
0: Mais je veux pas le savoir, moi, je veux pas.
6: J'ai trois cerveaux par rapport à toi, lui.
9: Gérard, tu m'entends? Oh, douze, Gérard.
0: Bon, ta couche!
9: Gérard.
0: Bon, les auditeurs, vous le laissez.
9: Dans ce siècle, énorme et grand. Je crois que c'est l'absence de culotte de Mallory Nataf.
0: Bon, alors c'est simple.
1: Gérard, est-ce que tu serais prêt à te faire dominer sur un tas de fumier?
0: J'ai bien.
5: On parle pas de ton
0: ex-femme.
6: Gérard, sur IRC où on est quand même 6777.
0: Ouais.
6: C'est pas mal. Voilà, big up. Il y a Moulinex qui te demande, en fait, il dit que vu que l'homme descend du singe, il se demande pourquoi toi tu remontes.
1: Ça c'est pas une mauvaise question.
0: Alors attends, vu que l'homme descend du singe, pourquoi que moi je remonte?
4: Ça veut dire
0: que
4: t'étais avant le singe.
1: Gérard, t'es sûr que t'es pas un homme de la préhistoire, toi, connard?
0: La question...
4: Ça vient à dire que le singe descend de toi.
0: Bon, attends, ouais, tu vas pas me couper constamment la parole 5 minutes,
4: non,
0: tu
4: vas
0: tout le temps.
6: Non, c'est pas ça, Pauline, c'est qu'en fait, le singe lui drame dessus et qu'il aime ça.
4: Ah,
6: c'est tout ça.
4: Pas...
5: Ouais, non, mais attends, c'est l'homme qui descend le singe, à ce moment-là, l'homme descend du singe.
0: Non, mais descend, on descend du singe, hein. Faut pas l'oublier.
6: Mmh.
0: Ouais, non, mais, de manière, caverne
4: Blanchite.
7: Gérard, j'ai oublié une position aussi. Ah, on a raccroché.
0: Voilà.
7: J'ai oublié une position que j'aime bien aussi. Ça s'appelle le tourniquet. J'ai une fille devant moi, une fille derrière moi, une fille à gauche, une fille à droite, et j'ai mis des coups de kékette dans le tas direct. En tournant.
5: Non, c'est bien, c'est pas tout raté.
0: Ah bah oui, mais non, mais.

0: marche pas.
1: Ça marche pas.
0: Attends, on va
2: ça marche pas.
3: Oh la merde.
2: Bon, bah, salut. Fin de radio. Merci,
4: Gérard.
0: Et donc, bienvenue, il est 1h27, donc vous pouvez toujours nous appeler au 0803-08-5000 et toujours 36-15, 4 Fun Radio, rubrique Garek, sur l'internet, il y a Rigo qui vous les attend, ouais. Donc Rigo, si tu peux donner le
2: site. Ouais, c'est irc.funradio.fr, voilà.
0: Et donc, on va accueillir Allo, 19 ans de la Ferté-la-Gouffre.
1: Sur la croûte.
0: La croûte, ou qu'on peut écouter Fun Radio sur 101.7.
5: Oui.
0: Bonsoir.
6: Bonsoir la croûte.
5: Oui, bonsoir Gérard, bonsoir Max, bonsoir Fildar, bonsoir Rigo, bonsoir Olivier de la Pro.
0: Bonsoir.
1: Salut.
0: Bon, ça y est, ça y est. Donc Christian, oui. Sur 101.9, la salle Saint-Cloud.
7: Bonsoir Gérard.
0: Bonsoir Christian.
7: Comment vas-tu?
0: Ça va, ça va.
7: Tu es toujours sympa.
0: Voilà.
7: Tu es toujours, je t'estime beaucoup.
0: Ok.
7: J'ai passé de bonnes vacances.
0: Eh ben, t'as de la chance, moi je suis resté toujours au même endroit.
7: Moi donc, je suis allé à la Grande Motte.
0: Ouais.
7: Elle est passée de très bonnes Gérard vacances, aussi. Excellente. T'as reçu ma carte?
0: Non, ouais. Toujours pas.
7: Ma Fun Radio, j'ai envoyé une carte, c'est pour tout le monde, quoi.
1: Ouais, on l'a reçu, Christian.
0: Voilà. Ouais. Donc on va accueillir Petit Beurre, 20 ans de la Fosse-sur-Mer, où qu'on peut écouter Fun Radio sur 106.9.
7: Ouais, salut GG, salut Francky, salut Fildar, salut Manu, salut Rigo, salut Olivier, salut tout le monde, bonsoir.
0: Salut. Donc Françoise de la Courneuve sur 101.9.
8: Ouais.
0: Rebonsoir.
8: Salut.
0: Briquet, 22 ans de Bordeaux sur 108.4. On écoute Fun Radio.
9: Ouais, salut Gérard, salut Manu, salut Fildar, salut Oli, salut Max, salut Rigo, salut
0: Limiteur. Il n'y a pas du monde derrière toi parce que là, il y a un son bizarre.
9: Pas ouais. Du tout, non, je suis toute seule.
0: D'accord. Et Godzilla, 23 ans de Deauville, où qu'on peut écouter d'après le standard sur Deauville 52.4.
10: C'est ça. Bonsoir, ma chérie.
0: Quoi, bonsoir, ma chérie. Attends, déjà, tu as commencé par te calmer, s'il te plaît.
10: Écoute, je dis mes chéris, mais c'est pas à toi, c'est Manu, Fildar, Max, etc.
1: Bonsoir.
0: Non, mais attends, tu peux dire bonjour
7: tu
0: quand même.
7: Dire bonjour à Gérard.
10: Bonsoir, Gérard. Comment vas-tu, Gérard?
0: J'ai pas regardé ce matin. De toute manière, vous allez en prendre plein. La fréquence, c'est bien 52.4.
10: Ouais, c'est ça, exactement.
0: Ouais, ça m'étonnerait. À Deauville, ça m'étonnerait que ce soit
10: ici. J'y habite quand même, Gérard, je sais ce que je dis.
0: Ouais, ouais, ben, je regarderai plus tard, hein, d'accord?
10: D'accord.
0: Département 14.
10: Oui.
0: Voilà.
11: Ça marche par département avec Gérard.
0: Je contrôlerai plus tard. Donc, alors, la première. Les débats, c'est sur le dopage. Et le deuxième se portera sur les fantasmes. Et on va commencer tout de suite par les dopages. Si ça commence à.
1: Non, mais je crois qu'il y a quelqu'un dans une cabine.
0: Dans une cabine,
1: je suis désolé.
0: Alors, c'est celle ou celui qui est dans une cabine le dit tout de suite parce que ça ne va pas aller longtemps.
10: C'est pas moi.
7: Non, moi, j'ai dit moi non plus. C'est pas moi non plus.
0: Ouais, ben, de toute manière, c'est jamais personne, hein.
10: C'est pas moi.
0: Comme
7: moi,
0: d'hab.
7: C'est pas moi, j'essaie d'en attendre.
0: Ouais, ben, on le sait, on le sait, Christian. Tu veux pas faire une petite bague à ta sœur qui est à Düsseldorf?
7: Oh, ben, si tu veux le faire, tu peux le faire demain.
0: Non, pas demain, ça se fera pas, hein.
7: Ah bon?
0: Donc, sur le dopage. Alors, que savez-vous sur le dopage? Donc, on. Godzilla.
7: Sur le dopage, il y a déjà le Tour de France.
0: Non, mais attends, Christian. On va demander à Godzilla.
10: Gérard, je sais pas ce que c'est le dopage.
0: Ah, tu sais pas ce que c'est le dopage? Oh. Tu suis pas le Tour de France?
10: Bah non, j'étais en vacances.
0: Ah, t'étais en vacances. Et comme par hasard, le Tour de France n'est pas passé du côté de Deauville?
10: J'étais pas à Deauville, j'étais en Polynésie, Gérard.
0: Ouais, t'étais en Polynésie, bien sûr. Tu prendrais pas les gens pour des cons?
10: C'est pas de ma faute si mes parents sont riches, hein.
0: Ah ouais, c'est ouais. Non, pauvres, mais, hein. Non, mais. Attends, je te demande si tu prends.
1: Oh, qu'est-ce que c'est que ça?
0: Oh, dehors.
1: Allez,
0: hop, bonne nuit.
7: Allez, hop,
0: bonne nuit pour Godzilla. Briquet. Oh.
11: Bah, j'ai mis tout le monde dehors.
0: Olivier, s'il te plaît, une fois.
1: Deux fois.
0: Oui. Deux fois.
10: Oui.
1: Eh bon.
0: Donc, bah, Briquet.
10: Oui.
0: Briquet.
10: Trop dur comme question. Là, ça fait quoi le dopage, c'est ça?
0: Que savez-vous sur le dopage?
10: Bah, c'est pas bien.
0: C'est qui répond?
10: C'est Briquet.
0: Donc, alors, pour toi?
10: Bah, c'est pas bien.
7: Pourquoi?
0: C'est-à-dire? Non, il n'y a pas des pourquoi.
10: Pourquoi?
0: Il n'y a pas de pourquoi.
7: Dans quel sens?
10: C'est pas bien.
7: Précise ton nom.
10: C'est pas bien parce que...
0: J'en connais que ça va gerber vite fait, là, je le sens.
10: Non, je te jure, c'est pas bon pour la santé, puis c'est pas bon,
7: Mais pourquoi?
10: Parce qu'il y a plein de substances chimiques...
0: Non, mais attends, briquet. Briquet.
10: Oui.
0: Briquet. Tu réponds pas à celui qui te demande et pourquoi et comment, d'accord?
9: Bah, je pense que c'est un débat, non?
0: Non, non, mais moi, tu réponds pas à ces gens-là, d'accord?
9: Ah, je parle qu'à toi, alors.
0: Voilà, tu réponds, je te demande, que savez-vous sur le dopage, donc pour toi, c'est pas bon.
9: Bah, c'est pas bien.
0: D'accord.
1: Gérard, excuse-moi, à la place de Godzilla que t'as viré, on accueille Susson, qui habite à Châteaudun. Et elle a 18 ans.
7: Salut, Susson.
4: Bonsoir, Gérard.
0: Salut.
4: Ça va?
0: Qu'est-ce que ça peut te foutre?
7: Oh là.
4: Oh, mais Gérard, je pose une question, hein, c'est tout.
7: Oh là là.
0: Je te réponds, t'es médecin?
4: Non, mais...
0: Non, t'es vétérinaire, d'accord. Ok, allez, hop, hop, Françoise.
4: Ah, Gérard, c'est pas gentil.
0: Bon, Susan, tu permets, on continue la question, de faire le tour des gens.
6: Bah, moi, je dirais pareil, exactement pareil, que c'est pas bien. De toute façon, il n'y a pas que pour le Tour de France, hein, qu'il y a le dopage. Hein.
0: Ouais. Alors, donc, si je te dis que dans la Formule 1...
6: Il y a le karaté, il y a la natation, il y a tout ça.
9: Tire à l'arc.
0: Non, mais attends, Françoise.
6: Oui.
0: Françoise.
6: Oui, je suis là.
0: Écoute,
6: hein.
0: Si tu viens de me dire le tir à l'arc. Si je te dis
6: le
0: sur.
6: Le karaté, je t'ai dit.
0: Ouais, bah, tu m'as dit le tir
6: judo,
0: à l'arc.
6: Le judo, si tu préfères. Le judo, karaté, natation.
4: Le tir à chambre.
6: La pétanque.
0: Ouais, et le sport en chambre aussi, il n'y a pas de dopage?
6: Non.
7: Il y a le Viagra.
0: Ouais, voilà, Viagra, qui c'est qui a dit le Viagra?
7: Et même les joueurs footballeurs.
4: Et le petit chinois aussi.
0: Un petit chinois, bien sûr. Il n'y a pas la main de ma soeur dans la culotte d'un soir non plus.
7: Ça, c'est clair.
0: Donc, Françoise, si, à ton avis, même en Formule 1, il y en a qui se dopent alors. Pourquoi?
6: Exactement.
0: Ah,
7: les voitures, elles sont dopées. Les voitures, elles sont dopées. Ah ouais, il y a des mecs
0: Attends.
7: Bah ouais, c'est clair, quoi. Ils mettent
0: qui? Attendez, qui?
4: N'importe quoi.
7: C'est Bieber. T'as pas le droit de mettre du nitroglycérométhanol en Formule 1. Il y a des mecs qui le font, c'est du dopage, c'est tout, c'est pareil.
4: Il y a des chevaux.
0: Eh, attends. Et l'OPO pour toi, c'est quoi?
7: Bah, l'OPO, si tu le mets dans une voiture, la voiture va plus vite, c'est clair.
0: Ouais, t'as raison. Et tu sais ce que c'est de l'OPO?
7: Non, vas-y, dis-moi.
0: C'est des produits que les coureurs ont pris pour, sur le Tour de France.
7: Ils les ont pris en vente sur le Tour de France?
0: Non, ils en ont pris, tu vois.
7: On en a parlé.
0: Ouais, ils en ont assez parlé longuement. Et ça continue encore à l'heure actuelle d'en parler.
7: Ça continue le Tour de France encore?
0: Non, c'est terminé.
6: Ça continue pas.
0: Christian.
12: Oui, il passe en justice. Il passe en justice en ce moment.
0: Non, mais Christian. Christian, on s'en fout, on le sait qu'il passe en justice, on s'en fout. Oui. Mais pour toi,
12: même les footballeurs.
0: Ouais, mais ça, je pense que lors de la Coupe. Oh là, ça commence à. Attends, Christian.
12: Oui.
0: Christian, je te demande 5 minutes. 5 minutes.
12: Oui.
0: Là, Manu et Pildar, vous me chopez celui qui est dans la cabine parce que là, c'est épouvantable.
4: On entend
0: le bruit des voitures, j'ai horreur de ça.
11: Bon, moi, j'arrête tout.
1: Il faut qu'on aille le choper, putain, ça.
0: Non, mais vous cherchez qui c'est qui est dans une cabine, c'est tout. C'est atroce.
11: Les clés de la voiture.
0: Atroce.
1: À toute personne qui est dans la cabine.
0: Non, alors maintenant, c'est où vous faites le boulot comme on a dit tout à l'heure, ou vous le faites pas du tout et je me casse.
11: Mon petit Gérard, est-ce que tu peux parler devant? Tu peux parler devant ton micro?
0: Non, il n'y a pas de mon petit Gérard, d'accord? Je ne couche pas avec toi.
11: Devant
0: toi. Parce que tout à l'heure, tu vas te prendre une caméra dans ta tranche.
1: Bon, on va le gérer, Gérard, continue.
12: Donc, Gérard est très gentil.
0: Donc, alors, toi, Christian, donc, pour toi,
12: oui.
0: Là-dessus,
12: même les athlétismes.
0: J'aime pas
12: entendre cette histoire de mots drogue, dopage. Pour moi, ça devrait être interdit.
0: Attendez, on va pas tout mélanger.
1: Ouais.
11: Parce que Gérard n'est pas vraiment d'accord pour l'alcool.
0: Non, mais même, il y a Allo qui a quand même pas encore répondu à la première question.
12: Ouais, donc moi je suis tout à fait pour, hein.
0: Moi
12: je suis pour le dopage, moi-même je me dope, l'eucalyptus.
0: Ouais.
12: C'est le pétard des koalas.
0: Ouais.
12: Voilà, et donc, s'il y a des mecs qui ont des cheveux longs, je recherche tout style de barrettes.
0: D'accord, alors, tu vois, le mec avec les cheveux longs et les barrettes, tu vas aller les retrouver au standard.
7: Ah, bah, Fildar.
12: Dans un débat, il faut des pour et des contre.
0: T'as voulu jouer au cow-boy, et ben, maintenant, on va te faire bonne nuit. On va te dire bonne nuit.
11: Allez, bonne nuit.
0: Voilà, bonne nuit.
11: Bonne nuit.
0: Salut. Alors, moi je peux. Susan, tu veux peut-être répondre?
4: Oui, mais comme je viens d'arriver, j'ai pas entendu la question, Gérard.
0: Alors, que savez-vous sur le dopage?
4: Alors, sur le dopage, je crois savoir qu'il y a des mecs qui se sont dopés au Tour de France, c'est ça?
0: Ouais, ben ça, on vient d'en parler assez longtemps.
10: Et surtout en athlétisme, il y en a beaucoup qui se dopent aussi.
9: Et au tir à l'arc.
10: C'est ça?
0: Ouais, non, mais il n'y a pas que...
10: Partout,
0: au tir à l'arc, je me demande comment que les gens, ils arrivent à se doper. Hein.
10: Surtout au lancer de poids, parce qu'il faut bien qu'ils fassent deux tours avant de lancer le poids.
0: Ouais, mais alors dans ces cas-là, moi, je vais te dire une chose, comme ça a été dit, et je pense que tout le monde va être d'accord avec moi. Briquet, Françoise, et Petit Beurre et Christian.
7: Non,
0: je pense que... Attends, Christian. Moi, je peux vous dire une chose, c'est que les coureurs en ont marre, c'est que, bon, il y a eu cette histoire-là, c'est que le coureur, on en a marre jusqu'à la fin du Tour de France, que cette histoire-là soit répandue partout.
10: Et les coureurs,
0: mais d'accord, ils ont qu'à pas se doper, je suis d'accord avec toi, mais faut se dire une chose, c'est qu'ils en ont marre aussi, c'est que leur alimentation n'est pas pareille.
7: Gérard, moi je
9: les plains vraiment, tu vois, ils font 200 000 par mois, c'est vraiment des pauvres gens, ils sont obligés de se doper, c'est vraiment des
10: pauvres. Ah non, je suis pas d'accord.
0: Ils ont commencé, je sais plus quand, mais ils ont quand même 4000 km dans les pattes.
7: Plus que ça,
9: c'est leur travail.
0: Ah ouais, mais d'accord. Ouais, non, mais attends, c'est peut-être leur boulot, mais derrière, c'est qu'ils ont, ils ont quand même une vie familiale.
11: Ouais, sur Minitel. Sur Minitel, on nous dit, ils ont qu'à les faire en voiture.
0: Ouais, ça, ils ont qu'à les faire en voiture. S'ils veulent faire 4000 bornes en bagnole sans pognon, c'est leur problème. Parce qu'il faut dire une chose, que le Tour de France, donc que ça soit la Formule 1, comme on veut venir sur le dopage. Ouais. Moi, dans la Formule 1, j'ai jamais entendu parler de dopage. Il y a que sur le Tour de France qu'on en parle. Dans le foot, on n'en entend pratiquement pas parler. Dans le rugby,
7: même
0: c'est pareil.
7: Les chevaux aussi. Les chevaux.
0: Petit Beurre.
7: Oui, je voulais savoir si, tu sais, donc pour parler du Tour de France et du maillot jaune, je voulais savoir si toi, tu t'étais dopé pour avoir le slip jaune.
0: Alors, Petit Beurre.
7: C'est ça le dopage, si tu bois trop de café, il y a slip jaune après, forcément.
0: Attends, Petit Beurre.
7: Oui.
0: Petit Beurre,
7: oui.
0: Est-ce que ta connerie t'a donné l'autorisation de te doper pour passer à l'antenne?
7: Oui.
0: Oui. Ah bah alors, dans ces cas-là, tu retournes au standard.
10: Gérard, c'est 6 ans.
0: Oui.
10: Je peux te poser une question qui m'intrigue depuis longtemps.
0: Oui.
10: Les cyclistes, comment ils font pipi et caca?
7: Je voulais te poser la même question.
0: Alors là, je vais te dire une chose, tu vois, Susan, ça c'est un truc qu'il faut voir. Ça, moi je peux pas te le dire. En principe, c'est quand ils arrivent à une arrivée, si c'est pas tellement long, c'est tout.
10: Ouais, mais je comprends pas comment ils peuvent faire.
0: S'il vous plaît, il y a une question Minitel. Merci.
11: Ouais. Non, mais c'est pas une question Minitel, c'est un compliment. Donc comme il y en a un quand même, je vais le lire.
7: Non.
0: Bah vas-y, dis. Si c'est une connerie, fais-moi confiance que.
11: Alors c'est Pépette qui dit, pour moi le produit le plus dopant, c'est toi, Gérard.
0: Ouais, alors là, va se faire sauter, ça. Ça va plus vite.
1: Donc, Gérard, attends, excuse-moi, avant que tu reprennes, on accueille Tounaz.
10: Tounaz,
1: de Corbeil-Essonne.
7: Ouais, et doit de naze, lui.
10: Oui. Il est
0: bien naze. Ouais, Tounaz.
7: Il est bien naze au départ.
0: T'es Tounaz?
7: T'es Tounaz.
0: Ouais, j'espère que tu vas pas être naze pour répondre aux questions.
7: Bah, t'es Tounaz, Gérard.
0: Donc pour toi, parce que je vais pas revenir, on va pas rester sur la première.
10: Ouais.
7: Non, c'est chiant. Ouais, passe la deuxième.
0: Non, mais on va demander à Tounaz s'il veut répondre, s'il a entendu la question.
11: Tu peux la répéter.
10: Non, dis non.
0: Bon, attends, dis non, toi, tu allais te faire sauter, toi, si t'es pas content.
10: Oh là là, Gérard, t'énerves pas, Gérard.
0: Elle va pas commencer comme ça, la nana. Si elle est pas contente, elle raccroche son téléphone.
1: Ouais,
0: elle nous laisse.
1: Tu reposes la question après.
0: Donc, Tounaz, alors pour toi, que savez-vous du dopage? Sans reparler de l'histoire des cyclistes ou autre, qu'on vient de faire un truc assez long. Bon, Tounaz, une fois.
10: Deux fois.
0: Tounaz, deux fois. Tounaz, trois fois. Adjugé. Bonne nuit. Au revoir. Allez hop. Merci, Fildar. Allez hop.
1: Qu'est-ce qu'il y a?
11: Il est là.
0: Non. C'était trois fois, c'est terminé.
7: Hop. Gérard, c'est tout naze.
0: Alors, tu travailles ou quoi?
7: C'est tout naze.
0: vous allez vous réveiller au standard, vous avez pas commencé.
11: Non, mais c'est vrai, Gérard a raison, qu'est-ce que vous foutez là?
1: Il est là.
0: Il est là, vous vous amusez.
11: Il passe sur compte téléphone perso.
0: Ouais, mais ils vont pas s'amuser là, il y a 24 lignes qui sonnent, on va prendre
1: Allez,
0: standard.
1: C'est fini les vacances.
0: Ouais, c'est terminé.
7: Tout naze. Gérard, tout naze.
0: Gérard. Bon, allez hop, tout nasse, dégage. Oh, allez,
11: Gérard est en train de taper fil d'art.
13: Gérard, c'est tout nasse.
0: Mais il est là.
11: Gérard, t'es pas tout naze.
14: Ah, c'est naze.
13: T'es gentil, Gérard.
0: Hein?
13: T'es gentil.
0: C'est pas tout naze.
13: C'est bidon. Gérard, c'est pas tout naze.
14: T'es bidon.
0: C'est tout. Il s'amuse à couper les gens.
11: Il a frappé fil d'art.
0: Non, mais attends. Il s'amuse à couper les gens. On les entend pas.
13: Gérard, c'est de la daube.
0: Alors, Tounas, pour la dernière fois.
15: On ne se bat pas dans le studio.
0: Tounas, pour la dernière fois. Bon, c'est quoi, là?
11: Il disait de se calmer, Gérard.
0: Bon, non. Allez, terminé.
13: Respire.
0: Deuxième question.
13: Gérard,
0: c'est tout. Mais gaffe,
11: Pendu, tu vas prendre ton temps. Arrêtez, laissez Gérard faire son débat un peu.
13: Gérard, je peux répondre à la question?
0: Vas-y.
14: Bon, vas-y, réponds.
13: Ouais, donc le dopage, bah moi je trouve ça tout naze.
15: Ah oui, normal.
0: Non, c'est bien. C'est bien. Alors, considérez-vous que le dopage soit une maladie. Alors, tout naze, tu vas pas commencer à me les gonfler. Parce que tu vas te faire tout naze au standard.
11: Y'a Sim, ce mytho qui te connaît pas et qui te demande c'est quoi ce guignol.
0: Le guignol, Sim, il t'emmerde.
11: Ok.
14: Les gens le savent.
0: Voilà, c'est Jean Lefleur, tout à fait.
14: La deuxième question, c'était quoi?
0: C'est considérez-vous que le dopage soit une maladie?
14: Non.
13: Attends, c'est quoi? Ça pourrait venir
14: à une maladie. Exactement, oui. Françoise.
0: Attendez, chacun à votre tour. Christian.
16: C'est une maladie.
0: Dans quel sens?
16: C'est un vif. C'est quelque chose de pas normal.
14: Comme la cigarette.
16: La cigarette, ça devrait pas être supprimée. D'ailleurs, dans les lieux publics, on fume pas. Dans le métro, on fume pas.
13: On baisse pas non plus.
16: Moi, je fume pas et je bois pas.
0: D'accord. Christian.
16: Oui.
0: Tu vas me dire que ça pas rapport à la question et ça. Oui. Alors donc, tu bois pas, tu fumes pas. Oui. Mais alors, moi, je vais te poser une question. C'est bête parce que
13: tu baises. Ouais.
0: Voilà, il est une heure quarante-cinq du matin.
16: Ouais.
0: Donc, si tu bois pas, tu fumes pas, tu baises pas.
16: Si, j'ai une bonne copine qui habite dans le 7e. Tous les week-ends, je suis avec elle.
0: Voilà. Donc, alors, Christian, petit beurre. Ça commence à m'énerver, celui qui avait dans une cabine.
13: C'est pas moi, hein.
14: Pas moi non plus.
13: C'est petit beurre, tu m'écoutes?
0: Oui.
13: Je voulais te demander, moi, tu dis que c'est une maladie, mais le préservatif, ça protège du dopage ou pas?
0: Alors, attends, là, je vais te dire une chose que... je crois que tu confonds avec sida et dopage. Alors, si tu confonds là-dessus, c'est pas la peine qu'on insiste avec toi.
11: Tu peux donner la différence?
13: Expliquer la question, alors?
0: Considérez-vous que le dopage...
13: Ça veut dire quoi, considérer?
0: Attends, t'as 20 ans, t'as pas été à l'école?
13: Bah, 17 ans CM2, j'ai arrêté, donc...
0: 17 ans CM2, t'as arrêté. Alors, tu vas aller voir Fildar au standard.
13: Ça veut dire quoi, considérer?
0: Va voir Fildar au standard, il va t'expliquer ce que ça veut dire, considérer.
13: Mais je sais pas, il est pas aussi intelligent que toi, et c'est à toi de m'expliquer.
0: Mais attends, ayant des cons comme toi, ça me suffit. Rien qu'avoir un con comme toi, ça m'a suffi. Françoise?
14: J'ai répondu, hein.
0: Briquet?
14: Oui.
0: Pour toi?
14: Non, pour moi, c'est plus un handicap, tu vois.
0: Olivier, s'il te plaît. Merci.
11: Oh, Olive.
0: Non, mais Olivier, tu vas pas commencer comme ça, parce que sinon, je vais...
11: Je me suis trompé de bouton.
0: Oui, dans ce cas-là, tu...
11: Ça te vaut rien, les vacances, Olive.
0: Je crois pas, hein. Donc, Briquet, pour toi?
14: Pour moi, Olivier a une très belle voix, et le dopage, c'est plus un handicap qu'une maladie, tu vois.
0: Bon, alors, moi, si je te repose une question, dans quel sens? Et tu vas peut-être pouvoir me répondre, si
14: en
0: tu
14: général,
0: veux.
14: En général, ils vont en avant, mais bon, dans quel sens? C'est difficile à répondre, ta question, là. Parce qu'en fait, la maladie provoque, en fait, le diagnostic.
0: Mm-hmm.
14: Le handicap, c'est pas du tout pareil.
0: Ouais, mais
14: il y a
0: déjà
14: des antécédents, tu vois? Tu vois ce que je veux dire?
0: Mm-hmm. C'est
14: sûr. Et tu peux pas aller outre ces antécédents par le DASSNIC médical ou autre.
0: Ouais, mais ça de toute manière, qui c'est qui se marre comme une perdue?
14: Non, mais comprends pas ce que je dis pour ça.
0: Non, mais je pense que...
11: Bon, Tiber, c'est très simple. Considérer, ça veut dire en fait que des fois tu peux être con et des fois tu peux être sidéré.
0: Non,
11: parce
0: mais attends,
11: que Gérard,
0: attends,
11: il peut avoir
0: attends,
11: une
13: je
11: idée.
13: Je trouve qu'ils veulent arriver tous le premier.
0: D'accord.
11: Mais qu'est-ce que ça veut dire?
0: Philippe. Là, non, mais ça sert. Hey,
17: Fildard, le micro, là, il est ouvert.
18: Fildard, qu'est-ce que ça veut dire?
19: Je tiens bien les micros quand je parle, d'accord?
18: Mais il y a Fildard qui passe ses coups de téléphone perso, là.

0: va se droguer jusqu'au bout, il ira. Ok.
1: Mais ça sert à rien puisqu'il fera.
0: S'il a envie de se doper jusqu'au bout, il ira.
1: Oui,
0: donc ça sert à ça. Non, mais je vais pas m'éterniser là-dessus, ok.
1: Non, mais t'as pas compris, Gérard.
0: Non, bah bien sûr, je comprends pas. Je suis un con, c'est ça.
1: Non, pas du tout. J'ai pas dit ça. C'est toi qui l'as dit.
0: Hein. Donc le disque, c'est quoi, Monsieur Olivier?
2: Il y a une question sur Minitel d'abord. Il y a une question sur Minitel d'Alinéa.
3: Tout naze a envie de répondre.
2: Alinéa, 64 ans, Gérard, j'ai envie de toi. Et est-ce que les cotons-tiges dopent?
0: Merde. Elle va se faire. Quel âge?
2: 64.
0: C'est comment son nom?
2: 21.
0: Non, mais son nom. Tiens, je vais te mettre 21 coups de pompe dans le cul, toi, tu vas voir. Ça va te faire tout drôle. Tu vas voir. Alors, t'envoies la musique et.
2: J'ai pas calé, il faut que tu fasses une autre question.
0: Non, tu
2: j'ai, dois. J'ai calé que dalle.
0: Oh, bah, tu cales et tu te mains le cul.
2: Okay.
4: Demande à Tounaz, il a pas répondu.
0: Ah, Tounaz pour Tounaz.
3: Ouais, donc moi le dopage c'est plutôt une maladie parce qu'on sait que dopage vient du latin d'opium. Et donc
2: d'opium,
3: si on recherche bien dans le dictionnaire Vidal des médecins assermentés par la médecine de justice vaccinale,
0: ouais,
3: on peut déterminer que le dopage est une maladie.
0: Ouais.
3: Du latin d'opium.
1: Ouais.
0: Ah ouais. Et tu crois que les médecins ils vont trouver
3: non, mais
0: un.
3: Non, je cherche pas, j'ai fait un BEP de dopage.
0: Un BEP de dopage, t'as pas fait un
3: non, mais tout à fait, dans une école qui s'appelle Shit High School.
0: Ouais. Et t'as pas fait. T'as pas fait des études de dopage dans le Bois de Boulogne.
5: Et aller au Bois de Boulogne, oui, c'est.
1: Tu l'as fait dans la dope, non?
0: Bon, donc.
3: Ouais, une maladie.
0: Donc, qui c'est qui a pas répondu? Petit beurre, il est encore là, lui?
1: Françoise a répondu. Ça pourrait venir une maladie. Bah, Gérard, t'as pas répondu, on voudrait ta réponse.
0: Ah non, mais moi, je peux vous dire une chose que là-dessus, c'est pas moi. Là-dessus, moi, j'ai jamais pris de produit, donc.
1: Non, c'est... mais qu'est-ce que t'en penses de la question?
0: Ah non, mais même, moi, je peux vous dire une chose que ça, c'est un truc.
1: Est-ce que tu la considères comme une maladie, la dope?
0: Bah ça, chacun voit midi à sa porte. Hein.
1: Et tu la vois à quelle heure?
0: Non, mais chacun voit midi.
1: Oui,
0: voit
1: pour toi, c'est une maladie ou pas?
0: Non, mais personnellement, pour moi, oui, c'est une maladie.
1: D'accord.
0: Maintenant, si la personne a envie de terminer ses jours avec ça, c'est son problème, ce n'est plus le mien.
5: Exactement, ouais, Gérard.
1: D'accord, hein? Gérard.
0: Moi, là-dessus, je sais que je...
5: Tu as raison, Gérard.
0: J'irai pas toucher à ça.
2: Gérard. Vas-y. Gérard, ouais, à la place de Petit Beurre, on a Petit Lu qui aimerait répondre à la question.
6: Bonsoir, c'est Petit Lu.
3: Bonsoir, Petit Lu.
2: Bonsoir, Petit Lu.
3: Bonsoir, Petit Lu.
6: Bonsoir, GG. Bonsoir, tout le monde.
0: Salut, Petit Lu.
6: Ouais, moi, je voulais dire qu'en fait, le dopage, c'est plutôt une philosophie. Mm-hmm. C'est plutôt un état d'esprit, tu vois, un dogme, si tu vois ce que je veux dire.
0: Non, mais attends, on n'est pas là pour faire des cours de.
6: On n'est pas là pour ça.
2: Non, laisse tomber, on n'est pas là pour ça.
6: D'un mouvement philosophique que vous appelez.
0: Attends, tes conseils de philosophie et tout ça, je m'en bats les. Hein.
1: Les couilles.
0: Ouais, voilà.
2: Non, les cacahuètes.
6: T'as bien tort.
0: Donc,
1: troisième question, Gérard.
7: Pose la question, Gérard, et après.
2: Juste pour finir la question, là, quand même, il y a donc Sandy, 80 kilos, qui voudrait dire sur Minitel.
0: Bah ouais, c'est ça, Sandy.
2: Le dopage.
0: Attends, là, le bulldog, tu me le dégages. Hop. Terminé.
2: J'ai rien dit.
0: Je veux pas le savoir.
7: Et c'est qui?
0: Je veux pas le savoir.
6: Mais attends, il a pas dit bulldog. Il a dit Pékinois. Ah ouais,
0: Terminé.
5: Sandy est très gentil.
0: Voilà.
2: Voilà.
0: Donc, je sais pas.
2: Tant pis pour le Minitel.
5: Gérard.
0: Oui.
5: Tu pourrais m'envoyer un CD?
0: Ah bah attends, ça tu demandes un fil d'art tout à l'heure. Donc on va s'écouter les petits pois carottes avec un stérilé, où je pense. Et pas d'insultes.
8: De Gérard.
0: Et donc vous venez écouter des petits pois carottes avec un stérilé, où je pense. Donc il est 1h56, donc vous pouvez toujours nous appeler 15
2: secondes.
0: 0803 08 5000, et toujours le 3615 code Fun Radio, rubrique direct, et bien sûr l'internet. Donc comme il y a personne pour me dire
7: ça marche.
0: Donc je sais qu'il y a pas mal de personnes qui nous écoutent
2: et qui nous ont écrit, merci.
0: Et qui écrivent, si vous voulez nous écrire, c'est toujours au 143 menu seul, Charles de Gaulle 92 521.

0: à Neuilly-sur-Seine-Sedex. Et donc, on va saluer aussi les Anglais, good afternoon, Espagnol, Chupamela, cha-cha.
1: Attends, l'Espagnol, comment tu dis donc bonjour en Espagnol?
0: Chupamela.
1: Chupamela Spisna.
0: Voilà.
2: Et en allemand?
0: En italien, c'est Buenos Dias.
2: En allemand?
0: Et en allemand, c'est
3: Daichamuch.
2: En Ouzbékistan?
0: Et en chinois, c'est Tchouchi Tchou.
2: Et en breton?
0: Et en breton, c'est
2: Kenavo.
0: Kenavo, voilà. Et en on grec. Récupère Christian.
2: Oui.
0: Potilu.
2: Oui.
0: Oui, alors attendez,
1: attendez,
0: il y a quelqu'un qui veut
4: parler là.
0: Qui veut parler 5 minutes?
5: Oui, donc bonjour à tous.
1: Bonjour,
3: salut. Comment vas-tu?
2: Ça
5: va très bien, merci.
3: Le mariage s'est bien passé?
5: Non, mais attends, là, je voudrais d'abord parler à Françoise, si elle est là.
4: Non, elle est plus là. Elle est là.
5: Françoise.
1: Elle est là.
3: Je suis là, Sandy.
1: Comment?
3: Je suis là, Sandy.
5: Donc, tu vois, je voulais te dire quelque chose.
1: Excusez-moi.
5: Très gentiment.
3: Oui,
5: c'est que c'est pas la peine de me traiter de bulldog et de dire que c'est vrai que c'est, que moi je suis un bulldog.
3: Et de toute façon, bulldog, c'est pas moi qui te l'a donné, c'est Max. Hein.
5: Oui, mais c'est pas la peine de dire que c'est vrai.
1: Elle l'a pas dit.
3: Je l'ai jamais dit, ça.
0: Non,
5: t'as jamais dit ça. Il y a quelqu'un qui t'a demandé et toi, t'as dit oui, c'est vrai. C'est Sandy.
3: Si tu crois tout le monde, toi.
5: Mais c'est toi qui l'as dit.
0: Françoise, tu te calmes, s'il te plaît, d'accord?
5: Alors moi, je suis gentille avec toi et
3: mais
5: tu te calmes avec moi.
3: Je t'ai jamais traité de bulldog.
5: Non, mais tu l'as dit tout à l'heure, en tout cas. Hein.
3: De quoi j'ai dit?
5: T'as dit que c'était vrai que j'étais un bulldog.
1: Ok, super.
3: On m'a demandé c'était qui qu'on appelait bulldog, j'ai dit Sandy.
5: Non, mais moi, je te dis...
1: J'ai un peu du mal à gérer, là.
5: Moi, je te dis, tu te calmes. Parce que sinon, c'est moi qui va te calmer, ça va pas être Gérard.
3: Bon,
5: allez...
3: Comment? Tu crois que tu fais peur?
0: C'est bon.
5: Ah bah terminé. Tu me fais pas peur non plus, hein.
1: Tout ça, c'est l'OPO, de toute façon.
0: Allez, hop, terminé. Voilà, les histoires sont réglées, donc on récupère Christian.
2: Sandy.
0: Oui, Sandy, elle est toujours là, t'écoute.
2: Tu es gentille.
0: Voilà.
2: Tu es mignonne et toute belle.
0: Voilà.
2: J'aimerais bien que tu m'envoies une photo de toi et Gérard.
0: D'accord, on n'hésitera pas, Christian.
2: Voilà.
0: Donc, on te récupère toi.
2: Ouais.
0: On récupère Petit Lu.
2: Oui, salut, toi.
0: Re-salut.
2: Salut.
0: Briquet.
6: Oui, salut.
0: Tout naze. Ah non, là, qui c'est qui s'amuse avec un téléphone portable?
2: Ah, tout naze.
6: C'est tout naze, ça.
0: Donc, tout naze.
4: Il est plus là, on le rappelle.
0: D'accord. Susan.
7: Oui, c'est moi.
0: Donc, voilà. Donc, alors, la quatrième.
7: Sandy?
0: Non, elle n'est pas là, Sandy.
7: Tu es belle, tu es mignonne. Est-ce que je pourrais avoir une photo de toi et Gérard?
2: On t'aime.
0: C'est qui?
7: C'est
0: Susan. Non, pour les. Non, mais Olivier, ça t'amuse là?
1: De quoi?
0: Ça t'amuse là?
7: C'est trop beau, Olivier, laisse-le.
2: L'instant est magique.
7: Oh, elle est belle, la musique.
1: J'ai rien fait.
7: Les oiseaux chantent et
1: quoi?
7: Les fleurs fleurissent.
1: Tu vois bien les boutons, j'ai rien appuyé, j'ai appuyé sur aucun bouton.
2: Ah ouais, ça, on voit bien les boutons, ouais.
1: Ouais, bah ça, c'est clair.
2: Ouais, c'est clair.
0: Bon, non, mais c'est pas grave. Donc, alors, peut-on se laver? Peut-on se servir du dopage pour se laver? Donc, on va demander à Susan.
7: Oui, alors moi je m'en sers souvent parce que je trouve que ça a un parfum vraiment. Ça sent très bon. Et j'aime bien le rose, le bleu, le vert et le jaune. C'est les meilleurs parce que le noir, le blanc et le marron, ça pue, je trouve. Hein.
0: D'accord.
1: Tout naze est revenu, hein, excusez-moi.
0: Tout naze.
2: Ouais, bonsoir Gérard. Ça sent bon aussi.
0: Ouais, d'accord. Donc, alors, t'as entendu la question?
2: Non, parce que je viens d'arriver, là, il y a eu un petit problème de phone.
0: Ouais, t'étais avec un portable?
1: Non, je le rappelais, parce que là, ça a coupé.
0: Ouais, donc il était dans une cabine?
1: Hein? Non, il était chez lui, mais il a tiré le fil et ça a débranché.
2: Dans les toilettes.
0: Ah, d'accord.
2: Vas-y, il doit se branler.
0: Ouais, d'accord, Christian. Non, mais c'est bon, Christian.
2: Ouais,
0: Christian, on se calme. Donc, alors, pour tout naze...
2: Il y a un portable qui sonne, là.
7: Attendez.
2: Oh là.
0: Voilà. Là,
2: oh
0: là, ça commence à bien faire. Olivier!
1: Oui.
0: Où? Tu retires cette musique.
7: Oh, Gérard est intemportable.
1: Bah, viens voir. Il n'y a aucun bouton allumé.
2: Un peu de professionnalisme, Gérard.
1: C'est lequel?
0: Non, mais c'est bien. Alors là, il y en a un qui a un portable qui sonne, on ne sait pas qui c'est.
1: Bah, c'est pas moi. Rigo.
7: C'est pas moi.
1: C'est pas ton tatou, Gérard?
7: C'est ta tribu.
0: Non.
1: C'est ta montre. Tu vois, c'était ta montre. Bah voilà, appuie dessus, ça s'arrête, je suis sûr.
0: Non. Ça sonne pas, ma montre.
1: Tiens, tu mets ta montre juste devant et ça sonne.
2: Game over. Il vient
1: de vérifier quand même.
0: Tout à l'heure, il y en a deux au standard qui vont se prendre des claques.
4: Encore?
0: Je le sens. Je le sens venir.
8: Bah nous aussi on le sent bien.
2: Ouais. Oh là là. Ouais.
7: Gérard, le débat se poursuit pas là.
0: Donc alors pour Tounas, peut-on se laver, peut-on se servir du dopage pour se laver?
2: Tout à fait.
0: Ouais, dans quel sens?
8: Vers l'arrière.
2: Ouais, d'accord. Plutôt vers l'avant, je dirais, parce que moi j'ai une brosse à dents super dopage.
0: Ouais.
2: Fois 3.
0: Ouais.
2: Tu peux prendre du dopage avec du Colgate, hein, ou de l'Aqua Fresh 3. Ça
0: ouais, bah d'accord. Oh, alors, Tounaz.
2: Non, mais attends,
0: Tounaz. Tu retournes voir Manu, il va t'expliquer comment ça se passe. Tu retournes voir Manu au standard. Tu retournes au standard.
2: Écoute.
0: Oh, standard, merci. Briquet.
7: Oui.
0: Donc,
7: moi, je préfère les petits dopes.
0: Hein?
7: Moi, je préfère les petits dopes.
0: Tu préfères les petits dopes. Alors, Briquet, c'est pareil, tu retournes voir...
9: Ça veut dire quoi, les petits dopes?
0: On n'a pas besoin de s'amuser à inciter
7: de
0: merde.
7: C'est le contraire de la grosse dope. Les petits dopes. Moi, je prends les grosses, toi les petites, c'est ça? Voilà.
0: Ah ouais, mais de toute manière, t'en as qui ont des grosses et t'en as d'autres qui ont des petites.
8: Ouais, toi, t'es une grosse.
7: Et toi, t'as
8: une
7: quoi, Gérard?
0: Non, mais moi, si je vais aller... Parce qu'au lieu de... Au lieu de commencer sur le dopage, on aurait dû commencer sur le fantasme.
7: Ah ouais,
0: je pense que là.
1: On va s'amuser.
0: Ouais. On va s'amuser.
2: Les comment?
0: Ouais, les comment là? Toi, tu vas te calmer. Donc, petit Lu.
1: Allô? Ouais, maman. Non, je t'ai dit de plus m'appeler à
0: Manu.
1: Ce numéro.
0: Manu!
2: Manu, qu'est-ce que tu fais?
7: Manu, qu'est-ce que tu fais? Oh là là!
1: Ça suffit.
8: Il appelle sa mère.
7: Vas-y, oui.
8: Gérard, un peu.
0: Petit Lu.
1: Petit Lu. Gérard, reprends un peu en main ton débat là. Gérard, parce que...
0: Petit Lu.
8: C'est Petit Lu, ouais. Moi, je pense qu'il faut prendre le problème déjà à l'endroit. Pour se laver avec du dopage, il faut se laver.
0: D'accord. Merci pour la chèvre. Christian.
2: Oui. Moi, je veux prendre du shampoing.
0: Ah, voilà. Bah ouais, mais justement. C'est la question numéro 6, donc c'est bête.
1: Et voilà.
2: Merde,
0: t'emmerdes
2: là. Super les questions.
0: Bon, de toute manière, si ça vous plaît pas, c'est les vacances. Si ça vous plaît pas, vous mettez de la musique toute la nuit.
1: Mais j'ai rien dit, moi. Mais attends, mais c'est génial ton truc.
0: Alors tu.
8: On est bien le débat de Gérard.
1: Je sais pas ce que vous en pensez, mais c'est génial.
0: Tu fermes ta.
1: Les questions sont super.
0: Tu la fermes.
1: Mais les questions sont pensées.
0: Tu la fermes.
1: Ok.
8: C'est génial.
2: Je vais répéter la question à Gérard, on t'a pas bien entendu. Vous les entendez bien, vous, les auditeurs?
0: Non.
2: C'est quoi
0: Spaceman. Ça, c'est le chef, ça, qui est là-haut.
8: Non, c'est Spaceman.
0: Ouais, c'est Spaceman.
7: Ouais,
0: ça, c'est Spaceman.
1: Gérard,
0: se sert-on du dopage pour faire des plats cuisinés? Ah, c'est dommage.
8: Non.
0: Alors, ceux qui dorment, ils vont dégager.
8: Mais c'est quoi, c'est
7: alors, la question était, se sert-on du dopage pour cuisiner, c'est ça?
0: Voilà.
7: Voilà, alors moi, je ne cuisine pas avec du dopage parce que c'est dégueulasse.
0: Ouais.
7: Ça pue.
0: Ouais.
7: C'est une sale odeur, c'est un sale goût. Et dis-moi qui se sert du dopage pour cuisiner, hein. Vraiment, une question vraiment intelligente. Hein.
8: Ouais, super.
0: Maïté.
7: Maïté, attends, c'est pas mais... Marc et Bécasse, hein.
0: Non, mais c'est pas Marc et Bécasse. Attends, toi là-bas.
8: Roger, je te copie.
0: Bon, il y a un truc là, il y a une radio, il y a quelqu'un. Là, ça commence à bien faire.
8: Tango, Charlie, Alpha, Roger.
0: Ouais.
7: Je suis 5 sur 5.
9: Attends, ça s'est arrêté, je crois.
0: Ouais, ça s'est arrêté.
1: C'est bon, vas-y.
0: Vous vous foutez pas un peu de moi là au standard là, ça se voit que c'est les vacances pour toute la merde.
8: T'es parti en vacances, toi, GG?
0: Non.
8: T'as mis le maillot brésilien sur la plage?
0: Le maillot brésilien, et tu vois, les Brésiliens, ils ont pas été capables de battre la France, d'accord?
8: Et t'as pas été à Fleury-Mérogis, toi?
2: Oh, t'as dit pas ça, Gérard, quand même.
7: Chercher du travail, hein.
8: Bon, alors,
0: Christian, pour toi.
8: Oui.
0: Bon, là, ça commence à bien faire.
9: Oh là là,
0: ça
9: merde.
1: Lionel.
9: Attends.
7: Gérard, poursuis ton débat, s'il te plaît.
0: Donc, Christian.
8: Oui. Je t'écoute.
9: Qu'est-ce que t'as touché là? Attends, je sais pas.
8: Les Français parlent tôt français.
1: Bon, reprends, c'est bon.
7: Christian, réponds à la question.
0: Christian.
8: Oui.
0: Donc pour toi.
8: Oui.
0: Bon, ça commence à bien faire au standard, s'il vous plaît.
8: Écoute Gérard.
0: Donc Christian, pour se sert-on du dopage pour faire des plats cuisinés?
8: Non, moi je fais la cuisine très bien.
0: D'accord.
8: Je mange du lapin au vin rouge.
7: La moule.
8: Je mange du poisson au vin rouge. Non.
7: Et de la moule au vin rouge. Et
0: attends Christian. Christian.
8: Des moules frites.
0: Et Christian. Rouge. Christian.
8: Oui.
0: Et en principe, des moules frites, c'est pas avec du vin rouge, c'est avec du vin blanc.
8: Ah, connaisseur. Je sais, j'allais le dire.
0: La seule vin rouge, en principe, tu fais un coq au vin au vin rouge.
8: Oui, un coq, vous allez le dire, un coq au vin.
0: Et le lapin, c'est pas au vin rouge, c'est à la moutarde.
8: Oui, on peut le faire aussi à la moutarde, à la rigueur.
7: Il faudrait que tu nous invites, Gérard.
0: Ouais. Non, mais moi, alors là, je suis un très mauvais cuisinier, donc... C'est pas moi qui va vous inviter à manger. Hein.
7: Bah, c'est Sandy,
8: Gérard, Sandy, elle cuisine bien ou pas?
0: Ah, bah ça, faudra lui poser la question.
8: Mais non, mais c'est toi qui manges tes plats, donc je te demande à toi.
0: Ah, non, mais moi.
8: Une question à Sandy?
0: Ah, bah elle est pas là, alors malheureusement.
7: Mais elle écoute.
8: Elle est très belle et très gentille.
0: Ouais, d'accord, ça on le sait.
7: Gérard, fais attention, Christophe, elle va la sauter. Hein.
8: Non. Non. T'es un pervers. Non.
7: Fais attention, Gérard.
8: Non.
7: Tu vas te faire voler.
8: Je ferai pas ça.
0: Eh, c'est quoi là? Qui c'est qui bouffe là?
8: Bon, question suivante.
0: Non, il n'y a pas de question suivante. On va demander à Petit Lu. C'est Petit Lu qui mange.
9: Ah non, il parlait en même temps.
8: Mais non, je peux pas être en train de parler, en train de manger, ça s'entend.
0: Donc, se sert-on du topage pour faire des plats cuisinés?
8: Je sais pas, moi je suis végétarien.
0: D'accord, ah bah alors comme ça.
1: Mais attends,
0: c'est clair et net, il est végétarien.
8: Bah je mange pas de PO si ça te dérange pas.
1: C'est moi qui fais le débat, Gérard.
0: Attends, c'est toi qui fais le débat depuis quand? C'est quoi, depuis quand que tu fais le débat, toi? Toi, tu feras le débat quand je t'appellerai pot de chambre, tu sortiras de sous ta console. Déjà, tu as m'éteint tes... Tu as pas commencé
8: Roger,
0: à faire ton
8: Roger,
0: bordel, là.
8: Roger.
0: Ok. Briquet.
8: Roger. Oh,
7: oui. Roger. Oh, oui. Simplement le dopage. Je conseille rien fait. Le sel et le sucre.
10: Bonjour.
7: C'est beaucoup meilleur.
10: Oui.
0: Le sel et le sucre?
7: Mm-hmm.
0: Non...
9: Moi je bosse plus dans des questions comme ça.
1: Gérard vient de lancer un magazine à la tête de l'Olivier.
0: Quoi?
8: Mais
1: vous engueulez pas. Vous engueulez pas les mecs. J'y peux rien, c'est des problèmes techniques.
0: Attends, s'il y a des problèmes techniques.
7: Oh là là.
1: Bon bah entre temps on accueille Tu Dégages à la place de Toonaz.
0: Ouais, bien sûr, tu vas me reprendre encore des mêmes avec d'autres noms. Et bah c'est quoi là ce bordel?
1: Mais ça vient du standard, regarde, quand on le bouge, ça s'arrête, regarde. Bouge. Attends.
7: Non mais Gérard.
1: Tiens. Tu vois?
7: Gérard, c'est Suzon.
1: Ah. Non, faut le tenir.
7: Gérard,
10: bonjour.
7: Gérard.
0: Okay.
7: Oui.
10: Bonjour.
0: Salut.
10: Bonjour.
0: Oh là, moi je voilà.
7: Gérard.
0: Max,
1: enchaîne.
0: Du riz. Viens mon secours là.
1: C'est Phil derrière là.
8: C'est le bon vieux temps.
9: Il a balancé le magazine.
0: Et puis là-bas il fait que des conneries.
1: J'ai rien fait.
0: Prends l'arrière.
1: Mais j'ai rien fait. Mais c'est dégueulasse.
8: Allez hop, tu dégages.
0: Prends l'arrière. Tu prends l'air tout à l'heure, sinon j'ai
8: Gérard, c'est comme au bon vieux temps. Hein.
0: Bon, alors tu dégages.
8: Gérard, si tu dégages.
0: Ouais, bah tu dégages. Tu
8: restes à l'antenne, Gérard. Allez, hop. Gérard, si tu dégages.
0: Tu dégages, tu réponds à la question ou tu vas dégager pour de bon maintenant.
8: Ouais, alors donc, moi je crois que la cuisine, c'est pas une bonne idée, quoi, que le dopage, tu veux. Ouais. Parce que bon, moi je dis que bon, moi je suis végétarien déjà d'une.
11: Ah, bienvenue.
8: Et donc, dans les plats cuisinés, bon, si tu mets un peu de top, c'est sûr que tu vas partir en extasie totale, mon gars.
0: Ouais. Donc, et puis, je suis pas ton gars déjà pour commencer.
8: Bon, alors Gérard, mon petit GG.
0: Non, je suis pas ton petit GG.
8: Bon, alors GG tout court.
1: Tu peux l'appeler ma puce. Hein.
8: Bon, alors Gérard. Ouais, donc le dopage dans la cuisine, c'est pas une bonne idée.
7: C'est mieux dans la salle de bain.
8: Ouais, apparemment, ouais, dans la salle de bain, ça peut être plutôt sympa quand tu prends ta douche. Moi, je prends déjà des bains avec...
7: Gérard
0: voilà.
7: Ouais, mais tu peux mettre du dopage pour faire mousser.
11: Bon, tu gères
8: par exemple,
11: peu.
8: Ouais. Voilà. Gérard, les cheveux.
7: Ouais.
0: Non, c'est toi, Olivier, là, avec ton casque.
7: Gérard.
0: C'est toi, Olivier, alors, t'arrêtes un peu.
7: Gérard,
8: faut que tu gères ton débat un petit peu.
11: Ouais, gère un peu le bordel.
7: Gérard, c'est Suisson.
0: Ouais.
7: Est-ce que Sandy, elle met du dopage dans la cuisine?
0: Alors là, tu fais une chose...
11: Tu peux la faire dégager, elle.
7: Attends,
0: qui c'est qui a dit ça?
7: C'est, je sais pas, tu tapes là, ou tu dégages.
8: C'est Francine.
0: Ah, c'est Francine?
8: Ouais, c'est Pierre.
0: Là, je pense que si vous cherchez la petite bête, vous allez avoir la grosse bête tout à l'heure encore qui va venir. Et ça va morfler pour celui qui dit des conneries sur elle.
9: On a dit pas de Sandy. Mais attends, c'est toi qui viens de dire la grosse bête en parlant de Sandy. Donc,
0: attends.
1: Voilà.
0: Ouais, non, mais attends. Celui qui s'amuse.
1: Une grosse bête.
7: Allô?
0: Ouais.
7: Allô?
8: Allô?
7: Allô?
8: Allô, Gérard?
11: Allô?
7: Allô, allô Gérard.
0: Oh là là.
10: Oui.
0: Allô.
10: Oh là là, ça va
12: pas. On entend plus Gérard, là, Gérard.
10: Reprends la GG.
13: J'ai parti boire un café.
0: Donc, alors, septième question, faites-vous. Allô. Oh.
13: Hey.
7: Oui.
0: Bon, faites-vous du dopage. Prendriez-vous un dopage comme marque de shampoing?
7: Oula, j'ai rien compris la question.
0: Prendriez-vous
7: un... Oseriez-vous?
13: Ça veut dire
0: prendriez-vous le dopage comme marque de shampoing?
10: Alors la question, alors, c'est prendriez-vous?
12: Ouais, donc,
0: tu dégages pour l'instant.
12: Ouais.
0: Tu dégages. Tu dégages, tu fermes, Tom.
12: Attends, Gérard, le soir.
0: Tu la fermes, c'est moi qui commande.
12: Ok,
13: alors, le king de Suresnes.
12: Ok, alors.
0: Alors tu commences par te taire.
12: D'accord.
0: Donc je répète la question.
7: Oui.
0: Prendriez-vous le dopage comme une marque de shampoing? Voilà. Alors on va demander à Christian parce que tu dégages. Je vais la fermer parce que tout à l'heure tu as dégagé.
13: Moi non, on ne prend pas de shampoing comme dopage.
0: Mais attends, tout à l'heure,
7: Attends.
0: Qui a pas compris?
13: Prendriez-vous?
0: Si on prend ta femme à la place d'un shampoing, qu'est-ce que tu vas dire?
7: Je veux pas que vous prendriez ma femme.
0: Ok. Alors, Christian, tout à l'heure, tu as bien dit sur la question numéro 4, peut-on se servir de dopage pour se laver? Tu m'as dit non, tu prenais du shampoing. Donc maintenant, si je te dis, prendriez-vous le dopage comme une marque de shampoing, tu me réponds non. Donc, tu te laves pas la tête, alors?
13: Une marque, c'est une marque très haute. Je prends à la pêche pour me laver les cheveux.
10: Ouais, d'accord.
12: Oh, c'est franchement tout naze.
0: Bon, alors, toi, tout naze. Toi, t'es tout naze. Comme tu comprends pas. Non, non, mais attends.
10: Si tu dégages, c'est pas tout naze.
0: Alors, tu dégages si tu comprends rien.
12: Non, mais c'est pas moi qui ai dit ça, Gérard.
0: Non. Non, mais c'est tout naze, c'est bizarre.
12: Apparemment, il repasse sur les lignes, hein. Faut vérifier, quoi.
0: Non, mais attends, là, va falloir peut-être faire quelque chose.
10: Mais regarde, Fildar, il se balade, là.
0: Bon, hey, Fildar, tu viens bosser, là, ou quoi?
10: Tu reprends un peu ton débat en main, là.
0: Hein? Parce que là, il y en a. Quoi?
7: T'as
0: un problème? Tu mets ma main encore.
10: Huitième, déjà.
13: Première question.
0: Non, c'est la septième.
10: On va tout recommencer.
0: Donc, prendriez-vous le dopage comme marque de shampoing? Donc, on. Eh putain, celui qui rigole derrière.
7: Mais non, Gérard, allez.
0: Bon, alors maintenant, vous répondez. Maintenant, je répète
7: d'accord,
0: plus la question.
7: D'accord, Susan répond. Alors, je ne prendrai pas le dopage comme marque de shampoing parce que dope, ça pourrait être tu pues, quoi. Parce
0: ouais.
7: Que quand on dit ouais, tu dopes, tu pues, ça, tu vois, donc c'est. J'aurais une entreprise, j'aurais un produit, j'aurais pas pris ce nom-là parce que je trouve qu'il est moche, quoi. Et puis en plus, ça peut être la doper la cam, la drogue ou doper
0: ouais,
7: tu
0: non,
7: pues,
0: mais...
7: quoi.
0: Ouais, ok.
7: Donc c'est moche, voilà.
0: D'accord. Donc on va demander à Tounas, s'il est encore là.
7: Non, il est pas là.
10: C'est tu dégages.
0: Ah, c'est tu dégages.
12: Ouais, donc moi je prends du dopage LCF de L'Oréal. Pour me laver les cheveux, ça rend le cuir chevelu vachement propre, quoi.
0: Ouais, et ben tu vois, tu dégages. Là je crois que
12: mais
0: tu
12: non.
0: Non, mais attends, tu dégages.
12: Mais Gérard, je t'aime.
0: Bon alors tu dégages. Allez hop, ce coup-là il
12: mais
0: dégage
12: non,
0: pour le moment.
10: Mais
12: non,
10: il est là, hein, pourquoi tu l'appelles?
12: La question.
0: Non, non, mais attends, il répond à la question, il n'a pas donné de marque. Hop.
7: Gérard.
0: Oui.
12: Bon alors je prends du shampoing tout court.
7: Gérard, tu dis pas tu dégages.
0: Voilà, bah tu dégages.
10: Il est là.
0: Final à la ligne.
7: Non, pas tu dégages.
0: Il
7: est là,
0: Gérard. Il va pas nous faire chier jusqu'au bout.
10: Bon voilà. Allez, enchaîne.
0: Donc on va demander à Briquet.
7: Oui.
0: Moi, donc pour
7: du,
0: toi.
7: Moi je prends du petit dop âge 20-25.
0: Âge 20-25.
10: Bon, Briquet, tu dégages?
0: Briquet, bah oui.
7: Mais non, c'est du petit dop âge.
10: Ah d'accord.
7: Petit
10: dop non.
7: Âge 20-25.
10: Elle a raison.
0: Ah d'accord.
13: Troisième. Ok.
0: Petit lu.
14: Ouais, bah écoute, ouais, moi je prendrais bien du dopage pour me laver les cheveux. Encore faudrait-il que je me lave les cheveux.
0: Ok, alors Christian?
13: Oui, bah moi je prends de.
14: Prendrais.
13: Du mousson, de quelque chose de liquide.
14: D'huile de vidange.
0: D'accord. Moi je peux vous dire une chose que je citerai pas de nom, mais il y a des shampoings qui rendent facilement les cheveux brillants.
10: Quoi, Garnier, L'Oréal?
14: Elf, Motul, Antar.
10: Merde.
0: Yana, tout à l'heure.
13: Guerlain.
0: Oui.
15: Le débat.
0: Oui, Christian.
13: Javel WC.
0: Oui.
13: Javel WC.
0: Non, pas du Javel. Donc, faites-vous du dopage en boîte de nuit ou autre.
10: Gérard, attends. je voudrais juste que tu nous parles d'un truc quand même. C'est qu'est-ce qui peut arriver si en boîte de nuit, quand si je vais en boîte de nuit, j'en prends, et si je me fais arrêter par les flics.
7: Comment ça interdit de Tour de France.
10: Attendez, laissez répondre.
0: Non mais ça.
10: Il nous en a parlé tout à l'heure. Et qu'est-ce qui peut arriver?
0: Non mais ça. Non.